0: Entre 7h et 8h, je pense qu'on va le faire. Tirage au sort pour vous offrir Céline Dion. Et demain, à partir de 9h, il y aura Marine qui sera avec nous.
1: Ouais.
0: Ça va être une belle journée demain.
2: Trop bien.
0: Écoutez, profitez de votre journée déjà, de votre jeudi. Ouh. Et comme chaque jour, ouais, je sais, j'allais vous surprendre.
2: Ah ouais.
0: Et comme chaque jour, on se quitte avec un titre rapide, un bon titre qui va lancer la journée. Britney Spears, à demain.

0: collective avec une équipe dysfonctionnelle. Ça s'appelle la théorie du chaos.
1: C'est ça.
0: On sait pas comment, mais ça fonctionne. Marion est là.
2: Bonjour.
0: Jeff est là aussi.
1: Salut.
0: Tous les deux depuis le début de cette saison. Lorenza est toujours là.
3: Coucou.
0: On va écouter Offenbach. Il y aura aussi Clan. Les sondages du matin, c'est dans une petite dizaine de minutes, même pas. Ce sera juste après Offenbach. Et si vous avez envie d'être notre premier appel du jour, un numéro de téléphone qui est gratuit, je vous le rappelle, que ce soit d'un fixe ou d'un mobile, 0870 42 48. Et pour démarrer cette journée, on va parler sport extrême.
1: Oula.
3: Oula.
0: Je me suis créé mon propre sport extrême tous les matins.
3: Ok.
0: Je l'ai fait une fois, deux fois, trois fois, et après c'est devenu ma routine du matin.
1: Mais non.
0: Je suis obligé de le faire. Tous les matins, j'essaye d'enfiler mes chaussettes debout.
3: Oh, c'est dur ça.
4: Attends.
0: C'est mon sport extrême.
3: Wow. Ah, en équilibre, genre.
0: Exactement.
1: Ah oui, sans être appuyé.
0: Et voilà, non, pas appuyé, t'es debout, tu soulèves un pied,
3: ah
0: tu
3: ouais.
0: dois mettre ta chaussette et rester en équilibre sur l'autre pied.
3: T'attends le matin, parce que ça doit être une demi-heure à faire ça, non?
0: Bah, cocotte, moi je suis sport extrême.
2: Ah, t'es entraîné, ouais.
0: Je suis un aventurier.
2: Ouais, t'es athlète, ouais.
0: Bah, essayez de le faire, vous allez voir.
3: Ok.
0: Alors, mais c'est ce que j'appelle le sport extrême de chez soi, okay. Le sport extrême du quotidien. Genre, pareil, quand tu fais les courses.
3: Ouais. Ouais.
0: Que tu ouvres le coffre de la voiture et qu'il y a plein de sacs. Et ben, un sport extrême pour moi, c'est de porter toutes les courses en un seul voyage pour pas avoir à retourner la voiture.
1: Ah oui, c'est pas con, ça.
3: Ça, c'est dur.
4: Ou alors de l'empiler dans tes bras pour pas prendre un sac juste avant.
0: Oh, ça, c'est compliqué, ça.
4: Ah ben, moi, c'est ce que j'essaye, hein. Franchement, tout est empilé jusqu'à mon cou et mon sport, c'est de le garder comme ça.
1: Ouais, tu vois plus où tu marches.
4: Oui.
0: Et pourquoi tu mets pas de sac?
4: Mais parce que dans ma tête, je me dis, j'ai pas besoin de sac.
0: Sport extrême au supermarché.
4: Tu vois?
0: Bien sûr. Et c'est comme, j'en ai un autre, au péage.
1: Oui.
0: Au péage, interdiction de s'arrêter.
2: Ah, faut choisir la bonne file.
1: Oui.
0: Et choisir la bonne file. Et surtout, quand t'arrives, si tu dois prendre le ticket, tu dois toujours être à 1 km/h.
4: Ah ouais?
0: Tu vois, ça c'est mon sport extrême du truc. Et si j'arrête,
2: je
0: me dis putain,
2: ah, moi, c'est chaud. Je suis nulle là-dessus. Et puis je suis toujours obligée de me détacher de
0: ton bras. Toi, t'es prêt.
2: C'est un vrai problème.
4: Ah, c'est trop mignon.
0: Toi, t'es petite.
2: Ouais, c'est pas mon sport, oui. Ça.
0: Non, non. Des fois, je vois les gens comme toi au péage. Devant moi, je fais. Oh putain, elle ouvre la porte.
2: C'est hyper gênant.
0: Pour peu que tu sois garé un petit peu, que tu sois arrêté
4: trop
0: un peu
4: loin,
0: trop à droite.
2: Toujours. Et j'ai honte, hein. Je suis obligée de le faire.
0: Je t'imagine à l'intérieur.
4: Sortir de ta
0: fenêtre. La ceinture, le truc. Le sac de bordel, et tu prends le ticket, tu fais hey, connerie de péage.
2: Hey, je me fais mal au bras en plus.
0: Qu'est-ce que vous avez comme sport extrême chez vous, ou même à l'extérieur, ce que j'appelle un sport extrême du quotidien.
1: Oui.
0: Voilà, c'est pas vraiment du sport, mais on se dit qu'on fait quand même du sport extrême. Appelez-nous au 0870 42 48, comme l'a fait Jessica. Bonjour Jessica.
5: Salut Mani, salut tout le monde.
0: Voilà, bienvenue sur Énergie. Jessica, t'es notre premier appel du jour.
5: Oui.
0: Réveillée, t'es pas encore au boulot? Si? Non.
5: Non, je suis en train de me préparer pour y aller là.
0: C'est beau, qu'est-ce que tu fais?
5: Alors, moi j'ai un magasin de presse, cadeaux, Française des Jeux, etc. Associé avec un ami. On
0: d'accord.
5: est tous les deux et on a repris ça il y a un peu plus d'un an.
0: D'accord, c'est mes presse-jeux, donc vous vendez les journaux et en même temps tous les jeux de la Française des Jeux, ce qui est possible et inimaginable.
5: Oui, tout à fait, c'est ça.
0: D'accord. Ah. C'est quoi le truc que tu vends le plus en jeu?
5: Le cash.
4: Ah ouais, ah oui, ça c'est...
1: Ça va vite.
0: Mais alors moi je sais pas parce que je joue jamais à ces trucs-là.
2: Ah le cash, ils te disent une chance sur cinq de gagner.
5: C'est
2: oh
5: ça,
2: ouais.
5: Enfin,
0: bon. Et ça marche?
4: Ah ouais,
2: ouais, mais tu gagnes 5 balles.
5: Ça marche, oui. on a pas mal de gagnants, ouais.
0: Mais tu gagnes 5 balles, mais ça coûte combien?
4: 5 euros.
0: Ok, fin de la discussion. Jessica, je vais t'offrir le mug Manu sur Énergie pour te remercier de nous avoir appelé ce matin.
5: C'est trop cool, bonne journée à vous, bisous.
0: Belle journée à toi.
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0: Juste après, on va écouter Clan. Mais avant ça, focus, les amis.
1: Ouais.
0: Jeff, Marion, Lorenza.
3: Oui, oui.
0: Voici les sondages du jour. C'est la chose que 4 personnes sur 10 aimeraient supprimer définitivement des réunions de famille. Ce ne sont pas des gens.
3: Ah ouais. J'allais dire, c'est pas un membre de la famille.
0: Tata. Non, non, on la supprime pas. Non, non.
2: L'alcool.
0: C'est pas l'alcool.
1: Les repas trop longs.
0: Bah, ça en fait partie, mais c'est trop vague, trop large.
4: La discussion sur les amours.
0: C'est une discussion spécifique, mais c'est pas sur les amours.
1: Ah, le sport, sur le sport.
0: C'est pas le sport, non, vraiment, qu'est-ce qui peut être tendu dans une famille?
4: Ah, bah la religion.
0: Ah, pas con, mais c'est pas ça.
2: Bah la politique.
0: Exactement.
1: Oh, oui, ah, non, oui, non, oui, là, faut pas.
0: 4 personnes sur 10 aimeraient supprimer définitivement les débats sur la politique. Et bah, l'alcool aidant en plus.
4: Ah là, oui. Une fois que ça commence, t'en as pour.
0: Et puis tonton, il dérape.
2: Ah
0: oui, oui. Oh là là, tonton, qu'est-ce qui se passe là?
1: C'est
0: malaisant pour tout le monde, tonton. Et tonton, il insiste. Ah, tu le dis, hein. Moi, j'en ai rien à foutre, moi, je le dis, hein. Non, tonton, tu le dis dis pas, tonton.
4: Il est un peu complotiste en plus, tonton.
0: Ah, toujours.
4: Ça se rajoute avec.
0: Ah oui, mais il coche toutes les cases, tonton.
4: Exactement.
0: C'est l'objet de décoration intérieure le plus détesté par les hommes chez leur partenaire. Quel est cet objet, Jeff?
1: Bah, les trucs, hein, en général, les trucs trop girly, quoi, trop rose.
0: Non, c'est pas ça. Enfin, il peut y en avoir.
1: Oui.
0: Mais c'est pas ça.
1: D'accord.
4: Les bougies?
0: C'est pas les bougies.
2: Les patchwork de photos, là.
0: Ah non, c'est pas ça non plus.
1: C'est pas un arbre à chat. Tout le monde a un arbre à chat,
0: non, c'est de la déco.
1: Un déco.
0: Ouais, c'est vraiment de la déco. Chez moi, je vous en ai déjà parlé, mais.
2: Mais c'est dans quelle pièce?
0: Bah, le problème, c'est qu'il peut y en avoir partout.
1: Ah bon?
4: Ah.
0: Ouais. Moi, ma femme, elle en met partout.
1: Ça s'accroche au mur?
0: Non, c'est pas sur les murs. C'est l'objet de décoration intérieure le plus détesté par les hommes chez leur partenaire.
4: C'est en tissu?
0: Il y en a en tissu, bien sûr.
1: Un tissu.
4: C'est les coussins?
0: Les coussins sur le canapé.
4: Ah oui.
1: Mais c'est vachement bien.
4: Ah ouais.
0: Oh, ça me saoule.
1: Ouais. Bah, sinon t'es pas confort si t'en as.
0: Non mais ouais, je ne vois plus le canapé.
1: Ah oui, effectivement, ça a beaucoup.
0: Voilà, mais non,
1: oui.
0: Mais c'est vrai quoi. Et elle a en plus des coussins d'été et des coussins d'hiver.
4: Ça c'est un level au-dessus quand même.
0: Elle change le.
1: La housse.
4: Ah, la housse. Ouais.
0: Ah oui, non, là on est.
1: Ouais, c'est étudié quand même. Oui.
0: Ah oui, oui.
1: Ouais, ouais.
0: Ah oui, je suis. Elle me fatigue.
1: Hein. Et après, est-ce qu'il y a genre spécial Halloween, spécial Noël, tout ça?
0: Noël, oui.
1: Ah oui.
0: Oh Noël, oh là là. Malheureux. Noël, moi je rentre tranquillement à la maison un jour, genre fin novembre, et je fais ah, je crois que je me suis trompé de maison. Ah non, bien sûr, oui.
2: Les déco plaides, totale, ouais. Les tout. Plaides de Noël.
0: Les plaides de Noël, ah, aussi, bien sûr, la totale. Ouais, ouais, alors.
1: Ah, j'adore.
0: Ouais, moi, je peux plus, je suis en train de craquer. Dernier sondage du matin. 6% des hommes sont intimement convaincus qu'ils pourraient gagner un combat à main nue contre lui. Lui, c'est qui?
2: C'est l'ex de leur partenaire.
1: C'est énorme.
0: Non, c'est pas ça.
1: C'est leur patron.
0: Le patron, non, Lorenza.
4: Mike Tyson.
0: Non.
2: C'est une personnalité, non?
0: Eh ben non, c'est pas une personnalité.
2: Ah.
1: Un robot IA, les nouveaux robots qui se battent là.
0: Ah, pas mal, mais c'est pas ça.
4: Un requin. Non, mais c'est vrai, il y a des gens, ils sont persuadés qu'ils peuvent buter un requin.
0: Je vous rappelle que si jamais vous vous retrouvez face à un requin, il y a une seule chose qui permet de vous en échapper. Nagez plus vite que la personne à côté de vous.
1: C'est vrai.
0: C'est la seule chose.
2: C'est un animal.
0: C'est un animal.
1: Ah bah le... Pardon, le kangourou?
0: Parce qu'il n'est pas le kangourou.
1: Non.
0: 6% des hommes sont intimement convaincus qu'ils pourraient gagner un combat à main nue contre un ours.
4: Non mais, les hommes, oh quoi. Là.
0: C'est incroyable.
4: Non mais c'est n'importe quoi.
1: Un ourson, oui, mais un ourson.
0: Bah même un ourson, même un ourson, il te défonce.
4: Il vous déchiquette.
0: Non, non, non. Alors franchement, passer... Allez, la fourmi. Et encore, elle a beaucoup de pattes, la fourmi. Hein. Waouh.
8: Manu, je t'aime.
0: Oui, vous avez bien entendu, ouais.
1: Waouh,
4: la classe.
1: Classe,
4: ouais. C'est
0: stylé. Bon, dis donc, je l'ai rencontré. Et...
1: Oh, il y a eu un truc, ouais.
0: Non, c'est pas du tout. C'est un vieux jingle d'il y a très très longtemps qu'elle avait fait pour nous. Et,
1: dommage.
0: Elle sait même pas qu'on existe. Voilà, pour être tout à fait honnête avec
1: vous. Il faut y croire.
0: Non. C'est pas grave. On continue à partager nos sports extrêmes du quotidien. Je vous ai dit que moi, tous les matins, j'essayais d'enfiler mes chaussettes debout.
1: Pas mal.
2: C'est bien.
0: C'est mon truc à moi. Quel est votre sport extrême du quotidien? 0 870 42 48. Avant ça, on peut se faire un petit tour du studio. Marion.
2: Quand je dois aller aux toilettes la nuit, j'allume aucune lumière.
1: Oh là là.
2: Et je suis à tâtons comme ça et j'essaie de trouver l'endroit sans me faire mal, voilà, du slalom dans la nuit comme ça.
0: Je peux pas faire ça, je me cogne moi.
4: Ah ouais.
2: Pareil. Ah oui, mais c'est ça l'enjeu.
0: Mais ma femme elle fait même aux toilettes, elle n'allume pas les lumières des toilettes.
4: Ah, moi non plus.
0: Toi aussi.
4: Ah, pareil. Moi je fais le level au-dessus, j'essaie de garder mes yeux presque fermés.
2: Ah ouais, là
4: parce
2: c'est
4: que, mais parce que
0: pour
4: comme
0: pas te réveiller.
4: Exactement.
0: Et le lendemain matin, on réveille, elle est où Lorenza? Sur les toilettes. Ah oui, c'est dangereux quand même.
4: Oui. Mais ça marche jamais en plus. Parce que le fait de penser à les garder comme ça, fermés et tout, ça te réveille. Donc, le sport.
0: C'est un vrai sport extrême.
1: Ouais. C'est vrai.
0: Bien sûr, c'est le principe. Sport extrême du quotidien.
1: Moi, je contrôle quand je prends mon bain, je contrôle le robinet, c'est-à-dire que l'eau et la température avec les orteils. C'est pour pas avoir à me redresser.
0: Tu ouvres et tu fermes.
1: Voilà. Pour éviter si à un moment donné tu veux rajouter un peu d'eau chaude parce que ça refroidit. Donc, j'ouvre avec le yep, toi, le gauche.
0: Bien, bien, bien.
1: Et avec le droit, c'est la température.
4: Ah ouais,
1: c'est doué.
0: Non, c'est bien.
1: La médaille d'or, même, je pense.
0: Il faudrait réussir maintenant à le faire avec la douche et là tu soulèves pour arriver. Ça, c'est incroyable.
4: La souplesse.
0: Gaëlle est avec nous. Bonjour Gaëlle.
9: Bonjour Manu, bonjour l'équipe.
0: Bienvenue parmi nous Gaëlle. C'est
9: Merci.
0: Quoi, toi, ton sport extrême du quotidien?
9: Eh bien écoute, moi, mon sport extrême, c'est quand j'essaye de remettre la housse de couette toute seule.
0: C'est vrai que c'est galère tout seul.
9: Oui, tu m'étonnes. Oula, il y a plein de techniques, mais alors en général, je me noie à l'intérieur, c'est horrible.
0: Ouais, ah, c'est... bon.
1: Non, oui, il y a des techniques. Déjà, il faut plier ta housse, il faut la plier à l'envers, toujours.
0: Quand
1: tu la ranges.
0: Mais le problème, c'est que là, si on commence à expliquer les techniques, en fait, on va rien comprendre.
2: C'est trop dur.
0: Parce que déjà, l'expliquer avec la housse, c'est compliqué. C'est mais alors, en plus, à la radio, sans la housse.
9: Bah, c'est mon sport extrême à moi.
0: Voilà. Eh ben, fais-toi plaisir, Gaëlle, avec ton sport extrême à toi. Quel sport extrême vous pratiquez au quotidien? Merci de nous avoir appelé, Gaëlle. Lorenza?
4: L'ouverture de toutes les portes qui ne sont pas chez moi, je l'essaye de le faire avec le coude.
0: Ah oui,
4: pas dur, toucher avec les mains parce que je trouve ça un peu dégueu. Et donc j'essaie de faire toutes les portes avec le coude ou des fois même avec le pied. Je la tiens avec le pied pour retenir pour quand quelqu'un passe derrière moi.
0: Moi je soulève la cuvette des toilettes avec le pied, je la rabaisse avec le pied aussi.
4: Et t'es souple hein?
2: Oui.
0: Ouais, c'est pas, il est pas non plus à 2 mètres de hauteur.
4: Non hein, mais quand même, tu vois, genre, enfin équilibre et tout, pas mal.
0: Je touche pas la cuvette des toilettes avec les mains.
4: Bien joué.
0: Je parle de la cuvette chez moi.
2: Hein, oui, bien sûr. Ah, qui fait pas confiance.
0: Flora est là. Bienvenue sur Énergie, Flora.
10: Bonjour Manu, bonjour l'équipe.
0: C'est quoi ton sport extrême à toi?
10: Alors moi c'est quand je vais boire un verre d'eau la nuit. Je reste dans le noir pour pas me réveiller, mais c'est assez compliqué de pas se cogner non plus.
0: Ah bah c'est exactement la même chose que les filles font. Vous avez un truc avec les lumières la nuit. Hein.
2: Là par contre c'est le niveau dessus, parce qu'il faut que tu ailles dans la cuisine, te servir de l'eau dans le verre, voilà, sans en mettre à côté.
0: Et résultat, un soir sur deux, elle boit ses analyses d'urine.
10: Ah non Manu. Voilà.
0: Allumez la lumière, c'est mon conseil du jour. On t'embrasse Flora.
10: Merci Mizo.
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0: 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Et on a du cash à vous offrir. C'est le Club des Génies. Deuxième participation d'Alex. Il a déjà 100 euros, il va tenter de gagner 100 euros supplémentaires. Mais vous serez peut-être là pour lui barrer la route. Il n'y a pas encore de grand champion depuis la rentrée. Non.
4: J'allais dire je le sens bien Alex, mais à chaque fois on a dit ça et ça tient pas. Donc,
0: arrête de le dire.
4: Voilà.
0: Du cash pour vous, vous inscrivez en envoyant Manu par SMS au 7-10-12. On continue à partager nos sports extrêmes quotidiens. Je vous ai dit que moi je m'étais lancé ce défi incroyable de tous les matins mettre mes chaussettes en restant debout. Donc en équilibre sur un pied. Quel est votre sport extrême du quotidien à vous? On peut se refaire un petit tour du studio vous en avez. Allez Jeff.
1: Moi j'adore chez moi je déplace les meubles tout le temps. J'aime bien refaire la déco. Et en fait je les déplace mais sans les vider avant.
4: Ah pas mal.
1: Genre même le vaisselier avec le cristal dedans quoi.
0: Ah ça fait.
1: Ouais ouais. Donc ça, en même temps c'est lourd mais en même temps il faut être habile. Tu vois c'est pas mal.
0: Mais en plus t'aurais utilisé le mot vaisselier et cristal.
1: ça vous donne la déco chez moi.
0: ça sent la mort un peu. Votre sport extrême du quotidien Marion.
2: Mettre les chaussures de mon fils pendant qu'il court. Parce que dès que je lui dis c'est l'heure des chaussures, il se met à sprinter dans la maison.
0: Mais
2: donc là je dois l'attraper et tu sais il court en l'air comme ça.
4: C'est pas vrai.
2: T'sais, il agite ses jambes et du coup j'essaie de lui mettre ses chaussures. Ça me donne des suées les gars, mais j'y arrive. Hein. Je gagne toujours.
0: Bravo, le fils de Marion a 23 ans. Et que bon, c'est leur délire. C'est mignon, il a 2 ans et demi. Hein.
2: Ouais, il a 2 ans et demi. Ouais.
0: Il court en l'air en fait.
2: Ah, ouais, correct.
0: J'aime beaucoup. Grégory est là, bienvenue sur Énergie Grégory.
12: Salut Manu, salut l'équipe.
0: Quel est ton sport extrême du quotidien à toi?
12: Eh bien moi, mon sport extrême, c'est vraiment quand je sors mon sac poubelle percé jusqu'à mon conteneur. Donc là, je donne vraiment tout ce qu'il y a pour qu'il y ait moins de jus de poubelle par terre.
0: Bien sûr, évidemment.
2: Je le connais tellement.
0: C'est le principe.
4: Tu cours limite ou tu fais une marche rapide comme ça, ou tu le tiens.
0: Mais ouais, quand t'as le jus, tu pourrais dire je repose et je vais faire un truc. Mais non,
4: non.
0: C'est parti.
4: J'y vais.
0: C'est parti. Allez, maintenant, je me lance. Top départ. On doit y aller en espérant qu'il n'y ait pas trop de jus qui passe. Si t'es en appartement, c'est dans l'escalier.
4: C'est pas grave.
0: Voilà, si t'es en maison, écoute, tu dis que ça fera de l'engrais pour le jardin, tout ça. Alors, c'est un petit régal, la course du sac poubelle. Bien sûr.
12: Exactement.
0: Mais avant ça, évidemment, le sport extrême qui passe avant ça, c'est de réussir à bourrer la poubelle
4: au
0: maximum, bien sûr, pour que ce soit l'autre qui sorte la poubelle quand elle n'arrivera plus à mettre quelque chose dedans, évidemment. Ouais. Merci beaucoup, Grégory, de nous avoir appelés.
12: Merci, à bientôt, Manu.
0: Belle journée. Un dernier sport extrême, si vous en avez, Lorenza.
4: Oui, j'ai le lancer de crocs pour éteindre la lumière de ma chambre depuis mon lit. Sans me lever.
0: Oh, j'imagine tellement.
4: Et franchement, je commence à être. C'est pas mal.
0: Ah oui?
4: Bah, il y a des fois, il y a des ratés. Heureusement, il y en a deux. Donc, je mets toujours les deux. J'ai essayé avec les tongs. Je vous conseille pas. Mais
0: non,
4: les crocs, ça peut marcher. Ça marche.
0: La lampe de cheveux, ça marche. Mais une fois aussi.
4: Ah ouais.
0: Je vous donne des petits tips.
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4: C'est ça.

0: avec Alex.
1: Deuxième participation. Il a déjà gagné 100 euros hier. Aujourd'hui, il revient. Il veut encore faire augmenter sa cagnotte. Il a raison, Alex. Bonjour.
2: Salut Manu, salut l'équipe.
1: Bienvenue parmi nous, Alex. En face de toi, il y a Sarah. Sarah, bonjour.
3: Bonjour Manu, bonjour l'équipe et bonjour Alex.
2: Salut Sarah.
1: Vous allez jouer tous les deux au Club des Génies. Je rappelle les règles, j'ai 100 euros, j'ai 3 questions. Vous êtes 2, le gagnant ou la gagnante sera celui ou celle qui aura 2 points. À chaque question que je pose, si vous pensez avoir la réponse, vous donnez votre prénom, vous donnez ensuite votre réponse. Si c'est la bonne, ça fait 1 point. Et si elle est fausse, le point va à l'autre. C'est le premier qui atteint 2 points qui gagne les 100 euros et qui revient jouer avec nous demain. Vous êtes prêts, Alex, Sarah ?
3: C'est parti.
2: Bon.
1: Alors c'est parti, oui. Première question du Club des Génies. Quelle est la plus haute montagne du monde ?
2: Alex.
1: Oh, Alex, j'écoute.
2: L'Everest.
4: Wow.
1: Yeah. Ouais,
4: oh, il est bon.
1: Inox Tag est entré en lui. L'Everest était bien ça, Alex. Un point pour toi. Voici la deuxième question. Quel arbre produit les glands ?
2: Alex.
1: Alex, j'écoute.
2: Le chêne.
1: Le chêne, oui. Oh là là. Regardez là-bas, regardez un petit peu plus loin, c'est Sarah qui passe.
3: J'ai même pas eu le temps d'en placer.
1: Ah non, mais, il est rapide.
4: Ouais.
1: Il est très très rapide, Alex.
3: Très,
1: Sarah,
3: très bravo, toi.
1: Je vais t'offrir. Qu'est-ce que tu veux ? Est-ce que tu veux le mug ou le t-shirt Manu sur Énergie ?
3: Ah, le t-shirt.
1: Eh ben le t-shirt Manu sur Énergie. Eh ben il est pour toi. Tu pourras dormir avec. On sera un peu avec toi ?
3: Oui, c'est ça. Je compenserai un petit peu.
1: Et voilà. On t'embrasse, Sarah, et tu nous rappelles comme tu veux, quand tu veux. Et Alex, 100 euros pour toi qui s'ajoutent à tes 100 euros d'hier. Quoi qu'il arrive demain, les 200 euros, ils sont pour toi. Mais il ne veut pas s'arrêter là.
4: Ah non.
1: Évidemment.
2: Tu reviens. J'ai un plein de voitures à faire.
1: T'as le quoi ? Le plein de voitures ?
2: Ouais, j'ai le plein de voitures, donc il faut que j'augmente un peu la cagnotte.
1: Ah bah 200 euros quand même.
4: Bien pour un plein, t'as quoi comme voiture, ça ?
1: Non mais attends, il fait combien ton réservoir là ?
4: Mec, il a un camion, c'est folie.
1: Non mais là, parce que je bosse à la NASA, là, faut que je puisse la fusée là. Waouh. Alex, 200 euros pour toi demain, t'auras peut-être 100 euros supplémentaires. On se retrouve à la même heure demain.
2: Eh bah super, à demain, passe une bonne journée l'équipe.
1: Toi aussi Alex, à demain.
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1: 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J'ai une question. Est-ce que vous connaissez quelqu'un de Challant ?
7: De Challant ?
4: Ah, j'ai vu la trend !
1: T'as vu la trend sur TikTok ?
7: C'est une ville ?
4: Alors, non.
1: Non, quelqu'un de Challant, c'est pas mal sur TikTok en ce moment, effectivement. C'est l'inverse de nonchalant.
4: Ah, mais oui.
7: Ah oui.
1: Quelqu'un de Challant, mais je ne sais même pas si le mot existe vraiment.
4: Non, je pense que c'est un peu.
1: C'est inventé, quoi.
4: Oui.
1: C'est principalement utilisé dans les vidéos de dating.
7: D'accord.
1: Genre, c'est quelqu'un qui est investi. C'est quelqu'un de nonchalant, il est comme ça sur sa chaise en arrière.
4: Ouais, il s'en fout un peu. Ouais.
1: Le Challant, il se rapproche de toi.
4: Avant, c'était un peu la mode, genre d'être nonchalant, un peu blasé de tout, un peu mystérieux, machin. Mais non, on veut quelqu'un de solaire, qui est chalant, quoi, qui y va, qui est.
7: Ah, t'es chalante, en fait.
1: Qui investi. Ah. Quand tu fais un date, tu veux quelqu'un d'investi. Tu veux pas quelqu'un de nonchalant.
4: Non.
1: Ok.
4: Je veux qu'il pose des questions, je veux qu'il propose des trucs, je veux qu'il soit un peu foufou.
1: Voilà. Et puis ensuite, elle dit, ah, putain, il est un peu trop chalant.
4: Ouais, c'est ça.
7: Il est trop chalant.
4: Il est collant.
1: C'est le principe, on n'en sortira jamais. Hein.
4: Non, non.
1: Bien sûr. J'ai un winner. Des fois, vous êtes content quand vous avez un petit peu d'argent que vous retrouvez dans vos poches de pantalon.
4: Ah, oui.
1: À La Réunion, il y en a un homme qui enlève sa coque de téléphone pour la nettoyer. Et puis, il y a un papier qu'il avait oublié dedans qui tombe. C'était un ticket d'euro-million qui datait de plusieurs mois, qu'il avait oublié.
4: Oh non.
1: Il a juste vérifié s'il avait gagné. Oui, 1 million d'euros.
4: Wow.
1: Putain.
7: Mais encore valable, encore valable.
1: Ah oui, bien sûr, encore valable. Ah oui, sinon, c'est pas un winner.
4: Hein. C'est
1: oui,
4: énorme. C'est
1: moi, j'enlève ma coque, honnêtement, il y a juste assez de miettes pour faire une baguette. Mais c'est peu, peu probable qu'il y ait 1 million. On continue à parler de nos sports extrêmes du quotidien. Avant d'écouter Moziman, quel est votre petit sport extrême à vous du quotidien ? Comme moi, quand je mets mes chaussettes chez moi, je le mets debout et je reste en équilibre sur l'autre pied pendant que je mets ma chaussette. C'est mon petit défi que je me lance. Est-ce que vous en avez encore, Lorenza ?
4: Oui, à la radio, pendant les pubs et dès qu'on veut se faire un café, bah, des fois, je prends le réservoir quand il est vide. Je dois courir pour éviter que la pub passe trop vite, quoi. Et là, quand il faut revenir, c'est pas renversé en marchant très vite comme ça. Oh. Et t'as l'air très con. Mais
1: c'est ton sport quotidien.
4: Fait courir, Mario.
7: Mais on a du bon café du coup.
4: Oui, mais on court.
1: Mais il y a en plus elle arrose la moquette. Donc c'est, c'est super. Romuald est là. Bienvenue sur Énergie, Romuald.
8: Salut tout le monde, salut toute l'équipe.
1: Romuald, quel est ton petit sport extrême du quotidien à toi ?
2: Eh ben écoute, moi tous les soirs, j'essaie de prendre 8-10 assiettes d'un coup en sortant du lave-vaisselle. Comme ça m'évite de faire plusieurs allers-retours. Et c'est très technique.
1: Ouais. Il y a beaucoup de sports possibles avec le lave-vaisselle. Ouais. Je fais ça avec les couverts. Tous les couverts, je les prends. J'ai couteau, cuillère, machin, tous bien en tas. Et je dois aller ensuite ouvrir le tiroir des couverts et tout remettre en place comme ça. Mais avec demain, c'est compliqué.
4: C'est compliqué,
1: d'avoir
4: oui.
1: Les petites cuillères. Petite connasse. Excusez-moi, pardon. C'est vachement compliqué à tenir.
0: Et remplir le lave-vaisselle qui est déjà plein. Et t'essayes de bourrer et tu trouves des petits endroits pour aller mettre ta louche alors qu'elle rentre pas la louche, elle sera sale à la fin, mais tu la mets quand même.
1: Oui, mais alors il y a des fois, ma femme, elle met tout n'importe comment dans la vaisselle. Et moi j'aime bien que ce soit classé. Et des fois elle me dit c'est plein, je vais faire la vaisselle. Et là mon sport extrême c'est de lui montrer que pas du tout c'est plein. Je ressors tout, je remets tout bien droit. Je lui dis voilà, tu vois. Et elle en a rien à faire. C'est mon sport extrême à moi. Merci beaucoup Romuald de nous avoir appelé.
2: Bonne journée, bisous.
1: Très belle journée à toi.
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1: Je pense que c'est la bonne heure pour parler rupture.
7: Oh là. Oh non.
4: C'est triste.
7: Encore.
1: Les Français ont voté. Les Français ont voté pour élire les pires phrases de rupture. J'ai le classement devant les yeux.
4: J'en ai une, c'est sûr.
0: Oui.
1: Vas-y, dis laquelle.
4: Bah, c'est pas toi, c'est moi.
1: Effectivement, elle est en deuxième position.
4: Oui, ben c'est sûr. Beaucoup utilisé.
1: Les pires phrases de rupture. Avant ça, il y a « Je serai toujours là pour toi en tant qu'ami ».
0: Oh, l'horreur.
4: C'est l'enfer.
7: C'est faux, en plus.
1: C'est, bien sûr, c'est faux. Mais en fait, t'essayes de mettre un petit peu de gentillesse là-dedans. Ouais. Mais c'est pire que tout. Parce que tu veux pas, justement, qu'elle reste amie, la personne. C'est pas toi, c'est moi, ensuite, évidemment. Ouais. Ensuite, je ne sortirai pas avec quelqu'un d'autre tout de suite. Et surtout pas avec lui, c'est juste un pote.
0: Ouh là là là. Ouais, trop
7: c'est déjà fait, ouais.
1: Les phrases trop longues pour les ruptures, ça sent mauvais. Te quitter, c'est la meilleure chose que je puis faire pour toi.
7: Je te rends service.
1: C'est comme le c'est pas toi, c'est moi. C'est
4: lâche.
7: Après, ça marche.
1: Oh, elle est énervée, hein, Lorenza.
4: Ouais,
1: elle les a toutes, tu les prends, j'ai l'impression. Voilà. J'en ai encore trois. Pire phrase de rupture selon les Français qui ont voté. Ce type de relation sérieuse ne me convient plus. On pourrait continuer à se voir de temps en temps sans prise de tête si tu veux.
0: C'est honnête, au moins.
7: C'est très masculin, à mon avis, ça, ouais.
1: Lorenza.
4: Bah, j'ai déjà fait, moi. Ça m'a pas dérangé. Bon, l'autre n'a pas du tout accepté, mais je voulais.
1: En
4: parce
1: plan
4: que,
1: cul, quoi.
4: Bah, ça se passait bien. Donc je me dis, autant rester sur cette lancée-là, quoi.
7: Ouais, c'est pas con.
4: Mais non, n'a pas.
1: Bah, il voulait autre chose.
4: Bah, il voulait, oui. C'est rare, hein, c'est dans ce sens-là.
1: Mais vous, les femmes, franchement, vous pensez parfois que avec votre dick. Hein. j'en ai encore d'autres. Des pires phrases de rupture, j'en ai deux. Tu m'ennuies sexuellement.
0: Oh, quelle horreur.
7: Oh non, c'est la honte.
1: C'est terrible.
0: Ah non, mais là,
1: même si c'est vrai.
7: Ouais,
1: non,
7: mais faut pas le dire, oui. On est tous les mauvais coups de quelqu'un. Hein.
1: Ah, mais là. Moi, je suis le mauvais coup de pas mal de personnes. Pas de quelqu'un. Pire phrase de rupture, la dernière. Je n'aimerai jamais personne autant que toi.
7: Pourquoi tu restes pas?
1: Merci. Parce que c'est pas toi, c'est moi.
7: D'accord.
1: Mais je serai toujours là pour toi en tant qu'ami.
7: Ah, voilà. D'accord.
1: Et je vais dire un truc, te quitter, c'est la meilleure chose que je puisse faire pour toi.
4: Pas mal.
1: Allez, on a fait le tour.
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1: Nous allons partir dans l'espace.
4: Oh.
1: Espace, frontière de l'infini. Après un voyage de 8 ans, écoutez bien, il y a une sonde qui a été envoyée par l'Agence spatiale européenne qui va entamer son approche vers Mercure. Ça fait 8 ans qu'elle est partie. La sonde a fait un parcours de 10 milliards de kilomètres pour atteindre la planète Mercure, qui est la plus proche du Soleil, et les températures oscillent entre moins 180 et 400 degrés.
7: Ah oui, quand même, oui.
4: Okay. Bah,
1: 400 degrés, c'est pour faire une pizza, température idéale en 3 minutes, si je peux me permettre. 10 milliards de kilomètres.
0: Une folie.
7: C'est long, oui.
0: Ah, ça fait une trotte, ouais.
1: J'ai une question. Je comprends pas, vraiment, comment on envoie une fusée, ou une sonde, ou peu importe, faire 10 milliards de kilomètres, et nous, on doit mettre de l'essence toutes les deux heures sur l'autoroute.
0: C'est vrai.
7: C'est vrai, en plus.
4: On envoie une lettre.
1: Donnez-nous le truc, en fait. Rapport au prix de l'essence. Merci de m'avoir écouté. Il est 7h05, on double votre salaire.
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1: 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Mais là, attention, le téléphone sonne.
2: Allô?
1: Allô, bonjour, c'est Benjamin de Vinon-sur-Verdon dans le Var.
2: Oui.
1: Benjamin, quel est le seul animateur radio qui loupe ton salaire?
8: C'est Manu sur Énergie.
1: C'est gagné. Yeah. Benjamin, c'est gagné, ça y est.
8: C'est vrai?
1: Bah oui, c'est vrai. Je t'annonce qu'on va te doubler ton salaire. Tu t'es inscrit?
8: Ah oui, oui, oui.
1: Eh bah, ben le résultat, il est là. Voilà. T'as tenté ta chance. Est-ce que je dis à chaque fois comment ça peut m'arriver? Bah vous allez voir. Vous vous inscrivez, vous envoyez salaire par SMS au 7-10-12. Et le résultat, comme Benjamin, tu touches 1670 euros. Fois 2, ça va faire 3340 euros pour toi.
8: Oui, c'est ça, c'est ça. Merci beaucoup.
4: C'est une blague, c'est oui, pas très rigolo. Hein, c'est... T'inquiète, c'est vrai. Hein.
8: Ah, non, mais ça fait des années que je vous écoute, je suis...
4: Oh.
1: Je suis quelqu'un qui finit pas ses phrases.
4: Non mais il est ému.
1: Je veux pas le savoir, t'as beau être ému, tu finis tes phrases. Si tous les gens qui étaient émus ne terminaient pas leurs phrases, on ne pourrait pas s'entendre dans ce pays. C'est pas possible. Alors maintenant tu vas sécher ces larmes de crocodile, tu vas bouger ton cul et tu vas aller bosser.
8: Alors,
1: tu crois que Benjamin ne répond pas. C'est comme ça qu'on va aller gagner la Coupe du Monde? Pas du tout. Tu te sors les doigts du cul, tu vas sur le terrain et tu mets des buts. Okay. Bah, le coach sportif de l'équipe de France de foot.
8: Benjamin. On va avoir besoin pour ma journée.
1: 3340 euros, bravo à toi.
8: Merci beaucoup.
1: Repose-toi tranquillement. Tout va bien.
7: Choqué.
1: Reprends tes esprits, Benjamin. Ça arrive pour toi. Oui, c'est toi qui en double salaire aujourd'hui. Belle journée à toi et belle semaine, bravo.
8: Et merci, bonne journée, merci à tous.
1: Ciao, ça peut vous arriver, vous aussi. On vous double votre salaire. C'est tous les matins à 7h05. 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
1: Vous avez vu ce qui s'est passé avec Moziman?
0: Oui.
1: Ce rebondissement. Incroyable. Ce... plot twist, comme disent les Américains. Il avait été annoncé comme nouveau directeur de la Star Academy. Il a démenti. Et finalement, hier, dans le quotidien, il a révélé que finalement, si, il était bien le nouveau directeur de la prochaine saison de la Star Academy.
7: Ah, il est trop fort, bien. Il est fort.
1: C'est quoi? J'ai l'impression qu'il joue au loup-garou. On va jouer tout à l'heure. On va vous offrir 1000 euros cash grâce à nos nouveaux amis Ripicine. Wow. Les amis Ripicine, on les aime pas.
0: On les aime.
1: Mais plus que les aimer, on pourrait se marier avec une piscine tellement on les aime. 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Vous nous appelez au 0870 42 48 et c'est le même numéro qu'il faut faire pour venir parler avec nous. On ouvre les lignes, vous avez quelque chose à nous dire, un conseil à nous demander? Ah, s'il y a un bon truc dans lequel on est nul, c'est les conseils. N'hésitez pas. Vous avez quelque chose à partager avec nous? On y va, on a Anne qui est là. Bonjour Anne.
10: Bonjour Manu.
1: Bienvenue sur Énergie Anne, qu'est-ce qu'on peut faire pour toi?
10: Eh bien, je voulais vous partager ma fierté du jour avec ma fille. On a trouvé un chien dans la rue et j'ai appelé son propriétaire et ils se sont retrouvés. Donc, on est trop fiers de nous.
1: Oh, bravo!
4: C'est beau, bah, ça!
1: C'est bien.
0: Oui, c'est ce qu'il fallait faire en même temps.
1: Oui, c'est ça. Bah, oui,
0: c'est
1: ce que
0: j'allais dire. Il fallait pas le voler, quoi.
1: Non, mais, okay, oui, qu'est-ce que tu voulais faire? C'est, ben, on l'a mis dans une rivière pour voir s'il fallait s'aménager. Ah, non! Tu trouves un chien. Après, faut le faire. Voilà. Oui. Il y avait quoi? Il y avait un numéro de téléphone sur sa laisse?
10: Sur son collier, en fait. Il avait un petit collier. Quand j'ai appelé le propriétaire, il me dit non, mon chien, il est chez moi. J'ai dit non, il est devant moi. Il fait Tito. Non, Tito, il est devant moi, monsieur. Ah, d'accord.
1: Ah oui, d'accord. D'accord, alors. Donc là, c'est le problème, c'est le propriétaire. C'est pas le chien.
10: Oui,
1: d'accord.
10: Ça.
1: Eh ben, bravo, Anne. On te souhaite une belle journée. Merci beaucoup de nous avoir appelé.
10: Merci, belle journée aussi à vous.
1: Belle journée. Il y a Seb qui est là. Bonjour, Seb.
11: Salut, Manu.
1: Seb, on t'écoute. Qu'est-ce qu'on peut faire pour toi?
11: Alors voilà, on a environ 4000 euros de côté, ma femme et moi. D'un côté, elle désirait refaire la salle de bain d'un bout à l'autre. Moi, je serais plus pour envoyer tout le monde faire un petit séjour dans l'Espagne. Comment trancher? Je sais pas trop. J'aimerais bien partir en Espagne. Je sais pas trop comment arriver à la décider.
1: Tu as dit le mot juste. On sait pas tranché. Mmh. Tu connais la qualité de la charcuterie en Espagne.
11: oui, ben c'est ça.
1: Tu vas en trancher de la charcute.
4: Vamos, Espagne.
1: Cette salle de bain, est-ce qu'elle est fluide dans la salle de bain?
11: Non, du tout, non, non.
1: Tant que ça fuit pas, il n'y a pas besoin de la changer. Allez,
4: voilà. Va kiffer au soleil.
1: Mais bien sûr.
11: Que dire. En plus, oh. Il va peut-être y avoir une salle de bain magnifique dans l'hôtel.
4: Mais voilà. Et voilà.
1: Très bon argument, ça. Mais bien
11: donc,
1: sûr.
11: Elle prend des photos. Ça donne des idées.
1: Mais tu sais quoi, elle prend les photos, elle fait des posters, elle les colle dans votre salle de bain qui est un peu pourrie. Et voilà.
11: Non, mais toi, après, ça peut donner une idée pour moduler la nôtre. Pas.
4: Mais
11: moi, ça me laisse
4: putain,
11: un peu de temps.
4: Oui.
1: Mais voilà, bien sûr, ça. Seb. Mais c'est, attends, mais c'est quoi? T'es commercial dans la vie ou quoi? Parce que là, tu m'as fait de la vie.
11: Seb. Du tout.
1: Moi, je vote pour l'Espagne.
4: Marion. Ah ouais.
0: Moi, je vote pour l'Espagne aussi. Allez, kiffer.
1: Jeff.
11: Ah, voilà, vendu.
7: Moi, je voterai pour l'Espagne, mais on sait qu'il a perdu d'avance. Hein. C'est madame qui choisira, bien sûr.
1: Ah, ah mais ouais, les enfants, faut pas lui donner des fausses promesses comme ça. Mais non, Lorenzo. Mec, c'est pas des
4: réponses. Ouais, non, l'Espagne. Allez, je vais kiffer.
1: Écoute, c'est 4-0 pour l'Espagne. Après, effectivement, dans le couple, après, c'est toi qui vas gérer. Bonne chance, mec.
11: Merci.
1: On souhaite une belle journée. On a le temps pour le Bérénice. Bérénice est là. Bonjour, Bérénice.
12: Salut Manu, salut l'équipe.
1: Bienvenue parmi nous Bérénice, qu'est-ce qu'on peut faire pour toi ce matin?
12: Alors moi, on se parle un peu avec mon voisin. Je sens qu'il y a un petit jeu de séduction dans les regards, mais sincèrement, je sais pas comment lancer la conversation en fait.
1: Eh ben t'as qu'à lui dire que t'as un pote, il sait pas s'il doit refaire sa salle de bain ou partir en Espagne.
4: Il choisirait quoi?
1: C'est bon ça, non, Marion?
0: Oui, j'ai une bonne technique pour ça. Tu lui demandes s'il connaît un, parce que comme ça, un petit peu, vous parlez de vie de quartier et tout, un bon resto dans le coin. Et quand il va te le dire, tu peux lui dire, bon, bah, ça sera peut-être l'occasion de le tester ensemble un jour, tu vois.
1: Oh, c'est malin,
0: À tous les coups, ça marche.
1: Ça, c'est malin, ça.
4: C'est
1: voilà,
4: Bérénice.
1: Hein.
12: Merci beaucoup.
1: S'il te dit non, j'en connais pas et je préfère manger chez moi seul, là, bon bah.
0: Ça va marcher,
1: tiens. On t'embrasse, Bérénice.
12: Bisous, l'équipe.
1: Gros bisous et bonne chance. Tiens-nous au courant avec le voisin, quand même.
12: Pas de problème.
1: Attends, j'adore quand on suit les histoires d'amour. Et alors
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1: Parlons de Céline Dion. 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
1: 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On peut s'écouter quelques reprises de Céline Dion.
4: Ah oui, on adore.
1: Non, mais il y en a qui sont doués, hein, bien sûr.
4: Oui,
1: il y a des vrais trucs, écoutez.

0: Go on.
1: Non mais l'anglais est approximatif de ouf.
2: Bah oui, mais bon, a cappella et tout, ça.
1: Oui, oui, non, c'est très beau.
3: Vas-y, toi, vas-y, fais-la, a cappella.
2: Allez, là.
3: Allez.
2: Madame anglais, là.
3: Allez, bien sûr.
1: Je la connais pas.
3: Et dis-moi, la grenouille à grande bouche, là. Vas-y, je t'écoute.
1: Mais j'aurais chanté en français, quoi.
3: Mesdames et messieurs, voici donc Céline Dion en français. Lorenza, on t'écoute.
1: Je l'ai pas, je la connais pas, celle-là.
3: Peu importe, une autre, y a pas de problème.
1: Oh non. Chez moi, les forêts se balancent et les toits grattent le ciel. Wouh!
3: Voilà. À la fond.
1: C'est pas mieux, hein.
3: Elle est colère parce qu'elle peut pas jouer, elle peut pas être sélectionnée.
1: En fait, je suis jalouse.
3: Non, je vais te montrer quelqu'un qui vraiment a du mal à reprendre du Céline Dion. Okay. Il y a celui-là aussi.

0: Mais on ne vous juge pas.
1: Bah oui,
0: mais
1: non, on y croit.
0: Sauf Lorenza. Non, non, non. Mais sinon, on ne vous juge pas.
2: Je suis jalouse.
0: Vous prenez du Céline Dion, n'importe quelle chanson. Vous vous inscrivez, vous le faites sur TikTok, vous mettez le hashtag Manu Céline Énergie, vous mentionnez mon compte TikTok, @ManuOfficielTikTok, et vous êtes sélectionné pour le tirage au sort qui aura lieu vendredi.
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0: On a 1000 euros. 1000 euros qui vont peut-être aller chez Aube. Bonjour Aube.
5: Bonjour Manu, bonjour tout le monde.
0: Bienvenue sur Énergie Aube. J'ai pour toi 1000 euros cash au jeu des 5 mots. 1000 euros grâce à Iri Piscine, les spécialistes de la piscine. T'as une piscine, Aube?
5: Oh, wow. Non, mais pourquoi pas?
0: Mais si t'en avais une, ce serait Iri Piscine avec qui tu travaillerais pour l'installer, évidemment.
5: Mais bien sûr, bien sûr.
0: Et bien sûr. T'as un jardin?
5: Oui, j'ai un jardin.
2: Ah!
0: Ah, il faut arroser le jardin. Tu sais qui est spécialiste de l'arrosage? Tu sais qui est spécialiste de l'arrosage aussi?
5: Non, dis-moi tout.
0: Iri Piscine.
2: Évidemment.
5: Wow. Là, c'est formidable.
0: Et alors, est-ce que la nuit dernière, t'as pas rêvé que tu devais t'acheter un surpresseur?
2: C'est quoi ça?
5: Eh ben si, Manu. Si.
0: Eh ben voilà, eh ben ils ont spécialisé des surpresseurs. Et à la question, c'est quoi ça, Manu? J'en sais foutrement rien. Ah, voilà. 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Voilà. J'ai 1000 euros pour toi, Aube, au jeu des 5 mots. Ce matin, tu vas jouer avec Jeff.
5: Oh, chouette.
0: Attention, je vous rappelle les règles. Jeff va sortir du studio. Quand il sera dehors, je vais te donner 5 mots. Après chaque mot, tu vas me donner le premier qui te vient en tête. Ensuite, Jeff revient. Je fais la même chose avec lui. Dès que vous avez un mot en commun dans vos réponses, c'est gagné. Les 1000 euros sont pour toi. Ok, Aube?
5: Ok, c'est cool.
0: Bonne chance à toi, Jeff est parti du studio. C'est parti, on joue au jeu des 5 mots. C'est parti. Champignon.
5: Forêt.
0: Tapis.
5: Sol.
0: Garagiste.
5: Voiture.
0: Rigole.
5: Drôle.
0: Ticket.
5: Jardin.
0: Je pense que t'as pas entendu le dernier mot.
2: Non, je pense qu'elle a compris piquet.
5: Oui,
0: ah,
5: piquet.
0: Non, c'était ticket. Ticket avec un T.
5: Ah, ticket, bah. Métro.
2: Ah,
0: oui, mais alors c'est passé là.
2: C'est trop tard. Mais c'était bien sinon.
6: Ah oui, comme franchement, c'est easy.
0: Ouais. Comme tu as pu dans le Bersova, le chrono n'était plus là. Et on avait passé 3 titres. On était...
5: C'est vrai. Non, mais c'est pas. C'est pour ça.
0: C'est pas grave. Peut-être qu'il entendra piquer. Mais honnêtement, il y a du bon. On fait revenir Jeff. On fait revenir Jeff.
5: On croise les doigts.
0: Mais bien sûr, ça va aller. Attention.
5: Allez, Jeff, c'est le meilleur.
1: Ouais, je sais déjà ça.
0: Maintenant, mec, t'as pas intérêt à te planter.
2: Ah ouais.
0: Attention, c'est parti. On joue au jeu des 5 mots. Un mot en commun suffit pour gagner. Champignon.
1: Grec.
2: Quoi?
0: Grec. Les champignons à la grecque.
2: Oh ouais. Non, mais c'est très bien, ça.
0: Bah, c'est bon.
2: Ah ouais, c'est vrai.
0: Ben c'est bon, c'est le plat de cantine qu'on détestait.
2: Je connais pas.
0: Elle avait dit forêt.
1: Ah d'accord.
0: On continue, reste 4 mots. Tapis.
1: Tapis salon.
0: Sol.
1: Hein.
0: 3 mots. Garagiste.
1: Voiture.
0: Oui, voiture, c'est gagné.
1: Ouais, je sais.
5: Moi, c'est le meilleur, Jeff.
1: Mais je le savais déjà, ouais.
0: Après un démarrage où on s'est dit, merde, c'est pas possible.
2: Ah ouais, non, c'était catastrophique.
0: Il s'est rattrapé. Il restait 2 mots.
1: Oui.
0: Rigole.
1: Humour.
0: Drôle.
1: Ouais.
0: Et enfin, ticket.
1: Tac.
2: N'importe quoi.
0: Ah oui, là, il y a. Oui.
1: Moi, je peux me lâcher, là, ça va, je vais
0: dire. Oui, là, on en a pas la faute, là. Elle avait dit jardin parce qu'elle avait compris piquer.
1: Ah oui, effectivement,
0: de toute manière, voilà. Un mot en commun, ça suffit pour gagner. Oh, bravo à toi, tu gagnes 1000 euros grâce à Iri Piscine. Ça, c'est une belle journée qui démarre.
5: Gros bisous.
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0: Et nous allons parler de petites économies. Il y a Jeff qui a une histoire, je vous le disais.
1: Ouais.
0: Avec une petite économie. C'est un pote à toi, c'est ça?
1: C'est un pote à moi. Je suis allé boire un café chez lui le week-end dernier. Toi, j'étais pas loin de chez lui, donc je l'appelle, on se voit. Et en fait, il nous a fait un café, mais avec 2 fois la même capsule. Il a mis la capsule, il a fait 2 cafés avec, et il fait pareil avec les sachets de thé. Il fait 2 ou 3 thés avec un sachet, et alors que dans la vie, il est pas du tout radin, je le connais, toi, il a le cœur sur la main.
2: Ouais,
1: mais au niveau du café et du thé, il est comme ça, c'est ses petites économies à lui, quoi.
2: Non, c'est un move de rein, un peu.
6: Ah ouais.
1: Alors moi, ça me dérange pas que j'aime bien le café mauvais, donc.
0: Mais après, attends. tu peux régler la dose de café. Donc si tu règles la dose de café sur l'espresso à grande, oui, tu fais deux cafés comme ça.
7: Oui,
0: ça
7: mais
0: fait deux cafés, les cafés, je voilà quoi.
7: Je suis d'accord, ouais, avec toi, mais là il parle carrément de réutiliser, et tu bois du thé, donc tu sais ce que c'est. Les sachets de thé, tu le réutilises aussi.
1: Oui, mais si t'as pas encore bu dedans, c'est pas grave si ça transvase d'une tasse à l'autre.
8: Non mais attends, tu peux le faire tout seul, mais pas quand tu reçois du monde.
7: Ouais, franchement,
1: ouais,
7: c'est gênant.
1: Un pote, là, on s'est déjà vu tout nu, donc ça va, pas de soucis.
7: Ah oui.
0: Alors attends, quel est le rapport entre soir et avoir le même sachet de thé?
1: C'est pour
0: prouver
1: qu'on a un team dans la
0: vie. Mais on voulait pas le savoir, ça, en fait.
1: Ah, pardon, moi je me lâche.
0: Oula. Est-ce qu'il y a des trucs sur lesquels vous faites des petites économies, honnêtement?
7: Ouais.
0: Des petits trucs où vous vous dites, bon, je le fais, mais c'est pas très joli. Marion?
8: Moi, quand j'ai quasiment plus de liquide vaisselle, je rajoute de l'eau dans la bouteille,
0: bah oui,
8: et ça le fait tenir, mais facile, 10 jours de plus. Hein. Technique, bah oui, qui marche avec le shampoing, le
7: jet de chasse,
8: la lessive, quasiment.
0: C'est ce que j'allais te dire. J'ai tenu quelques jours, vraiment, j'avais l'impression d'être dans Koh Lanta avec mon shampoing, moi.
8: Bah oui, mais c'est bien, ça permet d'économiser, pardon. Hein.
0: Tu rajoutes de l'eau, tu secoues, ça fait des bulles, tu dis c'est bon, il y en a encore.
8: Exactement.
0: Ouais, bien sûr. Non, ça marche. Lorenza, petites économies?
6: Oui, quand je vais acheter un petit truc en pharmacie ou chez Sephora, j'essaye toujours de gratter des échantillons en plus,
0: oui,
6: ce dont j'ai besoin et tout ça, c'est pas mal.
0: Et tu leur demandes?
6: Bah, s'ils me donnent pas, je dis, ah, c'est dommage et tout, je voulais vraiment tester. Enfin, je sais pas si vous avez des échantillons, mais ça m'intéresserait d'en savoir un peu plus sur cette crème. Comme ça, après, je pourrais peut-être l'acheter et tout. Et je me barre. Voilà.
0: Est-ce que, honnêtement,
6: oui,
0: les échantillons, tu les utilises vraiment?
6: Eh ben, pas tous.
0: Voilà.
6: C'est le problème.
0: Tu sais quoi?
6: C'est que
0: les échantillons,
6: une petite pochette, ouais, tout voilà.
0: Mais tu te dis, si je pars en week-end.
6: Au cas où. Voilà,
0: voilà,
6: c'est plus
0: exactement.
6: Petit.
0: C'est exactement la même chose comme les sauces ketchup de McDo que tu récupères. C'est
6: exactement.
0: Ça. C'est le ça. Même truc. Bien sûr. On a tous des petites sauces et on a tous des petits échantillons qu'on n'utilise pas. Mais les fameux au cas où, bien
8: au
0: évidemment.
8: Cas où, évidemment.
0: C'est comme les baguettes chinoises que tu as en trop quand tu commandes des sushis, par exemple, que tu gardes en disant j'ai des baguettes chinoises au cas où j'ai envie de manger mon petit déj avec demain. Voilà, voilà, voilà, bien sûr. Qu'est-ce que vous avez comme petites économies? On peut se refaire un petit tour du studio. Appelez-nous.
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0: J'ai donc la région la plus désirable d'Europe. C'est un sondage britannique qui a été réalisé pour savoir laquelle c'était.
1: Mm-hmm.
0: Et ben les amis, c'est la Normandie.
7: Oh,
1: bon?
0: Alors, la Normandie a été classée région la plus désirable d'Europe, et notamment grâce au Mont-Saint-Michel.
8: Ah oui, bah oui.
7: Ok.
0: Et voilà. Ouais, c'est rigolo, le mot région, enfin le
1: oui,
0: région la plus désirable.
1: Désirable, oui, non, oui, c'est. Oui.
0: Tu vois, c'est. Alors la Normandie?
8: Alors
0: tu me dragues? Tu serais pas en train de te rendre un petit peu désirable? Allez, on joue au cash ou crash, on a 1000 euros pour vous. Attention, ces 1000 euros vont peut-être aller chez Elisa. Bonjour Elisa.
9: Bonjour Manu, bonjour l'équipe.
0: Sois la bienvenue sur Énergie Elisa. J'ai pour toi 1000 euros si tu gagnes au cash ou crash. Je rappelle les règles. J'ai trois questions. Tu réponds juste à la première, tu gagnes 250 euros. Tu réponds juste à la deuxième, tu doubles ton gain, 500 euros. Et si tu réponds juste à la troisième, tu doubles encore ton gain, 1000 euros. Tu peux aussi t'arrêter quand tu veux, tu repars avec ton gain. Et si tu te trompes à une question, tu perds tout, c'est le cash ou crash. T'es prête?
9: Je suis prête.
0: Bonne chance à toi, c'est parti. Peut-être que t'as 1000 euros dans quelques secondes. Voici la première question pour 250 euros. En quelle année est sorti le hit Flowers de Miley Cyrus? 2023 ou 2025?
9: 2023.
0: 2023. C'est une bonne réponse.
7: Oui.
0: Comme tu dis. 250 euros pour toi. Voici la deuxième question. Comment appelle-t-on le projectile en forme de cône utilisé pour jouer au badminton?
9: Le volant.
0: Elle a dit le volant.
7: Wow.
8: Bien.
0: Et c'est une bonne réponse.
7: Oh là
9: oui.
7: Là.
0: 500 euros. Tu as 500 euros, Elisa. Tu peux t'arrêter maintenant. Ou alors, tu réponds à la troisième question. Et si tu réponds juste, c'est 1000 euros. Tu doubles ton gain.
9: Eh bien, je tente la troisième question.
7: Allez.
0: Oh yeah.
7: J'adore.
0: Voici la troisième question. Quelle lettre de l'alphabet représente le chiffre 50 en chiffre romain?
9: Le M.
0: Tu as dit le M.
9: Oui.
0: C'était
7: oh non,
0: le
7: oh non.
0: L.
9: Oh, dis
5: invité. Oh,
7: c'est 500, je crois, le M.
5: Oh,
1: pas sûr. C'est 1000, je crois.
7: Ah, ok.
1: Ouais.
0: Vous savez quoi,
5: c'est pas 50 en tout cas.
0: Non. Quand on sait pas, quand on sait pas, zip, on dit rien. Le L, c'était 50 en chiffres romains. Ah, je suis désolé, t'as été à ça d'avancer 1000 euros, mais c'est le crash du perds tout. Mais t'as tenté, t'as été joueuse, t'as été aventurière.
5: Bah oui, il faut.
0: Ah bien sûr, toi à Koh-Lanta, tu vas choper le riz et tu le bouffes. Ah, Elisa, je vais t'offrir le mug Manu sur Énergie. Je te remercie d'avoir été avec nous. Tu nous rappelles quand tu veux.
5: Merci beaucoup, bonne journée équipe.
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0: Il est temps de s'apprendre des choses. Voici comme chaque jour les infos aléatoires du monde. Qui veut commencer?
7: Allez
0: c'est Lorenza, ça. Allez, apprends-nous quelque chose.
7: En Angleterre, il existe un championnat du monde de grimaces.
8: Ah ouais.
7: Et c'est officiel.
0: Mais non, c'est rigolo.
7: Chaque année, depuis 1852, donc ça date, ils mettent leur tête dans un espèce de collier de cheval. Et le but, c'est de faire la pire grimace possible à l'intérieur de ce collier. Et après, il y a un gagnant qui est élu, qui gagne un vrai trophée, quoi.
0: C'est quoi un collier de cheval?
7: Ouais, c'est un gros collier en cuir où tu le passes, mais là, c'est juste pour encadrer ta tête, en fait.
0: Ah,
7: c'est
0: cool. D'accord, ok.
7: C'est un peu cringe, okay. Ouais, ouais, exactement.
0: Non, mais non, c'est pas gênant de passer derrière des gens en faisant des grimaces. Mais non, pourquoi? Normal. Oh non, pas du tout. Écoute, pourquoi pas. Après, t'as des trucs spéciaux. Le air guitar, c'est pareil. Hein.
7: Oui, mais hey. Voilà, tu vois, le cri de la mouette, on a de tout. Hein.
0: Le cri de cochon, non, voilà. C'est fou. Hein.
7: Voilà.
0: On devrait faire des Jeux Olympiques, des jeux cringe.
7: Ouais.
0: Franchement, on pourrait se marrer. Marion, quelque chose à nous apprendre.
8: Au Moyen-Âge, même les cochons passaient au tribunal. Et oui, certains animaux étaient réellement jugés et parfois, c'est horrible, mais condamnés à mort.
7: Oh non!
0: Oh la vache! Il faisait quoi comme bêtise?
8: Bah, mais je pense qu'il pensait. S'il détériorait un parterre ou ce genre de choses, quoi.
7: Oh, c'est horrible!
0: Mais c'était pas parce qu'on pensait qu'ils étaient genre possédés?
8: Non, non, pas forcément. C'est parce que par exemple, si t'as ton cochon qui a mangé la poule du voisin, bah tu peux être jugé.
0: Oh
8: et ouais, et son maître défend l'animal en question et il peut être condamné à mort.
0: Oh
8: ouais.
0: Non!
7: Je trouve ça fou!
0: Ouais, oh là là!
8: Ouais, c'est dur, je sais.
0: Ah, le Moyen-Âge, ça avait pas l'air rigolo.
8: Ah, non, non.
0: J'ai vu 2-3 films.
8: Oula! Ouais.
0: C'est pas. Les Vikings non plus, hein. Ils avaient pas l'air malin.
1: Non.
0: Wow! J'ai quelque chose à nous apprendre.
1: Est-ce que vous savez ce que c'est qu'une antonomase?
8: Non.
0: Bien sûr.
1: Tu sais tout, c'est normal.
0: Ah, mais moi, au petit déjeuner, j'en prends régulièrement.
1: C'est quand un nom propre ou un nom de marque devient le terme générique de l'objet. Tu vois, par exemple, un frigo. Frigo, à l'origine, c'est une marque.
0: La fermeture éclair.
7: Sopalin.
1: Bah, par exemple, voilà.
0: Oui.
1: Et ben, ça marche aussi avec jacuzzi. Jacuzzi, en fait, c'est le nom d'un mec, d'un Italien qui s'appelle Candido Jacuzzi. Un jour, il a mis une pompe dans sa baignoire, il fait si rigolo les bulles, mais et non. Il a créé le jacuzzi.
7: C'est
1: bien ça. C'est juste ça. Le mec s'appelle Jacuzzi, c'est un nom de famille.
7: Ouais.
0: Mais nous avons. Alors, je savais pour fermeture éclair, je savais pour sopalin aussi.
1: Ouais.
0: J'ai appris pour jacuzzi.
1: Bah, tu vois.
0: Et j'ai appris le mot
7: antonomase.
0: Jacuzzi. Je vais vous dire quelque chose et peut-être que ça va vous parler. Il existe des manuscrits médiévaux qui sont remplis de dessins de chevaliers qui combattent des escargots géants. Est-ce que vous avez déjà vu ça?
7: Ah non. Alors non, jamais.
1: Non.
0: Eh ben, en fait, il y en a un paquet, hein. C'est des dessins de chevaliers et ils sont en train de combattre des escargots géants. Et le truc, c'est qu'il n'y a aucune explication claire à ça.
1: On ne sait pas du tout.
0: Les chercheurs ont cherché. Alors, il y a des théories sur les escargots, genre ça représente quelque chose, ou voilà, blablabla. Mais il n'y a aucune explication sûre et claire. Pourquoi? Et si ça se trouve, il y avait des escargots géants qui se battaient contre les chevaliers à l'époque.
7: Ah ouais. Oh,
1: c'est énorme.
0: Et ouais, ils n'avaient pas de tribunal comme toi.
7: Ouais.
0: Voilà.
7: C'est ouf.
0: Ce sont les infos aléatoires du monde qu'on peut apprendre. Bien sûr, dans 2 minutes, vous aurez tout oublié, mais c'est pas grave. Pendant quelques secondes, on s'est senti intelligent. Marion, tu te rappelles du mot que Jeff nous a appris?
8: Oui, antonomase.
0: Oh, allez, bien.
7: Oui, mais salut.
0: Alors, bravo.
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0: C'est son anniversaire aujourd'hui à Jeff Panacloc. Il a 40 ans. Sur quoi vous faites des petites économies? Comme le pote de Jeff qui utilise 2 capsules de Nespresso quand il l'a invité le week-end dernier.
1: Ouais.
0: Enfin, une seule capsule, pardon, pour 2 cafés.
1: C'est ça.
0: Et le deuxième café est donc moins bon, clairement. Et il était pour Jeff.
1: Il est un peu clairé, ouais, c'est sûr.
0: Pourquoi vous faites des économies? On a Julie qui est là. Bonjour Julie.
13: Bonjour Manu, bonjour les Wawins.
0: Bienvenue sur Énergie Julie. Sur quoi tu fais des petites économies?
13: Alors, moi, quand je reçois un cadeau et qu'il est emballé, je recycle en fait le papier, je fais tout doucement pour l'ouvrir et je garde même les pochettes cadeaux pour pouvoir les redonner.
8: Ah bah bien sûr.
7: J'ai déjà fait aussi.
8: Ah, ouais. Oui, moi aussi.
0: Alors moi je déchire trop rapidement les trucs, ça me saoule délicatement.
7: Oui, mais si elle est jolie, tu fais attention parce que tu te dis ah, pas mal ça peut servir après. Et alors, là tu ouvres précautionneusement.
0: La pochette, j'avoue, oui.
7: Ah oui, bah oui. Ah oui.
0: Tu l'ouvres, tu la gardes. Ouais, ouais. Honnêtement, ça a toujours dépanné.
7: Bien sûr.
0: Ça, c'est vrai. J'avoue là-dessus. Tu dois partir, t'as le cadeau, tu fais merde, dans quoi je le mets? Et t'as la pochette surprise. Marion?
8: J'ai déjà fait un truc vraiment de rat. Pour le coup, j'ai offert le cadeau dans la pochette et j'ai récupéré la pochette.
7: Non.
8: C'est bon, il y a plein de cadeaux à faire.
0: Ça va être plus difficile. Ça va être difficile de battre Marion sur ce coup-là. Waouh! Oh, le combo! Ouais. Merci beaucoup, Julie, de nous avoir appelé. On te souhaite une belle journée. Vinciane est là. Bonjour, Vinciane.
14: Bonjour, l'équipe. Bonjour, Manu.
0: Sur quoi tu fais les petites économies, Vinciane?
14: Dès que je vais à l'hôtel, dans des Airbnb, ou peu importe, dans les logements que je paye, je récupère tout ce qu'il y a à récupérer. Bah des gels douche, des shampoings, du café, des touillettes, du sucre.
0: Là quand même, les touillettes. Là, je viens de ton monde d'un cran quand même. Parce que autant les gels douche, bon, les trucs comme ça va. Mais enfin, la touillette. Mais à quel moment tu vas utiliser une touillette chez toi?
14: J'ai déjà été en galère de sucre et de touillettes quand j'ai pris un café dans une machine qui ne m'avait pas donné. Et franchement, j'étais trop contente d'avoir mon petit sucre dans mon sac et ma petite touillette.
0: Bah oui.
7: Ah, les gars,
0: dans son sac, oui. Mais dans le sac en fait de Vinciane, tu demandes du gel douche, elle te le sort. C'est quoi? Elle a même le petit chapeau de douche là, transparent.
14: Quand même pas.
0: La petite Charlotte, elle est comme ça, Vinciane. Belle journée, merci beaucoup de nous avoir appelés.
14: Merci.
0: Il y a Briac. Et là, on a le temps de le prendre. Bonjour Briac.
15: Ouais, salut la team.
0: Bienvenue sur Énergie Briac. Sur quoi tu fais les petites économies?
15: Alors, moi, je garde les bouteilles d'eau vide pour récupérer les brodations sur le marché. C'est 2 centimes par bouteille, mais
0: Oui. Ça, c'est bien, ça.
7: Ah, c'est bien. Attends, je ne savais pas.
0: Ça recycle, mais j'étais pas au courant qu'on récupérait les centimes quand on ramenait les bouteilles.
1: Ouais, c'est des petites machines.
15: Oui, c'est un bon d'achat. Ça te sort en bon d'achat et après, tu payes à la fin tes achats au supermarché, tu te déduit. Des fois, je peux monter jusqu'à pratiquement 1 euro, 1,50
7: euros. Mais c'est génial.
8: Enfin, 2 centimes, c'est quand même pas cher.
15: Il faut pas mal de bouteilles pour récupérer.
0: Oui, là, faut. Il a récupéré 450 000 bouteilles. 3,50 €. Ouais, bon, c'est pas. Jeff?
1: Non, parce qu'ils font aussi la même machine pour les petites pièces jaunes. Si on a plein de petites pièces dans l'entrée de la maison, et t'as les magasins, en fait, tu vides tes pièces jaunes dans une machine, et ils te la comptent, et ils te donnent un bon d'achat à la place, quoi.
7: Ah, c'est trop bien.
1: Je me suis fait 100 balles la dernière fois.
7: Quoi?
1: J'avais 100 balles que j'ai économisé depuis.
0: 100 euros?
1: Mais pratiquement, ça faisait au moins 20 ans que c'était dans un.

0: depuis 51 ans. C'est un record. C'est le plus long séjour au monde d'un corps étranger dans les voies respiratoires. C'est fou. C'est fou, surtout qu'hier, elle avait aussi fait popo le camping-car de Barbe. Donc c'est vraiment... C'est une histoire de dingue. Bon, on écoute vos messages, pardon. Écoutons vos messages, les messages vocaux que vous nous envoyez sur l'application Manu sur Énergie à tout moment. Vous pouvez nous en envoyer, vous voulez réagir à ce qu'on dit dans l'émission. Vous avez quelque chose à partager avec nous, il vous est arrivé quelque chose. Vous allez sur l'application Manu sur Énergie et vous dites ce que vous voulez. On écoute tous vos messages, on les partage avec vous. Allez, c'est parti.
1: Hello, alors je tiens à vous dire que moi j'ai déjà eu l'intelligence de tirer ma clé USB sans avoir fait éjecter et j'ai effectivement perdu toutes les données que j'avais dessus. J'ai dû la reformater pour pouvoir la réutiliser. Ça l'avait bousillé. Donc, un conseil, ne le faites pas. Gros bec les ouin-ouin, bonne journée.
0: Waouh!
2: Ah, donc c'est pas un mythe, ça peut vraiment se passer. Moi, je pensais que c'était.
0: Bah oui, pareil. Bah,
2: franchement, je le fais tout le temps, moi. Hop, j'enlève.
0: Oh, oh là là!
2: Non, mais je suis choquée que ça peut vraiment.
3: Il est tout retourné, là. Il est tout retourné, regarde.
0: Ah oui, là, je suis pas bien.
3: Ah oui, c'est pas bien.
0: Ça me tend, cette information, là.
3: Elle a tout perdu.
0: Oh là là!
3: Oh on arrête là du coup.
0: Non, on arrête l'émission. Ouais. On va couper les émetteurs, c'est la fin de la radio. On a tout perdu sur la clé USB, putain. Allez, un autre message.
4: Bonjour, c'est Sophie. Je suis d'accord avec Jeff. Les vêtements, ils sont.
5: Dans un kilomètre, continuez tout droit.
0: Voilà.
2: Arrête.
0: Je pense que c'est le message le plus inutile qu'on ait eu jusqu'à maintenant. Et on ne connaîtra pas son avis et on ne sait même pas de quoi elle parle. En tout cas, on sait qu'elle a un bon GPS et qu'il faut tourner un kilomètre.
3: Voilà.
0: Et un dernier message.
6: Coucou les ouin-ouin. Moi, je voulais réagir sur les raisins, le fait d'enlever les pépins des raisins. Eh bien, moi, j'enlève les pépins des raisins et j'enlève aussi la peau. C'est pour ça que je n'en achète jamais.
0: Effectivement, oui.
6: Oui.
0: On a des bons messages aujourd'hui. Ils servent pas tous, mais on a des bons messages. Vous aussi, vous pouvez nous en envoyer. Vous laissez votre message vocal sur l'application Manu sur Énergie.
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0: On peut faire un petit tour de studio.
3: Oui.
0: 8h40. Allez, qu'est-ce que vous avez envie de partager avec nous ce matin? Allez Marion.
3: Elle est bloquée,
0: Marion, ça va?
3: Non, mais je crois qu'elle veut plus. Ah, elle a plus le micro.
0: Il y a un problème avec le micro. Il y a un problème avec le. Bon, bah, Jeff, alors, on va régler le problème. Jeff, oui, partage avec nous.
9: Ah, bah, excuse-moi, je suis là.
0: Trop tard pour que ça passe.
9: Ah, c'est trop tard.
0: Ah, bah, elle est trop tard. Elle t'a perdu ton temps.
3: C'est trop tard. Tu vas avec eux.
0: Tu vois, si t'avais un truc à dire là, bah, tant pis, il se marie. Tu vois, c'est trop tard.
9: J'avais un super truc.
0: Eh bah, plus tard.
9: Ah, merde.
3: C'est moi, donc.
0: Hein?
3: C'est
0: si
3: moi?
0: T'as envie. Oui, ah, il est sur l'âge du matin aussi, pardon.
3: Ah bah oui.
0: Oh là là, mais alors,
3: non, mais voilà, c'est parce que t'es tout décontenancé aujourd'hui.
0: Bah écoute, je suis pas décontenancé, j'ai envie de. Mais tu sais quoi, on fera les sondages après parce que moi je suis un rebelle.
2: Oh là là!
0: Allez, qu'est-ce que vous avez envie de partager avec nous? Moi j'ai. Non, Marion.
2: Ah,
0: Marion, écoute Obélix, on t'a dit que t'étais tombé dedans quand t'étais petite. Ça suffit maintenant. Allez, Jeff, raconte-nous quelque chose.
3: Bah, vous le savez, je vous l'ai déjà dit, je vis pas avec ma chérie, on vit à 300 km, on se voit tous les 15 jours. Le souci, c'est qu'on suit une série ensemble.
2: Oh non, l'enfer!
3: Et là, je suis vraiment à deux doigts de regarder sans elle parce que j'ai envie de connaître la suite. Vous allez me dire, on pourrait regarder en même temps.
2: Attends, oui!
0: C'est quoi la série?
3: C'est Yellowstone. Je me tape tout Yellowstone et tous les préquels, tous les machins, tout ça.
0: Ok, t'en es dans la série Yellowstone?
3: Non, la série Yellowstone, j'ai fini, là je suis au préquel, 1923, ça s'appelle.
0: Ok, le début, t'en es à quel moment?
3: J'en suis au moment où elle est en train de mourir gelée.
9: Bah, attendez, faut pas le dire.
0: Non, elle meurt pas gelée. Elle meurt pas gelée, t'inquiète pas.
3: C'est vrai?
0: Non. D'accord, en revanche, je peux te dire qu'elle meurt d'une flèche.
9: Arrête!
2: Non!
0: C'est pas bien.
2: Il adore faire ça.
9: Ah, ça m'énerve.
2: Il aime trop spoiler.
0: Oh, j'adore ça. Je sais que c'est insupportable. Je sais qu'on me déteste pour ça.
3: C'est pas bien.
0: Mais qu'est-ce que j'adore dire la fin des séries.
3: Mais non, mais forcément, elle peut pas mourir, sinon il n'y a pas la suite. Si elle meurt, elle a pas d'enfant. Si elle a pas d'enfant, il n'y a pas les Yellowstone à notre époque.
0: Voilà.
3: Eh, bah voilà.
0: Eh,
3: alors que je ne te crois pas.
0: Ah bah tu...
9: Je suis sûr que c'est vrai, je suis sûr, il a ses yeux du bis là.
0: Oui. Tu paries combien qu'elle meurt?
2: Et en plus il aime trop spoiler lui.
3: Je suis dégoûté.
0: Non, moi, je veux pas les faux spoils. Tu vois, c'est facile, hein, une série, tu dis qu'elle meurt à la fin, en général,
2: oui,
0: t'as raison. Hein,
2: ouais.
0: Mais j'ai pas de solution pour toi.
3: Bah non, je vais attendre de voir ma chérie pour regarder la suite.
2: Mais c'est oui.
0: Bien. Et vu que Yellowstone, il y a trois...

0: séries, plus il y en a deux autres en plus maintenant.
1: Oui.
0: Vous aurez globalement terminé toutes les séries. J'attends, je calcule. En 3241. En souhaitant une bonne journée.
2: Merci beaucoup.
0: Marion, bon, qu'est-ce que tu avais à partager avec
3: nous ? Je suis sûre qu'elle va vous plaire en plus cette info. Les vendanges naturistes séduisent de plus en plus d'adeptes en France.
0: Mais c'est où ?
3: Alors, il y a des domaines viticoles un peu partout en France qui sont ouverts à ça. Donc, le principe, c'est simple. Tu récoltes ton raisin entièrement nu. L'ambiance, elle est conviviale. T'es près de la nature. T'es trop bien. S'il pleut, t'as ton petit caouet, tu sais, comme à Disney, la transparent.
4: C'est trop mignon.
3: T'es tout nu dessous, mais t'as quand même ton petit caouet.
4: En plus, ça va coller sur tout ton corps.
3: Oui.
4: C'est compliqué, quoi.
3: Et je trouve ça assez exceptionnel. Je vous assure, il y a de plus en plus d'inscriptions.
0: Ah non, mais c'est très drôle. Mais ça peut poser des problèmes. Là, c'est bon, j'ai les raisins. Là, c'est mes couilles, là. Désolé, Bernard.
3: Vu comme ça.
0: Ne coupe pas.
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0: Oui, on a un peu changé. Normalement, c'est vers 8h40, il est 8h47. On les fait maintenant, voici les sondages du matin. Attention, ne paniquez pas, vous n'êtes pas en retard. Si vous dites à 8h... sondage... Ouais, parce que souvent, le matin, on se donne des repères. À 8h40, je passe sous le tunnel, il y a les sondages du matin. Putain, il est 8h47.
4: Merde.
0: Non, pas de panique, on les fait juste maintenant. 38% des parents ont déjà donné ce surnom à leur enfant. Quel est ce surnom d'après vous, Lorenza?
4: Mon cœur.
0: C'est pas mon cœur. Oh non, ça c'est plus. Marion.
3: Est-ce que c'est un animal comme mon loup, ma puce?
0: Non. Okay. Non, c'est pas un animal.
2: Est-ce que c'est un peu mon cœur? Genre machin?
0: Non, c'est affectueux. Mais c'est. Quand on y pense, c'est bizarre de dire ça.
4: C'est un aliment?
0: Pas un aliment, mais c'est. Bon, je vous laisse essayer de chercher. Marion?
3: Ma vie?
0: Non. Ma vie, c'est 100%, quoi.
2: C'est un truc sur le physique?
0: Oui, c'est physique.
3: Ah, c'est physique?
0: 38% des parents ont déjà donné en surnom à leur enfant ma crotte.
4: Oh non, c'est
0: mignon!
3: C'est pas vraiment physique.
0: Bah, excuse-moi, si, c'est physique. La crotte. ça sort pas d'un distributeur automatique. Hein.
3: Ouais, c'est vrai.
0: Voilà, c'est marrant. C'est mignon! Bah oui, fondamentalement, non, mais bon. Nous le faisons 22 minutes par jour, mais le lundi, ça monte à 34 minutes. Et je vais vous dire un truc, heureusement, on est mardi. Lorenza.
4: C'est positif?
0: Non, c'est pas positif. Ah, Jeff sait.
2: Est-ce que c'est aller aux toilettes?
0: Non. D'accord. Du coup, tu le sais pas. 22 minutes par jour le lundi, on va plus aux toilettes le lundi?
2: Oui, parce que s'il y a un gros repas le dimanche.
4: Oh là là,
0: non
4: mais vous êtes...
0: Non, on n'a pas besoin de savoir ça. C'est ma faute. Pardon, j'ai posé une question quoi, Jeff? C'est ma faute. Pardon, j'aurais dû réfléchir. Désolé, Marion.
3: Est-ce que c'est penser au week-end?
0: Non. Enfin, si, ça peut être dedans, justement. Mais tu peux penser au week-end et ça fait ça. On fait 22 minutes par jour, mais le lundi, ça monte à 34 minutes. Jeff, j'ai peur de ta réponse, vas-y.
2: Non, j'ai cherché un truc sur Netflix ou sur une plateforme. Comme il y a les nouveautés le lundi, tu mets plus de temps, tu sais.
0: Non, c'est pas ça. Allez, Lorenza, dernière chance.
4: C'est quelque chose qu'on dit?
0: C'est quelque chose qu'on dit, qu'on fait.
4: Râler?
0: C'est nous plaindre.
4: Oui,
0: exactement.
4: Râler.
0: 34 minutes le lundi, 22 minutes par jour, sinon on se plaint. Je trouve pas ça tant que ça.
4: Tu rigoles,
3: c'est énorme,
4: 34
3: minutes à se plaindre.
0: Mais j'ai l'impression que les gens se plaignent tout le temps. Oui, mais les gens se plaignent tout le temps.
4: Oh,
0: t'arrives le lundi à la machine à café. Ah putain, c'est lundi. T'arrives le mardi. Putain, encore 4 jours. T'arrives le mercredi. Oh là là, on est juste au milieu. T'arrives le jeudi.
4: Non mais.
0: Encore aujourd'hui et demain.
4: Mais c'est horrible, mais là, qui
0: t'arrives le vendredi, putain, on n'est pas encore le week-end. Et le week-end arrive, tu fais. Je suis crevé. Donc 34 minutes, c'est pas tant que ça. Dernier sondage du matin. 62% des célibataires considèrent que parler de ce sujet dès le premier soir est un red flag. Quel est ce sujet, Lorenza?
4: Les ex.
0: C'est pas les ex.
2: Ah ouais.
0: Jeff?
2: Le signe astrologique.
0: Ça me bloque. Non. Non, c'est vraiment red flag, quoi. C'est waouh. C'est bizarre cette discussion. Marion?
3: Ah, le mariage et les enfants?
0: Non, c'est pas dans la relation.
3: Ah,
0: c'est pas dans un rôle, c'est pas dans la famille.
2: Ouais, c'est un truc de tous les jours, un truc qu'on fait tous les jours.
0: Oui, enfin non, mais c'est bizarre d'aborder ce sujet au premier rendez-vous. Tu dis que la personne, elle a derrière la tête une idée. Lorenza?
4: En rapport avec le boulot?
0: Ah, complètement en rapport avec le boulot.
2: Ah, oh merde, je vais pas. Pas l'héritage?
0: Non, l'héritage pas loin, mais c'est le salaire.
3: Oui,
0: c'est le salaire. 62% des célibataires considèrent que parler du salaire dès le premier soir, c'est un red flag.
4: Oh là là.
0: Quoi, oh là
4: bah
0: là.
4: Non, mais je suis pas d'accord du tout. Pourquoi c'est un red flag?
2: Parce que tu gagnes beaucoup, toi, mais pour les autres.
4: Mais non, mais. Bah, franchement, ouais, tu t'as pas vu ma fiche de paye, hein, mais.
0: Alors attends, je l'ai vu, j'ai fait raison. Non, non, non, je parle le rapport travail-salaire, si, ah, tu gagnes beaucoup.
4: Ah là là, on est d'accord.
0: Mais non, mais c'est gênant, quand t'arrives au premier rendez-vous, on te demande le salaire de l'autre.
4: Mais si ça vient dans la discussion, je trouve qu'on en fait tout un truc où c'est méga tabou.
0: Ah oui, non.
4: Que ça va, enfin, c'est pas non plus.
0: Si ça vient naturellement, oui. Qu'est-ce que je vais prendre? Ah, du poulet. Dis-moi, le poulet à 19 euros. Tu gagnes combien pour savoir combien tu pourras en avoir? C'est vrai, c'est malin, c'est bien envoyé, c'est discret.
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0: On va jouer aussi au grand test du matin dans un petit quart d'heure. On va vous offrir une télé LED Samsung 140 cm.
4: Quoi?
3: Wow.
0: Ah oui, oui, oui, oui. C'est
4: la taille de Marion.
3: Mais ça va pas. C'est pas bien.
4: Oh. Cœur sur toi, Marion.
3: Bah oui, cœur sur toi, mais bien sûr. Bien sûr.
0: Non, mais
3: petit cœur sur toi.
4: Je me permets. Je me permets. Je connais mieux.
0: Ça fait quand même une grande télé.
4: Oui, oui.
0: 140 cm. On vous l'offre au grand blind test du matin. On joue dans 10 minutes. On revient tout de suite.
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0: Et on va jouer ensemble au grand blind test du matin. On a une télé LED Samsung 140 cm à vous offrir. Vous nous appelez au 0 870 42 48. C'est notre nouveau grand jeu le matin. C'est dans 5 minutes. Je vous ai dit que j'avais deux infos sur le 19 novembre.
2: Oui.
0: Et en fait, je me suis trompé. Il y en a une du 19 novembre, une du 19 septembre. J'ai
2: ça va,
0: mal
2: ça
0: lu.
2: Va, ça
4: ah,
2: va.
4: Ok.
0: Le 19 novembre, il va se passer quelque chose d'incroyable.
3: Bref.
0: Ça vous dit rien?
3: Moi, je pense non. que je sais.
0: C'est vas-y, Marion.
3: C'est GTA, non?
0: Exactement.
3: Ah, tout le monde l'attend.
0: C'est la sortie de GTA 6. Tout le monde l'attend. Et écoutez bien, selon des spécialistes, le 19 novembre prochain, l'économie mondiale sera à l'arrêt.
4: Ah bon? Quoi?
0: Aux États-Unis, à cause de la sortie de GTA 6, ils prévoient 1 milliard d'euros de pertes par manque de productivité.
3: Non, mais toujours plus.
0: C'est pas incroyable?
2: C'est énorme.
0: C'est-à-dire que la sortie du jeu, il y a des gens qui vont poser des RTT.
2: Ouais.
0: Il y a des gens qui vont même prendre des vacances. Moi, j'ai un pote, il a posé ses vacances pour la semaine.
4: Dinguerie.
0: Alors imagine s'il décale la sortie du jeu d'une semaine après. Il y a des gens qui n'iront pas travailler et même des gens au travail qui vont aller regarder des images tellement le jeu est attendu. 1 milliard d'euros de pertes par manque de productivité aux États-Unis.
4: Oh. C'est une folie.
0: Voilà, le monde avance, mais c'est pas grâce à nous. C'est pas grâce aux jeux vidéo. L'autre info, donc c'est pas le 19 novembre, mais c'est le 19 septembre, va avoir lieu une vente aux enchères à Paris. Et parmi les lots, il y aura une mèche de cheveux de.
4: Allez,
0: Le clos de François. D'après vous, quel est le prix de départ d'une mèche de cheveux de Claude François?
2: 100 000.
3: Ah non,
0: 100 000 euros pour Jeff.
4: C'est cher de fou.
2: Attends, c'est Clo-Clo. Hein.
4: Bah, moi j'aurais dit 50, à moitié.
0: 50 000?
4: Ouais.
0: 50 000 euros. Mais, Marion?
3: Mais beaucoup moins, c'est qu'une mèche de cheveux, 10 000.
0: C'est Clo-Clo. Bah, c'est Clo-Clo, mais c'est vrai que c'est qu'une mèche de cheveux. Le prix de départ, 800 euros.
3: Oh bah oui, bah bien sûr.
2: Oh, c'est pourri.
0: C'est pas beaucoup, hein.
2: Ah non.
3: Mais comment on sait que c'est bien à lui d'ailleurs?
2: Ouais, c'est ça.
0: Bah ça, je sais pas.
3: Ouais, ça se trouve, c'est une grosse enfume.
4: Ouais,
0: c'est juste. Ouais, c'est peut-être pour ça. C'est peut-être pour ça que c'est à 800 euros. Ouais, non, mais elle est fausse. Elle est fausse, mais j'avais 800 euros. Après, 800 euros, c'est pas cher pour une mèche de cheveux. Mais si derrière, t'es un chercheur, tu peux le cloner. Ensuite, tu deviens le manager de Claude François cloné. Tu fais le buzz, 800 euros, c'est donné.
2: Ah oui. Bon investissement.
0: Voilà, merci de m'avoir écouté avec ce film dans le turfu.
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0: C'est le moment du grand blind test du matin. Attention, le grand blind test du matin avec aujourd'hui Flavia et Valentin. Bonjour à tous les deux.
7: Salut Manu, salut l'équipe.
0: Soyez les bienvenus. Salut. Sur Énergie. Aujourd'hui, on va jouer ensemble pour une télé LED Samsung 140 cm. Je vous rappelle les règles de ce blind test. C'est comme un blind test normal, il se joue en 3 manches. Le petit truc en plus, c'est qu'avant chaque titre à découvrir, on vous donne un indice. Vous pariez ensuite sur le nombre de secondes qu'il vous faudra pour le trouver. Une bonne réponse, c'est un point. Une mauvaise réponse, c'est l'autre qui prend le point. Il faut soit le titre, soit l'artiste. Et c'est le premier qui a deux points qui gagne le jeu. Vous avez tout compris, Flavia et Valentin?
1: Oui, tout est clair.
0: Ça tombe bien, parce qu'on joue maintenant, attention. Pour le premier titre, c'est Jeff qui vous donne un indice.
2: Il a commencé en groupe.
4: Ok, ouais.
0: Ouais, c'est bien. Ouais. C'est bien. Flavia, combien de secondes d'après toi pour trouver le titre avec ces indices?
7: 4.
0: Oh, c'est rapide. Valentin, tu descends ou tu la laisses?
1: Non, je laisse.
0: Allez, c'est parti. 4 secondes, Flavia, pour trouver ce titre ou cet artiste.
7: Black M?
0: Black M, oui.
4: Allez,
0: oh, alors, joli. Un point. Flavia, un point pour toi. Attention, deuxième titre. C'est Marion qui va donner l'indice.
3: Un titre qui met en garde.
0: Ah,
4: ah, pas mal.
0: Et il a commencé. Il a commencé un groupe, l'indice de Jeff, c'était rapport à Section d'Assaut.
2: Exactement,
4: ah oui.
2: Bien
4: oui, sûr.
0: Un titre qui met en garde. Combien de secondes, Valentin, il te faut avec cet indice pour trouver le titre, d'après toi?
1: Moi, 3 secondes.
4: Oh, oh, oh, il est chaud. Oh.
0: Ah oui, il est chaud là. Flavia?
7: Je laisse.
0: Ah oui, moi aussi j'aurais laissé. Allez. Attention, 3 secondes pour découvrir ce titre ou cet artiste, Valentin.
2: Ah oui.
1: Ah. Alors, oula, je ne l'ai pas.
0: Ah, ah, oui. Alors, vu le silence, on s'en doutait.
1: Ah, oui.
0: C'était Dangerous, David Guetta.
2: Ah oui.
0: Un titre qui met en garde, Dangerous, danger, dangereux.
3: Il est ambitieux.
1: C'est ça.
0: Valentin, ça veut dire que le point va à Flavia. Ça veut dire que Flavia, elle a les deux points et c'est elle qui gagne.
4: Ouais,
7: bravo. Bravo, Flavia. Merci.
0: Merci. Merci à Valentin aussi.
7: Merci,
1: bah
7: Valentin.
1: Oui. Bah, pas de soucis.
0: Valentin, je vais t'offrir le mug Manu sur Énergie ou le t-shirt. Qu'est-ce que tu veux, le mug ou le t-shirt?
1: Je vais prendre le t-shirt.
0: Allez, il est pour toi. Et tu sais quoi? Regardez bien ce que je vais faire. Attention. Wow. Je t'offre le t-shirt et le mug.
4: Allez,
0: oh là là là.
4: Oh,
0: oh,
4: pas mal.
0: Oh, le mec, il est dégoûtant de générosité. T-shirt plus mug pour toi, Valentin. Et Flavia, tu repars avec la télé LED Samsung 140 cm.
7: Super, merci beaucoup.
0: Eh ben oui, super, bravo à toi.
7: Incroyable.
0: Eh ben, et c'est le grand blind test du matin, il sera de retour demain. On te souhaite une belle journée, Flavia.
7: Bonne journée.
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0: Et c'est ce soir Koh-Lanta, le Koh-Lanta All Stars, ouais, avec les plus grandes personnes emblématiques de Koh-Lanta. Je n'ai pas encore regardé. Vous suivez Koh-Lanta?
3: C'est
0: marrant.
3: Non, j'adore.
0: Ah là là. Et alors, il y a qui d'ancien?
3: Ah, tu te rappelles de Clem et Yacine?
4: Oui.
3: Se prenait tout le temps la tête, là. Clem, c'est Clem la rage. Elle est complètement. Elle est. Tu peux pas. Elle sort les crocs dès que tu lui parles. Elle est trop drôle.
0: Oh,
3: ouais. Il y a Freddy. Il y en a plein que tu connais forcément.
4: Freddy.
0: Où ça?
3: Oh oui, Moussa, mais ça y est, il est. Enfin, je veux pas spoiler ceux qui n'ont pas vu le dernier épisode. Mais...
2: Oh, on a compris, tiens.
4: Ouais, il s'en détache, quoi.
3: Ne vous attachez pas à Moussa, quoi.
0: C'est quoi? On dirait ma mère quand elle nous expliquait que le poisson rouge n'allait pas revenir. Wow. Bon, Lorenza a un truc mignon à nous dire.
4: Oui.
0: Elle a vu un truc trop mignon sur Instagram. Elle veut absolument nous en parler. Elle veut le partager, ce moment mignon. Écoute, c'est à toi.
4: C'est une femme qui note les hôtels en fonction de comment ils traitent son doudou dans la chambre.
0: Oh.
4: C'est un petit tigrou qu'elle laisse sur le lit, et avec le lit qui est défait, et ou alors elle le laisse sur le sol. Enfin, et en fonction de comment ils le mettent dans la chambre après, elle teste. Et ben, elle note les hôtels, quoi. Genre 9 sur 10. Des fois, ils lui font un petit truc avec un. Ils lui avaient mis une petite serviette autour de la taille. Enfin, tu vois, genre, je passe. Ils le mettent sur un coussin entouré de trucs, c'est très mignon, quoi.
0: Il y a déjà, genre, il s'est retrouvé dans la poubelle?
4: Non, mais une fois dans l'évier, je pense. Et donc, du coup, elle était là en mode, bon, bah, pas très sympa pour le titre, quoi, mais.
3: C'est bien, hein.
0: C'est drôle,
4: mimi.
0: Ça.
4: C'est trop mimi.
0: Sur quel détail vous allez juger, enfin, pas le détail, genre la propreté de ça, mais un truc un peu spécial pour vous qui est important, que vous allez juger un hôtel ou même un restaurant? Tu vois, un peu un truc comme le doudou.
4: Ouais.
0: Moi, il y a un truc tout con. C'est quand il y a du. Tu sais, il y a toujours un peu de savon, il y a un savon qui donne. C'est quand j'enlève le papier autour du savon, il faut pas qu'il soit collé au savon.
3: Ah oui.
2: Ah oui, oui, d'accord, oui.
4: Ah oui, c'est précis, oui.
0: Et parfois il est un peu collé, ça me demande un effort. J'aime bien ne pas faire d'effort et que le savon il part tout seul.
4: Que ce soit ça que tu juges.
0: Il y a autre chose dans un hôtel, c'est sur la prise à côté de moi.
3: Ah bien sûr.
4: Ça je suis un peu d'accord.
2: Il faut, ouais.
4: Ouais.
0: Parce que dans certains hôtels parfois la prise elle est derrière le lit.
4: Oui.
0: Et là tu pars, c'est Koh-Lanta. Tu vas chercher, tu la vois la prise, mais alors tu peux pas bouger le lit, c'est trop lourd. Donc t'es là un peu à l'aveugle, en train d'essayer de trouver la prise. Et ça c'est très compliqué. Ah, Florent, notre producteur, est d'accord avec moi ou pas du tout?
9: Bah complètement. Et le niveau au-dessus, c'est si t'as prise USB-C aussi ou USB sur cette prise-là.
4: Ah, ça c'est une folie, ça. Quand t'as toutes les sortes de prises sur une seule. Ah, là tu te dis, c'est des gens bien.
0: Alors tant qu'on parle de prise dans les hôtels, je peux encore rajouter autre chose.
4: Oula.
0: Parfois dans les hôtels, il y a une prise réseau. Vous savez, la prise RJ45, oui, ouais. La prise réseau pour brancher son ordinateur. Et en fait, la plupart du temps, ça amène à rien du tout.
2: Ah bon ?
0: On doit rester en Wi-Fi. Ouais, ouais, ouais.
2: C'est nul, ça ?
0: Je le sais, c'est là-dessus que je toque les hôtels.
4: Le fou.
0: Ne m'en parle pas, ça me rend dingue, cette prise qui ne... C'est la prise qui ne mène à rien. Si je pouvais tourner le truc pour... Oh, le Dieu. Sur quel détail, peut-être pas très important, vous jugez, chambre d'hôtel ou un resto, Marion ?
3: Moi, c'est la pression de la douche à l'hôtel. Il faut qu'elle soit suffisamment forte et surtout, il faut que l'eau chaude, elle arrive vite. Sinon, ça me tente quand ça a mis 1000 ans à arriver.
4: Je comprends.
0: L'eau chaude, c'est chiant. Et puis, il y a parfois, tu te bats parce que t'attends, elle est chaude et d'un coup, elle est trop chaude.
3: Exactement. Oui.
0: Et donc, là, tu baisses.
3: Ouais.
0: Mais elle est trop froide après.
3: Oui. C'est très pénible.
0: Et des fois, ça change. Vous savez, quand c'est comme des fois chez les gens où tu tires la chasse d'eau et ça envoie de l'eau froide, c'est pareil. C'est le même truc. Tu dis que dans la chambre à côté, il est aux toilettes, le mec. C'est très compliqué. Non, c'est important, la pression de l'eau, bien sûr. Jeff, sur quoi tu vas juger ?
2: Sur les restaurants. Quand je vais dans un restaurant que je connais pas encore, j'observe la vitesse à laquelle vont les serveurs. Tu sais, en vitesse de marche. Parce que je déteste les serveurs mous. Tu vois ? Non, mais c'est chiant s'ils arrivent un peu nonchalants, tu vois, ils vont d'une table à l'autre, c'est
4: mais
2: pas
4: c'est
2: logique.
4: Fou.
2: Tu passes à côté de la table, là tu demandes du pain, ils lui donnent pas, tu vois. Et j'observe ça, je me dis que si les autres ont pas l'air contents, je rentre pas dans le restaurant.
4: Waouh !
0: Ah bon, la vache !
2: Ah ben non, c'est relou, quoi.
0: Ah, parce que moi, j'étais parti sur des détails pas très important, ouais, toi. Oui. Là, tu envoies. Bah,
2: c'est une la vitesse de marche, quoi.
0: Là, on est sur le coup de gueule de Jeff.
4: Ah ouais.
2: Au prix que ça coûte. Oh. Ah ouais.
0: Oula, oula, oula, oula. Attention, dans deux secondes, Jeff, il nous dit, tu vois, ça, c'est la Macronie. Hein.
4: Ah.
0: Oula. Oula, oula, oula, Jeff, il n'est pas content.
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0: Quel est le petit détail sur lequel vous allez juger un hôtel ou un restaurant? Même une raison totalement futile, on prend quand même. On a Sabrina qui est là. Bonjour Sabrina.
1: Bonjour Manu, bonjour l'équipe.
0: Quel est ton petit détail à toi quand tu arrives dans un hôtel ou un restaurant?
1: Alors moi, c'est quand j'arrive dans un hôtel, c'est au niveau de la qualité du PQ. C'est une triple couche, direct 5 étoiles. Voilà.
0: Alors, honnêtement, c'est très rare d'avoir du triple couche à l'hôtel.
2: Bah, oh non, je trouve qu'il est bien à l'hôtel.
0: Triple, c'est... Ah d'accord, avec un hôtel... Oui, avec un hôtel luxe, oui, mais là, t'as carrément... c'est un hôtel en feuille d'or, mais un PQ en feuille d'or, ouais. Non, mais double, c'est déjà bien.
2: Oui, bien double.
1: Ouais, double, ça fait 4 étoiles. On
2: donc,
1: est OK.
2: Tant que c'est pas est-ce celui que... qu'il y a dans les trains, tout va bien.
0: Mais c'est ce que j'allais dire, vous avez connu le papier marron, là.
2: Oh, ah,
3: le vert, là.
2: Oh, okay. Mais tu peux te couper, hein.
0: Mais je pense
2: ça m'est pas arrivé, hein, mais.
0: Non, mais la personne qui a inventé ça ne savait pas, elle a pas testé le truc.
3: Ah, non, je crois pas, non.
0: C'est du plastique.
2: C'est horrible.
0: C'est. Voilà, nous avons fait notre discussion PQ du jour. On est bien, on est là, on est rodé. En revanche, il y a un truc. Mais je vous l'ai dit d'ailleurs, c'est la première chose que je fais quand je vais dans une chambre d'hôtel. Je vais dans les toilettes, je regarde dans quel sens est posé le rouleau de PQ.
3: C'est important, oui.
0: Et il doit se dérouler vers l'extérieur. Sinon, alors là, je juge l'hôtel. Je peux descendre à la réception leur dire.
2: N'importe.
0: Merci beaucoup Sabrina de nous avoir appelé. Sur quel détail vous allez juger votre chambre d'hôtel? Marion, allez.
4: Au resto de l'hôtel, c'est la quantité de sauce qu'on va te servir avec ta viande. Si c'est une lichette, alors là, ça peut m'énerver fort. Il faut vraiment que ce soit généreux, tu sais, dans un bol à côté. Sinon, pas
0: un seau.
4: Non, mais c'est vrai, sinon, t'es obligé d'en redemander 10 fois. Enfin, c'est pas bien.
0: 10 fois, c'est beaucoup, mais.
4: Non, mais tu vois ce que je veux dire, quand ils te servent juste un tout petit peu, là, ça n'a aucun sens,
3: c'est
4: les
3: vrai,
4: gars.
3: C'est vrai.
0: Voilà. Oh là là, comment elle s'énerve sur la sauce.
4: Ah, bah, de moi. Attention aux sauces.
0: Attention, Lorenza.
5: L'insonorisation. Ah c'est primordial parce que comme j'habite en coloc et en dessous d'une grande route, si je paye une chambre d'hôtel, c'est pas pour entendre les voisins quoi.
0: Oh là là.
5: Donc ouais.
0: Vous avez jamais entendu des gens faire l'amour dans les hôtels?
5: Ah bah si, évidemment, c'est relou.
4: Non, ça c'est drôle.
5: J'ai envie de taper. Ah.
0: Ouais. Alors moi j'ai envie. Non, moi honnêtement j'applaudis, c'est vraiment. C'est incroyable.
5: Ah tu fais pas un combat?
0: Ou alors si tu sais quelles sont les personnes, le lendemain au petit déj, tu peux faire un petit clin d'œil. Chapeau. Bravo à vous. 2 points. Jeff, t'as encore un truc sur lequel tu vas juger l'hôtel, le restaurant?
3: Parce que moi, en fait, je repasse mes fringues au jour le jour. Je repasse rien en avance. Donc, s'il y a un fer à repasser, une petite planche dans la chambre, là, c'est 5 étoiles aussi.
0: Je n'ai jamais repassé quoi que ce soit dans un hôtel.
3: C'est obligé, moi.
0: J'ai déjà vu ça dans une armoire, mais je referme tout de suite l'armoire.
3: C'est vrai.
0: Oh là, j'ai pas vu, je veux pas voir ça. Simon est là, bonjour Simon.
6: Bonjour Manu, bonjour toute l'équipe.
0: Bienvenue sur Énergie Simon, sur quoi tu vas juger un hôtel?
6: Alors nous, avec ma copine, quand on va dans un hôtel, n'importe, un Airbnb, n'importe, on adore quand les serviettes, elles sont pliées d'une manière spéciale sur le lit. Par exemple, quand on arrive dans la chambre, on voit un espèce d'oiseau en origami, un signe, on adore.
0: Jeff, t'aimes pas?
3: Bah non, parce que je vous dis que j'aimais bien quand c'était repassé. Donc quand tu les déplies, les serviettes, elles sont toutes marquées là, avec on dirait un signe. Bah non.
0: C'est un signe.
3: Bah oui, je suis avec le signe.
2: Oh non, moi j'adore, je fais des photos et tout quand ils font des petites figurines avec les serviettes.
0: Mais Lorenza, elle croit que c'est un ami. C'est quoi? Elle dort avec, elle est. T'sais, comment savoir que Lorenza est célibataire? Elle dort avec le signe. Et elle l'appelle à la réception pour avoir une serviette en plus. Mais vous en avez une? Non, c'est le signe. Merci Simon de nous avoir appelé.
6: Pas de soucis, bisous.
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0: Notre dose de bonnes nouvelles du jour. Oui, il nous la faut parce que chaque matin, on vous laisse pas partir comme ça sans avoir des bonnes nouvelles, sans avoir des belles histoires. C'est parti, on démarre avec Marion.
4: Au Danemark, ça fait quelques années qu'ils ont mis en place des cours d'empathie obligatoires dès la primaire. Et ben, grâce à ça, le harcèlement scolaire a considérablement diminué.
0: Ah, c'est bien ça.
4: Bien joué. Vachement bien.
0: C'est bien ça. Ouais. Ils apprennent à aimer les autres et pas être méchants.
4: Exactement, ils font des petites scénettes, ils se mettent en scène en fait avec leurs professeurs pour savoir comment gérer les situations ou autres. Il y a des cours de philosophie aussi par rapport à ça. ça.
0: De philosophie.
4: Ouais, ils font des petits axes de philo pour comprendre les valeurs et tout quoi.
0: Et bon, c'est bien.
3: Hein. Ouais, franchement bien.
0: Étonnamment, ils préfèrent ça aux maths. Je sais pas pourquoi.
4: En tout cas, ça marche vachement bien là-bas.
0: C'est cool. Jeff, une bonne nouvelle.
3: À Marseille, il y a une start-up qui transforme l'urine des festivaliers en engrais agricole.
2: Malin, c'est rigolo.
3: Il fallait y penser.
0: Et je peux dire que là, t'as la moitié de la France qui a plus besoin d'engrais.
3: Ça, c'est clair.
0: Le festival, il y a deux endroits où les gens sont, au bar et aux toilettes.
3: Bah justement, t'imagines en plus, par exemple, 10 000 litres d'urine ont été récupérés du festival Mars Attack dernièrement là, et ils sont étudiés en laboratoire pour récupérer et valoriser les nutriments pour après les mettre dans les champs quoi.
0: Oh, c'est bien, hein.
3: J'aime bien moi l'idée.
2: C'est top.
0: Après, quand t'es chercheur, que t'as fait des années d'études et qu'on dit bon bah tu vas étudier le pipi des festivaliers.
3: Ouais, ça retombe un peu.
0: Bon, ouais. Mais l'idée elle est cool. Lorenza, donne-nous une bonne nouvelle.
2: C'est une belle histoire. C'est Dolores Denison. Elle vit dans l'Ohio et elle a 89 ans. Et elle a jamais eu l'occasion d'aller à son bal de promo parce qu'en fait, elle avait dû quitter le lycée avant la fin.
0: Oh.
2: Eh ben, Austin, son arrière-petit-fils de 19 ans, il l'a invité au sien.
0: Oh.
2: Il lui a acheté une belle robe, un collier de perles. Et quand ils sont arrivés, les élèves leur ont fait une standing ovation. Et elle a kiffé le bal. Elle a pu danser avec son petit-fils.
0: C'est pas méchant, ça.
2: Ouais.
0: C'est génial. J'adore ces trucs de balles de promo dans les films américains.
4: Ouais. Ouais, on n'a pas ça, nous.
0: Non, bah on n'a pas les campus non plus, on n'a pas les grandes écoles, là, les grands trucs.
4: Non, on n'a rien de stylé, nous.
0: Non, ouais. Ça, c'est, tu vois, c'est, non, ça, c'est négatif.
4: Non, ah oui, c'est vrai, non, si, nous, c'est bien aussi.
3: Ouais. Non, c'est vachement bien. Ouais.
2: Elle change vite.
0: Marion, elle fait des risettes. Marion, tu lui fais une remarque, elle dit, ouais, t'as raison. C'est très simple. Hein. Quand elle va voter, Marion, c'est le dernier qui a parlé pour qui elle va voter.
4: Je suis un peu influençable.
0: Non, mais non, pas du tout, non.
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0: On parle des hôtels, on parle des restaurants. Sur quel petit détail qui compte vraiment pour vous et peut-être pour personne d'autre, vous allez juger une chambre d'hôtel ou un restaurant? 0 870 42 48. On continue à vous prendre au téléphone. On pourra se refaire encore un petit tour du studio si vous en avez. Lorenza.
2: Oui, la qualité du matelas, très très très importante.
0: Bah, bon, ça c'est classique. Hein.
2: Non, mais là je fais un truc spécifique. Genre, je me jette sur le lit, je saute dessus à pieds joints, je me roule dedans. Enfin, je fais des allers-retours de chaque côté et comme ça, je suis sûre que je dois être comme dans un nuage.
0: D'accord, mais dans quelle vie de qui on fait ça?
2: Ben moi, je le fais à chaque fois.
0: D'accord, mais tu le fais quand tu vas chez quelqu'un, tu vas faire pareil aussi?
2: Alors, ça m'est arrivé, mais je le dis pas spécialement. Là, je viens de... Oui,
0: oui, mais c'est
2: que je suis un peu la tarée du matelas, quoi. Mais ça va?
0: Non. Non, je t'interdis de dire ça, enfin.
4: Non, c'est pas toi la folle du bus. Non.
0: Vraiment. Non.
4: S'il y en a une, c'est pas toi.
0: Mais disons que si tu vivais dans un village, les gens s'écarteraient dans la rue. Voilà. On a Romy qui est avec nous. Bonjour Romy.
9: Salut Manu, salut l'équipe.
0: Bienvenue sur Énergie. Romy, sur quoi toi tu vas juger un petit peu un hôtel, une chambre d'hôtel, un restaurant?
9: Ben moi c'est s'il y a plein d'oreillers dans le lit, comme ça me laisse le choix, des durs, des mous, voilà quoi, des grands, des petits.
0: Alors avec les oreillers, le problème c'est que quand il y en a des différents comme ça, j'ai un peu le ça me tend, ça me stresse. Oula. C'est un peu comme le rayon yaourt. Vous voyez le rayon yaourt, c'est pas marché. Mais il y a trop de yaourt. Il y a trop de yaourt, ce qui fait qu'en fait je ne sais plus quel yaourt choisir et je panique et je pars en hurlant. Voilà. Et ben j'ai un peu la même chose avec trop de coussins dans le lit.
3: Bah oui, tu sais pas où les foutre en plus quand tu te couches. Ils finissent tous par terre.
2: Mais
3: c'est
2: non,
3: dégueu.
2: C'est bien. Tu peux en mettre un dans tes bras. Enfin, c'est.
0: Oh la tristesse.
4: Oh, la vache.
0: Ça commence à se voir là, Laurent. Ouais,
2: désolé. Oui, mais je suis un peu seule, oui, effectivement.
0: Oui, un jour, t'as la femme de ménage de l'hôtel qui va rentrer dans la chambre et elle verra Lorenza accrochée à la poubelle. Laissez-moi tranquille, je suis en discussion avec mon mec. Oh. Merci Romy de nous avoir appelé. Sur quel détail vous allez juger votre hôtel, votre restaurant, si vous en avez encore, Marion?
4: Dans certaines chambres d'hôtel, t'as une télécommande. Elle sert à tout, sauf à allumer la télé. Ça me rend malade. Il y a 50 boutons, ça te ramène sur la télé, donc t'as plein d'options pour l'hôtel, mais tu trouves jamais les chaînes de télé.
3: Ah, c'est vrai, ça,
4: ça, ça peut vraiment me tendre.
0: Et puis souvent, quand il arrive, tu tombes sur la chaîne allemande.
4: Oui, c'est vrai. Exactement.
0: Oui, bien sûr, évidemment.
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0: C'est son anniversaire aujourd'hui, la Pink. Voilà.
4: Bon anniversaire.
0: Elle nous écoute pas, vous emmerdez pas. C'est son anniversaire quand même. 9h55, on va s'en aller avec un titre happy, un titre qui va vous donner envie de taper du pied pour lancer cette journée, comme chaque jour. C'est dans deux minutes, mais avant ça, on a Virginie au téléphone. Bonjour Virginie.
8: Bonjour Manu, bonjour les Wouin-Wouin.
0: Sois la bienvenue sur Énergie. T'es notre dernier appel du jour, c'est avec toi qu'on va lancer aussi le mood de cette journée. Tu nous appelles d'où ?
8: De Caen, dans le Calvados.
0: Ok, je vois. Mm-hmm. Je vois à peu près. Dans le Calvados, la Normandie.
8: Tout à fait.
0: Voilà, alors.
3: Il est fort, il est fort.
0: Ouais, je m'y connais un peu en géographie, quoi. Virginie, qu'est-ce que tu fais dans la vie ?
8: Je suis inspectrice des permis de conduire.
11: Oh là, ça rigole pas.
0: Il n'y en a pas un dans le studio qui a souri.
11: C'est fou, non. Ah bah non, on sait ce que ça représente.
0: Ça, ça fait partie des traumas, ça.
8: C'est ça.
0: Oh la vache. C'est toi qui décides si oui ou non on mérite d'avoir le permis de conduire.
8: Exactement. Vous êtes candidat à 32 minutes pour me convaincre.
0: 32 minutes. Wow. Ah, j'avais oublié que c'était si long que ça. 32 minutes. Et en plus, maintenant, vous le dites pas. Vous le dites pas tout de suite. On doit attendre d'avoir un courrier.
8: Oui. C'est plus par courrier, c'est par internet et ils ont la réponse le lendemain.
0: Ah, d'accord.
11: En général, tu le sens.
5: Oui, je pense que tu sais. C'est
0: bah, à partir du moment où l'inspecteur ou l'inspectrice a mis deux coups de frein et a commencé à prier, c'est que ouais, tu l'as pas.
8: C'est ça.
0: Wow. Alors, Marion, tu l'es cinq fois, toi,
11: Cinq fois, je l'ai passé, mais j'avais toujours une bonne raison, honnêtement.
0: Oui, bien sûr, oui, bien sûr. Ouais.
11: Une fois, j'étais malade et j'ai perdu le contrôle du véhicule en toussant. J'avais vu ça, elle m'a dit.
0: Oui, c'est ça. Bah, c'est pas une bonne raison, ça, Marion.
11: Mais si, non, mais si, parfois. Et puis, parfois, ils sont durs. Attends, on m'a fait faire un créneau, la voiture était hyper serrée. Bon, bah, je l'ai tapé.
5: Ah ouais, mais c'est des grosses fautes.
11: Je te jure, et une fois, il neigeait, l'inspecteur, il m'a dit bon, je vous laisse le choix. Soit vous y allez, soit on reporte. J'y suis allée au bout de 4 secondes, j'ai glissé. Oui, c'était dur.
0: T'as un record, toi, Virginie, de personne qui l'a passé plein de fois ?
8: 9 fois.
11: Ouf.
0: Ah, 9 fois, c'est pas mal.
8: 9 fois, mais elle avait fait 181 heures de conduite.
0: Oh la vache. Ouais. Mais au bout de 9 fois, vous commencez par vous tutoyer, quoi. C'est, tiens, comment tu vas, vous faites la bise, vous racontez vos histoires.
8: Elle n'est pas passée 9 fois avec moi.
0: Ah, d'accord.
8: Moi, sur les 9 fois, j'ai dû la voir 4 fois.
0: Ouais.
8: Donc oui, à force, je m'en rappelle, mais le problème, c'est qu'elle aussi, elle se rappelle de moi.
0: Et oui, bah oui, on se rappelle tous, hein, de la personne avec qui on a passé le permis.
8: Voilà.
0: Et c'est quoi la faute la plus classique ?
8: Le stop.
11: Ah oui.
8: Ils s'arrêtent pas au stop. Ils pensent qu'ils s'arrêtent. Mais il s'arrête pas.
0: Ah oui, d'accord, oui. Il pense qu'il s'arrête, c'est-à-dire.
5: Il ralentit, à mon avis. Mais là, il faut vraiment s'arrêter, compter au moins jusqu'à 3, je crois.
8: Voilà, quoi, il faut vraiment marquer l'arrêt. Et le stop, c'est vraiment le plus courant.
0: Moi, mon permis de conduire, je m'étais pas arrêté à un feu rouge, au premier.
3: C'est un peu con quand même, oui.
0: Ouais. Alors j'ai tenté de négocier. Ouais, mais bon, il est pas.
8: Rouge. Oui, c'était pas encore passé au vert, quoi.
0: Non, mais excuse-moi, je l'avais pas eu parce qu'il y avait un camion qui était garé devant et qui me le cachait.
11: Ah oui, bah voilà.
0: C'est et je lui ai dit, mais il y a un camion qui me le cachait. Il dit oui, mais en face, il y a quoi ? Ah oui, il y a un feu rouge. Ok. Bon. Virginie, je vais t'offrir le mug Manu sur Énergie et le t-shirt aussi
8: beaucoup.
0: Manu sur Énergie.
8: Merci
0: comme ça,
8: beaucoup.
0: Tu sais quoi ? Tu pourras mettre le t-shirt et ça détendra tout le monde au permis de conduire.
8: Ah, c'est top.
0: Voilà. On t'embrasse et on te souhaite une belle journée. Merci beaucoup de nous avoir
8: appelés. Bonne journée à vous aussi. Bisous.
0: Gros bisous. Il est 9h59. On s'en va. On sera de retour demain pour démarrer une nouvelle journée avec vous. Passez un bon mardi. Et on se quitte comme chaque jour avec un titre qui donne le sourire. Avec un titre happy. Dès les premières secondes, ce titre, il vous fait du bien. 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

0: 4 heures. Oui, pas avec qui vous passez 4 heures chaque jour? Personne. Peut-être avec juste le collègue en face, ouais. Bernard. On sait pas quand il s'est lavé la dernière fois, on n'a pas encore de parler pendant 4 heures, Bernard. Alors que nous, nous sommes propres. Nous nous sommes douchés dès ce matin pour être là avec vous jusqu'à 10h. Tout le monde est là. Il y a Marion, évidemment.
1: Bonjour.
0: Il y a Jeff qui est là.
2: Salut,
0: aussi.
2: Coucou.
0: Lorenza est là.
3: Salut.
0: On va s'écouter BTS. Il y aura aussi Eva avec Sur la piste. Les sondages du matin, c'est dans 5 minutes. Et on démarre l'émission avec vous. Évidemment, vous nous appelez au 0870 42 48. Si vous avez envie d'être notre premier appel du jour, je vous prends dans 2 minutes. Allez, petit tour du studio pour démarrer la journée. Qu'est-ce que vous avez envie de partager avec nous, Marion?
3: Mais Lorenza vient de m'apprendre un truc. Son deuxième prénom, c'est Roxane.
4: Ah oui, oui, c'est vrai.
3: Mais attendez, c'est hyper stylé.
2: Mais grave.
0: C'est stylé, ah
2: mais
0: ouais, c'est stylé Roxane. Ah ouais.
3: Mais
0: ah oui.
3: C'est plus stylé presque que ton vrai prénom.
4: Ah bon?
3: Ah ouais, j'adore. Roxane, c'est trop frais.
0: Roxane, c'est classe.
4: Ah ouais, je trouve que ça fait peste, moi, un peu, non?
0: Ah non, ça fait château.
3: Ah ouais.
0: Roxane dans son château. Ah ouais, Roxane dans son château.
2: Bah oui.
0: La princesse Roxane était dans son château.
4: Oh, bah, jamais dit ça.
3: J'adore.
0: Tous les princes du comté voulaient la mettre en épousaille.
3: Ah oui, j'ai bien dit. Moi, c'est Anne-Laure, c'est un peu nul, à côté.
4: C'est ton deuxième prénom,
2: ouais, c'est bizarre, Anne-Laure.
0: Attends, on fait. Ouais. Ah. Dans le château, Anne-Laure. Non, personne n'en voulait.
3: Bah non,
2: c'est clair.
3: Non, mais non, vous en avez, vous?
0: Bah oui. J'ai pas de deuxième prénom, moi.
2: Ah. C'est vrai?
0: Ouais, pas Emmanuel, et Emmanuel et c'est tout, moi.
2: Ah, oh, c'est Jean-François Félix Maurice.
3: Waouh.
4: C'est des prénoms de chat. C'est des prénoms de chat.
0: Je suis désolé, il n'y en a pas un de correct sur les trois niveaux. Mais t'as trouvé l'astuce. Jeff, ça fait classe.
2: Exactement. Voilà.
0: Jeff, c'est bien. Florent, notre producteur, t'as la deuxième, troisième prénom?
5: Bah, deuxième prénom, mais c'est celui de mon cousin, et c'est pas ouf, hein, c'est Pierre-Yves.
4: Ouf. Ah ouais, parce que même PY ça le fait pas. Ouais.
0: Non,
5: Pi
0: quoi.
5: Pi, on l'appelle.
0: Ça fait Pi de vache.
5: Bah, on l'appelle 314, comme Pi, chiffre 314.
4: C'est un peu stylé en vrai.
0: Ouais. Non.
4: Non. Non. J'ai essayé de l'aider.
0: Elle se la raconte, Lorenza, parce qu'évidemment, madame s'appelle Roxane.
3: Roxy, on va l'appeler. Trop frais.
0: Tu sais, Roxane, tu gagnes la bataille des deuxièmes prénoms.
4: Franchement, vous m'avez. Enfin, je suis contente,
0: mais,
4: quoi. Genre.
0: Non, mais en même temps, en face, il n'y a pas grand-chose. Ouais, hein, t'as Félix et Anne-Laure. Hein, donc, Elodie est là. Bonjour, Elodie.
6: Salut, Manu. Salut, l'équipe.
0: Bienvenue sur Énergie, Elodie. C'est avec toi qu'on lance cette journée. T'es notre premier appel du jour. Question quoi, est-ce que t'as un deuxième prénom?
6: Ouais, je m'appelle Nathalie.
0: Ouais, regardez,
4: moi,
0: Elodie,
4: ouais. Classique. Ça va, oui.
6: Moi, c'est classique, hein.
0: Ouais. Nathalie, ça commence à devenir tata quand même.
3: Oui.
6: C'est ma
0: Nataloche. Mais Nathalie, elle est en classe, elle est très sympa. C'est une bonne copine. Mmh. Oui. Elle peut être déléguée de classe, Nathalie.
3: Mais même au boulot, elle est cool, hein.
4: Oui.
3: C'est un bon service.
0: Tu sais quoi? On a une Nathalie ici à Énergie.
3: Oui, très sympa.
0: C'est la meilleure de toutes.
4: Bien sûr, c'est la meilleure Nathalie. Des Nathalie.
0: Elle est incroyable, Nathalie. Elle est tout le temps gentille.
4: Tout le temps.
0: Tout le temps. T'as besoin d'un truc, elle va être là. Mais elle te sort des trucs. En plus, elle a accès à une armoire. L'armoire magique de Nathalie. Ouais. Quand tu demandes un truc, elle t'y bouge pas. Elle sort la petite clé, elle l'ouvre, c'est dans l'armoire. Mais n'importe quoi.
2: C'est fou.
0: Tu veux un goûter? Elle te sort un goûter de l'armoire. Elle m'a déjà sorti un truc à bouffer dans l'armoire de Nathalie. C'est incroyable. Elodie, je vais t'offrir le mug Manu sur Énergie. Et puis je te rajoute le t-shirt Manu sur Énergie pour te remercier de nous avoir appelé ce matin.
6: Merci beaucoup.
0: Et ben voilà, gros bisous à toi.
6: Belle journée à vous.
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0: Et c'est parti, voici les sondages du matin. 2% des gens ont déjà fait ça avec quelqu'un sans jamais savoir son nom. Qu'est-ce qu'ils ont fait avec cette personne? Qu'est-ce qu'il y a, Marion? Tu penses à quoi?
3: C'est pas travailler quand même, le nom des collègues, non?
0: Pas du tout, Bernard.
3: Ça aurait été drôle.
0: C'est pas ça. Lorenza?
4: Danser?
0: C'est pas danser. Ah bah, tu peux danser avec des gens, tu connais pas les prénoms.
4: Bah oui, bah ouais.
0: Non, là, c'est 2% des gens ont déjà fait ça avec quelqu'un sans jamais savoir son nom. Donc c'est pas beaucoup, c'est plutôt rare. Jeff?
2: Un entretien d'embauche?
0: C'est pas l'entretien d'embauche. Non, vous y êtes pas là. Marion?
3: Prendre un verre.
0: C'est plus que prendre un verre.
2: Hein. Un date, quoi.
4: Un
2: date.
4: Un bisou.
3: C'est plus
4: quoi.
3: Un bisou.
0: C'est,
3: oui.
0: C'est plus qu'un bisou.
3: Ah bah, le sexe.
0: Faire l'amour.
2: Oh. Mais non, sans connaître le nom.
0: 2% des gens ont déjà fait l'amour à quelqu'un sans savoir son nom et j'en fais partie.
3: Arrête.
4: Quoi?
0: Oui, c'était il y a très longtemps, le fameux coup d'un soir, voilà, ouais. Tu reviens. Et le lendemain matin, trou noir. J'ai oublié son prénom.
2: C'était le lendemain matin. C'est pas pendant que tu le faisais que tu ne le savais pas.
4: Ah oui, alors
2: parce que
4: ça
2: nous, on l'oublie tous. Effectivement, on l'oublie tous.
4: Oui.
0: Ah, ça compte pas, merci.
2: Ah, bah, non, ça compte pas, non, c'est pendant, c'est pendant.
0: En tout cas, vous remarquerez que la personne qui a dit très vite ça compte pas, c'est Lorenza.
4: Non, je vois pas de quoi tu parles.
0: Je t'entends, hein. C'est la chose que les femmes ont le plus de mal à jeter.
2: Oh, facile.
0: Qu'est-ce que... Ah, facile, Jeff.
2: Ah, sac à main. Elle a une armoire pleine, ma chérie, de sac à main.
0: Mais c'est pas ça.
2: Vieux, quoi.
0: C'est pas ça, Marion.
3: C'est lié à un souvenir comme des photos, des lettres d'ex ou quelque chose
0: non.
3: comme ça.
0: Non, non, c'est pas un souvenir comme ça. Mais ça doit sans doute vous rappeler des choses. Lorenza.
4: C'est des vêtements?
0: Oui. C'est pas un vêtement, c'est un accessoire même. Alors là, c'est facile. Hein.
2: Est-ce que c'est un peu cracra? C'est un peu cracra ou pas? Non.
0: Non, non, pas du tout cracra.
2: D'accord.
0: Non. Lorenza?
4: Les chapeaux?
0: C'est pas les chapeaux, c'est plutôt en bas.
3: Bah, les chaussures?
0: Bah, ouais.
4: Ah, oui.
0: C'est la chose que les femmes ont le plus de mal à jeter. Ma femme, elle a une. Mais des chaussures, mais.
3: Ouais, c'est le, le au cas où.
4: Au cas où, ouais, c'est plus, ça.
0: Ouais. Ouais, mais le cas où, moi, j'ai pas le droit de garder mes t-shirts.
3: Ah, bah non.
0: J'ai pas le droit de garder. Bah voilà.
3: Ouais, ça marche que pour nous, ça.
0: Et c'est vraiment, c'est une discussion qu'on a tout le temps. C'est, bah, si tu gardes tes chaussures, je peux garder mes t-shirts? Bah non.
2: Ah, ouais, mais tu gagneras jamais. Tu gagneras jamais là-dessus.
0: Ok, bon, sondage suivant.
2: Oh non.
0: C'est pas grave. C'est la question que les enfants posent en moyenne 8 fois par jour à leurs parents.
2: Ah.
0: Qu'est-ce que c'est d'après vous, Lorenza?
4: Tu m'aimes?
0: C'est, non, ça c'est ma femme, ça. Non, c'est les enfants qui la posent en moyenne 8 fois par jour à leurs parents, Marion.
3: Pourquoi?
0: C'est pas pourquoi non plus, Jeff.
2: C'est quoi ça?
0: Non, Lorenza.
4: C'est un truc qu'on veut?
0: Oui, c'est un truc qu'on veut. Oui, oui. C'est une question que les enfants demandent. Marion?
3: On mange quoi?
0: C'est quand qu'on mange.
4: Ah, bah
3: c'est
4: oui,
3: quand c'est qu'on mange, quand oui, mange. Avec la
0: c'est quand
3: de
0: qu'on
3: français.
0: Mange.
4: C'est quand qu'on mange.
0: C'est quand qu'on mange.
3: Très bien.
0: Faute de français, non. Au bout d'un moment, quand tu le dis, c'est plus une faute de français, non, hein, c'est non, normal. C'est quand qu'on mange. C'est quand que ce sera fini. Ouais, tu vois, ouais. Voilà.
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0: C'est bien, je t'en prie, bien sûr. Il sera tout à l'heure avec nous à partir de 9h15. Moziman sera avec nous. C'est le futur directeur de la Star Academy. Il est DJ. Vous avez envie de lui parler, de lui poser des questions? Eh ben, vous pouvez le faire dès maintenant sur l'application Manu sur Énergie. Vous nous envoyez un message vocal et on lui fera écouter les messages tout à l'heure et les questions. On s'écoute Eva avec Sur la piste. Et juste après, je pense que nous avons la blessure la plus stupide du monde réalisée par Marion.
3: Eh oui.
0: Oh, on va peut-être décerner un titre. Marion, quand faut y aller, faut y aller.
3: J'ai honte.
0: Marion s'est blessée, mais c'est une blessure totalement improbable.
3: Ouais, et en plus, c'est une blessure de flemmarde, parce que j'ai vraiment eu la flemme de sortir. En gros, je me suis fait mal au bras en essayant d'attraper ma veste qui était à l'arrière de la voiture.
0: Ah,
3: donc je me suis tournée parce qu'elle était loin, au lieu de sortir, d'aller sur le côté
0: d'ouvrir
3: passager
0: la porte
3: arrière.
0: Voilà.
3: Non, j'ai pas fait ça. Je me suis déboîtée l'épaule et depuis, j'ai mal premier degré. Alors, je sais pas ce que ça peut être comme blessure. Je pense une petite foulure, pas grand chose, mais c'est complètement stupide.
0: Ouais, c'est un peu con, oui. Mais cela dit, je me suis déjà fait mal moi aussi en voiture en cherchant le truc sur la plage arrière parce que c'est exactement ça. T'as pas envie d'enlever ta ceinture de sécurité,
3: oui,
0: de sortir, d'ouvrir la portière, d'aller de l'autre côté, ouvrir la portière, aller prendre le truc. Donc tu te jettes en fait. Tu te jettes derrière sur la plage arrière et tu te blesses.
2: Et c'est
0: que 95% des blessures en France sont dues à... Non, c'est pas vrai.
3: Ah bah ça me rassure de savoir que je suis pas seule.
0: Vous avez quoi comme blessure stupide dans votre vie? Moi?
2: Ouais.
0: J'en ai une dont je me souviens parce que j'ai encore une marque. Alors, c'est pas évident à voir maintenant, mais si vous regardez sur mon nez, en haut du nez, juste avant d'aller au front, j'ai une petite marque.
3: Ouais.
0: Et c'est une boîte de conserve. Mais... C'était quand j'étais petit, j'avais installé, vous savez, une planche de bois sur une autre petite planche de bois pour faire genre balançoire.
4: Ah, ouais. Oui, comme au cirque.
0: Exactement. Et d'un côté, j'ai eu une boîte de conserve et de l'autre, je sautais pour que la boîte de conserve parte en l'air.
3: Ah oui.
0: D'accord. J'ai sauté. La boîte de conserve est arrivée sur mon front.
4: Oh là là là là.
3: La violence pour que tu aies encore une trace aujourd'hui.
0: Ça m'a marqué, quoi.
3: Wow.
0: Voilà. Ah oui, j'ai pas fait cirque après, étonnamment.
4: Étonnant.
0: Vous avez quoi comme blessure un peu débile, un peu stupide, Lorenza?
4: Bah, j'étais allongée sur le dos, je regardais mon téléphone, je l'ai lâché. Il est tombé sur mon front, j'ai une bosse. J'ai une bosse encore là.
0: Ah oui, ça c'est le téléphone,
4: oui,
0: ça.
4: Bah ça c'est le téléphone.
2: Un gros téléphone sur la tête. Quand même, là, oui.
0: Attends, mais c'était quand?
4: Bah c'était à 3 jours, je pense, 4 jours.
0: Ah d'accord.
4: Ouais ouais ouais.
0: Ah oui.
4: Bah ça reste mes bosses, mais parce que généralement je me tape au même endroit tout le temps et je crois qu'à force, genre je crois que j'aurai des bosses à vie, quoi.
0: Tu sais que ça explique beaucoup de choses.
4: Oui, énormément.
0: Parce qu'à un moment ça tape dans le cerveau.
4: Ah
0: hein,
4: oui, bah, oui.
0: Ok, pas mal. Jeff,
2: moi c'est à chaque fois ça m'arrive dès que je fais de la cuisine, je mets plus, je le pousse.
4: Ah non.
0: Oh, non. Yeah, yeah.
2: tu sais, ces économes. C'est rigolo.
0: Non, c'est pas rigolo.
2: Pour faire les zestes de citron là, tu sais les économes qui font les zestes. Ben, en fait, je vais trop loin et c'est notre pouce qui est râpé quoi.
0: Non, arrête.
3: Voilà. Phobie.
0: Fais comme moi, achète des bouteilles de jus de citron.
2: C'est mieux, ouais, je pense.
0: Ah, j'aime pas. Qu'est-ce que vous avez eu comme blessure un peu stupide? La blessure que vous vous êtes infligé tout seul.
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0: Quelle est la blessure la plus stupide que vous êtes infligée tout seul? 0 870 42 48, on vous prend au téléphone. Si vous en avez d'autres, on peut se refaire un petit tour du studio. Ah, Lorenza, Miss Blessure.
4: Ah non, mais là, non, mais c'est trop gênant. Mais je me suis pris un piquet dans le tralala.
3: Oula!
4: Parce que j'essayais d'échapper à une guêpe.
3: Mais c'est pire, le piquet.
4: En fait, j'étais sur une terrasse et il y avait une espèce de petite barrière avec des petits piquets qu'il fallait enjamber de manière normale, de base. Sauf que j'ai extrêmement peur des guêpes et qu'il y en a, je sais pas, elles sont arrivées vers moi. J'ai couru, j'ai pas eu le temps d'escalader comme il fallait le piquet dans le tralala. Quoi.
0: Oh la vache. Ça fait pas du bien.
4: Non, c'est mon ex qui a dû jouer le gynéco, mais c'est c'était compliqué. Hein.
0: Ouais, jouer le gynéco, il y a pas non plus.
4: Bah ça saignait un petit peu. Quoi,
0: la vache.
4: Oui, je me suis pas ratée parce qu'après je me suis écroulée derrière. Enfin genre.
0: Mais c'est quoi? Je pense qu'il y a pas mal de blessures dues au gap parce que les gens comme toi paniquent.
4: Bah on panique, on est trop bête à ce moment-là, genre.
0: Et
4: tu oublies
0: tout ce qu'il y a autour. Donc tu prends un lampadaire, tu prends un truc.
4: Ah oui.
0: C'est classique. Même tu paniques, tu mets une gifle à quelqu'un, ça paraît pas. Non, mais c'est vrai.
4: Oui, mais ne trouvez pas ça comme excuse non plus. Hein, parce que
0: non. Pourquoi tu m'as giflé la guêpe? Il n'y a pas de guêpe là. On est à la maison en fait et on est en hiver. J'ai cru. Désolé. Blessure un peu stupide que vous êtes infligée tout seul. Marion, t'en as encore?
3: Moi, je me suis fait saigner la gencive en me brossant les dents.
4: Ah oui.
3: J'ai brossé trop fort.
0: Ah bah oui.
3: Et alors là, et à chaque fois, je me fais avoir. Et c'est très douloureux. Hein. De la gencive. Mmh. Et t'as l'air con.
0: C'est un peu comme se mordre la langue.
4: Ou la joue.
0: Ces blessures, tu les vois pas venir d'un coup et paf. On a Théo qui est là.
10: Bon accueil pour Théo.
0: Bonjour Théo. Toi aussi, tu t'es blessé et c'est un peu débile.
10: Oui, c'est ça. Moi, simplement, j'ai voulu mettre mon jean, tu sais, d'un seul coup en mode défi. Et je suis tombé, je me suis fait un coquard à l'œil en tombant sur le coin de la table.
0: Tu veux dire que t'as essayé de sauter dans ton jean?
10: Oui, voilà, tu sais, il y avait un défi.
0: Faut être souple en fait pour faire ça.
4: Oui.
0: Si tu fais pas de cirque ou si tu fais pas de yoga, n'essayez pas de le faire.
2: Puis voilà. Faut un jean large aussi, hein. Si c'est du slim, ça marche pas quoi.
0: C'est non aussi, ouais. Effectivement. Mais même avec un jean large, hein, faut en fait faut mettre un pied dans. Enfin.
4: Oui, mais pourquoi faites une jambe sur l'autre? Enfin, je.
0: T'as raison.
10: Ouais, c'est défi, j'ai vu passer ça, je me suis dit pourquoi pas moi quoi.
0: Ouais, faut mettre devant.
10: Bah pas moi.
0: Voilà. T'as eu la réponse à ta question.
10: C'est ça.
0: Belle journée Théo. Je vais te refaire le t-shirt Manu sur Énergie. T'auras pas de problème avec le t-shirt.
10: Merci, belle journée.
0: Belle journée à toi et merci de nous avoir appelé. Qu'est-ce que vous avez comme blessure un peu stupide que vous êtes infligée à vous-même? 0 870 42 48. Vous pouvez continuer à nous appeler.
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0: Antoine, troisième participation pour Antoine. Bonjour Antoine.
1: Salut Manu, salut toute l'équipe, comment ça va?
0: Très très bien Antoine. Et toi aussi tu vas très très bien parce que déjà tu as 200 euros. Tu les as gagnés ces 200 euros, mais t'as pas envie de t'arrêter là, t'as envie de monter et de gagner 100 euros supplémentaires, peut-être 300 euros pour toi dans 2 minutes. Mais attention, en face il y a Mélanie. Et Mélanie, elle a pas envie que tu les gagnes ces 100 euros parce qu'elle en a envie elle aussi. Bonjour Mélanie.
2: Bonjour, salut tout le monde.
0: Bienvenue sur Énergie à tous les deux. Je vous rappelle les règles du Club des Génies. J'ai 100 euros et 3 questions. Le gagnant ou la gagnante sera celui ou celle qui aura 2 points. À chaque question que je vous pose, si vous pensez avoir la réponse, vous donnez votre prénom. Vous donnez ensuite votre réponse. Si c'est la bonne, le point est pour vous. Si c'est pas la bonne, c'est l'autre qui prend le point. C'est le premier, la première qui atteint 2 points, qui gagne 100 euros et qui reviendra jouer avec nous demain. Attention, c'est parti, on joue au Club des Génies. Voici la première question. De quel pays le flamenco est-il la danse traditionnelle Antoine. Emblématique?
2: Mélanie.
0: En haut, Antoine, avant même la fin de ma question, je t'écoute.
1: L'Espagne.
0: Bonne réponse. 1 point pour Antoine, 0 point pour Mélanie. Deuxième question. Combien de roues possède un monocycle?
1: Antoine.
0: Je t'écoute, Antoine.
1: 2.
0: Et non. Il y avait un petit indice, le mot mono.
3: Bah oui.
0: Enfin, le... mono, c'est un. Donc c'était un, une roue, une seule roue le monocycle.
1: Ok.
0: Bon, apparemment cette question n'évoque pas grand-chose.
3: Il est concentré.
0: 1 point pour Antoine, 1 point pour Mélanie du coup, puisque c'est elle qui récupère le point.
3: Oh là là.
0: Ah oui, ah oui. Attention, troisième question. Quelle plante aromatique est l'ingrédient principal des pâtes au pesto?
1: Antoine.
0: Je t'écoute, Antoine.
1: Le basilic.
0: Le basilic, oui, allez, c'est gagné. Allez.
3: Bravo,
0: Antonio. C'était chaud. Hein.
3: Ah, j'ai eu peur pour lui.
4: Il est trop fort.
0: Oh là là là là là là. Mélanie, je suis désolé, c'est pas gagné pour cette fois. Non, mais un, tu peux nous rappeler quand tu veux. Et deux, tu repars avec le mug Manu sur Énergie.
2: Ah, quand même, trop bien, merci beaucoup.
0: Ah bah alors, on t'embrasse fort, on te souhaite une belle journée, Mélanie. Antoine, 300 euros pour toi.
1: C'est génial.
0: Bah ouais, eh, ça commence à faire là, 300 euros.
1: Ouais, ça va, un peu sous pression ce matin quand même. Mais le monocycle, je l'ai en train de la gorge.
0: Écoute, c'est...
3: ça arrive.
0: Oui, voilà. D'avoir un monocycle à travers la gorge, c'est que j'ai eu un petit accident quand même. Mais bon. Antoine, 300 euros, ils sont à toi, quoi qu'il arrive demain. Et tu reviens évidemment demain pour défendre ta place de génie des génies et peut-être monter à 400 euros. Voilà.
1: Eh ben, on espère. Super.
0: Mais évidemment qu'on l'espère. Antoine, rendez-vous demain à la même heure au Club des Génies. Si vous avez envie de le faire tomber, je sais, c'est pas gentil, mais vous en avez envie parce que vous aussi, vous avez envie de gagner 100 euros, puis 200, puis 300, puis 400. 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
0: 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Et ce matin, on compare nos blessures débiles.
7: Ouais.
0: Qu'est-ce que vous avez comme blessure stupide que vous êtes infligé tout seul? Alors que... il n'y avait pas de raison. Et bim, c'est parti. Jeff, t'en encore?
7: J'ai laissé ma main en fermant le capot du moteur de ma voiture.
0: Aïe, aïe, aïe, aïe, aïe, aïe.
7: C'est le truc tout con. Tu sais qu'une fois que t'as remis du liquide essuie-glace, d'une main, tu tiens le capot,
0: mais
7: de l'autre,
0: Jeff,
7: tu mets le petit crochet.
0: Oui, mais Jeff, on a compris.
7: Non.
0: On a pas besoin des détails. Mais excuse-moi, mais tout à l'heure il nous a parlé de l'économe qui s'arrachait les doigts là.
7: Ah, quand je suis un warrior, moi je suis un warrior.
0: Mais non, mais toi, mais c'est, tu, en fait tu enlèves des parties de ton corps.
7: C'est comme ça que je peux maigrir. Hein, donc.
0: Blessure stupide. On a Adrien qui est là. Bonjour Adrien.
8: Salut Manu. Salut toute l'équipe.
0: Bienvenue sur Énergie. On t'écoute.
8: Bah moi, ce qui m'est arrivé, j'étais tranquillement posé dans mon salon au week-end et en voulant éternuer, je me suis brisé une côte.
0: En éternuant?
8: Oui, voilà.
3: Ah, ouais. C'est possible.
8: Oui, oui, j'ai éternué vraiment très fort, je me suis plié en deux, sauf que ça a craqué, c'est une côte calafiée.
3: Ah non, arrête, tu viens de débloquer une phobie là. Non, mais moi j'ai eu ça en toussant. Tellement je toussais, ça s'est fêlé quoi, genre c'est hyper possible. C'est pas courant,
0: c'est
3: mais
0: bizarre.
3: Ça arrive. Ouais.
0: Mais en plus, je crois qu'il n'y a rien à faire pour les côtes, il faut attendre.
3: Et tu peux rien faire et c'est
8: ça fait du repos.
0: Et je sais, j'avais un pote qui avait ça, et en fait, dès qu'il riait, ça lui faisait mal. Donc en fait, notre but c'était de le faire rire.
3: C'est bâtard.
0: Je suis désolé. Mais Merci beaucoup Adrien de nous avoir appelé. On te souhaite une belle journée. Qu'est-ce que vous avez comme blessure un peu stupide, Marion?
4: Plein de fois je me suis brûlée en sortant les trucs du four parce que j'ai la flemme de mettre le gant. Donc je prends ce que j'ai sous la main, donc ça peut être du sopalin ou ma manche. Tu vois, je fais ça, faire un truc. Et après c'est un carnage, je jette le truc, j'ai trop mal. Mais c'est des petits défis que je me lance comme ça.
0: Ah mais arrête.
4: Oui. Oui, je vais arrêter, ouais.
0: En fait, arrête avec ça. Blessure stupide encore, si vous en avez, Lorenza.
3: Je me suis coupée avec l'emballage de mon filet de poulet. Comme les feuilles, c'est, en fait, ça peut être très coupant.
7: Ouais.
3: Et c'est une coupure nette, ça pisse du sang. Moi, je peux tomber dans les pommes.
4: Oh là là.
3: Wow.
0: L'emballage du filet de poulet.
3: Ah, faites attention, c'est plus dangereux qu'on ne le pense. Vraiment.
0: Mais bien sûr, mais il y a des messages qui vont passer toute la journée sur Énergie. Faites attention, l'emballage coupant du poulet, bien sûr. C'est très dangereux, c'est très coupant. Merci Lorenza.
3: Avec plaisir.
0: On a Adèle qui est là. Bienvenue sur Énergie, Adèle.
5: Coucou Manu, coucou tout le monde.
0: Qu'est-ce que t'as comme blessure stupide, toi, Adèle?
5: Eh ben moi, je me suis refermé la porte sur mon doigt toute seule.
0: Mmh.
5: Aucun ami, juste moi. La porte de chez moi.
0: Aïe.
7: Douloureux, ça, ouais.
0: Mais c'est fou, toutes ces blessures, en fait. Qu'on se prend tous les uns. Ouais. Enfin,
3: mais c'est des fautes d'inattention.
0: C'est alors non, faut dire attention, c'est quand tu oublies un accent sur une lettre. Pas quand tu te prends la porte dans la gueule. C'est une grosse inattention, ça. Et Lorenza, permets-moi de douter de ton inattention et de ne pas douter de ton taux d'alcool. L'alcool est à consommer avec modération. Merci beaucoup Adèle de nous avoir appelé.
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0: Et Moziman, il sera avec nous tout à l'heure.
3: Youhou.
0: À partir de 9h15 globalement, il arrive. Il m'a dit, j'arrive vers 9h, 9h15, 9h30.
7: Ok. Okay.
0: On est très décontracté, on n'est pas très dans les horaires. Moziman, il sera avec nous tout à l'heure. Et on va l'écouter juste après les infos de 7h. Attention, j'ai un moment régression maintenant à vous proposer. J'ai une liste de trucs qu'on a tous fait avec la nourriture quand on était enfant.
3: Vas-y.
0: Un volcan dans la purée.
3: Ah bah oui.
7: Ah, normal,
3: ah oui.
0: C'est la base.

0: attends, Marion.
1: Attends, Lorenza, oui. Le sujet, les choses qu'on ne doit pas dire à un premier rendez-vous, c'est plus tard. Les trucs qu'on a tous fait avec la nourriture en étant enfant, enfiler les macaronis sur les dents de la fourchette.
2: Oui. Ah oui, oui.
1: Ah oui.
2: Oui.
1: Manger tout le bord du petit beurre avant d'attaquer le milieu.
0: Ah oui, oui, oui, oui, oui.
1: Bien sûr. Faire des boucles d'oreilles avec les cerises.
0: Oh la base. Ouais.
1: Alors, dessiner un visage avec du ketchup et des œufs au plat sur l'assiette.
0: Ouais. Ouais,
1: bien sûr. Base. Se mettre du chocolat sur les dents pour faire semblant qu'elles sont pourries.
2: Ah, c'est vous aussi ça.
1: Ah oui, j'avoue, ah, oui, ça, non, je fais beaucoup
0: c'est
1: ça.
0: C'est pas notre truc.
1: Attends, alors faire les dents de vampire avec les frites.
0: Ah ça oui.
3: Oui.
1: Ah. Souffler dans l'emballage des pailles pour faire une fusée.
0: Oh oui. Mais ça c'était le feu ça.
1: Ça, tu prends la paille, tu souffles et pff, ça part. J'en ai un dernier. Coller des chocs à pic sur ses ongles.
0: Ah non, non. Je ne connais pas du tout ce truc.
1: Non, moi non.
3: Bah, il faut manger des chocs à pic, quoi.
0: Ah, Manu ?
1: Non,
3: si, si, ça se voit.
1: Écoute, si j'ai envie de me mettre des chocs à pic sur les ongles, je me mets des chocs à pic sur les ongles. Même si je le fais pas.
0: Ouais, ouais, ouais.
1: Je l'ai fait hier matin.
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1: Il y a deux tableaux de l'artiste Claude Monet.
6: Je pense que vous voyez qui est.
0: Oui, oui,
6: hein, Claude Monet, il a joué au PSG deux saisons.
1: Il y a deux tableaux de Monet qui n'avaient pas encore été montrés au public, jamais montrés au public, qui vont être mis aux enchères à Paris en octobre. L'un des deux s'appelle L'Iris. Ce sera la plus haute estimation jamais attribuée à une peinture présentée aux enchères en France. Vous n'êtes pas prêt.
6: À combien ?
1: Il est estimé à 30 millions d'euros.
6: Oh wow. Prix de départ donc. C'est-à-dire que ça peut monter quoi.
1: Oui, prix de départ, prix d'arrivée.
0: On l'achètera pas.
6: Ouais.
1: Mais qui peut mettre 30 millions d'euros
6: dans un tableau, oui.
1: Et en plus, quand t'as un tableau que t'as payé 30 millions d'euros, tu le mets pas chez toi.
0: Mais non.
1: Et tu le mets dans un coffre.
0: Et ça sert à rien, du coup.
1: Et personne ne le voit.
6: C'est vrai que c'est un peu con, quand même.
1: Alors que moi, mes petits cadres Ikea, excusez-moi, tout le monde les voit. Allez, 7h05, on double votre salaire.
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1: 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C'est peut-être votre téléphone qui sonne maintenant, faut décrocher. Vous envoyez salaire par SMS au 7-10-12. Allez.
7: Hello.
1: Allô, bonjour, c'est Brian de 3 dans l'Aube.
7: Oui, c'est ça.
1: Brian, quel est le seul animateur radio qui double ton salaire ?
7: C'est Manu sur Énergie.
1: C'est gagné.
0: Bravo.
1: Attention, vous êtes prêts à une blague de boomer ?
0: Ouais. Ouais.
1: Where is Brian ?
0: Ah non !
2: Ah non !
7: Brian in the kitchen !
1: Ah
7: non !
0: J'étais sûr qu'il allait le faire.
1: Mais vous, vous n'avez pas connu Brian in the kitchen ?
2: Quand même, si.
0: Bah, bah si.
1: Dans les cours d'anglais ?
0: Bah oui.
6: Ah non, ouais, non, moi je connais que par le sketch de Gad Elmaleh.
1: Ouais. Ah, parce que au départ, Where is Brian ? Brian is in the kitchen. Le sketch de Gad Elmaleh, c'est parce que en cours d'anglais en 6e,
6: ah oui,
1: on avait tous les livres et dans le livre, c'était l'histoire de Brian et Brian et de sa famille.
6: Ah. D'accord.
1: Il avait une famille Brian et t'avais la sœur ou la mère, je sais plus quoi, qui demandait où est Brian ? Where is Brian ? Et t'avais le père qui disait Brian is in the kitchen.
2: Ah, d'accord. Ça, on a pas connu nous hein.
1: Ah non, c'est pour ça que j'ai dit blague de boomer.
6: Ah, je faisais allemand, c'est pour ça que ça marchait pas.
1: Et Brian is in the kitchen. Suffit de mettre l'accent, ça passe tout seul. Brian de 3, t'es où toi ?
7: De 3 dans l'Aube.
1: Oui, non, mais dans la
7: non.
1: Dans quelle pièce, je voulais dire en fait, mais
7: c'est... Non, je suis dans mon bureau.
1: Brian is in the bureau. Eh ben, Brian in the bureau, je t'annonce que Brian is in the doublé salaire. 1537 euros, c'est ce que tu touches chaque mois. On va le double, 3074 euros.
2: T'es fuyant, toi ?
1: Alors, totalement. Eh, Brian, it's a good day.
7: Oui.
0: Okay.
7: Pas ouf, hein, niveau anglais.
0: Ouais, on a remarqué.
1: On va être limité. Brian is in the kitchen, il bouffe, mais il parle pas. Brian, je te loupe ton salaire. Bravo à toi, 3074 euros. On te souhaite une très belle journée.
7: À vous aussi, mon courage.
1: Bah, nous, ça va.
0: Ouais, franchement. Bah,
1: nous, c'est bon, hein, tranquille, on arrive à faire deux mots en anglais. Hein. À peu près, quoi. Enfin, moyen, quoi. Bon, bref, Brian, belle journée à toi et bravo. Et ça peut vous arriver, vous aussi, vous envoyez salaire par SMS au 7-10-12. Demain, c'est peut-être votre téléphone qui sonnera.
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1: Le moment de se faire du bien grâce aux bonnes nouvelles du jour. Parce que dans le monde, il n'y a pas que des mauvaises nouvelles. Il y a des bonnes nouvelles aussi. On a besoin de notre dose de bonnes nouvelles.
0: Oui.
1: On a besoin de notre dose de belles histoires.
0: Oui.
1: Faites-moi rêver.
6: Oui.
1: Faites rêver le monde. Oui. Vas-y, Marion.
2: Il y a une collab Pokémon Adidas qui arrive. Ça va sortir dans quelques semaines. C'est pour célébrer les 30 ans du manga. Et franchement, j'ai regardé les modèles. C'est hyper sympa. Il y a modèle Pikachu, Ectoplasma, Mewtwo. Il y a même un modèle Dracoufeu où tu as des ailes amovibles autour des baskets.
1: Oh, c'est
2: non, mais elles sont vraiment fraîche.

0: les baskets, donc voilà.
1: Après, je suis pas très Pokémon, mais. Non, mais je sais que c'est la folie et tout, il y a des gens.
2: Ah, c'est le comeback, là.
1: J'ai fait Pokémon Go, c'est tout, voilà.
2: Ah oui, mais t'étais en 2016, quoi.
1: Oui. Mais ma femme ne supportait pas, elle trouvait ça complètement débile.
2: Moi, je partais
1: de la maison pour aller sur la place du village, parce qu'il y avait un Pokéstop ou un
3: une arène.
1: Voilà. Ça la rendait complètement dingue. Et après, c'est parti. Il manque un peu, des fois, je me dis, pourquoi je téléchargerais pas l'appli?
3: Bah oui, c'est
1: j'irais sur la place du village récupérer les Pokémon.
0: Jette-toi les baskets.
1: Non, non, non, moi je préfère le virtuel.
2: C'est horrible.
1: Les bonnes nouvelles du jour. Allez, Jeff.
3: Elle s'appelle Kristen Overton et c'est une jeune maman qui tient un blog pour aider les parents dépassés par les caprices de leurs enfants. Et du coup, elle a créé le hashtag AssholeParents sur lequel tu peux du coup poster anonymement.
1: Asshole, ouais. C'est trop du cul.
3: Voilà, ouais, tout compris. Ouais, voilà, ouais, je savais très bien que tu avais compris, t'es bilingue. Et en fait, les parents peuvent poster anonymement tout se défouler sur leurs enfants en disant. Il m'énerve tout ça. Et ça cartonne, ça a même pété plusieurs fois le site, parce que les parents peuvent se défouler.
1: Ah, c'est pas mal.
0: C'est le TripAdvisor des gosses.
3: C'est exactement, drôle.
0: J'adore.
3: Exactement ça.
1: Oh, tu mets une étoile et demie.
0: Ouais, à ton gosse.
1: Bah, n'y allez pas. Tu donnes pas vraiment le prénom, j'imagine. Ou...
3: Non, tu gardes tout anonymement, mais tu te lâches par contre.
1: C'est pas mal.
3: Tu te lâches.
0: J'aimerais beaucoup faire ça.
3: C'est encore ouvert. Hein.
1: En France, ça peut. Ouais. Et lance le Marion.
2: Ça peut cartonner. Hein.
1: Ouais, je pense que ça peut cartonner. Et fais aussi en même temps un OnlyFans avec tes pieds. Voilà.
2: Allez, les deux en même temps.
0: Ça part.
1: Tout ça va cartonner. Lorenza, une bonne nouvelle.
2: En mai à Narbonne, il y a Clotaire, c'est un Lyonnais de 32 ans. Il perd son chat sur une aire d'autoroute à 800 km de chez lui.
1: C'était une bonne nouvelle.
2: Je savais. Attends, c'est pas fini, Manu. Ah. Mais il refuse d'abandonner parce que pendant 3 mois, tous les week-ends, il reprend la route. Et après son taf, il va chercher son chat. Il est aidé par une asso locale aussi. Et ben, il y a quelques jours, ils ont retrouvé le chat sans et sauf.
0: Oui.
2: Clotaire a de nouveau son bébé avec lui.
1: Et le chat, il en a rien à branler.
0: Non. Oh,
2: bah,
1: il est venu, il a mangé les croquettes et il a refait merci, t'as rien changé. C'est le principe du chat.
2: C'est des retrouvailles après 3 mois.
1: Tu sais que le nom scientifique du chat, c'est qu'il s'en branle de tout.
4: Salut, c'est Eric Antoine. Je mesure 2 mètres, c'est vrai. Pourquoi me direz-vous? Ben, c'est pour mieux écouter Manu sur Énergie. Ça fait antenne.
1: Et bien sûr, évidemment.
3: Ah, bah oui.
1: Plus les cheveux et tout, il capte la TNT, il capte tout, il capte des chaînes allemandes. La RAI, il adore ça. Il capte tout, je vous dis. C'est son anniversaire aujourd'hui à Eric Antoine qui présente la roue de la fortune. Eh ben oui, okay. C'est son anniversaire. Il a 50 ans, le petit.
0: Ah, il le fait pas, hein.
1: Ah non, il le fait pas. Il fait quoi? Il fait 80.
0: Oh,
1: non, content. Il le fait pas. Il a une belle peau. Écoute, il doit avoir une skincare incroyable, je sais pas. 7h17, on écoute Moziman tout de suite avec Soon. Et juste après, on va parler mariage grâce à Jeff.
3: Ouais.
1: Mais pas mariage genre quand ça va bien. Mariage quand ça va mal.
3: Oui, oui, c'est ça exactement. Vous êtes très étonnés.
1: On va jouer ensemble au jeu des 5 mots. 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
2: Bah, ils sont partout.
1: 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C'est incroyable. 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On joue au jeu des 5 mots, le meilleur jeu radio du monde, vers 7h40. Avant ça, attention, Jeff va nous parler mariage.
2: Ah.
1: Mais pas beau mariage.
3: Ah non, pas du tout, là j'ai halluciné.
1: Mariage qui rate.
3: Exactement, vous savez qu'il y a 2%, c'est énorme 2%, des gens qui se marient, qui renoncent finalement le jour même de la cérémonie. Alors, j'ai pas le détail s'ils renoncent devant l'hôtel ou s'ils renoncent chez eux avant, mais en tout cas, 2% des gens, le jour même, se barrent.
1: Je pense que si vraiment tu paniques et que tu veux renoncer, autant le faire avec un feu d'artifice en disant non le
3: jour même. D'accord. Non, mais au moins, ça marque les gens, quoi.
2: Les invités viennent pas pour rien. Tu traumatises l'autre à vie, genre.
1: Oui, mais quel souvenir pour les invités.
3: C'est génial.
2: Mais bon.
1: Le rapport, gens qui vont raconter ça, personne triste.
2: C'est horrible.
0: Mais je crois qu'il faut assumer le mariage quand même et faire la fête quand même.
2: Oui.
0: Dans ces cas-là. Parce que t'as tout payé, t'y vas quoi, tu tant pis.
2: Quitte à divorcer après quoi.
3: Tu repayes le divorce quoi.
1: On m'a raconté une histoire comme ça où quelqu'un avait dit. En fait, il avait dit non au dernier moment, mais tout était déjà payé, tout était fait. Et donc en fait, la nana, elle organisait pas le mariage, mais une fête. Et les gens ont été invités et elle a fait une fête comme ça.
3: Bah oui, pourquoi pas. Faire,
2: hein. Ah oui.
1: Avec un petit goût de raté
2: si
1: quoi.
2: Tout est payé.
0: Un petit goût de raté.
3: Ça fait des trucs à raconter.
1: Je sais pas si vous avez des histoires de mariage.
3: Ah ouais.
1: Je
0: Il y en a toujours.
1: Bah, faites-vous plaisir alors.
0: Moi, je suis allée à un mariage de potes et le témoin du marié s'est tapé la témoin de la mariée. Alors comme ça, on peut se dire c'est marrant, sauf qu'il s'éclipsait à des moments clés des cérémonies, tu vois, pendant le repas ou autre, pendant les discours. Et donc les mariés étaient absolument furax et tout le monde avait capté ce qui se passait. Et on les voyait revenir comme ça, extrêmement malaisants et ils n'ont pas su se tenir, quoi.
1: Putain, on dirait François Hollande.
0: Ouais, un peu.
1: Il revenait avec un casque. Ouais. Alors, oui. C'est pas ce que vous croyez. Ah, c'est compliqué.
0: Ah, faut faire attention quand t'es témoin.
1: Bah, ce jour-là, t'es quand même là pour les mariés.
0: Bah, bien
1: quoi.
0: Sûr.
1: Si au moment des bagues, elles sont les bagues. Deux secondes, on baisse.
0: C'est exactement
1: c'est
0: ça.
1: C'est compliqué. C'est pas évident. C'est un bon sujet. Ouais. Qu'est-ce que vous avez comme histoire de mariage? Appelez-nous. 0-870-42-48. Si vous en avez.
3: Ah oui, j'ai vu le cuisinier donc, qui faisait faire tout le repas, qui s'est pris la tête avec le père de la mariée, et il s'est tellement pris la tête qu'il a tout remballé dans le camion, il s'est barré.
0: Oh non.
3: Il n'y a rien eu à bouffer.
0: Non, c'est pas vrai.
3: Mais rien, mais même pas les petits fours du départ, rien du tout. Ils ont dû s'arranger, partir dans les maisons à droite, à gauche, ramener des trucs.
1: Ah, c'est
3: le
1: sympa.
3: Mec s'est barré.
1: Ouais. C'est sympa pour 200 personnes, tu ramènes. J'ai du beurre.
3: C'était ça. Mais comme le père de la mariée, il picolait un petit peu, il s'est pris la tête avec, le mec, il en a eu marre, il s'est barré avec les gigots.
1: Oh, c'est pas bon ça.
0: Ah, bah non. J'adore ces histoires.
1: Et en plus, quand c'est ton mariage, t'as tellement envie que tout se passe bien.
2: Ah bah oui,
1: on n'arrête pas de te dire, c'est le plus beau jour de ta vie.
0: Mais tu l'as préparé depuis 2 ans.
1: Mais oui. Bah oui. Donc toi, tu fais une pression de dingue, de fou. Et dès qu'il y a un petit truc, mais même pas grave, qui va pas, t'as l'impression que c'est la catastrophe. Mmh. Je me rappelle, nous, à notre mariage, il y avait un problème de champagne qui était pas assez frais. J'avais l'impression que c'était un truc, mais catastrophique.
0: Ouais.
1: Et on m'a dit, Manu, faut que tu viennes. Je suis, oh putain. Le champagne, ça a pas marché, il est pas frais. J'en sais rien, moi. Prenez du pulque au citron. Bon. Histoire de mariage, Lorenza?
2: Ouais, au mariage d'une amie, j'avais un crush sur le photographe.
1: Et comme à peu près toutes les 3 heures.
2: Bah, il n'y a pas 3000 photographes non plus.
1: Non, ah oui, mais il y a 3000 personnes partout tout le temps.
2: Alors non.
1: Je rappelle que Lorenza, elle a des crushs quand même.
2: Oui,
1: mais c'est. Je te rappelle qu'ici, on en avait parlé, quand il y a quelqu'un qui était venu faire les vitres, elle a eu un crush sur le mec.
0: Elle est fleur bleue, elle aime, voilà. Elle aime l'amour.
2: Mais ça part très vite. C'est voilà. Ça qui est. Faut choper le moment, quoi.
1: Elle est passionnée, voilà. Lorenza.
2: Et je trouvais qu'il me prenait beaucoup en photo. Donc j'étais un peu flattée. Et à un moment, il vient près de moi et il me donne un petit papier. J'ouvre et je vois que c'est son numéro, donc je me dis mais waouh, et tout. Et il me fait écoute, j'ai complètement flashé sur ta meilleure pote. Et en fait elle était tout le temps à côté de moi. On a passé le mariage à deux. Et il me dit, est-ce que franchement t'es trop sympa, est-ce que tu peux lui passer mon numéro? Je sais pas si elle est célibataire. Et là vraiment j'ai eu le
0: horrible.
1: C'est le problème de Lorenza. Elle est non mais c'est vrai, t'es tellement sympa que
2: oui,
1: en fait
2: du coup
1: tu passes pour la pote
2: sympa.
1: Tu t'automets dans la friend zone.
3: Oui.
2: Oui, enfin bref, je lui avais pas tellement parlé non plus, donc j'étais pas non plus si sympa que ça quoi. Donc non, ben
0: tu lui as donné le numéro ou...
2: Non.
0: Oh, Lorenza, non. Faut lui laisser l'option.
2: Mais non, mais je lui en ai parlé, mais elle m'a dit ben non et tout. J'ai pas donné le numéro.
1: Ouais, tu l'as dit, dis-moi, la haute là-bas, ça a l'air d'être un sacré gros connard.
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1: On est mercredi, c'est le 23 septembre 2026. Oui, c'est l'automne aujourd'hui. Oui, c'est l'automne.
0: Ah, ouais, ça y est.
1: Oui, c'est bien.
0: Oui, tu vas manger des soupes.
1: Alors moi, tu me l'as bien vendu l'automne.
0: Tu vas cueillir des champignons.
1: Oui, ouais, tu me l'as bien vendu.
3: Bien, ça,
0: c'est bien.
1: Non, est-ce qu'il y a
2: tu vas te mettre dans le fauteuil, t'auras ton plaid, t'auras ta famille près de toi et vous regardez des films.
1: Ok. Maintenant, est-ce qu'on peut dire un truc positif de l'automne?
0: Il y aura des citrouilles chez toi, ta femme, elle va décorer ta maison.
2: Ah oui.
3: Les balades à l'extérieur, Manu, tu sais, quand il fait très froid, après tu rentres et que t'as très chaud, c'est
2: chocolat
3: agréable.
2: Chaud.
3: Ouais.
1: Ça me pue tout ça.
3: Ah oui, direct.
1: Excusez-moi, pardon. 7h34, c'est dans la tête.
0: Oui,
2: bien sûr.
1: On va s'écouter Mauvais Joe, Taylor Swift aussi. Mon hit préféré de Taylor Swift de tous les temps. Je ne m'en lasse pas de ce titre. Et pourtant, je l'ai écouté, je l'ai poncé dans tous les sens. J'adore. On va vous vous offrir 1000 euros. C'est le jeu des 5 mots dans 5 minutes, juste après Mauvais Joe. 1000 euros cash pour vous. Vous nous appelez au 0870 42 48. Et avant ça, au même numéro de téléphone, on se raconte des histoires de mariage. Il y a Elena qui est là. Bonjour Elena.
6: Bonjour Manu, bonjour l'équipe.
1: Bienvenue sur Énergie Elena. Quelle est ton histoire de mariage à toi? Je vous rappelle ce chiffre que Jeff nous a sorti quand même tout à l'heure. 2% des gens le jour du mariage disent non. C'est beaucoup.
3: C'est beaucoup 2%, ouais.
1: Raconte toute ton histoire à toi.
6: Alors moi j'ai voulu ouvrir une bouteille de champagne et le bouchon est arrivé dans l'œil du frère de la mariée.
0: Le classique.
1: Ah merde.
0: Aïe,
1: ça,
0: aïe,
1: mal, ça fait mal.
6: Comme tu dis.
1: Je sais pas pour les mariages, mais je savais pour les jours de l'an.
0: Ah oui.
1: Le jour de l'an, il y a un paquet de gens qui arrivent aux urgences dans les hôpitaux, ils se sont pris le bouchon dans les yeux.
3: Ah merde.
1: C'est con, hein.
3: Ouais, c'est con, oui.
1: Oui, c'est con.
6: Et bon, ça, les photos étaient faites, hein.
0: Ah.
1: Oui, mais bon, c'est... Et alors, on lui a offert un bandeau sur les yeux.
0: Il va bien.
6: Oui, très. Oui, ça va bien.
1: Tu vas
6: bien
1: avec oui, tu peux aller bien avec un œil. Hein,
0: oui, ouais. Ça fait pirate, c'est sexy.
1: Oui, c'est sexy. Il avait peut-être pas envie d'être pirate, le mec. Ça se trouve, il sait même pas nager, toi. Donc, Merci beaucoup, Elena, de nous avoir appelé.
6: Gros bisous.
1: Gros bisous. Histoire de mariage, si vous en avez encore. Et Lorenza?
2: Je suis arrivée en retard au mariage de mes meilleurs potes.
0: Oh, non.
2: Mais bien en retard. Mais parce qu'il m'avait dit que j'avais le temps de repasser par chez moi. Donc je suis repassée par chez moi. Et en fait, ils m'attendaient tous pour le discours que j'avais écrit un peu le matin même.
1: Mais c'était à la cérémonie?
2: C'était un peu dans l'impro. Oui, c'était à la cérémonie. Et là, la maman du mari, elle m'a passé un savon. Parce qu'en fait, quand je suis arrivée, j'ai ouvert la porte en bois. Et il y avait vraiment tous les invités qui attendaient.
1: C'était à l'église, à la mairie?
2: Non, c'était juste. Ils avaient loué une énorme. Okay. C'était en extérieur. Il y avait vraiment tous les bancs avec tous les gens et tout qui attendaient. Tous attendaient comme ça. Ils commençaient à s'impatienter. Et je suis arrivée en plus. J'ai ouvert la porte avec vue sur tout le monde. Et la maman du mari m'a défoncée comme jamais.
1: Elle a raison.
2: Et oui, bien sûr. Du coup, après, j'ai boudé quand même.
1: C'est bon,
2: une partie de la
1: cérémonie. Rien ne t'apprendra à être à l'heure. C'est fou. Hein.
2: Là, ça m'a quand même un peu calmé.
1: J'ai pas remarqué la dernière fois qu'on était resté. Virginie est là. Bonjour, Virginie.
7: Bonjour Manu, bonjour Jeff, bonjour Marion, bonjour Lorenza.
0: Bonjour.
1: Voilà, bienvenue parmi nous, ma Virginie. Quelle est ton histoire de mariage à toi?
7: Donc, moi j'étais à un mariage où on ne devait pas dépasser 80 décibels.
0: Ah ouais.
1: Il y a des salles comme ça. Il y a les appareils.
3: Oui.
1: Circulent, ouais. Dans les salles.
2: Tu le vois.
1: Quand t'arrives à une soirée et tu vois l'appareil là avec le nombre de décibels sur le truc, tu sais que la soirée va être merdique quand même.
0: C'est horrible. Il faut faire attention à ça quand tu te maries. Choisir l'endroit adapté.
1: Ils te le disent pas forcément au départ.
0: Oh waouh.
7: Ah ben non, les mariés le savaient pas.
1: Et alors?
7: Eh ben alors, on a eu pas mal de coupures de courant tout le long de la soirée.
1: Ah oui, ça coupe automatiquement quand ça dépasse.
7: Oui, ça fait une alarme et au bout d'un moment, ça coupe.
1: Ah, c'est con, oui.
2: Putain. Ah ben, ambiance, quoi.
1: Un bon mariage. C'est le plus beau jour de... Excusez-moi, pardon, il y a l'électricité qui a coupé. Une belle histoire, Virginie. Merci beaucoup de nous avoir appelé.
7: Merci, bonne journée à vous.
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0: Bonjour David.
1: Bonjour Manu, bonjour l'équipe.
0: Bienvenue sur Énergie David, on va jouer ensemble au meilleur jeu radio du monde, c'est le jeu des 5 mots. J'ai 1000 euros pour toi grâce à Temporis.
1: Oui, super,
0: génial. Des pubs aussi dans les genoux. Et on est en avance sur Microsoft. Grâce à nos amis de Temporis.
2: Oui.
0: Tu as un travail, David?
1: Oui.
0: Et peut-être qu'un jour...
2: Tu n'en auras plus.
0: Tu n'en auras pas. C'est horrible. C'est horrible.
2: Ben, ça
0: je
2: peut...
0: le souhaite pas.
2: Non, mais ça peut arriver.
0: Ça peut arriver. 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
2: Bien sûr.
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2: Ouais.
0: Pourquoi pas? Ouais, j'ai pas compris.
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0: Excuse-moi, Temporis, ils vont peut-être te sortir 1000 euros cash maintenant pour toi. Attention, David, on va jouer au meilleur jeu radio du monde. C'est le jeu des 5 mots. Tu vas jouer ce matin avec Marion.
2: Allez.
0: Je rappelle les règles. Marion va sortir du studio. Quand elle sera dehors et qu'elle n'entendra pas ce qui se passe, je vais te donner 5 mots. Après chaque mot, tu me donnes le premier qui te vient en tête. Ensuite, Marion revient. Je fais la même chose avec elle. Dès que vous avez un mot en commun dans vos réponses, c'est gagné à toi les 1000 euros. T'es prêt, David?
1: Ouais, je suis prêt.
0: Bonne chance à toi, c'est parti. Retard.
1: Heure.
0: Roue.
1: Grande.
0: Katana.
1: Épée.
0: Millefeuille.
1: Trèfle.
0: T'as dit quoi, pardon?
1: Trèfle. Millefeuille. Ah oui, non, j'ai compris, feuille, trèfle, ouais. Gâteau.
0: Joue.
1: Visage.
0: Pas mal.
2: Des associations. Ouais,
0: il y a des associations
2: spéciales.
0: Oui. Voilà.
2: Mais qui peuvent très bien fonctionner.
0: Bien sûr, on va faire revenir Marion maintenant. Et on va voir si ça peut très bien fonctionner.
3: Non, c'est une bonne analyse.
2: J'y crois, David.
0: Attention. Marion est de retour. Allez. Un mot en commun dans vos réponses suffit pour gagner. On joue au jeu les 5 mots. Retard.
2: Train.
0: Heure.
2: Aïe.
0: Ouais, elle balance.
2: Ah, ça dénonce, hein.
0: Oula, ça dénonce.
2: Oula,
0: sur la
2: scène.
0: Et c'est le coup de gueule de Marion. Oh là là là, elle n'a pas peur, elle.
2: Ah non, je reste concentrée.
0: Les ronds de cuir. Retard.
2: Bah oui.
0: Hey. Bim, boum, attends, je suis un dame, rien à foutre. Attention, on reste concentré.
2: Oui.
0: Roue.
2: Voiture.
0: Grande.
2: Quoi?
0: Grande roue.
2: La grande roue.
1: Ouais, non.
2: Waouh. Ah ouais. Très manège, oui. David.
0: Même lui, David.
2: Ouais, ok.
0: Il reste 3 mots.
2: Oui.
0: Katana.
2: Je sais pas ce que c'est. Katana. Bah, aucune idée. Pays. Je sais pas ce que
0: non,
2: c'est.
0: Non, katana, tu sais, c'est
2: les dans couteaux,
0: Kill Bill.
2: Là.
0: Dans Kill Bill.
2: Ah, les grands trucs,
4: ouais,
2: là.
4: Les gars. Ah,
0: c'est,
4: ouais.
0: Pas, ah, c'est plus qu'un couteau, là.
2: Ouais, c'est
0: on est sur une épée.
2: Oui,
0: hein,
2: c'est vrai. Un sabre. Il l'avait.
0: Il avait dit épée, oui.
2: Ah, pardon. Non, je vais y arriver.
1: C'est pas grave.
0: Il reste 2 mots. Millefeuille.
2: Pâtisserie. Putain, non, mais quoi? Qu'est-ce qu'il dit? Comment ça se fait?
1: Pardon.
0: Il avait dit gâteau.
2: C'est presque ça.
4: J'ai hésité.
0: T'as hésité avec gâteau?
2: Oui.
0: C'est dommage, hein?
2: Ouais.
0: Mais comme c'est pas le jeu de j'ai hésité.
2: Oh non.
0: Il reste un mot.
2: Oui.
0: Joue.
2: Visage.
0: Oui.
1: Merci Marion.
0: Oh là là.
2: Aïe, gars, katana.
0: Ah là là, Marion, j'ai l'impression qu'elle vient d'accoucher, quoi.
2: Ah ouais, c'est ça. Ouais, c'est plus dur qu'un accouchement, le jeu des 5 mois.
0: Ça y est, c'est fait.
1: C'est bien. Merci beaucoup Marion, merci beaucoup à toi. Ah non, merci à toi.
2: Non, vraiment, c'est toi.
0: Je te dois 5 euros, Lorenza.
2: Ça marche.
0: J'avais pas dit que tu les aurais pas. C'est pas vrai. David, bravo. 1000 euros cash grâce à Temporis. Ils sont pour toi, ils vont arriver très vite. C'est le jeu des 5 mots. Bravo à toi.
1: Merci, bravo. Merci à tous. Bravo Marion et merci Temporis.
0: Et quel jeu d'équipe.
2: Ah oui, ah, ouais, on a été
0: Temporis,
2: bon,
0: Marion, David. Jusqu'où iront-ils ensemble?
2: Au bout du monde.
0: Demain, en tout cas, Temporis y reviennent et ils vous offriront à nouveau 1000 euros cash au jeu des 5 mots.
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0: Et on continue à parler de nos mariages, pas de nôtres.
3: Ouais.
0: Ou de mariages. Bref, des histoires de mariage. Pas forcément des histoires mignonnes, ça nous intéresse pas.
2: Non, on veut du drama.
0: Exactement. On veut de l'histoire, on veut des gens qui pètent les plombs,
2: oui.
0: On veut des décors qui tombent, on veut des gâteaux qui se cassent la gueule.
2: Oui,
0: voilà.
2: Bien ça.
0: Voilà ce qu'on veut.
2: Du croustillant.
0: Exactement. On a Apolline avec nous au téléphone. Bonjour Apolline.
7: Bonjour Manu, bonjour les ouin-ouin.
0: Quelle est l'histoire de mariage que tu as envie de nous raconter ce matin?
7: Alors moi, c'était au mariage de ma meilleure amie. Et l'enfant qui jetait les pétales derrière la mariée, Ben, en fait, il a marché sur sa traîne et ça a complètement arraché.
3: Oh merde.
0: Bah oui, mais bon.
3: Bah oui, mais ça.
0: Bah ça, c'est. On n'a pas le droit de faire travailler les enfants maintenant.
2: Il faut pas faire confiance aux enfants, ni aux chiens d'ailleurs. Ceux qui font venir les chiens avec les bagues. Là.
0: Les chiens à la bague.
2: C'est dangereux ça.
0: Il y a des histoires de chiens qui ont bouffé les bagues.
2: Bah, bien sûr. Mais c'est trop de responsabilité pour un chien ou un enfant.
3: Qui prennent un chien, c'est incroyable.
0: C'est... Non, et puis les enfants, ils comprennent pas des fois. Ils prennent les enfants vraiment, mais limite, ils savent marcher.
2: Oui.
0: Donc il va vers sa mère, l'enfant.
2: Bah, oui.
0: Oui, c'est vrai, t'as raison. Mais oui, c'est très très compliqué. Merci beaucoup, Apolline, de nous avoir appelé.
7: Merci, bisous.
0: Belle journée. On vous rappelle qu'on parle de mariage parce que Jeff nous a quand même sorti son chiffre hallucinant. 2% des gens ont dit non le jour du mariage,
3: c'est ça.
0: Quelle belle histoire.
2: Oh là là, c'est quand même...
0: Allez, on continue à se les partager. Jeff,
3: bah justement, moi, c'est le jour de mon mariage. On m'avait prêté une très très jolie voiture pour aller de la cathédrale jusqu'au lieu de la fête, quoi. Et en fait, j'ai fait un petit bas de caisse et j'ai niqué le klaxon, sachant que c'était une voiture, je vous donnais la marque, italienne avec le cheval dessus, quoi.
2: Ah ouais.
3: Et
2: ah,
3: en fait, donc, Ferrari. Voilà, une Ferrari, voilà. Donc le klaxon à la fin, c'est... C'est un klaxon très cher, c'est Ferrari. Donc t'en as pour 2-3 000 balles de klaxon.
2: Non.
3: Et comme c'était une ville un peu médiévale avec des pavés, un petit bas de caisse de Ferrari un petit peu en plus, et je l'ai rendu à mon pote qui me l'avait prêté avec une petite note à régler.
2: Waouh,
3: l'enfer. Ouais, et puis voilà, tu vois ce que ça a donné le mariage en plus.
0: C'est quoi le pire, la Ferrari que t'as abîmée ou le mariage qui est parti en sucette?
3: Tellement rien, la Ferrari.
0: Vos histoires de mariage, Marion.
2: Alors attention, je ne juge pas les mariages, chacun s'amuse comme il le souhaite, mais c'est vrai que j'ai eu un trauma de mariage où en fait les mariés enchaînaient les jeux horribles.
4: Oh là
2: tu
4: là,
2: sais, la chaise musicale, phobie. Le jeu du mollet, le jeu des 12 mots, et donc je m'enterrais pour pas être choisie, et j'étais choisie à quasiment tous les jeux. J'ai cru mourir. C'était horrible. Mon mec, il a été choisi pour le jeu du mollet, là.
0: C'est quoi le jeu du mollet?
2: C'est la mariée, elle doit reconnaître les yeux bandés.
4: Non,
2: son mec, en tâtant les mollets.
4: Je te crois pas.
2: J'étais, mais dans une gêne. Je me suis dit, c'est pas possible.
0: Mais non, mais faites plus simple que ça, faites avec les couilles.
2: Ça aurait été un peu plus marrant.
0: Chloé qui est avec nous, bonjour Chloé.
8: Bonjour Manu, bonjour l'équipe.
0: Sois la bienvenue sur Énergie, on t'écoute, t'as une histoire de mariage à nous raconter.
8: Oui, alors moi un mariage, la mariée a trompé son mari le jour même avec mon meilleur pote.
2: Oh bah alors là, c'est horrible.
0: Ah non, bah alors là, champion là.
2: Bah oui là, c'est bon là, on
0: j'ai
2: aura
0: une
2: pas
0: histoire
2: mieux.
0: Comme ça, quelqu'un qui avait fait ça.
3: Le jour du mariage?
0: Ouais, le jour du mariage qui était sorti avec la mariée.
2: C'est pas possible.
0: Si, si, on m'avait raconté ça. Non, non, c'est... ça arrive.
3: C'est à cause de l'alcool, j'imagine.
0: Oui.
2: Et vous aviez remarqué, tout le monde le savait.
0: Non, j'étais pas au mariage.
2: Ah, ouais.
0: On m'a raconté l'histoire.
2: Non, mais c'est terrible.
0: Ah oui, ça donne des sueurs froides, rien que le.
2: Ah, la honte pour tout le monde, quoi.
0: Vu ce que ça coûte pour être cocu.
2: Ah ouais, ouais c'est ça.
3: C'est bien, ça fait cher.
0: Non, mais t'as eu une explication, Chloé, en fait, comment ça se fait, quoi?
8: Alors, après, le mari l'a appris quelques temps après, et bon, ça n'a pas tenu, hein, ils sont divorcés.
0: Ah bon, étonnant. Ouais. il est un peu. Il a des œillères, le mec, hein, il pourrait être très sympa.
2: Au moins, il l'a pas su le jour J. Parce que ça, c'est encore pire. Si tu te fais prendre le jour J, le jour de ton mariage, ouais, en train de tromper ton mari, alors là.
8: Et on était plusieurs potes à le savoir quand même, hein, donc.
4: Ah bah bravo.
2: Et vous avez rien dit.
0: Bah non, mais qu'est-ce que tu veux faire le jour du mariage? Tu vas pas le dire.
4: Non, bah là, si. Ça, tu dis. Hein.
2: Ah bah je sauve le mari. Ah
4: bah
2: si.
4: Attends. Bah c'est une dinguerie là. Tu peux pas garder ce secret trop gros
3: mais
4: pour toi.
3: Il y a des gens, Lorenza, qui ont dû le voir parce qu'une mariée, ça peut pas s'éclipser comme ça plus de 5 minutes.
2: Ah, si, au toilette.
3: Tu vois qu'elle manque à un moment donné, la dame en blanc.
0: Je suis en train de réfléchir à mon mariage.
4: Elle s'est absentée longtemps.
0: Excusez-moi, j'ai un coup de fil à passer. Chloé, on t'embrasse, belle journée à toi.
8: Merci, bonne journée.
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0: Je rêve qu'il fasse mon dream track.
2: Ah bah on va lui demander.
0: Oh bah oui. En fait, il vient, on lui parle deux minutes et après il bosse mon dream track.
3: Ouais, ouais, enfin, ouais, il y a du boulot quand même.
4: Comment
3: plus.
4: Tu dis, Manu?
0: Le dream track.
4: Ah oui, ça va.
0: Quoi?
4: Ah pardon.
2: Oh là là.
3: Oh, elle t'a jugé sur ton anglais, hein.
0: Dis donc, Madame Marianne, is in the kitchen, là. Pourquoi?
4: Mais non, mais parce que j'entendais pas ça au début. Et donc,
0: je voulais quoi?
4: Dream track. Et j'étais là, mais qu'est-ce qu'il me raconte?
0: Le dream track.
4: Voilà.
0: Le dream track.
4: Ah, j'adore. Ah, ça, c'est bon.
0: Si vous savez pas ce que c'est, en fait, Moziman, il demande à plein d'artistes, à des célébrités, à des personnalités, le track de leurs rêves.
4: Ouais.
0: Et ils disent, bah, moi, j'aimerais un peu de ça. J'aimerais le cri qu'il y a dans ce film. J'aimerais le début de ce titre-là. J'aimerais une ambiance avec des corbeaux, n'importe quoi. Et lui, il réalise le track de leur rêve avec tout ça mélangé.
2: Il va être perché le tien. Ouais, je vois bien demander le cri de ton cochon et tout comme ça. Oh là là. Oh, si, je te vois arriver.
0: J'y avais pas pensé que tu le rajoutais.
2: Oui, bien sûr.
4: Ça va être croque, je pense, ouais.
0: Ah ouais, mais il faudrait que le. Ah, je sors un son de vidéo de mon cochon et il doit mettre dedans. Il doit lui faire chanter Joyeux anniversaire. Ah. Oh, c'est bien ça.
4: Oula, oula.
0: Dream Track. Il sera tout à l'heure avec nous à partir de 9h15. En gros, il arrive très vite et il sera là jusqu'à 10h. On va écouter BTS, Adèle Castillon aussi. Et avant ça, c'est le moment de vous offrir du cash. C'est le cash ou crash, mais le crash on le veut pas.
2: Non.
0: On dit vite. Crash. Ouais. Burk. Mais cash, oui. 1000 euros peut-être aujourd'hui pour Willy. Bonjour Willy.
11: Salut Manu, salut toute l'équipe.
0: C'est sympa comme prénom Willy.
4: Oh, ouais, j'aime bien, ouais. Tu peux être que gentil.
0: C'est vraiment ça. Tu peux pas dire, nous avons appris qu'un serial killer nommé Willy. Ça passe pas. Non. Tu peux pas.
3: Non, Willy, c'est le pote.
4: Ouais.
0: Ouais, Willy, quoi. Il est. Willy, il t'aide. Le week-end, ouais. Quand t'as un truc à porter, c'est la galère.
3: C'est Willy.
0: Tu vas acheter une armoire sur le bon coin. Qui c'est qui t'aide à la porter?
3: C'est Willy.
0: C'est Willy, bien sûr. Willy, voilà. 1000 euros pour toi. Peut-être, c'est 1000 euros si tu joues et gagnes au cash ou crash. Je te rappelle les règles. J'ai 3 questions. Si tu réponds juste à la première question, tu gagnes 250 euros. Si tu réponds juste à la deuxième question, tu doubles ton gain, 500 euros. Et si tu réponds juste à la troisième, tu doubles encore ton gain, 1000 euros pour toi. Tu peux aussi t'arrêter quand tu veux. À 500 euros, tu dis, je tente les 1000 ou je m'arrête là. Tu peux t'arrêter, tu repars avec ton gain.
11: Okay.
0: Et si tu te trompes à un moment, tu perds tout, c'est le cash ou crash. T'es prêt?
11: Ouais, je suis prêt.
0: Bonne chance à toi, c'est parti, on y va. Première question pour 250 euros. Quel animal est un épagneul?
11: Un chien.
0: Bonne réponse. 250 euros, c'est parti. On s'arrête là ou on continue?
11: Non, on continue.
0: Il a fond, Willy.
3: Oui. Ouais.
0: Pour 500 euros, pour doubler ton gain, voici la question. Quel DJ est derrière le générique Love Generation? Le thème de la Star Academy. Oh, il a même pas le temps de
4: bosser.
0: Bravo, c'est bon. 500 euros pour toi, Willy.
11: Moi, je m'arrête là.
0: Mais t'as le droit.
11: Ouais, je m'arrête là, je pense.
0: Mais Willy, 500 euros, parfait. C'est déjà une belle somme et tu l'as gagnée. Elle est pour toi, tu t'arrêtes là, voilà. Alors.
4: Raisonnable,
11: Willy. J'ai besoin d'avoir la question, par contre.
3: Ah, bah oui.
0: Eh bah non.
4: Oh,
0: eh ben non. Bah non. Bah c'est. Tu veux t'arrêter? On peut pas avoir le bœuf et l'argent du bœuf.
4: Du bœuf.
3: Oui, ça marche aussi. Mais ça marche aussi, oui.
0: Tu veux vraiment la connaître?
11: Ouais, je veux bien la connaître.
0: Quel est l'os le plus long du squelette humain?
11: Bon, j'aurais dit le fémur.
0: Bonne réponse.
4: C'est ça.
0: Oh, non.
4: Ouais, mais c'est tout, Willy, il est raisonnable.
0: Ouais.
4: Et Romain, ouais.
0: Tu vois, c'est là où tu dis, j'aurais pas voulu la connaître, en fait, la question.
11: Ouais,
0: Parce que tu vas t'en vouloir. Bah oui. Alors qu'avec les 500 euros,
11: grave.
0: Tu partais comme ça.
11: Willy,
0: 500 euros pour toi. Bravo, on te souhaite une très belle journée.
11: Merci à vous aussi.
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0: C'est le moment des infos aléatoires du monde, le moment où on s'apprend les choses les uns les autres. Lorenza, je sens tes yeux pétiller.
4: Bah, alors, oui, c'est intéressant. C'est...
0: Tu me l'as bien
2: vendu. Non, mais
4: c'est étonnant, les cornichons sont des concombres.
2: Et un concombre qui a mal tourné.
0: Oui, voilà.
4: Non, c'est la même plante. C'est le Cucumis sativus. C'est juste que, les cornichons... On les prend plus jeunes, plus tôt, et les concombres, on les laisse pousser. Mais c'est la même, quoi.
0: C'est vrai que des gens disaient ne pas parier un copec sur Lorenza sa carrière. Eh bien, moi, je dis non. Moi, j'y ai cru à Lorenza.
4: Mais est-ce que vous savez?
0: Ah, quand je l'ai récupéré, c'était quelque chose. Hein. C'était compliqué. Les gens me disaient, la prends pas, tu verras, c'est...
3: Déçu.
0: C'est creux, c'est du vide, ça. J'ai dit, non.
4: Sympa.
0: J'ai dit, non, vous la connaissez pas, Lorenza. Moi, je vais l'amener là-haut, moi.
4: Oui.
0: Je vais la faire briller. Les Anglais, ils disent, to shine.
4: Oui.
0: J'ai fait shiner.
2: Elle a bien shiné, là. Ouais,
0: ouais. Et là.
4: Ah, là, tu.
0: Tout le travail est récompensé aujourd'hui. Hein? Apprends-nous quelque chose. Et les concombres, c'est un cornichon.
4: Mais je suis désolée, je ne le savais pas. Voilà.
0: C'est pas grave.
2: Non, c'est bien. C'est bien.
0: Tout le monde a compris, Lorenza.
4: Merci. Oui,
0: t'es arrivé, 8h12, t'as regardé. Voilà. Putain, j'ai pas mon info. Qu'est-ce que je peux faire? ChatGPT, donne-moi une info que les autres ne connaissent pas. Et on est arrivé sur le cornichon et la concombre.
4: Exactement.
0: Et ben merci beaucoup.
4: Avec plaisir.
0: Quelqu'un a-t-il plus fort que ça?
3: Et là, moi, j'ai peur, moi. Maintenant, j'ai peur.
2: Moi, j'y mets.
0: Marion?
2: C'est rare, mais on peut mourir en forçant trop aux toilettes.
4: Oh, c'est horrible.
0: Oh, cornichon, calme-toi.
2: Oui. Non, mais. Parce que quand tu pousses intensément, tu bloques ton flux sanguin et tu peux provoquer un AVC, un malaise cardiaque ou autre. Alors, c'est très rare, attention, hein, je veux pas débloquer des phobies.
0: Mais faites gaffe quand même. J'avais entendu parler de ça, il faut pas trop pousser.
2: Non.
0: C'est. Il faut pas.
2: Mais la mort nulle. T'imagines après à ton enterrement, il est la pire.
0: Tu le dis pas, hein.
3: Bah non.
4: Bah, les gens le savent.
2: Bah quand même, bah,
0: les gens
2: ça
0: le
2: se
0: savent
2: voit.
0: Qui bah, on va celui qui t'a retrouvé.
4: Oui. Oui.
0: Celui qui te retrouve, il le retrouve avec un AVC.
2: Bah, il est sur les toilettes.
4: Bah, la famille, tout ça, ça va vite, hein. Ah, il est mort sur les chiottes. Enfin, tu vois.
3: Ouais, bah oui.
0: Ouais, mais si tu dis ça déjà. Et comment il est mort? Bah en poussant trop.
4: Oh là, oh, c'est horrible.
2: C'est vraiment une mordue.
0: Ah, ouais, c'est pas.
2: Je pense à tous les gens qui nous écoutent aux toilettes, là. Courage.
0: Ne poussez pas trop.
2: Mollo.
0: Ne poussez pas trop, en plus ça nous fera de l'audience en moins. Si vous le faites pas pour vous, faites-le pour nous. Ne poussez pas trop.
4: Prenez votre temps.
0: C'est un vrai conseil santé. Jeff, une info.
3: En Arménie, les cours d'échecs sont obligatoires à l'école depuis 2011. C'est le premier pays au monde à l'avoir fait. Le jeu aide à cultiver la logique, la concentration et la résolution de problèmes. Ça marche très très bien, il paraît.
0: C'est vachement bien. Je joue aux échecs avec ma fille. Ouais. Bah, je joue, moi, et je joue avec elle quand j'étais à l'école primaire.
4: Trop bien, en vrai.
0: Comment je m'étais ébranlé. J'ai aucune pitié sur les jeux.
2: Ah oui, ouais,
3: on voit ça,
2: pas,
3: on voit ça, ouais.
0: J'aime bien gagner. J'ai une info, moi aussi. Vous ne la connaissez pas et pourtant... En ce moment, elle fait un truc de dingue. Elle s'appelle Christelle de Franceschi. C'est une nordiste. Elle est en train de réaliser un défi. Jouer de l'accordéon non-stop pendant plus de 83 heures.
4: Wow.
0: Elle a démarré hier matin à 9 heures. Son défi est visible sur YouTube en ce moment. J'ai le lien. Je vais cliquer sur le... Je vais cliquer sur le lien.
4: Mais c'est intéressant, hein. Moi j'ai
13: de la puissance d'un véritable...
0: Ah, il y a de la pub pendant un paquet d'heures. Et on laisse passer la pub. Hein.
2: Ah bah bien sûr.
4: Oui, oui, oui.
0: Et on va retrouver après. Elle s'appelle Christelle de Franceschi. 83 heures d'accordéon, elle veut mettre. Ah oui, c'est physique.
3: C'est lourd, oui.
0: Attention, ça y est. Cela fait 23 heures et 14 minutes. Il y a un chrono qui déroule derrière elle. C'est Francesca. Il y a des gens qui commentent. Hein. Nous voilà. Sommes de tout cœur avec toi, Chantal Henry. Le groupe du Népal est avec toi. Vive Christelle.
4: Wow.
0: Deuxième jour, je crois en toi. Incroyable.
2: Mais elle boit, elle mange, comment elle fait?
4: Oui, elle a droit à 5 minutes de pause par heure.
2: Ah bon?
4: Où elle peut faire tout ce qu'elle veut. Mais c'est très court, 5 minutes.
0: Les gens encouragent sur YouTube. Courage Christelle, namasté. Namasté Christelle, bon courage de Belgique. Bon courage, mes félicitations depuis Paris. Bon courage et félicitations.
2: Ah vas-y, mets un com.
4: Elle doit elle va battre leur corps, c'est bon, on y croit. En plus c'est bien, c'est la France, c'est cool. Allez, vas-y.
2: C'est un peu répétitif en ce
3: moment. Bah oui, c'est toujours la même chose.
4: Bah oui,
0: bah, c'est l'accordéon, hein,
2: ça. Oui, vraiment.
0: Ah.
4: Elle fait sa pause.
0: Non, elle le tourne la feuille.
4: Ah.
0: Elle est en train, Christelle, de boire un petit verre d'eau.
4: Ah voilà,
0: je vous ai dit en direct. Et attention, Christelle.
4: Elle va repartir là.
0: Elle discute avec quelqu'un et elle se remet sur l'accordéon. Christelle, c'est à vous.
4: Ah. Et c'est obligé.
0: Elle a fait trois notes. En tout cas, j'ai l'impression qu'elle est à côté des chiottes, hein, parce que le son là, il est. C'est Christelle, elle bat le record du monde de l'accordéon. On revient tout de suite sur Énergie, on va pas l'écouter pendant 83 heures.
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0: Et ce soir sur M6, il y a un inédit de cauchemar en cuisine.
3: Ah, quand même!
4: Bah quoi?
3: Non, mais c'est toujours des relives, c'est chiant. Là, je suis content, il y a une.
4: Oui,
3: non, parce que c'est un peu ma messe, moi, le.
0: Ah oui?
3: Cuisine. Ouais.
0: Et moi, ça m'inquiète, moi, qu'il y ait des inédits. C'est-à-dire qu'il arrive toujours à trouver de quoi faire des nouvelles émissions dans un resto horrible.
3: Ouais, ça fait peur.
0: Parce que s'il y a que des relives, au moins, on sait qu'il y a plus de nouveaux restos qui fait.
3: Ah, t'as raison, vu comme ça, t'as raison, c'est flippant.
0: Je t'en prie, je suis là aussi pour ça.
3: C'est gentil à toi, merci.
0: De rien, Jeff, on se fait un câlin.
3: Allez, bisous, bisous.
0: Allez, bisous.
4: Oh. Mmh.
0: Oh quoi, la jalouse, qu'est-ce qu'on a?
4: Bah oui,
2: un cringe.
4: Ah oui, vous deux en câlin, cringe.
3: Mais c'est incroyable, ça, de entre deux hommes, quoi, amis.
2: Oui, mais c'est vous deux. C'est pas les hommes en général, c'est juste vous deux.
0: Non, on a un fusil qui va se faire des câlins, c'est ça?
2: Non, exactement.
3: Il y a un cœur là-dessous. Hein. D'accord, on n'est pas que deux.
4: Oui,
3: montagnes.
4: Mais faites-le dans le couloir.
2: Ouais.
3: Ouais, ils vous aiment pas.
0: On vous entend, en fait. On est en direct. Hein,
2: c'est vrai. Petit détail que j'avais oublié.
0: Il n'y a pas de mal. Hein. Et nous avons parlé de vie de célibataire. J'ai un pote qui a vécu une semaine seule. Il est en couple depuis très longtemps. Il n'avait pas vécu une semaine seule depuis très longtemps. Et je lui ai dit, alors ça fait quoi? Et il m'a dit cette phrase géniale. Il m'a dit, savoir que le morceau de gâteau au chocolat que t'as laissé dans le frigo sera toujours là demain est un luxe incroyable de célibataire.
3: Ah, c'est vrai, ça, ces détails-là, ça compte.
0: Parce que c'est tellement important ce bout de gâteau.
4: Bah oui.
0: Les restes, tu sais que les restes seront là.
3: Ouais.
0: Comme par hasard, ça disparaît. C'est horrible. Ce sentiment de frustration, il me dégoûte.
2: Ah, mais t'as aucune chance. Hein. Quand tu mets quelque chose dans le frigo et qu'il y a d'autres gens à la maison, c'est terminé.
0: Bien sûr. Il faut faire comme les chiens, mais enterrer ton os. Voilà ce qu'on devrait faire. Quel est le petit luxe de célibataire, honnêtement, qui manque cruellement quand vous êtes en couple, pour vous? Ce petit truc, rappelez-vous, quand vous étiez célibataire. Pardon, Lorenza.
4: Ouais, merci, merci.
0: Bah, du coup, ce matin, on réveille. non, mais, ou ce truc, justement, vous êtes célibataire.
4: Oui.
0: Quel est ce truc que vous kiffez par rapport à des gens en couple? Marion.
2: Tu peux manger directement dans la casserole. Tu fais de vaisselle. Tu te fais pas chier.
0: Personne te juge.
2: T'es devant le canapé avec ta casserole comme un gros dégoûtant. Ah, j'adore.
0: Oh, c'est bien. Et en plus, la casserole, si t'as pas envie de la mettre de la table basse à l'évier, tu peux.
3: Ah, tu t'en fous, bien sûr.
0: Personne te dira, putain, elle va sécher.
2: C'est clair.
0: Ouais, elle va sécher. Et alors, personne n'est mort parce qu'on a laissé une casserole 24 heures séchée sur la table basse.
2: Mais oui, le luxe.
0: Oh, c'est bien. Jeff,
3: tu peux rentrer tard et sans te justifier et sans devoir ne pas faire de bruit, toi. Tu rentres chez toi, même à 2h du matin, libre.
2: C'est vrai.
3: Toi, t'as pas besoin d'être sur la pointe des pieds, machin.
0: T'as raison.
3: Ouais.
0: Oh, c'est tellement beau cette vie. Lorenza.
4: Tu peux danser collé serré en soirée.
2: Allez, regarde.
0: Alors, au départ, je parlais de la maison.
4: J'en ai un autre à la maison. Je suis pas obligée de raconter ma journée si j'en ai pas envie. Et je suis pas obligée d'écouter la sienne parce que j'en ai rien à faire à ce moment-là.
0: C'est beau. Oui, mais en revanche, tu vas raconter ta journée à ton chat. Et ça, c'est triste. Quel est pour vous votre petit luxe de célibataire qui manque cruellement? Cruellement, ouais, j'utilise le mot cruellement aux personnes qui sont en couple. Appelez-nous.
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0: Il paraît que dans le bureau du directeur de la Starac, il va installer des platines.
3: Ah bah oui.
2: Il a dit qu'il avait tout changé.
0: Parce qu'il arrête pas de bosser en fait, de composer tout le temps. Donc c'est cool, hein.
3: Ils vont pas beaucoup dormir dans le château, je pense.
4: T'auras envie de te faire engueuler pour aller dans le bureau du directeur, quoi, cette fois-ci. Ce sera pas une punition, quoi.
0: Ouais,
3: ouais, c'est vrai.
4: Tu le vois mixer, tu rentres et tout, c'est trop la classe, quoi.
0: J'ai vu ça au lycée.
4: Oh là là, le rêve.
0: Alors attendez, asseyez-vous, je vais vous engueuler, mais d'abord, écoutez ça.
4: C'est génial.
0: Bozimal, il sera avec nous tout à l'heure, vers 9h15, il va arriver. On continue à parler de nos petits luxes de célibataires. Quel est le petit truc de célibataire qui manque aux personnes en couple? Si vous êtes célibataire, allez-y, balancez. Si vous êtes en couple, souvenez-vous, ces petits trucs de célibataire. Avant d'écouter Offenbach, on a Amandine qui est là. Bonjour Amandine.
16: Bonjour Manu, bonjour l'équipe.
0: Bienvenue sur Énergie, on t'écoute.
16: Eh bah, le petit luxe de célibataire, bien sûr, c'est ne plus avoir besoin de s'épiler.
2: Ah bah oui.
4: Ah oui, le rêve.
0: Bah, pas besoin de s'épiler, mais ça dépend si tu...
3: Oui, c'est une urgence.
0: Si tu sors, si tu as l'idée, un date, un truc comme ça, non?
2: Oui, mais le maillot, oui. Ouais.
4: C'est nous qui choisissons.
0: Ah, je croyais que vous parliez en général, les jambes, tout ça, moi. Ah, pardon.
3: Oui, tout, oui.
0: Ah, tu parlais du maillot, Amandine?
16: Bah, un peu tout, en général.
3: D'accord, okay.
4: T'as bien raison, Amandine, moi aussi. En hiver, je suis un yéti et je m'en fous complètement.
16: Oui, voilà. C'est ça, tout à fait.
3: Si tu rencontres un mec le soir, Lorenza, c'était pas prévu, tu sors, tu vas avoir un verre.
4: Ce sera pas ce moment-là, faudrait qu'il attende.
0: C'est ça, ça te permet au moins d'être sûr que tu vas pas...
4: Franchement, avec ma coloc, quand elle était célibataire aussi, c'était notre truc, genre, on fallait pas... si on s'épilait pas, c'était que c'était pas le moment, quoi. C'est nous qui choisissons, hein, vous pensez triste. Avoir le pouvoir, mais en fait, c'est nous.
0: On n'a jamais pensé avoir le pouvoir. Alors, tu penses qu'on pense, mais on pense pas du tout. Hein. Déjà pensé de base, non. Alors, merci beaucoup Amandine de nous avoir appelé. Petit luxe de célibataire qui manque aux personnes qui sont en couple. Marion.
2: Rester en pyjama toute la journée, voilà, sans se prendre de réflexion.
0: Ah bah ça je le fais.
2: Ah bon, et ta femme a dit rien?
0: Non. Oh, parce qu'elle fait pareil aussi.
2: Ah d'accord, vous faites des petites journées pyjama.
0: Franchement, le dimanche on peut. On est en jogging.
2: Alors une journée sans se laver, ça c'est sympa aussi. Alors, je le fais.
0: C'est la même journée que ma journée pyjama. Jeff,
3: ne plus mettre 2 heures à choisir un film.
2: Ah oui.
3: Tu sais, jamais d'accord quand t'es en couple. Donc là, moi, quand je choisis un film tout seul, ça prend 2 minutes.
0: Le nombre de soirées qui devaient bien se terminer et bien se passer en disant on se fait un petit film ce soir et qui se termine mal parce qu'il y en a un qui met 1000 ans à choisir.
3: Oui.
0: Et l'autre t'es pas content, c'est un enfer.
3: Voilà, quand tu choisis, tu t'endors au bout de 10 minutes.
0: Et il y en a un au final qui reste dans le salon, l'autre qui va regarder sur son PC un truc dans la chambre. Élodie est là. Bonjour Élodie.
17: Salut Manu, salut toute l'équipe.
0: Merci de nous appeler. Quel est ce petit luxe de célibataire pour toi?
17: Eh bien, je pense régler le chauffage de la chambre à 24 degrés sans négocier.
4: Ah là, tu
17: avec quelqu'un qui a trop chaud.
4: Ça parle à Manu, là, parce que toi aussi, le problème, c'est la température.
0: Bah, et hier, avec ma femme, on s'est encore engueulé. C'est que moi, j'aime bien dormir quand c'est frais.
3: Bah, il faut, oui.
0: Bah, oui, mais elle, non. C'est voilà, elle pourrait dormir avec toi, Élodie.
2: Mais elle met déjà le chauffage, hein.
0: Mais alors, on a. Elle est comme.
2: Là, là.
0: Elle aimerait bien que. Oh, donc, j'essaye de freiner, quoi, le truc.
2: Mais il fait 30 degrés.
0: Non, mais moi, je dors en caleçon. Elle a un haut, un bas et tout. Non, non, elle est.
2: Ah ouais?
3: Ah, c'est frileuse, oui.
0: Ah ouais? Non, c'est.
3: Ah, je peux pas, moi, c'est 19 mais, max.
2: Ah oui?
0: Non, alors 19, non.
2: Ça, c'est
0: non,
2: précis.
3: Tu sais bien, c'est, il paraît que c'est la température idéale d'après les chercheurs.
0: Ouais, les chercheurs qui sont morts.
3: Congelés.
0: Merci, Elodie, de nous avoir appelés.
17: Merci à vous.
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0: Voici comme chaque jour les sondages du matin. 68% des mamans se disent stressées quand elles voient leur enfant faire ça. Quand elles voient leur enfant faire quoi, Marion, maman?
2: Sauter sur le canapé.
0: C'est pas sauter sur le canapé.
2: C'est dangereux?
0: Ça dépend, oui, ça peut l'être.
2: Okay.
0: Ça dépend quelle activité.
3: Mais c'est dehors justement, c'est dans la maison ou c'est plutôt extérieur?
0: Non, c'est à l'extérieur.
3: Extérieur.
2: Le trampoline.
0: Ça en fait partie. C'est plus large que ça. C'est du sport.
2: Ah bah oui.
0: Tout simplement. Ah, 68% des mamans se disent stressées quand elles voient leur enfant faire du sport.
2: Ah oui. Moi, je stresse quand il court, alors.
0: Ah oui, là, c'est.
2: Mais il court pas très bien aussi. Il est un peu.
4: Mais il est petit. Alors,
2: on dirait un mec bourré. Non, mais... non, mais ouais, d'accord, mais il a un petit problème de course.
0: Ah bon?
2: Ouais. Il
0: après,
2: est pas coordonné.
0: Non, mais il a 1 an et demi.
2: Non, il a 2 ans et demi.
0: Ah, il est mature. Hein.
2: Ouais.
0: Non, mais 2 ans et demi, les enfants, ça court comme les personnes âgées un peu.
2: Tu exactement.
0: Vois, c'est comme la danse.
2: Ouais,
0: faut regarder un enfant danser, une personne âgée danser, c'est un peu la même chose.
2: C'est ça, ouais.
0: Donc voilà, il n'y a rien d'anormal.
2: Ouais, bah, ça lance
4: pour attendre un peu.
0: Je vais quand même te donner le numéro d'un spécialiste.
2: S'il te plaît.
0: Pour 8% des gens, c'est l'accessoire indispensable à porter dans une fête. Quel est cet accessoire, Miss Fête Lorenza?
4: Un chapeau pointu.
0: C'est pas ça. Mais on est déjà dans l'univers.
3: Okay. Est-ce que c'est pas les fausses oreilles qui s'allument là, qui bougent toutes seules?
0: Non, mais c'est pas loin de ça. On y est pas loin là.
2: C'est sur le visage?
0: Tête, oui, sur la tête.
4: Les lunettes, un peu rigolo, tu vois.
0: Non, c'est pas les lunettes.
2: La perruque.
0: La perruque.
3: Ah oui, je suis d'accord.
0: Tout ça, pour 8% des gens, t'es d'accord avec eux?
3: Ouais. Bleu. Une bleue, j'aime bien les bleus.
4: Indispensable.
2: Non, abusez.
4: Non, allez, faut arrêter.
3: Excuse-moi, une queue leuleux sans perruque, ça n'a aucun intérêt. Hein.
2: Enfin, la queue leuleux déjà.
0: Voilà, déjà de base. La perruque n'est pas le problème. Le problème, c'est la queue leuleux.
4: C'est la phrase entière qui est le problème.
0: La queue leuleux, si on peut faire une petite parenthèse.
4: Oh là, non.
0: Comme ça, c'est cringe, c'est gênant.
2: Oui.
0: Mais qui ne s'est pas honnêtement un jour retrouvé dans une queue leuleux avec un grand sourire?
3: Ben,
0: soyez
3: oui.
0: honnête. Pour une c'est raison, là. En disant, c'est second degré.
3: Mais oui.
0: Mais t'y vas quand même.
3: C'est pour faire plaisir.
2: Oui, je suis d'accord.
0: Bon, ben voilà.
2: Mais t'y vas parce que de toute façon, on t'attrape et on te force à te mettre dans la queue, là.
4: Ouais.
2: Ça m'énerve. J'ai plus mon libre arbitre.
0: Bah oui, mais t'y es.
2: Et une fois que t'y es, d'accord.
0: Bah, voilà.
4: Parce que tu vas jamais rejoindre la queue leuleu de ton plein gré.
2: Non, jamais.
3: Mais non.
0: Et parce que les gens te tirent.
4: Ah bah oui.
0: Voilà. À un moment, tout le monde se lève dans la queue leuleu.
2: Ce qui est un peu stylé, c'est d'être le driver de la queue leuleu. Quand t'es premier.
4: Quand t'es premier,
2: alors,
4: ouais.
2: Et tu choisis où on passe ta petite responsabilité.
0: C'est génial.
3: Et tu recoupes la queue, tu sais.
2: Ah ouais, finalement, vive la queue leuleu.
4: Non, Marion, non.
0: C'est la chose que 8% des femmes préfèrent chez elles. Qu'est-ce qu'elles préfèrent chez elles, Lorenza?
4: C'est physique?
0: C'est pas physique, non.
2: C'est leur personnalité, donc c'est l'humour.
0: C'est pas loin de ça.
3: Ah non.
0: C'est un rapport à l'humour. Vous êtes vraiment pas loin.
3: Ah bah leur rire.
0: C'est la chose que 8% des femmes préfèrent chez elles, leur rire.
2: Ah bon?
3: Ouais. Un beau rire, c'est important quand même.
0: Du coup, aucune de nos amies.
4: Moi, je déteste mon rire, donc c'est.
0: Il est bien ton rire. Ouais,
2: ce qui est bien, c'est que tu ris pas beaucoup. Donc...
4: ouais, mais c'est ça le problème. C'est que je rigole de ouf.
0: Non, mais il est bien ton rire.
2: Oui, il est bien.
4: Il est là, quoi.
0: Puis il sert d'alarme, il sert de tout. Ouais. Alors,
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0: Vous êtes en couple? Et vous vous rappelez que quand vous étiez célibataire, vous pouviez faire des choses que vous ne pouvez plus faire en couple?
2: Oui.
0: Eh bien, on en parle ce matin. Quel est ce petit luxe de célibataire qui manque aux personnes en couple? 0-870-42-48. On continue à vous prendre au téléphone. On peut se faire un petit tour du studio avant. Lorenza, toi qui es célibataire?
4: Oui, ben je like n'importe quelle photo sur Instagram.
0: Oh. Ah oui.
4: Et j'ai pas de réflexion par la suite. T'as liké lui, t'as liké ça.
0: Ou pourquoi? Pourquoi t'as pas liké mon poste? T'as vu ma story aussi.
2: Ah oui, ça oui. Ah,
4: pourquoi t'as pas repartagé? Mais bon, ça je suis d'accord parce que c'est une règle d'or.
2: Ah oui.
4: Mais je parle plus de liker des autres hommes, oui.
0: Ah oui. Non, ça c'est.
4: Ah oui, parce que là je fais mon. Enfin, c'est un petit dream, tu vois. C'est un petit bonheur en ce moment, du coup.
0: Tu likes.
4: Ah bah là, je suis. Bah, c'est
0: t'envoies
4: free,
0: du like.
4: Hein,
0: t'envoies
4: c'est
0: du like, hein.
4: De la force, oui.
0: Oh, tu donnes de la force aux gens. Bien sûr. Jeff.
3: À organiser tes week-ends et tes vacances tout seul, sans avoir en référé à l'autre, toi. Mmh. T'es jamais d'accord sur ce que tu veux faire, ni même le restaurant. Tu vas au restaurant, tu dis, ah bah je préfère ci, je préfère
0: en
3: ça.
0: En fait, il y a le célibataire, c'est ce que je veux quand je veux où je veux.
3: C'est
2: la
3: ça.
2: Paix, quoi. T'as personne avec qui partir, du coup, au resto, ça, en vacances.
0: Bah, tu vas chez les gens.
2: Oui.
0: Tu
2: oui,
0: sais quoi,
2: mais sinon, oui.
4: Ton téléphone.
2: Ouais.
0: Céane est là. Bonjour, Céane.
19: Bonjour.
0: Bienvenue.
19: Salut Manu. Salut Marion, Jeff et Lorenza.
0: Salut. Sois la bienvenue parmi nous, Océane.
19: Merci.
0: Quel est ce petit luxe de célibataire qui peut manquer aux gens en couple?
19: Eh ben, dormir en diagonale dans son lit.
0: C'est pas mal.
2: Ah ouais. Bah oui, c'est.
3: J'arrive pas, mais c'est pas mal. Oui.
0: Bah, faire l'étoile de mer, là.
2: Avoir la place.
3: J'arrive pas.
0: Comment ça t'arrive?
3: Même seul, je suis sur mon côté et j'arrive pas à faire. J'ai un côté du lit qui est neuf chez moi, qui a jamais servi.
0: Moi, je peux me réveiller le lendemain matin, il n'y a plus la couette, je sais pas comment j'ai fait, je me suis déjà retrouvé à l'envers.
4: Bon. C'est perturbant, ça.
0: C'est
4: pas ôté.
0: Quand t'es pas chez toi, que le lendemain matin, t'ouvres les yeux, déjà, il y a toujours ce petit moment quand t'es pas chez toi de. Attends, je suis où? Mais alors quand t'es à l'envers. Et que tu ouvres les yeux et que tu vois un mur que t'as pas vu en t'endormant, c'est très angoissant. J'ai l'impression d'être dans un film d'horreur au départ. Tu fais ok, on m'a endormi, on m'a mis quelque part, je suis dans une cave, qu'est-ce qui va se passer? C'est un peu stressant. Merci beaucoup Océane de nous avoir appelé. Très belle journée à toi. Petit luxe de célibataire qui manque aux personnes en couple.
2: Pouvoir faire mon ménage à 23h si je veux. Parce que moi j'adore faire le ménage. J'ai des pulsions comme ça. Quand tout le monde dort ou voilà, quand il fait nuit. Ouais.
4: Je suis d'accord.
2: Un peu maniaque et j'aime bien faire ça comme ça. Mais
0: c'est marrant, c'est une pulsion que j'ai pas du tout. De faire le ménage. Alors je peux ranger les trucs.
2: Oui.
0: Ça peut tu m'arriver. Genre c'est un peu le bordel.
4: Mais la nuit, ouais.
2: Et je sais pas, tu cogites et tu te dis putain là faut que je range. Ça t'arrive pas ça?
0: Non, ça non, je cogite pas la nuit.
2: Ah d'accord.
0: Non, bah, j'ai un truc, c'est vrai que par rapport à ma femme justement, c'est que moi je m'endors en. Voilà, je me suis endormi là.
2: La chance.
0: Ouais, j'ai ce truc là. Alors que et elle, ça l'énerve. Des fois, elle me donne des petits coups pour.
2: Genre, mets des objets.
0: Si je dors.
4: C'est génial.
0: Ouais, ça c'est égoïste là. Tiens. Donovan est là. Bonjour Donovan.
20: Oui, salut toute l'équipe.
0: Bienvenue sur Énergie Donovan. Quel est ce petit luxe de célibataire que t'as pas quand t'es en couple?
20: Ah, de pouvoir jouer à la play toute la nuit en ligne avec le copain sans qu'on me dise d'aller au lit.
2: Ah ouais.
0: Le fait de pas avoir à dire attends, je termine ce boss.
2: Oh. Oh oui.
20: Et c'est exactement ça.
0: Et comme les séries, tu te dis j'en regarde une, c'est la dernière. Et après tu vas en regarder une autre, mais t'as pas de compte à rendre.
4: Bah oui, tu dois pas attendre quelqu'un pour regarder un épisode.
0: Ça c'est bien ça.
4: Ça c'est le bonheur.
0: Qu'est-ce qu'il y a Marion?
2: Excusez-moi, mais elle vous laisse quand même regarder des séries si vous avez envie, vos
3: mais
2: femmes.
3: Mais non, parce que si tu la suis à deux la série,
2: mais
3: Marion,
2: non, mais
3: t'es obligé d'attendre l'autre.
2: Ah non, mais il faut être un peu indépendant.
3: Moi, c'est ce que je dis
2: chacun
3: en ce moment. C'est ça fait mal au cœur.
0: Chacun ses séries.
2: Mais oui, on peut pas tout partager, c'est pas possible.
0: Tu le crois, tu entends ton mec ou
2: pas trop?
0: Juste pour vérifier. Donovan, merci beaucoup de nous avoir appelé.
20: Merci à vous, bonne émission.
0: Mais, merci. J'ai l'impression que c'est le directeur des programmes.
2: Oui,
0: pas
2: oui.
4: Bonne émission.
0: Salut l'équipe de la matinale, bonne émission à vous. Pas de problème. Il est 8h54, on va revenir tout de suite. On va écouter Cat Sai avec Animal. Et puis dans une petite vingtaine de minutes, Mozzy Man sera avec nous. Directeur de la prochaine Star Academy, DJ, musicien.
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0: Voici les études de Jeff, parce que Jeff aime les études, il aime nous les sortir, oui. Il aime les partager avec nous, et il aime surtout commencer toujours par des études sur le sexe.
3: Exactement, oh, il me connaît bien. Et une étude montre, sur le sexe donc, que une personne sur cinq, soit 20% des gens, utilise leur smartphone pendant l'acte sexuel. Oh. Alors essentiellement des jeunes entre 18 et 34 ans, et rapport qui a été fait d'une étude d'Aris Interactive, donc très sérieux.
0: Mais, ah oui, ils font du pain de mie aussi, très bon. Mais ils l'utilisent pour quoi?
3: Alors, c'est soit pour mettre une musique de fond.
4: Ah bah oui,
0: normal.
4: La playlist pour Ken.
0: Et, ouais, on t'entend, Lorenza.
3: Ouais. Exactement, il y a ton micro, le truc de blanc devant.
2: C'est ça. Pour se chronométrer ou un truc comme ça.
3: Première utilisation, c'est musique.
0: Non, parce que moi, c'est le jeu du essayer de rester sur 3 secondes. 0 secondes. Non, on se chronomètre pas.
3: Non, en premier, c'est la musique. En deuxième, c'est la vidéo.
2: Pour se filmer, bien sûr.
0: Ah, d'accord. Oui. Donc, ils vont pas scroller sur les réseaux sociaux pendant que.
3: Non, je crois pas. Ou alors, je pense que ça doit exister. Quelqu'un qui fait ses courses en même temps, tu peux.
4: Textos, répondre aux appels et tout. Quoi.
0: Après, des fois, t'as des promos, tu sais, avec le chrono qui déroule. Si vous devez prendre pendant une heure, vous êtes livré. Il vous reste une heure pour prendre,
4: pour
0: sinon vous serez pas livré demain.
4: Bah, oui.
2: T'as pas le choix.
3: Il faut faire deux trucs en même temps, mais c'est possible. Quoi, oui.
0: Une autre étude.
3: Une étude sur le chocolat chaud. On en parlait tout à l'heure, c'est l'automne, on a envie de chocolat chaud à la maison. Et ben, une étude menée en 2013 par des chercheurs britanniques démontre que le chocolat chaud serait meilleur s'il est consommé dans une tasse de couleur orange. C'est très important.
4: Ah bon?
0: Ouais, on va passer directement à la troisième étude. Non, offense, hein, mais.
3: Non, mais comme quoi, les couleurs, en fait, c'est les couleurs qui se marient, qui changent le goût, en fait. Ouais,
4: ouais. Bah, dans ton cerveau, c'est possible, ben, ça peut être pas mal.
0: J'ai dit qu'on passait à la prochaine.
3: Est-ce que vous êtes fan des moutons?
4: Oui, j'adore.
3: Ah bon, c'est vrai?
0: C'est pas cette question, est-ce que vous êtes fan des moutons?
3: Tu vas comprendre pourquoi les moutons peuvent être fans de nous. Une étude a été réalisée sur des moutons à Cambridge. Alors attention, des chercheurs ont montré plusieurs scènes d'une série différente à des moutons. Dans chacune des scènes, il y avait le personnage principal de la série et un personnage secondaire. Une semaine plus tard, ils ont remis des photos au mur avec des photos donc du personnage principal et des personnages secondaires. Et tous les moutons allaient vers le personnage principal. Ils s'en foutaient du personnage secondaire.
0: En fait, je crois que je préfère la deuxième étude. Le chocolat chaud? Celle-là était trop longue. J'ai décroché un mouton.
2: Ah bah si, les moutons sont fans de nous. C'est intéressant.
3: Voilà. En fait, ils sont vraiment.
4: Ils connaissent
3: ses visages. Ouais, ils connaissent ses visages et quand ils voient une série, ils savent préférer l'acteur principal que le rôle secondaire.
0: Parce qu'on le voit plus.
3: Non, ils ont fait vraiment des scènes où on les voit ensemble, mais sauf que le mec a pas d'importance, le truc secondaire.
4: Ils sont
3: secondaire.
4: Intelligents, quoi.
3: Voilà, ils sont intelligents, ils se rendent compte que la personne a plus de charisme, a plus d'intelligence.
0: Franchement, à chaque fois que je vois un mouton, il pisse, lui.
3: Bah, t'as un rôle secondaire pour lui.
0: Apparemment, c'est ça. D'accord.
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0: 2 à vous offrir.
1: Oh, papa.
0: Tu l'as bien dit, là. Ouais, bah je bosse bien. En fait, ça fait 3 minutes que j'ai ça réussi. Non, 479 €, c'est pas du petit vidéo projecteur.
2: Ah ben
0: non.
2: Rien.
0: Non. Là, on est sur de la qualité. Il va peut-être partir chez Mathilde ou chez Gaël. Bonjour à tous les deux.
3: Bonjour.
4: Salut Manu, salut Romain, salut Mathilde.
3: Salut Gaël.
0: Ça va Mathilde?
3: Oula.
0: Bien.
3: Ça va.
0: Ok, qu'est-ce qui va pas Mathilde? T'as l'air toute triste.
3: Bah non, tout va bien.
1: Elle est stressée peut-être.
0: Ah, elle est concentrée.
3: Je suis stressée parce que je sais que mon mari rêve d'avoir un vidéoprojecteur.
1: Ah, oui, la pression.
3: Je suis un petit peu stressée.
0: Allez. Écoute Mathilde, je souhaite que tu l'aies. En même temps, je souhaite aussi que Gaël l'ait. Donc on le coupera en deux.
1: Que le meilleur gagne.
0: Mathilde, Gaël, exactement. Alors... Que le meilleur gagne. Nous allons jouer au grand blind test du matin. C'est quand même la test normale qui se déroule en 3 manches. La différence, c'est qu'avant chaque titre à trouver, on vous donne un indice. Vous pariez ensuite sur le nombre de secondes nécessaires pour trouver le titre. Une bonne réponse, c'est un point. Une mauvaise réponse, c'est l'autre qui prend le point. Il faut le titre ou l'artiste et c'est le premier à 2 points qui gagne. Attention, c'est parti, on joue au grand blind test du matin. Premier titre à trouver, indice de Jeff.
5: Parfait quand t'as la tête dans le cul.
1: Ah oui.
0: Ok.
1: Oui.
0: Oui.
5: Non, c'était pas...
0: Oui,
1: ah, si, si. C'est un bon indice.
5: Oui, c'est un bon indice.
0: Quand tu connais le titre, c'est un bon indice.
1: Oui.
0: Bon. Mathilde, combien de secondes pour le trouver ce titre?
3: 5
0: secondes. Tu veux descendre Gaël ou tu la laisses?
4: 4
0: secondes pour Gaël. Mathilde, tu descends ou tu le laisses?
3: Je laisse.
0: Gaël, 4 secondes pour trouver titre ou artiste?
4: Thomas Rook.
0: Oui. Non. So wake me up when it's C'était Avicii avec Wake Me Up. L'indice de Jeff, parfait quand t'as la tête dans le cul, c'est Wake Me Up.
5: Exactement, réveille-moi.
0: Ok.
1: Aïe.
5: Ouais, j'aime bien quand c'est.
0: Attention. Le point va donc à Mathilde. Deuxième titre du grand blind test du matin, indice de Marion.
1: C'est aussi le nom d'une voiture.
0: Ah, je l'ai pas.
1: Ah bah pourtant c'est quand même une voiture très connue.
0: Ah bon?
5: Ah oui.
1: Ah oui, ouais.
5: Très jolie d'ailleurs.
0: Excusez-moi, je suis un motard. Gaël, combien de secondes d'après toi pour trouver le titre ou l'artiste?
4: 5
0: secondes. Mathilde, tu descends ou tu le laisses?
3: 4
0: secondes. Gaël, 3 ou tu la laisses?
4: Je laisse.
0: Attention, 4 secondes, c'est parti. Titre ou artiste, Mathilde?
3: Taylor Swift.
0: Taylor Swift, oui, c'est gagné. Taylor Swift avec Shake It Off. Ça fait 2 points pour Mathilde.
5: Bah oui.
4: Bien joué.
3: Oh, merci beaucoup. Ah, la pression là.
0: On l'a bien compris depuis le début qu'il y avait une sorte de pression avec le mari derrière qui dit il nous faut un vidéoprojecteur, Gaël, je t'offre le t-shirt et le mug Manu sur Énergie. Tu nous rappelles quand tu veux.
4: Super, c'est cool.
0: Belle journée à toi, Mathilde. Eh ben, c'est gagné. Bravo à toi.
3: Merci infiniment. Petite question. Est-ce que vous auriez un petit t-shirt, un petit truc sympa pour ma fille de 4 ans?
1: Ah bah, tu peux pas dire non.
0: Si, je dis non.
1: Ah. Oh non.
0: Elle gagne le vidéoprojecteur, je peux pas lui offrir le t-shirt en plus.
1: C'est pour sa fille.
0: Bah et alors? Si ça se trouve, elle a même pas de fille, j'en sais rien. Ouais.
3: Est-ce que vous voulez lui parler? Je vous la passe.
1: Ah bah, tu l'as voulu.
0: Non, je veux pas. Je la connais, elle fait des voix de dessin animé, elle va imiter le fils de 4 ans. Mais oui, on t'offre le t-shirt, Mathilde, pour ta fille.
3: Merci beaucoup, merci infiniment pour tout. Vraiment, merci.
0: Y a
3: gardez
0: pas de
3: votre
0: problème.
3: Humeur, gardez votre pêche. Merci.
0: Et à partir de maintenant, à chaque fois qu'on aura quelqu'un au téléphone, il va me dire est-ce que je peux avoir un t-shirt pour ma fille. On est foutu. Voilà. On t'embrasse, Mathilde, belle journée à toi.
3: Merci beaucoup, belle journée à vous.
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0: Et c'est le prochain parrain du Téléthon, Patrick Fiori, c'est son anniversaire aujourd'hui, 19 ans.
1: Wow.
5: Bah oui, bah, donc, c'est vrai qu'il fait très jeune.
1: Il est beau, vois, ouais. C'est quelqu'un.
0: C'est, on t'entend.
1: Oui. Ah.
0: C'est noté, Lorenza. Et c'est quoi? C'est, je le connais pas. Mais il fait sympa.
1: Ah ouais, t'as envie d'être son pote.
5: Sympa.
1: Ah ouais.
0: Il dégage ce truc-là de... Non, il peut pas. Il fera pas accroche-patte au foot.
1: Non.
0: Alors que moi, je lui fais accroche-patte. Tu vois, c'est ça. Patrick Fiori, c'est ça. Il fera pas de faute au foot. C'est incroyable. soyez les bienvenus sur Énergie. Il arrive après un triomphe aux États-Unis. Tu dis oui à tout. Oui. Il a battu tous les records de vente de billets aux États-Unis et pas que aux États-Unis, en Chine aussi. Oh, il a fait le tour du monde et ce matin, il s'est posé dans notre studio. Gaëtan Roussel.
1: Non.
0: Ah, on est content. Putain, mais on t'es jamais venu au studio.
2: Merci de m'accueillir, Camille, c'est gentil.
1: Cette bonne guerre.
0: Ça fait tellement longtemps que j'ai envie de voir un vrai DJ. Bob Sinclair, merci d'être là. On peut durer longtemps.
1: Ouais, oui.
2: Ça va, Manu?
0: Bah écoute, pas mal. Moziman est avec nous ce matin. Mais merci de t'être levé tôt.
2: Oh, ça va.
0: C'est un peu la vie à l'envers quand même.
2: Oui, mais c'est la vie. C'est... On s'est écrit quand toi tu te réveillais et que moi j'allais me coucher quand même.
0: C'est, oui, c'est génial. Oui, parce que.
2: Non, pour de vrai.
0: Oui, c'est vrai. Je suis content de te recevoir. Il me dit oui, moi aussi. Et c'est vraiment les. Dire que. À 3h30 du matin, il m'a envoyé un message.
1: Ah, wow. C'est drôle.
0: Ah oui. Une demi-heure après, j'ouvrais les yeux.
2: C'est vrai, vite.
0: Et voilà, on a plus parlé ensemble que moi avec ma femme pendant 24 heures. C'était incroyable.
2: Waouh.
0: Je suis trop content. Non, c'est
2: moi
0: cool.
2: Aussi.

0: Ouais. C'est incroyable.
1: C'est fou quand même.
2: Ouais, c'est quoi? C'est comme les sélectionneurs de pour l'équipe de France.
0: Bah, oui, c'est ça.
2: C'est-à-dire qu'en fait, t'espères qu'il y en a qui se blessent pour remplacer.
0: C'est vrai. Ouais, un peu.
3: Franchement, c'est ça.
2: Et toi, quand t'avais fait la Starac, c'était ça. T'étais là. Mais alors, c'est un énorme.
3: Et tu veux même que, je vais même te dire un truc. Celui qui était en finale avec moi, qui s'appelle Mathieu Edouard, qui est un artiste incroyable. Lui, il était venu faire les chœurs d'un pote à lui. Qui faisait le casting.
2: Ouais.
3: Ah. Et lui ont dit, mais attends, ils sont quand même vachement bien, les chœurs. Ils ont pas gardé le frérot pour aller au château.
0: Oh, c'est horrible.
3: Et Mathieu est arrivé en finale avec moi. Enfin, tu vois, les histoires, elles sont folles.
2: Putain.
0: Wow.
2: C'est drôle, les losers sont devenus les winners.
0: Ouais,
3: qu'est-ce qu'il y a, t'inquiète.
2: Les premiers seront les derniers, Céline Dion. C'est pour moi. Ah, c'est une belle histoire. Et ça démarre quand, donc,
3: C'est bon, là, on a le droit de le dire. Ça démarre le 10 octobre, officiellement.
0: Ok.
2: Et t'as déjà ton bureau, tu étais allé au château,
3: C'est drôle que tu me dises, parce que je suis en train de faire les calls pour aménager mon bureau. Et c'est tout sauf un bureau. C'est tout ce que je peux dire, ouais. C'est tout sauf un bureau. C'est tout ce que tu t'imagines pas un directeur dans un bureau comme ça, quoi.
2: Tu as mis des trucs,
3: je t'inviterai.
0: Ouais, mais il faut que tu te fasses respecter quand même.
2: Oui, un minimum. Non,
3: vous inquiétez pas pour ça. Par contre, je rigole pas.
2: Non, mais c'est vrai parce que t'as l'image d'un mec cool, DJ, tu vas t'amuser, donc. Tu vas réussir à leur rentrer dedans parfois.
3: Ah non, mais t'inquiète pas. En fait, tu sais que quand il s'agit de travailler, je rigole pas. Ah, je rigole plus, ouais.
0: Ça se voit quand tu me dis. Là, tu fais
2: peur. J'ai l'impression d'avoir mon CPE en face de moi. Promis, ce trimestre, je vais bosser, Mousiman. Je vais bosser ce trimestre. Waouh. Et
3: non, mais ils sont là pour atteindre leur rêve, donc je sais qu'ils sont dévoués à leur cause, tu vois. Mais
2: t'es passé par là.
3: Mais je suis passé par. En fait, je suis vraiment la personne de toute la Star Academy, de toutes les Star Academy, à qui tu peux pas la faire à l'envers.
2: Ouais.
3: C'est-à-dire que tu peux pas me dire, oh, attends, les cours, c'est dur. Bah, en fait, je m'en fous. Oui, c'est dur. C'est dur, mais la vie, elle est encore plus dure. La vie d'artiste, elle est encore plus dure. Donc, ça va être avec bienveillance, évidemment, je rigole, mais.
0: Oui,
2: quand même. Bien sûr. Il rajoutera 2-3 connards à la fin, mais pas. Ouais. Avec un smiley après derrière. Alors, l'emoji sourire, bien
3: toujours
2: sûr.
3: En bienveillance, évidemment.
2: Vous avez envie de parler à Mousiman, il est avec nous. Oui, c'est pas que le directeur de la Star Academy, c'est un DJ aussi. Il est musicien, il chante. Non, tu fais musique.
3: Oui, oui. Oh, ouais.
2: Tu chantes.
3: Oui, mais toi aussi, tu fais de la guitare et pourtant tu la ramènes pas tous les matins, je veux dire. C'est pas...
2: Oh, s'il pouvait, gros.
3: Ah bon, c'est vrai.
0: Oui, oui, oui.
2: Ah, non, bien,
0: s'il pouvait le dire à
2: alors,
0: chaque fois.
2: Me lance pas parce que je peux aller chercher la guitare au bureau.
3: Oh, je suis chaud. Écoute-moi, là, cette heure-ci, je suis chaud de tout. Hein. T'inquiète pas.
2: Alors, excusez-moi.
4: Ah, mais voilà, mais non, pour rien dire. Parce que nous réussissons à l'empêcher à chaque fois, mais là,
2: Si Mousiman me demande de ramener mes guitares, tu joues du piano, toi?
3: Oui.
0: Oh là là. Ah, Manu se chauffe. Oh là, on voit l'idée qu'il a en tête.
2: Ouais, je peux. Non.
3: Excuse-moi, mais je vois la connerie dans tes yeux.
2: Trop tard. Je ramène ma guitare.
3: Okay.
2: On peut te trouver. Il est 9h30. D'ici 10h, on peut te trouver un clavier.
3: Ok.
2: Tu prends le clavier.
3: Ouais.
2: Je prends ma guitare.
3: Ouais.
2: Je connais 4 accords.
3: Ok.
2: J'arrive trop, ouais. 4 accords en boucle.
3: Qu'est-ce qu'on fait?
2: Et tu. C'est compliqué pour faire le dream track, j'imagine. Ouais, est-ce que ça prend du temps
3: Là, parce que tu pensais que j'allais arriver et improviser le dream track comme
2: non,
3: ça.
2: Non, justement.
3: On a fait croire. En fait, j'ai réussi à faire croire aux gens que ça avait l'air simple, mais je mets quand même 3-4 jours pour faire un dream track. Hein.
2: Bah c'est la différence entre toi et notre émission. On essaie de faire croire que c'est compliqué alors qu'en fait c'est simple et qu'on met une journée pour faire une émission. Je te propose un truc.
3: Okay,
2: je prends ma guitare.
3: Oui.
2: Je te fais 4 accords.
3: Ouais.
2: Tu me suis au piano.
3: Oui.
2: Et tu dois faire une chanson, créer des paroles sur un thème.
3: Ok.
2: Mais genre un dream track. On va faire un dream track en live.
0: Ok.
2: Par exemple.
3: Ok. Voilà,
2: tu vas à la Star Academy. Donc tu dois parler du château de la Star Academy dans la chanson.
3: Attends, là t'es en train de faire la chanson?
2: Oui, je te fais le dream track.
3: Là je fais des notes. Ça.
0: Ouais, la prise de
3: attends, ok. Non mais c'est quoi? C'est quoi? Vas-y.
2: Wow. T'es au château, donc tu
3: okay, le, château.
2: Tu dois parler du château de la Star Academy.
3: Château Starac, ok.
2: Tu disais les élèves, je vais pas avoir peur. Donc tu dois expliquer, bah tu vas essayer de les faire monter quand même tous ces élèves.
3: Ok, plus haut quoi, je mets plus haut, ok, d'accord.
2: Voilà, très bien, plus haut. Tina Arena l'a fait déjà, mais
3: mais non mais c'est l'idée quoi. Dans l'idée on veut les porter.
0: Tu vas pas le couper à chaque fois.
2: Tout à l'heure. Tu disais qu'effectivement on se croise parce que toi tu te couches hyper tard en tant que DJ, moi je me lève hyper tôt pour faire l'émission, donc tu dois parler de ça, qu'on se croise, que nos vies. C'est un chassé croisé de vie.
3: Mais on se croise avec Manu, ok.
2: Ouais, exactement. Bon, tu mets énergie dedans quand même.
0: Oui.
2: Parce qu'on est quand même sur énergie.
0: La base.
3: Énergie.
2: Voilà. T'en mets 2-3. Ils aiment bien qu'on mette 2-3. 2-3-4.
3: Ouais. Énergie.
0: Mais c'est voilà. Déjà pas mal là, tu vois.
3: Attends, juste, j'ai combien de temps pour écrire ça?
2: Il est 9h30. Non, mais ça va, un petit quart d'heure.
0: Ah,
2: Rien d'autre. Et
0: non mais c'est bon là le pauvre.
3: C'est bien là déjà.
2: Tu dois mettre Matt Pokora dedans.
0: Bah, quoi? Mais pourquoi?
2: Alors, je vais vous dire pourquoi.
0: Qu'est-ce qui te prend?
2: Parce que j'ai devant les yeux une info qui

0: il est demain soir sur TF1 comme comédien dans Oradour. Et il y a marqué Matt Pokora.
1: Ah, donc, très bien.
2: Ah, d'accord, voilà. Oui.
0: Tu mets Matt Pokora aussi dans les chansons.
1: Il est dépité.
3: Il se demande qu'est-ce qu'il fout là.
4: J'étais tranquille chez France Inter juste avant.
1: Ouais. Allez, ah, c'est pas la même, hein.
0: Alors, ça, c'était pas prévu, mais il y a un autre truc que j'avais prévu de te faire faire. Parce qu'on a des platines derrière. Ouais, ça fait beaucoup de choses. Attends, je le dis après. On s'écoute un freestyle.
2: Chaque chose en son temps.
0: Si on peut amener de l'eau froide,
4: okay.
0: Pour Moziman.
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0: Moziman est avec nous ce matin. Soon, on le bastonne.
4: Ah, je sais, merci. Merci Manu.
0: Ouais, je vais te dire un truc, il voulait pas le mettre sur Énergie, c'est moi qui ai dit.
1: Oh là là.
0: Il a forcément l'annonce.
4: Bah oui, bien sûr.
0: Alors, non, en revanche, avant qu'il soit sur Énergie, avant qu'il soit partout,
1: ouais.
0: Tu l'avais lancé sur les réseaux. Tu te rappelles ?
4: L'histoire, elle est folle, c'est que j'ai fait un dream track avec Gaëtan Roussel. Et Gaëtan, dans le truc, il me dit, mais attends, moi j'avais fait un titre qui s'appelait Help Myself. Je pense que ça pourrait être bien de prendre le refrain et tout. Et plus on avance, plus je lui dis, tu sais que si vraiment t'es sérieux, le titre il peut sortir. Il me dit, mais vas-y, je suis chaud. Le titre sort et Énergie le rentre. Et la vie est belle.
0: Mais quand on avait parlé, je l'avais sorti. J'avais sorti le son et je l'avais diffusé.
1: Ouais. Franchement, on avait dit, ça va être trop bien, ça va être un carton.
4: Si ça se trouve, c'est vraiment grâce à toi.
0: Hein. Comme beaucoup de monde choses dans le monde. Hein.
1: Oui.
0: Ça, il y a des choses incroyables qui sont grâce à moi. Mmh. Alors, le problème, c'est que les guerres aussi. Mais bon, ça va être partout. Moziman est avec nous ce matin. Il va réaliser le dream track de mes rêves en live.
1: C'est trop difficile.
7: Ce qui est bien, c'est qu'il a eu le choix en plus. Hein.
4: Ouais. Je me suis vraiment fait braquer.
0: Et en libre. C'est un braquage en bonne et due forme.
1: Oui.
0: Mais c'est en direct parce que toi, normal, après, t'es dans les logiciels, etc., pour faire les dream tracks de rêves des gens.
4: On peut dire la vérité aux gens. Il y a un monde où vraiment c'est chaotique ce qui va se passer. T'es au courant?
0: C'est pas chaotique.
1: Mais non.
0: J'ai ma guitare. On a trouvé un clavier. On va trouver 3-4 accords. Tu vas chanter avec les petits thèmes que je t'ai donnés, le château de la Starac, nos vies qui
4: j'ai
0: se croisent.
4: J'ai pas d'écrire encore.
0: Ça va très bien se passer.
4: Ok. Alors,
0: j'ai prévu un autre truc.
1: Oh là là.
0: Parce que ça, c'était pas prévu, mais j'ai prévu un autre truc aussi. Parce que Moziman, il adore scratcher.
1: Mm-hmm.
0: C'est, vous scratchez sur des sons dans tous les sens, les DJ et tout.
4: Mm, ouais.
0: Et je me suis dit que ça pouvait être stylé de le faire en direct avec la voix de Énergie qui fait Manu sur Énergie.
1: Oh wow.
0: De faire des scratchs comme ça.
2: La grosse voix.
4: D'accord.
0: Tu vois, tu mets un beat et tu fais un truc comme ça.
4: Ok.
0: Voilà.
4: Là tout de suite là.
0: Pas tout de suite dans. Là maintenant, ouais.
4: tu peux me laisser une minute pour préparer ça ou comment ça se passe?
1: Le minute, pauvre, ouais. Là, il est
7: trop professionnel, hein.
0: Tu vois ce qu'on vit tous les jours, nous.
4: En fait, hey, je suis ta chose ce
1: ouais,
4: matin.
1: C'est ça.
4: Il s'est dit, j'avoue. Putain, il y a vos images, je veux me marrer.
0: J'avoue qu'il y a un côté marionnette.
4: Tu te plais un peu. J'ai une minute, là.
0: Alors, tu sais quoi, d'abord, on va prendre des gens au téléphone.
4: Ah, bah,
0: parce
4: voilà,
0: qu'il y a quand même des gens qui veulent te parler.
1: Détendre.
4: D'accord.
0: On a Nadège qui est là. Bonjour, Nadège.
8: Salut, Manu. Salut, l'équipe. Salut, Moziman. Content
4: bonjour,
8: de te voir au téléphone.
4: Oh, Nadège est suisse.
8: Non, pas du tout. Raté. Mais pas loin.
2: C'est les Vosges, ça.
4: Non, les Hauts-Savoyardes.
8: Non.
4: Où ça? Mais t'es d'où alors, Nadège?
8: D'Alsace.
1: Ah.
4: Oui, c'est juste au-dessus, quoi.
0: Oui, c'est pas loin, bah, c'est oui. La Norvège, voilà.
4: Oui, non, mais parce qu'en fait, il y avait un petit côté Jura. Excuse-moi, Nadège, enchanté.
0: Parce que t'es de Savoie ou...
4: Je suis au Savoyard, suisse-allemand, oui.
0: Oh, je savais pas tout ça, moi.
4: Bah, oui, je sais. Tu sais que j'ai fait l'émission de Camille l'autre jour, on a découvert qu'on était tous les deux de la même région et que tous les deux, nos papas avaient une crêperie.
1: Ouais,
4: et tous les deux, on faisait des crêpes. Non, mais c'était quand même très étrange. Pardon, Nadège, on digresse. Mais
0: non.
4: C'est bizarre quand même, non?
0: Ah oui, c'est étrange, oui.
4: Ah, voilà.
0: C'est incroyable.
2: Ah, c'est bizarre de faire des crêpes en Savoie, oui.
0: Le loyer était moins cher qu'à Brest. Nadège, t'avais une question pour Moziman.
8: Oui, alors moi, je voulais savoir, est-ce que tu préfères faire danser les gens dans un festival ou dans des petites salles?
4: Waouh. Eh bien, écoute, c'est une très bonne question. Je suis incapable d'y répondre et c'est exactement pour ça que quand je fais une salle, par exemple, là, les deux zéniths qu'on fait le 17 et 18 octobre, entre les zéniths, il y a des afters. C'est-à-dire qu'après le premier zénith, on fait la teuf, on va au T7 jusqu'à 6h. 6h midi, on fait Wanderlust After Techno. Midi, 18h, on fait Central Chapel avec un brunch un peu électronique avec des DJ. Et puis après, on enchaîne le deuxième zénith. C'est exactement pour cette raison que c'est super cool de faire des zéniths et je kiffe. Mais j'aime aussi et j'ai besoin d'avoir des salles plus confidentielles où tu peux être avec les gens et faire des sets beaucoup plus longs.
0: Attends, j'ai l'heure, c'est 1h30.
1: Ouais.
0: L'heure officielle du décès de Moziman.
1: Ah,
0: tu vas mixer pendant 24 heures.
4: Ouais, bah, je suis pas tout seul, il y a un line-up de fou aussi. Mais ouais, ça va être génial.
0: C'est-à-dire que tu fais un, c'est complet en plus, hein. Les zéniths de Paris, les 17 et 18 octobre, tu fais un zénith, et ensuite tu vas remixer derrière encore.
4: Trois afters, ouais.
3: Wow, mais tu dors quand?
4: Je dors, j'ai aménagé un van pour dormir justement avant chaque set à chaque endroit.
3: Ouais. C'est incroyable. Non, c'est trop wow.
0: Ben voilà, Nadège.
4: Merci Nadège.
0: T'as la réponse, il aime tout en fait.
3: C'est fou.
4: Attends, du coup on se verra au Zénith de Strasbourg, c'est ça?
8: C'est ça.
4: Ouais.
8: C'est
0: t'as une tournée des Zéniths en plus.
4: Oui, bah oui.
0: Oui, tant qu'à faire.
4: Tant qu'à faire. Oui. Ah, c'est all-in. Hein.
0: Une fois que t'as fait un Zénith, que tu vas t'emmerder, tu en fais plusieurs, tu les enchaînes en fait les Zéniths. Alors, belle journée à toi Nadège. Il y a Bara qui est là. Bonjour Bara.
9: Salut l'équipe, salut Moziman.
4: Bonjour Bara.
0: Bienvenue sur Énergie. Bara, t'avais une question à poser à Moziman.
9: Oui, je voulais savoir si tu te souvenais du premier CD que tu avais acheté.
4: Eh bien oui, c'est drôle que tu m'en parles. Je l'avais acheté chez City Disc, c'est l'équivalent, tu sais, genre de Virgin en ouais. Suisse. Puis t'avais des espèces de tours de CD là, et tu pouvais écouter, tu choisissais ton CD et tu écoutais. Et c'était une compilation de trance de la White Sensation de Tiesto. Et j'avais adoré ça.
0: Attends, White Sensation de Tiesto.
4: Ouais, tu te souviens de ça?
0: Je connais pas.
4: Oh, t'es dur.
3: Putain,
4: j'ai cru l'espace d'instant qu'on partageait un truc, toi et moi.
0: L'ascenseur émotionnel de ouf.
4: Terrible. Bref, c'était des compilations de trance et de musique électronique. Et toi, tu te souviens du premier CD que t'as acheté?
9: Moi, oui, je me souviens. C'était le CD de 50 Cent et c'était au collège.
0: Pas mal aussi, ouais.
4: Sympa.
3: Ouais. Classique.
0: Bah, c'est bien, quoi.
3: Ouais, bah ouais, de ouf.
0: Alors.
9: Et je voulais juste te dire que je t'ai vu au festival de Venoge et t'étais incroyable.
4: Ah, c'était cool, Venoge. Merci beaucoup, ouais. C'est très gentil.
0: C'est où, Venoge?
4: En Suisse.
0: Bah d'accord.
4: Suisse, côté français.
0: Toi, tu fais que l'Est, hein. Après, vraiment, les Bretons, tu les emmerdes, hein. C'est vraiment.
4: Arrête, on a vécu un truc aux Vieilles Charrues, c'était incroyable.
0: Que vous avez vécu quoi?
4: Je me suis fait, bah, comme toi, exactement comme ce matin, je me suis fait braquer le show par Matmata en direct.
0: Ah, j'ai vu, c'était énorme!
4: Devant 70 000 personnes. C'est-à-dire que je suis en train de jouer.
0: Oui.
4: Il y a l'écran qui glitch. Et d'un coup, j'ai Matmata qui me fait une vidéo en disant, attends, tu fais la scène Glenmore et tu fais pas notre Dream Track. Alors voilà ce qu'on veut. Et là, je suis sur scène devant 70 000 personnes en train d'essayer. Et alors, j'ai un bagat qui rentre et tout. C'était incroyable.
0: C'est génial.
4: C'est trop cool.
0: Matmata, pour moi, c'est un groupe sous-côté.
3: Ouais.
4: J'adore. Ils sont toujours là. C'est comme Trio. Ah oui. C'est les groupes de notre adolescence qui
0: mais
4: sont là, quoi.
0: Mais en bagnole, je me refais des albums de Matmata. Ouais. J'adore ça.
4: Ah bah ouais, Louise Attaque, Matmata.
3: Ah ouais.
4: Oh, c'était cool.
0: Oh là,
4: Sin Semilia.
3: Ah ouais.
0: Et à cette époque-là, ils savaient faire de la musique.
4: Bien sûr.
0: C'est pas comme leur boom boom de maintenant. C'est les DJ, les Guetta, les Mojiman.
4: C'est pas avec ce qu'on va leur proposer ce matin derrière le piano qu'on va retrouver un truc bien là.
0: Mais bien sûr que si.
4: Merci Bara.
0: Beaucoup Bara. Ah, bah, Bara est en train de s'auto-manger apparemment. Belle journée Bara.
3: Elle est partie. Hein.
0: Elle est partie. Ouais, parce qu'en fait, elle pose des questions à David Guetta qui est sur une autre radio. Elle fait tous les DJ. Moziman est avec nous ce matin. Je vais te faire scratcher dans deux minutes.
4: Ok.
0: On s'écoute Farouko, y a pas
4: que.
0: Je vais te faire scratcher et ensuite tu vas faire mon dream track de mes rêves. Attends, en ouais. Live.
4: Ok.
0: J'ai la guitare. Elle est arrivée.
3: Oh là là.
0: Attends, je t'ai pas donné les accords.
4: Tu me fais penser à mon daron qui sort la gratte.
0: C'est ça. On dirait que c'est une fin de soirée.
4: On n'a pas de famille et puis on ne veut rien dire. On est là, on est en otage.
0: Ouais. Je t'ai donné les thèmes, je te les rappellerai tout à l'heure, les thèmes. Et je fais quatre accords, moi. Donc c'est très simple. Tu vas devoir faire une chanson là-dessus. Et je t'accompagnerai.

0: ça va, les accords sont simples.
1: Ouais. Ah oui, évidemment, c'est moi. Ok, il va faire un dream track de rêve. Il va scratcher en direct. C'est Moziman. On l'a braqué. Il est là. Tu peux pas sortir. Derrière, c'est fermé à clé.
2: Il a pas le choix.
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1: Ah, ah ouais, ça marche. Ça,
5: j'entends
1: avec de l'écho.
5: Ah, nous, on t'entend bien.
1: Avec de l'écho.
0: C'est bizarre.
1: M'entends avec de l'écho.
0: Nous, on t'entend bien, pourtant.
1: Excusez-moi, pardon, je vais changer de casque. Ah, bah voilà. J'ai encore de l'écho parce que c'est dehors.
0: Ouais, mais c'est côté festif.
1: De son. Il est 9h46. C'est pas grave. L'écho, c'est la vie aussi, quelque part.
5: Bien sûr.
1: Je te dis de la merde. Moziman est avec nous. Il a peur.
0: J'ai très peur.
1: Non, ça va bien se passer. Directeur de la Star Academy, il a dit qu'il allait changer complètement le bureau de la direction. Il nous a pas dit exactement ce qu'il allait avoir dedans. Mais ça a l'air sympa.
0: Ça va être très cool. Tu viendras?
1: Ah mais, alors tu m'invites à la Star Academy.
0: Tu sais ce que tu pourrais faire, Manu?
1: Attends, je sais ce que je vais faire.
5: Oh là là.
0: De toute façon, j'ai bien compris que ce matin,
5: oui,
0: j'ai bien compris que ce matin, fallait que j'aille. C'est bon, j'ai.
1: Non.
5: Tu dis oui.
1: J'ai un rêve. On fait un chat à la Star Academy.
5: Ah oui.
0: Hein?
1: On fait un chat, c'est-à-dire que avec tous les élèves, avec toi.
5: C'est pas du tout ce qu'il avait en tête, hein.
1: On se cache et tu dois nous trouver.
0: Tu veux que je te dise un truc? Tu m'as demandé juste avant si j'allais être un directeur sévère ou pas.
1: Oui.
0: Il n'y a pas de chat avec moi qui tienne au château.
5: Allez.
1: Ah, tu préfères faire une balle aux prisonniers?
0: Vraiment pas. Je préférais que tu viennes leur faire un média training pour leur expliquer comment ça se passe quand on se retrouve en radio.
5: Ah, la masterclass.
0: Devant des millions d'auditeurs en direct.
1: Une masterclass à la Star Academy.
5: Ah, oui.
1: Tout ce qu'il ne faut pas faire.
5: Ah, s'il te plaît.
1: Mais si tu veux, mais sur quoi? Sur la chanson?
0: Sur le média training.
1: Sur le média training.
0: Bien sûr, t'arrives, tu les interviews et tu les piques un peu.
5: Ah ouais. En plus, tu sais faire ça.
1: C'est pas mon style.
0: Non, imagine, je sais pas, tu leur demandes par exemple des trucs impossibles à faire à 9h du mat. Je sais pas. Tu les prends en otage, tu les mets en difficulté pour voir comment ils réagissent, quoi, s'ils tiennent la route ou pas.
5: Ah non, c'est une bonne idée.
2: C'est rigolo.
1: Et moi, t'attends dans la cuisine. Alors, avec grand plaisir, autant que tu veux, si on fait un chat.
0: Bah, tu le feras avec le prof de sport si tu veux. Ça les fera bouger.
5: Parfait.
1: Oh, avec plaisir. Alors, vraiment, sans problème.
0: Ok.
1: On peut dormir au château?
0: Ouais.
1: Oh, un week-end?
5: C'est vrai?
0: Ouais, il y a des chambres.
1: Ah, oh, bah nickel, voilà. J'en ai
0: dormi. C'est pas dans le château, mais juste autour du château. Moi, j'ai ma chambre.
1: Non, t'enlèves des élèves, ils dorment à côté. Moi, je dors au château.
0: Non, non, non, non, salon, t'inquiète pas.
1: Vendu.
0: Ok.
1: Bon, il y a des platines qui sont là-bas parce que Moziman, il est pas que directeur de la Starac, il est aussi DJ. Et je parlais des scratch. C'est un gros truc que t'aimes bien faire, les scratchs dans tous les sens, etc. J'ai filé à Moziman les voix de Richard Darbois, la voix d'énergie, la grosse voix d'énergie.
5: Ouais.
1: Je lui ai donné des voix où il dit Manu sur énergie, énergie music only. Est-ce que et l'idée, c'est calé, hein, dans les platines. Et tu nous fais un truc avec ça.
0: Ok.
1: Allez, viens, on y va.
0: C'est
1: parti. Le grand saut, c'est maintenant.
5: Courage, ça va le faire.
1: Attention.
0: J'ai peur du rendu quand même.
1: J'avais un micro à une époque.
0: Ouais, ça servira à rien.
1: Ça y est, c'est bon. Alors, ok, on est sorti dans le couloir.
0: Très bien.
1: T'as jamais fait de set DJ dans un couloir?
0: C'est mon premier set dans un couloir.
1: Écoute, fais-toi plaisir. J'ai un petit peu d'écho dans mon retour. Je m'entends avec environ une seconde de retard, mais c'est pas grave.
0: Ok.
1: Attention.
0: Donc, tu m'as demandé de scratcher la voix.
3: Manu. Manu, voilà. Sur énergie.
1: Exactement.
0: Ok, ça, bah, c'est prêt déjà. Pas de
1: soucis. Alors, peut-être que tu peux être un petit beat, un petit truc hip-hop, un truc.
0: D'accord, hip-hop. C'est par point DJ électro, c'est nickel, regarde.
1: Oui, pardon. Un truc électro.
0: Non, mais regarde, c'est bon, regarde, tout va bien. Hop, on va faire comme ça. Tac, regarde. Je te donne le micro.
1: Attention. Ça y est, c'est parti. Moziman en direct sur énergie. Richard n'a jamais été scratché.

0: Eh, c'est pas mal. Bravo. Ok, ça c'était un échauffement. C'était un échauffement. Parce que maintenant il va falloir aller en direct chanter.
1: Ah d'accord, ah oui d'accord. Moi j'allais prendre un autre acte, tout ça.
0: Ah,
1: c'est chaud, non mais c'est bon, vas-y.
0: Ah bah attends, non, on va faire bouger.
1: Manu, est-ce que tu me laisses quand même juste 3 secondes pour écrire la chanson?
0: Oui, 3 secondes,
1: genre
0: ouais, bien
1: une
0: sûr.
1: Pub ou 2 minutes.
2: Il a même pas eu le temps. Il a noté des mots-clés, il a pas eu le temps d'écrire encore.
0: Ah, attends, attends, c'est le directeur de la Starac.
1: Heureusement que vous êtes là.
3: Mais oui, non, c'est. Tu connais la pression, la Manu.
2: Il est fou.
0: Non, ce qu'on va faire, il faut rappeler que je change du casque.
3: Ah oui, je m'entends mieux là d'un coup.
1: Ok, j'ai vu.
3: Ils avaient mis en France Info, en fait. dans mon casque, donc j'avais pas le bon retour. J'ai demandé à Moziman tout à l'heure de faire un dream track pour moi. C'est le truc que tout le monde rêve d'avoir.
2: Oui.
3: Il a fait toutes les plus grandes personnalités en leur demandant de réaliser le track de leur rêve. Effectivement, c'est compliqué parce que c'est du temps, c'est ce que tu disais tout à l'heure. Donc j'ai dit, on fait un truc en live. J'ai récupéré ma guitare, on t'a trouvé un clavier et je t'ai dit, voilà. Tu trouves une chanson, je te donne 4 accords, je t'accompagne à la guitare, ça c'est pour rajouter une complexité, et tu fais une chanson sur le thème de la Starac, puisque t'es directeur de la Starac, sur les élèves que tu vas faire évoluer. Qu'est-ce que j'ai dit encore?
1: J'imagine que maintenant la thématique c'est pas le consentement là, hein. C'est vraiment
0: non, c'est...
1: pas là, c'est vraiment la Starac.
0: J'ai dit les filles quoi.
1: Oui, oui.
4: Tu m'as dit chassé croisé.
0: Oui, ouais. Chassé croisé, ouais. Toi qui te okay. couches.
1: Moi, j'ai noté chassé croisé, on se croise avec Manu, faut placer énergie, faut placer Matt Pokora.
2: Là où?
1: Plus haut. Voilà, le truc, et parler du château de la Starac.
0: Ouais. Exactement.
1: Ok, mais je suis chaud.
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0: Vous avez beaucoup de monde qui est passé par la Starac.
2: La classe.
1: J'étais en train de me dire, je préparais ma vanne pour dire mon blaze, et en fait, je l'ai fait.
0: Bah oui, ouais. Tu te souviens pas, mais t'as fait les jingles pour nous.
1: Ah ouais?
0: Eh ben oui.
1: Trop cool.
0: Moziman est avec nous ce matin, c'est le nouveau directeur de la Star Academy. Ça commence c'est le 10 octobre.
1: C'est le 10 octobre.
0: Putain, il sera là.
2: C'est bientôt.
1: Ouais, c'est alors, bientôt là.
0: Et il m'a dit que je pourrais aller au château.
4: Mais il faut que tu le fasses. Hein.
0: Pour faire j'ai pas compris, une masterclass de
1: chef. Media training.
0: De ce que tu veux.
1: C'est super.
0: Comme t'es ma chose ce matin, je ferai ta chose au château.
1: Mais tu sais pas à quel point je vais me venger.
2: Chacun son tour.
0: On a fait scratcher Moziman tout à l'heure avec les voix de Richard Laboc et la voix d'énergie qui faisait Manu sur énergie. Et là, on va monter d'un cran.
1: Bon, Manu, j'ai écrit quelque chose, mais ne m'en tiens pas à rigueur, parce que c'est simple, quoi.
0: Alors, il n'y a pas de problème, je t'ai braqué, donc c'est normal.
1: On a bien les accords.
0: Ah oui, bah alors.
1: Tu peux aller derrière le piano?
0: Bien sûr, tu peux y aller le temps que j'explique. J'ai dit à Moziman, écoute, je fais de la guitare, on va te trouver un clavier. On a trouvé le clavier. J'ai fait 4 accords, je te les referai tout à l'heure. Et ensuite, il doit chanter, enfin, un dream track, mais en live.
1: C'est
0: mais
1: ça.
0: En direct, sur le thème de la Star Academy, il va aller au château, les élèves qui vont s'envoler, il va les faire aller plus haut. Sur le fait aussi que quand ils se couchent, moi je me réveille.
2: Ouais.
0: Donc on se croise comme ça dans la vie.
2: Ouais.
0: Et puis aussi, il y avait énergie. Énergie,
2: ouais.
0: Bien sûr,
1: énergie et Matt Pokora.
0: Et Matt Pokora aussi que tu dois classer. Pourquoi Matt Pokora? Parce que j'ai vu qu'il était dans une série demain. Voilà.
2: Oui. Très bien. Il a fait ça en 2 minutes quand même. Hein. On l'a entendu fredonner, ça avait l'air incroyable.
3: Ah bah c'est un pro.
0: Assez parlé de moi.
1: J'ai un peu popifié de tes accords. Tu sais, on peut le faire genre.
2: Oh.
0: Voilà. Ok.
1: Oui, on se fait le dernier en sol. Genre.
0: On se cale, hein.
1: On est en direct, on s'en fout.
0: Sol.
1: Sol. Je chante ton dream track, t'es prêt?

0: attends, c'est pas fini.
1: Oula, oula. Que... Ah
0: ouais. C'est comme ça qu'ils font sur scène.
1: Oh là là.
0: Alors,
1: ouais, c'était un truc de fou. Hein.
0: J'ai remarqué que parfois t'as eu du mal à suivre la guitare, mais c'est
1: non,
0: pas
1: mais
0: grave, tu démarres.
2: Genre, j'entendais pas bien la guitare. Mais j'ai l'impression que tu m'as bien suivi, par contre.
0: Mais je suis un professionnel. Hein,
2: ah bah
0: tout,
2: ça
0: hein.
2: Se sent.
1: Hein. Ah, c'était bien,
2: tu devrais
1: hein.
2: Monter un groupe, faire un truc là.
1: Alors, non,
2: attends,
1: faut pas.
2: Alors, je sens que j'ai mis les doigts sur un truc.
1: Oui.
0: En fait, tu dois te dire à chaque fois que tu dis un truc, on passe sur le.
3: Ouais.
0: Wow. Parce que hier, dans l'émission, c'était hier ou avant-hier,
1: ouais, hier.
0: Hier, on s'est dit qu'on allait monter un groupe. Parce que Jeff, il fait de la batterie.
3: Ouais.
0: Je fais de la
3: oui.
0: guitare. Il y a Florent,
3: oui.
0: le producteur, qui fait de la guitare aussi. Lorenza, elle chante pas si mal. Marion, elle se démerde très bien pour faire des sandwichs.
3: Et on s'est mis les doigts.
2: Mais moi, j'ai un concept pour toi, en fait.
1: Ouais.
2: Accueille les artistes. Déjà, accueille plus d'artistes et tu leur dis qu'ils viennent pas avec leurs musiciens. Vous leur faites l'instru en direct.
1: Bah c'est oui, c'est, ah, c'est une folie.
3: Ben oui.
2: Et ils viennent chanter leurs chansons en direct avec vous.
1: Regarde, il y a les yeux qui brillent.
4: Ah oui, mais comment
2: parce que, je veux dire, en direct, tu triches pas. Quand t'as des vrais musiciens, tu peux plus tricher. Il y a pas de truc de t'es là, tu partages ta chanson.
0: T'as dit vrai musicien, c'est là où il y a un problème.
1: Oui.
0: Mais banco, bien sûr.
1: Mais c'est
2: attends,
1: très cool.
2: Génial.
0: Et ensuite, on ira sur les Energy Music Tour.
1: Oh ah ben,
0: oui. Pour les mondiales. Et ensuite, tu voudras faire les Zéniths, tu diras désolé, c'est complet, il y a déjà le groupe de Manu. Mozy, Mal était avec nous. Et merci mille fois d'être venu.
2: Ah, merci à toi. Merci
0: Zénith
2: pour votre
0: de accueil. Paris, 17 et 18 octobre, c'est complet. Il y a la tournée des Zéniths de France. Pas qu'en France, il y a la Belgique, il y a la Suisse en avril 2027. Tournée des festivals.
2: Le plus important, 16 octobre 2027.
0: Dans l'Accor Arena.
3: Ah ouais.
0: Et c'est déjà rempli à 80%.
1: Ah oui, faut y aller là. Ouais.
0: T'as besoin d'une première partie?
3: Bon.
0: Comme ça.
1: Dis non.
2: Là, comme ça, t'es open, Marion toi
4: les sandwichs, ouais.
0: Et on se retrouve au château de la Starac aussi,
2: ouais.
0: Évidemment.
2: Oui.
0: Merci mille fois d'être venu, d'avoir joué avec nous.
2: Merci à vous tous.
0: On s'est régalé, Mozy Mann, prochain directeur de la Star Academy et partout en concert. Tu veux dire, quand il fait un set de DJ quelque part, il en fait 8 après parce qu'il ne dort jamais. C'est Mozy Mann. Merci mille fois d'avoir été avec
2: Merci.
0: Nous. On se quitte comme chaque jour.

0: avec une équipe dysfonctionnelle. Ça s'appelle la théorie du chaos.
1: C'est ça.
0: On sait pas comment, mais ça fonctionne. Marion est là.
2: Bonjour.
0: Jeff est là aussi.
1: Salut.
0: Tous les deux depuis le début de cette saison. Lorenza est toujours là.
3: Coucou.
0: On va écouter Offenbach. Il y aura aussi Clan. Les sondages du matin, c'est dans une petite dizaine de minutes, même pas. Ce sera juste après Offenbach. Et si vous avez envie d'être notre premier appel du jour, un numéro de téléphone qui est gratuit, je vous le rappelle, que ce soit d'un fixe ou d'un mobile, 0870 42 48. Et pour démarrer cette journée, on va parler sport extrême.
1: Oula.
3: Oula.
0: Je me suis créé mon propre sport extrême tous les matins.
3: Ok.
0: Je l'ai fait une fois, deux fois, trois fois, et après c'est devenu ma routine du matin.
1: Mais non.
0: Je suis obligé de le faire. Tous les matins, j'essaye d'enfiler mes chaussettes debout.
3: Oh, c'est dur ça.
4: Attends.
0: C'est mon sport extrême.
3: Wow. Ah, en équilibre, genre.
0: Exactement.
1: Ah oui, sans être appuyé.
0: Et voilà, non, pas appuyé, t'es debout, tu soulèves un pied,
3: ah
0: tu
3: oui.
0: dois mettre ta chaussette et rester en équilibre sur l'autre pied.
3: T'as le temps le matin, parce que ça doit être une demi-heure à faire ça, non?
0: Bah, cocotte, moi je suis sport extrême.
2: Ah, t'es entraîné, ouais.
0: Je suis un aventurier.
2: Ouais, t'es athlète, ouais.
0: Bah, essayez de le faire, vous allez voir.
3: Ok.
0: Alors, mais c'est ce que j'appelle le sport extrême de chez soi, okay. Le sport extrême du quotidien. Genre, pareil, quand tu fais les courses.
3: Ouais. Ouais.
0: Que tu ouvres le coffre de la voiture et qu'il y a plein de sacs. Et ben, un sport extrême pour moi, c'est de porter toutes les courses en un seul voyage pour pas avoir à retourner la voiture.
1: Ah oui, c'est pas con ça.
3: Ça, c'est dur.
4: Ou alors de l'empiler dans tes bras pour pas prendre un sac juste avant.
0: Oh, c'est compliqué ça.
4: Ah ben, moi, c'est ce que j'essaye. Hein. Franchement, tout est empilé jusqu'à mon cou et mon sport, c'est de le garder comme ça.
1: Mais tu vois plus où tu marches.
4: Oui.
0: Et pourquoi tu mets pas de sac?
4: Mais parce que dans ma tête, je me dis, j'ai pas besoin de sac.
0: Sport extrême au supermarché.
4: Tu vois?
0: Bien sûr. Et c'est comme j'en ai un autre au péage.
1: Oui. Oui.
0: Au péage, interdiction de s'arrêter.
3: Ah, faut choisir la bonne file.
1: Oui.
0: Et choisir la bonne file. Et surtout quand t'arrives, si tu dois prendre le ticket, tu dois toujours être à 1 km/h.
4: Ah ouais?
0: Tu vois, ça c'est mon sport extrême du truc. Et si j'arrête,
3: je
0: me dis putain,
3: ah, moi, je suis nulle là-dessus. Puis je suis toujours obligée de me détacher de
0: tendre le bras.
3: C'est un vrai problème.
4: Ah, c'est trop mignon.
0: Toi, t'es petite.
3: Ouais, c'est pas mon sport, oui. Ça.
0: Non, non. Des fois, je vois les gens comme toi au péage. Devant moi, je fais. Oh putain, elle ouvre la porte.
3: C'est hyper gênant.
0: Pour peu que tu sois garé un petit peu, que tu sois arrêté
4: trop
0: un peu
4: loin,
0: trop à droite.
3: Toujours. Et j'ai honte, hein. Je suis obligée de le faire.
0: Je t'imagine à l'intérieur.
4: Sortir de ta fenêtre.
0: La ceinture, le truc. Le sac de bordel, et tu prends le ticket, tu fais, hey, connerie de péage.
3: Hey, je me fais mal au bras en plus.
0: Qu'est-ce que vous avez comme sport extrême chez vous, ou même à l'extérieur, ce que j'appelle un sport extrême du quotidien.
1: Oui.
0: Voilà, c'est pas vraiment du sport, mais on se dit qu'on fait quand même du sport extrême. Appelez-nous au 0870 42 48, comme l'a fait Jessica. Bonjour Jessica.
5: Salut Mani, salut tout le monde.
0: Sois la bienvenue sur Énergie. Jessica, t'es notre premier appel du jour.
5: Oui.
0: Réveillée, t'es pas encore au boulot, si? Non.
5: Non, je suis en train de me préparer pour y aller là.
0: C'est beau, qu'est-ce que tu fais?
5: Alors, moi j'ai un magasin de presse, cadeaux, Française des Jeux, etc. Associé avec un ami. On
0: d'accord.
5: est tous les deux et on a repris ça il y a un peu plus d'un an.
0: D'accord, c'est mes presse-jeux, donc vous vendez les journaux et en même temps tous les jeux de la Française des Jeux, ce qui est possible et inimaginable.
5: Oui, tout à fait, c'est ça.
0: D'accord. Ah. C'est quoi le truc que tu vends le plus en jeu?
5: Le cash.
4: Ah ouais, ah oui, ça c'est...
1: Ça va vite.
0: Mais alors, moi, je sais pas parce que je joue jamais à ces trucs-là.
3: Ah, le cash, ils te disent 1 chance sur 5 de gagner.
5: C'est
3: oh
5: ça.
3: Ouais,
5: c'est
3: enfin,
5: ça.
3: Bon.
5: Tout à
0: fait. Et ça marche?
3: Ah ouais. Ouais, mais tu gagnes 5 balles.
5: Ça marche. Oui. On a pas mal de gagnants, ouais.
0: Mais tu gagnes 5 balles, mais ça coûte combien?
3: 5 euros.
0: Ok, fin de la discussion. Jessica, je vais t'offrir le mug Manu sur Énergie pour te remercier de nous avoir appelé ce matin.
5: C'est trop cool. Bonne journée à vous, bisous.
0: Belle journée à toi.
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0: Juste après, on va écouter Clan. Mais avant ça, focus, les amis.
1: Ouais.
0: Jeff, Marion, Lorenza.
3: Oui, oui.
0: Voici les sondages du jour. C'est la chose que 4 personnes sur 10 aimeraient supprimer définitivement des réunions de famille. Ce ne sont pas des gens.
3: Ah ouais.
4: J'allais dire, c'est pas un membre de la famille.
0: Tata, non, non, on la supprime pas. Non, non.
3: L'alcool.
0: C'est pas l'alcool.
1: Les repas trop longs.
0: Bah, ça en fait partie, mais c'est trop vague, trop large.
4: La discussion sur les amours.
0: C'est une discussion spécifique, mais c'est pas sur les amours.
1: Ah, le sport, sur le sport.
0: C'est pas le sport, non, vraiment, qu'est-ce qui peut être tendu dans une famille?
4: Ah, bah, la religion.
0: Ah, pas con, mais c'est pas ça.
3: Bah, la politique.
0: Exactement.
1: Oh, oui, ah, non, oui, non, là, faut pas.
0: 4 personnes sur 10 aimeraient supprimer définitivement les débats sur la politique. Et bah, l'alcool aidant en plus.
4: Ah là, oui. Une fois que ça commence, t'en as pour.
0: Et puis tonton il dérape. Oh là là, tonton, qu'est-ce qui se passe là? C'est malaisant pour tout le monde, tonton. Et tonton il insiste. Ah, tu le dis, hein. J'en ai rien à foutre, moi, je le dis, hein. Non, tonton, tu le dis pas, tonton.
4: Il est un peu complotiste en plus, tonton.
0: Ah, toujours.
4: Ça se rajoute avec.
0: Ah oui, mais il coche toutes les cases, tonton. C'est l'objet de décoration intérieure le plus détesté par les hommes chez leur partenaire. Quel est cet objet, Jeff?
1: Bah, les trucs, hein, en général, les trucs trop girly, quoi, trop roses.
0: Non, c'est pas ça. Enfin, il peut y en avoir.
1: Oui.
0: Mais c'est pas ça.
1: D'accord.
4: Les bougies?
0: C'est pas les bougies.
3: Les patchworks de photos, là.
0: Ah non, c'est pas ça non plus.
1: C'est pas un arbre à chat. Tout le monde a un arbre à chat,
0: non, c'est de la déco. Et... hein.
1: Un déco.
0: Ouais, c'est vraiment de la déco. Chez moi, je vous en ai déjà parlé, mais.
3: Mais c'est dans quelle pièce?
0: Bah, le problème, c'est qu'il peut y en avoir partout.
1: Ah bon?
3: Ah.
0: Ouais. Moi, ma femme, elle en met partout.
1: Ça s'accroche au mur?
0: Non, c'est pas sur les murs. C'est l'objet de décoration intérieure le plus détesté par les hommes chez leur partenaire.
4: C'est en tissu?
0: Il y en a en tissu, bien sûr.
1: Un tissu.
4: C'est les coussins?
0: Les coussins sur le canapé.
4: Ah oui.
1: Mais c'est vachement bien.
4: Ah ouais.
0: Oh, ça me saoule.
1: Ouais. Bah, sinon, t'es pas confort si t'en as pas.
0: Mais je ne vois plus le canapé.
1: Ah oui, effectivement, ça va beaucoup.
0: Voilà, mais non,
1: oui.
0: Mais c'est vrai, quoi. Et elle a en plus des coussins d'été et des coussins d'hiver.
4: Ça, c'est un level au-dessus, quand même.
0: Elle change le.
1: La housse.
4: Ah, la housse. Ouais.
0: Ah oui, non, là, on est.
1: Ouais, c'est étudié quand même. Oui,
0: ah oui, ouais. Ouais, ouais. Ah oui, je suis. Elle me fatigue.
1: Hein. Et après, est-ce qu'il y a genre spécial Halloween, spécial Noël, tout ça?
0: Noël, oui.
1: Ah oui.
0: Oh, Noël, oh là là. À Noël, moi je rentre tranquillement à la maison un jour, genre fin novembre, et je fais. Ah, je crois que je me suis trompé de maison. Ah non, bien sûr, oui.
3: Les
1: déco totale, ouais.
3: Les plaides de Noël.
0: Les plaides de Noël, ah, aussi, bien sûr, la totale. Ouais, ouais, alors.
1: Ah, j'adore.
0: Ouais, moi je peux plus, je suis en train de craquer. Dernier sondage du matin. 6% des hommes sont intimement convaincus qu'ils pourraient gagner un combat à main nue contre lui. Lui, c'est qui?
3: C'est l'ex de leur partenaire.
0: C'est
1: énorme.
0: Non, c'est pas ça.
1: C'est leur patron.
0: Le patron, non, Lorenza.
4: Mike Tyson.
0: Non.
3: C'est une personnalité, non?
0: Eh ben non, c'est pas une personnalité.
3: Ah.
1: Un robot IA, les nouveaux robots qui se battent là.
0: Ah, pas mal, mais c'est pas ça.
4: Un requin. Non, mais c'est vrai, il y a des gens, ils sont persuadés qu'ils peuvent buter un requin.
0: Je vous rappelle que si jamais vous vous retrouvez face à un requin, il y a une seule chose qui permet de vous en échapper. Nagez plus vite que la personne à côté de vous. C'est la seule chose.
3: C'est un animal.
0: C'est un animal.
1: Ah bah le. Pardon, le kangourou?
0: C'est pas le kangourou.
1: Non.
0: 6% des hommes sont intimement convaincus qu'ils pourraient gagner un combat à main nue contre un ours.
4: Non mais, les hommes, oh, quoi. Non.
0: C'est incroyable.
4: Non mais c'est n'importe quoi.
1: Un ourson, oui,
4: mais
1: un ourson.
0: Bah même un ourson, même un ourson, il te défonce.
4: Il vous déchiquette.
0: Non, non, non. Alors franchement, passer... allez, la fourmi. Et encore, elle a beaucoup de pattes, la fourmi. Hein. Waouh.
8: Manu, je t'aime.
0: Ouais, vous avez bien entendu, ouais.
1: Waouh, la classe.
4: La classe, ouais.
0: Bon, dis donc, je l'ai rencontré.
1: Oh, il y a eu un truc, ouais.
0: Non, pas du tout. C'est un vieux jingle d'il y a très très longtemps qu'elle avait fait pour nous. Et,
1: dommage.
0: Elle sait même pas qu'on existe. Voilà, pour être tout à fait honnête avec
1: vous. Il faut y croire.
0: Non. C'est pas grave. On continue à partager nos sports extrêmes du quotidien. Je vous ai dit que moi, tous les matins, j'essayais d'enfiler mes chaussettes debout.
1: Pas mal.
3: C'est bien.
0: C'est mon truc à moi. Quel est votre sport extrême du quotidien? 0-870-42-48. Avant ça, on peut se faire un petit tour du studio. Marion.
3: Quand je dois aller aux toilettes la nuit, j'allume aucune lumière.
1: Oh là là.
3: Et je suis à tâtons comme ça et j'essaie de trouver l'endroit sans me faire mal, voilà, du slalom dans la nuit comme ça.
0: Je peux pas faire ça, je me cogne moi.
4: Ah ouais?
3: Ah oui, mais c'est ça l'enjeu.
0: Mais ma femme, elle fait même aux toilettes, elle n'allume pas les lumières des toilettes.
4: Ah, moi non plus.
0: Toi aussi.
4: Moi je fais le level au-dessus, j'essaie de garder mes yeux presque fermés.
3: Ah ouais, là
4: parce
3: c'est
4: que, mais parce que
0: pour
4: comme
0: pas te réveiller.
4: Exactement.
0: Et le lendemain matin, on réveille, elle est où Lorenza? Sur les toilettes. Ah oui, c'est dangereux quand même.
4: Oui. Mais ça marche jamais en plus. Parce que le fait de penser à les garder comme ça, fermés et tout, ça te réveille. Donc, le sport.
0: C'est un vrai sport extrême.
1: Ouais. C'est vrai.
0: Bien sûr, c'est le principe. Sport extrême du quotidien.
1: Moi, je contrôle quand je prends mon bain, je contrôle le robinet. C'est-à-dire que l'eau et la température avec les orteils. C'est pour pas avoir à me redresser.
0: Tu ouvres et tu fermes.
1: Voilà. Pour éviter que si à un moment donné tu veux rajouter un peu d'eau chaude parce que ça refroidit. Donc, j'ouvre avec le le gauche.
0: Bien, bien, bien.
1: Et avec le droit, c'est la température.
4: Ah ouais,
1: c'est doué.
0: Non, c'est bien.
1: Médaille d'or, je pense.
0: Il faudrait réussir maintenant à le faire avec la douche et là tu soulèves pour arriver. Ça, c'est incroyable.
4: La souplesse.
0: Gaëlle est avec nous. Bonjour, Gaëlle.
9: Bonjour, Manu. Bonjour, l'équipe.
0: Bienvenue parmi nous, Gaëlle. C'est
9: Merci.
0: Quoi, toi, ton sport extrême du quotidien?
9: Eh bien, écoute, moi, mon sport extrême, c'est quand j'essaye de remettre la couette, la housse de couette toute seule.
0: C'est vrai que c'est galère tout seul.
9: Oui, tu m'étonnes. Il y a plein de techniques, mais alors, en général, je me noie à l'intérieur, c'est horrible.
0: Ouais, ah, c'est... bon.
1: Non, oui, il y a des techniques. Ah bon, déjà, faut plier ta housse, faut la plier à l'envers, toujours. Quand tu la ranges.
0: Mais le problème, c'est que là, si on commence à expliquer les techniques, en fait, on va rien comprendre.
3: C'est trop dur.
0: Parce que déjà, l'expliquer avec la housse, c'est compliqué, mais alors en plus, à la radio, sans la housse.
9: Bah, c'est mon sport extrême à moi.
0: Voilà. Eh ben, fais-toi plaisir, Gaëlle, avec ton sport extrême à toi. Quel sport extrême vous pratiquez au quotidien? Merci de nous avoir appelé, Gaëlle. Lorenza?
4: L'ouverture de toutes les portes qui ne sont pas chez moi, je l'essaye de le faire avec le coude.
0: Ah oui,
4: pour pas toucher avec les mains parce que je trouve ça un peu dégueu. Et donc j'essaie de faire toutes les portes avec le coude ou des fois même avec le pied. Je la tiens avec le pied pour retenir pour quand quelqu'un passe derrière moi.
0: Moi je soulève la cuvette des toilettes avec le pied, je la rabaisse avec le pied aussi.
4: Et t'es souple hein?
3: Oui.
0: Bon, c'est pas, y a pas non plus à 2 mètres de hauteur.
4: Non hein, mais quand même, tu vois, genre, enfin équilibre et tout, pas mal.
0: Je touche pas la cuvette des toilettes avec les mains.
4: Bien joué.
0: Je parle de la cuvette chez moi.
3: Oui, bien sûr. Tu fais pas confiance.
0: Flora est là. Bienvenue sur Énergie, Flora.
10: Bonjour Manu, bonjour l'équipe.
0: C'est quoi ton sport extrême à toi?
10: Alors moi c'est quand je vais boire un verre d'eau la nuit. Je reste dans le noir pour pas me réveiller, mais c'est assez compliqué de pas se cogner non plus.
0: Ah bah c'est exactement la même chose que les filles font. Vous avez un truc avec les lumières la nuit. Hein.
3: Là par contre c'est le niveau dessus, parce qu'il faut que tu ailles dans la cuisine, te servir de l'eau dans le verre, voilà, sans en mettre à côté.
0: Et résultat, un soir sur deux, elle boit ses analyses d'urine.
10: Ah non Manu. Voilà.
0: Allumez la lumière, c'est mon conseil du jour. On t'embrasse Flora.
10: Merci Mijo.
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0: 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Mais vous serez peut-être là pour lui barrer la route. Il n'y a pas encore de grand champion depuis la rentrée. Non.
4: J'allais dire je le sens bien Alex, mais à chaque fois on a dit ça et c'était pas.
0: Arrête de le dire.
4: Voilà.
0: 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On continue à partager nos sports extrêmes quotidiens. Je vous ai dit que moi je m'étais lancé ce défi incroyable de tous les matins mettre mes chaussettes en restant debout. Donc en équilibre sur un pied. Quel est votre sport extrême du quotidien à vous? On peut se refaire un petit tour du studio vous en avez. Allez Jeff.
1: Moi j'adore chez moi je déplace les meubles tout le temps. J'aime bien refaire la déco. Et en fait je les déplace mais sans les vider avant.
4: Ah pas mal.
1: Genre même le vaisselier avec le cristal dedans quoi.
0: Ah ça fait.
1: Ouais. Donc ça, en même temps c'est lourd mais en même temps il faut être habile. Tu vois c'est pas mal.
0: Mais en plus
1: tu
0: aurais utilisé le mot vaisselier et cristal.
1: ça vous donne la déco chez moi.
0: Hein. ça sent la mort un peu. Ouais. Votre sport extrême du quotidien, Marion.
3: Mettre les chaussures de mon fils pendant qu'il court. Parce que dès que je lui dis c'est l'heure des chaussures, il se met à sprinter dans la maison.
0: Mais
3: donc là, je dois l'attraper et tu sais, il court en l'air comme ça.
4: C'est pas vrai.
3: T'sais, il agite ses jambes et du coup, j'essaie de lui mettre ses chaussures. Ça me donne des suées, les gars, mais j'y arrive. Hein. Je gagne toujours.
0: Bravo, le fils de Marion a 23 ans. Et que bon, c'est leur délire. C'est mignon, il a 2 ans et demi. Hein.
3: Ouais, il a 2 ans et demi. Ouais.
0: Il court en l'air en fait.
3: Ouais, ah, il court.
0: J'aime beaucoup. Grégory est là, bienvenue sur Énergie, Grégory.
12: Salut Manu, salut l'équipe.
0: Quel est ton sport extrême du quotidien à toi?
12: Eh bien, moi, mon sport extrême, c'est vraiment quand je sors mon sac poubelle percé jusqu'à mon conteneur. Donc là, je donne vraiment tout ce qu'il y a pour qu'il y ait moins de jus de poubelle par terre.
0: Bien sûr,
3: évidemment. Je le connais tellement.
0: C'est le principe.
4: Tu cours limite ou tu fais une marche rapide comme ça, où tu le tiens.
0: Mais ouais, quand t'as le jus, tu pourrais dire je repose et je vais faire un truc, mais non,
4: non.
0: C'est parti.
4: J'y vais.
0: C'est parti. Allez, maintenant, je me lance. Top départ. On doit y aller en espérant qu'il n'y ait pas trop de jus qui passe. Si t'es en appartement, c'est dans l'escalier.
4: C'est pas grave.
0: Voilà, si t'es en maison, écoute, tu dis que ça fera de l'engrais pour le jardin, tout ça. Alors, c'est un petit régal, la course du sac poubelle. Bien sûr.
12: Exactement.
0: Mais avant ça, évidemment, le sport extrême qui passe avant ça, c'est de réussir à bourrer la poubelle
3: au
0: maximum, bien sûr, pour que ce soit l'autre qui sorte la poubelle quand elle n'arrivera plus à mettre quelque chose dedans, évidemment. Merci beaucoup, Grégory, de nous avoir appelés.
12: Merci, à bientôt Manu.
0: Belle journée, un dernier sport extrême si vous en avez, Lorenza.
4: Oui, j'ai le lancer de crocs pour éteindre la lumière de ma chambre depuis mon lit. Sans me lever.
0: Oh, j'imagine tellement.
4: Et franchement, je commence à être... c'est pas mal.
0: Ah oui.
4: Bah, il y a des fois, il y a des ratés. Heureusement, il y en a deux. Donc, je mets toujours les deux. J'ai essayé avec les tongs. Je vous conseille pas. Mais non, les crocs, ça peut marcher. Ça marche.
0: La lampe de cheveux, ça marche. Mais une fois aussi.
4: Ah ouais.
0: Je vous donne des petits tips.
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0: avec Alex.
1: Deuxième participation. Il a déjà gagné 100 euros hier. Aujourd'hui, il revient. Il veut encore faire augmenter sa cagnotte. Il a raison, Alex. Bonjour.
2: Salut Manu, salut l'équipe.
1: Bienvenue parmi nous, Alex. En face de toi, il y a Sarah. Sarah, bonjour.
3: Bonjour Manu, bonjour l'équipe et bonjour Alex.
2: Salut Sarah.
1: Vous allez jouer tous les deux au Club des Génies. Je rappelle les règles, j'ai 100 euros, j'ai 3 questions. Vous êtes deux, le gagnant ou la gagnante sera celui ou celle qui aura 2 points. À chaque question que je pose, si vous pensez avoir la réponse, vous donnez votre prénom, vous donnez ensuite votre réponse. Si c'est la bonne, ça fait 1 point. Et si elle est fausse, le point va à l'autre. C'est le premier qui atteint 2 points qui gagne les 100 euros et qui revient jouer avec nous demain. Vous êtes prêts, Alex, Sarah ?
3: C'est parti.
2: Bon.
1: Alors c'est parti, oui. Première question du Club des Génies. Quelle est la plus haute montagne du monde ?
2: Alex.
1: Oh, Alex, j'écoute.
2: L'Everest.
4: Wow.
1: Yeah. Oh,
4: il est bon.
1: Inox Tag est entré en lui. L'Everest était bien ça, Alex. Un point pour toi. Voici la deuxième question. Quel arbre produit les glands ?
2: Alex.
1: Alex, j'écoute.
2: Le chêne.
1: Le chêne, oui. Oh là là. Regardez là-bas. Regardez un petit peu plus loin. C'est Sarah qui passe.
3: J'ai même pas eu le temps d'en placer.
1: Ah oui. Non, mais il est rapide.
4: Ouais.
1: Il est très très rapide, Alex.
3: Très,
1: Sarah,
3: très bien, toi.
1: Je vais t'offrir. Qu'est-ce que tu veux ? Est-ce que tu veux le mug ou le t-shirt Manu sur Énergie ?
3: Ah, le t-shirt.
1: Eh ben le t-shirt Manu sur Énergie. Eh ben il est pour toi. Tu pourras dormir avec. On sera un peu avec toi ?
3: Oui, oui, c'est ça. Je me compenserai un petit peu.
1: Et voilà. On t'embrasse, Sarah, et tu nous rappelles comme tu veux, quand tu veux. Et Alex, 100 euros pour toi qui s'ajoutent à tes 100 euros d'hier. Quoi qu'il arrive demain, les 200 euros, ils sont pour toi. Mais il veut pas s'arrêter là.
4: Ah non.
1: Évidemment.
2: Tu reviens. J'ai un plein de voitures à faire.
1: T'as le quoi ? Le plein de voitures ?
2: Ouais, j'ai le plein de voitures, donc il faut que j'augmente un peu la cagnotte.
1: Ah bah 200 euros quand même.
4: Bien pour un plein, t'as quoi comme voiture ?
1: Non mais attends, il fait combien ton réservoir là ?
4: Mec, il a un camion, c'est
1: joli. Non mais là, parce que je bosse à la NASA, il faut que je puisse l'appuyer là. Waouh. Alex, 200 euros pour toi demain, t'auras peut-être 100 euros supplémentaires. On se retrouve à la même heure demain.
2: Eh bah super, à demain, passe une bonne journée l'équipe.
1: Toi aussi Alex, à demain.
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1: Énergie. J'ai une question. Est-ce que vous connaissez quelqu'un de Chaland ?
7: De Chaland ?
4: Ah, j'ai vu la trend !
1: T'as vu la trend sur TikTok ?
7: C'est une ville ?
4: Alors, non.
1: Non, quelqu'un de Chaland, c'est pas mal sur TikTok en ce moment, effectivement. C'est l'inverse de non-Chaland.
4: Ah mais oui.
7: Ah oui.
1: Quelqu'un de Chaland, mais genre, je ne sais même pas si le mot existe vraiment.
4: Non, je pense que c'est un peu
1: c'est inventé,
4: quoi. Oui.
1: C'est principalement utilisé dans les vidéos de dating.
7: D'accord.
1: Genre, c'est quelqu'un qui est investi. C'est quelqu'un de non-Chaland, il est comme ça sur sa chaise en arrière.
4: Ouais, ils s'en foutent un peu. Ouais.
1: Le Chaland, il se rapproche de toi.
4: Avant, c'était un peu la mode, genre d'être nonchalant, un peu blasé de tout, un peu mystérieux, machin. Mais non, on veut quelqu'un de solaire, qui est chalant, quoi, qui y va, qui est...
7: Ah, t'es chalante, en fait.
1: Qui est investi. Ah. Quand tu fais un date, tu veux quelqu'un d'investi. Tu veux pas quelqu'un de nonchalant.
4: Non.
1: Ok.
4: Je veux qu'il pose des questions, je veux qu'il propose des trucs, je veux qu'il soit un peu foufou.
1: Voilà. Et puis ensuite, elle dit, ah, putain, t'es un peu trop chalant.
4: Ouais, c'est ça.
7: Il est trop chalant.
4: Il est collant. C'est possible.
1: C'est le principe, on n'en sortira jamais. Hein.
4: Non, non.
1: Bien sûr. J'ai un winner. Des fois, vous êtes content quand vous avez un petit peu d'argent que vous retrouvez dans vos poches de pantalon.
4: Ah, oui.
1: À la Réunion, il y en a un homme qui enlève sa coque de téléphone pour la nettoyer. Et puis, il y a un papier qu'il avait oublié dedans qui tombe. C'était un ticket d'Euromillion qui datait de plusieurs mois, qu'il avait oublié.
4: Oh non.
1: Il a juste vérifié s'il avait gagné. Oui, 1 million d'euros.
4: Wow.
1: Putain.
7: Mais encore valable, encore valable.
1: Ah oui, bien sûr, encore valable. Ah oui, sinon, c'est pas un winner.
4: Hein. C'est énorme. C'est
1: moi, j'enlève ma coque, honnêtement, il y a juste assez de miettes pour faire une baguette. Mais c'est pas. Peu probable qu'il y ait 1 million. On continue à parler de nos sports extrêmes du quotidien. On écoutait Moziman. Quel est votre petit sport extrême à vous du quotidien? Comme moi, quand je mets mes chaussettes chez moi, je le mets debout et je reste en équilibre sur l'autre pied pendant que je mets ma chaussette. C'est mon petit défi que je me lance. Est-ce que vous en avez encore, Lorenza?
4: Oui, à la radio, pendant les pubs et dès qu'on veut se faire un café, bah, des fois, je prends le réservoir quand il est vide. Je dois courir pour éviter que la pub passe trop vite, quoi. Et là, quand il faut revenir, c'est pas renversé en marchant très vite comme ça. Oh. Et t'as l'air très con. Mais
1: c'est ton sport
4: ça
1: quotidien.
4: Fait courir, Mario.
7: Mais on a du bon café du coup.
4: Oui, mais on court.
1: Mais il y a de. En plus, elle arrose la moquette. Donc, c'est super. Romuald est là. Bienvenue sur Énergie, Romuald.
0: Salut tout le monde, salut toute l'équipe.
1: Romuald, quel est ton petit sport extrême du quotidien à toi?
0: Eh ben écoute, moi tous les soirs, j'essaie de prendre 8-10 assiettes d'un coup en sortant du lave-vaisselle. Comme ça, ça m'évite de faire plusieurs allers-retours. Et c'est très technique.
1: Il y a beaucoup de sports possibles avec le lave-vaisselle. Ouais. Je fais ça avec les couverts. Tous les couverts, je les prends. J'ai couteau, cuillère, machin, tous bien en tas. Et je dois aller ensuite ouvrir le tiroir des couverts et tout remettre en place comme ça. Mais avec deux mains, c'est compliqué.
4: C'est compliqué,
1: d'avoir
4: oui.
1: Les petites cuillères. Petite connasse. Excusez-moi, pardon. C'est vachement compliqué à tenir.
8: Et remplir le lave-vaisselle qui est déjà plein. Et t'essayes de bourrer et tu trouves des petits endroits pour aller mettre ta louche alors qu'elle rentre pas la louche, elle sera sale à la fin, mais tu la mets quand même.
1: Oui, mais alors il y a des fois, ma femme, elle met tout n'importe comment dans la vaisselle. Et moi, j'aime bien que ce soit classé. Et des fois, elle me dit, c'est plein, je vais faire la vaisselle. Et là, mon sport extrême, c'est de lui montrer que pas du tout c'est plein. Je ressors tout, je remets tout bien droit. Je lui dis, voilà, tu vois. Et elle en a rien à faire. C'est mon sport extrême à moi. Merci beaucoup Romuald de nous avoir appelé.
0: Bonne journée, bisous.
1: Très belle journée à toi.
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1: 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Je pense que c'est la bonne heure pour parler rupture.
7: Oh là. Oh, oh non.
4: C'est triste.
7: Encore.
1: Les Français ont voté. Les Français ont voté pour élire les pires phrases de rupture. J'ai le classement devant les yeux.
4: J'en ai une, c'est sûr, oui.
1: Vas-y, dis la gueule.
4: Bah, c'est pas toi, c'est moi.
1: Effectivement, elle est en deuxième position.
4: Oh oui, bah, c'est sûr. Beaucoup utilisé.
1: Les pires phrases de rupture. Avant ça, il y a « Je serai toujours là pour toi en tant qu'ami ».
8: Oh l'horreur.
4: C'est l'enfer.
7: C'est faux en plus.
1: C'est, ah, bien sûr, c'est faux. Mais sûr. En fait, t'essayes de oui, mettre un petit peu de gentillesse peine, là-dedans. Ouais. Mais c'est pire que tout. Parce que tu veux pas, justement, qu'elle reste amie. La personne. C'est pas toi, c'est moi ensuite, évidemment. Ouais. Ensuite, je ne sortirai pas avec quelqu'un d'autre tout de suite et surtout pas avec lui, c'est juste un pote.
8: Ouh là là là.
7: Ouais, ça c'est déjà fait, ouais.
1: Les phrases trop longues pour les ruptures, ça sent mauvais. Te quitter, c'est la meilleure chose que je puisse faire pour toi.
7: Oh là là. Je te rends service.
1: Oh c'est, pas, c'est comme le c'est pas toi, c'est moi. Ah, hein, c'est
4: lâche.
7: Après, ça marche.
1: Oh, elle est énervée, hein, Lorenzo.
4: Ouais,
1: elle les a toutes, tu les phrases, j'ai l'impression. Voilà. J'en ai encore trois. Pire phrase de rupture selon les Français qui ont voté. Ce type de relation sérieuse ne me convient plus. On pourrait continuer à se voir de temps en temps sans prise de tête si tu veux.
8: C'est honnête au moins.
7: C'est très masculin à mon avis ça, ouais.
1: Ah, Lorenza.
4: Bon, j'ai déjà fait moi. Ça m'a pas dérangé. Bon, l'autre n'a pas du tout accepté, mais je voulais.
1: En
4: parce
1: plan
4: que,
1: cul quoi.
4: Bah ça se passait bien. Donc je me dis autant rester sur cette lancée là quoi.
7: Ouais, c'est pas con.
4: Mais non, ça n'a pas.
1: Bah, il voulait autre chose.
4: Bah, il voulait, oui. C'est rare, hein, c'est dans ce sens-là.
1: Mais vous, les femmes, franchement, vous pensez parfois que avec votre dite. Hein. Il y en a encore d'autres. Des pires phrases de rupture, j'en ai deux. Tu m'ennuies sexuellement.
8: Oh, quelle horreur.
7: Oh non, ça, c'est la honte.
1: C'est terrible.
4: Ah non,
1: mais même si c'est vrai.
7: Ouais, non, mais faut pas le dire, oui. On est tous les mauvais coups de quelqu'un.
1: Ah, mais là, moi, je suis le mauvais coup de pas mal de personnes. Pas de quelqu'un. Pire phrase de rupture, la dernière. Je n'aimerai jamais personne autant que toi.
7: Pourquoi tu restes pas?
1: Merci. Parce que c'est pas toi, c'est moi.
7: Ah, d'accord.
1: Mais je serai toujours là pour toi en tant qu'ami.
7: Ah, voilà. D'accord.
1: Et je vais dire un truc, te quitter, c'est la meilleure chose que je puisse faire pour toi.
4: Pas mal.
1: Allez, on a fait le tour.
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1: Nous allons partir dans l'espace.
7: Oh.
1: Espace, frontière de l'infini. Après un voyage de 8 ans, écoutez bien, il y a une sonde qui a été envoyée par l'Agence spatiale européenne qui va entamer son approche vers Mercure. Ça fait 8 ans qu'elle est partie. La sonde a fait un parcours de 10 milliards de kilomètres pour atteindre la planète Mercure, qui est la plus proche du Soleil, et les températures oscillent entre moins 180 et 400 degrés.
7: Ah oui, quand même, oui.
4: Okay. Bah,
1: 400 degrés, c'est pour faire une pizza, température idéale en 3 minutes. Si je peux me permettre. 10 milliards de kilomètres.
8: Une folie.
7: C'est long, oui.
8: Ah, ça fait une trotte, ouais.
1: J'ai une question. Je comprends pas, vraiment. Comment on envoie une fusée, ou une sonde, ou peu importe, faire 10 milliards de kilomètres, et nous, on doit mettre de l'essence toutes les 2 heures sur l'autoroute.
8: C'est vrai.
7: C'est vrai, en plus.
4: On a envoie une lettre.
1: Donnez-nous le truc, en fait. Rapport au prix de l'essence. Merci de m'avoir écouté. Il est 7h05, on double votre salaire.
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1: 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Mais là, attention, le téléphone sonne.
10: Allô?
1: Allô, bonjour, c'est Benjamin de Vinon-sur-Verdon dans le Var.
10: Oui.
1: Benjamin, quel est le seul animateur radio qui loupe ton salaire?
10: C'est Manu sur Énergie.
1: C'est gagné. Ouais, Benjamin, c'est gagné, ça y est.
10: C'est vrai?
1: Bah oui, c'est vrai. Je t'annonce qu'on va te doubler ton salaire. Tu t'es inscrit?
10: Ah oui, oui, oui.
1: Eh ben le résultat, il est là. Voilà. T'as tenté ta chance. C'est ce que je dis à chaque fois. Comment ça peut m'arriver? Bah vous allez voir. Vous vous inscrivez, vous envoyez salaire par SMS au 7-10-12. Et le résultat, comme Benjamin, tu touches 1670 euros. Fois 2, ça va faire 3340 euros pour toi.
10: Oui, c'est ça, c'est ça. Merci beaucoup.
4: C'est une blague, c'est pas très rigolo. Hein, t'inquiète, c'est vrai. Hein.
10: Ah non, ça fait des années que je vous écoute, je suis...
1: Oh. Je suis quelqu'un qui finit pas ses phrases.
4: Non mais il est ému.
1: Je veux pas le savoir, t'as beau être ému, tu finis tes phrases. Si tous les gens qui étaient émus ne terminaient pas leurs phrases, on ne pourrait pas s'entendre dans ce pays. C'est pas possible. Alors maintenant tu vas sécher ces larmes de crocodile, tu vas bouger ton cul et tu vas aller bosser.
10: Alors,
1: tu crois que Benjamin ne répond pas. C'est comme ça qu'on va aller gagner la Coupe du Monde? Pas du tout. Tu te sors les doigts du cul, tu vas sur le terrain et tu mets les buts. Okay. Bah, le coach sportif de l'équipe de France de
4: top.
1: Foot.
10: Merci, Benjamin. On en aura besoin pour ma journée.
1: 3340 euros, bravo à toi.
10: Merci beaucoup.
1: Repose-toi tranquillement. Tout va bien.
7: Choqué.
1: Reprends tes esprits, Benjamin. Ça arrive pour toi. Oui, c'est toi qui ont double salaire aujourd'hui. Belle journée à toi et belle semaine, bravo.
10: Et merci, bonne journée, merci à tous.
1: Ciao, ça peut vous arriver, vous aussi. On vous double votre salaire. C'est tous les matins à 7h05. 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
1: Vous avez vu ce qui s'est passé avec Moziman?
8: Oui.
1: Ce rebondissement. Allez. Incroyable. Ce plot twist, comme ils disent les Américains. Il avait été annoncé comme nouveau directeur de la Star Academy. Il a démenti. Et finalement, hier, en quotidien, il a révélé que finalement, si, il était bien le nouveau directeur de la prochaine saison de la Star Academy.
7: Oh, il est fort, bien. Il est fort.
1: C'est quoi? J'ai l'impression qu'il joue au loup-garou. 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Les amis Ripicine, on les aime pas?
8: On les aime.
1: Mais plus que les aimer, on pourrait se marier avec une piscine tellement on les aime. Alors, grâce à Ripicine, le spécialiste de la piscine, 1000 euros cash, c'est le jeu des 5 mots. Vous nous appelez au 0 870 42 48, et c'est le même numéro qu'il faut faire pour venir parler avec nous. On ouvre les lignes, vous avez quelque chose à nous dire, un conseil à nous demander? Ah, s'il y a un bon truc dans lequel on est nul, c'est les conseils. N'hésitez pas. Vous avez quelque chose à partager avec nous? On y va, on a Anne qui est là. Bonjour Anne.
12: Bonjour Manu.
1: Bienvenue sur Énergie Anne, qu'est-ce qu'on peut faire pour toi?
12: Eh bien, je voulais vous partager ma fierté du jour avec ma fille. On a trouvé un chien dans la rue et j'ai appelé son propriétaire et ils se sont retrouvés. Donc, on est trop fiers de nous.
1: Oh, bravo!
4: C'est beau,
1: bah,
4: ça!
1: C'est bien.
8: Oui, c'est ce qu'il fallait faire en même temps.
1: Oui, c'est ça. Bah, oui,
8: c'est ce que j'allais dire.
1: Il fallait pas le voler,
8: quoi.
1: Non, oui. Okay, qu'est-ce que tu voulais faire? On l'a mis dans une rivière pour voir s'il savait nager. Ah non! Tu trouves un chien. Après, faut le faire. Voilà. Oui. Il y avait quoi? Il y avait un numéro de téléphone sur sa laisse?
12: Sur son collier, en fait. Il avait un petit collier. Quand j'ai appelé le propriétaire, il me dit non, mon chien, il est chez moi. J'ai dit non, il est devant moi. Il fait Tito. Non, Tito, il est devant moi, monsieur. Ah, d'accord.
1: Ah oui, d'accord. D'accord, alors. Donc là, c'est le problème, c'est le propriétaire. C'est pas le chien.
12: Oui,
1: d'accord. Eh ben, bravo, Anne. On te souhaite une belle journée. Merci beaucoup de nous avoir appelé.
12: Merci, belle journée aussi à vous.
1: Belle journée. Il y a Seb qui est là. Bonjour, Seb.
13: Salut, Manu.
1: Seb, on t'écoute. Qu'est-ce qu'on peut faire pour toi?
13: Alors voilà, on a environ 4000 euros de côté, ma femme et moi. D'un côté, elle désirait refaire la salle de bain d'un bout à l'autre. Moi, je serais plus pour envoyer tout le monde faire un petit séjour dans l'Espagne. Comment trancher? Je sais pas trop. J'aimerais bien partir en Espagne. Je sais pas trop comment arriver à la décider.
1: Tu as dit le mot juste. On sait. C'est pas tranché. Tu connais la qualité de la charcuterie en Espagne.
13: Tu
1: vas en trancher de la charcute.
4: Vamos, Espagne.
1: Cette salle de bain, est-ce qu'elle est fluide dans la salle de bain?
13: Non, du tout, non, non.
1: Tant que ça ne fuit pas, il n'y a pas besoin de la changer.
4: Allez, voilà. Va kiffer au soleil.
1: Mais bien sûr.
13: Ce que je veux dire. En plus, il va peut-être y avoir une salle de bain magnifique dans l'hôtel.
4: Mais voilà.
1: Mais bien sûr.
13: Elle prend des photos. Ça donne des idées.
1: Mais elle prend les photos, elle fait des posters, elle les colle dans votre salle de bain qui est un peu pourrie, et voilà.
13: Non, mais toi, après, ça peut donner une idée pour moduler la nôtre. Pas.
4: Mais moi, ça plus tard, oui.
1: Mais voilà, bien sûr, ça. Seb. Mais c'est, attends, mais c'est incroyable. T'es commercial dans la vie ou quoi? Parce que là, tu m'as fait de l'idée.
13: Seb, du tout.
1: Moi, je vote pour l'Espagne. Marion.
4: Ah ouais.
8: Moi, je vote pour l'Espagne aussi. Elle est kiffée.
1: Jeff,
13: ah, voilà, vendu.
7: Moi, je voterai pour l'Espagne, mais on sait qu'il a perdu d'avance. Hein. C'est madame qui choisira, bien sûr. Faut pas lui donner des fausses promesses comme ça. Mais non,
1: Lorenzo,
7: mec, c'était
4: ouais,
7: vacances.
4: Non, l'Espagne. Promis, moi. Allez, je vais kiffer.
1: Écoute, c'est 4-0 pour l'Espagne. Après, effectivement, dans le couple, après, c'est toi qui vas gérer. Bonne chance, mec.
13: Merci.
1: On souhaite une belle journée. On a le temps pour le Bérénice. Bérénice est là. Bonjour, Bérénice.
14: Salut Manu, salut l'équipe.
1: Bienvenue parmi nous, Bérénice. Qu'est-ce qu'on peut faire pour toi ce matin?
14: Alors, on se parle un peu avec mon voisin. Je sens qu'il y a un petit jeu de séduction dans les regards, mais sincèrement, je sais pas comment lancer la conversation, en fait.
1: Eh ben, t'as qu'à lui dire que t'as un pote, il sait pas s'il doit refaire sa salle de bain ou partir en Espagne.

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1: Ah oui, on adore.
0: Non mais il y en a qui sont doués, hein.
2: Bien sûr.
1: Oui,
0: il y a des vrais trucs, écoutez.

0: Go on.
1: Ah,
2: non mais l'anglais est approximatif de ouf.
3: Bah oui, mais bon, a cappella et tout, ça.
2: Oui, oui, non, c'est très beau.
1: Vas-y, toi, vas-y, fais-la, a cappella.
3: Allez, là.
1: Allez.
3: Madame
1: allez.
3: Anglais, là.
1: Non, non, non. Allez, bien sûr.
2: Mais je la connais pas.
1: Et
2: mais,
1: dis-moi, la grenouille à grande bouche, là.
2: Non, mais
1: vas-y,
2: pas.
1: Je t'écoute.
2: Non, mais j'aurais chanté en français, quoi.
1: Mesdames et messieurs, voici non, donc Céline Dion en français. Lorenza, on t'écoute.
2: Je l'ai pas, je la connais pas, celle-là.
1: Peu importe, bah, une autre, y a pas de problème.
2: Oh non. Chez moi, les forêts se balancent et les toits grattent le ciel. Wouh! Voilà.
1: À la fond, à la fond.
2: C'est pas mieux, hein.
1: Oh, elle, est pas, elle est colère parce qu'elle peut pas jouer, elle peut pas être sélectionnée.
2: C'est, en fait, je suis jalouse.
1: Non, je vais te montrer quelqu'un qui vraiment a du mal à reprendre du Céline Dion. Okay. Il y a celui-là aussi.

0: Mais on ne vous juge pas.
1: Bah oui,
0: mais
1: non, ça, c'est la
0: sauf Lorenza. Non, non, non. Mais sinon, on ne vous juge pas.
2: Je suis jalouse.
0: 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Vous vous inscrivez, vous le faites sur TikTok, vous mettez le hashtag Manu Céline Énergie, vous mentionnez mon compte TikTok, @ManuOfficielTikTok, et vous êtes sélectionné pour le tirage au sort qui aura lieu vendredi.
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0: On a 1000 euros. 1000 euros qui vont peut-être aller chez Aube. Bonjour Aube.
5: Bonjour Manu, bonjour tout le monde.
0: Bienvenue sur Énergie Aube, j'ai pour toi 1000 euros cash au jeu des 5 mots, 1000 euros grâce à Iri Piscine, les spécialistes de la piscine. T'as une piscine Aube?
5: Oh wow. Non, mais pourquoi pas.
0: Mais si t'en avais une, ce serait Iri Piscine avec qui tu travaillerais pour l'installer évidemment.
5: Mais bien sûr, bien sûr.
0: Et bien sûr. T'as un jardin?
5: Oui, j'ai un jardin.
2: Ah.
0: Ah, il faut arroser le jardin. Tu sais qui est spécialiste de l'arrosage? Tu sais qui est spécialiste de l'arrosage aussi?
5: Non, c'est moi tout.
0: Iri Piscine.
2: Évidemment.
5: Wow. Là, c'est formidable.
0: Et alors, est-ce que la nuit dernière, t'as pas rêvé que tu devais t'acheter un surpresseur?
2: C'est quoi ça?
5: Eh ben si, Manu. Si.
0: Eh ben voilà, eh ben ils sont spécialistes des surpresseurs. Et à la question, c'est quoi ça, Manu? J'en sais foutrement rien. Bah, voilà. C'est moi. Mais je peux te dire qu'en connaissant Iri Piscine, j'ai envie d'en acheter 4 pour chez moi et de dormir avec. Voilà. J'ai 1000 euros pour toi, au beau jour des 5 mots. Ce matin, tu vas jouer avec Jeff.
5: Oh, chouette.
0: Attention, je vous rappelle les règles. Jeff va sortir du studio. Quand il sera dehors, je vais te donner 5 mots. Après chaque mot, tu vas me donner le premier qui te vient en tête. Ensuite, Jeff revient. Je fais la même chose avec lui. Dès que vous avez un mot en commun dans vos réponses, c'est gagné, les 1000 euros sont pour toi. Ok, Aube ?
5: Ok, c'est cool.
0: Bonne chance à toi, Jeff est parti du studio. C'est parti, on joue au jeu des 5 mots. C'est parti. Champignon.
5: Forêt.
0: Tapis.
5: Sol.
0: Garagiste.
5: Voiture.
0: Rigole.
5: Drôle.
0: Ticket.
5: Jardin.
0: Je pense que t'as pas entendu le dernier mot.
2: Non. Je pense qu'elle a compris piquet.
5: Oui,
0: ah,
5: piquet.
0: Non, c'était ticket. Ticket avec un T.
5: Ah, ticket, bah. Métro.
2: Ah, mais bon.
0: Oui, mais alors c'est passé là.
2: Vous êtes trop tard. Mais c'était bien sinon. Ah oui, comme franchement, c'est easy.
0: Ouais. Comme tu as pu dans le Bersova, le chrono n'était plus là. Et on avait passé 3 titres. On
5: c'est vrai. C'est pour ça.
0: C'est pas grave. Peut-être qu'il entendra piquer. Mais honnêtement, il y a du bon. On fait revenir Jeff.
5: On croise les doigts.
0: Mais bien sûr, ça va aller. Attention.
5: Allez, Jeff, t'es le meilleur.
6: Ouais, je sais déjà ça.
0: Maintenant, mec, t'as pas intérêt à te planter. Ah ouais.

0: Attention, c'est parti. On joue au jeu des 5 mots. Un mot en commun suffit pour gagner. Champignon. Grec.
1: Quoi?
2: Quoi?
0: Grec, les champignons à la grecque.
1: Non mais bah, c'est très niche ça.
0: Bah c'est bon.
1: Ah ouais, oui, c'est vrai.
0: Enfin, c'est bon, c'est le plat de cantine qu'on détestait. Ah,
1: je connais pas.
0: Elle avait dit forêt.
3: Ah d'accord.
0: On continue, reste 4 mots. Tapis.
3: Tapis salon.
0: Sol.
3: Hein.
0: 3 mots.
3: Garagiste.
0: Voiture. Oui, voiture, c'est gagné.
4: Je sais,
3: moi, ouais. C'est le meilleur, Jeff. Mais je le savais
0: déjà, ouais. Après un démarrage où on s'est dit, merde, c'est pas possible.
1: Ah ouais, non, c'était catastrophe.
0: Il s'est rattrapé. Il restait 2 mots.
3: Oui.
0: Rigole.
3: Humour.
0: Drôle.
3: Ouais.
0: Et enfin, ticket.
3: Tac. Tic,
1: tac.
0: Non, n'importe quoi. Ah oui, là,
3: oui. Oh, je peux me lâcher, là, ça va, je vais
0: dire. Oui, là, on en a pas rien à foutre, là. Ouais. Ouais. Elle avait dit jardin parce qu'elle avait compris de piquer.
3: Ah oui, effectivement,
0: de toute manière, voilà. Un mot en commun, ça suffit pour gagner. Oh, bravo à toi, tu gagnes 1000 euros grâce à Iris Piscine. Ça, c'est une belle journée qui démarre.
4: Gros bisous.
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0: Et nous allons parler de petites économies. Il y a Jeff qui a une histoire, je vous le disais. Ouais. Avec une petite économie. C'est un pote à toi, c'est ça?
3: C'est un pote à moi. Je suis allé boire un café chez lui le week-end dernier. Toi, j'étais pas loin de chez lui, donc je l'appelle, on se voit. Et en fait, il nous a fait un café, mais avec 2 fois la même capsule. Tu vois, il a mis la capsule, il a fait 2 cafés avec. Et il fait pareil avec les sachets de thé. Il fait 2 ou 3 thés avec un sachet. Et alors que dans la vie, il est pas du tout radin. Je le connais, toi. Il a le cœur sur la main.
1: Ouais,
3: mais au niveau du café et du thé, il est comme ça. C'est ses petites économies à lui, quoi.
1: Non, c'est un move de rein, un peu.
2: Ah ouais.
3: Alors, moi, ça me dérange pas que j'aime bien le café mauvais, donc.
0: Mais après, attends, tu peux régler la dose de café. Donc, si tu règles la dose de café sur l'espresso à grande,
3: oui,
0: et tu fais 2 cafés comme ça.
1: Oui,
0: t'as
1: mais
0: fait 2 cafés, les cafés. Voilà quoi.
1: Je suis d'accord avec toi, mais là, il parle carrément de réutiliser et tu bois du thé, donc tu sais ce que c'est. Les sachets de thé, tu le réutilises aussi.
3: Oui, mais si t'as pas encore bu dedans, c'est pas grave si ça transvase d'une tasse à l'autre.
2: Non, mais attends, tu peux le faire tout seul, mais pas quand tu reçois du monde.
1: Ouais, franchement,
3: ouais,
1: c'est gênant.
3: Un pote, là, on s'est déjà vu tout nu, donc ça va, mais pas de soucis.
1: Ah oui.
0: Alors attends, quel est le rapport entre soir tu et avoir le même sachet de thé?
3: C'est pour prouver qu'on est intime dans la vie.
0: Okay. Mais on voulait pas le savoir, ça, en fait.
3: Ah, pardon, moi je me lâche.
0: Oula. Est-ce qu'il y a des trucs sur lesquels vous faites des petites économies, honnêtement?
2: Ouais.
0: Des petits trucs où vous vous dites, bon, je le fais, mais c'est pas très joli. Marion?
2: Moi, quand j'ai quasiment plus de liquide vaisselle, je rajoute de l'eau dans la bouteille et ça le fait tenir, mais facile, 10 jours de plus. Hein. Technique qui marche avec le shampoing, le gel de chasse, la lessive quasiment.
0: C'est ce que j'allais te dire. J'ai tenu quelques jours, vraiment, j'avais l'impression d'être dans Koh-Lanta avec mon shampoing, moi.
2: Bah oui, mais c'est bien, ça permet d'économiser, pardon.
0: Tu rajoutes de l'eau, tu secoues, ça fait des bulles, tu te dis c'est bon, il y en a encore.
2: Exactement.
0: Ouais, bien sûr. Non, ça marche. Lorenza, petites économies?
1: Oui, quand je vais acheter un petit truc en pharmacie ou chez Sephora, j'essaie toujours de gratter des échantillons en plus, ce dont j'ai besoin et tout ça, c'est pas mal.
0: Et tu leur demandes?
1: Bah, s'ils me donnent pas, je dis, ah, c'est dommage et tout, je voulais vraiment tester. Enfin, je sais pas si vous avez des échantillons, mais ça m'intéresserait d'en savoir un peu plus sur cette crème. Comme ça, après, je pourrais peut-être l'acheter et tout. Et je me barre. Voilà.
0: Est-ce que, honnêtement, les échantillons, tu les utilises vraiment?
1: Eh ben, pas tous.
0: Voilà.
1: C'est le problème.
0: Tu sais quoi?
1: C'est que
0: les échantillons,
1: une petite pochette, en tout l'évier.
0: Mais tu te dis, si je pars en week-end.
1: Au cas où. Voilà,
0: voilà, c'est plus exactement. Petit. C'est exactement la même chose comme les sauces ketchup de McDo que tu récupères, c'est
1: exactement.
0: Ça
1: exactement.
0: C'est le ça. Même truc, bien sûr. On a tous des petites sauces et on a tous des petits échantillons qu'on n'utilise pas. Mais les fameux, au cas où, bien
1: évidemment.
0: C'est comme les baguettes chinoises que tu as en trop, quand tu commandes des sushis par exemple, que tu gardes en disant, j'ai des baguettes chinoises, au cas où, j'ai envie de manger mon petit-déj avec demain. Voilà, bien sûr. Qu'est-ce que vous avez comme petites économies? On peut se refaire un petit tour du studio, appelez-nous.
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0: J'ai donc la région la plus désirable d'Europe. C'est un sondage britannique qui a été réalisé pour savoir laquelle c'était.
3: Mm-hmm.
0: Et ben les amis, c'est la Normandie.
3: Bon?
0: Alors, la Normandie a été classée région la plus désirable d'Europe et notamment grâce au Mont-Saint-Michel.
2: Ah oui, bah oui.
1: Ok. Et
0: voilà. Ouais, c'est rigolo le mot région, enfin le région la plus désirable.
3: Oui.
0: Tu vois, c'est. Alors la Normandie.
2: Alors
0: tu me dragues? Tu serais pas en train de te rendre un petit peu désirable? Allez, on joue au cash ou crash, on a 1000 euros pour vous. Attention, ces 1000 euros vont peut-être aller chez Elisa. Bonjour Elisa.
6: Bonjour Manu, bonjour l'équipe.
0: Sois la bienvenue sur Énergie Elisa. J'ai pour toi 1000 euros si tu gagnes au cash ou crash. Je rappelle les règles. J'ai trois questions. Tu réponds juste à la première, tu gagnes 250 euros. Tu réponds juste à la deuxième, tu doubles ton gain, 500 euros. Et si tu réponds juste à la troisième, tu doubles encore ton gain, 1000 euros. Tu peux aussi t'arrêter quand tu veux, tu repars avec ton gain. Et si tu te trompes à une question, tu perds tout, c'est le cash ou crash. T'es prête ?
6: Je suis prête.
0: Bonne chance à toi, c'est parti. Peut-être que t'as 1000 euros dans quelques secondes. Voici la première question pour 250 euros. En quelle année est sorti le hit Flowers de Miley Cyrus ? 2023 ou 2025 ?
6: 2023.
0: 2023. C'est une bonne réponse.
1: Oui.
0: Comme tu dis. 250 euros pour toi. Voici la deuxième question. Comment appelle-t-on le projectile en forme de cône utilisé pour jouer au badminton ?
6: Le volant.
0: Elle a dit le volant.
2: Wow. Bien.
0: Et c'est une bonne réponse.
1: Oh là là.
6: Oui.
0: 500 euros. Tu as 500 euros, Elisa. Tu peux t'arrêter maintenant. Ou alors, tu réponds à la troisième question. Et si tu réponds juste, c'est 1000 euros. Tu doubles ton gain.
6: Eh bien, je tente la troisième question.
1: Allez. Oh. J'adore.
0: Voici la troisième question. Quelle lettre de l'alphabet représente le chiffre 50 en chiffre romain?
6: Le M.
0: Tu as dit le M.
6: Oui.
0: C'était le
1: L.
6: Oh, j'ai hésité. Oh.
1: C'est 500, je crois, le M.
3: Oh, non. Pas sûr. C'est 1000, je crois.
1: Ah, ok.
3: Ouais.
0: Vous savez quoi ?
6: C'est pas 50 en tout cas.
0: Non. Quand on sait pas, zip, on dit rien. Le L, c'était 50 en chiffre romain. Ah, je suis désolé, t'as été à ça d'avoir ces 1000 euros, mais c'est le crash du perso.
6: Ah, oui.
0: Mais t'as tenté, t'as été joueuse, t'as été aventurière.
6: Bah oui, il faut.
0: Ah, bien sûr, toi à Koh-Lanta, tu vas choper le riz et tu le bouffes. Ah, Elisa, je vais t'offrir le mug Manu sur Énergie. Je te remercie d'avoir été avec nous. Tu nous rappelles quand tu veux.
6: Merci beaucoup, bonne journée équipe.
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0: Il est temps de s'apprendre des choses. Voici comme chaque jour les infos aléatoires du monde. Qui veut commencer?
1: Allez
0: c'est Lorenza, ça. Allez, apprends-nous quelque chose.
1: En Angleterre, il existe un championnat du monde de grimaces.
2: Ah ouais.
1: Et c'est officiel.
3: Mais non, c'est rigolo.
1: Chaque année, depuis 1852, donc ça date, ils mettent leur tête dans un espèce de collier de cheval. Et le but, c'est de faire la pire grimace possible à l'intérieur de ce collier. Et après, il y a un gagnant qui est lui, qui gagne un vrai trophée, quoi.
0: C'est quoi un collier de cheval ?
1: Ouais, c'est un gros collier en cuir où tu le passes, mais là, c'est juste pour encadrer ta tête, en fait.
0: Ah,
1: c'est
0: d'accord, ok.
1: C'est un peu cringe, okay. Ouais, ouais, exactement.
0: Non, mais non, c'est pas gênant de passer derrière des gens en faisant des grimaces. Mais non, pourquoi ? Normal. Non, pas du tout. Après, t'as des trucs spéciaux. Le air guitare, c'est pareil. Hein.
1: Oui, mais hey. Voilà, tu vois, le cri de la mouette, on a de tout. Hein.
0: Le cri de cochon, non, voilà. C'est fou. Hein.
1: Voilà.
0: On devrait faire des Jeux Olympiques, des jeux cringe.
1: Ouais.
0: Franchement, on pourrait se marrer. Marion, quelque chose à nous apprendre.
2: Au Moyen-Âge, même les cochons passaient au tribunal. Et oui, certains animaux étaient réellement jugés et parfois, c'est horrible, mais condamnés à mort.
1: Oh non!
3: Oh la vache, il faisait ouais. Quoi comme bêtise?
2: Bah, mais je pense qu'il pensait. S'il détériorait un parterre ou ce genre de choses.
1: Oh, c'est horrible.
0: Mais c'était pas parce qu'on pensait qu'ils étaient genre possédés?
2: Non, non, pas forcément. C'est parce que par exemple, si t'as ton cochon qui a mangé la poule du voisin, bah tu peux être jugé.
0: Oh
2: et ouais, et son maître défend l'animal en question et il peut être condamné à mort.
0: Oh
2: ouais.
0: Non!
1: Tout ça fou!
0: Ouais, oh là là!
2: Ouais, c'est dur, hein, je sais.
0: Ah, le Moyen-Âge, ça avait pas l'air rigolo.
2: Ah, non, non, non.
0: J'ai vu 2-3 films.
2: Oula! Ouais.
0: C'est pas. Les Vikings non plus, hein. Ils avaient pas l'air malin.
3: Non.
0: Wow! J'ai quelque chose à nous apprendre.
3: Est-ce que vous savez ce que c'est qu'une antonomase?
2: Non.
0: Bien sûr.
3: Tu sais tout, c'est normal.
0: Ah, mais moi, au petit déjeuner, j'en prends régulièrement.
3: C'est quand un nom propre ou un nom de marque devient le terme générique de l'objet. Tu vois, par exemple, un frigo. Frigo, à l'origine, c'est une marque.
0: La fermeture éclair.
1: Sopalin.
3: Bah, par exemple, voilà.
0: Oui.
3: Et ben ça marche aussi avec jacuzzi. Jacuzzi, en fait, c'est le nom d'un mec, d'un Italien qui s'appelle Candido Jacuzzi. Un jour, il a mis une pompe dans sa baignoire, il fait si rigolo les bulles, et il a créé le jacuzzi. Mais c'est bien ça. C'est juste ça. Et le mec s'appelle Jacuzzi, c'est un nom de famille.
0: Mais nous avons. Alors, je savais pour fermeture éclair, je savais pour Sopalin aussi.
3: Ouais.
0: J'ai appris pour Jacuzzi.
3: Bah, tu vois.
0: Et j'ai appris le mot
1: Antonomase.
0: Jacuzzi. je vais vous dire quelque chose et peut-être que ça va vous parler. Il existe des manuscrits médiévaux qui sont remplis de dessins de chevaliers qui combattent des escargots géants. Est-ce que vous avez déjà vu ça?
1: Ah non, jamais.
3: Non, non.
0: Eh ben, en fait, ce sont des. Mais il y en a un paquet, hein. C'est des dessins de chevaliers et ils sont en train de combattre des escargots géants. Et le truc, c'est qu'il n'y a aucune explication claire à ça.
3: On ne sait pas du tout.
0: Les chercheurs ont cherché. Alors, il y a des théories sur les escargots, genre ça représente quelque chose, ou voilà, blablabla. Mais il n'y a aucune explication sûre et claire. Pourquoi? Et si ça se trouve, il y avait des escargots géants qui se battaient contre les chevaliers à l'époque.
1: Ah ouais?
3: C'est énorme.
0: Et ouais, ils n'avaient pas de tribunal comme toi.
1: Ouais.
0: Voilà.
1: C'est ouf.
0: Mais ce sont les infos aléatoires du monde qu'on peut apprendre. Bien sûr, dans 2 minutes, vous aurez tout oublié, mais c'est pas grave. Pendant quelques secondes, on s'est senti intelligent. Marion, tu te rappelles du mot que Jeff nous a appris?
2: Oui, antonomase.
0: Oh, allez, bien!
1: Oui, mais salut!
0: Alors, bravo!
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0: C'est son anniversaire aujourd'hui à Jeff Panaclock, il a 40 ans. Sur quoi vous faites des petites économies? Comme le pote de Jeff qui utilise 2 capsules de Nespresso quand il l'a invité le week-end dernier.
3: Ouais.
0: Enfin, 1 seule capsule, pardon, pour 2 cafés.
3: C'est ça.
0: Et le 2e café, donc moins bon, clairement. Et il était pour Jeff.
3: Il est un peu clairé, ouais, c'est sûr.
0: Pourquoi vous faites des économies? On a Julie qui est là. Bonjour Julie.
9: Bonjour Manu, bonjour les Wawin.
0: Bienvenue sur Énergie Julie. Sur quoi tu fais des petites économies?
9: Alors, moi, quand je reçois un cadeau et qu'il est emballé, je recycle en fait le papier, je fais tout doucement pour l'ouvrir et je garde même les pochettes cadeaux pour pouvoir les redonner.
2: Ah, bah, bien sûr.
1: J'ai déjà fait aussi.
2: Ah, ouais. Oui, moi aussi.
0: Alors, moi, je déchire trop rapidement les trucs, ça me saoule délicatement.
1: Oui, mais si elle est jolie, tu fais attention parce que tu te dis, ah, pas mal ça, ça peut servir après. Et alors, là, tu ouvres précautionneusement. Non.
0: La pochette, j'avoue, oui.
1: Ah oui, bah oui. Ah oui.
0: Tu l'ouvres, tu la gardes.
1: Ouais, ouais.
0: Ça, honnêtement, ça a toujours dépanné.
1: Bien sûr.
0: Ça, c'est vrai. J'avoue là-dessus. Tu dois partir, t'as le cadeau, tu fais merde, dans quoi je le mets? Et t'as la pochette surprise. Marion?
2: J'ai déjà fait un truc vraiment de rat. Pour le coup, j'ai offert le cadeau dans la pochette et j'ai récupéré la pochette.
1: Non.
2: C'est bon, il y a plein de cadeaux à faire.
0: Ça va être plus difficile. Ça va être difficile de battre Marion sur ce coup-là.
1: Waouh!
0: Oh, le combo!
1: Ouais.
0: Merci beaucoup, Julie, de nous avoir appelé. On te souhaite une belle journée. Vinciane est là. Bonjour, Vinciane.
10: Bonjour, l'équipe. Bonjour, Manu.
0: Sur quoi tu fais les petites économies, Vinciane?
10: Dès que je vais à l'hôtel, dans des Airbnb, ou peu importe, dans des logements que je paye, je récupère tout ce qu'il y a à récupérer.
0: Bah
10: des
0: gels
10: douche, des shampoings, du café, des touillettes, du sucre.
0: Oui, là quand même, les touillettes. Ah oui, là, la touillette, on monte d'un cran quand même. Parce que autant les gels douche, bon, les trucs comme ça va. Mais enfin, la touillette. Mais à quel moment tu vas utiliser une touillette chez toi?
10: J'ai déjà été en galère de sucre et de touillettes quand j'ai pris un café dans une machine qui ne m'avait pas donné. Et franchement, j'étais trop contente d'avoir mon petit sucre dans mon sac et ma petite touillette.
0: Ah bah oui.
1: Ah, les gars,
0: ah oui, dans son sac, oui. Mais dans le sac en fait de Vinciane, tu demandes du jet de douche, elle te le sort. C'est quoi? Elle a même le petit chapeau de douche là, transparent.
10: Quand même pas.
0: La petite Charlotte, elle est comme ça, Vinciane. Belle journée, merci beaucoup de nous avoir appelés.
10: Merci.
0: Il y a Briac qui est là, on a le temps de le prendre. Bonjour Briac.
11: Ouais, salut la team.
0: Bienvenue sur Énergie Briac, sur quoi tu fais les petites économies?
11: Alors bah moi je garde les bouteilles d'eau vide pour récupérer les bons d'achat sur le marché. C'est 2 centimes par bouteille, mais
0: bah
11: je
0: oui. Ça c'est bien ça.
1: Ah c'est bien. Attends, mais je savais pas ce truc, moi.
0: Alors,
1: je connais pas.
0: Ça recycle, mais j'étais pas au courant qu'on récupérait les centimes quand on ramenait les bouteilles.
3: Ouais, c'est des petites machines,
11: oui,
3: tu mets ta bouteille.
11: Oui, en fait c'est un bon d'achat. Ça te sort en bon d'achat et après tu payes à la fin tes achats au supermarché, t'as déduit, bon bah voilà, des fois je peux monter jusqu'à pratiquement 1€, 1,50€, bon
1: mais
11: bah voilà.
1: Mais c'est génial, 2 centimes c'est quand même pas cher.
11: Il faut pas mal de bouteilles pour récupérer.
0: Oui, là faut. Il a récupéré 450 000 bouteilles, 3,50€. Ouais, bon, c'est pas. Jeff?
3: Non, parce qu'ils font aussi la même machine pour les petites pièces jaunes. Si on a plein de petites pièces dans l'entrée de la maison et t'as les magasins, en fait tu vides tes pièces jaunes dans une machine et te la compte et il te donne un bon d'achat à la place, quoi.
1: Ah, c'est trop
3: je me suis fait 100 balles la dernière fois.
1: Quoi?
3: J'avais 100 balles que j'ai économisé depuis.
0: 100 euros?
3: Mais pratiquement, ça faisait au moins 20 ans que c'était dans un vide-poche devant, dans l'entrée de ma maison, tu vois.
0: Et ouais, Jeff,
3: plein, quoi. Ouais.
0: La dernière fois que t'as fait le ménage chez toi. de nous avoir appelé Briac.
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0: J'ai une histoire, c'est pas possible que ça arrive, et pourtant si, ça arrive dans la vraie vie. Écoutez bien, ça se passe au Canada. Il y a une femme qui se demande pourquoi elle a des problèmes respiratoires depuis des décennies. Et elle décide enfin de consulter. Voici la raison de ses problèmes respiratoires. Depuis qu'elle a 8 ans, elle a une tasse Barbie dans les poumons qu'elle avait avalée.
1: Non.
0: Elle a aujourd'hui 5 ans. Elle a une tasse. Une tasse Barbie. Bon, c'est
1: oui,
0: petit, hein.
1: Ouais, pas... ouais,
0: oui,
1: non. Bien sûr.
0: Oui, non, c'est pas un mug. Hein. C'est une tasse Barbie, mais enfin quand même. Elle a aujourd'hui 59 ans. Elle avait cette tasse en elle depuis 51 ans. C'est un record. C'est le plus long séjour au monde d'un corps étranger dans les voies respiratoires. C'est fou. C'est fou, surtout qu'hier, elle avait aussi fait popo le camping-car de Barbie. Donc c'est vraiment... C'est une histoire de dingue. Bon, on écoute vos messages, pardon. Écoutons vos messages, les messages vocaux que vous nous envoyez sur l'application Manu sur Énergie à tout moment. Vous pouvez nous en envoyer, vous voulez réagir à ce qu'on dit dans l'émission. Vous avez quelque chose à partager avec nous, il vous est arrivé quelque chose. Vous allez sur l'application Manu sur Énergie et vous dites ce que vous voulez. On écoute tous vos messages et on les partage avec vous. Allez, c'est parti.
13: Hello, alors je tiens à vous dire que moi j'ai déjà eu l'intelligence de tirer ma clé USB sans avoir fait éjecter et j'ai effectivement perdu toutes les données que j'avais dessus. J'ai dû la reformater pour pouvoir la réutiliser. Ça l'avait bousillé. Donc, un conseil, ne le faites pas. Gros bec et ouin-ouin, bonne journée.
0: Waouh!
1: Ah, donc c'est pas un mythe, ça peut vraiment se passer. Moi, je pensais que c'était.
0: Bah oui, pareil. Bah,
1: franchement, je le fais tout le temps, moi. Hop, j'enlève.
0: Oh là là!
1: Non, mais je suis choquée. Ah, non,
3: ça peut vraiment arriver. Là. Il est tout retourné, regarde.
0: Ah oui, là, je suis pas bien.
3: Ah oui, c'est pas bien.
0: Ça me tend, cette information là, de...
3: Oh,
0: là.
3: Elle a tout perdu.
0: Oh là là!
3: Oh on arrête là du coup.
0: Oui, on arrête l'émission. Ouais. On va couper les émetteurs, c'est la fin de la radio. On a tout perdu sur la clé USB, putain. Allez, un autre message.
14: Bonjour, c'est Sophie. Je suis d'accord avec Jeff. Les vêtements, ils sont.
12: Dans un kilomètre, continuez tout droit.
0: Voilà.
1: Arrête.
0: Je pense que c'est le message le plus inutile qu'on ait eu jusqu'à maintenant. Et on ne connaîtra pas son avis et on ne sait même pas de quoi elle parle. En tout cas, on sait qu'elle a un bon GPS et qu'il faut tourner un kilomètre.
3: Voilà.
0: Et un dernier message.
15: Coucou les ouin-ouin. Moi, je voulais réagir sur les raisins, le fait d'enlever les pépins des raisins. Eh bien, moi, j'enlève les pépins des raisins et j'enlève aussi la peau. C'est pour ça que je n'en achète jamais.
0: Effectivement, oui. Hein.
15: Oui.
0: On a des bons messages aujourd'hui. Ils servent pas tous, mais on a des bons messages. Vous aussi, vous pouvez nous en envoyer. Vous laissez votre message vocal sur l'application Manu sur Énergie.
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0: On peut faire un petit tour de studio.
3: Oui.
0: 8h40. Allez, qu'est-ce que vous avez envie de partager avec nous ce matin? Allez Marion.
3: Elle est bloquée,
0: Marion,
3: elle...
0: ça va?
3: Non, mais je crois qu'elle veut plus. Elle veut... Ah, elle a plus de micro.
0: Il y a un problème avec le micro. Il y a un problème avec le. Bon,
1: le
0: bah, Jeff, alors, on va régler le problème. Jeff,
1: ah,
0: oui, partage avec nous.
1: Ah, bah, excuse-moi, je suis là.
0: Trop tard,
1: j'avais pris le micro. Ah, c'est trop tard.
0: Ah, bah, elle est trop tard, elle t'a perdu ton temps.
3: C'est trop tard, tu reprends avec eux.
0: Tu vois, si t'avais un truc à dire là, bah tant pis, il se marie. Tu vois, c'est trop tard.
1: J'avais un super truc.
0: Eh bah, plus tard.
1: Ah merde.
3: C'est moi,
0: hein?
3: C'est
0: si
3: moi
0: t'as envie. Oui, ah, il est sur l'âge du matin aussi, pardon.
3: Ah bah oui.
0: Oh là là, mais. Oh là là, mais oh là, alors j'ai envie.
3: Non, mais voilà, c'est parce que t'es tout décontenancé aujourd'hui.
0: Bah écoute, je suis pas décontenancé, j'ai envie de. Mais tu sais quoi, on fera les sondages après parce que moi je suis un rebelle.
1: Oh là là.
0: Allez, qu'est-ce que vous avez envie de partager avec nous? Moi j'ai. Non, Marion.
1: Ah, merde.
0: Marion, écoute Obélix, on t'a dit que t'étais tombé dedans quand t'étais petite. Ça suffit maintenant. Allez, Jeff, raconte-nous quelque chose.
3: Bah, vous le savez, je vous l'ai déjà dit, je vis pas avec ma chérie, on vit à 300 km, on se voit tous les 15 jours. Le souci, c'est qu'on suit une série ensemble.
1: Oh non, oui. L'enfer.
3: Et là, je suis vraiment à deux doigts de regarder sans elle parce que j'ai envie de connaître la suite. Vous allez me dire, on pourrait regarder en même temps.
1: Oui.
0: C'est,
3: mais non.
0: C'est ouais. Quoi la série?
3: C'est Yellowstone. Je me tape tout Yellowstone et tous les préquels, tous les machins, tout ça.
0: Ok, t'en es dans la série Yellowstone?
3: Non, la série Yellowstone, je l'ai fini, là je suis au préquel, 1923, ça s'appelle.
0: T'en es à quel moment?
3: J'en suis au moment où elle est en train de mourir gelée.
1: Attends, mais faut pas le dire.
0: Non, elle meurt pas gelée. Elle meurt pas gelée, t'inquiète pas.
3: C'est vrai?
0: Non. D'accord. En revanche, je peux te dire qu'elle meurt d'une flèche.
1: Arrête!
3: Non!
1: Et je suis sûre que c'est vrai parce que. Non!
3: C'est pas bien!
1: Il adore faire ça!
2: Ça m'énerve. Il aime trop spoiler.
0: Oh, j'adore ça. Je sais que c'est insupportable. Je sais qu'on me déteste pour ça.
3: C'est pas bien.
0: Mais qu'est-ce que j'adore dire la fin des séries.
3: Mais non, mais forcément, elle peut pas mourir, sinon il n'y a pas la suite. Si elle meurt, elle a pas d'enfant. Si elle a pas d'enfant, il n'y a pas les Yellowstone à notre époque.
0: Voilà.
3: Eh, hey, bah voilà.
0: Eh, hey,
3: alors que je ne te crois pas.
0: Ah bah tu...
2: Je suis sûr que c'est vrai. Je suis sûr, il a ses yeux du vice là.
0: Oui. Tu paries combien qu'elle meurt?
1: Et en plus il aime trop spoiler lui.
3: Je suis dégoûté.
0: Non, ouais, je veux pas les faux spoils. Tu vois, c'est facile, hein, une série, tu dis qu'elle meurt à la fin. En général,
1: oui,
0: t'as raison. Hein,
1: ouais.
0: Mais j'ai pas de solution pour toi.
3: Bah, je vais attendre de voir ma chérie pour regarder la suite.
1: Mais c'est oui.
0: Bien. Et vu que Yellowstone, il y a 3 séries, plus, il y en a 2 autres en plus maintenant.
3: Oui.
0: Vous aurez terminé toutes les séries. J'attends, je calcule. En 3241. En souhaitant une bonne journée.
3: Merci beaucoup.
0: Marion, bon, qu'est-ce que tu avais à partager avec
2: nous ? Ouais, je suis sûre qu'elle va vous plaire en plus cette info. Les vendanges naturistes séduisent de plus en plus d'adeptes en France.
3: Mais c'est où ?
2: Alors, il y a des domaines viticoles un peu partout en France qui sont ouverts à ça. Donc, le principe, c'est simple. Tu récoltes ton raisin entièrement nu. L'ambiance, elle est conviviale. T'es près de la nature. T'es trop bien. S'il pleut, t'as ton petit caouet, tu sais, comme à Disney, la transparent.
1: C'est trop mignon.
2: T'es tout nu dessous, mais t'as quand même ton petit caouet.
1: En plus, ça va coller sur tout ton corps.
2: Oui.
1: C'est compliqué, quoi.
2: Et je trouve ça assez exceptionnel. Je vous assure, il y a de plus en plus d'inscriptions.
0: Ah, non, mais c'est très drôle. Mais ça peut poser des problèmes. Là, c'est bon, j'ai les raisins. Là, c'est mes couilles, là. Désolé, Bernard.
2: Vu comme ça.
0: Ne coupe pas.
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0: Oui, on a un peu changé. Normalement, c'est vers 8h40, il est 8h47. On les fait maintenant, voici les sondages du matin. Attention, ne paniquez pas, vous n'êtes pas en retard. Si vous dites à 8h... sondage... Ouais, parce que souvent, le matin, on se donne des repères. À 8h40, je passe sous le tunnel, il y a les sondages du matin. Putain, il est 8h47.
1: Merde.
0: Non, pas de panique, on les fait juste maintenant. 38% des parents ont déjà donné ce surnom à leur enfant. Quel est ce surnom d'après vous, Lorenza?
1: Mon cœur.
0: C'est pas mon cœur. Oh non, ça c'est plus. Marion.
2: Est-ce que c'est un animal comme mon loup, ma puce?
0: Non. Okay. Non, c'est pas un animal.
3: Est-ce que c'est un peu mon cœur? Genre machin?
0: Non, c'est affectueux. Mais c'est. Quand on y pense, c'est bizarre de dire ça.
1: C'est un aliment?
0: Pas un aliment, mais c'est. Bon, je vous laisse essayer de chercher. Marion?
2: Ma vie?
0: Non, pas rien. Ma vie, c'est 100%, quoi.
3: C'est un truc sur le physique?
0: Oui, c'est physique.
2: Ah, c'est physique?
0: 38% des parents ont déjà donné en surnom à leur enfant ma crotte.
1: Oh non, c'est
0: mignon!
2: C'est pas vraiment physique!
0: Bah, excuse-moi, si, c'est physique. La crotte. ça sort pas d'un distributeur automatique. Hein.
2: Ouais, c'est vrai.
0: Voilà, c'est marrant. C'est mignon! Bah oui, fondamentalement, non, mais bon. Nous le faisons 22 minutes par jour, mais le lundi, ça monte à 34 minutes. Et je vais vous dire un truc, heureusement, on est mardi. Lorenza.
1: C'est positif?
0: Non, c'est pas positif. Ah, Jeff sait.
3: Est-ce que c'est aller aux toilettes?
0: Non. D'accord. Du coup, tu le sais pas. 22 minutes par jour le lundi, on va plus aux toilettes le lundi?
3: Oui, parce que s'il y a un gros repas le dimanche.
1: Oh là là, non mais on n'a pas besoin de savoir ça.
0: Pardon, non, c'est ma faute. Pardon, j'ai posé une question quoi, Jeff? C'est ma faute. Pardon, j'aurais dû réfléchir. Désolé, Marion.
2: Est-ce que c'est penser au week-end?
0: Non. Enfin, si, ça peut être dedans, justement. Ah. Mais c'est ça. Tu peux penser au week-end et ça fait ça. On fait 22 minutes par jour, mais le lundi, ça monte à 34 minutes. Jeff, j'ai peur de ta réponse, vas-y.
3: Non, j'ai cherché un truc sur Netflix ou sur une plateforme. Comme il y a les nouveautés le lundi, tu mets plus de temps, tu sais.
0: Non, c'est pas ça. Allez, Lorenza, dernière chance.
1: C'est quelque chose qu'on dit?
0: C'est quelque chose qu'on dit, qu'on fait.
1: Râler?
0: C'est nous plaindre.
1: Oui,
0: exactement.
1: Râler.
0: 34 minutes le lundi, 22 minutes par jour, sinon, on se plaint. Je trouve pas ça. Tant que ça.
1: Tu rigoles,
2: c'est énorme,
1: 34
2: minutes à se plaindre.
0: Mais j'ai l'impression que les gens se plaignent tout le temps. Oui, mais les gens se plaignent tout le temps.
1: Oh,
0: t'arrives le lundi à la machine à café. Ah putain, c'est lundi. T'arrives le mardi. Putain, encore 4 jours. T'arrives le mercredi. Oh là là, on est juste au milieu. T'arrives le jeudi.
1: Non mais.
0: Encore aujourd'hui et demain.
1: Mais c'est horrible, mais là, qui
0: t'arrives le vendredi, putain, on n'est pas encore le week-end. Et le week-end arrive, tu fais. Je suis crevé. Donc 34 minutes, c'est pas tant que ça. Dernier sondage du matin. 62% des célibataires considèrent que parler de ce sujet dès le premier soir est un red flag. Quel est ce sujet, Lorenza?
1: Les ex.
0: C'est pas les ex. Ah ouais. Jeff,
3: le signe astrologique.
0: Ça me bloque. Non, c'est vraiment red flag quoi. C'est waouh, c'est okay. Bizarre cette discussion. Marion.
2: Ah, le mariage et les enfants.
0: Non, c'est pas dans la relation.
2: Ah.
0: C'est pas dans la famille.
3: Ouais, c'est un truc de tous les jours, un truc qu'on fait tous les jours.
0: Oui, enfin non, mais c'est bizarre d'aborder ce sujet au premier rendez-vous. Tu dis que la personne elle a derrière la tête une idée. Lorenza.
1: En rapport avec le boulot.
0: Ah, complètement en rapport avec le boulot.
3: Ah, ah merde, je l'ai dit pas. À l'héritage.
0: Bah, non, l'héritage pas loin, mais c'est le salaire.
1: Oui,
0: c'est le
1: salaire.
0: 62% des célibataires considèrent que parler du salaire dès le premier soir, c'est un red flag.
1: Oh là là.
0: Quoi, oh là,
1: bah
0: là.
1: Non, mais je suis pas d'accord du tout. Pourquoi c'est un red flag?
3: Parce que tu gagnes beaucoup, toi, mais pour les autres.
1: Mais non, mais. Bah, franchement, tu t'as pas vu ma fiche de paye, hein, mais.
0: Alors attends, je l'ai vu, Jeff a raison. Non, je parle le rapport travail-salaire. Si, ah tu gagnes beaucoup.
1: Ah là là, on est d'accord.
0: Mais non, mais c'est gênant. Quand t'arrives au premier rendez-vous, on te demande le salaire de l'autre.
1: Mais si ça vient dans la discussion, je trouve qu'on en fait tout un truc où c'est méga tabou.
0: Ah oui,
1: je
0: non.
1: Que ça va. Enfin, c'est pas non plus.
0: Si ça vient naturellement, oui. Qu'est-ce que je vais prendre? Ah, du poulet. Dis-moi, le poulet à 19 euros. Tu gagnes combien pour savoir combien tu pourras en avoir? C'est vrai, c'est malin, c'est bien envoyé. C'est discret.
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0: On va jouer aussi au grand mic test du matin dans un petit quart d'heure. On va vous offrir une télé LED Samsung 140 cm.
1: Wow.
0: Ah oui, c'est.
1: C'est la taille de Marion.
2: Mais ça va pas. C'est pas bien.
1: Oh. Cœur sur toi, Marion.
2: Bah oui, cœur sur toi, bien sûr.
0: Non mais,
2: petit cœur sur toi.
1: Je me permets.
0: Ça fait quand même une grande télé.
1: Oui, oui.
0: 140 cm. On vous l'offre au grand blind test du matin. On joue dans 10 minutes. On revient tout de suite.
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0: Et on va jouer ensemble au grand blind test du matin. On a une télé LED Samsung 140 cm à vous offrir. Vous nous appelez au 0 870 42 48. C'est notre nouveau grand jeu le matin. C'est dans 5 minutes. Je vous ai dit que j'avais deux infos sur le 19 novembre.
3: Oui.
0: Et en fait je me suis trompé, il y en a une du 19 novembre, une du 19 septembre. J'ai
3: ça va,
0: mal
3: ça
0: lu
3: va, ça
1: ah,
3: va.
1: Okay.
0: Le 19 novembre il va se passer quelque chose d'incroyable.
2: Bref.
0: Ça vous dit rien?
2: Moi je pense non. Que je sais.
0: C'est vas-y Marion.
2: C'est GTA non?
0: Exactement.
2: Tout le monde l'attend.
0: C'est la sortie de GTA 6. Tout le monde l'attend. Et écoutez bien, selon des spécialistes, le 19 novembre prochain, l'économie mondiale sera à l'arrêt.
1: Ah bon? Quoi?
0: Aux États-Unis, à cause de la sortie de GTA 6, ils prévoient 1 milliard d'euros de pertes par manque de productivité.
2: Non mais toujours plus.
0: C'est pas incroyable?
3: C'est énorme.
0: C'est-à-dire que la sortie du jeu, il y a des gens qui vont poser des RTT.
3: Ouais.
0: Il y a des gens qui vont même prendre des vacances. Moi, j'ai un pote, il a posé ses vacances pour la semaine.
1: Dinguerie.
0: Alors imagine s'il décale la sortie du jeu d'une semaine après. Il y a des gens qui n'iront pas travailler et même des gens au travail qui vont aller regarder des images tellement le jeu est attendu. 1 milliard d'euros de pertes par manque de productivité aux États-Unis.
1: Wow.
0: Voilà, le monde avance, mais c'est pas grâce à nous. C'est pas grâce aux jeux vidéo. L'autre info, donc c'est pas 19 novembre, mais c'est un 19 septembre, va avoir lieu une vente aux enchères à Paris. Et parmi les lots, il y aura une mèche de cheveux de.
1: Allez,
0: Le clos de François. D'après vous, quel est le prix de départ d'une mèche de cheveux de Claude François?
3: 100 000.
2: Ah non,
0: 100 000 euros pour Jeff.
1: C'est du cher de fou.
3: Attends, c'est Clo-Clo. Hein.
1: Bah, moi, j'aurais dit 50, à moitié.
0: 50 000?
1: Ouais.
0: 50 000 euros. Mais, Marion?
2: Mais beaucoup moins, c'est qu'une mèche de cheveux, 10 000.
0: C'est Clo-Clo. Bah, c'est Clo-Clo, mais c'est vrai que c'est qu'une mèche de cheveux. Le prix de départ, 800 euros.
2: Oh bah oui, bah bien sûr.
3: Oh, c'est pourri.
0: C'est pas beaucoup, hein.
3: Ah non.
2: Mais comment on sait que c'est bien à lui, d'ailleurs?
3: Ouais, c'est ça.
0: Bah ça, je sais pas.
2: Ouais, ça se trouve, c'est une grosse enfume.
1: Ouais,
0: c'est peut-être pour ça que c'est à 800 euros. Ouais, non, mais elle est fausse. Elle est fausse, mais j'avais 800 euros. Après, 800 euros, c'est pas cher pour une mèche de cheveux, mais si derrière, t'es un chercheur, tu peux le cloner. Ensuite, tu deviens le manager de Claude François cloné, tu fais le buzz, 800 euros, c'est donné.
3: Ah oui. Bon investissement.
0: Voilà, merci de m'avoir écouté avec ce film dans le turfu.
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0: grand blind test du matin. Attention, le grand blind test du matin avec aujourd'hui Flavia et Valentin. Bonjour à tous les deux.
17: Salut Manu, salut l'équipe.
0: Soyez les bienvenus sur Énergie. Aujourd'hui, on va jouer ensemble pour une télé LED Samsung 140 cm. Je vous rappelle les règles de ce blind test. C'est comme un blind test normal, il se joue en trois manches. Le petit truc en plus, c'est qu'avant chaque titre à découvrir, on vous donne un indice. Vous pariez ensuite sur le nombre de secondes qu'il vous faudra pour le trouver. Une bonne réponse, c'est un point. Une mauvaise réponse, c'est l'autre qui prend le point. Il faut soit le titre, soit l'artiste, et c'est le premier qui a deux points qui gagne le jeu. Vous avez tout compris, Flavia et Valentin ?
18: Oui, tout est clair.
0: Ça tombe bien, parce qu'on joue maintenant, attention. Pour le premier titre, c'est Jeff qui vous donne un indice.
3: Il a commencé en groupe.
1: Ok, ouais.
0: Ouais, c'est bien. Ouais. C'est bien. Flavia, combien de secondes d'après toi pour trouver le titre avec ces indices ?
17: 4.
0: Ou c'est rapide. Valentin, tu descends ou tu la laisses ?
18: Non, je laisse.
0: Allez, c'est parti. 4 secondes, Flavia, pour trouver ce titre ou cet artiste.
17: Black M ?
0: Black M, oui !
1: Allez,
0: oh, alors, joli ! Un point ! Flavia, un point pour toi. Attention, deuxième titre. C'est Marion qui va donner l'indice.
2: Un titre qui met en garde.
0: Ah,
2: pas mal.
0: Et il a commencé un groupe, l'indice de Jeff, c'était rapport à Section Vassero.
2: Exactement, oui, pardon.
0: Un titre qui met en garde. Combien de secondes, Valentin, il te faut avec cet indice pour trouver le titre, d'après toi ?
18: Moi, 3 secondes.
1: Oh, il est chaud. Oh.
0: Ah oui, il est chaud, là. Flavia ?
17: Je laisse.
0: Ah oui, moi aussi j'aurais laissé. Attention, 3 secondes pour découvrir ce titre ou cet artiste, Valentin. Ah oui.
18: Alors je ne l'ai pas.
0: Alors, vu le silence, on s'en doutait.
18: Oui.
0: C'était Dangerous, David Guetta.
18: Ah oui.
0: Un titre qui met en garde, dangerous, danger, dangereux.
2: Il est ambitieux.
18: C'est ça.
0: Valentin, ça veut dire que le point va à Flavia. Ça veut dire que Flavia, elle a les deux points et c'est elle qui gagne.
1: Ouais.
17: Bravo, Flavia. Merci.
0: Merci. Merci à Valentin aussi.
17: Merci bah Valentin.
18: Oui. Bah, pas de soucis.
0: Valentin, je vais t'offrir le mug Manu sur Énergie ou le t-shirt. Qu'est-ce que tu veux, le mug ou le t-shirt ?
18: Je vais prendre le t-shirt.
0: Allez, il est pour toi. Et tu sais quoi ? Regardez bien ce que je vais faire. Attention. Wow. Je t'offre le t-shirt et le mug.
1: Allez,
0: oh là là.
1: Pas mal.
0: Oh, le mec, il est dégoûtant de générosité. T-shirt plus mug pour toi, Valentin. Et Flavia, tu repars avec la télé LED Samsung 140 cm.
17: Super, merci beaucoup.
0: Eh ben oui, super, bravo à toi.
17: Incroyable.
0: Bah, c'est le grand blind test du matin, il sera de retour demain. On te souhaite une belle journée, Flavia.
17: Bonne journée.
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0: 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Avec les plus grandes personnes emblématiques de Koh-Lanta. Je n'ai pas encore regardé. Vous suivez Koh-Lanta ?
2: C'est marrant. Non, j'adore.
0: Ah là là. Et alors, il y a qui d'ancien ?
2: Ah, tu te rappelles de Clem et Yacine ?
1: Oui.
2: Se prenait tout le temps la tête, là. Clem, c'est Clem la rage. Elle est complètement. Tu peux pas elle sort les crocs dès que tu lui parles. Elle est trop drôle.
0: Oh,
2: ouais. Il y a Freddy. Il y en a plein que tu connais forcément.
1: Freddy.
0: Où ça ?
2: Oh oui, Moussa, mais ça y est, il est. Enfin, je veux pas spoiler ceux qui n'ont pas vu le dernier épisode. Mais...
3: On a compris, hein.
1: Oui, il s'en détache, quoi.
2: Ne vous attachez pas à Moussa, quoi.
0: C'est quoi ? On dirait ma mère quand elle nous expliquait que le poisson rouge n'allait pas revenir. Wow. Bon, Lorenza a un truc mignon à nous dire.
1: Oui.
0: Elle a vu un truc trop mignon sur Instagram. Elle veut absolument nous en parler. Elle veut le partager, ce moment mignon. Écoute, c'est à toi.
1: C'est une femme qui note les hôtels en fonction de comment il traite son doudou dans la chambre.
0: Oh.
1: C'est un petit tigrou qu'elle laisse sur le lit, et avec le lit qui est défait, et ou alors elle le laisse sur le sol. Enfin, et en fonction de comment il le met dans la chambre, après elle teste. Et ben, elle note les hôtels, quoi. Genre 9 sur 10. Des fois, ils lui font un petit truc avec un. Il lui avait mis une petite serviette autour de la taille. Enfin, tu vois, genre, je sais pas. Ils le mettent sur sur un coussin entouré de trucs, c'est très mignon quoi.
0: Il y a déjà genre il s'est retrouvé dans la poubelle?
1: Non, mais une fois dans l'évier je pense. Et donc du coup elle était là en mode bon bah pas très sympa pour le titre quoi, mais
2: c'est bien.
0: Mais c'est drôle
1: mimi.
0: Ça.
1: C'est trop mimi.
0: Sur quel détail vous allez juger, enfin pas le détail genre la propreté de ça, mais un truc un peu spécial pour vous qui est important, que vous allez juger un hôtel ou même un restaurant? Tu vois, un peu un truc comme le doudou.
1: Ouais.
0: Moi, il y a un truc tout con. C'est quand il y a du... Tu sais, il y a toujours un peu de savon. Il y a un savon qui donne. C'est quand j'enlève le papier autour du savon, il faut pas qu'il soit collé au savon.
1: Ah oui.
3: Ah oui, oui, d'accord, oui.
1: Ah oui, c'est précis, ah oui,
0: ben oui. Et parfois, il est un peu collé. Ça me demande un effort. J'aime bien ne pas faire d'effort et que le savon, il part tout seul.
1: Que ce soit ça que tu juges.
0: Il y a autre chose dans un hôtel. C'est sur la prise. La prise à côté de moi.
2: Ah, bien sûr.
1: Ça, je suis un peu d'accord.
3: Il faut, ouais.
1: Ouais.
0: Parce que dans certains hôtels, parfois, la prise, elle est derrière le lit.
1: Oui.
0: Et là, bah là, tu pars, c'est Koh Lanta. Tu vas chercher, tu la vois la prise, mais alors tu peux pas bouger le lit, c'est trop lourd. Donc t'es là un peu à l'aveugle, en train d'essayer de trouver la prise. Et ça c'est très compliqué. Ah, Florent, notre producteur, est d'accord avec moi ou pas du tout?
20: Bah complètement. Et le niveau au-dessus, c'est si t'as prise USB-C aussi ou USB sur cette prise-là.
1: Ah, ça c'est une folie ça. Quand t'as toutes les sortes de prises sur une seule. Ah, là tu te dis, c'est des gens bien.
0: Alors tant qu'on parle des prises dans les hôtels, je peux encore rajouter autre chose.
1: Oula.
0: Parfois dans les hôtels, il y a une prise réseau. Vous savez, la prise RJ45, oui, ouais. La prise réseau pour brancher son ordinateur. Et en fait, la plupart du temps, ça amène à rien du tout.
3: Ah bon ?
0: On doit rester en Wi-Fi. Ouais, ouais, ouais.
3: C'est nul ça ?
0: Je le sais, c'est là-dessus que je toque les hôtels.
1: Le fou.
0: Ne m'en parle pas, ça me rend dingue cette prise qui ne. C'est la prise qui ne mène à rien. Si je pouvais tourner le truc pour. Oh le Dieu. Sur quel détail, peut-être pas très important, vous jugez, chambre d'hôtel ou un resto, Marion ?
2: Moi, c'est la pression de la douche à l'hôtel. Il faut qu'elle soit suffisamment forte et surtout, il faut que l'eau chaude elle arrive vite, sinon ça me tend quand ça a mis 1000 ans à arriver.
1: Je comprends.
0: L'eau chaude, c'est chiant. Et puis, il y a parfois, tu te bats parce que t'attends, elle est chaude et d'un coup, elle est trop chaude.
2: Exactement. Oui.
0: Et donc, là, tu baisses.
2: Ouais.
0: Mais elle est trop froide après.
2: Oui. C'est très pénible.
0: Et des fois, ça change. Vous savez, quand c'est comme des fois chez les gens où tu tires la chasse d'eau et ça envoie de l'eau froide, bah, c'est pareil. C'est le même truc. Tu dis que dans la chambre à côté, il est aux toilettes, le mec. C'est très compliqué. Non, c'est important, la pression de l'eau, bien sûr. Jeff, sur quoi tu vas juger ?
3: Sur les restaurants. Quand je vais dans un restaurant que je connais pas encore, j'observe la vitesse à laquelle vont les serveurs. Tu sais, en vitesse de marche. Parce que je déteste les serveurs mous. Tu vois ? Non, mais c'est chiant aussi, ils arrivent un peu nonchalants, tu vois, ils vont d'une table à l'autre, c'est
1: mais
3: pas
1: c'est
3: logique.
1: Fou.
3: Tu passes à côté de la table, là tu demandes du pain, ils lui donnent pas, tu vois. Et j'observe ça, je me dis que si les autres ont pas l'air contents, je rentre pas dans le restaurant.
1: Waouh !
0: Ah bon, la vache !
3: Ah ben non, c'est relou, quoi.
0: Ah, parce que moi, j'étais parti sur des détails pas très importants, tu envoies.
3: C'est la vitesse de marche, quoi.
0: Là, on est sur le coup de gueule de Jeff, quoi.
3: Au prix que ça coûte.
0: Oula, oula, oula, oula. Attention, dans deux secondes, Jeff il nous dit, tu vois, ça c'est la Macronie. Hein.
1: Ah.
0: Oh là. Oh là, Jeff il n'est pas content.
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0: quel est le petit détail sur lequel vous allez juger un hôtel ou un restaurant. Même une raison totalement futile, on prend quand même. On a Sabrina qui est là. Bonjour Sabrina.
1: Bonjour Manu, bonjour équipe.
0: Quel est ton petit détail à toi quand tu arrives dans un hôtel ou un restaurant?
1: Alors moi, c'est quand j'arrive dans un hôtel, c'est au niveau de la qualité du PQ. C'est une triple couche, direct 5 étoiles. Voilà.
0: Pas faux. Alors, honnêtement, c'est très rare d'avoir du triple couche à l'hôtel.
2: Bah, oh non, je trouve qu'il est bien
1: ça
2: à l'hôtel.
0: Non mais triple, c'est... Ah d'accord, avec un hôtel... Oui, avec un hôtel luxe, oui, mais là, t'as carrément... C'est un hôtel en feuille d'or, mais un PQ en feuille d'or, ouais. Non mais... Double, c'est déjà bien.
2: Oui,
1: c'est
2: bien double.
1: Ouais, double, ça fait 4 étoiles. On
2: donc,
1: est okay.
2: Donc c'est pas est-ce celui que... qu'il y a dans les trains, tout va bien.
0: Mais c'est ce que j'allais dire, vous avez connu le papier marron là.
2: Oh, le
3: papier vert là.
2: Oh, okay. Mais tu peux te couper, hein.
0: Mais
2: je pense ça m'est que... pas arrivé, hein, mais.
0: Non, mais la personne qui a inventé ça ne savait pas, elle a pas testé le truc.
3: Ah non, je crois pas, non.
0: C'est du plastique.
2: C'est horrible.
0: C'est... Voilà, nous avons fait notre discussion PQ du jour. On est bien, on est là, on est rodé. En revanche, il y a un truc. Mais je vous l'ai dit d'ailleurs, c'est la première chose que je fais quand je vais dans une chambre d'hôtel. Je vais dans les toilettes, je regarde dans quel sens est posé le rouleau de PQ.
3: C'est important, oui.
0: Et il doit se dérouler vers l'extérieur. Sinon, alors là, je juge l'hôtel. Je peux descendre à la réception leur dire.
2: N'importe.
0: Merci beaucoup Sabrina de nous avoir appelé. Sur quel détail vous allez juger votre chambre d'hôtel? Marion, allez.
4: Au resto de l'hôtel, c'est la quantité de sauce qu'on va te servir avec ta viande. Si c'est une lichette, alors là, ça peut m'énerver fort. Il faut vraiment que ce soit généreux, tu sais, dans un bol à côté. Sinon, pas
0: un seau.
4: Non, mais c'est vrai, sinon, t'es obligé d'en redemander 10 fois. Enfin, c'est pas bien.
0: 10 fois, c'est beaucoup, mais.
4: Non, mais tu vois ce que je veux dire. Quand ils te servent juste un tout petit peu, là, ça n'a aucun sens.
3: C'est vrai.
0: Voilà. Oh là là, comment elle s'énerve sur la sauce.
4: Attention aux sauces.
0: Attention, Lorenza.
2: L'insonorisation. C'est primordial parce que comme j'habite en coloc et en dessous d'une grande route, si je paye une chambre d'hôtel, c'est pas pour entendre les voisins quoi.
0: Oh là là.
2: Donc ouais.
0: Vous avez jamais entendu des gens faire l'amour dans les hôtels?
2: Ah bah si, évidemment, c'est relou.
4: Non, ça c'est drôle.
2: J'ai envie de taper.
0: Alors moi j'ai envie. Non, moi honnêtement j'applaudis, c'est vraiment c'est incroyable.
2: Ah tu fais pas un combat?
0: Ou alors si tu sais quelles sont les personnes, le lendemain au petit-déj, tu peux faire un petit clin d'œil. Chapeau.
2: Bravo. Belle perf.
0: Bravo à vous. 2 points. Jeff, t'as encore un truc sur lequel tu vas juger l'hôtel, le restaurant?
3: Parce que moi, en fait, je repasse mes fringues au jour le jour. Je repasse rien en avance. Donc, s'il y a un fer à repasser, une petite planche dans la chambre, là, c'est 5 étoiles aussi.
0: Ça, je n'ai jamais repassé quoi que ce soit dans un hôtel.
3: C'est obligé, moi.
0: J'ai déjà vu ça dans une armoire, mais je referme tout de suite l'armoire.
3: C'est vrai.
0: Oh là, j'ai pas vu, je veux pas voir ça. Simon est là, bonjour Simon.
5: Bonjour Manu, bonjour toute l'équipe.
0: Bienvenue sur Énergie Simon, sur quoi tu vas juger un hôtel?
5: Alors nous, avec ma copine, quand on va dans un hôtel, n'importe, un Airbnb, n'importe, on adore quand les serviettes, elles sont pliées d'une manière spéciale sur le lit. Par exemple, quand on arrive dans la chambre, on voit un espèce d'oiseau en origami, un signe, on adore.
2: Pourquoi
0: Jeff, t'aimes pas?
3: Non, parce que je vous dis que j'aimais bien quand c'était repassé. Donc quand tu les déplies, les serviettes, elles sont toutes marquées là, avec on dirait un signe.
0: C'est un signe.
3: Oui, après, je suis avec le signe. Ça pique.
2: Oh non, moi j'adore, je fais des photos et tout quand ils font des petites figurines avec les serviettes.
0: Mais Lorenza, elle croit que c'est un ami. C'est quoi? Elle dort avec, elle est. Comment savoir que Lorenza est célibataire? Elle dort avec le signe. Et elle l'appelle à la réception pour avoir une serviette en plus. Mais vous en avez une? Non, c'est le signe. Merci Simon de nous avoir appelé.
5: Pas de soucis, bisous.
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0: Notre dose de bonnes nouvelles du jour. Oui, il nous la faut parce que chaque matin on vous laisse pas partir comme ça sans avoir des bonnes nouvelles, sans avoir des belles histoires. C'est parti, on démarre avec Marion.
4: Au Danemark, ça fait quelques années qu'ils ont mis en place des cours d'empathie obligatoires dès la primaire. Et ben, grâce à ça, le harcèlement scolaire a considérablement diminué.
0: C'est bien ça.
4: Ouais.
0: Ils apprennent à aimer les autres et pas être méchants.
4: Exactement, ils font des petites scénettes, ils se mettent en scène en fait avec leurs professeurs pour savoir comment gérer les situations ou autres. Il y a des cours de philosophie aussi par rapport à ça.
0: De philosophie?
4: Ouais, ils font des petits axes de philo pour comprendre les valeurs et tout quoi.
0: Et bon, c'est bien.
3: Ouais, franchement bien.
0: Étonnamment, ils préfèrent ça aux maths. Je sais pas pourquoi.
4: En tout cas, ça marche vachement bien là-bas.
0: C'est cool. J'ai fait une bonne nouvelle.
3: À Marseille, il y a une start-up qui transforme l'urine des festivaliers en engrais agricole. failli y penser.
4: Malin.
2: C'est rigolo.
3: Il fallait y penser.
0: Et je peux dire que là, t'as la moitié de la France qui a plus besoin d'engrais.
3: Ça, c'est clair.
0: Le festival, il y a deux endroits où les gens sont, au bar et aux toilettes.
3: Bah, justement, t'imagines en plus, par exemple, 10 000 litres d'urine ont été récupérés du festival Mars Attack, dernièrement, là. Et ils sont étudiés en laboratoire pour récupérer et valoriser les nutriments pour après les mettre dans les champs, quoi.
0: Oh, c'est bien, hein.
3: J'aime bien, moi,
2: l'idée. C'est top.
0: Après, quand t'es chercheur, que t'as fait des années d'études et qu'on dit, bon, bah, tu vas étudier le pipi des festivaliers.
3: Ouais, ça retombe un peu. Bon, là, ouais.
0: Mais l'idée, elle est cool. Lorenza, donne-nous une bonne nouvelle.
2: C'est une belle histoire. C'est Dolores Denison. Elle vit dans l'Ohio et elle a 89 ans. Et elle a jamais eu l'occasion d'aller à son bal de promo parce qu'en fait, elle avait dû quitter le lycée avant la fin.
0: Oh.
2: Eh ben, Austin, son arrière-petit-fils de 19 ans, il l'a invité au sien.
0: Oh.
2: Il lui a acheté une belle robe, un collier de perles. Et quand ils sont arrivés, les élèves leur ont fait une standing ovation. Et elle a kiffé le bal. Elle a pu danser avec son petit-fils.
0: C'est pas mignon, ça.
2: Ouais.
3: C'est génial.
2: C'est trop.
0: J'adore ces trucs de bal de promo dans les films américains.
4: Oui. Ouais. Ouais, on a pas ça, nous.
0: Non, bah, on n'a pas les campus non plus, on n'a pas les grandes écoles, là, les grands trucs.
4: Non, on n'a rien de stylé, nous.
0: Non, ouais. Ça, tu vois, c'est, non, ça, c'est négatif.
4: Non, ah oui, c'est vrai, non, si, nous, c'est bien aussi.
3: Ouais. Non, c'est vachement bien. Ouais.
4: Elle change.
0: Marion, ouais, elle fait des risettes. Marion, tu lui fais une remarque, elle dit, ouais, t'as raison. C'est très simple. Hein. Quand elle va voter, Marion, c'est le dernier qui a parlé pour qui elle va voter.
4: Je suis un peu influençable.
0: Non, mais non, pas du tout, non.
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0: On parle des hôtels, on parle des restaurants. Sur quel petit détail qui compte vraiment pour vous et peut-être pour personne d'autre, vous allez juger une chambre d'hôtel ou un restaurant? 0 870 42 48. On continue à vous prendre au téléphone. On pourra se refaire encore un petit tour du studio si vous en avez. Lorenza?
2: Oui, la qualité du matelas, très très très importante.
0: Bah, bon, ça c'est classique, hein.
2: Non, mais là je fais un truc spécifique, genre je me jette sur le lit, je saute dessus à pieds joints, je me roule dedans, je fais des allers-retours de chaque côté, et comme ça je suis sûre que je dois être comme dans un nuage.
0: D'accord, mais dans quelle vie de qui on fait ça?
2: Ben moi je le fais à chaque fois.
0: D'accord, mais tu le fais quand tu vas chez quelqu'un, tu vas faire pareil aussi?
2: Alors, ça m'est arrivé, mais je le dis pas spécialement. Là, je viens de... Oui,
0: oui, mais c'est
2: que je suis un peu la tarée du matelas, quoi. Mais ça va?
0: Non. Non, je t'interdis de dire ça, enfin.
4: Non, c'est pas toi la folle du bus. Non.
0: Non.
4: S'il y en a une, c'est pas toi.
0: Mais disons que si tu vivais dans un village, les gens s'écarteraient dans la rue. Voilà. On a Romy qui est avec nous. Bonjour Romy.
8: Salut Manu, salut l'équipe.
0: Bienvenue sur Énergie. Romy, sur quoi toi tu vas juger un petit peu un hôtel, une chambre d'hôtel, un restaurant?
8: Ben moi c'est s'il y a plein d'oreillers dans le lit, comme ça me laisse le choix, des durs, des mous, voilà quoi, des grands, des petits.
0: Alors avec les oreillers, le problème c'est que quand il y en a des différents comme ça, j'ai un peu le ça me tend, ça me stresse.
8: Oula.
0: C'est un peu comme le rayon yaourt. Vous voyez le rayon yaourt au supermarché,
4: tu sais pas choisir. Ouais.
0: Mais il y a trop de yaourt. Il y a trop de yaourt, ce qui fait qu'en fait je ne sais plus quel yaourt choisir et je panique et je pars en hurlant. Voilà. Et ben j'ai un peu la même chose avec trop de coussins dans le lit.
3: Bah oui, tu sais pas où les foutre en plus quand tu te couches. Ils finissent tous par terre.
2: Mais
3: c'est
2: non,
3: dégueu.
2: C'est bien. Tu peux en mettre un dans tes bras. Enfin, c'est.
0: Oh la tristesse. Ça commence à se voir là, Laura.
2: Ouais, oui, je suis un peu seule, oui, effectivement.
0: Oui, un jour, t'as la femme de ménage de l'hôtel qui va rentrer dans la chambre et elle verra Lorenza accrochée à la poubelle. Laissez-moi tranquille, je suis en discussion avec mon mec. Oh. Merci Romy de nous avoir appelé. Sur quel détail vous allez juger votre hôtel, votre restaurant, si vous en avez encore, Marion?
4: Dans certaines chambres d'hôtel, t'as une télécommande. Elle sert à tout sauf à allumer la télé. Ça me rend malade. Il y a 50 boutons, ça te ramène sur la télé, donc t'as plein d'options pour l'hôtel, mais tu trouves jamais les chaînes de télé.
3: Ah, c'est vrai,
4: ça
3: ouais.
4: Peut vraiment me tendre.
0: Et puis souvent, quand il arrive, tu tombes sur la chaîne allemande.
4: Oui, c'est vrai. Exactement.
0: Oui, bien sûr, évidemment.
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0: C'est son anniversaire aujourd'hui, la Pink. Voilà.
3: Oh,
4: bon anniversaire.
0: Pff, elle nous écoute pas, vous emmerdez pas. C'est son anniversaire quand même. 9h55, on va s'en aller avec un titre happy, un titre qui va vous donner envie de taper du pied pour lancer cette journée, comme chaque jour. C'est dans 2 minutes, mais avant ça, on a Virginie au téléphone. Bonjour Virginie.
10: Bonjour Manu, bonjour les moins.
0: Sois la bienvenue sur Énergie. T'es notre dernier appel du jour, c'est avec toi qu'on va lancer aussi le mood de cette journée. Tu nous appelles d'où?
10: De Caen, dans le Calvados.
0: Ok, je vois. Mmh. Je vois à peu près. Mmh. Dans le Calvados, la Normandie.
10: Mmh. Tout à fait.
0: Voilà, alors.
3: Ah, il est fort.
0: Ouais, je m'y connais un peu en géographie, quoi. Virginie, qu'est-ce que tu fais dans la vie?
10: Je suis inspectrice des permis de conduire.
2: Oh là, ça rigole pas.
0: Il n'y en a pas un dans le studio qui a souri.
2: Ah non, on sait ce que ça représente.
0: Ouais. Ça fait partie des traumas, ça.
10: Ouais. C'est ça.
0: Oh la vache. C'est toi qui décides si oui ou non on mérite d'avoir le permis de conduire.
10: Exactement.
4: Vous êtes
10: candidat à 32 minutes pour me convaincre.
0: 32 minutes.
2: Wow. Oh,
0: j'avais oublié que c'était si long que ça. 32 minutes. Et en plus, maintenant, vous le dites pas. Vous le dites pas tout de suite. On doit attendre d'avoir un courrier.
10: Oui. Mmh. Alors, c'est plus par courrier, c'est par internet et ils ont la réponse le lendemain.
0: Ah, d'accord.
4: En général, tu le sens.
2: Oui, je pense que tu sais ça.
0: Bah,
2: quand même.
0: Partir du moment où l'inspecteur ou l'inspectrice a mis deux coups de frein
10: voilà.
0: et a commencé à prier, c'est que ouais, tu l'as pas.
10: C'est ça.
0: Wow. Alors, Marion, tu l'es 5 fois, toi,
4: cinq fois, je l'ai passé, mais j'avais toujours une bonne raison, honnêtement.
0: Oui, bien sûr, bien sûr.
4: Une fois, j'étais malade et j'ai perdu le contrôle du véhicule en toussant. J'avais vu ça, elle m'a dit.
0: Oui, c'est ça. Bah, c'est pas une bonne raison, ça, Marion.
4: Mais si, non, mais si, parfois. Et puis parfois, ils sont durs. Attends, on m'a fait faire un créneau, la voiture était hyper serrée. Bon, bah, je l'ai tapé.
2: Ah ouais, mais c'est des grosses fautes.
4: Je te jure, une fois, il neigeait, l'inspecteur, il m'a dit, bon, je vous laisse le choix. Soit vous y allez, soit on reporte. Et j'y suis allée, au bout de 4 secondes, j'ai glissé. Ouais, c'était dur.
0: T'as un record, toi, Virginie, de personne qui l'a passé plein de fois?
10: 9 fois.
4: Ouf.
0: Ah, 9 fois, c'est pas mal.
10: 9 fois, mais elle avait fait 181 heures de conduite.
0: Oh la vache. Ouais. Mais au bout de 9 fois, vous commencez par vous tutoyer, quoi. C'est, tiens, comment tu vas? Vous faites la bise, vous racontez vos histoires.
10: Elle n'est pas passée 9 fois avec moi.
0: Ah, d'accord.
10: Moi, sur les 9 fois, j'ai dû la voir 4 fois.
0: Ouais.
10: Donc oui, à force, je m'en rappelle, mais le problème, c'est qu'elle aussi, elle se rappelle de moi.
0: Et oui, bah, on se rappelle tous, de la personne avec qui on a passé le permis.
10: Voilà.
0: Et c'est quoi la faute la plus classique?
10: Le stop.
4: Ah oui.
10: Il s'arrête pas au stop. Il pense qu'il s'arrête. Mais il
0: ne
10: s'arrête pas.
0: Ah oui, d'accord, oui. Il pense qu'il s'arrête, c'est-à-dire.
2: Il ralentit, à mon avis. Mais là, il faut vraiment s'arrêter, compter au moins jusqu'à 3, je crois.
10: Voilà, il faut vraiment marquer l'arrêt. Et le stop, c'est vraiment le plus courant.
0: Moi, mon permis de conduire, je ne m'étais pas arrêté à un feu rouge, au premier.
2: Ah, pas mal.
3: C'est un peu con, quand même, oui.
0: Ouais. Alors, j'ai tenté de négocier. Ouais, mais bon, il n'est pas.
3: Il est rouge.
10: Oui,
3: les gens
10: n'étaient pas encore passés au vert, quoi.
0: Non, mais excuse-moi, je ne l'avais pas eu parce qu'il y avait un camion qui était garé devant et qui me le cachait.
4: Ah oui, bah voilà. C'est
0: et je lui ai dit, mais il y a un camion qui me le cachait. Il dit oui, mais en face, il y a quoi? Ah oui, il y a un feu rouge. Ok. Bon. Virginie, je vais t'offrir le mug Manu sur Énergie et le t-shirt et aussi
10: beaucoup.
0: Manu sur Énergie.
10: Merci comme
0: ça,
10: beaucoup.
0: Tu sais quoi? Tu pourras mettre le t-shirt et ça détendra tout le monde au permis de conduire.
10: Ah, c'est top.
0: Voilà. On t'embrasse et on te souhaite une belle journée. Merci beaucoup de nous avoir
10: appelés. Bonne journée à vous aussi. Bisous.
0: Gros bisous. Il est 9h59. On s'en va. On sera de retour demain pour démarrer une nouvelle journée avec vous. Passez un bon mardi. Et on se quitte comme chaque jour avec un titre qui donne le sourire. Avec un titre happy. Dès les premières secondes, ce titre, il vous

0: Samedi soir, je l'ai fait le soir. Et alors, c'était cool, c'était chouette parce qu'il faisait beau encore, donc on en a bien profité. Mais ça y est, le soir tombe plus ça, vite.
1: C'est rapide.
0: Le souvenir de genre 22h, il fait encore jour, il est terminé.
1: C'est mort.
0: C'est fini. Je suis désolé.
2: Ça reviendra.
0: C'est la mauvaise. Ouais, ça reviendra dans un an.
1: Tristesse.
0: Dites-vous dans 2 mois, à 18h, on fera putain, il fait déjà nuit. Le premier coup de massue, ce sera le changement d'heure carrément
1: d'octobre. Oui.
0: Comment ça s'est passé ce week-end, Jeff?
2: J'ai découvert un truc de fou.
1: Quoi?
2: Le poker.
3: Je connaissais pas.
2: Je connaissais l'existence du poker, mais j'avais jamais joué. Et en fait, on a fait une soirée poker avec des copains. Mais c'est la vraie soirée avec la vraie table, l'ambiance tamisée. Et on a mis la BO de James Bond en fond.
1: Jusqu'au bout, quoi.
0: C'est pas too much.
2: Je me suis pris au jeu, quoi. J'avais plein de jetons. J'ai l'impression que je perdais ma vie quand j'en perdais. Et j'ai adoré. Bon, un peu sur le tard, j'ai découvert le truc, mais j'ai adoré ça.
0: Et vous avez, vous avez joué de l'argent?
2: Non, des jetons. Ah. Mais j'ai proposé qu'on fasse de l'argent la prochaine fois parce que moi, j'en ai gagné.
1: Mais oui, mais même pas beaucoup. Oui. Moi, je faisais des soirées poker quand j'étais plus jeune dans mon grenier.
0: Tu l'as mise à 1000 euros, ouais.
1: Voilà.
2: Non, tu termines avec ta voiture, tu m'écris ta voiture. C'est un leasing, allez-y.
0: C'est vrai que tu peux t'emporter au départ. Tu joues des allumettes et ensuite tu fais ma bagnole. Michel, tu fais le con là, Michel. Attends, Michel a bu encore. Nicolas est là avec nous, c'est notre premier appel du jour. Bonjour Nicolas.
4: Bonjour Manu, bonjour l'équipe.
0: C'est avec toi qu'on va lancer le mood de cette journée. Avant de s'écouter Shakira, tu nous appelles d'où?
4: De Vence, à côté de Nice.
0: D'accord, donc dans le sud, la canicule, la chaleur, le bien, tout va bien, le week-end est cool, parfait. T'es réveillé pour aller au boulot?
4: Exactement.
0: Mais qu'est-ce que tu fais dans la vie?
4: Alors, je suis dessinateur projeteur dans un bureau d'études pour faire des échafaudages.
0: Ils sont quatre au monde à faire ce métier. Moi, j'ai décroché à dessinateur et j'ai raccroché à échafaudage. Tu dessines des échafaudages?
4: C'est ça, en fait, je les modélise en 3D et ensuite je fais des plans pour que les monteurs puissent les monter en toute sécurité. D'accord.
0: J'avoue que les échafaudages, ça a toujours été un mystère pour moi parce que je me dis, un truc qui fait 30 mètres de haut, qui tient juste sur deux petites planches en bois en bas, là.
3: Ça inspire pas la confiance.
0: Non, je monterai pas là-haut. Et un jour, on m'a expliqué, d'ailleurs sur l'antenne, quelqu'un qui bossait sur les chantiers m'a expliqué qu'en fait, il faisait des trous dans les murs des immeubles et il vissait l'échafaudage. Et c'est là où je me suis dit, vous êtes pas des vrais cow-boys. Et Nicolas, tu les dessines pour que tout aille bien et que ça s'écroule pas, quoi.
4: Exactement.
0: Ok, on peut considérer que tu es une personne plus utile que nous dans le monde.
1: Ah oui,
3: ça c'est sûr.
0: Je vais t'offrir le mug Manu sur Énergie pour toi. Merci de nous avoir appelé, Nicolas, ce matin.
4: Merci beaucoup.
0: Belle journée à toi, bon lundi, belle semaine.
4: Pareillement, bisous à tout le monde.
0: Ciao.
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0: Tout le monde se concentre. Ouais. Marion, Jeff, Lorenza, c'est parti. 15% des couples se sont déjà disputés à cause de cet objet. Quel est cet objet, Marion?
3: La télécommande.
0: Ce n'est pas la télécommande et ce n'est pas électronique.
2: D'accord.
0: Lorenza?
1: C'est chez nous?
0: C'est chez vous.
1: Chez eux, quoi.
0: À la maison.
1: Oui.
2: Voilà. On s'en sert tous les jours.
0: Tous les jours on s'en sert.
3: La lunette des toilettes.
0: C'est pas dans cette pièce, c'est pas dans les toilettes.
1: C'est dans la cuisine.
0: C'est pas dans la cuisine non plus.
2: Dans le salon, la meilleure place dans le canapé.
0: Non.
3: Ah, c'est la chambre.
0: C'est dans la chambre.
1: La place dans le lit.
0: C'est dans le lit.
3: C'est la couette.
0: La couette, le plus.
3: Ah oui.
0: 15% des couples se sont déjà disputés à cause de la couette. Et c'est vrai que parfois en couple t'as quelqu'un qui tire la couette.
1: Acheter deux couettes,
0: Acheter deux couettes, acheter deux lits, ou alors il y a la solution de Marion.
1: Voilà,
3: on y revient toujours. Ne pas dormir avec son ou sa meuf.
0: Ouais. Deux chambres séparées. Voilà.
2: Elle est plus chère, t'es tranquille.
0: Alors le problème c'est qu'elle a oublié le prénom de son mec. Hein, quand même.
3: Oui, mais je dors bien.
0: Ils se croisent de temps en temps, ils disent putain, le voisin est chez moi aujourd'hui. Une personne sur quatre admet ressentir une immense victoire personnelle lorsqu'elle réussit à faire ça du premier coup. À faire quoi?
1: Lancer un déchet dans la poubelle.
0: Non, c'est pas un petit sport
3: un
0: comme
3: panier.
0: Ça. Non.
3: Un créneau.
0: C'est pas en voiture.
3: Ah.
0: Non, c'est à la maison aussi en général.
2: Une grille de mots croisés.
0: Non.
2: Chaque fois, tu les finis jamais, c'est vrai?
0: Non, il y a un peu d'électronique là-dedans.
2: Hein?
1: On le fait tout seul, hein?
0: Oui.
1: Ok.
0: T'as pas besoin de quelqu'un. Et quand tu le fais, du premier coup, c'est une petite victoire personnelle.
1: Brancher une clé USB du premier coup, là, dans le.
2: Ah oui, dans le bon sens.
1: Ouais.
0: Et alors, c'était pas loin de ça, c'est brancher une prise ou un chargeur dans le noir.
1: T'as pas envie
0: de rallumer la lumière, tu vas réussir à brancher, et là c'est.
1: Tu cherches un peu.
0: T'as ta main derrière le lit qui bouge toute seule dans tous les sens.
1: Et d'un coup, clac.
0: Et si t'y arrives pas, très vite, L'énervement.
1: Oh, ça, ouais. Et tu te redresses, mais t'allumes toujours pas la lumière. Tu veux réussir, tu vois.
0: Non, non, non, c'est pas cette putain de crise qui va t'humilier.
1: Exactement.
0: Alors, l'adulte moyen repousse cette tâche pendant 9 jours avant de le faire.

0: Quelle est cette tâche?
1: Est-ce que c'est une tâche administrative comme payer des amendes ou...
0: Non. Non. C'est pas ça. C'est à la maison aussi.
2: C'est dans la cuisine?
0: Non. Pas, tu peux le faire dans la cuisine, ouais. Mais c'est pas dans la cuisine.
3: Est-ce okay. que c'est rappeler quelqu'un qui a laissé un message?
0: Il y a besoin de personne.
1: C'est faire les vitres.
0: C'est pas les vitres, mais c'est un peu une tâche ménagère. C'est cette tâche, on la repousse pendant 9 jours parce que c'est relou.
1: Changer les draps.
0: C'est un rapport avec les draps, mais c'est pas les changer.
2: Ah, repasser.
0: C'est pas repasser, mais on fait quelque chose avec le drap.
3: On les lave, les laver. Les plier.
0: Les plier.
3: Ça, c'est chiant.
0: On repousse le fait de plier le linge pendant 9 jours avant de le faire. Les draps, le linge, tout, voilà, avant de plier.
3: Ah, faut pas attendre. Ça s'accumule sinon.
0: Bah. Écoute, moi je suis déjà en train d'essayer de rebrancher ma prise USB.
1: Chaque chose en son temps.
0: Le linge, on verra plus tard.
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2: Les trompettes nulles.
0: On a, j'ai dit un truc. Quelqu'un un jour a dit on a les trompettes qu'on mérite.
2: Voilà. Oh là là.
0: C'est nos trompettes à nous. J'aime bien Laurent Mariotte quand il présente les petits plans.
3: Ah oui, je bloque à chaque fois, moi.
0: Il y a juste un truc qui m'énerve, c'est qu'en fait, il fait tout bien, tout le temps.
2: Ouais. Ah oui,
0: moi,
2: c'est
0: je fais pas. Lui, tu sais, quand il coupe un oignon, il te parle en même temps. Et n'oubliez pas de jouer en envoyant par SMS, il te coupe ton oignon en même temps. Et moi, si je fais ça, je coupe mes mains, en fait. Je coupe pas l'oignon.
3: Mais est-ce qu'on est sûr que c'est vrai? Est-ce que c'est pas un tricheur? Est-ce qu'il y a pas quelqu'un derrière en doublure qui le fait?
0: Qui fait quoi? Qui coupe l'oignon?
3: Bah, qui coupe, et après, c'est monté, quoi. Moi, je fais pas confiance aux gens comme ça.
0: Et en fait, c'est trop vite. On le voit en entier dans la photo.
3: C'est pas faux. Du coup, c'est lui, je pense.
0: Jeff voulait nous parler d'une image.
1: Ah.
0: Il y a un truc qu'il a vu et il m'en a parlé. Alors, moi, je l'ai pas vu, l'histoire.
3: C'est vrai, ça m'a choqué. J'ai cru que c'était de l'IA. C'est deux avions qui survolent un stade en Afrique du Sud lors d'un match, c'est un truc sponsorisé, tu vois. Mais deux avions, pas des petits avions, des avions de ligne, quoi. Déjà, les deux avions sont ultra collés et ils survolent le stade à 12 mètres.
2: Oh.
3: À 12 mètres, c'est-à-dire que les personnes qui sont en haut des gradins, limite, quasi tu peux le toucher presque.
2: Ah oui.
0: Et ils ont passé pas comme ça.
3: Hein? Non, parce que c'est passé sur tous les trucs. C'est l'IA?
0: C'est
3: pas l'IA, je veux dire.
0: C'est, non, mais j'ai pas vu. Mais il y a des trucs comme ça. Et le problème, c'est que ça devient fatigant. Parce que tu sais plus si c'est l'IA ou pas.
3: Tu cherches toi, mais c'est extraordinaire.
0: Et maintenant, tu vas dans les commentaires. Et t'as les gens, ils disent IA, IA, IA. Et puis, il y en a qui disent non, c'est pas de l'IA. Et là, tu sais plus. Putain,
2: c'est ça. T'es perdu.
0: On ne sait plus ce qu'on regarde. Il y a des fois des trucs avec les animaux.
2: Ah oui. Et tu penses qu'ils font un truc trop mignon et tout. Et après, tu vois en dessous, généré par IA.
0: Incroyable. Tu sais, tu dis, regardez ce lion qui vient retrouver la personne qui l'a sauvé 12 ans après.
2: C'est ça.
0: Tu vois le truc, tu fais, c'est incroyable les animaux.
3: Mais non, c'est faux.
0: Et après, IA, IA.
2: Ouais.
3: Mais là, c'est c'était compliqué. Pas de l'IA. Là,
0: d'accord.
3: C'était vrai, des vrais, c'était vérifié. Mais à deux secondes près, il y a un accident. Et puis, il y a les gens en dessous. Il y a 80 000 personnes en dessous qui peuvent avoir deux avions sur eux, quoi.
0: C'est un truc de malade.
2: Bah, c'est...
0: Ouais. Ouais. Mais alors, c'est pas de l'IA, si ça crache.
3: Non, c'est sûr.
0: Vous avez déjà été témoin d'un truc de dingue comme ça? D'un truc incroyable. Ou quelle est la chose pour vous la plus incroyable à laquelle vous avez été témoin, Marion?
1: C'est dans un autre style, hein. Mais j'ai vu une femme accoucher sur le parking de la maternité.
2: Oh,
1: ouais, elle a pas eu le temps, en fait, la tête sortait dans la voiture. Oh, donc forcément, quand elle est sortie de la voiture, elle s'est un peu écroulée au sol, donc ils sont tous venus. Et ce qui est ouf, c'est que moi, ce jour-là, j'étais venue avec mon mec pour visiter la maternité parce qu'il est très hypochondriaque. Et donc la sage-femme, elle avait dit, allez voir, ça va vous rassurer. Mec, il était blanc, tellement blanc, transparent même. C'était la pire idée du monde. Alors on est vite parti. On voulait pas voir ça, mais on l'entendait crier tout.
0: Oh là là là là.
1: Ouais.
0: Accoucher sur parking. Après, elle a économisé une chambre, mais quand même.
1: Ouais,
0: ah ouais. C'est un bon sujet là. Est-ce que vous avez plus incroyable que ça? Quelle est la chose?
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0: Après avoir joué au Club des Génies, on a Coralie et Alex qui sont là. Bonjour à tous les deux.
8: Bonjour Manu, bonjour toute l'équipe, bonjour Alex.
9: Salut Manu, salut la team et bonjour Coralie.
0: Alors là,
2: c'est très cool là.
0: Écoutez, bonjour les gens polis.
2: Oh ouais, c'est propre là, hein. Très très cool.
0: Wow. Coralie et Alex, on va jouer ensemble au Club des Génies. Coralie, c'est sa deuxième participation. Elle a gagné 100 € vendredi. Elle va tenter aujourd'hui d'en gagner 100 supplémentaires. Et Alex, il va tenter de gagner ses 100 €, ses 100 premiers euros. J'ai 3 questions, vous êtes 2. Le gagnant ou la gagnante sera celui ou celle qui aura 2 points. À chaque question, si vous pensez avoir la réponse, vous donnez votre prénom et votre réponse. Si elle est bonne, ça fait 1 point. Et si elle est fausse, c'est l'autre qui prend le point. Le premier ou la première qui atteint les 2 points gagne les 100 € et revient jouer avec nous dès demain. Attention, c'est parti, on joue au Club des Génies. Première question. Quel Pokémon électrique jaune est le compagnon...
9: Alex.
2: Oh.
0: Je t'écoute, Alex.
9: Pikachu.
0: Pikachu m'en répond.
2: Allez, avant même que la question soit finie.
0: Quel Pokémon électrique jaune est le compagnon indissociable de Sacha? C'était Pokémon. Pikachu, pardon. Un point pour Alex. On passe à la deuxième question. Tout va bien, Coralie?
8: Tout va bien, nickel. Okay,
0: c'était pour prendre des news. Deuxième question. Qui présente l'émission Koh-Lanta All-Stars?
8: Coralie.
0: Ah,
8: Denis Brogniart.
0: Oui.
2: Allez, ils sont bons, là.
1: Et champion là.
0: Sur Koh-Lanta All-Stars sur TF1, c'est en ce moment, c'est Denis Brogniart. Là, on est des champions, là.
2: Ouais.
0: Un point pour Coralie, un point pour Alex. Troisième question. Quelle mer sépare la France et l'Angleterre?
7: Alex.
8: Coralie.
0: Alex, en premier, je t'écoute.
7: La Manche.
0: La Manche, oui, c'est gagné. Ouais. Ah mais attends, du début à la fin, j'avais l'impression d'être dans un jeu de France 3.
2: À fond.
0: Tout le monde sérieux, tout le monde poli, tout le monde propre, tout le monde en costume, tout le monde en voix. Waouh. Alex, c'est gagné. Coralie, t'as gagné 100 euros hier. Eh ben, ils sont à toi, c'est 100 euros. Pas hier, pardon, c'était vendredi.
2: Ouais, vendredi.
0: Et tu repars donc avec ces 100 euros, plus tu repars aussi avec allez, le mug et le t-shirt.
2: Oh, oh, quand même.
8: Oh,
2: voilà.
8: On peut me le signer?
0: On pourra te les signer, le mug Manu sur Énergie et le t-shirt Manu sur Énergie, on pourra te les signer. On t'embrasse fort, Coralie.
8: Merci beaucoup, bonne journée.
0: Belle journée à toi et Alex. Eh ben, Alex, tu reviens demain?
7: Ok, eh ben, pas de problème, je serai dispo.
2: Il est chaud, Alex.
0: Alex, très rapide.
2: Ah, parce ouais, que c'est quelqu'un.
0: Coralie, elle était déjà très rapide,
2: ouais.
0: Là, on a,
2: ouais.
0: On a la graine de champion.
2: Ah, je ouais. sens bien, là.
0: Alex, rendez-vous demain à la même heure.
7: À demain, salut.
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0: Est-ce que vous aurez mieux que l'histoire de Marion qui a assisté à une femme en train d'accoucher sur le parking d'une maternité tellement le bébé est arrivé vite? Eh ben, on va le savoir tout de suite. On va écouter Ugel juste après. 0 870 42 48. Quelle est la chose la plus incroyable dont vous avez été témoin? On a Élise qui est là. Bonjour Élise.
11: Bonjour Manu, bonjour les ouin-ouin.
0: T'as été témoin de quoi, Élise?
11: Bien, moi, j'ai vu ma mère et ma sœur gagner au total 1500 euros au casino cet été.
2: Ah oui,
11: elles étaient chacune sur une machine et à quelques minutes d'intervalle, ma sœur a gagné 900 et ma maman 600 euros.
0: Waouh, wow.
2: Mais c'est une folie.
1: Quelle journée en famille, ouais.
11: Et moi, j'ai rien eu.
2: Bah oui, c'est le bilan du canard.
0: C'est comme ça, des fois, c'était pas ton jour cette fois-ci. Une fois, ce sera peut-être ton jour.
2: Bon, mais jamais. Quand c'est comme ça, tu prends tout et tu divises en trois, genre.
0: Non, apparemment, non.
11: Ma sœur est partie en week-end avec son chéri, ma maman, elle a pu changer son téléphone.
0: Voilà. Ah ouais. Voilà. Quelle est la chose incroyable dont vous avez été témoin, c'est que ma famille n'est pas très près de vous. Merci beaucoup, Élise, de nous avoir appelé. Quelle est la chose la plus incroyable dont vous avez été témoin, Jeff?
3: J'ai assisté, c'est énorme, Zéva. J'ai assisté à une imitation de Louis de Funès par le prince Albert de Monaco dans son bureau pendant une visite protocolaire. Mmh. Et ça a duré genre 10 minutes. Mais il a fait le ma biche tout ça pendant 10 minutes.
0: Il faut que t'expliques.
3: On était convoqué là-bas parce qu'on avait pour professionnel, on avait un rendez-vous avec lui. Donc moi je pensais que j'avais pas rentré, j'étais accompagnant, mais ils m'ont dit non, rentrez. Donc on était à quatre dans son bureau, qui est le bureau de sa maman, de Grace Kelly, tu vois, avec la vue sur le machin, tout ça. On était assis sur des petits fauteuils déjà très inconfortables, déjà on a l'air con. Et à un moment donné, je voulais avoir un peu de constance. Je voyais plein de trucs de Louis de Funès dans son bureau. Je fais vous êtes fan, votre altesse. Et il m'a regardé, il fait oui, je suis fan. et il m'a fait une imitation. Pendant 10 minutes de Louis de Funès avec des trucs, tout ça, machin. Tu dis, putain, je suis dans le bureau de Grace Kelly avec son fils qui
0: veut. C'est incroyable.
3: Alors que lui, il est un peu austère d'habitude, tu vois. Et voilà, pendant 10 minutes comme ça, j'ai halluciné.
0: Mais c'est comme si t'arrives, tu dis dans le bureau d'Emmanuel Macron, il fait un moment. OK!
2: Ouais, c'est
3: pareil.
2: Ça.
3: C'est pareil.
0: Ah, génial. Ah, elle est bien celle-là. Maxence est avec nous. Bonjour Maxence.
12: Bonjour Manu, bonjour l'équipe.
0: Bienvenue sur Énergie Maxence. Quelle est la chose incroyable dont t'as été témoin?
12: Alors moi, on partait en vacances avec ma femme, on était sur l'autoroute. Quand tout d'un coup devant nous on voit un énorme pneu qui arrive vers nous et qui saute. Donc en fait j'ai réussi à l'esquiver en plein milieu de l'autoroute et en fait quand on a continué notre route un peu plus loin, bah on a vu le camion en train de littéralement prendre feu sur le bord de la route.
2: Oh là là.
0: C'est un camion qui avait perdu une roue donc.
12: C'est ça. Et en fait, je pense qu'il a dû perdre la roue à cause du feu. Et du coup, bah, il a pris feu un peu plus loin, quoi.
2: Et il va bien, tout le monde va bien.
12: Heureusement, il n'y a pas eu de blessés, il n'y a rien eu. On a eu des chutes après, tout le monde va bien.
0: Non, mais le camion, je n'avais pas eu de problème. Waouh! Ça c'est bizarre, ça.
3: Ça fait peur.
0: Ça te calme d'un coup, tu sais pas pourquoi, mais tu ralentis, tiens, je vais me calmer un peu pendant quelques temps.
3: Je vais m'arrêter.
0: C'est quoi, on va s'arrêter à l'hôtel même cette nuit. C'est quoi, non, on va faire demi-tour, on va rentrer à la maison. Voilà. Merci beaucoup Maxence de nous avoir appelé. De quoi vous avez été témoin, un truc dingue, Lorenza?
2: J'ai assisté à une demande en mariage un peu originale. Le gars avait préparé un flash mob dans un centre commercial pour sa chérie, et c'était sur Bruno Mars, Marry You. Ouais. Et après, il y avait une énorme pancarte qui arrivait derrière avec vraiment genre veux-tu m'épouser et tout.
0: C'est chaud.
2: Sauf que la meuf, elle a mis, alors elle a pas dit non, mais elle a mis un temps mais immense avant de dire oui, et elle était pas très heureuse quoi.
1: Ah bah oui.
2: Et donc avec mes potes, on s'est toujours demandé
0: si vraiment
2: elle avait... À mon avis, bah pour nous, elle a dit oui parce qu'il y avait plein de gens. Enfin, tu peux pas dire obligé, non quoi. À ce moment-là, tu vois. Mais c'est sûr, c'est ça. Enfin,
0: je vais dire un truc que j'ai fait un jour qui c'est pas joli, mais il y a des mecs en fait qui ont compilé sur YouTube des noms de gens sur des demandes en mariage en public.
2: Ah
0: comme
2: non,
0: ça.
2: Mais c'est un enfer.
0: Et c'est
2: drôle, dur, mais c'est dur.
0: En fait, c'est drôle parce que la gueule de la personne à chaque fois qu'il
2: c'est
0: demande.
2: C'est possible, quoi.
1: Mais attendez, déjà pour faire des demandes en public, il faut être très confiant quand même.
3: Ouais.
2: Ben bah oui, soyez sûr de vous quand
0: non,
2: même.
0: Soit t'es très confiant, soit justement c'est pour mettre la pression sur l'autre. elle dira pas non. C'est pas possible avec tous les gens qui sont autour. C'est malin. Je ne doute pas. On peut continuer un peu encore. Quelle est la chose la plus incroyable dont vous avez été témoin? Appelez-nous 0870 42 48.
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0: Et j'ai des chiffres devant les yeux, des chiffres qui ont un point commun. Ce sont des chiffres sur lesquels on ment. Ah. Ouais. Soyons honnêtes, vous dites si vous mentez ou pas sur ces chiffres.
3: Okay. D'accord.
0: Votre poids.
1: Ah non,
2: j'arrondis un peu en dessous.
3: Ouais, pareil.
0: Mais t'arrondis à combien? C'est-à-dire que si c'est 67, t'arrondis à 60 ou à 65?
2: Ah non, faut pas abuser. Non, mais par exemple, je fais 66,7, ben je fais 66 quoi.
0: D'accord.
3: Ah oui, ça va, c'est mignon.
2: Ça va, c'est de 100 grammes, ben quand même.
0: Jeff, t'arrondis de...
3: Moi, là, je vous dis que je fais 115.
1: Ouais, donc c'est pas ça.
0: 115.
3: Alors que c'est un petit peu plus.
0: C'est
2: ah
0: vrai
2: bon?
3: Ouais, je suis à 118, 119.
0: Oh, ça va.
3: J'oscille.
0: Ça, tu mesures combien?
3: 1m87.
2: Oh,
3: oui, je suis un peu.
0: Non, franchement, non.
3: Non, ça va. Non, je me sens bien dans la peau, en tout cas.
0: Oh,
2: c'est
0: va.
2: Bien.
3: Ouais, ça.
0: Mais dis-moi,
3: oui.
0: C'est un pélican que t'as dans le
3: Non, c'est pour ranger mon pyjama.
0: Il va pas essayer, il paye jamais le supplément valise quand il prend l'avion. Vous avez une tenue en soute? Non, j'ai rien. Les chiffres sur lesquels on ment, le nombre de verres bu pendant une soirée.
1: Ah oui, ça c'est possible.
2: Bah,
1: c'est...
2: si je me fais contrôler, oui.
1: Ah oui, non, mais il faut pas boire quand tu conduis quand même.
2: Non, bien sûr.
0: Non. Lorenza, si t'as vu, tu ne conduis pas, répète après moi. Si je bois, je ne conduis pas. Merci.
2: Après, j'ai plus de voiture depuis 5 ans, tout va bien.
0: Oui, bah c'est très bien. C'est quoi, ça arrange tout le monde? Toi, les gens, Dieu, la planète entière. C'est très bien. Non, mais quand tu rentres et que t'as bu, le classique de 3 verres, quoi.
2: Oui.
0: Non, c'est un peu plus.
3: Ouais, c'est ça.
0: Sur les chiffres sur lesquels on ment, à consommer avec modération, bien sûr.
2: Bien sûr.
0: La vitesse à laquelle on pensait rouler quand on s'est fait arrêter par un gendarme, justement.
1: Ah oui, forcément.
0: À 110.
1: Oh, j'ai pas vu ça, moi.
3: Non, on se rend pas compte avec ces nouveaux moteurs électriques.
2: Je crois que c'est la voiture,
0: oui. Non, vraiment, vous êtes sûr que votre système, il fonctionne bien. Les chiffres sur lesquels on ment, le nombre de personnes avec qui on a couché.
1: Ah oui, bah oui.
0: À Marion?
1: Ouais, je crois qu'en plus, c'est système inversé. C'est-à-dire que nous, on va diminuer le nombre et vous allez l'augmenter.
2: Exactement. Elle a tout à fait raison. Ouais.
0: Ah ouais. Moi j'ai le poids de Jeff, 115. Effectivement, on augmente un peu, t'as raison. Le nombre de minutes de retard avec lesquelles on est arrivé ce matin.
1: Oui, bah oui, bien sûr.
0: Bah quand tu t'es pas fait gauler, tu dis je suis avec 2 minutes de retard, bien sûr. Le nombre d'ex, ça marche aussi. Combien ont coûté ces chaussures, ces habits ou cette coupe de cheveux?
1: Oui.
0: Mais ma femme là-dessus, elle est incroyable. C'est-à-dire qu'elle dit jamais j'ai dépensé 100 euros.
3: Hein,
0: elle dit je nous ai fait économiser 10 euros.
1: C'est bien.
0: Parce qu'il y a une réduction, un truc, elle dit. Elle rentre, mais hyper contente le soir. Je nous ai fait économiser 10 euros. J'ai dit, mais non, t'as dépensé 100. Ah non, non, non, j'ai fait économiser 10. Les chiffres sur lesquels on ment, il y en a un dernier. La distance parcourue en courant ce week-end. Bien sûr.
3: Ouais, c'est ça.
2: Ah oui.
0: Ouais, je suis sûr qu'il y a des gens, tu sais, qui postent sur les réseaux là le parcours avec. Ils le font avec de l'IA.
2: Oh mais non.
3: Oui, c'est ça.
2: Oh mais c'est de la triche.
3: Oui, ils envoient leur chien, tu sais, avec le truc qui te montre.
0: Ouais, il y a des trucs comme ça. Écoute, je sais pas s'ils le font, mais en tout cas, moi, si je devais le faire, je le ferais.
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0: Avant de se faire du bien avec Mauvais Joe Pilo et Farouko, ça c'est l'été ça. On va doubler votre salaire, attention, ça peut vous arriver. Vous envoyez salaire par SMS au 7 10 12 et tous les matins deux fois par jour. Pardon, une fois par jour maintenant parce qu'à 8h05 il y a un nouveau jeu qui vous permet de repartir avec 1000 euros. Une fois par jour à 7h05, tous les jours, on vous double votre salaire et ça a décroché.
15: Oui, allô ?
0: Allô, bonjour, c'est Fanny de Bise-Minervois dans l'Aude.
15: Oui, c'est ça.
0: Fanny, quel est le seul animateur radio qui double ton salaire ?
15: C'est Manu de l'énergie ! Oui ! Ah, j'y crois pas.
0: Bah, si tu peux y croire,
15: Oh là là là là !
0: Ton salaire de 1707 euros, Fanny, on va le multiplier par deux. Ça va faire 3414 euros pour toi.
15: Oh, punaise, merci.
0: Ça fait du bien, il est bien ce lundi, oui.
15: Ah ouais,
0: c'est ce que je dis.
15: On commence bien la semaine.
0: Mais bien sûr, 3414 euros. Tu es prothésiste dentaire.
15: C'est ça, oui.
0: Ah, bah 3414 euros, c'est le prix d'une couronne, quoi.
15: Oui,
0: c'est
15: ça. Oh, oui, facile, ouais.
0: On est d'accord, ça coûte un bras, tout ce bordel.
15: Ouais, ça coûte vraiment très, très cher, les implants, surtout. C'est surtout les implants.
0: Oh oui. Ah, les implants, c'est quand bon, bah, la couronne ne peut plus rien faire, quoi, en gros, c'est ça.
15: C'est ça, exactement.
3: C'est des gros travaux.
0: Jeff, t'as
3: eu des... Ah bah, moi, j'en ai retiré 4 il y a 2 ans. Faut que j'en mette 4 là. Donc, j'attends que tu te doubles mon salaire aussi, parce que.
0: Ah, Fanny, elle va te faire un truc en polystyrène. Ouais. Ça sera très bien, t'inquiète pas.
3: En carton.
0: Fanny, on te double ton salaire, 3414 euros, et on t'embrasse fort. On te souhaite une très belle journée, une belle semaine.
15: Merci beaucoup. Merci à vous.
16: Salut, c'est Gims. Soleil sur ton corps. Gims, 4 lettres, comme Manu. Coïncidence ? Non, je crois pas. Ça s'appelle le destin.
0: Eh oui, bah, Jeff, 4 lettres aussi, hein ?
3: Exactement.
0: Et alors, coïncidence ?
3: Là, c'est un peu Gims, ouais.
0: Non, là, coïncidence. Non. Quelle est la chose la plus incroyable dont vous avez été témoin ? 0-870-42-48. On continue à vous prendre au téléphone. Sarah est avec nous. Bonjour, Sarah.
17: Bonjour, Manu. Bonjour, l'équipe.
0: Qu'est-ce que t'as vu, Sarah ?
17: Alors, moi, Manu, le truc dans lequel j'étais témoin, c'était qu'on était à Bali avec un groupe dans une forêt. Et le truc le plus dingue, c'est que la meuf qui était avec nous s'est fait morte sur le bras par un serpent. Et coup de chance pour elle, le guide qui était avec nous avait un extracteur de venin dans sa poche.
2: Ah ouais, bon, ça veut dire que c'est très ils sont obligés d'en avoir un avec eux. Un extracteur de venin, je parle.
0: Qu'est-ce que t'as, toi, dis donc ?
2: Non, mais pardon.
0: Parce que, au bout d'un moment, parce que moi, je peux dire que j'ai bourlingué. Moi, je peux dire. Attends, quand tu pars à Bali, si t'as pas l'extracteur de venin, t'es déjà, on te considère mort. Je t'explique. Bon, moi, il est où mon chapeau de crocodile Dundee Parce que moi, je suis une aventurière. Donc, je peux te le dire. L'extracteur de venin, c'est la base. Alors, c'est quand même incroyable.
1: Bali, c'est dangereux. Moi, je me suis fait attaquer par les singes. Vraiment, ils m'ont sauté dessus. Ils voulaient prendre ma bouffe. J'ai eu hyper peur, je vous jure. Ils mettaient leurs griffes dans mes cheveux et tout.
2: C'est moi que t'as une vidéo.
1: Mais... j'ai pas la vidéo, mais c'est hyper dangereux.
0: Mais arrêtez d'aller dans des endroits comme ça.
1: Ah, bah, c'est l'aventure.
0: Tu m'étonnes, l'aventure. Extracteur de venin, toujours sur soi. Lorenza, elle a même extracteur de venin ici. Donc, pour te dire. Alors. Et elle s'en est tirée, la fille, ça va ?
17: Alors, je t'avoue qu'on a arrêté l'excursion, mais je ne sais pas ce qui s'est passé derrière.
0: Elle est gentille, mais pas non plus très friendly, quoi. Moi, je me suis barré. Hein. Comme l'extracteur de venin avait déjà été utilisé,
2: c'est bon.
0: J'ai pas fait la maline. Moi, je suis rentré tranquillement à l'hôtel. Il y avait la clim. On était bien.
17: On a été évacués. Donc, je pense qu'elle est partie à l'hôpital derrière.
0: Pas mal, Sarah. C'est une belle histoire. Merci beaucoup de nous avoir appelés. Il y a Elliot qui est là aussi. Bonjour, Elliot.
18: Salut, Manu. Salut, l'équipe.
0: Quelle est la chose la plus incroyable dont tu as été témoin ?
18: Alors nous, on a eu un éclair qui est tombé sur un arbre à quelques dizaines de mètres de moi. Et c'était impressionnant, le bruit était tellement énorme. Et puis, je me suis retrouvé accroupi sans même comprendre pourquoi. C'est un truc de fou.
0: Oh, la flippe ! Mais pourquoi accroupi ? Parce qu'à cause du bruit, tu t'es mis...
18: Le bruit, la pression, c'est...
0: C'est un réflexe.
18: En fait, t'as tombé dessus, pas dessus toi, mais c'est le corps, il s'est croquevillé tout seul.
0: Putain ! C'est ouf, ça.
3: On dirait mon zizi dans la piscine froide.
0: Très vite. Merci beaucoup, Elliot, de nous avoir appelé. Quelle est la chose incroyable dont vous avez été témoin, si vous en avez encore d'autres ?
3: Ah ben, moi, pas besoin d'aller à Bali, les amis. J'ai vu un canard sur l'eau, en train de nager, se faire bouffer par un silure. Comme dans les Dents de la Mer.
1: Non, c'est
3: le truc, attendez, il a attrapé comme ça, il a tiré sous l'eau. Je lui dis, je suis où là ? J'étais en Bourgogne, dans Lyon. Une heure après, il y a un héron, trois pas qu'un héron qui me passe au-dessus. Il avait un serpent dans la bouche. Il lâche le serpent qui tombe devant moi.
0: fait beaucoup de choses en même temps là.
3: Quand même. Ouais, on est dans la même heure quoi. Et alors que t'es en Bourgogne, donc la Balie.
0: À mon avis, ils sont tous réunis, les animaux en lire. Alors lui, c'est Jeff.
3: On va le niquer.
0: On va lui faire des trucs de dingue. C'est quoi, c'est le puits du fou, les animaux. Qu'est-ce que vous avez vu qui était dingue, Lorenza?
2: Quand j'étais en Australie, j'étais dans un bar dans une petite ville perdue. Et c'était le seul bar de la ville. Et là, on m'a dit attention, parce qu'il y a des gars de la mafia chinoise qui sont pas très contents qui sont là.
1: Oula. Ouf.
2: Et d'un coup, il y a une bagarre générale qui a éclaté. Moi, j'étais seule avec ma pote. On s'est regardé, on est parti en courant. C'était comme dans les films, tout le monde commençait à se taper dessus. Genre comme dans les westerns, genre. Wow. Tout le monde commençait à se battre, à se donner des pêches, à se balancer.
3: T'en as pas profité?
2: Bah non, non, j'ai hyper
0: profité. Pour quoi? Pas pour se battre aussi.
2: Bah non. J'ai flippé de fou, on est parti en courant, genre.
0: Mais quelle angoisse.
2: Non, mais c'était. Mais comme dans les films, vraiment, tout le monde qui se jetait les uns sur les. En fait, on était là, mais attends, mais qu'est-ce qui se passe? Qu'est-ce qui se passe?
0: Mais quand vous avez dit attention, il y a la mafia chinoise, vous êtes quand même rentré dans le.
2: Mais en fait, on était déjà dedans quand on nous a dit ça. Et donc, du coup, on a dit. Bah au début, moi, j'ai pris un peu à la rigolade. J'ai dit, on nous fait une petite blague pour nous faire flipper. Et tout. Non, non, bah non, non, c'est, non. C'était en plein dedans. Donc on a couru.
1: J'adore.
0: Et vous êtes parti quoi?
2: On est parti en courant.
0: T'as vu ton extracteur de venin?
2: Toujours, toujours,
0: regarde. Okay.
14: Ouais,
0: c'était pour vérifier.
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3: 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Allez, Manu. Allez, Manu. Chaque matin.
0: Et vous êtes avec nous et on a pour vous 1000 euros. 1000 euros cash grâce à Iri Piscine, les spécialistes de la piscine. 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
0: 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Et grâce à eux, on a 1000 euros cash à vous offrir au meilleur jeu radio du monde. C'est le jeu des 5 mots. On va jouer juste après Offenbach. Avant ça, on écoute vos messages. Les messages vocaux que vous nous envoyez. On a une application, si vous ne le savez pas, je vous le dis. Une application, c'est l'application Manu sur Énergie. Vous pouvez nous écouter en direct, vous pouvez écouter les podcasts, vous pouvez jouer, gagner les cadeaux sur l'application. Il y a une Nintendo Switch 2 à gagner.
3: Wow.
0: Il y a une version sur l'application du jeu des 5 mots. Et il y a la Nintendo Switch 2 à gagner. Et vous pouvez évidemment nous envoyer des messages vocaux à tout moment, quand vous en avez envie. Vous avez envie de partager quelque chose avec nous, vous n'êtes pas content, vous voulez réagir à ce qu'on dit dans l'émission. Message vocal sur l'application Manu sur Énergie. On en a eu ce week-end pas mal, on en écoute quelques-uns.
3: Bon ben voilà Manu, comme tu peux l'entendre, ben on est samedi soir, on est fin de soirée, ben il y a cette magnifique chanson qui résonne avec les gens qui chantent super juste, c'est génial. Et bisous à tous.
0: Bien sûr,
3: meilleure soirée.
2: Le premier de la saison.
0: Mais c'est exactement. Ça. À un moment, je trouvais ça tellement drôle que tout le monde nous en envoyait tous les week-ends, tout le temps. Tout le temps, c'était Radio Connemara. Allez, encore un message.
19: C'était juste pour vous dire que ce matin, j'ai réussi à changer l'ampoule de ma voiture toute seule. Voilà. C'est pas grand-chose, mais je suis trop fière de moi. C'est ma petite victoire du jour.
0: Mais bravo à toi,
3: c'est pas mal.
0: Mais bien sûr.
2: Bien sûr, tu peux être fier. Parce que bravo.
0: Dans la vie comme ça, il y a des ampoules. Quand ça pète, et ben tu sais pas où aller en demander. Moi, dans ma salle de bain, j'ai deux trucs au-dessus du miroir, deux petites lumières. Il y en a à gauche, elle allume encore. À droite, elle allume plus. Mais
1: Tu changeras jamais.
0: Je sais même pas comment démonter le truc.
3: C'est compliqué, ouais.
0: Ouais, c'est un truc long. C'est je vais refaire la salle de bain.
3: Ouais,
0: je vois pas de ce que je vais faire l'autre. Allez, encore un message.
20: Puis pour vous dire que l'info de Lorenza, elle est un peu bidon, comme quoi la couleur bleue, c'est la couleur préférée des personnes avec le plus gros QI, puisque je suis HPI et ma couleur préférée, c'est le rouge. Voilà, gros bisous.
0: Et bim. Et puis elle t'a pas pris d'eau en plus.
2: Et moi, c'est le rouge, ok. Et je suis méga intelligente, donc.
0: Elle est HPI, d'accord.
2: Oui, mais.
0: Bah,
2: oui,
0: quoi.
2: Ok.
0: Bah, ouais, t'as dit que le.
2: Eh bah, qu'elle le prouve d'ailleurs.
0: Allez, oh le combat.
2: Je l'attends.
0: Tu nous renvoies un message vocal et on organise un combat de boxe.
2: Ouais.
0: Qui sera HPI et qui aura raison sur la couleur? Parce qu'elle nous avait dit que le bleu, c'était la couleur préférée des gens intelligents.
3: Ouais.
0: En tout cas, ça marchait avec nous, hein, puisque c'était pas le bleu. Offenbach avec Four to the Floor. Et n'hésitez pas à nous envoyer des messages vocaux. C'est sur l'application Manu sur Énergie. On les écoute tous et on les partage avec vous.
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0: 1000 euros. 1000 euros cash à offrir peut-être à Lara. Bonjour Lara.
21: Bonjour Manu, bonjour tout le monde.
0: Lara, elle est contente parce qu'elle sait que dans deux minutes, elle aura peut-être déjà 1000 euros sur son compte bancaire qui seront pas mal pour elle.
21: Peut-être, j'espère, je
0: tente
21: les doigts.
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0: 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Tu vas jouer au jeu des 5 mots, le meilleur jeu radio du monde. Et pour te faire gagner ces 1000 euros, retour de Lorenza.
2: Oui.
0: Attention. Avec Lorenza, vous allez jouer. Voici le principe. Elle va sortir du studio. Quand elle sera dehors, je vais te donner 5 mots. Après chaque mot, tu me donnes le premier qui vient en tête. Ensuite, Lorenza revient. Je fais pareil avec elle. Un mot en commun sur 5 et c'est gagné. Lara, je te souhaite bonne chance. C'est parti. On joue au jeu des 5 mots. Pression.
21: Gonflage.
0: Suspendre.
21: Trapèze, non.
0: Jouer.
21: Noël.
0: Absence.
21: Retard.
0: Souffle.
21: Ballon.
3: Pas mal.
0: Elle s'est échauffée au début.
2: Oh, ouais.
0: C'était les petits coups de tour de terrain pour s'échauffer. Et ensuite, on était là. Attention, fais revenir Lorenza maintenant. Un mot en commun suffit pour repartir avec ses 1000 euros cash. Attention. Lorenza.
2: Oui.
0: Bonne chance, c'est parti.
2: Allez.
0: Tu joues pour Lara.
2: Oui.
0: Pression.
2: Atmosphérique.
0: Gonflage.
2: Okay.
0: La pression des pneus.
2: Oui.
0: Suspendre.
2: Linge.
0: Trapèze.
2: Ah oui.
0: Oui, le.
2: Oui,
0: spectacle. Le spectacle. Le cirque. Il reste 3 mots.
2: Oui.
0: Jouer.
2: Enfant.
0: Noël.
2: Ah non.
0: 2 mots. Absence.
2: École.
0: Retard.
2: Putain.
0: Un mot.
2: Oui.
0: Souffle.
2: Ah, j'hésite entre deux. Vent. C'était bougie.
1: Oh, lol.
2: C'est bougie.
0: Non, c'était ballon.
2: Ah putain.
3: Oh, non.
21: Ouais, c'est Lorenza. J'étais à côté.
2: Non, mais c'est moi aussi, mais on n'était pas.
0: Il n'y a pas de connexion.
2: Non, quoi.
0: Et pas.
2: C'est quand même 3 fois sans connexion avec les gens, je commence à me poser des questions.
0: Elle n'a pas gagné depuis le début de la saison.
1: Ah non, la pente est
2: chiante. Je sais pas ce que j'ai. Qu'est-ce qui se passe?
3: Ah, il y avait une bonne ambiance.
2: J'ai perdu mon mojo. Ah non,
0: s'il vous plaît. L'enfoncez pas, elle est déjà vraiment.
2: Je parle plus.
0: Et bon, disons que tu retardes le groupe.
2: Je sais.
0: En plus, Lara te les fesses.
2: Non, arrête. Oh non, arrête.
21: Et c'est pas grave, Lorenzo. Lorenzo.
0: En fait.
2: Là, c'est super.
0: Tu vois, on se souvient même plus
2: c'est
0: ton prénom, Bernard.
2: Là,
0: tu vois.
2: C'est une catastrophe.
0: Lara, je vais t'offrir le mug Manu sur Énergie.
21: Ah bah, c'est gentil. Merci beaucoup.
0: Et tu nous rappelles quand tu veux.
21: Avec plaisir. Merci.
0: Gros bisous.
21: Continuez comme ça, merci.
0: Ah, comme ça, non, on va essayer de jouer mieux.
21: Avec la bonne humeur.
0: On t'embrasse, Lara. Le jeu des 5 mots, il y reviendra demain à la même heure. On aura 1000 euros avec Iri Piscine à vous offrir.
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0: On complète cette phrase. Je suis pas vieux, mais.
3: Ouais.
0: Et Marion, elle en a un. C'est du haut niveau.
1: Je suis pas vieille, mais cet été, j'ai testé le brushing avec bigoudi.
0: Voilà.
2: Bah moi, ça me choque pas.
1: Bah oui, ça revient.
2: Ça revient à la mode, c'est grave la mode. Moi, je vois que des meufs de moins de 30 ans faire des bigoudi sur TikTok.
0: Mais je sais même pas encore. Tu le fais chez toi?
1: Oui, tu le fais chez toi. Alors, ce qui est bien, c'est que c'est sans chaleur, donc ça protège le cheveu. Par contre, faut l'assumer la tête. Et là, je l'ai pas du tout.
0: C'est ça le truc.
1: Mon mec, il m'a vu, il a dit bah non, en fait, plus jamais.
3: Y a forcément c'est pas une possible. Photo.
0: Pour moi, une femme avec des bigoudi, c'est dans un film des années 50.
3: Bah, c'est ça, ouais.
1: Bah, c'est exactement les mêmes.
2: Oui, oui.
1: T'en as partout sur la tête et ça fait un petit volume. Après.
0: Et je vais dire un truc, je ne sais même pas à quoi ça sert les bigoudis. Le nom qui est super drôle,
1: ouais.
0: Bigoudi. Mais sinon.
1: Bah, ça donne du volume aux cheveux en fait. Tu les enfiles, tu les enroules autour du petit cercle.
0: Hein?
1: Et du coup, ton cheveu il prend un peu le pli et après, voilà.
2: Ça fait un brushing, c'est beau quoi.
1: Petit volume quoi.
3: Oh là là, oh,
0: d'accord.
1: Non, mais je ne le referai pas. J'ai pris un coup de pelle bassie. Je me suis vu, j'ai dit non, voilà, et les bigoudis, c'est pas possible.
0: Je suis pas vieux, je suis pas vieille, mais. Allez, on y va, on complète cette phrase. Qui commence? Lorenza?
2: Ouais, je suis pas vieille, mais j'adore flâner dans les rayons de chez Darty et Ikea, mais même employer le mot flâner, je pense que voilà. Je dois rien acheter.
0: Dans le même style, je suis pas vieux, mais parfois, quand je marche,
6: marche comme ça.
3: Ah, les mains dans le dos.
2: Non, c'est pas possible. Là, c'est le début de la fin.
3: Si, légèrement penché en avant.
0: Les mains dans le dos. Ça m'est arrivé plusieurs fois. Ah. Et quand tu prends conscience que t'as les mains dans le dos quand tu marches, tu fais wow.
2: C'est grave, c'est grave.
0: Et tu regardes si les gens t'ont vu. C'est vraiment un truc de vieux.
2: C'est vrai.
0: Flâner les mains dans le dos. Oh là là. Sandra est là avec nous. Bonjour Sandra.
9: Bonjour. Bonjour Manu. Bonjour l'équipe. Ça va?
0: Très bien. Tu n'es pas vieille, mais quoi, Sandra?
9: Alors, je suis pas vieille, mais je râle quand la musique est trop forte au resto, quoi. Franchement.
3: Ah bah oui.
1: Bien sûr.
3: Ah oui, t'entends pas ce que tu manges.
9: C'est clair.
0: C'est vrai, mais avant, plus il y a du bruit, plus t'es content dans l'endroit où tu vas.
9: Ouais, ça met l'ambiance et tout, mais au bout d'un moment.
0: Ben voilà. Et après, tu peux plus. C'est comme les restaurants festifs. Oui. Tu sais qu'ils se transforment en bas.
3: Bah, ouais, mais. C'est bon.
0: Voilà. C'est pas vieux, mais bon. Merci beaucoup, Sandra, de nous avoir appelés. On te souhaite une belle journée. Je suis pas vieux, je suis pas vieille, mais. Jeff.
3: Je suis pas vieux, mais je viens d'ouvrir mon premier plan épargne retraite.
1: Oula.
3: La semaine dernière. Je suis très fier.
1: Oui.
0: J'ai mieux que ça.
3: Oula.
1: Qu'est-ce que t'as?
0: Bouge pas.
3: C'est-à-dire que non. C'est que lui, il est déjà à la retraite.
0: Je suis pas vieux, mais j'ai téléchargé l'application retraite.
1: Oh là là!
3: Ah, tu vois? T'as tes points tous tes trimestres?
0: Ouais.
3: Il t'en manque un peu.
2: Ouais, ça m'angoisse rien que de vous entendre parler, j'ai une boule dans le ventre.
0: Mais c'est incroyable.
2: Ouais.
0: Tu tapes, machin, tu t'identifies, il te retrouve tous tes trucs de boulot.
3: J'avais oublié, moi, des trucs il y a 30 ans.
0: C'est, ah, t'as l'impression d'avoir une vie, mais de dingue.
2: Ok.
0: Voilà. Ah, t'as vu, t'as envie maintenant.
2: Non.
0: T'as envie de télécharger l'application retraite. T'as envie. Et il te dit à partir de quand tu peux prendre ta retraite, à partir de quand le taux complet et tout machin. Il y a un côté angoissant.
2: Ouais, mais en fait c'est ça. Je suis un peu stressée d'entendre ça en fait.
0: Il y a un côté angoissant, mais attends, ils sont. Je sais pas comment ils ont toutes ces infos. C'est fou. Mais premier boulot, c'est incroyable. Hélène est là avec nous. Bonjour Hélène.
22: Salut toute l'équipe.
0: Bienvenue sur Énergie. Tu n'es pas vieille, Hélène, mais.
22: Je suis pas vieille, mais j'ai quand même dû grossir la police sur mon téléphone.
3: Ah oui,
2: c'est rien ça.
0: Alors, celle qui dit c'est rien ça, c'est Lorenza, parce qu'elle, elle a grossi sa police sur son ordinateur.
2: Ouais. Ça va, là je suis à 150, ça va, je trouve.
0: Non, c'est énorme, ça, 150.
2: Mais j'étais à 200.
0: Va chez l'ophtalmo.
2: Mais tu sais que j'ai même des auditeurs qui m'envoient des messages. Va chez l'ophtalmo, j'ai l'impression que j'ai plein de darons et darons qui me.
0: Mais non, mais 150%, il y a un moment. Tu sais quoi, même les taupes, elles voient mieux que toi.
2: C'est vrai.
0: Mais oui. Et en plus tu vas te régaler, t'aimes la mode, t'aimes le style, tu prendras des lunettes et tout.
2: Non.
3: Ici, sur
1: le Allez, ça t'ira bien.
2: Oh, non, je suis pas du tout sûre. Mais
0: elle,
2: bon,
0: c'est quoi? Elle est dans le déni de l'âge.
2: Je ne veux pas.
0: Merci beaucoup Hélène de nous avoir
22: appelé. Merci.
0: 6h-10h.
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0: Dans la vie, parfois, on est un peu loser.
2: Ouais, ça nous arrive. Bon. Oui, bien sûr.
0: On a des loses, on est des losers. Mais là, j'ai le loser. Das loser. Ça se passe aux Pays-Bas. Il y a un homme qui reçoit depuis des mois des PV pour excès de vitesse. Pourtant, sa voiture est garée.
2: Ok.
0: C'est une vraie histoire.
3: Ouais.
0: Ok. Alors, anonyme, comment c'est possible?
3: Quelqu'un qui s'appelle comme lui?
0: Non.
2: La même plaque?
0: Non, c'est pas la même plaque.
3: Quelqu'un lui prend sa voiture la nuit?
0: Non, sa voiture est garée. C'est bien la plaque d'immatriculation de sa voiture et le mec se prend des PV pour excès de vitesse depuis des mois.
1: Mais elle est mal garée alors?
0: Elle est très bien garée.
3: Non, c'est une doublette, quelqu'un qui refait les mêmes plaques sur la voiture.
2: Mais c'est pas sa voiture.
0: C'est sa voiture.
3: Ah, hein, c'est le radar qui se déplace et qui passe devant.
0: C'est pas qui se déplace, c'est un radar qui est régulièrement installé devant sa maison. Radar mobile. Et quand l'appareil flash un chauffard, il capture au passage sa voiture derrière.
1: Non.
0: Et c'est sa plaque d'immatriculation qui est prise en compte pour les PV.
2: Non,
0: c'est
2: drôle. Le pauvre. Aïe, aïe, aïe.
0: Le mec, le temps qu'il comprenne ce qui s'était passé avec l'administration et tout. Quelle belle histoire.
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0: 1000 euros cash ou crash. Avant d'écouter Shakira, on a Mickaël qui les veut, ces 1000 euros. Bonjour Mickaël.
25: Bonjour Manu, bonjour tout le monde.
0: C'est notre nouveau jeu tous les matins à 8h05. 1000 euros peut-être pour toi Mickaël. Écoute bien le principe. J'ai trois questions. Si tu réponds juste à la première question, tu gagnes 250 euros. Si tu réponds juste à la deuxième, tu doubles ton gain, 500 euros. Et si tu réponds juste à la troisième, tu doubles encore ton gain, ça fait 1000 euros pour toi. Tu peux aussi t'arrêter à tout moment, repartir avec 250 ou 500. Et si tu te trompes, tu perds tout. Et ça, ça c'est le crash, on le veut pas.
25: Non, on veut pas.
0: Bien sûr. T'es prêt à jouer au cash ou crash?
25: Oui, je suis prêt.
0: C'est parti. Première question pour 250 euros. Quelle est la capitale des Pays-Bas?
25: Amsterdam.
0: Amsterdam, bonne réponse. 250 euros pour toi, Mickaël. Tu doubles ou tu veux t'arrêter là?
25: Je double.
0: Deuxième question. Quel fruit séché devient un pruneau?
25: C'est la date.
0: La non. date séchée devient un pruneau.
25: Non.
0: Et non.
25: Non, je suis nul.
1: Aïe.
0: C'était la prune.
25: Ah ben oui, je suis nul. Ouais,
0: c'est dedans,
2: mais non,
0: en fait.
2: T'es pas nul. Dis pas ça.
0: Non, t'es pas nul. Ouais.
2: Disons que.
1: c'est le crash quand même. Hein.
0: C'est bon. C'est...
2: Mais non, mais.
0: Mais
2: bon,
0: Mickaël, on se rend pas compte, il y a la pression.
2: Eh oui, bien sûr.
25: Ouais, c'est ça surtout, ouais.
0: La pression, ça fait paniquer, et bim, au lieu de dire prune, on dit date. Et voilà.
3: Ça se rapproche en plus.
2: Ouais, ça, oui. Ça ressemble un petit peu.
0: Rien, prune, date.
1: Ah oui, voilà. C'est vrai.
0: Mickaël, je suis désolé, oui. C'est perdu pour cette fois. Je vais t'offrir le mug Manu sur Énergie, puis tu le rappelles quand tu veux, évidemment.
25: Pas de soucis.
0: On te souhaite une belle journée.
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0: C'est le moment de s'apprendre des choses, déjà.
3: Ben oui.
0: Alors. Voici des infos aléatoires du monde pour, oui, se dire qu'on sait des choses qu'on aura oubliées. Ne nous l'aurons pas, on les aura oubliées avant la fin de l'émission. Mais sur le moment, on est content de les apprendre. Allez, Lorenza, démarre.
2: Taylor Swift, elle s'est entraînée à chanter en courant sur un tapis roulant pour préparer ses concerts.
1: Hey, le cardio.
2: Exactement. Ah bah,
0: Putain, mais il y a des fois, c'est impressionnant. Hein.
2: Mais
0: quand ils sautent dans tous les sens et qu'ils arrivent à chanter et tout. Putain, moi, je fais deux sauts, je fais...
2: Elle pouvait répéter jusqu'à 3 heures.
0: Sur le tapis roulant.
2: Sur le tapis.
1: Mais apparemment, Céline Dion s'entraîne de fou aussi en ce moment.
2: Allez.
1: Coach sportif et tout pour tenir le rythme des concerts.
0: Oh la vache.
2: Ah bah ouais, mais ça rigole pas. Hein. Le souffle, la respiration.
0: Ah mais ça bien sûr. Hein.
2: Bah, évidemment. Tous les professionnels le savent.
0: Ah bah, c'est évidemment. Bien sûr. Tous les coachs vocaux dont on fait partie le savent. Il faut s'entraîner à respirer, bien sûr, c'est important. Jeff, quelque chose à nous apprendre?
3: Oui, la marine française dispose d'un navire très sophistiqué qui s'appelle le Monge. Et attention, il est équipé d'un radar capable de repérer une pièce de 2 euros à 800 km.
1: Et pas mal.
0: Oui, c'est bien quand t'as besoin de monnaie.
3: Sinon, ça sert à rien.
0: T'as besoin de 2 euros pour acheter du pain. Voilà. Tu montes dans le navire, tu fais 800 bornes, tu récupères les 2 euros et tu reviens. Bien sûr.
3: T'as pas de pièce pour le caddie. Paf.
0: Bien sûr. C'est malin. Incroyable. Mario, quelque chose à nous apprendre?
1: Les cachalots dorment à la verticale.
3: Comment c'est possible ça?
1: T'imagines des troncs d'arbres dans l'eau, c'est ça en fait. Et les cachalots, ils dorment à la verticale.
3: Ah, ils flottent, selon...
1: Oui, ils flottent, la tête en l'air, ouais, en fait.
0: Bah oui. Ah, ils sortent de l'eau?
1: Oui, alors en fait, ils sont dans l'eau, mais pour les scientifiques, ils sont comme ça parce qu'au cas où ils doivent respirer, tu sais, parce qu'ils doivent quand même respirer de temps en temps, hein, ils sont près de la surface pour pouvoir sortir. Et ce qui est marrant, c'est qu'ils dorment en groupe, donc ils sont 6 ou 7, tu vois, 6 cachalots à la verticale cachalot, comme ça.
2: Ça me fait flipper si tu tombes sur ça. Ouais,
0: mais tu sais, quand t'es à la pêche, tu dis on va nager jusqu'à la bouée jaune, tu ne reviendras pas. Ok. J'ai une info moi aussi. Tout le monde voit Dubaï.
2: Oui, bien sûr.
0: À Dubaï, la police possède des voitures, mais c'est pas des voitures comme chez nous. Ils possèdent des voitures de luxe. Les voitures de la police de Dubaï, ce sont des Lamborghini ou des Ferrari.
3: Ouais.
2: Classe.
0: C'est fou. Mais c'est improbable.
3: Excuse-moi, il y a que 2 places. Tu les mets où les méchants quand tu les arrêtes?
0: Mais il y en a pas.
3: Ah bah ils sont restés bêtes.
0: J'imagine. Je sais pas. C'est tellement
3: toi.
0: La classe de fou quand même. C'est génial. Improbable.
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0: Et Marine, elle était avec nous juste avant le week-end vendredi. Il y a son nouveau hit qui est sorti. Elle était là, elle nous a amené un gâteau.
3: C'était bon.
0: Ouais. Oh là là,
2: c'était trop bon.
0: Si vous voulez voir les images, les photos et les vidéos, et elle a chanté son nouveau hit Tricheur. En plus, elle l'a chanté en direct. Et ben, ça se passe sur nos réseaux sociaux. C'est Manu officiel sur Instagram, sur Facebook, et Manu officiel TikTok sur TikTok. Il est 8h17. Gims, Vive la monnaie avec Mauvais Joe. Et puis juste après, on continue les. Je suis pas vieux, mais
3: oui.
2: Oui, parfait.
0: Voilà, on n'est pas vieux. Mais il nous arrive de faire des choses. Je vous l'ai dit, je suis pas vieux, mais j'ai téléchargé l'application Mon Compte Retraite.
2: C'est mon dur angoisse. Ça.
0: Voilà, voilà. On n'est pas vieux, mais on fait quand même quelques trucs de vieux. Marion a commencé tout à l'heure, ça a été très fort. Elle nous a dit qu'elle était pas vieille, mais qu'elle avait testé cet été la coiffure avec des bigoudis.
1: Oui, ça marche bien.
0: On complète cette phrase ensemble. Je suis pas vieux, mais... Un petit tour du studio avant de vous prendre le téléphone. Lorenza?
2: Je suis pas vieille, mais je calcule tout le temps mes heures de sommeil.
1: Ah oui.
0: Ah, moi aussi.
3: Ouais. Ah bon?
2: Juste avant d'aller dormir, je regarde les minutes précises et je me dis, ah putain, là, ça commence à être dur.
0: Et t'as des seuils psychologiques?
2: Exactement.
0: Genre le 6h31, c'est bien. 6h29, c'est de la merde.
2: Ouais, c'est ça.
0: Ouais, bien sûr. Ouais, je comprends très très bien. Je suis pas vieux, je suis pas vieille, mais Marion?
1: Je suis pas vieille, mais j'ai une robe de chambre.
2: Non, c'est pas une vraie.
3: Bah, attends, ça dépend du style.
1: Bah oui, une vraie pour le matin, quoi, bah, quand non. Tu fais frisquer.
0: Il n'y a pas de style pour la robe de chambre.
2: Non, mais attends, dessus. Est-ce que t'as des photos de cette robe de chambre?
1: Ah bah, je vais vous en prendre, ouais.
3: Mais bigoudi, robe de chambre, faut faire ça.
0: C'est le combo. C'est pas un peignoir, hein, c'est une robe de chambre.
1: Non, elle est, bah oui, mais elle est jolie, franchement ça va. Mais c'est vrai que c'est le principe d'avoir la robe de chambre que t'attaches et tout, j'avoue.
2: Jusqu'aux chevilles, genre?
1: Ouais, jusqu'au mollet, quoi.
0: Oh, s'il vous plaît, ne jugez pas Marion.
2: Non, bah non, pas du tout.
1: Attendez, vous
0: elle
1: pas
0: elle est déjà aux trois quarts de sa vie, donc.
1: Je suis la seule.
0: La robe de chambre,
2: alors, oui. Là, pour le moment.
1: Ah, ouais.
0: Robe de chambre, c'est chaud quand même.
3: Avec les chaussons et tout?
1: Non, j'ai pas de chaussons.
3: Avec les chaussons. Les crocs. Avec des crocs.
2: Moi, j'ai des crocs.
3: Ah merde.
1: Bah alors, marque-toi, toi.
0: Ma femme aussi, elle a des crocs.
2: Ah voilà. J'ai commencé à mettre des pins dessus et tout.
0: Ma femme aussi.
2: Aïe, aïe, aïe.
0: Vous me fatiguez tout ça. Azélie est là. Bonjour, Azélie.
4: Salut Manu, salut l'équipe.
0: C'est bien ce prénom, Azélie.
3: C'est beau, ouais.
0: Ah ouais? Bravo, Azélie. Tu sais quoi? Tu seras le prénom du jour. Voilà. Voilà.
4: Ah,
0: prénom
4: cool.
0: Du jour, aujourd'hui, c'est Azélie.
4: Ah, merci, j'avais plaisir.
0: Tu n'es pas vieille, mais quand même.
4: Je suis pas vieille, mais cet été, j'ai quand même beaucoup kiffé faire des sudoku.
2: Oh là là.
3: Ah oui, pourquoi pas?
0: Il y a pire, hein, c'est les. En fait, j'allais dire les mots croisés.
2: Ah non, moi je tolère les mots croisés.
0: Il y a pire que les mots croisés.
2: C'est quoi?
3: Ah, mais attention.
0: Les mots fléchés. Ah, c'est beaucoup plus facile, là.
3: Oui, moi je prends des forces 1, 2 tous les étés.
4: Les mots mêlés, tu veux dire? Non,
3: non, les mots fléchés.
0: Les mots fléchés. Ah, tu vois, mais force 1, 2, c'est pour les enfants.
3: Oui, mais c'est pour ça que je prends ça. Puis tu sais, il y a des photos de stars dessus,
4: ah,
3: tu
4: oui,
3: sais.
4: Ils
3: sont très belles, tu vois. Manu, hop, 4 lettres, génial.
0: Et bien c'est ça dont je parle. C'est-à-dire que c'est des gens qui sont pas assez bons pour faire les mots croisés, mais qui veulent faire genre, j'ai quand même une grille. Sudoku, mots croisés, ça, ouais, ça sent un peu ça sent la fin, quoi.
3: Sauf que tout le monde se moque de toi, mais dès que t'en fais un, t'as tout le monde qui arrive au-dessus de ton épaule, qui regarde, là, Manu en 4 lettres.
0: Non, enfin, que ça. Non, parce que le problème, c'est que tu poses des questions.
2: Oui.
0: Dis-moi.
2: Les gars.
0: Bienveillant. Commence par un V en 6 lettres.
1: Mais oui, t'imposes aux autres, en fait.
0: C'est ça que vous faites.
2: Vous faites exactement ça.
0: Souvent, au début, vous la racontez, ouais, genre, je vais faire un petit gris de mots croisés. J'ai fait un petit gris de mots croisés. Alors, évidemment, ton.
2: Ah, là, c'est bon.
0: Mais après, dès que ça dépasse 4 lettres, dis-moi, comme ça. Qui jardine en hiver en 8 lettres.
2: C'est vrai.
0: Merci beaucoup, Azélie, de nous avoir appelés.
4: Merci à vous, vous êtes super, je vous écoute tous les jours. Merci l'équipe.
0: Et bah merci à toi d'être avec nous. Il y a Jean qui est là aussi. Bonjour Jean.
6: Bonjour Manu, bonjour l'équipe.
0: Tu n'es pas vieux Jean, mais...
6: Ah, je ne suis pas vieux, mais j'adore ma petite sieste du dimanche après-midi sur le canapé.
2: Ah bah oui.
1: Et tous les autres jours de la semaine aussi.
0: Allez, on se lève tôt. Bah oui. Tout le monde fait les siestes?
3: Ah bien sûr. Moi, je vite.
0: De quoi, pardon?
3: Il y a des fois je tombe de sommeil, mais j'essaye d'éviter pour mieux dormir le soir.
0: Ah oui, mais fais des petites siestes. Oui. Il suffit des siestes de 8 heures, ça s'appelle une nuit. Ça s'appelle une sieste.
3: Ah, c'est ça, pardon.
0: Merci beaucoup, Jean, de nous avoir appelés.
6: Belle journée à tous.
0: Moi, j'avais un oncle, je me rappelle, lui, il faisait des siestes après le repas.
2: Ah oui, ben oui.
0: En fait, à un moment, il se levait de table, il allait dans le canapé, il faisait comme ça. Oh. Et il tombait. Et il dormait vraiment.
1: Mais moi, j'en ai un qui s'endort à table.
0: Ah, ça, c'est plus problématique.
2: C'est le level au-dessus.
1: Au moment du dessert, il s'endort et on doit tous pas faire de bruit et tout, c'est insupportable. Pour respecter sa sieste. Je vous jure, c'est vrai.
2: C'est génial.
0: C'est génial.
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0: C'est le moment. Yeah.

0: On vous offre Céline Dion. 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Et cette semaine, on remet ça. 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
1: Wow.
0: 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Avant que je vous explique comment on fait, on a reçu ce message sur l'application Manu sur Énergie. Vous pouvez nous envoyer des messages vocaux. Et c'est une très bonne question à laquelle je n'ai pas la réponse.
2: Ouais Manu, une petite question. Je voulais savoir à propos du jeu Céline Dion, pour le deuxième tirage au sort, est-ce qu'il faut refaire une vidéo ou la première qu'on a fait sera prise en compte? Merci.
0: C'est une très bonne question à laquelle j'ai absolument pas la réponse.
1: Vrai.
0: Et comme tous ces moments où j'ai pas la réponse, je me tourne vers la personne qui devra prendre la responsabilité de tout ça, c'est-à-dire le producteur de l'émission, Florent.
3: Eh bien, toutes les vidéos vont compter pour le deuxième tirage aussi.
1: Bien.
0: Donc on n'a pas à rechanter encore.
3: Non.
0: C'est
3: après,
0: bien,
3: vous pouvez.
1: Mais ils peuvent le faire pour le
3: plaisir.
1: Le
3: ça fait toujours plaisir.
0: Bien sûr. Bah, attends, chantez-lui Céline Dion. Je vous rappelle
3: bien sûr
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1: Ah oui.
0: Pour le

0: Je sais pas.
1: Elle le vit son truc.
0: Je sais les hivers.
1: Céline, elle est en elle.
0: Je sais le froid.
1: Oui, oui.
0: Mais la vie sans toi.
2: Ah oui.
0: Je sais pas.
2: Et il fait quoi en même temps?
3: Elle fait le ménage en même temps.
1: Ouais, ou elle tombe, je sais pas.
4: Elle vit.
1: Ah d'accord, ah, oui. C'est une Corée, d'accord.
4: Ah oui, elle vit, ça bouge quoi.
3: C'est bien chanté.
4: Ouais. Et ben, Solon, tu es automatiquement qualifié pour le tirage au sort du vendredi 11. Allez, encore un peu.
0: M'insérer, si c'est pas assez. Fermer les yeux, j'aime tout ça.
4: Hey!
0: Je n'oubliais pas impossible. C'était un peu.
4: Allez, qualifié pour le tirage au sort.
2: C'est bon ça.
4: Encore un, c'est la même chanson.
0: Mais

0: Oui, c'est vrai. C'est ma chanson.
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1: 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Voici les sondages du matin comme chaque jour. 88% des femmes détestent quand leur partenaire répond cette phrase vague. Attention. Vas-y Marion, je te vois arriver.
0: Ok.
1: C'est juste rapide.
0: Le ok, c'est terrible.
1: Mais c'est pas vague.
0: Ah si, c'est vague, ok. Il faut compléter un peu. Ok, c'est vague, c'est froid, ça veut rien dire.
1: Bah ok, je suis d'accord.
4: Oui.
1: Hein.
4: Ouais. Ça dépend de la question en fait. Ouais.
0: Tu préfères que tu dises ok, je suis d'accord. C'est mieux. Ah.
1: Ok.
0: Non, ça marche pas là.
1: Je t'ai entendu, Lorenza.
5: On verra.
1: Ah, on verra. C'est pas mal. Ouais. C'est un peu dans le même style. Jeff,
4: on mange ce que tu veux.
1: Eh bien, c'est pas loin de ça. Ah. 88% des femmes détestent quand leur partenaire répond cette phrase vague, c'est comme tu veux.
5: Mais
1: choisissez, mais on te propose, si je te dis, comme tu veux.
5: C'est comme on veut. Il y a un peu de discussion, un peu de. Prenez les choses en main.
1: C'est quoi ? Ok, allons au resto.
5: Oui.
1: Ok, c'est comme tu veux.
0: Tu prends des initiatives.
1: Ouais. On va à l'italien.
5: J'avais envie de. Peut-être autre chose que l'italien.
1: Et c'est dingue, non?
5: Au moins vous proposez et du coup ça nous donne des petites idées. Oui. On se dit moi j'ai pas envie de ça.
1: Fait, tu veux juste que je propose pour me dire non?
4: Oui, c'est ça.
1: Et que ce soit comme tu veux.
5: Oui.
1: Moi je gagne une étape. Je dis comme tu veux directement. C'est le plat préféré de 3% des enfants à la cantine.
0: Ah, c'est pas beaucoup, trop.
1: Non, c'est pas beaucoup.
0: C'est un
1: truc
0: dégueu, du coup.
1: C'est pas le plus funky, quoi, on va dire. Lorenza.
5: C'est du poisson?
1: C'est pas du poisson, non.
4: Le céleri remoulade.
1: Oh, pas mal, ça. Là. Mais c'est pas ça.
0: Lentille saucisse?
1: Non, lentille saucisse, à la limite, il y a la saucisse, quand même, c'est pas mal.
4: Le roulé macédoine. Tu sais, la tranche de manqué macédoine, c'était bon.
1: Non, mais c'est quoi ces références de cantine des années 80?
5: Le roulé macédoine.
4: J'ai pas assez redoublé pour.
1: Céleri remoulade et roulé macédoine.
4: Avec un petit rouge dessus.
1: Mais c'est quoi ce.
5: Je connais pas du tout.
4: C'est vrai?
5: Ouais.
4: C'est bon?
1: Ah non, c'est pas bon, non?
4: Ah bon,
1: ça cale en tout cas.
4: Oui, ça cale.
1: Lorenza.
5: C'est des légumes?
1: C'est des légumes, absolument.
0: C'est les choux comme les choux de Bruxelles?
1: Non, c'était pas les choux de Bruxelles, mais c'était les choux. C'est le gratin de chou-fleur.
5: Mais c'est délicieux, ça.
4: Ah oui, c'est bon,
0: ah non,
4: oui.
0: C'est pas bon.
4: Avec une petite béchamel.
1: Moi, je vais au resto italien. Dernier sondage du matin. Pour une personne sur quatre, c'est son pire souvenir de sport au collège. Quel est son pire souvenir de sport au collège, Jeff?
4: Déjà, pour moi, c'était tous les sports, mais surtout le cross du collège.
1: Ah, ça, c'est dur.
4: Ça, c'était horrible.
1: Mais c'est pas ça. Non, c'est un truc qu'on faisait pendant l'année.
5: Okay.
1: En cours de sport. Lorenza?
5: C'est un sport d'équipe?
1: C'est non. C'est tout seul.
0: Ouais. C'est les tours de stade?
1: C'est de l'athlétisme.
4: Ah, c'est pas la barre fixe, ça faisait très mal, ça, tu sais?
1: Non, c'est pas les agrès. Les agrès. Mais c'est, je me rappelle, j'avais appris le mot agrès en cours de sport. Elle me dit, alors ce trimestre, on va faire les agrès. Et tout le monde se regarde.
5: C'est quoi
1: les agrès? T'as compris ce qu'elle a dit, la pauvre? Et là, elle te montre les barres, là.
4: Ouais, c'est horrible.
1: Les barres parallèles, les barres. Oh, là, ça fait l'angoisse. Mais c'est pas ça. Pour une personne sur quatre, donc, c'est son pire souvenir de sport au collège.
5: Il faut un accessoire, un truc, genre lancer de poids, lancer de javelot?
1: Non. Enfin, il faut un accessoire, oui, mais c'est pas un truc que t'as dans la main que tu gères.
4: Ah, donc c'est pas la GRS, donc?
1: Non, c'était le saut en hauteur.
4: Ah oui, chiant.
5: Ah ouais.
4: Ah, avec le Fosbury, tout ça, là, machin.
1: Ouais, ouais, mais c'est, en plus, t'étais humilié parce qu'il y en avait qui arrivaient à sauter en Fosbury.
4: Oui.
1: Et moi, j'arrivais pas. Donc, moi, Manu, tu feras les ciseaux.
5: Qu'est-ce que c'est, tu sautes
1: en ciseaux.
5: Bah, c'est quoi, Fosbury, tout ça,
1: moi, mais si, pas possible, Lorenza.
5: Eh oui.
4: C'est quand tu sautes avec le dos, tu sais, comme ça.
5: Oui.
1: En athlétisme, tu les vois sauter, les mecs.
5: Oui, oui, au-dessus de la barre.
1: Ils se retournent comme ça.
5: Oui, ok, ça s'appelle comme ça.
1: Le Fosbury, parce qu'un mec avait. En fait, au départ, c'était pas comme ça.
4: Ouais.
1: Et ensuite, il y a un mec, un jour, qui a créé ça pour sauter plus haut. Il s'appelait Fosbury. Il a créé le saut comme ça.
5: Voilà.
1: Et résultat, à l'école, on s'est tous démonté le dos comme ce mec. Et on terminait en ciseaux. Enfin, le truc, voilà, nul.
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1: Et on ouvre les lignes tout de suite. 0 870 42 48. Vous nous appelez, vous avez envie de quelque chose, vous avez envie de parler de quelque chose, vous avez envie de réagir à ce qu'on dit dans l'émission, vous avez un coup de gueule, un coup de cœur. Oui, je sais quand je suis. Ça angoisse, Lorenzo. Vous nous appelez au 0 870 42 48. On a Maëva qui est là. Bonjour Maëva.
2: Bonjour Maëva, bonjour les Romains.
1: Qu'est-ce qu'on peut faire pour toi ce matin?
2: Alors moi j'ai une petite question, mon copain m'a demandé ce week-end d'avoir mon code de téléphone, j'ai refusé, ça l'a un peu énervé, du coup je voulais avoir votre avis parce que bah, même si j'ai rien à cacher, moi ça m'énerve qu'il me demande mon code.
0: Ah oh, je suis entièrement d'accord.
6: Ah si, faut alors, donner.
1: Mais en fait le truc qui est bizarre c'est demander à quelqu'un son code.
4: Oui. Oui.
1: Que si par exemple toi tu lui vas lui dire tiens en fait si jamais je te donne mon code de téléphone, alors que le fait de demander ça veut dire qu'il y a une raison pour laquelle
0: ou
1: il
0: alors,
1: demande.
0: C'est ça. Prends le téléphone, genre si tu veux voir un truc et je te le donne et que ça soit comme ça, mais le code carrément le demander et tout, je trouve ça pas.
1: Parce que ça veut dire qu'à n'importe quel moment, il peut aller regarder le code.
0: Moi, j'aime
1: tout.
0: Pas.
6: Enfin, si elle a rien à cacher.
1: Oui, mais bien tu sais quoi oui. Quand tu cherches, tu trouves.
0: Ouais,
1: mais
0: oui.
4: Tu vois un petit truc.
1: Je vais dire un truc. N'importe quoi. Je prends ton téléphone maintenant. Je cherche. Au bout d'un moment, je vais trouver un truc qui sera pas en fait un gros problème. Mais je vais dire ça, c'est un problème.
4: Ouais.
6: Ah, après, c'est une question de confiance. Il est pas censé fouiller. Mais par exemple, si il a besoin de faire une photo avec son téléphone, autre, c'est bien d'avoir le code de l'autre. Nous, on partage nos codes avec mon mec. On
4: oui,
6: regarde jamais.
4: Mais fouille quand même.
6: Non, on regarde pas.
1: Mais pourquoi tu veux prendre une photo avec ton télé avec le téléphone de l'autre?
6: Parce qu'il a un meilleur appareil, par exemple.
1: Ah, ça oui, d'accord.
6: Il y a toujours. Non, mais je sais pas, ça peut être utile d'avoir le code de l'autre. Voilà, sans forcément fouiller derrière, faut se faire confiance.
1: Ouais, mais c'est bizarre de le demander.
6: Peut-être, ouais.
1: Ah, apparemment, Maria, les codes de tout, les trucs de son mec.
6: Ouais, vraiment tout.
1: Ah, d'accord, ok, d'accord.
6: Et je pense que je serais comme son mec, un peu vexé s'il m'avait dit non.
1: Mais... Ah, d'accord. Mais tu fouilles?
6: Non.
1: Ça t'est jamais arrivé de fouiller?
6: Non.
1: Oh, non.
6: Avec celui actuel, non. Avec les anciens, oui, mais j'avais de bonnes raisons.
1: Ah, alors. Eh bien, c'est ça, on a toujours une bonne raison de fouiller. Merci Maëva de nous avoir appelé.
2: Merci Manu, bonne journée.
1: Bonne journée à toi. Sacha est là, bonjour Sacha.
7: Salut l'équipe, salut tout le monde.
1: Oh, salut à toi Sacha.
0: Voilà.
1: Je vous rappelle que nous sommes tous réunis ce soir pour participer au concours de qui aura la plus grosse voix sans respirer.
4: Tout à fait.
0: Oui, bonjour.
1: Il a déjà gagné à Amneville l'année dernière, classé numéro 3 dans son département. Il revient en troisième saison aujourd'hui, c'est Sacha. Bonjour Sacha.
7: Bonjour Manu.
1: Oui, bonjour Sacha.
0: Ah, c'est une folie, genre.
1: On y va. Qu'est son basque. Là, on a de la voix, là. Hein. On a...
7: Barry White, c'est moi.
0: Ça fait quelque chose quand même.
6: C'est pas mal.
0: Ouais, ouais.
1: Vous aimez bien la grosse voix.
0: Marion et moi,
1: ah oui.
6: C'est ça, c'est Green Flag, ça.
0: Ouais,
6: tu vois, c'est
1: ça. Ah bah écoute, on va continuer comme ça aussi. Alors, je veux bien continuer, mais moi je vais crever là. Parce que, là je peux plus respirer.
7: Moi j'ai juste à respirer normalement. Donc
1: non, là, mais attends, tu bosses avec ta voix ou pas du tout, Sacha?
7: Pas spécialement, non.
1: Mais attends, tu pourrais faire des voix.
0: Ah ben ouais.
1: Vas-y, dis Manu sur Énergie.
7: C'est Manu sur Énergie.
0: C'est
1: pas mal, hein.
0: Ça
1: pas mal,
0: déchire.
6: Ouais. Il fait voix off un peu. Je vois bien, un générique de film. C'est très bien.
1: Dans un film aussi. Genre en double. Tu peux dire bouge pas, McDermott.
7: Bouge pas, McDermott.
0: Oui. Ça fait le fou.
1: Pose ton flingue, McKenzie.
7: Pose ton flingue, McKenzie.
0: Ouais.
1: Putain, Sacha, faut que tu fasses du doublage de film.
7: Ah, j'y ai déjà pensé, on me l'a déjà dit même, et je trouve que c'est. Je suis un peu flemmard, donc aller jusqu'à faire les.
0: Bah, t'as juste à parler,
7: les démarches.
0: Non, mais c'est le summum de la flemme, là. C'est...
7: Oui, complètement.
1: Parce qu'il faut aller dans les studios,
0: Faut
1: lire et tout. Faut faire les tests.
7: Moi, j'ai arrêté au CP, hein, leur lire.
1: Bon, c'est bien compliqué, là, Sacha.
7: Allez. Oui. Ah, bon. Pas d'effort, désolé.
1: Tu nous appelais pourquoi?
7: Parce que j'ai un coup de gueule à passer, moi. Ouais. J'en ai marre de ceux qui envoient des vocaux là de plus de 2 minutes. C'est juste pas possible. C'est pas possible.
0: Bah, faut mettre en x2 et puis ça réduit. Hein.
1: Non, mais même. Non,
7: alors, oui, mais après, j'ai l'impression de parler avec Alvin et les Chipmunks, quoi. Donc,
0: C'est vrai. Non,
1: moi, je refuse d'écouter en x2. Parce que ça veut dire que c'est moi qui dois subir le long message. Je n'écoute pas les vocaux.
0: T'écoutes jamais les vocaux?
1: Ma femme fait des vocaux.
0: Oui.
1: Des fois, c'est 1 minute 30, mais il y en a 3 à la suite.
0: Oui.
1: Parce que j'ai voisin. Ah, j'ai oublié de te dire adieu. Et ben maintenant, je les écoute plus.
0: Ah.
1: Non, je lui dis fais les petits vocaux.
4: Non, mais c'est bien s'il y a plein de trucs à dire. Comme ça, t'as tout d'un coup.
0: Oui.
4: T'interagis pas avec une vraie discussion et t'es. Et voilà.
6: Non, mais on s'appelait alors.
1: Tu m'appelles.
7: Oui,
1: mais à la limite. On s'appelle. Bah quoi, voilà.
6: Bah, si, ça va plus vite.
4: Non, non, justement, parce que tu pars sur un truc, c'est une discussion et tout, après interminable.
1: Ouais. Le vocal, c'est égoïste en plus.
0: Oui.
1: Non, mais vraiment. C'est je me débarrasse du truc et je t'en fais un vocal et puis je m'en fous de savoir si ça met 12 minutes.
0: Oui.
1: De toute manière.
4: Ouais, mais c'est à ça que ça sert, c'est bien.
0: Et au moins, tu peux me répondre quand tu veux. Genre, je suis pas agressé par un coup de téléphone.
1: Et puis en plus, ma femme, sur ses vocaux, elle parle à d'autres personnes en même temps.
5: Oui.
1: Elle me fait un vocal, c'est mais c'est au pire moment, genre à la caisse du supermarché.
6: Ah, c'est horrible.
1: Oui, donc j'avais pensé à

0: reste en 3 mois et cadeau de Noël.
1: Ouais, non mais c'est, oui, c'est vrai.
0: Et alors, c'est clair.
1: Mais bien c'est sûr. Vrai que quand tu refais, du coup, je pense qu'il y a un petit côté genre waouh.
0: T'oublies pas.
2: Oui, enfin, une semaine, ça marche aussi. Hein. Enfin, 3 mois, c'est long quand même.
3: Ah,
2: hein,
3: oui, déjà une semaine, c'est long. Pardon.
0: Et il y a une raison quand même.
3: Oui, l'abstinence aide à construire une relation plus forte avec l'autre, comme avoir des discussions sur ses intérêts, ses peurs et ses envies, et de quoi mettre en place une connexion plus forte au sein du couple.
1: Ah ouais.
3: C'est ronflant, on s'en fout. Non, faut pas attendre 3 mois. On y va alors.
0: Merci pour l'étude et la contradiction de l'étude qui arrivait assez vite. Une autre.
3: On parle de conspiration maintenant. Selon une étude, 4 Français sur 10 sont persuadés qu'il existe des conspirations. Alors notamment que nos élus sont les marionnettes d'un gouvernement secret et que des preuves d'un contact extraterrestre seraient cachées au public.
1: Oui.
3: Bon, on y croit tous. Il y a 40% des gens quand même. Hein.
0: Mais parce que il y a des films à chaque fois, des séries là-dessus où à chaque fois t'as des gens au-dessus, des gens au-dessus.
1: Oui.
0: Et putain.
3: Moi, je crois pas.
0: Le mec qui gère tout ça. C'est un boulot de
2: bien
0: dingue.
2: Bien sûr, mais t'as en langage codé à chaque fois.
0: Ouais.
2: Ça
3: non mais quand t'es maître du monde, t'as envie que les gens le sachent quoi. Normalement c'est que t'es un peu orgueilleux quand t'es maître du monde.
0: Non parce que justement c'est pour servir les intérêts de gens pas très sympathiques.
2: Bien sûr.
1: Et vous croyez que les oiseaux c'est des drones du gouvernement?
2: Oui, les pigeons.
3: Sans doute. Ouais.
1: Il paraît.
0: Les chats clairement viennent des extraterrestres.
1: Là, oui.
0: Non mais c'est les extraterrestres qui ont déposé les chats sur Terre pour nous espionner et voir nos faiblesses pour nous attaquer.
3: Et ça marche.
0: Ils sont pas encore arrivés, mais vous verrez que le jour où les extraterrestres arrivent pour nous attaquer, les chats d'un coup feront hey alors.
3: Vous avez une
0: surprise. Hein. Une dernière étude.
3: Une étude pour mieux dormir. Selon une étude suisse, pour mieux dormir, il faudrait qu'on s'endorme en étant bercé comme quand on était petit. Hein, les chercheurs ont découvert ça, qu'être bercé donne un sommeil plus profond.
0: Mais alors je vais vous dire un truc. Alors je sais pas si tu sais le jactatio capitis, Lorenza.
2: Le quoi?
0: On n'avait pas parlé.
2: Ah non, jamais.
0: Je fais un truc, alors beaucoup moins maintenant, mais moi, pendant très très longtemps, quand je m'endormais, et vous pouvez taper sur internet, vous avez trouvé, je faisais du jactatio capitis.
2: C'est quoi ça?
0: Et jactatio capitis, c'est un truc très vrai, Lorenza est en train de vérifier.
2: Ouais, ouais,
0: et en fait, quand t'es allongé sur le lit, tu tournes la tête comme ça, de droite à gauche, et ça te berce.
2: Ah oui.
3: Tu vomis surtout.
0: Et bah non, et je faisais ça quand j'étais enfant.
2: Peut-être répété, ouais.
0: Et mes parents s'étaient renseignés, on leur avait dit, votre enfant fait du jactatio capitis. Voilà, coup de tête répété.
1: Tu t'auto-berces.
0: Exactement.
2: Ouais, c'est ça.
3: D'accord.
0: Tu t'auto-berces.
2: Et rythmé, donc ça t'aide, quoi, les balancements.
3: Bah, c'est mieux qu'une grosse balançoire, parce que moi, à 115 kilos, t'imagines la taille du truc pour
0: Et puis une balançoire pour s'endormir, c'est compliqué.
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0: C'est le moment du blind test. Pas n'importe quel blind test. Le grand blind test du matin avec aujourd'hui Charlotte et Vincent. Bonjour à tous les deux.
5: Salut Manu, salut l'équipe.
0: Attention, nous allons jouer ensemble. Vincent, t'es là?
6: Oui, je suis là. Bonjour l'équipe, bonjour Manu.
0: Bonjour à toi. Comme t'avais pas répondu, j'ai eu un petit peu peur.
1: Ouais, moi aussi.
0: J'ai dit que Vincent était parti.
6: Non, c'est bien là.
0: Rejoindre les étoiles là-haut. Vincent et Charlotte, c'est le grand blind test du matin. C'est un blind test, comme tout le monde connaît blind test, en 3 manches. Le petit truc en plus, c'est qu'avant de découvrir le titre, vous avez droit à un indice. Vous pariez ensuite sur le nombre de secondes qu'il vous faudra pour gagner. Une bonne réponse, c'est 1 point. Une mauvaise réponse, c'est l'autre qui prend le point. Il faut le titre ou l'artiste. C'est le premier qui a 2 points qui gagne le jeu. Attention, avant le premier titre, indice donné par Marion.
1: Waouh, sacré main.
0: Sacré main, oui.
2: J'ai capté.
0: C'est un petit indice de niche, on est bien. Waouh, sacré main. C'est un indice. Vincent, combien de secondes d'après toi avec cet indice pour découvrir le titre?
6: 7 secondes.
0: 7 secondes pour toi. Charlotte, est-ce que tu descends?
5: Je vais dire 6.
0: Oh, 6, bien. Vincent, tu la laisses ou tu veux descendre?
6: Je la laisse.
0: 6 secondes, Charlotte, pour découvrir ce titre. Tu donnes le titre ou l'artiste?
5: Lady Gaga.
0: Oh, Poker Face, oui. Tranquille. Et sacrément au poker.
1: Bien sûr.
0: Sacrément au poker, bien sûr. Charlotte, Vincent, attention. Deuxième indice avant d'écouter le titre, donné par Lorenza.
2: Manu veut l'inviter dans l'émission. C'est un rêve, c'est un souhait.
0: C'est vrai.
3: Eh oui.
0: Je l'ai dit plusieurs fois.
2: Ouais.
0: D'après toi, Vincent, combien de secondes pour découvrir le titre ou l'artiste?
6: Je dirais 4.
2: Oh.
0: Rapide. Charlotte, tu descends, tu tentes.
5: 3.
0: Oh. 3? T'as dit 3?
1: Oui.
5: Oui.
2: On est des joueuses. Hein.
0: Ah oui. Vincent, tu descends?
6: Non, je descends pas.
0: Charlotte, 3 secondes pour découvrir titre ou artiste.
5: Mylène Farmer,
0: ouais, oui, c'est gagné.
6: Elle est trop forte.
0: L'intro de Mylène

0: Bienvenue sur Nostalgie. Mylène Farmer, désenchantée, c'est gagné. Ah ouais, non, très très fort, Charles.
1: Waouh, bravo.
2: Incroyable.
0: 2-0. Vincent, je vais t'offrir le mug Manu sur Énergie. Je te souhaite une belle journée.
3: Adorable, merci beaucoup. Salut l'équipe.
0: Ciao, et tu nous rappelles quand tu veux. Charlotte, tu repars avec le drone, le DJI Mini 3. 469 €, il a une caméra 4K. Il peut aller jusqu'à 57 km/h le drone.
4: Wow. Rapide.
0: Ah, c'est rapide pour le planter dans l'arbre. Hein. Alors, bien sûr, évidemment. Et 38 minutes d'autonomie. Tu vas te régaler avec ça, Charlotte, bravo.
2: Ouais, bah merci beaucoup.
1: Bonjour, c'est Fauve de Danse avec les Stars. Allez Manu, enlève-moi ce pantalon et viens danser.
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0: Non mais je suis au bar, je suis tranquille, je commande pour tout le monde.
1: Eh ben.
0: Je suis pas danse. Elle est comédienne aussi, Fauve Auto, et ce soir elle est sur TF1 dans la série qui s'appelle La Cible.
1: Oui.
0: Oh, voilà.
1: Et elle vient d'avoir son bébé, félicitations. Oh, trop mimi.
0: Bah alors félicitations, bien sûr, si elle vient d'avoir son bébé.
1: Bien sûr.
0: C'est important de la féliciter.
1: Tout à fait.
0: Bien sûr, évidemment, merci. Merci Marion pour cette info un petit peu show business.
1: J'adore.
0: Vous adorez quoi, Lorenza?
1: Les petites infos de Marion, bien sûr.
0: Oh, ça, c'est vraiment incroyable. Elle vient d'avoir un petit bébé, alors on la félicite et on l'embrasse, bien sûr, évidemment, c'est Fauve Auto.
1: Car j'ai l'impression.
0: Ah, ça, vraiment, s'il y a quelqu'un qui se moque pas ici, c'est bien. Ouais, écoutez, Bad Bunny, Telly Swims aussi. Tout à l'heure, je vais vous parler des vocaux de ma femme.
1: Oui.
0: Qui fait des vocaux énormes, longs, etc. Elle m'a envoyé un message vocal. Vous voulez écouter?
1: Oui, elle va tout défoncer.
0: Apparemment, elle a écouté
1: C'est sûr.
0: Ce que j'ai dit. Alors, attention, je le fais écouter.
6: Non, mais n'importe quoi. Tu mens et tu m'emmerdes. Tu rends tes cours.
0: Ah. Pour le coup,
4: il était court. Il était court, ah ouais. Court explicite, j'ai tout compris.
1: Tu m'en verses.
4: Voilà, tu peux revenir à la maison ce soir si tu veux.
0: Merci, Jeff. 9h22. J'ai une liste de choses qu'on déteste universellement devant les yeux.
1: Ah oui.
0: Les choses que le monde déteste. Je vais vous raconter cette liste et je pense qu'on pourra la compléter encore. C'est un peu le moment famille. Après ma fille qui m'insulte, ma femme qui m'insultait par message vocal, j'ai reçu un message de ma fille.
1: Oula. Oh, et quoi, elle t'insulte aussi?
0: On est écouté dans le bus qui l'emmène au lycée.
1: Non, trop stylé.
4: Génial.
0: Elle m'a dit, papa, t'es dans le bus.
1: Salut au bus, hein.
0: Ah, bien sûr, évidemment, il y a tous les bus scolaires qui nous écoutent tous les matins.
1: Trop bien.
0: Alors, 9h26. On va parler des choses qui sont détestées universellement. Je vous ai expliqué, j'ai une liste devant les yeux de choses qui sont universellement détestées par tout le monde.
4: D'accord.
0: Facile, les moustiques.
1: Ouais, évidemment.
4: Ah, ouais,
0: il n'y a pas une personne qui dira, je kiffe les moustiques.
1: Non.
0: Ça n'existe pas. Se mordre l'intérieur de la joue en mangeant.
4: Ah, ça arrive tout le temps.
1: Horrible. Rien que d'y penser, j'ai des frissons. Ça
0: C'est le truc en plus, vraiment, tu le vois pas arriver. Et paf. Oh, la vache. Non. Se cogner l'orteil, classique aussi, évidemment. C'est détesté universellement. La maladie d'Alzheimer.
1: Ah, oui. La mort. Effectivement.
0: Ne me crie pas dessus, je ne suis que le messager de la liste.
1: Enfin, quand même.
0: Bah, oui, bah, oui, bah.
1: Après l'orteil, la maladie d'Alzheimer.
0: Oui, ça marche.
1: Okay, gros
0: la maladie d'Alzheimer est universellement détestée. Complétons cette liste.
4: Ah oui.
0: Qu'est-ce qu'il y a d'après vous d'universellement détesté, Lorenza?
1: Les démarchages téléphoniques. Ah, pardon. Oui,
0: c'est vrai.
1: Ouais.
0: Et je crois que c'est pas interdit maintenant.
1: Ça devient. Maintenant, c'est puni par la loi.
4: Mais c'est encadré. Mais si t'es déjà en contrat avec les gens qui t'appellent, ils ont le droit de t'appeler.
1: Ils ont le droit.
4: C'est con, mais bon.
0: Bah, au contraire, j'ai pas de véranda, pourquoi ils vont m'appeler?
4: Oui, c'est con, effectivement.
0: C'est fou le nombre de. Si j'avais acheté toutes les vérandas qu'on m'a proposées depuis toutes ces années, putain, je vivrais dans un village en verre. Incroyable. Qu'y a-t-il d'universellement détesté, Marion?
1: Le shampoing dans les yeux. Ah bah oui.
0: Putain, ouais.
1: Ah, ça pique.
0: Ouais. C'est fou ce truc-là.
1: Mais pourquoi ils ont pas inventé un shampoing qui pique pas?
0: Il y en a
4: pour les enfants,
1: ah,
4: ouais.
1: Ne pique pas les yeux. Ouais. Évite les nœuds. C'est quoi encore ça? C'est dope. Ah voilà. Hey, j'ai un enfant.
0: Et ça marche vraiment?
1: Oui, bah apparemment.
0: Oh, tu l'as pas mis non plus. Viens ici, j'aimerais tester. Ne pique pas les yeux là. Vas-y, chante pour voir. Ah mais non, bah il pleure. Bah, tu vois. Pas de publicité mensongère. Je vais miser le flacon dans l'œil. Regarde. Allez, on va aux urgences. Ah, super. Super la pub. Qu'y a-t-il d'universellement détesté, Jeff?
4: Marcher pieds nus sur un Lego.
1: Oui.
0: L'enfer.
4: Ah là là, sur le pile au milieu du talon là.
0: C'est une arme de destruction massive, ça.
4: Horrible.
0: Universellement détesté. Marion encore?
1: L'étiquette du vêtement qui gratte. Ah ouais. Ah ça.
0: Et ça, ça t'énerve. Donc tu prends des ciseaux et tu coupes.
1: Oui.
4: ça gratte encore plus.
7: Oui.
4: Mais oui,
7: ça gratte de fou.
4: Démange comme ça. Et donc le seul truc, c'est de l'obliger de l'arracher, mais tu l'arraches et là c'est la mort du t-shirt.
8: Il n'y a pas de solution en fait.
4: Non, mais la solution, c'est d'arrêter de la mettre là.
7: Mais ou faire une matière douce, quoi, qui te caresse la peau au lieu de te la gratter, quoi.
4: Ou d'avoir quelqu'un qui te caresse.
7: Oui.
4: Florent, notre producteur.
9: Mais non, mais sinon tu prends un petit ciseau à ongles là et tu coupes les fils pour l'enlever délicatement et tu comme ça tu peux la garder à côté.
4: Florent, on a une vidéo en fait. Je me regarde tous les week-ends avec ces ciseaux comme ça. Tu sors ce soir? Ah non, je m'occupe de mes t-shirts. Je m'occupe de mes t-shirts.
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4: Toutes ces choses ont un point commun. Les moustiques se mordent l'intérieur de la joue en mangeant, se cognent l'orteil. Tout ça, le point commun, c'est que c'est détesté universellement.
11: Ouais.
4: Je peux rajouter les guêpes.
7: Oh oui. Ouais.
4: Ah oui, les
7: et guêpes. Et mouiller ses chaussettes aussi.
4: Alors, ça n'a aucun rapport, mais t'avais besoin de le dire. Mouiller ses chaussettes quand tu
7: rentres dans la salle de bain. Là,
4: quand tu reviens parce que t'as oublié un truc dans la salle de bain.
7: C'est
4: prêt, tout est prêt, tout est ok. Et putain.
11: Ah, c'est désagréable.
4: Et puis un tout petit peu,
7: Non,
4: d'eau.
7: Mais c'est gâché.
4: Un tout petit peu d'eau, ça te fout ta journée en l'air.
7: Non
4: mais c'est
7: vrai,
4: bien sûr. C'est détesté universellement, ça. On continue à remplir cette petite liste de choses universellement détestées. Il y a Angéline qui est là. Bonjour Angéline.
12: Bonjour.
4: Sois la bienvenue parmi nous, Angéline.
12: Comment ?
4: Je disais, sois la bienvenue parmi nous.
12: Merci.
4: Qu'est-ce qu'elle est testée universellement pour toi ?
12: Ah, quand un câble ne fonctionne que dans une certaine position ou dans un certain sens.
4: Oui. Ah, le chargeur.
7: Ah, moi j'aime bien, ça me met un challenge, genre. Je me dis comme ça, je dois faire un truc que je dois positionner d'une certaine manière et quand je vois le petit truc qui s'allume, je suis là, allez, j'ai réussi, tu vois.
4: Oui, mais ça tient jamais.
12: Mais quand t'es pressé, c'est une catastrophe.
7: Quoi. Oui, je suis d'accord.
4: Ah, une catastrophe.
12: Il reste plus qu'un pour cent et là, la catastrophe.
4: Un pour cent, mais la catastrophe, c'est pas le chargeur, là. C'est carrément, c'est que t'as oublié de le faire. Mais... mais non, mais c'est vrai que des fois, t'as une position, tu touches plus.
11: Oui.
4: Et après, boum, ça retombe. Ouais. Et souvent, tu veux vérifier.
7: Oui.
4: Et en vérifiant que ça charge, t'enlèves le cordon. Le monde est cruel.
12: Horrible.
4: Horrible, Angéline. On t'embrasse, on te souhaite une très belle journée.
12: Merci à vous aussi.
4: Belle journée et belle semaine. Qu'est-ce qui est universellement détesté ?
11: La bouteille de ketchup en verre qui coule pas.
7: Ah oui.
11: Tu tapes dessus comme ça, là.
7: Bien sûr.
4: J'ai un petit truc.
11: Partout. Hein ?
4: J'ai un petit truc. Si votre bouteille de ketchup ne coule pas et qu'elle est renversée comme ça, tu glisses le couteau à l'intérieur et ça fait un appel d'air. Pouf ! Et ça sort. Et souvent, ça sort trop d'ailleurs.
7: Oui, c'est ça.
11: On sait jamais bien en fait.
7: Ou alors tu fais l'hélicoptère avec le bras. Non, premier degré. Vous prenez la bouteille dans le bras et vous faites aller votre bras comme un hélico en hélice, quoi. Et après, hop, ça coule tout seul, c'est parfait.
11: Au restaurant, c'est un peu chelou quand même.
7: Oui, bon, bah écoute, tu peux animer l'ambiance, ça peut faire ambiance aussi.
4: On peut parler du ketchup au restaurant, les petits trucs à ouvrir là.
7: Ah, c'est dégueulasse. Oui, les emballages, c'est aussi.
4: Alors, soit ça sort pas du tout. Parce que t'as ouvert un tout petit peu, soit c'est t'appuies et là.
7: Il y a tout qui sort. Ouais,
4: non, mais il faudrait trouver d'autres trucs, bien
7: oui.
4: sûr. C'est universellement détesté, tout
7: bien
4: ça.
7: Sûr
4: que oui. Bien sûr. Arnaud est avec nous, bonjour Arnaud.
13: Salut Manu, salut l'équipe.
4: Bienvenue parmi nous, Arnaud. Qu'est-ce qui est, d'après toi, universellement détesté ?
13: À se brûler la langue avec un café trop chaud.
7: Ah, c'est horrible.
4: C'est pas bon. C'est pas bon.
7: Ah, c'est tout râpeux après comme ça.
4: Ouais, t'as l'impression le pleur de langue.
7: C'est horrible.
4: Non, mais c'est vrai, et puis ça dure longtemps.
7: Ah ouais.
4: Ça peut durer longtemps, bien sûr. Belle journée, Arnaud. Merci beaucoup de nous avoir appelé, de nous rappeler ça. La langue qui fait mal. Lorenza, dans la dose.
7: Ouais, recevoir un message, faut qu'on parle.
4: C'est rare que le faux qu'on parle arrive derrière. J'ai essayé de te filer 100 000 euros.
7: Ça n'arrive jamais.
4: Le faux qu'on parle. Et le pire, c'est quand genre il est 10h du matin et que ce soir, quand tu rentres, faut qu'on parle.
7: Ah, mais ça te gâche la journée.
8: Ça n'a aucun intérêt de le dire avant.
4: Mais non.
8: C'est juste pour mettre la pression à vous.
4: Ouais, exactement.
8: C'est horrible.
4: C'est pas sympa. C'est universellement détesté.
7: Oui.
4: Voilà, vous en avez d'autres encore ?
11: La porte de l'ascenseur qui ferme juste devant toi quand t'arrives. Et t'appuies sur le bouton, elle se réouvre pas.
4: Ouais, mais qu'est-ce que c'est beau en revanche quand c'est toi qui appuies sur le bouton pour fermer la porte à quelqu'un qui est en train d'arriver.
7: J'adore,
8: ça c'est pas sympa.
7: Oui.
4: Ah, ça c'est la vie.
11: Et tu lâches un petit. Oh, pardon.
4: Ah non, non, non, je fais un petit signe de la main, genre. Désolé. Ah ouais, c'est. L'ascenseur c'est ma vie. Appuyer sur tous les boutons aussi, évidemment, quand t'as quitté le truc.
7: T'es très blague d'ascenseur, toi.
4: Ouais, je suis blagounette d'ascenseur. J'avoue, j'aime bien.
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0: Ok, il y a deux, trois trucs qui partent en couille.
14: Ouais, léger,
0: pas,
14: léger.
0: Pas plus que ça.
14: Oui.
0: Mais il y a aussi des belles histoires, il y a aussi des bonnes nouvelles. Et on vous le prouve tous les matins. Donnez-moi ma dose de bonnes nouvelles. Donnez au monde la dose de bonnes nouvelles qu'il mérite. Allez, on démarre avec Marion.
15: Il y a une île en Grèce qui vous offre un logement gratuit en échange de 5 heures par jour dans un refuge pour s'occuper des chats. C'est l'île de Syros. Ils sont envahis par les chats, donc ils ont besoin de main d'œuvre. Donc il faut juste les câliner et en échange, loger gratos sur l'île paradisiaque.
0: Rien à foutre.
15: Ah, ok.
14: Oui, mais toi, t'aimes pas les chats. Mais pour moi, genre, c'est la nouvelle de fou, ça.
0: Non.
15: Oui, mais attends, t'es logé gratuitement, c'est ça qu'il faut voir.
0: Bah oui. Oui, mais logé gratuitement avec les trucs de Satan, là.
15: Oui, oui.
14: Non.
15: Par contre, oui, ils sont là.
0: Ah, bah,
4: ah oui, ils dorment avec toi, du coup.
15: Ah non, tu t'en occupes la journée, ça va.
4: Enfin, s'il y en a partout, il y en a forcément chez toi.
0: Forcément, tout le frigo, t'as un chat qui te saute dessus. Oh là là, bon sang, non, j'aime tous les animaux.
14: Too much.
0: J'aime tous les animaux.
14: Oui,
0: sauf les chats. Non, le chat n'est pas un animal.
14: Ah, d'accord.
0: Non, ouais. Le chat a été fabriqué par les extraterrestres pour nous envahir.
14: Bien sûr.
0: Jeff, une bonne nouvelle.
4: Les habitants de Geekland, c'est dans Finistère, et ben, ils en ont eu marre de vivre dans un désert médical. Du coup, ils ont fait quoi? Ils se sont tous mobilisés et cotisés pour construire eux-mêmes leur centre médical qui accueille désormais 17 professionnels de santé.
0: Alors, c'est bien.
4: Ah, oui, ils se sont démerdés eux-mêmes.
0: Je croyais que t'allais dire, ils ont construit eux-mêmes leur centre médical. Et ils se sont dit eux-mêmes, on va faire les opérations. Donc, il y a Michel, il est boucher et il est dentiste en même temps.
14: Pas mal.
0: Josiane qui fait la compta du boucher, elle, il n'y a aucun problème. Si vous avez une appendicite, elle sera là. Non, c'est très décontracté. Lorenza, une bonne nouvelle.
14: Ben, on sait à quel point l'essence est chère en ce moment. Et la station-service de Half Moon, c'est à New York. Ils ont décidé de faire un truc super cool pour les clients. Ben, s'ils acceptent de faire un petit pas de danse, ils ont une réduction de 20%.
4: C'est énorme.
14: C'est énorme.
0: Mais vous avez jamais vu des vidéos comme ça de magasins qui font des réductions à toute personne qui rentre en dansant?
15: Les boulangeries surtout. Ouais.
0: C'est génial. Et alors, en France, pas trop, mais aux États-Unis, t'en as souvent
14: comme
0: ça.
14: Oui, ça cartonne.
0: Allez sur YouTube, vous allez voir.
4: J'adore le truc.
0: Il y a plein de vidéos comme ça. En fait, si par exemple tu danses à la boulangerie, et ben en fait ils te filent un pain au chocolat ou un truc comme ça.
4: Ah, génial.
0: Ils filment tout le monde et ensuite ils font une sorte de best-of de toutes les danses des gens. C'est super sympa.
4: Ah, tu danses et tu grossis en même temps. C'est clair.
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0: Sur un petit tour du studio.
4: Oui.
0: Allez, si vous avez envie de partager quelque chose avec nous. Lorenza, t'avais pas ton cours de trucs en talons, là?
14: Oui, de heels. Ah. Oui, c'est bon, c'est fait, c'est check, c'est fait.
0: Ah, alors, parce qu'elle nous avait dit la semaine dernière, je vais faire un cours de danse en talons.
14: Ouais. Et bah, c'est fait. Alors, la prof m'a dit que j'avais payé mes talons beaucoup trop cher.
4: Ah merde.
14: Bah oui, je me suis fait vraiment mais avoir, quoi. Elle m'a dit, t'as pris le truc, t'as tapé, t'as pris une marque qui te fait payer ça 70 balles alors que tu peux les avoir à 30, quoi.
15: Ah oui, là,
14: je t'ai fait. Déjà, voilà. Mais bon, je me suis dit cool. Et alors, il y a des noms de posture, un peu comme au yoga.
0: C'est quoi le principe exactement?
14: Le principe, c'est que t'apprends à être à l'aise sur des talons quand même assez hauts.
0: D'accord.
14: Et à avoir des postures, une démarche et à danser vraiment, faire une chorégraphie sur des hauts talons.
0: Ok, oui. Mais il n'y a pas des gens qui se pètent la cheville?
14: Ah, bah évidemment, mais franchement, mais elle fait attention, la prof, quoi.
0: Oui.
14: Enfin, on sait tout doux, quoi.
0: Bah, il y a les pompiers à côté, quoi.
14: Mais non, mais t'as des noms de postures chelous, j'aurais été là. Et maintenant, on se met en bundle.
0: Oula, en bundle.
14: En bundle, c'est des jambes un peu croisées. C'est, et puis, oubliez pas, tête-cul. Tête-cul, les filles.
0: C'est quoi, tête-cul?
14: Eh ben, en fait, c'est parce que dans les danses.
0: Ça, je sais, c'est quand t'es tombée. T'es allée en tête-cul, là. On sait pas où est la tête, mais on sait le cul. Oh là là là, c'est compliqué.
14: Mais justement, elle nous a expliqué que dans cette danse, la tête, elle suit toujours le mouvement que fait les fesses, en fait. Pour donner ce truc un peu...
0: En train de se balancer.
15: Ouais, tout en tête cul.
14: Exactement. Okay. Et là, on a appris une démarche un peu sexy sur Beyoncé. Et j'ai adoré, j'y retourne ce soir.
15: Ah, bien.
0: Ah oui, c'est
14: mais
0: rapide,
14: j'ai pris un cours... Je me suis peut-être un peu emballée. J'ai pris un cours au-delà de mon niveau. Donc, je vous
0: raconterai. Mais pourquoi tu prends pas 30 minutes du temps?
14: Bah, parce que ça m'a saoulée. Genre, je me suis dit, c'est bon, en fait, j'ai fait un cours d'initiation.
4: Oh, confiance.
0: Tu sais quoi? C'est comme si Lorenza, tu skis, elle veut venir avec toi alors qu'elle a fait deux cours de ski.
14: C'est ça. C'est
0: tu vas emmerder tout le monde.
14: Bah, ouais, bah, on verra.
0: C'est ce soir.
14: Ce soir, ouais.
0: Mais tu t'es inscrite pour l'année ou c'est cours par cours?
14: Ben là, pour l'instant, c'est cours par cours. Mais je suis en train de tester plein d'autres danses aussi. Et je me dis qu'après, je vais me faire mon petit total bilan.
0: Elle est dans sa crise de je teste tout en ce moment, Lorenza. C'est un truc de dingue.
14: Mais même niveau bouffe, niveau sport, niveau activité,
0: tu
14: là, je suis
0: testes tout.
14: J'adore.
0: C'est mais bien. Écoute, très bien, ça nous fait les choses en même temps.
14: C'est la crise de la trentenaire, je crois. Enfin, c'est de la trentaine, pardon.
0: Je t'en prie, je sais pas si ça existe, la crise de la trentaine, mais.
14: Elle est bien là.
0: Toi, tu l'as. Ok. T'as d'autres trucs à tester en tête comme ça ou...
14: Oui, j'aimerais bien faire le. Alors, ce sera normalement dans 2 semaines. Je vais tester un resto dans le noir.
15: Oh, quelle horreur.
0: Ah oui, pas mal.
4: Oh, c'est cool ça, oui.
0: Et attends, resto dans le noir et en talons, ça peut être drôle. Tête cul. Waouh.
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0: Donc vous nous écoutez.
14: C'est ce qui compte, hein.
0: McFly et Carlito, ils étaient au The Event ce week-end, c'était le dernier. Et McFly et Carlito, ils ont participé les 3 jours. Plus de 32 millions d'euros ont été récoltés pour cette ultime édition.
14: C'est le double de l'année dernière, c'est fou.
0: Putain, 32 millions d'euros.
4: C'est une pourquoi ils arrêtent si ça marchait bien?
0: Alors je sais pas.
4: D'accord. Autre chose, je pense.
14: Bah oui, je pense aussi.
0: Et bien sûr pour faire autre chose.
4: Bien sûr que oui.
0: Non mais c'est incroyable, 32 millions d'euros.
14: C'est une folie.
4: C'est beaucoup.
14: Alors. Bravo.
0: Mais bravo bien sûr.
14: Quel
0: évidemment.
14: Perf.
0: Alors. Ouais. On est bien ou pas?
4: Et ils sont bons les petits. Hein.
0: On est tranquille hein. On est bien hein. Franchement, je suis content que tous les matins on se retrouve au bar. Hein. Ah ouais, vraiment. Donovan est là. Eh, on est bien Donovan.
21: On est très bien. Salut Manu, salut l'équipe.
0: Sois le bienvenu sur Énergie Donovan. C'est avec toi qu'on va lancer l'humeur de cette journée. Et comme chaque jour juste après, j'ai un titre pour lancer vraiment le mood de cette journée.
4: Ah.
0: Mais c'est le groupe. Voilà, c'est le groupe. Je peux pas en dire plus.
14: Ah, t'as l'air fier là.
0: Ah ouais.
14: Il est trop.
0: Ce titre-là, vous allez le chanter. Okay. Oh putain, ouais, ça lance le mood de la journée. Avant ça, Donovan, c'est notre dernier appel du jour. Tu nous appelles d'où?
21: De Beau Soleil.
0: C'est stylé, Beau Soleil. Dans le sud de la France.
21: Oui. Exactement, pas loin de. À côté de Monaco, pas loin de Nice.
0: D'accord, pas mal. 9h56, t'es déjà au travail?
21: Non, je me prépare pour y aller.
0: Ok, la cool, très bien. Tu démarres à quelle heure?
21: Je démarre à 11h.
0: Ah, on est bien, ça va, un bon job. J'ai envie de dire, ouais, exactement, quel est ce travail?
14: Bah ouais, t'es bien là.
0: Tu démarres à 11h.
21: Alors, je travaille pour une compagnie d'hélicoptères à Monaco et je suis le chef d'escale.
14: Ah,
0: excusez-nous,
14: la classe.
0: Alors, chef d'escale, t'es dans l'hélicoptère ou t'es en...
21: Non, je suis sur l'escale, donc voilà, sur la base à l'héliport de Monaco et c'est moi qui m'occupe de l'escale pour la compagnie avec laquelle je travaille.
0: C'est pas stylé, ça?
14: Ça agite le drapeau, c'est toi qui fais ça.
21: Non, c'est pour les avions, les drapeaux, c'est pour les avions.
0: Marion s'y connaît pas bien, tu sais.
14: En hélicoptère.
0: En hélico et en tarmac, elle est pas à fond. C'est toi qui accueille les gens qui vont prendre l'hélicoptère.
21: Voilà, exactement. Je m'occupe des équipes qui font l'accueil des clients, pour les chauffeurs qui vont déposer les clients dans les hôtels à Monaco.
14: Ah,
21: oh,
14: c'est cool.
0: Bah, c'est Monaco, quoi.
14: Ah ouais, ça fait rêver.
0: Et pendant ce temps-là, nous, on essaie d'avoir notre passe Navigo pour prendre le bus.
14: C'est ça.
0: Tout à fait. Chacun son truc, hein. Alors, bien sûr, c'est que c'était un rêve de piloter les hélicoptères. J'avais 2 rêves quand j'étais petit. Piloter une moto. J'ai acheté une moto.
14: Et le train aussi.
0: Et piloter, conduire un train aussi. Et piloter un hélicoptère.
14: Mais tu es alors?
0: Et je m'étais renseigné. J'avais été jusqu'à un héliport, je m'étais renseigné. Et là, ils t'annoncent les prix.
14: Ah, ça coûte une blinde.
0: Bah, tu restes à moto.
21: Voilà. Ou on passe Navigo.
0: Exactement. Le bus, c'est très pratique. Donovan, je vais t'offrir le mug Manu sur Énergie. Tu pourras fièrement le mettre sur le comptoir quand les gens arriveront et dire, et prenez un bon hélico avec un bon café.
21: Exactement.
0: Dans le mug Manu sur Énergie. Je t'offre le mug, je te souhaite une très belle journée.
21: Super, merci beaucoup, une belle journée à vous.
0: Ciao et belle semaine. Il est 9h58. Elle est passée vite cette journée encore.
14: Elle s'est passée, hein.
0: Cette journée pour nous.
14: Cette
0: pour
14: vous.
0: Désolé, pour vous elle commence. Ah, c'est passé à une vitesse. Demain on sera de retour évidemment et comme chaque jour on se quitte.
4: On y va.
0: Avec un titre qui va vous lancer le mood de cette journée. Magic System.
22: Avec Khaled.
0: C'est même pas fatigué pour lancer ce lundi, ça c'est bon ça. À demain.

0: participative avec une équipe dysfonctionnelle. Ça s'appelle la théorie du chaos.
1: C'est ça.
0: On sait pas comment, mais ça fonctionne. Marion est là.
2: Bonjour.
0: Jeff est là aussi.
1: Salut.
0: Tous les deux depuis le début de cette saison. Lorenza est toujours là.
3: Coucou.
0: On va écouter Offenbach. Il y aura aussi Clan. Les sondages du matin, c'est dans une petite dizaine de minutes, même pas. Ce sera juste après Offenbach. Et si vous avez envie d'être notre premier appel du jour, un numéro de téléphone qui est gratuit, je vous le rappelle, que ce soit d'un fixe ou d'un mobile, 0870 42 48. Et pour démarrer cette journée, on va parler sport extrême.
1: Oula.
3: Oula.
0: Je me suis créé mon propre sport extrême tous les matins.
3: Ok.
0: Je l'ai fait une fois, deux fois, trois fois, et après c'est devenu ma routine du matin.
1: Mais non.
0: Je suis obligé de le faire. Tous les matins, j'essaye d'enfiler mes chaussettes debout.
3: Oh, c'est dur ça.
4: Attends.
0: C'est mon sport extrême.
3: Wow. Un équilibre, genre.
0: Exactement.
1: Ah oui, sans être appuyé.
0: Et voilà, non, pas appuyé, t'es debout, tu soulèves un pied,
3: ah
0: tu
3: oui.
0: dois mettre ta chaussette et rester en équilibre sur l'autre pied.
3: T'as le temps le matin, parce que ça doit être une demi-heure à faire ça, non?
0: Bah, cocotte, moi je suis sport extrême.
3: Ah, t'es entraîné, ouais.
0: Je suis un aventurier.
3: Ouais, t'es athlète, ouais.
0: Bah, essayez de le faire, vous allez voir.
3: Ok.
0: Alors, mais c'est ce que j'appelle le sport extrême de chez soi,
3: okay.
0: Le sport extrême du quotidien. Genre, pareil, quand tu fais les courses.
3: Ouais. Mmh.
0: Que tu ouvres le coffre de la voiture et qu'il y a plein de sacs. Et ben un sport extrême pour moi, c'est de porter toutes les courses en un seul voyage pour pas avoir à retourner la voiture.
1: Ah oui, c'est pas con ça.
3: Ça c'est dur.
4: Ou alors de l'empiler dans tes bras pour pas prendre un sac juste avant.
0: Oh, c'est compliqué ça.
4: Ah ben moi c'est ce que j'essaye, hein. Franchement, tout est empilé jusqu'à mon cou et mon sport c'est de le garder comme ça.
1: Ouais, mais tu vois plus où tu marches.
4: Oui.
0: Et pourquoi tu mets pas de sac?
4: Mais parce que dans ma tête je me dis j'ai pas besoin de sac.
0: Sport extrême au supermarché.
4: Tu vois?
0: Bien sûr. Et c'est comme j'en ai un autre au péage.
1: Oui.
0: Au péage, interdiction de s'arrêter.
3: Ah, faut choisir la bonne file.
1: Oui.
0: Et choisir la bonne file. Et surtout quand t'arrives, si tu dois prendre le ticket, tu dois toujours être à 1 km/h.
4: Ah ouais?
0: Tu vois, ça c'est mon sport extrême du truc. Et si j'arrête,
3: je
0: me dis putain,
3: ah, moi je suis nulle là-dessus. Et puis je suis toujours obligée de me détacher, de
0: tendre le bras.
3: C'est un vrai problème.
4: Ah, c'est trop mignon.
0: Toi, t'es petite.
3: Ouais, c'est pas mon sport, oui. Ça.
0: Non, non. Des fois, je vois les gens comme toi au péage. Devant moi, je fais. Oh putain, elle ouvre la porte.
3: C'est hyper gênant.
0: Pour peu que tu sois garé un petit peu, que tu sois arrêté
4: trop
0: un peu
4: loin,
0: trop à droite.
3: Toujours. Et j'ai honte, hein. Et je peux jamais le faire.
0: Je t'imagine à l'intérieur.
4: Sortir de ta
0: la ceinture, le truc. Le sac, le bordel, et tu prends le ticket, tu fais hey, connerie de péage.
3: Je me fais mal au bras en plus.
0: Qu'est-ce que vous avez comme sport extrême chez vous, ou même à l'extérieur? Ce que j'appelle un sport extrême du quotidien.
1: Oui.
0: Voilà, c'est pas vraiment du sport, mais on se dit qu'on fait quand même du sport extrême. Appelez-nous au 0870 42 48, comme l'a fait Jessica. Bonjour Jessica.
5: Salut Mani, salut tout le monde.
0: Sois la bienvenue sur Énergie. Jessica, t'es notre premier appel du jour.
5: Oui.
0: Réveillé, t'es pas encore au boulot, si? Non.
5: Non, je suis en train de me préparer pour y aller là.
0: C'est beau, qu'est-ce que tu fais?
5: Alors, moi j'ai un magasin de presse, cadeaux, Française des Jeux, etc. Associé avec un ami. On
0: D'accord.
5: est tous les deux et on a repris ça il y a un peu plus d'un an.
0: D'accord, c'est mes presse-jeux, donc vous vendez les journaux et en même temps tous les jeux de la Française des Jeux, ce qui est possible et inimaginable.
5: Oui, tout à fait, c'est ça.
0: D'accord. Ah. C'est quoi le truc que tu vends le plus en jeu?
5: Le cash.
4: Ah ouais, ah oui, ça c'est...
1: Ça va vite.
0: Mais alors moi, je sais pas parce que je joue jamais à ces trucs-là.
3: Ah, le cash, ils te disent 1 chance sur 5 de gagner.
5: C'est
3: oh
5: ça.
3: Ouais,
5: c'est
3: enfin,
5: ça.
3: Bon.
5: Tout à fait.
0: Et ça marche?
4: Ah ouais.
3: Ouais, mais tu gagnes 5 balles.
5: Ça marche. Oui. On a pas mal de gagnants, ouais.
0: Mais tu gagnes 5 balles, mais ça coûte combien?
3: 5 euros.
4: Ah oui.
0: Ok, fin de la discussion. Jessica, je vais t'offrir le mug Manu sur Énergie pour te remercier de nous avoir appelé ce matin.
5: C'est trop cool. Bonne journée à vous, bisous.
0: Belle journée à toi.
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0: Juste après, on va écouter Clan. Mais avant ça, focus, les amis.
1: Ouais.
0: Jeff, Marion, Lorenza.
3: Oui, oui.
0: Voici les sondages du jour. C'est la chose que 4 personnes sur 10 aimeraient supprimer définitivement des réunions de famille. Ce ne sont pas des gens.
3: Ah ouais.
4: J'allais dire, c'est pas un membre de la famille.
0: Tata. Non, non, on la supprime pas. Non, non.
3: L'alcool.
0: C'est pas l'alcool.
1: Les repas trop longs.
0: Bah, ça en fait partie, mais c'est trop vague, trop large.
4: La discussion sur les amours.
0: C'est une discussion spécifique, mais c'est pas sur les amours.
1: Ah, le sport, sur le sport.
0: C'est pas le sport, non, vraiment, qu'est-ce qui peut être tendu dans une famille?
4: Bah, la religion.
0: Ah, pas con, mais c'est pas ça.
3: Bah, la politique.
0: Exactement.
1: Oh, oui, ah, non, oui, non, oui, non, faut pas.
0: 4 personnes sur 10 aimeraient supprimer définitivement les débats sur la politique. Et bah, l'alcool aidant en plus.
4: Ah là, oui. Une fois que ça commence, t'en as pour.
0: Et puis tonton il dérape.
4: Oui.
0: Oh là là, tonton, qu'est-ce qui se passe là?
1: C'est
0: malaisant pour tout le monde, tonton. Et tonton il insiste. Ah, tu le dis, hein. J'en ai rien à foutre, moi, je le dis, hein. Non, tonton, tu le dis pas, tonton.
4: Il est un peu complotiste en plus, tonton.
0: Ah, toujours.
4: Ça se rajoute avec.
0: Ah oui, mais il coche toutes les cases, tonton.
4: Exactement.
0: C'est l'objet de décoration intérieure le plus détesté par les hommes chez leur partenaire. Quel est cet objet, Jeff?
1: Bah, les trucs, en général, les trucs trop girly, quoi, trop rose.
0: Non, c'est pas ça. Enfin, il peut y en avoir.
1: Oui.
0: Mais c'est pas ça.
1: D'accord.
4: Les bougies?
0: C'est pas les bougies.
3: Les patchworks de photos, là.
0: Ah non, c'est pas ça non plus.
1: C'est pas un arbre à chat. Tout le monde a un arbre à chat,
0: non, c'est de la déco.
1: Un déco.
0: Ouais, c'est vraiment de la déco. Chez moi, je vous en ai déjà parlé, mais.
3: Mais c'est dans quelle pièce?
0: Bah, le problème, c'est qu'il peut y en avoir partout.
1: Ah bon?
4: Ah.
0: Ouais. Moi, ma femme, elle en met partout.
1: Ça s'accroche au mur?
0: Non, c'est pas sur les murs. C'est l'objet de décoration intérieure le plus détesté par les hommes chez leur partenaire.
4: C'est en tissu?
0: Il y en a en tissu, bien sûr.
1: Un tissu.
3: C'est les coussins?
0: Les coussins sur le canapé.
3: Ah oui.
1: Mais c'est vachement bien.
3: Ah ouais.
0: Oh, ça me saoule.
3: Ouais.
1: Bah, sinon, t'es pas confort si t'en as.
0: Non, mais je ne vois plus le canapé.
1: Ah oui, effectivement, ça va beaucoup.
0: Voilà, mais non,
1: oui.
0: Mais c'est vrai, quoi. Et elle a en plus des coussins d'été et des coussins d'hiver.
4: Ça, c'est un level au-dessus, quand même.
0: Elle change le.
1: La housse.
4: Ah, la
1: housse.
4: Ouais.
0: Ah oui, non, là, on est.
1: Ouais, c'est étudié quand même. Oui,
0: ah, ouais. Ah oui, je suis. Elle me fatigue.
1: Et après, est-ce qu'il y a genre spécial Halloween, spécial Noël, tout ça?
0: Noël, oui.
1: Ah oui.
0: Oh, Noël, oh là là. À Noël, moi je rentre tranquillement à la maison un jour, genre fin novembre, et je fais. Ah, je crois que je me suis trompé de maison. Ah non, bien sûr, oui.
3: Les déco plaides,
1: totale, ouais.
3: Les tout. Plaides de Noël.
0: Les plaides de Noël, ah, aussi, bien sûr, la totale. Ouais, ouais, alors.
1: Ah, j'adore.
0: Ouais, moi je sais pas plus, je suis en train de craquer. Dernier sondage du matin. 6% des hommes sont intimement convaincus qu'ils pourraient gagner un combat à main nue contre lui. Lui, c'est qui?
3: C'est l'ex de leur partenaire.
1: C'est énorme.
0: Non, c'est pas ça.
1: C'est leur patron.
0: Le patron, non, Lorenza.
4: Mike Tyson.
0: Non.
3: C'est une personnalité, non?
0: Eh ben non, c'est pas une personnalité.
3: Ah.
1: Un robot IA, les nouveaux robots qui se battent là.
0: Ah, pas mal, mais c'est pas ça.
4: Un requin. Non, mais c'est vrai, il y a des gens, ils sont persuadés qu'ils peuvent buter un requin.
0: Je vous rappelle que si jamais vous vous retrouvez face à un requin, il y a une seule chose qui permet de vous en échapper. Nagez plus vite que la personne à côté de vous.
1: C'est vrai.
0: C'est la seule chose.
3: C'est un animal.
0: C'est un animal.
1: Ah bah le. Pardon, le kangourou?
0: Parce qu'il pas le kangourou.
1: Non.
0: 6% des hommes sont intimement convaincus qu'ils pourraient gagner un combat à main nue contre un ours.
4: Non, mais les hommes, quoi. Oh,
0: c'est incroyable.
4: Non, mais c'est n'importe quoi.
1: Un ourson, oui, mais un ourson.
0: Bah même un ourson, même un ourson, il défonce.
4: Vous déchiquette.
0: Non. Alors franchement, passer. Allez, la fourmi. Et encore, elle a beaucoup de pattes, la fourmi. Hein. Waouh.
2: Manu, je t'aime.
0: Ouais, vous avez bien entendu, ouais.
1: Waouh,
4: la classe, ouais.
0: Bon, dis donc, j'ai rencontré.
1: Ouais, il y a eu un truc, ouais.
0: Non, pas du tout. C'est un vieux jingle d'il y a très très longtemps qu'elle avait fait pour nous. Et,
1: dommage.
0: Elle sait même pas qu'on existe. Voilà, pour être tout à fait honnête avec
1: vous. Faut y croire.
0: Non. C'est pas grave. On continue à partager nos sports extrêmes du quotidien. Je vous ai dit que moi, tous les matins, j'essayais d'enfiler mes chaussettes debout.
1: Pas mal.
3: C'est bien.
0: C'est mon truc à moi. Quel est votre sport extrême du quotidien? 0 870 42 48. Avant ça, on peut se faire un petit tour du studio. Mario.
3: Quand je dois aller aux toilettes la nuit, j'allume aucune lumière.
1: Oh là là.
3: Et je suis à tâtons comme ça et j'essaie de trouver l'endroit sans me faire mal. Voilà, du slalom dans la nuit comme ça.
0: Je peux pas faire ça, je me cogne moi.
3: Ah ouais? Pareil. Ah oui, mais c'est ça l'enjeu.
0: Mais ma femme, elle fait même aux toilettes, elle n'allume pas les lumières des toilettes.
4: Ah, moi non plus.
0: Toi aussi.
4: Ah, moi je fais le level au-dessus, j'essaie de garder mes yeux presque fermés.
3: Ah ouais, là c'est.
4: Parce que
0: pour comme... pas te réveiller?
4: Exactement.
0: Et le lendemain matin, on réveille, elle est où Lorenza? Sur les toilettes. Ah oui, c'est dangereux quand même.
4: Oui. Mais ça marche jamais en plus. Parce que le fait de penser à les garder comme ça, fermés et tout, ça te réveille. Donc, le sport.
0: C'est un vrai sport extrême.
1: Ouais. C'est vrai.
0: Bien sûr, c'est le principe. Sport extrême du quotidien.
1: Moi, je contrôle quand je prends mon bain, je contrôle le robinet, c'est-à-dire que l'eau et la température avec les orteils. C'est pour pas avoir à me redresser.
0: Tu ouvres et tu fermes.
1: Voilà. Pour éviter si à un moment donné tu veux rajouter un peu d'eau chaude parce que ça refroidit. Donc, j'ouvre avec le yep, toi, le gauche.
0: Bien, bien, bien.
1: Et avec le droit, c'est la température.
4: Ah ouais,
1: c'est doué.
0: Non, c'est bien.
1: Médaille d'or, je pense.
0: Il faudrait réussir maintenant à le faire avec la douche et là tu soulèves pour arriver. Ça, c'est incroyable.
4: La souplesse.
0: Gaëlle est avec nous. Bonjour, Gaëlle.
8: Bonjour, Manu. Bonjour, l'équipe.
0: Bienvenue parmi nous, Gaëlle. C'est
8: Merci.
0: Quoi, toi, ton sport extrême du quotidien?
8: Eh bien, écoute, moi, mon sport extrême, c'est quand j'essaye de remettre la housse de couette toute seule.
0: C'est vrai que c'est galère tout seul.
8: Oui, tu m'étonnes. Oula, il y a plein de techniques, mais alors, en général, je me noie à l'intérieur, c'est horrible.
0: Ouais, ah, c'est... bon.
1: Non, oui, il y a des techniques. Ah bon, déjà, il faut plier ta housse, il faut la plier à l'envers, toujours. Quand tu la ranges.
0: Mais le problème, c'est que là, si on commence à expliquer les techniques, en fait, on va rien comprendre.
3: C'est trop dur.
0: Parce que déjà, l'expliquer avec la housse, c'est compliqué, mais alors en plus, à la radio, sans la housse.
8: Ben, c'est mon sport extrême à moi.
0: Eh voilà. Ben, fais-toi plaisir, Gaëlle, avec ton sport extrême à toi. Quel sport extrême vous pratiquez au quotidien? Merci de nous avoir appelé, Gaëlle. Lorenza?
4: L'ouverture de toutes les portes qui ne sont pas chez moi, je l'essaye de le faire avec le coude.
0: Ah oui,
4: pour pas toucher avec les mains parce que je trouve ça un peu dégueu. Et donc j'essaie de faire toutes les portes avec le coude ou des fois même avec le pied. Je la tiens avec le pied pour retenir pour quand quelqu'un passe derrière moi.
0: Moi je soulève la cuvette des toilettes avec le pied et je la rabaisse avec le pied aussi.
4: Et t'es souple hein?
3: Oui.
0: Bon, c'est pas, il n'y a pas non plus à 2 mètres de hauteur.
4: Non, hein, mais quand même, tu vois, genre, enfin, équilibre et tout, pas mal.
0: Je touche pas la cuvette des toilettes avec les mains.
4: Bien joué.
0: Je parle de la cuvette chez moi.
3: Oui, bien sûr. Ah, non, qui fait pas confiance.
0: Flora est là. Bienvenue sur Énergie, Flora.
9: Bonjour Manu, bonjour l'équipe.
0: C'est quoi ton sport extrême à toi?
9: Alors moi c'est quand je vais boire un verre d'eau la nuit. Je reste dans le noir pour pas me réveiller, mais c'est assez compliqué de pas se cogner non plus.
0: Ah bah c'est exactement la même chose que les filles font. Vous avez un truc avec les lumières la nuit. Hein.
3: Là par contre c'est le niveau dessus, parce qu'il faut que t'ailles dans la cuisine, te servir de l'eau dans le verre, voilà, sans en mettre à côté.
0: Et résultat, un soir sur deux, elle boit ses analyses d'urine.
9: Ah non Manu.
0: Allumez la lumière, c'est mon conseil du jour. On t'embrasse Flora.
9: Merci Mijo.
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0: 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Deuxième participation d'Alex. Il a déjà 100 €. Il va tenter de gagner 100 € supplémentaires. Mais vous serez peut-être là pour lui barrer la route. Il n'y a pas encore de grands champions depuis la rentrée. Non.
4: J'allais dire je le sens bien Alex, mais à chaque fois on a dit ça et c'était pas.
0: Donc, arrête de le dire.
4: Voilà.
0: Du cash pour vous, vous vous inscrivez en envoyant Manu par SMS au 7-10-12. On continue à partager nos sports extrêmes quotidiens. Je vous ai dit que moi je m'étais lancé ce défi incroyable de tous les matins mettre mes chaussettes en restant debout. Donc en équilibre sur un pied. Quel est votre sport extrême du quotidien à vous? On peut se refaire un petit tour du studio vous en avez. Allez Jeff.
1: Moi j'adore chez moi je déplace les meubles tout le temps. J'aime bien refaire la déco. Et en fait je les déplace mais sans les vider avant.
4: Ah pas mal.
1: Genre même le vaisselier avec le cristal dedans quoi.
0: Ah ça fait.
1: Ouais ouais. Donc, ça, en même temps c'est lourd mais en même temps il faut être habile. Tu vois, c'est pas mal.
0: Mais en plus, t'aurais utilisé le mot vaisselier et cristal.
1: ça vous donne la déco chez moi.
0: ça sent la mort un peu. Votre sport extrême du quotidien, Marion?
3: Mettre les chaussures de mon fils pendant qu'il court. Parce que dès que je lui dis c'est l'heure des chaussures, il se met à sprinter dans la maison.
0: Mais
3: donc là, je dois l'attraper. Et tu sais, il court en l'air comme ça.
4: C'est pas vrai.
3: T'sais, il agite ses jambes. Et du coup, j'essaie de lui mettre ses chaussures. Ça me donne des suées, les gars. Mais j'y arrive. Hein. Je gagne toujours.
0: Bravo, le fils de Marion a 23 ans. Et que bon, c'est leur délire. C'est mignon, il a 2 ans et demi. Hein.
3: Ouais, il a 2 ans et demi. Ouais.
0: Il court en l'air en fait.
3: Ouais, ah, il court.
0: J'aime beaucoup. Grégory est là, bienvenue sur Énergie, Grégory.
11: Salut Manu, salut l'équipe.
0: Quel est ton sport extrême du quotidien à toi?
11: Eh bien, moi, mon sport extrême, c'est vraiment quand je sors mon sac poubelle percé jusqu'à mon conteneur. Donc là, je donne vraiment tout ce qu'il y a pour qu'il y ait moins de jus de poubelle par terre.
0: Bien sûr, évidemment.
3: Je le connais tellement.
0: C'est le principe.
4: Tu cours limite ou tu fais une marche rapide comme ça, où tu le tiens.
0: Mais ouais, quand t'as le jus, tu pourrais dire je repose et je vais faire un truc, mais non. C'est parti.
4: J'y vais.
0: C'est parti. Allez, maintenant, je me lance. Top départ. On doit y aller en espérant qu'il n'y ait pas trop de jus qui passe. Si t'es en appartement, c'est dans l'escalier.
4: C'est pas grave.
0: Voilà, si t'es en maison, écoute, tu dis que ça fera de l'engrais pour le jardin, tout ça. Alors, c'est un petit régal, la course du sac poubelle. Bien sûr.
11: Exactement.
0: Mais avant ça, évidemment, le sport extrême qui passe avant ça, c'est de réussir à bourrer la poubelle
3: au
0: maximum, bien sûr, pour que ce soit l'autre qui sorte la poubelle quand elle n'arrivera plus à mettre quelque chose dedans, évidemment. Ouais. Merci beaucoup, Grégory, de nous avoir appelé.
11: Merci, à bientôt, Manu.
0: Belle journée. Un dernier sport extrême, si vous en avez, Lorenza.
4: Oui, j'ai le lancer de crocs pour éteindre la lumière de ma chambre depuis mon lit. Sans me lever.
0: Oh, j'imagine tellement.
4: Et franchement, je commence à être... C'est pas mal.
0: Ah oui?
4: Bah, il y a des fois, il y a des ratés. Heureusement, il y en a deux. Donc, j'aimais toujours les deux. J'ai essayé avec les tongs. Je vous conseille pas. Mais
0: non,
4: les crocs, ça peut marcher. Ça marche.
0: La lampe de cheveux, ça marche. Mais une fois aussi.
4: Ah ouais.
0: Je vous donne des petits tips. 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

0: avec Alex. Deuxième participation. Il a déjà gagné 100 euros hier. Aujourd'hui, il revient. Il veut encore faire augmenter sa cagnotte. Il a raison, Alex. Bonjour.
1: Salut Manu, salut l'équipe.
0: Bienvenue parmi nous, Alex. En face de toi, il y a Sarah. Sarah, bonjour.
2: Bonjour Manu, bonjour l'équipe et bonjour Alex.
1: Salut Sarah.
0: Vous allez jouer tous les deux au Club des Génies. Je rappelle les règles, j'ai 100 euros, j'ai 3 questions. Vous êtes deux, le gagnant ou la gagnante sera celui ou celle qui aura 2 points. À chaque question que je pose, si vous pensez avoir la réponse, vous donnez votre prénom, vous donnez ensuite votre réponse. Si c'est la bonne, ça fait 1 point. Et si elle est fausse, le point va à l'autre. C'est le premier qui atteint 2 points qui gagne les 100 euros et qui revient jouer avec nous demain. Vous êtes prêts, Alex, Sarah ?
2: C'est parti.
0: C'est bon. Alors c'est parti, oui. Première question du Club des Génies. Quelle est la plus haute montagne du monde ?
1: Alex.
0: Oh, Alex, j'écoute.
1: L'Everest.
3: Wow.
0: Yeah. Ouais,
3: il est bon.
0: Il est bon. Inox Tag est entré en lui. L'Everest était bien ça, Alex. Un point pour toi. Voici la deuxième question. Quel arbre produit les glands ?
1: Alex.
0: Alex, j'écoute.
1: Le chêne.
0: Le chêne, oui. Oh là là. Regardez là-bas, regardez un petit peu plus loin, c'est Sarah qui passe.
2: J'ai même pas eu le temps d'en placer.
0: Il est rapide.
3: Ouais.
0: Il est très très rapide, Alex.
2: Sarah, ma voix, toi.
0: Je vais t'offrir. Qu'est-ce que tu veux ? Est-ce que tu veux le mug ou le t-shirt Manu sur Énergie ?
2: Ah, le t-shirt.
0: Eh ben le t-shirt Manu sur Énergie. Eh ben il est pour toi. Tu pourras dormir avec. On sera un peu avec toi ?
2: Oui, oui, c'est ça. On pensera un petit peu.
0: Et voilà. On t'embrasse, Sarah, et tu nous rappelles comme tu veux, quand tu veux. Et Alex, 100 euros pour toi qui s'ajoutent à tes 100 euros d'hier. Quoi qu'il arrive demain, les 200 euros, ils sont pour toi. Mais il ne veut pas s'arrêter là.
3: Ah non.
0: Évidemment.
1: Tu non, reviens. J'ai un plein de voiture à faire.
0: T'as le quoi ? Le plein de voiture ?
1: Ouais, j'ai le plein de voiture, donc il faut que j'augmente un peu la cagnotte.
0: Ah bah 200 euros quand même.
3: Bah, c'est bien pour un plein de voiture.
0: Non mais attends, il fait combien ton réservoir là ?
3: Mec, il a un camion, c'est
0: joli. Non mais là, parce que je bosse à la NASA, il faut que je puisse la fusée là. Waouh. Alex, 200 euros pour toi demain, t'auras peut-être 100 euros supplémentaires. On se retrouve à la même heure demain.
1: Eh bah super, à demain, passez une bonne journée l'équipe.
0: Toi aussi Alex, à demain.
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0: 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J'ai une question. Est-ce que vous connaissez quelqu'un de Chaland ?
6: De Chaland ?
3: Ah, j'ai vu la trend !
0: T'as vu la trend sur TikTok ?
6: C'est une ville ?
3: Non.
0: Non, quelqu'un de Chaland, c'est pas mal sur TikTok en ce moment, effectivement. C'est l'inverse de non-Chaland.
3: Ah mais oui.
6: Ah oui.
0: Quelqu'un de Chaland, mais alors, je ne sais même pas si le mot existe vraiment.
3: Non, je pense que c'est un peu
0: c'est inventé
3: quoi. Oui.
0: C'est principalement utilisé dans les vidéos de dating.
6: D'accord.
0: Genre, c'est quelqu'un qui est investi. C'est quelqu'un de non-Chaland, il est comme ça sur sa chaise en arrière.
3: Ouais, il s'en fout un peu. Ouais.
0: Le Chaland, il se rapproche de toi.
3: Avant, c'était un peu la mode, genre d'être nonchalant, un peu blasé de tout, un peu mystérieux, machin. Mais non, on veut quelqu'un de solaire, qui est chaland, quoi, qui y va, qui est...
6: Ah, t'es chaland, en fait.
0: Qui est investi. Quand tu fais un date, tu veux quelqu'un d'investi. Tu veux pas quelqu'un de nonchalant.
3: Non.
0: Ok.
3: Je veux qu'il pose des questions, je veux qu'il propose des trucs, je veux qu'il soit un peu foufou.
0: Voilà. Et puis ensuite, elle dit, ah, putain, t'es un peu trop chaland.
3: Ouais, c'est ça.
6: Il est trop chaland.
3: Il est collant. C'est
0: le principe, on n'en sortira jamais. Hein.
3: Non, non.
0: Bien sûr. J'ai un winner. Des fois, vous êtes content quand vous avez un petit peu d'argent que vous retrouvez dans vos poches de pantalon.
3: Ah, bah oui.
0: À La Réunion, il y en a un homme qui enlève sa coque de téléphone pour la nettoyer. Et puis, il y a un papier qu'il avait oublié dedans qui tombe. C'était un ticket d'euro million qui datait de plusieurs mois, qu'il avait oublié.
3: Oh non.
0: Il a juste vérifié s'il avait gagné. Oui, 1 million d'euros.
3: Wow.
0: Putain.
6: Mais encore valable, encore valable.
0: Ah oui, bien sûr, encore valable. Ah oui, sinon, c'est pas un winner.
3: Hein. C'est énorme. Con.
0: Moi, j'enlève ma coque, honnêtement, il y a juste assez de miettes pour faire une baguette. Mais c'est pas peu probable qu'il y ait 1 million. On continue à parler de nos sports extrêmes du quotidien. Avant d'écouter Muziman, quel est votre petit sport extrême à vous du quotidien ? Comme moi, quand je mets mes chaussettes chez moi, je le mets debout et je reste en équilibre sur l'autre pied pendant que je mets ma chaussette. C'est mon petit défi que je me lance. Est-ce que vous en avez encore, Lorenza ?
3: Oui, à la radio, pendant les pubs et dès qu'on veut se faire un café, bah, des fois, je prends le réservoir quand il est vide. Je dois courir pour éviter que la pub passe trop vite. Quoi. Et là, quand il faut revenir, c'est pas renversé en marchant très vite comme ça. Oh. Et t'as l'air très con. Mais
0: c'est ton sport quotidien.
3: Courir, Mario.
6: Mais on a du bon café du coup.
3: Oui, mais on court.
0: Mais il y a de. En plus, elle arrose la moquette. Donc c'est, c'est super. Romuald est là. Bienvenue sur Énergie, Romuald.
7: Salut tout le monde. Salut toute l'équipe.
0: Romuald, quel est ton petit sport extrême du quotidien à toi?
7: Eh ben écoute, moi tous les soirs, j'essaie de prendre 8-10 assiettes d'un coup en sortant du lave-vaisselle. Comme ça, ça m'évite de faire plusieurs allers-retours. Et c'est très technique.
0: Ouais. Il y a beaucoup de sports possibles avec le lave-vaisselle. Ouais. Je fais ça avec les couverts. Tous les couverts, je les prends. J'ai couteau, cuillère, machin, tous bien en tas. Et je dois aller ensuite ouvrir le tiroir des couverts et tout remettre en place comme ça. Mais avec deux mains, c'est compliqué.
3: C'est compliqué,
0: d'avoir
3: tout.
0: Les petites cuillères. Petite connasse. Excusez-moi, pardon. C'est vachement compliqué à tenir.
8: Et remplir le lave-vaisselle qui est déjà plein. Et t'essayes de bourrer et tu trouves des petits endroits pour aller mettre ta louche alors qu'elle rentre pas la louche, elle sera sale à la fin, mais tu la mets quand même.
0: Oui, mais alors il y a des fois, ma femme, elle met tout n'importe comment dans la vaisselle.
6: Ah, je suis pas
0: d'accord. Et moi, j'aime bien que ce soit classé. Et des fois, elle me dit, c'est plein, je vais faire la vaisselle. Et là, mon sport extrême, c'est de lui montrer que pas du tout c'est plein. Je ressors tout, je remets tout bien droit. Je lui dis, voilà, tu vois. Et elle en a rien à faire. C'est mon sport extrême à moi. Merci beaucoup, Romuald, de nous avoir appelé.
7: Bonne journée, bisous.
0: Très belle journée à toi.
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0: 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Je pense que c'est la bonne heure pour parler rupture.
6: Oh là. Oh non.
3: C'est triste.
6: Encore.
0: Les Français ont voté. Les Français ont voté pour élire les pires phrases de rupture. J'ai le classement devant les yeux.
3: J'en ai une, c'est sûr, oui.
0: Vas-y, dis laquelle.
3: Bah, c'est pas toi, c'est moi.
0: Effectivement, elle est en deuxième position.
3: Oh oui, c'est sûr. Beaucoup utilisé.
0: Les pires phrases de rupture. Avant ça, il y a « Je serai toujours là pour toi en tant qu'ami ».
8: Oh l'horreur.
3: C'est l'enfer.
6: C'est faux en plus.
0: C'est, ah, bien sûr, c'est faux. Mais sûr. En fait, t'essayes de mettre un petit peu de gentillesse peine, là-dedans. Ouais. Mais c'est pire que tout. Parce que tu veux pas, justement, qu'elle reste amie. La personne. C'est pas toi, c'est moi ensuite, évidemment.
6: Ouais.
0: Ensuite, je ne sortirai pas avec quelqu'un d'autre tout de suite et surtout pas avec lui, c'est juste un pote.
8: Ouh là là là.
6: Ouais, c'est trop déjà fait, ouais.
0: Les phrases trop longues pour les ruptures, ça sent mauvais. Te quitter, c'est la meilleure chose que je puis faire pour toi.
6: Oh là là. Je te rends service.
0: Oh là là. C'est comme le c'est pas toi, c'est moi. Hein, c'est
3: lâche.
6: Après, ça marche.
0: Oh, elle est énervée, hein, Lorenza.
3: Ouais, pardon.
0: Elle les a toutes, tu les prends, j'ai l'impression. Voilà. J'en ai encore trois. Pire phrase de rupture selon les Français qui ont voté. Ce type de relation sérieuse ne me convient plus. On pourrait continuer à se voir de temps en temps sans prise de tête si tu veux.
8: C'est honnête au moins.
6: C'est très masculin à mon avis ça, ouais.
0: Lorenza.
3: Bah, j'ai déjà fait moi. Ça m'a pas dérangé. Bon, l'autre n'a pas du tout accepté, mais je voulais.
0: En
3: parce
0: plan
3: que,
0: cul, quoi.
3: Bah, ça se passait bien. Donc je me dis autant rester sur cette lancée-là, quoi.
6: Ouais, c'est pas con.
3: Mais non, ça n'a pas.
0: Bah, il voulait autre chose.
3: Bah, il voulait, oui. C'est rare, hein, c'est dans ce sens-là.
0: Mais vous, les femmes, franchement, vous pensez parfois que avec votre dick. Hein. Y en a encore d'autres. Des pires phrases de rupture, j'en ai deux. Tu m'ennuies sexuellement.
8: Oh, quelle horreur.
6: Oh non, ça, c'est la honte.
0: C'est terrible.
8: Ah non,
0: mais même si c'est vrai.
6: Ouais, non, mais tu vas le dire, oui. On est tous les mauvais coups de quelqu'un.
0: Ah, mais là. Ah, moi, je suis le mauvais coup de pas mal de personnes. Pas de quelqu'un. Pire phrase de rupture, la dernière. Je n'aimerai jamais personne autant que toi.
6: Pourquoi tu restes pas?
0: Parce que c'est pas toi, c'est moi.
6: Ah,
0: mais je serai toujours là pour toi en tant qu'ami.
6: Ah, voilà.
0: Et je vais dire un truc, te quitter, c'est la meilleure chose que je puis faire pour toi.
3: Pas mal.
0: Allez, on a fait le tour.
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0: Nous allons partir dans l'espace.
3: Oh.
0: Espace, frontière de l'infini. Après un voyage de 8 ans, écoutez bien, il y a une sonde qui a été envoyée par l'Agence spatiale européenne qui va entamer son approche vers Mercure. Ça fait 8 ans qu'elle est partie. La sonde a fait un parcours de 10 milliards de kilomètres pour atteindre la planète Mercure, qui est la plus proche du Soleil, et les températures oscillent entre moins 180 et 400 degrés.
6: Ah oui, quand même, oui.
3: Okay. Bah,
0: 400 degrés, c'est pour faire une pizza, température idéale en 3 minutes. Si je peux me permettre. 10 milliards de kilomètres.
8: Une folie.
6: C'est long, oui.
8: Ah, ça fait une trotte, ouais.
0: J'ai une question. Je comprends pas, vraiment, comment on envoie une fusée, ou une sonde, ou peu importe, faire 10 milliards de kilomètres, et nous, on doit mettre de l'essence toutes les 2 heures sur l'autoroute.
8: C'est vrai.
6: C'est vrai, en plus.
8: On envoie une lettre.
0: Donnez-nous le truc, en fait. Rapport au prix de l'essence. Merci de m'avoir écouté. Il est 7h05, on double votre salaire.
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0: 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Mais là, attention, le téléphone sonne.
10: Allô?
0: Allô, bonjour, c'est Benjamin de Vinon sur Verdon dans le Var.
10: Oui.
0: Benjamin, quel est le seul animateur radio qui loupe ton salaire?
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0: C'est gagné. Ouais, Benjamin, c'est gagné, ça y est.
10: C'est vrai?
0: Bah oui, c'est vrai. Je t'annonce qu'on va te doubler ton salaire. Tu t'es inscrit?
10: Ah oui.
0: Eh ben le résultat, il est là. Voilà. T'as tenté ta chance. Est-ce que je dis à chaque fois comment ça peut m'arriver? Bah vous allez voir. Vous vous inscrivez, vous envoyez salaire par SMS au 7-10-12. Et le résultat, comme Benjamin, tu touches 1670 euros. Fois 2, ça va faire 3340 euros pour toi.
10: Oui, c'est ça. Merci beaucoup.
3: C'est une blague, c'est pas très rigolo. C'est... T'inquiète, c'est vrai. Hein.
10: Ah là, ça fait des années que je vous écoute, je suis...
0: Oh. Je suis quelqu'un qui finit pas ses phrases.
3: Non mais il est ému.
0: Je veux pas le savoir, t'as beau être ému, tu finis tes phrases. Si tous les gens qui étaient émus ne terminaient pas leurs phrases, on ne pourrait pas s'entendre dans ce pays. C'est pas possible. Alors maintenant tu vas sécher ces larmes de crocodile, tu vas bouger ton cul et tu vas aller bosser.
10: Alors,
0: tu crois que Benjamin ne répond pas. C'est comme ça qu'on va aller gagner la Coupe du Monde? Pas du tout. Tu te sors les doigts du cul, tu vas sur le terrain et tu mets les buts. Okay. Bah, les coachs sportifs de l'équipe de France de foot.
10: Merci Benjamin, d'en avoir besoin pour ma journée.
0: 3340 euros, bravo à toi.
10: Merci beaucoup.
0: Repose-toi tranquillement. Tout va bien.
6: Choqué.
0: Reprends tes esprits, Benjamin. Ça arrive pour toi. Oui, c'est toi qui en double salaire aujourd'hui. Belle journée à toi et belle semaine, bravo.
10: Et merci, bonne journée, merci à tous.
0: Ciao, ça peut vous arriver, vous aussi. On vous double votre salaire. C'est tous les matins à 7h05. Vous envoyez salaire par SMS au 7-10-12.
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0: Vous avez vu ce qui s'est passé avec Moziman?
3: Oui.
0: Ce rebondissement. Allez. Incroyable. Ce plot twist, comme ils disent les Américains. Il avait été annoncé comme nouveau directeur de la Star Academy. Il a démenti. Et finalement, hier, en quotidien, il a révélé que finalement, si, il était bien le nouveau directeur de la prochaine saison de la Star Academy.
6: Ah, il est fort, bien. Il est fort.
0: C'est quoi? J'ai l'impression qu'il joue au loup-garou. On va jouer tout à l'heure, on va vous offrir 1000 euros cash grâce à nos nouveaux amis Ripiscine. Wow. Les amis Ripiscine, on les aime pas?
3: On les aime.
0: Mais plus que les aimer, on pourrait se marier avec une piscine tellement on les aime. Alors, grâce à Ripiscine, le spécialiste de la piscine, 1000 euros cash, c'est le jeu des 5 mots. Vous nous appelez au 0 870 42 48, et c'est le même numéro qu'il faut faire pour venir parler avec nous. On ouvre les lignes, vous avez quelque chose à nous dire, un conseil à nous demander? Ah, s'il y a un bon truc dans lequel on est nul, c'est les conseils. Ouais. N'hésitez pas. Vous avez quelque chose à partager avec nous? On y va. On a Anne qui est là. Bonjour Anne.
13: Bonjour Manu.
0: Bienvenue sur Énergie Anne. Qu'est-ce qu'on peut faire pour toi?
13: Eh bien, je voulais vous partager ma fierté du jour. Avec ma fille, on a trouvé un chien dans la rue et j'ai appelé son propriétaire et ils se sont retrouvés. Donc, on est trop fiers de nous.
0: Oh, bravo!
3: C'est beau,
0: bah,
3: ça!
0: C'est bien.
8: Oui, c'est ouais. Ce qu'il fallait faire en même temps.
0: Oui, c'est ça. Bah,
8: oui,
0: c'est
8: ça, fallait pas le voler, quoi.
0: Non, mais, okay, oui, qu'est-ce que tu voulais faire? C'est, ben, on l'a mis dans une rivière pour voir s'il savait nager. Ah, non! Tu trouves un chien. Après, faut le faire. Voilà, oui. Il y avait quoi? Il y avait un numéro de téléphone sur sa laisse?
13: Sur son collier, en fait. Il avait un petit collier. Quand j'ai appelé le propriétaire, il me dit non, mon chien, il est chez moi. J'ai dit non, il est devant moi. Il fait Tito. Non, Tito, il est devant moi, monsieur. Ah, d'accord.
0: Ah oui, d'accord. D'accord, alors. Donc là, c'est le problème, c'est le propriétaire. C'est pas le chien.
13: Oui, c'est
0: d'accord.
13: Ça.
0: Eh ben, bravo, Anne. On te souhaite une belle journée. Merci beaucoup de nous
13: merci,
0: avoir appelé.
13: Merci, belle journée aussi à vous.
0: Belle journée. Il y a Seb qui est là. Bonjour, Seb.
14: Salut, Manu.
0: Seb, on t'écoute. Qu'est-ce qu'on peut faire pour toi?
14: Alors voilà, on a environ 4000 euros de côté, ma femme et moi. D'un côté, elle désirait refaire la salle de bain d'un bout à l'autre. Moi, je serais plus pour envoyer tout le monde faire un petit séjour dans l'Espagne. Comment trancher? Je sais pas trop. J'aimerais bien partir en Espagne. Je sais pas trop comment arriver à la décider.
0: Tu as dit le mot juste. On sait. C'est pas tranché. Mmh. Tu connais la qualité de la charcuterie en Espagne.
14: Oui, mais c'est ça.
0: Mais tu vas en trancher là-bas.
3: Mais oui.
0: Tu vas en trancher de la charcute.
3: Vamos, Espagne.
0: Cette salle de bain, est-ce qu'elle est fluide dans la salle de bain?
14: Non, du tout, non, non.
0: Tant que ça ne fuit pas, il n'y a pas besoin de la changer.
3: Va kiffer au soleil.
0: Mais bien sûr.
14: En plus, il va peut-être y avoir une salle de bain magnifique dans l'hôtel.
3: Ben voilà.
0: Mais bien sûr.
14: Elle prend des photos. Ça donne des idées.
0: Mais elle prend des photos, elle fait des posters, elle les colle dans votre salle de bain qui est un peu pourrie, et voilà.
14: Non, mais vois, après, ça peut donner une idée pour moduler la nôtre. Pas.
3: Mais
14: moi, ça
3: plus tard,
14: temps.
3: Oui.
0: Mais voilà, bien sûr, ça. Seb. Mais c'est, attends, mais c'est incroyable. T'es commercial dans la vie ou quoi? Parce que là, tu m'as fait de la vie.
14: Seb, du tout.
0: Moi, je vote pour l'Espagne. Marion.
3: Ah ouais.
8: Moi, je vote pour l'Espagne aussi. Allez, kiffer.
0: Jeff,
14: ah, voilà, vendu.
6: Moi, je voterai pour l'Espagne, mais on sait qu'il a perdu d'avance. Hein. C'est madame qui choisira, bien sûr. Faut pas lui donner des fausses promesses comme ça. Mais non,
0: Lorenza,
6: mec, c'est
0: pas,
3: c'était
0: l'Espagne.
3: Allez, je vais kiffer.
0: Écoute, c'est 4-0 pour l'Espagne. Après, effectivement, dans le couple, après, c'est toi qui vas gérer. Bonne chance, mec.
14: Merci.
0: On souhaite une belle journée. On a le temps pour le Bérénice. Bérénice est là. Bonjour, Bérénice.
15: Salut Manu, salut l'équipe.
0: Bienvenue parmi nous Bérénice, qu'est-ce qu'on peut faire pour toi ce matin?
15: Alors on se parle un peu avec mon voisin. Je sens qu'il y a un petit jeu de séduction dans les regards, mais sincèrement je sais pas comment lancer la conversation en fait.
0: Eh ben t'as qu'à lui dire que t'as un pote, il sait pas s'il doit refaire sa salle de bain ou partir en Espagne.
3: Il choisirait quoi?
0: C'est bon ça, non Marion?
8: Oui, j'ai une bonne technique pour ça. Tu lui demandes s'il connaît un... Parce que comme ça, un petit peu, vous parlez de vie de quartier et tout. Un bon resto dans le coin. Et quand il va te le dire, tu peux lui dire, bon bah ça sera peut-être l'occasion de le tester ensemble un jour, tu vois.
0: Oh,
8: c'est malin, c'est malin. À tous les coups, ça marche.
0: Ça, c'est malin, ça.
15: C'est
0: voilà,
15: qu'est-ce
0: qu'il
15: sache, hein. Merci beaucoup.
0: S'il te dit non, j'en connais pas et je préfère manger chez moi seul, là, bon bah.
8: Ça va marcher, tu vois.
0: On t'embrasse, Bérénice.
15: Bisous, l'équipe.
0: Gros bisous et bonne chance. Tiens-nous au courant avec le voisin, quand même.
15: Pas de problème.
0: Attends, j'adore quand on suit les histoires d'amour. Et alors
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3: Ah oui, on adore.
0: Non, mais il y en a qui sont doués, hein.
6: Bien sûr.
3: Oui,
0: il y a des vrais trucs, écoutez.

0: Non mais l'anglais est approximatif d'où?
1: Bah oui, mais bon, a cappella et tout, ça.
0: Oui, oui, non, c'est très beau.
2: Vas-y, toi, vas-y, fais-la, a cappella.
1: Allez, là.
2: Allez,
1: madame anglais, là.
2: Allez, bien sûr.
0: Je la connais pas.
2: Et dis-moi, la grenouille à grande bouche, là. Vas-y, je t'écoute.
0: Mais j'aurais chanté en français, quoi.
2: Mesdames et messieurs, voici donc Céline Dion en français. Lorenza, on t'écoute.
0: Je l'ai pas, je la connais pas, celle-là.
2: Peu importe, une autre, y a pas de problème.
0: Oh non. Chez moi, les forêts se balancent et les toits grattent le ciel. Wouh! Voilà.
2: À la fond, à la fond.
0: C'est pas mieux, hein.

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1: On a 1000 euros. 1000 euros qui vont peut-être aller chez Aube. Bonjour Aube.
2: Bonjour Manu. Bonjour tout le monde.
1: Bienvenue sur Énergie Aube. J'ai pour toi 1000 euros cash au jeu des 5 mots. 1000 euros grâce à Iri Piscine, les spécialistes de la piscine. T'as une piscine, Aube?
2: Oh, wow. Non, mais pourquoi pas?
1: Mais si t'en avais une, ce serait Iri Piscine avec qui tu travaillerais pour l'installer, évidemment.
2: Mais bien sûr, bien sûr.
1: Et bien sûr. T'as un jardin?
2: Oui, j'ai un jardin.
3: Ah!
1: Ah, il faut arroser le jardin. Tu sais, tu sais qui est spécialiste de l'arrosage aussi?
2: Non, dis-moi tout.
1: Iri Piscine.
3: Évidemment.
2: Oh là là. C'est formidable.
1: Et alors, est-ce que la nuit dernière, t'as pas rêvé que tu devais t'acheter un surpresseur?
3: C'est quoi ça?
2: Eh ben, si, Manu. Si.
1: Eh ben, voilà. Eh ben, ils ont spécialisé des surpresseurs. Et à la question, c'est quoi ça, Manu? J'en sais foutrement rien. Ah voilà. Mais je peux te dire qu'en connaissant Iri Piscine, j'ai envie d'en acheter 4 pour chez moi et de dormir avec. Voilà. J'ai 1000 euros pour toi, Aube, au jeu des 5 mots. Ce matin, tu vas jouer avec Jeff.
2: Oh, chouette.
1: Attention, je vous rappelle les règles. Jeff va sortir du studio. Quand il sera dehors, je vais te donner 5 mots. Après chaque mot, tu vas me donner le premier qui te vient en tête. Ensuite, Jeff revient. Je fais la même chose avec lui. Dès que vous avez un mot en commun dans vos réponses, c'est gagné, les 1000 euros sont pour toi. Ok, Aube?
2: Ok, c'est cool.
1: Bonne chance à toi, Jeff est parti du studio. C'est parti, on joue au jeu des 5 mots. C'est parti. Champignon.
2: Forêt.
1: Tapis.
2: Sol.
1: Garagiste.
2: Voiture.
1: Rigole.
2: Drôle.
1: Ticket.
2: Jardin.
1: Je pense que t'as pas entendu le dernier mot.
3: Je pense qu'elle a compris piquet.
2: Oui,
1: ticket. C'était ticket. Ticket avec un T.
2: Ah, ticket, bah. Métro.
3: Ah,
1: oui, mais alors c'est passé là.
3: Mais c'était bien sinon. Ah oui, comme franchement, c'est easy.
1: Ouais. Comme tu as pu dans le berceau, le chrono n'était plus là. Et on avait passé 3 titres. On était...
2: C'est vrai. Non, mais c'est pas.
1: C'est pas grave. Peut-être qu'il entendra piquer. Mais honnêtement, il y a du bon. On fait revenir Jeff.
2: On croise les doigts.
1: Mais bien sûr, ça va aller. Attention.
2: Allez, Jeff, c'est le meilleur.
4: Ouais, je sais déjà ça.
1: Maintenant, mec, t'as pas intérêt à te planter.
3: Ah ouais.
1: Attention, c'est parti. On joue au jeu des 5 mots. Un mot en commun suffit pour gagner. Champignon.
4: Grec.
3: Quoi?
1: Grec. Les champignons à la grecque.
3: Oh ouais. Non, mais c'est très niche, ça.
4: Bah, c'est bon.
3: Ah ouais,
2: c'est vrai.
1: Ben c'est bon, c'est le plat de cantine qu'on détestait.
3: Je connais pas.
1: Elle avait dit forêt.
4: Ah d'accord.
1: On continue, reste 4 mots. Tapis.
4: Tapis salon.
1: Sol.
4: Hein.
1: 3 mots. Garagiste.
4: Voiture.
1: Oui, voiture, c'est bon. Allez.
2: Ouais, c'est le meilleur,
4: Jeff. Mais je le savais déjà, ouais.
1: Après un démarrage où on s'est dit merde, c'est pas possible.
3: C'était
1: catastrophique. Il restait 2 mots.
4: Oui.
1: Rigole.
4: Humour.
1: Drôle.
4: Ouais.
1: Et enfin, ticket.
4: Tac.
3: N'importe quoi.
1: Ah oui, là, il y a. Oui.
4: Oh, je peux me lâcher, là, ça va, je vais
1: dire. Oui, là, on en a pas rien à foutre, là. Elle avait dit jardin parce qu'elle avait compris piquer.
4: Ah oui, effectivement,
1: on va dire, voilà. Un mot en commun, ça suffit pour gagner. Oh, bravo à toi, tu gagnes 1000 euros grâce à Iri Piscine. Ça, c'est une belle journée qui démarre.
2: Gros bisous.
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1: Et nous allons parler de petites économies. Il y a Jeff qui a une histoire, je vous le disais.
4: Ouais.
1: Avec une petite économie. C'est un pote à toi, c'est ça?
4: C'est un pote à moi. Je suis allé boire un café chez lui le week-end dernier. Tu vois, j'étais pas loin de chez lui, donc je l'appelle, on se voit. Et en fait, il nous a fait un café, mais avec 2 fois la même capsule. Il a mis la capsule et a fait 2 cafés avec. Et il fait pareil avec les sachets de thé. Il fait 2 ou 3 thés avec un sachet. Et alors que dans la vie, il est pas du tout radin. Je le connais, toi. Il a le cœur sur la main.
3: Ouais,
4: mais au niveau du café et du thé, il est comme ça. C'est ses petites économies à lui, quoi.
3: Non, c'est un move de rein un peu. Ah ouais.
4: Alors moi, ça me dérange pas que j'aime bien le café mauvais.
1: Mais après, attends. Tu peux régler la dose de café. Donc, si tu règles la dose de café sur l'espresso à grande,
4: oui,
1: tu fais 2 cafés comme ça.
3: Oui,
1: mais. Voilà quoi.
3: Je suis d'accord avec toi, mais là, il parle carrément de réutiliser et tu bois du thé, donc tu sais ce que c'est. Les sachets de thé, tu le réutilises aussi.
4: Oui, mais si t'as pas encore bu dedans, c'est pas grave si ça transvase d'une tasse à l'autre.
5: Non, mais attends, tu peux le faire tout seul, mais pas quand tu reçois du monde.
3: Ouais, franchement,
4: ouais,
3: c'est gênant.
4: Là, on s'est déjà vu tout nu, donc ça va, mais pas de soucis.
3: Ah oui.
1: Alors attends, quel est le rapport entre ce soir et avoir le même sachet de thé? Yeah.

0: On est intime dans la vie.
1: Mais, ça, mais on voulait pas le savoir, ça, en fait.
0: Ah, pardon,
1: moi, je me lâche. Oula. Est-ce qu'il y a des trucs sur lesquels vous faites des petites économies, honnêtement? Ouais. Des petits trucs où vous vous dites, bon, je le fais, mais c'est pas très joli. Marion?
2: Moi, quand j'ai plus de, quasiment plus de liquide vaisselle, je rajoute de l'eau dans la bouteille et ça le fait tenir, mais facile, 10 jours de plus. Hein. Technique qui marche avec le shampoing, le jet de chat, la lessive est quasiment.
1: C'est ce que j'allais te dire. J'ai tenu quelques jours, vraiment, j'avais l'impression d'être dans Koh-Lanta avec mon shampoing, moi.
2: Bah oui, mais c'est bien, ça permet d'économiser, pardon.
1: Tu rajoutes de l'eau, tu secoues, ça fait des bulles, tu te dis c'est bon, il y en a encore.
2: Exactement.
1: Ouais, bien sûr. Alors, ça marche. Lorenza, petites économies?
3: Oui, quand je vais acheter un petit truc en pharmacie ou chez Sephora, j'essaie toujours de gratter des échantillons en plus, ce dont j'ai besoin et tout ça, c'est pas mal.
1: Et non. Tu leur demandes?
3: Bah, s'ils me donnent pas, je dis, ah, c'est dommage et tout, je voulais vraiment tester. Enfin, je sais pas si vous avez des échantillons, mais ça m'intéresserait d'en savoir un peu plus sur cette crème. Comme ça, après, je pourrais peut-être l'acheter et tout. Et je me barre. Voilà.
1: Mais est-ce que, honnêtement, les échantillons, tu les utilises vraiment?
3: Eh ben, pas tous.
1: Voilà. Problème, tu sais quoi?
3: C'est que
1: les échantillons,
3: dans une petite pochette, ouais, tout voilà.
1: Mais tu te dis, si je pars en week-end.
3: Au cas où. Voilà,
1: voilà, c'est plus exactement. Petit. C'est exactement la même chose comme les sauces ketchup de McDo que tu récupères. C'est
3: exactement.
1: Ça. C'est le ça. Même truc. Bien sûr. On a tous des petites sauces et on a tous des petits échantillons qu'on n'utilise pas. Mais les fameux au cas où, bien
2: au
1: évidemment.
2: Cas où, évidemment.
1: C'est comme les baguettes chinoises que t'as en trop quand tu commandes des sushis par exemple, que tu gardes en disant j'ai des baguettes chinoises au cas où j'ai envie de manger mon petit déj avec demain. Voilà, voilà, voilà, bien sûr. Qu'est-ce que vous avez comme petites économies? On peut se refaire un petit tour du studio. Appelez-nous.
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1: J'ai donc la région la plus désirable d'Europe. C'est un sondage britannique qui a été réalisé pour savoir laquelle c'était.
5: Mm-hmm.
1: Et ben les amis, c'est la Normandie.
2: Ah bon?
1: Alors, la Normandie a été classée région la plus désirable d'Europe et notamment grâce au Mont-Saint-Michel.
2: Ah oui, bah oui.
3: Ok.
1: Et voilà. Ouais, c'est rigolo le mot région, enfin le
5: oui.
1: Région la plus désirable.
5: Oui, non, oui. C'est, oui.
1: Tu vois, c'est. Alors la Normandie?
2: Alors non.
1: Tu me dragues? Tu serais pas en train de te rendre un petit peu désirable? Allez, on joue au cash ou crash, on a 1000 euros pour vous. Attention, ces 1000 euros vont peut-être aller chez Elisa. Bonjour Elisa.
6: Bonjour Manu, bonjour l'équipe.
1: Sois la bienvenue sur Énergie Elisa. J'ai pour toi 1000 euros si tu gagnes au cash ou crash. Je rappelle les règles. J'ai 3 questions. Tu réponds juste à la première, tu gagnes 250 euros. Tu réponds juste à la deuxième, tu doubles ton gain, 500 euros. Et si tu réponds juste à la troisième, tu doubles encore ton gain, 1000 euros. Tu peux aussi t'arrêter quand tu veux, tu repars avec ton gain. Et si tu te trompes à une question, tu perds tout, c'est le cash ou crash. T'es prête?
6: Je suis prête.
1: Bonne chance à toi, c'est parti. Peut-être que t'as 1000 euros dans quelques secondes. Voici la première question pour 250 euros. En quelle année est sorti le hit Flowers de Miley Cyrus? 2023 ou 2025?
6: 2023.
1: C'est une bonne réponse.
3: Allez.
1: Comme tu dis. 250 euros pour toi. Voici la deuxième question. Comment appelle-t-on le projectile en forme de cône utilisé pour jouer au badminton?
6: Le volant.
1: Elle a dit le volant.
2: Wow.
1: Bien. Et c'est une bonne réponse.
2: Oh là là.
6: Oui.
1: 500 euros. Tu as 500 euros, Elisa. Tu peux t'arrêter maintenant. Ou alors, tu réponds à la troisième question. Et si tu réponds juste, c'est 1000 euros. Tu doubles ton gain.
6: Eh bien, je tente la troisième question.
2: Allez.
1: Oh.
2: J'adore.
1: Voici la troisième question. Quelle lettre de l'alphabet représente le chiffre 50 en chiffre romain?
6: Le M.
1: Tu as dit le M?
6: Oui.
1: C'était le
2: L.
6: Oh, j'ai hésité.
3: C'est 500, je crois, le M.
6: Oh, non. Pas sûr.
5: C'est 1000, je crois.
3: Ah, ok.
5: Ouais.
1: Vous savez quoi?
6: C'est pas 50 en tout cas.
1: Non. Quand on sait pas, zip, on dit rien. Le L, c'était 50 en chiffres romains. Ah, je suis désolé, t'as été à ça d'avoir ces 1000 euros, mais c'est le crash
6: et
1: du perdu.
6: Ah, oui.
1: Mais ta tante était joueuse, t'as été aventurière.
6: Bah oui, il faut.
1: Ah bien sûr, toi à Koh-Lanta, tu vas choper le riz et tu le bouffes. Ah, Elisa, je vais t'offrir le mug Manu sur Énergie, je te remercie d'avoir été avec nous, tu nous rappelles quand tu veux.
6: Merci beaucoup, bonne journée équipe.
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1: Il est temps de s'apprendre des choses. Voici comme chaque jour les infos aléatoires du monde. Qui veut commencer?
3: Allez
1: c'est Lorenza, allez, apprends-nous quelque chose.
3: En Angleterre, il existe un championnat du monde de grimaces.
2: Ah ouais.
3: Et c'est officiel.
1: Mais non, si, c'est rigolo. Si.
3: Chaque année, depuis 1852, donc ça date, ils mettent leur tête dans un espèce de collier de cheval. Et le but, c'est de faire la pire grimace possible à l'intérieur de ce collier. Et après, il y a un gagnant qui est lui, qui gagne un vrai trophée, quoi.
1: C'est quoi un collier de cheval?
3: Ouais, c'est un gros collier en cuir où tu le passes, mais là, c'est juste pour encadrer ta tête, en fait.
1: Ah,
3: c'est
1: d'accord, ok.
3: C'est un peu cringe, okay. Ouais, exactement.
1: Non, mais non, c'est pas gênant de passer derrière des gens en faisant des grimaces. Mais non, pourquoi? Normal. Non, pas du tout. Écoute, pourquoi pas. Après, t'as des trucs spéciaux. Le air guitare, c'est pareil. Hein.
3: Oui, mais ben voilà, tu vois, le cri de la mouette, enfin, on a de tout. Hein.
1: Le cri de cochon, non, voilà, c'est fou. Hein.
3: Voilà.
1: On devrait faire des Jeux Olympiques, des jeux cringe.
3: Ouais.
1: Franchement, on pourrait se marrer. Marion, quelque chose à nous apprendre.
2: Au Moyen-Âge, même les cochons passaient au tribunal. Et oui, certains animaux étaient réellement jugés et parfois, c'est horrible, mais condamnés à mort.
3: Oh non! Oh
1: la vache! Il faisait quoi comme bêtise?
2: Bah, je pense qu'il pensait. S'il détériorait un parterre ou ce genre de choses.
3: Oh, c'est horrible!
1: Mais c'était pas parce qu'on pensait qu'ils étaient genre possédés?
2: Non, pas forcément. C'est parce que par exemple, si t'as ton cochon qui a mangé la poule du voisin, bah tu peux être jugé.
1: Oh
2: et ouais, et son maître défend l'animal en question et il peut être condamné à mort.
1: Oh
2: ouais.
1: Non!
3: Ça fout!
1: Ouais, oh là là!
2: Ouais, c'est dur, je sais.
1: Ah, le Moyen Âge, ça avait pas l'air rigolo.
2: Ah, non.
1: J'ai vu 2-3 films.
2: Oula. Ouais.
1: C'est pas les Vikings non plus. Hein. Ils avaient pas l'air malin.
0: Non.
1: Wow. Jeff, quelque chose à nous apprendre.
0: Est-ce que vous savez ce que c'est qu'une antonomase?
2: Non.
1: Bien sûr.
0: Tu sais tout, c'est normal.
1: Ah mais moi, au petit déjeuner, j'en prends régulièrement.
0: C'est quand un nom propre ou un nom de marque devient le terme générique de l'objet. Tu vois par exemple un frigo. Frigo d'origine, c'est une marque.
1: La fermeture éclair.
3: Sopalin.
0: Bah, par exemple, voilà.
1: Oui.
0: Et ben ça marche aussi avec jacuzzi. Jacuzzi, en fait, c'est le nom d'un mec, d'un Italien qui s'appelle Candido Jacuzzi. Un jour, il a mis une pompe dans sa baignoire, il fait si rigolo les bulles,
3: mais
0: et il a créé le jacuzzi.
3: C'est
0: bien ça. C'est juste ça. Le mec s'appelle Jacuzzi, c'est mon nom de famille.
3: Bah, toi. Ouais.
1: Mais nous avons. Alors, je savais pour fermeture éclair, je savais pour sopalin aussi.
0: Ouais.
1: J'ai appris pour jacuzzi.
0: Bah, tu vois.
1: Et j'ai appris le mot antonomase. Jacuzzi. je vais vous dire quelque chose et peut-être que ça va vous parler. Il existe des manuscrits médiévaux qui sont remplis de dessins de chevaliers qui combattent des escargots géants. Est-ce que vous avez déjà vu ça?
3: Ah non. Alors non. Non, jamais.
0: Non.
1: Eh ben, en fait, ce sont des. Mais il y en a un paquet, hein. C'est des dessins de chevaliers et ils sont en train de combattre des escargots géants. Et le truc, c'est qu'il n'y a aucune explication claire à ça.
0: On fait soin du tout.
1: Les chercheurs ont cherché. Alors, il y a des théories sur les escargots, genre ça représente quelque chose, ou voilà, blablabla. Mais il n'y a aucune explication sûre et claire. Pourquoi? Et si ça se trouve, il y avait des escargots géants qui se battaient contre les chevaliers à l'époque.
3: Ah ouais.
0: C'est énorme.
1: Et ouais, ils n'avaient pas de tribunal comme toi.
2: Ouais.
1: Voilà.
3: C'est ouf.
1: Ce sont les infos aléatoires du monde qu'on peut apprendre. Bien sûr, dans 2 minutes, vous aurez tout oublié, mais c'est pas grave. Pendant quelques secondes, on s'est senti intelligent. Marion, tu te rappelles du mot que Jeff nous a appris?
2: Oui, antonomase.
1: Oh, bien. Allez,
3: oui, mais salut.
1: Alors, bravo.
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1: C'est son anniversaire aujourd'hui à Jeff Panacloc, il a 40 ans. Sur quoi vous faites des petites économies? Comme le pote de Jeff qui utilise 2 capsules de Nespresso quand il l'a invité le week-end dernier.
0: Ouais.
1: Enfin, une seule capsule, pardon, pour 2 cafés.
0: C'est ça.
1: Et le deuxième café, donc, moins bon, clairement,
0: oui,
1: il était pour Jeff.
0: Il est un peu clairé, ouais, c'est sûr.
1: Pourquoi vous faites des économies? On a Julie qui est là. Bonjour Julie.
9: Bonjour Manu, bonjour les Wawins.
1: Bienvenue sur Énergie Julie. Sur quoi tu fais des petites économies?
9: Alors, moi, quand je reçois un cadeau et qu'il est emballé, je recycle en fait le papier, je fais tout doucement pour l'ouvrir et je garde même les pochettes cadeaux pour pouvoir les redonner.
2: Ah bah bien sûr.
3: J'ai déjà fait aussi.
2: Ah, ouais. Oui, moi aussi.
1: Alors, moi, je déchire trop rapidement les trucs, ça me saoule délicatement.
3: Oui, mais donc, si elle est jolie, tu fais attention parce que tu te dis, ah, pas mal ça peut ressortir après. Alors, et là, tu ouvres précautionneusement. Non.
1: La pochette, j'avoue, oui.
3: Ah oui, bah oui.
2: Ah oui.
3: Si,
1: tu l'ouvres, tu la gardes.
3: Ouais, ouais.
1: Ça, honnêtement, ça a toujours dépanné.
3: Bien sûr.
1: Ça, c'est vrai. J'avoue là-dessus. Tu fais, tu dois partir, t'as le cadeau, tu fais merde, dans quoi je le mets? Et t'as la pochette surprise. Mario?
2: J'ai déjà fait un truc vraiment de rat. Pour le coup, j'ai offert le cadeau dans la pochette et j'ai récupéré la pochette.
3: Non.
2: Oui, bah oui, c'est bon, il y a plein de cadeaux à faire.
1: Ça va être plus difficile, ça va être difficile de battre Marion sur ce coup-là. Waouh! Oh, le combo! Ouais. Merci beaucoup, Julie, de nous avoir appelé. On te souhaite une belle journée. Vinciane est là. Bonjour, Vinciane.
10: Bonjour, l'équipe. Bonjour, Manu.
1: Sur quoi tu fais les petites économies, Vinciane?
10: Dès que je vais à l'hôtel, dans des Airbnb, ou peu importe, dans les logements que je paye, je récupère tout ce qu'il y a à récupérer.
1: Bah
10: du
1: oui.
10: gel douche, des shampoings, du café, des touillettes, du sucre.
1: Quand même, les touillettes. Ah oui, là, la touillette, on monte d'un cran quand même. Parce que autant les gels douche, bon, les trucs comme ça va. Mais enfin, la touillette. Mais à quel moment tu vas utiliser une touillette chez toi?
10: J'ai déjà été en galère de sucre et de touillettes quand j'ai pris un café dans une machine qui ne m'avait pas donné. Et franchement, j'étais trop contente d'avoir mon petit sucre dans mon sac et ma petite touillette.
1: Bah oui.
3: Ah, les
1: garçons, dans son sac, oui. Mais dans le sac en fait de Vinciane, tu demandes du jet douche, elle te le sort. C'est quoi? Elle a même le petit chapeau de douche, là, transparent.
10: Quand même pas.
1: La petite Charlotte, elle est comme ça, Vinciane. Belle journée, merci beaucoup de nous avoir appelés.
10: Merci.
1: Il y a Briac qui est là, on a le temps de le prendre. Bonjour Briac.
11: Ouais, salut la team.
1: Bienvenue sur Énergie Briac, sur quoi tu fais les petites économies?
11: Alors bah moi je garde les bouteilles d'eau vide pour récupérer les brodations sur le marché. C'est 2 centimes par bouteille, mais
1: bah
11: je
1: kiffe. Oui. Ça c'est bien ça.
2: Ah c'est bien.
3: Je savais pas.
1: Ça recycle, mais j'étais pas au courant qu'on récupérait les centimes quand on ramenait les bouteilles.
0: Ouais, c'est des petites machines.
11: Oui,
0: tu mets ta
11: en
0: bouteille
11: fait, c'est un bon d'achat. Ça te sort en bon d'achat et après tu payes à la fin tes achats au supermarché. T'as déduit. Bon bah voilà, des fois je peux monter jusqu'à pratiquement 1 euro, 1,50 €. Bon
2: mais
11: bah voilà.
2: Mais c'est génial. 2 centimes, c'est quand même pas cher.
11: Bah, pas mal de bouteilles pour récupérer.
1: Oui, il a faut. Il a récupéré 450 000 bouteilles. 3,50 €. Ouais, bon, c'est pas. Jeff?
0: Non, ce qu'ils font aussi, la même machine pour les petites pièces jaunes. Si on a plein de petites pièces dans l'entrée de la maison, et t'as les magasins, en fait, tu vides tes pièces jaunes dans une machine, et ils te la comptent, et ils te donnent un bon d'achat à la place, quoi.
2: Ah, c'est trop
0: bien. Je me suis fait 100 balles la dernière fois.
2: Quoi?
0: J'avais 100 balles que j'ai économisé depuis.
1: 100 euros?
0: Mais pratiquement, ça faisait au moins 20 ans que c'était dans un vide-poche dans l'entrée de ma maison, tu vois.
1: Et ouais, Jeff, plein, quoi.
0: Ouais.
1: La dernière fois que t'as fait le ménage chez toi. Merci de nous avoir appelé, Briac.
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1: J'ai une histoire, c'est pas possible que ça arrive, et pourtant si, ça arrive dans la vraie vie. Écoutez bien, ça se passe au Canada. Il y a une femme qui se demande pourquoi elle a des problèmes respiratoires depuis des décennies. Et elle décide enfin de consulter. Voici la raison de ses problèmes respiratoires. Depuis qu'elle a 8 ans, elle a une tasse Barbie dans les poumons qu'elle avait avalée.
2: Non.
1: Elle a aujourd'hui 5 ans. Elle a une tasse. Une tasse Barbie. Bon, c'est petit, hein. Oui, non, c'est pas un mug. Hein. C'est une tasse Barbie, mais enfin quand même. Elle a aujourd'hui 59 ans. Elle avait cette tasse en elle depuis 51 ans. C'est un record. C'est le plus long séjour au monde d'un corps étranger dans les voies respiratoires. C'est fou. C'est fou surtout qu'hier, elle avait aussi fait popo le camping-car de Barbie. Donc, c'est vraiment. C'est une histoire de dingue. Bon, on écoute vos messages, pardon. Écoutons vos messages, les messages vocaux que vous nous envoyez sur l'application Manu sur Énergie à tout moment. Vous pouvez nous en envoyer, vous voulez réagir à ce qu'on dit dans l'émission. Vous avez quelque chose à partager avec nous, il vous est arrivé quelque chose. Vous allez sur l'application Manu sur Énergie et vous dites ce que vous voulez. On écoute tous vos messages et on les partage avec vous. Allez, c'est parti.
12: Hello, alors je tiens à vous dire que moi j'ai déjà eu l'intelligence de tirer ma clé USB sans avoir fait éjecter et j'ai effectivement perdu toutes les données que j'avais dessus, j'ai dû la reformater pour pouvoir la réutiliser, ça l'avait bousillé, donc un conseil, ne le faites pas, gros bec les ouin ouin, bonne journée.
1: Waouh.
3: Ah donc c'est pas un mythe, ça peut vraiment se passer, moi je pensais que c'était...
1: Bah oui pareil. Bah,
3: franchement je le fais tout le temps moi, hop, j'enlève...
1: Oh là là.
3: Non mais je suis choquée que ça peut vraiment arriver.
0: Il est tout retourné là, il est tout retourné, regarde.
1: Ah oui, non, je suis pas bien.
0: Ah oui, c'est pas bien.
1: Ça me tend, cette information. Là,
0: Elle a tout perdu.
1: Oh là là. Oh là là.
0: On arrête là, du coup.
1: Ouais, on arrête l'émission, ouais. On va couper les émetteurs, c'est la fin de la radio. Elle a tout perdu sur la clé USB, putain. Allez, un autre message.
13: Bonjour, c'est Sophie. Je suis d'accord avec Jeff. Les vêtements, ils sont...
14: Dans 1 km, continuez tout droit.
1: Voilà.
3: Arrête.
1: Ha ha ha ha ha! Je pense que c'est le message le plus inutile qu'on ait eu jusqu'à maintenant. Et on ne connaîtra pas son avis et on sait même pas de quoi elle parle. En tout cas, on sait qu'elle a un bon GPS et qu'il faut tourner un kilomètre.
0: Voilà.
1: Et un dernier message.
15: Coucou les ouin-ouin. Moi, je voulais réagir sur les raisins, le fait d'enlever les pépins des raisins. Eh bien, moi, j'enlève les pépins des raisins et j'enlève aussi la peau. C'est pour ça que je n'en achète jamais.
1: Effectivement, oui. On a des bons messages aujourd'hui. Ils servent pas tous, mais on a des bons messages. Vous aussi, vous pouvez nous en envoyer. Vous laissez votre message vocal sur l'application Manu sur Énergie.
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1: On peut faire un petit tour de studio.
0: Oui.
1: 8h40. Allez, qu'est-ce que vous avez envie de partager avec nous ce matin? Allez Marion.
0: Elle est bloquée,
1: Marion,
0: elle
1: ça
0: veut...
1: va?
0: Non, mais je crois qu'elle veut plus. Elle veut... Ah, elle a plus de micro.
1: Il y a un problème avec le micro. Il y a un problème avec le. Bon,
15: le
1: bah, Jeff,
15: micro,
1: alors, on va régler le problème. Jeff, ah, oui, partage avec nous.
2: Ah, bah, excuse-moi, je suis là.
0: Trop tard,
2: j'avais plus de micro. Ah, c'est trop tard.
1: Elle est trop tard, elle t'a perdu ton temps.
0: C'est trop tard, tu vois, avec eux.
1: Tu vois, si t'avais un truc à dire là, bah tant pis, Marie. Tu vois, c'est trop tard.
2: J'avais un super truc.
1: Et bah, plus tard.
2: Ah, merde.
0: C'est moi.
1: Hein?
0: C'est
1: si
0: moi?
1: T'as envie.
0: Oui,
1: ah, il est sondage du matin aussi, pardon.
0: Ah bah oui.
1: Oh là là, mais. Oh là là, mais oh là, alors j'ai envie.
0: Non, mais voilà, c'est parce que t'es tout décontenancé aujourd'hui.
1: Bah écoute, je suis pas décontenancé, j'ai envie de. Mais tu sais quoi, on fera les sondages après parce que moi je suis un rebelle.
15: Oh là là!
1: Allez, qu'est-ce que vous avez envie de partager avec nous? Moi j'ai. Non, Marion.
15: Ah,
1: Marion, écoute, Obélix, on t'a dit que t'étais tombé dedans quand t'étais petite. Ça suffit maintenant. Allez, Jeff, raconte-nous quelque chose.
0: Bah, vous le savez, je vous l'ai déjà dit, je vis pas avec ma chérie, on vit à 300 km, on se voit tous les 15 jours. Le souci, c'est qu'on suit une série ensemble.
15: Oh non! L'enfer.
0: Et là, je suis vraiment à deux doigts de regarder sans elle parce que j'ai envie de connaître la suite. Vous allez me dire, on pourrait regarder en même temps.
15: Attends, oui.
1: C'est,
0: mais non.
1: C'est quoi la série?
0: C'est Yellowstone. Je me tape tout Yellowstone et tous les préquels, tous les machins, tout ça.
1: Ok, t'en es dans la série Yellowstone?
0: Non, la série Yellowstone, j'ai fini. Là, je suis au préquel, 1923, ça s'appelle.
1: C'est ok, le début, t'en es à quel moment?
0: J'en suis au moment où elle est en train de mourir gelée.
2: Attends, mais faut pas le dire.
1: Non, elle meurt pas gelée. Elle meurt pas gelée, t'inquiète pas.
0: C'est vrai?
1: Non. D'accord. En revanche, je peux te dire qu'elle meurt d'une flèche.
2: Arrête!
15: Oh, non!
1: C'est pas bien.
15: Et je suis sûre que c'est vrai parce que.
2: Non!
0: C'est pas bien.
15: Il adore faire ça. Il adore
0: c'est pas
15: faire
0: bien.
15: Ça.
2: Ça m'énerve.
15: Il aime trop spoiler.
1: Oh, j'adore ça. Je sais que c'est insupportable. Je sais qu'on me déteste pour ça.
0: C'est pas bien.
1: Mais qu'est-ce que j'adore dire la fin des séries.
0: Mais non, mais forcément, elle peut pas mourir, sinon il n'y a pas la suite. Si elle meurt, elle a pas d'enfant. Si elle a pas d'enfant, il n'y a pas les Yellowstone à notre époque.
1: Voilà.
0: Eh, hey, bah voilà.
1: Eh, hey, alors
0: que je ne te crois pas.
1: Ah bah tu...
2: Moi je suis sûr que c'est vrai, je suis sûr, il a ses yeux du vice là.
1: Tu paries combien qu'elle meurt?
15: Et en plus il aime trop spoiler lui.
0: Je suis dégoûté.
1: Non, ouais, je veux pas les faux spoils. Tu vois, c'est facile, hein, une série, tu dis qu'elle meurt à la fin. En général,
15: oui,
1: t'as raison. Hein,
15: ouais.
1: Mais j'ai pas de solution pour toi.
0: Hein. Bah non, bah, je vais attendre de voir ma chérie pour regarder la suite.
15: Mais c'est oui.
1: Bien. Et vu que Yellowstone, il y a trois séries, plus, il y en a deux autres en plus maintenant.
0: Oui.
1: Vous aurez globalement terminé toutes les séries. J'attends, je calcule. En 3241. En souhaitant une bonne journée.
0: Merci beaucoup.
1: Marion, bon, qu'est-ce que tu avais à partager avec
2: nous? Je suis sûre qu'elle va vous plaire en plus cette info. Les vendanges naturistes séduisent de plus en plus d'adeptes en France.
0: Mais c'est où?
2: Alors, il y a des domaines viticoles un peu partout en France, hein, qui sont ouverts à ça. Donc, le principe, c'est simple. Tu récoltes ton raisin entièrement nu. L'ambiance, elle est conviviale. T'es près de la nature. T'es trop bien. S'il pleut, t'as ton petit caouet, tu sais, comme à Disney, la France par an.
15: C'est trop mignon.
2: T'es tout nu dessous, mais t'as quand même ton petit caouet.
15: En plus, ça va coller sur tout ton corps.
2: Oui.
15: Ça va être compliqué, quoi.
2: Et je trouve ça assez exceptionnel. Je vous assure, il y a de plus en plus d'inscriptions.
1: Ah, non, mais c'est très drôle. Mais ça peut poser des problèmes. Là, c'est bon, j'ai les raisins. Là, t'as mes couilles, là. Désolé, Bernard.
2: Vu comme ça.
1: Ne coupe pas.
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1: Oui, on a un peu changé. Normalement, c'est vers 8h40, il est 8h47. On les fait maintenant, voici les sondages du matin. Attention, ne paniquez pas, vous n'êtes pas en retard. Si vous dites à 8h... sondage... Ouais, parce que souvent, le matin, on se donne des repères. À 8h40, je passe sous le tunnel, il y a les sondages du matin. Putain, il est 8h47.
15: Merde.
1: Non, pas de panique, on les fait juste maintenant. 38% des parents ont déjà donné ce surnom à leur enfant. Quel est ce surnom d'après vous, Lorenza?
15: Mon cœur.
1: C'est pas mon cœur. Oh non, ça c'est plus. Marion.
2: Est-ce que c'est un animal comme mon loup, ma puce?
1: Non. Okay. Non, c'est pas un animal.
0: Est-ce que c'est un peu moqueur? Genre machin?
1: Non,
0: machin.
1: Non, c'est affectueux, mais c'est quand on y pense, c'est bizarre de dire ça.
3: C'est un aliment?
1: Pas un aliment, mais c'est. Bon, je vous laisse essayer de chercher. Marion?
2: Ma vie?
1: Non, non, non. Ma vie, c'est 100%, quoi.
0: C'est un truc sur le physique?
1: Oui, c'est physique.
2: Ah, c'est physique?
1: 38% des parents ont déjà donné en surnom à leur enfant ma crotte.
2: Oh,
0: oh
2: non,
0: c'est mignon.
2: C'est pas vraiment physique.
1: Bah, excuse-moi, si, c'est physique. La crotte. ça sort pas d'un distributeur automatique. Hein.
2: Ouais, c'est vrai.
1: Voilà, c'est vraiment, c'est mignon. Bah oui, fondamentalement, non, mais bon. Nous le faisons 22 minutes par jour, mais le lundi, ça monte à 34 minutes. Et je vais vous dire un truc, heureusement, on est mardi. Lorenza.
3: C'est positif?
1: Non, c'est pas positif. Ah, Jeff, c'est.
0: Est-ce que c'est aller aux toilettes?
1: Non. D'accord. Du coup, tu le sais pas. 22 minutes par jour le lundi, on va plus aux toilettes le lundi?
0: Oui, parce que s'il y a eu un gros repas le dimanche.
3: Oh là là, non mais vous êtes... on a pas besoin de savoir ça.
1: Pardon, non, c'est ma faute. Pardon, j'ai posé une question quoi, Jeff? C'est ma faute. Pardon, j'aurais dû réfléchir. Désolé, Marion.
2: Est-ce que c'est pensé au week-end?
1: Non. Enfin, si, ça peut être dedans, justement, mais c'est... Ça, tu peux penser au week-end et ça fait ça. On fait 22 minutes par jour, mais le lundi, ça monte à 34 minutes. Jeff, j'ai peur de ta réponse, vas-y.
0: Non, chercher un truc sur Netflix ou sur une plateforme. Comme il y a des nouveautés le lundi, mais plus de temps, tu sais.
1: Non, c'est pas ça. Allez, Lorenza, dernière chance.
3: C'est quelque chose qu'on dit?
1: C'est quelque chose qu'on dit, qu'on fait. Râler? C'est nous plaindre.
3: Oui,
1: exactement.
3: Allez.
1: 34 minutes le lundi, 22 minutes par jour, sinon, on se plaint. Je trouve pas ça. Tant que ça.
3: Tu rigoles,
2: c'est énorme,
3: 34
2: les gars. Minutes à se plaindre.
1: Mais j'ai l'impression que les gens se plaignent tout le temps. Oui, mais les gens se plaignent tout le temps.
3: Oh,
1: t'arrives
3: non.
1: le lundi à la machine à café. Ah putain, c'est lundi. T'arrives le mardi. Putain, encore 4 jours. T'arrives le mercredi. Oh là là, on est juste au milieu. T'arrives le jeudi.
3: Non mais...
1: encore aujourd'hui et demain.
3: Mais c'est horrible, mais là, qui
1: t'arrives le vendredi. Putain, on n'est pas encore le week-end. Et le week-end arrive, tu fais... je suis crevé. Donc 34 minutes, c'est pas tant que ça. Dernier sondage du matin. 62% des célibataires considèrent que parler de ce sujet dès le premier soir est un red flag. Quel est ce sujet, Lorenza?
3: Les ex.
1: C'est pas les ex.
0: Ah ouais.
1: Jeff?
0: Le signe astrologique.
1: Ça me bloque. Non, c'est vraiment red flag, quoi. C'est waouh, c'est bizarre cette discussion. Marion?
2: Ah, le mariage et les enfants?
1: Non, c'est pas dans la relation. C'est pas dans la famille.
0: Ouais, c'est un truc de tous les jours, un truc qu'on fait tous les jours.
1: Oui, enfin non, mais c'est bizarre d'aborder ce sujet au premier rendez-vous. Tu dis que la personne, elle a derrière la tête une idée.
3: C'est
1: Lorenza?
3: En rapport avec le boulot?
1: Ah, complètement en rapport avec le boulot.
0: Ah, oh merde, je l'ai pas. Pas l'héritage.
1: Non, l'héritage pas loin, mais c'est le salaire.
3: Oui,
1: c'est le salaire. 62% des célibataires considèrent que parler du salaire dès le premier soir, c'est un red flag.
3: Oh là là.
1: Quoi,
3: bah non, mais je suis pas d'accord du tout. Pourquoi c'est un red flag?
0: Parce que tu gagnes beaucoup, toi, mais
3: tous...
0: pour les autres.
3: Mais non, mais. Bah, franchement, tu t'as pas vu ma fiche de paye, mais.
1: Alors attends, je l'ai vu, Jeff a raison.
3: Non,
1: je parle le rapport travail-salaire, si, tu gagnes beaucoup.
3: Ah là là, on est d'accord.
1: Mais non, mais c'est gênant, quand t'arrives au premier rendez-vous, on te demande le salaire de l'autre.
3: Mais si ça vient dans la discussion, je trouve qu'on en fait tout un truc où c'est méga tabou.
1: Ah oui,
3: je trouve que ça va, enfin, c'est pas non plus.
1: Si ça vient naturellement,
3: oui.
1: Qu'est-ce que je vais prendre? Ah, du poulet. Dis-moi, le poulet à 19 euros, tu gagnes combien pour savoir combien tu pourras en avoir? C'est vrai, c'est malin, c'est bien envoyé, c'est discret.
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1: On va jouer aussi au grand mic test du matin dans un petit quart d'heure. On va vous offrir une télé LED Samsung 140 cm.
3: Quoi?
2: Wow.
1: Ah oui, c'est...
3: C'est la taille de Marion.
2: Mais ça va pas. C'est pas bien. Oh. Le cœur sur toi, Marion. Bah oui, bien sûr. Bien sûr.
1: Non mais,
2: petit cœur sur toi.
3: Je me permets.
1: Ça fait quand même une grande télé.
3: Oui.
1: 140 cm. On vous l'offre au grand blind test du matin. On joue dans 10 minutes. On revient tout de suite.
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1: Et on va jouer ensemble au grand blind test du matin. On a une télé LED Samsung 140 cm à vous offrir. Vous nous appelez au 0870 42 48, c'est notre nouveau grand jeu le matin. C'est dans 5 minutes. Je vous ai dit que j'avais deux infos sur le 19 novembre.
0: Oui.
1: Et en fait, je me suis trompé, il y en a une du 19 novembre, une du 19 septembre. J'ai
0: ça va,
1: mal
0: ça
1: lu.
0: Va, ça
3: ah,
0: va.
3: Ok.
1: Le 19 novembre, il va se passer quelque chose d'incroyable.
2: Ouais.
1: Ça vous dit rien?
2: Moi, je pense non. que je sais.
1: C'est quoi, Marion?
2: C'est GTA, non?
1: Exactement.
2: Ah, tout le monde l'attend.
1: C'est la sortie de GTA 6. Tout ouais. le monde l'attend. Et écoutez bien, selon des spécialistes, le 19 novembre prochain, l'économie mondiale sera à l'arrêt.
2: Ah bon? Quoi?
1: Aux États-Unis, à cause de la sortie de GTA 6, ils prévoient 1 milliard d'euros de pertes par manque de productivité.
2: Non, mais bah, toujours plus.
1: C'est pas incroyable?
0: C'est énorme.
1: C'est-à-dire que la sortie du jeu, il y a des gens qui vont poser des RTT.
0: Ouais.
1: Il y a des gens qui vont même prendre des vacances. Moi, j'ai un pote, il a posé ses vacances pour la semaine.
3: Dinguerie.
1: Alors imagine s'il décale la sortie du jeu d'une semaine après. Il y a des gens qui n'iront pas travailler et même des gens au travail qui vont aller regarder des images tellement le jeu est attendu. 1 milliard d'euros de pertes par manque de productivité aux États-Unis.
3: Oh.
1: Voilà, le monde avance, mais c'est pas grâce à nous. C'est pas grâce aux jeux vidéo. Bon. L'autre info, donc c'est pas 19 novembre, c'est le 19 septembre, va avoir lieu une vente aux enchères à Paris. Et parmi les lots, il y aura une mèche de cheveux de.
3: Allez,
1: le clown de François. D'après vous, quel est le prix de départ d'une mèche de cheveux de Claude François?
0: 100 000.
2: Ah non,
1: 100 000 euros pour Jeff.
3: C'est cher de fou.
0: Attends, c'est Claude Claude. Hein.
3: Bah, moi, j'aurais dit 50, à moitié.
1: 50 000?
3: Ouais.
1: 50 000 euros. Mais, Marion?
2: Mais beaucoup moins, c'est qu'une mèche de cheveux, 10 000.
1: Claude Claude. Bah, c'est Clo-Clo, mais c'est vrai que c'est qu'une mèche de cheveux. Le prix de départ, 800 euros.
2: Oh bah oui, bah bien sûr.
0: Oh, c'est pourri.
1: C'est ouais. pas beaucoup, hein.
0: Ah non.
2: Mais comment on sait que c'est bien à lui d'ailleurs?
0: Ouais, c'est ça.
1: Bah ça, je sais pas.
2: Ah ouais, ça se trouve, c'est une grosse enfume.
3: Ouais,
1: c'est juste. Ouais, c'est peut-être pour ça. C'est peut-être pour ça que c'est à 800 euros. Ouais, non, mais elle est fausse, mais j'avais 800 euros. Après, 800 euros, c'est pas cher pour une mèche de cheveux, mais si derrière, t'es un chercheur, tu peux le cloner. Ensuite, tu deviens le manager de Claude François cloné, tu fais le buzz, 800 euros, c'est donné.
0: Ah oui. Bon investissement.
1: Voilà, merci de m'avoir écouté avec ce film dans le turfu.
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0: en blind test du matin. Attention, le grand blind test du matin avec aujourd'hui Flavia et Valentin. Bonjour à tous les deux.
1: Salut Manu, salut l'équipe.
0: Soyez les bienvenus sur Énergie. Aujourd'hui, on va jouer ensemble pour une télé LED Samsung 140 cm. Je vous rappelle les règles de ce blind test. C'est comme un blind test normal, il se joue en trois manches. Le petit truc en plus, c'est qu'avant chaque titre à découvrir, on vous donne un indice. Vous pariez ensuite sur le nombre de secondes qu'il vous faudra pour le trouver. Une bonne réponse, c'est un point. Une mauvaise réponse, c'est l'autre qui prend le point. Il faut soit le titre, soit l'artiste, et c'est le premier qui a deux points qui gagne le jeu. Vous avez tout compris, Flavia et Valentin ?
2: Oui, tout est clair.
0: Ça tombe bien, parce qu'on joue maintenant, attention. Pour le premier titre, c'est Jeff qui vous donne un indice.
3: Il a commencé en groupe.
4: Ok, ouais.
0: Ouais, c'est bien. Ah ouais. C'est bien. Flavia, combien de secondes d'après toi pour trouver le titre avec ces indices ?
1: 4.
0: Ou c'est rapide. Valentin, tu descends ou tu la laisses ?
2: Non, je laisse.
0: Allez, c'est parti. 4 secondes, Flavia, pour trouver ce titre ou cet artiste.
1: Black M ?
0: Black M, oui !
4: Allez !
0: Oh ! Allez ! Alors, c'est joli ! Un point ! Flavia, un point pour toi. Attention, deuxième titre. C'est Marion qui va donner l'indice.
4: Un titre qui met en garde.
0: Ah,
4: pas mal.
0: Et il a commencé un groupe, l'indice de Jeff, c'était rapport à Section d'Assaut.
4: Exactement, oui, pardon.
0: Un titre qui met en garde. Combien de secondes, Valentin, il te faut avec cet indice pour trouver le titre, d'après toi ?
2: Moi, 3 secondes.
4: Oh, il est chaud. Oh.
0: Ah oui, il est chaud, là. Flavia ?
1: Je laisse.
0: Ah oui, moi aussi j'aurais laissé. Allez. Attention, 3 secondes pour découvrir ce titre ou cet artiste, Valentin. Ah oui.
2: Alors là. Je ne l'ai pas.
0: Alors, vu le silence, on s'en doutait.
2: Oui.
0: C'était Dangerous, David Guetta.
5: Ah oui. Attends.
0: Un titre qui met en garde, dangereux.
4: Il est ambitieux. Hein.
2: C'est ça.
0: Valentin, ça veut dire que le point va à Flavia. Ça veut dire que Flavia, elle a les deux points et c'est elle qui gagne.
4: Ouais.
1: Bravo. Bravo. Merci.
0: Merci. Merci à Valentin aussi.
1: Merci
2: bah
1: Valentin.
2: Oui. Bah, pas de soucis.
0: Valentin, je vais t'offrir le mug Manu sur Énergie ou le t-shirt. Qu'est-ce que tu veux, le mug ou le t-shirt ?
2: Je vais prendre le t-shirt.
0: Allez, il est pour toi. Et tu sais quoi ? Regardez bien ce que je vais faire. Attention. Wow. Je t'offre le t-shirt et le mug.
4: Allez,
0: oh là là là.
4: Pas mal.
0: Oh, le mec, il est dégoûtant de générosité. T-shirt plus mug pour toi, Valentin. Et Flavia, tu repars avec la télé LED Samsung 140 cm.
1: Super, merci beaucoup.
0: Eh ben oui, super, bravo à toi.
1: Incroyable.
0: C'est le grand blind test du matin, il sera de retour demain. On te souhaite une belle journée, Flavia.
1: Bonne journée.
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0: Et c'est ce soir Koh-Lanta, le Koh-Lanta All Stars, ouais. Avec les plus grandes personnes emblématiques de Koh-Lanta. Je n'ai pas encore regardé. Vous suivez Koh-Lanta ?
4: C'est marrant. Non, j'adore.
0: Ah là là. Et alors, il y a qui d'ancien ?
4: Ah, tu te rappelles de Clem et Yacine ? Ils
1: oui.
4: se prenaient tout le temps la tête, là. Clem, c'est Clem la rage. Elle est complètement. Tu peux pas elle sort les crocs dès que tu lui parles. Elle est trop drôle.
0: Oh,
4: ouais. Il y a Freddy. Il y en a plein que tu connais forcément.
1: Freddy.
0: Moussa.
4: Oh, oui, Moussa. Mais ça y est, il est. Enfin, je veux pas spoiler ceux qui n'ont pas vu le dernier épisode. Mais...
3: Ouais, on a compris,
1: hein. Ouais, il s'en détache, quoi.
4: Ne vous attachez pas à Moussa, quoi.
0: C'est quoi ? On dirait ma mère quand elle nous expliquait que le poisson rouge n'allait pas revenir. Wow. Bon, Lorenza a un truc mignon à nous dire.
1: Oui.
0: Elle a vu un truc trop mignon sur Instagram. Elle veut absolument nous en parler. Elle veut le partager, ce moment mignon. Écoute, c'est à toi.
7: C'est une femme qui note les hôtels en fonction de comment il traite son doudou dans la chambre.
0: Oh.
7: C'est un petit tigrou qu'elle laisse sur le lit. et avec le lit qui est défait, et ou alors elle le laisse sur le sol, enfin, et en fonction de comment ils le mettent dans la chambre après, elle teste, et ben elle note les hôtels, quoi, genre 9/10. Des fois ils lui font un petit truc avec un, ils lui avaient mis une petite serviette autour de la taille, enfin tu vois, genre, je passe, ils le mettent sur un coussin entouré de trucs, c'est très mignon, quoi.
0: Il y a déjà, genre, il s'est retrouvé dans la poubelle?
7: Non, mais une fois dans l'évier, je pense. Et donc du coup elle était là en mode bon, bah pas très sympa pour le titre, quoi, mais
4: c'est bien,
0: mais c'est drôle,
7: mimi.
0: Ça
7: c'est trop mimi.
0: Sur quel détail vous allez juger, enfin pas le détail genre la propreté de ça, mais un truc un peu spécial pour vous qui est important, que vous allez juger un hôtel ou même un restaurant, tu vois, un peu un truc comme le doudou. Moi, il y a un truc tout con, c'est quand il y a du, tu sais, il y a toujours un peu de savon, il y a un savon qui donne, c'est quand j'enlève le papier autour du savon, il faut pas qu'il soit collé au savon.
3: Ah oui, d'accord.
0: Et parfois il est un peu collé, ça me demande un effort. J'aime bien ne pas faire d'effort et que le savon il part tout seul.
7: Que ce soit ça que tu juges.
0: Il y a autre chose dans un hôtel, c'est sur la prise à côté de moi.
4: Ah bien sûr,
7: ça je suis un peu d'accord.
3: Il faut, ouais.
0: Parce que dans certains hôtels, parfois la prise elle est derrière le lit.
7: Oui.
0: Et là tu pars, c'est Koh-Lanta. Tu vas chercher, tu la vois la prise, mais alors tu peux pas bouger le lit, c'est trop lourd. Donc t'es là un peu à l'aveugle, en train d'essayer de trouver la prise. Et ça c'est très compliqué. Ah, Florent, notre producteur, est d'accord avec moi ou pas du tout?
5: Bah complètement. Et le niveau dessus, c'est si t'as prise USB-C aussi ou USB sur cette prise-là.
7: Ah, ça c'est une folie, ça. Quand t'as toutes les sortes de prises sur une seule. Ah, là tu te dis, c'est des gens bien.
0: Alors tant qu'on parle des prises dans les hôtels, je peux encore rajouter autre chose.
7: Oula.
0: Parfois dans les hôtels, il y a une prise réseau. Vous savez, la prise RJ45, la prise réseau pour brancher son ordinateur. Et en fait, la plupart du temps, ça amène à rien du tout.
3: Ah bon?
0: On doit rester en Wi-Fi. Ouais.
3: C'est nul, ça?
0: Je le sais, c'est là-dessus que je dois faire les hôtels.
7: Le fou.
0: Ne m'en parle pas, ça me rend dingue, cette prise qui ne... C'est la prise qui ne mène à rien. Si je pouvais tout retourner le truc pour... Oh, le Dieu. Sur quel détail, peut-être pas très important, vous jugez, chambre d'hôtel ou un resto, Marion?
4: Moi, c'est la pression de la douche à l'hôtel. Il faut qu'elle soit suffisamment forte et surtout, il faut que l'eau chaude, elle arrive vite. Sinon, ça me tend quand ça a mis 1000 ans à arriver.
7: Je comprends.
0: L'eau chaude, c'est chiant. Et puis, il y a parfois, tu te bats parce que t'attends, elle est chaude et d'un coup, elle est trop chaude.
4: Exactement. Oui.
0: Et donc, là, tu baisses.
4: Ouais.
0: Mais elle est trop froide après.
4: Oui. C'est très pénible.
0: Et des fois, ça change. Vous savez, quand c'est comme des fois chez les gens où tu tires la chasse d'eau et ça envoie de l'eau froide, c'est pareil. C'est le même truc. Tu dis que dans la chambre à côté, il est aux toilettes, le mec. C'est très compliqué. Non, c'est important, la pression de l'eau, bien sûr. Jeff, sur quoi tu vas juger?
3: Sur les restaurants. Quand je vais dans un restaurant que je connais pas encore, j'observe la vitesse à laquelle vont les serveurs, tu sais, en vitesse de marche, parce que je déteste les serveurs mous, tu vois. Non mais c'est chiant, s'ils arrivent un peu nonchalants, tu vois, ils vont d'une table à l'autre, c'est
7: mais
3: pas
7: c'est
3: logique
7: fou.
3: Tu passes à côté de la table, l'autre tu demandes du pain, ils lui donnent pas, tu vois. Et j'observe ça, je me dis que si les autres ont pas l'air contents, je rentre pas dans le restaurant.
7: Waouh.
0: Ah bon, la vache.
3: Ah ben non, c'est relou. Alors, quoi.
0: Ah, parce que moi j'étais parti sur des détails pas très importants,
3: ouais,
0: toi.
3: Ouais.
0: Là tu envoies,
3: bah,
0: tu...
3: c'est une la vitesse de marche, quoi.
0: Là on est sur le coup de gueule de Jeff, quoi.
3: Au prix que ça coûte.
0: Oula. Attention, dans 2 secondes, Jeff il nous dit, tu vois, ça c'est la Macronie. Hein. Oh là, Jeff il n'est pas content.
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0: restaurant, quel est le petit détail sur lequel vous allez juger un hôtel ou un restaurant? Même une raison totalement futile, on prend quand même. On a Sabrina qui est là. Bonjour Sabrina.
1: Bonjour Manu, bonjour équipe.
0: Quel est ton petit détail à toi quand t'arrives dans un hôtel ou un restaurant?
1: Alors moi, c'est quand j'arrive dans un hôtel, c'est au niveau de la qualité du PQ. C'est une triple couche, direct 5 étoiles. Voilà.
0: Alors, honnêtement, c'est très rare d'avoir du triple couche à l'hôtel.
2: Bah, oh non, je trouve qu'il est bien à l'hôtel.
0: Non mais triple c'est... Ah d'accord, avec un hôtel... Oui, avec un hôtel luxe, oui, mais là t'as carrément... c'est un hôtel en feuille d'or, mais un petit en feuille d'or, ouais. Non mais double c'est déjà bien.
2: Oui,
1: bien double. En fait, ouais, double ça fait 4 étoiles, on
2: donc,
1: est ok.
2: Tant que c'est pas est-ce celui que... qu'il y a dans les trains, tout va bien.
0: Mais c'est ce que j'allais dire, vous avez connu le papier marron là?
2: Oh, le
3: vert là.
2: Oh, okay. Mais tu peux te couper hein.
0: Mais je pense
2: ça m'est pas arrivé, hein, mais.
0: Non, mais la personne qui a inventé ça ne savait pas, elle a pas testé le truc.
3: Ah, non, je crois pas, non.
0: C'est du plastique.
2: C'est horrible.
0: C'est. Voilà, nous avons fait notre discussion PQ du jour. On est bien, on est là, on est rodé. En revanche, il y a un truc. Mais je vous l'ai dit d'ailleurs, c'est la première chose que je fais quand je vais dans une chambre d'hôtel. Je vais dans les toilettes, je regarde dans quel sens est posé le rouleau de PQ.
2: C'est vrai.
3: Important, oui.
0: Il doit se dérouler vers l'extérieur, sinon, alors là, je juge l'hôtel. Je peux descendre à la réception leur dire.
2: N'importe.
0: Merci beaucoup Sabrina de nous avoir appelé. Sur quel détail vous allez juger votre chambre d'hôtel? Marion, allez.
4: Au resto de l'hôtel, c'est la quantité de sauce qu'on va te servir avec ta viande. Si c'est une lichette, alors là, ça peut m'énerver fort. Il faut vraiment que ce soit généreux, tu sais, dans un bol à côté. Sinon, pas
3: cool. Un seau.
4: Non, mais c'est vrai, sinon, t'es obligé d'en redemander 10 fois. Enfin, c'est pas bien.
0: 10 fois, c'est beaucoup, mais.
4: Non, mais tu vois ce que je veux dire. Quand ils te servent juste un tout petit peu, là, ça n'a aucun sens,
3: c'est
4: les
3: vrai,
4: gars.
3: C'est vrai.
0: Voilà. Oh là là, comment elle s'énerve sur la sauce.
3: Après, on parle de moi.
4: Attention aux sauces.
0: Attention, Lorenza.
2: L'insonorisation. Ah c'est oui. Primordial parce que comme j'habite en coloc et en dessous d'une grande route, si je paye une chambre d'hôtel, c'est pas pour entendre les voisins quoi.
0: Oh là là.
2: Donc ouais.
0: Vous avez jamais entendu des gens faire l'amour dans les hôtels?
2: Ah si, évidemment, c'est relou.
4: Non, ça c'est drôle.
2: J'ai envie de taper. Ah.
0: Alors moi j'ai envie. Non, moi honnêtement j'applaudis, c'est vraiment. C'est
2: ah tu fais pas un combat?
0: Ou alors si tu sais quelles sont les personnes, le lendemain au petit-déj, tu peux faire un petit clin d'œil. Chapeau.
2: Belle
0: perf. Bravo à vous. 2 points. Jeff, t'as encore un truc sur lequel tu vas juger l'hôtel, le restaurant?
3: Parce que moi en fait je repasse mes fringues au jour le jour. Je repasse rien en avance. Donc s'il y a un fer à repasser, une petite planche dans la chambre, là c'est 5 étoiles aussi.
0: Je n'ai jamais repassé quoi que ce soit dans un hôtel.
3: C'est obligé, moi.
0: J'ai déjà vu ça dans une armoire, mais je referme tout de suite l'armoire.
3: C'est vrai.
0: Oh là, j'ai pas vu, je veux pas voir ça. Simon est là, bonjour Simon.
5: Bonjour Manu, bonjour toute l'équipe.
0: Bienvenue sur Énergie Simon. Sur quoi tu vas juger un hôtel?
5: Alors nous, avec ma copine, quand on va dans un hôtel, n'importe, un Airbnb, n'importe, on adore quand les serviettes, elles sont pliées d'une manière spéciale sur le lit. Par exemple, quand on arrive dans la chambre, on voit un espèce d'oiseau en origami, un signe, on adore.
2: Jeff,
0: t'aimes pas?
3: Bah non, parce que je vous dis que j'aimais bien quand c'était repassé. Donc quand tu les déplies, les serviettes, elles sont toutes marquées là, avec on dirait un signe. Bah non.
0: C'est un signe.
3: Bah oui, après, je les suis avec le signe.
2: Oh non, moi j'adore, je fais des photos et tout quand ils font des petites figurines avec les serviettes.
0: Mais Lorenza, elle croit que c'est un ami. C'est quoi? Elle dort avec, elle est. Comment savoir que Lorenza est célibataire? Elle dort avec le signe. Et elle l'appelle à la réception pour avoir une serviette en plus. Mais vous en avez une? Non, ça c'est le signe. Merci Simon de nous avoir appelé.
5: Pas de soucis, bisous.
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0: Notre dose de bonnes nouvelles du jour, oui, il nous la faut, parce que chaque matin, on vous laisse pas partir comme ça, sans avoir des bonnes nouvelles, sans avoir des belles histoires. C'est parti, on démarre avec Marion.
4: Au Danemark, ça fait quelques années qu'ils ont mis en place des cours d'empathie obligatoires dès la primaire. Et ben, grâce à ça, le harcèlement scolaire a considérablement diminué.
0: Ah, c'est bien ça.
4: Bien joué. C'est bien ça.
0: Ouais. Ils apprennent à aimer les autres et pas être méchants.
4: Exactement, ils font des petites scénettes, ils se mettent en scène, en fait, avec leurs professeurs pour savoir comment gérer les situations ou autres. Il y a des cours de philosophie aussi par rapport à ça.
0: De philosophie?
4: Ouais, ils font des petits axes de philo pour comprendre les valeurs et tout, quoi.
0: Et bon, c'est bien.
3: Ouais, franchement bien.
0: Étonnamment, ils préfèrent ça aux maths. Je sais pas pourquoi.
4: En tout cas, ça marche vachement bien là-bas.
0: c'est cool. Jeff, une bonne nouvelle.
3: À Marseille, il y a une start-up qui transforme l'urine des festivaliers en engrais agricole.
4: Il fallait y penser. Malin, c'est rigolo.
3: Il fallait y penser.
0: Et je peux dire que là, t'as la moitié de la France qui a plus besoin d'engrais.
3: Ça, c'est clair.
0: Le festival, il y a deux endroits où les gens sont, au bar et aux toilettes.
3: Bah justement, t'imagines en plus, par exemple, 10 000 litres d'urine ont été récupérés du festival Mars Attack, dernièrement là, et ils sont étudiés en laboratoire pour récupérer et valoriser les nutriments pour après les mettre dans les champs, quoi.
0: Bah, c'est bien, hein.
3: J'aime bien, moi, l'idée.
4: C'est top.
0: Après, quand t'es chercheur, que t'as fait des années d'études et qu'on te dit, bon, bah, tu vas étudier le pipi des festivaliers.
3: Ouais, ça retombe un peu. Bon, ouais.
0: Mais l'idée, elle est cool. Lorenza, donne-nous une bonne nouvelle.
2: C'est une belle histoire. C'est Dolores Denison. Elle vit dans l'Ohio et elle a 89 ans. Et elle a jamais eu l'occasion d'aller à son bal de promo parce qu'en fait, elle avait dû quitter le lycée avant la fin.
0: Oh.
2: Eh ben, Austin, son arrière-petit-fils de 19 ans, il l'a invité au sien.
0: Oh.
2: Il lui a acheté une belle robe, un collier de perles. Et quand ils sont arrivés, les élèves leur ont fait une standing ovation. Et elle a kiffé le bal. Elle a pu danser avec son petit-fils.
0: C'est pas mieux, ça.
2: Ouais.
0: C'est génial. J'adore ces trucs de balles de promo dans les films américains.
4: Ouais. Ouais, on n'a pas ça, nous.
0: Non, bah on n'a pas les campus non plus, on n'a pas les grandes écoles, là, les grands trucs.
4: Non, on n'a rien de stylé, nous.
0: Non, ouais. Ça, c'est, tu vois, non, ça, c'est seul. Négatif.
4: Non, ah oui, c'est vrai, non, aussi, nous, c'est bien aussi.
3: Ouais. Non, c'est vachement bien. Ouais.
4: Elle change vite.
0: Marion, elle fait des risettes. Marion, tu lui fais une remarque, elle dit, ouais, t'as raison. C'est très simple. Hein. Quand elle va voter, Marion, c'est le dernier qui a parlé pour qui elle va voter.
4: Je suis un peu influençable.
0: Non, pas du tout, non.
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0: On parle des hôtels, on parle des restaurants. Sur quel petit détail qui compte vraiment pour vous et peut-être pour personne d'autre, vous allez juger une chambre d'hôtel ou un restaurant? 0 870 42 48. On continue à vous prendre au téléphone. On pourra se refaire encore un petit tour du studio, si vous en avez. Lorenza?
2: Oui, la qualité du matelas. Très, très, très importante.
0: Bah, bon, ça, c'est classique. Hein.
2: Non, mais là, je fais un truc spécifique. Genre, je me jette sur le lit, je saute dessus à pieds joints, je me roule dedans, je fais des allers-retours de chaque côté. Et comme ça, je suis sûre que je dois être comme dans un nuage.
0: D'accord, mais dans quelle vie de qui on fait ça?
2: Ben moi je le fais à chaque fois.
0: D'accord, mais tu le fais quand tu vas chez quelqu'un, tu vas faire pareil aussi?
2: Alors, ça m'est arrivé, mais je le dis pas spécialement. Là, je viens de. Oui.
0: Oui, mais c'est
2: que je suis un peu la tarée du matelas, quoi. Mais ça va?
0: Non. Non, je t'interdis de dire ça, enfin.
4: Non, c'est pas toi la folle du bus. Non. Vraiment.
0: Non.
4: S'il y en a une, c'est pas toi.
0: Mais disons que si tu vivais dans un village, les gens s'écarteraient dans la rue. Voilà. On a Romy qui est avec nous. Bonjour Romy.
8: Salut Manu, salut l'équipe.
0: Bienvenue sur Énergie. Romy, sur quoi toi tu vas juger un petit peu un hôtel, une chambre d'hôtel, un restaurant?
8: Ben moi c'est s'il y a plein d'oreillers dans le lit, comme ça me laisse le choix, des durs, des mous, voilà quoi, des grands, des petits.
0: Alors avec les oreillers, le problème c'est que quand il y en a des différents comme ça, j'ai un peu le ça me tend, ça me stresse. Oula. C'est un peu comme le rayon yaourt. Vous voyez le rayon yaourt, tu sais pas marcher,
4: tu sais pas choisir. Ouais.
0: Mais il y a trop de yaourt. Il y a trop de yaourt, ce qui fait qu'en fait je ne sais plus quel rayon yaourt choisir et je panique et je pars en hurlant. Voilà. Et ben j'ai un peu la même chose avec trop de coussins dans le lit.
3: Bah oui, tu sais pas où les foutre en plus quand tu te couches. Ils finissent tous par terre,
2: mais
3: c'est
2: non,
3: dégueu.
2: C'est bien, tu peux en prendre dans tes bras. Enfin, c'est.
0: Oh la tristesse.
4: Oh la vache.
0: Ça commence à se voir là, Laurent.
2: Oui, je suis un peu seule, oui, effectivement.
0: Oui, un jour, t'as une femme de ménage de l'hôtel qui va rentrer dans la chambre et elle verra Lorenza accrochée à la poubelle. Laissez-moi tranquille, je suis en discussion avec mon mec. Oh. Merci Romy de nous avoir appelé. Sur quel détail vous allez juger votre hôtel, votre restaurant, si vous en avez encore, Marion?
4: Dans certaines chambres d'hôtel, t'as une télécommande. Elle sert à tout, sauf à allumer la télé. Ça me rend malade. Il y a 50 boutons, ça te ramène sur la télé, donc t'as plein d'options pour l'hôtel, mais tu trouves jamais les chaînes de télé.
3: Ah, c'est vrai,
4: ça
3: ouais.
4: Peut vraiment me tendre.
0: Et puis souvent, quand il arrive, tu tombes sur la chaîne allemande.
4: Oui, c'est vrai. Exactement.
0: Oui, bien sûr, évidemment.
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0: C'est son anniversaire aujourd'hui, la Pink. Voilà.
4: Bon anniversaire.
0: Elle nous écoute pas, vous emmerdez pas. C'est son anniversaire quand même. 9h55, on va s'en aller avec un titre happy, un titre qui va vous donner envie de taper du pied pour lancer cette journée, comme chaque jour. C'est dans deux minutes, mais avant ça, on a Virginie au téléphone. Bonjour Virginie.
7: Bonjour Manu, bonjour les Wouin-Wouin.
0: Sois la bienvenue sur Énergie. T'es notre dernier appel du jour, c'est avec toi qu'on va lancer aussi le mood de cette journée. Tu nous appelles d'où ?
7: De Caen, dans le Calvados.
0: Ok, je vois. Mm-hmm. Je vois à peu près dans le Calvados, la Normandie.
7: Tout à fait.
0: Voilà, alors.
3: Il est fort, il est fort.
0: Ouais, je m'y connais un peu en géographie, quoi. Virginie, qu'est-ce que tu fais dans la vie ?
7: Je suis inspectrice des permis de conduire.
10: Oh là, ça rigole pas.
0: Il n'y en a pas un dans le studio qui a souri.
10: C'est fou, non. Ah bah non, on sait ce que ça représente.
0: Ça, ça fait partie des traumas, ça.
7: C'est ça.
0: Oh la vache, c'est toi qui décides si oui ou non on mérite d'avoir le permis de conduire.
7: Exactement. Vous êtes candidat à 32 minutes pour me convaincre.
0: 32 Oula. Minutes
10: wow. Ah, ouais.
0: J'avais oublié que c'était si long que ça, 32 minutes. Et en plus, maintenant, vous le dites pas tout de suite, on doit attendre d'avoir un courrier.
7: Oui, c'est plus par courrier, c'est par internet et ils ont la réponse le lendemain.
0: Ah, d'accord.
4: En général, tu le sens.
2: Oui, je pense que tu sais. C'est
0: bah, à partir du moment où l'inspecteur ou l'inspectrice a mis deux coups de frein
10: voilà.
0: et a commencé à prier, c'est que ouais, tu l'as pas.
7: C'est ça.
0: Wow. Alors, Marion, tu l'as cinq fois, toi,
4: cinq fois, je l'ai passé, mais j'avais toujours une bonne raison, honnêtement.
0: Oui, bien sûr, oui, bien sûr. Oui.
4: Une fois, j'étais malade et j'ai perdu le contrôle du véhicule en toussant. J'ai jamais vu ça, elle m'a dit.
0: Oui, c'est ça. Bah, c'est pas une bonne raison, ça, Marion.
4: Mais si, non, mais si, parfois. Et puis parfois, ils sont durs. Attends, on m'a fait faire un créneau, la voiture était hyper serrée. Bon, bah, je l'ai tapé.
10: Ah ouais, mais c'est des grosses fautes.
4: Je te jure, et une fois, il neigeait, l'inspecteur, il m'a dit bon, je vous laisse le choix. Soit vous y allez, soit on reporte. Et j'y suis allée, au bout de 4 secondes, j'ai glissé. Ouais, c'était dur.
0: T'as un record, toi, Virginie, de personne qui l'a passé plein de fois ?
7: 9 fois.
4: Ouf.
0: Ah, 9 fois, c'est pas mal.
7: 9 fois, mais elle avait fait 181 heures de conduite.
0: Oh la vache. Ouais. Mais au bout de 9 fois, vous commencez par vous tutoyer, quoi. C'est, tiens, comment tu vas, vous faites la bise, vous racontez vos histoires.
7: Elle n'est pas passée 9 fois avec moi.
0: Ah, d'accord.
7: Moi, sur les 9 fois, j'ai dû la voir 4 fois.
0: Ouais.
7: Donc oui, à force, je m'en rappelle, mais le problème, c'est qu'elle aussi, elle se rappelle de moi.
0: Et oui, bah on se rappelle tous de la personne avec qui on a passé le permis.
7: Voilà.
0: Et c'est quoi la faute la plus classique ?
7: Le stop.
4: Ah oui.
7: Ils s'arrêtent pas au stop. Ils pensent qu'ils s'arrêtent, mais ils s'arrêtent pas.
0: Oui. Ah oui, d'accord, oui. Ils pensent qu'ils s'arrêtent, c'est-à-dire.
2: Ils ralentissent, à mon avis. Mais là, il faut vraiment s'arrêter, compter au moins jusqu'à 3, je crois.
7: Voilà, quoi, il faut vraiment marquer l'arrêt. Et le stop, c'est vraiment le plus courant.
0: Moi, mon permis de conduire, je m'étais pas arrêté à un feu rouge, au premier.
3: C'est un peu con quand même, oui.
0: Ouais. Alors j'ai tenté de négocier. Ouais, mais bon, il est pas.
3: Rouge.
7: Oui, il n'était pas encore passé au vert, quoi.
0: Non, mais excuse-moi, je l'avais pas eu parce qu'il y avait un camion qui était garé devant et qui me le cachait.
4: Ah oui, bah voilà. C'est
0: et je lui ai dit, mais il y a un camion qui me le cachait. Il dit oui, mais en face, il y a quoi ? Ah oui, il y a un feu rouge. Ok. Virginie, je vais t'offrir le mug Manu sur Énergie et le t-shirt aussi
7: beaucoup.
0: Manu sur Énergie.
7: Merci
0: comme ça,
7: beaucoup.
0: Tu sais quoi ? Tu pourras mettre le t-shirt et ça détendra tout le monde au permis de conduire.
7: Ah, c'est top.
0: Ah bah voilà, on t'embrasse et on te souhaite une belle journée. Merci beaucoup de nous avoir
7: appelés. Bonne journée à vous aussi, bisous.
0: Gros bisous, il est 9h59. On s'en va, on sera de retour demain pour démarrer une nouvelle journée avec vous. Passez un bon mardi et on se quitte comme chaque jour avec un titre qui donne le sourire, avec un titre happy. Dès les premières secondes, ce titre, il vous fait du bien.
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0: le lundi. Ne vous laissez pas avoir par les gens qui vous disent que le lundi c'est pourri.
1: Non,
0: il
1: n'y
0: a pas de loi qui dit que le lundi on doit faire la gueule.
2: Non.
0: Alors il n'y a pas quelqu'un qui est arrivé et qui a gravé les 10 commandements en mettant le 10e commandement et le lundi la gueule tu feras.
1: C'est ça.
0: Non.
1: Et il ne faut pas répondre genre comment ça va ?
0: Comme un lundi.
3: Mais non.
0: On va le bouffer ensemble ce lundi. Tout le monde est là. Lorenza la première.
1: Oui, je suis là.
0: Marion, elle est nouvelle depuis cette saison.
4: Ouais, et vous m'avez manqué ce week-end.
0: Oh, c'est un petit peu. J'ai pensé
4: à vous.
0: Oh, ouais. Ça, mais limite une petite là. Jeff est là aussi.
5: Bonjour.
0: Ouais, écoutez, chaque jour, un mauvais jour dans la demi-heure. Il y aura les sondages du matin. Et puis vous êtes avec nous, évidemment, comme chaque jour. Vous nous appelez au 0870 42 48 si vous avez envie d'être notre premier appel du jour. On est lundi. Le lundi, qu'est-ce qu'on aime? C'est parler de son week-end.
1: Ouais, sûr.
0: Je suis content, j'ai fait un barbecue, moi.
1: C'est vrai?
0: Barbecue samedi soir. Je l'ai fait le soir. Et alors, c'était cool, c'était chouette parce qu'il faisait beau encore, donc on en a bien profité. Mais ça y est, le soir tombe plus vite.
1: C'est rapide.
0: Le souvenir de genre 22h, il fait encore jour, il est terminé.
1: C'est mort.
0: C'est fini. Je suis désolé.
5: Ça reviendra.
0: C'est la mauvaise. Ouais, ça reviendra dans un an.
1: Ouais. Tristesse.
0: Dites-vous dans deux mois, à 18h, on fera putain, il fait déjà nuit.
1: Yeah.
0: Le premier coup de massue, ce sera le changement d'heure carrément en octobre.
1: Oui.
0: Comment ça s'est passé ce week-end, Jeff?
5: J'ai découvert un truc de fou.
1: Quoi?
5: Le poker.
4: Je connaissais pas.
5: Je connaissais l'existence du poker, mais j'avais jamais joué. Et en fait, on a fait une soirée poker avec des copains. Mais c'est la vraie soirée avec la vraie table, l'ambiance tamisée, et on a mis la BO de James Bond en fond.
1: Non mais allez. jusqu'au bout.
0: C'est pas too much.
5: Je me suis pris au jeu quand j'avais plein de jetons. J'ai l'impression que je perdais ma vie quand j'en perdais et j'ai adoré. Bon, un peu sur le tard, j'ai découvert le truc, mais j'ai adoré ça.
0: Et vous avez joué de l'argent?
5: Non, des jetons. Ah. Mais j'ai proposé qu'on fasse de l'argent la prochaine fois parce que moi j'en ai gagné.
1: Mais oui, mais même pas beaucoup.
5: Oui.
1: Moi, je faisais des soirées poker quand j'étais plus jeune dans mon grenier.
0: Non, mais tu l'as mise à 1000 euros.
1: Voilà.
5: Non, tu termines avec ta voiture, tu mets les clés de ta voiture. C'est un leasing, allez-y.
0: C'est vrai que tu peux t'emporter au départ. Tu joues des allumettes et ensuite tu fais ma bagnole. Michel, tu fais le con là, Michel. Attends, Michel a bu encore. Nicolas est là avec nous, c'est notre premier appel du jour. Bonjour Nicolas.
6: Bonjour Manu, bonjour l'équipe.
0: C'est avec toi qu'on va lancer le mood de cette journée. Avant de s'écouter Shakira, tu nous appelles d'où?
6: De Vence, à côté de Nice.
0: D'accord, donc dans le sud, la canicule, la chaleur, le bien, tout va bien, le week-end est cool, parfait. T'es réveillé pour aller au boulot?
6: Exactement.
0: Mais qu'est-ce que tu fais dans la vie?

0: roule pas, quoi.
1: Exactement.
0: Ok, on peut considérer que tu es une personne plus utile que nous dans le monde.
2: Ah oui, ça c'est sûr.
0: Je vais t'offrir le mug Manu sur Énergie pour toi. Merci de nous avoir appelé, Nicolas, ce matin.
1: Merci beaucoup.
0: Belle journée à toi, bon lundi, belle semaine.
1: Pareillement, bisous à tout le monde.
0: Ciao.
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0: Tout le monde se concentre. Ouais. Marion, oui. Jeff, Lorenza, c'est parti. 15% des couples se sont déjà disputés à cause de cet objet. Quel est cet objet, Marion ?
2: La télécommande.
0: Ce n'est pas la télécommande et ce n'est pas électronique. D'accord. Lorenza ?
5: C'est chez nous ?
0: C'est chez vous. Pas chez nous.
5: Oui.
0: Chez
5: toi. Enfin, chez nous. Voilà. Enfin, c'est chez eux, quoi.
0: À la maison.
5: Oui. Voilà. Oui.
6: On s'en sert tous les jours.
0: Oui. Ouais. Tous les jours, on s'en sert.
2: La lunette des toilettes.
0: C'est pas dans cette pièce, c'est pas dans les toilettes.
5: C'est dans la cuisine.
0: C'est pas dans la cuisine non plus.
6: Dans le salon, la meilleure place dans le canapé.
0: Non.
2: Ah, c'est dans la chambre.
0: C'est dans la chambre.
5: La place dans le lit.
0: C'est dans le lit.
2: C'est la couette.
0: La couette, le plus.
2: Ah oui.
0: 15% des couples se sont déjà disputés à cause de la couette. Mais c'est vrai que parfois en couple, t'as quelqu'un qui tire la couette.
5: Bah ouais, oui, beaucoup, souvent ouais. Même. Ouais. Bah, acheter deux couettes. Fin...
0: Ouais, c'est vrai. Acheter deux couettes, acheter deux lits, ou alors il y a la solution de Marion.
5: Voilà,
2: voilà, on y revient toujours. Bien ne sûr. Pas dormir avec son ou sa meuf.
0: Ouais. Deux chambres séparées, voilà.
6: Ça coûte plus cher, mais t'es tranquille.
0: Alors le problème, c'est qu'elle a oublié le prénom de son mec. Hein,
2: oui, mais je dors bien.
0: Ils se croisent de temps en temps, ils disent « Putain, le voisin est chez moi aujourd'hui. » Une personne sur quatre admet ressentir une immense victoire personnelle lorsqu'elle réussit à faire ça du premier coup. À faire quoi ?
5: Lancer un déchet dans la poubelle.
0: Non, c'est pas un petit sport
2: un
0: comme
2: panier.
0: Ça, non.
2: Un créneau.
0: C'est pas en voiture.
2: Ah.
0: Non, c'est à la maison aussi en général.
6: Une grille de mots croisés.
0: Non.
6: Chacun, tu les finis jamais, c'est vrai ?
0: Non, non, il y a un peu d'électronique là-dedans.
6: Hein ?
5: On le fait tout seul, hein ?
0: Oui.
5: Ok.
0: T'as pas besoin de quelqu'un. Et quand tu le fais, eh ben, c'est une petite. Du premier coup, c'est une petite victoire personnelle.
5: Brancher une clé USB du premier coup, là, dans le.
6: Ah oui, dans le bon sens ?
5: Ouais.
0: Et alors, c'était pas loin de ça, c'est brancher une prise ou un chargeur dans le noir.
5: Ah,
0: tu sais, t'as pas envie de rallumer la lumière, ouais. Tu vas réussir à brancher, et là c'est.
5: Tu cherches un peu.
0: Ouais, t'as ta main derrière le lit qui bouge toute seule dans tous les sens.
5: Et d'un coup, clac.
0: Et si t'y arrives pas, très vite, l'énervement monte.
5: Ouais. Et tu te redresses, mais t'allumes toujours pas la lumière. Tu veux réussir, tu
0: vois. Non, non, non, c'est pas cette putain de crise qui va t'humilier.
5: Exactement.
0: Alors, l'adulte moyen repousse cette tâche pendant 9 jours avant de le faire. Quelle est cette tâche ?
2: Est-ce que c'est une tâche administrative comme payer des amendes ou...
0: Non.
2: Non.
0: C'est pas ça, c'est à la maison aussi.
5: C'est dans la cuisine ?
0: Non. Pas... Tu peux le faire dans la cuisine, ouais. Mais c'est pas dans la cuisine.
6: Est-ce okay. que c'est rappeler quelqu'un qui a laissé un message ?
0: Il y a besoin de personne.
2: C'est faire les vitres ?
0: C'est pas les vitres, mais c'est un peu une tâche ménagère. C'est cette tâche, on la repousse pendant 9 jours parce que c'est relou.
2: Changer les draps.
0: C'est un rapport avec les draps, mais c'est pas les changer.
6: Ah, merde.
5: Repasser.
0: C'est pas repasser, mais on fait quelque chose avec le drap.
6: On les lave, les laver ? Les plier.
0: Les plier.
6: Ça, c'est chiant.
0: On repousse le fait de plier le linge pendant 9 jours avant de le faire. Les draps, le linge, tout, voilà, avant de plier.
6: Ah, faut pas attendre. Ça s'accumule sinon.
0: Bah... Écoute, moi, je suis déjà en train d'essayer de rebrancher ma prise USB.
2: Chaque
0: le
2: chose
0: linge,
2: en son temps. Hein.
0: Le linge, on verra plus tard.
7: Bonjour, c'est Laurent Mariotte de Petit Plan en Équilibre sur TF1. Faites sonner les trompettes. 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
5: Les trompettes nulles.
0: J'ai dit un truc. Quelqu'un un jour a dit on a les trompettes qu'on mérite.
5: Voilà. Oh là là.
0: C'est nos trompettes à nous. J'aime bien Laurent Mariotte quand il présente les petits plans.
6: Ah oui, je bloque à chaque fois moi.
0: Il y a juste un truc qui m'énerve, c'est qu'en fait il fait tout bien. Tout le temps.
6: Ouais.
5: Ah oui,
0: moi,
5: c'est un chef.
0: Je fais pas. Lui, tu sais, quand il coupe un oignon, il te parle en même temps. Et n'oubliez pas de jouer en envoyant par SMS. Oui. Il te coupe ton oignon en même temps. Et moi, si je fais ça, je coupe mes mains, en fait. Je coupe pas l'oignon.
6: Mais est-ce qu'on est sûr que c'est vrai ? Est-ce que c'est pas un tricheur ? Est-ce qu'il n'y a pas quelqu'un derrière en doublure qui le fait ?
0: Qui fait quoi ? Qui coupe l'oignon ?
6: Bah, qui coupe, ouais, après, c'est monté, quoi. Moi, je fais pas confiance aux gens comme ça.
0: Et en fait, c'est trop vite. On le voit en entier dans la photo.
6: C'est pas faux. Du coup, c'est lui, je pense. Voilà.
0: Jeff voulait nous parler d'une image.
2: Ah.
0: Il y a un truc qu'il a vu et il m'en a parlé. Alors moi, je l'ai pas vu l'histoire.
6: C'est vrai, ça m'a choqué. J'ai cru que c'était de l'IA. C'est deux avions qui survolent un stade en Afrique du Sud lors d'un match. Tu vois, c'est un truc sponsorisé, tu vois. Mais deux avions, pas des petits avions, des avions de ligne, quoi. Déjà, les deux avions sont ultra collés et ils survolent le stade à 12 mètres.
5: Ah.
6: À 12 mètres, c'est-à-dire que les personnes qui sont en haut des gradins, limite, quasi, tu peux le toucher presque.
2: Ah oui.
0: Et
6: c'est
0: passé
6: comme ça ? Hein ? Non, parce que c'est passé sur tous les trucs. C'est l'IA ? C'est pas l'IA, je veux dire. Ouais.
0: Non, mais j'ai pas vu. Mais il y a des trucs comme ça, et le problème, c'est que ça devient fatigant, parce que tu sais plus si c'est l'IA.
6: Tu cherches toi, mais c'est extraordinaire.
0: Et maintenant, tu vas dans les commentaires, et les gens, ils disent IA, IA, IA.
5: Ouais.
0: Et puis, il y en a qui disent non, c'est pas l'IA, et là, tu sais plus, putain,
5: ouais,
0: c'est ça.
5: T'es perdu.
0: On ne sait plus ce qu'on regarde. Il y a des fois des trucs avec les animaux.
5: Ah oui, et tu penses.

0: font un truc trop mignon et tout. Et après, tu vas en dessous, ben, généré par IA.
1: Incroyable. Tu sais, tu dis, regardez ce lion qui vient retrouver la personne qui l'a sauvé 12 ans après.
0: C'est ça.
1: Tu vois le truc, tu fais, c'est incroyable les animaux.
2: Et non, c'est faux.
1: Et après, IA, IA.
0: Ouais.
2: Mais là, c'est c'était compliqué. Pas de l'IA. Là, d'accord. C'était vrai, des vrais, c'était vérifié. Et... Mais à deux secondes près, il y a un accident. Et puis, il y a les gens en dessous. Il y a 80 000 personnes en dessous qui peuvent avoir deux avions sur eux, quoi.
1: C'est un truc de malade.
0: Bah, wow, c'est... Ouais.
1: Ouais, ouais. Alors, c'est pas de l'IA hein, si ça crache en général.
2: Non, c'est sûr, c'est sûr, c'est sûr.
1: Vous avez déjà été témoin d'un truc de dingue comme ça? D'un truc incroyable. Ou quelle est la chose, pour vous, la plus incroyable à laquelle vous avez été témoin? Marion?
3: C'est dans un autre style, hein. Mais j'ai vu une femme accoucher sur le parking de la maternité. Ouais, elle a pas eu le temps, en fait, la tête sortait dans la voiture. Donc forcément, quand elle est sortie de la voiture, elle s'est un peu écroulée au sol, donc ils sont tous venus. Et ce qui est ouf, c'est que moi, ce jour-là, j'étais venue avec mon mec pour visiter la maternité parce qu'il est très hypochondriaque. Et donc la sage-femme, elle avait dit, allez voir, ça va vous rassurer. Mec, il était blanc, tellement blanc, transparent même. C'était la pire idée du monde. Alors on est vite parti, on voulait pas voir ça, mais on l'entendait crier tout ça.
1: Accouché sur parking, après elle a économisé une chambre, mais quand même.
3: Ouais, ouais.
1: Ah ouais, c'est un bon sujet là. Est-ce que vous avez plus incroyable que ça? Quelle est la chose?
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1: Après avoir joué au Club des Génies, on a Coralie et Alex qui sont là. Bonjour à tous les deux.
7: Bonjour Manu, bonjour toute l'équipe, bonjour Alex.
8: Salut Manu, salut la team et bonjour Coralie.
1: Alors là,
0: c'est très cool là.
1: Écoutez, bonjour les gens polis.
0: Ouais, c'est propre là. Très très cool.
1: Wow. Coralie et Alex, on va jouer ensemble au Club des Génies. Coralie, c'est sa deuxième participation. Elle a gagné 100 euros vendredi. Elle va tenter aujourd'hui d'en gagner 100 supplémentaires. Et Alex, il va tenter de gagner ses 100 euros, ses 100 premiers euros. J'ai trois questions, vous êtes deux. Le gagnant ou la gagnante sera celui ou celle qui aura deux points. À chaque question, si vous pensez avoir la réponse, vous donnez votre prénom et votre réponse. Si elle est bonne, ça fait un point. Et si elle est fausse, c'est l'autre qui prend le point. Le premier ou la première qui atteint les deux points gagne les 100 euros et revient jouer avec nous dès demain. Attention, c'est parti, on joue au Club des Génies. Première question. Quel Pokémon électrique jaune est le compagnon...
8: Alex.
0: Oh.
1: Je t'écoute, Alex.
8: Pikachu.
1: Pikachu, bah on répond.
0: Allez, avant même que la question soit finie.
1: Quel Pokémon électrique jaune est le compagnon indissociable de Sacha? C'était Pokémon. Pikachu, pardon. Un point pour Alex. On passe à la deuxième question. Tout va bien, Coralie?
7: Tout va bien, nickel.
1: C'était pour prendre des news. Deuxième question. Qui présente l'émission Koh-Lanta All-Stars
7: sur... Coralie.
1: Oh,
7: Denis
1: Brognard. Oui.
0: Allez, ils sont bons, là. Bon.
3: Et champion, là.
1: Sur Koh-Lanta All-Stars sur TF1, c'est en ce moment, c'est Denis Brognard. Là, on est des champions, là.
0: Allez.
1: Un point pour Coralie, un point pour Alex. Troisième question. Quelle mer sépare la France et l'Angleterre?
8: Alex.
7: Coralie.
1: Alex, en premier, je t'écoute.
8: La Manche.
1: La Manche, oui, c'est gagné. Oh
0: wow.
1: Ah mais attends, du début à la fin, j'avais l'impression d'être dans un jeu de France 3.
0: À fond.
1: Tout le monde sérieux, tout le monde poli, tout le monde prof, tout le monde en costume, tout le monde en voix. Waouh. Alex, c'est gagné. Coralie, t'as gagné 100 euros hier. Eh ben, ils sont à toi, ces 100 euros. Pas hier, pardon, c'était vendredi.
3: Ouais, vendredi.
1: Et tu repars donc avec ces 100 euros, plus tu repars aussi avec allez, le mug et le t-shirt.
7: Oh, oh, voilà. On peut me le signer?
1: On pourra te les signer. Le mug Manu sur Énergie et le t-shirt Manu sur Énergie, on pourra te les signer. On t'embrasse fort, Coralie.
7: Merci beaucoup. Bonne journée.
1: Belle journée à toi et Alex. Eh ben, Alex, tu reviens demain?
8: Ok, eh ben, pas de problème, je serai dispo.
0: Il est chaud, Alex.
1: Alex, très rapide.
0: Ah, parce que c'est quelqu'un.
1: Coralie, elle était déjà très rapide.
0: Ouais.
1: Là, on a la graine de champion.
0: Ah, je sens bien, là.
1: Alex, rendez-vous demain à la même heure.
8: À demain, salut.
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1: 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Est-ce que vous aurez mieux que l'histoire de Marion qui a assisté à une femme en train d'accoucher sur le parking d'une maternité tellement le bébé est arrivé vite? Eh ben, on va le savoir tout de suite. On va écouter Ugel juste après. 0 870 42 48. Quelle est la chose la plus incroyable dont vous avez été témoin? On a Élise qui est là. Bonjour Élise.
10: Bonjour Manu, bonjour les ouin-ouin.
1: T'as été témoin de quoi, Élise?
10: Eh bien, moi, j'ai vu ma mère et ma sœur gagner au total 1 500 € au casino cet été.
0: Ah oui,
10: elles étaient chacune sur une machine, et à quelques minutes d'intervalle, ma sœur a gagné 900 et ma maman 600 €.
1: Wow.
0: Pas mal. Mais c'est une folie.
3: Quelle journée en famille, ouais.
10: Et moi, j'ai rien eu.
0: Bah oui, c'est le bilan chicanard.
1: C'est comme ça, des fois, c'était pas ton jour cette fois-ci. Une fois, ce sera peut-être ton jour.
0: Bon, mais jamais. Quand c'est comme ça, tu prends tout et tu divises en trois, genre.
1: Non, apparemment non.
10: Ma sœur est partie en week-end avec son chéri, ma maman, elle a pu changer son téléphone.
1: Voilà. Ah ouais. Voilà. Quelle est la chose incroyable dont vous avez été témoin, c'est que ma famille n'est pas très prête. Merci beaucoup, Élise, de nous avoir appelé. Quelle est la chose la plus incroyable dont vous avez été témoin, Jeff?
2: J'ai assisté, c'est énorme, Zéva. J'ai assisté à une imitation de Louis de Funès par le prince Albert de Monaco dans son bureau pendant une visite protocolaire. Et ça a duré genre 10 minutes. Mais il a fait le ma biche tout ça pendant 10 minutes.
1: Il faut que t'expliques.
2: On était convoqué là-bas parce qu'on avait pour professionnel, on avait un rendez-vous avec lui. Donc moi je pensais que j'avais pas rentré, j'étais accompagnant, mais ils m'ont dit non, rentrez. Donc on était à 4 dans son bureau, qui est le bureau de sa maman, de Grace Kelly, tu vois, avec la vue sur le machin, tout ça. On était assis sur des petits fauteuils déjà très inconfortables, déjà on a l'air con. Et à un moment donné, je voulais avoir un peu de constance, je voyais plein de trucs de Louis de Funès dans son bureau. Je fais ah, vous êtes fan, votre Altesse. Et il m'a regardé, il fait oui, je suis fan. et il m'a fait une imitation pendant 10 minutes de Louis de Funès avec des trucs, tout ça, machin. Tu dis, putain, je suis dans le bureau de Grace Kelly avec son fils qui
1: veut. C'est incroyable.
2: Alors que lui, il est un peu austère d'habitude, tu vois. Et voilà, pendant 10 minutes comme ça, j'ai halluciné.
1: Mais c'est comme si t'arrives, tu dis dans le bureau d'Emmanuel Macron, il fait un moment. OK!
0: C'est pareil.
1: Ah, génial. Elle est bien celle-là. Maxence est avec nous. Bonjour Maxence.
11: Bonjour Manu, bonjour l'équipe.
1: Bienvenue sur Énergie Maxence. Quelle est la chose incroyable dont t'as été témoin?
11: Alors moi, on partait en vacances avec ma femme, on était sur l'autoroute. Quand tout d'un coup devant nous on voit un énorme pneu qui arrive vers nous et qui saute. Donc en fait j'ai réussi à l'esquiver en plein milieu de l'autoroute et en fait quand on a continué notre route un peu plus loin, bah on a vu le camion en train de littéralement prendre feu sur le bord de la route.
0: Oh là là.
1: C'est un camion qui avait perdu une roue donc.
11: C'est ça. Et en fait je pense qu'il a dû perdre la roue à cause du feu et du coup bah il a pris feu un peu plus loin quoi.
0: Et il va bien, tout le monde va bien.
11: Heureusement, il n'y a pas eu de blessés, il n'y a rien eu, on a eu des chutes après, tout le monde va bien.
1: Non, non mais le camion, je n'avais pas eu de problème. Waouh.
0: Ouais, c'est...
1: Ça c'est bizarre, ça
2: fait peur.
1: Ça te calme d'un coup, tu sais pas pourquoi, mais tu ralentis, tiens, je vais me calmer un peu pendant quelques temps.
2: Je vais m'arrêter.
1: C'est quoi, on va s'arrêter à l'hôtel même cette nuit. C'est quoi, non, on va faire demi-tour, on va rentrer à la maison. Voilà. Merci beaucoup Maxence de nous avoir appelé. De quoi vous avez été témoin, un truc dingue, Lorenza?
0: J'ai assisté à une demande en mariage un peu originale. Le gars avait préparé un flash mob dans un centre commercial pour sa chérie, et c'était sur Bruno Mars, Marry You.
2: Ouais.
0: Et après, il y avait une énorme pancarte qui arrivait derrière avec vraiment genre veux-tu m'épouser et tout.
1: C'est chaud.
0: Sauf que la meuf, elle a mis, alors elle a pas dit non, mais elle a mis un temps mais immense avant de dire oui, et elle était pas très heureuse quoi. Et donc avec mes potes on s'est toujours demandé
1: si vraiment
0: elle est... à mon avis, bah pour nous elle a dit oui parce qu'il y avait plein de gens, enfin, tu peux pas dire non à ce moment là tu vois, mais c'est sûr c'est ça, enfin
1: je vais dire un truc que j'ai fait un jour qui c'est pas joli, mais il y a des mecs en fait qui ont compilé sur YouTube des noms de gens sur des demandes en mariage en public.
0: Ah
1: comme
0: non,
1: ça.
0: Mais c'est un enfer.
1: Et c'est
0: drôle, dur. Mais c'est dur.
1: En fait, c'est drôle parce que la gueule de la personne à chaque fois qu'il demande.
0: C'est impossible, quoi.
3: Mais attendez, déjà pour faire des demandes en public, faut être très confiant quand même.
2: Ouais. Ouais.
0: Bah oui, soyez sûr de vous, quand même.
1: Soit t'es très confiant, soit justement, c'est pour mettre la pression sur l'autre. Elle dira pas non. C'est pas possible avec tous les gens qui sont autour. C'est malin. Je ne doute pas. On peut continuer un peu encore. Quelle est la chose la plus incroyable dont vous avez été témoin? Appelez-nous 0870 42 48.
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1: Et j'ai des chiffres devant les yeux, des chiffres qui ont un point commun. Ce sont des chiffres sur lesquels on ment.
2: Ah.
1: Soyons honnêtes, vous dites si vous mentez ou pas sur ces chiffres.
2: Okay. D'accord.
1: Votre poids.
0: Ah non, j'arrondis un peu en dessous.
2: Ouais, pareil.
1: Mais t'arrondis à combien? C'est-à-dire que si c'est 67, t'arrondis à 60 ou à 65?
0: Ah non, faut pas abuser. Non, mais par exemple, je fais 66,7, ben je fais 66 quoi.
1: D'accord.
2: Ah oui, ça va,
0: c'est de 100 grammes, ben quand même.
1: Jeff, t'arrondis de...
2: Moi, là, je vous dis que je fais 115.
3: Ouais, donc c'est pas ça.
1: 115.
2: Alors que c'est un petit peu plus.
1: C'est vrai?
2: Ouais, je suis à 118, 119.
1: Oh, ça va.
2: J'oscille.
1: Tu mesures combien?
2: 1m87.
0: Ah,
2: oui, je suis un peu.
1: Non, franchement, non.
2: Non, ça va. Non, je me sens bien dans la peau, en tout cas.
1: Oh,
0: c'est
1: va.
0: Bien.
2: Ouais, ça.
1: Mais dis-moi,
2: oui.
1: C'est un pélican que t'as dans le cul.
2: Non, c'est pour ranger les pyjamas.
1: Il a pas essayé, il paye jamais le supplément valise. Quand il prend l'avion. Vous avez une tenue en soute? Non, non, j'ai rien. Les chiffres sur lesquels on ment, le nombre de verres bu pendant une soirée.
3: Ah oui, ça c'est possible.
0: Bah,
3: c'est...
0: si je me fais contrôler, oui.
3: Ah
0: oui,
3: non, mais il faut pas boire quand tu conduis quand même.
0: Non, bien sûr.
1: Non. Lorenza, si t'as bu, tu ne conduis pas. Répète après moi. Si je bois, je ne conduis pas.
0: Si je bois, je ne conduis pas.
1: Merci.
0: Ah, moi, j'ai plus de voiture depuis 5 ans, tout va bien.
1: Oui, bah c'est très bien. C'est quoi, ça arrange tout le monde. Toi, les gens, Dieu, la planète entière. C'est très bien. Non, mais quand tu rentres et que t'as bu, le classique de 3 verres, quoi.
0: Oui.
1: Non, c'est un peu plus.
2: Ouais, c'est ça.
1: Sur les chiffres sur lesquels on ment, à consommer avec modération, bien sûr.
0: Bien sûr.
1: La vitesse à laquelle on pensait rouler quand on s'est fait arrêter par un gendarme, justement.
3: Ah oui, forcément.
1: À 110.
3: Oh, j'ai pas vu ça, moi.
2: Non, on se rend pas compte avec ces nouveaux moteurs électriques.
0: Je crois que c'est la voiture.
1: Non, ça va. Vraiment, vous êtes sûr que votre système il fonctionne bien. Les chiffres sur lesquels on ment, le nombre de personnes avec qui on a couché.
3: Ah oui, bah oui.
1: À Marion.
3: Bah, je crois qu'en plus c'est le système inversé, c'est-à-dire que nous on va diminuer le nombre et vous allez l'augmenter.
0: Exactement. Elle a tout à fait raison. Ouais.
1: Ah moi, ouais. j'ai le poids de Jeff, 115. Effectivement, on augmente un peu, t'as raison. Le nombre de minutes de retard avec lesquelles on est arrivé ce matin.
3: Oui, bah oui, bien sûr.
1: Bah, quand tu t'es pas fait gauler, tu dis oui. Avec 2 minutes de retard, bien sûr. Le nombre d'ex, ça marche aussi. Combien ont coûté ces chaussures, ces habits ou cette coupe de cheveux?
3: Oui.
1: Mais ma femme là-dessus, elle est incroyable. C'est-à-dire qu'elle dit jamais j'ai dépensé 100 euros.
2: Hein,
1: elle dit je nous ai fait économiser 10 euros.
3: C'est bien,
1: parce qu'il y a une réduction, un truc, elle dit. Elle rentre, mais hyper contente le soir. Je nous ai fait économiser 10 euros. J'ai dit, mais non, t'as dépensé 100. Ah non, non, non, j'ai fait économiser 10. Les chiffres sur lesquels on ment, il y en a un dernier. La distance parcourue en courant ce week-end. Bien sûr.
2: Ouais, je suis sûr, c'est ça.
0: Ah oui.
1: Moi, je suis sûr qu'il y a des gens, tu sais, qui postent sur les réseaux là le parcours avec. Ils le font avec de l'IA.
0: Oh, mais non.
2: Oui, c'est ça.
0: Oh, mais c'est de la triche.
2: Ou ils envoient leur chien, tu sais, avec le truc qui t'a montré.
1: Ouais, il y a des trucs comme ça. Écoute, je sais pas s'ils le font, mais en tout cas, moi, si je devais le faire, je le ferai.
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1: 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On va doubler votre salaire, attention, ça peut vous arriver. Vous envoyez salaire par SMS au 7 10 12 et tous les matins deux fois par jour. 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
15: Oui, allô?
1: Allô, bonjour, c'est Fanny de Bise-Minervois dans l'Aude.
15: Oui, c'est ça.
1: Fanny, quel est le seul animateur radio qui double ton salaire?
15: C'est Manu de l'énergie. Oui. Ah, j'y crois pas.
1: Bah, si tu peux y croire. Bah, si tu peux y croire.
15: Oh là là là là.
1: Ton salaire de 1707 euros, Fanny, on va le multiplier par deux. Ça va faire 3414 euros pour toi.
15: Oh, punaise. Merci.
1: Ça fait du bien. Il est bien ce lundi, oui.
15: Ouais.
1: Ah non, c'est ce que je dis.
15: On commence
1: bien
15: la semaine.
1: Mais bien sûr, 3414 euros. Tu es prothésiste dentaire.
15: C'est ça, oui.
1: Ah bah 3414 euros, c'est le prix d'une couronne.
15: Oui, facile, ouais.
1: On est d'accord. Ça coûte un bras, tout ce bordel.
15: Ça coûte vraiment très très cher les implants surtout. C'est surtout les implants.
1: Oh oui. Ah les implants, c'est quand la couronne ne peut plus rien faire, quoi, en gros, c'est ça.
15: C'est ça, exactement.
2: C'est des gros travaux.
1: Jeff, t'as eu des...
2: Ah bah moi j'en ai retiré 4 il y a 2 ans, faut que j'en mette 4 là, donc j'attends que tu te doubles mon salaire aussi parce que.
1: Ah, Fanny, elle va te faire un truc en polystyrène, ouais. Ça sera très bien, t'inquiète pas.
2: Carton.
1: Fanny, on te double ton salaire, 3414 euros et on t'embrasse fort, on te souhaite une très belle journée, une belle semaine.
15: Merci beaucoup, merci à vous.
16: Salut, c'est Gims. Soleil sur ton corps. Gims, 4 lettres, comme Manu. Coïncidence? Non, je crois pas. Ça s'appelle le destin.
1: Eh oui, bah, Jeff, 4 lettres aussi, hein.
2: Exactement.
1: Et alors, coïncidence?
2: Là, un peu Gims, ouais.
1: Non, la coïncidence. Non. Quelle est la chose la plus incroyable dont vous avez été témoin? 0-870-42-48. On continue à vous prendre au téléphone. Sarah est avec nous. Bonjour, Sarah.
17: Bonjour, Manu. Bonjour, l'équipe.
1: Qu'est-ce que t'as vu, Sarah?
17: Alors, moi, Manu, le truc dans lequel j'étais témoin, c'était qu'on était à Bali avec un groupe dans une forêt. Et le truc le plus dingue, c'est que la meuf qui était avec nous s'est fait morte sur le bras par un serpent. Et coup de chance pour elle, le guide qui était avec nous avait un extracteur de venin dans sa poche.
0: Ah ouais, bon, ça veut dire que c'est très courant, ils sont obligés d'en avoir un avec eux. Un extracteur de venin, je parle.
1: Qu'est-ce que t'as, toi, dis donc?
0: Non, mais pardon.
1: Parce qu'au bout d'un moment. Non, parce que moi, je peux dire que j'ai bourlingué. Moi, je peux dire. Attends, quand tu pars à Valis, si t'as pas l'extracteur de venin, t'es déjà, on te considère mort. Je t'explique. Et moi, il est où mon chapeau de crocodile de Dundee? Parce que moi, je suis une aventurière. Donc, je peux te le dire. L'extracteur de venin, c'est la base. Alors, c'est quand même incroyable.
3: Valis, c'est dangereux. Moi, je me suis fait attaquer par les singes. Vraiment, ils m'ont sauté dessus. Ils voulaient prendre ma bouffe. J'ai eu hyper peur, je vous jure. Ils mettaient leurs griffes dans mes cheveux et tout.
0: C'est moi que t'as une vidéo.
3: J'ai pas la vidéo, mais c'est hyper dangereux.
1: Mais arrêtez d'aller dans des endroits comme ça.
3: Ah, bah, c'est l'aventure.
1: Tu m'étonnes, l'aventure. Extracteur de venin, toujours sur soi. Lorenza, elle a même extracteur de venin ici. Donc, pour te dire. Alors. Et elle s'en est tirée, la fille, ça hein.
17: Alors, je t'avoue qu'on a arrêté l'excursion, mais je sais pas ce qui s'est passé derrière.
1: Elle est gentille, mais pas non plus très friendly, quoi. C'est... Moi, je me suis barré, hein. Comme l'extracteur de venin avait déjà été utilisé,
0: c'est bon.
1: J'ai pas fait la maligne. Moi, je suis rentré tranquillement à l'hôtel. Il y avait la clim. On était bien.
17: On a été évacués, donc je pense qu'elle est partie à l'hôpital derrière.
1: Pas mal, Sarah. C'est une belle histoire. Merci beaucoup de nous avoir appelés. Il y a Elliot qui est là aussi. Bonjour, Elliot.
14: Salut, Manu. Salut, l'équipe.
1: Quelle est la chose la plus incroyable dont tu as été témoin?
14: Alors nous, on a eu un éclair qui est tombé sur un arbre à quelques dizaines de mètres de moi. Et c'était impressionnant, le bruit était tellement énorme. Et puis je me suis retrouvé accroupi sans même comprendre pourquoi. C'est un truc de fou.
1: Oh la flippe. Mais pourquoi accroupi? Parce qu'à cause du bruit, tu t'es mis...
14: Le bruit, la pression, c'est...
1: C'est un réflexe.
14: En fait, ça tombe dessus, alors, pas dessus toi, mais c'est le corps, il s'est croquevillé tout seul.
1: Putain. C'est ouf, ça.
2: On dirait mon zizi dans la piscine froide.
1: Très vite. Merci beaucoup, Elliot, de nous avoir appelé. Quelle est la chose incroyable dont vous avez été témoin, si vous en avez encore d'autres?
2: Ah ben moi, pas besoin d'aller à Bali, les amis. J'ai vu un canard sur l'eau, en train de nager, se faire bouffer par un silure. Comme dans les dents de la mer.
3: Non, c'est
2: le truc, il a attrapé comme ça, il a tiré sous l'eau. Je lui dis, je suis où là? J'étais en Bourgogne, dans Lyon. Une heure après, il y a un héron, je crois pas qu'un héron qui me passe au-dessus. Il avait un serpent dans la bouche. Il lâche le serpent qui tombe devant moi.
1: C'était... fait beaucoup de choses en même temps, là.
2: Mais dans la même heure, quoi. Et alors que t'es en Bourgogne, donc la Bali.
1: À mon avis, ils sont tous réunis, les animaux, en lire. Alors lui, c'est Jeff.
2: On va le niquer.
1: On va lui faire des trucs de dingue. C'est quoi? C'est le puits du fou, les animaux. Qu'est-ce que vous avez vu qui était dingue, Lorenza?
0: Quand j'étais en Australie, j'étais dans un bar, dans une petite ville perdue. Et c'était le seul bar de la ville. Et là, on m'a dit, attention, parce qu'il y a des gars de la mafia chinoise qui sont pas très contents, qui sont là.
3: Oula. Ouf.
0: Et d'un coup, il y a une bagarre générale qui a éclaté. Moi, j'étais seule avec ma pote. On s'est regardé, on est parti en courant. C'était comme dans les films, tout le monde commençait à se taper dessus. Genre comme dans les westerns, genre. Wow. Tout le monde commençait à se battre, à se donner des pêches, à se balancer.
2: T'en as pas profité?
0: Bah non, j'ai hyper peur.
1: Profité pour quoi? Pas pour se battre aussi.
0: Bah non. J'ai flippé de fou, on est parti en courant, genre.
1: Mais quelle angoisse!
0: Non, mais c'était. Mais comme dans les films, vraiment, tout le monde qui se jetait les uns sur les. En fait, on était là, mais attends, mais qu'est-ce qui se passe?
1: Mais quand vous avez dit, attention, il y a la mafia chinoise, vous êtes quand même rentré dans le.
0: Mais en fait, on était déjà dedans quand on nous a dit ça. Et donc, du coup, on a dit, bah au début, moi, j'ai pris un peu à la rigolade. Je me suis dit, on nous fait une petite blague pour nous faire flipper et tout. Non, c'était en plein dedans. Donc, on a couru.
3: J'adore.
1: Et vous êtes parti, quoi?
0: On est parti en courant.
1: T'avais ton extracteur de venin?
0: Toujours,
1: regarde. Okay.
13: Non, ouais, non.
1: C'était pour vérifier.
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1: Alors, on a critique. 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Évidemment.
0: Et bien,
1: 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Et grâce à eux, on a 1000 euros cash à vous offrir au meilleur jeu radio du monde. C'est le jeu des 5 mots. On va jouer juste après Offenbach. Avant ça, on écoute vos messages. les messages vocaux que vous nous envoyez. On a une application, si vous le savez pas, je vous le dis. Une application, c'est l'application Manu sur Énergie. Vous pouvez nous écouter en direct, vous pouvez écouter les podcasts, vous pouvez jouer, gagner des cadeaux sur l'application. 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Wow. Il y a une version sur l'application du jeu des 5 mots. 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Et vous pouvez, évidemment, nous envoyer des messages vocaux à tout moment, quand vous en avez envie. Vous avez envie de partager quelque chose avec nous, vous n'êtes pas content, vous voulez réagir à ce qu'on dit dans l'émission. Message vocal sur l'application Manu sur Énergie. On en a eu ce week-end pas mal. On en écoute quelques-uns.
2: Voilà Manu, comme tu peux l'entendre, on est samedi soir, on est fin de soirée, il y a cette magnifique chanson qui résonne avec les gens qui chantent super juste, c'est génial. Et bisous à tous.
1: Mais bien sûr,
2: meilleure soirée.
0: Le premier de la saison.
1: Mais c'est exactement. Ça. À un moment, je trouvais ça tellement drôle que tout le monde nous en envoyait tous les week-ends, tout le temps. C'était Radio Connemara. Allez, encore un message.
19: C'était juste pour vous dire que ce matin, j'ai réussi à changer l'ampoule de ma voiture toute seule. Voilà. C'est pas grand-chose, mais je suis trop fière de moi. C'est ma petite victoire du jour.
1: Mais bravo à toi,
2: c'est pas mal.
1: Mais bien sûr.
0: Bien sûr, tu peux être fier. Parce que bravo.
1: Dans la vie comme ça, il y a des ampoules. Quand ça pète, et ben tu sais pas où aller en demander. Moi, dans ma salle de bain, j'ai deux trucs au-dessus du miroir, deux petites lumières. Il y en a à gauche, elle allume encore. À droite, elle allume plus. Mais
3: Ah, tu changeras jamais.
1: Je sais même pas comment démonter le truc. C'est ouais, c'est un truc long. Je vais refaire la salle de bain.
2: Ouais,
1: je vois pas de ce que je vais faire l'autre. Allez, encore un message.
20: Puis pour vous dire que l'info de Lorenza, elle est un peu bidon, comme quoi la couleur bleue, c'est la couleur préférée des personnes avec le plus gros QI, puisque je suis HPI et ma couleur préférée, c'est le rouge. Voilà, gros bisous.
1: Et bim ouais. Et puis elle t'a pas pris d'eau en plus.
0: Et moi c'est le rouge, ok. Et je suis méga intelligente, donc
1: elle est HPI, d'accord.
0: Oui, mais
1: bah
0: oui,
1: quoi.
0: Ok.
1: Bah ouais, t'as dit que le...
0: Eh bah qu'elle le prouve d'ailleurs.
1: Allez, oh le combat.
0: Je l'attends.
1: Tu nous renvoies un message vocal et on organise un combat de boxe.
0: Ouais.
1: Qui sera HPI et qui aura raison sur la couleur? Parce qu'elle nous avait dit que le bleu c'était la couleur préférée des gens intelligents.
2: Ouais.
1: En tout cas, ça marchait avec nous, hein, puisque c'était pas le bleu. Offenbach avec Four to the Floor. Et n'hésitez pas à nous envoyer des messages vocaux. C'est sur l'application Manu sur Énergie. On les écoute tous et on les partage avec vous.
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1: 1000 euros. 1000 euros cash à offrir peut-être à Lara. Bonjour Lara.
22: Bonjour Manu, bonjour tout le monde.
1: Lara, elle est contente parce qu'elle sait que dans deux minutes, elle aura peut-être déjà 1000 euros sur son compte bancaire qui seront pas mal pour elle.
22: Ah, peut-être, j'espère, je
1: tente
22: les doigts.
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1: 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Alors, grâce à eux, Lara, 1000 euros cash. Tu vas jouer au jeu des 5 mots, le meilleur jeu radio du monde. Et pour te faire gagner ces 1000 euros, autour de Lorenza.
0: Oui.
1: Attention. Avec Lorenza, vous allez jouer. Voici le principe. Elle va sortir du studio. Quand elle sera dehors, je vais te donner 5 mots. Après chaque mot, tu me donnes le premier qui vient en tête. Ensuite, Lorenza revient. Je fais pareil avec elle. Un mot en commun sur 5 et c'est gagné. Lara, je te souhaite bonne chance. C'est parti. On joue au jeu des 5 mots. Pression.
22: Gonflage.
1: Suspendre.
22: Trapèze, non.
1: Jouer.
22: Noël.
1: Absence.
22: Retard.
1: Souffle.
22: Ballon.
2: Pas mal.
1: Elle s'est échauffée au début.
0: Oh, ouais.
1: C'était les petits coups de tour de terrain pour s'échauffer. Et ensuite, on était là. Attention, fais revenir Lorenza maintenant. Un mot en commun suffit pour repartir avec ses 1000 euros cash. Attention. Lorenza.
0: Oui.
1: Bonne chance, c'est parti.
0: Allez.
1: Tu joues pour Lara.
0: Oui.
1: Pression.
0: Atmosphérique.
1: Gonflage.
0: Ok.
1: La pression des pneus.
0: Oui.
1: Suspendre.
0: Linge.
1: Trapèze.
0: Ah oui.
1: Oui, le.
0: Oui,
1: spectacle. Le spectacle. Le cirque. Il reste 3 mots.
0: Oui.
1: Jouer.
0: Enfant.
1: Noël.
0: Ah non.
1: 2 mots. Absence.
0: École.
1: Retard. Un mot.
0: Oui.
1: Souffle.
0: Ah, j'hésite entre deux. Vent.
3: C'était bougie. C'est bougie.
1: Non, c'était ballon.
3: Ah putain.
22: J'étais à côté.
3: Mais c'est moi aussi, mais on n'était pas.
1: Il n'y a pas de connexion.
3: Et
1: pas.
3: C'est quand même trois fois sans connexion avec les gens, je commence à me poser des
4: questions.
1: Elle n'a pas gagné depuis le début de la saison.
3: Ah non, la pente est chiante. Qu'est-ce qui se passe?
2: Il y avait une bonne ambiance.
3: J'ai perdu mon mojo. Ah non,
1: s'il vous plaît. L'enfoncez pas, elle est déjà vraiment.
3: Je parle plus.
1: Et bon, disons que tu retardes le groupe.
3: Je sais.
1: En plus, Lara
3: tu
1: te les fesses.
3: Non, arrête.
22: Lorenzo.
3: Là, c'est super.
1: On se souvient même plus ton prénom, Bernard.
3: Là, tu vois. C'est une catastrophe.
1: Lara, je vais t'offrir le mug Manu sur Énergie.
22: Ah bah, c'est gentil. Merci beaucoup.
1: Et tu nous rappelles quand tu veux.
22: Avec plaisir. Merci.
1: Gros bisous.
22: Continuez comme ça, merci.
1: Ah, comme ça, non, on va essayer de jouer mieux.
22: Avec la bonne humeur.
1: On t'embrasse, Lara. Le jeu des 5 mouilles reviendra demain à la même heure. On aura 1000 euros avec Eric Piscine à vous offrir.
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1: On complète cette phrase. Je suis pas vieux, mais.
2: Ouais.
1: Et Marion, elle en a un. C'est du haut niveau.
3: Je suis pas vieille, mais cet été j'ai testé le brushing avec bigoudi.
1: Oh, voilà.
3: Bah moi ça me choque pas. Bah oui, ça revient.
0: Ça revient à la mode, c'est grave la mode. Moi je vois que des meufs de moins de 30 ans faire des bigoudi sur TikTok.
1: Mais je sais même pas encore. Tu le fais chez toi?
3: Oui, tu le fais chez toi. Alors ce qui est bien, c'est que c'est sans chaleur, donc ça protège le cheveu. Par contre, faut l'assumer la tête. Et là, je l'ai pas du tout.
1: C'est ça, le truc.
3: Mon mec il m'a vu, il a dit bah non, en fait plus jamais.
1: C'est pas possible. Pour moi, une femme avec des bigoudi, c'est dans un film des années 50.
3: Bah,
2: c'est ça ouais.
3: Bah, c'est exactement les mêmes.
0: Oui, oui, oui.
3: T'en as partout sur la tête et ça fait un petit volume après.
1: Et je vais dire un truc, je ne sais même pas à quoi ça sert les bigoudis. Le nom qui est super drôle,
3: ouais.
1: Bigoudi. Mais sinon.
3: Bah, ça donne du volume aux cheveux en fait. Tu les enfiles, tu les enroules autour du petit cercle.
1: Hein,
3: et du coup, ton cheveu il prend un peu le pli et après, voilà.
0: Ça fait un brushing, c'est beau quoi.
3: Petit volume quoi.
2: Oh là là,
1: d'accord.
3: Non, mais je le referai pas. J'ai pris un coup de pelle bassie. Je me suis vu, j'ai dit non, voilà. Et les bigoudis, c'est pas possible.
1: Je suis pas vieux, je suis pas vieille, mais. Allez, on y va, on complète cette phrase. Qui commence? Lorenza?
0: Ouais, je suis pas vieille, mais j'adore flâner dans les rayons de chez Darty et Ikea, mais même employer le mot flâner, je pense que voilà. Je dois rien acheter.
1: Dans le même style, je suis pas vieux, mais parfois, quand je marche comme ça.
2: Ah, les mains dans le dos.
0: Non, c'est pas possible. Là, c'est le début de la fin.
2: Et légèrement penché en avant.
1: Les mains dans le dos. Ça m'est arrivé plusieurs fois. Ah. Et quand tu prends conscience que t'as les mains dans le dos quand tu marches, tu fais wow!
0: C'est grave.
1: Et tu regardes si les gens t'ont vu. C'est vraiment un truc de vieux. Flâner les mains dans le dos.
0: Ouais. Oh là là.
1: Sandra est là avec nous. Bonjour Sandra.
7: Bonjour Manu, bonjour l'équipe. Ça va?
1: Très bien. Tu n'es pas vieille, mais quoi, Sandra?
7: Alors, je suis pas vieille, mais je râle quand la musique est trop forte au resto, quoi. Franchement.
1: Ah bah oui.
3: Bien sûr.
2: Ah oui, t'entends pas ce que tu manges.
7: C'est clair.
1: C'est vrai, mais avant, plus il y a du bruit, plus t'es content dans l'endroit où tu vas.
7: Ouais, ça met l'ambiance et tout, mais au bout d'un moment.
1: Ben voilà. Et après, tu peux plus. C'est comme les restaurants festifs. Tu sais qu'ils se transforment en bar.
2: Bah, ouais,
1: mais.
2: C'est bon.
1: Voilà, t'es pas vieux, mais bon. Merci beaucoup, Sandra, de nous avoir appelés. On te souhaite une belle journée. Je suis pas vieux, je suis pas vieille, mais Jeff.
2: Je suis pas vieux, mais je viens d'ouvrir mon premier plan épargne retraite.
3: Oula.
2: La semaine dernière, je suis très fier.
3: Oui.
1: J'ai mieux que ça.
2: Oula.
0: Qu'est-ce que t'as?
1: Bouge pas.
2: C'est que non. C'est que lui, il est déjà à la retraite.
1: Je suis pas vieux, mais j'ai téléchargé l'application retraite.
3: Oh là là.
2: Ah, tu vois, t'as tes points et tout, tes trimestres?
1: Ouais.
2: Il t'en manque un peu.
0: Ouais, ça m'angoisse rien que de vous entendre parler, j'ai une boule dans le ventre.
1: Mais c'est incroyable.
0: Ouais.
1: Tu tapes, machin, tu t'identifies. Il te retrouve tous tes trucs de boulot.
2: J'avais oublié, moi, des trucs il y a 30 ans.
1: T'as l'impression d'avoir une vie, mais de dingue.
0: Ok.
1: Voilà. Ah, t'as vu, t'as envie maintenant.
0: Non.
1: T'as envie de télécharger l'application retraite. T'as envie. Et il te dit à partir de quand tu peux prendre ta retraite, à partir de quand le taux complet et tout, machin. Il y a un côté angoissant.
0: Ouais, mais en fait, c'est ça. Je suis un peu stressée d'entendre ça, en fait.
1: Il y a un côté angoissant, mais. Attends, ils sont. Je sais pas comment ils ont toutes ces infos. C'est fou. Mais premier boulot, c'est incroyable. Hélène est là avec nous. Bonjour, Hélène.
23: Salut toute l'équipe.
1: Bienvenue sur Énergie. Tu n'es pas vieille, Hélène, mais.
23: Je suis pas vieille, mais j'ai quand même dû grossir la police sur mon téléphone.
0: Ah oui, c'est rien ça.
1: Alors, celle qui dit c'est rien ça, c'est Lorenza, parce qu'elle, elle a grossi sa police sur son ordinateur.
0: Ouais, ça va, là je suis à 150, ça va, je trouve.
1: Non, c'est énorme, ça, ça va.
0: J'étais à 200.
1: Mais va chez l'ophtalmo.
0: Tu sais que j'ai même des auditeurs qui m'envoient des messages. Va chez l'ophtalmo, j'ai l'impression que j'ai plein de darons et darons qui me.
1: Mais non, mais 150%, il y a un moment, c'est. Tu sais quoi, même les taupes, elles voient mieux que toi.
0: C'est vrai.
1: Mais oui. Et en plus, tu vas te régaler. T'aimes la mode, t'aimes le style. Tu prendras des lunettes et tout.
0: Ah non.
2: Mais si, c'est rigolo.
3: Allez, ça t'ira bien.
0: Oh, non, je suis pas du tout sûre. Mais
1: elle,
0: bon, on verra.
1: C'est quoi, elle est dans le déni de, oui, de l'âge.
0: Je ne veux pas.
1: Merci beaucoup, Hélène, de nous avoir
22: appelé. Merci.
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1: Dans la vie, parfois, on est un peu loser.
0: Ouais, ça nous arrive. Oui, bien sûr.
1: On a des loses, on est des losers. Mais là, j'ai le loser. Das loser. Ça se passe aux Pays-Bas. Il y a un homme qui reçoit depuis des mois des PV pour excès de vitesse. Pourtant, sa voiture est garée.
0: Ok.
1: C'est une vraie histoire.
2: Ouais.
1: Ok. Alors, anonyme, comment c'est possible?
2: Quelqu'un qui s'appelle comme lui?
1: Non,
2: ou...
1: non.
0: La même plaque?
1: Non, c'est pas la même plaque.
2: Quelqu'un lui prend sa voiture la nuit?
1: Non, sa voiture est garée. C'est bien la plaque d'immatriculation de sa voiture. Et le mec se prend des PV pour excès de vitesse depuis des mois.
3: Mais elle est mal garée alors?
1: Elle est très bien garée.
2: Non, c'est une doublette. Quelqu'un qui refait les mêmes plaques sur la voiture.
0: Mais c'est pas sa voiture.
1: C'est sa voiture.
2: Ah, c'est le radar qui se déplace et qui passe devant.
1: C'est pas qui se déplace, c'est un radar qui est régulièrement installé devant sa maison. Radar mobile. Et quand l'appareil flash un chauffard, il capture au passage sa voiture derrière. Et c'est sa plaque d'immatriculation qui est prise en compte pour les PV.
0: Oh non,
1: c'est
0: drôle. Le pauvre. Aïe, aïe, aïe.
1: Le mec, le temps qu'il comprenne ce qui s'était passé avec l'administration et tout. Quelle belle histoire.
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1: 1000 euros cash ou crash. Avant d'écouter Shakira, on a Mickaël qui les veut, ces 1000 euros. Bonjour Mickaël.
9: Bonjour Manu, bonjour tout le monde.
1: C'est notre nouveau jeu tous les matins à 8h05. 1000 euros peut-être pour toi Mickaël. Écoute bien le principe. J'ai trois questions. Si tu réponds juste à la première question, tu gagnes 250 euros. Si tu réponds juste à la deuxième, tu doubles ton gain, 500 euros. Et si tu réponds juste à la troisième, tu doubles encore ton gain, ça fait 1000 euros pour toi. Tu peux aussi t'arrêter à tout moment, repartir avec 250 ou 500. Et si tu te trompes, tu perds tout. Et ça, ça c'est le crash, on le veut pas.
9: Non, on veut pas.
1: Bien sûr. T'es prêt à jouer au cash ou crash?
9: Ouais, je suis prêt.
1: C'est parti. Première question pour 250 euros. Quelle est la capitale des Pays-Bas?
9: Amsterdam.
1: Amsterdam, bonne réponse. 250 euros pour toi, Mickaël. Tu doubles ou tu veux t'arrêter là?
9: Je double.
1: Deuxième question. Quel fruit séché devient un pruneau?
9: C'est la date.
1: La non. Date séchée devient un pruneau.
9: Non.
1: Et non.
9: Non, je suis nul.
0: Aïe.
1: C'était la prune.
9: Ah ben oui, je suis nul.
0: C'est dedans, mais non, en fait. T'es pas nul. Dis pas ça.
1: Non, t'es pas nul.
0: Ouais. Disons que... c'est le crash quand même. Hein.
1: C'est bon. C'est...
0: Mais non, mais bon.
1: Mickaël, on se rend pas compte, il y a la pression.
0: Eh oui. Bien sûr.
9: Ouais, c'est ça surtout, ouais.
1: La pression, ça fait paniquer, et bim, au lieu de dire prune, on dit date. Et voilà.
2: Ça se rapproche en plus.
0: Ouais, ça ressemble un petit peu.
1: Rien, prune, date.
0: Ah oui, c'est vrai.
1: Mickaël, je suis désolé, c'est perdu pour cette fois. Je vais t'offrir le mug Manu sur Énergie, puis tu le rappelles quand tu veux, évidemment.
9: Pas de soucis.
1: On te souhaite une belle journée.
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1: C'est le moment de s'apprendre des choses, les amis.
2: Oui.
1: Alors, voici les infos aléatoires du monde pour, se dire qu'on sait des choses qu'on aura oubliées. Ne nous l'aurons pas, on les aura oubliés avant la fin de l'émission. Mais sur le moment, on est content de les apprendre. Allez, Lorenza, démarre.
0: Taylor Swift, elle s'est entraînée à chanter en courant sur un tapis roulant pour préparer ses concerts.
3: Hey, le cardio.
0: Exactement.
1: Putain, mais il y a des fois, c'est impressionnant. Hein.
0: Mais
1: quand ils sautent dans tous les sens et qu'ils arrivent à chanter et tout. Putain, moi, je fais deux sauts, je fais...
0: Elle pouvait répéter jusqu'à 3 heures.
1: Sur le tapis roulant.
0: Sur le tapis.
3: Mais apparemment, Céline Dion s'entraîne de fou aussi en ce moment.
0: Allez.
3: Coach sportif et tout pour tenir le rythme des concerts.
1: Oh la vache.
0: Ah bah ouais, mais ça rigole pas. Hein. Le souffle, la respiration.
1: Ah mais ça bien sûr. Hein.
0: Bah, évidemment. Tous les professionnels le savent.
1: Ah bah, c'est évidemment. Bien sûr. Tous les coachs vocaux dont on fait partie le savent. On peut s'entraîner à respirer, bien sûr, c'est important. Jeff, quelque chose à nous apprendre?
2: Oui, la marine française dispose d'un navire très sophistiqué qui s'appelle le Monge. Et attention, il est équipé d'un radar capable de repérer une pièce de 2 euros à 800 km.
3: est pas mal.
1: Oui, c'est bien quand t'as besoin de monnaie.
6: Sinon, ça sert à rien.
1: T'as besoin de 2 euros pour acheter du pain. Voilà. Tu montes dans le navire, tu fais 800 bornes, tu récupères les 2 euros et tu reviens.
2: Bien sûr. T'as pas de pièces pour le caddie. Paf.
1: Bien sûr. C'est malin. Incroyable. Mario, quelque chose à nous apprendre?
3: Les cachalots dorment à la verticale.
2: Comment c'est possible ça?
3: T'imagines des troncs d'arbres dans l'eau, c'est ça en fait. Et les cachalots, ils dorment à la verticale.
2: Ah, ils flottent, selon...
3: Oui, ils flottent, ils la tête en l'air, ouais, en fait.
1: Bah
3: oui.
1: Ah, ils sortent de l'eau?
3: Oui, alors en fait, ils sont dans l'eau, mais pour les scientifiques, ils sont comme ça parce qu'au cas où ils doivent respirer, tu sais, parce qu'ils doivent quand même respirer de temps en temps, hein, ils sont près de la surface pour pouvoir sortir. Et ce qui est marrant, c'est qu'ils dorment en groupe, donc ils sont 6 ou 7, tu vois, 6 cachalots à la verticale cachalot, comme ouais, ça.
0: Ça ouais, me fait flipper si tu tombes sur ça. Ouais,
1: mais tu sais, quand t'es à la pêche, tu dis on va nager jusqu'à la bouée jaune, tu ne reviendras pas. Ok. J'ai une info moi aussi. Tout le monde voit Dubaï.
0: Oui, bien sûr.
1: À Dubaï, la police possède des voitures, mais c'est pas des voitures comme chez nous. Ils possèdent des voitures de luxe. Les voitures de la police de Dubaï, ce sont des Lamborghini ou des Ferrari.
2: Ouais.
0: Classe.
1: C'est fou. Mais, c'est improbable.
2: Excuse-moi, il y a que 2 places. Tu les mets où les méchants quand tu les arrêtes?
1: Mais il y en a pas.
2: Ah, bah, ils auraient pu être les méchants.
1: J'imagine, je sais pas. C'est tellement
2: toi.
1: La classe de fou quand même. Ouais, c'est improbable.
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1: Et Marine, elle était avec nous juste avant le week-end vendredi. Il y a son nouveau hit qui est sorti. Elle était là, elle nous a amené un gâteau.
2: C'était bon.
1: Ouais. Oh là là,
0: c'était trop bon.
1: Si vous voulez voir les images, les photos et les vidéos, et elle a chanté son nouveau hit Tricheur. En plus, elle l'a chanté en direct. Et ben, ça se passe sur nos réseaux sociaux. C'est Manu officiel sur Instagram, sur Facebook, et Manu officiel TikTok sur TikTok. Il est 8h17. Gims, Vive la monnaie avec Mauvais Joe. Et puis juste après, on continue les. Je suis pas vieux, mais
2: oui.
0: Oui, parfait.
1: Voilà, on n'est pas vieux. Mais il nous arrive de faire des choses. Je vous l'ai dit, je suis pas vieux, mais j'ai téléchargé l'application Mon Compte Retraite.
0: C'est dur, ça.
1: Voilà, voilà. On n'est pas vieux, non, mais on fait quand même quelques trucs de vieux. Marion a commencé tout à l'heure, c'était très fort. Elle nous a dit qu'elle était pas vieille, mais qu'elle avait testé cet été la coiffure avec des bigoudis.
3: Oui, ça marche bien.
1: On complète cette phrase ensemble. Je suis pas vieux, mais... Un petit tour du studio avant de vous prendre le téléphone. Lorenza?
0: Bah, je suis pas vieille, mais je calcule tout le temps mes heures de sommeil.
3: Ah oui.
1: Ah, moi aussi.
2: Ouais. Ah bon?
0: Ouais. Juste avant d'aller dormir, je regarde les minutes précises et je me dis, ah putain, là, ça commence à être dur. Là, ouais,
1: et t'as des seuils psychologiques.
0: Exactement.
1: Genre le 6h31, c'est bien. 6h29, c'est de la merde.
0: Ouais, c'est tout à fait ça.
1: Ouais, bien sûr. Ouais, je comprends très très bien. Je suis pas vieux, je suis pas vieille, mais Marion?
3: Je suis pas vieille, mais j'ai une robe de chambre.
0: Non, c'est pas une vraie.
2: Bah, attends, ça dépend du style.
3: Bah oui, une vraie pour le matin, quoi, quand tu fais frisquer.
1: Il n'y a pas de style pour la robe de chambre.
2: Non, c'est des fleurs dessus.
0: Est-ce que t'as des photos de cette robe de chambre?
3: Bah, je vais vous en prendre. Ouais.
2: Mais bigoudi, robe de chambre, faut faire ça.
1: C'est le combo. C'est pas un peignoir, hein, c'est une robe de chambre.
3: Non, elle est, bah oui, mais elle est jolie, franchement, ça va. Mais c'est vrai que c'est le principe d'avoir la robe de chambre que t'attaches et tout, j'avoue.
0: Jusqu'aux chevilles, genre?
3: Ouais, jusqu'au mollet, quoi.
1: Oh, s'il vous plaît, ne jugez pas Marion.
0: Non, bah non, pas du tout.
3: Attendez, vous
1: elle
3: pas
1: elle est déjà aux 3/4 de sa vie, donc.
3: Je suis la seule.
1: La robe de chambre,
0: alors, oui. Là, pour le moment.
3: Ah ouais.
1: Robe de chambre, c'est chaud quand même.
2: Avec les chaussons et tout?
3: Non, j'ai pas de chaussons.
2: Avec les chaussons. Les crocs. Avec des crocs.
0: Moi, j'ai des crocs.
2: Ah merde.
3: Bah alors, moque-toi, toi.
1: Ma femme aussi, elle a des crocs.
0: Ah voilà. J'ai commencé à mettre des pins dessus et tout.
1: Ma femme aussi.
0: Aïe, aïe, aïe.
1: Vous me fatiguez tout ça. Azélie est là. Bonjour Azélie.
11: Salut Manu, salut l'équipe.
1: C'est bien ce prénom Azélie.
2: C'est beau, ouais.
1: Ah ouais? Bravo Azélie. Tu sais quoi? Tu seras le prénom du jour. Voilà.
11: Ah,
1: prénom du
11: cool.
1: jour aujourd'hui, c'est Azélie.
11: Ah merci, ça fait plaisir.
1: Tu n'es pas vieille, mais quand même.
11: Je suis pas vieille, mais cet été j'ai quand même beaucoup kiffé faire des sudoku.
1: Oh là là.
2: Ah oui, pourquoi pas?
1: Il y a pire, hein, c'est les. En fait, j'allais dire les mots croisés.
0: Ah
1: mais
0: non,
1: a...
0: moi je tolère les mots croisés.
1: Il y a pire que les mots croisés.
0: C'est quoi?
2: Ah, mais attention.
1: Les mots fléchés, c'est beaucoup plus facile là.
2: Oui, moi je prends des forces 1, 2 tous les étés.
11: Les mots mêlés, tu veux dire? Non,
2: non, les mots fléchés.
1: Non, les mots fléchés. Ah, tu vois, mais force 1, 2, c'est pour les enfants.
2: Oui, mais c'est pour ça que je prends ça. Puis tu sais, il y a des photos de stars dessus,
11: ah,
2: tu
11: oui,
2: sais.
11: Oui.
2: Et son prénom, tu vois. Manu, hop, 4 lettres, génial.
1: Et bien c'est ça dont je parle. C'est-à-dire que c'est les gens qui sont pas assez bons pour faire les mots croisés, mais qui veulent faire genre, j'ai quand même une grille. Sudoku, mots croisés, tu sais, ouais, ça sent un peu le. Ça sent la fin, quoi.
2: Sauf que tout le monde se moque de toi, mais dès que t'en fais un, t'as tout le monde qui arrive au-dessus de ton épaule, qui regarde, là, Manu en 4 lettres.
1: Non, parce que le problème, c'est que tu poses des questions.
0: Oui.
1: dis-moi.
0: Les gars.
1: Bienveillant. Commence par un V en 6 lettres.
3: Mais oui, t'imposes aux autres en fait.
1: C'est ça que vous faites.
0: Vous faites exactement ça.
1: Souvent au début, vous la racontez, ouais, genre, je vais faire un petit gris de me croiser. J'ai fait un petit gris de me croiser. Alors évidemment, le la, ton,
0: c'est là, tout le monde l'aimait.
1: Mais après, dès que ça dépasse 4 lettres, dis-moi, comme ça. Qui jardine en hiver en 8 lettres.
0: C'est vrai.
1: Merci beaucoup Azé de nous avoir appelés.
22: Merci à vous, vous êtes super, je vous écoute tous les jours. Merci l'équipe.
1: Et merci à toi d'être avec nous. Il y a Jean qui est là aussi, bonjour Jean.
12: Bonjour Manu, bonjour l'équipe.
1: Tu n'es pas vieux Jean, mais...
12: Ah, je ne suis pas vieux, mais j'adore ma petite sieste du dimanche après-midi sur le canapé.
1: Ouais.
0: Ah bah oui.
3: Et tous les autres jours de la semaine aussi.
1: Allez, on se lève tôt. Bah oui. Tout le monde fait les siestes.
2: Ah bien sûr. Moi, je vite.
1: De quoi, pardon?
2: Il y a des fois je tombe de sommeil, mais il y a des fois, mais j'essaye d'éviter pour mieux dormir le soir.
1: Oui, fais des petites siestes. Oui. Il suffit des siestes de 8 heures, ça s'appelle une nuit.
2: Ça
1: s'appelle une
2: sieste. C'est ça, pardon.
1: Merci beaucoup, Jean, de nous avoir appelés.
12: Belle journée à tous.
1: Moi, j'avais un oncle, je me rappelle, lui, il faisait des siestes après le repas.
0: Ah oui, ben oui.
1: En fait, à un moment, il se levait de table, il allait dans le canapé, il faisait comme ça. Oh. Et il tombait. Et il dormait vraiment.
3: Mais moi, j'en ai un qui s'endort à table.
1: Ah, ça, c'est plus
0: problématique. C'est le level au-dessus.
3: Au moment du dessert, il s'endort et on doit tous pas faire de bruit et tout. C'est insupportable. Pour respecter sa sieste. Je vous jure, c'est vrai. C'est génial.
1: C'est génial.
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1: C'est le moment. Yeah.

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1: Ouh,
0: 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Avant que je vous explique comment on fait, on a reçu ce message sur l'application Manu sur Énergie. Vous pouvez nous envoyer des messages vocaux. Et c'est une très bonne question, à laquelle je n'ai pas la réponse.
2: Ouais Manu, une petite question. Je voulais savoir, à propos du jeu Céline Dion, pour le deuxième tirage au sort, est-ce qu'il faut refaire une vidéo ou la première qu'on a fait sera prise en compte? Merci.
0: C'est une très bonne question à laquelle j'ai absolument pas la réponse.
1: Vrai.
0: Et comme tous ces moments où j'ai pas la réponse, je me tourne vers la personne qui devra prendre la responsabilité de tout ça, c'est-à-dire le producteur de l'émission, Florent.
3: Eh bien, toutes les vidéos vont compter pour le deuxième tirage aussi.
1: Bien.
0: Donc on n'a pas à rechanter encore.
3: Non.
0: C'est
3: après
0: bien,
3: vous pouvez.
1: Mais ils peuvent le faire pour
3: le plaisir.
1: Collectif.
3: Ça fait toujours plaisir. Hein.
0: Bien sûr. Attends, chantez-lui Céline Dion. Je vous rappelle que pour récupérer vos places, pour gagner vos places, ça se passe sur TikTok. 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Tirage au sort le vendredi 11 et le 18 septembre, vous serez peut-être en train d'applaudir Céline Dion. Vous en écoutez quelques-unes?
1: Ah oui.
0: Pour le plaisir.

0: Je sais pas.
1: Elle le vit son truc.
2: Oui.
0: Je sais les hivers.
1: Céline, elle est en elle.
0: Je sais le froid.
1: Ah oui.
0: Mais la vie sans toi.
3: Ah oui.
0: Je sais pas.
4: Et il fait quoi en même temps?
3: Elle fait le ménage en même temps.
2: Ouais, où elle tombe, je sais pas.
1: Elle vit.
2: Ah d'accord, oui. C'est une Corée, d'accord.
1: Ah oui, elle vit, ça bouge quoi. C'est,
3: ah, c'est bien chanté.
1: Eh ben, Solon, tu es automatiquement qualifié pour le tirage au sort du vendredi 11. Allez, encore un peu.
0: M'insérer, wouh, ça s'est passé. Fermer les yeux, j'aime tout ça.
1: Hey.
0: Je n'oubliais pas impossible. C'était un peu.
1: Allez, qualifié pour le tirage au sort.
4: C'est bon ça.
1: Encore un, c'est la même chanson.
0: Les mains

0: Oui, c'est vrai.
1: C'est ma chanson.
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2: Voici les sondages du matin comme chaque jour. 88% des femmes détestent quand leur partenaire répond cette phrase vague. Attention. Vas-y Marion, je te vois arriver.
0: Ok.
2: Ah, c'est juste rapide.
0: Le ok, c'est terrible.
2: Mais c'est pas vague.
0: Ah si, c'est vague, ok. Il faut compléter un peu. Ok, c'est vague, c'est froid, ça veut rien dire.
2: Bah ok, je suis d'accord.
6: Oui.
2: Hein.
6: Ouais. Ça dépend de la question en fait. Ouais.
0: Tu préfères que tu dises ok, je suis d'accord. C'est mieux. Ah.
2: Ok. Ah.
0: Non, ça marche pas là.
2: Je t'ai entendu,
7: Lorenz. On verra.
2: Ah, on verra. C'est pas mal. Ouais. C'est un peu dans le même style. Jeff,
6: on mange ce que tu veux.
2: Eh bien, c'est pas loin de ça. Ah. 88% des femmes détestent quand leur partenaire répond cette phrase vague, c'est comme tu veux.
7: Ah bah oui, c'est chiant.
6: Ah, oui,
7: mais choisissez, bordel.
2: Mais choisissez, mais on te propose, si je te dis, c'est comme tu veux.
7: C'est comme on veut. Il y a un peu de discussion, un peu de. Prenez les choses en main.
2: C'est quoi ? Ok, allons au resto.
7: Oui.
2: Ok, c'est comme tu veux.
0: Tu choisis, tu prends des initiatives.
2: Ouais. On va à l'italien.
7: Bah, j'avais envie de. Ouais, peut-être autre chose que l'italien.
2: Bah voilà.
6: Vous
2: n'êtes
6: jamais d'accord.
2: Et c'est dingue, non?
7: Au moins vous proposez et du coup ça nous donne des petites idées. Oui. On se dit moi j'ai pas envie de ça.
2: Fait, tu veux juste que je propose pour me dire non?
6: Oui, c'est ça.
2: Et que ce soit comme tu veux.
7: Oui.
2: Moi je gagne une étape. Je dis comme tu veux directement. C'est le plat préféré de 3% des enfants à la cantine.
0: Ah, c'est pas beaucoup, 3%.
2: Non, c'est pas beaucoup.
0: C'est un truc dégueu, du coup.
2: C'est pas le plus funky, quoi, on va dire. Lorenza.
7: C'est du poisson?
2: C'est pas du poisson, non.
6: Le céleri remoulade.
2: Oh, pas mal, ça. Là. Mais c'est pas ça.
0: Lentille saucisse?
2: Non, lentille saucisse, à la limite, il y a la saucisse, quand même, c'est pas mal.
6: Le roulé macédoine. Tu sais, la tranche de manque macédoine, c'était bon.
2: Non, mais
6: ça.
2: C'est quoi ces références de cantine des années 80?
7: Le roulé macédoine.
6: J'ai pas assez redoublé pour.
2: Céleri remoulade et roulé macédoine.
6: Avec un petit rouge dessus.
2: Mais c'est quoi ce.
7: Je connais pas du tout.
6: Hein. C'est vrai?
7: Ouais.
6: C'est bon?
2: Ah non, c'est pas bon, non?
6: Ah bon,
2: ça cale en tout cas.
6: Oui, ça cale.
2: Lorenza.
7: C'est des légumes?
2: C'est des légumes, absolument.
0: C'est les choux comme les choux de Bruxelles?
2: Non, c'était pas les choux de Bruxelles, mais c'était les choux. C'est le gratin de chou-fleur.
7: Mais c'est délicieux, ça.
6: Ah oui, c'est bon,
0: ah non,
6: oui.
0: C'est pas bon.
6: Avec une petite béchamel.
2: Moi, je vais au resto italien. Dernier sondage du matin. Pour une personne sur quatre, c'est son pire souvenir de sport au collège. Quel est son pire souvenir de sport au collège, Jeff?
6: Ah bah ouais, déjà, pour moi, c'était tous les sports, mais surtout le cross du collège.
2: Ah, ça, c'est dur.
6: Ça, c'était horrible.
2: Mais c'est pas ça. Non, c'est un truc qu'on faisait pendant l'année.
7: Okay.
2: En cours de sport. Lorenza?
7: C'est un sport d'équipe?
2: C'est non. C'est
0: on
2: tout seul.
0: Ouais. C'est les tours de stade?
2: C'est de l'athlétisme.
6: Ah, c'est pas la barre fixe? Ça faisait très mal, ça, tu sais?
2: Non, c'est pas les agrès.
6: Les agrès.
2: Mais c'est, je me rappelle, j'avais appris le mot agrès en cours de sport. Elle nous dit, alors ce trimestre, on va faire les agrès. Et tout le monde se regarde.
7: C'est quoi
2: les agrès? T'as compris ce qu'elle a dit, la pauvre? Et là, elle te montre les barres, là.
6: Ouais, c'est horrible.
2: Les barres parallèles, les barres. Oh, là, ça fait l'angoisse. Mais c'est pas ça. Pour une personne sur quatre, donc, c'est son pire souvenir de sport au collège.
7: Il faut un accessoire, un truc, genre lancer de poids, lancer de javelot?
2: Non. Enfin, il faut un accessoire, oui, mais c'est pas un truc que t'as dans la main que tu gères.
6: Ah, donc c'est pas la GRS, donc?
2: Non, c'était le saut en hauteur.
6: Ah oui, chiant.
7: Ah ouais.
6: Ah, avec le Fosbury, tout ça, là, machin.
2: Ouais, ouais, mais c'est, en plus, t'étais humilié parce qu'il y en avait qui arrivaient à sauter en Fosbury.
6: Oui.
2: Et moi, j'arrivais pas. Attends. Donc, moi, bon, bah, Manu, tu feras les ciseaux.
7: Qu'est-ce que c'est?
2: Tu sautes en ciseaux.
7: Ouais. C'est quoi, Fosbury, tout ça?
2: Moi, mais si, pas possible, Lorenza.
0: Ah oui.
6: C'est quand tu sautes avec le dos, tu sais, comme ça.
2: En athlétisme, tu les vois sauter, les mecs.
7: Oui, oui, au-dessus de la barre.
2: Ils se retournent comme ça.
7: Oui, ok, ça s'appelle comme ça.
2: Le Fosbury, parce qu'un mec avait, en fait, au départ, c'était pas comme ça.
6: Ouais.
2: Et ensuite, il y a un mec, un jour, qui a créé ça pour sauter plus haut. Il s'appelait Fosbury. Il a créé le saut comme ça.
7: Voilà.
2: Et résultat, à l'école, on s'est tous démonté le dos comme ce mec. Et on terminait en ciseaux. En faisant le truc, voilà, nul.
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2: Et on ouvre les lignes tout de suite. 0 870 42 48. Vous nous appelez, vous avez envie de quelque chose, vous avez envie de parler de quelque chose, vous avez envie de réagir à ce qu'on dit dans l'émission, vous avez un coup de gueule, un coup de cœur. Oui, je sais quand je suis. Ça angoisse, Lorenzo. Vous nous appelez au 0 870 42 48. On a Maëva qui est là. Bonjour Maëva.
1: Bonjour Maëva, bonjour les Romains.
2: Qu'est-ce qu'on peut faire pour toi ce matin?
1: Alors moi j'ai une petite question, mon copain m'a demandé ce week-end d'avoir mon code de téléphone, j'ai refusé, ça l'a un peu énervé, du coup je voulais avoir votre avis parce que bah, même si j'ai rien à cacher, moi ça m'énerve qu'il me demande mon code.
7: Oh, je suis entièrement d'accord.
0: Ah si, il faut alors, donner.
2: Mais en fait le truc qui est bizarre c'est demander à quelqu'un son code.
6: Oui.
2: Que si par exemple toi tu vas lui dire tiens en fait si jamais je te donne mon code de téléphone, alors que le fait de demander ça veut dire qu'il y a une raison pour laquelle il
7: alors,
2: demande.
7: Ou alors prends le téléphone, genre si tu veux voir un truc et je te le donne et que ça soit comme ça, mais le code carrément le demander et tout, je trouve ça pas.
2: Parce que ça veut dire qu'à n'importe quel moment, il peut aller regarder le code.
7: Moi, j'aime pas.
0: Enfin, si elle a rien à cacher.
2: Oui, mais tu sais quoi Quand tu cherches, tu trouves.
7: Ouais.
2: Mais
7: oui,
6: il y a toujours un petit truc.
2: Je vais dire un truc. N'importe quoi. Je prends ton téléphone maintenant, je cherche. Au bout d'un moment, je vais trouver un truc qui sera pas, en fait, un gros problème. Mais je vais dire, ça, c'est un problème.
6: Ouais.
0: Ah, après, c'est une question de confiance. Il est pas censé fouiller. Mais par exemple, si il a besoin de faire une photo avec son téléphone, autre, c'est bien d'avoir le code de l'autre. Nous, on partage nos codes avec mon mec et on regarde.
6: Mais
0: jamais.
6: Il fouille quand même.
0: Non, on regarde pas.
2: Mais pourquoi tu veux prendre une photo avec le téléphone de l'autre?
0: Parce qu'il a un meilleur appareil, par exemple.
2: Ah, ça, oui, d'accord.
0: Non mais je sais pas, ça peut être utile d'avoir le code de l'autre, voilà, sans forcément fouiller derrière, faut se faire confiance.
2: Ouais, mais c'est bizarre de le demander.
0: Peut-être, ouais.
2: Ah, apparemment, Maria, les codes de tout, les trucs de son mec.
0: Ouais, vraiment tout.
2: Ah, d'accord, ok, d'accord.
0: Et je pense que je serais comme son mec, un peu vexé s'il m'avait dit non.
2: Mais... Ah, d'accord, mais tu fouilles?
0: Non.
2: Ça t'est jamais arrivé de fouiller?
0: Non.
2: Oh non!
0: Avec celui actuel, non. Avec les anciens, oui, mais j'avais de bonnes raisons.
2: Ah, alors. Eh bien, c'est ça, on a toujours une bonne raison de fouiller. Merci Maëva de nous avoir appelés.
1: Merci Manu, bonne journée.
2: Bonne journée à toi. Sacha est là, bonjour Sacha.
3: Salut l'équipe, salut tout le monde.
2: Oh, salut à toi Sacha.
7: Voilà.
2: Je vous rappelle que nous sommes tous réunis ce soir pour participer au concours de qui aura la plus grosse voix sans respirer.
6: Tout à fait.
7: Oui, bonjour.
2: Il a déjà gagné à Amneville l'année dernière, classé numéro 3 dans son département. Il revient en troisième saison aujourd'hui. C'est Sacha. Bonjour Sacha.
3: Bonjour Manu.
2: Oui, bonjour Sacha.
7: Oh, c'est une folie, genre.
2: On y va. Son basque. Là, on a de la voix, là. On a...
3: Barry White, c'est moi.
7: Ça fait quelque chose quand même.
0: C'est pas mal.
7: Ouais, ouais.
2: Vous aimez bien la grosse voix?
7: Marion et moi,
2: Ah oui?
0: Ouais, c'est ça, c'est Green Flag, ça, tu vois. C'est sexy,
2: ça. Écoute, on va continuer comme ça aussi. Alors, je veux bien continuer, mais moi, je vais crever, là. Parce que, là je peux plus respirer.
3: Moi, je vais juste à respirer, normalement. Donc,
2: Mais attends, tu bosses avec ta voix ou pas du tout, Sacha?
3: Pas spécialement, non.
2: Mais attends, tu pourrais faire des voix.
7: Ah ben ouais.
2: Vas-y, dis Manu sur Énergie.
3: C'est Manu sur Énergie.
2: C'est pas mal, hein.
7: Ça
2: pas mal,
7: déchire. Ouais.
0: Il fait voix off un peu. Je vois bien en générique de film. C'est très bien.
2: Dans un film aussi. Genre en double. Tu peux dire bouge pas, McDermott.
3: Bouge pas, McDermott.
7: Oui. Ça fait le fou.
2: Pose ton flingue, McKenzie.
3: Pose ton flingue, McKenzie.
7: Ouais.
2: Putain, Sacha, faut que tu fasses du doublage de film.
3: Ah, j'y ai déjà pensé, on me l'a déjà dit même. Et je trouve que c'est. Je suis un peu flemmard, donc aller jusqu'à faire les.
7: Bah, t'as juste à parler.
3: Les démarches.
7: Non, mais c'est le summum de la flemme, là. C'est...
3: Oui, complètement.
2: Parce qu'il faut aller dans les studios.
7: Ah, oui.
2: Il faut lire et tout. Faut faire les tests.
3: Moi, j'ai arrêté au CP, hein, leur lire.
2: Bon, c'est bien compliqué, là, Sacha.
3: Allez. Oui. Ah, bon. C'est pas d'effort, désolé.
2: Tu nous appelais pourquoi?
3: Parce que j'ai un coup de gueule à passer, moi. Ouais. J'en ai marre de ceux qui envoient des vocaux là de plus de 2 minutes. C'est juste pas possible. C'est pas possible.
7: Bah, faut mettre en x2 et puis ça réduit. Hein.
2: Non, mais même. Non,
3: alors, oui, mais après, j'ai l'impression de parler avec Alvin et les Chipmunks, quoi. Donc,
0: C'est vrai. Non,
2: moi, je refuse d'écouter en x2. Parce que ça veut dire que c'est moi qui dois subir le long message. Je n'écoute pas les vocaux.
7: T'écoutes jamais les vocaux?
2: Ma femme fait des vocaux.
7: Oui.
2: Des fois, c'est 1 minute 30. Mais il y en a 3 à la suite.
7: Oui.
2: Parce que j'ai voisin. Ah, j'ai oublié de te dire adieu. Et ben maintenant, je les écoute plus.
7: Ah.
2: Non, je lui dis fais les petits vocaux.
6: Non, mais c'est bien s'il y a plein de trucs à dire. Comme ça, t'as tout d'un coup.
7: Oui.
6: T'interagis pas avec une vraie discussion et t'es. Et voilà.
0: Non, mais. Autant s'appeler alors.
2: Tu m'appelles. Oui, mais à la limite. On s'appelle. Bah quoi, voilà.
0: Bah, si, ça va plus vite.
6: Non, justement, parce que tu pars sur un truc, c'est une discussion et tout, après interminable.
2: Ouais. Le vocal, c'est égoïste en plus.
7: Oui.
2: Non, mais vraiment. C'est je me débarrasse du truc et je t'en fais un vocal et puis je m'en fous de savoir si ça met 12 minutes.
7: Oui.
6: Ouais, mais c'est à ça que ça sert, c'est bien.
7: Et au moins, tu peux me répondre quand tu veux. Genre, je suis pas agressé par un coup de téléphone.
2: Et puis en plus, ma femme, sur ses vocaux, elle parle à d'autres personnes en même temps.
7: Oui, oui.
2: Elle me fait un vocal, c'est mais c'est au pire moment, genre à la caisse du supermarché.
0: Ah,
2: oui, donc j'avais pensé à ça, c'est oui, alors allez, je vais payer avec une carte. Et donc ce qui serait pas mal, c'est d'inviter aussi Michel, il sera là et. Quoi, elle ne passe pas? Ah, attends. Attends, je te laisse un autre vocal après. Putain.
7: Ah, je suis comme ta femme, moi, je la soutiens à fond là-dessus.
2: Ça me fatigue. Sacha, merci beaucoup de nous avoir appelés.
3: C'est avec grand plaisir. Passez une bonne journée.
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2: Jeff fait quelques études pour nous parce que Jeff elle aime les études.
6: J'adore ça.
2: Il y a des études tout le temps, surtout sur n'importe quoi.
6: Oui, c'est ça.
2: On commence par quoi?
6: Par du sexe, évidemment. Hein,
7: allez, c'est cool ça.
6: Et oui, selon une étude, pour renforcer le couple, il faudrait ne plus faire l'amour pendant 90 jours.
7: Oula, c'est long.
6: Silence total.
2: 90 jours, ça fait 3 mois.
7: Bah là,
2: ça fait
7: 3 mois. J'y suis, mais je suis pas en couple. Hein. Ça marche pas.
2: Est-ce qu'il a dit, il faut être en couple? Attends, 3 mois et cadeau de Noël?
7: Oui, c'est vrai.
6: Et alors, c'est clair.
7: Mais c'est vrai que quand tu refais, du coup, je pense qu'il y a un petit côté genre waouh.
2: T'oublies pas?
7: Oui, bah, pareil, une semaine, ça marche aussi. Hein. Enfin, 3 mois, c'est long quand même.
6: Ah oui, déjà une semaine, c'est long, pardon.
2: Et il y a une raison quand même.
6: Oui, l'abstinence aide à construire une relation plus forte avec l'autre. Comme avoir des discussions sur ses intérêts, ses peurs et ses envies, et de quoi mettre en place une connexion plus forte au sein du couple. C'est ronflant, on s'en fout. Non, faut pas attendre 3 mois. On y va, alors.
2: Merci pour l'étude et la contradiction de l'étude qui arrivait assez vite. Une autre?
6: On parle de conspiration maintenant. Selon une étude, 4 Français sur 10 sont persuadés qu'il existe des conspirations. Alors, notamment que nos élus sont les marionnettes d'un gouvernement secret et que des preuves d'un contact extraterrestre seraient cachées au public.
0: Oui.
6: Bon, on y croit tous. Il y a 40% des gens quand même.
2: Mais parce que, il y a des films à chaque fois, des séries là-dessus où à chaque fois, t'as des gens au-dessus des gens au-dessus.
0: Oui.
2: Et putain.
6: Moi, je crois pas.
2: Le mec qui gère tout ça. C'est un boulot de dingue.
7: Bien sûr, mais il parle en langage codé à chaque fois.
6: Non, mais quand t'es maître du monde, t'as envie que les gens le sachent, quoi. Normalement, c'est que t'es un peu orgueilleux quand t'es maître du monde.
2: Non, parce que justement, c'est pour servir les intérêts de gens pas très sympathiques.
7: Bien sûr.
0: Et vous croyez que les oiseaux, c'est des drones du gouvernement?
7: Oui, les pigeons.
6: Sans doute. Ouais.
7: Il paraît.
2: Les chats, clairement, viennent des extraterrestres. Non, mais c'est les extraterrestres qui ont déposé les chats sur Terre pour nous espionner et voir nos faiblesses pour nous attaquer.
6: Et ça marche.
2: ils sont pas encore arrivés, mais vous verrez que le jour où les extraterrestres arrivent pour nous attaquer, les chats d'un coup feront hey alors.
6: Vous avez eu
2: surpris, hein. Une dernière.

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2: C'est le moment du blind test. Pas n'importe quel blind test. Le grand blind test du matin, avec aujourd'hui Charlotte et Vincent. Bonjour à tous les deux.
4: Salut Manu, salut l'équipe.
2: Attention, nous allons jouer ensemble. Vincent, t'es là ?
5: Oui, je suis là. Bonjour l'équipe, bonjour Manu.
2: Bonjour à toi. Comme t'avais pas répondu, j'ai eu un petit peu peur.
6: Ouais, moi aussi.
2: J'ai dit que Vincent était parti.
5: Non, c'est bien là.
2: Rejoindre les étoiles là-haut. Vincent et Charlotte, c'est le grand blind test du matin. C'est un blind test, comme tout le monde connaît le blind test, en trois manches. Le petit truc en plus, c'est qu'avant de découvrir le titre, vous avez droit à un indice. Vous pariez ensuite sur le nombre de secondes qu'il vous faudra pour gagner. Une bonne réponse, c'est un point. Une mauvaise réponse, c'est l'autre qui prend le point. Il faut le titre ou l'artiste. C'est le premier qui a deux points qui gagne le jeu. Attention, avant le premier titre, indice donné par Marion.
6: Waouh, sacré main.
2: Sacré main, oui.
6: J'ai capté.
2: C'est un petit indice de niche.
6: Waouh,
2: ouais. Wow, sacré main. C'est un indice. Vincent, combien de secondes d'après toi avec cet indice pour découvrir le titre?
5: 7 secondes.
2: 7 secondes pour toi. Charlotte, est-ce que tu descends?
4: Je vais dire
2: 6. Oh, 6, bien. Vincent, tu la laisses ou tu veux descendre?
5: Je la laisse.
2: 6 secondes, Charlotte, pour découvrir ce titre. Tu donnes le titre ou l'artiste?
4: Lady Gaga.
2: Oh, Poker Face, oui. Ouais. Ouais. Tranquille. Et sacrément au poker.
6: Bien sûr.
2: Sacrément au poker, bien sûr. Charlotte, Vincent, attention. Deuxième indice avant d'écouter le titre, donné par Lorenza.
6: Manu veut l'inviter dans l'émission. C'est un rêve, c'est un souhait.
2: C'est vrai.
1: Eh oui.
2: Je l'ai dit plusieurs fois.
6: Ouais.
2: D'après toi, Vincent, combien de secondes pour découvrir le titre ou l'artiste?
5: Je dirais 4.
6: Oh.
2: Rapide. Charlotte, tu descends. Tu tentes.
4: 3.
2: Oh. 3. T'as dit 3?
6: Oui.
4: Oui.
6: On est des joueuses. Hein.
2: Ah oui. Vincent, tu descends?
5: Non. Non, je descends pas.
2: Charlotte, 3 secondes pour découvrir titre ou artiste.
4: Mylène Farmer.
2: Mylène Farmer, ouais, oui, c'est gagné.
6: Trop fort.
5: Elle est trop forte.
6: Ah, ouais, là...
2: L'intro de Mylène Farmer des Enchantés. Bienvenue sur Nostalgie. Mylène Farmer, désenchanté, c'est gagné. Ah oui, non, très très fort, Charles.
6: Waouh, bravo.
4: Incroyable.
2: 2-0. Vincent, je vais t'offrir le mug Manu sur Énergie. Je te souhaite une belle journée.
5: Adorable, merci beaucoup. Salut l'équipe.
2: Ciao, et tu nous rappelles quand tu veux. Charlotte, tu repars avec le drone, le DJI Mini 3. 469 €, il a une caméra 4K. Il peut aller jusqu'à 57 km/h le drone.
1: Wow. Rapide.
2: Ah, c'est rapide pour le planter dans l'arbre. Hein. Alors bien sûr, évidemment. Et 38 minutes d'autonomie. Tu vas te régaler avec ça, Charlotte. Bravo.
4: Ouais. Ben, merci beaucoup.
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2: Non mais je suis au bar, je suis tranquille, je commande pour tout le monde.
6: Eh ben.
2: Je suis pas danse. Elle est comédienne aussi, Fauvoto, et ce soir elle est sur TF1 dans la série qui s'appelle La Cible.
6: Oui.
2: Oh, voilà.
6: Et elle vient d'avoir son bébé, félicitations. Oh, trop mimi.
2: Bah alors félicitations, bien sûr, si elle vient d'avoir son bébé.
6: Bien sûr.
2: C'est important de la féliciter.
6: Tout à fait.
2: Bien sûr, évidemment, merci. Merci Marion pour cette info un petit peu show business.
6: J'adore.
2: Vous adorez quoi, Lorenza?
6: Les petites infos show business.
2: Les petites infos de Marion, bien sûr. Oh, ça c'est vraiment incroyable. Elle vient d'avoir un petit bébé, alors on la félicite et on l'embrasse, bien sûr, évidemment, c'est Fauvoto.
6: C'est moi, car j'ai l'impression.
2: Ah, vraiment, s'il y a quelqu'un qui se moque pas ici, c'est bien. Ouais, écoutez, Bad Bunny, Telly Swims aussi. Tout à l'heure, je vais vous parler des vocaux de ma femme.
6: Oui.
2: Qui fait des vocaux énormes, longs, etc. Elle m'a envoyé un message vocal. Vous voulez écouter?
6: Oui, elle va tout défoncer.
2: Apparemment, elle a écouté
6: C'est sûr.
2: Ce que j'ai dit. Alors, attention, je le fais écouter.
9: Non, mais n'importe quoi. Tu mens et tu m'emmerdes. Tu vois, c'est court.
2: Pour le coup,
1: là, il était court. Ouais. Il était court, explicite, j'ai tout compris.
6: Tu m'emmerdes.
1: Voilà, tu peux revenir à la maison ce soir si tu veux.
2: Merci, Jeff. 9h22. J'ai une liste de choses qu'on déteste universellement devant les yeux.
6: Ah oui.
2: Les choses que le monde déteste. Je vais vous raconter cette liste et je pense qu'on pourra la compléter encore. C'est un peu le moment famille. Après ma fille qui m'insulte, ma femme qui m'insultait ouais. Par message vocal, j'ai reçu un message de ma fille.
6: Oula. Oh, et quoi, elle t'insulte aussi?
2: On est écouté dans le bus qui l'emmène au lycée.
6: Non, trop stylé.
1: Génial.
2: Elle m'a dit, papa, t'es dans le bus.
6: Bah, salut au bus, hein.
2: Bien sûr, évidemment, il y a tous les bus scolaires qui nous écoutent tous les matins.
6: Trop bien.
2: Alors.

0: 9h26. On va parler des choses qui sont détestées universellement. Je vous ai expliqué, j'ai une liste devant les yeux de choses qui sont universellement détestées par tout le monde.
1: D'accord.
0: Facile, les moustiques.
2: Évidemment.
0: Il n'y a pas une personne qui dira je kiffe les moustiques.
2: Non.
0: Ça n'existe pas. Se mordre l'intérieur de la joue en mangeant.
1: Ça arrive tout le temps.
2: Horrible. Rien que d'y penser, j'ai des frissons. Ça
0: C'est le truc en plus, vraiment, tu le vois pas arriver. Et paf. La vache. Non. Se cogner l'orteil. Classique aussi, ouais. Évidemment. C'est détesté universellement. La maladie d'Alzheimer.
2: Ah oui. La mort. Effectivement.
0: Dis-moi, ne me crie pas dessus, je ne suis que le... je ne suis que le messager de la liste.
3: Enfin, quand même.
0: Bah oui.
3: Après l'orteil, la maladie d'Alzheimer.
0: Oui, ça marche.
2: Ok, grand cas.
0: La maladie d'Alzheimer est universellement détestée. Complétons cette liste.
1: Ah oui.
0: Qu'est-ce qu'il y a d'après vous d'universellement détesté, Lorenza?
2: Les démarchages téléphoniques.
0: Ah oui, c'est vrai.
2: Ouais.
0: Je crois que c'est pas interdit maintenant.
2: Maintenant, c'est puni par la loi, c'est encadré.
1: Mais si t'es déjà en contrat avec les gens qui t'appellent, ils ont le droit de t'appeler.
2: Ils ont le droit.
1: C'est con, mais bon.
0: Bah, en contrat, j'ai pas de véranda, pourquoi ils vont m'appeler?
1: Oui, c'est con, effectivement.
0: C'est fou le nombre de. Si j'avais acheté toutes les vérandas qu'on m'a proposées depuis toutes ces années, putain, je vivrais dans un village en verre. Incroyable. Qu'y a-t-il d'universellement détesté, Marion?
3: Le shampoing dans les yeux.
2: Ah bah oui.
0: Putain, ouais.
3: Ah, ça pique.
0: Ouais. C'est fou ce truc-là.
2: Mais pourquoi ils n'ont pas inventé un shampoing qui pique pas?
0: Il y en a
1: pour les enfants, ouais.
2: Ne pique pas les yeux, évite les nœuds. C'est quoi encore ça?
3: C'est dope.
2: Ah voilà.
3: J'ai un enfant.
0: Et ça marche vraiment?
3: Oui, bah apparemment.
0: Tu l'as pas mis non plus. Viens ici, j'aimerais tester. Ne pique pas les yeux là. Vas-y, chante pour voir. Ah mais non, bah il pleure. Bah, tu vois, hein. Pas publicité mensongère. Je lui ai mis le flacon dans l'œil. Regarde. Allez, on va aux urgences. Ah, super, super la pub. Qu'y a-t-il d'universellement détesté, Jeff?
1: Marcher pieds nus sur un Lego.
2: Oui.
0: L'enfer.
1: Ah là là, sur le pile au milieu du talon là.
0: C'est une arme de destruction massive, ça.
1: Horrible.
0: Universellement détesté. Marion encore.
3: L'étiquette du vêtement qui gratte.
2: Ah ouais.
3: Ça. Ah ça.
0: Et ça, ça t'énerve. Donc tu prends des ciseaux et tu coupes.
3: Oui.
0: Ça gratte encore plus.
2: Oui.
0: Mais oui.
2: Ça gratte de fou.
0: Démange comme ça. Et donc le seul truc, c'est de l'obliger de l'arracher, mais tu l'arraches et là, c'est la mort du t-shirt.
3: Il n'y a pas de solution en fait.
0: Non, mais la solution, c'est d'arrêter de la mettre là.
2: Mais ou faire une matière douce, quoi. Qui te caresse la peau au lieu de te la gratter, quoi.
0: Ou d'avoir quelqu'un qui te caresse.
2: Oui.
0: Florent, notre producteur.
4: Mais non, mais sinon, tu prends un petit ciseau à ongles là et tu coupes les fils pour l'enlever délicatement et tu peux même la garder à côté.
0: Alors, Florent, on a une vidéo en fait.
1: Je me tous les week-ends avec ces ciseaux comme ça.
0: Tu sors ce soir? Ah non, je m'occupe de mes t-shirts. Je m'occupe de mes t-shirts.
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0: Toutes ces choses ont un point commun. Les moustiques se mordent l'intérieur de la joue en mangeant, se cogner l'orteil. Tout ça, le point commun, c'est que c'est détesté universellement.
1: Ouais.
0: Je peux rajouter les guêpes.
2: Ouais.
0: Les
2: guêpes. Mouiller ses chaussettes aussi.
0: Ça n'a aucun rapport, effectivement, mais t'avais besoin de le dire. Mouiller ses chaussettes quand tu
2: rentres dans la salle de bain. Là,
0: quand tu reviens parce que t'as oublié un truc dans la salle de bain. C'est prêt, tout est prêt, tout est ok. Et putain.
1: Ah, c'est désagréable.
0: Et puis un tout petit peu,
2: non, mais c'est gâché.
0: Un tout petit peu d'eau, ça te fout ta journée en l'air. Non, mais c'est vrai, bien sûr. C'est détesté universellement, ça. On continue à remplir cette petite liste de choses universellement détestées. Il y a Angéline qui est là. Bonjour Angéline.
6: Bonjour.
0: Sois la bienvenue parmi nous, Angéline.
6: Comment?
0: J'ai dit sois la bienvenue parmi nous.
6: Merci.
0: Qu'est-ce qu'elle déteste universellement pour toi?
6: Quand un câble ne fonctionne que dans une certaine position ou dans un certain sens.
0: Oui. Ah, le chargeur.
2: Ah, moi j'aime bien, ça me met un challenge, genre. Je me dis comme ça, je dois faire un truc que je dois positionner d'une certaine manière et quand je vois le petit truc qui s'allume, je suis là, allez, j'ai réussi, tu vois.
0: Oui, mais ça tient jamais.
6: Mais quand t'es pressé, c'est une catastrophe.
2: Oui, je suis d'accord.
0: Une catastrophe.
6: Il reste plus qu'un pour cent et là, la catastrophe.
0: La catastrophe, c'est pas le chargeur, là, c'est vraiment, c'est que t'as oublié de le faire. Mais non, mais c'est vrai que des fois, t'as une position, tu touches plus.
1: Oui.
0: Et après, boum, ça retombe. Ouais. Et souvent, tu veux vérifier.
2: Oui.
0: Et en vérifiant que ça charge, t'enlèves le cordon. Le monde est cruel.
6: Horrible. Horrible,
0: Angéline. On t'embrasse, on te souhaite une très belle journée.
6: Merci à vous aussi.
0: Belle journée, belle semaine. Qu'est-ce qui est universellement détesté?
1: La bouteille de ketchup en verre qui coule pas.
2: Ah oui.
1: C'est un peu plus comme ça, là.
2: Bien sûr.
0: J'aime
1: ça partout. Hein?
0: J'ai un petit truc. Si votre bouteille de ketchup ne coule pas et qu'elle est renversée comme ça, tu glisses le couteau à l'intérieur et ça fait un appel d'air. Pouf! Et ça sort. Et souvent, ça sort trop d'ailleurs.
2: C'est ça.
1: Voilà, on sait jamais bien en fait.
2: Ou alors tu fais l'hélicoptère avec le bras. Non, premier degré. Vous prenez la bouteille dans le bras et vous faites aller votre bras comme un hélico en hélice, quoi. Et après, hop, ça coule tout seul, c'est parfait.
1: Au restaurant, c'est un peu chelou quand même.
2: Oui, bon, bah écoute, tu peux animer l'ambiance, alors, ça peut faire ambiance aussi.
0: On peut parler du ketchup au restaurant, les petits trucs à ouvrir là.
3: Ah, c'est dégueulasse. Oui, les emballages, c'est aussi.
0: Alors, soit ça sort pas du tout. Parce que t'as ouvert un tout petit peu, soit c'est t'appuies et là.
2: Il y a tout qui sort. Ouais,
0: non, mais il faudrait trouver d'autres trucs, bien sûr. C'est universellement détesté tout
2: bien
0: ça.
2: Oui,
0: bien sûr. Arnaud est avec nous. Bonjour Arnaud.
5: Salut Manu, salut l'équipe.
0: Bienvenue parmi nous Arnaud. Qu'est-ce qui est, d'après toi, universellement détesté?
5: À se brûler la langue avec un café trop chaud.
2: Ah ouais. Ah, c'est horrible.
0: Pas bon. C'est pas bon.
2: Ah, c'est non, tout râpeux après comme ça.
0: Ouais, t'as l'impression le pleur de langue.
2: C'est horrible.
0: Non, mais c'est vrai, et puis ça dure longtemps.
2: Ah ouais.
0: Ça peut durer longtemps, bien sûr. Belle journée, Arnaud. Merci beaucoup de nous avoir appelé, de nous rappeler ça, la langue qui fait mal. Lorenza, dans la dose.
2: Ouais, recevoir un message, faut qu'on parle.
0: C'est rare que le faux combat arrive derrière. J'ai essayé de te filer 100 000 euros.
2: Ça n'arrive jamais.
0: Le faux qu'on parle. Et le pire, c'est quand genre il est 10h du matin et que ce soir quand tu rentres, faut qu'on parle.
2: Ah, mais oui, mais ça te gâche la journée.
3: Ça n'a aucun intérêt de le dire avant.
0: Mais non.
3: C'est juste pour mettre la pression à
0: vous. Exactement.
3: C'est horrible.
0: C'est pas sympa. C'est universellement détesté.
2: Oui.
0: Voilà, vous en avez d'autres encore?
1: La porte de l'ascenseur qui se ferme juste devant toi quand t'arrives. Et t'appuies sur le bouton, elle se réouvre pas.
0: Ouais, mais qu'est-ce que c'est beau en revanche quand c'est toi qui appuies sur le bouton pour fermer la porte à quelqu'un qui est en train d'arriver.
2: Il adore,
3: ça c'est pas sympa.
2: Oui.
0: Ah, ça c'est la vie.
1: Et tu lâches un petit. Oh, pardon.
0: Ah non, non, non, je fais un petit signe de la main, genre, désolé. Ah ouais, c'est. L'ascenseur c'est ma vie. Appuyer sur tous les boutons aussi, évidemment, quand t'as quitté le truc.
2: T'es très blague d'ascenseur, toi.
0: Ouais, je suis blagounette d'ascenseur. J'avoue, j'aime bien.
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0: La dose quotidienne de bonnes nouvelles, parce que dans le monde, ok, il y a 2-3 trucs qui partent en couille.
2: Ouais, léger.
0: Pas plus que ça.
2: Oui.
0: Mais il y a aussi des belles histoires, il y a aussi des bonnes nouvelles, et on vous le prouve tous les matins. Donnez-moi ma dose de bonnes nouvelles, donnez au monde la dose de bonnes nouvelles qu'il mérite. Allez, on démarre avec Marion.
3: Il y a une île en Grèce qui vous offre un logement gratuit en échange de 5 heures par jour dans un refuge pour s'occuper des chats. C'est l'île de Syros, ils sont envahis par les chats, donc ils ont besoin de main d'œuvre, donc il faut juste les câliner et en échange, loger gratos sur l'île paradisiaque.
0: Rien à foutre.
3: Ah, ok.
2: Oui, mais toi t'aimes pas les chats, mais pour moi, genre, c'est la nouvelle de fou, ça.
0: Non.
3: Oui, mais attends, t'es logé gratuitement, c'est ça qu'il faut voir.
0: Bah oui, mais logé gratuitement avec les trucs de Satan, là.
3: Par contre, oui, ils sont là.
1: Ah, ils dorment avec toi, du coup.
3: Ah non, tu t'en occupes la journée, ça va.
1: Enfin, s'il y en a partout, il y en a forcément chez toi.
0: Forcément, on double frigo, t'as un chat qui te saute dessus. Oh là là, j'aime tous les animaux.
2: Too much.
0: J'aime tous les animaux.
2: Oui.
0: Le chat n'est pas un animal.
3: Ah, d'accord.
0: Le chat a été fabriqué par les extraterrestres pour nous envahir.
2: Bien sûr.
0: Jeff, une bonne nouvelle.
1: Les habitants de Geekland, c'est dans Finistère, et ben ils en ont eu marre de vivre dans un désert médical. Du coup, ils ont fait quoi? Ils se sont tous mobilisés et cotisés pour construire eux-mêmes leur centre médical qui accueille désormais 17 professionnels de santé.
0: Alors c'est bien.
1: Ah, oui. Ils se sont démerdés eux-mêmes.
0: Je croyais que t'allais dire ils ont construit eux-mêmes leur centre médical. Et ils se sont dit eux-mêmes, on va faire les opérations. Donc il y a Michel, il est boucher et il est dentiste en même temps.
2: Pas mal.
0: Josiane qui fait la compta du boucher, elle, il n'y a aucun problème, si vous avez une appendicite, elle sera là. Non, c'est très décontracté. Lorenza, une bonne nouvelle.
2: Bah, on sait à quel point l'essence est chère en ce moment. Et la station service de Half Moon, c'est à New York. Ils ont décidé de faire un truc super cool pour les clients. Bah, s'ils acceptent de faire un petit pas de danse, ils ont une réduction de 20%.
1: C'est énorme.
2: C'est énorme.
0: Mais vous avez jamais vu des vidéos comme ça de magasins qui font des réductions à toute personne qui rentre dansant.
3: Les boulangeries surtout. Ouais.
0: C'est génial. Et alors, en France, pas trop, mais aux États-Unis, t'en as souvent comme
2: cartonne.
0: Ça. Allez sur YouTube, vous allez
1: voir. Le truc.
0: Il y a plein de vidéos comme ça. En fait, si par exemple tu danses à la boulangerie, et ben en fait ils te filent un pain au chocolat ou un truc comme ça.
1: Ah, génial.
0: Ils filment tout le monde et ensuite ils font une sorte de best-of de toutes les danses des gens. C'est super sympa.
1: Ah, tu danses et tu grossis en même temps. C'est clair.
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0: On peut faire un petit tour du studio.
1: Oui.
0: Allez, si vous avez envie de partager quelque chose avec nous. Lorenza, t'avais pas ton cours de trucs en talons, là?
2: Oui, de heels. Ah. Oui, c'est bon, c'est fait, c'est check, c'est fait.
0: Ah, parce qu'elle nous avait dit la semaine dernière, je vais faire un cours de danse en talons.
2: Ouais. Et c'est fait. Alors la prof m'a dit que j'avais payé mes talons beaucoup trop cher.
1: Ah merde.
2: Bah oui, je me suis fait vraiment mais avoir quoi. Elle m'a dit t'as pris le truc, t'as tapé, t'as pris une marque qui te fait payer ça 70 balles alors que tu peux les avoir à 30 quoi.
3: Ah oui, là, ah,
2: d'accord. Donc, déjà, je... voilà, mais bon. Bon, je me suis dit cool. Et alors, il y a des noms de postures, un peu comme au yoga.
0: C'est quoi le principe exactement?
2: Le principe, c'est que t'apprends à être à l'aise sur des talons quand même assez hauts.
0: D'accord.
2: Et à avoir des postures, une démarche, et à danser vraiment, faire une chorégraphie sur des hauts talons.
0: Ok. Oui. Mais il n'y a pas des gens qui se pètent la cheville?
2: Ah, bah évidemment, mais franchement, mais elle fait attention, la prof, quoi. Oui. Enfin, on sait tout doux, quoi.
0: Bah, il y a les pompiers à côté, quoi.
2: Mais non, mais t'as des noms de postures chelous, j'aurais été là. Et maintenant, on se met en bundle.
0: Oula. En bundle,
2: c'est des jambes un peu croisées. C'est et puis oubliez pas tête cul les filles.
0: C'est quoi tête cul?
2: Eh ben en fait c'est parce que dans les danses.
0: Ça, je sais, c'est quand t'es tombé. T'es allé en tête cul là. On s'est plavé la tête, mais on sait le cul. Là, c'est compliqué.
2: Mais justement, elle nous a expliqué que dans cette danse, la tête, elle suit toujours le mouvement que fait les fesses en fait, pour donner ce truc un peu.
0: Se balancer.
3: Ouais, tout en tête cul.
2: Exactement. Et là, on a appris une démarche un peu sexy sur Beyoncé et j'ai adoré. J'y retourne ce soir.
3: Ah bien.
0: Ah oui, c'est
2: mais
0: rapide,
2: j'ai pris
0: là.
2: Un cours. Je me suis peut-être un peu emballée. J'ai pris un cours au-delà de mon niveau. Donc je vous
0: raconterai. Mais pourquoi tu prends pas tranquille du temps?
2: Bah, parce que ça m'a saoulée. Genre je me suis dit c'est bon en fait. J'ai fait un cours d'initiation.
0: Ah, confiance. Tu sais quoi, c'est comme si Lorenza, tu skis, elle veut venir avec toi alors qu'elle a fait deux cours de ski.
2: Oui,
0: c'est ça.
2: C'est
0: tu vas emmerder tout le monde.
2: Bah ouais, bah, on verra. Je vous
0: c'est raconterai. Ce soir
2: ouais.
0: Mais tu t'es inscrite pour l'année ou c'est cours par cours?
2: Bah là pour l'instant c'est cours par cours. Mais je suis en train de tester plein d'autres danses aussi et je me dis qu'après je vais me faire mon petit total bilan.
0: Elle est dans sa crise de je teste tout en ce moment, Lorenza. C'est un truc de dingue.
2: Mais même niveau bouffe, niveau sport, niveau activité,
0: tu
2: là,
0: testes
2: je suis en...
0: tout.
2: J'adore.
0: C'est mais écoute, très bien, ça nous fait les choses en même temps.
2: C'est la crise de la trentenaire, je crois. Enfin, c'est de la trentaine, pardon.
0: Je t'en prie, je sais pas si ça existe, la crise de la trentaine, mais.
2: Bah, elle est là, elle est bien là.
0: Bah, toi, tu l'as, en tout cas. Ok. T'as d'autres trucs à tester en tête, comme ça ou...
2: Oui, j'aimerais bien faire le. Alors, ce sera normalement dans 2 semaines, je vais tester un resto dans le noir.
3: Ok, alors.
0: Ah oui, pas mal.
1: C'est cool, ça, oui.
0: Et attends, resto dans le noir et en talon, ça peut être drôle. Tête cul.
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0: Tant que vous nous écoutez.
2: C'est ce qui compte, hein.
0: McFly et Carlito, ils étaient au The Event ce week-end. C'était le The Event, c'était le dernier. Et McFly et Carlito, ils ont participé les 3 jours. Plus de 32 millions d'euros ont été récoltés pour cette ultime édition.
2: C'est le double de l'année dernière, c'est fou.
0: Putain, 32 millions d'euros.
2: C'est une folie.
1: Pourquoi ils arrêtent si ça marchait bien?
0: Alors je sais pas.
1: D'accord. On va faire autre chose, je pense.
2: Bah oui, je pense aussi.
0: Et bien sûr, pour faire autre chose.
1: Bien sûr que oui.
0: Non mais c'est incroyable, 32 millions d'euros.
2: C'est une folie.
1: C'est beaucoup.
2: Alors. Bravo. Hein.
0: Mais bravo, bien sûr,
2: quelle
0: évidemment.
2: Perf.
0: Alors.
2: Eh.
0: Ouais. On est bien ou pas?
1: Et ils sont bons les petits. Hein.
0: On est tranquille, hein. On est bien. Hein. Franchement, je suis content que tous les matins on se retrouve au bar. Hein. Ah ouais, vraiment. Donovan est là. Eh, on est bien, Donovan.
12: On est très bien. Salut Manu, salut l'équipe.
0: Sois le bienvenu sur Énergie, Donovan. C'est avec toi qu'on va lancer l'humeur de cette journée. Et comme chaque jour, juste après, j'ai un titre pour lancer vraiment le mood de cette journée.
1: Ah.
0: Mais c'est le groupe. Voilà, c'est le groupe. Je peux pas en dire plus.
3: Ah, t'as l'air fier là.
0: Ah ouais.
2: Il est trop.
0: Alors, ce titre-là, vous allez le chanter. Okay. Dire, oh putain, ouais, ça lance le mood de la journée. Avant ça, Donovan, c'est le dernier appel du jour. Tu nous appelles d'où?
12: De Beau Soleil.
0: C'est stylé, Beau Soleil. Dans le sud de la France.
12: Oui. Exactement, pas loin de. À côté de Monaco, pas loin de Nice.
0: D'accord, pas mal. 9h56, t'es déjà au travail?
12: Non, je me prépare pour y aller.
0: Ok, la cool, très bien. Tu démarres à quelle heure?
12: Je démarre à 11h.
0: Ah, on est bien, ça va, un bon job. J'ai envie de dire, ouais, exactement, quel est ce travail?
2: Bah ouais, t'es bien là.
0: Tu démarres à 11h.
12: Alors, je travaille pour une compagnie d'hélicoptères à Monaco et je suis le chef d'escale.
2: Ah,
0: excusez-nous,
2: la classe.
0: Alors, chef d'escale, t'es dans l'hélicoptère ou t'es en...
12: Non, je suis sur l'escale, donc voilà, sur la base à l'héliport de Monaco. Et c'est moi qui m'occupe de l'escale pour la compagnie avec laquelle je travaille.
0: C'est pas stylé, ça?
3: C'est toi qui fais ça.
12: Non, c'est pour les avions, les drapeaux, c'est pour les avions.
0: Marion s'y connaît pas bien, tu sais.
3: En hélicoptère.
0: En hélico et en tarmac, elle est pas à fond. C'est toi qui accueille les gens qui vont prendre l'hélicoptère.
12: Voilà, exactement. Je m'occupe des équipes qui font l'accueil des clients, pour les chauffeurs qui vont déposer les clients dans les hôtels à Monaco.
2: Ah,
12: oh,
2: c'est cool.
0: Bah, c'est Monaco, quoi.
2: Ah, ouais, ça fait rêver.
0: Et pendant ce temps-là, nous, on essaie d'avoir notre passe Navigo pour prendre le bus.
2: C'est ça.
0: Il y a qu'à son truc, hein. Alors, bien sûr, c'est que c'était un rêve de piloter les hélicoptères. J'avais deux rêves quand j'étais petit. Piloter une moto. Mmh. J'ai acheté une moto.
2: Et le train aussi.
0: Et piloter, conduire un train aussi. Et piloter un hélicoptère.
2: Et alors?
0: Et je m'étais renseigné. Mmh. J'avais été jusqu'à un héliport, je m'étais renseigné. Et là, ils t'annoncent les prix.
2: Ah, ça coûte une blinde.
0: Bah, tu restes à moto.
12: Voilà. Ou on passe Navigo.
0: Exactement. Le bus, c'est très pratique. Donovan, je vais t'offrir le mug Manu sur Énergie. Tu pourras fièrement le mettre sur le comptoir quand les gens arriveront et prenez un bon hélico avec un bon café dans le mug Manu sur Énergie. Stoffe le mug, je te souhaite une très belle journée.
12: Super, merci beaucoup. Une belle journée à vous.
0: Ciao et belle semaine. Il est 9h58. Elle est passée vite cette journée encore.
2: C'est passé, hein.
0: Cette journée pour nous. Pour vous. Désolé, pour vous elle commence. Ah, c'est passé à une vitesse. Demain on sera de retour évidemment et comme chaque jour on se quitte.
1: On y va.
0: Avec un titre qui va vous lancer le mood de cette journée. Magic System.
13: Avec Khaled.
0: Avec Khaled. C'est même pas fatigué pour lancer ce lundi, ça c'est bon ça. À demain.

0: tout le monde a passé un bon week-end.
1: Oui. Oui.
0: Alors on est content, alors on peut démarrer. Lorenza est là.
2: Je suis là.
0: Il y a Marion et Jeff qui sont nouveaux depuis cette saison.
3: Coucou. Salut.
0: Il y a vous avec nous. Si vous avez envie d'être notre premier appel, vous nous appelez au 0870 42 48. C'est la petite tradition, chaque matin on démarre avec vous. On va écouter Shakira, il y aura aussi Estelle. Et puis pour démarrer cette journée, allez, qu'est-ce que vous avez envie de partager avec nous? Petit tour du studio.
2: Bah moi je voulais vous partager un truc, on a une super télé à la coloc.
0: Bah c'est intéressant, voilà. Merci pour cette info.
2: Génial.
0: Sinon, bah, j'avais envie de partager un truc avec vous, j'ai mangé une pomme hier.
2: Mais non, mais il y a une raison pour laquelle je vous parle de cette super télé, c'est que j'ai perdu la télécommande depuis 3 mois.
4: Ah oui, d'accord.
0: Ok.
2: Impossible de la retrouver. Et on est obligé de l'allumer, de la régler avec les boutons en dessous de la télé. Donc on doit se lever, quoi.
0: Une question toute con, mais pourquoi vous n'avez pas racheté de télécommande?
2: Ouais. Parce qu'on ne trouve pas de télécommande. Même les télécommandes universelles ne fonctionnent pas avec cette télé-là.
0: Mais tu peux recommander. Moi, j'avais cassé une télécommande, j'ai recommandé.
2: Franchement, on ne trouve pas la télé de date et on ne trouve pas la marque.
3: Oui. Parce que tu as les applis maintenant que tu peux mettre sur ton smartphone.
0: Plus, oui. Elle te dit que la télé date.
3: Oh, pardon, excusez-moi.
0: Va pas la contrarier. Elle date, la télé. Alors, si elle date, il n'y a pas l'application.
2: Eh ben non. Et donc, du coup, qu'est-ce qu'on doit faire? On doit bouger notre cul pour aller changer les boutons en dessous de la télé, là.
0: D'accord.
2: Et on se fait des pierres, feuilles, ciseaux pour savoir qui doit se lever quand ça va trop fort.
0: Ah, c'est devenu carrément.
2: Franchement, on se regarde et on se dit, bon, c'est à toi, tu vois.
0: Mais ça, c'est l'être humain. L'être humain s'adapte à toutes les situations.
2: C'est vrai.
0: Bien sûr, évident. C'est comme le poisson qui était dans l'eau. Et quand le poisson est sorti de l'eau et qu'il s'est retrouvé sur le sol, qu'est-ce qui s'est passé?
2: Il est mort?
0: Non.
4: Ça marche pas sinon.
0: Non. Il a poussé des jambes.
2: Ah, mais oui!
0: Il a commencé à ramper.
2: Oui.
0: Et c'est comme ça que l'être humain est arrivé.
2: Okay, oui.
0: L'évolution humaine, jusqu'à se dire on fait un pierre feuille ciseau pour aller bouger la chaîne de la télé. Voilà. Et comme ça on sait que l'évolution humaine s'est arrêtée à Lorenza. Tu vois le truc? C'est ça. Après, il y a des choses.
2: S'adapte.
0: Je pense que chez tout le monde, il y a des trucs cassés que personne ne change, que personne ne répare, et tu t'adaptes.
3: Ah oui.
0: Alors, Lorenza, elle le sait, ma raquette de tennis avec ma fenêtre de ma chambre.
2: Ah oui.
0: Je vous l'avais dit ou je vous l'avais pas dit?
2: Non. C'est smart, c'est tout un système, quoi.
0: Ah non, c'est pensé. C'est-à-dire qu'on a une fenêtre dans notre chambre qui se referme tout le temps.
2: Mm-hmm.
0: C'est-à-dire, si tu l'ouvres pour aérer, elle se referme. On n'arrive jamais à la coincer. Donc, du coup, pour rester ouvert, il fallait un truc pour la bloquer. J'ai retrouvé une vieille raquette de tennis. Et c'est devenu le bloqueur officiel de la fenêtre.
2: Bien.
0: La raquette de tennis, je coince entre le montant de la fenêtre et la fenêtre. Je trouve, il y a un équilibre subtil à avoir.
2: Bien sûr.
0: Et là, ça ne bouge pas parce que si jamais l'équilibre est pas bon, elle se referme.
3: Bah oui.
0: Et voilà. Et donc, la raquette, du coup, reste tout le temps dans la chambre. Ma femme, évidemment, on a eu marre un jour, elle dit, mais qu'est-ce qu'elle fait là, cette raquette? C'est la raquette qui bloque la fenêtre.
2: Bah oui. Mais ça devient une habitude et tu te sens bien, MacGyver un peu.
0: Je vais te dire que c'est un membre de la famille, cette raquette. Quelle est la chose qui fonctionne pas bien chez vous? Et puis vous avez trouvé une adaptation. Allez, appelez-nous. 0870 42 48. On a Pierre-Jean qui est avec nous. Bonjour Pierre-Jean.
5: Salut Manu, salut l'équipe.
0: Pierre-Jean, ça fait personnage de dessin animé.
2: De Disney.
0: Un peu. Regardez, c'est Pierre-Jean.
2: Dans Robin des Bois.
0: Oui, il y a petit Jean dans Robin des Bois.
2: C'est pour ça.
0: Il y a un petit Jean. Oh alors, Pierre-Jean, qu'as-tu ramené? Pierre-Jean, t'es notre premier appel du jour. Sois le bienvenu parmi nous.
5: Oh, salut, ouais, ça fait plaisir d'être là.
0: Eh ben écoute, nous aussi, ça fait plaisir que tu sois là. Tu nous appelles d'où?
5: De Brest.
0: D'accord, mais okay. Tu as tout à fait le droit de Brest.
5: Non, ouais, on est très bien à Brest. Vous venez faire un tour quand vous voulez.
0: Quand on aura marre du soleil. Il y a Matmata, le groupe, ils viennent de Brest,
3: c'est vrai, oui.
2: Ah, ils nous manquent.
0: Ils sont
3: là encore.
0: Ils avaient fait un concert pour leurs 30 ans ou je sais pas quoi, c'était complet à Paris. Non, ils font des trucs tout le temps.
5: Ils font des festivals aussi.
0: Et je trouve qu'ils sont sous-cotés,
3: Max. C'est vrai.
0: Moi, je trouve qu'ils sont vraiment si bien. Bon, bref, Pierre-Jean, nous ne sommes pas là pour parler de Matmata. Qu'est-ce que tu fais dans la vie?
5: Je suis juriste en entreprise.
0: Oula, putain. Ah oui.
2: C'est sérieux.
0: Du coup, si, on est là pour parler de Matmata.
2: Oui.
0: Ça rigole pas.
5: Non, je suis juriste pour une société qui vend des produits laitiers.
0: D'accord. Et tu vérifies quoi? Si tout est bien cadré dans la loi et tout?
5: Ouais, c'est ça. En gros, je vérifie que nos activités respectent la loi et puis je défends la société quand il y a des problématiques juridiques avec d'autres sociétés ou négociation de contrat, tout ça quoi.
0: On a ça aussi à Énergie, un service juridique.
2: Oui. Et tu sais, pas, hein.
0: Tu sais que quand tu vois le service juridique, c'est qu'il y a un problème. C'est rare de te dire salut, bonne émission ce matin. Je vais t'offrir le mug Manu sur Énergie pour te remercier de nous avoir appelé ce matin.
5: Parfait, merci, bon lundi.
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0: Tout le monde est concentré ?
2: Oui.
0: Tout le monde est focus ?
2: Oui.
0: On va écouter Estelle avec Te rencontrer encore, mais avant ça, c'est parti. Voici les sondages du matin. Si je peux me permettre,
3: ouais.
0: Vendredi, on n'avait pas été très bon.
4: Oh,
0: vous n'avez pas trouvé. Il n'y a quasiment aucun sondage que vous avez trouvé.
4: Oh.
0: S'il vous plaît, la France veut que vous trouviez maintenant.
2: On part sur de bons pieds, là.
0: Un homme sur quatre estime que c'est le geste le plus sexy qu'une femme puisse faire sans s'en rendre compte. Allez, d'après vous, qu'est-ce que c'est, Jeff ?
3: Je sais, je suis un homme. C'est quand une femme arrive en moto et qu'elle retire son casque en mode ralenti comme ça et qu'elle balance ses cheveux comme
2: c'est
3: ça.
2: C'est très niche, ça.
0: C'est incroyable.
4: Non, c'est pas ça.
0: C'est pas ça, lui.
3: Ah, je croyais.
0: Non, c'est pas aussi pointu que ça. Mais quelque part, il y a un rapport.
3: Ah,
0: vous comprendrez quand vous aurez la réponse. Lorenza.
2: Quand elle met ses talons ?
0: Non, c'est pas quand elle met ses talons, mais c'est quand elle fait quelque chose, oui.
4: Quand elle se mordille un peu la lèvre. Ça vous aimez pas ça ?
0: Si, c'est bien. Marie, vous aimez pas ?
4: Je tente.
0: Parce que mon mec, il adore. Un homme sur quatre estime que c'est le geste le plus sexy qu'une femme puisse faire sans s'en rendre compte. C'est un truc un peu simple que vous faites.
3: Quand elle remet une petite mèche derrière son oreille comme ça, tu sais, avec le doigt.
0: Eh ben, justement, c'est pour ça que ça avait un rapport avec le casque. C'est au niveau des cheveux.
2: Quand elle les attache ?
0: S'attacher les cheveux en chignon à la va-vite.
3: Ah oui, avec un stylo.
0: Ouais.
3: Oh là là, ça me fait craquer.
0: Ou une baguette chinoise.
3: Oui.
4: Paf, là. Et t'es un peu négligé là. Ouais. J'aimais bien ça.
0: Mmh. Exactement. Et puis c'est, on saurait pas le faire.
2: Mmh. Oui. Ça vous impressionne un peu, genre.
0: Ah, ouais. Franchement, ouais. Il y a deux choses qui m'impressionnent. Quand vous faites le chignon et quand vous arrivez à faire tenir une serviette sur la tête là quand vous séchez les cheveux.
2: Ben ah oui.
0: Je n'ai jamais réussi à faire ce truc-là. Je trouve ça incroyable.
3: Ça tombe nous.
0: Vous êtes des génies.
2: Ouais.
0: Pour 21% des passagers en avion, c'est le comportement le plus insupportable d'un voisin. Marion.
4: S'endort sur ton épaule. C'est horrible.
0: C'est en te bavant dessus.
4: Ah ouais.
0: Non, c'est pas ça.
2: C'est un enfant ou ça peut être un adulte ?
0: Ça peut être n'importe qui.
2: Ok.
0: N'importe qui. Il y a pas de contact.
3: Ouais, justement, c'est quand il squatte la coudoir et que tu peux plus en profiter.
0: Non, c'est quelque chose qu'il fait dans son coin. Et ben pour 21% des passagers en avion, c'est le comportement le plus insupportable.
4: Il regarde ou il écoute de la musique fort dans une vidéo.
0: Non, il écoute rien, il regarde rien.
2: Ça s'entend ?
0: Ça s'entend pas.
3: Est-ce qu'il a pris à manger avec lui? Ça sent fort.
0: Non, ça ne se sent. Ben, justement, t'as un peu peur que ça sente, justement.
2: Ah,
3: les chaussures.
0: Enlever ses chaussures.
4: Ah ouais. Ah ouais, non, faut pas.
0: Non, j'aime pas non plus. Dans le train, c'est pareil. Hein.
2: Bah non, mais moi, on est en chaussettes, ça va. Qu'est-ce que ça peut vous faire?
3: Tu viens de marcher 2 heures dans l'aéroport, ouais. Là, t'as
2: mes pieds sentent bon.
0: Non, mais oui, sans doute, mais.
2: Bah, je vous jure.
0: Bah, alors prends-toi ta place, réserve ton wagon. C'est le rayon préféré de 12% des gens au supermarché. Vous n'êtes pas prêt à avoir la réponse. Hein.
4: Ah bon?
0: 12%, c'est beaucoup quand même. Lorenza?
2: Poissonnerie?
0: C'est pas la poissonnerie.
4: Boisson?
0: C'est pas les boissons, ça ne se mange pas.
3: Ah bah,
0: c'est même plutôt l'inverse, vous comprendrez.
3: Les jouets? J'adore les jouets,
0: non. C'est pas les jouets.
2: Ça se lit?
0: Ça ne se lit pas. Enfin, tu peux lire des choses dessus, mais c'est pas le but de se lire.
3: On y passe forcément quand on va au supermarché?
0: Pas forcément, mais c'est un rayon, il y a du matos. C'est le rayon préféré de 12% des gens au supermarché.
4: Le rayon hygiène?
0: C'est le rayon PQ.
2: Préféré
0: de 12% des gens.
3: C'est tout blanc et rien.
2: Qu'est-ce qu'ils foutent là-bas ?
0: Il compare. Si tu commences à comparer, tu t'en sors pas. Hein.
2: Ouais.
0: Et puis en plus, les gens voient que t'achètes du PQ. J'aime pas que les gens voient que j'achète du
2: Manu,
0: PQ.
2: Manu, il est un peu touché.
0: Ouais, moi, quand j'en achète, je suis obligé d'en acheter. Déjà, si je peux l'acheter en ligne, ça m'arrange. Et en même temps, je veux pas me tromper, donc j'y vais quand même. Et j'achète jamais, par exemple, par rouleau de 12. De 12. J'achète toujours par 3 ou par 6 maximum pour pouvoir, quand je vais à la caisse, mettre des choses par-dessus et camoufler.
3: Mais ça tombe tout le temps, du coup.
0: Hein ?
3: Tu fais 2 jours avec ça.
2: Puis même, t'as pas
0: deux jours, Jeff, sur rouleau. Franchement, consulte. Hein. J'ai pas comme dit quoi.
2: Ben oui, je trouve que justement ça te rend humain. Et genre les gens vont te dire oh Manu il fait beaucoup popo. Non, tu vois.
0: Ben si, justement. Bah... La caissière elle me dit bonjour et elle fait.
2: Ah oui. Ça se lâche.
0: Je suis sûr que vous avez pris du triple feuille parce que.
6: Bonjour, c'est Valérie Damido. Alors le logo Énergie en rouge, c'est naze. Hein. Donc du coup, je vais vous le refaire. En fuchsia.
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0: Excusez-moi, c'est le grand retour de Valérie Damido. Je ne sais pas si vous êtes au courant.
2: Ah non, pas du tout.
0: Valérie Damido, Valérie Damido, va revenir pour un spécial revival de déco.
2: Non.
0: Une émission, c'est une soirée spéciale anniversaire. En fait, ils vont fêter les 20 ans de la création de l'émission qui a été lancée en 2006.
2: Wow.
0: Et elle sera de retour.
3: Oh là là, avec ses stickers.
2: Ah oui.
0: Ah oui, ça, les stickers,
2: les,
0: ça, oui.
2: Les trucs London aussi.
4: Et les marouflages.
2: Ah oui. Ah, oui. Maroufles.
0: C'est, 2006.
2: Oui. C'est ça.
0: Estelle, avec te rencontrer encore tout de suite. Et puis, juste après, on vous prend au téléphone. Quelle est la chose qui fonctionne pas vraiment chez vous? Mais du coup, vous vous êtes adapté. 0 870 42 48. Quelle est la chose qui ne fonctionne pas chez vous, qui est un peu cassée, et puis vous vous êtes adapté? Comme Lorenza qui a une vieille télé dans sa coloc, personne ne veut racheter de télé, alors que globalement on serait peut-être la solution.
2: Ouais. Ils trouvent
0: pas de télécommande.
2: Elle fonctionne bien.
0: Mais elle a pas de télécommande.
2: Non.
0: Ils arrivent plus à trouver de télécommande, aucune télécommande universelle ne fonctionne, donc du coup ils se sont adaptés, et pour aller changer la chaîne, ils perdent pas du tout de temps, ils font un pierre feuille ciseaux pour savoir qui va changer la chaîne. Ah oui, c'est...
2: On s'amuse bien.
0: Ils mangent tard, 23h tous les soirs. Le temps de changer la chaîne. Mais il arrive. Moi, j'ai une fenêtre qui, à chaque fois, ne réussit pas elle se ferme toute seule, elle réussit pas à rester ouverte.
3: Ouais.
0: Du coup, j'ai ma raquette de tennis qui bloque. Comment vous vous êtes adapté avec un truc qui marche pas chez vous? 0 870 42 48. Avant ça, petit tour de studio, Marion. Qu'est-ce qu'il y a chez toi de cassé?
4: Moi, il manque pas mal de piles dans les jouets de mon fils.
2: Ah ouais, bah, tu m'étonnes.
4: Forcément, il ne marche pas, mais on s'adapte. C'est-à-dire qu'on y joue quand même. Je trouve toujours une solution.
3: Ouais. Tu fais les bruits toi-même?
4: Exactement. Sur les livres sonores, par exemple, je fais les bruits moi-même, et en plus, il adore ça.
0: Bah écoute,
4: bah oui, ça marche bien.
0: Bah bien sûr, ça fait des économies d'énergie.
2: C'est génial, et en plus c'est maman qui fait les bruits, c'est trop mignon.
0: Oh oui, alors.
2: Bien joué Marion.
0: De l'extérieur, ça va être bizarre quand même si t'entends la conversation d'elle et son fils. Hein. Ok, ça marche pas, mais on s'adapte. Jeff,
3: j'ai perdu le bouchon de ma baignoire depuis longtemps, mais j'en ai racheté un universel, mais qui est un peu trop grand, tu vois. Donc quand tu le mets, en fait, ça sert à rien parce qu'il flotte.
0: Ah oui.
3: Donc ça se vide. Donc du coup, je prends mon bain, je mets quand même le bouchon sur le trou, mais je mets mon talon sur le bouchon et je tiens le bouchon avec mon talon.
0: Waouh. Wow. Ouais. Tu sais que j'ai eu ça une fois et j'ai découvert un truc tout con. Ça coûte que dalle. C'est en plastique, en fait, comme une sorte de ventouse.
3: Oui, mais c'est ça là. Mais moi, il flotte.
0: Ah oui. Bon alors.
2: Bah, la merde.
3: Ça sert à rien.
2: Bon bah.
0: Démerde-toi.
3: Je me lave, hein, c'est bon.
0: Margot est là, bonjour Margot.
1: Bonjour Manu, bonjour toute l'équipe.
0: Sois la bienvenue sur Énergie Margot. Qu'est-ce qui marche pas chez toi, mais t'as réussi à t'adapter?
1: Eh ben, chez moi, en ce moment, c'est le tube de mon aspirateur qui est bouché, cassé. Et du coup, bah, je l'ai remplacé par un tube en PVC, type travaux de canalisation pour essayer de continuer à aspirer. Et bah, en fait, j'attends qu'il lâche vraiment avant de le remplacer.
0: Oh bah là, il a vraiment lâché, hein.
3: Ouais, ouais. C'est un signe, hein.
2: Ouais, mais là. C'est malin, moi, je trouve.
0: Ah oui, c'est malin, parce qu'elle a pris un tuyau d'égout, ça pue, mais.
1: C'est pas très esthétique, mais c'est malin, ça fonctionne.
0: Mais bien sûr, écoute. Et donc, c'est quoi? Dans ces petits trucs-là, on est fier de nous.
2: Mais évidemment.
1: Parce exactement. J'ai l'impression d'être un peu façon Ghostbuster et j'adore.
0: Mais bien sûr. T'as l'impression d'être méga bricoleur.
2: Mais oui.
1: Alors, exactement.
0: Et puis en plus, tu le racontes aux autres, comme toi à la radio par exemple maintenant. Et tu es fier de toi.
1: Et ben, fier de moi.
0: Mais t'as raison, voilà. Marco. Belle journée, belle semaine à toi.
1: Merci à vous. Plein de bisous.
0: Gros bisous. Damien est là. Bonjour Damien.
7: Bonjour Manu, bonjour toute l'équipe.
0: Damien, ça marche pas chez toi, mais tu t'es adapté.
7: C'est ça, moi j'ai la première marche de mon escalier qui bouge. Au lieu de la réparer, on s'est adapté. Soit on la saute, soit on s'appuie pile à l'endroit qui tient encore.
4: Oui, c'est bien, c'est pas dangereux ça.
3: Ouais, non,
2: ouais, mais ça te fait des petits, tu vois, Koh-Lanta, ouais, quoi, genre chez toi.
0: On se donne rendez-vous à l'enterrement de sa grand-mère.
2: Ouais.
0: Quand Damien devra parler et dire c'est vrai qu'on pensait que ça allait tenir. Belle journée à toi, Damien.
7: Belle journée à vous aussi.
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0: Qu'est-ce qu'il y a de cassé chez vous, mais vous vous êtes adapté? C'est la question que je vous pose ce matin et qu'on se pose tous,
3: ouais.
0: Suite évidemment à cette nouvelle incroyable que nous avons apprise tout à l'heure. C'est de là que tout est parti. Lorenza a une télévision à sa coloc,
2: oui.
0: Elle est très vieille,
2: oui.
0: Ils ont cassé la télécommande, elle marche plus.
2: Elle est perdue, oui.
0: Ils n'arrivent pas à trouver de télécommande pour cette télé tellement elle est vieille. Et donc du coup, ils se lèvent pour aller changer, pour savoir qui va changer, ils jouent à pierre, feuille, ciseaux. C'est-à-dire qu'entre le moment où tu veux changer et le moment où tu changes, le film est terminé. Voilà. Qu'est-ce qui est cassé chez vous? Vous adaptez, Marion?
4: C'est l'ouverture à distance de mon portail.
2: Oh non, relou.
4: Ouais, j'ai un écran normalement qui est dans mon salon où je peux ouvrir, fermer à distance, sauf qu'il fonctionne pas. Donc on est obligé de sortir et de s'approcher pas très loin du portail pour qu'il capte et pour
0: avec
4: pouvoir
0: une télécommande.
4: Voilà, donc c'est un peu relou.
0: Mais tu sais pas pourquoi c'est cassé?
4: Bah, on n'a pas fait le bon réglage et on n'arrive pas. Et on a la flemme. Franchement, je te dis.
0: Vous l'avez installé vous-même?
4: Bah oui, le truc automatique, oui, bien sûr.
0: Bah, c'est la raison.
4: Oui. C'est pas facile.
0: Jérémy est avec nous. Bonjour Jérémy.
9: Bonjour. Ah.
0: Bienvenue sur Énergie, Jérémy. Merci d'être avec nous. Jérémy, quelle est la chose qui ne fonctionne pas vraiment bien chez toi? Et puis tu t'es adapté.
9: Eh ben moi, c'est la lumière de ma cuisine.
0: Qu'est-ce qu'elle a?
9: Eh ben en fait, la lumière de ma cuisine, l'ampoule en fait, ne fonctionne plus depuis au moins 2 ans. Et je me suis habitué à utiliser que la lumière de la hotte en fait. Éventuellement le frigo.
4: Dans la pénombre, cuisine.
2: J'avais fait mieux, moi j'avais des frontales à l'époque avec mon coloc.
0: Oh putain, mais vous avez des problèmes dans ta coloc, mais c'est pas possible.
2: Bah, c'était pas avec eux, c'était.
0: C'est avec d'autres.
2: Je pense que c'est moi.
0: Non, mais le problème c'est toi.
2: Oui.
0: Tu cuisinais à la lumière frontale.
2: Oui, on avait nos petites lampes à l'entrée de la cuisine. C'était trop drôle, c'était un peu rigolo quoi.
0: C'est ouais. Alors ça fait Jérémy, ça fait 2 ans qu'il bouffe de la merde. Hein,
9: bah non, du coup j'utilise la lumière de la hotte et puis je me débrouille avec. Hein, j'ai l'habitude maintenant. Hein.
0: Bah écoute bien, mais pourquoi tu la changes pas? C'est pas compliqué une ampoule à changer.
9: Oui. Non, c'est pas compliqué, mais en fait,
2: flemme,
9: pas le temps, voilà.
0: Ouais, pas le temps, ouais. C'est long.
4: Pourquoi tu répares pas ta fenêtre, toi? C'est pareil.
0: Parce que j'ai pas le temps, moi.
2: Ah, voilà. Marion a pas tort. Hein.
0: Oui. Normalement, l'excuse pas le temps, ça ne marche que pour la salle de sport. Hein.
2: Ah oui, c'est vrai.
0: Elle est déjà prise, cette excuse. Jérémy, merci beaucoup de nous avoir appelés.
9: Avec plaisir.
0: Belle journée à toi. On peut continuer encore un peu. Qu'est-ce qu'il y a de cassé chez vous? C'est pas grave, vous vous êtes adapté. Appelez-nous au 0870 40 42 48.
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0: Et il est temps de retrouver Tiffany. 4e participation pour Tiffany au Club des Génies. Bonjour à toi.
10: Salut Manu, salut l'équipe.
0: On commence à se connaître un petit peu maintenant, Tiffany.
10: Ouais, c'est ça.
0: Qu'est-ce que tu fais dans la vie, Tiffany?
10: Je suis infirmière.
0: Ok. Et là, bon bah,
3: oui.
0: Il y a l'alarme là depuis 2 minutes.
4: Il y a des priorités. Hein.
0: Ouais, mais Tiffany, elle est là pour prendre de la du cash. Hein. Alors, s'il vous plaît, vous attendez un petit peu. Tiffany, attention, j'ai peut-être 100 euros pour toi. Tu as déjà gagné 300 euros. En face de toi, il y a Mathieu qui les veut aussi, ces 100 euros. Bonjour Mathieu.
11: Salut Manu, salut l'équipe, salut Tiffany.
10: Coucou Mathieu.
0: Attention, je vous rappelle les règles du Club des Génies. J'ai 100 euros et j'ai 3 questions. Vous êtes 2, le gagnant ou la gagnante sera celui ou celle qui aura 2 points. À chaque question, si vous pensez avoir la réponse, vous donnez votre prénom et vous donnez votre réponse. Si c'est la bonne réponse, ça fait un point pour vous. Si c'est pas la bonne, c'est l'autre qui prend le point. Le premier qui atteint les 2 points gagne les 100 euros et reviendra jouer avec nous demain. C'est parti, on joue au Club des Génies. Voici la première question. Combien de zéros y a-t-il dans le chiffre 1000?
11: Mathieu.
0: Mathieu, en premier, je t'écoute.
11: 3.
0: Bonne réponse.
2: Aïe, aïe.
0: 1 point pour Mathieu, 0 point pour Tiffany. Deuxième question. Qui a été annoncé cette semaine comme le nouveau... Pardon. C'est pas cette semaine, c'était la semaine dernière.
2: Ah oui, le temps passe vite. Hein,
0: soyons précis. Comme l'impression que la personne qui a préparé les questions les a préparées la semaine dernière.
4: Ça m'annonce.
0: Du coup...
2: Bam. Bim, bim.
0: C'est normal.
3: Oui, ouais. C'est vrai.
0: Qui a été annoncé cette semaine? Non,
2: la semaine pas dernière. Cette semaine.
0: J'ai l'impression que la personne qui lit les questions ne fait pas d'effort. Qui a été annoncé la semaine dernière comme le nouveau directeur de la Star Academy?
11: Bruno Mathieu.
0: Et Mathieu, c'est à toi, on t'écoute.
11: Moziman.
0: Moziman, oui, c'est
2: bravo. Oh là là.
11: Oh, désolé, Tiffany.
2: Bravo.
0: Mathieu, très fort. 2 points, 0 points pour Tiffany. Tiffany, tu repars avec quand même 300 euros. Bravo à toi.
10: Ah, c'est super, merci beaucoup.
0: On t'embrasse fort et je vais t'offrir le mug Manu sur Énergie. Et comme t'es infirmière, je vais t'offrir le t-shirt Manu sur Énergie. Comme ça, quand t'arriveras, tu feras des piqûres à des gens qui pleurent, tu te dis, ouais, regardez, hey, c'est le t-shirt de l'émission, c'est rigolo quoi. On t'embrasse.
10: Trop chouette.
0: Gros bisous.
10: Merci.
0: Belle journée à toi, belle semaine. Et Mathieu, eh ben écoute, première victoire, tu reviens demain avec nous.
11: Ouais. Allez, à demain.
0: Et à demain, tes 100 premiers euros, tu les as. Rendez-vous demain à la même heure.
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0: Tout de suite, nous faisons avancer l'évolution humaine. L'être humain s'adapte. Quelle est la chose qui ne fonctionne pas bien chez vous, qui est un peu cassée, mais vous vous êtes débrouillé, vous vous adaptez quand même. 0-870-42-48, on continue à vous prendre le téléphone. Mais avant ça, j'ai l'impression que chez Lorenza, il y a pas mal de trucs cassés.
2: J'en ai un autre.
0: Elle me regarde, genre, ouais. J'en ai 12.
4: Ouais, ouais. Enfin, la question inverse, qu'est-ce qui marche chez toi, Lorenza?
0: C'est pas son chez-soi, c'est à l'image de soi.
2: C'est vrai, c'est vrai. Le lave-vaisselle.
0: Ah bah. Qu'est-ce qu'il a?
2: Bah, depuis la canicule, ça a gonflé le bois autour. Oui. Et en fait, on n'arrive plus à l'ouvrir jusqu'au bout. Et alors, quand on l'ouvre, ça fait un grincement de film d'horreur à chaque fois. Enfin, vraiment comme ça.
0: Oui.
2: Et on n'arrive pas à atteindre le bout avec notre bras. Donc, d'accord. En fait, on remplit que les débuts de la vaisselle, quoi. Tu vois.
3: Ça se tire normalement, Lorenza, le.
2: Mais non, mais c'est, bah, le, non, c'est non, la porte.
3: La
2: vaisselle, quoi.
0: Mais vous n'avez pas essayé de voir.
2: On essaye un peu. Au fur et à mesure, on essaye un peu comme quand on fait des étirements. Genre, on fait, allez, tu vas
0: mais
2: y arriver.
0: C'est le bois qui a gonflé, en fait.
2: Oui.
0: Et ben, vous pouvez pas râper, limer.
4: Mais non, mais attendez, en plus, ils sont locataires, ils peuvent pas faire n'importe quoi.
2: Oui, oui.
0: Ah oui, ah oui. Oui. Et ben, dites à la propriétaire que ça a gonflé.
2: Oui, bon, le robinet, on attend toujours. Non, non, non, c'est bon.
0: Qu'est-ce qu'il y a,
2: le
0: robinet?
4: Il fait rien qui marche.
2: Le robinet fuit de la cuisine. Ça fait 2 mois que je le dis et je dis si vous voulez pas que. Enfin bref, on va pas régler mes trucs, mais en gros, oui, il y a quelques petits problèmes.
4: Et les toilettes sont bouchées. Hein. C'est génial.
2: Promis, Marion.
0: Et puis bon, depuis l'inondation. Inondation. Bah, en fait, on nage pour aller dans la chambre.
2: Ça s'arrête jamais.
0: Myriam est avec nous. Bonjour Myriam.
13: Bonjour Ali, bonjour l'équipe.
0: Bienvenue sur Énergie Myriam. Qu'est-ce qui marche pas chez toi et puis tu t'es adapté?
13: Alors moi c'est mon four. Il a décidé qu'il ne cuirait que d'un côté. Donc du coup je m'adapte et je tourne mes plats à mi-cuisson. Et après je retourne encore dans le temps, comme ça je suis sûre que tout est bon.
0: C'est génial.
2: C'est une dinguerie.
0: Parce que si tu oublies d'un coup, t'arrives avec ta pizza, elle est un peu froide, moi elle est trop chaude. Merci beaucoup incroyable. Myriam de nous avoir appelé. Donovan est là aussi. Bienvenue sur Énergie Donovan.
14: Salut Manu, salut l'équipe.
0: Donovan, qu'est-ce qui marche pas chez toi? Mais c'est pas grave, tu t'adaptes.
14: Moi j'ai la porte de mon congélateur qui colle. Il faudrait que je le dégivre, mais je ne sais pas faire.
2: Ah oui.
3: Bah il faut le débrancher, hein, c'est tout.
2: Oui.
0: Bah oui.
2: Ouais, mais je le comprends, c'est relou, tu dois tout sortir, machin. Enfin, à un moment tu.
14: Ah oui, tout vider, tu testes ta force,
2: quoi. Tu vois, et tu l'ouvres, quoi.
0: Oui, mais normalement.
14: Tout obligé de vider, tout obligé de remettre, c'est un peu le bordel. Hein.
0: Oui, bah arrête de mettre et tu. En fait, si t'arrêtes de mettre, t'as plus rien à vider, donc tu le débranches et puis ensuite il se décongèle.
2: C'est vrai que c'est plus mal.
0: Enfin, je dis ça, c'est juste en fait 60 millions de personnes qui font ça tous les jours. Hein, mais
3: c'est normal.
0: On est là aussi pour t'aider, Donovan.
14: C'est vrai.
0: On te souhaite une belle journée, une belle semaine.
14: Merci beaucoup, à vous aussi.
0: Et je vais dire un truc, dis-toi que si cette semaine commence et que ton seul gros problème c'est le dégivrage du frigo, ouais. Et ben on a une belle vie tous ensemble, Donovan.
14: Oui. Ah oui.
0: Ce sera le mot de la fin.
2: Bravo. C'était beau. Bravo Manu.
0: Belle journée, belle semaine à toi.
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0: On est lundi, on démarre la journée ensemble. Et la semaine dernière, je sais pas si vous vous rappelez, on parlait de choses qu'on faisait et on se demandait si on était psycho ou si c'était logique de
2: faire. Oui, oui, oui, oui.
0: Sur Instagram, on a fait des sondages.
2: Oui.
0: J'ai les résultats maintenant.
2: Alors.
0: Marion expliquait qu'elle choisissait toujours le même côté du lit. Psycho ou logique? Eh ben, c'est logique pour 85% des gens.
4: Ça m'étonne pas.
0: Tu vois, tu es logique, tu n'es pas psycho. Ouais. Jeff, repasser et préparer ses affaires tous les soirs et les mettre sur un petit tabouret devant la salle de bain.
3: Oui.
0: Psycho ou logique? Je pense que tu as ta réponse.
3: Logique? Non.
0: Non. Psycho, psycho à 73%.
2: Bah voilà.
0: Lorenza.
2: Oui.
0: Avoir son mug fétiche et ne pas aimer que quelqu'un d'autre boive dedans. Psycho ou logique? Moi, je t'ai dit que j'étais comme
2: oui,
0: toi.
2: Oui, tu me rejoins là-dessus.
0: Logique à 75%.
2: Allez. C'est la première fois que ça m'arrive, je suis contente.
0: Alors, tu vois, t'es pas psycho.
2: Ouais.
0: Et moi, j'expliquais que quand je regardais un film, s'il y avait un panneau, s'il y avait un ordinateur, je mettais sur pause, je voulais lire ce qu'il y avait décrit sur l'ordinateur pour voir si c'était vraiment par rapport au film ou si c'était n'importe quoi. Psycho à 82%.
3: Bienvenue.
2: T'étais sûr en même temps.
0: Je suis le plus psycho, putain. Bon. On vient tout de suite, je vais mettre de l'eau sur le visage.
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0: C'est lundi, on est le 14 septembre 2026. Tout le monde est là, évidemment, frais, papant, heureux, content de reprendre une nouvelle semaine. Il y a Marion.
4: Bonjour.
0: On va pas parler des habits de Marion. Oh. Il y a la banquière qui a appelé, elle veut sa veste.
4: Oh, oh, c'est trop beau. C'est
3: classe.
4: C'est classe, tu connais pas ça, toi, mais c'est le petit côté chic.
2: Allez, ça tire à balles réelles.
0: Mais j'aimerais bien savoir comment on ouvrir un code des vies.
4: Pénible.
0: Non, c'est une veste. En fait, c'est femme.
3: Ouais, c'est
2: ah,
3: ça.
2: Voilà, ouais, oui.
3: Warfinger, là.
0: Mais c'est vrai que j'imagine vraiment la banquière qui, tu sais, qui enlève sa veste, qui la met sur sa chaise et qui te dit bon, alors, on va voir pour ce prêt.
4: Ouais, j'ai un peu l'impression d'avoir du pouvoir, là. Sur vous tous.
0: Oh là là.
4: Ça
2: annonce.
0: T'as juste la veste, hein.
4: Ouais, d'accord.
0: Jeff est là.
3: Salut.
0: Toujours habillé, tranquille.
3: Ouais, normal, je suis comme toi, moi, la cool.
0: Il a mis son petit t-shirt.
3: Ouais. Repassé ce matin, il était tout chaud, tout ça.
0: Tu l'as repassé?
3: Oui, en peu retard, normalement, c'est la veille que je repasse, mais j'étais un peu à la bourrière, donc je l'ai fait ce matin.
0: Tu le repasses?
4: Bravo,
0: t-shirt.
4: Ah, t'as l'air.
3: Ah oui, bah oui, obligé.
4: Pourquoi tu fais ça, toi, le matin?
3: Bah, je te dis, je repasse. Je peux mettre mes affaires sur mon petit tabouret, moi.
4: Ah, oui, d'accord, mais.
0: Ah oui, repasser le matin, moi, c'est dangereux, je peux repasser n'importe quoi. Pardon, je suis désolé, madame.
4: Ouais.
0: Ah non, j'ai pas la tête, j'ai pas les yeux tout calés, quoi.
3: Non, c'est... ça va, je me lève tôt, moi, j'aime bien prendre mon temps, donc je suis réveillé.
0: Ah, bon. Ouais. Lorenzo.
2: Classique, moi, oui, petit t-shirt noir, voilà, je suis là.
0: On fait rarement des points fringues dans l'émission.
2: Oui.
0: Et je comprends pourquoi.
2: Oui, oui. Les mêmes.
0: Oui, Jack, tu fais les signes à Lorenza. On a la même couleur de t-shirt.
3: Et le même jean.
2: Aussi, on est assortis.
0: J'avais pas vu le jean.
2: Bah, on est vraiment.
4: Ah oui, d'accord. Ah oui, les jumeaux, quoi.
0: Ah oui, c'est vrai, un jean un peu délavé, j'avais pas vu.
3: Ouais.
0: C'est dingue.
2: La vie est folle.
0: Comme ça, après une heure d'émission, on découpe des choses incroyables.
3: Oh là là.
0: C'est vraiment
3: un DFF.
0: Là. Bon, mauvais Joe. Avec Pilé. Ça arrive pour vous. Mais avant ça, c'est parti en double votre salaire.
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0: Vous envoyez salaire par SMS au 7, 10, 12 et tous les jours, on vous appelle en direct pour doubler votre salaire. Attention, le téléphone va sonner. Je trouve pas mes mots. Attention. J'aime pas quand ça sonne longtemps que ça décroche pas, ça me tend.
17: Allô?
0: Ah, allô, bonjour, c'est Héloïse de Mantes-la-Ville dans les Yvelines.
17: Oui.
0: Héloïse, quel est le seul animateur radio qui loupe ton salaire?
17: C'est Manu sur Énergie.
0: Eh ben, c'est gagné. C'est gagné, Héloïse. Voilà.
17: Oui. Bah ouais, bah merci.
0: Bah, je t'en prie.
4: Bah, c'est rien.
0: Elle dit merci comme quand on lui rend la monnaie à la boulangerie. Sauf que là, la monnaie, il y en a beaucoup quand même. 1668 euros, c'est ton salaire. On va le multiplier par deux. Ça va faire 3336 euros pour toi.
17: Oh, ok, c'est dingue.
0: Bah oui, c'est dingue.
3: Elle est choquée.
0: C'est dingue, mais c'est vrai. T'as tenté ta chance et voilà le résultat, il est là ce matin. Tu es diététicienne.
17: Oui, c'est ça.
0: Écoutez, profitez-en si vous avez une question à poser sur la nourriture. Voilà. Elle est diététicienne, elle est là. Et Louis, juste moi, c'est une confirmation. On est d'accord que la tartiflette, c'est Elsie.
17: Oui, bien sûr.
0: Et ben voilà.
17: La salade avec.
0: Avec la, bien sûr.
2: Oui,
0: là,
2: si un peu de salade à côté, c'est bon.
0: Mais mollo, la salade.
2: Oui, avec modération.
0: Exactement. Bien sûr. Tout ce qui est vert est dangereux. Héloïse, on t'embrasse, on te double ton salaire. Bravo, 3336 euros. Ça arrive très vite pour toi.
17: Merci beaucoup.
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0: Voici, comme chaque jour, les bonnes nouvelles du jour. Parce que oui, j'ai besoin de ma dose de bonnes nouvelles. Et oui, vous avez besoin de votre dose de bonnes nouvelles. C'est parti, Marion démarre.
4: Il y a des chercheurs qui travaillent à transformer les mégots de cigarettes en montures de lunettes. Donc ça, c'est top pour l'écologie. Oh. Oui, parce que les filtres des cigarettes contiennent la même matière plastique que celle des lunettes. Bon. Ça serait trop bien.
3: Ah ouais, bien.
2: Ah, c'est cool.
4: Ouais, après, tu vois.
0: Après, t'as les oreilles qui puent la nicotine, quoi.
4: Ouais, c'est dans le tabac froid, quoi. C'est pas terrible. Mais
0: c'est recyclé.
4: Voilà, exactement.
0: Jeff, une bonne nouvelle.
3: L'Écosse est devenue le premier pays au monde à rendre gratuit entièrement tous les produits d'hygiène menstruelle.
2: Bravo l'Écosse.
3: C'est censé arriver chez nous, ça fait des années qu'ils en parlent. Mais voilà, là-bas en Écosse, tu peux aller dans les pharmacies une fois par mois et t'as tes produits pour
0: c'est
3: le mois.
0: C'est pas remboursé.
2: Et c'est cher.
0: Ça, alors tu sais quoi? Je ne sais pas.
4: C'est cher.
0: Non mais je sais pas combien ça coûte une
2: Ça dépend des marques et tout, mais vraiment c'est cher, quoi. Ça peut être genre pense 4 balles, un truc comme ça, 5, pour les serviettes.
3: Un seul ?
4: Un paquet,
2: mais bon.
3: Il y en a combien dans le paquet ?
4: Ça te fait 2-3 jours.
2: Ouais, je pense.
3: Ah, comme une tablette de chocolat.
4: Si on veut,
2: mais oui. Mange pas. Hein.
3: C'est moins bon.
2: Parce que bon.
3: Le Red, c'est une bonne nouvelle.
2: À Bagnolet, donc c'est dans le nord-est de Paris, enfin à côté de Paris, 6 jeunes de quartier des Malassis ont créé une association qui s'appelle l'AJDB, l'association des jeunes pour le développement à Bagnolet. Et ils font un truc génial, ils installent des fermes éphémères au pied des immeubles. Mmh. Donc il y a des moutons, il y a des chèvres, il y a des poneys, et c'est pour faire découvrir la nature aux enfants du quartier.
3: C'est cool quoi.
2: Oui.
3: Après, le poney comprend pas trop où il est.
2: Ouais. Ouais, c'est
3: pas évident à brouter ce béton.
0: T'as vu ça Bernard?
3: C'est dur. Faut y aller hein.
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3: Et elle est maman, Lady Gaga. Vous avez vu ce truc?
2: Oui,
3: je savais même pas qu'elle était enceinte. Mais comment? Mais personne ne savait. Personne ne savait qu'elle était. Comment on a pu ne pas voir? Bah oui. Bah,
2: elle est mystérieuse. Écoute, elle a réussi à nous berner. Hein.
3: Oh, ça. Dis donc, elle nous a berné.
2: Oui. Personne n'était au courant.
3: Mais c'est
2: fou. Ouais.
3: C'est incroyable, elle nous a berné.
2: Oui.
3: C'est cocasse. Et alors, allez, maman, si vous le savez pas, on vous l'apprend, Lady Gaga, mais on sait rien du bébé. On sait pas le sexe du bébé, ouais. On sait pas le prénom du bébé, on sait pas la date de naissance du bébé. Non, on le saura quand il aura 35 ans. Il nous aura encore berné. Il faut savoir comment ça s'est passé. Ah, it's a small, small world. Ce week-end, Lorenza est partie à Disney.
2: Oui.
3: Elle était un petit peu stressée vendredi. Elle nous expliquait qu'elle allait y aller avec sa nièce qui a 6 ans.
2: Ouais, elle vient d'avoir 6 ans, ouais.
3: Qui allait seule avec elle?
2: Il y avait ma grande sœur avec moi aussi. Quand même.
4: Oh,
2: oui, oui, oui, mais.
3: Il y avait un adulte, quoi.
2: Disons que. Ouais, mais disons que je pense qu'elle avait bien prévu de me la laisser. De me laisser gérer avec la petite, quoi.
3: Une journée complète.
2: Je pense qu'elle avait bien envie de faire un peu le
3: ce point toute
2: seule. Oui, elle avait pris un livre, elle se mettait des fois sur le côté.
3: Elle va bien, ta grande sœur?
2: Oui.
4: Aller lire à Disney.
2: Ouais, ça l'emmerde un peu tout ça, donc t'avoue qu'elle voulait juste qu'on kiffe à deux avec ma nièce, quoi.
3: Dans sa vie, elle va bien?
2: Oui.
3: Non, parce que tu sais quoi, on en a jamais parlé.
2: Ma grande sœur, elle a 14 ans de plus que moi.
3: 14.
2: Oui. Donc il y a un énorme écart d'âge, mais
3: oui,
2: c'est
3: bravo, 14,
2: on s'entend super bien.
3: D'accord.
2: Et voilà, mais
3: elle est pas comme toi, j'ai l'impression.
2: Non. Mais c'est très bien. Hein.
3: Mais attends, je juge pas ta grande sœur.
2: Oui, pourquoi tu dis ça? Pourquoi tu t'aimais pas comme moi?
3: Parce que pas comme toi, parce que toi t'es quand même fraîche, tu.
4: Elle va être ravie.
3: Ce que je veux dire, t'es un cabri, toi, tu sautes dans tous les sens.
2: Oui, c'est vrai.
3: Dire,
2: excusez-moi. Elle est plus calme, oui.
3: Voilà, quand tu vas à Disney et que tu prends un bouquin pour tes séances sur un banc, bon, c'était effectivement.
2: Mais elle, ça l'a fait un peu chier, mais elle a kiffé que t'es quand même avec nous, hein. Mais j'ai géré la petite.
3: Mais avec son bouquin, quoi.
2: Et on a cru, du coup, c'était ma fille tout le long. Donc j'étais un peu fière, j'étais un peu contente. On a fait la maison des poupées deux fois et j'ai dû mentir pour pas la faire une troisième fois. Quand
3: t'as
2: même.
3: Menti, c'est-à-dire t'as dit quoi?
2: J'ai dit non mais l'attraction, les poupées, enfin c'est fini là. En fait, elles ont fini leur spectacle. On l'a déjà fait deux fois. On peut pas le faire une troisième fois. Alors, parce qu'elles doivent dormir aussi. Un
3: les
2: peu.
3: Poupées, c'est cette chanson. Hein.
2: Exactement.
3: Le truc qui te rentre dans la tête quand tu y vas, et après toute la journée.
2: Toute la journée, tu le chantes. Je lui ai acheté un jouet qui fait des bulles à 30 balles.
4: Wow.
2: Ouais, j'ai craqué. Et il a coulé partout dans mon sac, et je me suis rendu compte qu'après. Et alors, le pompon, c'était la parade. J'attendais que ça, qu'elle voit tous les personnages passer. Et je vois, elle est toute mignonne, elle regarde avec des étoiles dans les yeux. Moi, je commence à pleurer d'émotion.
3: Et ta soeur, pendant ce temps-là, elle lisait.
2: Elle a pleuré aussi, et d'un coup. Il y a des inconnus derrière moi qui me disent « Attention, ne bougez plus !» J'étais penchée comme ça. Un pigeon m'a fait popo dans le dos.
4: Oh non, pendant la parade.
2: Pendant la parade.
4: Oh là là.
3: C'est sûr que c'était pas ta sœur.
2: Je suis pas partout.
3: Je sais pas, je connais pas. Bon, ça a dû faire rire ta nièce.
2: Ah non, mais là, c'était un fou rire. Mais il y a des inconnus qui disaient « Ne bouge pas !» Donc j'étais à moitié recroquevillée, des inconnus qui me touchent un peu au-dessus des fesses, donc j'étais un peu gênée pour m'enlever. Mais parce qu'en fait, ils m'ont enlevée avec des mouchoirs, ils ont agi très vite. Et ils ont dit « Mademoiselle, ne bougez pas !»
3: Agi très vite, de toute façon qu'elle parle des pompiers. Ils ont agi très vite. J'avais un peu de caca de pigeon. Et là, ils ont été calmes, ils ont été incroyables. Et j'aimerais remercier tous les gens ce week-end à Disney qui étaient avec moi et qui m'ont aidé à nettoyer
0: le popo de pigeon.
4: Mais surtout, ta sœur, elle aurait pu le faire quand même. Mais non,
2: elle était omnubilée par la parade, elle ne calculait pas. Mais
0: t'es sûr que c'est ta sœur?
4: Ouais, c'est bizarre.
2: Non, mais elle est adorable. Hein.
0: Ah oui, elle est adorable.
2: On la dépeint comme un monstre, mais c'est
0: J'ai pas besoin de l'amour. J'ai dû juger que si tu dois tomber d'une falaise un jour, c'est pas elle qui se retiendra. Voilà, c'est tout.
4: C'est génial.
2: C'est pas faux.
0: C'est un bon week-end à distance, en tout cas.
2: C'est génial.
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0: Et tout le monde est là, Marion.
1: Coucou.
0: Elle est là depuis cette nouvelle saison. Il y a Jeff.
2: Et bonjour.
0: Il est là depuis cette nouvelle saison. Oui. Il y a Lorenza.
3: Oui, je suis là.
0: Depuis cette nouvelle saison.
3: Oui.
0: Depuis longtemps.
3: Oui.
0: Vous êtes avec nous et on a des cadeaux pour vous. 1000 euros cash grâce à l'ami Caline. Ils font les cookies.
3: Miam miam miam.
0: Miam miam miam. Elle aime les cookies, Lorenza.
3: Ah, oui.
0: On lui fait pas, Lorenza.
3: Ah, non.
0: Quand il y a des cookies, elle plaisante plus. Attention.
3: Je suis avec eux.
0: Avec ses ongles, ça devient Wolverine. On plaisante pas. Grâce aux Master Cookies de l'ami Caline, on a 1000 euros cash à vous offrir. Vous nous appelez au 0 870 42 48. C'est le meilleur jeu radio du monde. C'est le jeu des 5 mots. Ce sera juste après BTS. Et avant ça, je vous ai dit que j'avais un invité surprise.
3: Oui, oui.
0: Cette année, je me suis dit qu'on pourrait faire venir dans l'émission des gens qui nous avaient, enfin, qui partagent quelque chose avec nous, ou alors qui nous ont marqué, qu'on a rencontré il y a pas longtemps, ou alors qu'on connaît depuis très longtemps, et on se dit, il faut vraiment que tout le monde connaisse cette personne. Et ben, moi, c'est ça.
2: D'accord. Okay.
0: Tout à l'heure, il y a quelqu'un qui va venir. Vous devez deviner qui c'est maintenant.
1: Oh là là,
2: un indice.
0: Bah vous posez des questions.
1: C'est quelqu'un de ton intimité, proche de
0: non.
1: toi.
0: Non, non, c'est pas un proche, c'est pas l'intime.
3: Tu l'as rencontré récemment cet été?
0: Oui, j'ai rencontré cet été.
1: C'est une star?
0: C'est pas une star. Dans son domaine, il est connu.
1: Ah,
0: mais
1: ah.
0: C'est pas une star, il a pas fait le 20h comme Céline Dion, quoi.
2: Okay. Mais c'est un artiste.
0: C'est un artiste.
3: Ah, il chante?
0: Il chante pas. Enfin, peut-être, mais en tout cas, c'est pas.
1: C'est pas son rôle, quoi.
0: Non.
1: Il est sportif? Non.
0: Il est pas sportif. Pas, si. Il en fait aussi.
1: Ok.
0: Du sport, mais c'est pas du tout. C'est comme moi, je fais du
3: Attends.
0: Sport.
2: Est-ce qu'il fait du cabaret?

0: Ça aussi, je comprends pas.
1: Ouais. Et il m'a dit non, non, parce qu'en fait, il y a trop de choses pour que ce soit possible. Et
2: wow. Donc, voilà. On va faire une expérience en direct.
1: Oui.
2: Oh, trop bien. Trop cool.
1: Il va vous le faire.
2: Ah, trop bien.
1: Évidemment. Tout à l'heure.
2: Génial.
1: Vers pour la fin de l'émission, vers 9h30, 9h15, 9h30, il sera
2: parfait.
1: Là.
2: Parfait. Trop cool.
1: Il va vous retourner la tête.
0: Ah, ouais, mais c'est ça qui fait peur.
2: J'ai un peu peur aussi.
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1: Tout de suite, on a 1000 euros à vous offrir. 1000 euros qui vont peut-être aller chez Laurie. Bonjour Laurie.
5: Salut à tous, salut l'équipe.
1: Ça soit la bienvenue. Vous pouvez dire bonjour.
2: Bonjour,
1: bonjour
2: Laurie.
1: Laurie.
5: Bonjour.
1: Bienvenue avec nous.
0: Je suis désolé Laurie. Je note des choses pour travailler, monsieur.
2: Excuse facile. Je travaille.
5: Ah, trop bien.
0: Trop bien.
5: Le meilleur des réveils. Là. Franchement, trop excité.
1: Laurie, attention. J'ai pour toi 1000 euros cash grâce à l'ami Karine et leur nouveau cookie, les Masters Cookies. Les Masters Cookies, pardon, je mets les S au Willow. 1000 euros pour toi, tu vas jouer. Allez, avec Lorenza.
2: Aïe, aïe, aïe.
0: Non, Mario.
2: Mais non, mais c'est parce qu'elle est sur une pente descendante, c'est pour ça.
1: Attention.
2: Mais là, on va remonter la pente.
5: Ok.
1: 1000 euros cash. Voici les règles du jeu des 5 mots, je les rappelle. Tu vas jouer avec Lorenza qui va sortir du studio. Quand elle sera dehors, je vais te donner 5 mots. Après chaque mot, tu me donnes le premier qui te vient en tête.
5: Okay.
1: Ensuite, je fais la même chose avec Lorenza. Et dès que vous avez un mot en commun dans vos réponses, eh ben, c'est gagné à toi les 1000 euros. T'as tout compris? Tout est clair? Tout est facile? Tout est bien?
5: Tout est clair. Tout est trop bien.
1: Laurie, elle est au taquet.
5: Ah ouais, franchement, ça fait des années que je vous écoute et tout, et j'ai jamais tenté, et en fait, mais c'est trop bien, trop chouette.
1: Bonne chance à toi, Laurie.
5: Je vais me calmer un petit peu, et puis ça va le faire.
1: C'est parti, on joue au jeu des 5 mots. Espion.
5: Voleur.
1: Accéléré.
5: Vitesse.
1: Voyage.
5: Avion.
1: Gestion.
5: Comptabilité.
1: Gladiateur.
5: Puis du coup.
1: il faut un mot. Gladiateur.
5: Ah, gladiateur. Épée.
0: C'est pas mal.
5: Pas mal.
1: On est pas mal. On est pas mal. On va faire revenir Lorenza maintenant. Attention.
5: Ok.
1: Un mot en commun suffit pour gagner. Elle est de retour.
2: Non,
5: ça va aller. Je ne pas plus que moi.
1: T'as pas perdu les deux dernières fois?
2: Bah si, justement, c'est pour ça.
1: Ah oui.
5: Oui, mais là, c'est le renouveau là.
2: C'est vrai.
1: C'est une nouvelle Lorenza.
2: Ouais, vraiment. Oui.
1: Pas senti depuis le début de l'émission que c'était une nouvelle Lorenza.
2: Je suis là.
1: Pardon. Allez, on y va. Pour Laurie, pour ces 1000 euros, c'est parti. Un mot en commun et c'est gagné. Espion.
2: Détective.
1: Voleur.
2: Ah.
1: Accéléré.
2: Freiner.
1: Vitesse.
2: Oh non, mais c'est pas possible.
1: Voyage.
2: Avion.
1: Avion, oui, c'est gagné. Ouais,
2: la malédiction est finie.
1: Alors,
2: oh là là.
1: C'est gagné, Laurie.
2: Ah, j'ai eu peur. J'ai trop
5: peur. Vous vous rendez pas compte de tout ce bonheur que vous me donnez. C'est ouais, vous changez clairement le cours de ma journée là. C'est incroyable.
1: Bah, j'espère bien, oui, quand même.
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1: Génial. Vraiment, Laurie bosse à la Micaline.
5: Oui.
1: Il restait deux mots quand même.
2: Oui.
1: Gestion.
2: Patrimoine.
1: Comptabilité.
2: Ok.
1: Et enfin, gladiateur.
2: Lion.
1: Épée.
2: Ouais.
1: Oui, on est bien.
2: Ouais.
1: Oui, bah c'est
5: descendu.
1: Laurie, c'est gagné 1000 euros cash pour toi grâce à la Micaline. Bravo.
5: Merci beaucoup. Merci mille fois. Et continuez. Vous êtes au top. Vraiment au top.
1: Je crois que Laurie nous aime bien.
5: Oui, j'adore Énergie.
1: On t'embrasse fort, Laurie. Et bravo à toi. Et le jeu des 5 mots, il reviendra demain à la même heure. Et pendant toute cette semaine, grâce à la Micaline, on a 1000 euros cash à vous offrir.
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1: Il est 7h46. Et tout le monde donne ligne de la tête. Adèle Castillon était avec toi. Il y aura aussi Shakira, Die Die. C'est ce qu'on va écouter dans la demi-heure qui arrive. Il faut qu'on parle de la honte de Marion de ce week-end.
2: Ah, qu'est-ce que t'as fait?
1: Elle a un peu honte.
2: J'ai beaucoup honte. En fait, ce week-end, j'ai fait...

0: venir mon père chez moi, qui habite quand même à 2h30 de route de chez moi, pour nettoyer mes vitres.
1: Mais attends, mais quoi?
0: Non, mais c'est horrible. Non, mais je suis incapable de le faire. J'ai des grandes baies vitrées chez moi. Alors déjà, je suis trop petite pour aller là-haut. Faut que je mette un escabeau, etc.
2: Oui.
0: Donc c'est très
2: chiant.
0: Oui.
2: Bah, enfin, tout le monde le fait.
3: Oui.
0: C'est très chiant. Et puis je laisse toujours des traces. C'est-à-dire qu'elles sont presque pires une fois que je les ai faites qu'avant de les avoir faites. Donc j'ai appelé mon père et il est venu.
2: Et ton mec?
0: Non, il aime pas non plus.
2: Il aime pas non plus.
0: Il est pas doué non plus là-dedans.
2: Donc quand vous avez un truc que vous aimez pas, vous appelez les parents.
0: Oui.
2: Et tu l'as fait venir juste et tu l'as offert à manger quand même.
0: Ah, bah, bien sûr. Ah, la pizza.
2: Non, sandwich.
0: La pizza quand même.
2: Non, une pizza commandée.
0: Ah oui, une pizza commandée. C'est vachement bien. Sur le pouce entre deux vitres.
2: Voilà comment tu éduques des enfants pour qu'au final, quelques années plus tard, ils t'appellent pour aller faire les vitres.
3: C'est honteux.
0: Je sais, mais ils savent tellement mieux faire les choses que nous. Pardon, mais je sais pas comment c'est possible. Mais...
2: Alors moi, j'avoue que mes parents font rien pour moi.
0: Ah bon?
2: Non.
0: Oh, c'est triste.
2: Bah non.
0: Tu as débrouillé tout seul, tu veux dire que t'es grand, quoi.
2: Disons que ouais.
0: Il y a bien un petit truc où t'appelles, ne serait-ce que pour un bricolage. Alors, ouais.
2: Non, si. En fait, mon père était médecin.
1: Ah ben oui, voilà. Bah, déjà,
2: ouais. Donc,
1: dès que t'as peur d'un truc, t'es hypochondriaque, tu dois tout le temps l'appeler.
2: Alors, pas forcément, parce que lui a encore plus peur que moi.
1: Oh là.
0: Ah ouais, le médecin hypochondriaque.
2: C'est génial. Bah, je me suis retrouvé moi à 17 ans à l'hôpital parce qu'il pensait que j'avais l'appendicite.
1: Non.
2: Oui. Et alors j'avais pas l'appendicite. Ah ouais. Mais du coup, j'ai eu des examens, ce qu'on appelle le toucher rectal. Hein.
1: Ah oui.
3: Ouais, ouais,
2: ça ouais. Va, ouais. Je peux dire que dans ma vie, check, toucher rectal. Deux.
0: Très bien.
2: Deux, parce que t'as d'abord l'interne qui vient, qui est le mec en études. Ouais, bah oui. Je vais voir ça. Ensuite, t'as l'autre médecin qui arrive. Non, c'était vraiment une bonne expérience.
1: Ton père est
2: très choqué.
0: Mais c'est pratique, vu qu'il est médecin, du coup.
2: Alors, voilà. Exactement. Quand t'as les rhumes, les grippes, les machins,
0: voilà.
2: Tu restes pas dans une salle d'attente pendant 12 heures en chopant d'autres virus.
1: C'est ça.
2: Non, là, c'était, voilà. C'est vrai que c'est le truc pratique. Mais je lui ai jamais demandé de fermer vitre.
0: Non. Excusez-moi.
2: Ils font les trucs pour vous encore, vos parents? Jeff.
3: Moi, mon papa était plombier, donc là, au moindre évier bouché, il venait. Ah, mais c'est génial.
2: Ça, c'est génial.
3: Au prix des plombiers.
2: Tu sais quoi, entre plombier et médecin.
1: Ah ouais, ça se voit.
3: T'hésites, hein.
1: Bah, plombier en vrai.
0: Plombier quand même.
3: Je crois.
1: Ah ouais.
3: C'est tout faire.
1: Faut.
2: Les médecins, quand t'es malade le soir, tu sais pas trop ce que t'as à minuit.
3: Fuite à 2h du matin.
1: Ah, bah oui. Ça se voit, hein.
3: Ouais.
2: L'idéal, c'est que le père, il soit plombier médecin.
3: C'est niche aussi, là.
2: Excusez-moi, on est peut-être en train de créer un nouveau truc.
1: Ouais, c'est pas mal.
2: Plombier médecin. Qu'est-ce que vos parents font à votre place encore maintenant? Allez, Florent, notre producteur.
4: Moi, ma mère, elle fait mes machines.
1: Ah oh non, oui, c'est vrai. Pas.
4: Si, elle lave mon linge.
1: Là,
4: ce week-end, j'ai
2: rabattu. Attends, j'ai dû entendre un truc pendant. Marion, t'as dit quoi? N'abuse pas.
0: Non, mais les machines, ça va.
2: Mais bah, les vitres.
0: Les vitres, c'est tous les 2-3 mois. Les machines, c'est toutes les semaines. C'est abusé. Tu fais pas ça.
2: Explique-toi parce que t'as pas de machine.
4: Si, j'ai une machine. En plus, elle est venue à Paris, elle m'a montré comment ça marche. Mais à chaque fois, j'oublie.
0: Bah, quand même.
4: Et du coup, parfois, je l'appelle, mais après, je ramène tout. Non, mais le linge et tout, c'est...
1: Mais t'as 30 ans.
3: Mais oui.
4: Ouais, mais bon, elle le fait tellement avec amour et... Et elle aime bien.
3: Elle ça, c'est quoi, plus, ouais.
2: C'est fou,
4: ah oui,
2: ça.
4: Bien sûr.
2: Ça la fait... Non, mais ça l'emmerde.
1: Ça doit la faire chier.
2: Ça l'emmerde. Ouais. Tu sais, je pense... Non, ça doit lui faire plaisir que son fils lui demande encore de faire des choses et donc elle a l'impression...
1: D'être utile.
2: Ouais, d'être utile et de continuer à faire quelque chose pour toi.
4: Mais c'est surtout que la vitesse elle est folle. J'arrive, je lâche le linge. 10 minutes après, c'est dans la machine. Enfin, c'est ouf. Ça, c'est
1: magnifique. On dirait que tu parles d'un faux. Mais je te jure, je lâche le linge et hop.
2: Là, on carrément un pressing, quoi. C'est incroyable. Je suis allé chez Pressing 2000 hier, c'est fou, hein. Et en fait, je me suis aperçu que c'était ma mère.
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2: Est-ce que vous avez vu les Spice Girls?
1: Oui.
2: On y a cru, hein?
1: Oui, ben oui.
2: Pourquoi c'est... Mais en fait, sur les réseaux sociaux, sur le compte des Spice Girls,
3: ça, j'ai vu.
2: Et il y a eu un truc un peu énigmatique, une vidéo qui était tournée là où ils avaient tourné
1: Wannabe,
2: etc. Et on s'est dit, est-ce qu'il va y avoir un concert surprise? Est-ce qu'il va y avoir un truc, un retour des Spice Girls? Et ben pas du tout. Il y a juste une nouvelle compilation des singles.
0: Oh non, super décevant.
1: Elles sont fortes. Hein. Oh là là.
2: J'avoue que j'ai été déçu.
0: Oh bah oui.
2: C'est comme ça.
1: Malin.
2: Ça a 30 ans.
1: Oh.
2: Oh. Vache. 30 ans les Spice Girls.
1: Ah oui, bam.
2: Quand tu dis je me rappelle les Spice Girls,
3: ouais.
2: C'est que tu sais, dis-moi ton âge sans. Dis-moi que t'es vieux sans me dire que t'es vieux. Tu vois ce que je veux dire. J'ai devant les yeux des trucs qui nous ont traumatisés dans les années 2000.
1: Ok.
2: Début des années 2000, Spice Girls, elles sont là, on y est. Le lecteur MP3 qui avait plus de place après 20 morceaux chargés.
1: Ah ouais,
0: tellement
1: relou.
2: Aujourd'hui, c'est inconcevable. Tu te dis pas, j'ai plus de place. Et ben à l'époque, quand tu mettais 20 morceaux, il fallait, pour mettre un 21e que t'en enlèves.
3: Choisir, ouais.
2: La mort de Michael Jackson.
1: Ah, je me souviendrai tout pas terrible. C'était mon anniversaire.
2: Ben moi, je me rappelle très bien. C'était ton anniversaire.
1: Enfin, c'était peu après. C'était, je fêtais mon anniversaire ce jour-là, quoi. Mes 16 ans. Et du coup, quelqu'un est rentré dans la pièce où tout le monde dansait et a fait Michael Jackson est mort.
2: Il a dit comme ça.
1: Oui. Non mais vraiment. Et tout le monde s'est arrêté. Et après, le DJ, il a fait que passer du Michael Jackson tout la fin de soirée. C'était incroyable.
2: Ben, c'était pendant la nuit. Et moi, je me suis réveillé le matin et je faisais de la radio déjà. Et je reçois un message du directeur d'antenne qui me dit si tu veux passer du Michael Jackson ce matin, vas-y. Mais sauf que j'étais pas au courant.
1: Et tu te dis cool,
0: pourquoi?
2: Message dans la nuit, je dis le mec est bourré, il y a un problème. Qu'est-ce qu'il me raconte? Pourquoi? Machin. Et ensuite, dans la voiture, je mets les infos. Michael Jackson est mort. Ah oui, ok.
1: Et c'est une folie.
2: Du coup, on a mis du Michael Jackson. Oui. Le coup de boule de Zidane a traumatisé aussi dans les années 2000.
0: C'est horrible. Pas ça, pas maintenant.
2: Pas toi. Pas toi, Zizou.
0: Pas après tout ce que t'as fait.
2: Ça nous a traumatisé dans les années 2000, les caractères limités sur les textos.
0: Ah oui.
2: Et
3: oui, ça, oui.
2: Au début, on pouvait pas. On avait un nombre limité.
1: Ouais,
2: comme au début, les tweets.
1: C'est pour ça qu'on parlait en abrégé SLT et tout, c'était pour économiser.
2: Au début, oui.
1: Ah ouais, bien sûr.
2: Mais bien sûr.
1: Le qui coulole, le langage qui coulole.
2: L'internet limité à 30 minutes par frère et sœur aussi.
3: C'était cher.
2: Se taper 2 heures de hit machine pour une chanson qui n'arrivait jamais. Et enfin, les Wiz MSN qui rendent des dingues.
1: Ah, mais
3: j'aimais bien, moi.
2: Le Wiz. T'aimes bien les envoyer, mais les recevoir,
1: oui,
2: c'était.
1: Oui. C'est vrai.
2: Ah, MSN, les deux petits bonhommes, le rouge et le bleu, là.
1: Et je mettais des statues et tout, un peu avec des majuscules, des minuscules, des emojis, machin, juste pour faire la maline. Genre, je suis occupée alors que j'étais pas du tout occupée. C'était fou, MSN.
2: Une bien belle époque.
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2: C'est nous et on est là comme chaque matin. On démarre cette journée, on démarre cette nouvelle semaine. Ne vous laissez pas avoir par les gens qui vous disent que le lundi c'est pourri.
3: Non.
2: Il n'y a pas de loi qui dit que le lundi on fait la gueule. Alors, tout le monde est là. Il a bien frappé sur la table. Je vous dis de vous amuser, bordel. Marion est là.
0: Oui, le lundi c'est super.
2: Il y a Jeff qui est là.
3: J'adore le lundi aussi.
2: Lorenza est là aussi.
1: Ouais, vive le lundi. Wouh.
2: Ouais, écoutez, j'ai l'impression que vous le faites exprès.
1: Non,
2: je
1: ne sens
2: pas de vrai amour du lundi.
1: Mais c'est vrai, si.
2: Non, Marion, Marion n'est pas lundi. Non, je le sens.
0: Si, c'est comme un lundi, quoi.
2: Mais voilà, ça, c'est le pire. Je déteste la phrase comme un lundi.
0: Attends, tu le dis toi-même, le lundi on est en bas de la montagne. Bon, faut quand même un peu de courage, quoi.
2: Et on va la monter cette montagne.
0: Mais bien sûr qu'on va la monter.
2: On va la bouffer cette semaine.
0: On la bouffe.
2: Voilà. T'es une guerrière ou t'es pas une guerrière?
0: Je suis une guerrière.
2: J'entends pas, t'es quoi?
0: Je suis une guerrière.
2: T'es pas plus qu'une guerrière, tu es la guerrière. Je t'entends pas.
0: Vive le lundi.
2: J'entends pas assez. C'est pas tellement fort ça alors.
0: On va la bouffer cette semaine.
2: On va la bouffer comment?
0: Comme un lundi. J'essaye, hein.
2: C'était bien. On va écouter Shakira. On va écouter qui?
0: Shakira.
2: Mais avant ça, qu'est-ce qu'on vous fait gagner?
0: De l'argent.
2: On a du cash qui va peut-être aller chez Marie. Bonjour Marie.
7: Salut Marie, salut toute l'équipe. Alors, salut Marie, je vous dis bonjour à moi-même.
0: C'est le stress.
3: C'est lundi.
2: Marie, sois la bienvenue parmi nous. J'ai pour toi 1000 euros. On va jouer ensemble au cash ou crash. Avant d'écouter Shakira, je rappelle les règles du cash ou crash. J'ai 3 questions. Si tu réponds juste à la première, tu gagnes 250 euros. Si tu réponds juste à la deuxième, tu doubles ton gain 500 euros. Et si tu réponds juste à la troisième, tu doubles encore ton gain 1000 euros. Tu peux aussi t'arrêter à un moment et tu repars avec ton gain. Et puis je te rappelle que si tu te trompes, tu perds tout. Mais ça, on veut pas.
0: Non.
2: Ça, c'est le crash, on le veut pas.
0: Oh non.
2: On veut du cash pour toi. Est-ce que t'es prête, Marie?
7: Oui, bah du coup, j'espère que je vais pas répondre mon prénom à chaque question.
2: Effectivement, ça pourrait être compliqué. 250 euros pour toi. Voici la première question. Quel fromage met-on traditionnellement dans une tartiflette?
7: Du reblochon.
2: Oui, bonne réponse.
3: Bravo.
2: 250 euros pour toi, Marie. Est-ce que tu t'arrêtes là ou est-ce que tu veux continuer pour doubler ton gain?
7: Non, on continue, on va jusqu'au bout.
1: Allez.
2: On va aller là, jusqu'au bout.
0: Ah ouais.
2: Pour 500 euros, deuxième question. De quelle île française Ajaccio est-elle la préfecture?
7: La Corse.
2: Oui.
1: Allez.
2: On est bien. T'as les 500 euros, Marie. On double ton gain ou on s'arrête là? Ah oui, ah, vraiment,
1: ah,
2: c'est...
1: une joueuse, hein.
2: Ok. Ouais. 1000 euros peut-être pour toi maintenant. Écoute bien la question. Quel événement caritatif de streaming fondé par Zerator vient de récolter près de 33 millions d'euros lors de sa dernière édition? Tu as dit quoi?
7: The Event.
2: The Event, oui, c'est ça. C'est ouais, ouais.
7: Merci Manu.
2: Elle a même pas laissé le temps au chrono à chaque fois. Elle a tout défoncé.
1: Ouais, de ouf.
2: Marie, 1000 euros pour toi.
7: Ah, merci, c'était trop cool. Je suis trop contente.
2: Eh bah, bravo à toi.
7: Merci l'équipe.
2: Elle est bien, elle est contente.
3: Elle est contente,
2: elle est heureuse. Bah, elle a peu. 1000 euros, c'est le cash ou crash, il n'y a pas eu de crash. 1000 euros pour toi et ça reviendra demain évidemment à la même heure. 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
2: 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Voici les infos aléatoires du monde. On apprend des choses tous les matins, on est content. Dans 10 minutes, on aura peut-être oublié la moitié, voire les trois quarts. Mais sur
1: c'est
2: le
1: pas
2: moment,
1: grave.
2: On se sent tellement au-dessus.
3: Ben oui.
2: On est au-dessus de la mêlée parce qu'on sait des choses que les autres ne savent pas. Qui va nous apprendre quelque chose en premier ce matin?
7: Moi.
2: Oh, Lorenza, elle est chaude. Allez.
1: Oh, oui. Mike Tyson est fan de pigeons.
0: Hein?
1: Il en a plus de 1000 dans des pigeonniers dans, bah, près de
2: il
1: New York.
2: Pigeonnier.
1: Il adore ça. Il est fan depuis qu'il est tout petit. Et figurez-vous que sa première bagarre, parce que c'est un ancien boxeur, hein, eh ben, c'était à cause d'un pigeon. Et c'est,
0: il bastonnait un pigeon, non?
1: Non, justement. Il y a des enfants qui étaient pas gentils, qui shotaient dans le pigeon, et il s'est bagarré pour sauver le pigeon, quoi.
0: Ah, contre des enfants, donc
1: exactement.
0: C'est mieux.
1: Et puis, il était petit aussi, hein.
2: Et puis, il est devenu boxeur. Et...
1: non, mais il est toujours fan de pigeons. Il a une télé-réalité avec ses pigeons. Il les élève.
2: Télé-réalité?
1: Oui, en 2011.
2: Après, c'est quoi? C'est Mike Tyson, donc il fait ce qu'il veut.
1: Oui.
2: C'est une télé-réalité avec des captures, s'il veut. C'est génial, mec. C'est super. On apprend les choses les uns les autres. Jeff,
3: au Bangladesh, il y a un buffle albinos à la crinière blonde qui était surnommé Donald Trump. Il reçoit 4 bains par jour pour garder sa coiffure impeccable et il est pris en photo plusieurs centaines de fois par jour.
2: Parce qu'il a comme la coupe de Donald Trump.
3: Et comme la coupe et la tête, quand tu vois la tête, il y a la photo. Quand tu vois la tête, il a la tête de Donald Trump aussi.
2: Et c'est un buffle.
3: C'est un buffle.
1: C'est énorme.
3: Mais tu le mets sur sa photo d'identité, ça passe. Hein. Vraiment, c'est un truc. C'est fou.
2: Marion, apprends-nous quelque chose.
0: L'odeur caractéristique après la pluie s'appelle pétrichor.
2: Je le savais.
1: Oui.
0: C'est joli, ça fait un peu Pokémon, mais c'est
2: pétrichor.
0: Ouais. Et en fait, ça vient des sols. C'est pas la pluie en elle-même, c'est quand elle tombe sur les sols,
2: tout
0: c'est
2: tout à fait,
0: l'odeur
2: bien
0: de,
2: sûr.
0: De la terre comme ça.
2: Bien sûr, évidemment, c'est la terre qui devient humide et
0: muscle.
2: Se l'est... c'est scientifique, hein, c'est de la physique. Hein, c'est simplement, c'est les molécules de la nature. H2O plus ZV carré, et qui se transforment et qui, évidemment, qui recrée cette odeur.
0: Et ça sent bon.
2: Cette odeur, absolument.
0: C'est apaisant.
2: Oh, c'est le pétrichor.
0: C'est bien pétrichor, sûr. Oui.
2: Extraordinaire, le pétrichor. J'organise des visites des stages de pétrichor. Pendant une semaine, on a de la pluie qui nous tombe dessus dans le sol et on sent le pétrichor.
0: Tous ensemble en communion.
1: Ça doit exister. Hein.
2: Ah, bah, certainement. Oui. Oh, bah, c'est, oui, tout existe.
0: Oui, oui.
2: Je vais vous parler de Marie Dillouin, moi. Marie Dillouin, vous ne la connaissez pas. Et pourtant, c'est une femme incroyable.
3: Ah.
2: C'est une photographe. Et c'est elle qui est considérée comme la première à avoir photographié des gens qui font des oreilles de lapin.
0: Oh, génial.
3: Bah, il y a eu un premier, oui, bah oui.
2: Les premières oreilles de lapin de l'histoire auraient été donc faites vers 1900.
1: Oh,
2: et c'est Marie Dillouin, qui est la photographe, qui a pris une photo des gens, et quelqu'un, d'un coup, il s'est dit, tiens, je vais faire des oreilles de lapin.
1: Mais c'est où?
2: Et maintenant, aujourd'hui, tout le monde fait des oreilles de lapin.
0: Bah, elle a réussi sa vie.
1: Incroyable.
2: C'est la première.
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2: Oh Evelyne,
3: toi.
2: Les températures pendant 2 jours, ça va être un truc de dingue.
3: Ouais.
2: Ça expose 30 degrés dans le nord, 35 degrés dans certaines régions. Il y aura du soleil de partout. Bah, attention, mercredi, boum, on perd 10 degrés.
1: Ouais,
2: tu perds tu passes de 30 à 20. Donc vous y habituez pas trop. Mais franchement, ça sent le barbecue en semaine.
1: C'est trop bien.
2: Il est 8h18, Slimane avec Première Fois tout de suite. Et juste après, on va continuer à partager, c'est pas joli joli, ce qu'on laisse nos parents faire pour nous. Parce que ce week-end, c'est ce qu'on a appris tout à l'heure, Marion a fait venir son père uniquement pour faire les vitres.
0: Et le pire, c'est qu'il n'y a pas que ça, ils font plein de trucs pour moi.
1: C'est pas vrai, je vous assure.
2: Tu nous raconteras ça après. Il est 8h22, on est lundi aujourd'hui et ce week-end, ça n'a pas été joli joli chez Marion. Elle a fait venir son papa dans un seul but, faire les vitres. Ça, c'est pas bien.
0: Ah mais qu'est-ce qu'il les fait bien. C'est satisfaisant à voir, je vous assure.
2: Son père est venu ce week-end et lui a fait à manger. Alors, lui a même pas fait à manger, t'as commandé des pizzas.
0: Bah, attendez, elle était très bonne.
2: C'est, oui, bah,
0: c'est
2: oui.
0: Mignon, il a kiffé, vrai. Quoi.
2: C'est mignon.
1: Bah, c'est mignon de commander une pizza pour le remercier, je trouve.
2: Bah, oui, c'est...
3: Ouais, je pense.
2: Ça aurait été mignon de l'inviter simplement à manger. Après, tu fais ce que vous voulez. Je suis pas là pour juger.
0: J'ai un peu honte, j'ai un peu honte, c'est vrai, mais il le fait mieux que moi.
2: T'es la mère indigne, t'es la fille indigne du jour.
0: Oui, je suis tout, quoi.
2: Y a pas de problème. Qu'est-ce que vos parents font encore pour vous? On en parle depuis tout à l'heure. Lorenza?
1: Moi, c'est mon beau-père. Il s'inquiète pour ma santé comme on se lève tôt. Oui. Donc, il m'envoie par la poste et il me commande mes vitamines. Vitamine D, magnésium, B3, machin. Et il dit, tu as intérêt à les prendre. Et je dois faire des fois des vidéos où je le regarde et je fais, coucou,
2: et tu prends,
1: je prends les vitamines.
0: C'est mignon.
1: Ouais. C'est mignon.
2: Ah, c'est mignon, c'est marrant. Hein. C'est pas la même relation. Hein. Toi, il fait attention à ta santé. Oui, et Marion, elle utilise son père. C'est vraiment deux choses différentes. David est là. Bonjour, David.
10: Bonjour Manu, bonjour toute l'équipe.
2: Qu'est-ce que tes parents font encore pour toi, David?
10: Bah moi, ma mère, elle garde chez elle mes papiers importants car je suis incapable de savoir à ce que je les range.
2: Ah, ouais, c'est mal. Mieux peut-être. Ouais. Ah, mais c'est pas galère parce que par exemple, t'as besoin de ton passeport, t'es obligé d'aller chez elle, récupérer le passeport et le revenir chez toi.
10: Ouais, mais c'est pas grave, comme ça en même temps, je vais manger chez elle, me faire un bon petit repas. Ah,
2: Il faut que je te fasse rencontrer une nana qui s'appelle Mario. Ils ont les mêmes, vous avez les mêmes relations. Merci beaucoup David de nous avoir appelé.
10: Je vous en prie, bonne journée.
2: Alors, t'as dit que t'avais d'autres trucs, Mario aussi.
0: Oui, j'utilise aussi ma mère qui s'occupe de ma déclaration d'impôt.
2: Ouais. Non, c'est automatique aujourd'hui.
1: Mais oui, t'as rien à faire.
0: J'y arrive pas. Alors oui, j'ai vraiment des angoisses là-dessus. C'est comme mon courrier, je l'ouvre pas. Mes mails, non, un peu chelou, je les ouvre pas.
2: Et arrêtez avec la phobie administrative. C'est juste que tout le monde a la.
0: C'est pas une phobie.
2: Tout le monde.
0: Non, mais c'est hyper
1: angoissant.
0: Mais elle, c'est une ancienne comptable et kiffe. C'est son truc, les chiffres et tout.
2: C'est son travail.
0: Et moi, j'aime pas ça, donc elle le fait à ma place. Ça me rassure.
2: La phobie. Non, je veux pas ouvrir cette enveloppe.
0: Ah non, j'en veux pas, moi. Jamais. C'est mon mec qui couvre tous les trucs où il y a un petit peu un truc officiel dessus. Je suis incapable, je comprends rien, ça me saoule.
2: Ça te tend.
0: Ça me tend.
2: Et lui, il ouvre, c'est pas grave.
0: Bah, lui, ça.
2: Et après, il y a une troisième personne qui paye. Ouais. C'est très compliqué. Qu'est-ce que vos parents font encore pour vous? Il y a Maxence qui est là. Bonjour Maxence.
11: Bonjour Manu, bonjour l'équipe.
2: Bienvenue sur Énergie, on t'écoute.
11: Bah moi, ma mère, elle me rappelle toujours mes rendez-vous. Si je lui dis que j'ai un rendez-vous important, elle n'oublie jamais.
2: C'est bien, c'est pratique. C'est une maman agenda, cool. Quoi.
11: Ouais, c'est ça. Exactement.
2: Ouais. Oh, d'ailleurs, il l'appelle Google Agenda. Bien sûr, évidemment.
11: Non, mais
2: ouais, bien sûr.
11: Même pour l'anniversaire d'un pote, je lui demande, elle me rappelle toujours la date. Quoi.
2: C'est génial. Et des fois, sa mère, elle l'appelle et il y a quelqu'un qui lui dit, ta mère t'appelle. Non, ça, c'est un rappel. C'est beau. Maxence, merci beaucoup de nous avoir appelés.
11: Bonne journée.
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0: Il va faire chaud partout en France aujourd'hui, il va faire chaud partout en France demain, ouais. Il va faire froid partout en France mercredi.
1: Ah, non, non, non.
0: Profitez de ces deux jours. On est là avec vous, il y a Marion.
1: Bonjour.
0: Jeff est là aussi.
2: Bonjour.
0: Lorenza est
3: oui,
0: là
3: je
0: aussi.
3: Suis là.
0: Il y a les sondages du matin qui arrivent. On va ouvrir les lignes. Si vous avez quelque chose à nous dire, vous nous appelez maintenant au 0870 42 48. Et on continue à avouer les choses que nos parents font à notre place. Qu'est-ce que vous demandez à vos parents de faire à votre place? Il y a Jane qui est là. Bonjour Jane.
4: Bonjour Manu, bonjour toute l'équipe.
0: J'adore ce prénom, Jane.
3: Ah, c'est beau.
0: C'est classe, ouais. Bah, c'est américain.
4: Comme Jane et Tarzan.
3: Ouais, exactement, je pensais à Tarzan, mais je n'osais pas trop le dire.
4: Oh, ouais. C'est toujours la blague.
0: Ah. Ouais, voilà, Lorenza.
3: Je l'ai pas dit, je l'ai pas dit.
0: Oh, t'as dit, j'allais le faire. Jane, qu'est-ce que tes parents font à ta place, encore maintenant?
4: Alors moi, mon père, il vient tondre la pelouse chez moi, sauf que j'habite en appartement au rez-de-chaussée. Donc pour atteindre le jardin, il est obligé de traverser avec la tondeuse, le râteau et tout dans le salon pour atteindre le jardin.
0: Mais, oui, le jardinage quoi. Oui, c'est ça, c'est pas...
1: Il ramène sa tondeuse de chez lui, en fait. C'est
4: bah
1: ça.
4: Ouais, en fait, avec la débroussailleuse et tout, il passe dans l'appartement.
0: Ah, j'avais pas compris. Il ramène le matos pour venir tondre chez toi.
4: Oui.
1: Et t'aurais pu acheter une tondeuse quand
4: fait,
1: même.
4: Il a pas d'accès direct au jardin. Il est obligé de passer par l'appartement, donc ça met de l'air. Partout,
0: d'accord.
4: Il y en a pas.
0: Ah, oh, bon, ça va. En plus, elle l'engueule.
3: C'est fou, ça.
0: Alors, il y a une différence. Marion, son père vient faire les vitres, mais elle a le matériel.
1: Ah,
0: mais
1: évidemment. Ah oui.
0: Non, on est des professionnels.
4: Moi, j'ai pas le matériel.
0: Oui, bah, on avait bien compris, Jeff. Merci beaucoup de nous avoir appelés. Qu'est-ce que vos parents font encore à votre place, Jeff?
2: Pendant des années, j'ai appelé ma mère tous les week-ends. Au moment où je faisais à manger, j'adore cuisiner. Et en fait, j'ai eu toujours la flemme d'ouvrir un livre de recettes. Donc, j'avais ma mère au téléphone en haut-parleur, que je posais dans la cuisine, et elle me dictait le plat. Mais c'est long, des fois, à faire. Mais elle restait une heure avec elle. Elle fait là, tu coupes les carottes. mais en tronçon, en petit. Elle entendait pas, elle était un peu sourde. Elle fait quoi? En tronçon ou en petit? Les carottes! Donc, ça prenait un temps fou. Mais j'ai appris à cuisiner comme ça, par téléphone.
3: Ah ouais.
0: C'est
2: l'ancêtre de l'internet.
0: C'est la hotline, quoi.
3: Ah ouais, c'est une folie, genre.
0: Et puis elle, ça la gênait pas pendant une heure.
2: Elle adore ça, elle adorait rendre service.
3: Bah, en même temps, t'es au téléphone, elle fait des trucs, elle se sent utile. Je trouve ça mignon, moi.
0: Oui, enfin, c'est pas de la grande discussion.
3: Non,
0: carotte coupée en dés.
2: Non, mais j'aurais pu noter en plus, tu vois. D'ailleurs, chaque fois, je la rappelais, même si c'était pour le même plat, je la rappelais, quoi.
3: Je suis sûr qu'elle adore.
0: Je suis sûr qu'elle adore. C'est ce qu'on se dit, en fait, quand on demande un truc à l'heure.
3: C'est ça.
0: Mais attends, je lui demande à mon père énormément de trucs, mais il adore.
3: Il adore.
0: Ça me fait plaisir.
1: Ah oui, si j'ai besoin de retouches couture sur les ourlets de pantalon et tout. Allô maman. Elle adore. Elle est fan de ça.
0: C'est marrant parce que faire des ourlets, j'ai pas entendu ça depuis que je suis petit, moi.
1: Et moi j'en ai beaucoup besoin parce qu'il n'y a aucun pantalon me va. Donc c'est assez malheureux.
0: En fait, quand j'ai dit le mot petit, je me suis dit bah oui, elle.
2: Évidemment. Sinon, j'ai des shorts. Hein.
0: Parce que Mario, c'est 1m54.
1: 57, oh.
0: Oh, pardon.
1: Bah, c'est important à ce stade, en 3
0: cm. Oui, 3 cm. Oui, bien sûr. Non, pardon, je suis désolé. Et bah putain, tu fais fonctionner le business des ourlets, quoi.
1: Oui, mais là, je me rends compte que je les utilise beaucoup par rapport à vous, mes parents, quand même. J'ai un peu honte.
0: Honnêtement, oui.
1: Oui, bah, je vais essayer de changer.
0: Mais certes, ça sert à rien, tu le dis, mais tu crois pas.
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0: Dans une heure, vous avez réussi à trouver qui c'était.
3: Ouais.
0: Un mentaliste va venir. C'est quelqu'un que j'ai rencontré cet été, il s'appelle Nat. Et il y a quelques jours, Marion et Lorenza avaient dit: ouais, non, mais nous, la magie, on n'aime pas. Ouais, le mentalisme, ouais, sans plus et tout. Et je vous ai dit, je connais quelqu'un de dingue.
3: Ouais.
0: Je l'ai ramené ce matin. À 9h30, il va vous retourner la tête.
1: Un peu stressant.
0: Un peu stressé?
1: Un peu, oui.
0: Ah, d'accord, ok, c'est cool.
1: J'ai hâte.
0: J'ai hâte de voir vos têtes surtout. 8h39, c'est parti, voici les sondages du matin. 8% des hommes ont déjà offert un parfum à leur partenaire pour 7 raisons. Et cette raison, elle est spéciale. Jeff?
2: Je sais, mais c'est pas bien. C'est-à-dire qu'en fait, c'est le même parfum que leur maîtresse. Comme ça, si la maîtresse met son parfum sur ton col, alors elle croit, ta femme croit que c'est son parfum à elle, en fait.
3: Ouais, c'est fourbe.
0: Et me demandez pas comment je sais ça. Mais c'est...
3: C'est du génial.
0: Franchement,
3: c'est une dinguerie,
2: genre. Mais bien sûr.
3: Oh, c'est hyper
1: malin. C'est horrible.
2: Voilà, j'ai plein d'autres conseils comme ça, si vous voulez.
3: Bah oui.
0: C'est quoi, c'est diabolique et en même temps, c'est génial.
3: Oui, mais il faut y penser, quoi.
2: Ouais, il faut y penser.
0: C'est pas la réponse. Mais la réponse, du coup, moi, je la trouvais déjà dingue, mais elle est moins bien que la tienne. C'est parce que le parfum leur rappelle leur ex.
3: Dans le même style.
0: Non, mais là, c'est plus tordu, là, quand même.
2: Sauf si elle revoit son ex, du coup.
0: Oui, ça marche. La maîtresse, quoi. C'est incroyable.
3: Wow.
0: On dépense 7000 euros là-dedans durant notre vie. 7000 euros là-dedans. Dans quoi?
2: C'est 7000 en beaucoup de fois ou
0: il
2: genre
0: est, il est chaud déjà. Enfin,
1: oui,
0: 7000 euros en tout, en cumulé.
1: En chaussures?
0: C'est pas les chaussures.
3: Papier toilette?
0: Non plus. On dépense 7000 euros là-dedans durant notre vie, dans toute notre vie.
1: Un repas livré?
0: Non, mais il y a un rapport avec la bouffe.
3: Ça se boit?
0: C'est un rapport avec la bouffe, oui. Boit et ça se mange.
1: Quoi?
0: Ouais, il y a les deux.
2: Au cinéma, quand on prend du pop-corn?
0: Bah, c'est pas loin de ça.
3: C'est dans un endroit spécifique?
0: Absolument.
3: Au boulot?
0: Il y en a, oui, carrément, au boulot, oui.
2: Les Mars dans les machines?
0: C'est la machine à café, les distributeurs.
2: Oh!
3: 6000 balles!
0: 7000 euros dans toute ta vie.
3: Moi, jamais de la vie, moi pas.
0: Oh là, elle se rebelle.
3: Moi pas.
0: Alors là, on m'aura pas, moi, 7000 euros à machine à café au distributeur. Alors là, moi pas. Hein. Alors, pour une personne sur 5, c'est l'endroit du corps où elle déteste être touchée. Alors, Marion?
1: La plante des pieds.
0: C'est pas la plante des pieds. Ah, c'est Pelle Guidi.
1: Oui, c'est Pelle Guidi.
0: Marion? Pardon, Lorenzo.
3: Le visage.
0: Le visage, c'est pas ça.
2: Les cheveux, souvent les femmes, elles aiment pas.
0: C'est pas en haut. Pour une personne sur 5, c'est l'endroit du corps où elle déteste être touchée.
1: Les tétons.
0: C'est pas les tétons, c'est plus bas.
3: Bah, le tralala.
0: C'est plus haut.
2: C'est mou.
0: C'est pas dur.
1: C'est le ventre.
0: Plus être plus précis.
1: Le nombril.
0: Le nombril.
2: Je déteste.
3: C'est horrible.
2: Moi je peux, la gaffe, je touche, y a pas de souci. Mais touche-moi, non.
1: Mais arrête de te toucher, ça nous gêne tous.
3: Mais même moi, quand je le fais à moi-même, j'aime pas.
1: Non.
0: Marion aussi?
1: Je déteste.
0: Mais moi, je suis totalement nombrilophile.
2: T'aimes bien ça?
0: Non, c'est pas que j'aime bien, mais je m'en fous.
3: Mets ton doigt dans ton nombril.
0: Jamais, ouais.
3: Ça te fait pas des sensations bizarres?
0: Non, j'essaie même d'enfoncer pour voir si on peut rentrer dedans.
2: Oui, mais moi, il est profond, c'est un gouffre, toi, donc j'ai peur que les gens aillent en moi.
3: Mais ça, c'est pas un truc bizarre, genre.
0: On peut pas aller en quelqu'un dans le nombril.
2: C'est vrai, pardon.
0: Florent, nos producteurs?
7: Mais moi, ça me fait. Enfin, du coup, j'ai l'impression que je vais être chelou, mais quand vous touchez le nombril, ça vous fait pas un truc au niveau des fesses?
2: Pardon?
3: Attends, quoi?
2: Tu connais, des fois, t'as des endroits où tu touches ton corps et ça te fait un truc dans un autre endroit.
0: Attends, t'as fait une radio pour voir si tout est bien. Si tout est bien relié normalement.
3: Attends.
0: Parce que si t'as le nombril qui est relié aux fesses.
1: Aucun rapport.
0: Tu peux peut-être réussir à péter le nombril. Et là, ce serait un truc de dingue.
3: Mais ça, je m'y attendais pas.
0: Alors, c'est quoi exactement que ça te fait?
7: Mais je sais pas, ça fait des guilis.
3: Non!
2: Aux fesses,
3: c'est pas normal du tout!
2: Bizarre!
7: Non, il y a peut-être une relation, il y a un truc qui est mal branché, je pense.
0: 8h43, refermons les sondages du matin.
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0: Dans moins d'une heure, tout à l'heure à 9h30, il va vous retourner le cerveau. J'ai invité quelqu'un que j'ai rencontré cet été, c'est un mentaliste. Il va vous retourner le cerveau tout à l'heure.
3: J'ai trop hâte de voir ça.
1: Et tu l'as rencontré par hasard?
0: Par hasard, il m'a fait le
1: tour.
0: Ce qu'il va vous faire tout à l'heure.
3: Ouais.
0: Et j'ai trouvé ça, mais...
3: Et c'est possible de le déjouer, tu penses, ou c'est vraiment infaillible, genre?
0: En fait, tu te
3: laisses bluffer, quoi.
0: Tu l'écoutes, et voilà, quoi. Bah, toi, c'est...
3: Ok.
2: J'aimerais bien qu'il perde.
0: J'ai l'impression, t'as raison. Non, mais j'adore ces trucs-là, moi.
3: Ok, trop bien.
0: On a pas parlé de Céline Dion. Qui n'a rien à voir avec le mentalisme. J'ai vu que ça sur mes réseaux sociaux ce week-end.
3: On a tout vu, on a vu tout le concert, en vrai. Hein.
0: Et c'est là où je me suis aperçu que je connaissais beaucoup de monde qui avait eu des places.
2: C'est clair. Et moi, j'ai carrément fait une soirée, Céline Dion. On faisait un poker et on a trouvé un mec qui filmait en direct sur YouTube et on l'a mis sur la télé.
0: Il y a un mec qui filmait en direct au concert.
2: Il y en a plusieurs. Et du coup, on a fait le concert en fond pendant qu'on mangeait nos crêpes en jouant au poker. On fait un poker.
0: Vous n'entendez rien, le son c'est.
2: C'est ça.
0: D'accord. Oui. Bon. Alors, à propos de Céline Dion, bon, il y a le concert évidemment, puis il y en a 26. En Belgique, il s'est passé un truc. Je rigole, mais c'est pas drôle. Il y a un homme qui était persuadé d'entretenir une relation amoureuse avec Céline Dion.
3: Mais c'est pas possible, faut arrêter que ça.
0: Il s'est fait arnaquer sur Instagram.
3: Oh non.
0: Il s'est fait arnaquer de 10 000 euros.
3: Oh, encore, mais c'est pas possible.
0: Céline Dion, donc la fausse Céline Dion, lui réclamait des cartes cadeaux Carrefour.
1: Ah oui, crédible.
3: Attends.
0: Et oh là là. C'est pas fini. Elle lui promettait de venir le chercher en jet privé.
3: Oh là là.
0: Ton jardin. Écoute, franchement, c'est difficile de pas tomber dans l'arnaque. Non, mais c'est logique. Quand t'as un jet privé, bah t'as clairement besoin de carte cadeau Carrefour. C'est fou. Bon, on ouvre les lignes. 0 870 42 48. Vous avez quelque chose à partager avec nous? Vous avez besoin d'un conseil? Vous voulez nous raconter une histoire? On prend tout. 0 870 42 48. Le monde vous écoute. On a Aurore qui est là. Bonjour Aurore.
8: Salut Manu, salut l'équipe.
0: Bienvenue sur Énergie Aurore. Qu'est-ce qu'on peut faire pour toi?
8: Merci. Alors, moi, je voulais discuter un peu, afficher un petit peu mon cher et tendre.
0: Oula.
8: Parce que ça fait 15 ans qu'on est ensemble.
1: Oula, qu'est-ce qu'il a fait?
0: Je sais pas.
8: On a deux enfants.
0: Oui.
8: Je l'ai demandé en fiançailles et lui, toujours pas de mariage.
1: Ah, oh, qu'est-ce qu'il n'a pas fait alors?
0: Attends, si tu l'as demandé en fiançailles.
8: Oui.
0: Donc, bah, tu peux lui le demander en mariage,
2: c'est logique normalement.
1: Oui, c'est non. La même personne pour les deux normalement.
8: J'ai fait la première démarche.
0: Ah.
8: Parce j'attends de lui qu'il fasse la deuxième.
0: Alors, il faut. Aurore, elle est très process. Hein.
1: Oui.
0: Elle est.
1: Elle a commencé, oui. Il continue. C'est là, comme ça.
0: Aurore, tu sais, c'est comme quand tu prends ton ticket à la sécurité sociale. Oui. Hein, c'est vrai, voire chez le traiteur aussi. Numéro 208. Oui, alors, je vais vous prendre du reblochon. fais-le, toi, si t'as envie, oui. Aurore.
8: Non. Il faut que ça vienne de lui. Oh, au bout de 15 ans.
1: Il a peut-être pas envie.
8: Quand même.
1: Peut-être deux, trois signes,
8: si.
1: Là, quand même.
8: Si, il a envie.
1: Mais attends, peut-être qu'il n'est pas au courant que c'est à lui de faire le...
0: Elle te dit qu'il a envie.
1: Oui, mais il a envie, mais il n'est peut-être pas au courant que c'est à lui de faire encore ce pas-là.
0: Elle te dit qu'il a envie.
8: Il est au courant.
1: Il a envie.
0: Il est au courant, c'est-à-dire qu'en fait, tous les soirs, elle dit, bon, j'attends, tu me demandes en mariage.
2: Moi, mon ex-femme, elle m'a forcé et ça a bien marché du coup.
0: Elle t'a forcé?
2: Bah, c'est-à-dire qu'un matin, j'étais sur la terrasse avec elle et ses parents étaient en train de préparer à bouffer, tu sais. Et elle dit, tiens, en fait, on va se marier dans un an. Et je suis pas au courant. Et un an après, on s'est mariés, donc ça a marché pour elle.
1: Oui, mais vous êtes divorcé aujourd'hui.
2: Maintenant, on est divorcé.
0: Après, il y a des gens qu'on n'a pas forcé qu'on divorcé aussi.
1: Oui, donc, c'est vrai.
0: Statistiquement, bon. Écoute, Aurore, à part lui forcer la main, ce qui n'est pas très funky,
1: oui.
0: Je te dis, honnêtement, demande-lui toi, tu vois. Peut-être qu'il a.
8: Non, je lui demande, mais en fait, de ce qu'il me dit, il attend de pouvoir faire les choses en bonne et due forme et de pouvoir faire en sorte que je sois une vraie princesse.
1: Ah ben voilà, oh. Des patients, ça là.
10: Oh, la belle douille.
0: En gros, il veut t'inviter à Disney, c'est très bien. Allez. On t'embrasse, Aurore. Merci beaucoup de nous avoir appelés. Allez, on ouvre les lignes. Si vous avez des choses à nous dire, vous avez besoin d'un conseil, vous n'êtes pas content parce qu'il ne vous demande pas en mariage, appelez-nous 0 870 42 48 UGL tout de suite sur Énergie.
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0: Magali, vous êtes avec nous. Bonjour Magali.
13: Salut Manu, salut toute l'équipe.
0: Bienvenue sur Énergie, Magali, on ouvre les lignes. Vous avez quelque chose à nous dire, vous avez quelque chose à partager avec nous, besoin d'un conseil, on est là. Magali, qu'est-ce qu'on peut faire pour toi?
13: Ouais, j'ai besoin d'un conseil parce que mes collègues m'ont invité à un week-end entre filles. Mais en fait, j'ai un peu la flemme d'y aller parce que je les vois déjà tous les jours. Et puis bah voilà, c'est pas trop mon délire quoi.
0: Oh. Bah, ça arrive hein.
2: Bah oui, non mais bon.
0: Bah si t'es pas ultra proche de tes collègues, tu peux leur dire ça.
13: Bah si, elles sont sympas. Mais voilà quoi, je les vois toute la semaine, c'est bon.
2: Mais ça va te permettre de les voir dans un autre contexte. Ça peut être sympa aussi.
0: Elle a pas envie.
13: Ouais, elles sont un
0: peu
13: gnangnan,
0: un peu cul
13: quoi.
0: Et ça va se terminer en tuer, en fait je les déteste.
1: J'espère qu'elles écoutent pas.
0: Mais Alice, après tu leur dis simplement que tu peux pas.
1: Ouais, une excuse.
0: Voilà.
1: T'as pas des enfants, quelqu'un qui est malade, tu dois garder le chat ou le chien de quelqu'un.
13: Ouais, mais ils vont réserver le gîte et du coup, je vais être obligée de payer.
0: Non, tu leur dis non.
13: J'aimerais autant esquiver avant, quoi.
0: Mais non, ils réservent rien puisque tu leur dis avant que tu y vas pas.
1: Oui, mais elle va pas anticiper, elle va pas dire qu'il est malade si le week-end il est dans un mois, tu vois.
0: Ah, mais il est gravement malade. C'est une. Il a une maladie à retardement. Ça se déclenche dès qu'on propose un week-end qui m'emmerde. Oups, pardon.
1: Mais non, l'enfant a un spectacle, un truc. Attends, c'est bon, on peut dire, tu demandes à Chatty de ChatGPT de t'inventer une petite excuse et c'est réglé. Hein.
0: C'est horrible. Demandez à ChatGPT. C'est maintenant, on demande à ChatGPT des excuses pour pas aller un week-end.
1: Et alors, rajoute excuses plausibles, hein, parce que des fois, il s'emballe un peu et il t'invente des trucs qui n'existent pas. Donc,
2: ça veut dire qu'elle a fait Lorenza.
0: Mais Lorenza,
1: Je suis tout le temps en retard, donc je dois bien trouver des excuses à un moment donné.
0: Mais ton cerveau, ça va devenir de la bouillie à force de tout demander à ChatGPT.
1: Non, mais je demande pas tout.
0: Pardon, je reprends. Ton cerveau est devenu.
1: Non mais les excuses c'est pratique, j'avoue, à la fin j'ai plus d'idées moi donc.
0: Oh mon dieu. Magali, on te souhaite une belle journée, une belle semaine.
13: Merci.
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0: l'émission maintenant de temps en temps, on va faire venir des gens. Là, c'est moi aujourd'hui, mais ça pourrait être Marion un autre jour, Jeff ou Lorenza.
1: Trop bien.
0: Quelqu'un que vous avez envie, en fait, de partager.
2: D'accord.
0: C'est une personne que vous avez envie de partager. Ça peut être quelqu'un, ça peut être un proche, ça peut être un coach sportif, ça peut être un artiste, peu importe. Et on le fait venir dans l'émission. Et tout à l'heure, à 9h30, c'est quelqu'un que j'ai rencontré cet été, un mentaliste.
1: Waouh.
0: Mais depuis quand j'étais petit, je voulais être magicien, moi.
1: Bah oui, donc toi, t'es bluffé par ça.
0: Ouais, j'ai été, voulu être magicien et conducteur de train.
2: En même temps.
0: J'ai eu un accident. Non, non, mais c'était les deux trucs que je rêvais de faire.
1: Mais mentaliste, c'est mieux que magicien, je trouve encore. Parce que vraiment, t'as l'impression qu'il peut tout savoir de toi.
0: Il te retourne le cerveau.
1: Ouais, c'est ça.
0: Et ben, il sera là tout à l'heure avec nous dans une petite demi-heure. On va écouter Mauvais Joe, Moziman aussi. Mais avant ça, voici le retour des études de Jeff.
1: Cool.
0: Jeff va nous récupérer les études dans le monde entier parce qu'il a rien à foutre le week-end.
2: C'est exactement ça, je m'ennuie.
0: Et ensuite, il nous les donne le lundi matin, par exemple, on y va.
2: Voilà. On commence avec du sexe.
1: Oui.
0: Ah, ouais. On commence à prendre nos habitudes. Hein.
1: On attend.
2: Ouais, j'aime bien, voilà, voilà. Et surtout, celle-là, elle m'étonne d'études parce que j'ai appris que plus on est direct, plus on a de chances de coucher. En gros, dire je veux coucher avec vous, bah, ça marcherait mieux que de proposer un verre et de faire toutes les étapes derrière.
3: Ouais, ça me surprend pas,
1: moi non plus.
3: L'honnêteté, ça paye.
1: Ouais.
0: Ah, mais c'est l'honnêteté.
1: C'est divisant aussi. En fait, je trouve que ça te donne un cachet en plus, quoi. C'est confiance
0: si,
1: en soi.
0: Si tu le dis et que la fille reste, même si elle rigole ou un truc comme ça, tu dis que
2: c'est un bon test.
1: Ouais.
0: C'est, oui.
1: Mais il y a une manière de le faire aussi. Enfin,
0: oui, c'est, tu viens pas avec un mégaphone.
1: Oui, voilà.
0: Allô, allô, la fille, la blonde là-bas. J'aimerais bien te coucher avec toi. Non, je passe à une autre. Effectivement.
1: Oui.
0: C'est, ouais, faut que ce soit naturel, quoi.
2: Ouais, c'est ça.
0: Et vous dites pas non. Ok, bah elle marche ton étude.
2: C'est bon à savoir.
0: Oui, c'est bon à savoir.
2: C'est sûr.
0: Pas pour nous, puisque
2: non, non, parce que nous on est casés.
1: Bah, vous êtes casés, tout ça.
0: Voilà, exactement.
2: Ouais. Exactement.
0: Pour
1: moi.
0: Pour toi.
1: Bah pour savoir quand même.
0: Bien sûr, mais toi.
1: Bah, ça fait longtemps, hein, donc.
0: Longtemps.
1: N'hésitez pas à vous manifester.
2: T'as vu qu'il y a eu un tremblement dans la voix. Hein. Ça fait longtemps. Hein.
0: Et, bah, pourquoi il y a un tremblement? Parce que en même temps, elle est accrochée au micro. Une autre étude.
2: Manu, je sais que t'es pas fan des chats.
0: C'est pas que je suis pas fan des chats, c'est que les chats ont été envoyés sur la Terre par les extraterrestres sur ordre de Satan. Effectivement, voilà. Je suis pas fan.
2: Mais je vais te faire peut-être changer d'avis. Selon des chercheurs anglais, les personnes ayant un chat sont plus heureuses et réussissent mieux dans la vie. La raison, elles ne se sentent jamais seules et estiment que le chat leur donne un but dans la vie.
3: Oui,
0: oui, essayer de savoir à quoi ça sert.
1: Non, mais il y a la ronron thérapie et tout ça, c'est tellement mignon un chat.
0: Écoute, j'ai plein d'animaux, j'ai un chat parce que j'ai pas le choix, mais c'est vraiment celui avec qui il y a aucune.
1: Mais parce qu'elle sent que tu l'aimes pas.
0: Ouais. Non, il y a aucune connexion.
1: Bah oui, elle sent.
0: Mais elle sent rien du tout. Au début, j'étais gentil avec elle. Tu vois, c'est-à-dire, tu vas à un moment, tu la caresses et puis d'un coup, tu sais pas pourquoi, il y a un coup de griffe qui part.
2: Ouais.
0: C'est quoi ça?
1: Elle en a marre, quoi.
0: Elle en a marre de quoi?
1: Mais elle peut pas te le dire, donc elle te montre.
0: Ouais. Bah, c'est bien connu qu'on peut pas dire on marre, on griffe, bien
3: elle
0: sûr.
2: Elle pense comme toi, elle se dit ah les humains ils ont été envoyés sur Terre par Satan pour niquer les chats.
0: Mais alors moi je m'en occupe pas, qu'elle s'occupe pas de moi.
1: Mais pour elle, tu es Satan à mon avis.
0: La vérité c'est parfois elle peut venir comme ça.
1: Tu vois.
0: Mais justement elle vient le truc là. Elle vient comme ça. Donc toi gentiment tu dis allez elle a fait un pas, je fais un pas.
2: Ouais.
0: Je commence à la caresser. Mais derrière, bim, t'as le coup de griffe qui part.
3: Elle aime pas tes caresses.
1: Ouais.
0: Mais alors, qu'elle vienne pas faire.
1: Elle essaie, elle se dit peut-être ça va changer, elle va comprendre, mais tu comprends pas.
0: Non, mais vous acceptez les choses des chats. Est-ce que si un homme arrivait comme ça, faisait et que tu le caresses et qu'il donne un coup de griffe, t'accepterais?
1: Ah, si, bah là, direct. Je le fous dehors.
0: Hein. Ben voilà. Et ben c'est ce que je fais avec le chat. Je lui dis, attends, tu t'en vas, vive ta vie tranquillement, laisse-moi tranquille. Tu reviendras quand tu auras réfléchi à ce que tu fais. Une autre étude.
2: Est-ce que vous buvez beaucoup d'eau dans la journée?
1: Oui.
2: Et parce que selon.
0: Merci, Lorenzo. Tu pouvais peut-être développer un peu, mais.
2: Non, mais selon une étude de l'université de Pennsylvanie.
0: Attends, et combien vous buvez d'eau par jour?
2: Ah, moi pas assez, je pense. Moi, je dois être à un litre, même pas.
3: Ouais, moi non plus, pas beaucoup.
0: Ah, je pense que je suis à un litre et demi au moins.
1: Ouais, moi, je crois que je suis à un litre et demi, deux litres.
0: Et parce que je bois du thé.
2: Ah oui, ça aide.
1: Ah,
2: ça aide.
0: Et puis, je bois à chaque fois, c'est des Jéroboam de thé. Donc,
1: Oui, c'est vrai.
2: Et donc, du coup, tu dors mieux?
0: Mais non, je dors pas mieux.
2: Eh ben, c'est bizarre parce que l'étude me prouve le contraire.
0: Alors, je pisse la nuit, moi. Donc,
2: Parce que là, ils disent, sur 20 000 personnes, les personnes qui boivent moins d'eau font des nuits d'environ 6 heures par rapport à ceux qui s'hydratent normalement. Elles dorment 8 heures.
3: Mais ça marche avec autre chose que de l'eau?
2: L'alcool,
3: de l'ice tea.
2: Tu tombes, en fait.
3: Ah ouais.
0: Eh ben, c'est bizarre parce que ouais. Quel rapport entre le fait de boire de l'eau et de dormir plus? Et en moment, tu te couches à la même heure.
1: Et ta vessie, elle se remplit.
2: Non, mais j'aurais bien lu l'étude en entier, mais elle fait 100 pages. Donc au bout d'un moment, moi, on me demande de faire 4 lignes, je fais 4 lignes.
0: Bien sûr. Excusez-nous, tiens.
2: Ben, je vous en prie.
0: Oh, il va faire un procès.
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0: C'est le grand blind test du matin. Vous aimez les blind tests? Vous allez adorer le grand blind test du matin. C'est tous les jours. Il est 9h10 et on a Laura et Dorian avec nous pour jouer. Bonjour à tous les deux.
6: Salut Manu,
7: salut l'équipe.
6: Salut Dorian.
0: Soyez les bienvenus. C'est un blind test qui joue en 3 manches, le grand blind test du matin. Et la petite différence avec les autres blind tests, c'est qu'avant d'écouter le titre, on vous donne un indice. Vous pariez ensuite sur le nombre de secondes nécessaires pour le trouver. Une bonne réponse, ça fait un point. Une mauvaise réponse, c'est l'autre qui prend le point. Il suffit d'avoir le titre ou l'artiste. Et c'est le premier à 2 points qui gagne le jeu. Attention, c'est parti, c'est le grand blind test du matin. Premier titre, c'est Marion qui va donner l'indice.
3: Elle peut être pleine.
1: Ah oui.
0: Peut-être.
1: Ah oui.
0: C'est un bon indice. Laura, d'après toi, combien de secondes?
6: 2.
1: Ouf.
3: Oh.
0: Ah oui, ça c'est rapide, 2 secondes. Dorian, tu tentes un ou tu la laisses?
7: Ouais, je tente un, je l'ai.
1: Non.
0: Elle peut être pleine.
3: Non, les gars.
0: 1 seconde. Ok, on peut pas descendre en dessous. Dorian, 1 seconde. Attention, titre ou artiste?
7: Indochine.
0: Indochine, j'ai demandé à la lune. Ah, très fort. Tu l'avais aussi, Laura?
6: Je l'avais.
3: Ah, vous êtes fort.
2: Bon, bah, ils sont bons.
0: L'indice.
3: Ouais. Trop facile.
0: Parce que moi, elle peut être pleine. Franchement, j'ai fait des soirées avec Lorenza. J'aurais dit.
1: Je pensais que t'allais dire le verre, la bille. Non, c'est carrément moi, quoi.
0: Pardon. Je t'aime.
3: Cœur, surtout.
0: 1 point pour Dorian, 0 point pour Laura. Attention, on a des professionnels. Deuxième titre, l'indice, c'est Jeff qui va vous le donner.
2: C'est qui au bout du fil?
3: Ah oui.
1: Ah ouais.
0: Ah ouais, mais alors là, c'est...
2: Ah bah oui. Mais...
0: C'est bon.
3: Ah si.
2: Ah, il y a du niveau, il y a du niveau.
0: Ouais. Ok. Dorian, après toi, combien de secondes il faut pour trouver le titre?
7: 5 secondes.
0: 5 secondes. Laura, tu descends ou tu le laisses?
6: 4, du coup, je descends.
0: Dorian, tu le descends ou tu la laisses à 4 secondes?
7: Allez, je tente 3.
0: 3 secondes?
2: Oh.
0: T'en es professionnel, hein. Laura?
6: Je laisse.
0: 3 secondes, wow. Dorian, pour découvrir titre ou artiste.
7: Allô?
6: Je laisse, papa.
0: Allô, oui, c'est ça?
1: Non.
0: Beyoncé! Mais alors, attends, Dorian, il a le point.
3: Ouais. Oui, bien sûr.
0: Il a le point, ça fait 2 points. Ça veut dire que c'est Dorian qui a gagné.
1: Ouais. Bravo,
6: bien joué. Bravo Dorian.
0: Mais j'ai une question. T'as dit allô parce que tu connaissais le titre Allô de Beyoncé ou t'as dit allô parce qu'il y avait l'indice c'est qui au bout du film?
7: Bah surtout l'indice, on va dire, ça m'a aidé. Après je savais que du coup c'était Beyoncé, mais.
0: Mais parce que en fait.
7: J'ai tenté, mais du coup c'est ça. Mais...
0: Parce que c'est allô, c'est H-A-L-O qui n'a rien à voir.
7: Ouais, mais bon.
0: Dorian, 2 points. Laura, je suis désolé, je vais t'offrir le mug. Je vais t'offrir le mug Manu sur Énergie.
6: Merci beaucoup Manu, bravo Dorian.
0: Belle journée à toi. Et Dorian, tu repars avec la machine à café broyeur de Longhi Magnifica pour faire des cafés comme les professionnels, avec le grain et tout ça. Bravo à toi.
7: Super, merci beaucoup, salut l'équipe.
8: Salut, c'est Patrick Fiori. Le matin, sous la douche, je ne chante pas. Non, je chante pas, je me tais et j'écoute Manu sur Énergie. C'est juste une question de respect.
0: Pardon, excuse-moi, il parle de respect, je lui parle dessus, je suis vraiment...
1: Patrick.
0: Qu'est-ce qu'il y a avec Patrick?
1: Moi, c'est Patrick. C'est quelqu'un, je l'adore.
0: Patrick Fiori, c'est
1: ton... Et dès que, même à la coloc et tout, dès qu'on entend, oui, il faut que tu reviennes, on le crie, quoi, on le chante à la Patrick.
0: Vous l'entendez souvent, à la coloc?
1: Non, mais
0: tu reviennes de Patrick Fiori?
3: Non, mais
1: quand tu dis à quelqu'un, genre, et n'oublie pas, et si lui revient ou il faut que tu reviennes, que tu reviennes, et tu le fais, quoi, tu vois.
3: Ah, il s'amuse bien.
0: C'est quoi?
2: Ça donne envie.
0: C'est les trucs de déconne de potes qui sont pas drôles quand tu le racontes.
3: Ouais.
0: Ou alors les trucs que tu trouvais très drôles à une soirée, et le lendemain, quand tu racontes à quelqu'un qui était pas à la soirée, et tu dis, ah ouais, c'était juste drôle, vraiment. Sur ce moment-là très précis, en fait.
1: Bon, avec cette personne-là.
0: Régalez-vous. Patrick Fiori, ce sera le prochain parrain du Téléthon.
1: Ah,
0: tu veux chanter?
1: Non. Je ne fais plus.
0: Résumé un égalité en Roussel avec Soon. Et juste après, on va écouter les messages vocaux que vous laissez sur l'application Manu sur Énergie. On a des nouveaux yés.
1: Ah, oui.
0: On s'est régalé vendredi à écouter tous les yés possibles inimaginables qu'on avait dans les chansons. On en a encore qu'on nous a proposé. Je vais vous faire découvrir quelqu'un.
2: Oh là là là là.
0: Parce que cette année, on se fait découvrir des gens. Je commence. C'est quelqu'un que j'ai rencontré cet été. Ça peut être quelqu'un de votre famille. Ça peut être quelqu'un qui vous a marqué. Quelqu'un que vous connaissez depuis des années. Quelqu'un que vous avez rencontré il y a deux jours. Mmh. Peu importe. Je commence aujourd'hui et la semaine prochaine, ce sera quelqu'un d'autre.
1: Oh là là.
0: On va rencontrer des gens comme ça. Dadju Eronizi avec Toko Toko, c'est dans deux minutes. On va écouter BTS aussi. Et avant ça, on écoute vos messages. Les messages vocaux que vous nous envoyez sur l'application Manu sur Énergie. À tout moment, quand vous en avez envie, vous pouvez partager les choses avec nous, vous pouvez nous raconter les choses, vous pouvez crier parce que vous n'êtes pas content.
2: Oh oui,
0: parce qu'on en dit de la merde. Vous pouvez... N'hésitez pas. Vendredi, on est parti à la recherche des meilleurs yés dans les chansons.
1: Oui.
0: Il y en a un paquet. Il y a eu beaucoup de propositions sur l'application, on en a écouté beaucoup. Et il y en avait encore quelques-uns.
1: Ok.
0: Pour le plaisir.
9: Je propose le yé interminable à la fin de la chanson Knocking on Heaven dans The Guns N' Roses.
0: Écoutez.

0: c'est pas fini. Pas mal, hein?
1: Ah, il est génial, c'est
2: incroyable.
0: Mais alors, du coup, je me suis dit, mais attends, les Guns N' Roses, ils sont spéciaux, c'est leur spécialité. Sur un titre qui s'appelle Don't Cry, le yé de fin, pareil à la fin.

0: Ouais.
1: On dirait un concours.
2: C'est vrai que c'est les jeux que tu fais quand t'es en soirée avec des potes.
3: On n'aura pas mieux là.
2: Alors celui-là, je pense qu'il clôt le débat.
1: C'est une folie.
2: Juste un dernier parce qu'on a reçu le message.
4: Pour le meilleur yeah dans une musique, moi j'en ai une. C'est Yellow avec Oh Yeah.
2: Celui-là. Ah ouais, c'est un petit yé de. Oui, quand tu décroches le téléphone, je te réveille. Non, pas du tout. C'est le même. Allez, on s'écoute encore quelques messages que vous nous envoyez. C'est sur l'application Manu sur Énergie.
5: Salut Manu, salut l'équipe. Alors Manu, j'ai une petite question pour toi. Comment vont tes petits cochons?
2: Ah oui, parce que avant l'été, on avait pris 3 cochons. Alors il y a une bonne nouvelle et une mauvaise nouvelle. Deux mauvaises nouvelles, en fait, il y en a 2 qui sont morts.
1: C'est horrible.
2: Apparemment, c'est un virus qu'ils ont chopé, ils ont eu les mêmes symptômes, donc ça nous a fait beaucoup de peine. Il y a toujours Chaussette qui est là.
1: Ça c'est cool ça.
2: Chaussette elle est là et bien là. Hein. Ouais. C'est-à-dire que de jour en jour, tu dis ah mais elle a pris 2 kilos.
1: C'est vrai qu'au départ, elle était toute petite.
2: Ils étaient minus, mais on nous a dit hein, ça va grossir.
1: Ah, oui,
2: ça grossit hein.
1: Ah.
2: Chaussette elle est.
1: Et comment à peu près? C'est l'équivalent de quoi là? Une chèvre?
2: C'est
1: Non mais.
2: Non mais au début les chiens aboyaient dessus. Maintenant ils ferment leur gueule.
1: Génial.
2: C'est véridique. Au début ils arrivaient, c'est qui toi? Et maintenant c'est ok, je sais qui t'es.
3: Elle dort pas dans ton lit comme tes chiens.
2: Alors on a commencé à la mettre dans la maison.
3: Manu non.
2: Non mais
1: ça va être comme ça. Non, c'est sûr, à un moment le cochon va se retrouver dans le lit.
2: Non, pas dans le lit. Mais,
1: oui tu dis ça au début.
3: Pas le cochon dans le lit.
2: On l'a mise dans la maison, on lui donne à manger dans la maison.
3: Oui, elle est sur le canapé le soir quoi.
2: Et elle est montée sur le canapé. Non mais pas le lit.
6: Ouais, tu vas voir.
2: Voilà, et comme elle est un peu seule, même s'il y a les autres animaux, on va certainement en prendre un ou deux autres.
1: Ah, c'est pas vrai, ça recommence.
2: Bah parce qu'on voulait les 3 petits cochons.
1: Oui,
2: tu
1: oui,
2: vois,
1: oui.
6: Mais tous dans la maison après.
2: Oh mon Dieu. Allez, encore un message.
7: Petit message pour Jeff. T'inquiète pas, le shampoing pour chien, je connais bien, je suis toiletteuse, ça m'a dépanné plus d'une fois. Et c'est un peu vexant, mais tous les compliments que j'ai eus pour me dire que j'avais des cheveux bien brillants, c'était à chaque fois que j'utilisais le shampoing pour chien. Donc, continue.
2: Ouais, voilà. Jeff avait expliqué que quand il n'avait pas de shampoing, il pouvait prendre du shampoing pour chien.
6: Bah oui, c'est toujours sur la baignoire, il est là, tu le prends.
2: Bah écoute, sur la baignoire, le shampoing pour chien, oui.
6: Bah oui, parce que tu laves ton chien dans ta baignoire souvent.
3: Ah oui,
6: non. Donc d'accord. Je laisse le shampoing là, quoi.
2: D'accord, il n'y a pas de problème. Demain, il passera aux croquettes. Ouais, pas de problème. 9h28, n'hésitez pas à nous envoyer des messages vocaux, c'est sur l'application Manu sur Énergie, c'est gratuit évidemment. Dadju et Ronisi avec Toco Toco, et puis juste après, vous allez faire connaissance avec un mentaliste que j'ai rencontré cet été, vous allez le découvrir.
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2: Et attention. Attention,
1: oh là là là là.
2: Il y a quelques jours, je me rappelle, on a eu cette discussion avec Marion et Lorenza qui disaient « Ouais, non, mais la magie, moi, ça me cringe. »
1: Oui.
2: Toi, t'aimes pas les tours de cartes, Lorenza?
1: Non, pas trop, c'est pas mon délire. Ouais.
2: Voilà, Lorenza, Marion non plus.
3: Pareil.
2: Voilà, exactement.
3: Pas fan.
2: Et moi, j'ai rencontré quelqu'un cet été qui m'a retourné le cerveau.
1: Ouais.
2: Tu sais que j'avais été regardé sur ChatGPT après pour savoir comment on faisait. Et ChatGPT n'a pas trouvé. Je vous présente Nat. Alors, Nat, déjà, il est particulier parce qu'on dirait Nat, N-A-T-H. Lui, il a mis le H avant.
6: D'accord. Ah,
2: okay. C'est N-H-A-T.
1: Ah, d'accord. Okay.
2: Mais à la radio, on s'en fout.
1: Oui.
2: C'est Nat.
1: Mais si on veut le retrouver après, c'est plus pratique.
2: Exactement. Oui, t'as un compte Instagram en plus.
10: Tout à fait. Nat voilà, mentaliste.
1: Ah, ben voilà, parfait.
2: Ben, c'est comme si moi, je mettais Manu Radio.
1: Oui. Oui. C'est fou.
2: Au moins, Jean-Paul Boulanger. Nat est mentaliste. Mais moi, c'est un truc que j'adore. C'est ça fait rêver, quoi.
1: Ouais.
3: C'est vrai que tu lis dans les pensées?
10: On essaye.
2: Et je l'ai rencontré cet été. Il a fait les tours et on était tous là à regarder. Ok, mais comment il fait? Parce qu'en fait, c'est terrible. C'est ça le truc qui est énervant. Si on ne sait pas comment il fait, on ne comprend pas comment il fait. Et je lui ai dit, écoute, ce serait ouf si tu pouvais venir à la radio.
1: Ah ouais.
2: Il habite à Los Angeles.
1: Ah bon?
2: Non, c'est pas vrai.
1: Je suis trop naïve. J'ai cru de ouf en plus.
2: Et mais c'est ton métier vraiment, c'est. Tu en vis, c'est pas genre tu vas faire rire les gens à une soirée. Non, non, c'est.
10: À plein temps.
2: Tu fais sans arrêt.
10: Ouais.
2: Ça fait combien de temps?
10: Ça va faire presque 30 ans.
1: Wow.
2: Mais quel est ton secret de beauté?
1: Mais oui, parce que.
6: C'est incroyable. Quelle est ta routine?
10: Des gènes asiatiques.
2: Ok. Mais c'est impressionnant.
1: Ah ouais.
2: Impressionnant. Mais 124 ans aujourd'hui. Nat, je lui ai demandé si ça lui plairait, si ça l'amuserait de venir bluffer tout le monde. Il m'a dit oui. Qu'est-ce qu'il y a, Marion ?
3: On fait des études de mentaliste. Comment t'es devenu mentaliste ?
10: Alors, c'est une passion d'abord pour la magie. Et ensuite, le mentaliste, c'est une discipline, c'est une spécialisation de la magie.
3: T'as appris tout seul ?
10: Oui.
3: Ok.
1: Ah, y a pas de master of mentalisme. Non, non, on sait jamais. Un guide, un gourou, on sait pas.
2: J'ai fait le SPAM, l'école supérieure de la profession du mentaliste. Jeff ?
6: Ouais, mais justement, tes tours, tu les inventes toi-même ? Ou c'est comme les magiciens, tu peux les acheter à d'autres ?
10: Ah, ça, on peut les acheter à d'autres, mais en général, chaque magicien fait sa cuisine.
6: D'accord.
10: À partir de tout ce qu'il a appris.
1: Ok. Ok.
2: J'aime bien comment, parce que dès qu'il parle déjà,
6: oui. Non mais déjà ses yeux, t'as vu les yeux perçants,
1: oui,
6: quoi.
1: Oui, oui. Hey,
2: c'est pas comme nous, hein.
3: Tu peux savoir quand on ment ?
10: Eh ben on va faire l'expérience.
1: Oh là là,
2: oh,
3: ça m'arrange pas ça.
2: Parce que depuis ce matin, 6 heures.
6: Comment ça se passe en couple ? Pardon, mais quand tu vis qu'un mentaliste, ça doit être horrible.
3: Ah,
10: on pose,
3: c'est dur.
10: On pose souvent la question, mais le mentaliste, on le garde uniquement pour le spectacle.
1: Oui, oui.
10: On le laisse de c'est côté ça, dans la vie.
2: Oui. Ouais, pour le spectacle et les engueulades. Ouais. Dans 3 minutes, juste après BTS, Nat, qui est mentaliste, va tous nous bluffer. Restez bien avec nous. Évidemment, tout ça, c'est filmé et on mettra ensuite la vidéo sur nos réseaux sociaux.
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2: Et ce matin, j'ai ramené quelqu'un que j'ai rencontré cet été. Parce que pour cette saison, on va se faire ça de temps en temps. L'un d'entre nous ramène quelqu'un qu'il a envie de faire découvrir aux autres. Il a envie de partager quelqu'un. Ça peut être quelqu'un de sa famille, ça peut être quelqu'un qu'il connaît depuis des années, quelqu'un qui est important pour lui ou quelqu'un qu'il a rencontré il y a 2 mois. Peu importe. Moi, j'ai rencontré quelqu'un cet été. Vous l'avez découvert il y a 5 minutes, il s'appelle Nat, il est mentaliste. Et il m'a, mais c'est plus que bluffé, quoi. On est d'accord ? Que ce soit bien clair, personne ne connaît Nat ici.
1: Non, non, pas du tout.
2: Ok, je l'ai ramené ce matin, vous ne l'avez jamais vu avant.
6: Jamais.
2: Nat, mentaliste, c'est quand tu veux.
10: Alors, Marion, Lorenza et Jeff, je vais vous demander secrètement de penser à une personne célèbre.
6: Mort ou vivant ?
10: Dans n'importe quel domaine, et mort ou vivant.
6: D'accord.
1: Ok. On est très concentrés.
6: Ouais, ouais.
1: Voilà.
6: C'est bon.
10: Vous avez quelqu'un ?
1: Oui.
10: Ok. Alors, on va faire un petit test, justement, de bluff-vérité. Je vais vous imposer une phrase, et selon la célébrité que vous avez choisie, eh ben, ce sera un mensonge ou une vérité, on va essayer de le déceler.
1: Ok. D'accord.
10: Alors, la phrase imposée est « Ma célébrité est une femme », même si vous avez choisi un homme.
1: Mmh. Ok.
10: Marion, tu commences ?
3: « Ma célébrité est une femme ».
10: Ok. Lorenza.
1: Ma célébrité est une femme.
10: Ok. Jeff.
6: Ma célébrité est une femme.
10: Ok. D'après ce que j'ai observé, je crois qu'on a eu 3 mensonges. Et vous avez choisi tous les 3 des hommes.
1: Oui, c'est vrai.
6: Ça commence.
1: C'est une folie.
6: Ça commence, j'ai le poil qui s'irrisse.
1: Oui, c'est vrai.
3: Oui, c'est vrai.
10: Alors, Marion, tiens, pense à ta célébrité. Et je voudrais que tu fermes les yeux. Et que tu imagines ta célébrité en train de faire son métier, comme si tu étais assis confortablement dans ton canapé, et tu visualises un écran où tu visualises ta célébrité en train de faire son métier. Dans les moindres détails, tu peux ouvrir les yeux. La première impression que j'ai, c'est que d'habitude, les gens imaginent les scènes en situation fermée, c'est-à-dire sous un toit. Mais la scène que tu as imaginée, pour moi, elle était en extérieur. Il n'y avait pas de toit, n'est-ce pas ?
3: C'est vrai.
10: Oui. Deuxième chose, il y a une notion de foule présent.
3: Oui.
10: Ça ressemble typiquement à soit un stade de foot, soit à un concert.
3: Oui.
10: Est-ce que tu peux répéter dans ta tête son nom et son prénom? Dans ta tête, uniquement, en boucle, encore et encore. Ok. Donne-moi un mot du dictionnaire qui n'a rien à voir avec ta célébrité.
3: Famille.
10: Famille. Ok. Alors, je suis en train d'écrire le nom d'une personne. Alors, j'ai écrit nom ici, je te montre à Manu.
2: Je vois le nom de la célébrité.
10: J'ai écrit nom d'un chanteur.
3: Oui.
10: Décédé.
3: Oui.
10: Il est français ou belge, on ne sait plus.
3: Pour moi, il est français.
10: T'as pensé à qui ?
3: Johnny Hallyday.
1: Et il est belge.
3: Oh, wow, c'est Johnny Hallyday.
6: Mais
2: il
6: non.
2: Avait écrit Johnny Hallyday.
3: Mais comment t'as fait ? Mais comment t'as fait pour... Parce qu'effectivement, j'imaginais le Stade de France, les yeux fermés.
1: Wow.
2: Bah voilà.
6: C'est énorme.
2: Wow. Je vous avais dit qu'il était dingue.
3: Ah ouais, ça c'est dingue, là. Ouais.
2: Incroyable. Tout ça est filmé.

0: casquette, un chapeau, quelque oui. chose sur la tête. Hein.
1: Oui, oui.
0: Répète en boucle dans ta tête son nom okay. et son prénom.
2: Là, il est en train d'écrire sur
0: son carnet. Je te montre.
2: Ok, j'ai vu.
0: J'ai écrit le nom d'un acteur américain.
1: Ouais.
0: Parmi des milliers de possibilités, t'as pensé à qui ?
1: À Johnny Depp.
3: C'est pas possible.
2: Il avait écrit Johnny Depp.
3: Attends.
0: Alors, il y a une connexion entre eux parce que Johnny et Johnny.
1: Oui, c'est vrai.
3: Ouais, mais attends, mais c'est dingue.
2: C'est ouf ou pas ?
1: Ouais, c'est incroyable.
4: Oui, qui fait ça qu'un calme qui est...
2: Ah, mais moi... Oh
1: là là. Mais comment il arrive à voir ce qu'il y a dans notre tête quand on l'imagine
2: mais
1: aussi
2: j'en, et j'en sais rien, mais tu vas dire, maintenant, je vais bloquer la porte, et après, il se démerde, il s'en va pas. Il va nous dire comment il fait.
1: Choqué, genre.
2: C'est
1: extérieur,
2: ouf.
1: Intérieur, mais...
0: Jeff, on oui. tourne avec toi ?
4: Allez.
0: Alors, même chose, tu fermes les yeux, mm-hmm. imagines une situation qui nous permet de le reconnaître si on devait le voir sur un écran. Mm-hmm. Imagine tous les détails, la tenue vestimentaire... Ok, Jeff, tu peux ouvrir les yeux. C'est curieux parce que la scène aussi que t'as imaginée ne se passe pas enfermée. J'ai l'impression qu'on est en extérieur.
4: Oui.
0: Deuxième chose, ce que je ressens, c'est une tenue comme un blouson assez lourd, assez sombre, comme ça pourrait ressembler à du cuir.
4: Mais ouais.
3: Non, mais arrête.
0: Y a une notion de mouvement également.
4: Oui. J'ai un frisson, je te jure.
0: Alors, répète dans ta tête son nom et son prénom. C'est plus difficile pour Jeff.
4: Normal.
3: Je l'ai pas du tout.
0: Hein. Là, c'est un peu le bordel.
1: Moi, j'ai une idée.
0: T'as une idée ?
1: Ouais.
4: N'importe quoi.
0: Alors, ce que je vais faire.
4: Oui.
0: Je vais noter plusieurs possibilités pour toi.
4: D'accord.
2: Ah, il va noter. Il note sur un petit calepin. C'est bluffant, hein ?
4: Ouais.
1: Ouais.
2: Et alors, je rappelle. Personne ne connaissait
1: Nadia. Non, non, pas du tout.
2: Moi, je l'avais rencontré cet été, mais voilà. Non, parce qu'on peut dire, il y a un complice, il y a machin, vous me, enfin, je ne fais
3: pas. Je savais même pas qu'il venait ce matin, moi. Bon, alors là.
1: Ouais, non, franchement, c'est bluffant.
2: Le truc est dingue. Sauf que là, apparemment, il y a un petit bug.
1: Ah.
0: Alors, je me suis laissé 5 possibilités.
3: Ok.
2: D'accord.
3: Ok.
0: Alors, première possibilité, Bernard Tapie.
4: Non.
0: Non. Elon Musk.
4: Non. Oh, je vais l'avoir.
0: Bernard Campan ?
4: Non.
0: Édouard Balladur ? Et Liam Neeson ?
4: Eh non.
3: Oh,
0: sérieux ?
4: Ouais,
0: aucun des 5 ?
4: Aucun des 5.
0: Ça arrive. Ça arrive des fois. Mais t'avais pensé à qui, Jeff ?
4: À Jean-Paul Belmondo.
0: Jean-Paul Belmondo ?
4: Bah oui, avec le truc en cuir quand il marche vers l'hélicoptère.
3: Ah ouais,
2: dans le film
4: professionnel, ouais.
3: Référence de Jeff.
2: Ouais, c'est pour ça que t'as bugué. C'est ça, référence de Jeff.
0: Jeff, il y avait quand même un acteur.
4: Oui, c'est vrai. Il y a Liam Neeson, ouais.
3: Avec 2 sur 3 quand même.
4: Oui.
0: Mais je t'ai dit, regarde, il y a bien un lien avec toutes les célébrités, parce que si on reprend les prénoms de chaque personnalité, Bernard Tapie, ça commence par un B. Elon Musk, ça commence par un E.
4: Mais non.
0: Bernard Campan, ça commence par un B. Édouard Balladur, un E.
3: Oh.
0: Et Liam Neeson, un L pour Bébé.
3: Il nous a piégés.
2: Mais non. Le bougre.
4: C'est ouf.
3: Non, là, c'est trop. Non, mais c'est trop.
4: Il y a rien qu'avec les indices, le bouson en cuir lourd, le machin.
3: J'avais pas du tout, moi.
4: Oh là là.
1: J'avais Kenny Reeves, donc tu vois. Vraiment.
4: C'est incroyable.
2: Moi, j'avais Sylvain Wiltord, l'ancien champion de foot.
3: Ah, bravo.
2: Incroyable, il s'appelle Nat.
1: Bravo.
2: Il est mentaliste.
1: Incroyable.
2: C'est incroyable. Je voulais vous le
1: c'est
2: présenter
1: fou,
2: parce que c'est. Et il te retourne la tête, quoi.
1: Ah ouais.
2: Tu vois pas arriver les trucs. Et tu mais comment il fait?
3: Mais après ça, j'ose ramener personne en studio, moi, maintenant. Parce que tu veux ramener des gens qu'on connaît, mais.
1: Oh, wow. C'est ouf.
3: Ah mais ouais.
2: Moi, j'avais hésité entre 2 personnes. Il y avait lui ou la personne qui avait fait ma coloscopie.
3: C'est très bon choix.
2: Mais c'est très visuel. C'est véridique, elle était rigolote, mais elle m'a pas répondu.
1: Oui, mais bon.
2: Il s'appelle Nat, il est mentaliste. T'as un compte Instagram?
0: Oui. NHAT mentaliste.
2: Et ben voilà, vous le retrouvez sur Instagram. Merci 1000 fois, c'était génial.
1: Incroyable.
4: Incroyable.
2: Tout le monde a été bluffé. Je suis content que vous ayez été bluffé comme moi j'ai été bluffé. Et maintenant, on va pouvoir. C'est quoi, pendant une semaine, on va en discuter. Mais comment il a fait? Qu'est-ce qu'il a fait? Comment c'est possible? 9h46. Tout ça, on l'a filmé en vidéo et on va vous le mettre très vite sur nos réseaux sociaux. C'est Manu officiel. Merci. Merci vraiment.
1: Ouais.
2: C'est incroyable.
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1: En ce cas, c'est con, j'allais partir. Bon. 9h53, on est avec vous, on démarre la journée ensemble, c'est Manu sur Énergie. Si vous étiez avec nous il y a 10 minutes, vous vous posez encore certainement plein de questions, mais comment il fait? Parce que nous, c'est les questions qu'on lui pose depuis tout à l'heure. Nat, qui est mentaliste, que j'ai rencontré cet été, je l'ai fait venir aujourd'hui en studio, et il a bluffé tout le monde, quoi.
2: Tellement.
1: C'est, oui. Ah, elle a ramené moi, Mario.
3: Je m'y attendais pas. Non, ça remonte dans mon estime. C'est vrai que j'aimais pas trop ce côté magicien mentaliste, mais là, j'ai envie d'en savoir plus.
1: Eh ben, écoute.
3: Je vais aller te voir.
1: Tout est en vidéo. On va sortir la vidéo. On va vous la mettre sur nos réseaux sociaux. Manu officiel sur Instagram, sur Facebook. Et Manu officiel TikTok sur TikTok aussi. On va partir dans 2 minutes. Ah, on n'a plus personne au téléphone.
2: Ah,
1: on devait avoir quelqu'un. Et j'aime bien Florent, qui est le producteur de l'émission. Il me regarde de l'autre côté de la vitre.
3: Et juste fait coucou.
1: Un signe, non, il m'a fait, tu sais, le signe des ciseaux qui coupent.
3: Bah oui, mais on a vu, hein.
1: Mais sans aucune
4: sans
1: panique.
4: Paniquer, ouais.
1: Vraiment, tu vois, c'est vraiment, il me fait le signe comme
4: non,
1: ça.
4: Ouais,
1: ça
4: a coupé.
1: Genre, vraiment, il n'en a rien à foutre.
2: Très zen.
1: C'est, ouais, mais ça, c'est Florent.
2: Ouais.
1: Et toujours quand il y a un problème, il y a un
2: voilà.
1: Moment. Non, lui, il ne panique pas. On devait avoir quelqu'un, il fait le petit signe,
2: ouais,
1: claque les ciseaux, voilà. Il y a personne.
2: Tu veux dire, il y a une couille dans le potage, hein, dans notre jargon.
1: Voilà. Ah, il a fait des signes de pouce.
4: Ah.
1: Ça veut dire quoi? Ça veut dire quoi? Parce qu'il est de l'autre côté de la vie. C'est-à-dire qu'on a quelqu'un?
3: Ah. Ah oui, c'est bon.
1: On a quelqu'un. Allô?
5: Oui, bonjour.
1: Bonjour, c'est
5: bonjour
1: Antoine.
5: Bonjour Manu, bonjour l'équipe.
1: C'est Antoine, ça. C'est ça?
5: C'est ça.
1: On a failli pas t'avoir, Antoine. On était très, très, très angoissés. Enfin, on était, nous, angoissés, mais pas Florent.
3: Oui.
1: Tu nous entends?
5: C'est ça, mais je vous entends, oui.
1: Ah, bah très bien. T'es notre dernier appel du jour. C'est avec toi qu'on va lancer cette journée. Tu nous appelles d'où?
5: De Dordogne.
1: D'accord. Il est
5: 9h50. Et de Sarlande, plus précisément.
1: Ah, de Sarlande, plus précisément en Dordogne.
3: Okay.
1: Ah, bah du coup, maintenant, autant Dordogne, je voyais pas. Autant Sarlande, maintenant, je vois.
5: Oui,
1: tu,
5: oui.
1: T'es déjà au travail?
5: Ah, je suis au travail, là. Je suis en pleine cueillette.
1: Attention! Nous allons devoir deviner ce qu'il cueille.
2: D'accord.
1: Nat, le mentaliste, est là, il est encore un petit peu avec nous.
3: Ah ouais.
1: Attention, que cueille d'après vous Antoine? Nat?
6: Des cerises.
5: Ah, Lorenza? Pas du tout.
4: C'est un fruit?
1: Ah, t'as pas le droit de poser de questions, ouais. Éliminé.
4: Bah, attends.
3: C'est dans les vignes. J'ai raison.
5: Pas du tout.
4: Ah.
1: Jeff?
2: Est-ce que c'est des noix?
5: Non, des pas noix du tout.
1: C'est du reblochon.
5: Je vous donne un indice, c'est connu. Tout le monde en mange après la banane.
2: Bah du pâté.
1: Après la banane.
3: Ah, la pomme.
5: Oui. Bah, c'est ça.
4: Allez.
1: On a été rudement bon, hein.
3: Ouais. Elle est où la mentaliste, là?
1: Waouh. Et bien attends, il n'y a pas un problème avec les pommes cette année? J'ai lu qu'il y avait, à cause de la canicule,
2: ah, oui, peut-être, ouais,
1: qu'il y avait un rendement genre de 30% de moins de
3: ah,
1: pommes.
3: Bon.
1: Mais oui. Eh oui. Non, Antoine?
5: Non, non, si, dans certains vergers, si. Nous, on a pu avoir des belles pommes, mais certains, si.
3: Ah mince.
4: Ah, mais eux, ils ont eu des belles pommes.
1: Ouais, ouais, parce que.
4: Les autres, ils ont.
1: Ouais, et puis, il en a rien à foutre, apparemment.
3: Ouais. C'est un pas du tout, lui.
1: Lui, non. Antoine, dans son verger, tout va bien.
3: Et là, c'est Golden, lui, il est cool.
1: Il est bien, il a tout vendu, lui, il est très bon, okay. Ouais, je sais pour les autres, mais moi, perso, j'en ai rien à foutre, moi. J'ai mis la cueillette.
4: Nous, tout va bien. Donc,
1: ah,
4: les
1: bien.
4: Autres, voilà.
1: Et les autres? Ah, j'en sais rien, les autres, moi.
4: Ouais, il y a des problèmes, oui, mais bon. C'est pas nous.
1: Mais moi, ma cueillette, il a réussi. Antoine, on va te souhaiter une belle journée. Je vais t'offrir le mug Manu sur Énergie.
5: À vous aussi.
1: Eh ben, belle journée. La discussion n'a pas été évidente,
4: non,
1: avec Antoine. Mais en tout cas, on te remercie de nous avoir appelés. Il est 9h57. On s'en va, on sera de retour demain à partir de 6h pour démarrer une nouvelle journée. Merci à tous d'avoir été là. Jeff, Lorenza, merci. Marion, Nat, le mentaliste.
4: Ah oui, oui, oui.
1: Il y a un truc, rien de spécial. Je sais pas, une info.
3: Un spectacle.
1: Ou attends un truc, juste avant de partir. Là, ça a cartonné.
2: Ouais.
1: Est-ce qu'il y a eu un moment
3: où
1: ça n'a pas marché? Ou alors une histoire, une anecdote dans ta vie qui s'est passée avec le mentalisme?
6: Alors oui, j'étais à une presta de mariage et sur le chemin du retour, je me fais arrêter par la police.
1: Bon.
6: Problème, et ce jour-là, j'avais ni permis de conduire, ni pièce d'identité sur moi. La seule chose que j'avais sur moi, c'était ma carte de visite avec écrit mon prénom, Nat, mon métier mentaliste. Et le policier me demande qu'est-ce que c'est mentaliste. Donc je lui explique que c'est un art de spectacle qui tente de lire dans les pensées. Et là, il me demande montrez-nous.
4: J'avais la pression.
6: Alors j'ai fait l'expérience que je vous ai faite là,
4: ouais.
6: Et je devine la pensée de chaque agent. Et là il se regarde, il me regarde et il me dit C'est la première fois qu'un contrôle me redonne le sourire. Je garde votre carte de visite. Circulez, monsieur.
1: C'est une belle histoire.
3: Ah ouais.
1: Et merci d'avoir été avec nous. La vidéo de Nat le mentaliste, on va vous la mettre sur nos réseaux sociaux. C'est Manu Officiel sur Instagram, sur Facebook. Et puis sur TikTok, Manu Officiel TikTok. On se quitte comme chaque jour avec un titre pour lancer la journée.
3: Bien.
1: Les Destiny's Child.
4: Ouais.
1: Tu n'allais pas venir celui-là. Hein. Alors, à demain.

0: heures. Oui, pas avec qui vous passez 4 heures chaque jour. Personne. Peut-être avec juste le collègue en face, ouais. Bernard. On sait pas quand il s'est lavé la dernière fois. On n'a pas entendu parler pendant 4 heures à Bernard. Alors que nous sommes propres. Nous nous sommes douchés dès ce matin pour être là avec vous jusqu'à 10h. Tout le monde est là. Il y a Marion, évidemment.
1: Bonjour.
0: Il y a Jeff qui est là aussi.
2: Coucou.
0: Lorenza est là.
3: Salut.
0: On va s'écouter BTS. Il y aura aussi Eva avec Sur la piste. Les sondages du matin, c'est dans 5 minutes. Et on démarre l'émission avec vous. Évidemment, vous nous appelez au 0870 42 48 si vous avez envie d'être notre premier appel du jour. Je vous prends dans 2 minutes. Allez, petit tour du studio pour démarrer la journée. Qu'est-ce que vous avez envie de partager avec nous, Marion?
3: Mais Lorenza vient de m'apprendre un truc. Son deuxième prénom, c'est Roxane.
2: Ah oui, oui, c'est vrai.
3: Attendez, c'est hyper stylé.
0: Mais grave.
3: C'est
0: stylé,
3: ah ouais,
0: c'est stylé Roxane. Ah ouais. Bah ah oui.
3: C'est plus stylé presque que ton vrai prénom.
2: Ah bon?
3: Ah ouais, j'adore. Roxane, c'est trop frais.
0: Roxane, c'est classe.
2: Ah ouais, je trouve que ça t'épeste, moi, un peu, non?
0: Ah non, ça fait château.
3: Ah ouais.
0: Roxane dans son château. Ah ouais, Roxane dans son château.
4: Bah oui.
0: La princesse Roxane était dans son château.
2: Oh, bah, jamais dit ça.
3: J'adore.
0: Tous les princes du comté voulaient la mettre en épousaille.
3: Ah oui, j'ai bien dit. Moi, c'est Anne-Laure. C'est un peu nul à côté.
2: C'est ton deuxième prénom,
4: ouais, c'est bizarre, Anne-Laure.
0: Attends. On fait vrai. Ouais. Dans le château, Anne-Laure. Non, personne n'en voulait.
3: Vous en avez, vous?
0: Ah oui. J'ai pas de deuxième prénom, moi.
4: C'est vrai?
0: Ouais, pas Emmanuel du tout. Emmanuel et c'est tout, moi.
4: Ah, oh, c'est Jean-François Félix Maurice.
3: Waouh.
2: C'est des prénoms de chat. C'est des prénoms de chat.
0: Je suis désolé, il n'y en a pas un de correct sur les trois dimanches. Mais t'as trouvé l'astuce. Jeff, ça fait classe.
4: Exactement. Voilà.
0: Tu vois. Jeff, c'est bien. Florent, notre producteur, t'as la deuxième, troisième prénom?
5: Bah, deuxième prénom, mais c'est celui de mon cousin et c'est pas ouf, hein, c'est Pierre-Yves.
2: Ouf. Ah ouais, parce que même PY ça le fait pas. Ouais.
0: Non, pi quoi.
5: Pi, on l'appelle.
0: Ça fait pi de vache.
5: Bah ben, on l'appelle 3-14, comme pi le chiffre 3-14.
2: C'est un peu stylé en vrai.
0: Ouais. Non.
2: Non. J'ai essayé de l'aider.
0: Elle se la raconte, Lorenza, parce qu'évidemment, madame s'appelle Roxane.
3: Roxy, on va l'appeler. Trop frais.
0: Tu sais, Roxane, tu gagnes la bataille des deuxièmes prénoms.
2: Franchement, vous m'avez. Enfin, je suis contente, quoi. Genre.
0: Non, mais en même temps, en face, il n'y a pas grand chose. Ouais, hein, t'as Félix et Anne-Laure. Hein, donc, Elodie est là. Bonjour, Elodie.
6: Salut, Manu. Salut, l'équipe.
0: Bienvenue sur Énergie, Elodie. C'est avec toi qu'on lance cette journée. T'es notre premier appel du jour. Question quoi, est-ce que t'as un deuxième prénom?
6: Ouais, je m'appelle Nathalie.
0: Ouais, quand même.
2: Ouais,
6: classique.
2: Ça va, oui.
6: Moi, c'est classique, hein.
0: Ouais. Nathalie, ça commence à devenir tata quand même.
3: Oui.
6: C'est ma tata.
2: Nataloche.
0: Ouais, mais Nathalie, elle est en classe, elle est très sympa. C'est une bonne copine. Mmh. Oui. Elle peut être déléguée de classe, Nathalie.
3: Mais même au boulot, elle est cool, hein,
2: Nathalie. Oui.
3: Elle sert mon service.
0: Tu sais quoi? On a une Nathalie ici à Énergie.
3: Oui. Elle est très sympa.
2: Nathalie.
0: C'est la meilleure de toutes.
2: Bien sûr. C'est la meilleure Nathalie.
0: Elle est incroyable, Nathalie.
6: Ça m'étonne pas.
0: Elle est tout le temps gentille.
2: Tout le temps.
0: Tout le temps. T'as besoin d'un truc, elle va être là. Mais elle te sort des trucs. En plus, elle a accès à une armoire. L'armoire magique de Nathalie. Ouais. Quand tu demandes un truc, elle t'y bouge pas. Elle sort la petite clé, elle l'ouvre, c'est dans l'armoire. Mais n'importe quoi.
4: C'est vrai. Fou.
0: Tu veux un goûter? Elle te sort un goûter de l'armoire. Mais elle m'a déjà sorti un truc à bouffer dans l'armoire de Nathalie. C'est incroyable. Elodie, je vais t'offrir le mug Manu sur Énergie. Et puis je te rajoute le t-shirt Manu sur Énergie pour te remercier de nous avoir appelé ce matin.
6: Merci beaucoup.
0: Et ben voilà. Gros bisous à toi.
6: Belle journée à vous.
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0: Et c'est parti, voici les sondages du matin. 2% des gens ont déjà fait ça avec quelqu'un sans jamais savoir son nom. Qu'est-ce qu'ils ont fait avec cette personne? Qu'est-ce qu'il y a, Marion? Tu penses à quoi?
3: C'est pas travailler quand même, le nom des collègues, non?
0: Pas du tout, Bernard.
3: Ah, j'ai... Ça aurait été drôle.
0: C'est pas ça. Lorenza?
2: Danser?
0: C'est pas danser. Ah bah, tu peux danser avec des gens, tu connais pas les prénoms.
2: Bah oui, bah ouais.
0: Non, là, c'est 2% des gens ont déjà fait ça avec quelqu'un sans jamais savoir son nom. Donc c'est pas beaucoup, c'est plutôt rare. Jeff?
4: Un entretien d'embauche?
0: C'est pas un entretien d'embauche. Non, vous y êtes pas là. Marion?
3: Prendre un verre.
0: C'est plus que prendre un verre.
4: Ah, un date, quoi.
2: Un
4: date.
2: Un bisou.
0: C'est plus qu'un bisou.
3: Ah bah,
0: faire l'amour.
4: Oh. Mais non, sans connaître le nom.
0: 2% des gens ont déjà fait l'amour avec quelqu'un sans savoir son nom et j'en fais partie.
3: Arrête.
2: Quoi?
0: Oui, c'était il y a très longtemps, le fameux coup d'un soir, voilà, ouais. Tu reviens. Et le lendemain matin, trou noir. J'ai oublié son prénom.
4: C'était le lendemain matin, c'est pas pendant que tu le faisais que tu ne le savais pas.
2: Ah oui, alors
4: que
2: ça
4: on oublie
2: pas.
4: Tous, effectivement, on oublie tous.
2: Oui.
0: Ah, ça compte pas, merci.
4: Ah, bah, ça compte pas, non, c'est pendant.
0: En tout cas, vous remarquerez que la personne qui a dit très vite ça compte pas, c'est Lorenza.
2: Non, bon. Je vois pas de quoi tu parles.
0: Je t'entends, hein. C'est la chose que les femmes ont le plus de mal à jeter.
4: Oh, facile.
0: Qu'est-ce que... Ah, facile, Jeff.
4: Ah, sac à main. Elle a une armoire pleine, ma chérie, de sac à main.
0: Mais c'est pas ça.
4: Vieux, quoi.
0: C'est pas ça, Marion.
3: C'est lié à un souvenir comme des photos, des lettres d'ex ou quelque
0: non.
3: chose comme ça.
0: Non, non, c'est pas un souvenir comme ça. Mais ça doit sans doute vous rappeler des choses. Lorenza.
2: C'est des vêtements?
0: Oui. C'est pas vêtement, c'est un accessoire même. Alors là, c'est facile. Hein.
4: Est-ce que c'est un peu cracra? C'est un peu cracra ou pas? Non.
0: Non, non, pas du tout cracra. D'accord. Non. Lorenza?
2: Les chapeaux?
0: C'est pas les chapeaux, c'est plutôt en bas.
3: Bah, les chaussures?
0: Bah ouais.
2: Ah oui.
0: C'est la chose que les femmes ont le plus de mal à jeter. Ma femme, elle a une. Mais des chaussures, mais.
3: Ouais, c'est le au cas où.
2: Ouais, mais ouais, c'est plus, ça.
0: Ouais. Okay. Ouais, mais le cas où, moi, j'ai pas le droit de garder mes t-shirts.
3: Ah, bah non.
0: J'ai pas le droit de garder. Bah voilà.
3: Non,
0: bah
3: ça oui. marche que pour nous, ça.
0: Et c'est vraiment, c'est une discussion qu'on a tout le temps. C'est, bah, si tu gardes tes chaussures, je peux garder mes t-shirts? Bah non.
4: Ouais, ah, bah, tu gagneras jamais. Tu gagneras jamais là-dessus.
0: Ok, bon. Sondage suivant.
4: Oh non.
0: C'est pas grave. C'est la question que les enfants posent en moyenne 8 fois par jour à leurs parents.
4: Ah.
0: Qu'est-ce que c'est d'après vous, Lorenza?
2: Tu m'aimes?
0: C'est, non, ça c'est ma femme, ça. Non, c'est les enfants qui la posent en moyenne 8 fois par jour à leurs parents, Marion.
3: Pourquoi?
0: C'est pas pourquoi non plus, Jeff.
4: C'est quoi ça?
0: Non, Lorenza.
2: C'est un truc qu'on veut?
0: Oui, c'est un truc qu'on veut. Oui, oui. C'est une question que les enfants demandent. Marion?
3: On mange quoi?
0: C'est quand qu'on mange.
2: Ah, bah ah,
3: c'est
2: oui,
3: quand qu'on mange, avec la faute de français.
2: C'est quand qu'on mange.
0: C'est quand qu'on mange.
3: Très bien.
0: Faute de français, non, au bout d'un moment, quand tu le dis, c'est plus une faute de français, hein, c'est normal. C'est quand qu'on mange? C'est quand que ce sera fini? Tu vois? Voilà.
1: Salut, c'est Moziman. Si vous aimez Manu sur Énergie, alors vous allez adorer mon nouvel album. Désolé, j'ai trouvé que ça comme slogan. Merci,
0: c'est
1: Manu.
0: Bien. C'est bien, je t'en prie, bien sûr. Il sera tout à l'heure avec nous à partir de 9h15. Moziman sera avec nous. C'est le futur directeur de la Star Academy. Il est DJ. Vous avez envie de lui parler, de lui poser des questions? Eh ben, vous pouvez le faire dès maintenant sur l'application Manu sur Énergie. Vous nous envoyez un message vocal et on lui fera écouter les messages tout à l'heure et les questions. On s'écoute Eva avec Sur la Piste. Et juste après, je pense que nous avons la blessure la plus stupide du monde réalisée par Marion.
2: Oui.
0: Oh, on va peut-être décerner un titre. Marion, quand faut y aller.
3: J'ai honte.
0: Marion s'est blessée, mais c'est une blessure totalement improbable.
3: Ouais, et en plus, c'est une blessure de flemmarde, parce que j'ai vraiment eu la flemme de sortir. En gros, je me suis fait mal au bras en essayant d'attraper ma veste qui était à l'arrière de la voiture.
0: Ah,
3: donc je me suis tournée parce qu'elle était loin, au lieu de sortir, d'aller sur le côté
0: d'ouvrir
3: passager
0: la porte
3: arrière.
0: Voilà.
3: Non, j'ai pas fait ça. Je me suis déboîté l'épaule et depuis, j'ai mal premier degré. Alors, je sais pas ce que ça peut être comme blessure. Je pense une petite foulure, pas grand chose, mais c'est complètement stupide.
0: Ouais, c'est un peu con, oui. Mais cela dit, je me suis déjà fait mal moi aussi en voiture en cherchant le truc sur la plage arrière parce que c'est exactement ça. T'as pas envie d'enlever ta ceinture de sécurité,
3: oui,
0: de sortir, d'ouvrir la portière, d'aller de l'autre côté, ouvrir la portière, aller prendre le truc. Donc tu te jettes en fait. Tu te jettes derrière sur la plage arrière et tu te blesses.
2: Et c'est cool,
0: que 95% des blessures en France sont dues à... Non, c'est pas vrai.
3: Ah, bah ça me rassure de savoir que je suis pas seule.
0: Vous avez quoi comme blessure stupide dans votre vie? Moi?
4: Ouais.
0: J'en ai une dont je me souviens parce que j'ai encore une marque. Alors, c'est pas évident à voir maintenant, mais si vous regardez sur mon nez, en haut du nez, juste avant d'aller au front, j'ai une petite marque.
3: Ouais.
0: Et c'est une boîte de conserve. Mais... C'était quand j'étais petit, j'avais installé, vous savez, une planche de bois sur une autre petite planche de bois pour faire genre balançoire.
2: Ah, ouais. Oui, comme au cirque.
0: Exactement. Et d'un côté, j'ai eu une boîte de conserve et de l'autre, je sautais pour que la boîte de conserve parte en l'air.
3: Ah oui.
0: D'accord.
3: Oui.
0: J'ai sauté. La boîte de conserve est arrivée sur mon front.
2: Oh là là là là.
3: Oh, la violence pour que t'aies encore une trace aujourd'hui.
0: Ça m'a marqué, quoi.
3: Wow.
0: Voilà. Ah oui, j'ai pas fait cirque après, étonnamment.
2: Étonnamment.
0: Vous avez quoi comme blessure un peu débile, un peu stupide, Lorenza?
2: Bah, j'étais allongée sur le dos, je regardais mon téléphone, je l'ai lâché. Il est tombé sur mon front, j'ai une bosse. J'ai une bosse encore là.
0: Ah oui, ça c'est le téléphone,
2: oui, ça. Bah, ça c'est
0: oui,
2: le téléphone.
4: Un gros téléphone
2: sur la tête.
4: Quand même, là, oui.
0: Attends, mais c'était quand?
2: Bah, c'était il y a 3 jours, je pense, 4 jours.
0: Ah d'accord.
2: Ouais.
0: Ah oui.
2: Bah ça reste mes bosses, mais parce que généralement je me tape au même endroit tout le temps et je crois que. Genre je crois que j'aurai des bosses à vie, quoi.
0: Tu sais que ça explique beaucoup de choses.
2: Oui, énormément.
0: Parce qu'à un moment ça tape dans le cerveau.
2: Ah
0: hein,
2: oui.
0: Ok, pas mal. Jeff,
4: moi c'est à chaque fois ça m'arrive dès que je fais de la cuisine, je mets plus, je le pousse.
2: Ah non.
0: Oh, non.
4: Tu sais ces économes.
0: Non.
4: C'est pas expliqué, c'est rigolo.
0: Non, non, c'est pas rigolo.
4: Pour faire les zestes de citron, là, tu sais, les économes qui font les zestes. Oh, ben, en fait, je vais trop loin et c'est mon pouce qui est râpé, quoi.
0: Non, arrête.
3: Voilà. Phobie.
0: Fais comme moi, achète des bouteilles de jus de citron.
4: C'est mieux, ouais, je pense.
0: Ah, j'aime pas. Qu'est-ce que vous avez eu comme blessure un peu stupide? La blessure que vous vous êtes infligée tout seul.
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0: Quelle est la blessure la plus stupide que vous êtes infligée tout seul? 0 870 42 48, on vous prend au téléphone. Si vous en avez d'autres, on peut se refaire un petit tour du studio. Ah, Lorenza, Miss Blessure.
2: Ah non, mais là, non, mais c'est trop gênant, mais je me suis pris un piquet dans le tralala.
3: Oula!
2: Parce que j'essayais d'échapper à une guêpe.
3: Mais c'est pire, le piquet.
2: En fait, j'étais sur une terrasse et il y avait une espèce de petite barrière avec des petits piquets qu'il fallait enjamber de manière normale, de base. Sauf que j'ai extrêmement peur des guêpes et qu'il y en a, je sais pas, elles sont arrivées vers moi. J'ai couru, j'ai pas eu le temps d'escalader comme il fallait le piquet dans le tralala, quoi.
0: Oh, ça fait pas du bien.
2: Non, c'est mon ex qui a dû jouer le gynéco, mais c'était compliqué. Hein.
0: Ouais, jouer le gynéco, il y a pas non plus.
2: Bah, ça saignait un petit peu, quoi.
0: Oh,
2: genre, je me suis pas ratée parce qu'après, je me suis écroulée derrière.
0: Mais c'est quoi? Je pense qu'il y a pas mal de blessures dues au guêpes. Parce que les gens comme toi paniquent.
2: Bah, on panique, on est trop bête à ce moment-là. Genre,
0: et tu oublies tout ce qu'il y a autour. Donc, tu prends un lampadaire, tu prends un truc.
2: Ah, oui.
0: C'est classique. Même tu paniques, tu mets une gifle à quelqu'un, ça ne paraît pas. C'est vrai.
2: Oui, mais ne trouvez pas ça comme excuse non plus. Hein, parce que
0: non. Pourquoi tu m'as giflé la guêpe? Il n'y a pas de guêpe là. On est à la maison en fait et on est en hiver. J'ai cru. Désolé. Blessure un peu stupide que vous êtes infligée tout seul. Marion, t'en as encore?
3: Moi, je me suis fait saigner la gencive en me brossant les dents.
2: Ah oui.
3: J'ai brossé trop fort.
0: Ah bah oui.
3: Et alors là, et à chaque fois, je me fais avoir. Et c'est très douloureux. Hein. De la gencive. Mmh. Et t'as l'air con.
0: C'est un peu comme se mordre la langue.
2: Ah oui.
4: Ou la joue.
0: Ces blessures, tu les vois pas venir d'un coup et paf. On a Théo qui est là.
10: Bon accueil pour Théo.
0: Bonjour Théo. Toi aussi, tu t'es blessé et c'est un peu débile.
10: Oui, c'est ça. Moi, simplement, j'ai voulu mettre mon jean, tu sais, d'un seul coup en mode défi. Et je suis tombé, je me suis fait un coquard à l'œil en tombant sur le coin de la table.
0: Tu veux dire que t'as essayé de sauter dans ton jean?
10: Oui, voilà, tu sais, il y avait un défi.
0: Faut être souple en fait pour faire ça.
2: Oui.
0: Si tu fais pas de cirque ou si tu fais pas de yoga, n'essayez pas de le faire.
4: Puis faut un jean large aussi, hein. Si c'est du slim, ça marche pas, quoi.
0: Effectivement. Mais même avec un jean large, faut mettre un pied dans. Enfin.
2: Oui, mais pourquoi faites une jambe plus l'autre? Enfin, je.
0: T'as raison.
10: J'ai vu passer ça. Je me suis dit pourquoi pas moi, quoi.
0: Ouais, faut mettre devant.
10: Bah, pas moi.
0: Voilà. T'as eu la réponse à ta question.
10: C'est ça.
0: Belle journée, Théo. Je vais te refaire le t-shirt Manu sur Énergie. T'auras pas de problème avec le t-shirt.
10: Merci, belle journée.
0: Belle journée à toi et merci de nous avoir appelé. Qu'est-ce que vous avez comme blessure un peu stupide que vous êtes infligée à vous-même? 0 870 42 48. Vous pouvez continuer à nous appeler.
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0: Antoine. Troisième participation pour Antoine. Bonjour Antoine.
1: Salut Manu, salut toute l'équipe, comment ça va?
0: Très très bien Antoine. Et toi aussi tu vas très très bien parce que déjà tu as 200 euros. Tu les as gagnés ces 200 euros, mais t'as pas envie de t'arrêter là, t'as envie de monter et de gagner 100 euros supplémentaires, peut-être 300 euros pour toi dans 2 minutes. Mais attention, en face il y a Mélanie. Et Mélanie, elle a pas envie que tu les gagnes ces 100 euros parce qu'elle en a envie elle aussi. Bonjour Mélanie.
2: Bonjour, salut tout le monde.
0: Bienvenue sur Énergie à tous les deux. Je vous rappelle les règles du Club des Génies. J'ai 100 euros et 3 questions. Le gagnant ou la gagnante sera celui ou celle qui aura 2 points. À chaque question que je vous pose, si vous pensez avoir la réponse, vous donnez votre prénom. Vous donnez ensuite votre réponse. Si c'est la bonne, le point est pour vous. Si c'est pas la bonne, c'est l'autre qui prend le point. C'est le premier, la première qui atteint 2 points, qui gagne 100 euros et qui reviendra jouer avec nous demain. Attention, c'est parti, on joue au Club des Génies. Voici la première question. De quel pays le flamenco est-il la danse traditionnelle Antoine. Emblématique?
2: Mélanie.
0: En haut, Antoine, avant même la fin de ma question, je t'écoute.
1: L'Espagne.
0: Bonne réponse. 1 point pour Antoine, 0 point pour Mélanie. Deuxième question. Combien de roues possède un monocycle?
1: Antoine.
0: Je t'écoute, Antoine.
1: 2.
0: Et non. Il y avait un petit indice, le mot mono.
3: Bah oui,
0: enfin, le... Mono, c'est un. Donc c'était un, une roue, une seule roue le monocycle.
1: Ok.
0: Bon, apparemment cette question n'évoque pas grand-chose.
3: Il est concentré.
0: 1 point pour Antoine, 1 point pour Mélanie du coup, puisque c'est elle qui récupère le point.
3: Oh là là.
0: Ah oui, ah oui. Attention, troisième question. Quelle plante aromatique est l'ingrédient principal des pâtes au pesto?
1: Antoine.
0: Je t'écoute, Antoine.
1: Le basilic.
0: Le basilic, oui, allez, c'est gagné. Allez.
3: Bravo,
0: Antonio. C'était chaud. Hein.
3: Ah, j'ai eu peur pour lui. Hein.
0: Trop fort. Oh là là là là là. Mélanie, je suis désolé, c'est pas gagné pour cette fois. Non, mais un, tu peux nous rappeler quand tu veux. Et deux, tu repars avec le mug Manu sur Énergie.
2: Ah, quand même, trop bien, merci beaucoup.
0: Ah bah alors, on t'embrasse fort, on te souhaite une belle journée, Mélanie. Antoine, 300 euros pour toi.
1: C'est génial.
0: Bah ouais, eh, ça commence à faire là, 300 euros.
1: Ouais, ça va, un peu sous pression ce matin quand même. Mais le monocycle, je l'ai en train de la gorge.
0: Écoute, c'est...
3: Ça arrive,
0: oui, voilà. D'avoir un monocycle à travers la gorge, c'est que j'ai eu un petit accident quand même. Mais bon. Antoine, 300 euros, ils sont à toi, quoi qu'il arrive demain. Et tu reviens évidemment demain pour défendre ta place de génie des génies et peut-être monter à 400 euros. Voilà.
1: Eh ben, on espère. Super.
0: Mais évidemment qu'on l'espère. Antoine, rendez-vous demain à la même heure au Club des Génies. Si vous avez envie de le faire tomber, je sais, c'est pas gentil, mais vous en avez envie parce que vous aussi, vous avez envie de gagner 100 euros, puis 200, puis 300, puis 400. 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
0: 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Et ce matin, on compare nos blessures débiles.
6: Ouais.
0: Qu'est-ce que vous avez comme blessure stupide que vous êtes infligé tout seul? Alors que... il n'y avait pas de raison. Et bim, c'est parti. Jeff, t'en encore?
6: J'ai laissé ma main en fermant le capot du moteur de ma voiture.
0: Aïe, aïe, aïe, aïe, aïe.
6: C'est le truc tout con. Tu sais qu'une fois que t'as remis du liquide essuie-glace, d'une main, tu tiens le capot, de l'autre,
0: Jeff,
6: tu mets le petit crochet.
0: Oui, mais Jeff, on a compris. Oui. On a compris.
3: Non.
0: On n'a pas besoin des détails. Mais excuse-moi, mais tout à l'heure, il nous a parlé de l'économe qui s'arrachait les doigts, là.
6: Je suis un variant.
0: Mais, non, mais toi, mais c'est, en fait, tu enlèves des parties de ton corps.
6: C'est comme ça que je peux maigrir. Donc.
0: Blessure stupide, on a Adrien qui est là. Bonjour, Adrien.
7: Salut, Manu. Salut, toute l'équipe.
0: Bienvenue sur Énergie, on t'écoute.
7: Bah, moi, ce qui m'est arrivé, j'étais tranquillement posé dans mon salon au week-end et en voulant éternuer, je me suis brisé une côte.
0: En éternuant?
7: Oui, voilà.
3: Ah, ouais. C'est possible.
7: Oui, bah, oui, j'ai éternué vraiment très fort. Oui, oui. Je me suis plié en deux, sauf que ça a craqué. C'est une côte calafiée.
3: Ah non, arrête, tu viens de débloquer une phobie là. Non, mais moi j'ai eu ça en toussant. Tellement je toussais, ça s'est fêlé quoi. Genre, c'est hyper possible. C'est pas courant,
0: c'est
3: mais
0: bizarre.
3: Ça arrive.
0: Ouais. Mais en plus, je crois qu'il n'y a rien à faire pour les côtes. Il faut attendre.
3: Et tu peux rien faire
7: c'est
3: et
7: c'est, ça fait du mal. Repos.
0: Je sais, j'avais un pote qui avait ça, et en fait, dès qu'il riait, ça lui faisait mal. Donc en fait, notre but, c'était de le faire rire.
3: C'est bâtard.
0: Je suis désolé. Mais Merci beaucoup Adrien de nous avoir appelé. On te souhaite une belle journée. Qu'est-ce que vous avez comme blessure un peu stupide, Marion?
4: Plein de fois je me suis brûlée en sortant les trucs du four parce que j'ai la flemme de mettre le gant. Donc je prends ce que j'ai sous la main, donc ça peut être du sopalin ou ma manche. Tu vois, je sais faire un truc. Et après c'est un carnage, je jette le truc, j'ai trop mal. Mais c'est des petits défis que je me lance comme ça.
0: Ah mais arrête.
4: Oui. Oui, je vais arrêter, ouais.
0: En fait, arrête avec ça. Blessure stupide encore, si vous en avez, Lorenza.
3: Je me suis coupée avec l'emballage de mon filet de poulet. Comme les feuilles, c'est, en fait, ça peut être très coupant.
6: Ouais.
3: Et c'est une coupure nette, ça pisse du sang. Moi, je peux tomber dans les pommes.
4: Oh là là.
3: Wow.
0: L'emballage du filet de poulet.
3: Ah, faites attention, c'est plus dangereux qu'on ne le pense. Vraiment.
0: Mais bien sûr, mais il y a des messages qui vont passer toute la journée sur Énergie. Faites attention, l'emballage coupant du poulet, bien sûr. C'est très dangereux, c'est très coupant. Merci Lorenza.
3: Avec plaisir.
0: On a Adèle qui est là. Bienvenue sur Énergie, Adèle.
5: Coucou Manu, coucou tout le monde.
0: Qu'est-ce que t'as comme blessure stupide, toi, Adèle?
5: Eh ben moi, je me suis refermé la porte sur mon doigt toute seule.
0: Mmh.
5: Aucun ami, juste moi. La porte de chez moi.
0: Aïe.
6: Douloureux, ça, ouais.
0: Mais c'est fou, toutes ces blessures, en fait. Qu'on se prend tous les uns. Ouais.
3: Enfin, c'est... Mais c'est des fautes d'inattention.
0: C'est alors c'est non, faute d'inattention, c'est quand tu oublies un accent sur une lettre. Pas quand tu te prends la porte dans la gueule. C'est une grosse inattention, ça. Et Lorenza, permets-moi de douter de ton inattention et de ne pas douter de ton taux d'alcool. L'alcool est à consommer avec modération. Merci beaucoup, Adèle, de nous avoir appelés.
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0: Et Moziman, il sera avec nous tout à l'heure.
3: Youhou.
0: À partir de 9h15, globalement, il arrive. Il m'a dit, j'arrive vers 9h, 9h15, 9h30.
6: Okay. J'ai OK.
0: On est très décontracté, on n'est pas très dans les horaires. Moziman, il sera avec nous tout à l'heure. Et on va l'écouter juste après les infos de 7h. Attention, j'ai un moment régression maintenant à vous proposer. J'ai une liste de trucs qu'on a tous fait avec la nourriture quand on était enfant.
4: Vas-y.
0: Un volcan dans la purée.
4: Ah bah oui.
6: Ah, normal,
3: ah oui.
0: C'est la base. Écrire son nom avec les pattes alphabet sur le bord de l'assiette.
6: Ouais.
4: Aussi.
0: Et t'étais très énervé quand tu trouvais pas la bonne lettre. Ça pouvait te rendre fou. Gober un flambi aussi.
4: Ah oui. Non, jamais.
3: J'ai jamais
6: encore
3: fait
6: maintenant,
3: non plus.
6: Encore maintenant, oui.
0: Ah, encore maintenant, Jeff.
6: Oh, ouais, j'aime bien, moi.
0: Lorenza, Mario, c'est peut-être un truc de mec, alors, de gober les flambis.
4: Ça n'a aucun intérêt, je pense. Du coup, tu prends pas de plaisir à le manger, quoi.
3: Mais tu t'étouffes, non, enfin.
0: C'est pour le beau geste. L'amour du beau geste.
6: Oui. C'est ça. Oui. C'est sportif, avant tout.
3: L'amour du beau geste.
0: Okay. Ouais. Ok, je vous ai perdu. Truc qu'on a tous fait avec la nourriture quand on était enfant. Se faire un nez rouge avec la cire du Babybel.
6: Obligé.
4: Oui, bien sûr.
3: Oui.
0: Ah bah alors, et toi, du beau geste aussi.
6: Tu fais clown après.
3: T'as même pas enfant. Moi je l'ai fait encore l'année dernière, je pense.
4: Oh la folle du
0: ouais, mais ça. Attends, Lorenza, oui. Le sujet, les choses qu'on doit pas dire à premier rendez-vous, c'est plus tard. Les trucs qu'on a tous fait avec la nourriture en étant enfant, enfiler les macaroni sur les dents de la fourchette.
6: Oui.
4: Ah oui, oui.
0: Ah oui.
4: Oui.
0: Manger tout le bord du petit beurre avant d'attaquer le milieu.
3: Ah oui.
0: Bien sûr. Faire des boucles d'oreilles avec les cerises.
3: Oh la balle.
0: Ouais. Oh alors. Dessiner un visage avec du ketchup et des œufs au plat sur l'assiette.
3: Ouais.
0: Bien sûr. Base. Se mettre du chocolat sur les dents pour faire semblant qu'elles sont pourries.
4: C'est vous aussi ça.
0: Ah oui, j'aime ça, j'ai fait beaucoup ça.
3: C'est pas notre truc.
0: Attends, alors faire les dents de vampire avec les frites.
3: Ah ça oui.
6: Oui.
0: Ah. Souffler dans l'emballage des pailles pour faire une fusée.
3: Oh oui. Mais ça c'était le feu ça.
0: Ça, tu prends la paille, tu souffles et pff, ça part. Ah. J'en ai un dernier. Coller des chocs à pic sur ses ongles.
4: Ah non,
3: je ne connais pas du tout ce truc.
0: Non, moi non plus.
6: Il faut manger des chocs à pic, quoi.
3: Ah, Manu?
0: Non?
6: Si, si, ça se voit.
0: Écoute, si j'ai envie de me mettre des chocs à pic sur les ongles, je me mets des chocs à pic sur les ongles. Même si je le fais pas.
3: Ouais.
0: Je l'ai fait hier matin.
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0: Il y a deux tableaux de l'artiste Claude Monet.
11: Je pense que vous voyez qui est.
3: Oui,
11: Claude Monet, il a joué au PSG deux saisons.
0: Il y a deux tableaux de Monet qui n'avaient pas encore été montrés au public, montrés au public, qui vont être mis aux enchères à Paris en octobre. L'un des deux s'appelle L'Iris. Ce sera la plus haute estimation jamais attribuée à une peinture présentée aux enchères en France. Vous n'êtes pas prêts.
6: À combien?
0: Il est estimé à 30 millions d'euros.
3: Wow.
6: Prix de départ donc. C'est-à-dire que ça peut monter quoi.
0: Oui, prix de départ, prix d'arrivée.
3: On l'achètera pas.
6: Ouais.
0: Mais qui peut mettre 30 millions d'euros dans
6: un tableau, oui.
0: Et en plus, quand t'as un tableau que t'as payé 30 millions d'euros, tu le mets pas chez toi.
4: Bah non.
0: Et tu le mets dans un coffre.
4: Et ça sert à rien, du coup.
0: Et personne le voit.
6: C'est vrai que c'est un peu con, quand même.
0: Alors que moi, mes petits cadres Ikea, excusez-moi, tout le monde les voit. Allez, 7h50, double votre salaire.
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0: 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Avant d'écouter Katsai, c'est peut-être votre téléphone qui sonne maintenant, faut décrocher. Vous envoyez salaire par SMS au 7-10-12. Allez.
13: Hello.
0: Allô, bonjour, c'est Brian de 3 dans l'Aube.
13: Oui, c'est ça.
0: Brian, quel est le seul animateur radio qui double ton salaire?
13: C'est Manu sur Énergie.
0: C'est gagné.
4: Bravo.
0: Attention, vous êtes prêts à une blague de boomer?
4: Ouais. Ouais.
0: Where is Brian?
4: Ah non!
3: Ah non!
13: Brian in the kitchen!
3: Ah non! Oui, bien sûr. J'étais sûr qu'il allait le faire.
0: Mais vous n'avez pas connu Brian in the kitchen?
4: Quand même, si.
3: Bah, si.
0: Dans les cours d'anglais?
4: Bah oui.
6: Ah non, ouais, non, moi je connais que par le sketch de Gad Elmaleh.
0: Ouais. Ah, parce qu'au départ, Where is Brian? Brian is in the kitchen. Le sketch de Gad Elmaleh, c'est parce qu'en cours d'anglais en 6e,
6: ah oui,
0: on avait tous les livres, et dans le livre, c'était l'histoire de Brian. Et Brian et de sa famille.
6: Ah. D'accord.
0: Il avait une famille, Brian. Et t'avais la sœur ou la mère, je sais plus quoi, qui demandait où est Brian? Where is Brian? Et t'avais le père qui disait Brian is in the kitchen.
4: D'accord. Ça, on n'a pas connu, nous. Hein.
0: Ah bah, non, c'est pour ça que j'ai dit blague de boomer.
6: Moi, je faisais allemand, c'est pour ça que ça marchait pas.
0: Et Brian is in the kitchen. Suffit de mettre l'accent, ça passe tout seul. Brian de 3, t'es où, toi?
13: De 3 dans l'Aube.
0: Oui, non, mais dans quelle pièce, je voulais dire, en fait. Mais
13: non, c'est dans mon bureau.
0: Brian is in the bureau. Eh ben, Brian in the bureau, je t'annonce que Brian is in the doublé salaire. 1537 euros, c'est ce que tu touches chaque mois. On va le double, 3074 euros.
4: Ah, t'es fluent, toi.
0: Alors, tout vraiment. Eh, Brian, it's a good day.
13: Oui.
4: Ah, okay. Ouais,
13: okay. Pas ouf, niveau anglais.
3: Ouais, on a remarqué.
0: On va être limité. Brian. Brian is in the kitchen, il bouffe, mais il parle pas. Brian, je te loupe ton salaire. Bravo à toi. 3074 euros. On te souhaite une très belle journée.
13: Ah, vous aussi, bon courage.
0: Bah, nous, ça va, franchement. Nous, c'est bon, hein, tranquille, on arrive à faire deux mots en anglais. Hein. À peu près, quoi. Enfin, moyen, quoi. Bon, bref. Brian, belle journée à toi et bravo. Et ça peut vous arriver, vous aussi, vous envoyez salaire par SMS au 7-10-12. Demain, c'est peut-être votre téléphone qui sonnera.
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0: parce que dans le monde, il n'y a pas que des mauvaises nouvelles. Il y a des bonnes nouvelles aussi. On a besoin de notre dose de bonnes nouvelles. On a besoin de notre dose de belles histoires.
1: Oui.
0: Faites-moi rêver.
2: Oui.
0: Faites rêver le monde. Oui. Vas-y, Marion.
3: Il y a une collab Pokémon Adidas qui arrive. Ça va sortir dans quelques semaines. C'est pour célébrer les 30 ans du manga. Et franchement, j'ai regardé les modèles. C'est hyper sympa. Il y a modèle Pikachu, Ectoplasma, Mewtwo. Il y a même un modèle Dracoufeu où tu as des ailes amovibles autour des baskets. Non, mais elles sont vraiment fraîches, les baskets. Donc, ouais.
0: Après, je suis pas très Pokémon, mais. Non, mais je sais que c'est la folie et tout. Il y a des gens
1: qui font complètement. Comeback,
0: j'ai fait Pokémon Go, c'est tout. Voilà.
1: Ah oui, mais t'étais en 2016, quoi.
0: Oui. Mais ma femme ne supportait pas. Elle trouvait ça complètement débile.
1: Moi, je partais
0: de la maison pour aller sur la place du village. Parce qu'il y avait un Pokéstop ou un
2: une arène.
0: Ça la rendait complètement dingue. Et après, c'est parti. Il manque un peu, des fois,
1: je me dis.
0: Pourquoi je téléchargerais pas l'appli?
2: Bah oui, c'est
0: j'irai sur la place du village récupérer les Pokémon.
3: Achète-toi les baskets.
0: Non, moi je préfère le virtuel.
1: C'est horrible.
0: Les bonnes nouvelles du jour. Allez, Jeff.
2: Elle s'appelle Kristen Overton et c'est une jeune maman qui tient un blog pour aider les parents dépassés par les caprices de leurs enfants. Et du coup, elle a créé le hashtag AssholeParents sur lequel tu peux du coup poster anonymement.
0: Asshole, ouais. C'est trop du cul.
2: Voilà, ouais, tout compris. Ouais, voilà, ouais, je savais très bien que t'avais compris. T'es bilingue. Et en fait, les parents peuvent poster anonymement tout se défouler sur leurs enfants en disant. Il m'énerve tout ça. Et ça cartonne, ça a même pété plusieurs fois le site, parce que les parents peuvent se défouler.
0: Ah, c'est pas mal.
3: C'est le TripAdvisor des gosses.
2: C'est exactement, drôle.
3: J'adore.
2: Exactement ça.
0: Oh, tu mets une étoile et demie.
3: Ton gosse.
0: N'y allez pas. Tu donnes pas vraiment le prénom, j'imagine. Ou...
2: Non, tu gardes tout anonymement, mais tu te lâches par contre.
0: C'est pas mal.
2: Tu te lâches.
3: J'aimerais beaucoup faire ça.
2: C'est encore ouvert. Hein.
0: En France, ça peut. Ouais. Et lance le Mario.
1: Ça peut cartonner. Hein.
0: Ouais, je pense que ça peut cartonner. Et fais aussi en même temps un OnlyFans avec tes pieds. Voilà.
1: Les deux en même temps.
3: Ça part.
0: Tout ça va cartonner. Lorenza, une bonne nouvelle.
4: En mai à Narbonne, il y a Clotaire, c'est un Lyonnais de 32 ans. Il perd son chat sur une aire d'autoroute à 800 km de chez lui.
0: C'était une bonne nouvelle.
4: Je savais. Attends, c'est pas fini, Manu. Ah. Mais il refuse d'abandonner parce que pendant 3 mois, tous les week-ends, il reprend la route. Et après son taf, il va chercher son chat. Il est aidé par une asso locale aussi. Et ben, il y a quelques jours, ils ont retrouvé le chat sans et sauf.
3: Oui.
4: Clotaire a de nouveau son bébé avec lui.
0: Et le chat, il en a rien à branler.
3: Non.
4: Oh, bah,
0: il est venu, il a mangé les croquettes et il a refait merci,
2: ça a rien changé.
0: C'est le principe du chat.
4: C'est des retrouvailles après 3 mois.
0: Tu sais que le nom scientifique du chat, c'est qu'il s'en branle de tout.
5: Salut, c'est Eric Antoine. Je mesure 2 mètres, c'est vrai. Pourquoi, me direz-vous? C'est pour mieux écouter Manu sur Énergie. Ça fait antenne.
0: Et bien sûr, évidemment.
2: Ah, bah oui.
0: Plus les cheveux et tout, il capte la TNT, il capte tout, il capte des chaînes allemandes. La RAI, il adore ça. Il capte tout, je vous dis. C'est son anniversaire aujourd'hui à Eric Antoine qui présente la roue de la fortune. Eh bah oui,
3: okay.
0: C'est son anniversaire. Il a 50 ans, le petit.
3: Ah, il les fait pas. Hein.
0: Ah non, il les fait pas. Il fait quoi? Il fait 80.
3: Oh,
0: il fait non, content. Il les fait pas. Il a une belle peau. Écoute, il doit avoir une skincare incroyable, je sais pas. 7h17, on écoute Moziman tout de suite avec Soon. Et juste après, on va parler mariage grâce à Jeff.
2: Ouais.
0: Mais pas mariage genre quand ça va bien. Mariage quand ça va mal.
2: Ah, oui, c'est ça exactement. Vous êtes très étonnés.
0: On va jouer ensemble au jeu des 5 mots. Et on a encore 1000 euros à vous offrir grâce à Temporis.
1: Ah, les meilleurs.
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0: 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On joue au jeu des 5 mots, le meilleur jeu radio du monde, vers 7h40. Avant ça, attention, Jeff va nous parler mariage.
1: Ah.
0: Mais pas beau mariage.
2: Ah non, pas du tout, là, j'ai halluciné.
0: Mariage qui rate.
2: Exactement. Vous savez qu'il y a 2%, c'est énorme 2%, des gens qui se marient, qui renoncent finalement le jour même de la cérémonie. Alors, j'ai pas le détail s'ils renoncent devant l'hôtel ou s'ils renoncent chez eux avant, mais en tout cas, 2% des gens, le jour même, se barrent.
0: Je pense que si vraiment tu paniques et que tu veux renoncer, autant le faire avec un feu d'artifice en disant non le
2: jour de la cérémonie. D'accord. Non, mais au moins, ça marque les gens, quoi.
1: Les invités viennent pas pour rien. Tu traumatises l'autre à vie, genre.
0: Oui, mais quel souvenir pour les invités.
2: Ah, c'est génial.
1: Mais bon.
0: Le rapport, gens qui vont raconter ça, personne triste.
1: C'est horrible.
3: Mais je crois qu'il faut assumer le mariage quand même et faire la fête quand même. Oui. Dans ces cas-là. Parce que t'as tout payé, t'y vas quoi, tu tant pis.
1: Quitte à divorcer après quoi.
2: Ouais, mais tu repayes le divorce quoi.
0: On m'a raconté une histoire comme ça où quelqu'un avait dit. En fait, il avait dit non au dernier moment, mais tout était déjà payé, tout était fait. Et donc en fait, la nana, elle organisait pas le mariage, mais une fête. Et les gens ont été invités et elle a fait une fête comme ça.
3: Bah oui, pourquoi pas. Faire, hein.
1: Ah oui.
0: Avec un petit goût de raté
1: quoi. Tout est payé.
0: Un petit coup de raté.
2: Ça fait des trucs à raconter.
0: Je sais pas si vous avez des histoires de mariage.
3: Il y en a toujours.
0: Bah, faites-vous plaisir alors.
3: Moi, je suis allée à un mariage de potes et le témoin du marié s'est tapé la témoin de la mariée. Alors comme ça, on peut se dire c'est marrant, sauf qu'il s'éclipsait à des moments clés des cérémonies, tu vois, pendant le repas ou autre, pendant les discours. Et donc les mariés étaient absolument furax et tout le monde avait capté ce qui se passait. Et on les voyait revenir comme ça, extrêmement malaisants et ils ont pas su se tenir, quoi.
0: Ça, on dirait François Hollande.
3: Ouais, un peu.
0: Il revenait avec un casque. Ouais. Non, c'est pas ce que vous croyez. Ah, c'est compliqué.
3: Ah, faut faire attention quand t'es témoin.
0: Bah, ce jour-là, t'es quand même là pour les mariés.
3: Bah, bien
0: quoi.
3: Sûr.
0: Si au moment des bagues, elles sont les bagues. Deux secondes, on baisse.
3: C'est exactement
0: c'est
3: ça.
0: C'est compliqué. C'est pas évident. C'est un bon sujet. Ouais. Qu'est-ce que vous avez comme histoire de mariage? Appelez-nous. 0-870-42-48. Si vous en avez.
2: Ah oui. J'ai vu le cuisinier donc, qui faisait faire tout le repas, qui s'est pris la tête avec le père de la mariée. Et il s'est tellement pris la tête qu'il a tout remballé dans le camion, qui s'est barré.
1: Oh non.
2: Il n'y a rien eu à bouffer.
3: Non, c'est pas vrai.
2: Mais rien, mais même pas les petits fours du départ, rien du tout. Ils ont dû s'arranger, partir dans les maisons à droite, à gauche, ramener des trucs.
0: Ah, c'est
2: le
0: sympa.
2: Mec s'est barré.
0: Ouais. C'est sympa pour 200 personnes. Tu ramènes... J'ai du beurre.
2: C'était ça. Mais comme le père de la mariée, il picolait un petit peu, il s'est pris la tête avec. Le mec, il en a eu marre, il s'est barré avec les gigots.
0: Oh, c'est pas bon ça.
3: Ah, bah non. J'adore ces histoires.
0: Et en plus, quand c'est ton mariage, t'as tellement envie que tout se passe bien.
1: Ah bah oui.
0: On n'arrête pas de te dire, c'est le plus beau jour de ta vie.
3: Et tu l'as préparé depuis 2 ans.
0: Mais oui. Bah oui. Donc toi, tu fais une pression de dingue, de fou. Et dès qu'il y a un petit truc, mais même pas grave, qui va pas, t'as l'impression que c'est la catastrophe. Mmh. Je me rappelle, nous, à notre mariage, il y avait un problème de champagne qui était pas assez frais. J'avais l'impression que c'était un truc, mais catastrophique.
3: Ouais.
0: Et on m'a dit, Manu, faut que tu viennes. Je suis, oh putain. Le champagne, ça a pas marché, il est pas frais. J'en sais rien, moi. Prenez du plus qu'au citron. Bon. Histoire de mariage, Lorenza?
1: Ouais, au mariage d'une amie, j'avais un crush sur le photographe.
0: Et comme à peu près toutes les 3 heures.
1: Bah, il n'y a pas 3000 photographes non plus.
0: Non, ah oui, mais il y a 3000 personnes partout tout le temps.
1: Alors non.
0: Je rappelle que Lorenza, elle a des crushs quand même.
1: Oui,
0: mais assez... c'est. Je te rappelle qu'ici, on en avait parlé, quand il y a quelqu'un qui était venu faire les vitres, elle a eu un crush sur le mec.
3: Elle est fleur bleue, elle aime, voilà. Elle aime l'amour.
1: Mais ça part très vite. C'est voilà. Ça qui est. Faut choper le moment, quoi.
0: Elle est passionnée, voilà. Lorenza.
1: Et je trouvais qu'il me prenait beaucoup en photo. Donc j'étais un peu flattée. Et à un moment, il vient près de moi et il me donne un petit papier. J'ouvre et je vois que c'est son numéro. Donc je me dis, mais waouh, et tout. Et il me fait écoute, j'ai complètement flashé sur ta meilleure pote. Et en fait, elle était tout le temps à côté de moi. On a passé le mariage à deux. Et il me dit, est-ce que franchement, t'es trop sympa? Est-ce que tu peux lui passer mon numéro? Je sais pas si elle est célibataire.
0: Oh non.
1: Et là, vraiment, j'ai eu le
3: horrible.
1: Je lui ai pas donné le papier.
0: C'est le problème de Lorenza. Elle est non, mais c'est vrai, t'es tellement sympa que,
1: oui,
0: en fait,
1: du coup,
0: tu passes. Pour la pote sympa. Tu t'automes dans la friendzone.
2: Oui.
1: Oui, enfin, bref, je lui avais pas tellement parlé non plus. Donc, j'étais pas non plus si sympa que ça, quoi. Donc, non, ben.
3: Tu lui as donné le numéro?
1: Non.
3: Faut lui laisser l'option.
1: Mais non, mais je lui en ai parlé. Mais elle m'a dit, ben non, et tout.
0: Ouais.
1: J'ai pas donné le numéro.
0: Ouais, tu lui as dit, dis-moi, la haute là-bas, ça a l'air d'être un sacré gros connard.
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0: On est mercredi, c'est le 23 septembre 2026. Oui, c'est l'automne aujourd'hui. Oui, c'est l'automne.
3: Ah, ça y est, c'est ça bien. Y est.
0: Oui, c'est bien, c'est bien.
3: Eh oui, tu vas manger des soupes.
0: Ah bah oui, alors moi, tu me l'as bien vendu l'automne.
3: Tu vas cueillir des champignons.
0: Oui, ouais, tu me l'as bien vendu.
2: Bien, ça,
0: c'est
2: bien, ça,
0: les champignons.
1: Tu vas te mettre dans le fauteuil, t'auras ton plaid, t'auras ta famille près de toi et vous regardez des films.
0: Ok. Maintenant, est-ce qu'on peut dire un truc positif de l'automne?
3: Il y aura des citrouilles chez toi, ta femme, elle va décorer ta maison.
1: Ah oui.
2: Non, mais les balades à l'extérieur, Manu, tu sais, quand il fait très froid, après tu rentres et que t'as très chaud, c'est
1: agréable. Chocolat chaud.
2: Ouais.
0: Ça pue tout ça.
2: Ah oui, direct.
0: Excusez-moi, pardon. 7h34, c'est dans la tête.
3: Oui,
0: bien sûr. On va s'écouter Mauvais Joe, Taylor Swift aussi. Mon hit préféré de Taylor Swift de tous les temps. Je ne m'en lasse pas de ce titre. Et pourtant, je l'ai écouté, je l'ai poncé dans tous les sens. J'adore. On va vous offrir 1000 euros. C'est le jeu des 5 mots dans 5 minutes. Juste après Mauvais Joe, 1000 euros cash pour vous. Vous nous appelez au 0870 42 48. Et avant ça, au même numéro de téléphone, on se raconte des histoires de mariage. Il y a Elena qui est là. Bonjour Elena.
6: Bonjour Manu, bonjour l'équipe.
0: Bienvenue sur Énergie Elena. Quelle est ton histoire de mariage à toi? Je vous rappelle ce chiffre que Jeff nous a sorti quand même tout à l'heure. 2% des gens le jour du mariage disent non. C'est beaucoup.
2: C'est beaucoup 2%, ouais.
0: Raconte-nous ton histoire à toi.
6: Alors moi j'ai voulu ouvrir une bouteille de champagne et le bouchon est arrivé dans l'œil du frère de la mariée.
4: Le classique.
0: Ah merde.
4: Aïe,
0: ça,
4: aïe,
0: fait mal, ça fait mal.
6: Comme tu dis.
0: Je sais pas pour les mariages, mais je savais pour les jours de l'an.
4: Ah oui.
0: Le jour de l'an, il y a un paquet de gens qui arrivent aux urgences dans les hôpitaux, ils se sont pris le bouchon dans les yeux.
2: Ah merde.
0: C'est con, hein.
2: Ouais, c'est con, oui.
0: Oui, c'est con. Voilà.
6: Et bon, ça, les photos étaient faites. Hein.
4: Ah.
0: Oui, mais bon, c'est... Et alors, on lui a offert un bandeau sur les yeux.
4: Il va bien.
6: Oui, très. Oui, ça va bien.
0: Tu vas bien avec mieux. Oui, tu peux aller bien avec un œil.
4: Oui, hein, ouais. Ça fait pirate, c'est sexy.
0: Oui, c'est bien. T'as pas envie d'être pirate, le mec. Ça se trouve, il sait même pas nager, toi. Donc, Merci beaucoup, Elena, de nous avoir appelé.
6: Gros bisous.
0: Histoire de mariage, si vous en avez encore. Et Lorenza?
4: Je suis arrivée en retard au mariage de mes meilleurs potes.
3: Oh,
4: mais
3: non.
4: Bien en retard. Mais parce qu'il m'avait dit que j'avais le temps de repasser par chez moi. Donc, je suis repassée par chez moi. Et en fait, ils m'attendaient tous pour le discours que j'avais écrit un peu le matin même.
0: Mais c'était à la cérémonie.
4: C'était un peu dans l'impro. Oui, c'était à la cérémonie. Et là, la maman du mari, elle m'a passé un savon. Parce qu'en fait, quand je suis arrivée, j'ai ouvert la porte en bois et il y avait vraiment tous les invités qui
0: c'était
4: attendaient.
0: C'était à l'église, à la mairie?
4: Non, c'était juste. Ils avaient loué une énorme. Okay. C'était en extérieur et il y avait vraiment tous les bancs avec tous les gens et tout qui attendaient. Tous attendaient comme ça et ils commençaient à s'impatienter. Et je suis arrivée en plus, j'ai ouvert la porte avec vue sur tout le monde. Et la maman du mari m'a défoncé comme jamais.
0: Elle a raison.
4: Et oui, bien sûr. Du coup, après, j'ai boudé quand même.
0: C'est bon,
4: une partie de la
0: cérémonie. Rien ne t'apprendra à être à l'heure. C'est fou. Hein.
4: Là, ça m'a quand même un peu calmé.
0: J'ai pas remarqué la dernière fois qu'on était au resto. Virginie est là. Bonjour, Virginie.
8: Bonjour Manu, bonjour Jeff, bonjour Marion, bonjour Lorenza.
4: Bonjour.
0: Voilà, bienvenue parmi nous, ma Virginie. Quelle est ton histoire de mariage à toi?
8: Donc, moi j'étais à un mariage où on ne devait pas dépasser 80 décibels.
4: Ah ouais.
0: Il y a les salles comme ça. Il y a les appareils.
2: Oui.
0: Circulent,
2: ouais.
0: Dans les salles.
4: Tu le vois.
0: Quand t'arrives à une soirée et tu vois l'appareil là avec le nombre de décibels sur le truc, tu sais que la soirée va être merdique quand même.
3: C'est horrible. Il faut faire attention à ça quand tu te maries. Choisir l'endroit adapté.
0: Ils te le disent pas forcément au départ.
3: Oh waouh.
8: Ah ben non, les mariés le savaient pas.
0: Et alors?
8: Eh ben alors, on a eu pas mal de coupures de courant tout le long de la soirée.
0: Ah oui, ça coupe automatiquement quand ça dépasse.
8: Oui, ça fait une alarme et au bout d'un moment, ça coupe.
0: Ah, c'est con, oui.
4: Putain. Ah ben, ambiance, quoi.
0: Un bon mariage. C'est le plus beau jour de... Excusez-moi, pardon, il y a l'électricité qui a coupé. Une belle histoire, Virginie. Merci beaucoup de nous avoir appelé.
8: Merci, bonne journée à vous.
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0: Bonjour David.
1: Bonjour Manu, bonjour l'équipe.
0: Bienvenue sur Énergie David, on va jouer ensemble au meilleur jeu radio du monde, c'est le jeu des 5 mots. J'ai 1000 euros pour toi grâce à Temporis.
1: Oui, super,
0: c'est des pubs aussi dans les jeux, nous. Et on est en avance sur Microsoft. Grâce à nos amis de Temporis.
2: Oui.
0: Tu as un travail, David?
1: Oui.
0: Et peut-être qu'un jour...
2: Tu n'en auras plus.
0: Tu n'en auras pas. C'est horrible. C'est horrible.
2: Ben,
0: je ne le souhaite pas.
2: Mais ça peut arriver.
0: Ça peut arriver. Et là, Temporis, c'est des agences d'intérim. 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
0: Voilà. 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
0: Pourquoi pas? Ouais, j'ai pas compris.
2: Chez Temporis, c'est mieux, mais.
0: 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On est d'accord.
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0: Excuse-moi, Temporis, ils vont peut-être te sortir 1000 euros cash maintenant pour toi. Attention, David, on va jouer au meilleur jeu radio du monde. C'est le jeu des 5 mots. Tu vas jouer ce matin avec Marion.
2: Allez.
0: Je rappelle les règles. Marion va sortir du studio. Quand elle sera dehors et qu'elle n'entendra pas ce qui se passe, je vais te donner 5 mots. Après chaque mot, tu me donnes le premier qui te vient en tête. Ensuite, Marion revient. Je fais la même chose avec elle. Dès que vous avez un mot en commun dans vos réponses, c'est gagné à toi les 1000 euros. T'es prêt, David?
1: Ouais, je suis prêt.
0: Bonne chance à toi, c'est parti. Retard.
1: Heure.
0: Roue.
1: Grande.
0: Katana.
1: Épée.
0: Millefeuille.
1: Trèfle.
0: T'as dit quoi, pardon?
1: Mille feuilles. Ah oui, non, non, j'ai compris, feuille, trèfle, ouais. Gâteau.
0: Joue.
1: Visage.
0: Pas mal.
2: Des associations. Ouais,
0: il y a des associations.
2: Spéciales.
0: Oui. Voilà.
2: Mais qui peuvent très bien fonctionner.
0: Bien sûr, on va faire revenir Marion maintenant. Et on va voir si ça peut très bien fonctionner.
3: Non, c'est une bonne analyse.
2: J'y crois, David.
0: Attention. Marion est de retour. Allez. Un mot en commun dans vos réponses suffit pour gagner. On joue au jeu les 5 mots. Retard.
2: Train.
0: Heure.
2: Aïe.
0: Ouais, elle balance.
2: Ah, ça dénonce, hein.
0: Oula, ça dénonce sur la SNCF.
2: Oula, Marion.
0: Et c'est le coup de gueule de Marion. Oh là là là. Elle n'a pas peur, elle.
2: Ah non. Je reste concentrée.
0: Les ronds de cuir. Retard. Train.
2: Bah oui.
0: Hey. Bim, boum. Attends, je suis un dame. Rien à foutre. Attention, on reste concentré.
2: Oui.
0: Roue.
2: Voiture.
0: Grande.
2: Quoi?
0: Grande roue.
2: La grande roue.
1: Ouais, non.
2: Waouh. Ah ouais. Très manège,
0: oui.
2: David.
0: Même lui, David.
2: Ouais, ok.
0: Il reste 3 mots.
2: Oui.
0: Katana.
2: Je sais pas ce que c'est. Katana. Bah, aucune idée. Pays.
0: Non, un katana, tu sais, c'est
2: les dans Kill Bill. Là.
0: Dans Kill Bill.
2: Ah, les grands trucs,
4: ouais,
2: là.
4: Les gars. Ah, ouais.
0: C'est plus qu'un couteau, là.
2: Oui,
0: c'est on est sur une épée.
2: Oui,
0: hein,
2: c'est vrai. Un sabre.
0: Il avait dit épée, oui.
2: Ah, pardon. Non, je vais y arriver.
1: C'est pas grave.
0: Il reste 2 mots. Millefeuille.
2: Pâtisserie. Putain, non, mais quoi? Qu'est-ce qu'il dit? Comment ça se fait?
1: Pardon.
0: Il avait dit gâteau.
2: C'est presque ça.
4: J'ai hésité.
0: T'as hésité avec gâteau?
2: Oui.
0: C'est dommage, hein.
2: Oui.
0: Mais comme c'est pas le jeu de j'ai hésité.
2: Oh non.
0: Il reste un mot.
2: Oui.
0: Joue.
2: Visage.
0: Oui.
1: Merci Marion.
0: Oh là là.
2: Aïe, gars, katana.
0: Ah là là. Marion, j'ai l'impression qu'elle vient d'accoucher, quoi.
2: Ah ouais, c'est plus dur qu'un accouchement, le jeu des 5 mois.
0: Ça y est, c'est fait.
1: C'est bien. Merci beaucoup, Marion. Merci beaucoup à toi. Ah non, merci à toi.
2: Non, vraiment. C'est toi.
0: Je te dois 5 euros, Lorenza.
2: Ça marche.
0: J'avais parié que tu les aurais pas. C'est pas vrai. David, bravo. 1000 euros cash grâce à Temporis. Ils sont pour toi, ils vont arriver très vite. C'est le jeu des 5 mots. Bravo à toi.
1: Merci, bravo. Merci à tous. Bravo Marion et merci Temporis.
0: Et quel jeu d'équipe.
2: Ah oui, ouais,
0: Temporis,
2: bon,
0: Marion, David. Jusqu'où iront-ils ensemble?
2: Au bout du monde.
0: Demain, en tout cas, Temporis y reviennent et ils vous offriront à nouveau 1000 euros cash au jeu des 5 mots.
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0: Et on continue à parler de nos mariages, pas de d'autres.
1: Oui.
0: Ou de mariages. Bref, des histoires de mariage. Pas forcément des histoires mignonnes, ça nous intéresse pas.
2: Non, on veut du drama.
0: Ouais, exactement. On veut de l'histoire, on veut des gens qui pètent les plombs,
2: oui.
0: On veut des décors qui tombent, on veut des gâteaux qui se cassent la gueule.
2: Oui.
0: Voilà.
2: Bien ça.
0: Voilà ce qu'on veut.
2: Du croustillant.
0: Exactement. On a Apolline avec nous au téléphone. Bonjour Apolline.
7: Bonjour Manu, bonjour les Wouin-Wouin.
0: Quelle est l'histoire de mariage que tu as envie de nous raconter ce matin?
7: Alors moi, c'était au mariage de ma meilleure amie. Et l'enfant qui jetait les pétales derrière la mariée, ben en fait, il a marché sur sa traîne et ça a complètement arraché.
3: Oh merde.
0: Bah oui, mais bon.
3: Bah oui, mais ça.
0: Bah ça, c'est. On n'a pas le droit de faire travailler les enfants maintenant.
2: Il faut pas faire confiance aux enfants, ni aux chiens d'ailleurs. Ceux qui font venir les chiens avec les bagues. Là.
0: Les chiens à la bague.
2: C'est dangereux ça.
0: Il y a des histoires de chiens qui ont bouffé les bagues.
2: Bah, bien sûr. Mais c'est trop de responsabilité pour un chien ou un enfant.
3: Qui prennent un chien, c'est incroyable.
0: C'est... Non, et puis les enfants, ils comprennent pas des fois. Ils prennent les enfants vraiment, mais limite, ils savent marcher.
2: Oui.
0: Donc il va vers sa mère, l'enfant.
2: Bah, oui.
0: Oui, c'est vrai, t'as raison. Mais oui, c'est très très compliqué. Merci beaucoup, Apolline, de nous avoir appelé.
7: Merci, bisous.
0: Belle journée. On vous rappelle qu'on parle de mariage parce que Jeff nous a quand même sorti son chiffre hallucinant. 2% des gens ont dit non le jour du mariage,
3: c'est ça.
0: Quelle belle histoire.
2: Oh là là, c'est quand même...
0: Allez, on continue à se les partager. Jeff,
3: bah justement, moi, c'est le jour de mon mariage. On m'avait prêté une très très jolie voiture pour aller de la cathédrale jusqu'au lieu de la fête, quoi. Et en fait, j'ai fait un petit bas de caisse et j'ai niqué le klaxon, sachant que c'était une voiture, vous donnez la marque, italienne avec le cheval dessus, quoi.
2: Ah ouais.
3: Et en fait, donc voilà, une Ferrari, voilà. Donc le klaxon à la fin, c'est... C'est un klaxon très cher, c'est Ferrari. Donc t'en as pour 2-3 000 balles de klaxon.
2: Non.
3: Et comme c'était une ville un peu médiévale avec des pavés, un petit bas de caisse de Ferrari un petit peu en plus, et je l'ai rendu à mon pote qui me l'avait prêté avec une petite note à régler.
2: Waouh,
3: wow, ouais, et puis voilà, tout est-ce que ça a donné le mariage en plus.
0: C'est quoi le pire, la Ferrari qui t'a abîmé ou le mariage qui est parti en plus?
3: Tellement rien, la Ferrari.

0: trompé son mari le jour même avec mon meilleur pote.
1: Oh, oh bah alors là,
2: c'est horrible.
3: Ah non, mais alors là, champion là.
1: Bah oui, là, c'est bon. Là. On
4: j'ai une
1: pas
4: histoire
1: mieux.
4: Comme ça, quelqu'un qui avait fait ça.
2: Le jour du mariage.
4: Ouais, le jour du mariage qui était sorti avec la mariée.
1: C'est pas possible.
4: Si, si, on m'avait raconté ça. Non, non, c'est. Ça arrive.
2: C'est à cause de l'alcool, j'imagine.
4: Oui. C'est,
1: Et vous aviez remarqué, tout le monde le savait.
4: Non, j'étais pas au mariage.
1: Ah, ouais.
4: On m'a raconté l'histoire.
1: Non, mais c'est terrible.
4: Ah oui, ça donne des sueurs froides, rien que le.
1: Ah, la honte pour tout le monde, quoi.
4: Vu ce que ça coûte pour être cocu.
1: Ah ouais, ouais c'est ça.
2: C'est bien, ça fait cher.
4: Non, mais t'as eu une explication, Chloé, en fait, comment ça se fait, quoi?
0: Alors, après, le mari l'a appris quelques temps après, et bon, ça a pas tenu, hein, ils ont divorcé.
4: Ah bon, étonnant. Ouais, il est un peu. Il a des œillères, le mec, hein, il est pas très sympa.
1: Au moins, il l'a pas su le jour J. Parce que ça, c'est encore pire. Si tu te fais prendre le jour J, le jour de ton mariage, ouais, en train de tromper ton mari, alors là.
0: Et on était plusieurs potes à le savoir quand même, hein, donc.
5: Ah bah bravo.
1: Ah, et vous avez rien dit.
4: Bah non, mais qu'est-ce que tu veux faire le jour du mariage? Tu vas pas le dire.
5: Non, bah, là, bah si, ah bah, ça si, tu moi, dis, hein.
1: Ah bah je sauve le mari, ah bah si.
5: Attends. Bah c'est une dinguerie là, tu peux pas garder ce secret trop gros
2: mais
5: pour toi.
2: Il y a des gens, Lorenza, qui ont dû le voir parce qu'une mariée, ça peut pas s'éclipser comme ça plus de 5 minutes.
1: Ah, si, au toilette.
2: Tu vois qu'elle manque à un moment donné, la dame en blanc.
4: Je suis en train de réfléchir à mon mariage.
5: Elle s'est absentée longtemps.
4: Excusez-moi, j'ai un coup de fil à passer. Chloé, on t'embrasse, belle journée à toi.
0: Merci, bonne journée.
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4: Je rêve qu'il fasse mon dream track.
1: Ah bah on va lui demander.
4: Oh bah oui. En fait, il vient, on lui parle deux minutes et après il bosse mon dream track.
2: Ouais, ouais, enfin, ouais, y a du boulot quand même.
5: Comment
2: plus.
5: Tu dis, Manu?
4: Le dream track.
5: Ah oui, ça va.
4: Quoi?
5: Ah, pardon.
1: Oh là là.
2: Oh, elle t'a jugé sur ton anglais. Hein.
4: Dis donc, Madame Marianne, is in the kitchen là. Pourquoi?
5: Mais non, mais parce que j'entendais pas ça au début et donc
4: je voulais.
5: Dream track. Et j'étais là, mais qu'est-ce qu'il me raconte?
4: Le dream track.
5: Voilà.
4: A dream track.
5: Ah, j'adore. Ah, ça, c'est bon.
4: C'est parce que, si vous savez pas ce que c'est, en fait, Moziman, il demande à plein d'artistes, à des célébrités, à des personnalités, le track de leurs rêves.
5: Ouais.
4: Et ils disent, bah, moi, j'aimerais un peu de ça. J'aimerais le cri qu'il y a dans ce film. J'aimerais le début de ce titre-là. J'aimerais une ambiance avec des corbeaux, n'importe quoi. Et lui, il réalise le track de leurs rêves avec tout ça mélangé.
1: Il va être perché, le tien.
4: Ouais,
1: je
4: bon.
1: Vois bien demander le cri de ton cochon et tout comme ça. Oh là là. Ah, si, si, je te vois arriver.
4: J'avais pas pensé que tu le rajoutais.
1: Oui, bien sûr.
5: Ça va être croque, je pense, ouais.
4: Ah ouais, mais il faudrait que le. Ah, je sors un son de vidéo de mon cochon et il doit le mettre dedans. Oui. Il doit lui faire chanter Joyeux anniversaire.
1: Ah
4: oh, c'est bien ça.
5: Oula, oula.
4: Dream track. Il sera tout à l'heure avec nous à partir de 9h15. En gros, il arrive très vite et il sera là jusqu'à 10h. On va écouter BTS, Adèle Castillon aussi. Et avant ça, c'est le moment de vous offrir du cash. C'est le cash ou crash, mais le crash on le veut pas.
2: Non.
4: On dit vite. Crash. Ouais. Burk. Mais cash, oui. 1000 euros peut-être aujourd'hui pour Willy. Bonjour Willy.
8: Salut Manu, salut toute l'équipe.
4: C'est sympa comme prénom Willy.
5: Oh, ouais, j'aime bien, ouais. Tu peux être que gentil.
4: C'est vraiment ça. Tu peux pas dire. Nous avons appris qu'un serial killer nommé Willy. Ça passe pas. Non, tu peux pas.
1: Non,
2: Willy, c'est le pote.
1: Ouais.
2: C'est le pote.
4: Ouais, Willy, quoi. Il est. Willy, il t'aide. Le week-end, ouais. Quand t'as un truc à porter, c'est la galère.
2: C'est Willy.
4: Tu vas acheter une armoire sur le bon coin. Qui c'est qui t'aide à la porter?
2: C'est Willy.
4: C'est Willy,
2: bien sûr.
4: Willy, voilà. 1000 euros pour toi. Peut-être, c'est 1000 euros si tu joues et gagnes au cash ou crash. Je te rappelle les règles. J'ai 3 questions. Si tu réponds juste à la première question, tu gagnes 250 euros. Si tu réponds juste à la deuxième question, tu doubles ton gain, 500 euros. Et si tu réponds juste à la troisième, tu doubles encore ton gain, 1000 euros pour toi. Tu peux aussi t'arrêter quand tu veux. À 500 euros, tu dis, je tente les 1000 ou je m'arrête là. Tu peux t'arrêter, tu repars avec ton gain.
8: Okay.
4: Et si tu te trompes à un moment, tu perds tout, c'est le cash ou crash. T'es prêt?
8: Ouais, je suis prêt.
4: Bonne chance à toi, c'est parti, on y va. Première question pour 250 euros. Quel animal est un épagneul?
8: Un chien.
4: Bonne réponse. 250 euros, c'est parti. On s'arrête là ou on continue?
8: Non, on continue.
4: Et il a fond, Willy.
2: Oui. Ouais, ouais, ouais.
4: Pour 500 euros, pour doubler ton gain, voici la question. Quel DJ est derrière le générique Love Generation? Le thème de la Star Academy. Oh, il a même pas le temps de
2: bosser.
4: Bravo, c'est bon. 500 euros pour toi, Willy.
8: Moi, je m'arrête là.
4: Mais t'as le droit.
8: Ouais, je m'arrête là, je pense.
4: Mais Willy, 500 euros, parfait. C'est déjà une belle somme et tu l'as gagnée. Elle est pour toi, tu t'arrêtes là, voilà. Alors.
5: Raisonnable,
8: Willy. J'ai besoin d'avoir la question, par contre.
5: Ah,
2: bah oui.
4: Eh bah non.
1: Oh,
4: eh bah non. Bah non. Bah c'est.

0: tu veux t'arrêter. On peut pas avoir le bœuf et l'argent du bœuf.
1: Du bœuf.
2: Oui, ça marche aussi. Mais ça marche aussi, oui.
0: Tu veux vraiment la connaître?
3: Oui, je veux bien la connaître.
0: Quel est l'os le plus long du squelette humain?
3: Bon, j'aurais dit le fémur.
0: Bonne réponse.
1: C'est ça.
0: Oh, non.
4: Ouais, mais c'est tout, il est raisonnable.
0: Ouais,
4: et on a
0: ça. Tu vois, c'est là où tu dis, j'aurais pas voulu la connaître, en fait, la question.
3: Ouais,
0: parce que tu vas t'en vouloir. Bah oui. Alors qu'avec les 500 euros,
3: grave.
0: Tu partais comme ça.
3: Oui, c'est pas grave.
0: 500 euros pour toi, bravo, on te souhaite une très belle journée.
3: Merci à vous aussi.
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0: C'est le moment des infos aléatoires du monde, le moment où on s'apprend des choses les uns les autres. Lorenza, je sens tes yeux pétiller.
4: Bah, alors, oui, c'est intéressant. C'est...
0: Ah, tu me l'as bien
1: vendu. Non, mais crois pas du tout.
4: Non, mais c'est étonnant, les cornichons sont des concombres.
6: Un concombre qui a mal tourné.
0: Oui, voilà.
4: Non, mais non, c'est la même plante. C'est le Cucumis sativus. Juste que, les cornichons... On les prend plus jeunes, plus tôt, et les concombres, on les laisse pousser. Mais c'est la même, quoi.
0: C'est vrai que des gens disaient ne pas parier un copec sur Lorenza, sa carrière. Eh bien, moi, je dis non. Moi, j'y ai cru à Lorenza.
4: Mais est-ce que vous savez?
0: Quand je l'ai récupéré, c'était quelque chose. C'était compliqué. Les gens me disaient, la prends pas, tu verras, c'est...
2: Déçu.
0: C'est creux, c'est du vide, ça. J'ai dit, non.
4: Sympa.
0: J'ai dit, non, vous la connaissez pas, Lorenza. Moi, je vais l'amener là-haut, moi.
4: Oui.
0: Je vais la faire briller. Les Anglais, ils disent, to shine.
4: Oui.
0: Je l'ai fait shiner.
6: Ah oui, elle a bien shiné, là. Ouais.
0: Et là,
4: ah, là tu...
0: tout le travail est récompensé aujourd'hui. Hein? Apprends-nous quelque chose. Et les concombres, c'est un cornichon.
4: Je suis désolée, je ne le savais pas, voilà.
0: C'est pas grave.
6: Non, c'est
0: attends,
6: bien, c'est bien.
0: Tout le monde a compris, Lorenza.
4: Merci. Oui,
0: t'es arrivé, 8h12, t'as regardé, voilà. Putain, j'ai pas mon info. Qu'est-ce que je peux faire? Tiens, j'ai pété. Donne-moi une info que les autres ne connaissent pas. Et on est arrivé sur le cornichon et ton concombre.
4: Exactement.
0: Eh bien, merci beaucoup.
4: Avec plaisir.
0: Quelqu'un a-t-il plus fort que ça?
2: Et là, j'ai peur, moi. Maintenant, j'ai peur.
6: Moi, j'y vais.
0: Marion?
6: C'est rare, mais on peut mourir en forçant trop aux toilettes.
4: Oh, c'est horrible.
0: Au cornichon, quand même.
6: Oui, non mais... Parce que quand tu pousses intensément, tu bloques ton flux sanguin et tu peux provoquer un AVC, un malaise cardiaque ou autre. Alors, c'est très rare, attention, hein, je veux pas débloquer des phobies.
0: Mais faites gaffe quand même. J'avais entendu parler de ça, il faut pas trop pousser.
6: Non.
0: C'est... Faut pas...
6: Mais la mort nulle. T'imagines après à ton enterrement,
4: il est la pire.
0: Tu le dis pas, hein?
2: Bah non.
4: Bah les gens le savent.
6: Bah quand même,
0: bah,
6: ça se voit.
0: Qui
6: celui
0: qui t'a retrouvé.
4: Oui. Oui.
0: Celui qui te retrouve, il le retrouve avec un AVC.
6: Il est sur les toilettes.
4: Bah, la famille, tout ça, ça va vite. Hein. Ouais, il est mort sur les chiottes. Enfin, tu vois.
2: Ouais, bah oui.
0: Ouais, mais si tu dis ça déjà. Et comment il est mort? Bah en poussant trop.
4: Oh là, oh, c'est horrible.
6: Ah, c'est vraiment une mort du
0: feu. Ouais, c'est pas.
6: Je pense à tous les gens qui nous écoutent aux toilettes là. Courage.
0: Ne poussez pas trop.
6: Mollo.
0: Ne poussez pas trop, en plus ça nous fera de l'audience en moins. Si vous le faites pas pour vous, faites-le pour nous. Ne poussez pas trop.
4: Prenez votre temps.
0: C'est un vrai conseil santé. Jeff, une info.
2: En Arménie, les cours d'échecs sont obligatoires à l'école depuis 2011. C'est le premier pays au monde à l'avoir fait. Le jeu aide à cultiver la logique, la concentration et la résolution de problèmes. Ça marche très très bien, il paraît.
0: C'est vachement bien. Je joue aux échecs avec ma fille.
4: Ouais.
0: Bah, je joue moi et, et je joue avec elle quand j'étais à l'école primaire.
4: Trop bien, en vrai.
0: Comment je m'étais ébranlé. J'ai aucune pitié sur les jeux.
6: Ah oui,
2: on voit ça. Ouais.
0: J'aime bien gagner. J'ai une info moi aussi. Vous ne la connaissez pas et pourtant. En ce moment, elle fait un truc de dingue. Elle s'appelle Christelle de Franceschi. C'est une nordiste. Elle est en train de réaliser un défi. Jouer de l'accordéon non-stop pendant plus de 83 heures.
4: Wow.
0: Elle a démarré hier matin à 9h. Son défi est visible sur YouTube en ce moment. J'ai le lien. Je vais cliquer sur le lien.
4: Mais c'est intéressant. Hein, moi, j'ai
5: de la puissance d'un véritable...
0: Il y a de la pub pendant un paquet d'heures. On laisse passer la pub. Hein.
6: Ah bah bien sûr.
4: Oui.
0: Et on va retrouver après. Elle s'appelle Christelle de Franceschi. 83 heures d'accordéon, elle veut mettre. Ah oui, c'est physique.
2: C'est lourd, oui.
0: Attention, ça y est. Cela fait 23 heures et 14 minutes. Il y a un chrono qui déroule derrière elle. C'est Francesca. Il y a des gens qui commentent. Hein. Nous voilà. Sommes de tout cœur avec toi, Chantal Henry. Le groupe du Népal est avec toi. Vive Christelle.
4: Wow.
0: Deuxième jour, je crois en toi. Incroyable.
6: Mais elle boit, elle mange, comment elle fait?
4: Oui, elle a droit à 5 minutes de pause par heure.
6: Ah bon?
4: Où elle peut faire tout ce qu'elle veut. Mais c'est très court, 5 minutes.
0: Les gens l'encouragent sur YouTube. Courage Christelle, namasté. Namasté Christelle, bon courage de Belgique. Bon courage, mes félicitations depuis Paris. Bon courage et félicitations.
6: Ah vas-y, mets un com.
4: Elle doit elle va battre leur corps, c'est bon, on y croit. En plus, c'est bien, c'est la France, c'est cool. Allez, vas-y.
6: C'est un peu répétitif, hein,
2: bah oui, c'est toujours la même chose.
4: Bah oui,
0: bah, c'est l'accordéon, hein.
6: Ça, oui, vraiment.
0: Ah.
4: Bah, c'est sa pause.
0: Attention, non, elle tourne la feuille. Ah. Elle est en train, Christelle, de boire un petit verre d'eau.
4: Ah, voilà.
0: Je vous ai dit en direct. Et attention, Christelle.
4: Elle va repartir, là.
0: Elle discute avec quelqu'un.
2: Attention,
0: et elle se remet sur l'accordéon. Christelle, c'est à vous.
4: Ah. Et c'est obligé.
0: Elle a fait 3 notes. En tout cas, j'ai l'impression qu'elle est à côté des chiottes, hein, parce que le son, là, il est... C'est Christelle, elle bat le record du monde de l'accordéon. On revient tout de suite sur Énergie, on va pas l'écouter pendant 83 heures.
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0: Et ce soir sur M6, il y a un inédit de cauchemar en cuisine.
2: Ah, quand même.
4: Bah quoi?
2: Non, mais c'est toujours des relives, c'est chiant. Là, je suis content, il y a une.
4: Oui,
2: non, parce que c'est un peu ma messe, moi, le.
0: Ah oui?
2: Cuisine. Ouais.
0: Et moi, ça m'inquiète, moi, qu'il y ait des inédits. C'est-à-dire qu'il arrive toujours à trouver de quoi faire des nouvelles émissions dans un resto horrible.
2: Ouais, ça fait peur.
0: Parce que s'il n'y a que des relives, au moins, on sait qu'il n'y a plus de nouveaux restos qui fait.
2: Ah, t'as raison, vu comme ça, t'as raison, c'est flippant.
0: Je t'en prie, je suis là aussi pour ça.
2: C'est gentil à toi, merci.
0: De rien, Jeff, on se fait un câlin.
2: Allez, bisous, bisous.
0: Allez, bisous.
4: Oh. Mmh.
0: Oh quoi, la jalouse, qu'est-ce qu'on a?
4: Bah oui.
6: Un cringe.
0: Un cringe?
6: Ah oui, vous deux en câlin, cringe.
2: Mais
6: ah,
2: c'est
6: oui,
2: incroyable, ça, de.
4: Le fait jamais devant moi.
2: Connaître l'amour entre deux hommes, quoi, amis.
6: Oui, mais c'est pas, c'est vous deux. C'est pas les hommes en général, c'est juste vous deux.
0: On a un fusil qui est pas sur les câlins, c'est
4: non,
0: ça?
4: Non, exactement.
2: Il y a un cœur là-dessous, hein. D'accord, on n'est pas que deux.
4: Oui,
2: montagnes.
4: Mais faites-le dans le couloir.
6: Ouais.
2: Ouais, je vous aime pas.
0: On vous entend, en fait. On est en direct, hein.
6: C'est... Petit détail que j'avais oublié.
0: Il n'y a pas de mal, hein. Et nous avons parlé de vie de célibataire. J'ai un pote qui a vécu une semaine seul. Il est en couple depuis très longtemps. Il n'avait pas vécu une semaine seul depuis très longtemps. Et je lui ai dit, alors ça fait quoi? Et il m'a dit cette phrase géniale. Il m'a dit, savoir que le morceau de gâteau au chocolat que t'as laissé dans le frigo sera toujours là demain est un luxe incroyable de célibataire.
2: C'est vrai, ça, ce détail-là, ça compte.
0: Parce que c'est tellement important ce bout de gâteau.
4: Bah oui.
0: Les restes, tu sais que les restes seront là.
2: Ouais.
0: Comme par hasard, ça disparaît. C'est horrible. Ce sentiment de frustration, il me dégoûte.
6: Ah, t'as aucune chance. Hein. Quand tu mets quelque chose dans le frigo et qu'il y a d'autres gens à la maison, c'est terminé.
0: Bien sûr. Il faut faire comme les chiens, mais enterrer ton os. Voilà ce qu'on devrait faire. Quel est le petit luxe de célibataire, honnêtement, qui manque cruellement quand vous êtes en couple, pour vous? Ce petit truc, rappelez-vous, quand vous étiez célibataire. Pardon, Lorenza.
4: Ouais, merci.
0: Bah, du coup, ce matin, on réveille. Non, mais ou ce truc, justement, vous êtes célibataire.
4: Oui.
0: Quel est ce truc que vous kiffez par rapport à des gens en couple? Marion.
6: Tu peux manger directement dans la casserole. Tu fais
0: c'est
6: pas
0: vrai
6: de vaisselle. Tu te fais pas chier.
0: Personne te juge.
6: T'es devant le canapé avec ta casserole comme un gros dégoûtant. Ah, j'adore.
0: Oh, c'est bien. Et en plus, la casserole, si t'as pas envie de la mettre de la table basse à l'évier, tu peux.
2: Ah, tu t'en fous, bien sûr.
0: Personne te dira, putain, elle va sécher.
6: C'est clair.
0: Ouais, elle va sécher. Et alors, personne n'est mort parce qu'on a laissé une casserole 24 heures séchée sur la table basse.
6: Mais oui, le luxe.
0: Oh, c'est bien. Jeff,
2: tu peux rentrer tard et sans justifier et sans devoir ne pas faire de bruit, toi. Tu rentres chez toi, même à 2h du matin, libre.
6: C'est vrai.
2: Toi, t'as pas besoin d'être sur la pointe des pieds, machin.
0: T'as raison.
2: Ouais.
0: Oh, c'est tellement beau cette vie. Lorenza.
4: Tu peux danser collé serré en soirée.
6: Allez, regarde.
0: Alors, au départ, je parlais de la maison.
4: Oui. Bah, j'en ai un autre à la maison. Je suis pas obligée de raconter ma journée si j'en ai pas envie. Et je suis pas obligée d'écouter la sienne parce que j'en ai rien à faire à ce moment-là.
0: C'est beau. Oui, mais en revanche, tu vas raconter ta journée à ton chat. Et ça, c'est triste. Quel est pour vous votre petit luxe de célibataire qui manque cruellement? Cruellement, ouais, j'utilise le mot cruellement aux personnes qui sont en couple. Appelez-nous Manu sur Énergie.
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0: Il paraît que dans le bureau du directeur de la Starac, il va installer des platines.
2: Ah oh bah oui.
6: Et il a dit qu'il allait tout changer.
0: Parce qu'il arrête pas de bosser en fait, de composer tout le temps.
2: Mmh.
0: Donc c'est cool, hein.
2: Ils vont pas beaucoup dormir dans le château, je pense.
0: C'est...
4: Bah t'auras envie de te faire engueuler pour aller dans le bureau du directeur, quoi, cette fois-ci. Ce sera pas une punition, quoi.
0: Ouais,
2: ouais, c'est vrai.
4: Tu le vois mixer, tu rentres et tout, c'est trop la classe, quoi.
0: J'ai vu ça au lycée.
4: Oh là là, le rêve.
0: Alors attendez, asseyez-vous, je vais vous engueuler, mais d'abord, écoutez ça.
4: C'est génial.
0: Bozyman, il sera avec nous tout à l'heure, vers 9h15, il va arriver. On continue à parler de nos petits luxes de célibataire. quel est le petit truc de célibataire qui manque aux personnes en couple? Si vous êtes célibataire, allez-y, balancez. Si vous êtes en couple, souvenez-vous, ces petits trucs de célibataire. Avant d'écouter Offenbach, on a Amandine qui est là. Bonjour Amandine.
9: Bonjour Manu, bonjour l'équipe.
0: Bienvenue sur Énergie, on t'écoute.
9: Eh bah, le petit luxe de célibataire, bien sûr, c'est ne plus avoir besoin de s'épiler.
6: Ah bah oui.
10: Ah oui, le rêve.
0: Bah, pas besoin de s'épiler, mais ça dépend si tu...
2: Oui, c'est une urgence.
0: Si, oui, ou si, bah, si tu veux, si tu sors, si, bah, oui. si tu as l'idée, un date, un truc comme ça, non?
6: Oui, mais le maillot, oui. Oui.
10: Bah, ah, ça c'est nous qui choisissons.
0: Ah, je croyais que vous parliez en général, les jambes, tout ça, moi. Ah, pardon.
2: Oui, tout, oui.
0: Ah, tu parlais du maillot, Amandine?
9: Bah, un peu tout, en général.
2: D'accord, okay.
10: T'as bien raison, Amandine. Moi aussi. En hiver, je suis un yéti et je m'en fous complètement.
9: Oui, ouais, c'est ça, tout à fait.
2: Si tu rencontres un mec le soir, Lorenza, c'était pas prévu. Tu sors, tu vas avoir un verre.
10: Non, c'est, bah, ce sera pas ce moment-là. Faudra qu'il attende.
0: C'est ça. Ça te permet au moins d'être sûr que tu vas pas.
10: Bah, franchement, avec ma coloc, quand elle était célibataire aussi, c'était notre truc. Genre, on fallait pas, si on s'épilait pas, c'était que, c'était pas le moment, quoi. C'est nous qui choisissons, hein. Vous pensez triste. Avoir le pouvoir, mais en fait, c'est nous.
0: On n'a jamais pensé avoir le pouvoir. Alors, tu penses qu'on pense, mais on pense pas du tout. Hein. Déjà pensé, de base. Non. Alors, merci beaucoup, Amandine, de nous avoir appelé. Petit luxe de célibataire qui manque aux personnes qui sont en couple. Marion.
6: Rester en pyjama toute la journée. Voilà, sans se prendre de réflexion.
0: Ah, bah ça, je le fais.
6: Ah, bon, et ta femme, elle dit rien?
0: Non. Non, parce qu'elle fait pareil aussi.
6: Ah, d'accord, vous faites des petites journées pyjama.
0: Le, ouais, franchement, le dimanche, on peut. Ouais, on est en jogging.
6: Alors, une journée sans se laver, ça, c'est sympa aussi. Alors, je le fais.
0: C'est la même journée que ma journée pyjama. Okay. Jeff,
2: ne plus mettre 2 heures à choisir un film.
6: Ah oui.
2: T'es jamais d'accord quand t'es en couple. Donc là, moi, quand je choisis un film tout seul, ça prend 2 minutes.
0: Le nombre de soirées qui devaient bien se terminer et bien se passer en disant on se fait un petit film ce soir et qui se termine mal parce qu'il y en a un qui met 1000 ans à choisir.
2: Oui.
0: Et l'autre t'es pas content, c'est un enfer.
2: Voilà, quand tu choisis, tu t'endors au bout de 10 minutes.
0: Et il y en a un au final qui reste dans le salon, l'autre qui va regarder sur son PC un truc dans la chambre. Élodie est là, bonjour Élodie.
11: Salut Manu, salut toute l'équipe.
0: Merci de nous appeler. Quel est ce petit luxe de célibataire pour toi?
11: Eh bien, je pense régler le chauffage de la chambre à 24 degrés sans négocier.
10: Ah là, tu
11: avec quelqu'un qui a trop chaud.
10: Ça parle à Manu, là, parce que toi aussi, le problème, c'est la température.
0: Bah, et hier, avec ma femme, on s'est encore engueulé. C'est que moi, j'aime bien dormir quand c'est frais.
2: Bah, il faut, oui.
0: Bah, oui, mais elle, non. C'est voilà, elle pourrait dormir avec toi, Élodie.
6: Mais elle met déjà le chauffage, hein?
0: Bah, alors, on a. Elle est comme.
10: Là, là?
0: Elle aimerait bien que. Oh, donc, moi, j'essaie de le freiner, quoi, le truc.
10: Mais il fait 32 degrés, bah, oui.
0: Mais non, mais moi, je dors en caleçon. Elle a un haut, un bas et tout. Non, non, elle est.
10: Ah ouais?
2: Ah, c'est frileuse, oui.
0: Ah ouais. Non, c'est.
2: Ah, je peux pas, moi, c'est 19 max.
0: Ah oui. Alors, 19, non.
10: Ça, c'est précis.
2: Tu sais bien, il paraît que c'est la température idéale d'après les chercheurs.
0: Ouais, les chercheurs qui sont morts. Ouais. Merci Elodie de nous avoir appelés.
11: Merci à vous.
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0: Voici comme chaque jour les sondages du matin. 68% des mamans se disent stressées quand elles voient leur enfant faire ça. Quand elles voient leur enfant faire quoi, Marion, maman?
6: Sauter sur le canapé.
0: C'est pas sauter sur le canapé.
10: C'est dangereux?
0: Ça dépend, oui, ça peut l'être.
10: Ok.
0: Ça dépend quelle activité.
2: Mais c'est dehors justement, c'est dans la maison ou c'est plutôt à l'extérieur?
0: Non, c'est à l'extérieur.
2: Extérieur.
6: Le trampoline.
0: Ça en fait partie. C'est plus large que ça, c'est du sport.
6: Ah bah oui.
0: Tout simplement. Ah, 68% des mamans se disent stressées quand elles voient leur enfant faire du sport.
6: Ah oui. Moi je stresse quand il court alors.
0: Ah oui, là, c'est...
6: Mais il court pas très bien aussi.
10: Il est un peu... Mais il est petit.
6: On dirait un mec bourré. Non, mais... Ouais, d'accord, mais il a un petit problème de course.
0: Ah bon?
6: Ouais. Il
0: après,
6: pas coordonné.
0: Non mais il a 1 an et demi.
6: Non, il a 2 ans et demi.
0: Ah, il est mature. Hein.
6: Ouais.
0: Non mais 2 ans et demi, les enfants ça court comme les personnes âgées un peu.
6: Exactement.
0: Tu vois, c'est comme la danse. Oui. Vous regardez un enfant danser, une personne âgée danser, c'est un peu la même chose.
6: C'est ça, ouais.
0: Donc voilà, il n'y a rien d'anormal.
6: Ouais, bah, ça n'en
10: faut attendre un peu.
0: Je vais quand même te donner le numéro d'un spécialiste.
6: S'il te plaît.
0: Pour 8% des gens, c'est l'accessoire indispensable à porter dans une fête. Quel est cet accessoire, Miss Fête Lorenza?
10: Un chapeau pointu.
0: C'est pas ça, mais on est déjà dans l'univers.
2: Okay. Est-ce que c'est pas les fausses oreilles qui s'allument là, qui bougent toutes seules?
0: Non, mais c'est pas loin de ça. On y est pas loin là.
6: C'est sur le visage?
0: Tête, oui, sur la tête.
10: Les lunettes, un peu rigolo, tu vois.
0: Non, c'est pas les lunettes.
6: La perruque?
0: La perruque.
2: Ah oui, je suis d'accord.
0: Tout ça, pour 8% des gens, t'es d'accord avec eux?
2: Ouais. Bleu. Bleu, j'aime bien les bleus.
10: Indispensable.
6: Non, abusez.
10: Non, allez, faut arrêter.
2: Excuse-moi, une queue leu-leu sans perruque, ça n'a aucun intérêt. Hein.
6: Enfin, la queue leu-leu déjà.
0: Ouais, déjà de base. La perruque n'est pas le problème. Hein. Le problème, c'est la queue leu-leu.
10: C'est la phrase entière qui est le problème.
0: La queue leu-leu, si on peut faire une petite parenthèse.
10: Oh là, non.
0: Comme ça, c'est cringe, c'est gênant.
10: Ouais. Mmh.
0: Mais qui ne s'est pas honnêtement un jour retrouvé dans une queue leu-leu avec un grand sourire?
2: Ben
0: soyez
2: oui.
0: honnête. Pour une c'est raison là. En disant c'est second degré.
2: Mais oui.
0: Mais t'y vas quand même.
2: Qu'est-ce c'est pour faire plaisir.
6: Bah, oui, oui, je suis d'accord.
0: Bon, bah, voilà.
6: Mais t'y vas parce que de toute façon on t'attrape et on te force à te mettre dans la queue là.
10: Ouais.
6: Ça m'énerve. J'ai plus mon libre arbitre.
0: Bah oui, mais t'y es.
6: Et une fois que t'y es, d'accord.
0: Voilà.
10: Parce que tu vas jamais rejoindre la queue leu-leu de ton plein gré.
6: Non, jamais.
2: Mais non.
0: Et parce que les gens te tirent.
10: Ah bah oui.
0: À un moment, tout le monde se lève dans la queue leu-leu.
6: Ce qui est un peu stylé, c'est d'être le driver de la queue leu-leu. Quand t'es premier.
10: Quand t'es premier, ouais.
6: Et tu choisis où on passe. T'as quitté ton
0: C'est génial.
2: Tu recoupes la queue, tu sais.
6: Ah ouais, finalement, vive la queue leu-leu.
0: C'est la chose que 8% des femmes préfèrent chez elles. Qu'est-ce qu'elles préfèrent chez elles, Lorenza?
10: C'est physique?
0: C'est pas physique, non.
6: C'est leur personnalité, donc c'est l'humour.
0: C'est pas loin de ça.
2: Ah non.
0: Alors... C'est un rapport à l'humour. Vous êtes vraiment pas loin.
2: Ah bah leur rire. Leur rire.
0: C'est la chose que 8% des femmes préfèrent chez elles, leur rire.
6: Ah bon?
2: Ouais. Un beau rire, c'est important quand même.
0: Du coup, aucune de nos amies.
10: Moi, je déteste mon rire, donc c'est.
0: Il est bien ton rire.
6: Ouais, ce qui est bien, c'est que tu ris pas beaucoup. Donc...
10: ouais, mais c'est ça le problème. C'est que je rigole de ouf.
0: Non, mais il est bien ton rire.
6: Oui, il est bien.
10: Il est très. Il est là, quoi.
0: Puis il sert d'alarme, il sert de tout. Ouais, voilà. Alors,
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0: Vous êtes en couple? Et vous vous rappelez que quand vous étiez célibataire, vous pouviez faire des choses que vous ne pouvez plus faire en couple?
10: Eh oui.
0: Eh bien, on en parle ce matin. Quel est ce petit luxe de célibataire qui manque aux personnes en couple? 0 870 42 48. On continue à vous prendre au téléphone. On peut se faire un petit tour du studio avant. Lorenza, toi qui es célibataire?
10: Oui, ben je like n'importe quelle photo sur Instagram.
0: Oh. Ah oui.
10: Et j'ai pas de réflexion par la suite. T'as liké lui, t'as liké ça.
0: Ou
10: pourquoi?
0: Pourquoi t'as pas liké mon post?
10: T'as vu ma story aussi, ça, pas partagé. Mais bon, ça, je suis d'accord, parce que c'est une règle d'or.
6: Ah oui.
10: Mais je parle plus de liker des autres hommes, oui.
0: Ah oui. Non, ça c'est.
10: Ah oui, parce que là, je fais mon. Enfin, c'est un petit dream, tu vois. C'est un petit bonheur en ce moment, du coup.
0: Tu likes.
10: Ah bah là, je suis. Bah, c'est
0: t'envoies du like.
10: Hein,
0: t'envoies du like, hein.
10: De la force, oui.
0: Ah, tu as de la force aujourd'hui. Bien sûr. Jeff.
2: À organiser tes week-ends et tes vacances tout seul, sans avoir en référence. À l'autre, toi. Mmh. T'es jamais d'accord sur ce que tu veux faire, ni même le restaurant. Tu vas au restaurant, c'est je préfère ci, je préfère
0: en
2: ça.
0: En fait, il y a le célibataire, c'est ce que je veux quand je veux où je veux.
2: C'est exact, voilà.
10: Ah, c'est la paix, quoi.
6: T'as personne avec qui partir, du coup, au resto, en vacances.
0: Bah, tu vas chez les gens.
6: Oui.
0: Tu
6: oui,
0: squattes.
6: Oui, sinon, oui.
10: Ton téléphone. Ouais.
0: Céane est là. Bonjour, Céane.
15: Bonjour.
0: Bienvenue.
15: Salut Manu. Salut Marion, Jeff et Lorenza.
0: Salut. Sois la bienvenue parmi nous, Océane.
15: Merci.
0: Quel est ce petit luxe de célibataire qui peut manquer aux gens en couple?
15: Eh ben, dormir en diagonale dans son lit.
0: C'est pas mal.
10: Ah ouais. Oui, c'est...
2: J'arrive pas, mais c'est pas mal.
0: Oui. Bah, faire l'étoile de mer, là.
6: Avoir la place.
2: J'arrive pas.
0: Comment ça t'arrive?
2: Même seul, je suis sur mon côté et j'arrive pas. J'ai un côté du lit qui est neuf chez moi, qui a jamais servi.
0: Moi, je peux me réveiller le lendemain matin, il n'y a plus la couette, je sais pas comment j'ai fait. Je me suis déjà retrouvé à l'envers.
10: Bon. C'est perturbant, ça.
0: Tu sais
10: pas où t'es.
0: Quand t'es pas chez toi, que le lendemain matin, t'ouvres les yeux, déjà, il y a toujours ce petit moment quand t'es pas chez toi de. Attends, je suis où? Mais alors quand t'es à l'envers. Et que tu ouvres les yeux et que tu vois un mur que t'as pas vu en t'endormant, c'est très angoissant. J'ai l'impression d'être dans un film d'horreur au départ. Tu fais ok, on m'a endormi, on m'a mis quelque part, je suis dans une cave, qu'est-ce qui va se passer? C'est un peu stressant. Merci beaucoup Océane de nous avoir appelé. Très belle journée à toi. Petit luxe de célibataire qui manque aux personnes en couple.
6: Pouvoir faire mon ménage à 23h si je veux. Parce que moi j'adore faire le ménage. J'ai des pulsions comme ça. Quand tout le monde dort ou voilà quand il fait nuit. Ouais.
10: Je suis d'accord.
6: Un peu maniaque et j'aime bien faire ça comme ça. Mais
0: c'est marrant, c'est une pulsion que j'ai pas du tout. De faire le ménage. Alors je peux ranger les trucs.
6: Oui.
0: Ça peut
6: tu
0: m'arriver. Genre c'est un peu le bordel.
10: Mais la nuit, ouais.
6: Et... Je sais pas, tu cogites et tu dis putain là faut que je range. Ça t'arrive pas ça?
0: Non, je cogite pas la nuit.
6: Ah d'accord.
0: Non, j'ai un truc, c'est vrai que par rapport à ma femme, justement, c'est que moi je m'endors en. Voilà, je me suis endormi là.
6: À la chance.
0: Ouais, j'ai ce truc là. Alors que. Et elle, ça l'énerve. Des fois, elle me donne des petits coups pour.
6: Tu mets des obstacles.
0: Si je dors.
10: C'est génial.
0: Ouais, ça, c'est égoïste là, tu vois. Donovan est là, bonjour Donovan.
16: Oui, salut toute l'équipe.
0: Bienvenue sur Énergie Donovan. Quel est ce petit luxe de célibataire que t'as pas quand t'es en couple?
16: Ah, de pouvoir jouer à la play toute la nuit en ligne avec le copain sans qu'on me dise d'aller au lit.
6: Ah ouais.
0: Le fait de pas avoir à dire attends je termine ce boss.
16: Et c'est exactement ça.
0: Et comme les séries, tu te dis j'en regarde une, c'est la dernière. Et Et après, tu vas en regarder une autre, mais t'as pas de compte à rendre.
10: Bah oui, tu dois pas attendre quelqu'un pour regarder un épisode.
0: Ah oui, ça c'est bien ça.
10: Ça c'est le bonheur.
0: Qu'est-ce qu'il y a, Marion?
6: Excusez-moi, mais elle vous laisse quand même regarder des séries si vous avez envie, vos
2: mais
6: femmes.
2: Non, parce que si tu la suis à deux, la série,
6: mais
2: Marion, t'es obligé d'attendre l'autre.
6: Ah non, mais il faut être un peu indépendant.
2: C'est ce que je dis en ce moment. Ça fait mal au cœur.
0: Chacun ses séries.
6: Mais oui, on peut pas tout partager, c'est pas possible.
0: Tu le crois, tu entends ton mec ou.
6: Pas trop.
0: Juste pour vérifier. Donovan, merci beaucoup de nous avoir appelés.
16: Merci à vous, bonne émission.
0: Mais, merci. Merci. J'ai l'impression que c'est le directeur des programmes.
10: Oui,
0: c'est
10: oui. Pas, bonne émission.
0: Salut l'équipe de la matinale, bonne émission à vous. Pas de problème. Il est 8h54.

0: une petite vingtaine de minutes. Mozy Man sera avec nous. Directeur de la prochaine Star Academy, DJ, musicien.
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0: Voici les études de Jeff, parce que Jeff aime les études, il aime nous les sortir, oui. Il aime les partager avec oui. nous, et il aime surtout commencer toujours par des études sur le sexe.
3: Exactement, oh, il me connaît bien. Et une étude montre, sur le sexe donc, que une personne sur 5, soit 20% des gens, utilisent leur smartphone pendant l'acte sexuel. Oh. Alors essentiellement des jeunes entre 18 et 34 ans, et rapport qui a été fait d'une étude d'Aris Interactive, mais, donc très sérieux.
0: Mais, ah oui, ils font du pain de mie aussi, très bon. Mais ils l'utilisent pour quoi ?
3: Alors, c'est soit pour mettre une musique de fond,
4: principalement. Ah, bah oui, normal. La playlist pour Ken.
0: On t'entend, Lorenzo.
3: Exactement, et ton micro, truc de blanc devant
5: c'est
3: ça.
5: Pas pour se chronométrer ou un truc comme ça.
3: Non, non, et enfin, première utilisation, c'est une musique.
0: Non, parce que moi, c'est le jeu du essai de rester sur 3 secondes, 0 secondes. Non, ce qu'on ne mettra pas.
3: Non, en premier, c'est la musique, en deuxième, c'est la vidéo. C'est
5: se filmer.
3: Se filmer,
5: bien sûr.
0: Oui. Donc, ils vont pas scroller sur les réseaux sociaux pendant que.
3: Non, je crois pas. Ou alors, je pense que ça doit exister. Hein, quelqu'un qui fait ses courses en même temps, tu peux.
4: Des textos, répondre aux appels et tout. Quoi.
0: Après, des fois, t'as des promos, tu sais, avec le chrono qui déroule. Si vous devez prendre pendant une heure, vous êtes livré. Il vous reste une heure pour prendre,
4: pour
0: sinon vous serez, pas, vous serez
4: oui.
0: pas livré demain.
4: Bah, oui.
5: T'as pas le choix.
3: Il faut faire deux trucs en même temps, mais c'est possible, quoi. Oui.
0: Une autre étude.
3: Une étude sur le chocolat chaud. On en parlait tout à l'heure, c'est l'automne, on a envie de chocolat chaud à la maison. Et ben, une étude menée en 2013 par des chercheurs britanniques démontre que le chocolat chaud serait meilleur s'il est consommé dans une tasse de couleur orange. C'est très important.
4: Ah bon ?
0: Ouais, on va passer directement à la troisième étude. Ouais. Non, offense, hein, mais.
3: Non, mais comme quoi, les couleurs, en fait, c'est les couleurs qui se marient, qui changent le goût, en fait. Ouais.
4: Bah, dans ton cerveau, c'est possible, ben, ça peut être pas mal.
0: J'ai dit qu'on passait à la prochaine.
3: On va prendre. Est-ce que vous êtes fan des moutons ?
4: Oui, j'adore.
3: Ah bon ? C'est vrai ?
0: C'est pas cette question, est-ce que vous êtes fan des moutons ?
3: Tu vas comprendre pourquoi les moutons peuvent être fans de nous. Une étude a été réalisée sur des moutons à Cambridge. Alors attention, des chercheurs ont montré plusieurs scènes d'une série différente à des moutons. Dans chacune des scènes, il y avait le personnage principal de la série et un personnage secondaire. Une semaine plus tard, ils ont remis des photos au mur avec des photos donc du personnage principal et des personnages secondaires. Et tous les moutons allaient vers le personnage principal. Ils s'en foutaient du personnage secondaire.
0: En fait, je crois que je préfère la deuxième étude.
3: Le chocolat chaud ?
0: Celle-là était trop longue. J'ai décroché un mouton.
5: Si, les moutons sont fans de nous, c'est intéressant.
3: Voilà, en fait, ils sont vraiment.
4: Ils connaissent ses visages.
3: Ouais, ils connaissent ses visages et quand ils voient une série, ils savent préférer l'acteur principal que le rôle secondaire.
0: Parce qu'on le voit plus.
3: Non, ils ont fait vraiment des scènes où on les voit ensemble, mais sauf que le mec a pas d'importance, le truc secondaire.
4: Ils sont
3: secondaire.
4: Intelligents, quoi.
3: Voilà, ils sont intelligents, ils se rendent compte que la personne a plus de charisme, a plus d'intelligence.
0: Franchement, à chaque fois que je vois un mouton, il pisse lui.
3: Bah, t'as un rôle secondaire pour lui.
0: Apparemment, c'est ça. D'accord.
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0: C'est le moment du grand blind test du matin avec un vidéo projecteur Xjimi Mogo 2 à vous offrir.
3: Tu l'as bien dit, là.
0: Ouais, bah je bosse bien. En fait, ça fait 3 minutes que j'ai réussi. Non, 479 €, c'est pas du petit vidéo projecteur.
4: Ah bah
0: c'est rien.
3: Non.
0: Là, on est sur de la qualité. Il va peut-être partir chez Mathilde ou chez Gaël. Bonjour à tous les deux.
7: Bonjour.
8: Salut Manu, salut Romain, salut Mathilde.
7: Salut Gaël.
0: Ça va Mathilde ?
7: Bien.
3: Ça
7: va.
0: Bah. Ok, qu'est-ce qui va pas Mathilde ? T'as l'air toute triste.
7: Bah non, tout va bien.
5: Elle est stressée peut-être. Okay.
0: Ah, elle est concentrée.
7: Je suis stressée parce que je sais que mon mari rêve d'avoir un vidéoprojecteur.
5: Ah. Oui, la pression.
7: Je suis un petit peu stressée.
0: Allez. Écoute Mathilde, je souhaite que tu l'aies en même temps. Je souhaite aussi que Gaël l'ait, donc on le coupera en deux.
4: Que le meilleur gagne.
0: Mathilde, Gaël, exactement. Alors... Que le meilleur gagne. Nous allons jouer au grand blind test du matin. C'est quand même la test normale qui se déroule en 3 manches. La différence, c'est qu'avant chaque titre à trouver, on vous donne un indice. Vous pariez ensuite sur le nombre de secondes nécessaires pour trouver le titre. Une bonne réponse, c'est un point. Une mauvaise réponse, c'est l'autre qui prend le point. Il faut le titre ou l'artiste et c'est le premier à 2 points qui gagne. Attention, c'est parti, on joue au grand blind test du matin. Premier titre à trouver, indice de Jeff.
3: Parfait quand t'as la tête dans le cul.
5: Ah oui.
0: Ok.
5: Oui.
0: Oui.
3: Non, c'était pas...
0: Oui,
5: moi, si, c'est un bon indice.
3: Oui, c'est un bon indice.
0: Quand tu connais le titre, c'est un bon indice.
3: Oui.
0: Bon. Mathilde, combien de secondes pour le trouver, ce titre ?
7: 5.
0: 5 secondes. Tu veux descendre, Gaël, ou tu la laisses ?
8: 4.
0: 4 secondes pour Gaël. Mathilde, tu descends ou tu le laisses ?
7: Je laisse.
0: Gaël, 4 secondes pour trouver titre ou artiste.
8: Thomas Rook.
0: Thomas Rook. Ah, ouais. Non. C'était Avicii avec Wake Me Up. L'indice de Jeff, parfait quand t'as la tête dans le cul, c'est Wake Me Up, réveille-moi.
3: Exactement, réveille-moi.
0: Ok.
3: Aïe. Ouais, j'aime bien quand c'est...
0: Attention, le point va donc à Mathilde. Deuxième titre du Grand Blind Test du matin, indice de Marion.
5: C'est aussi le nom d'une voiture.
0: Ah, je l'ai pas.
5: Ah bah pourtant, c'est quand même une voiture très connue.
0: Ah bon ?
3: Ah oui.
5: Ah oui, ouais.
3: C'est très joli d'ailleurs.
0: Excusez-moi, je suis un motard. Gaël, combien de secondes d'après toi pour trouver le titre ou l'artiste ?
8: 5.
0: 5 secondes. Mathilde, tu descends ou tu le laisses ?
7: 4.
0: 4 secondes. Gaël, 3 ou tu la laisses ?
8: Je laisse.
0: Attention, 4 secondes, c'est parti. Titre ou artiste, Mathilde ?
7: Taylor Swift.
0: Taylor Swift, oui, c'est gagné. Taylor Swift avec Shake It Off. Ça fait 2 points pour Mathilde.
3: Bah oui.
8: Bien joué.
7: Merci beaucoup. Ah, la pression là.
0: On l'a bien compris depuis le début qu'il y avait une sorte de pression avec le mari derrière qui dit il nous faut un vidéoprojecteur, il nous faut un vidéoprojecteur. Gaël, je t'offre le t-shirt et le mug Manu sur Énergie. Tu nous rappelles quand tu veux.
8: Super, c'est cool.
0: Belle journée à toi, Mathilde. Eh ben, c'est gagné. Bravo à toi.
7: Merci infiniment. Petite question. Est-ce que vous auriez un petit t-shirt, un petit truc sympa pour ma fille de 4 ans ?
5: Ah bah, tu peux pas dire non.
0: Si, je dis non.
4: Ah. Oh non.
0: Elle gagne le vidéoprojecteur, je peux pas lui offrir le t-shirt en plus.
5: C'est pour sa fille.
0: Bah, et alors ? Si ça se trouve, elle a même pas de fille, j'en sais rien. Ouais.
7: Est-ce que vous voulez lui parler ? Je vous la passe.
4: Ah bah, tu l'as voulu.
0: Non, je veux pas. Je la connais, elle fait des voix de dessin animé, elle va imiter le fils de 4 ans. Mais oui, on t'offre le t-shirt, Mathilde, pour ta fille.
7: Merci beaucoup, merci infiniment pour tout. Vraiment, merci.
0: Y a
7: gardez
0: pas de
7: votre
0: problème.
7: Humeur, gardez votre pêche, merci.
0: Et à partir de maintenant, à chaque fois qu'on aura quelqu'un au téléphone, il va me dire est-ce que je peux avoir un t-shirt pour ma fille. On est foutu, voilà. On est foutu. On t'embrasse, Mathilde, belle journée à toi.
7: Merci beaucoup, belle journée à vous.
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0: Et c'est le prochain parrain du Téléthon, Patrick Fiori, c'est son anniversaire aujourd'hui, 19 ans.
3: Wow. Oui, bah, dis donc, c'est vrai qu'il fait très jeune.
4: Il est beau, vois, ouais. C'est quelqu'un.
0: C'est, on t'entend. Et oui. C'est noté, Lorenza. Et c'est quoi ? C'est, je le connais pas, mais il fait sympa.
4: Ah ouais, t'as envie d'être son pote.
0: Ah
4: ouais.
0: Il dégage ce truc-là de... Non, il peut pas. Il fera pas accroche-patte au foot.
4: Non.
0: Alors que moi, je lui fais accroche-patte. Toi, c'est ça. Patrick Fiori, c'est ça. Il fera pas de faute au foot. C'est incroyable. Soyez les bienvenus sur Énergie. Il arrive après un triomphe aux États-Unis. Tu dis oui à tout. Oui. Il a battu tous les records de vente de billets aux États-Unis et pas que aux États-Unis, en Chine aussi. Oh, il a fait le tour du monde et ce matin, il s'est posé dans notre studio. Gaëtan Roussel.
4: Non.
0: Ah, on est content. Putain, mais on t'es jamais venu au studio.
10: Merci de m'accueillir, Camille, c'est gentil.
4: Cette bonne guerre.
0: Ça fait tellement longtemps que j'ai envie de voir un vrai DJ. Bob Sinclair, merci d'être là.
5: Un truc sans
0: fin,
5: quoi.
0: On peut durer longtemps. Ouais, oui.
10: Ça va, Manu ?
0: Bah écoute, pas mal. Moziman est avec nous ce matin. Mais merci de t'être levé tôt.
10: Oh, ça va.
0: C'est un peu la vie à l'envers quand même.
10: Oui, mais c'est la vie. C'est, on s'est écrit quand toi tu te réveillais et que moi j'allais me coucher quand même cette nuit.
0: C'est génial. Oui, parce que.
10: Non, pour de vrai. Hein.
0: Oui, c'est vrai. Je suis content de te recevoir, Niu et moi aussi. Et c'est vraiment les. C'est-à-dire que à 3h30 du matin, il m'a envoyé un message.
4: Ah, wow. C'est drôle.
0: Ouais. Ah oui. Une demi-heure après, j'ouvrais les yeux.
10: C'est vrai, vite.
0: Et voilà, on a plus parlé ensemble que moi avec ma femme pendant 24 heures. C'était incroyable.
10: Waouh.
0: Je suis trop content, non, c'est
10: moi
0: cool.
10: Aussi.
0: T'es jamais venu là. Bon, alors, attention, Ziman, c'est les Dream Track, évidemment. On va en parler tout à l'heure, parce qu'il va faire le mien, il n'y a pas le choix.
10: Ah ouais, t'es comme ça, direct.
0: Attends.
10: Ah,
3: il en profite. Oh. Hein.
10: Allez, direct.
0: Et puis il y a la Starac aussi.
10: Ah, c'est vrai qu'il y a la Starac.
0: Directeur de la Starac, je sais pas si t'es au courant.
10: Si, je suis bien au courant, ouais.
0: Moziman en CPE, c'est pas mal. Hein.
5: Très stylé. Hein.
10: C'est la dernière ligne droite, là.
0: C'est
10: la dernière ligne droite. Tu sais, c'est vraiment le moment. C'est la conférence de presse officielle aujourd'hui, ce soir.
0: Ah, je savais pas.
10: C'est-à-dire qu'entre maintenant et ce soir-là, il y a encore des destins qui vont changer. Ah. Tu sais, parce qu'il y a donc les fameux candidats. Je peux pas dire combien ils rentrent, etc. Mais il y a les candidats qui doivent rentrer. Et puis il y a ceux qui sont un peu sur la sellette. Parce que jusqu'au dernier moment, tu sais pas si tu vas y aller. C'est hyper. C'est très dur.
0: Attends, mais ils savent qu'ils sont sur la sellette, les candidats?
10: Absolument. Moi, je savais quand j'ai fait la Starac, par exemple.
0: T'étais sur la sellette?
10: J'étais sur la sellette, ouais.
4: Et t'as gagné?
10: Ouais.
4: C'est incroyable.
0: C'est fou quand même. Ouais, c'est quoi? C'est comme les sélectionneurs pour l'équipe de France.
4: Bah, oui, c'est ça.
0: C'est-à-dire qu'en fait, t'espères qu'il y en a qui se blessent. Pour remplacer.
4: C'est vrai. Ouais. Un peu.
10: Franchement, c'est ça.
0: Et toi, quand t'avais fait la Starac, c'était ça. T'étais là. Mais alors, c'est un élan
10: d'espoir. Je vais même te dire un truc. Celui qui était en finale avec moi, qui s'appelle Mathieu Edouard, qui est un artiste incroyable, lui, il était venu faire les chœurs d'un pote à lui. Qui faisait le casting.
0: Ouais.
10: Et ils lui ont dit, mais attends, ils sont quand même vachement bien, les chœurs. Ils ont pas gardé le frérot pour aller au château.
4: Oh, c'est horrible.
10: Et Mathieu est arrivé en finale avec moi. Enfin, tu vois, les histoires, elles sont folles.
0: Putain.
4: Waouh.
0: C'est drôle, les losers sont devenus les winners.
4: Ouais,
10: qu'est-ce qu'il y a, t'inquiète.
0: Les premiers seront les derniers, Céline Dion. C'est pour moi. Ah, c'est une belle histoire. Et ça démarre quand, donc,
10: c'est bon, là, on a le droit de le dire. Ça démarre le 10 octobre, officiellement.
4: Ok.
0: Et t'as déjà ton bureau, t'es allé au château,
10: C'est drôle que tu me dises, que je suis en train de faire les calls pour aménager mon bureau. Et c'est tout sauf un bureau. C'est tout ce que je peux dire. Ouais, c'est tout sauf un bureau. C'est tout ce que tu t'imagines, pas un directeur dans un bureau comme ça, quoi.
0: Tu as mis des trucs.
10: Je t'inviterai.
5: Ouais, mais il faut que tu te fasses respecter quand même.
0: Oui, un minimum.
10: Non, vous inquiétez pas pour ça. Par contre, je rigole pas.
0: Non, mais c'est vrai, parce que t'as l'image d'un mec cool, DJ, tu vas t'amuser. Donc. Tu vas réussir à leur rentrer dedans parfois.
10: Ah non, mais t'inquiète pas. En fait, tu sais que quand il s'agit de travailler, je rigole pas. Ah, je rigole plus, ouais.
4: Ça se voit quand tu me dis. Là, tu
0: fais peur. J'ai l'impression d'avoir mon CPE en face de moi. Promis, ce trimestre, je vais bosser ce trimestre. Waouh. Et
10: non, mais ils sont là pour atteindre leur rêve, donc je sais qu'ils sont dévoués à leur cause, tu vois. Mais
0: t'es passé par là.
10: Mais je suis passé par. En fait, je suis vraiment la personne de toute la Star Academy, de toutes les Star Academy, à qui tu peux pas la faire à l'envers.
0: Ouais.
10: C'est-à-dire que tu peux pas me dire, oh, attends, les cours, c'est dur. Ben, en fait, je m'en fous. Oui, c'est dur. C'est dur, mais la vie, elle est encore plus dure. La vie d'artiste, elle est encore plus dure. Donc, ça va être avec bienveillance, évidemment, je rigole, là, mais.
4: Oui, quand même.
0: Bien sûr. Il rajoutera 2-3 connards à la fin, mais pas. Ouais. Avec un smiley après derrière. L'emoji sourire, bien
10: toujours
0: sûr.
10: Toujours en bienveillance, évidemment.
0: Vous avez envie de parler à Moziman, il est avec nous. Oui, c'est pas que le directeur de la Star Academy, c'est un DJ aussi. Il est musicien, il chante. Non, tu fais musique.
10: Oui, oui. Oh, ouais.
0: Tu chantes.
10: Oui, mais toi aussi, tu fais de la guitare et pourtant tu la ramènes pas tous les matins, je veux dire. C'est pas...
0: Oh, s'il pouvait,
10: quoi. Ah bon, c'est vrai.
0: Me lance pas parce que je peux aller chercher la guitare au bureau.
10: Oh, je suis chaud. Écoute-moi, là, cette heure-ci, je suis chaud de tout. Hein. T'inquiète pas.
0: Alors, excusez-moi.
3: Mais voilà, mais non, pour rien dire. Regarde. Nous réussissons à l'empêcher à chaque fois, mais là, toi.
0: Attends, si Moziman me demande de ramener mes guitares, tu joues du piano, toi?
10: Oui.
4: Oh là là. Ah, Manu se chauffe. Oh là, on voit l'idée qu'il a en tête.
0: Ouais, je peux. Non.
10: Excuse-moi, mais je vois la connerie dans tes yeux.
0: Trop tard. Je ramène ma guitare.
10: Ok.
0: On peut te trouver. Il est 9h30. D'ici 10h, on peut te trouver un clavier.
10: Ok.
0: Tu prends le clavier.
10: Ouais.
0: Je prends ma guitare.
10: Ouais.
0: Je connais 4 accords.
10: Ok.
0: Ça va tirer trop, ouais. 4 accords en boucle. C'est compliqué pour faire le dream track, j'imagine. Est-ce que ça prend du temps
10: Là, parce que tu pensais que j'allais arriver et improviser le dream track comme
0: non,
10: ça.
0: Non, justement.
10: On a fait croire. En fait, j'ai réussi à faire croire aux gens que ça avait l'air simple, mais je mets quand même 3-4 jours pour faire un dream track. Hein.
0: Bah c'est la différence entre toi et notre émission. On essaie de faire croire que c'est compliqué alors qu'en fait c'est simple et qu'on met une journée pour faire une émission. Je te propose un truc.
10: Okay,
0: je prends ma guitare.
10: Oui.
0: Je te fais 4 accords.
10: Ouais.
0: Tu me suis au piano.
10: Oui.
0: Et tu dois faire une chanson, créer les paroles sur un thème.
10: Ok.
0: Mais genre un dream track. On va faire un dream track en live.
4: Ok.
0: Par exemple.
10: Ok. Ouais,
0: tu vas à la Star Academy. Donc tu dois parler du château de la Star Academy dans la chanson.
10: Attends, là t'es en train de faire la chanson?
0: Ouais, je te fais le dream track.
10: Là je fais des notes. Ça.
5: Ouais,
10: mais
5: attends.
10: Non mais c'est quoi? C'est quoi? Vas-y.
0: Ouais. T'es au château, donc tu dois parler du château de la Star Academy.
10: Château, Starac, ok.
0: Tu disais les élèves, je vais pas avoir peur. Donc tu dois expliquer, tu vas essayer de les faire monter quand même tous ces élèves.
10: Ok, plus haut quoi, je mets plus haut, ok, d'accord.
0: Voilà, très bien, plus haut. Tina Arena l'a fait déjà, mais.
10: Mais non, mais c'est l'idée quoi. Dans l'idée, on veut les porter
4: plus haut.
10: Tu
4: vas pas le couper à chaque fois.
0: Tout à l'heure. Tu disais qu'effectivement, on se croise parce que toi, tu te couches hyper tard en tant que DJ. Moi, je me lève hyper tôt pour faire l'émission, donc tu dois parler de ça, qu'on se croise, que nos vies.
4: C'est
0: un chassé croisé de vie.
10: Je mets on se croise avec Manu, ok.
0: Ouais, exactement. Bon, tu mets énergie dedans quand même.
4: Oui.
0: Parce qu'on est quand même sur énergie.
4: La base.
10: Énergie.
0: Voilà. T'en mets 2-3. Ils aiment bien qu'on mette 2-3. 2-3-4.
10: Ouais. Énergie.
4: Mais c'est voilà. Déjà pas mal là, tu vois.
10: Attends, juste, j'ai combien de temps pour écrire ça?
0: Il est 9h30. Non, mais ça va, un petit quart d'heure. Rien d'autre.
4: Non, mais c'est bon là, le pauvre.
10: C'est bien là déjà.
0: Tu dois mettre Matt Pokora dedans.
4: Bah, ouais. Mais pourquoi?
0: Alors, je vais vous dire pourquoi.
4: Qu'est-ce qu'il te prend?
0: Parce que j'ai devant les yeux une info qu'il est, demain soir sur TF1 comme comédien dans Oradour. Et il y a marqué Matt Pokora.
4: Ah, donc, très bien.
3: Voilà. Ah, d'accord, oui.
0: Tu mets Matt Pokora aussi dans les chansons.
5: Il est dépité.
4: Il se demande qu'est-ce qu'il fout là.
10: J'étais tranquille chez France Inter juste avant.
5: Voilà. Allez, ah, c'est pas la même, hein.
0: Alors, ça c'était pas prévu, mais il y a un autre truc que j'avais prévu de te faire faire. Parce qu'on a des platines derrière. Ouais, ça fait beaucoup de choses. Attends, je le dis après. On s'écoute Harry Styles.
3: Chaque chose en son temps.
0: Si on peut amener de l'eau froide.
10: Ok.
0: Pour Moziman.
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0: Moziman est avec nous ce matin. Soon, on le bastonne.
10: Ah, je sais, merci. Merci Manu.
0: Ouais, je vais te dire un truc, il voulait pas le mettre sur énergie, c'est moi qui ai dit.
4: Oh là là.
0: Il a forcément l'annonce.
10: Bah oui, bien sûr.
0: Alors, non, en revanche, avant qu'il soit sur énergie, avant qu'il soit partout,
4: ouais.
0: Tu l'avais lancé sur les réseaux. Tu te rappelles?
10: L'histoire, elle est folle, c'est que j'ai fait un dream track avec Gaëtan Roussel. Et Gaëtan, dans le truc, il me dit, mais attends, moi j'avais fait un titre qui s'appelait Help Myself. Je pense que ça pourrait être bien de prendre le refrain et tout. Et plus on avance, plus je lui dis, tu sais que si vraiment t'es sérieux, le titre il peut sortir. Il me dit, mais vas-y, je suis chaud. Le titre sort et énergie le rentre. Et la vie est belle.
0: Mais quand on avait parlé, je l'avais sorti. J'avais sorti le son et je l'avais diffusé.
4: Ouais. Franchement, on avait dit, ça va être trop bien, ça va être un carton.
10: Si ça se trouve, c'est vraiment grâce à toi.
0: Hein. Comme beaucoup de monde choses dans le monde. Hein. Oui. Il y a des choses incroyables qui sont grâce à moi. Oui. Alors, le problème, c'est que les guerres aussi. Mais bon, ça ne peut pas être partout. Moziman est avec nous ce matin. Il va réaliser le Dream Track de mes rêves en live.
4: C'est trop difficile.
5: Ce qui est bien, c'est qu'il a eu le choix en plus.
10: Ouais. Je me suis vraiment fait braquer.
0: Et en libre. C'est un braquage en bonne et due forme.
5: Oui.
0: Mais c'est en direct. Parce que toi, non, bah après, t'es dans les logiciels, etc. pour faire les Dream Track de rêves des gens.
10: On peut dire la vérité aux gens. Il y a un monde où vraiment c'est chaotique ce qui va se passer. T'es au courant?
0: C'est pas chaotique.
4: Mais non.
0: J'ai ma guitare. On a trouvé un clavier. On va trouver 3-4 accords. Tu vas chanter avec les petits thèmes que je t'ai donnés, le château de la Starac, nos vies qui
10: j'ai
0: se croisent.
10: J'ai pas d'écrire encore.
0: Ça va très bien se passer.
10: Ok. Voilà.
0: J'ai prévu un autre truc.
4: Oh là là.
0: Parce que ça, c'était pas prévu, mais j'ai prévu un autre truc aussi. Parce que Moziman, il adore scratcher.
4: Mm-hmm.
0: C'est vous scratchez sur des sons dans tous les sens, les DJ et tout.
10: Mm, ouais.
0: Et je me suis dit que ça pouvait être stylé de le faire en direct avec la voix de Énergie qui fait Manu sur Énergie.
4: Oh wow.
0: De faire des scratchs comme ça.
3: La grosse voix.
10: D'accord.
0: Tu vois, tu mets un beat et tu fais un truc comme ça.
10: Ok.
0: Voilà.
10: Là tout de suite là.
0: Pas tout de suite dans. Là maintenant, ouais.
10: tu veux me laisser une minute pour préparer ça ou comment ça se passe?
4: Le minute, pauvre, ouais. Là, il est
5: trop professionnel, hein.
0: Tu vois ce qu'on vit tous les jours, nous?
10: En fait, hey, je suis ta chose ce
4: ouais,
10: matin.
4: C'est ça.
10: Il s'est dit, putain, il y a vos images, je me marrer.
0: J'avoue qu'il y a un côté marionnette.
10: Tu te plais un peu. J'ai une minute, là.
0: Alors, tu sais quoi, d'abord, on va prendre des gens au téléphone.
10: Ah, bah,
0: parce
10: voilà,
0: qu'il y a quand même des gens qui veulent te parler.
4: Détendre.
10: D'accord.
0: On a Nadège qui est là. Bonjour, Nadège.
13: Salut Manu, salut l'équipe, salut Moziman.
10: Bonjour, Nadège. Oh, Nadège est suisse.
13: Non, pas du tout. Raté, mais pas loin.
3: C'est les Vosges, ça.
10: Non, les Hauts-Savoyardes.
13: Non.
10: Où ça? Mais t'es d'où alors, Nadège?
13: D'Alsace.
10: Oui, c'est juste au-dessus, quoi.
0: Oui, c'est pas loin, bah, c'est oui. La Norvège, voilà.
10: Oui, non, mais parce qu'en fait, il y avait un petit côté Jura. Excuse-moi, Nadège, enchanté.
0: Parce que t'es de Savoie ou...
10: Je suis Haut-Savoyard, suisse-allemand, oui.
0: Oh, je savais pas tout ça, moi.
10: Bah, oui, je sais. Tu sais que j'ai fait l'émission de Camille l'autre jour, on a découvert qu'on était tous les deux de la même région et que tous les deux, nos papas avaient une crêperie.
4: Ouais,
10: et tous les deux, on faisait des crêpes. Non, mais c'était quand même très étrange. Pardon, Nadège, on digresse. Mais
0: non.
10: C'est bizarre quand même, non?
0: Ah oui, c'est étrange, oui.
10: Ah, voilà.
0: C'est incroyable.
3: Ah, c'est bizarre de faire des crêpes en Savoie, oui.
0: Le loyer était moins cher qu'à Brest. Nadège, t'avais une question pour Moziman.
13: Oui, alors moi, je voulais savoir, est-ce que tu préfères faire danser les gens dans un festival ou dans des petites salles?
10: Waouh. Eh bien, écoute, c'est une très bonne question. Je suis incapable d'y répondre et c'est exactement pour ça que quand je fais une salle, par exemple là, les deux zéniths qu'on fait le 17 et 18 octobre, entre les zéniths, il y a des afters. C'est-à-dire qu'après le premier zénith, on fait la teuf, on va au T7 jusqu'à 6h. Oh, 6h midi, on fait Wanderlust After Techno. Midi, 18h, on fait Central Chapel avec un brunch un peu électronique avec des DJ. Et puis après, on enchaîne le deuxième Zénith. C'est exactement pour cette raison que c'est super cool de faire des Zéniths et je kiffe. Mais j'aime aussi et j'ai besoin d'avoir des salles plus confidentielles où tu peux être avec les gens et faire des sets beaucoup plus longs.
0: Attends, j'ai l'heure, c'est 1h30.
4: Ouais.
0: L'heure officielle du décès de Moziman. Tu as mixé pendant 24 heures.
10: Ouais, bah je suis pas tout seul, il y a un line-up de fou aussi. Mais ouais, ça va être génial.
0: C'est-à-dire que tu fais un, c'est complet en plus, hein. Les Zéniths de Paris les 17 et 18 octobre, tu fais un Zénith et ensuite tu vas remixer derrière encore.
10: Trois afters, ouais.
4: Wow, mais tu dors quand?
10: Je dors, j'ai aménagé un van pour dormir justement avant chaque set à chaque endroit.
4: Ouais. C'est incroyable. Là, c'est wow.
0: Ben voilà Nadège.
10: Merci Nadège.
0: T'as la réponse, il aime tout en fait.
4: C'est fou.
10: Attends, du coup on se verra au Zénith de Strasbourg, c'est ça?
13: C'est ça.
10: Ouais.
13: C'est
0: t'as une tournée des Zéniths en plus.
10: Oui, bah oui.
0: Oui, tant qu'à faire.
10: Tant qu'à faire. On y va. Ah, c'est all-in. Hein.
0: Bah, une fois que t'as fait un Zénith, tu vas t'emmerder. T'en fais plusieurs, tu les enchaînes en fait les Zéniths. Alors, belle journée à toi Nadège. Il y a Bara qui est là. Bonjour Bara.
14: Salut l'équipe, salut Moziman.
10: Bonjour Bara.
0: Bienvenue sur Énergie. Bara, t'avais une question à poser à Moziman.
14: Oui, je voulais savoir si tu te souvenais du premier CD que tu avais acheté.
10: Eh bien oui, c'est drôle que tu m'en parles. Je l'avais acheté chez City Disc, c'est l'équivalent, tu sais, genre de Virgin en Suisse. Puis t'avais les espèces de tours de CD là, et tu pouvais écouter, tu choisissais ton CD et tu écoutais. Et c'était une compilation de trance de la White Sensation de Tiësto. Et j'avais adoré ça.
0: Attends, White Transition de Tiësto?
10: Ouais, tu te souviens de ça?
0: Je connais pas.
10: Oh, t'es dur.
0: Oh putain,
10: j'ai cru l'espace d'un instant qu'on partageait un truc, toi et moi.
0: L'ascenseur émotionnel de ouf.
10: Bref, c'était des compilations de trance et de musique électronique. Et toi, tu te souviens du premier CD que t'as acheté?
14: Moi, oui, je me souviens. C'était le CD de 50 Cent et c'était au collège.
0: Pas mal aussi, ouais.
10: Sympa.
4: Ouais. Classique.
0: Bah, c'est bien, quoi.
4: Ouais, bah ouais, de ouf. Bah,
0: alors.
14: Et je voulais juste te dire que je t'ai vu au festival de Venoge et t'étais incroyable.
10: Ah, c'était cool, Venoge. Merci beaucoup, c'est très gentil.
0: C'est où, Venoge?
10: En Suisse.
0: Bah d'accord.
10: Suisse, côté français.
0: Toi, tu fais que l'Est, hein. Après, vraiment, les Bretons, tu les emmerdes, hein. C'est vraiment.
10: Arrête, on a vécu un truc aux Vieilles Charrues, c'était incroyable.
0: Que vous avez vécu quoi?
10: Je me suis fait, comme toi, là, exactement comme ce matin, je me suis fait braquer le show par Matmata en direct.
0: Ah, j'ai vu, c'était énorme!
10: Devant 70 000 personnes. C'est-à-dire que je suis en train de jouer.
0: Oui.
10: Il y a l'écran qui glitch. Et d'un coup, j'ai Matmata qui me fait une vidéo en disant, attends, tu fais la scène Glenmore et tu fais pas notre Dream Track. Alors voilà ce qu'on veut. Et là, je suis sur scène devant 70 000 personnes en train d'essayer. Alors j'ai un Bagat qui rentre et tout. C'était incroyable.
0: C'est génial.
10: C'est trop cool.
0: Matmata, pour moi, c'est un groupe sous-côté.
10: J'adore ce qu'ils sont toujours là. C'est comme Trio. Ah oui. C'est les groupes de notre adolescence qui
0: mais
10: sont là, quoi.
0: Mais en bagnole, je me refais des albums de Matmata. Ouais. J'adore ça.
10: Ah bah ouais, Louise Attaque, Matmata.
4: Ah ouais.
10: Oh, c'était cool.
0: Oh là,
10: Since Emilia.
4: Ah ouais.
0: Et à cette époque-là, ils savaient faire de la musique.
10: C'est
0: les Guetta, les
10: Mojiman. C'est pas avec ce qu'on va leur proposer ce matin derrière le piano qu'on va retrouver un truc bien là.
0: Mais bien sûr que si.
10: Merci Bara.
0: Beaucoup Bara. Ah, bah, Bara est en train de s'auto-manger apparemment. Belle journée Bara.
4: Elle est partie. Hein.
0: Elle est partie. Parce qu'en fait, elle pose des questions à David Guetta qui est sur une autre radio. Elle fait tous les DJ. Moziman est avec nous ce matin. Je vais te faire scratcher dans deux minutes.
10: Ok.
0: On s'écoute Farouko, y a pas
10: que.
0: Je vais te faire scratcher et ensuite tu vas faire mon dream track de mes rêves. Attends, en live.
10: Ok.
0: J'ai la guitare. Elle est arrivée.
4: Ça y est.
0: Attends, je t'ai pas donné les accords.
10: Tu me fais penser à mon daron qui sort la gratte.
0: C'est ça. On dirait que c'est une fin de soirée.
10: On n'a pas de famille et puis on n'ose rien dire. On est là, on est en otage.
4: Ouais.
0: Je t'ai donné les thèmes, je te les rappellerai tout à l'heure, les thèmes. Et je fais quatre accords, moi. Donc c'est très simple. Tu vas devoir faire une chanson là-dessus. Et je t'accompagnerai.

0: Ça va, les accords sont simples.
1: Ouais. Ah oui, évidemment, c'est moi. C'est... Ok, il va faire un trim track de rêve. Il va scratcher en direct. C'est Moziman. On l'a braqué. Il est là. Tu peux pas sortir. Derrière, c'est fermé à clé.
2: Il a pas le choix.
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1: Un, deux. Ah, ouais. Ça marche. Ça,
5: je m'entends avec de l'écho.
2: Ah, nous, on t'entend bien.
1: Avec de l'écho.
0: C'est bizarre.
1: M'entends avec de l'écho.
0: Nous, on t'entend bien, pourtant.
1: Excusez-moi. Pardon, je vais changer de casque. Ah, bah voilà. J'ai encore de l'écho parce que c'est dehors.
0: Ouais, mais c'est le côté
1: problème de son. Il est 9h46. C'est pas grave. L'écho, c'est la vie aussi, quelque part.
2: Bien sûr.
1: Je dis de la même. Moziman est avec nous. Il a peur. Alors, ça va bien se passer. Directeur de la Star Academy. Il a dit qu'il allait changer complètement le bureau de la direction. Il nous a pas dit exactement ce qu'il allait avoir dedans. Mais ça a l'air sympa.
0: Ça va être très cool. Tu viendras?
1: Alors, tu m'invites à la Starac.
0: Tu sais ce que tu pourrais faire, Manu?
1: Attends, je sais ce que je vais faire.
2: Oh là là.
0: De toute façon, j'ai bien compris ce matin.
2: J'ai bien compris
0: ce matin. Fallait que j'aille. C'est bon.
2: Tu dis oui.
1: J'ai un rêve. On fait un chat à la Starac.
2: Ah oui.
1: Hein? On fait un chat. C'est-à-dire que avec tous les élèves, avec toi.
2: C'est pas du tout ce qu'il avait en tête. Hein.
1: On se cache et tu dois nous trouver.
0: Tu veux que je te dise un truc? Tu m'as demandé juste avant si j'allais être un directeur sévère ou pas.
1: Oui.
0: Il y a pas de chat avec moi qui tienne au château.
1: Ah, tu préfères faire une balle aux prisonniers?
0: Vraiment pas. Je préférais que tu viennes leur faire un média training pour leur expliquer comment ça se passe quand on se retrouve en radio.
2: Ah, la masterclass!
0: Devant des millions d'auditeurs en direct.
1: Une masterclass à la Star Academy?
2: Ah, oui,
1: tout ce qu'il ne faut pas faire.
2: Ah, s'il te plaît!
1: Mais si tu veux, mais sur quoi? Sur la chanson?
0: Sur le média training?
1: Sur le média training?
0: Bien sûr, t'arrives, tu les interviews et tu les piques un peu.
2: Ah ouais! En plus, tu sais faire ça.
0: Tu sais faire ça.
1: C'est pas mon style.
0: Non, mais imagine, je sais pas, tu leur demandes par exemple des trucs impossibles à faire à 9h du mat. Je sais pas. Tu les prends en otage, tu les mets en difficulté pour voir comment ils réagissent, quoi, s'ils tiennent la route ou pas.
2: Ah non, c'est une très bonne idée.
1: Ça.
2: Une bonne idée,
1: hein.
2: Bah, okay. C'est rigolo.
1: Et nous, on t'attend dans la cuisine. Alors, avec grand plaisir, autant que tu veux, si on fait un chat.
0: Bah, tu le feras avec le prof de sport si tu veux. Ça les fera bouger.
2: Parfait.
1: Non, avec plaisir. Alors, vraiment, sans problème.
0: Ok.
1: On peut dormir au château?
0: Ouais.
1: Oh, un week-end?
2: C'est vrai?
0: Ouais, il y a des chambres.
1: Ah, oh, bah nickel, voilà. J'en ai
0: dormi. C'est pas dans le château, mais juste autour du château. Moi, j'ai ma chambre.
1: Non, t'enlèves des élèves, ils dorment à côté. Moi, je dors au château.
0: Non, non, non, non, salon, t'inquiète pas. T'inquiète pas.
1: Vendu.
0: Ok.
1: Bon, il y a des platines qui sont là-bas parce que Moziman, il est pas que directeur de la Starac, il est aussi DJ. Et je parlais des scratchs. C'est un gros truc que t'aimes bien faire, les scratchs dans tous les sens, etc.
0: J'ai filé
1: à Moziman les voix de Richard Darbois, la voix d'énergie, la grosse voix d'énergie. Ouais. Je lui ai donné des voix où il dit Manu sur énergie, énergie hit music only. Et l'idée, c'est calé, hein, dans les platines. Et tu nous fais un truc avec ça.
0: Ok.
1: Allez, viens, on y va.
2: Ah,
1: c'est parti. Le grand saut, c'est maintenant.
2: Courage, ça va le faire.
1: Attention.
0: J'ai peur du rendu quand même.
1: J'avais un micro à une époque.
0: Ouais, ça servira à rien.
1: Ça y est, okay. C'est bon. Alors, ok, on est sorti dans le couloir.
0: Très bien.
1: T'as jamais fait de set DJ dans
0: c'est
1: un couloir?
0: C'est mon premier set dans un couloir.
1: Écoute, fais-toi plaisir. J'ai un petit peu d'écho dans mon retour. Je m'entends avec environ une seconde de retard, mais c'est pas grave.
0: Ok.
1: Attention.
0: Donc, tu m'as demandé de scratcher la voix.
3: 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Manu, voilà. Sur Énergie.
1: Exactement.
0: Ok, ça, bah, c'est prêt déjà. Pas de
1: alors,
0: soucis.
1: Peut-être que tu peux être un petit, toi, un petit beat, un petit truc hip-hop, un truc.
0: D'accord, hip-hop. C'est par point DJ électro, c'est nickel. Regarde, je
1: vais. Non, mais
0: bon. Regarde, c'est bon. Regarde, tout va bien. Hop, on va faire comme ça. Tac, regarde. Je te donne le micro.
1: Attention. Ça y est, c'est parti. Moziman en direct sur Énergie. Richard n'a jamais été scratché.

0: Eh, c'est pas mal. Bravo. Ok, ça c'était un échauffement. C'était un échauffement. Parce que maintenant il va falloir aller en direct chanter.
1: Ah d'accord, ah oui d'accord, moi j'allais prendre un autre acte, tout ça.
0: Ah, ah
1: c'est chaud, non mais c'est bon, vas-y.
0: Ah bah attends, non, on va faire bouger.
1: Manu, est-ce que tu me laisses quand même juste 3 secondes pour écrire la chanson?
0: Oui, 3 secondes,
1: genre
0: bien sûr.
1: Une pub ou 2 minutes.
2: Il a même pas eu le temps. Il a noté des mots-clés, il a pas eu le temps d'écrire encore.
0: Ah attends, attends, c'est le directeur de la Starac.
1: Heureusement que vous êtes là.
3: Mais oui, non, c'est. Tu connais la pression, la Manu.
2: Il est fou.
0: Non, ce qu'on va faire, il faut rappeler que je change du casque. Ah oui, je m'entends mieux là d'un coup.
1: Ok, j'ai vu.
0: Ils avaient mis en France Info, en fait. dans mon casque, donc j'avais pas le bon retour. J'ai demandé à Moziman tout à l'heure de faire un dream track pour moi. C'est le truc que tout le monde rêve d'avoir.
2: Oui.
0: Il a fait toutes les plus grandes personnalités en leur demandant de réaliser le track de leur rêve. Effectivement, c'est compliqué parce que c'est du temps, c'est ce que tu disais tout à l'heure. Donc j'ai dit, on fait un truc en live. J'ai récupéré ma guitare, on t'a trouvé un clavier et je t'ai dit, voilà. Tu trouves une chanson, je te donne 4 accords, je t'accompagne à la guitare, ça c'est pour rajouter une complexité, et tu fais une chanson sur le thème de la Starac, puisque t'es directeur de la Starac, sur les élèves que tu vas faire évoluer. Qu'est-ce que j'ai dit encore?
1: Attends. J'imagine que maintenant la thématique c'est pas le consentement là, hein. C'est vraiment.
0: Non,
1: pas là, c'est vraiment la Starac.
0: J'ai des filles quoi.
1: Oui, voilà.
4: Tu m'as dit chassé croisé.
0: Ah oui, chassé croisé, ouais. Toi qui te okay. couches.
1: Moi, j'ai noté chassé croisé, on se croise avec Manu, faut placer énergie, faut placer Matt Pokora.
2: Là-haut. Oui.
1: Plus haut. Voilà, le truc, et parler du château de la Starac.
0: Voilà. Exactement.
1: Ok, mais je suis chaud.
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0: Vous avez beaucoup de monde qui est passé par la Starac.
2: La classe.
1: J'étais en train de me dire, je préparais ma vanne pour dire mon blaze, et en fait, je l'ai fait.
0: Bah oui, ouais. Tu te souviens pas, mais t'as fait les jingles pour nous.
1: Ah ouais?
0: Eh ben oui.
1: Trop cool.
0: Moziman est avec nous ce matin, c'est le nouveau directeur de la Star Academy. Ça commence le 10 octobre.
1: C'est le 10 octobre.
0: Putain, il sera là.
2: C'est bientôt.
1: Ouais, c'est alors, bientôt là.
0: Et il m'a dit que je pourrais aller au château.
4: Mais il faut que tu le fasses. Hein.
0: Pour faire, j'ai pas compris, une masterclass de
1: chef. Média training.
0: De ce que tu veux.
1: C'est quoi? Super.
0: Comme t'es ma chose ce matin, je fais ta chose au château.
1: Mais tu sais pas à quel point je vais me venger.
2: Chacun
0: pour tour. On a fait scratcher Moziman tout à l'heure avec les voix de Richard Larbock et la voix d'énergie qui faisait Manu sur énergie. Et là, on va monter d'un cran.
1: Bon, Manu, j'ai écrit quelque chose, mais ne m'en tiens pas à rigueur, parce que c'est simple, quoi.
0: Alors, il n'y a pas de problème, je t'ai braqué, donc c'est normal.
1: On a bien les accords.
0: Ah oui, bah alors,
1: tu peux aller derrière le piano?
0: Bien sûr, tu peux y aller le temps que j'explique. J'ai dit à Moziman, écoute, je fais de la guitare, on va te trouver un clavier. On a trouvé le clavier. J'ai fait 4 accords, je te les referai tout à l'heure. Et ensuite, il doit chanter, enfin, un dream track, mais en live.
1: C'est
0: mais
1: ça.
0: En direct, sur le thème de la Star Academy, il va aller au château, les élèves qui vont s'envoler, il va les faire aller plus haut. Sur le fait aussi que quand ils se couchent, moi je me réveille.
2: Ouais.
0: Donc on se croise comme
2: vous
0: ça
2: croisez,
0: dans la vie.
2: Ouais.
0: Et puis aussi, il y avait Énergie. Bien sûr, Énergie.
1: Et Matt Pokora.
0: Et Matt Pokora aussi que tu dois classer. Pourquoi Matt Pokora? Parce que j'ai vu qu'il était dans une série demain. Voilà.
2: Oui. Très bien. Il a fait ça en 2 minutes quand même. Hein. On l'a entendu fredonner, ça avait l'air incroyable.
3: Ah bah c'est un pro.
0: Assez parlé de moi.
1: J'ai un peu popifié de tes accords. Tu sais, on peut le faire genre.
2: Oh.
0: Ok.
1: Oui, on se fait le dernier en sol. Genre.
0: On se cale, hein.
1: On est en direct, on s'en fout.
0: Sol.
1: Sol. Je chante ton dream track, t'es prêt?
0: Ouais.
1: Allez.

0: Attends, c'est pas fini.
1: Oula, oula.
0: C'est comme ça qu'ils font sur scène.
1: Oh là là. Alors, ouais, c'était un truc de fou. Hein.
0: J'ai remarqué que parfois t'as eu du mal à suivre la guitare, mais c'est
1: non,
0: pas grave,
1: mais
0: tu démarres.
2: Genre, j'entendais pas bien la guitare. Désolé. Mais j'ai l'impression que tu m'as bien suivi, par contre.
0: Mais je suis un professionnel, hein, avant
2: ah bah,
0: tout.
2: Ça
0: hein.
2: se sent.
1: Hein. Ah, bien,
2: tu devrais monter un groupe, faire un truc là.
1: Alors,
2: non, je sens que j'ai mis les doigts sur un truc.
1: Oui.
0: En fait, tu dois dire à chaque fois que tu dis un truc, on passe sur le.
3: Ouais.
0: Wow. Parce que hier, dans l'émission, c'était hier ou avant-hier?
1: Ouais, hier,
0: on s'est dit qu'on allait monter un groupe. Parce que Jeff, il fait de la batterie.
3: Ouais.
0: Je fais de la guitare. Il y a Florent, le producteur, qui fait de la guitare aussi. Lorenza, elle chante pas si mal. Marion, elle se démerde très bien pour faire des sandwichs. Et
3: on sait qu'il y a les doigts.
2: Mais moi, j'ai un concept pour toi, en fait.
1: Ouais.
2: Accueille les artistes. Déjà, accueille plus d'artistes. Et tu leur dis qu'ils viennent pas avec leurs musiciens. Vous leur faites l'instru en direct.
1: Bah c'est, oui, c'est le but.
4: Ah, c'est une folie.
3: Ben oui.
2: Et ils viennent chanter leurs chansons en direct avec vous.
1: Regarde, il y a les yeux qui brillent.
4: Ah oui, non, mais parce que,
2: je veux dire, en direct, tu triches pas. Quand t'as des vrais musiciens, tu peux plus tricher. Y a pas de truc de, t'es là, tu partages ta chanson.
0: T'as dit vrai musicien, c'est là où.

0: évidemment. Oui. Merci mille fois d'être venu, d'avoir joué avec nous.
1: Merci à vous tous.
0: On s'est régalé. Moziman, prochain directeur de la Star Academy, et partout en concert. Tu veux dire, quand il fait un set de DJ quelque part, il en fait 8 après parce qu'il ne dort jamais. C'est Moziman. Merci mille fois d'avoir été avec nous. On se quitte comme chaque jour. C'est une tradition avec un titre qui nous fait du bien. Un titre qui nous envoie dans un bon mood.
1: Mais c'est vrai qu'il fait du bien.
0: Mais ouais! Kinvé!
2: Incroyable!
0: J'aimerais trop! C'est bon ça ou pas?
2: C'est génial!
0: À demain!

0: Tout le monde va bien?
1: Ouais.
0: Un jour, quelqu'un va dire non et ça va être...
1: Ça va être un peu fondant,
0: quoi. Souvent, dans la vie, vous verrez, hein, on dit comment ça va, l'autre dit bien, on n'écoute même pas la réponse.
2: Ah bah non, c'est ça, ouais.
0: Salut, ça va? Non, ça va pas, désolé. Le truc à faire. On est avec vous, c'est mardi, on est le 15 septembre 2026. Aujourd'hui, oui. Tout le monde est là, il y a Marion.
3: Bonjour.
0: Il y a Jeff qui est là aussi.
4: Salut.
0: Il y a Lorenza
1: salut,
0: qui est là
1: salut.
0: Aussi. Vous êtes avec nous, si vous avez envie d'être notre premier appel du jour, on vous prend au téléphone dans quelques secondes, 0870 42 48. Il y a les sondages du matin qui arrivent dans 5 minutes, on va écouter BTS, bref, on est bien. Qu'est-ce que vous avez envie de partager avec nous pour démarrer cette journée? Allez, Lorenza.
1: Je me suis inscrite.

0: pour le semi-marathon de Paris du 7 mars.
1: Bien. Oh.
0: Donc 21,5 km.
2: Mais tu avais déjà fait les 10 km, c'est ça?
0: Oui, mais là c'est un level au-dessus, c'est quand même le double et tout. Mais sauf que cette année, il y a tellement d'inscriptions que c'est un tirage au sort.
2: Ah bon? Il y a tellement d'inscriptions pour un semi-marathon.
0: Oui. Donc je dois attendre le 1er octobre pour avoir ma réponse, et je trouve ça fou parce que si on est prêt, tu payes quand même 79€.
1: Quoi?
0: Donc pour souffrir quand même. Et ah oui, c'est par tirage au sort. Donc ça fait beaucoup, quoi.
2: Je savais même pas qu'il y avait un tirage au sort. Je crois que tout le monde pouvait le faire.
0: Je vous tiens au courant. C'est la première année qu'ils doivent faire ça. Et c'est pour que tout le monde ait sa chance. Et voilà. Donc j'attends. Mais j'y crois de ouf. J'ai une bonne. Enfin, je le sens.
2: Mais tu n'as pas un peu l'espoir, justement, de ne pas être tiré au sort?
0: Bah non. C'est le but, c'est de le faire, quand même.
2: Ouais.
0: C'est le 7 mars. Je devrais m'entraîner. Là, ça va être waouh. Je vais avoir des petits craquages, des machins. Mais j'ai hâte d'être le 1er octobre.
2: Tant que tu nous en parles pas, ça va.
0: Je vous saoule avec ça.
2: C'est quoi? On en parle en mars. Tranquille.
0: Attendez de voir le 1er octobre si je suis prise ou non.
2: Ah
0: oui, c'est à partir de là que tout commence.
2: Et tu vas. Je sais ce que tu. Elle va arriver avec des boissons énergétiques.
1: Bah oui,
2: mais
1: bien sûr.
2: Je prends de la prot. Tu sais, les trucs avec les. T'as l'impression que c'est de la farine.
0: La poudre,
2: là. Je prends de la prot. Je prends de la prot, là.
0: Tout, ouais.
2: Oh là là, elle va arriver le matin. J'ai soulevé de la fonte, là. Elle va nous pourrir la vie. Elle va nous envoyer des stories avec Stravia, là.
0: Ah oui, ça c'est sûr. Ça,
2: vous allez j'ai fait 5,4 km à la vitesse de 9,16 km/h. Oh là là.
0: Oui.
2: Et puis avec des emojis sourire. Mon record. Oh là là, tu vas devenir comme eux.
0: Oui. C'est trop tard.
2: Pourvu que tu sois pas prise. On a Romain qui est là au téléphone. Bonjour Romain.
3: Salut Manu, salut toute l'équipe.
2: Bienvenue sur Énergie Romain. C'est avec toi qu'on lance cette journée. Tu nous appelles d'où?
3: Je vous appelle de Mulhouse.
2: Mais tu as le droit de nous appeler de Mulhouse.
0: Ça a l'air de
3: il en faut.
2: Mais bien sûr qu'il en faut des Mulhousiens.
3: De Mulhousiens, c'est pas mal, ouais, c'est ça.
2: Bah voilà.
3: Plein dedans.
2: Qu'est-ce que tu fais dans la vie à Mulhouse, Romain?
3: Écoute, je travaille dans un poste d'aiguillage. Je suis agent de circulation à la SNCF.
0: Oula.
2: Mais alors c'est.
3: Ouais, c'est compliqué, mais c'est pas grave.
2: Non, mais j'ai compris. C'est-à-dire que c'est toi qui gères les aiguillages des trains pour pas que celui qui doit aller à Bordeaux aille à Mulhouse, par exemple.
3: C'est ça. Ça et la sécurité des trains, du coup, c'est ça, ouais. Exactement.
2: Je pourrais pas ça.
4: Mais non, c'est trop de pression. Ouais.
2: Trop de responsabilité, tu te rends compte?
0: Puis même, moi, je suis totalement distraite, donc une petite faute d'inattention et bim, quoi, c'est l'accident, quoi.
2: Suite à un problème de notre aiguilleuse Lorenza, ce train qui devait aller à Marseille, en fait, vous déposera à Caen.
1: J'ai une vanne après.
2: C'est les trains Lorenza. Et t'as jamais fait d'erreur, Romain?
3: Écoute, non, normalement, on a quand même des outils qui sont faits pour ne pas faire d'erreur, mais potentiellement, si, bien sûr. Les annonces que tu peux entendre en gare, des fois, le train temps sera reçu sur telle voie au lieu de telle voie, et potentiellement, c'est peut-être moi, ça.
2: La voix encore ça va, mais si t'as dit le train qui devait arriver voie 7 se retrouve dans une autre ville,
0: c'est plus
2: compliqué. Romain, je vais t'offrir le mug Manu sur Énergie, comme ça le matin tu prendras ton café dedans, tu penseras à nous quand tu me feras tes aiguillages.
3: C'est super, merci.
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4: Oui,
0: bien sûr.
2: Voici les sondages du matin. 16% des femmes, c'est le moment le plus angoissant des débuts d'une relation. Quel est ce moment le plus angoissant des débuts d'une relation? Lorenza, qui connaît beaucoup de débuts de relation.
0: Eh oui, j'aimerais bien qu'elle dure un petit peu plus. Mais...
2: J'ai vu tes yeux qui pétillaient.
0: C'est la rencontre des proches?
2: Non.
0: Des amis?
2: Non. Il n'y a personne d'autre. Il n'y a que eux deux.
1: Se mettre tout nu?
2: C'est pas se mettre tout nu. Mais on reste pas habillé.
0: Pas complètement
2: habillé.
4: Bah, la première fois que tu passes la nuit chez l'autre, c'est que tu rentres dans son intimité, quoi.
2: Non, c'est la première fois que tu fais quelque chose chez l'autre.
0: Ah, je sais.
2: C'est quoi?
0: Popo.
2: Le numéro 2.
0: Moi j'avais été bloquée avec mon ex. Je n'avais jamais réussi à le faire chez lui. J'avais pris des allumettes et tout, parce qu'on m'avait dit que quand on craquait, ça enlevait l'odeur avec le soufre et tout. Mais impossible, bloqué.
2: Pendant combien de temps?
0: Vraiment pendant. Facile 6 mois, quoi. Genre, je.
4: Non, mais c'est.
0: J'allais Haute-Part, je faisais Haute-Part. Enfin, pas dehors, mais.
1: C'est vrai que c'est de l'orgueil.
4: Elle sortait dans la rue.
2: En revanche, elle était très détendue, elle sonnait chez le voisin. Sache que tu n'es pas seule pour 16% des femmes devoir aller faire le numéro 2 chez leur partenaire pour la première fois et le moment le plus angoissant des débuts d'une relation. En fait, j'avoue que ça peut être problématique si les toilettes sont très proches du salon là
0: c'est
2: où
0: t'es. En fait.
2: Là, c'est. Oui, c'est compliqué. C'est pour ça, elle ne sort qu'avec des gens qui ont des chatons. Ça règle le problème. En moyenne, on s'en sert 10 fois par jour. Qu'est-ce que c'est? Ah, Jeff.
4: Le frigo.
2: C'est pas le frigo, non.
4: Ah merde.
0: Un miroir.
2: C'est pas un miroir non plus.
0: C'est à la maison.
2: Oui, c'est à la maison. Mais il y en a partout. On en a ici, ah, dans le studio.
1: Le téléphone.
2: C'est pas le téléphone. Non, 10 fois par jour, le téléphone, c'est 10 fois par minute.
1: Oui, c'est vrai.
4: Non, mais l'IA, ChatGPT ou un truc comme ça.
2: Non, rien d'électronique là-dedans.
0: C'est utile?
2: Ah oui, c'est très utile. Oui, si on en avait pas, ce serait compliqué.
1: Attends, t'as dit on en a dans le studio?
2: On en a.
0: À l'ordinateur?
2: Attends, je regarde pas. Sinon, ouais, vous allez regarder le jour. Je regarde.
1: Les chaises?
2: Non, c'est pas les chaises. En moyenne, on s'en sert 10 fois par jour. Une poubelle.
1: Ah oui.
4: Ah, 10 fois par jour.
2: Ouais.
4: Tu te rends pas compte?
2: Bah, alors.
0: On mange, hein.
2: Ce qui veut dire que Lorenza, effectivement, c'est elle qui laisse traîner toujours ses feuilles.
4: C'est ça.
2: C'est parce qu'effectivement, il n'y a que la nourriture qu'elle met dans la poubelle. Alors, restons. Une personne sur 5 avoue ne jamais jeter ce type d'emballage au cas où. Il le garde au cas où, ce type d'emballage, c'est lequel?
1: La boîte à chaussures.
2: C'est une boîte, mais c'est pas la boîte à chaussures.
4: La boîte d'électroménager, la machine que tu viens d'acheter, mais tu dis si elle tombe en panne,
2: non,
4: la garantie.
2: C'est pas ça.
0: C'est une grosse boîte?
2: Non.
0: Genre...
2: C'est une petite boîte.
4: Petite boîte.
2: Petite boîte.
0: C'est pour beau. Un bijou?
2: C'est pas un bijou, c'est plus gros qu'un bijou.
0: Un parfum?
2: Ça peut coûter plus cher qu'un bijou.
0: Hein? Ah, ouh!
2: Parce qu'il y a dans la boîte, pas la boîte. C'est pas parfum, non. C'est pas de l'hygiène.
4: C'est quelque chose de beau, de design ou?
2: Oui, c'est en jeu. Oui, ce qu'il y a dedans, c'est un peu design. Oui, ça a été réfléchi quand même.
1: Et on l'a tous.
2: Ah, on en a tous un.
4: Ah, bah, le téléphone?
2: Et le smartphone.
4: Tu sais, on garde tous les boîtes.
0: Ah oui? Bah, oui, j'ai toujours ma boîte, ouais.
2: Ah oui?
1: Bah oui, si tu veux revendre.
4: Bah oui.
0: Je me dis que c'est important de la garder quand même.
4: Ah. Puis c'est rigolo quand tu la fais, parce qu'elle se ferme toute seule, c'est
0: ouais.
2: Je garde. Non, moi j'ai longtemps gardé les boîtes de mes box.
1: Ah oui, ça sert à rien, ça.
0: C'est de la place pour rien.
2: Attends, excusez-moi, si je trouve que c'est une belle boîte, je peux garder la boîte.
1: Oui,
2: d'accord. Parce qu'on a tous une boîte chez soi qu'on garde, parce qu'on trouve que c'est une belle boîte.
0: Oui,
2: ou une bonne boîte. Une bonne boîte. Des fois, il y a des boîtes à chaussures, elles sont plus dures que les autres.
0: Oui.
2: Ça, c'est une bonne boîte.
4: Ça fait des années.
2: Ça, c'est une bonne boîte, tu vas la garder cette bonne boîte, moi.
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2: Elle est là, Chantal Goya.
4: Ouais,
2: Alors,
4: Chantal.
2: Oh. Alors, bad girl. Bien sûr, elle est en place. Et on vous prend au téléphone, on ouvre les lignes 0-870-42-48. On a Léo qui est là, bonjour Léo.
8: Salut votre sainteté, bonjour l'équipe.
1: Bonjour,
0: salut.
2: Il y a du respect.
4: Ouais, c'est ça.
2: Il y a du respect, le respect c'est important.
8: Ah, de bon matin.
2: Bah alors, bien sûr. Léo, qu'est-ce qu'on peut faire pour toi?
8: Alors, moi je viens me confesser ce matin parce que j'utilise encore le compte Netflix de mon ex.
0: Oh, oh bah.
4: Normal.
1: Ah, un peu vicieux quand même.
2: Alors, différentes façons de voir les choses.
4: Il y a débat.
2: Moi, clairement, c'est si elle te l'a donné et qu'elle t'a pas demandé de le rendre ou qu'elle l'a pas changé.
1: Elle y pense pas.
2: Bah oui, elle y pense pas.
1: Ah oui, bah donc.
8: Elle me l'a donné à l'époque.
2: Bah voilà. Bah elle y pense pas.
1: Voilà, elle va pas penser à lui dire déconnecte-toi, c'est logique.
2: Bah voilà.
1: Ah, il faut le faire. Faut se déconnecter. Bah attends, je suis désolée.
2: Bah, est-ce que tu effaces toutes les photos? Est-ce que tu as effacé toutes les photos que tu as d'elle?
8: Oui, presque.
1: Mais c'est pas pareil.
2: Bah, c'est justement.
1: Elle le paye, la nana, le compte.
2: Bah, elle le paye, mais elle ça la gêne pas.
4: Oui, elle perd pas.
1: Je pense qu'elle y pense pas, moi, mais bon.
2: Oui, mais c'est
8: t'as pas l'air de la gêner, hein. En tout cas, on n'a pas parlé.
2: Si t'as droit à trois écrans et qu'un des écrans, c'est lui, ça la gêne pas.
1: Ah, okay.
2: Tu vois, après, c'est lui et sa conscience.
1: Oui, voilà, t'es un profiteur.
2: Ah oui, Ah, j'ai pas dit
8: elle l'a donné à l'époque, ça va.
2: Lorenza.
0: J'avais vu un truc génial avec des ex parce que, elle avait bloqué son ex de tous les côtés. Et en gros, tu peux mettre des noms quand tu arrives sur l'écran d'accueil. Tu as généralement ton prénom.
2: Ouais,
0: et lui, il avait mis des messages en mode s'il te plaît, débloque-moi. Et en fait, je trouve ça génial de pouvoir penser à des messages comme ça. Donc, au pire, vous pouvez vous parler comme ça si jamais tu veux un peu rigoler.
2: Ou alors, je sais pas comment vous êtes, mais si tu veux peut-être essayer de la reconquérir.
0: Ah oui.
4: Ah, pas bête.
2: Tu mets un truc.
1: Tu veux juste regarder ses films.
2: Oui, c'est ça.
0: Mignon.
2: En fait, clairement, on a Léo qui n'est plus du tout amoureux, qui veut juste pas avoir payé son abonnement. Parce que c'est un gros
0: rat. C'est un rat, vraiment.
2: Merci beaucoup, Léo, de nous avoir appelé. Il y a Sarah qui est là aussi. Bonjour, Sarah.
9: Bonjour, Manu. Bonjour, équipe.
2: Bienvenue sur Énergie, Sarah. Qu'est-ce qu'on peut faire pour toi?
9: Alors, moi, j'aurais besoin d'un petit conseil.
1: Ah.
9: J'ai reçu deux offres d'emploi et il y en a une qui est mieux payée que l'autre, mais l'autre, elle est à 10 minutes de chez moi.
2: Ah.
9: Alors, du coup, j'hésite, tu vois, entre l'argent ou mon confort de vie.
2: Oui, mais l'autre qui est mieux payée, elle a combien de temps?
9: 45 minutes.
4: Oh. Ah oui.
1: Ah, mais bon,
2: ça fait une heure par jour.
0: Mais l'essence, c'est cher, hein, donc faut y penser à ça.
9: Bah ouais.
2: T'es en voiture?
9: Ah non, je prends un abonnement de transport, donc ça me prend rien de plus.
2: Mais c'est une heure par jour dans les transports.
9: Oui.
2: Et la différence, c'est combien
9: celle qui est plus loin, elle a 300 euros de plus quand même.
4: Ah ouais.
0: Va vers l'oseille.
2: Bon, Lorenza, c'est va vers l'oseille. Marion.
1: Moi, les transports, ça me saoule un peu. J'irai vers la qualité de vie. 10 minutes de chez toi, c'est parfait.
2: Okay. Jeff.
4: Moi, j'irai à 10 minutes de chez toi, pardon, mais je demande une augmentation dans 15 jours.
9: Donc
4: tout de suite.
2: Bah, pas dans 15 jours, mais je fais ça, moi. Je dis, voilà, écoutez, j'ai une meilleure offre. Mais je vous aime beaucoup. Donc, ce que je vous propose, c'est que la meilleure offre, on la divise par deux. Vous me la donnez, je reste chez vous.
0: Ah, t'es malin.
9: Non, c'est pas bête.
0: Bon négociateur.
2: Et voilà. Vous me demandez. C'est ce que j'ai fait en arrivant à Énergie. Ils ont refusé. Et j'ai signé quand même. Donc, vous voyez. On t'embrasse, Sarah. Et bonne chance.
9: Moi aussi. Bisous.
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0: Attention, job étudiant. Tel est le thème, je sens, de cette demi-heure, parce que Jeff a une info sur les jobs étudiants.
1: Ben oui, j'ai vu, ça m'a rendu un peu triste, parce que la moitié des étudiants qui travaillent, parce que souvent ils sont obligés de travailler pour payer leurs études, ne réussissent pas à trouver un boulot en adéquation avec leurs études, donc ils font tout autre chose. Pendant des années, oui.
0: Mais c'est logique.
1: C'est normal, mais je trouve qu'il devrait y avoir une sorte de France Travail, du job étudiant, qui te donne un boulot qui se rapproche à un minimum de ce que tu fais, quoi.
0: C'est déjà le bordel pour trouver du boulot normal. On doit découper tout. Mais non, mais c'est normal, tu fais un petit job, justement, qui te sort des études.
2: Bah oui, et puis ça te fait découvrir autre chose.
1: Dans l'info que j'ai vue, les étudiants se plaignent. Ils aimeraient bien avoir un truc qui se rapproche à un minimum de ce qu'ils font, quoi.
0: Oui, mais ils font des études pour avoir ce job. S'ils ont des jobs avant de faire les études, ils font pas les études.
1: Ouais, mais au moins, peut-être qu'ils vont trouver le job avant, puis arrêter leurs études.
0: Mais tu fais les études de plomberie.
1: Oui.
0: Si tu prends un job étudiant de plombier, t'as plus besoin de faire tes études.
1: Ouais, non, c'est pas. Oui, effectivement.
0: Non, mais c'est des petits jobs en plus, et puis c'est 2 heures par jour, 3 heures par jour, tu vois.
2: On l'a tous fait.
0: Ah oui, bah oui. Vous avez fait quoi en job étudiant?
1: Ah oui.
2: Oh là là, moi, je faisais les paquets cadeaux, tu sais, dans un magasin de maroquinerie en période de fin d'année, pendant les fêtes.
0: C'est bien. C'est quoi? Rien que le dire, c'est chiant.
2: Bah non, mais c'est balèze d'emballer des sacs à main, attends. Il y avait plein d'étapes, le papier de soie, le bolduc. Ah,
3: le bolduc.
1: C'est ça.
2: Mon rigolo.
0: Le bolduc. J'adore ce mot. Le jour où j'ai appris le mot bolduc, j'ai fait, ça y est, ma vie est faite.
2: C'est le ruban.
3: Je n'ai jamais entendu ça, ce mot de ma vie.
0: Le ruban argenté là, ou d'une couleur, ça s'appelle le bolduc.
1: Ah oui. Non.
2: Ah ouais, que tu tires dessus avec ton ciseau pour le faire friser là.
3: Ouais.
0: C'est bolduc.
2: Je faisais ça.
1: Moche comme mot.
0: En fait, je pense au départ que c'est un mec, il a dit n'importe quoi. Passe-moi le truc, le bolduc. Et c'est resté comme ça.
3: C'est ouf comme mot.
2: Que ça fait moins inventé sur le pouce.
3: Ah oui. C'est dingue.
0: Le bolduc. C'est ça. J'ai eu du pot parce que moi, je faisais des colos.
3: Comme moi.
0: Animateur de colo, j'adorais ça.
3: Ah ouais. Moi aussi.
0: Alors vraiment, pour le coup, j'ai pas fait les métiers un peu durs, genre au McDo, les trucs comme ça.
1: La chance.
0: Moi, je m'éclatais. Toi aussi, Lorenzo?
3: Ouais, j'ai été monitrice pour les enfants de 3 à 6 ans. Et j'avais pas beaucoup d'autorité, on va dire. C'était un peu compliqué. Mais c'était génial, sauf le jour où j'ai chopé la varicelle. Voilà, parce que...
0: Bon, ça arrive.
3: Oui,
0: c'est
3: quand même grave.
0: C'est une belle anecdote.
3: À 18 ans, franchement, c'est chaud de choper...
0: Du coup, t'as dû arrêter la colo. Non, je suis resté. J'ai refilé à tout le monde. C'était trop génial. On est resté en quarantaine pendant 4 mois.
3: Je suis revenu l'année prochaine.
0: Job étudiant, Jeff?
1: Ouais, moi j'ai travaillé dans une usine de nuit, une usine de papier qui fabriquait des enveloppes en papier. Le seul souci, en fait, c'est que toute la nuit, tu fais le même geste, tu sais, répétitif.
0: Oui.
1: Et t'es debout. Et j'ai fini à l'hôpital parce qu'en fait, à force de faire le même geste, mes cuisses se frottaient. Et j'ai fini à 100 et j'étais arrêté pendant une semaine. Parce que l'intérieur de mes cuisses était à 100, quoi.
3: Mais pourquoi tu mettais pas un truc entre ou quoi?
1: Ça fait quand même du mal, quoi. Tu fais le même truc pendant 8 heures d'affilée, quoi.
0: Oh la vache.
3: Wow.
1: Non-stop, t'as pas le droit, t'as 2 fois 20 minutes de pause.
0: Tu t'es looté de rien quand les gens à côté de toi tombaient les uns après les autres?
1: Non, mais il y a des mecs qui étaient là depuis 30 ans, je me dis comment ils font, quoi.
3: Bah, ils ont des petits sachets entre les cuisses, peut-être des trucs.
1: Non, mais même l'envie de le faire, c'est compliqué, quoi.
0: Vous avez plus de cuisses.
1: Après, c'est de ma faute, mes cuisses se touchent, donc c'est relou.
0: Non, mais ils étaient là depuis 30 ans parce qu'ils pouvaient plus bouger. C'est dur, mais c'est là où je me dis waouh, j'ai eu de la chance de faire ce job-là.
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0: C'est le club des génies, comme chaque matin. On va retrouver Mathieu, c'est sa 2e participation. Il a gagné 100 euros, quoi qu'il arrive. Ces 100 euros, ils sont à lui. Et il va tenter évidemment de faire augmenter sa cagnotte de génie des génies. Bonjour à toi, Mathieu.
6: Salut Manu, salut l'équipe.
0: Sois le bienvenu parmi nous. En face de toi, il y a Audrey.
7: Salut Manu, salut l'équipe, salut Mathieu.
6: Salut Audrey.
0: Attention, tous les deux vous êtes là pour réussir à récupérer 100 euros. J'ai 3 questions. Le gagnant ou la gagnante sera celui ou celle qui aura 2 points. À chaque question que je vous pose, si vous pensez avoir la réponse, vous donnez votre prénom, vous donnez ensuite votre réponse. Si c'est la bonne, le point est pour vous, mais si elle est fausse, eh ben le point va à l'autre. C'est le premier qui atteint les 2 points, qui gagne les 100 euros et qui reviendra jouer avec nous demain. Vous êtes prêts?
7: On est prêts.
0: C'est parti, attention, on joue au club des génies. Il y a un bruit derrière, je crois qu'il y a un chien.
2: C'est un chien. Ouais.
0: Il est où le chien?
7: Ouais, c'est de mon côté.
0: Ah d'accord, ouais. C'est quoi comme chien?
7: Alors, je sais pas, c'est le voisin.
0: Ah, dommage.
7: Je sais pas.
0: Mauvaise réponse.
7: Vu son aboiement, ça peut être un chihuahua. Mais je dis ça, je dis rien.
0: Attention. On joue au club des génies, voici la première question. Combien de saisons compte une année?
8: Mathieu.
7: Audrey.
0: Mathieu, un peu en panique, mais c'est quand même Mathieu. Sa réponse, c'est quoi?
8: 4.
0: 4, oui. 1 point pour Mathieu, 0 point pour Audrey. 2e question. Quel célèbre peintre néerlandais a peint La Nuit étoilée et Les Tournesols? Mathieu, je t'écoute.
8: Van Gogh.
0: Van Gogh, oui, c'est gagné.
3: Mathieu, c'est quelqu'un.
6: Alors là, sur un artiste, là, j'y croyais pas. Sur une peinture, quand même.
0: Alors, Audrey, je suis désolé, ouais. c'est pas gagné pour cette fois.
7: Eh ben, tant pis, ce sera pour la prochaine.
0: Et tu reviens avec nous quand tu veux, et tu nous rappelles avec quand tu veux, et je vais t'offrir le t-shirt Manu sur Énergie.
7: Super, merci beaucoup, passez une bonne journée.
0: Et eh ben, toi aussi, très belle journée, très belle semaine. Mathieu, toi, tu repars avec 100 euros supplémentaires, tu en es à 200 euros. Ben, tranquillement, mais sûrement. Tu en es à 200 euros, quoi qu'il arrive demain, c'est 200 euros, ils sont à toi, et demain, ben, tu vas tenter de récupérer 100 euros supplémentaires.
6: Eh ben, parfait.
0: Rendez-vous demain, Mathieu. Eh
6: ben, on est bon demain, à demain.
0: Il est là, il panique un peu, mais il est rapide.
3: J'adore.
6: Ouais, ouais, ouais. C'est parce que je cherche la réponse en même temps que je veux dire mon nom. Alors.
0: Rendez-vous demain.
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0: Les étudiants en ont marre. Les étudiants ne sont pas contents. Et c'est Jeff qui nous l'a dit.
1: Eh oui.
0: Parce que les étudiants ne sont pas contents de leur job étudiant.
1: Oui, parce que ça n'a pas d'attrait par rapport à leurs études, quoi. Ça ne sert à rien pour eux.
0: Évidemment.
1: Bah oui.
0: Si tu fais des études de médecine, t'as envie d'avoir un job étudiant de médecine.
1: Bah oui, t'as envie de faire médecin.
0: Mais c'est dangereux. Parce que justement, t'as pas fait les études. Quel a été votre job étudiant? On partage notre job étudiant depuis tout à l'heure. On va écouter Ugel, Yorossi, Moziman et Gaëtan Roussel. Annabelle est là. Bonjour Annabelle.
8: Oui, bonjour Manu, bonjour l'équipe.
0: Bienvenue sur Énergie Annabelle.
8: Merci.
0: Qu'est-ce que t'as eu comme job étudiant?
8: Alors, je sais pas si je peux le dire au téléphone, j'ai été bosser chez McDo. Hein.
0: Bah si, du coup, si tu nous appelles.
2: C'est pas un gros mot. Hein.
0: Oui, voilà, c'est pas.
8: Ok,
0: c'est
8: plutôt okay, cool, ok, ça marche. Ouais, ouais, bah, c'était très très sympa, c'est super sympa. Enfin, moi, j'ai kiffé quand j'étais jeune. Faire ce travail, c'est super sympa pendant 2-3 mois.
0: D'accord, et t'as pas réussi à ramener de la sauce Big Mac?
8: Bien sûr que si, tu rigoles quoi. J'avais un seau de Big Mac. Alors moi j'étais plutôt préposée aux nuggets, hein, tu vois. Oh. Mais je m'arrangeais avec les collègues et puis j'avais un gros pot que je ramenais à la maison. Mais comme on se régalait, c'était un truc de malade. Hein.
1: Et justement, moi, mon ex-femme pensait-elle travailler chez Pizza Hut et tous les soirs à la fin de son service, elle m'appelait, elle me disait tu veux quoi? Donc je créais ma pizza. Parce qu'il y avait des restes que tu peux pas remballer, tu sais. Ah. Donc je créais ma pizza et elle me ramenait tous les chicken wings qui restaient. Et tous les... Bon, d'où mon état maintenant. Mais, mais j'ai eu ça tous les soirs. Cool. Quoi.
0: C'est pas mal.
1: C'est génial.
0: Tous les soirs, c'est chaud quand même.
1: Ouais, oui. Tu m'étonnes.
0: C'est... Oui. Ouais, bah, c'est pas chez Cojan.
1: Pas du tout.
0: Merci beaucoup Annabelle de nous avoir appelé. Vous avez fait quoi comme job étudiant encore, Marion?
2: J'ai bossé dans l'usine à la chaîne, hein, de l'usine de mon père. C'était une usine de packaging. Et alors, ça se passait bien sur le travail, ça va, c'était pas trop physique. Par contre, comme j'étais la fille du boss, j'étais complètement bolosse par les ouvriers là-bas. Si, je t'assure. Et j'ai un souvenir, le premier jour, je m'installe à la cantine et je me fais dégager parce qu'en fait, chacun avait sa place et il y avait des torchons sur les chaises. Et quand il y avait un torchon, il fallait pas y aller.
1: Mais non.
2: Et je le savais pas.
3: Ah, genre, réserver les places.
0: J'ai l'impression que c'est un film sur les prisons.
2: Ouais. C'est
0: ça. Tu mets des signes devant les cellules.
2: Mais déjà, c'est mon torchon là, qu'est-ce que tu fais là et tout.
3: Ah,
0: ouais. Oh là là.
2: Ah, ça m'a appris la vie. Hein.
0: Ah bah,
3: ça oui.
0: Ah, ça t'a endurci. Hein.
2: Ah, ça m'a endurci aussi.
0: Ah, ça aujourd'hui, ouais. Hey, t'es une cowgirl. Hein. Alors, évidemment. On a Romain qui est là, bonjour Romain.
9: Oui, bonjour Manu, bonjour tout le monde.
0: Bienvenue sur Énergie Romain, qu'est-ce que t'as fait comme job étudiant?
9: Merci, alors moi j'ai fait de la castration de maïs dans les champs.
3: Qu'est-ce que c'est?
0: Jeff, on parle du maïs.
1: Ah non, mais c'est le mot castration,
9: oui,
1: me tend.
0: Mais alors la question c'est, ils ont pas de coucouilles?
9: Non mais ça consistait en fait à enlever une tige sur les pieds de maïs dans les champs. Pour des agriculteurs. Et voilà, fallait enlever une espèce de tige là pour permettre au maïs de pousser correctement. Alors, s'il y a des agriculteurs qui écoutent, ils doivent comprendre ce que je dis.
0: D'accord, oui, parce que nous, voyons.
9: Voilà, c'était un boulot, ouais, bah oui, moi aussi, je savais pas à quoi ça servait, mais bon, on nous demandait de le faire, hein, on était payés, donc.
0: Mais pourquoi ça s'appelle castration?
9: Ah justement, parce qu'il y avait un pied de maïs mâle, femelle, je sais pas trop, il fallait enlever un truc pour que ça pousse correctement à une tige, fallait tirer sur une tige là. C'est l'agriculteur qui nous donnait des consignes et voilà, je faisais ça, j'avais 15-16 ans, ça me permettait d'avoir un peu d'argent.
0: Bah oui,
3: bien sûr, c'est bien.
0: Bah c'est le principe du job étudiant.
1: Bah oui.
0: Alors, évidemment. J'aime bien le maïs, après c'est juste galère à enlever dans les dents quoi, c'est tout.
3: Ouais, c'est clair. Ah c'est trop bon, c'est vrai. Ça.
1: Ah ouais.
0: C'est quoi?
3: Bah le maïs.
1: C'est quand tu le manges comme ça avec l'odeur dessus.
0: Ouais. C'est marrant quand tu demandes à n'importe qui d'imiter le bruit de toi qui mange du maïs, tu fais. Merci beaucoup Romain de nous avoir appelé.
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0: Est-ce que vous êtes bien? Est-ce que vous êtes en forme?
1: Oui.
0: Est-ce que vous avez, le cerveau bien? Vous êtes heureux? Vous êtes là? Vous êtes décontracté?
2: Mm-hmm. Ouais.
0: Alors, c'est le bon moment pour vous faire paniquer. Soyez les bienvenus. Okay. C'est Manu sur Énergie. On va écouter Meuziman. On va doubler votre salaire aussi à 7h05. Vous envoyez salaire par SMS au 7-10-12. Et j'ai devant les yeux une liste de questions qui nous font toujours paniquer quand on nous les pose.
1: D'accord. Ouf.
0: Je vais commencer, vous allez comprendre. On peut se parler deux minutes?
2: Oh. Ah bah ça sent la mauvaise nouvelle.
0: Ouais, ah bah deux minutes, c'est...
3: Tu vas devoir régler un truc là.
0: Ouais, et puis en fait, non. C'est-à-dire que c'est même pas de discussion. Parce qu'on peut se parler, c'est une discussion. On peut se parler deux minutes, je vais t'annoncer quelque chose.
3: Ouais, ouais, ouais.
1: Il y aura une fin,
0: Ouais, ça va être...
3: Et c'est jamais bien. Hein.
0: C'est... Non, Gérard, c'est... Ben, tu n'as plus de travail. Liste de questions qui nous font toujours paniquer quand on nous les pose. Après une soirée un peu arrosée. Tu te souviens ce que tu m'as dit hier soir?
3: Oh là là, c'est le pire, ça.
0: Ça, c'est terrible.
3: Non, le pire, c'est que tu te souviens ce que t'as fait.
0: Oui.
3: Ça, c'est encore pire que ce que t'as dit, je pense.
0: Et quand toi, tu dis pas vraiment. Oh. L'alcool est à consommer avec modération et vous n'aurez pas à entendre ces phrases qui font paniquer. Une autre. Je peux voir ton téléphone une minute?
2: Oh, l'horreur.
0: Ça sent pas bon.
1: Regarde ma main.
0: Oui, ta main elle tremble. Ah oui, je peux voir ton téléphone, c'est qu'il y a quelque chose quoi.
3: Ah l'enfer.
0: C'est que la personne.
2: Et si tu dis non, c'est mort parce que c'est encore pire, ça te rend encore plus coupable.
0: Et si tu dis oui, t'es mort aussi.
2: Oui. T'es mort dans tous les cas.
0: Donc il faut dire, écoute, on se quitte. Voilà. La question qui fait paniquer à chaque fois. Vous pouvez venir me voir dans mon bureau. C'est la même que t'as deux minutes. Hein. Mmh. T'as bien fermé la porte avant de partir?
2: Ah oui.
0: Je suis déjà revenu chez moi.
1: Oh là là.
0: Je suis déjà revenu chez moi parce que d'un coup, tu sais, tu te dis, j'ai pas fermé la clé.
2: Et moi, je me la pose toute seule, hein, celle-là, tous les jours. T'as bien fermé,
3: c'est sûr.
2: T'as bien débranché ton fer et tout, tous les jours.
0: T'as bien débranché. Mais c'est pour ça que je ne branche pas le fer. Comme ça, ça m'enlève de la charge mentale.
2: Ah ouais.
0: Non, mais la porte fermée à clé pendant les vacances.
3: Ah ouais, moi.
2: Horrible.
0: À toi non, jamais Lorenzo.
3: Peut-être parce que je vis en coloc ou j'en sais rien, mais je sais pas du tout.
0: Tu comptes sur les autres.
1: Oui.
3: Bah ouais.
0: Moi j'avais déjà fait venir un voisin pour vérifier que. Ouais. Oui non c'est.
3: Je sais pas, je me dis qui viendrait. Enfin je sais pas dans tout l'étage. Bah, pourquoi notre porte?
0: C'est pas un cambriolage.
2: Ah, oui. Ouais. C'est le principe.
0: Et tous les gens qui se sont fait cambrioler avaient cette phrase avant. Mais pourquoi qui viendrait?
3: Non je sens pas aller.
0: Et voilà la question qu'on vous pose qui vous fait paniquer à chaque fois. C'est pas l'anniversaire de ta copine aujourd'hui?
2: Oh là là,
3: l'enfer.
0: Oh, ce sentiment de panique quand t'as oublié les trucs. Et là, t'as le secret. Bon pour.
1: Ah oui, c'est ça.
2: Ça, on vous voit arriver à 10
3: km. C'est le pire cadeau.
0: Vous le savez, quoi.
3: Ah oui. Sait.
2: Comme la box toute faite là pour un massage dans 10 ans, là, qu'il faut choisir soi-même. Ouais, on sait que vous avez pas eu d'idée, pas eu le temps. Enfin.
0: Sinon, il y a le fameux putain, je suis vert, c'est pas arrivé.
3: Ah oui, ouais, ça arrive. Ça. Ah non, mais ça, j'ai trop connu ça.
0: Le colis, il est pas arrivé, ouais. C'est dingue.
3: Il y a ton colis qui a du retard, mais t'inquiète, tu vas être ravi.
0: Ouais, hein. Ça m'est un truc de dingue.
3: Jamais vu.
0: Et ça te laisse du temps pour réfléchir à vraiment un truc de dingue. La question qui nous fait paniquer à chaque fois, tu me trouves grosse? Il n'y a pas de bonne réponse à cette question.
1: Non, c'est la fuite.
0: C'est quoi cette bête que t'as dans les cheveux?
3: Ah non, mais ça c'est le pire.
0: Non, à chaque fois Lorenza dit c'est le pire. Chaque question, ça c'est la pire.
3: Je me rends compte, je panique pour tout.
0: Et une petite dernière qui fait paniquer à chaque fois, t'as été avec combien de personnes avant moi?
2: Ah oui.
0: Si tu dis pas assez, c'est chelou.
1: Ouais.
0: Si tu dis trop, c'est chelou. Et si tu dis la vérité, elle te croit pas. C'est foutu.
1: Grave.
3: Bah tu dis t'as pas besoin de savoir.
2: Ah non, c'est non.
0: Ah. Bah non, parce que si tu dis ça, j'aurais toute ma vie, je voudrais savoir. Je te lâcherai pas avec ça. Manu sur Énergie.

0: il y a Mario.
1: Bonjour.
2: Il y a Jeff qui est là.
0: Salut.
2: Aussi. Il y a Lorenza qui est là.
3: Ouais, hello.
2: Hello.
3: Hello, hello.
2: Ça, c'est l'anglais, elle est bilingue, évidemment.
3: Hello.
2: Oh, genre l'accent. Tracé. C'est américain.
0: Ouais.
2: C'est incroyable depuis qu'elle regarde les films en VO sous-titrés.
3: Ça a changé.
2: Elle s'emballe, ouais. Évidemment. On va doubler votre salaire dans quelques secondes. Il y aura les bonnes nouvelles du jour aussi. On continue à parler de nos jobs étudiants. Qu'est-ce que vous avez fait comme petit job, étudiant ou pas étudiant d'ailleurs? Quels ont été vos premiers petits jobs? Qu'est-ce que vous avez fait? Je pense à un pote, il avait fait homme sandwich, moi.
0: Ah bon?
1: C'est quoi? Ouais. C'est la mascotte, là?
2: Bah alors c'était un peu mascotte, c'était il était déguisé avec un message devant, un message derrière, devant, je crois, devant un hôtel ou je sais pas quoi. Il avait passé, je me rappelle, on était passé, on le prenait en photo.
3: Ah, c'est trop drôle.
2: Et voilà, il était homme sandwich. Qu'est-ce que vous avez fait comme job étudiant? Vous pouvez nous appeler 0 870 42 48. Tout de suite, on double votre salaire, c'est parti.
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2: Avant d'écouter Cat Sai Animal, on va appeler l'un ou l'une d'entre vous. Quelqu'un qui s'est inscrit en envoyant salaire par SMS au 7-10-12. Attention.
5: Allô.
2: Allô. Bonjour, c'est Guillaume de la Genétouze en Vendée.
5: Oui, c'est bien ça.
2: Guillaume, quel est le seul animateur radio qui loupe ton salaire?
5: Emmanuel sur Énergie.
2: Eh ben, c'est gagné.
5: Yeah.
2: Bon. Guillaume, je t'annonce que nous allons doubler ton salaire. Ça y est, c'est fait. C'est à toi, bon, c'est sur toi que ça tombe.
5: C'est génial. On vient la journée.
2: Ah ouais, la journée commence plutôt
1: pas mal.
2: Ouais.
1: Ouais. On dirait qu'il posait une question.
2: Oui, c'est ça.
1: Comment ça va la journée?
2: Oui, nous ça va bien. Ouais. Toi aussi, apparemment, puisque ton salaire c'est de 1463 euros, on va le doubler, ça va faire 2 926 euros pour toi.
5: Génial, c'est parfait.
2: Hey, elle commence bien la journée. Tu travailles dans la climatisation?
5: Alors oui, c'est ça, chauffage, chauffe-eau, etc. Ouais.
2: Ah d'accord, mais climatisation, c'est parce que moi j'ai marqué climatisation, c'est pour ça, mais t'en fais ou pas? Parce que j'ai une vraie question de clim.
5: Alors en fait, moi je prépare des cartes électroniques, en fait, qui vont servir à ce que ça fonctionne.
2: Ouais, d'accord. C'est pas mal. Ouais. Je sais pas si tu pourras nous aider, parce qu'on a un problème dans nos studios, il est pas grand, hein, il fait 5 mètres sur 4, on va dire. Mais en fait, à chaque endroit, il y a une température différente. Et on a trois clims, hein, trois blocs de clim. Ouais. Mais moi, par exemple, j'ai chaud, donc je mets la clim. Lorenza, qui est en face, a froid. Marion, elle, c'est la Suisse, elle dit ni oui ni non.
1: Ouais, je sais pas trop. J'aime pas trop ça. Ça me pique le nez.
2: Jeff, il est un peu chaud. Oui, comment on fait?
5: Alors là, bonne question. Je sais pas du tout.
2: Eh bien, merci à toi.
3: Merci Guillaume.
2: On retrouve Guillaume demain pour un point chauffage sur lequel il n'aura aucune réponse. On souhaite une belle journée quand même, Guillaume, et on te double ton salaire. 2926 euros, ça va arriver très vite pour toi.
5: Non mais merci beaucoup. Vous êtes génial.
2: Belle journée.
5: Génial.
2: Oui. Belle journée, Guillaume. 7h07, ça peut vous arriver, vous aussi, vous envoyez salaire par SMS au 7-10-12 et on double votre salaire. Ce sera peut-être vous demain à la même heure.
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2: Il est 7h10 et on va écouter Musimane. Pourquoi? Parce qu'on a envie.
1: Ah, bah, oui.
2: Exactement. Alors, on est ouf, nous.
1: Et on n'est pas censé le recevoir bientôt?
2: Alors, on a lancé l'idée, Marion.
1: Ah, oui.
2: C'est pas très gentil d'appuyer là où ça fait mal pour Flo.
1: Ah, oui,
2: parce que du coup, on est obligé de lui poser la question. On s'était dit, ah, ça pourrait être cool d'avoir Musimane dans l'émission. Je me retourne vers Florent, le producteur de l'émission.
7: C'est une demande qui a été faite, en effet, auquel je n'ai pas encore eu de réponse.
1: Ah, voilà. D'accord.
7: Mais c'est en cours.
1: Oui, d'accord.
2: Ah, bravo.
7: Ah, bah, écoutez,
2: c'est bien, ça avance.
1: C'est en cours.
8: Il a fait un mail.
7: J'ai fait un mail avec. J'ai même mis le patron en copie.
1: Oh là!
7: Espérons que ça fasse avancer les choses plus vite.
2: Oh bah, c'est sûr que s'il est en copie, Musimane va trembler. Ah. Oh là là, il y a le patron en copie, Lyon! Écoutez, ce serait cool de le recevoir.
8: Ah ouais, trop bien.
2: On a un délai environ, on sait pas trop.
8: Bah, avant la Starac peut-être.
7: Bah là, j'ai une fourchette de entre aujourd'hui et dans 2-3 mois.
2: Ah oui, on est.
1: C'est large, hein.
7: Bah, c'est une fourchette large, hein.
2: Tu sais quoi, ce que je dis tout le temps, moi, pour les invités, c'est soit on les a en premier, soit on les a en dernier. Voilà.
1: C'est vrai, en plus.
2: Et là, apparemment, ce sent plus en dernier.
7: Visé dernier, là.
2: On va l'écouter, Musimane, Gaëtan Roussel, mais tout de suite, on se fait du bien. avec les bonnes nouvelles du jour, parce qu'il nous faut notre dose de bonnes nouvelles. C'est parti, Marion, donne-nous une bonne nouvelle.
0: C'est le retour du Tamagotchi. Vous vous rappelez ce petit jouet où il fallait élever une créature virtuelle. Et oui, oui. Bandai relance le Tamagotchi et ce sera en bague connectée. Oh. Ils font ça pour leurs 30 ans. Date de livraison prévue, février 2027. Voilà, petite idée cadeau Saint-Valentin. Si ça vous tente, je trouve ça hyper stylé.
2: Mais c'est drôle, les Tamagotchi, il y a eu la folie Tamagotchi. Et ensuite, régulièrement, sur des dates anniversaires, ils disent on le relance. Ouais. Ouais. Ça n'arrête pas, c'est sans arrêt en fait.
0: Ouais, mais là, j'aime bien. Des... En bague. Voilà.
2: J'en avais eu, hein, moi, j'avais pas tenu longtemps. Oh, le pauvre.
3: Il était mort.
2: C'était, si vous voulez, les Tamagotchi, pour ceux qui savent pas, c'est l'ancêtre des Sims, en gros, et c'était sur un petit, sur une petite machine, une mini console. Ouais, ouais, c'est ça, voilà, c'était tout petit, ça t'est dans la main. Et t'avais trois boutons, un pour le nourrir, un pour le caresser, ou je sais pas quoi, et tu devais le faire tenir, voilà.
0: Tu lui donnais pas à manger, toi.
2: C'est pour ça qu'il est mort. Bon. Retour des Tamagotchi, on note. Une bonne nouvelle, Jeff.
6: Il s'appelle Fred Stobo et il a 96 ans et il avait écrit un joli texte pour l'enterrement de sa femme. Donc jusque-là, rien de très trop foufou. Mais on ne sait pas pourquoi il a présenté ce même texte à un concours de chansons sur un coup de tête. Et le directeur de la maison de disques qui avait organisé le concours de chansons est tombé amoureux du texte. Il l'a fait mettre en musique par un chanteur de country très connu aux États-Unis et il a atteint le top 10 iTunes aux États-Unis. Wow. Il a touché tous les droits, tout ça, machin. Le petit vieux est très content.
2: Mais alors, au départ, c'était un texte juste pour l'enterrement de sa femme.
6: Ouais, qu'il avait écrit pour le lire dans l'église, tu sais. Et on ne sait pas pourquoi il a présenté ce même texte à un concours de chansons, parce que tout le monde lui avait dit il est très joli. Et ça a été mis en musique et maintenant top 10 iTunes États-Unis.
2: Bravo. Mais on l'a pas ?
6: On l'a, bien sûr qu'on l'a. Oh.

0: Comment ça?
1: Oui, c'est pas, ça respire pas le.
2: Bah, c'est la mort.
0: Oui, voilà, c'est ça. On sait qu'il y a quelqu'un qui est pas en forme, quoi.
1: Non, on va pas faire le dessus, mais bon, voilà, les gens ont adoré, quoi.
0: Oui, oui, d'accord. Ouais, écoutez, merci. Ah, il revient.
2: Mais c'est beau,
0: non, c'est beau, c'est beau. C'est pas pour un anniversaire, quoi.
1: Non.
2: Bah, ou alors c'est un peu triste, quoi.
1: Mais top 10, quoi.
2: L'anniversaire de la mort, quoi.
0: Ouais, c'est ça.
1: Ah oui, ça dure, quoi.
0: C'est pour être bien sûr que le mec est mort. Lorenza, une bonne nouvelle pour nous.
2: Oui, il y a une étude publiée dans le Journal of Happiness Studies qui a montré que les personnes qui dépensent de l'argent pour quelqu'un d'autre ressentent davantage de bonheur que celles qui dépensent pour elles-mêmes.
1: C'est vrai, je trouve. Ouais.
3: Ah, bah voilà.
0: Alors, non. C'était les bonnes nouvelles du jour. Et on en aura d'autres.
2: Merci.
0: Demain à la même heure, je t'en prie.
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0: Et Jérôme Anthony présente ce soir sur W9 les 20 chansons de Céline Dion préférées des Français. Il y a un truc sur Céline Dion en ce moment.
1: Ouais, je sais pas, ouais.
2: Je sais pas, j'en entends souvent parler en ce moment, je sais pas trop.
0: Bon, on verra.
2: Ouais.
0: Il est 7h21, Shakira arrive, Alex Warren aussi, Carry Home. Cowboy quoi.
2: Elle sera à mon mariage cette chanson.
0: Ah, je crois que je voulais dire, genre Alex Warren sera à mon mariage.
2: Ah, le rêve. Ah oui.
0: Elle sera à ton mariage, mais à quel moment, genre cette chanson, elle passe à ton mariage, Lorenza?
2: Bah quand c'est un peu la fiesta et que tout le monde s'ambiance un peu et qu'on se raconte nos souvenirs et tout, enfin bon, il faut que je trouve le gars. Voilà.
0: Je serai au bar.
2: Ah non, tu seras obligé de faire une petite danse. Hein.
0: Oh putain.
2: Je te prendrai par le bras, c'est horrible.
0: Tu sais qu'il n'y a rien de pire pour moi. Donc, honnêtement, ma pire angoisse, c'est quand on est en soirée et qu'il y a quelqu'un comme Lorenza qui a bu deux verres et qu'elle se sent genre chef de la soirée et elle arrive et elle te prend la main et dit viens lancer, viens lancer, allez, viens lancer maintenant. Allez, tu viens. Et tu lui dis non, mais c'est bon. Elle dit, si, viens, allez, viens, allez, viens, tu viens. Viens lancer avec nous. Et elle danse comme la vieille tata là. Ah mon dieu.
2: C'est une chouette image que t'as de moi.
0: Parce que tu le fais à chaque fois.
2: Oui, mais c'est ce que j'essaye. Je dis un jour, je vais réussir.
0: Non. Ça okay, me tend.
2: Je te laisse tranquille, Manu.
0: Bon, c'est dans 22. On va écouter Shakira, Alex Warren pour le mariage de Lorenza. Ça arrive. Avant ça, on continue à parler de nos jobs étudiants. Qu'est-ce que vous avez fait comme job étudiant? On a Louison qui est là. Bonjour, Louison.
5: Salut Manu, salut toute l'équipe.
0: Sois le bienvenu sur Énergie, Louison. Qu'est-ce que t'as fait quand t'étais étudiant?
5: Eh ben moi, j'ai été démolisseur pour une entreprise de BTP. J'ai démoli des bureaux de 6 étages pendant tout un été.
0: Oh,
2: ah ouais.
1: Ça doit être satisfaisant.
2: Ça doit être génial.
0: Avec l'engin là, et les grosses boules de démolition, et t'envoies ça. C'est ça?
5: Pas du tout.
2: Ah, moi j'ai cru aussi.
0: Bah c'est quoi alors, démolisseur? Tu démolissais comment?
5: Non, en gros, on allait dans les bureaux, tout ce qui était moquette, faux plafond, machin. On prenait des espèces de crochets pour faire tomber tout le plafond. On prenait des masses et on pétait tous les murs à l'intérieur.
0: Ah,
5: là,
0: quand même.
2: Ça, c'est génial. Voilà. Là, faut continuer. Non, parce que
0: démolir des trucs au crochet, j'en ai rien à foutre.
2: Voilà.
0: Taper à la masse, là, je dis pas.
2: On est là.
0: Voilà, là, c'est bon. Là, il y a toute ta haine qui arrive et qui frappe et qui défonce les murs. Comment tu dois... Tu te sortais bien après, non, Louison?
5: Franchement, je t'ai détendu.
0: Ouais.
3: Tu m'étonnes.
0: Belle journée à toi, merci beaucoup de nous avoir appelés. Qu'est-ce que vous avez fait comme job étudiant, si vous en avez encore? Jeff, ouais.
1: J'ai bossé chez Babou, le hard discounter, c'est le gros truc.
0: Et sauf que Babou?
1: Babou, Babou, exactement.
0: Babou, je me rappelle.
1: Bah oui, et ça n'existe plus d'ailleurs, je crois, non?
0: Ça a été racheté, ça s'appelle...
1: B&M.
0: B&M, c'est
2: ça.
0: Exactement.
2: Ah, ouais.
1: Et
2: ouais.
1: J'y allais bosser... Pour
0: moi, je m'y connais en business.
2: Ah, ouais.
1: Très fort, il est très fort. Et j'y ai bossé tout un été, sauf qu'à l'époque, ils mettaient cette belle radio, je ne savais pas que j'allais travailler là à l'époque, Énergie, et ils passaient, je me suis rendu compte combien de fois ils passaient Wonderwall de Oasis à l'époque, qui venait de sortir. Et maintenant, si quelqu'un met ce titre en soirée, je peux le buter.
2: Pourquoi?
1: Mais quand tu bosses 8 heures, si tu bosses 8 heures par jour, tu te rends compte qu'il passe 60 fois, quoi. C'est un truc de fou. Et t'en peux plus.
0: Et pourquoi il passait 60 fois?
1: Bah, je sais pas, c'était le moment où il venait de sortir, tu sais.
2: C'est la mode.
1: C'était à l'époque, il venait de sortir, donc la rotation était très grosse, quoi. Et du coup, ça m'a choqué, je peux plus écouter ce morceau. Ni ce groupe.
0: Ouais, je comprends.
1: Voilà.
0: Je comprends. On va écouter, Djangeli et Emma tout de suite sur Énergie. Ah, bah non.
2: Ah, faut que je travaille.
0: Fonce, babou. David est avec nous. Bonjour, David.
6: Salut, Manu. Salut, toute l'équipe.
0: Bienvenue sur Énergie, David. Quel a été ton job étudiant?
6: Alors, moi, j'ai récolté le raisin pendant les vendanges pendant 3 semaines. Alors, c'était payé une misère et puis c'était très fatigant.
0: Ah bah tu l'as bien vendu, en tout cas.
2: Ouais, ça, ça, ouais.
0: Et depuis, ça va la vie, David, quand même.
6: Ça va.
0: Ah, d'accord, ok.
6: Et allez, grâce à ça, j'ai pu quand même m'offrir une chaîne IFI à l'époque. Alors, il y a la moitié de tes auditeurs qui ne vont pas connaître. Bah, avec 5 CD.
2: Ah, bah,
0: mais quoi, avec 5 CD?
2: Wow.
0: Ça, tu sais quoi, ça revient, le CD.
1: Ah bon?
0: Oui, mais alors, chez les jeunes, c'est pas une connerie. C'est plus les ados qui en achètent parce qu'ils ont le plaisir d'avoir un vrai objet dans la main.
1: Ah, tu vois.
2: Et avec la chaîne IFI qui va avec, non?
0: Non, alors ça, t'en trouves plus. Mais,
2: juste pour avoir le CD dans la main, quoi.
0: Oui, après, tu vas demander un autoradio cassette aussi.
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0: On va jouer au jeu des 5 mots, on est bien. Au jeu des 5 mots, on a 1000 euros. 1000 euros à vous offrir, vous nous appelez au 0870 42 48, on joue dans 5 minutes. 1000 euros grâce à qui? 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
2: Ah oui.
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2: Oh,
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2: Oui.
1: Oh, oui.
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0: Bah
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0: Ça lui fait du bien, Lorenza.
2: J'adore les
0: grâce aux Master Cookies de la Micaline. Et grâce à Lorenza, on vous offre 1000 euros. On joue dans 5 minutes. Ce sera juste après Shakira. Avant ça, on va écouter vos messages. Les messages vocaux que vous nous envoyez sur notre application à tout moment. Sur l'application Manu sur Énergie, vous pouvez nous envoyer des messages vocaux pendant l'émission, évidemment. Vous réagissez à ce qu'on dit. Mais ça peut être la nuit, vous vous réveillez, vous dites bon sang, j'ai une idée, il faut que je la partage. Vous voyez quelque chose, il vous arrive quelque chose, vous êtes dans le bus, peu importe. Vous avez envie de partager quelque chose avec nous. Ça se passe sur l'application Manu sur Énergie. Avant d'écouter des messages, j'aimerais qu'on réécoute un ancien message parce qu'on n'a pas reçu la vidéo de l'accouchement.
2: Ah oui, c'est vrai.
0: Alors peut-être que quand on a écouté le message, la personne n'était pas là. On a reçu ce message et on attend la vidéo. Vous allez comprendre en écoutant le message.
9: Salut Manu, salut les ouinouins. Je vous appelle de l'hôpital où je viens d'enregistrer une vidéo incroyable où ma chérie, qui est en train d'accoucher de notre premier enfant, vient de faire une déclaration d'amour à Manu, qu'elle écoute depuis 16 ans et qu'elle écoute là pour se détendre à peu près 30 secondes de donner la vie. Donc voilà, je voulais partager ça, éventuellement partager la vidéo. Merci pour tout.
0: Mais oui, on veut la vidéo.
2: Oui, on veut.
0: On veut la vidéo. On veut que tu nous envoies cette vidéo incroyable, alors. Cette femme qui crie mon nom avant d'accoucher.
2: Ça, c'est un truc de fou.
0: Allez, je suis parti dans un autre monde. 7h36, allez, on continue encore vos messages. C'est parti.
10: Coucou l'équipe. Je voulais rassurer Flo. Et je le remercie d'avoir brisé ce tabou. Donc moi aussi, quand je me touche le nombril, j'ai une sensation à l'intérieur du vagin et je pense être la seule au monde à qui c'est arrivé. Donc j'ai jamais osé le dire.
0: Alors il faut réexpliquer. Hier, on s'est aperçu que beaucoup de monde dans l'équipe ne supportait pas qu'on leur touche le nombril.
1: C'est ça.
0: Moi je disais, ça me gêne absolument pas, je peux me le toucher. Il y en a même qui ne veulent pas se le toucher. Et Florent, le producteur de l'émission, à la fin de la discussion arrive, il dit: excusez-moi, est-ce que je suis le seul? Quand je m'appuie dans le nombril, ça me fait quelque chose aux fesses.
11: Eh oui.
0: Et là, on lui a dit, t'es le seul, mais apparemment non, il y a une fille, ça lui fait quelque chose dans le vagin.
2: Dingue.
11: Ah bah voilà, bah elle est mal branchée aussi, mais on est pareil.
2: Il doit avoir une connexion, un truc, c'est...
0: Ça fait quoi exactement, Flo?
11: Bah je sais pas, ça chatouille, enfin ça fait un petit truc, quoi. C'est comme s'il y avait un fil de relié et voilà, quoi.
0: Et si tu tires le nombril, ça tire les fesses vers l'avant? Enfin, j'essaie de...
11: Alors, je me suis jamais tiré le nombril.
0: D'accord.
11: Mais je peux essayer. Hein,
2: mais fais des expériences, ouais.
0: Oui.
11: Ok, ça marche. Bah, c'est,
2: Ah oui, ça devient un
1: découvre-toi.
11: Je vais me tripoter le nombril. On s'en reparle.
0: Mais prochain rendez-vous chez le médecin, demande-lui.
11: Ouais, non, c'est vrai, non, mais...
2: Bah, c'est intéressant.
11: Oui, bah, tout à fait. Pourquoi?
0: Est-ce que tu veux pas demander à ChatGPT? Tu lui dis et tu nous tiens au courant.
11: Ok, vas-y, je m'en occupe là.
0: Mais voilà. Non mais qu'on sache quand même pourquoi.
11: Je lui demandais,
0: Voilà. Bah, y a des... Si ça se trouve, t'es pas seul, hein. Il y a peut-être d'autres personnes à qui ça arrive.
11: Bah, déjà, ça lui arrive à cette fille-là.
0: Et personne n'ose en parler. Voilà.
2: Un truc nerveux, descend, je sais pas.
7: J'imagine Flo avec la fille en train de jouer à qui touche le nombril. Oh, ça t'a fait un truc, étoile.
0: Mais pourquoi pas?
7: C'est rigolo.
0: Discutons ça avec le nombril, je ne sais pas.
11: Bon. Alors. Alors, ChatGPT dit, c'est une histoire de câblage nerveux.
2: Ah bah oui, c'était sûr.
11: Phénomène assez courant.
0: Ah, voilà. Tu vois. Ah, t'as les nerfs qui sont pas câblés comme nous.
11: Exactement, ouais, c'est vraiment à cause de ça apparemment.
0: Eh ben écoute, merci beaucoup. Si vous aussi, vous êtes mal câblé des nerfs, eh ben laissez-nous un message sur l'application Manu sur Énergie pour nous expliquer ce qui se passe.
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0: c'est l'info la plus importante de la matinée, sera une chanson dans la playlist du mariage de Lorenza.
1: Oui, bien sûr.
0: Voilà. Alors là, tout le monde se dit, mais quoi, elle va se marier? Mais... Oh, oh, oh, oh, faut d'abord trouver le marié. Trouver la personne. Trouver le DJ qui passera à Alex Warren. Ah non, c'est.
1: Oui, mais j'ai le droit de rêver quand même.
0: Mmh. Mais complètement.
1: Voilà. C'est tu vraiment te dis, voilà, fou là, parce que.
0: Tu sais quoi, mais moi, je te vois arriver dans une grande robe, bouger comme ça, un peu à la Shakira, et t'arrives là-dessus. Et nous, on a tous des serviettes blanches, on les fait tourner autour de la tête.
1: Oui, c'est exactement.
0: Et tout le monde se dit, c'est quand même incroyable, hein. Qui aurait cru? Qui aurait cru?
1: Enfin!
0: On marie notre Lorenza! On marie notre Lorenza! Je l'attends en ce moment.
1: Oui, mais. Pour l'instant, on rêve, hein.
0: Écoute, pour l'instant, on a la chanson.
1: Oui, voilà.
0: On va l'écouter. Ouais. La chanson du mariage de Lorenza, c'est dans 3 minutes, mais avant ça, on a 1000 euros à vous offrir. 1000 euros à vous offrir au jeu des 5 mots, le meilleur jeu radio du monde. On a Laetitia qui est là. Bonjour Laetitia.
2: Salut Manu, salut l'équipe.
0: 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Je vous ai parlé des Master Cookies.
1: Oh oui,
0: miam. Et ils nous en ont livré, on en a mangé hier.
3: Il n'y en a plus.
0: Moi, je ne mange pas pendant 3 semaines.
1: On s'est régalé.
0: Attention Laetitia, tu vas jouer ce matin avec Jeff.
3: Oui.
2: Ok, super.
0: Je rappelle les règles. Jeff va sortir du studio dans quelques secondes. Quand il sera dehors, je vais te donner 5 mots. Après chaque mot, tu me donnes le premier qui te vient en tête. Ensuite, Jeff revient. Je fais la même chose avec lui. Dès que vous avez un mot en commun dans vos réponses, c'est gagner les 1000 euros sans pour toi. Ok. Bonne chance. C'est parti. Jeff est sorti du studio. On joue au jeu des 5 mots.
2: C'est parti.
0: Ménage.
2: Repassage.
0: Poteau.
2: Fil.
0: Manger.
2: Boire.
0: Temps.
2: Météo.
0: Lunettes.
2: Soleil. Pourquoi j'ai dit fil? Rien à voir.
1: Non, c'est bien.
0: Le fil avec le poteau?
2: Aucun lien. Je ne sais pas.
0: Sur le fil, sur le poteau, sur le. Non, effectivement, aucun lien.
2: Ouais, bon, non.
1: On ne sait jamais.
0: C'est pas grave, il y a 5 mots. Il faut un mot en commun pour gagner. On fait revenir Jeff maintenant. Okay. Attention, je vais faire exactement la même chose avec lui. Un mot en commun suffit. Attention, Jeff est de retour.
2: Je suis prêt.
0: C'est parti. On joue au jeu les 5 mots. Ménage.
3: Balai.
0: Repassage. Poteau.
3: Poteau.
0: Poteau.
3: Poteau, stop.
2: Ah, oui.
0: Fil. On s'en doutait un peu que ça n'est pas sur celui-là. Il reste 3 mots. Manger.
3: Boire.
0: Boire, c'est gagné. Allez.
3: Ah ben là, ça me parlait, manger, forcément.
0: Ah, et voilà, bien sûr, là, on a touché le nerf de la guerre. Alors, Laetitia, c'est gagné. Il restait 2 mots.
2: Oh, super.
0: Voyons jusqu'où vous pouvez aller. Temps.
3: Météo.
0: Météo, oui.
3: Deux mots.
0: Et le dernier, lunettes.
3: Vert.
0: Soleil. Dommage, 3 mots, ça aurait été incroyable. 2 mots en commun, un seul suffit. Laetitia, les 1000 euros grâce à l'ami Micaline, c'est pour toi, bravo.
2: Ah, super, génial. Merci tout le monde, merci l'ami Micaline. Trop bien.
1: Ah oui, il faut les remercier, c'est vrai.
0: Bah,
2: exactement.
0: Alors, il donne des cookies, en plus, il donne 1000 euros.
2: Voilà, je vais m'en acheter plein.
0: Fais-toi plaisir. Oh, pour 1000 euros, t'as pas de dire environ 8 ans.
2: Oui.
0: Ah, si, ils sont costauds, les cookies, hein. On les aime. On t'embrasse, Laetitia, bravo à toi. Et le jeu des 5 mots, il reviendra demain. Il y aura encore 1000 euros grâce à l'ami Caline à vous offrir.
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0: On a un peu de temps, passer un petit tour du studio. Allez, qu'est-ce que vous avez envie de partager avec nous ce matin, Marion?
6: Je suis très fière de moi.
0: Ah,
6: j'ai réussi à diminuer mon temps d'écran depuis cet été.
1: Ah, c'est bien ça.
6: Alors, j'avais une grosse moyenne. Hein. J'étais à 11 heures à peu près par jour.
1: C'est non. Énorme.
0: Mais oui, non, attends. 11 heures, comment tu...
6: Alors, fais tout sur mon téléphone. Je regarde mes séries, j'ai le GPS. Honnêtement, franchement, c'est ma deuxième main, quoi. Je suis toujours avec. Mais là, je suis passée à 6h47. J'ai regardé ce matin, ce qui est quand même pas mal.
1: Bravo.
0: Bah oui.
6: Presque diminué par deux, quoi.
0: Dans le même temps, elle dort deux fois plus, ce qui fait que. 11 heures par jour, c'est dingue, même si tu fais tout avec.
6: Je suis addict.
0: Oh là-bas. Et quand tu regardes par application, c'est quoi les...
6: Instagram, c'est number one.
0: Ouais, voilà. Donc, attends, tu sais quoi? T'es dans le déni. Tu dis, non mais je travaille sur le téléphone. Et quand tu vas voir les applis, en fait, c'est Instagram en premier.
6: Ah, je suis une scrolleuse professionnelle.
0: Et regardez votre temps d'écran sur votre téléphone.
3: Alors.
6: Ouais, au lieu de me juger, là. Dites-moi.
0: Mais bien sûr. Donc toi, t'en as combien? 6h?
6: 6h47, là, ce matin, ouais.
0: Ok, moi, hier, 2h08.
6: Oh, ça va?
0: Bah oui, ça va.
6: C'est rien, 2h08.
0: Bah, alors bah,
6: 4h03. Ah.
0: Ou 4h03, ok, ça d'accord, passe, hein. Bien.
4: 3h09. 3h09 pour moi.
6: Ah ouais.
0: Et alors,
4: ça va?
6: Ah, vous avez une vraie vie, vous.
0: Ouais, c'est ça. Quoi.
6: Ah ouais.
0: Ouais, hier 2h08. Franchement, non, ouais. Je suis content. Alors, si je regarde sur la semaine, en moyenne, la semaine dernière, 5h42.
6: Ah, comme ah, alors.
1: Ah, tu vois, comment tu fais, bon.
0: Pour faire la moyenne?
1: Ouais.
0: Si je t'explique, c'est la faire chez tout le monde. Ouais. C'est, tu dois appuyer sur semaine en haut de ton téléphone.
4: Ah, enfin, non, je l'ai pas appuyé, effectivement, c'est pas bon du coup, moi.
0: Hier,
4: j'étais à 5h35.
6: Ah, alors
4: Et aujourd'hui, je suis déjà à 43 minutes.
6: Voilà, bande de petits mythos, là.
0: T'as 43 minutes aujourd'hui? Moi, je suis à 3 minutes.
1: Ouais, je suis à 47 minutes aujourd'hui aussi.
4: Ouais, mais je mets le GPS tout le temps. Bah, je connais la route, hein, mais.
0: Mais attends, je mets le GPS. Mais ça, vous êtes des. Mais quel pipeau. Je bosse dessus. Je mets... Non, mais c'est le GPS qui me bouffe tout, ouais. Bien sûr.
6: Mais moi, je lis les infos. C'est vraiment. Ouais.
4: Et puis, il y a la météo, tout ça.
0: Depuis que je me suis abonné au Monde, c'est fou. Je dévore les articles. Incroyable. Qu'est-ce que vous avez envie de partager avec nous ce matin, Lorenza?
1: J'ai cassé un verre chez un pote. Et c'était un beau verre qui appartenait à ses grands-parents.
6: Oh merde.
1: Ouais, et je m'en suis voulu de fou. Je me suis excusée, évidemment. Mais bon. Est-ce que vous croyez que je dois lui offrir un truc à la place? Enfin, je me suis excusée plein de fois.
0: Il y a un truc, c'est que si tu sors des beaux verres qui appartiennent à tes grands-parents, tu prends le risque. Tu vois ce que je veux dire? Si moi, il y a un truc que je veux pas, vraiment, j'y tiens, je veux pas qu'il soit cassé, je le sors pas comme ça, toi, pour dîner ou pour.
1: Oui, mais en plus, c'était l'escalade. Genre, je dis, oh pardon, le verre. Il me dit, bah c'est pas grave, mais bon, c'était quand même à mes grands-parents. Je dis, oh mince, bah, je peux t'en racheter. Il me dit, bah non, vraiment, ça existe plus. C'était vraiment leur vaisselle à.
0: Il t'a répondu, tu vois?
1: Oui.
0: Ça existe plus.
1: Oui, mais du coup, je voulais offrir un autre truc.
6: Tu as demandé un verre Ikea, c'est pas possible.
0: Non, offre-lui un pot de moutarde.
1: Tu vois, voilà, quel est le rapport?
0: Bah, le pot de moutarde, ensuite, quand tu nettoies, ça fait un verre. Donc, c'est deux cadeaux, moutarde plus verre.
1: Il va se dire, c'est fou de ma gueule ou quoi?
0: Voilà. Et puis, attends, t'oublies pas, tu lui tapes sur l'épaule, dis, désolé pour les grands-parents. Jeff, quelque chose à partager avec toi.
4: En ce moment, je fais tout le temps le même rêve. Enfin, quasi tout le temps. Je rêve que j'ai acheté la maison des petits mouchoirs, le film. Sauf que je suis dedans et que j'arrive pas à virer tous les comédiens qui squattent. Et du coup, je peux pas faire venir ni ma famille, ni mes potes parce qu'ils veulent pas partir. Et t'as Clusé qui m'engueule en disant, je suis chez moi. Mais non, j'ai acheté le truc. Et je pense toujours à ça.
1: C'est très drôle.
0: Ah ouais, c'est compliqué comme histoire. Ouais,
4: peut-être que je regarde le film trop souvent, je pense.
0: Je sais pas, mais c'est marrant comme rêve.
4: Et c'est toujours la même chose. Et c'est toujours lui qui m'engueule en disant, t'es pas chez toi. Et je lui montre les papiers, je fais, si, j'ai acheté la maison. Et il veut pas partir.
6: C'est
4: Clusé, il est bizarre quand même.
1: Mais renseigne-toi sur la signification.
0: C'est pas Clusé qui est bizarre là.
1: Non.
0: Quoi?
4: Elle est belle la maison, c'est normal.
0: Ouais, c'est normal, bien sûr. Il est bien, il est en coloc en ce moment, Jeff, avec un pote. Ouais. Donc il a besoin de s'imaginer qu'il a une maison sur le bassin d'Arcachon. Voilà, simplement.
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0: Tout le monde est là, évidemment, il y a Marion.
6: Je suis là.
0: Il y a Lorenza qui est là.
1: Oui, je suis bien là.
0: Il y a Jeff qui est là aussi.
4: Coucou.
0: J'ai l'impression de faire l'appel. D'après vous, j'ai une question. Combien dépense en moyenne un spectateur du concert de Céline Dion?
1: Attends.
4: Moi, je dirais...
1: En tout
0: compris. Ah, tout compris.
4: En moyenne, 500, je pense.
6: Oh, non.
0: 500 euros pour Jeff.
4: Oui.
0: Pense, Marion, tu dis combien?
6: 250.
0: 250 euros. Lorenza?
1: Ouais, 375.
0: Attends, tu t'es cru au compte est bon?
1: Oui, j'ai j'avoue.
0: Les chiffres et les lettres. Bon, vous n'y avez pas du tout. C'est 1500 euros. Alors écoutez bien, vous allez comprendre. Ça comprend le prix du billet, le transport.
4: Ah oui.
0: Parce que les gens viennent de partout.
1: Ah, ouais.
0: L'hôtel à Paris. Oui, les restaurants, faut manger. Le shopping et les loisirs. 1500 euros plus, évidemment, je vous passe le marketing, le merchandising, les mugs, les t-shirts, des trucs comme ça. 1500 euros, sachant que 800 000 spectateurs sont attendus sur toutes les dates.
4: Allez bien, là.
0: On peut considérer que c'est déjà un succès.
4: Ouais.
0: On n'en a pas entendu beaucoup parler, mais voilà. 8h05, pour pouvoir aller voir Céline Dion, il faut de l'argent, on vous en offre maintenant. On joue au cash ou crash avant d'écouter BTS. Peut-être 1000 euros qui vont aller chez Tom. Bonjour Tom.
9: Salut Manu, salut l'équipe.
0: Sois le bienvenu sur Énergie, Tom. 1000 euros peut-être pour toi. Je te rappelle les règles du cash ou crash. Tous les matins à 8h05, on joue ensemble. J'ai 3 questions. Si tu réponds juste à la première question, tu gagnes 250 euros. Si tu réponds juste à la deuxième, tu doubles ton gain, 500 euros. Et si tu réponds juste à la troisième, tu doubles encore ton gain et on arrive à 1000 euros. Tu peux t'arrêter évidemment à tout moment si t'en as envie et tu repars avec les gains acquis. Et si tu te trompes, c'est un peu gourmand, et que tu te trompes un moment, tu perds tout. C'est le cash ou crash, le crash on le veut pas. On veut du cash pour toi, 1000 euros, t'es prêt?
9: Ouais.
0: Voici la première question pour 250 euros. Combien de côtés possède un hexagone?
9: 8.
0: Un hexagone possède 8 côtés, c'est ta réponse.
9: Non, 6.
0: Eh oui, c'était 6.
1: Ah là là.
6: Oh non.
1: Bim badaboum.
0: Un octogone.
9: Oh la France.
1: Ah oui.
0: Ah bah oui. La France, ah oui, c'est un écrou, ça fait un petit peu un octogone.
1: Oh là là.
0: Ou un hexagone. C'est ça, la France, c'est hexagone.
1: Hexagone,
0: oui.
1: C'est ça.
0: J'ai eu un doute sur tout, là, d'un coup, j'ai paniqué. Tom, je suis désolé. Un octogone, c'est 8 côtés, un hexagone, c'est 6 côtés. Écoute, ça aurait été rapide, mais tu sais quoi, parfois, ce sont les meilleurs qui partent les premiers.
9: Oui, bah oui.
1: Je sais pas si ça rassure, ça. Mais il a participé, c'est bien.
4: Mais oui.
0: Ça, c'est vrai que ça rassure mieux, ça. Il a participé, c'est bien. Avec une petite tape sur l'épaule. Non, c'est pire. Tu, dans les cheveux, là, comme ça. Ouais. C'est bien.
1: Allez,
0: c'est bien,
1: Tom.
0: Ça, allez. Ouais, allez, Tommy.
9: Comme un bon toutou.
1: Non,
0: non,
1: non, Tom, t'es malade.
0: Non, Tommy, non.
1: Non.
0: Allez, pour te faire du bien, on va te remettre des croquettes quand même. Allez.
9: Parfait.
0: Tommy, écoute, ça a été rapide, je suis désolé, c'est pas gagné, mais raccroches pas, je vais t'offrir le mug Manu sur Énergie et le t-shirt Manu sur Énergie.
9: Parfait, merci.
0: Belle journée à toi, Tom. Demain, il y aura peut-être 1000 euros pour vous au cash ou crash. Ah, il y a eu un crash aujourd'hui, ça ne gagne pas à chaque fois. Mais peut-être que vous gagnerez demain 1000 euros au cash ou crash.
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0: On va s'apprendre des choses, et on est content de s'apprendre des choses. Tous les matins, on se sent un peu plus intelligent.
4: C'est ça.
0: Un peu plus smart.
1: Ouais, le temps de 2 minutes, quoi.
0: Parce que, même pas. Et pendant ce moment-là, on a l'impression, c'est quoi, d'être au-dessus de la mêlée. Ouais, on sait des trucs que les autres ne savent pas. Allez, qui commence? Jeff, vas-y.
4: Le riz cantonais n'est pas un plat chinois du tout, mais un vrai plat français.
1: Ah oui?
4: Ouais.
1: Ils nous l'ont volé?
4: Oui, là, maintenant ils en font là-bas, mais c'est des Français qui vivaient au Vietnam à l'époque où c'était encore une colonie française, qui ont ramené un peu plein de trucs et qui par souvenir ont cuisiné en mélangeant les trucs. Et c'est un plat français, c'est pas du tout un plat chinois.
0: Ah d'accord.
4: Ouais.
0: Eh ben écoute,
1: mais
4: tu vois, comme quoi on croit, pas du tout.
0: Mais exactement.
4: C'est à nous.
0: Pas du tout.
4: C'est à nous.
0: C'est incroyable. Mais oh, le riz cantonais n'est pas du tout asiatique.
4: Pas du tout.
0: Ce sont les Français qui étaient là-bas qui sont revenus. Oh, c'est incroyable.
4: Il est bien de chez nous.
1: C'est fou ça.
0: Oh, c'est fou. Enfin, bien de chez nous. On a été quand même chez eux.
1: Hein,
0: ouais, au départ, si on met tout en place, c'est nous qui sommes allés chez eux. Alors,
4: ouais,
0: j'ai rien demandé.
4: On peut partout, c'est pas très bien.
0: Les infos aléatoires du monde, allez, Marion.
6: À Madagascar.

0: Je crois que c'est en Inde où la vache elle est sacrée.
1: Sacrée.
0: Donc pour eux ça les rend dingue quand nous on dit on mange un steak. Et voilà, c'est le monde ça.
1: C'est beau.
0: C'est le monde dans toute sa diversité, bien sûr. Lorenza, quelque chose à nous apprendre?
1: Oui, je suis un peu jalouse. Dans la Station Spatiale Internationale, les astronautes, ils voient 16 levées et 16 couchers de soleil chaque jour.
0: Wow. Ouais, mais tu sais quoi, je vais dire un truc. Les levées de soleil de l'espace, ou les couchers de soleil de l'espace.
1: C'est magnifique, je pense.
0: Non, c'est comme les pornos. T'en as vu un, tu les as tous vus.
1: Oh non, mais cette phrase est folle.
0: Et c'est là-dessus que je vous souhaite une bonne journée.
1: Bravo, Manu.
0: Rien à rajouter.
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0: On est là, et Soprano, il va réveiller le monde aussi. Il part en tournée en 2027-2028 pour le Karaoke Tour, une tournée des stades. Il est là, Soprano. Mais il est toujours là, Soprano. On le recevra. Il est 8h17. Estelle, avec Te rencontrer encore. Et juste après, on a une date importante. Une date importante à fêter pour Lorenza aujourd'hui.
1: Oui. Trop contente.
0: C'est pas exactement le jour, mais c'est dans les,
1: c'est
0: dans la période.
1: C'est ça.
0: Alors, c'est une date très importante pour Lorenza aujourd'hui. Et aujourd'hui, attention, c'est une journée importante.
1: Oui. Ouais.
0: C'est pas le jour précis, mais c'est la période précise.
1: Oui.
0: Et Lorenza est heureuse et elle va vous expliquer pourquoi.
1: Ouais, c'était il y a 4 jours, donc vraiment on est dedans quoi. Ça fait 2 ans que j'ai arrêté de fumer.
0: Oh bravo. Bravo.
1: Ouais.
0: Et alors j'ai l'impression qu'on est dans un groupe, tu sais, où on s'applaudit. Bravo.
4: Le groupe de parole là.
0: Ah ouais, c'est ça.
1: C'est tout à fait.
0: Mais je me rappelle qu'on avait arrêté.
1: Bah oui,
0: mais
1: oui,
0: très bien, bien sûr. J'avais perdu un pari.
1: Ouais, j'ai décidé de fêter ça. C'est vrai.
0: Je pensais qu'elle allait reprendre. Non, c'est pas vrai.
1: Non, mais parce qu'il y en a plein qui disaient que j'allais pas tenir longtemps, quoi. Mais parce qu'on s'était fixé un challenge, on était quand même 5 au départ. On est que 2 à avoir réussi sur les 5 à arrêter vraiment complètement. Je pense, c'est
0: bien
1: pas mal. C'est
0: alors,
1: pas mal.
0: Et en même temps, elle s'était mise au sport et tout. Elle allait à la salle. Tout à un moment.
4: Changement de vie, quoi.
0: Oui, elle est passée de tout, de rien à tout. Mais à fond.
1: C'est vrai. Et j'ai décidé de le fêter chaque année.
0: Ah oui,
1: parce que
0: mignon.
1: Oui, en fait, je me dis soit je vais au resto, soit j'ai le droit de me faire un petit cadeau pour me dire allez,
0: fume une clope.
1: C'est bon, quoi. Non, mais vraiment. Et je suis contente, du coup.
0: Et bravo.
1: Voilà.
4: Et bah, bel anniversaire, alors. Hein.
0: Félicitations. Mais non, mais c'est important.
1: Bah oui. C'est vraiment cool.
5: Non, mais bravo à toi.
0: Arrêter de fumer il y a 2 ans. Je dis bravo. Jeff, il a essayé plusieurs fois.
1: C'est ton tour maintenant.
5: Non, mais moi, à chaque fois, j'arrête genre 1 an. Hein. Mais je reprends. Parce que vous me stressez.
1: Ah ben.
5: Non mais là je vais arrêter. Là comme mon coloc fume aussi, dès qu'il sera parti, je pense que je vais arrêter.
0: J'ai arrêté moi aussi, mais il y a très très longtemps, il y a 25 ans. Et en fait il y a un truc, c'est qu'il y a pas de, tu peux pas attendre le bon moment.
5: Oui,
0: il y a pas de bon
5: moment. Je suis d'accord.
0: Il y a juste le moment où tu prends conscience que c'est de la merde, que tu dépenses beaucoup d'argent, que t'es drogué parce que c'est une drogue la clope, et à un moment bim, t'as le déclic et t'arrêtes. Et Lorenza, ça fait 2 ans. Bravo à toi.
1: Bravo Lorenza.
0: Est-ce qu'il n'y a pas des dates pour vous hyper importantes que vous fêtez? Jeff?
5: Moi c'est, j'y pense, c'est une fête intérieure, mais tous les 1er septembre, parce que c'est la date à laquelle j'ai changé de vie. J'étais dans la police avant, il y a des années, et je suis passé de policier à radio, et c'était un 1er septembre. J'ai arrêté le 31 août, et 1er septembre, au matin, je faisais de la radio, quoi.
0: Faut que tu nous racontes des histoires de police.
5: Pas toujours super élogieuse pour moi, je préfère vous prévenir. Non, il m'est arrivé beaucoup de choses, plein de trucs.
0: T'étais policier pendant combien de temps?
5: J'étais policier pendant un peu plus de 5 ans.
1: Ah, quand même?
0: Et à un moment, t'as fait stop, j'arrête. Et t'as fait quoi derrière?
5: Pendant 2 ans, j'ai fait les 2 boulots en parallèle pendant 2 ans. Je faisais de la télé et de la radio et pendant 2 ans. Et au bout d'un moment, j'ai arrêté pour faire que de la télé à l'époque et puis de la radio après, quoi.
1: Waouh!
0: C'est marrant,
5: Ils n'est que des belles choses. Mais vous raconterez, vous allez vous marrer, je pense.
0: Du coup, quand t'étais policier, on te reconnaissait de la télé?
5: Ça m'est arrivé une fois, parce que quand j'étais musicien à la télé, et un soir, j'étais appelé sur un tapage nocturne, et ils étaient en train de regarder l'émission. Donc, je suis resté à la porte parce que j'étais en même temps à la batterie dans la télé, et j'étais à la porte. Comme j'étais en civil, je me suis dit, ils vont me reconnaître tout de suite. J'étais encore en costume,
0: c'est drôle, ça.
5: Mais il y a plein de trucs, vous allez voir.
0: C'est genre, c'est une surprise, regarde, c'est trop cool, il y a le mec de la télé, il est venu pour nous. C'est bon, ça. Ça, c'est un 1er septembre.
5: Ouais.
0: Oh, tu nous raconteras les histoires de police.
5: Ah, j'en ai plein.
0: Ah, ouais. Marion, est-ce que t'as une date importante que tu fêtes chaque année?
4: Le 21 août. Le 21 août, c'est une fête pour moi. C'est l'obtention de mon permis de conduire il y a 18 ans. Et ça a été une telle galère pour l'avoir que je vous assure, ça m'a marqué. Donc, tous les 21 août, je me fais mon petit anniversaire à moi-même.
0: Oh, c'est 5 fois, c'est ça?
4: Oui, 5 fois je l'ai passé, oui.
1: Waouh.
0: Le jour où Marion a eu

0: Son permis de conduire, c'est deuil national dans certains pays.
1: Non mais, l'inspecteur, ce jour-là, parce que c'était à chaque fois le même, je crois qu'il était à bout et il me l'a donné un peu par pitié. Sans même. Hein. Non mais vraiment, je crois qu'il est le même. Il était en mode, bon, allez, c'est bon cette fois. Vas-y, quoi. Et moi, j'étais trop heureuse, trop fière.
0: Quelle est la date dans votre vie que vous célébrez, même toute seule ou tout seul? C'est votre date à vous et vous la célébrez.
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0: On partage nos dates importantes, mais des dates même que les autres forcément ne connaissent pas, comme Lorenza qui nous a dit qu'aujourd'hui, ça faisait 2 ans qu'elle avait arrêté de fumer. Donc félicitations.
4: Merci.
0: Et en plus, tous les ans, elle fête ça. Elle se fait un. Tu fais quoi ? C'est un resto, ça que tu disais ?
4: Oui, soit un resto, soit je me fais un petit cadeau. Là, je ne l'ai pas encore fait, donc je pense que ce sera un resto, parce que j'ai bien envie de manger.
0: Un petit cadeau, genre un hélicoptère.
4: Ouais, voilà. Un truc simple, hein. Une très belle montre.
0: Voilà, un petit truc friqué.
4: Oui, rien du tout.
0: À la bonne franquette.
4: Voilà.
0: Une bague, un collier en diamant, enfin voilà, un petit
4: oui,
0: truc. Voilà.
4: Normal,
0: voilà.
4: Quoi.
0: Histoire de marquer le coup. Voilà, oui. Sans plus. Et en plus, elle nous le dit pour évidemment nous mettre la pression pour que nous aussi on lui achète un cadeau.
1: C'est ça. Ce qu'on fera pas.
4: Merci Marion.
0: Quelle est votre date à vous importante que vous célébrez? 0-870-42-48. On continue à vous prendre le téléphone. Avant ça, c'est parti. Voici les sondages du matin, comme chaque jour. 3000 personnes par an dans le monde se retrouvent aux urgences après avoir fait ça. C'est très large.
4: Oui, c'est vrai.
0: Mais je vous donnerai des indices au fur et à mesure. Allez, Jeff.
5: Un plat dans la piscine.
0: Non, ce n'est pas dans une piscine, c'est pas à l'extérieur, c'est à l'intérieur et c'est à la maison.
5: D'accord.
0: Lorenza.
4: Ouvrir une. Avec une boîte en conserve.
0: Non.
4: Non, pardon, désolé, mais sans ouvre-boîte.
0: Attends, combien de gens se blessent chaque année en essayant de faire une phrase?
4: Mais ça. Moi, tout le temps.
0: Non, c'est pas dans la cuisine. Okay. Et on n'ouvre pas une boîte.
4: Ok.
0: Marion.
1: C'est en lien avec le bricolage type changer une ampoule?
0: Non, c'est pas en lien avec le bricolage, c'est en lien avec une tâche ménagère.
4: Ah, ah. Oh.
0: 3000 personnes par an dans le monde se retrouvent aux urgences après avoir fait ça.
4: Ah,
0: Lorenza?
4: Avec le fer à repasser?
0: Non, il n'y a pas le fer à repasser, il y a. Non, c'est plus gros. Il y a une machine, il y a un truc, c'est plus gros qu'une machine, qu'un fer à repasser. J'ai quasiment donné la réponse là en fait.
5: C'est pas les messieurs qui veulent faire des bêtises avec des aspirateurs? Tu sais, ils veulent essayer de... C'est coquin, tu vois, parce que vous l'avez.
0: Jeff,
5: vous l'avez
0: Jeff.
4: On l'a.
0: Oui, Jeff.
5: Quoi?
0: On a compris, mais non.
5: Pareil, hôpital quand même.
0: Non, 3000 personnes par an n'essayent pas de mettre leur zizi dans un aspirateur, Jeff.
5: Ah, il a osé le dire. Moi, j'ose pas.
0: Oui, bah, apparemment, t'as osé le faire.
5: 2 jours d'hôpital.
0: 3000 personnes par an dans le monde se retrouvent aux urgences après avoir fait une lessive, tout simplement.
4: Ah bon?
5: Ah bon? Mais comment ils font?
4: Ils la mangent ou quoi?
5: Oui.
0: La lessive?
4: Je sais pas, c'est trop bizarre.
1: Tu coinces ton doigt dans le hublot. Peut-être, hein. Ou tu fais mal au dos en cherchant le linge.
0: Ah ben voilà, c'est ça. Ouais, bien sûr.
4: Ouais. Ben, la vie est rude, hein.
0: Non, mais il devrait être marqué sur les machines. Faire une machine tue. Enfin, non, une personne sur 4 regarde immédiatement ceci en arrivant chez quelqu'un pour la première fois. Qu'est-ce qu'elle regarde immédiatement, Lorenza?
4: Si le sol est propre.
0: C'est pas une question de propreté.
4: Ok.
0: Marion?
1: La déco.
0: C'est pas de la déco, mais c'est pas loin, on est dans l'univers. C'est pas vraiment de la déco. Mais c'est un peu de la déco quand même. Jeff.
5: S'il y a un chien, s'ils ont peur des chiens, ils veulent vérifier, non?
0: Non, non, non, il n'y a pas d'animal là-dedans, il n'y a rien d'humain. Lorenza.
4: C'est dans le salon?
0: Ça peut être partout, mais en général, oui, là, il regarde dans le salon au début. Ah. Oui, c'est dans le salon, je pense. Marion.
1: Et les photos de famille qui sont affichées un peu partout?
0: C'est pas les photos de famille, mais c'est les choses qu'on voit, qui sont posées.
5: T'as des bibelots?
0: Non, c'est les titres des livres qui sont posés sur les étagères ou la table basse.
5: Oh, ouais, faut pas.
4: Bah, ça en dit beaucoup sur la personne, hein.
0: Bien sûr, Lorenza.
4: Non, mais c'est vrai, je trouve ça important, tu vois.
0: C'est très simple. Une personne sur 4 regarde immédiatement, en arrivant, les titres des livres posés sur l'étagère, parce qu'effectivement, ça en dit beaucoup sur la personne.
4: Mais bien sûr.
0: Bien évidemment.
4: Tu vois, c'est des conseils de vie.
0: On n'a pas du tout, quand on avait un premier rendez-vous, un truc à la maison, on n'a pas du tout essayé de récupérer des livres incroyables pour les mettre sur la table basse, en faisant croire qu'on les avait lus. Bien sûr. Dernier sondage du matin. En moyenne, ça arrivera à une femme 500 fois dans toute sa vie. C'est beaucoup, 500 fois. Et c'est pas très agréable.
4: Ah mince.
0: Non, Jeff.
5: De s'engueuler avec son mec.
0: Non, y a pas d'autre personne. C'est la femme et quelque chose. Lorenza.
4: Se prendre le talon dans une marche ou dans une plaque d'égout ou un truc comme ça.
0: Non, mais on est dans l'univers. On est dans la chaussure.
1: Ah, dans la chaussure.
4: Dans la chaussure. Ouais.
0: Et ça arrivera à une femme 500 fois dans toute sa vie. Marion.
1: Se faire une ampoule au pied.
0: Oui, mais pourquoi? Parce qu'elle avait porté des chaussures qui ne lui vont pas.
4: 500 fois, c'est énorme.
0: Ça arrivera 500 fois dans toute une vie à une femme de porter des chaussures qui ne lui vont pas.
5: Pourquoi elle les achète?
0: Mais c'est toujours la question, parce qu'elles sont belles.
5: Et ben voilà. Ouais.
0: Bah, bravo voilà. Les filles. Et voilà. Et elles se disent, un jour peut-être que ça m'ira. Mais non, ça ne vous va pas. 500 fois.
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0: On fête des dates. Mais pas n'importe lesquelles. Vos dates à vous, qui sont importantes pour vous, et que peut-être même les autres ne connaissent pas. Comme Lorenza, qui fête chaque année son anniversaire d'arrêt de fumer.
4: Oui, c'est bon. Ça fait deux ans, mais bon.
0: Mais c'est bien déjà.
4: Oui, c'est cool.
0: Deux ans, et tu reprendras plus jamais.
4: Jamais.
0: Ben voilà.
4: L'odeur me dégoûte.
0: Mais voilà. Alors.
4: Ben voilà.
0: Mais voilà.
4: Mais non, c'est moi qui fais chier les gens qui fument.
0: Mais voilà. Alors.
4: Oui.
0: Quelle est votre date importante pour vous que vous célébrez, même si les autres ne le savent pas? 0 870 42 48. On a Olivia qui est avec nous. Bonjour Olivia.
6: Bonjour Manu, coucou l'équipe.
0: Sois la bienvenue parmi nous Olivia.
6: Merci.
0: C'est quoi ta date importante à toi?
6: Alors moi chaque année, le 8 janvier, je célèbre l'anniversaire de mon doudou en lui faisant un câlin parce que je dors encore avec.
0: Un vrai doudou?
6: Oui, un vrai doudou.
0: Attends, ton doudou de ton enfance quoi?
6: Exactement.
0: Mais alors comment ça se fait que c'est le 8 janvier sa date d'anniversaire?
6: Bah parce que moi je suis née le 31 décembre et mes parents l'ont reçu comme cadeau le 8 janvier.
0: D'accord. C'est génial.
1: Il s'appelle
6: comment?
1: Celui
6: qui a été élu. Mais il s'appelle Doudou.
1: Ah, il s'appelle
0: quoi? Olivia.
1: Pardon.
0: La question de Marion était sympa, Olivia.
1: Oui,
0: t'es pas...
1: Excuse-moi, je voulais lui faire une petite délicate, un truc sympa.
0: Ma femme, elle a un doudou comme ça aussi. Elle a un doudou de son enfance. C'est une sorte de petit chien, un gros chien gris et tout. Mais alors, ce qui est drôle, c'est qu'elle a un truc. Lorenza, elle le sait, j'avais déjà parlé. C'est qu'en fait, le soir, parce qu'il est sur le lit, la journée, et le soir, en revanche, elle le jette par terre.
4: Oui, c'est vrai.
0: Et c'est quoi? Mais c'est très bizarre, mais c'est une tradition. Et la première fois que je l'ai vu faire, et ben ça m'a choqué.
4: Ah oui,
0: je me suis dit, mais qu'est-ce que tu fais? Mais qu'est-ce que tu fais avec le doudou? Ah ben je le jette par terre, c'est comme ça, il est bien comme ça.
4: C'est pour
0: T'es sûr qu'il est bien? Il dit ouais, t'inquiète pas, il aime ça, il est bien. Je le jette par terre, il dort bien. Je suis ok, wow. D'accord. Chacun son doudou.
4: Ah ouais.
0: Chacun son truc avec son doudou.
4: C'est pour te montrer ce qu'elle peut te faire à toi.
1: Le coup de pression.
4: Regarde.
0: Voilà ce qui arrive au doudou.
4: Voilà.
0: Merci beaucoup Olivia de nous avoir appelé. On te souhaite une belle journée. Quelle est la date importante pour vous que vous célébrez? Marion, t'en as une autre?
1: Oui, j'en ai une autre. C'est le jour où je suis devenue propriétaire de la maison qu'on a fait construire. Alors c'est le mois. Moi c'est le mois de septembre, parce que c'était en septembre 2021. Et on a un petit rituel chaque année avec mon mec. On se fait un cadeau de proprio. Donc un cadeau en rapport avec la maison. Et cette année je vais lui offrir un coupe-fil pour les bordures du jardin. C'est son rêve.
5: Ah, c'est bien ça.
0: Le rotofil.
4: Oui, oh, il va être trop heureux.
0: Ah ouais.
5: Ah, si, ouais.
4: Même moi qui suis pas proprio, je suis jaloux.
1: Ouais.
4: Genre.
1: Ah, là, j'ai juste hâte.
0: L'étape d'après, c'est le tracteur tondeuse.
1: C'est vraiment l'étape d'après ça.
0: Oh là là.
1: Je suis pas prête encore.
0: Oh, c'est un beau cadeau. Loïc est là. Bonjour Loïc.
7: Salut Manu, salut toute l'équipe.
0: Bienvenue sur Énergie Loïc. Quelle est la date anniversaire que tu fêtes, même si les autres sont pas au courant, mais c'est ta date à toi?
7: Eh ben moi en fait je suis parti de chez mes parents le 15 juillet et depuis c'est devenu un rituel, on se fait un resto ce jour-là. Donc en fait on fête un peu leur liberté au final.
0: Tellement. T'es parti tard de chez tes parents?
7: Non, je suis parti à 20 ans.
4: Oh, ça
7: donc,
4: va.
0: Voilà. Mais apparemment ils en avaient. D'accord, ils en avaient un peu marre quoi, c'est.
7: Ils en avaient marre, ouais, franchement.
0: Ouais, d'accord.
7: Ils étaient au
0: bout. Ils te remercient chaque année.
7: C'est 20 ans de pro.
0: Il top ce cadeau. Belle journée à toi,
7: c'est
0: Loïc.
7: Ça. Belle journée à vous tous.
0: Ciao, merci de nous avoir appelés. Quelle est votre date que vous célébrez, qui est importante pour vous? Lorenza, t'en as encore une?
4: Oui, tous les ans avec mes colocs, on fait une petite fête à l'appart où on va boire un verre pour fêter la date de rupture avec mon ex toxique. La première fois j'avais brûlé nos souvenirs. On avait fait un rituel et tout. Et ben là maintenant c'est passé. Donc vraiment on fête ça quoi. Genre la délivrance.
0: Mais c'est parce qu'en fait le problème c'est que tu t'en rappelles de cet ex en fêtant ça. Tu veux pas
4: mais...
0: dire plutôt passer tu vois genre
4: non,
0: oublier quoi.
4: Non parce que c'est un bon souvenir, genre c'est dans ma tête je me dis bah je suis libérée de tout ça, c'est ce qui fait que je suis comme ça aujourd'hui et puis voilà, c'est ouvert pour la suite quoi.
1: Ouais, j'ai l'impression que Lorenza cherche beaucoup d'excuses pour faire des restos.
5: Ouais,
1: franchement
4: Et merde, je suis cramée. Marion m'a grillé.
0: Et puis le 15 septembre, le 18 septembre, j'ai fêté aussi l'anniversaire d'une sandale que j'avais achetée, que j'adorais, qui s'était cassée. Et donc, je suis un resto. Si vous voulez me l'offrir, je veux bien. Pour ma sandale cassée, quoi.
4: Ça comptait pour beaucoup pour moi,
0: c'est incroyable. Oh là là, j'ai 4 octobre, il y a l'histoire de la boucle d'oreille que j'avais perdue aussi. Je vais faire un resto.
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0: On est là avec vous comme chaque matin jusqu'à 10h, c'est Manu sur Énergie. Et si vous pensez que vous êtes bizarre, je vais vous rassurer, nous sommes tous bizarres. Ah. J'ai devant les yeux une liste des trucs bizarres qu'on a tous déjà fait au moins une fois.
4: Ah. Ok.
0: Voilà. Danser tout seul chez soi en étant persuadé d'être dans un clip.
4: Ah oui,
1: à la base.
0: Oui. Oui. Et voilà, si t'es une raquette de tennis en plus, tu fais de la guitare. Donc vraiment, t'es bien.
4: Et le mieux, c'est tout nu.
1: Ah, oula.
4: Mais parce que tu te sens vivre, tu te sens libéré de tout et je trouve que ça marche encore plus.
5: De toute façon, quand t'es chez toi, t'es forcément tout nu.
4: Bah non, enfin, je suis en coloc, donc seul. Je t'avoue que. Ah oui, voilà.
5: Moi, je suis tout nu quand je suis seul.
4: Waouh.
0: Ah, ça va, on passe sur autre chose là.
5: Alors, pardon, excuse-moi, mais.
0: Je retire ce que j'ai dit, si vous êtes bizarre, vous êtes pas seul. Si t'es seul, Jeff.
5: C'est tellement agréable.
0: Mais je suis pas tout nu tout le temps quand je suis seul chez moi.
5: Oh, pratiquement, mais au mieux, j'ai un caleçon, quoi. Mais.
4: J'avoue que moi, quand mes colocs sont pas là, ça m'enjaille aussi, je crois.
0: Oui. Ça t'enjaille d'être tout nu chez toi,
5: oui.
4: Bah, ou de ouf, je me sens libéré, mais comme je peux pas. Le reste du temps, parce qu'ils sont là, genre ça me frustre un peu. Et donc, quand ils sont pas là, c'est fiesta loca. Mais je vérifie que c'est bien fermé la porte.
0: Oui.
4: Parce que là, si ma coloc rentre avec son nouveau mec,
1: elle est ah bah lui, il sera ravi. Hein.
0: Oui, c'est ça. Lui, c'est... Eh ben dis donc, tu m'avais dit qu'elle était friendly, mais. Tu m'as pas dit méga open. Bon, je continue la liste après les infos de 9h. Une liste de choses qu'on a tous fait et qui sont un peu bizarres.
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0: C'est parti pour notre dernière heure d'émission du jour. Une nouvelle heure de radio plus ou moins contrôlée et approximative avec une équipe dysfonctionnelle mais qui était contente d'être là. Il y a Marion évidemment.
1: Bonjour.
0: Il y a Lorenza qui est là.
2: Oui, contente d'être là.
0: Il y a Jeff qui est là aussi.
3: Salut à tous.
0: On va écouter Katsai avec Animal, Farouko aussi avec Yapake. 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
0: 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Vous allez dépenser ces 1000 euros comme vous voulez.
2: Oh ouais.
0: Et quoi de mieux que d'arriver dans un magasin, dépenser 1000 euros et sortir sans avoir rien dépensé.
2: Ah, ouais.
0: Vous nous appelez au 0 870 42 48. Avant ça, je continue la liste que j'ai démarrée tout à l'heure sur les trucs bizarres qu'on a déjà tous fait au moins une fois. Il y avait danser tout seul chez soi en étant persuadé d'être dans un clip. Et on a appris que Jeff et Lorenza aimaient le faire tout nu.
3: C'est ça.
0: Mais on vous juge pas.
3: Non.
0: Ensuite, il y a imaginer des conversations fictives entre nous et n'importe qui.
2: Ah oui.
0: Je sais pas si. Ah, Marion.
1: Bah, moi, je parle beaucoup toute seule. Donc, forcément, je crée des personnages pour me répondre. Quoi.
3: Ah, d'accord.
0: C'est pas ah, oui, c'est ah, autre oui. chose encore, là.
1: Ah, oui, moi, je me fais des dialogues et tout. C'est,
0: Mais à qui?
1: Bah, des gens.
2: Mais comment la personne
1: bah, ça dépend de la situation. Par exemple, si je vais débriefer ma journée de boulot, ça va être comme un collègue fictif qui va me donner des conseils ou autre. Vous faites pas ça?
3: Mais tu fais la voix aussi? Marion,
1: bah,
3: tu fais la voix?
1: Bah, oui, dans ma tête.
3: Vous ah, non, oui.
4: Là, tu parles pas comme ça.
0: Est-ce qu'on peut.
1: Ah non,
0: imaginez
1: non,
0: que.
1: Non, je veux pas que je fasse ça comme ça.
0: Ah, si. Tu rentres chez toi, t'es là, la porte s'est fermée, ouais. Marion est toute seule chez elle, elle débriefe de sa journée avec son ami imaginaire.
1: Ok. Et tout à l'heure, c'est une dinguerie, il y a Lorenza, l'histoire en plus, qui m'a renversé son café sur mon t-shirt. Et en fait, j'ai voulu faire, ça me vexe pas, je suis une meuf cool, mais j'ai grave le seum.
2: C'est vrai?
1: Non, mais Marion abuse pas, elle a pas fait exprès.
0: Oh merde!
1: Hyper grave. Bah, ça me fait chier quand même. Ça me fait...
0: Oh la vache!
1: Et ça me permet d'extérioriser les problèmes! Mais vous faites pas
0: oh,
1: ça!
0: Un psychopathe, c'est quoi? On est dans un film d'horreur!
1: Non! Non, je suis sûre que je suis pas la seule! Mais attendez, mais moi ça me permet de régler des vrais problèmes, hein! Parce que ça, oui. ça me fait réfléchir aux choses. Du coup, je m'auto-conseille et tu vois, je vais pas en vouloir à Lorenza.
3: Marion, finalement. Ça me rappelle les gens, tu sais, qui switchent de personnalité, là, qu'on voit en ce moment sur les réseaux tout le temps.
1: Ouais, c'est moi.
3: J'ai très très peur. J'ai très très peur, mais tu fais pas ça à côté du couteau, ni rien.
0: Non, mais on est dans un film d'horreur, quoi.
2: Mais en disant des prénoms, c'est personne.
0: Arrêtez. Vas-y, refais-la pour voir, je vais juste une musique en plus.
1: Donc tout à l'heure, Lorenza, elle est venue, elle m'a acheté son café sur mon t-shirt. Et là, j'ai senti la pression monter, mais j'ai rien dit. J'ai fait la meuf cool. T'as bien fait, Marion, bravo, bien joué. Fallait pas montrer ça.
0: On est vraiment, tu sais quoi, c'est le personnage d'un film d'horreur qui séquestre quelqu'un.
3: Ouais.
0: Et c'est Gollum.
2: C'est Gollum.
0: Avec ces deux trucs, c'est Gollum.
2: Mais non.
0: Si, t'es Gollum. C'est quoi? Oh, mon précieux. Mais non, je suis tout gentil. Je suis tout gentil, moi. Mon précieux. Méchant hobbit. Le hobbit, je vais te tuer. Oh la vache, t'es Gollum.
3: Oh, ça fait peur.
0: J'arriverai pas à terminer ma liste. Je vais la continuer encore un peu. Ma liste des trucs bizarres qu'on a déjà tous fait. Je la continue après.
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0: 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Soyez les bienvenus sur Énergie. Il est 9h10. Je pensais pas déclencher une discussion aussi âpre et tendue en parlant des choses bizarres qu'on a déjà tous fait chez nous. J'ai une liste devant les yeux, je n'arrive pas à la terminer
2: mais
0: cette
2: non,
0: liste.
2: Non.
0: Liste de choses bizarres qu'on a déjà tous fait au moins une fois et en fait à chaque fois, il y a un truc à raconter dessus. Je me dis que c'est un vrai sujet. Qu'est-ce que vous faites quand vous êtes seul chez vous, qui est un peu un problème que les autres ne voient pas. Tout à l'heure, Lorenza et Jeff nous ont dit qu'ils dansaient tout nu.
3: Ouais.
0: Voilà. Marion Creepy.
1: Elle nous a fait
0: la scène, hein, quand elle rentre chez elle, elle se parle à elle-même pour débriefer de sa journée.
2: C'est génial.
0: Et pendant Katsai, il y a Jeff, mais nous en dis pas plus, tu vas nous raconter après, d'accord? Je vous explique qu'il s'auto-interview.
2: Non, c'est
3: pire, c'est pire. Je voulais en parler parce que on a jugé Marion, donc.
0: Non, mais on va pas juger, on juge pas.
2: Oui.
0: Quelle est la chose, quand vous êtes seul, que vous faites, qui peut paraître un petit peu bizarre, mais vous le faites quand même? 0 870 42 48, appelez-nous et moi je vais continuer la liste aussi.
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0: Tout de suite, on a 1000 euros chez Primark à vous offrir. C'est le grand blind test du matin. Comme chaque jour, on a Flavie et Vincent avec nous. Bonjour à tous les deux.
4: Salut l'équipe.
0: Ah, Flavie n'a pas dit bonjour à Vincent.
4: Si, j'ai dit bonjour à
0: tous les équipes. Excuse-moi, parlons. L'esprit olympique avant tout, évidemment. Flavie, Vincent, j'ai pour l'un ou l'une d'entre vous 1000 euros de bons d'achat à dépenser dans les magasins Primark. Le grand blind test du matin, c'est comme un blind test normal. Ça joue en trois manches, sauf que par rapport à un blind test, on vous donne un indice avant chaque titre à trouver. Vous pariez ensuite sur le nombre de secondes qu'il vous faudra pour trouver. Une bonne réponse, c'est un point. Une mauvaise réponse, le point va à l'autre. Il faut le titre ou l'artiste, et c'est le premier à deux points qui gagne le grand blind test du matin. Attention, on va passer au premier titre, mais avant ça, un indice donné par Lorenza.
7: Quoi de neuf, docteur?
0: Oui, pas mal comme indice. Voilà. Avec cet indice, Flavie, tu paries sur combien de secondes nécessaires pour trouver le titre?
4: Ah bah 6.
0: 6 secondes pour toi. Vincent, tu descends ou pas?
8: Ouais, 5.
0: Oh, Flavie, tu le laisses à 5 ou tu veux descendre?
4: Non, je le laisse à 5.
0: Vincent, 5 Allez. Secondes pour trouver le titre ou l'artiste.
8: J'ai sur le bout de la langue, je ne sais pas.
0: Aïe. C'était Bad Bunny.
4: Elle est bonne, Flavie.
0: Elle peut faire la maline.
4: Je ne peux pas vous la faire en espagnol.
0: Mais Flavie est contente. Elle est contente, Flavie, parce que sans rien faire, elle a eu le point.
1: Bien joué.
0: La mauvaise réponse de Vincent.
4: J'aurais trouvé Bad Bunny, mauvais lapin, j'aurais trouvé.
0: Attention. Tu as le point. Attention, deuxième titre. Et c'est un indice donné par Marion.
1: Une Française qui a dépassé le milliard de vues.
0: Wow. Bon indice. Vincent, d'après toi, combien de secondes il faut pour trouver le titre ou l'artiste?
8: 6.
0: 6 secondes. Flavie, tu descends?
4: Ouais, 5.
0: Vincent, tu la laisses ou tu descends?
8: Non, je laisse.
0: 5 secondes, Flavie, pour trouver titre ou artiste. Flavie est partie.
4: Ouais. Non, je l'aurais pas trouvé. Je vois qui c'est, mais Ama de ce France.
0: Indira. C'est un blind test, pas un karaoké, effectivement. Bonne réponse,
4: bah oui,
0: bonne remarque de Marion.
4: C'était pas clair.
0: Oula. Oh le rire.
1: Oui,
0: elle a un rire diabolique en plus. Indy, là, avec dernière danse. Ça veut dire que ça fait un point partout, ça veut dire que tout va se jouer maintenant. Attention, on est concentré, voici le troisième titre. Indice de Jeff.
3: Il n'a fait qu'un seul tube dans les années 2000.
0: Mmh. Bon indice. Mmh. Il n'y en a pas qu'un. Oui. Bon indice. Flavie, combien de secondes d'après toi pour trouver le titre ou l'artiste?
4: 6.
0: 6 secondes. Vincent, tu descends ou tu la laisses?
8: Allez, on tente 5.
0: 5 secondes. Flavie, tu le laisses à 5?
4: Ouais, je laisse. Non, je laisse.
0: Vincent, 5 secondes pour trouver titre ou artiste.
8: Et Chan?
0: C'était Daniel Potter avec Bad Day.
3: Oh, c'est énorme.
8: Tant pis.
0: Ah,
4: et vous avez vu, je me suis retenu de chanter. Hein.
0: Oui.
7: Merci, Flavie.
0: Ça veut dire que c'est une mauvaise réponse, que le point va à Flavie, et c'est Flavie, la chanteuse de karaoké, qui gagne.
4: Ouais,
8: bravo.
4: Merci.
8: Bravo.
4: Merci à vous.
0: Vincent, je vais t'offrir le mug Manu sur Énergie avec le t-shirt Manu sur Énergie et tu nous rappelles quand tu veux.
8: C'est gentil, merci.
0: Bravo à toi et Flavie, 1000 euros que tu vas pouvoir dépenser.
4: Merci, je suis trop content.
0: Chez Primark, il y a des habits, il y a de la déco, tu vas te régaler. Bravo à toi.
4: Merci l'équipe, merci Énergie.
0: Belle journée, on va écouter Farouko avec un paquet dans 2 minutes. Tu veux le chanter au karaoké?
4: Non, ça va aller. J'ai bien compris.
0: Belle journée à toi. 9h16, on revient tout de suite. Avec un paquet, Farouko. Et on va vous prendre au téléphone. Quelle est la chose un peu bizarre, un peu étrange, un peu surprenante, un peu originale que vous faites chez vous quand il n'y a personne. Marion se parle à un personnage fictif dont elle fait la voix pour débriefer de sa journée. Ouais. Lorenza se balade nue chez elle. Et Jeff s'auto-interview. Il va nous le faire dans quelques secondes, on revient tout de suite.
9: Salut, c'est Adèle Castillon. Quand je chante, je parle évidemment d'un été avec Manu. Non, c'est faux, complètement faux. Mais je sais que ça lui faisait plaisir que je dise ça.
0: Effectivement, j'aime bien quand on dit. C'est un truc cool. Et même si on me ment, j'en ai rien à foutre, en fait. Je suis content. Revenons au truc bizarre qu'on a déjà tous fait. J'ai une liste devant les yeux et ça fait quand même 25 minutes qu'à chaque fois que je lance un truc de la liste, il y a quelqu'un qui dit ah oui, je le fais et qui rajoute quelque chose. Il y avait danser tout seul chez soi en étant persuadé d'être dans un clip et là Lorenza a dit ah bah je le fais et je suis nu. Oui. J'ai failli aussi, moi je fais aussi je le fais nu.
3: Voilà.
0: Ensuite, il y avait dans la liste imaginer les conversations fictives entre nous et n'importe qui. Là, Marion est arrivée en disant ah bah je le fais moi pour faire mes débriefs de journée. Elle nous l'a fait en direct. Elle parle vraiment à quelqu'un, elle change juste sa voix. C'est totalement angoissant. Et Jeff nous a dit hors antenne, et en disant ah ouais, bah moi aussi je m'auto-interview.
9: Non, mais ça c'est fou ça.
3: Ah ouais, il y a un contexte quand même, les amis.
9: C'est quoi?
3: Bah, quand t'as un petit déficit de confiance en toi, tu dis qu'est-ce que j'ai fait de ma vie, il s'est rien passé. Là, voilà. Je fais une interview de ma vie, et en racontant ma vie, je me rends compte que j'ai eu une vie cool en fait.
9: Introspection quoi.
3: Ah, exactement, ça marche super bien.
0: Et quand, tu penses que t'es quoi? C'est une interview, c'est quoi? C'est une émission de télé, alors, c'est un podcast?
3: Je m'assieds sur mon lit devant le miroir de.
9: Oh là là, non mais attends, y'a rien qui va.
3: Souvent, d'accord. Je m'habille un petit peu quand même. C'est là où je reste pas du
0: tout. Tu t'habilles?
3: Oui, bah, c'est une interview quand même.
0: Attends, il passe à la télé, il s'habille, c'est normal.
3: Un minimum, quoi, un truc un peu propre. Et puis, là, j'imagine les questions dans ma tête et je fais, non, mais finalement, tout a commencé en 99. Hein. C'est-à-dire que moi, j'imaginais pas à l'origine, je venais d'arriver à Paris. Et, j'avais rencontré la mère de mes enfants et puis, à ce moment-là, donc, je rentrais dans la police. Mais j'avais quand même l'idée de faire un peu de radio et ou télé.
0: Tu fais l'intervieweur en même temps?
3: Dans ma tête, l'intervieweur. Et par contre, je répète sa question. Tu vois, comment ça a commencé? Eh ben,
9: et
3: je faisais quoi au début à la radio? J'étais juste musicien parce que j'avais une formation de batteur et puis ce qui m'a amené à jouer avec des gens un petit peu connus, tout ça, qui m'a
0: donné génial.
3: Et je fais ça et au bout d'un moment, mais en fait, j'ai fait plein de trucs et je suis content, je reprends un peu de confiance en moi et c'est génial. Alors, bon, après, je le fais souvent quand même, mais bon.
0: Moi, je fais un truc, c'est quand je cuisine. Je fais une émission de cuisine.
9: Ah bon? Ah oui, c'est vrai.
0: En fait, si vraiment je fais un truc et je me dis ok, ça va me prendre genre un peu de temps, pour pas que ce soit juste du temps comme ça et que ça m'emmerde, je fais comme si j'étais à la télé ou un influenceur cuisine, tu vois. Et je commente le truc. Alors je peux pas faire le montage et tout, mais j'ai un tablier quand même et je fais. Aujourd'hui, ce qu'on va faire, c'est une tartiflette. La tartiflette, et je regarde en face de moi comme s'il y avait une caméra.
9: C'est drôle. C'est drôle.
0: Attends, parce que si ma femme passe dans le champ, je fais. Alors évidemment, ici, hein, c'est la bonne franquette. Ma femme peut passer à tout moment. C'est pas grave. Je vous montre comment on cuisine. Et elle me regarde avec tristesse.
9: Elle te dit rien, ta femme?
0: Je pense. Ouais, c'est ça, quoi. C'est...
9: Wow.
0: Et toi, ton mec, il te dit rien quand tu te parles toute seule dans tes débriefs de ta journée?
9: Non, alors ça, par contre, tu vois ce que tu viens de dire, je vais me le raconter à moi-même ce soir, c'est sûr. On va débriefer de tout ça. Hein.
0: Quel est le truc bizarre que vous faites quand vous êtes chez vous, quand vous êtes seul ou même quand il y a des gens autour de vous? Le truc un peu étrange, un peu spécial. Je vous rappelle que tout part quand même de cette liste, des trucs bizarres qu'on a quand même globalement tous fait. Dans la liste, il y a aussi mettre notre musique sur lecture aléatoire pour faire défiler tous les morceaux pour atteindre la chanson.
3: Oui, qu'on trouve jamais.
7: Moi, j'écoute toujours en aléatoire.
0: Ah d'accord.
7: Ouais, ouais. Toujours, c'est vraiment un truc parce que je tombe sur des petites pépites et ça me fait kiffer quoi. Et ça change ton mood aussi.
0: Ah, mais y a des fois,
7: hyper jovial à chialer en deux minutes quoi.
0: Bah, non, ça me fatigue ça. Ouais, non, il faut passer de jovial à chialade, je suis pas.
7: Ouais, mais attends, parce qu'après il y a la country qui arrive et hop, c'est reparti, tu vois. Enfin, genre il y a tout quoi.
0: Ah ouais, ça se mérite, faut chialer avant la country quoi. Okay, très bien. 0 870 42 48. On vous prend au téléphone. Juste après Marc Hambor, qu'est-ce que vous faites chez vous quand vous êtes un peu seul, d'un peu bizarre, un peu étrange, limite gênant?
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0: 9h33, qu'est-ce que vous faites quand vous êtes seul chez vous et que personne ne peut vous regarder? 0 870 42 48, on vous prend au téléphone. On va écouter Shakira, il y aura aussi Kavinsky avec Night Call. Et dans la liste des trucs bizarres qu'on fait chez nous, il y a aussi faire semblant de déplacer un objet par la pensée.
7: Ça, j'ai jamais fait ça, moi.
0: Alors, je l'ai fait un paquet de fois, moi.
7: Ah
0: ça
7: bon
0: marche? Ouais, en fait, je suis là, seul, je suis allongé sur le canapé. Et d'un coup, je vais tendre mon bras vers un objet en me disant, je peux le faire bouger par...
7: Télékinésie, par la pensée. Un truc comme ça.
0: Ouais, exactement. Okay. Ah et ouais. J'y arrive jamais.
7: Bah oui, oui, t'es un peu tarose quoi, mais.
0: C'est...
7: Enfin, pardon.
0: Il n'y a pas de mal, je t'entends. Mais je me dis que si un jour j'y arrive,
7: ah oui,
0: ce sera incroyable.
7: Ah là, tu me blufferas.
0: Et je me dis aussi qu'à force de le faire, j'envoie, toi, j'envoie un truc. Et à un moment, à force d'envoyer, bah, ça va le faire bouger quoi.
3: Faut y croire, voilà. T'as raison.
0: Enfin, je me le dis.
7: Bon. Oui.
0: On va prendre Sonia au téléphone alors, du coup. Bonjour Sonia.
10: Bonjour Manu, bonjour l'équipe.
0: Voilà, bienvenue parmi nous. On continue à parler des choses un peu bizarres qu'on fait chez nous. On va écouter Shakira juste après. Mais avant ça, on t'écoute. Sonia, qu'est-ce que tu fais?
10: Alors moi, je fais un dialogue entre mes deux chats avec des voix. J'ai limite quand ils sont en face de moi.
0: Oh, c'est rigolo,
7: oui,
0: ça.
7: C'est génial. Tu fais le doublage. Trop bien.
0: Faire les dialogues entre les animaux. Et tu leur fais dire quoi en général?
10: Alors, en général, quand ils me voient, ils me regardent. Ils me disent, pourquoi nous regardons ça? Oh, attends, je vais faire une petite blague. Je vais me mettre devant la porte et miauler. Oh, d'accord, vas-y, bon. Je me mets devant la porte, je joue. Regarde, je suis pas sur mon coin, là, sérieux, je vais pas sortir, papa.
7: Voilà. Arrête, Manu, t'abuses, toi aussi, tu fais ça avec tes chiens, tu les fais parler.
0: Sonia. Ce n'est pas grave. Nous sommes là avec toi et nous sommes là pour t'écouter. Il n'y a pas de mal et nous ne sommes pas là pour te juger.
7: Non.
0: Sonia, fais parler ses chats.
10: Oui.
0: On te souhaite une bonne journée, Sonia.
10: Merci, pareil.
0: Courage. Et n'oublie pas, la petite lumière au bout du tunnel n'est pas loin. Mais elle n'est pas toute près non plus. Courage, tu peux y arriver. On t'embrasse, Sonia. Merci de nous avoir appelés. Belle journée à toi. On a Valentin qui est là aussi. Bonjour, Valentin.
12: Salut, Manu. Salut, l'équipe.
0: Ouais, je m'aperçois d'un truc, c'est qu'on est tous tarés.
7: Oui, ouais, vraiment, ça, c'est vrai.
0: Valentin, qu'est-ce que tu fais seul chez toi?
12: Alors moi, c'est un peu honteux, mais en fait, j'imagine la réaction que je vais avoir si je gagne au loto.
7: Ah ouais, je le fais tout le temps.
3: Ouais, bah oui, tout le monde, ça, vrai.
7: Bah non, moi, je le fais avec la Star Academy. C'est pas pareil.
0: Ok, alors attends, chaque chose en son temps.
7: Oui, bien sûr.
0: D'abord, Valentin, qu'est-ce que tu fais du coup?
12: Alors, je deviens complètement fou, et par exemple, je vais crier, genre, oh putain, putain, c'est pas vrai, putain! Comme si c'était vrai, quoi.
3: Ah, c'est vrai que j'ai cru, là.
0: Mais... C'est pas dur, du coup, l'ascenseur émotionnel, quand t'as crié, qu'après tu fais merde, j'ai pas gagné.
12: Alors, j'ai souvent les larmes aux yeux, et là je me dis, j'ai honte.
7: Oh non.
12: Parce que c'est pas vrai.
0: Mais non, parce qu'on fait tous des trucs bizarres, et effectivement, si on me voit en train de faire mes recettes de cuisine de tristesse, là, en regardant la fenêtre, eh ben oui, je passerai pour un débile, mais c'est pas grave. On le fait tous. T'inquiète pas, Valentin. T'es spécial. Et continue à être spécial. Sonia, Valentin, je vous offre tous les deux le mug Manu sur Énergie pour vous remercier de nous avoir appelés.
12: Merci beaucoup.
0: Mais revenons à Lorenza. Lorenza qui nous dit, ouais, des fois j'imagine que j'ai gagné la Starac.
7: Oui, c'est marrant, l'auto je fais pas, mais la Starac, genre que Nikos fasse vraiment le ouais. Et le gagnant de la Starac, Lorenza, et là je suis là, oh non.
0: Attends, on va l'imaginer. Florent, notre producteur, il dit très mal Nikos, mais c'est pas grave. On imagine que Nikos t'annonce que tu gagnes la Star Academy.
13: Et la gagnante de cette dernière saison de la Star Academy n'est autre que...
7: Lorenza Pagel. Oh, c'est la vraie, Ah, mais Bastien méritait tout autant, c'est mon rêve depuis toute petite et merci Nikos, merci.
13: Bravo Lorenza, quel talent, bravo. Quelle est la première chose que tu vas faire avec cette victoire?
7: Travailler encore, l'investir dans ma musique, faire kiffer les fans, et puis un bon resto.
0: Lorenza.
7: Toujours la bouffe.
0: Toujours la bouffe pour Lorenza, bien sûr, bravo. Incroyable.
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0: 9h47, merci d'être là, c'est Manu sur Énergie jusqu'à 10h. On démarre la journée ensemble, on est bien. Et depuis une bonne demi-heure maintenant, on se raconte des choses qu'en fait normalement les gens ne savent pas, puisque ce sont des choses qu'on fait chez nous quand on est seul.
3: Ouais.
0: Alors on est passé partout, entre Lorenza qui court chez elle totalement nue, Marion qui se parle à elle-même pour se faire un débrief de la journée en changeant la deuxième voix, Jeff qui s'assied en s'habillant correctement, genre classe, sur son lit pour répondre à une interview de l'émission, moi qui fais mon émission de cuisine, influenceur cuisine, lorsque je cuisine, on est bien, on continue, bien sûr, on vous prend au téléphone aussi. Il y a un truc que je sais plus si j'avais dit Lorenza avant, il y a quelques années, quand je suis seul chez moi et que j'ai un peu de temps dans la salle de bain, je me fais des coiffures au public.
7: Ah oui, mais oh oui, non. Évidemment, tu l'avais dit, évidemment. Et tu lui fais une petite raie sur le...
0: Oui,
7: oui je sais.
0: Ah, bah, petite raie sur le côté.
7: Oui, voilà. Et tu trouves ça rigolo.
0: Oui, j'ai passé une coiffure, quoi. Il est...
7: Mais attends, tu le fais pas parler à ce moment-là, non?
0: C'est... Non, ah, mais ça, ça peut m'arriver de lui demander si la coiffure est cool. C'est comme le coiffure. Comme le coiffeur, regardez avec le petit miroir.
7: Le long est pas trop chaud.
3: J'ai fait un dégradé, hein.
7: Oh, c'est l'enfer.
0: Qu'est-ce que vous faites quand vous êtes chez vous, seul, et que personne ne vous regarde? On a Grégory qui est avec nous. Bonjour Grégory.
16: Bonjour, bonjour l'équipe.
0: Bienvenue sur Énergie, on t'écoute.
16: Bah moi, quand je pars de chez moi, je dis au revoir à mes objets importants. J'ai une grosse peluche sanglier par exemple qui est importante pour la famille et quand je pars de chez moi je lui fais un bisou et je lui dis au revoir.
0: Ouais, ma femme elle peut faire ça aussi des fois sur les objets.
7: Ah bon?
0: Et en fait il y a une fois, il y a très longtemps, on était dans une chambre d'hôtel au début de quand on s'est connus et on avait vécu une semaine dans une chambre d'hôtel et à la fin on a dit au revoir à la chambre 19.
7: Ah oui, moi aussi j'ai fait ça en vacances. Oui.
0: Et en fait depuis elle m'a envoyé ce truc là et quand on est à l'hôtel on dit tout le temps au revoir en donnant le numéro de la chambre. Au revoir chambre 23, merci, t'as été bien cool avec nous.
7: Ouais, voilà. j'ai fait ça aussi.
0: Jeff,
3: moi c'est quand je change de voiture, tu sais, quand tu vas rendre la voiture que tu laisses, ouais. Et je me mets un peu à l'écart sur le parking et je lui parle. Merci pour ces 4 ans, c'est cool tout ça. Et j'ai limite les larmes aux yeux.
7: Ah, mais on s'attache, hein.
3: Ça a partagé ta vie quand même, quoi.
0: Je sais, j'avais fait une cérémonie un jour pour une
7: dame.
0: Avec des potes, on était tous en long, tu sais, comme c'est quand t'as les gens qui portent le cercueil et
7: oui,
0: les gens autour.
7: Bah,
0: on était un peu comme ça et on avait fait le salut militaire, genre, bravo pour toutes ces missions. Tu nous as amené à bon port. On t'oubliera jamais. Voilà, je vous rappelle, c'est une Ford Fiesta. Merci beaucoup Grégory de nous avoir appelé. Belle journée à toi. Florent, notre producteur, tu fais un truc spécial chez toi?
17: Bah moi c'est quand je suis assis dans le canapé et que j'ai un peu la flemme de bouger, tu sais, je me laisse couler jusqu'au sol, tu sais, comme si j'étais une sorte de larve comme ça, et je me laisse tomber au sol. C'est vraiment
7: unique. Comme une flaque d'eau, genre tu
17: exactement.
3: Sans te retenir, tu relâches tes muscles.
17: Ouais, exactement.
7: Mais après c'est encore plus chiant pour te relever, non? T'es au sol.
17: Ça. Après je me déplace, tu sais, avec mes pieds au sol en me faisant pisser.
7: Oh là.
17: Ouais, non, c'est chaud. En le disant, je me dis ouais, c'est très très bizarre.
7: Mais attends,
0: Non mais des fois ça vous arrive jamais sur le canapé, t'es là et tu te dis tiens, je vais bouger mais sans les pieds ou sans les jambes,
7: oui.
0: Ou sans les bras.
7: Tu fais des mini défis.
0: Tu fais des défis comme ça et ok, je vais changer la chaîne, la télé, mais sans les bras.
7: Avec l'orteil.
0: Oui.
7: Oui.
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7: Bravo Manu!
0: Il va faire beau partout en France aujourd'hui. Hein.
18: Oui.
0: Avec des températures genre 35 degrés et tout.
7: Ouais, profitez-en.
0: Ouais. Mais alors demain ça retombe à 20 apparemment, de ce que j'ai compris.
7: Oh, mais t'es pas obligé de le dire.
0: Mais je l'ai pas dit. Alors, il fait 35 aujourd'hui. On va vous prendre au téléphone si vous avez envie d'être au dernier appel du jour pour lancer cette journée. C'est dans quelques secondes. On va s'écouter comme chaque jour aussi un titre pour vous rendre ce bon petit mood, pour vous lancer dans un bon petit mood pour démarrer ce mardi 15 septembre. Mais avant ça, je vous annonce que toutes les vidéos de notre mentaliste d'hier sont sur nos réseaux sociaux.
7: Ah, génial.
18: Ah.
0: Si vous n'étiez pas avec nous hier, on a reçu Nat, qui est un mentaliste que j'avais rencontré pendant l'été, et je voulais le faire découvrir à toute l'équipe et vous le faire découvrir à vous. Il a retourné le cerveau de tout le monde.
3: Ah oui.
0: De Marion, de Lorenza, de Jeff. Ça a été vraiment incroyable. Et toutes les vidéos, elles sont sur nos réseaux sociaux. Manu officiel sur Instagram, sur Facebook. Et on a mis une longue vidéo aussi sur YouTube, sur la chaîne YouTube Mathieu officiel, parce que ça a duré quand même 10 minutes. Et sinon, par petit bout, c'est sur Instagram, sur TikTok aussi, Manu officiel TikTok. Allez voir ça, parce qu'on ne sait toujours pas comment il a fait. C'est mystère, ouais.
7: Tu sais que j'en ai parlé hier à mes colocs et tout, en leur demandant si eux, ils n'avaient pas des pistes, des astuces, s'ils avaient entendu. Ils m'ont dit non.
0: Mais j'ai cherché.
7: Quel talent, genre. C'est...
0: J'ai demandé à ChatGPT, moi.
20: Ouais, mais il ne sait pas non plus.
0: Et non, il ne sait pas. Il m'a dit, oh là, c'est trop compliqué pour moi. Genre, voilà. Okay, bon, truc de fou. Allez voir ça, vraiment, c'est incroyable. Vous n'allez pas y croire. C'est du mentalisme de ouf. Ça, c'était hier. Toutes les vidéos, elles sont sur nos réseaux sociaux. Le dernier appel du jour aujourd'hui, c'est Aurélia. Bonjour, Aurélia.
21: Salut Manu, salut l'équipe.
0: Bienvenue sur Énergie, Aurélia. C'est avec toi qu'on va lancer cette journée. Tu nous appelles d'où?
21: Du côté de Limoges.
0: Oh! Et ça fait combien d'années?
21: Ben 41 ans.
0: Il t'a toujours pas trouvé la sortie.
7: Ah non. C'est pas bien Limoges.
21: C'est chouette Limoges.
0: Non, je suis passé une fois. Je pensais que c'était c'était fermé. Donc je vais pas... <C'est tout emballé. rire> Je vais me faire insulter.
21: Ah oui.
0: Bon, ben, on fera peut-être une émission un jour en direct de Limoges.
21: Oui, ouais.
0: Voilà, bien sûr, spécialement.
21: Ah, c'est génial ça, vous n'êtes jamais venu en plus. Ah,
0: non, mais non, on n'est jamais venu. Alors c'est vrai, on a fait beaucoup de villes, mais on n'est jamais venu à Limoges. Alors,
21: ben,
0: mais
21: voilà.
0: Qu'est-ce qu'il y a à Limoges de cool?
21: Oh, qu'est-ce qu'il y a de cool? Oh, on a une magnifique gare.
0: D'accord.
21: C'est ouais, la bon, plus belle gare de France.
7: Ah bon?
0: Non, c'est vrai?
21: Ah si, bah oui.
3: Non, mais comment elle a dit été... ça, ouais.
0: Ah bah. Oui, mais attends, elle a peut-être été élue plus belle gare de France.
21: Eh ben, elle est élue plus belle gare de France, oui.
0: D'accord.
7: Oh, allez, je vais aller voir ça. Voilà.
0: Mais elle a quoi dedans?
21: Elle a. Alors, elle a un campanile. Alors, si jamais je me plante, je vais me faire fumer par mon mari parce qu'il travaille
0: attends.
21: Dedans.
0: Non, non, un campanile, c'est un hôtel, donc c'est compliqué dans une gare.
21: Mais non, non, non, c'est la grande horloge. C'est une grande horloge.
7: Ah, effectivement.
0: Ah
7: bah, je regarde, j'ai tapé sur Google là, Google Images. Franchement, fait, c'est, ça a l'air très beau, c'est magnifique.
21: Et t'as un très beau dôme aussi qui recouvre la gare.
7: Très beau.
0: D'accord.
7: Mais bon, on va pas aller à Limoges juste pour la gare, quoi.
0: Enfin. Bah si, bah si, bah si. On va aller à Limoges juste pour la gare.
21: Non, t'as la porcelaine aussi à Limoges.
7: Ah oui, c'est vrai.
21: Ah oui.
0: Ah oui. Ça on le sait ça. Limoges la porcelaine. Mm-hmm. Voilà.
21: C'est non, comme, et on a de très belles campagnes, on a de très belles régions, c'est magnifique.
0: Oui, là on part dans
21: moi,
0: le
21: monde. Moi, je suis plus à la campagne extérieure de Limoges.
0: Ah, tu vois, t'es pas dedans, alors. Aurélia, je vais t'offrir le mug Manu sur Énergie et le t-shirt Manu sur Énergie pour te remercier de nous avoir appelé ce matin. Et je t'embrasse fort, je te souhaite une très belle journée.
21: Merci, vous aussi. Bisous à tout le monde.
0: Gros bisous, il est
21: pile
0: 10h. Belle journée à toi. On s'en va et on sera le retour demain, évidemment, à partir de 6h pour démarrer une nouvelle journée avec vous. On s'est bien marré et on se marrera encore demain pour démarrer chaque jour ensemble avec Marion, avec Jeff, avec Lorenza et avec vous, évidemment. C'est pas fini, si vous avez envie de nous parler, si vous avez envie de nous partager des choses, il y a toujours l'application Manu sur Énergie, vous pouvez nous envoyer des messages vocaux. On se quitte comme chaque jour avec un titre pour lancer le mood de la journée, c'est Florida et Kesha avec Right Round. Passez une belle journée, à demain.

0: Tout le monde a passé un bon week-end.
1: Oui. Oui.
0: Alors on est content, alors on peut démarrer. Lorenza est là.
2: Je suis là.
0: Il y a Marion et Jeff qui sont nouveaux depuis cette saison.
3: Coucou. Salut.
0: Il y a vous avec nous. Si vous avez envie d'être notre premier appel, vous nous appelez au 0870 42 48. C'est la petite tradition, chaque matin on démarre avec vous. On va écouter Shakira, il y aura aussi Estelle. Et puis pour démarrer cette journée, allez, qu'est-ce que vous avez envie de partager avec nous? Petit tour du studio.
2: Bah moi je voulais vous partager un truc, on a une super télé à la coloc.
0: Bah c'est intéressant, voilà. Merci pour cette info.
2: Génial.
0: Sinon, moi, j'avais envie de partager un truc avec vous, j'ai mangé une pomme hier.
3: Mais non,
2: mais il y a une raison pour laquelle je vous parle de cette super télé, c'est que j'ai perdu la télécommande depuis 3 mois.
4: Ah oui, d'accord.
0: Ok.
2: Impossible de la retrouver. Et on est obligé de l'allumer, de la régler avec les boutons en dessous de la télé. Donc on doit se lever, quoi.
0: Une question toute con, mais pourquoi vous n'avez pas racheté de télécommande?
2: Ouais. Parce qu'on ne trouve pas de télécommande. Même les télécommandes universelles ne fonctionnent pas avec cette télé-là.
0: Mais tu peux recommander. Moi, j'avais cassé une télécommande, j'ai recommandé.
2: Franchement, on ne trouve pas la télé de date et on ne trouve pas la marque.
3: Oui.
2: Parce
3: que tu as les applis maintenant que tu peux mettre sur ton smartphone.
0: Plus, oui. Elle te dit que la télé date.
3: Oh, pardon, excusez-moi.
0: Va pas la contrarier. Elle date, la télé. Alors, si elle date, il n'y a pas l'application.
2: Eh ben non. Et donc, du coup, qu'est-ce qu'on doit faire? On doit bouger notre cul pour aller changer les boutons en dessous de la télé, là.
0: D'accord.
2: Et on se fait des pierres, feuilles, ciseaux pour savoir qui doit se lever quand ça va trop fort.
0: Ah, c'est devenu carrément.
2: Franchement, on se regarde et on se dit, bon, c'est à toi, tu vois.
0: Mais ça, c'est l'être humain. L'être humain s'adapte à toutes les situations.
2: C'est vrai.
0: Bien sûr, évidemment. C'est comme le poisson qui était dans l'eau. Et quand le poisson est sorti de l'eau et qu'il s'est retrouvé sur le sol, qu'est-ce qui s'est passé?
2: Il est mort?
0: Non.
4: Ça marche pas sinon.
0: Non. Il a poussé des jambes.
2: Ah, mais oui!
0: Il a commencé à ramper.
2: Oui.
0: Et c'est comme ça que l'être humain est arrivé.
2: Okay, oui.
0: L'évolution humaine, jusqu'à se dire on fait un pierre-feuille-ciseau pour aller bouger la chaîne de la télé. Voilà. Et comme ça, on sait que l'évolution humaine s'est arrêtée à Lorenza. Tu vois le truc?
2: C'est
0: ça. Après, il y a des choses. Je pense que chez tout le monde, il y a des trucs cassés que personne ne change, que personne ne répare, et tu t'adaptes.
3: Ah oui.
0: Alors, Lorenza, elle le sait, ma raquette de tennis avec ma fenêtre de ma chambre.
2: Ah oui.
0: C'est, je vous l'avais dit ou je vous l'avais pas dit?
2: Non. C'est smart, c'est tout un système, quoi.
0: Ah non, c'est pensé. C'est-à-dire qu'on a une fenêtre dans notre chambre qui se referme tout le temps.
2: Mm-hmm.
0: C'est-à-dire, si tu l'ouvres pour aérer, elle se referme. On n'arrive jamais à la coincer. Donc, du coup, pour rester ouvert, il fallait un truc pour la bloquer. J'ai retrouvé une vieille raquette de tennis et c'est devenu le bloqueur officiel de la fenêtre.
2: Bien!
0: La raquette de tennis, je coince entre le montant de la fenêtre et la fenêtre. Je trouve, il y a un équilibre, subtil à avoir.
2: Bien sûr.
0: Et là, ça ne bouge pas parce que si jamais l'équilibre est pas bon, elle se referme.
3: Bah oui.
0: Et voilà. Et la raquette, du coup, reste tout le temps dans la chambre. Ma femme, évidemment, on a eu marre un jour, elle dit, mais qu'est-ce qu'elle fait là, cette raquette? C'est la raquette qui bloque la fenêtre.
2: Bah oui. Mais ça devient une habitude et tu te sens bien, MacGyver un peu.
0: Je vais te dire que c'est un membre de la famille, cette raquette. Quelle est la chose qui fonctionne pas bien chez vous et puis vous avez trouvé une adaptation? Allez, appelez-nous. 0870 42 48. On a Pierre-Jean qui est avec nous. Bonjour Pierre-Jean.
5: Salut Manu, salut l'équipe.
0: Pierre-Jean, ça fait personnage de dessin animé.
2: De Disney.
0: Un peu. Regardez, c'est Pierre-Jean.
2: Dans Robin des Bois.
0: Oui, il y a petit Jean dans Robin des Bois.
2: C'est pour ça.
0: Il y a un petit Jean. Oh alors, Pierre-Jean, qu'as-tu ramené? Pierre-Jean, t'es notre premier appel du jour. Sois le bienvenu parmi nous.
5: Oh, salut. Ouais, bah ça fait plaisir d'être là.
0: Eh ben écoute, nous aussi, ça fait plaisir que tu sois là. Tu nous appelles d'où?
5: De Brest.
0: D'accord, mais okay. Tu as tout à fait le droit d'aller de Brest.
5: Non, ouais, on est très bien à Brest. Venez faire un tour quand vous voulez.
0: Quand on aura marre du soleil. Il y a Matmata, le groupe, ils viennent de Brest,
3: c'est vrai.
2: Oui. Ah, ils nous manquent.
0: Ils sont là encore. Ils avaient fait un concert pour leurs 30 ans, je sais pas quoi, c'était complet à Paris. Non, ils font des trucs tout le temps.
5: Ils font des festivals aussi.
0: Et je trouve qu'ils sont sous-cotés.
2: C'est vrai.
0: Moi, je trouve qu'ils sont vraiment si bien. Bon, bref, Pierre-Jean, nous sommes pas là pour parler de Matt Plata. Qu'est-ce que tu fais dans la vie?
5: Je suis juriste en entreprise.
0: Oula, putain. Ah oui.
2: C'est sérieux.
0: Du coup, si, on est là pour parler de Matt Plata.
2: Oui.
0: Ça rigole pas.
5: Non, je suis juriste pour une société qui vend des produits laitiers.
0: D'accord. Et tu vérifies quoi? Si tout est bien cadré dans la loi et tout?
5: Ouais, c'est ça. En gros, je vérifie que nos activités respectent la loi et puis je défends la société quand il y a des problématiques juridiques avec d'autres sociétés ou
0: je vois.
5: On a la négociation de contrat, tout ça quoi.
0: On a ça aussi à Énergie, un service juridique.
2: Ouais. Oui. Et
0: tu
2: et
0: sais,
2: pas,
0: tu sais que quand tu vois le service juridique, c'est qu'il y a un problème. C'est rare. Ouais, ouais, ouais, salut, bonne émission ce matin. Je vais t'offrir le mug Manu sur Énergie pour te remercier de nous avoir appelé ce matin.
5: Parfait, merci, bon lundi.
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0: Tout le monde est concentré ?
2: Oui.
0: Tout le monde est focus ?
2: Oui.
0: On va écouter Estelle avec Te rencontrer encore, mais avant ça, c'est parti. Voici les sondages du matin. Si je peux me permettre,
3: ouais.
0: Vendredi, on n'avait pas été très bon.
2: Oh, bah
0: oui, vous n'avez pas trouvé. Il n'y a quasiment aucun sondage que vous avez trouvé.
2: Oh, oh.
0: S'il vous plaît, la France veut que vous trouviez maintenant.
2: On part sur de bons pieds, là.
0: Un homme sur quatre estime que c'est le geste le plus sexy qu'une femme puisse faire sans s'en rendre compte. Allez, d'après vous, qu'est-ce que c'est, Jeff ?
3: Je sais, je suis un homme. C'est quand une femme arrive en moto et qu'elle retire son casque en mode ralenti comme ça et qu'elle balance ses cheveux comme
2: ça. C'est très niche, ça.
0: C'est incroyable.
4: Non, c'est pas ça.
0: C'est pas ça, lui. Ah, je croyais. Non, c'est pas aussi pointu que ça. Mais quelque part, il y a un rapport.
3: Ah,
0: vous comprendrez quand vous aurez la réponse. Lorenza.
2: Quand elle met ses talons ?
0: Non, c'est pas quand elle met ses talons, mais c'est quand elle fait quelque chose, oui.
4: Quand elle se mordille un peu la lèvre. Ça vous aimez pas ça?
0: Si, c'est bien. Marie, vous aimez pas?
4: Je tente.
0: Parce que mon mec il adore. Un homme sur quatre estime que c'est le geste le plus sexy qu'une femme puisse faire sans s'en rendre compte. C'est un truc un peu simple que vous faites.
3: Quand elle remet une petite mèche derrière son oreille comme ça, tu sais, avec le doigt.
0: Et ben justement c'est pour ça que ça avait un rapport avec le casque. C'est au niveau des cheveux.
2: Quand elle les attache?
0: S'attacher les cheveux en chignon à la va-vite.
3: Ah oui, avec un stylo.
0: Ouais.
3: Oh là là, ça me fait craquer.
0: Ou une baguette chinoise.
3: Oui.
4: Et puis t'es un peu négligé là. Ouais. Bien ça.
0: Exactement. Et puis c'est, on saurait pas le faire.
2: Oui. Ça vous impressionne un peu, genre.
0: Ah, ouais. Franchement, ouais. Il y a deux choses qui m'impressionnent. Quand vous faites le chignon et quand vous arrivez à faire tenir une serviette sur la tête là quand vous séchez les cheveux.
2: Ben oui. Ah oui.
0: Je n'ai jamais réussi à faire ce truc-là. Je trouve ça incroyable.
3: Ça tombe nous.
0: Vous êtes des génies.
2: Ouais.
0: Pour 21% des passagers en avion, c'est le comportement le plus insupportable d'un voisin. Marion.
4: S'ils sont sur ton épaule. C'est horrible.
0: C'est en te bavant dessus.
2: Ah ouais.
0: Non, c'est pas ça.
2: C'est un enfant ou ça peut être un adulte?
0: Ça peut être n'importe qui.
2: Okay.
0: N'importe qui. Il n'y a pas de contact.
3: Ouais, justement, c'est quand il squatte la couloir et que tu peux plus en profiter.
0: Non, c'est quelque chose qu'il fait dans son coin. Et ben pour 21% des passagers en avion, c'est le comportement le plus insupportable.
4: Il regarde ou il écoute de la musique fort dans une vidéo.
0: Non, il écoute rien, il regarde rien.
2: Ça s'entend?
0: Ça s'entend pas.
3: Est-ce qu'il a pris à manger avec lui? Ça sent fort.
0: Non, ça ne se sent. Ben, justement, t'as un peu peur que ça sente, justement.
2: Ah,
3: les chaussures!
0: Enlever ses chaussures.
4: Ah ouais. Ah ouais, non, bah, pas
3: moi. J'aime pas. Oui, non.
0: Non, j'aime pas non plus. Dans le train, c'est pareil. Hein.
2: Bah non, mais moi, on est en chaussettes, ça va. Qu'est-ce que ça peut vous faire?
3: Tu viens de marcher 2 heures dans l'aéroport, ouais. Là, t'as
2: pitié.
3: Mais
2: mes pieds sentent bon.
0: Non, mais. Oui, sans doute, mais.
2: Bah, je vous jure.
0: Bah, alors prends-toi ta place, réserve ton wagon. C'est le rayon préféré de 12% des gens au supermarché. Vous n'êtes pas prêt à avoir la réponse. Hein.
4: Ah bon?
0: 12%, c'est beaucoup quand même. Lorenza?
2: Poissonnerie?
0: C'est pas la poissonnerie.
4: Boisson?
0: C'est pas les boissons, ça ne se mange pas.
3: Ah bah,
0: c'est même plutôt l'inverse, vous comprendrez.
3: Les jouets? J'adore les jouets,
0: non. C'est pas les jouets.
2: Ça se lit?
0: Ça ne se lit pas. Enfin, tu peux lire des choses dessus, mais c'est pas le but de se lire.
3: On y passe forcément quand on va au supermarché?
0: Pas forcément, mais c'est un rayon, il y a quand même y a du matos. C'est le rayon préféré de 12% des gens au supermarché.
4: Le rayon hygiène?
0: C'est le rayon PQ.
2: Préféré
0: de 12% des gens.
3: C'est tout blanc et rien.
2: Qu'est-ce qu'ils foutent là-bas?
0: Il compare.
2: Ah.
0: Si tu commences à comparer, tu t'en sors pas. Hein.
2: Ouais.
0: Et puis en plus, les gens voient que t'achètes du PQ. J'aime pas que les gens voient que j'achète du
2: Manu,
0: PQ.
2: Manu, il est un peu touché.
0: Ouais, je suis. Moi, quand j'en achète, je suis obligé d'en acheter. Déjà,
3: ouais.
0: Si je peux l'acheter en ligne, ça m'arrange. Et en même temps, je veux pas me tromper, donc j'y vais quand même. Et j'achète jamais, par exemple, par rouleau de 12. De 12. J'achète toujours par 3 ou par 6 maximum pour pouvoir, quand je vais à la caisse, mettre des choses par-dessus et camoufler.
3: Et ça tombe tout le temps, du coup.
0: Hein?
3: Tu fais 2 jours avec ça.
2: Puis même, t'as pas
0: deux jours, Jeff, sur rouleau. Tiens, franchement, consulte. Hein. J'ai pas comme dis quoi?
2: Bah oui, je trouve que justement ça te rend humain. Et genre, les gens vont te dire, oh Manu, il fait beaucoup popo. Non, tu vois.
0: Bah si, justement. La caissière, elle me dit bonjour et elle fait.
2: Ah oui. Ça se lâche.
0: Je suis sûr que vous avez pris du triple feuille parce que.
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0: Excusez-moi, c'est le grand retour de Valérie Damido. Je ne sais pas si vous êtes au courant.
2: Ah non, pas du tout.
0: Valérie Damido, va revenir pour un spécial revival de déco.
2: Non.
0: Une émission, c'est une soirée spéciale anniversaire. En fait, ils vont fêter les 20 ans de la création de l'émission qui a été lancée en 2006.
2: Waouh.
0: Et elle sera de retour.
3: Oh là là, avec ses stickers.
2: Ah oui.
0: Ah oui, ça les stickers, ça, oui.
2: Les trucs London aussi.
4: Et les marouflages.
2: Ah oui, ah, oui. Maroufles.
0: C'est, 2006.
2: Oui. C'est ça.
0: Estelle, avec te rencontrer encore tout de suite. Et puis, juste après, on vous prend au téléphone. Quelle est la chose qui fonctionne pas vraiment chez vous? Mais du coup, vous vous êtes adapté. 0 870 42 48. Quelle est la chose qui ne fonctionne pas chez vous, qui est un peu cassée, et puis vous vous êtes adapté? Comme Lorenza qui a une vieille télé dans sa coloc, personne ne veut racheter de télé, alors que globalement ce serait peut-être la solution.
2: Ouais.
0: Ils trouvent pas de télécommande.
2: Elle fonctionne bien.
0: Mais elle a pas de télécommande.
2: Non.
0: Ils arrivent plus à trouver de télécommande, aucune télécommande universelle ne fonctionne, donc du coup ils se sont adaptés, et pour aller changer la chaîne, ils perdent pas du tout de temps, ils font un pierre feuille ciseaux pour savoir qui va changer la chaîne. Ah oui, c'est...
2: On s'amuse bien.
0: Ah oui.
2: Ah oui.
0: Ils mangent tard, 23h tous les soirs. Le temps de changer la chaîne. Mais ils y arrivent. Moi, j'ai une fenêtre qui, à chaque fois, ne réussit pas elle se ferme toute seule, elle réussit pas à rester ouverte.
3: Ouais.
0: Du coup, j'ai ma raquette de tennis qui bloque. Comment vous vous êtes adapté avec un truc qui marche pas chez vous? 0 870 42 48. Avant ça, petit tour de studio, Marion. Qu'est-ce qu'il y a chez toi de cassé?
4: Moi, il manque pas mal de piles dans les jouets de mon fils.
2: Ah ouais, bah, tu m'étonnes.
4: Forcément, il ne marche pas, mais on s'adapte. C'est-à-dire qu'on y joue quand même. Je trouve toujours une solution.
3: Tu fais les bruits toi-même?
4: Exactement. Sur les livres sonores, par exemple, je fais les bruits moi-même, et en plus, il adore ça.
0: Bah écoute,
4: ouais, ça marche bien.
0: Bah bien sûr, ça fait des économies d'énergie.
2: C'est génial, et en plus c'est maman qui fait les bruits, c'est trop mignon.
0: Oh oui, alors.
2: Bien joué Marion.
0: De l'extérieur, ça va être bizarre quand même si t'entends la conversation d'elle et son fils. Hein. Ok, ça marche pas, mais on s'adapte. Jeff,
3: j'ai perdu le bouchon de ma baignoire depuis longtemps, mais j'en ai racheté un universel, mais qui est un peu trop grand, tu vois. Donc quand tu le mets, en fait, ça sert à rien parce qu'il flotte.
0: Ah oui.
3: Donc ça se vide. Donc du coup, je prends mon bain, je mets quand même le bouchon sur le trou, mais je mets mon talon sur le bouchon et je tiens le bouchon avec mon talon.
0: Waouh.
2: Wow. Ouais.
0: Tu sais que j'ai eu ça une fois et j'ai découvert un truc tout con. Ça coûte que dalle. C'est en plastique, en fait, comme une sorte de ventouse.
3: Oui, mais c'est ça là. Mais moi, il flotte.
0: Ah oui. Bon alors. Ouais.
2: Bah, la merde.
3: Ça sert à rien.
2: Bon bah.
0: Démerde-toi.
3: Je me lave, hein, c'est bon.
0: Margot est là, bonjour Margot.
1: Bonjour Manu, bonjour toute l'équipe.
0: Sois la bienvenue sur Énergie Margot. Qu'est-ce qui marche pas chez toi, mais t'as réussi à t'adapter?
1: Eh ben, chez moi, en ce moment, c'est le tube de mon aspirateur qui est bouché, cassé. Et du coup, bah, je l'ai remplacé par un tube en PVC, type travaux de canalisation.

0: sauter, soit on la saute, soit on s'appuie pile à l'endroit qui tient encore.
1: Oui, c'est bien, c'est pas dangereux ça.
2: Ouais,
1: non, c'est,
2: ouais.
3: Ouais, mais ça te fait des petits, tu vois, Koh-Lanta, ouais, bah, quoi, genre
2: on,
3: chez toi.
2: On se donne rendez-vous à l'enterrement de sa grand-mère.
3: Ouais.
2: Mais t'es horrible. Quand Damien devra parler et dire, c'est vrai qu'on pensait que ça allait tenir. Belle journée à toi, Damien.
0: Belle journée à vous aussi.
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2: Qu'est-ce qu'il y a de cassé chez vous, mais où vous êtes adapté? C'est la question que je vous pose ce matin et qu'on se pose tous. Ouais. Suite, évidemment, à cette nouvelle incroyable que nous avons apprise tout à l'heure. C'est de là que tout est parti. Lorenza a une télévision à sa coloc.
3: Oui.
2: Elle est très vieille.
3: Oui.
2: Ils ont cassé la télécommande. Elle marche plus.
3: Elle est perdue, oui, oui.
2: Et ils n'arrivent pas à trouver de télécommande pour cette télé tellement elle est vieille. Et donc, du coup, ils se lèvent pour aller changer. Pour savoir qui va changer, ils jouent à pierre, feuille, ciseaux. C'est-à-dire qu'entre le moment où tu veux changer et le moment où tu changes, le film est terminé. Voilà. Qu'est-ce qui est cassé chez vous? Vous adaptez, Marion?
1: C'est l'ouverture à distance de mon portail.
3: Oh non, relou.
1: Ouais, j'ai un écran normalement qui est dans mon salon où je peux ouvrir, fermer, ouais, à distance, sauf qu'il fonctionne pas. Donc on est obligé de sortir et de s'approcher pas très loin du portail pour qu'il capte et pour
2: avec
1: pouvoir
2: une
1: l'ouvrir.
2: Télécommande.
1: Voilà, donc c'est un peu relou.
2: Mais tu sais pas pourquoi c'est cassé?
1: Bah, on n'a pas fait le bon réglage et on n'arrive pas. Et on a la flemme. Franchement, je te dis.
2: Vous l'avez installé vous-même?
1: Bah oui, le truc, oui, automatique, oui, bien sûr.
2: Bah, c'est la raison.
1: Ah oui. C'est pas fait.
2: Jérémy est avec nous. Bonjour Jérémy.
6: Bonjour, ah, Jérémy.
2: Bienvenue sur Énergie, Jérémy. Merci d'être avec nous. Jérémy, quelle est la chose qui ne fonctionne pas vraiment bien chez toi? Et puis tu t'es adapté?
6: Eh ben moi, c'est la lumière de ma cuisine.
2: Qu'est-ce qu'elle a?
6: Eh ben en fait, la lumière de ma cuisine, l'ampoule en fait, ne fonctionne plus depuis au moins 2 ans. Et je me suis habitué à utiliser que la lumière de la hotte en fait. Éventuellement le frigo.
1: Dans la pénombre, cuisine.
3: J'avais fait mieux, moi j'avais des frontales à l'époque avec mon coloc.
2: Oh putain, mais c'est... Mais vous avez des problèmes dans ta coloc, ouais, mais c'est pas possible.
3: Bah, c'était pas avec eux, c'était
2: avec d'autres.
3: Je pense que c'est moi.
2: Non, mais le problème c'est toi.
3: Oui.
2: Tu cuisinais à la lumière frontale.
3: Oui, on avait nos petites lampes à l'entrée de la cuisine, c'était trop drôle, c'était un peu rigolo quoi.
2: C'est ouais. Alors ça fait Jérémy, ça fait 2 ans qu'il bouffe de la merde. Hein,
6: bah non, du coup j'utilise la lumière de la hotte et puis je me débrouille avec. Hein, j'ai l'habitude maintenant. Hein.
2: Bah écoute bien, mais pourquoi tu la changes pas? C'est pas compliqué une ampoule à changer.
6: Oui. Non, c'est pas compliqué, mais en fait,
3: flemme,
6: pas le temps, voilà.
2: Ouais, pas le temps, ouais. C'est long.
1: Pourquoi tu répares pas ta fenêtre, toi? C'est pareil.
2: Parce que j'ai pas le temps, moi.
1: Ah ouais,
3: Marion a pas tort. Hein.
2: Mais normalement, normalement, l'excuse pas le temps, ça ne marche que pour la salle de sport. Hein.
3: Ah oui, c'est vrai.
2: Elle est déjà prise, cette excuse. Jérémy, merci beaucoup de nous avoir appelés.
6: Avec plaisir.
2: Belle journée à toi. On peut continuer encore un peu. Qu'est-ce qu'il y a de cassé chez vous? C'est pas grave, vous vous êtes adapté. Appelez-nous au 0870 42 48.
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2: Et il est temps de retrouver Tiffany. 4e participation pour Tiffany au Club des Génies. Bonjour à toi.
9: Salut Manu, salut l'équipe.
2: On commence à se connaître un petit peu maintenant, Tiffany.
9: Ouais, c'est ça.
2: Qu'est-ce que tu fais dans la vie, Tiffany?
9: Je suis infirmière.
2: Ok. Et là, bon bah,
10: oui.
2: Il y a l'alarme là depuis 2 minutes.
1: Il y a des priorités. Hein.
2: Ouais, mais Tiffany, elle est là pour prendre du cash. Hein. Alors, s'il vous plaît, vous attendez un petit peu. Tiffany, attention, j'ai peut-être 100 euros pour toi. Tu as déjà gagné 300 euros. En face de toi, il y a Mathieu qui les veut aussi, ces 100 euros. Bonjour Mathieu.
11: Salut Manu, salut l'équipe, salut Tiffany.
9: Coucou Mathieu.
2: Attention, je vous rappelle les règles du Club des Génies. J'ai 100 euros et j'ai 3 questions. Vous êtes 2, le gagnant ou la gagnante sera celui ou celle qui aura 2 points. À chaque question, si vous pensez avoir la réponse, vous donnez votre prénom et vous donnez votre réponse. Si c'est la bonne réponse, ça fait 1 point pour vous. Si c'est pas la bonne, c'est l'autre qui prend le point. Le premier qui atteint les 2 points gagne les 100 euros et reviendra jouer avec nous demain. C'est parti, on joue au Club des Génies. Voici la première question. Combien de zéros y a-t-il dans le chiffre 1000?
11: Mathieu.
2: Mathieu en premier, je t'écoute.
11: 3.
2: Bonne réponse. 1 point pour Mathieu, 0 point pour Tiffany. Deuxième question. Qui a été annoncé cette semaine comme le nouveau... Pardon. C'est pas cette semaine, c'était la semaine dernière.
3: Ah oui, oui. Le temps passe vite. Hein,
2: soyons précis. Non. Comme l'impression que la personne qui a préparé les questions les a préparées la semaine dernière.
1: Ça m'annonce.
2: Du coup...
3: Bam. Bim, bim.
2: C'est normal.
10: Oui, ouais. C'est vrai.
2: Qui a été annoncé cette semaine? Non.
3: La semaine
2: pas
3: dernière.
2: Cette semaine. J'ai l'impression que la personne qui lit les questions ne fait pas d'effort. Qui a été annoncé la semaine

0: dernière. Comme le nouveau directeur de la Star Academy.
1: Oula, Mathieu.
0: Oula, Mathieu, c'est à toi, on t'écoute.
1: Moziman.
0: Moziman, oui, c'est gagné.
1: Bravo.
0: Mathieu, très fort. 2 points, 0 points pour Tiffany. Tiffany, tu repars avec quand même 300 euros. Bravo à toi.
2: C'est super, merci beaucoup.
0: On t'embrasse fort et je vais t'offrir le mug Manu sur Énergie. Et comme t'es infirmière, je vais t'offrir le t-shirt Manu sur Énergie. Comme ça, quand t'arriveras, que tu feras des piqûres à des gens qui pleureront, tu te dis ouais, regardez, hey, c'est le t-shirt de l'émission, c'est rigolo quoi. On t'embrasse, Tiffany. Gros bisous.
2: Merci.
0: Belle journée à toi, belle semaine. Et Mathieu, eh ben écoute, première victoire, tu reviens demain avec nous.
1: Ouais. Allez, à demain.
0: Et à demain, tes 100 premiers euros, tu les as. Rendez-vous demain à la même heure.
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0: Tout de suite, nous faisons avancer l'évolution humaine. L'être humain s'adapte. Quelle est la chose qui ne fonctionne pas bien chez vous, qui est un peu cassée, mais vous vous êtes débrouillé, vous vous adaptez quand même. 0-870-42-48, on continue à vous prendre le téléphone. Mais avant ça, j'ai l'impression que chez Lorenza, il y a pas mal de trucs cassés.
5: J'en ai un autre.
0: Elle me regarde, genre, ouais. J'en ai 12.
5: Ouais, ouais. Enfin, la question inverse, qu'est-ce qui marche chez toi, Lorenza?
0: C'est pas son chez soi, c'est à l'image de soi.
6: C'est vrai, le lave-vaisselle.
0: Ah bah. Qu'est-ce qu'il a?
6: Bah, depuis la canicule, ça a gonflé le bois autour. Ouais. Et en fait, on n'arrive plus à l'ouvrir jusqu'au bout. Et alors, quand on l'ouvre, ça fait un grincement de film d'horreur à chaque fois. Enfin, vraiment comme ça.
0: Oui.
6: Et on n'arrive pas à atteindre le bout avec notre bras. Donc, d'accord, en fait, on remplit que les débuts de la vaisselle, quoi, tu vois.
7: Mais ça se tire normalement, Lorenza, le.
6: Mais non, mais c'est, bah, le, non, c'est la porte. La porte,
7: ah,
6: du,
7: d'accord,
6: la vaisselle, quoi.
0: Mais vous n'avez pas essayé de voir.
6: On essaye un peu, au fur et à mesure, on essaye un peu comme quand on fait des étirements. Genre, on fait, allez, tu vas
0: mais
6: y arriver, petit.
0: C'est le bois qui a gonflé, en fait.
6: Oui.
0: Et ben, vous pouvez pas râper, limer.
5: Mais non, mais attendez, en plus, ils sont locataires, ils peuvent pas faire n'importe quoi.
6: Oui, oui.
0: Ah oui, ah oui. Oui. Et ben, dites à la propriétaire que ça a gonflé.
6: Oui, bon, le robinet, on attend toujours. Non, non, non, c'est bon.
0: Qu'est-ce qu'il y a, le robinet?
5: Il fait rien qui marche.
6: Le robinet fuit de la cuisine. Ça fait 2 mois que je le dis et je dis si vous voulez pas que. Enfin bref, on va pas régler mes trucs, mais en gros, oui, il y a quelques petits problèmes.
5: Et les toilettes sont bouchées. Hein. Allez, Chanel.
6: Promis, Marion.
0: Et puis bon, depuis l'inondation. Inondation. Bah, en fait, on nage pour aller dans la chambre.
6: Ça s'arrête jamais.
0: Myriam est avec nous. Bonjour Myriam.
8: Bonjour Ali, bonjour l'équipe.
0: Bienvenue sur Énergie Myriam. Qu'est-ce qui marche pas chez toi? Et puis tu t'es adapté.
8: Alors moi c'est mon four. Il a décidé qu'il ne cuirait que d'un côté. Donc du coup je m'adapte et je tourne mes plats à mi-cuisson. Et après je retourne encore dans le temps. Comme ça je suis sûre que tout est bon.
0: C'est génial.
6: Franchement c'est une dinguerie ça.
0: Parce que si t'oublies d'un coup t'arrives avec ta pizza, elle est un peu froide, ouais, moi elle est trop chaude. Merci beaucoup Myriam de nous avoir appelé. Donovan est là aussi. Bienvenue sur Énergie Donovan.
9: Salut Manu, salut l'équipe.
0: Donovan, qu'est-ce qui marche pas chez toi? Mais c'est pas grave, tu t'adaptes.
9: Moi j'ai la porte de mon congélateur qui colle. Il faudrait que je le dégivre, mais je ne sais pas faire.
5: Ah oui?
7: Bah il faut le débrancher, hein, c'est tout.
6: Oui.
0: Bah oui.
6: Ouais, mais je le comprends, c'est relou, tu dois tout sortir, machin. Enfin, à un moment, tu testes ta force, quoi. Tu vois, et tu l'ouvres, quoi.
0: Oui, mais normalement.
9: Tout obligé de vider, tout obligé de remettre, c'est un peu le bordel. Hein.
0: Oui, bah arrête de mettre. Et tu. Oui. En fait, si t'arrêtes de mettre, t'as plus rien à vider, donc tu le débranches, et puis ensuite, il se décongèle.
6: C'est vrai que c'est plus mal.
0: Enfin, je dis ça, c'est juste, en fait, 60 millions de personnes qui font ça tous les jours, hein, mais
7: c'est normal.
0: On est là aussi pour télé, Donovan.
9: C'est vrai.
0: On te souhaite une belle journée, une belle semaine.
9: Merci beaucoup, à vous aussi.
0: Et je vais dire un truc, dis-toi que si cette semaine commence, et que ton seul gros problème, c'est le dégivrage du frigo, et ben, on a une belle vie tous ensemble, Donovan.
9: Oui. Ah oui.
0: Ce sera le mot de la fin.
6: Bravo. C'était beau. Bravo Manu.
0: Belle journée, belle semaine à toi.
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0: On est lundi, on démarre la journée ensemble. Et la semaine dernière, je ne sais pas si vous vous rappelez, on parlait de choses qu'on faisait et on se demandait si on était psycho ou si c'était logique de
6: faire. Ouais, oui.
0: Sur Instagram, on a fait des sondages.
6: Oui.
0: J'ai les résultats maintenant.
6: Alors,
0: Marion expliquait qu'elle choisissait toujours le même côté du lit. Psycho ou logique? Eh ben, c'est logique pour 85% des gens.
5: Ça m'étonne pas.
0: Tu vois, tu es logique, tu n'es pas psycho. Ouais. Jeff, repasser et préparer ses affaires tous les soirs et les mettre sur un petit tabouret devant la salle de bain.
7: Oui.
0: Psycho ou logique? Je pense que tu as ta réponse.
7: Logique? Non.
0: Non, psycho. Psycho à 73%.
5: Bah voilà.
0: Lorenza.
6: Oui.
0: Avoir son mug fétiche et ne pas aimer que quelqu'un d'autre boive dedans. Psychologique. Moi, j'ai t'ai dit que j'étais comme
5: oui,
0: toi.
5: Oui, tu me rejoins là-dessus.
0: Logique à 75%.
6: Allez. Alors... C'est la première fois que ça m'arrive, je suis contente.
0: Alors, tu vois.
6: Ouais, ça
0: t'es pas psycho.
6: Ouais.
0: Et moi, j'expliquais que quand je regardais un film, s'il y avait un panneau, s'il y avait un ordinateur, je mettais sur pause, je voulais lire ce qu'il y avait décrit sur l'ordinateur pour voir si c'était vraiment par rapport au film ou si c'était n'importe quoi. Psycho à 82%.
7: Bienvenue.
6: T'étais sûr en même temps.
0: Ouais. Je suis le plus psycho, putain. Bon, on revient tout de suite, je vais mettre de l'eau sur le visage.
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0: C'est lundi, on est le 14 septembre 2026, tout le monde est là, évidemment, frais, papant, heureux, content de reprendre une nouvelle semaine. Il y a Marion.
5: Bonjour.
0: On va pas parler des habits de Marion.
5: Oh.
0: Il y a la banquière qui a appelé, elle veut sa veste.
5: Oh, oh, c'est trop beau.
7: C'est classe.
5: C'est classe, tu connais pas ça, toi, mais c'est
0: non.
5: Le petit côté chic.
0: Clairement.
6: Allez, brrr, ça tire à balles réelles.
0: Mais j'aimerais bien savoir comment on ouvrir un code des vies.
5: Oh, pénible.
0: Non, c'est une veste, bah, c'est, en fait, c'est femme.
7: Ouais, c'est
6: ah,
7: ça.
6: Ah, voilà, bah, oui.
0: Mais c'est vrai que j'imagine vraiment la banquière qui, tu sais, qui enlève sa veste, qui la met sur sa chaise et qui te dit bon alors, on va voir pour ce prêt.
5: Ouais, j'ai un peu l'impression d'avoir du pouvoir là, sur
0: oh
5: vous tous.
0: Oh là là.
5: Ouais.
6: Ça annonce.
0: T'as juste la veste. Hein,
5: ouais, d'accord.
0: Jeff est là.
12: Salut.
0: Toujours habillé, tranquille.
12: Ouais, normal, je suis comme toi, moi, la cool.
0: Il a mis son petit t-shirt.
12: Ouais. Repassé ce matin, il était tout chaud, tout ça.
0: Tu l'as repassé?
12: Oui, en peu retard, normalement, c'est la veille que je repasse, mais j'étais un peu à la bourrière, donc je l'ai fait ce matin.
0: Tu repasses tes t-shirts.
5: Ah, t'as la...
12: ah oui,
5: t'as
12: bah oui, obligé.
5: Tu fais ça toi le matin.
12: Bah, je te dis, je repasse
6: ah oui,
12: mes affaires sur mon petit tabouret moi.
5: Oui, d'accord, mais.
0: Ah oui, repasser le matin, enfin, c'est dangereux. Je peux repasser n'importe quoi. Pardon, je suis désolé, madame.
5: Ouais.
0: Alors, j'ai pas la tête, j'ai pas les yeux tout calés quoi.
12: Non, ça va. Je me lève tôt, moi. J'aime bien prendre mon temps, donc je suis réveillé.
0: Ah bon. Ouais. Lorenzo.
6: Mon classique, moi, oui, petit t-shirt noir, voilà, je suis là.
0: On fait vraiment des points fringues dans l'émission.
6: Oui.
0: Et je comprends pourquoi.
6: Oui, oui. Les mêmes.
0: Oui. Jack, tu fais les signes à Lorenza. On a la même couleur de t-shirt.
7: Et le même jean.
6: Ah, aussi, on est assortis.
0: Voilà. J'avais pas vu le jean.
6: Bah, on est vraiment.
5: Ah oui, d'accord. Ah oui, les jumeaux, quoi.
0: Ah, ah oui, c'est vrai, un jean un peu délavé, j'avais pas vu.
7: Ouais.
0: C'est dingue. Hein.
6: La vie est folle.
0: Comme ça, après une heure d'émission, on découpe des choses incroyables. C'est vraiment
7: un BFF.
0: Ah là. Bon, mauvais Joe. Avec Pilet. Ça arrive pour vous. Mais avant ça, c'est parti en double votre salaire.
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0: Vous envoyez salaire par SMS au 7, 10, 12 et tous les jours, on vous appelle en direct pour doubler votre salaire. Attention. Le téléphone va sonner. Je trouve pas mes mots.
6: Ouais.
0: Attention. J'aime pas quand ça sonne longtemps que ça décroche pas, ça me tend.
14: Allô?
0: Ah, allô, bonjour. C'est Héloïse de Mantes-la-Ville dans les Yvelines?
14: Oui.
0: Héloïse, quel est le seul animateur radio qui loupe ton salaire?
14: C'est Manu sur Énergie.
0: Eh ben, c'est gagné. C'est gagné, Héloïse. Voilà.
14: Oui. Bah ouais, bah merci.
0: Bah je t'en prie.
5: Bah,
0: rien. Dis merci comme quand on lui rend la monnaie à la boulangerie.
6: Oui,
0: sauf que là, la monnaie, il y en a beaucoup quand même. 1668 €, c'est ton salaire. On va le multiplier par deux. Ça va faire 3336 € pour toi.
14: Oh, ok, c'est dingue.
0: Bah oui, c'est dingue.
7: Elle est choquée.
0: C'est dingue, mais c'est vrai. T'as tenté ta chance et voilà le résultat, il est là ce matin. Tu es diététicienne.
14: Oui, c'est ça.
0: Écoutez, profitez-en si vous avez une question à poser sur la nourriture. Elle est diététicienne, elle est là. Et Louis, juste moi, c'est une confirmation. On est d'accord que la tartiflette, c'est healthy.
14: Oui, bien sûr.
0: Et ben,
14: on
0: voilà.
14: La salade avec.
0: Avec la, bien sûr.
6: Oui,
0: alors,
6: si oui. Un peu de salade à côté, c'est bon.
0: Mais mollo la salade.
6: Oui, avec modération.
0: Exactement. Bien sûr. Tout ce qui est vert est dangereux. Héloïse, on t'embrasse, on te double ton salaire. Bravo, 3336 €, ça arrive très vite pour toi.
14: Merci beaucoup.
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0: Voici, comme chaque jour, les bonnes nouvelles du jour. Parce que oui, j'ai besoin de ma dose de bonnes nouvelles. Et oui, vous avez besoin de votre dose de bonnes nouvelles. C'est parti, Marion débarre.
5: Il y a des chercheurs qui travaillent à transformer les mégots de cigarettes en montures de lunettes. Donc ça, c'est top pour l'écologie. Oh. Oui, parce que les filtres des cigarettes contiennent la même matière plastique que celle des lunettes. Ça serait trop bien.
0: Ah ouais, bien.
6: Ah, c'est cool.
5: Oui, après, si tu vois...
0: Après, ouais. T'as les oreilles qui puent la nicotine, quoi.
5: Bah, ça sent le tabac froid, quoi.
0: C'est pas
5: terrible, mais...
0: Mais c'est recyclé.
5: Voilà, exactement.
0: Jeff, une bonne nouvelle.
12: L'Écosse est devenue le premier pays au monde à rendre gratuit entièrement tous les produits d'hygiène menstruelle.
6: Bravo l'Écosse.
12: C'est censé arriver chez nous, ça fait des années qu'ils en parlent. Mais voilà, là-bas en Écosse, tu peux aller dans les pharmacies une fois par mois et t'as tes produits pour
0: c'est
12: le mois
0: pas remboursé.
6: Et c'est cher.
0: Enfin, alors tu sais quoi? Je ne sais pas. Non mais je sais pas combien ça coûte une
6: Ça
0: tampon,
6: dépend des marques et tout, mais vraiment c'est cher quoi. Ça peut être genre, je pense 4 balles, un truc comme ça pour les serviettes.
0: Un seul?
5: Un paquet,
6: mais bon.
0: Il y en a combien dans le paquet?
5: Ça te fait 2-3 jours.
6: Quoi. Ouais, je pense.
0: Ah, comme une tablette de chocolat.
5: Si on veut,
6: mange pas. Hein.
12: C'est moins bon.
6: Parce que bon.
0: Le vrai, c'est une bonne nouvelle.
6: À Bagnolet, donc c'est dans le nord-est de Paris, enfin à côté de Paris, 6 jeunes de quartier des Malassis ont créé une association qui s'appelle l'AJDB, l'association des jeunes pour le développement à Bagnolet. Et ils font un truc génial, ils installent des fermes éphémères au pied des immeubles. Mmh. Donc il y a des moutons, il y a des chèvres, il y a des poneys, et c'est pour faire découvrir la nature aux enfants du quartier.
0: Bien. C'est cool quoi.
6: Oui.
0: Après, le poney ne comprend pas trop où il est.
6: Ouais, c'est
0: pas évident à brouter ce béton là. T'as vu ça Bernard?
12: C'est dur.
0: On va y aller hein.
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0: Et elle est maman, Lady Gaga, vous avez vu ce truc-là?
12: Oui, je savais pas qu'elle était enceinte.
0: Mais personne ne savait. Personne ne savait qu'elle était. Comment on a pu ne pas voir?
12: Bah oui. Bah,
6: elle est mystérieuse, écoute, elle a réussi à nous berner. Hein.
0: Oh, ça. Elle nous a berné.
6: Oui. Personne n'était au courant.
0: Mais c'est
6: fou. Hein.
0: C'est incroyable, elle nous a berné.
6: Oui.
0: C'est cocasse. Et alors, allez, maman, si vous le savez pas, on vous l'apprend, Lady Gaga, mais on sait rien du bébé. On sait pas le sexe du bébé, ouais. On sait pas le prénom du bébé, on sait pas la date de naissance du bébé. Non, on le saura quand il aura 35 ans. Et il nous aura encore berné. Il faut savoir comment ça s'est passé. Ah, it's a small, small world. Ce week-end, Lorenza est partie à Disney.
6: Oui.
0: Elle était un petit peu stressée vendredi. Elle nous expliquait qu'elle allait y aller avec sa nièce qui a 6 ans.
6: Ouais, elle vient d'avoir 6 ans, ouais.
0: Qui allait seule avec elle?
6: Il y avait ma grande sœur avec moi aussi. Quand même. Oui, mais.
0: Il y avait un adulte, quoi.
6: Disons que je pense qu'elle avait bien prévu de me la laisser, de me laisser gérer avec la petite, quoi.
0: Une journée complète.
6: Je pense qu'elle avait bien envie de faire un peu le
0: ce point toute
6: seule. Oui, elle avait pris un livre, elle se mettait des fois sur le côté.
0: Elle va bien, ta grande sœur?
6: Oui.
5: Aller lire à Disney.
6: Ouais, ça l'emmerde un peu tout ça, donc t'avoue qu'elle voulait juste qu'on kiffe à deux avec ma nièce, quoi.
0: Dans sa vie, elle va bien?
6: Oui.
0: Non, parce que tu sais quoi? On en a jamais parlé.
6: Ma grande sœur? Elle a 14 ans de plus que moi.
0: 14?
6: Oui. Donc, il y a un énorme écart d'âge, mais
0: oui,
6: c'est.
0: Bravo, 14,
6: on s'entend super bien.
0: D'accord.
6: Et voilà, mais.
0: Elle est pas comme toi, j'ai l'impression.
6: Non. Mais c'est très bien, hein.
0: Mais attends, je juge pas ta grande sœur.
6: Oui, pourquoi tu dis ça? Pourquoi tu t'aimais pas comme moi?
0: Parce que. Bah, pas comme toi, parce que toi, t'es quand même fraîche, tu.
5: Elle va être ravie.
0: Non, mais. Ce que je veux dire. Non, mais. T'es un cabri, toi. Tu sautes dans tous les sens.
6: Oui, c'est vrai. Oui.
0: Excusez-moi.
6: Elle est plus calme, oui.
0: Voilà, quand tu vas à Disney et que tu prends un bouquin pour tes séances sur amant.
6: Oui.
0: Bon, c'était effectivement.
6: Mais elle, ça l'a fait un peu chier, mais elle a kiffé que t'es quand même avec nous, hein. Mais j'ai géré la petite.
0: Mais avec son bouquin, quoi.
6: Et on a cru, du coup, c'était ma fille tout le long. Donc j'étais un peu fière, j'étais un peu contente. On a fait la maison des poupées deux fois et j'ai dû mentir pour pas la faire une troisième fois quand
0: t'as
6: même.
0: Menti, c'est-à-dire t'as dit quoi?
6: J'ai dit non mais l'attraction, les poupées, enfin c'est fini là. En fait, elles ont fini leur spectacle. On l'a déjà fait deux fois. On peut pas le faire une troisième fois parce qu'elles doivent dormir aussi un peu.
0: Les poupées, c'est cette chanson. Hein.
6: Exactement.
0: Le truc qui te rentre dans la tête quand tu y vas et après toute la journée.
6: Toute la journée, tu le chantes. Je lui ai acheté un jouet qui fait des bulles. À 30 balles.
5: Wow.
6: Ouais, j'ai craqué et il a coulé partout dans mon sac et je me suis rendu compte qu'après. Et alors le pompon, c'était la parade. J'attendais que ça, qu'elle voit tous les personnages passer. Et je vois, elle est toute mignonne, elle regarde avec des étoiles dans les yeux. Moi, je commence à pleurer d'émotion.
0: Et ta soeur, pendant ce temps-là,
6: elle
0: gisait.
6: Elle a pleuré aussi et d'un coup, il y a des inconnus derrière moi qui me disent « Attention, ne bougez plus !» J'étais penchée comme ça. Un pigeon m'a fait popo dans le dos.
5: Oh non. Pendant la parade.
6: Pendant la parade.
5: Oh là là.
0: C'est sûr que c'était pas ta sœur.
6: Elle chie pas partout.
0: Je sais pas, je la connais pas. Bon, ça a dû faire rire ta nièce.
6: Ah non, mais là, c'était un fou rire. Mais il y a des inconnus qui disaient « Ne bouge pas !» Donc j'étais à moitié recroquevillée, des inconnus qui me touchent un peu au-dessus des fesses, donc j'étais un peu gênée pour manger. Mais parce qu'en fait, ils m'ont enlevé avec des mouchoirs, ils ont agi très vite. Et ils ont dit, mademoiselle, ne bougez pas.
0: Ils ont agi très vite, de façon qu'elle parle des pompiers. Ils ont agi très vite. J'avais un peu de caca de pigeon. Et là, ils ont été calmes, ils ont été incroyables. Et j'aimerais remercier tous les gens ce week-end à Disney qui étaient avec moi et qui m'ont aidé à nettoyer le popo de pigeon.
5: Mais surtout ta sœur, elle aurait pu le faire quand même. Mais elle était
6: omnubilée par la parade, elle ne calculait pas. Mais
0: t'es sûr que c'est ta sœur?
5: Ouais, c'est bizarre.
6: Non, mais elle est adorable. Hein.
0: Ah oui,
6: on la dépeint comme un monstre, mais c'est
0: non. J'ai pas besoin de l'amour. J'ai dû juste dire que si tu dois tomber d'une falaise un jour, c'est pas elle qui se retiendra. Voilà, c'est tout.
5: C'est génial.
0: C'est un bon week-end à Disney, en tout cas.
6: C'est génial.
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0: Marion.
1: Coucou.
0: Elle est là depuis cette nouvelle saison. Il y a Jeff.
2: Et bonjour.
0: Il est là depuis cette nouvelle saison. Il y a Lorenza.
3: Oui, je suis là.
0: Depuis cette nouvelle saison.
3: Oui.
0: Depuis longtemps.
3: Oui.
0: Vous êtes avec nous et on a des cadeaux pour vous. 1000 euros cash grâce à l'ami Caline. Ils font les cookies.
3: Miam, miam, miam.
0: Miam, miam, miam, miam. Elle aime les cookies, Lorenza.
3: Ah, oui.
0: On lui fait pas, Lorenza.
3: Ah,
0: quand il y a des cookies, elle plaisante plus. Attention.
3: Je suis avec eux.
0: Avec ses ongles, ça devient Wolverine. On plaisante pas. Grâce au Master Cookies de l'ami Caline, on a 1000 euros cash à vous offrir. Vous nous appelez au 0 870 42 48. C'est le meilleur jeu radio du monde. C'est le jeu des 5 mots. Ce sera juste après BTS. Et avant ça, je vous ai dit que j'avais un invité surprise.
3: Oui, oui.
0: Cette année, je me suis dit qu'on pourrait faire venir dans l'émission des gens qui nous avaient, enfin, qui partagent quelque chose avec nous, ou alors qui nous ont marqué, qu'on a rencontré il y a pas longtemps, ou alors qu'on connaît depuis très longtemps, et on se dit, il faut vraiment que tout le monde connaisse cette personne. Et ben, moi, c'est ça.
2: D'accord. Okay.
0: Tout à l'heure, il y a quelqu'un qui va venir. Vous devez deviner qui c'est maintenant.
3: Oh là là, un indice.
0: Bah, vous posez des questions.
3: C'est quelqu'un de ton intimité, proche de toi ?
0: Non, non, c'est pas un proche, c'est pas l'intime.
3: Tu l'as rencontré récemment cet été ?
0: Oui, j'ai rencontré cet été.
3: C'est une star ?
0: C'est pas une star. Dans son domaine, il est connu.
3: Ah,
0: mais c'est pas une star, il a pas fait le 20h comme Céline Dion, quoi.
2: Okay. Mais c'est un artiste.
0: C'est un artiste.
3: Ah, il chante ?
0: Il chante pas. Enfin, peut-être, mais en tout cas,
3: c'est pas son rôle, quoi.
0: Non.
3: Il est sportif ? Non.
0: Il est pas sportif. Pas, il en fait aussi.
3: Ok.
0: Du sport, mais c'est pas du tout. C'est comme moi, je fais du
3: Attends.
0: Sport.
2: Est-ce qu'il fait du cabaret ?
0: C'est pas du cabaret.
3: C'est un truc que t'aimes bien, Manu ?
0: Oui.
3: La magie.
0: On est là-dedans.
3: Oh !
0: Mais pas la magie comme on.
3: Ah, c'est pas de la magie.
2: Du mentalisme.
0: Du mentalisme.
3: Ah, c'est ça ?
0: C'est ça.
3: Ah, trop bien.
2: Ah, mais j'ai peur des mentalistes.
0: Lui aussi, il a peur de toi.
3: Wow.
0: Tout à l'heure, je vais faire venir un mentaliste que j'ai rencontré cet été.
3: Ah, ok.
0: Mais c'est un truc de dingue. Je sais que Marion, la magie, tout ça, elle est
3: c'est pas.
0: Pas
3: mon bel, ça m'angoisse un peu.
0: Mais c'est pas de la magie.
3: Ça, c'est bien.
0: Ouais. C'est. Il va vous angoisser.
3: Non, parce qu'il lit dans notre tête, quoi.
0: Mais c'est. En fait, il fait un truc. Et tu dis, ce n'est pas possible.
3: Ok.
0: Mais j'ai été tapé sur ChatGPT après.
3: Et alors ?
0: Pour essayer de comprendre.
3: Et t'as toujours pas compris ?
0: Il m'a dit non.
2: Ça aussi, je comprends pas.
0: Et il m'a dit non, parce qu'en fait, il y a trop de choses pour que ce soit possible et.
3: Waouh !
4: Donc voilà. On va faire une expérience en direct ?
0: Oui.
3: Oh, trop bien ! Trop cool !
0: Il va vous le faire.
3: Ah, trop bien !
0: Évidemment. Tout à l'heure.
3: Génial.
0: Vers. Pour la fin de l'émission, vers 9h30. 9h15, 9h30, il sera
3: parfait.
0: Là.
3: Parfait. Trop cool.
0: Il va vous retourner la tête.
2: Ah, ouais, mais c'est ça qui me fait peur.
3: J'ai un peu peur aussi.
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0: Tout de suite, on a 1000 euros à vous offrir. 1000 euros qui vont peut-être aller chez Laurie. Bonjour Laurie.
7: Salut à tous, salut l'équipe.
0: Ça soit la bienvenue. Vous pouvez dire bonjour.
3: Bonjour Laurie.
0: Bonjour Laurie.
3: Bonjour.
0: Tu es pas avec nous.
2: Je suis désolé Laurie. Je note des choses pour travailler, monsieur.
3: Excuse facile.
7: Je travaille.
2: Ah,
7: trop bien.
2: Trop bien.
7: Le meilleur des réveils, là. Franchement, trop excité.
0: Laurie, attention. J'ai pour toi 1000 euros cash grâce à l'ami Caline et leur nouveau cookie, les Masters Cookies. Les Masters Cookies, pardon, je mets les S au Willow. 1000 euros pour toi, tu vas jouer. Allez, avec Lorenza.
3: Aïe.
0: Non, Marion.
3: Mais non, mais c'est parce qu'elle est sur une pente descendante, c'est pour ça.
0: Attention.
3: Mais là, on va remonter la pente.
4: Ça va le faire.
7: Ok.
0: 1000 euros cash. Voici les règles du jeu des 5 mots, je les rappelle. Tu vas jouer avec Lorenza qui va sortir du studio. Quand elle sera dehors, je vais te donner 5 mots. Après chaque mot, tu me donnes le premier qui te vient en tête.
7: Okay.
0: Ensuite, je fais la même chose avec Lorenza. Et dès que vous avez un mot en commun dans vos réponses, eh ben, c'est gagné à toi les 1000 euros. T'as tout compris, tout est clair, tout est facile, tout est bien.
7: Tout est clair, tout est trop bien.
0: Laurie, elle est au taquet.
7: Ah ouais, franchement, ça fait des années que je vous écoute et tout, et j'ai jamais tenté, et en fait, mais c'est trop bien, trop chouette.
0: Bonne chance à toi, Laurie.
7: Je vais me calmer un petit peu, et puis ça va le faire.
0: C'est parti, on joue au jeu des 5 mots. Espion.
7: Voleur.
0: Accéléré.
7: Vitesse.
0: Voyage.
7: Avion.
0: Gestion.
7: Comptabilité.
0: Gladiateur.
7: Puis du coup.
0: il faut un mot. Gladiateur.
7: Gladiateur, épée.
2: C'est pas mal.
7: pas mal.
0: On est pas mal. On est pas mal. On va faire revenir Lorenza maintenant. Attention.
7: Ok.
0: Un mot en commun suffit pour gagner. Elle est de retour.
7: Non, ça va aller. Je ne peux pas être plus que moi.
0: T'as pas perdu les deux dernières fois?
1: Bah si, justement, c'est pour ça.
0: Ah oui.
7: Oui, mais là, c'est le renouveau, là.
1: C'est vrai.
0: C'est une nouvelle Lorenza.
1: Ouais, vraiment. Oui.
0: Pas senti depuis le début de l'émission, c'est une nouvelle Lorenza.
1: Je suis là.
0: Pardon. Allez, on y va. Pour Laurie, pour ces 1000 euros, c'est parti. Un mot en commun et c'est gagné. Espion.
1: Détective.
0: Voleur.
1: Ah.
0: Accéléré.
1: Freiner.
0: Vitesse.
1: Oh non, mais c'est pas possible.
0: Voyage.
1: Avion.
0: Avion, oui, c'est gagné. Ouais,
1: la malédiction est finie.
0: Alors,
1: oh là là.
0: C'est gagné, Laurie.
1: J'ai eu peur. J'ai trop
7: vous vous rendez pas compte de tout ce bonheur que vous me donnez. Ouais, vous changez clairement le cours de ma journée là, c'est incroyable.
0: Bah, j'espère bien, oui, quand même.
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0: Génial. Vraiment, Laurie bosse à la Micaline.
7: Oui.
0: Il restait deux mots quand même.
1: Oui.
0: Gestion.
1: Patrimoine.
0: Comptabilité.
1: Ok.
0: Et enfin, gladiateur.
1: Le lion.
0: Épée.
1: Ouais.
0: Oui, on est bien, on est bien.
1: C'est bien.
0: Laurie s'est gagné 1000 euros cash pour toi grâce à la Micaline. Bravo.
7: Merci beaucoup. Merci mille fois. Et continuez. Vous êtes au top. Vraiment au top.
0: Je crois que Laurie nous aime bien.
7: Oui, j'adore Énergie.
0: On t'embrasse fort, Laurie. Et bravo à toi. Et le jeu des 5 meilleurs viendra demain à la même heure. Et pendant toute cette semaine, grâce à la Micaline, on a 1000 euros cash à vous offrir.
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0: Il est 7h46. Et tout le monde devine de la tête. Adèle Castillon était avec toi. Il y aura aussi Shakira, Die Die. C'est ce qu'on va écouter dans la demi-heure qui arrive. Il faut qu'on parle de la honte de Marion de ce week-end.
3: Ah, qu'est-ce que t'as fait?
0: Elle a un peu honte.
3: J'ai beaucoup honte. En fait, ce week-end, j'ai fait venir mon père chez moi, qui habite quand même à 2h30 de route de chez moi, pour nettoyer mes vitres.
1: Mais attends, mais quoi?
3: C'est horrible. Non, mais je suis incapable de le faire. J'ai des grandes baies vitrées chez moi. Alors déjà, je suis trop petite pour aller là-haut. Faut que je mette un escabeau, etc.
0: Oui.
3: Donc,
0: c'est
1: très chiant.
0: Enfin, tout le monde le fait. Oui.
3: C'est très chiant. Et puis, je laisse toujours des traces. C'est-à-dire qu'elles sont presque pires une fois que je les ai faites qu'avant de les avoir faites. Donc, j'ai appelé mon père et il est venu.
0: Et ton mec?
3: Non, il aime pas non plus.
0: Il aime pas non plus.
3: Il est pas doué non plus là-dedans.
0: Donc, quand vous avez un truc que vous aimez pas, vous appelez les parents.
3: Oui.
0: Et tu l'as fait venir juste et tu l'as offert à manger quand même?
3: Ah, bien sûr. La pizza.
0: Une pizza commandée.
3: Ah oui, une pizza commandée. C'est vachement bien. Sur le pouce, entre deux vitres.
0: Voilà comment tu éduques des enfants pour qu'au final, quelques années plus tard, ils t'appellent pour aller faire les vitres.
2: C'est honteux.
3: Je sais, mais ils savent tellement mieux faire les choses que nous. Pardon, mais je sais pas comment c'est possible. Mais
0: alors moi, j'avoue que mes parents font rien pour moi.
3: Ah bon?
0: Non.
3: Oh, c'est triste.
0: Bah non.
3: Tu as fait tout seul, tu veux dire que t'es grand, quoi.
0: Disons que ouais.
3: Il y a bien un petit truc où t'appelles, ne serait-ce que pour un bricolage. Alors, ouais.
0: Non, si. En fait, mon père était médecin. Donc.
1: Dès que t'as peur d'un truc, t'es hypochondriaque, tu dois tout le temps l'appeler.
0: Alors, pas forcément parce que lui a encore plus peur que moi.
1: Oh là.
3: Le médecin hypochondriaque.
0: Je me suis retrouvé moi à 17 ans à l'hôpital parce qu'il pensait que j'avais l'appendicite.
1: Non.
0: Oui. Et j'avais pas l'appendicite. Ah, mais du coup, j'ai eu des examens, ce qu'on appelle le toucher rectal. Je peux dire que dans ma vie, check, touche rectal.
3: Deux. Très bien.
0: Deux, parce que t'as d'abord l'interne qui vient, qui est le mec en études. Je vais voir ça. Ensuite, t'as l'autre médecin qui arrive. Non, c'était vraiment une bonne expérience.
1: Ton père est
0: très choqué.
3: Mais c'est pratique, vu qu'il est médecin, du coup.
0: Alors, exactement. Quand t'as les rhumes, les grippes, les machins, tu restes pas dans une salle d'attente pendant 12 heures en chopant d'autres virus.
1: C'est ça.
0: Non, là, c'était, voilà. C'est vrai que c'est le truc pratique. Mais je lui ai jamais demandé de faire mes vitres.
3: Non. Excusez-moi.
0: Ils font les trucs pour vous encore, vos parents? Jeff.
2: Moi, mon papa était plombier, donc là, au moindre évier bouché, il venait. Ah, mais c'est génial.
0: Ça, c'est génial.
2: Au prix des plombiers.
0: Tu sais quoi, entre plombier et médecin.
1: Ah ouais, ça se voit.
2: T'hésites,
1: plombier en vrai.
3: Plombier quand même.
2: Je crois.
1: Ah ouais.
2: C'est tout faire.
1: Faut.
0: Les médecins, quand t'es malade le soir, tu sais pas trop ce que t'as à minuit.
2: Plombier, mais fuite à 2h du matin.
1: Ah, ah, plombier, ah bah oui. Ça se vaut, hein.
9: Ouais. L'idéal, c'est que le père, il soit plombier médecin.
2: C'est niche aussi, là.
9: Ça, c'est dingue. Excusez-moi, on est peut-être en train de créer un nouveau truc.
1: Ouais, c'est pas mal.
9: Plombier médecin. Qu'est-ce que vos parents font à votre place encore maintenant? Allez, Florent, notre producteur.
10: Moi, ma mère, elle fait mes machines.
1: Oh ah non, oui, c'est vrai.
10: Si, elle lave mon linge.
1: Là,
10: ce week-end, j'ai
9: raté. Attends, j'ai dû entendre un truc pendant. Marion, t'as dit quoi? N'abuse pas.
3: Non, mais les machines, ça va.
1: Mais bah, les vitres.
3: Les vitres, c'est tous les 2-3 mois. Les machines, c'est toutes les semaines. C'est abusé. Tu fais pas ça.
9: Explique-toi, parce que t'as pas de machine.
10: Si, j'ai une machine. En plus, elle est venue à Paris, elle m'a montré comment ça marche. Mais à chaque fois, j'oublie.
3: Bah, quand même.
10: Et du coup, parfois, je l'appelle, mais après, je ramène tout. Mais non, mais le linge et tout, c'est...
1: Mais t'as 30 ans.
2: Mais oui.
10: Ouais, mais bon, elle le fait tellement avec amour et... Et elle aime bien.
2: Elle ça, c'est quoi plus, ouais.
9: C'est fou,
10: ah oui,
9: ça.
10: Bien sûr.
9: Ça la fait... Non, mais ça l'emmerde.
1: Ça doit la faire chier.
9: Ça l'emmerde. Tu sais que je pense... Non, ça va lui faire plaisir que son fils lui demande encore de faire des choses et donc elle a l'impression... Bah,
1: d'être utile.
9: Ouais, d'être utile et de continuer à faire quelque chose pour toi.
10: Mais c'est surtout que la vitesse elle est folle. J'arrive, je lâche le linge. 10 minutes après, c'est dans la machine. Enfin, c'est ouf. Ça, c'est
1: même... On dirait que tu parles d'un faux. Mais c'est... Je te jure, je lâche le linge et hop.
9: Là, on carrément un pressing, quoi. C'est incroyable. Je suis allé chez Pressing 2000 hier, c'est fou, hein. Et en fait, je me suis aperçu que c'était ma mère.
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9: Est-ce que vous avez vu les Spice Girls?
1: Oui.
9: On y a cru, hein?
1: Oui, ben oui.
9: Pourquoi c'est... Mais en fait, sur les réseaux sociaux, sur le compte des Spice Girls,
2: ça, j'ai vu,
9: et il y a eu un truc un peu énigmatique, une vidéo qui était tournée là où ils avaient tourné
1: Wannabe,
9: etc. Et on s'est dit, est-ce qu'il va y avoir un concert surprise? Est-ce qu'il va y avoir un truc, un retour des Spice Girls? Et ben pas du tout. Il y a juste une nouvelle compilation des singles.
3: Oh non, super décevant.
1: Elles sont fortes. Hein. Oh là là.
9: J'avoue que j'ai été déçu.
3: Oh bah oui.
9: C'est comme ça.
1: Malin.
9: Ça a 30 ans.
1: Oh.
9: Vache. 30 ans, les Spice Girls.
1: Ah oui, bam.
9: Quand tu dis, je me rappelle les Spice Girls,
2: ouais.
9: C'est que tu sais, dis-moi ton âge sans... dis-moi que t'es vieux sans me dire que t'es vieux. Tu vois ce que je veux dire. J'ai devant les yeux des trucs qui nous ont traumatisés dans les années 2000.
1: Ok.
9: Début des années 2000, Spice Girls, elles sont là, on y est. Le lecteur MP3 qui avait plus de place après 20 morceaux chargés.
1: Ah ouais, tellement relou.
9: Aujourd'hui, c'est inconcevable. Tu te dis pas, j'ai plus de place. Et ben à l'époque, quand tu mettais 20 morceaux, il fallait pour mettre un 21e que t'en enlèves.
2: Choisir, ouais.
9: La mort de Michael Jackson.
1: Ah, je me souviendrai toujours pas terrible. C'était mon anniversaire.
9: Ben moi, je me rappelle très bien. C'était ton anniversaire?
1: Enfin, c'était peu après. C'était, je fêtais mon anniversaire ce jour-là, quoi, mes 16 ans. Et du coup, quelqu'un est rentré dans la pièce où tout le monde dansait et a fait Michael Jackson est mort.
9: Il a dit comme ça?
1: Oui. Non mais vraiment. Et tout le monde s'est arrêté. Et après, le DJ, il a fait que passer du Michael Jackson tout la fin de soirée. C'était incroyable.
9: Ben c'était pendant la nuit. Et moi, je me suis réveillé le matin et je faisais de la radio déjà. Et je reçois un message du directeur d'antenne qui me dit: si tu veux passer du Michael Jackson ce matin, vas-y. Mais sauf que j'étais pas au courant.
1: Et tu te dis cool,
3: quoi?
9: Message dans la nuit, je dis: le mec est bourré, il y a un problème. Qu'est-ce qu'il me raconte? Pourquoi? Machin. Et ensuite, dans la voiture, je mets les infos. Michael Jackson est mort. Ah oui, ok.
1: Ouais, c'est une folie.
9: Du coup, on a mis du Michael Jackson. Oui. Le coup de boule de Zidane a traumatisé aussi dans les années 2000.
3: Non, c'était horrible. Pas ça, pas maintenant.
9: Pas toi.
1: Non.
9: Pas toi, Zizou.
3: Pas après tout ce que t'as fait.
9: Ça nous a traumatisé dans les années 2000, les caractères limités sur les textos.
1: Ah oui.
9: Et oui, parce
2: que ça, oui.
9: Au début, on pouvait pas. On avait un nombre limité.
1: Ouais,
9: comme au début, les tweets.
1: C'est pour ça qu'on parlait en abrégé SLT et tout, c'était pour économiser.
9: Au début, oui.
1: Ah ouais, bien sûr.
9: Mais bien sûr.
1: Le qui coulole, le langage qui coulole.
9: L'internet limité à 30 minutes par frère et sœur aussi.
2: C'était cher.
9: Se taper 2 heures de hit machine pour une chanson qui n'arrivait jamais.
1: Oui.
9: Et enfin, les Wiz MSN qui rendaient dingue.
1: Ah, mais
2: je l'aimais bien, moi.
9: Le Wiz. T'aimes bien les envoyer, mais les recevoir,
1: oui,
9: c'était.
1: Oui.
9: Ah, MSN, les deux petits bonhommes, le rouge et le bleu, là.
1: Et je mettais des statues et tout, un peu avec des majuscules, des minuscules, des emojis, machin, juste pour faire la maline. Genre, je suis occupée alors que j'étais pas du tout occupée. C'était fou, MSN.
9: Une bien belle époque.
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9: C'est nous et on est là comme chaque matin. On démarre cette journée, on démarre cette nouvelle semaine. Ne vous laissez pas avoir par les gens qui vous disent que le lundi c'est pourri.
2: Non.
9: Il n'y a pas de loi qui dit que le lundi on fait la gueule. Alors, tout le monde est là. Il a bien frappé sur la table. Je vous dis de vous amuser, bordel. Marion est là.
3: Oui, le lundi, c'est super.
9: Il y a Jeff qui est là.
2: J'adore le lundi aussi.
9: Lorenza est là aussi.
1: Ouais, vive le lundi, wouh.
9: Ouais, écoutez, j'ai l'impression que vous le faites exprès.
1: Non,
9: je ne sens pas de vrai amour du lundi.
1: Mais c'est vrai, si.
9: Non, non, Marion, elle, non, Marion n'est pas lundi. Non, je sens.
3: Si, c'est comme un lundi, quoi.
9: Mais vraiment, c'est horrible. Ça, c'est le pire. Je déteste la phrase comme un lundi.
3: Attends, tu le dis toi-même, le lundi on est en bas de la montagne. Bon, faut quand même un peu de courage quoi.
9: Et on va la monter cette montagne.
3: Mais bien sûr qu'on va la monter.
9: On va la bouffer cette semaine.
3: On la bouffe.
9: Voilà. T'es une guerrière ou t'es pas une guerrière?
3: Je suis une guerrière.
9: J'entends pas, t'es quoi? Hé, hey, quoi?
3: Je suis une guerrière.
9: T'es pas plus qu'une guerrière, tu es la guerrière. Je t'entends pas.
3: Vive le lundi.
9: J'entends pas assez. C'est pas tellement fort ça alors.
3: On va la bouffer cette semaine.
9: Comme
3: un lundi. J'essaye, hein.
9: C'était bien. C'était bien. C'était bien. On va écouter Shakira. On va écouter qui?
3: Shakira.
9: Mais avant ça, qu'est-ce qu'on vous fait gagner?
3: De l'argent.
9: On a du cash qui va peut-être aller chez Marie. Bonjour Marie.
12: Salut Marie, salut toute l'équipe. Alors, salut Marie, je me dis bonjour à moi-même.
3: C'est
2: lundi.
9: Marie, sois la bienvenue parmi nous. J'ai pour toi 1000 euros. On va jouer ensemble au cash ou crash. Avant d'écouter Shakira, je rappelle les règles du cash ou crash. J'ai 3 questions. Si tu réponds juste à la première, tu gagnes 250 euros. Si tu réponds juste à la deuxième, tu doubles ton gain 500 euros. Et si tu réponds juste à la troisième, tu doubles encore ton gain 1000 euros. Tu peux aussi t'arrêter à un moment et tu repars avec ton gain. Et puis je te rappelle que si tu te trompes, tu perds tout. Mais ça, on veut pas.
3: Non.
9: Ça, c'est le crash, on le veut pas.
3: Oh non, non, non.
9: On veut du cash pour toi. Est-ce que t'es prête, Marie?
12: Oui, bah du coup, j'espère que je vais pas répondre mon prénom à chaque question.
9: Effectivement, ça pourrait être compliqué. 250 euros pour toi. Voici la première question. Quel fromage met-on traditionnellement dans une tartiflette?
12: Du reblochon.
9: Oui, bonne réponse.
2: Bravo.
9: 250 euros pour toi, Marie. Est-ce que tu t'arrêtes là ou est-ce que tu veux continuer pour doubler ton gain?
12: Non, on continue, on va jusqu'au bout.
1: Allez.
9: On va aller là, jusqu'au bout.
3: Ah ouais.
9: Pour 500 euros, deuxième question. De quelle île française Ajaccio est-elle la préfecture?
12: La Corse.
9: La Corse. Oui.
1: Allez.
9: On est bien. T'as les 500 euros, Marie. On double ton gain ou on s'arrête là? Ah oui, ah, vraiment,
1: ah,
9: c'est...
1: Joueuse, hein.
9: Ok. Ouais. 1000 euros peut-être pour toi maintenant. Écoute bien la question. Quel événement caritatif de streaming fondé par Zerator vient de récolter près de 33 Zéven. Millions d'euros lors de sa dernière édition? Tu as dit quoi?
12: The Event,
9: oui, c'est ça, c'est
1: ouais,
9: bien.
1: Ouais.
9: Elle a même pas, laissé le temps au chrono à chaque fois, elle a tout défoncé.
1: Ouais, de ouf.
9: Marie, 1000 euros pour toi.
12: Ah, merci, c'était trop cool. Je suis trop contente.
9: Eh ben, bravo à toi.
12: Merci l'équipe.
9: Elle est bien, elle est contente.
2: Elle est heureuse,
9: bah, elle a peu. 1000 euros, c'est le cash ou crash, il n'y a pas eu de crash. 1000 euros pour toi et ça reviendra demain évidemment à la même heure. 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
9: 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Voici les infos aléatoires du monde. On apprend des choses tous les matins, on est content. Dans 10 minutes, on aura peut-être oublié la moitié, voire les trois quarts. Mais sur
1: c'est
9: le moment,
1: grave.
9: On se sent tellement au-dessus.
2: Ben oui.
9: On est au-dessus de la mêlée parce qu'on sait des choses que les autres ne savent pas. Qui va nous apprendre quelque chose en premier ce matin?
3: Moi.
9: Oh, Lorenza, elle est chaude. Allez.
1: Oui. Mike Tyson est fan de pigeons.
3: Hein?
1: Il en a plus de 1000 dans des pigeonniers près de New York.
9: Pigeonnier.
1: Il adore ça. Il est fan depuis qu'il est tout petit. Et figurez-vous que sa première bagarre, parce que c'est un ancien boxeur, hein, eh ben, c'était à cause d'un pigeon. Et c'est.
3: Il bastonnait un pigeon, non?
1: Non, justement. Il y a des enfants qui étaient pas gentils, qui chotaient dans le pigeon, et il s'est bagarré pour sauver le pigeon, quoi.
3: Ah, contre des enfants, donc
1: exactement.
3: C'est mieux.
1: Et depuis, il était petit aussi. Hein.
9: Depuis, il est devenu boxeur.
1: Il est toujours fan de pigeons. Il a eu une télé-réalité avec ses pigeons.
9: Télé-réalité?
1: Oui, en 2011.
9: Après, c'est quoi? C'est Mike Tyson, donc il fait ce qu'il veut.
1: Oui.
9: C'est une télé-réalité avec des cafards, s'il veut. C'est génial, mec. C'est super. On apprend les choses les uns les autres. Jeff,
2: au Bangladesh, il y a un buffle albinos à la crinière père blond qui était surnommé Donald Trump. Il reçoit 4 bains par jour pour garder sa coiffure impeccable et il est pris en photo plusieurs centaines de fois par jour.
9: Parce qu'il a comme la coupe de Donald Trump.
2: Et comme la coupe et la tête, quand tu vois la tête, il y a la photo. Quand tu vois la tête, il a la tête de Donald Trump aussi.
9: Et c'est un buffle.
2: C'est un buffle.
1: C'est énorme.
2: Mais tu le mets sur sa photo d'identité, ça passe. Hein. Vraiment, c'est un truc. C'est fou.
9: Marion, apprends-nous quelque chose.
3: L'odeur caractéristique après la pluie s'appelle pétrichor.
9: Je le savais.
3: Oui. C'est joli, ça fait un peu Pokémon, mais
9: le
3: c'est pétrichor. Ouais. Et en fait, ça vient des sols. C'est pas la pluie en elle-même, c'est quand elle tombe sur les sols,
9: tout
3: c'est
9: tout à fait,
3: l'odeur de la terre comme ça.
9: Bien sûr, évidemment, c'est la terre qui devient humide et
3: mucide.
9: Et comme c'est scientifique, hein, c'est de la physique, hein, c'est simplement, c'est les molécules de la nature, H2O plus ZV carré, et qui se transforment et qui évidemment qui recrée cette odeur.
3: Et ça sent bon.
9: Cette odeur, absolument.
3: C'est apaisant.
9: Oh, c'est le pétrichor.
3: C'est bien pétrichor, sûr. Oui.
9: Extraordinaire, le pétrichor. J'organise des visites de pétrichor. Des stages de pétrichor. Pendant une semaine, on a de la pluie qui nous tombe dessus dans le sol et on sent le pétrichor.
3: Tous ensemble en communion.
1: Ça doit exister.
9: Ah bah certainement. Oui. Oh bah c'est oui, tout existe.
3: Oui, oui.
9: Je vais vous parler de Marie Dillouin, moi. Marie Dillouin, vous ne la connaissez pas. Et pourtant, c'est une femme incroyable.
2: Ah.
9: C'est une photographe. Et c'est elle qui est considérée comme la première à avoir photographié des gens qui font des oreilles de lapin.
3: Oh le génie.
2: Bah oui, il y a eu un premier, oui, bah oui.
9: Les premières oreilles de lapin de l'histoire auraient été donc faites vers 1900.
3: Oh,
9: et c'est Marie Dillouin, qui est la photographe, qui a pris une photo des gens et quelqu'un, d'un coup, il s'est dit, tiens, je vais faire des oreilles de lapin.
1: Mais c'est ouf.
9: Et maintenant, aujourd'hui, tout le monde fait des oreilles de lapin.
3: Bah, elle a réussi sa vie.
1: Incroyable.
9: C'est la première.
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2: toi.
9: Les températures pendant 2 jours, ça va être un truc de dingue.
2: Ouais.
9: Ça expose 30 degrés dans le nord, 35 degrés dans certaines régions. Il y aura du soleil de partout. Bah, attention, mercredi, boum, on perd 10 degrés.
1: Ouais,
9: tu perds tu passes de 30 à 20. Donc vous y habituez pas trop. Mais franchement, ça sent le barbecue en semaine.
1: C'est trop bien.
9: Il est 8h18. Slimane avec première fois tout de suite. Et juste après, on va continuer à partager. C'est pas joli joli ce qu'on laisse nos parents faire pour nous. Parce que ce week-end, c'est ce qu'on a appris tout à l'heure, Marion a fait venir son père uniquement pour faire les vitres.
3: Et le pire, c'est qu'il n'y a pas que ça. Ils font plein de trucs pour moi.
1: C'est pas vrai, je vous assure.
9: Tu nous raconteras ça après. Il est 8h22. On est lundi aujourd'hui et ce week-end, ça n'a pas été joli joli chez Marion. Elle a fait venir son papa dans un seul but, faire les vitres. Ça, c'est pas bien.
3: Ah, mais qu'est-ce qu'il les fait bien. C'est satisfaisant à voir, je vous assure.
9: Son père est venu ce week-end et lui a fait à manger. Alors, lui a même pas fait à manger, t'as commandé des pizzas.
3: Bah, attendez, elle était très bonne.
9: C'est, oui, bah,
1: c'est
9: oui.
1: Mignon,
3: il a kiffé,
1: vrai.
3: Quoi.
9: C'est mignon.
1: Bah, c'est mignon de commander une pizza pour le remercier, je trouve.
9: Bah, oui, c'est.
2: Ouais, je crois.
9: Ça aurait été mignon de l'inviter simplement à manger. Après, tu fais ce que vous voulez. Je suis pas là pour juger.
3: J'ai un peu honte, c'est vrai, mais il le fait mieux que moi.
9: T'es la mère indigne, t'es la fille indigne du jour.
3: Oui, je suis tout, quoi.
9: Y a pas de problème. Qu'est-ce que vos parents font encore pour vous? On en parle depuis tout à l'heure. Lorenza?
1: Moi, c'est mon beau-père. Il s'inquiète pour ma santé comme on se lève tôt.
9: Oui.
1: Donc, il m'envoie par la poste et il me commande mes vitamines. Vitamine D, magnésium, B3, machin. Et il me dit, tu as intérêt à les prendre. Et je dois faire des fois des vidéos où je le regarde et je fais, coucou,
9: et tu prends?
1: Je prends les vitamines.
3: C'est mignon.
1: Ouais. C'est mignon.
9: Ah, c'est mignon, c'est marrant. Hein. C'est pas la même relation. Hein. Toi, il fait attention à ta santé.
1: Oui.
9: Et Marion, elle utilise son père. C'est vraiment deux choses différentes. David est là. Bonjour, David.
16: Bonjour Manu, bonjour toute l'équipe.
9: Qu'est-ce que tes parents font encore pour toi, David ?
16: Bah moi, ma mère, elle garde chez elle mes papiers importants car je suis incapable de savoir est-ce que je les range.
9: Ah, ouais,
2: c'est
9: mal.
2: Mieux peut-être. Ouais.
9: Mais c'est pas galère parce que par exemple, t'as besoin de ton passeport, t'es obligé d'aller chez elle, récupérer le passeport et de revenir chez toi.
16: Ouais, mais c'est pas grave, comme ça en même temps, je vais manger chez elle, me faire un bon petit repas.
3: Ah, fils indigne aussi.
9: Il faut que je te fasse rencontrer une nana qui s'appelle Mario. Ils ont les mêmes, vous avez les mêmes relations. Merci beaucoup David de nous avoir appelé.
16: Je vous en prie, bonne journée.
9: Alors t'as dit que t'avais d'autres trucs Marion aussi.
3: Oui, j'utilise aussi ma mère qui s'occupe de ma déclaration d'impôt.
9: Ouais. Non, c'est automatique aujourd'hui.
3: Bah oui, j'y arrive pas. Alors moi, j'ai vraiment des angoisses là-dessus. C'est comme mon courrier, je l'ouvre pas. Mes mails, non, un peu chelou, je les ouvre pas.
9: Et arrêtez avec ce, la phobie administrative.
1: Oui, oui,
9: mais c'est du, c'est juste que tout, en fait, tout le monde a la.
3: C'est pas une phobie.
9: Tout le monde.
3: Non, mais c'est hyper
1: angoissant.
3: Elle, c'est une ancienne comptable et kiffe. C'est son truc, les chiffres et tout.
9: C'est son travail.
3: Et moi, j'aime pas ça, donc elle le fait à ma place. Ça me rassure.
9: La phobie. Non, je veux pas ouvrir cette enveloppe.
3: Ah non, j'ouvre pas moi. Jamais. C'est mon mec qui couvre tous les trucs où il y a un petit peu un truc officiel dessus. Je suis incapable. Je comprends rien. Ça me saoule.
9: Ça te tend.
3: Ça me tend.
9: Et lui, il ouvre. C'est pas grave.
3: Bah lui, ça.
9: Et après, il y a une troisième personne qui paye. C'est très compliqué. Qu'est-ce que vos parents font encore pour vous? Il y a Maxence qui est là. Bonjour Maxence.
15: Bonjour Manu. Bonjour l'équipe.
9: Bienvenue sur Énergie. On t'écoute.
15: Bah moi, ma mère, elle me rappelle toujours mes rendez-vous. Si je lui dis que j'ai un rendez-vous important, elle n'oublie jamais.
2: C'est bien, c'est pratique.
9: C'est une maman agenda, cool. Quoi.
2: Ouais. C'est ça.
15: Exactement.
9: Ouais. Ouais, d'ailleurs, il l'appelle Google Agenda. Bien sûr, évidemment.
15: Non, mais...
9: ouais, bien sûr.
15: Même, même pour l'anniversaire d'un pote, je lui demande, elle me rappelle toujours la date. Quoi.
9: C'est génial. Et des fois, sa mère, elle l'appelle et il y a quelqu'un qui lui dit ta mère t'appelle. Non, non, ça, c'est un rappel. C'est beau. Maxence, merci beaucoup de nous avoir appelé.
15: Bonne journée.
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9: C'est nous, il est 8h32, c'est lundi, on est le 14 septembre 2026. Soyez les bienvenus dans cette journée qui démarre. Il va faire chaud partout en France aujourd'hui, il va faire chaud partout en France demain,
1: ouais.
9: Il va faire froid partout en France mercredi.
3: Ah, oh, non, non.
9: Profitez de ces deux jours. On est là avec vous, il y a Marion.
3: Bonjour.
9: Jeff est là aussi.
2: Bonjour.
9: Lorenza est
1: oui,
9: là aussi.
1: Je suis là.
9: Il y a les sondages du matin qui arrivent. On va ouvrir les lignes. Si vous avez quelque chose à nous dire, vous nous appelez maintenant au 0870 42 48. Et on continue à avouer les choses que nos parents font à notre place. Qu'est-ce que vous demandez à vos parents de faire à votre place? Il y a Jane qui est là. Bonjour Jane.
17: Bonjour Manu, bonjour toute l'équipe.
9: J'adore ce prénom Jane.
1: Ah, c'est beau.
2: C'est classe, ouais.
9: C'est américain.
17: Comme Jane et Tarzan.
1: Ouais, exactement, je pensais à Tarzan, mais je n'osais pas trop le dire.
17: Ouais. C'est toujours la blague.
9: Ah. Ouais, voilà, Lorenza.
1: Je l'ai pas dit,
9: Oh, t'as dit, j'allais le faire.
1: Ouais,
9: oui. Jane, qu'est-ce que tes parents font à ta place, encore maintenant?
17: Alors moi, mon père, il vient tondre la pelouse chez moi, sauf que j'habite en appartement au rez-de-chaussée. Donc pour atteindre le jardin, il est obligé de traverser avec la tondeuse, le râteau et tout dans le salon pour atteindre le jardin.
2: Oui, le jardinage, quoi.
9: Oui, c'est ça, c'est pas...
3: Il ramène sa tondeuse de chez lui, en fait. C'est
17: ça? Ouais, en fait, avec la débroussailleuse et tout, il passe dans l'appartement.
9: Ah, j'avais pas compris. Il ramène le matos pour venir tondre chez toi.
17: Oui.
3: Et t'aurais pu acheter une tondeuse quand même.
17: Il a pas d'accès direct au jardin. Il est obligé de passer par l'appartement, donc ça met de l'air.
9: D'accord.
2: Il en a
1: pas.
2: En plus, elle l'engueule.
1: C'est ça.
9: Alors il y a une différence. Marion, son père vient faire les vitres, mais elle a le matériel.
3: Ah,
9: mais
3: évidemment. Ah oui.
9: Non, non, on est des
17: professionnels.
9: Moi,
17: j'ai pas le matériel.
9: Oui, on avait bien compris, Jeff. Merci beaucoup de nous avoir appelé. Qu'est-ce que vos parents font encore à votre place, Jeff?
2: Pendant des années, j'ai appelé ma mère tous les week-ends. Au moment où je faisais à manger, j'adore cuisiner. Et en fait, j'ai eu toujours la flemme d'ouvrir un livre de recettes. Donc, j'avais ma mère au téléphone en haut-parleur que je posais dans la cuisine et elle me dictait le plat. Mais c'est long, des fois, à faire. Mais c'était une heure et quelques. Elle fait là, tu coupes les carottes. Mais en tronçon, en petit. Elle n'entendait pas, elle était un peu sourde. Elle fait quoi? Je suis en tronçon ou en petit? Les carottes! Donc ça prenait un temps fou, mais j'ai appris à cuisiner comme ça, par téléphone.
1: Ah ouais?
9: C'est
2: l'ancêtre de l'internet.
9: C'est la hotline, quoi.
1: Ah ouais, c'est une folie, genre.
9: Et puis elle, ça la gênait pas pendant une heure
2: elle
9: et
2: demie. Elle adore ça, elle adorait rendre service.
1: Bah en même temps, t'es au téléphone, elle fait des trucs, elle se sent utile, je trouve ça mignon, moi.
9: Oui, enfin, c'est pas de la grande discussion.
1: Non,
9: carottes! Coupées en dés!
2: Non, mais j'aurais pu noter en plus, tu vois, mais à chaque fois, je la rappelais, même si c'est pour le même plat, je la rappelais, quoi.
1: Je suis sûr qu'elle adore.
9: Je suis sûr qu'elle adore. C'est ce qu'on se dit en fait quand on demande un truc à l'envers.
1: C'est ça.
9: Un matin, je lui demande à mon père énormément de trucs, mais il adore.
1: Il adore ça.
9: Ça me fait plaisir. Marion, t'en as encore?
3: Ah oui, si j'ai besoin de retouches couture sur les ourlets de pantalon et tout. Allô maman. Elle adore. Elle est fan de ça.
9: C'est marrant parce que faire des ourlets, j'ai pas entendu ça depuis que je suis petit, moi.
3: Et moi, j'en ai beaucoup besoin parce qu'il n'y a aucun pantalon me va. Donc, c'est assez malheureux.
9: En fait, quand j'ai dit le mot petit, je me suis dit, bah oui, elle.
2: Ah oui, forcément,
9: évidemment.
2: Sinon, j'ai des shorts. Hein.
9: Parce que Mario, c'est 1m54.
3: 57, oh.
9: Ah, pardon.
3: Bah, c'est important à ce stade, en 3
9: cm. Oui, oui, 3 cm. Oui, bien sûr. Non, pardon, je suis désolé. Et bah putain, tu fais fonctionner le business des ourlets, quoi.
3: Oui, mais là, je me rends compte que je les utilise beaucoup par rapport à vous, mes parents, quand même. J'ai un peu honte.
9: Honnêtement, oui.
3: Oui, bah, mais je vais essayer de changer.
9: Mais certes, ça sert à rien, tu le dis. Mais tu pas.
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9: Dans une heure, vous avez réussi à trouver qui c'était.
3: Ouais.
9: Un mentaliste va venir. C'est quelqu'un que j'ai rencontré cet été, il s'appelle Nat. Et il y a quelques jours, Marion et Lorenza avaient dit, ouais, non, mais nous, la magie, on n'aime pas, ouais, le mentalisme, ouais, sans plus et tout. Et je vous ai dit, je connais quelqu'un de dingue.
1: Ouais.
9: Je l'ai ramené ce matin. À 9h30, il va vous retourner la tête.
3: Un peu stressant.
9: Un peu stressé?
3: Un peu, ouais.
9: Ah, d'accord, ok, c'est cool.
3: J'ai hâte.
9: J'ai hâte de voir vos têtes surtout. 8h39, c'est parti, voici les sondages du matin. 8% des hommes ont déjà offert un parfum à leur partenaire pour cette raison. Et cette raison, elle est spéciale. Jeff?
2: Je sais, mais c'est pas bien. C'est-à-dire qu'en fait, c'est le même parfum que leur maîtresse. Comme ça, si la maîtresse met son parfum sur ton col, alors elle croit, ta femme croit que c'est son parfum à elle, en fait.
1: Ouah, ouais, c'est fourbe!
9: Et me demandez pas comment je sais ça! Mais c'est...
1: C'est du génie!
9: Bien sûr que oui!
1: Franchement,
2: mais
1: c'est
2: ça,
1: une dinguerie, genre.
2: Mais bien sûr.
1: Oh, c'est hyper
3: c'est
1: malin.
3: Horrible.
2: Voilà, mais... j'ai plein d'autres conseils comme ça, si vous voulez.
1: Bah oui.
9: C'est quoi, c'est diabolique et en même temps, c'est génial.
1: Oui, mais il faut y penser, quoi.
2: Ouais, il faut y penser.
9: C'est pas la réponse. Mais la réponse, du coup, moi, je la trouvais déjà dingue, mais elle est moins bien que la tienne. C'est parce que le parfum leur rappelle leur ex.
1: Dans le même style.
9: Non, mais là, c'est plus tordu, là, quand même.
2: Sauf si elle revoit son ex, du coup.
9: Oui,
2: ça marche.
9: Oui, bah, la maîtresse, quoi. C'est incroyable. On dépense 7000 euros là-dedans durant notre vie. 7000 euros là-dedans, dans quoi?
2: C'est 7000 en beaucoup de fois ou
9: il
2: genre
9: est, il est chaud, Jeff. Ouais, 7000 euros en tout, en cumulé.
3: En chaussures?
9: C'est pas les chaussures.
1: Papier toilette?
9: Non plus. On dépense 7000 euros là-dedans durant notre vie, dans toute notre vie.
3: Un repas livré?
9: Non, mais il y a un rapport avec la bouffe.
1: Ça se boit?
9: Ça se, bah, c'est un rapport avec la bouffe, oui. Ça, enfin, en fait, ça se boit et ça se mange.
1: Quoi?
9: Ouais, il y a les deux.
2: Au cinéma, quand on prend du pop-corn?
9: Bah, c'est pas loin de ça.
1: C'est dans un endroit spécifique?
9: Absolument.
1: Au boulot?
9: Il y en a, oui, carrément, au boulot, oui.
2: Les Mars dans les machines?
9: C'est la machine à café, les distributeurs.
1: Oh, 7000 balles?
9: 7000 euros dans toute ta vie.
1: Moi, jamais de la vie, moi pas.
9: Oh là, elle se rebelle.
1: Non, moi pas.
9: On m'aura pas, moi, 7000 euros à machine à café au distributeur. Alors là, moi pas. Hein. Alors, pour une personne sur cinq, c'est l'endroit du corps où elle déteste être touchée. Alors, Marion?
3: La plante des pieds.
9: C'est pas la plante des pieds. Ah, c'est Penny Gibby.
3: Oui, c'est Penny.
9: Marion? Pardon, Lorenzo.
1: Le visage.
9: Le visage, c'est pas ça.
2: Les cheveux, souvent les femmes,
9: elles pas. C'est pas en haut. Pour une personne sur cinq, c'est l'endroit du corps où elle déteste être touchée.
3: Les tétons.
9: C'est pas les tétons, c'est plus bas.
1: Bah, le tralala.
9: C'est plus haut.
2: C'est mou.
9: C'est pas dur.
3: C'est le ventre.
9: Plus être plus précis.
3: Le nombril.
9: Le nombril.
2: Ah, je déteste.
1: C'est horrible.
9: Ah oui?
2: Moi je peux, la gâte, je touche, y'a pas de soucis. Mais touche-moi, non.
3: Mais arrête de te toucher, ça nous gêne tous.
1: Mais même moi, quand je le fais à moi-même, j'aime pas.
3: Oh, non.
9: Marion aussi?
3: Ah, je déteste.
9: Ah, mais moi, je suis totalement nombrilophile.
1: Ah non,
2: t'aimes bien ça?
9: Non, c'est pas que j'aime bien, mais je m'en fous.
1: Mets ton doigt dans ton nombril.
9: Ah, ouais, jamais, ouais.
1: Eh ben.
9: Bah quoi?
1: Ça te fait pas des sensations bizarres?
9: Non, j'essaie même d'enfoncer pour voir si on peut rentrer dedans.
2: Oui, mais moi, il est profond, c'est un gouffre, toi, donc j'ai peur que les gens aillent en moi.
1: Mais ça fait pas un truc bizarre, genre?
9: On peut pas aller en quelqu'un dans le nombril.
2: C'est vrai, pardon.
9: Florent, nos producteurs?
10: Mais moi, ça me fait. Enfin, du coup, j'ai l'impression que je vais être chelou, mais quand vous touchez le nombril, ça vous fait pas un truc au niveau des fesses?
9: Pardon?
1: Attends, quoi?
2: Tu connais des fois, t'as des endroits où tu touches ton corps et ça te fait un truc dans un autre endroit.
9: Attends, t'as fait une radio pour voir si tout était bien. Si tout est bien relié normalement?
1: Attends.
9: Parce que si t'as le nombril qui est relié aux fesses,
3: aucun rapport.
9: Tu peux peut-être réussir à péter le nombril. Et là, ce serait un truc de dingue.
1: Mais ça, je m'y attendais pas.
9: Ouais,
1: mais...
9: Alors, c'est quoi exactement que ça te fait?
10: Mais je sais pas, ça fait des guilis.
1: Non.
2: Aux fesses,
1: c'est
2: mais...
1: pas normal du tout.
2: Bizarre.
10: Non, mais il y a peut-être une relation, il y a un truc qui est mal branché, je pense.
9: 8h43. Refermons les sondages du matin.
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9: Dans moins d'une heure, tout à l'heure à 9h30, il va vous retourner le cerveau. J'ai invité quelqu'un que j'ai rencontré cet été. C'est un mentaliste. Il va vous retourner le cerveau tout à l'heure.
1: J'ai trop hâte de voir ça.
3: Et tu l'as rencontré par hasard?
9: Par hasard, il m'a fait le
3: tour.
9: Ce qu'il va vous faire tout à l'heure.
1: Ouais.
9: Et j'ai trouvé ça, mais...
1: Et c'est possible de le déjouer, tu penses, ou c'est vraiment infaillible, genre?
9: En fait, tu te laisses
1: Bluffer,
9: tu l'écoutes,
1: quoi.
9: Et voilà, quoi. Bah, toi, c'est...
1: Ok.
2: J'aimerais bien qu'il perde.
9: J'ai eu l'impression, t'as raison. Non, mais j'adore ces trucs-là, moi.
1: Ok, trop bien.
9: On a pas parlé de Céline Dion. Qui n'a rien à voir avec le mentalisme. J'ai vu que ça sur mes réseaux sociaux ce week-end.
1: On a tout vu, on a vu tout le concert en vrai. Hein.
9: Et c'est là où je me suis aperçu que je connaissais beaucoup de monde qui avait eu des places.
2: Ah, pour Céline Dion. C'est clair. Et moi, j'ai carrément fait une soirée, Céline Dion. On faisait un poker et on a trouvé un mec qui filmait en direct sur YouTube et on l'a mis sur la télé.
9: Il y a un mec qui filmait en direct.
2: Il y en a plusieurs. Et du coup, on a fait le concert en fond pendant qu'on mangeait nos crêpes en jouant au poker. On fait un poker.
9: Tu n'entends rien, le son c'est.
2: C'est ça.
9: D'accord. Oui. Bon. Alors, à propos de Céline Dion, bon, il y a eu le concert évidemment, puis il y en a 26. Hein. En Belgique, il s'est passé un truc. Je rigole, mais c'est pas drôle. Il y a un homme qui était persuadé d'entretenir une relation amoureuse avec Céline Dion.
1: Oh, mais c'est pas possible, faut arrêter que ça.
9: Il s'est fait arnaquer sur Instagram.
1: Oh non.
9: Il s'est fait arnaquer de 10 000 euros.
1: Oh, encore, mais c'est pas possible.
9: Céline Dion, donc la fausse Céline Dion, lui réclamait des cartes cadeaux Carrefour.
1: Ah oui, crédible. Oh non, mais attends.
9: Et oh là là. C'est pas fini. Elle lui promettait de venir le chercher en jet privé. Chez lui.
1: Oh là là.
9: Dans ton jardin. Écoute, franchement, c'est difficile de pas tomber dans l'arnaque. Non, mais c'est logique. Quand t'as un jet privé, bah, t'as clairement besoin de carte cadeau Carrefour. C'est fou. Bon, on ouvre les lignes. 0-870-42-48. Vous avez quelque chose à partager avec nous. Vous avez besoin d'un conseil. Vous voulez nous raconter une histoire. On prend tout. 0-870-42-48. Le monde vous écoute. On a Aurore qui est là. Bonjour Aurore.
19: Salut Manu, salut l'équipe.
9: Bienvenue sur Énergie Aurore, qu'est-ce qu'on peut faire pour toi?
19: Merci. Alors, moi je voulais discuter un peu, afficher un petit peu mon cher et tendre.
9: Oula.
19: Parce que ça fait 15 ans qu'on est ensemble.
1: Oula, qu'est-ce qu'il a fait?
9: Je sais pas.
19: On a deux enfants.
9: Oui.
19: Je l'ai demandé en fiançailles et lui, toujours pas de mariage.
1: Ah, qu'est-ce qu'il n'a pas fait alors?
9: Attends, si tu l'as demandé en fiançailles.
19: Oui.
9: Donc, bah, tu peux lui le demander en mariage,
2: c'est logique normalement.
1: Oui, c'est la même personne pour les deux normalement.
19: J'ai fait la première démarche.
9: Ah.
19: J'attends de lui qu'il fasse la deuxième.
9: Alors, il faut. Aurore, elle est très process. Hein.
1: Oui.
9: Elle est.
1: Elle a commencé, oui. Il continue. C'est là, comme ça.
9: Aurore, tu sais, c'est comme quand tu prends ton ticket à la sécurité sociale. Oui. Ah, c'est vrai, voire chez le traiteur aussi. Numéro 208. Oui, alors, je vais vous prendre du reblochon. fais-le, toi, si t'as envie, oui. Aurore.
19: Non. Il faut que ça vienne de lui. Au bout de 15 ans.
1: Il a peut-être pas envie.
19: Quand même.
1: Peut-être
19: 2-3
1: signes,
19: là,
1: quand même.
19: Si, il a envie.
1: Mais attends, peut-être qu'il n'est pas au courant que c'est à lui de faire le.
9: Elle te dit qu'il a envie.
1: Oui, mais il a envie, mais il n'est peut-être pas au courant que c'est à lui de faire encore ce pas-là.
9: Elle te dit qu'il a envie.
19: Il est au courant.
1: Il a envie.
9: Il est au courant. Bah, c'est-à-dire qu'en fait, tous les soirs, elle dit bon, j'attends, tu me demandes en mariage.
2: Moi, mon ex-femme, elle m'a forcé et ça a bien marché, du coup.
9: Elle t'a forcé.
2: C'est-à-dire qu'un matin, j'étais sur la terrasse avec elle et ses parents étaient en train de préparer à bouffer, tu sais. Et elle dit tiens, en fait, on se marier dans un an. Je suis pas au courant. Et un an après, on s'est mariés, donc ça a marché pour elle.
1: Oui, mais vous êtes divorcé aujourd'hui.
2: Maintenant, on est divorcé.
9: Après, il y a des gens qu'on n'a pas forcé qu'on divorcé aussi.
1: Oui, c'est vrai.
9: Statistiquement, bon. Écoute, Aurore, à part lui forcer la main, ce qui n'est pas très funky,
1: oui.
9: Je te dis, honnêtement, demande-lui toi, tu vois. Peut-être qu'il a.
19: Non, je lui demande, mais en fait, de ce qu'il me dit, il attend de pouvoir faire les choses en bonne et due forme et de pouvoir faire en sorte que je sois une vraie princesse.
1: Ah ben voilà, des patients, alors.
21: Oh, la belle douille.
9: En gros, il veut t'inviter à Disney, c'est très bien. Allez. On t'embrasse, Aurore. Merci beaucoup de nous avoir appelés. Allez, on ouvre les lignes. Si vous avez des choses à nous dire, vous avez besoin d'un conseil, vous n'êtes pas content parce qu'il ne vous demande pas en mariage, appelez-nous 0-870-42-48. UGL tout de suite sur Énergie.
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9: Magali, vous voyez avec nous. Bonjour Magali.
24: Salut Manu, salut toute l'équipe.
9: Bienvenue sur Énergie, Magali, on ouvre les lignes. Vous avez quelque chose à nous dire, vous avez quelque chose à partager avec nous, besoin d'un conseil, on est là. Magali, qu'est-ce qu'on peut faire pour toi?
24: Ouais, j'ai besoin d'un conseil parce que mes collègues m'ont invité à un week-end entre filles. Mais en fait, j'ai un peu la flemme d'y aller parce que je les vois déjà tous les jours. Et puis voilà, c'est pas trop mon délire, quoi.
9: Bah, ça arrive, hein.
2: Bah oui, non mais bon.
9: Bah si t'es pas ultra proche de tes collègues, tu peux leur dire ça.
24: Si, elles sont sympas. mais voilà quoi, ouais. Je les vois toute la semaine, c'est bon.
2: Mais ça va te permettre de les voir dans un autre contexte. Ça peut être sympa aussi.
9: Elle a pas envie.
2: Ah, elle a pas envie du tout.
24: Ouais, elles sont tout gnangnan, quoi.
9: Et ça va se terminer en tuer. En fait, je les déteste.
1: J'espère qu'elles s'écoutent pas.
9: Mais Elise, après, tu leur

0: des fois ils s'emballent un peu et t'inventent des trucs qui existent pas. Donc
1: ça veut dire qu'elle a fait Lorenza.
2: Mais Lorenza,
0: ah, ouais, bah, je suis tout le temps en retard, donc je dois bien trouver des excuses à un moment donné.
2: Mais ton cerveau, ça va devenir de la bouillie à force de tout demander à ChatGPT.
0: Non, mais je demande pas tout.
2: Pardon, je reprends. Ton cerveau est devenu.
0: Non, mais les excuses, c'est pratique, j'avoue. À la fin, j'ai plus d'idées, moi. Donc.
2: Oh mon Dieu. Magali, on te souhaite une belle journée, une belle semaine.
3: Merci.
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0: l'émission maintenant de temps en temps, on va faire venir des gens. Là, c'est moi aujourd'hui, mais ça pourrait être Marion un autre jour, Jeff ou Lorenza.
1: Trop bien.
0: Quelqu'un que vous avez envie, en fait, de partager.
2: D'accord.
0: C'est une personne que vous avez envie de partager. Ça peut être quelqu'un, ça peut être un proche, ça peut être un coach sportif, ça peut être un artiste, peu importe. Et on le fait venir dans l'émission. Et tout à l'heure, à 9h30, c'est quelqu'un que j'ai rencontré cet été, un mentaliste.
1: Waouh.
0: Mais depuis, quand j'étais petit, je voulais être magicien, moi.
1: Bah oui, donc toi, t'es bluffé par ça.
0: Ouais, je voulais être magicien et conducteur de train.
2: En même temps.
0: J'ai eu un accident. Non, mais c'était les deux trucs que je rêvais de faire.
1: Mais mentaliste, c'est mieux que magicien, je trouve encore. Parce que vraiment, t'as l'impression qu'il peut tout savoir de toi.
0: Il te retourne le cerveau.
1: Ouais, c'est ça.
0: Et ben, il sera là tout à l'heure avec nous dans une petite demi-heure. On va écouter Mauvais Joe, Moziman aussi. Mais avant ça, voici le retour des études de Jeff. Cool. Jeff va nous récupérer les études dans le monde entier parce qu'il a rien à foutre le week-end.
2: C'est exactement ça, je m'ennuie.
0: Et ensuite, il nous les donne le lundi matin, par exemple, on y va.
2: Voilà. On commence avec du sexe.
1: Oui.
0: On commence à prendre nos habitudes.
1: Oui,
0: hein.
1: On attend.
2: Ouais, j'aime bien, voilà. Et surtout, celle-là, elle m'étonne d'études parce que j'ai appris que plus on est direct, plus on a de chances de coucher. En gros, dire « je veux coucher avec vous », ça marcherait mieux que de proposer un verre et de faire toutes les étapes derrière.
3: Ouais, ça me surprend pas,
1: moi non plus.
3: L'honnêteté, ça paye.
1: Ouais.
0: Ah, c'est l'honnêteté.
1: Divisant aussi. En fait, je trouve que ça te donne un cachet en plus, quoi. C'est confiance en soi.
0: Si tu le dis et que la fille reste, même si elle rigole ou un truc comme ça, tu dis que ça va pas si mal
2: c'est
0: que ça.
2: C'est un bon test.
1: Ouais.
0: C'est, oui.
1: Mais il y a une manière de le faire aussi. Enfin,
0: tu viens pas avec un mégaphone. Oui, voilà. Hello, hello, la fille, la blonde là-bas. J'aimerais bien te coucher avec toi. Non, je passe à une autre. Effectivement.
1: Oui.
0: Il faut que ce soit naturel, quoi.
2: Ouais, c'est ça.
0: Ouais. Et vous dites pas non. Ok, bah elle marche ton étude.
2: C'est bon à savoir.
0: Oui, c'est bon à savoir.
2: C'est sûr.
0: Enfin, pas pour nous, puisque
2: non, parce que nous on est casés.
1: Bah, vous êtes casés tous.
0: Voilà, exactement.
2: Ouais. Exactement.
0: Pour
1: moi.
0: Pour toi.
1: Bah pour moi quand même.
0: Bien sûr, mais toi.
1: Bah, ça fait longtemps, hein. Donc.
0: Longtemps.
1: N'hésitez pas à vous manifester.
2: T'as vu qu'il y a eu un tremblement dans la voix. Hein. Ça fait longtemps.
0: Et, bah, pourquoi il y a un tremblement? Parce que en même temps, elle est accrochée au micro. Une autre étude.
2: Manu, je sais que t'es pas fan des chats.
0: C'est pas que je suis pas fan des chats, c'est que des chats ont été envoyés sur la Terre par les extraterrestres sur ordre de Satan. Oui, effectivement, voilà. Je suis pas fan.
2: Mais je vais te faire peut-être changer d'avis. Selon des chercheurs anglais, les personnes ayant un chat sont plus heureuses et réussissent mieux dans la vie. La raison, elles ne se sentent jamais seules et estiment que le chat leur donne un but dans la vie.
1: Oui,
0: essayer de savoir à quoi ça sert.
1: Non, mais il y a la ronron thérapie et tout ça, c'est tellement mignon un chat.
0: Écoute, j'ai plein d'animaux, j'ai un chat parce que j'ai pas le choix, mais c'est vraiment celui avec qui il n'y a aucune.
1: Mais parce qu'elle sent que tu l'aimes pas.
0: Ouais. Non, il n'y a aucune connexion.
1: Mais oui, elle sent.
0: Mais elle sent rien du tout. Au début, j'étais gentil avec elle. Tu vois, tu vas à un moment, tu la caresses et puis d'un coup, tu sais pas pourquoi, il y a un coup de griffe qui part.
2: Ouais.
0: C'est quoi ça?
1: Elle en a marre, quoi.
0: Elle en a marre de quoi?
1: Mais elle peut pas te le dire, donc elle te montre.
0: Ouais. Bah, c'est bien connu qu'on peut pas dire on meurt, on griffe, bien
3: elle
0: sûr.
3: Sent si tu pas
2: elle pense comme toi, elle se dit ah les humains ils ont été envoyés sur Terre par Satan pour niquer les chats.
0: Mais alors mais moi je m'en occupe pas qu'elle s'occupe pas de moi.
1: Mais pour elle, tu es Satan à mon avis.
0: La vérité c'est parfois elle peut venir comme ça.
1: Tu vois.
0: Mais justement elle vient le truc là. Elle vient comme ça. Donc toi gentiment tu dis allez elle a fait un pas, je fais un pas.
2: Ouais.
0: Je commence à la caresser. Mais derrière, bim, t'as le coup de griffe qui part.
3: Elle aime pas tes caresses.
1: Ouais.
0: Mais alors qu'elle vienne pas faire
1: Elle essaie, elle se dit peut-être ça va changer, il va comprendre, mais tu comprends pas.
0: Non, mais vous acceptez les choses des chats. Est-ce que si un homme arrivait comme ça, faisait et que tu le caresses et qu'il donne un coup de griffe, t'accepterais?
1: Ah, bah là, je le fous dehors.
0: Ben voilà. Et ben c'est ce que je fais avec le chat. Je lui dis, maintenant, tu t'en vas, vive ta vie tranquillement, laisse-moi tranquille. Tu reviendras quand tu auras réfléchi à ce que tu fais. Une autre étude.
2: Est-ce que vous buvez beaucoup d'eau dans la journée?
1: Oui.
2: Et parce que selon.
0: Merci, Laurence. Tu pouvais peut-être développer un peu, mais.
2: Non, mais selon une étude de l'université de Pennsylvanie.
0: Et combien vous buvez d'eau par jour?
2: Ah, moi pas assez, je pense. Moi, je dois être à un litre, même pas.
3: Ouais, moi non plus, pas beaucoup.
0: Ah, je pense que je suis à un litre et demi au moins.
1: Ouais, moi, je crois que je suis à un litre et demi, deux litres.
0: Mais parce que.

0: je bois du thé.
1: Ah oui, ça aide.
2: Ah, c'est vrai.
0: Et puis je bois à chaque fois, c'est des Jéroboams de thé. Donc,
2: oui, c'est vrai.
1: Et donc, du coup, tu dors mieux.
0: Mais non, je dors pas mieux.
1: Eh ben, c'est bizarre parce que l'étude prouve le contraire.
0: Ah non, je pisse la nuit, moi. Donc,
1: parce que là, ils disent, sur 20 000 personnes, les personnes qui boivent moins d'eau font des nuits d'environ 6 heures par rapport à ceux qui s'hydratent normalement. Elles dorment 8 heures.
2: Et ça marche avec autre chose que de l'eau?
1: L'alcool, de l'ice tea. Tu tombes, en fait.
2: Ah ouais.
0: Eh ben, c'est bizarre parce que ouais. Quel rapport entre le fait de boire de l'eau et de dormir plus? Et à un moment, tu te couches à la même heure.
2: Ta vessie, elle se remplit.
1: Non, mais j'aurais bien lu l'étude en entier, mais elle fait 100 pages. Donc au bout d'un moment, moi, on me demande de faire 4 lignes, je fais 4 lignes. Hein.
0: Bien sûr. Excusez-nous, tiens.
1: Ben, je vous en prie.
0: Oh, il va faire un procès.
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0: C'est le grand blind test du matin. Vous aimez les blind tests? Vous allez adorer le grand blind test du matin. C'est tous les jours. Il est 9h10 et on a Laura et Dorian avec nous pour jouer. Bonjour à tous les deux.
5: Salut Manu,
6: salut l'équipe.
5: Salut Dorian. Laurent.
0: Soyez les bienvenus. C'est un blind test qui joue en 3 manches, le grand blind test du matin. Et la petite différence avec les autres blind tests, c'est qu'avant d'écouter le titre, on vous donne un indice. Vous pariez ensuite sur le nombre de secondes nécessaires pour le trouver. Une bonne réponse, ça fait un point. Une mauvaise réponse, c'est l'autre qui prend le point. Il suffit d'avoir le titre ou l'artiste. Et c'est le premier à 2 points qui gagne le jeu. Attention, c'est parti, c'est le grand blind test du matin. Premier titre, c'est Marion qui va donner l'indice.
2: Elle peut être pleine. Ah oui.
0: Peut-être. Ah oui.
1: Ah bah oui.
0: C'est un bon indice. Laura, d'après toi, combien de secondes?
5: 2.
2: Ouf. Oh.
0: Ah oui, ça c'est rapide, 2 secondes. Dorian, tu tentes 1 ou tu la laisses?
6: Ouais, je tente 1, je l'ai.
2: Non.
5: Bon. Ah.
0: Elle peut être pleine.
2: Non, les gars.
0: 1 seconde. Ok, on peut pas descendre en dessous. Dorian, 1 seconde. Attention, titre ou artiste?
6: Indochine,
0: j'ai demandé à la lune. Ah, très fort. Tu l'avais aussi, Laura?
5: Je l'avais.
2: Ah, vous êtes fort.
1: Bon, bah, ils sont bons.
0: L'indice.
2: Oui. Trop facile.
0: Parce que moi, elle peut être pleine. Franchement, j'ai fait des soirées avec Lorenza. J'aurais dit.
2: Je pensais que tu allais dire le verre, la bulle. Non, mais c'est carrément moi, quoi.
0: Pardon. Je t'aime.
2: Cœur, surtout.
0: 1 point pour Dorian, 0 point pour Laura. Attention, l'un des professionnels. Deuxième titre, lundi, c'est Jeff qui va vous le donner.
1: C'est qui au bout du fil?
2: Ah oui.
5: Ah.
0: Oh là.
2: Ah ouais.
0: Ah ouais, mais alors là, c'est...
1: Ah bah oui. C'est
0: bon.
2: Ah si.
1: Ah, il y a du niveau.
0: Ouais. Ok. Dorian, après toi, combien de secondes il faut pour trouver le titre?
6: 5 secondes.
0: Laura, tu descends ou tu le laisses?
5: 4, du coup, je descends.
0: Dorian, tu le descends ou tu la laisses à 4 secondes?
6: Allez, je tente 3.
0: 3 secondes?
1: Oh.
0: T'en es professionnel, hein. Laura?
5: Je laisse.
0: 3 secondes, wow. Dorian, pour découvrir titre ou artiste.
6: Allô?
5: Je laisse, papa.
0: Allô, oui, c'est ça?
2: Non.
0: Beyoncé. Mais alors, attends, Dorian, il a le point.
2: Ouais. Ah oui, bien sûr.
0: Il a le point, ça fait 2 points. Mais ça veut dire que c'est Dorian qui a gagné.
2: Ouais. Bravo,
5: bien joué. Bravo Dorian.
0: Mais j'ai une question. T'as dit allô parce que tu connaissais le titre Allô de Beyoncé ou t'as dit allô parce qu'il y avait l'indice c'est qui au bout du film?
6: Bah surtout l'indice, on va dire, ça m'a aidé. Après je savais que du coup c'était Beyoncé, mais
0: parce que en fait,
6: j'ai tenté, mais du coup c'est ça. Mais
0: parce que c'est allô, c'est H-A-L-O qui n'a rien à voir. Dorian, 2 points. Laura, je suis désolé, je vais t'offrir le mug Manu sur Énergie.
5: Merci beaucoup Manu, bravo Dorian.
0: Belle journée à toi. Beaucoup. Et Dorian, tu repars avec la machine à café broyeur de Longhi Magnifica pour faire des cafés comme les professionnels, avec le grain et tout ça. Bravo à toi.
6: Super, merci beaucoup, salut l'équipe.
7: Salut, c'est Patrick Fiori. Tu reviens. Le matin, sous la douche, je ne chante pas. Non, je chante pas, je me tais et j'écoute Manu sur Énergie. C'est juste une question de respect.
0: Pardon, excuse-moi, il parle de respect, j'y parle dessus, je suis vraiment...
2: Patrick.
0: Je suis... Oh, qu'est-ce qu'il y a avec Patrick?
2: C'est quelqu'un, je l'adore.
0: Patrick Fiori, c'est
2: Et dès que, même à la coloc et tout, dès qu'on entend « Oui, il faut que tu reviennes », eh ben, on le crie, quoi, on le chante à la Patrick.
0: Vous l'entendez souvent, à la coloc?
2: Non, mais quand
0: tu reviennes de Patrick Fiori?
2: Non, mais quand tu dis à quelqu'un, genre, « Ouais, et n'oublie pas, et si lui revient ou il faut que tu reviennes, que tu reviennes !» fan et tu le fais quoi, tu vois.
8: Ah, il s'amuse bien.
0: Ça, c'est, les... c'est quoi ça donne envie. C'est les trucs de déconne de potes qui sont pas drôles quand tu le racontes.
2: Ouais, ouais.
0: C'est... Ou alors les trucs que tu trouvais très drôles à une soirée et le lendemain quand tu le racontes à quelqu'un qui était pas à la soirée. Et tu dis, ah ouais, c'était juste drôle vraiment sur ce moment-là très précis en fait.
2: Bon, avec cette personne-là.
0: Régalez-vous. Patrick Fleury, ce sera le prochain parrain du Téléthon.
1: Ah,
0: tu veux chanter?
2: Non, non. Je
0: ne
2: fais plus.
0: Vas-y, mais Gaëtan Roussel avec Soud. Et juste après, on va écouter les messages vocaux que vous laissez sur l'application Manu sur Énergie. On a des nouveaux yés.
2: Ah oui.
0: On s'est régalé vendredi à écouter tous les yés possibles, inimaginables qu'on avait dans les chansons. On en a encore qu'on nous a proposé. Je vais vous faire découvrir quelqu'un.
1: Oh là là là là.
0: Parce que cette année, on se fait découvrir des gens. Je commence. C'est quelqu'un que j'ai rencontré cet été. Ça peut être quelqu'un de votre famille. Ça peut être quelqu'un qui vous a marqué. Quelqu'un que vous connaissez depuis des années. Quelqu'un que vous avez rencontré il y a deux jours. Mmh. Peu importe. Je commence aujourd'hui et la semaine prochaine, ce sera quelqu'un d'autre.
2: Oh là là.
0: On va rencontrer des gens comme ça. Dadju Eronisia avec Toko Toko, c'est dans deux minutes. On va écouter BTS aussi. Et avant ça, on écoute vos messages. Les messages vocaux que vous nous envoyez sur l'application Manu sur Énergie. À tout moment, quand vous en avez envie, vous pouvez partager les choses avec nous. Vous pouvez nous raconter les choses. Vous pouvez crier parce que vous n'êtes pas content.
1: Oh oui.
0: Parce qu'on en dit de la merde. Vous pouvez y aller. N'hésitez pas. Vendredi, on est parti à la recherche des meilleurs yés dans les chansons.
2: Oui.
0: Il y en a un paquet. Il y a eu beaucoup de propositions sur l'application. On en a écouté beaucoup. Et il y en avait encore quelques-uns.
2: Ok.
0: Pour le plaisir.
9: Je propose le yé interminable à la fin de la chanson Knocking on Heaven dans The Guns N' Roses.
0: Écoutez.

0: pas fini. Pas mal, hein.
1: Ah, il est génial, c'est
2: incroyable.
0: Mais alors, du coup, je me suis dit, mais attends, les Guns N' Roses, ils sont spéciaux, c'est leur spécialité. Sur un titre qui s'appelle Don't Cry, le yé de fin, pareil à la fin.

0: Ouais.
1: On dirait un concours.
2: Ah bah, ouais. C'est vrai que c'est les jeux que tu fais quand t'es en soirée avec des potes.
3: On n'aura pas mieux là.
2: Non, celui-là, je pense qu'il clôt le débat.
1: C'est une folie.
2: Juste un dernier parce qu'on a reçu le message.
4: Pour le meilleur yeah dans une musique, moi j'en ai une. C'est Yellow avec Oh Yeah.
2: Celui-là. Ouais, ouais, c'est un petit yé de. Oui, quand tu décroches le téléphone, je te réveille. Non, pas du tout. C'est le même. Allez, on s'écoute encore quelques messages que vous nous envoyez. C'est sur l'application Manu sur Énergie.
5: Salut Manu, salut l'équipe. Alors Manu, j'ai une petite question pour toi. Comment vont tes petits cochons?
2: Ah oui, parce que avant l'été, on avait pris 3 cochons. Alors il y a une bonne nouvelle et une mauvaise nouvelle. Ouais. Ah. 2 mauvaises nouvelles, en fait, il y en a 2 qui sont morts.
1: C'est horrible.
2: Apparemment, ouais. C'est un virus qu'ils ont chopé, ils ont eu les mêmes symptômes, donc ça nous a fait beaucoup de peine. Il y a toujours Chaussette qui est là.
1: Ça c'est cool ça.
2: Chaussette elle est là et bien là. Hein. Ouais. C'est-à-dire que de jour en jour, tu dis ah mais elle a pris 2 kilos.
1: C'est vrai qu'au départ, elle était toute petite.
2: Ils étaient minus, mais on nous a dit hein, ça va grossir.
1: Ah, oui.
2: Ça grossit hein.
1: Ah.
2: Chaussette elle est.
1: Et comment à peu près? C'est l'équivalent de quoi là, une chèvre?
2: C'est non mais au début les chiens aboyaient dessus. Maintenant, ils ferment leur gueule.
1: Génial.
2: C'est véridique. Au début, ils arrivaient, c'est qui, toi? Et maintenant, c'est, ok, je sais qui t'es.
3: Elle dort pas dans ton lit comme tes chiens.
2: Alors, on a commencé à la mettre dans la maison.
3: Arrête, Manu, non.
2: Non, mais.
1: Ça va être comme ça. Non. C'est sûr, à un moment, le cochon va se retrouver dans le lit.
2: Non, pas dans le lit. Mais,
1: oui, tu dis ça au début. Chiens, oui,
3: Mais non, pas le cochon dans le lit.
2: On l'a mise dans la maison, on lui donne à manger dans la maison.
3: Oui, elle est sur le canapé le soir, quoi.
2: Et elle est montée sur le canapé. C'est fait avoir. Ouais. Non mais pas le lit. Voilà, et comme elle est un peu seule, même s'il y a les autres animaux, on va certainement en prendre un ou deux autres.
1: Ah c'est pas vrai, ça recommence.
2: Bah parce qu'on voulait les 3 petits cochons.
1: Oui,
2: tu
1: oui,
2: vois,
1: oui.
6: Mais tous dans la maison après.
2: Oh, mon Dieu. Allez, encore un message.
7: Petit message pour Jeff. T'inquiète pas, le shampoing pour chien, je connais bien, je suis toiletteuse, ça m'a dépanné plus d'une fois. Et c'est un peu vexant, mais tous les compliments que j'ai eus pour me dire que j'avais des cheveux bien brillants, c'était à chaque fois que j'utilisais le shampoing pour chien. Donc, continue.
2: Bah, voilà. Jeff avait expliqué que quand il n'avait pas de shampoing, il pouvait prendre du shampoing pour chien.
6: Bah oui, allez, c'est toujours sur la baignoire, il est là, tu le prends.
2: Bah écoute, sur la baignoire, le shampoing pour chien, oui.
6: Bah oui, parce que tu laves ton chien dans ta baignoire souvent.
3: Ah oui,
6: non. Ah, donc je laisse le shampoing là, quoi.
2: D'accord, il n'y a pas de problème. Demain, il passera aux croquettes. Ouais, pas de problème. 9h28, n'hésitez pas à nous envoyer des messages vocaux, c'est sur l'application Manu sur Énergie, c'est gratuit évidemment. Dadju et Ronisi avec Toco Toco, et puis juste après, vous allez faire connaissance.
1: Ouais.
2: Avec un mentaliste que j'ai rencontré cet été, vous allez le découvrir.
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2: Et attention. Attention maintenant.
1: Oh là là là là.
2: Il y a quelques jours, je me rappelle, on a eu cette discussion avec Marion et Lorenza qui disaient ouais, non, mais la magie, moi, ça me cringe.
1: Oui.
2: Toi, t'aimes pas les tours de cartes, Lorenza?
1: Non, pas trop, c'est pas mon délire. Ouais.
2: Voilà, Lorenza, Marion non plus.
3: Pareil.
2: Voilà, exactement.
3: Pas fan.
2: Et moi, j'ai rencontré quelqu'un cet été qui m'a retourné le cerveau.
1: Ouais.
2: Tu sais que j'avais été regarder sur ChatGPT après pour savoir comment on faisait. Et ChatGPT n'a pas trouvé.
3: Ah.
2: Je vous présente Nat. Alors, Nat, déjà, il est particulier parce qu'on dirait Nat N-A-T-H. Lui, il a mis le H avant.
6: D'accord.
1: Ah, okay.
2: C'est N-H-A-T.
1: Ah, d'accord. Okay.
2: Mais à la radio, on s'en fout.
1: Oui.
2: C'est Nat.
1: Mais si on veut le retrouver après, c'est plus pratique.
2: Exactement. Oui, t'as un compte Instagram en plus.
10: Tout à fait. Nat ah, bah, mentaliste.
1: Ah, ben bah, voilà, parfait.
2: Bah, c'est comme si moi, je mettais Manu Radio.
1: Oui. Oui. C'est fou.
2: Moi, Jean-Paul Boulanger. Nat est mentaliste. Mais moi, c'est un truc que j'adore. C'est ça fait rêver, quoi.
1: Ouais.
3: C'est vrai, tu lis dans les pensées?
10: On essaye.
2: Ah.
3: Oui, oui, oui.
2: Et je l'ai rencontré cet été. Il a fait les tours et on était tous là à regarder. Ok, mais comment il fait? Parce qu'en fait, c'est terrible. C'est ça le truc qui est énervant. Si on ne sait pas comment il fait, on ne comprend pas comment il fait. Et je lui ai dit, écoute, ce serait ouf si tu pouvais venir à la radio.
1: Ah ouais.
2: Il habite à Los Angeles.
1: Ah bon?
2: Non, c'est pas vrai.
1: Ah, je suis trop naïve. J'ai cru de ouf en plus.
2: Et mais c'est ton métier vraiment, c'est. Tu en vis, c'est pas genre tu vas faire rire les gens à une soirée. Non, non, c'est.
10: À plein temps.
2: Tu fais sans arrêt.
10: Ouais.
2: Ça fait combien de temps?
10: Ça va faire presque 30 ans.
1: Wow.
2: Mais quel est ton secret de beauté?
1: Mais oui,
2: mais
1: c'est
6: incroyable. Quelle est ta routine?
10: Des gènes asiatiques.
2: Ok. Mais c'est impressionnant.
1: Ah ouais.
2: Impressionnant. Mais 124 ans aujourd'hui. Nat, je lui ai demandé si ça lui plairait, si ça l'amuserait de venir bluffer tout le monde. Il m'a dit oui. Qu'est-ce qu'il y a, Marion ?
3: Mais on fait des études de mentaliste. Comment t'es devenu mentaliste ?
10: Alors, c'est une passion d'abord pour la magie. Et ensuite, le mentaliste, c'est une discipline, c'est une spécialisation de la magie.
3: T'as appris tout seul ?
10: Oui.
3: Ok.
1: Ah, il n'y a pas de master of mentalisme. Non, non, on sait jamais. Un guide, un gourou, on ne sait pas.
2: J'ai fait le SPAM, l'école supérieure de la profession du mentaliste. Jeff ?
6: Ouais, mais justement, tes tours, tu les inventes toi-même ? Ou c'est comme les magiciens, tu peux les acheter à d'autres ?
10: Ah, ça, on peut les acheter à d'autres, mais en général, chaque magicien fait sa cuisine.
6: D'accord.
10: À partir de tout ce qu'il a appris.
1: Ok. Ok.
2: J'aime bien comment, parce que dès qu'il parle déjà.
6: Oui. Ah ouais. Non mais déjà ses yeux, t'as vu les yeux perçants
1: oui,
6: quoi.
1: Oui, oui, hey,
2: c'est pas comme nous hein.
3: Tu peux savoir quand on ment ?
10: Eh ben on va faire l'expérience.
1: Oh là là,
2: oh
3: ça m'arrange pas ça.
2: Parce que depuis ce matin 6 heures.
6: Comment ça se passe en couple ? Pardon, mais quand tu vis qu'un mentaliste, ça doit être horrible.
10: Ah, on pose souvent la question, mais le mentaliste, on le garde uniquement pour le spectacle.
1: Oui, oui.
10: On le laisse de côté dans la vie.
2: Ouais, déjà, pour le spectacle et les engueulades. Ouais. Dans 3 minutes, juste après BTS, Nat, qui est mentaliste, va tous nous bluffer. Restez bien avec nous, évidemment, tout ça c'est filmé et on mettra ensuite la vidéo sur nos réseaux sociaux.
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2: Et ce matin, j'ai ramené quelqu'un que j'ai rencontré cet été. Parce que cette saison, on va se faire ça de temps en temps. L'un d'entre nous ramène quelqu'un qu'il a envie de faire découvrir aux autres. Il a envie de partager quelqu'un. Ça peut être quelqu'un de sa famille, ça peut être quelqu'un qu'il connaît depuis des années, quelqu'un qui est important pour lui ou quelqu'un qu'il a rencontré il y a 2 mois. Peu importe. Moi, j'ai rencontré quelqu'un cet été. Vous l'avez découvert il y a 5 minutes. Il s'appelle Nat. Il est mentaliste. Et il m'a... Mais c'est plus que bluffé, quoi. On est d'accord ? Que ce soit bien clair, personne ne connaît Nat ici.
1: Non, pas du tout.
2: Ok, je l'ai ramené ce matin. Vous ne l'avez jamais vu avant.
6: Jamais.
2: Nat, mentaliste, c'est quand tu veux.
10: Alors, Marion, Lorenza et Jeff, je vais vous demander secrètement de penser à une personne célèbre.
6: Mort ou vivant ?
10: Dans n'importe quel domaine et mort ou vivant.
6: D'accord.
1: Ok. On est très concentrés.
6: Ouais.
1: Voilà.
6: C'est bon. Je
10: l'avais quelqu'un ?
1: Oui.
10: Ok. Alors, on va faire un petit test, justement, de bluff-vérité. Je vais vous imposer une phrase, et selon la célébrité que vous avez choisie, eh ben, ce sera un mensonge ou une vérité, on va essayer de le déceler.
1: Ok.
10: Alors, la phrase imposée est « Ma célébrité est une femme », même si vous avez choisi un homme.
1: Mmh. Ok.
10: Marion, tu commences ?
3: « Ma célébrité est une femme ».
10: Ok. Lorenza ?
1: « Ma célébrité est une femme ».
10: Ok, Jeff ?
6: Ma célébrité est une femme.
10: Ok, d'après ce que j'ai observé, je crois qu'on a eu 3 mensonges. Vous avez choisi tous les 3 des hommes.
1: Oui, c'est vrai.
6: Ça commence,
1: c'est une folie.
6: Ça commence, j'ai le poil qui se hérisse.
1: Oui, c'est vrai.
3: Oui, c'est vrai.
10: Alors, Marion, tiens, pense à ta célébrité. Et je voudrais que tu fermes les yeux et que tu imagines ta célébrité en train de faire son métier, comme si tu étais assis confortablement dans ton canapé et tu visualises un écran où tu visualises ta célébrité en train de faire son métier. Dans les moindres détails, tu peux ouvrir les yeux. La première impression que j'ai, c'est que d'habitude, les gens imaginent les scènes en situation fermée, c'est-à-dire sous un toit. Mais la scène que tu as imaginée, pour moi, elle était en extérieur. Il n'y avait pas de toit, n'est-ce pas ?
3: C'est vrai.
10: Oui. Deuxième chose, il y a une notion de foule présente.
3: Oui.
10: Ça ressemble typiquement à soit un stade de foot, soit à un concert.
3: Oui.
10: Est-ce que tu peux répéter dans ta tête son nom et son prénom? Dans ta tête, uniquement, en boucle, encore et encore. Ok. Donne-moi un mot du dictionnaire qui n'a rien à voir avec ta célébrité.
3: Famille.
10: Famille, ok. Alors, je suis en train d'écrire le nom d'une personne. Alors, j'ai écrit nom ici, je te montre à Manu.
2: Je vois le nom de la célébrité.
10: J'ai écrit le nom d'un chanteur.
3: Oui.
10: Décédé.
3: Oui.
10: Il est français ou belge, on ne sait plus.
3: Pour moi, il est français.
10: T'as pensé à qui ?
3: Johnny Hallyday.
1: Et il est belge.
3: Oh, wow, c'est Johnny Hallyday.
6: Mais
2: il
6: non.
2: Avait écrit Johnny Hallyday.
3: Mais comment t'as fait ? Mais comment t'as fait pour... Parce qu'effectivement, j'imaginais le Stade de France, les yeux fermés.
1: Wow.
2: Bah voilà.
6: C'est énorme.
2: Wow. Je vous avais dit qu'il était dingue.
3: Ah ouais, ça c'est dingue là. Ouais.
2: Incroyable. Tout ça est filmé et on vous mettra évidemment la vidéo sur nos réseaux sociaux tout à l'heure, Manu officiel.
10: Oh. On teste sur Lorenza?
1: Oui, vas-y. Je ferme les yeux.
10: Alors, ferme les yeux, Lorenza.
1: Oui. Ouais.
10: Et imagine une scène cliché, une scène qui pourrait correspondre, qui nous permettrait de le reconnaître immédiatement quand on le voit. Imagine la tenue vestimentaire également. Ok, tu peux ouvrir les yeux. Alors, pareil que Marion, j'ai l'impression que la scène que tu as imaginée se passe en extérieur. Il n'y a pas de toi au-dessus de lui.
1: Oui.
10: Deuxième chose que je ressens, c'est qu'il y a une notion de mouvement.
1: Oui.
10: Il y a une matière qui ressort, j'ai l'impression qu'il y a du bois autour.
1: Oui.
10: Et en termes de tenue vestimentaire, j'ai l'impression que tu lui attribues quelque chose sur la tête. Ça peut être une casquette, un chapeau, quelque chose sur la tête. Hein.
1: Oui, oui.
10: Répète en boucle dans ta tête son nom et son prénom.
2: Là, il est en train d'écrire sur
10: son carnet. Je te montre.
2: Ok, j'ai vu.
10: J'ai écrit le nom d'un acteur américain.
1: Ouais.
10: Parmi des milliers de possibilités, t'as pensé à qui ?
1: À Johnny Depp.
3: Oh, c'est pas possible.
2: Il avait écrit Johnny Depp.
3: Attends.
10: Alors, il y a une connexion entre eux, parce que Johnny et Johnny.
1: Oui, c'est vrai.
3: Ouais, mais attends, mais c'est dingue.
2: C'est ouf ou pas ?
1: Ouais, c'est incroyable.
6: Oui, qui fait ça qu'un calme qui est...
2: Ah, mais, ouais.
1: Et mais comment il arrive à voir ce qu'il y a dans notre tête quand on l'imagine aussi ?
2: Et j'en sais rien, mais tu vas dire, maintenant, je vais bloquer la porte, et après, il se démerde. Il va nous dire comment il fait.
1: Ok, genre.
2: C'est
1: extérieur,
2: ouf.
1: Intérieur, ah, mais...
10: Jeff, on compte avec toi ?
6: Allez.
10: Alors, même chose, tu fermes les yeux, t'imagines une situation qui nous permet de le reconnaître si on devait le voir sur un écran. Imagine tous les détails, la tenue vestimentaire. Ok, Jeff, tu peux ouvrir les yeux. C'est curieux parce que la scène aussi que t'as imaginée ne se passe pas enfermée, j'ai l'impression qu'on est en extérieur.
6: Oui.
10: Deuxième chose, ce que je ressens, c'est une tenue... comme un blouson assez lourd, assez sombre, comme ça pourrait ressembler à du cuir.
6: Mais ouais.
3: Non, mais arrête.
10: Il y a une notion de mouvement également.
6: Oui. J'ai un frisson, je te jure.
10: Alors, répète dans ta tête son nom et son prénom. C'est plus difficile pour Jeff.
6: Normal.
3: Je l'ai pas du tout.
10: C'est un peu le bordel.
1: Moi, j'ai une idée.
10: T'as une idée ?
1: Ouais.
6: N'importe quoi.
10: Alors, ce que je vais faire,
6: oui.
10: Je vais noter plusieurs possibilités pour toi.
6: D'accord.
2: Ah, il va noter. Il note sur un petit calepin. C'est bluffant, hein ?
6: Ouais.
1: Ouais.
2: Et alors, je rappelle, personne ne connaissait Nadja.
1: Non, pas du tout.
2: Moi, je l'avais rencontré cet été, mais voilà. Non, parce qu'on peut dire, il y a un complice, il y a machin.
3: Je savais même pas qu'il venait ce matin, moi. Bon, alors là.
1: Ouais, non, franchement, c'est bluffant.
2: Le truc est dingue. Sauf que là, apparemment, il y a un petit bug.
1: Ah.
10: Alors, je me suis laissé 5 possibilités.
3: Ok.
6: D'accord.
10: Ok. Alors, première possibilité, Bernard Tapie.
6: Non.
10: Non. Elon Musk.
6: Non. Je vais la voir.
10: Bernard Campan.
6: Non.
10: Édouard Balladur. Et Liam Neeson.
6: Eh non.
3: Oh,
10: sérieux,
3: ouais.
10: Aucun des cinq. Ça arrive des fois. Tu avais pensé à qui, Jeff ?
6: À Jean-Paul Belmondo.
10: Jean-Paul Belmondo ?
6: Bah oui, avec le truc en cuir quand il marche vers l'hélicoptère.
3: Dans le film
6: professionnel, ouais.
3: Référence de Jeff ?
6: Oui,
2: c'est ça. C'est pour ça que ça bugué. C'est ça ? Référence de Jeff.
10: Jeff, il y avait quand même un acteur.
6: Oui, c'est vrai. Il y a Liam Neeson, ouais.
3: Avec 2 sur 3, quand même.
6: Oui.
10: Mais je t'ai dit, regarde, il y a bien un lien avec toutes les célébrités, parce que si on reprend les prénoms de chaque personnalité, Bernard Tapie, ça commence par un B. Elon Musk, ça commence par un E.
6: Mais non.
10: Bernard Campan, ça commence par un B. Édouard Balladur, un E.
3: Oh.
10: Et Liam Neeson, un L pour Bébé.
3: Il nous a piégés.
2: Mais non.
6: Ah,
2: le bougre. C'est ouf.
3: Non, là, c'est trop. Non, mais c'est trop.
6: Rien qu'avec les indices, le blouson en cuir lourd, le machin.
3: J'avais pas du tout, moi.
6: Oh là là.
1: J'avais Kenny Reeves, donc tu vois. Vraiment.
6: C'est incroyable.
2: Moi, j'avais Sylvain Wiltord, l'ancien champion de foot.
3: Ah, bravo.
2: Incroyable, il s'appelle Nad.
1: Bravo.
2: Il est mentaliste.
1: Incroyable.
2: C'est incroyable. Je voulais, mais voilà, je voulais vous le c'est présenter fou, parce que c'est, il te retourne la tête, quoi.
1: Ah ouais.
2: Tu vois pas arriver les trucs. Et tu, mais comment il fait?
3: Mais après ça, j'ose ramener personne en studio, moi, maintenant. Parce que tu veux ramener des gens qu'on connaît, mais.
1: Oh, wow. C'est ouf.
3: Ah ouais. Donc,
2: moi, j'avais hésité entre deux personnes. Il y avait lui ou la personne qui avait fait ma coloscopie.
3: Très bon choix.
6: Mais c'est très visuel. Donc,
2: c'est véridique, elle était rigolote, mais elle m'a pas répondu.
1: Oui, mais bon.
2: Il s'appelle Nat, il est mentaliste. T'as un compte Instagram?
10: Oui. NHAT mentaliste.
2: Ben voilà, mentaliste. Vous le retrouvez sur Instagram. Merci mille fois, c'était génial.
1: Incroyable.
2: Incroyable. Tout le monde a été bluffé. Je suis content que vous ayez été bluffé comme moi j'ai été bluffé. Et maintenant on va pouvoir. C'est quoi, pendant une semaine on va en discuter. Mais comment il a fait? Qu'est-ce qu'il a fait? Comment c'est possible? 9h46. Tout ça, on l'a filmé en vidéo et on va vous le mettre très vite sur nos réseaux sociaux. C'est Manu officiel. Merci, merci vraiment.
1: Ouais.
2: C'est incroyable.
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2: En ce cas, c'est con, j'allais partir. Ouais. Bon. 9h53, on est avec vous, on démarre la journée ensemble, c'est Manu sur Énergie. Si vous étiez avec nous il y a 10 minutes, vous vous posez encore certainement plein de questions, mais comment il fait? Parce que nous, c'est les questions qu'on lui pose depuis tout à l'heure. Nat, qui est mentaliste, que j'ai rencontré cet été, je l'ai fait venir aujourd'hui en studio, et il a bluffé tout le monde, quoi.
6: Tellement.
2: C'est, oui. Ah, elle a ramené moi, Mario.
3: Je m'y attendais pas. Non, ça remonte dans mon estime. C'est vrai que j'aimais pas trop ce côté magicien mentaliste, mais là, j'ai envie d'en savoir plus.
2: Eh ben, écoute.
3: Je vais aller te voir.
2: Tout est en vidéo. On va sortir la vidéo. On va vous la mettre sur nos réseaux sociaux. Manu officiel sur Instagram, sur Facebook. Et Manu officiel TikTok sur TikTok aussi. On va partir dans 2 minutes. Ah, on n'a plus personne au téléphone.
6: Ah,
2: on devait avoir quelqu'un. Et j'aime bien Florent, qui est le producteur de l'émission. Il me regarde de l'autre côté de la vitre.
1: Et juste fait coucou.
2: Un signe, non, il m'a fait, tu sais, le signe des ciseaux qui coupent.
3: Bah, il on l'a vu, hein.
2: Genre, mais sans aucune
1: sans
2: panique.
1: Paniquer, ouais.
2: Vraiment, tu vois, c'est vraiment, il me fait le signe comme non, ça.
1: Ouais,
2: c'est...
1: Il y a pas à couper.
2: Genre, vraiment, il n'en a rien à foutre.
6: Très zen.
2: C'est, ouais, mais ça, c'est Florent.
6: Ouais.
2: Et toujours quand il y a un problème, il y a un moment.
6: Voilà.
2: Non, lui, il ne panique pas. On devait avoir quelqu'un, il fait le petit signe,
6: ouais.
2: Clac, clac, les ciseaux, il
6: voilà.
2: Y a personne.
6: Tu veux dire, il y a une couille dans le potage, hein, dans notre jargon.
2: Voilà. Ah, voilà. Il a fait des signes de pouce.
1: Ah.
2: Ça veut dire quoi? Ça veut dire quoi? Parce qu'il est de l'autre côté de la vie. C'est-à-dire qu'on a quelqu'un?
3: Ah. Ah oui, c'est bon.
2: On a quelqu'un. Allô?
12: Oui, bonjour.
2: Bonjour, c'est
12: bonjour
2: Antoine.
12: Bonjour Manu, bonjour l'équipe.
2: C'est Antoine, ça. C'est ça?
12: C'est ça.
2: On a failli pas t'avoir, Antoine. On était très, très, très angoissés. Enfin, on était, nous, angoissés, mais pas Florent.
3: Ouais.
2: Tu nous entends?
12: C'est ça, mais je vous entends, oui.
2: Ah, bah très bien. T'es notre dernier appel du jour. C'est avec toi qu'on va lancer cette journée. Tu nous appelles d'où?
12: De Dordogne.
2: D'accord. Il est
12: 9h50. Et de Sarlande, plus précisément.
2: Ah, de Sarlande, plus précisément en Dordogne.
1: Okay.
2: Ah, bah du coup, maintenant, autant Dordogne, je voyais pas. Autant Sarlande, maintenant, je vois.
12: Oui, oui.
2: T'es déjà au travail?
12: Ah, je suis au travail, là. Je suis en pleine cueillette.
2: Attention! Nous allons devoir deviner ce qu'il cueille.
6: D'accord.
2: Nat, le mentaliste, est là, il est encore un petit peu avec nous.
1: Ah ouais.
2: Attention, que cueille d'après vous Antoine? Nat?
10: Des cerises.
12: Ah, Lorenza? Pas du tout.
1: C'est un fruit?
2: Ah, t'as pas le droit de poser de questions, oui. Éliminé.
3: C'est dans les vignes. J'ai raison.
12: Pas du tout.
2: Ah. Jeff?
6: Est-ce que c'est des noix?
12: Non, des pas noix du tout.
2: C'est du reblochon.
12: Je vous donne un indice, c'est connu. Tout le monde en mange après la banane.
6: Bah du pâté.
2: Après la banane.
3: Ah, la pomme.
12: Oui. Bah, c'est ça.
1: Allez.
2: On a été rudement bon, hein.
3: Ouais. Elle est où la mentaliste, là?
2: Wow. Et bien attends, il n'y a pas un problème avec les pommes cette année? J'ai lu qu'il y avait, à cause de la canicule,
6: ah, oui, peut-être, ouais,
2: qu'il y avait un rendement genre de 30% de moins de
1: ah,
2: pommes.
1: Bon.
2: Mais oui. Eh oui. Non, Antoine?
12: Non, non, si, dans certains vergers, si. Nous, on a pu avoir des belles pommes, mais certains, si.
3: Ah mince.
1: Ah, mais eux, ils ont eu des belles pommes.
2: Ouais, ouais, parce que.
1: Les autres, ils ont.
2: Ouais, et puis, il en a rien à foutre, apparemment.
3: Ouais. C'est un autre pas du tout, lui.
2: Lui, non. Antoine, dans son verger, tout va bien.
3: Et là, c'est Golden, lui, il est cool.
2: Il est bien, il a tout vendu, lui, il est très convaincu. Okay. Ouais, je sais pour les autres, mais moi, perso, j'en ai rien à foutre, moi. J'ai mis la cueillette.
1: Nous, tout va bien. Donc,
2: ah,
1: les
2: bien.
1: Autres, voilà.
2: Et les autres? Ah, j'en sais rien, les autres, moi.
1: Ouais, il y a des problèmes, oui, mais bon.
2: Et oui.
1: C'est pas nous.
2: Mais moi, ma cueillette, il a réussi. Antoine, on va te souhaiter une belle journée. Je vais t'offrir le mug Manu sur Énergie.
12: À vous aussi.
2: Eh ben, belle journée. La discussion n'a pas été évidente,
1: non,
2: avec Antoine. Mais en tout cas, on te remercie de nous avoir appelés. Il est 9h57. On s'en va, on sera de retour demain à partir de 6h pour démarrer une nouvelle journée. Merci à tous d'avoir été là. Jeff, Lorenza, merci. Marion, Nat, le mentaliste.
1: Ah, oui, oui, oui.
2: Il y a un truc, rien de spécial. Je sais pas, une info.
1: Un spectacle.
2: Attends, un truc, juste avant de partir. Là, ça a cartonné.
6: Ouais.
2: Est-ce qu'il y a eu un moment
1: où
2: ça a pas marché? Ou alors une histoire, une anecdote dans ta vie qui s'est passée avec le mentalisme?
10: Alors oui, j'étais à une presta de mariage et sur le chemin du retour, je me fais arrêter par la police. Bon. Problème, et ce jour-là, j'avais ni permis de conduire, ni pièce d'identité sur moi. La seule chose que j'avais sur moi, c'était ma carte de visite avec écrit mon prénom, Nat, mon métier mentaliste. Et le policier me demande qu'est-ce que c'est mentaliste? Donc je lui explique que c'est un art de spectacle qui tente de lire dans les pensées. Et là, il me demande montrez-nous.
1: J'avais la pression.
10: Alors, j'ai fait l'expérience que je vous ai faite là.
1: Ouais.
10: Et je devine la pensée de chaque agent. Et là, il me regarde, et il me dit, c'est la première fois qu'un contrôle me redonne le sourire. Je garde votre carte de visite. Circulez, monsieur.
2: C'est une belle histoire.
1: Ah ouais.
2: Et merci d'avoir été avec nous. La vidéo de Nat le mentaliste, on va vous la mettre sur nos réseaux sociaux. C'est Manu Officiel sur Instagram, sur Facebook. Et puis sur TikTok, Manu Officiel TikTok. On se quitte comme chaque jour avec un titre pour lancer la journée.
1: Bien.
2: Les Destiny's Child.
1: Ouais.
2: Tu vas pas venir celui-là. Hein. Alors, à demain.

0: C'est parti pour 4 heures de radio plus ou moins contrôlée et approximative. Comme j'avais sorti vendredi, c'est une émission parfaitement imparfaite.
1: Oui.
0: C'est ça. On est là, il y a le Marion qui est là évidemment.
1: Bonjour.
0: Il y a Jeff qui est là.
2: Hello.
0: Il y a Lorenza aussi.
3: Salut.
0: Et vous êtes avec nous comme chaque jour, vous nous rejoignez en nous appelant. Notre numéro de téléphone, il est gratuit. C'est le 0800 70 42 48. On va écouter Mauvais Joe, il y aura aussi Moziman. Et pour démarrer cette semaine, Lorenza, un petit jeu à nous proposer.
3: Ah oui.
0: On aime bien les jeux. On aime bien. C'est quoi?
3: Ça s'appelle Après combien de temps faut-il?
0: Parce que après combien de temps faut-il?
3: En fait,
0: on est d'accord que tu nous parles comme une maîtresse à des enfants.
1: Non,
0: de
1: ouais.
0: Après combien?
3: C'est lundi matin, je suis obligée de vous parler comme ça.
0: D'accord.
3: Non, je vais vous donner une liste et on va tous répondre à la question. Après combien de temps faut-il? Et on va voir si on est tous d'accord. Je vais vous donner un exemple.
0: D'accord.
3: Laver ses draps.
0: Après combien de temps faut-il laver ses draps?
2: Une semaine.
3: Non. Ah, moi je dirais deux.
0: Hein?
3: Ouais.
0: Oh. Alors... Je dirais. J'attendais que tout le monde dise. Pour dire une semaine pour faire le mec propre, mais globalement ça peut attendre une semaine de plus.
1: Oui, c'est ça.
3: Ah oui, ben voilà.
1: Ça dépend des saisons en fait. En été, une semaine, c'est bien. Hein. En hiver, on peut traîner.
0: Ouais. Par rapport à la transpiration,
1: ouais,
0: tu veux dire.
1: Exactement, ah, oui. Voilà. Ah, oui.
0: Mais si en hiver il fait très froid, on peut traîner encore une semaine de plus?
3: Oui.
0: D'accord, pour savoir. C'est pas mal ça comme jeu. Encore.
3: Relancer quelqu'un qui ne répond pas par message, après combien de temps faut-il?
1: Ça dépend après... qui.
0: Après combien de temps faut-il? C'est pas mal ça. Ouais, ça dépend de la personne, je pense.
1: Moi, si c'est mon mec, pardon, mais 10 minutes. Mais par contre, si c'est quelqu'un de normal, quelques heures.
3: Ah, donc c'est même pas en jour, c'est le jour même. Genre.
2: Moi, ce serait 24 heures, le lendemain.
3: Ah ouais, ok.
1: Ah ouais.
0: Moi, mon père, s'il m'appelle et que je réponds pas, il me rappelle pas, il appelle ma femme. Et si ma femme ne répond pas, il appelle ma fille.
3: Attends, t'es cerné, genre.
0: Mais mon père, c'est un truc de malade. C'est-à-dire que c'est lui, il a inventé le mot angoisse, je crois. S'il ne m'a pas au téléphone, il s'imagine déjà que je suis passé sous des voitures, que j'ai été kidnappé par des extraterrestres.
3: C'est trop mignon.
0: Alors que j'étais juste en réunion ou à l'antenne. Oublie, je suis à l'antenne aussi parfois.
3: Oui.
0: Voilà. C'est bon, ça, on peut continuer ce jeu. Après combien de temps faut-il? Appelez-nous. 0 800 70 42 48. On a Léa qui est notre premier appel. Bonjour Léa.
4: Bonjour, comment ça va? Bonjour l'équipe.
0: Bon, mais on est bien, on est heureux, on est content, on démarre cette semaine ensemble avec toi Léa. Tu nous appelles d'où?
4: Je vous appelle de Alès, dans le Gard.
0: Dans le Gard, oui, tout à fait.
2: Oui,
0: Si, le Gard, bien sûr, le Gard, le sud de la France, le Gard, voilà, bon, on va pas en faire des...
2: C'est le Gard, quoi,
0: J'aimerais t'en parler.
4: C'est sympa, en ce moment il fait encore chaud, on a hâte que les températures d'automne arrivent parce que je travaille dans une école. Avec les enfants, j'avoue...
0: Mais il fait combien encore là? Mais il fait combien encore là dans le Gard?
4: Ben là aujourd'hui c'est 31.
2: Ah oui, effectivement, oui.
0: Ah oui, c'est marrant, hein, c'est la différence entre nous dans le Nord, on attend que ça monte, et vous dans le Sud, vous attendez que ça baisse. C'est con, hein. Est-ce qu'il y a quelqu'un qui est heureux pile au milieu? Je sais pas s'il y a quelqu'un. Léa, je vais t'offrir le mug Manu sur Énergie pour te remercier de nous avoir appelé ce matin pour être notre premier appel du jour. Je t'embrasse fort.
4: Merci beaucoup.
0: Belle journée à toi, belle semaine.
4: Merci à vous aussi.
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0: C'est parti, voici les sondages du matin. Un homme sur trois est persuadé d'en avoir un beau. Un beau quoi, d'après vous?
3: Un beau jardin.
0: Ce n'est pas un beau jardin, Lorenza. En fait, j'ai l'impression que vous avez tous la réponse déjà. Je ne vous ai pas la dire. Parce que tout le monde a rigolé.
3: Que
0: quelqu'un le dise,
1: C'est physique, on est d'accord.
0: Oui, c'est physique, Marion, vas-y.
1: Un beau zizi.
0: Oui.
1: C'était sûr.
3: C'est vrai que je suis fier de votre zizi, j'ai l'impression.
0: Ouais. Un petit peu. Un homme sur trois, en tout cas, il est persuadé d'en avoir un beau. Je sais pas, Jeff, toi.
2: Ah, moi, j'en prends soin, en tout cas. Donc, non, je pense qu'il est pas mal.
3: Vous lui parlez?
2: Oui, bien sûr. Bah, je lui raconte la journée, quoi.
0: Des fois, il m'est arrivé d'avoir des sortes de petites pannes, enfin, des choses comme ça. Et à ce moment-là, je lui dis, écoute, faut qu'on parle tous les deux. On va s'asseoir, on discute. Qu'est-ce qui va pas? Qu'est-ce que t'as pas? T'as passé une mauvaise journée?
3: Voilà. Je trouve ça génial.
0: Je lui ai jamais donné de nom.
3: Ah bon?
0: Oui. Oh. En revanche, j'ai déjà fait un truc qu'un pote m'avait dit qu'il faisait. Ça m'avait fait beaucoup rire. Je l'avais fait aussi. J'avais pris un carré de papier toilette. J'ai fait un trou au milieu. Je l'avais mis mon zizi dedans et je courais. Ça faisait super zizi. Ça faisait une carte.
3: Moi, j'avais déguisé le zizi de mon ex. Je lui avais mis des fausses lunettes dessus avec la petite moustache. Et du coup, on le faisait parler avec une voix un peu d'inspecteur et c'était rigolo. Un l'inspecteur Zizi.
0: Mario, on attend ton histoire.
1: Non, écoutez, je suis pas très. Voilà, je trouve pas ça spécialement beau, pardon.
0: Non, mais c'est vrai, c'est pas.
1: Excusez-moi, mais voilà, je veux pas vous. Un homme sur trois, mais bon, c'est pas.
0: C'est pratique, mais c'est pas beau.
1: Exactement, voilà.
0: Y a pas de problème. En général, les gens sont deux fois plus heureux lorsqu'ils vivent là. Lorsqu'ils vivent où, Lorenza?
3: C'est dans une maison?
0: Ils vivent dans une maison, mais c'est pas la maison qui est importante.
1: À la campagne?
0: Non, mais voilà, c'est dans un environnement comme ça.
3: Ah, ok.
0: En général, les gens sont deux fois plus heureux lorsqu'ils vivent là.
2: Près d'un parc d'attractions pour pouvoir y aller tout le temps?
0: Non, mais c'est plus cher au bout d'un moment. Mais c'est près d'un endroit. C'est un peu la même idée.
3: Dans un supermarché?
0: Non. Je suis trop content, j'habite près d'un supermarché.
3: C'est cool.
0: Mais c'est pratique. Bien sûr c'est pratique. Mais c'est pas ça.
1: À la montagne, au grand air.
0: À la quoi?
1: À la montagne.
0: À la montagne. Non,
2: je crois que c'est l'autre du coup.
0: Oui, c'est
2: à
0: la mer.
2: À la mer,
0: absolument.
2: Ouais.
3: Bah ouais, c'est vrai en fait.
0: Les gens sont deux fois plus heureux lorsqu'ils vivent près de la mer.
1: Ouais. Au soleil, quoi, en général.
0: Oui. Oui, c'est con d'aller dans la mer du Nord, quoi. C'est, c'est dommage. 27% des gens ne l'ont jamais fait. Qu'est-ce qu'ils ont jamais fait? Alors, c'est très large, évidemment.
3: Ouais,
0: ça. C'est dans les relations.
3: Ah!
0: Voilà. 27% des gens ne l'ont jamais fait.
3: Dire je t'aime en premier.
0: Non, mais on avance. C'est dans l'esprit.
3: Ok.
2: Juste être en couple?
0: Non, 27% des gens n'ont jamais été en couple.
2: Ça peut arriver, tu vois.
0: C'est un problème, quand même. Mais c'est pas ça. Marion?
1: Jamais embrasser personne?
0: Non. En fait, c'est complètement l'inverse. J'ai peur que vous n'y arriviez pas. Lorenza?
3: Faire l'amour à plusieurs.
0: 27% des gens n'ont jamais fait l'amour à plusieurs. C'est un bon sujet, ça, de discussion.
3: J'ai vu son air intéressé
1: du tout, mais...
0: Non, c'était 27% des gens n'ont jamais couché le premier soir.
2: Ah bon?
1: Ah, bah moi j'en fais partie.
3: C'est vrai?
0: Non.
1: Oui.
2: T'as jamais couché le premier soir?
1: Non, jamais le premier soir. Bah attendez, quoi?
0: Non, on te juge pas.
1: Je le sens hyper jugé.
3: Mais non.
2: Après, est-ce que quand tu passes minuit, c'est considéré comme le matin du lendemain?
1: Non, je sais pas. Toujours quelques jours au moins de discussion et de séduction, non? Vous êtes comme ça, quoi.
2: Non, Marie, non, mais
0: je l'ai pas fait énormément de fois.
3: Non, moi non plus.
0: Mais je l'ai fait, quoi.
1: Ah ouais? C'est
0: l'aventure d'un soir, ouais. T'es comme ça, t'es en soirée, boum boum, ça s'enchaîne.
1: Ah bah je vais le tenter alors. Enfin non.
0: Alors non, c'est trop tard maintenant, Marion. Rapport au fait que tu es en couple avec un enfant.
1: Oui, effectivement. Oui.
0: C'est con, ces petits détails dont on se souvient pas des fois. Oh là là.
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0: Ouais, c'est ça, c'est si tu t'inscris, tu dois y aller.
2: Bah oui.
0: Bah ne vous inscrivez pas.
1: Simplement.
2: Ah, la solution.
0: J'ai toujours des solutions à tous les problèmes, moi. On continue le petit jeu de Lorenza avant ça.
2: Ouais.
0: Le combien de temps faut-il? 0-870-42-48. Vous pouvez venir avec nous. On se demande combien de temps il faut pour faire les choses. Allez, vas-y, Marion.
1: Après combien de temps faut-il présenter son mec ou sa meuf à ses parents?
2: Oh là.
0: Plusieurs mois.
2: Ah oui.
3: Ah ouais, ouais. Mais combien de mois? Parce
2: à
3: que
2: 6 minimum.
3: Ah bon?
0: Ouais.
3: Ah,
0: filles, ouais, oui, voire 8.
3: Bah voilà. Je suis un peu d'accord avec vous, mais moi je suis un peu choquée parce que j'ai l'impression que quand t'es amoureux et que t'es sûr,
1: bah
3: genre
1: ouais.
3: Là ma coloc elle vient de, bon elle va me détester pour le balancer, mais ça fait même pas 3 mois, elle vient de présenter son copain à toute sa famille, quoi.
2: C'est un engagement Lorenza, je
0: le vois. Le problème c'est que si tu commences à présenter après 3 mois tous tes nouveaux copains, ta famille ils vont en voir beaucoup.
1: Ouais, et, faut être sûr de soi. Ouais.
0: Mais tu vois, c'est bah. t'es sûr de toi au début. On est toujours le nombre de tous les gens divorcés, t'es sûr d'eux. Hein.
2: Ah, oui.
0: Non, il faut vraiment être sûr,
3: oui,
0: honnêtement.
3: Oui,
0: moi, je l'ai présenté qu'une personne à mes parents.
3: Wow.
0: C'était ma femme.
1: Oui, bah, oh, j'espère.
3: Oh. Oui,
0: bah. Putain, j'ai oublié de présenter ma femme. Merde. Après combien de temps faut-il, Jeff?
2: Après combien de temps faut-il pour rembourser quelqu'un?
3: Ah bah
2: qui t'a prêté de l'argent ou qui t'a prêté un objet par exemple et que tu dois le rendre.
0: Un objet c'est pas pareil que de l'argent. Hein.
3: Ah bah non, c'est ça.
0: Tu prêtes un bouquin, ça devient son bouquin, tu vois.
2: Ouais, c'est vrai.
0: Tu prêtes 1000 euros, ça reste tes 1000 euros.
2: C'est... Ah bon. Ah,
1: c'est vrai. Ça faut se mettre d'accord.
3: Bah oui.
1: Quand tu reçois, tu dis je te rembourse dans 6 mois, tu vois.
2: Ouais, mais si tu veux pas.
3: Ouais, non, des fois tu dis le plus vite possible. Ouais. Comme ça, tu vois, tu noies un peu le truc. Tu n'as pas de vrai jour.
0: Je fais un truc, c'est que quand je donne de l'argent, en fait, dans ma tête, je l'ai donné. Je ne l'ai pas prêté. Wow. Et mais parce qu'en général, justement, c'est ça. Quand tu prêtes de l'argent à quelqu'un, c'est qu'il en a vraiment besoin.
3: Ah oui.
0: Si donc je mets pas de pression, je dis quand tu peux, tu le rends. Et dans ma tête, il est donné. Ah. Comme ça, ouais. J'ai pas de stress après.
2: Faut rendre par Marion.
1: Ouais, ouais. J'ai besoin d'argent, Manu. Ouais.
3: On est là.
2: On a perdu. Pardon. Il a des blancs des fois comme ça.
0: Excusez-moi, mon micro.
3: Oui, bien sûr. Ouais, ouais.
0: On a Olivier qui est avec nous au téléphone. Bonjour Olivier.
7: Salut Manu, salut l'équipe.
0: On t'écoute Olivier, après combien de temps faut-il?
7: Alors après combien de temps faut-il jeter les vêtements qu'on garde pour quand j'aurai perdu du poids?
2: J'ai la réponse.
0: Toute la vie.
2: Oui. Jeff, jamais, ne les jette jamais. Il y a toujours un moment donné où tu perds du poids, tu vas le reprendre. Crois-moi, garde tes fringues.
7: Merci du conseil, Jeff.
0: Voilà, c'est une affaire réglée. Merci de nous avoir appelé, Olivier. Après combien de temps faut-il, Mario?
1: Oui, jeter sa bouteille d'eau entamée.
0: Ah, après combien de temps faut-il jeter sa bouteille d'eau?
1: Vous l'avez à côté du lit, là, votre bouteille d'eau.
2: C'est ça.
0: Quand il y a des animaux dedans?
1: Non, moi j'ai la réponse, mais en vrai c'est 24 heures.
0: Quoi? Vous dites,
1: ouais, sinon c'est très dangereux.
2: Ah non, mais moi c'est 15 jours au moins.
3: Si, apparemment le plastique c'est nocif.
1: Ouais, il faut, si elle est ouverte, il faut la boire dans les 24 heures.
0: Oh, il paraît que les gourdes aussi c'est pas bon, qu'il y a plein de bactéries dedans.
3: Bah, il faut les nettoyer, parce que vous les nettoyez pas, vous êtes des cracras.
0: Et oh! Je vais dire un truc, toi. Eh ben, toi, va te nettoyer.
3: Ouais.
0: Justine est là. Bonjour, Justine.
8: Salut, Manu. Salut, l'équipe.
0: Bienvenue sur Énergie. Après combien de temps faut-il? On t'écoute.
8: Alors, après combien de temps faut-il laver la lunette des toilettes? Hein?
3: Ah ouais.
0: Ben.
2: Un, deux mois?
1: Non.
2: Pardon.
1: Quand elle est sale, quoi. Hein,
0: oui.
1: Au moins une fois par semaine.
0: Ah oui. Alors, c'est au moins une fois par semaine. Et je rappelle le truc le plus important, la lavez pas avec la petite brosse qui est à côté. Hein.
3: Non.
0: Merci Justine de nous avoir
8: appelé. Avec plaisir. Bonne journée.
0: Très belle journée à toi.
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0: On se pose des questions qui commencent toutes par après combien de temps faut-il? Allez, vas-y Jeff.
2: Après combien de temps faut-il pour trier le vide-poche à l'entrée de la maison? Celui où tu mets toutes les saloperies quand tu rentres.
0: Oh, bah jamais.
3: Ouais,
0: jamais.
3: Quand tu déménages?
2: Non mais il déborde au bout d'un moment.
0: Il déborde. Mais après, ça dépend ce que tu mets dedans, quoi.
2: Ouais, bah, tout. Il y a ta monnaie, il y a les piles, il y a les boutons que t'achètes des vestes, des boutons de rechange, les. Moi, je fais régulièrement pour récupérer les pièces.
1: Ah ouais, non, moi jamais. C'est une règle, on n'y touche pas.
3: On n'y touche pas.
2: Bah, l'argent, c'est de l'argent dedans.
1: Ah bah on n'y touche pas. C'est au cas où.
0: C'est vrai. Je sais pas. Il y a plein de chouchous, moi, dans celui à l'entrée.
3: Ah oui, il y a des élastiques aussi.
0: Bah, entre ma femme et ma fille, ouais, j'ai des chouchous qui viennent régulièrement là-dedans.
3: Il y a un peu de tout, hein.
0: Ouais, je pense pas que ça se nettoie.
1: Non. On n'y touche pas.
0: C'est une règle de vie, ça. Vraiment.
2: Il y a un peu de poussière dedans, quand même. Hein.
0: Oui, c'est bon. On a Annabelle qui est avec nous au téléphone. Bonjour, Annabelle.
11: Salut, l'équipe. Salut, Manu.
0: Après combien de temps faut-il? On t'écoute.
11: Après combien de temps faut-il se remettre en couple après une rupture?
0: En heure, c'est bizarre. C'est-à-dire que tu parles du principe qu'après une rupture, on se remet en. Ah! Pas avec le même!
3: Bah non,
11: bien sûr.
0: Ah.
3: Mais ça, c'est ton histoire, Manu, mais c'est pas pour tout le monde.
0: Je pensais. Mais ce que t'appelles te mettre en couple, c'est un truc sérieux, quoi.
11: Oui, voilà, sérieux.
1: Oh, ouais, quelques mois quand même, un peu de respect pour
3: moi. Moi, j'aurais dit minimum 3.
1: Ouais.
2: Ah, mais ça se contrôle pas.
3: Bah, c'est parce que toi, tu.
2: Non, mais tu peux rencontrer quelqu'un le lendemain.
0: Mais non, il faut que dans ta tête, ce soit un peu nettoyé le bordel.
3: Faut
2: cicatriser. Ah,
0: alors, toi, tu vides ton vide poche à l'entrée, mais alors la tête. Rien à foutre. Hein. On est assez d'accord sur quelques mois. Genre 6 mois, je pense, c'est pas mal.
3: Oui.
0: Mais après, si ça arrive avant, ça arrive avant.
3: Oui,
0: quoi.
3: C'est ça, voilà. C'est le destin.
0: Mais c'est un travail à faire sur soi aussi, pour être sûr de vraiment de pouvoir rebondir, Annabelle.
11: Oui, après, ça peut être aussi une thérapie. Tu vois, il y en a qui sont de la team d'oublier l'autre avant. Quoi.
3: Oui, mais ça s'appelle un pansement et ça se fait pas, quoi.
0: Ça se fait pas.
2: Pansement,
3: oui, bon, ça se fait quand tu fais pas toi, quoi.
0: Bah écoute, moi je suis médecin. Voilà. Les pansements, c'est très utile. Bon, Annabelle, en tout cas, nous a appelé puisqu'elle vient de rompre apparemment il y a pas longtemps.
11: Oui.
0: On t'embrasse, Annabelle.
11: Bonne journée.
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0: Comme chaque jour, on joue au Club des Génies. Attention, c'est sa 5e participation. Et comme c'est sa 5e participation, il va arriver, non pas comme d'habitude, il va arriver sur la musique qu'il a choisie. Tel un champion de MMA, mesdames et messieurs, pour le Club des Génies.

0: droit, mais attention, dans le coin gauche aujourd'hui, face à Antoine dans le club des génies, on a Cécile. Bonjour Cécile.
1: Bonjour Manu, bonjour l'équipe, bonjour Antoine.
2: Salut Cécile.
0: Bienvenue tous les deux, c'est le club des génies. J'ai du cash pour vous. Antoine a déjà 500 euros, quoi qu'il arrive, ces 500 euros, ils sont pour toi. Tu vas tenter de gagner 100 euros supplémentaires aujourd'hui et Cécile va essayer de gagner ses premiers 100 euros. J'ai trois questions. Le gagnant ou la gagnante sera celui ou celle qui aura 2 points. À chaque question que je vous pose, si vous pensez avoir la réponse, vous donnez votre prénom, vous donnez ensuite votre réponse. Si c'est la bonne, bah le point est pour vous. En revanche, si c'est pas la bonne, c'est l'autre qui prend le point. Le premier et la première qui atteint les 2 points gagne les 100 euros du jour et reviendra jouer avec nous demain. C'est parti, on joue au club des génies. Première question. De quel pays Berlin est-elle la capitale? Antoine.
2: L'Allemagne.
0: Bonne réponse.
3: Oh là là. Toujours répondre
0: Antoine,
3: avant la fin.
0: Il continue à donner la réponse avant la fin.
3: Ouais, c'est fou, quoi.
0: Je me rappelle de quelqu'un qui était monté très très haut.
3: Oui.
0: Mais il avait abusé de ça, il avait perdu en donnant les mauvaises réponses.
3: Tout à fait. Fais attention, Antoine.
4: Non, mais c'est un conseil. Elle a prof, là.
0: Alors, elle a vraiment envie d'avoir un enfant. Hein, c'est vrai. Antoine, 1 point, Cécile, 0 point, deuxième question. Quel super-héros vit et protège Gotham City?
1: Cécile.
0: Ah, c'est difficile.
4: Je crois que c'est Antoine, quand même.
3: Moi, oui, moi aussi, je pense Antoine. Ouais.
0: Ouais. Dans ces cas-là, quand on ne sait pas, on se tourne vers le producteur de l'émission qui assumera la responsabilité.
5: Eh bien, c'est Antoine qui a dit avant.
0: Merci, Florent.
5: Avec plaisir.
0: Antoine, quelle est ta réponse?
2: Batman.
0: Batman, oui, c'est gagné, bravo.
3: Bravo.
0: Allez.
4: Ah, il est pas champion pour rien. Hein.
0: Alors, il est rapide. Cécile était rapide aussi, hein. Mais pas assez. Cécile, je vais t'offrir le mug.
1: Cas, bravo,
0: Antoine. Oh, les fair play.
2: Merci.
0: Cécile, je vais t'offrir le mug Manu sur Énergie et tu nous rappelles quand tu veux.
1: Oui, merci beaucoup et bonne journée à vous.
0: Et belle journée à toi. Antoine, 600 euros, mec.
2: On continue.
0: Bah évidemment qu'on continue. T'as pas le choix, de toute manière.
2: Exactement.
0: Et quoi qu'il arrive, ces 600 euros, ils sont à toi.
2: C'est génial.
0: Antoine, rendez-vous demain à la même heure et tu reviendras sur 50 Cent pour tenter de gagner 100 euros supplémentaires. Belle journée à toi.
2: Merci à vous aussi, à demain.
0: Ciao, à demain, Antoine. T'es devenu notre pote, Antoine.
3: Tonio.
0: À demain, toi, Lou.
2: Demain.
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0: continue encore un peu le jeu de Lorenza.
1: Trop bien.
0: Il est bien ton petit jeu.
1: C'est voilà. Cool.
0: On se pose des questions, on commence toutes par combien de temps faut-il dans tous les domaines. Allez, on peut se refaire un petit tour de studio avant de vous prendre au 0 870 42 48. Lorenza, c'est ton jeu, vas-y.
1: Après combien de temps faut-il dire je t'aime? Parce que ça c'est très touchy pour moi. Hein. Ah. Parce que vous ne le savez pas, Marion et Jeff, mais moi je t'aime, c'est très rare quand je le dis.
0: Ah
2: c'est... bon?
1: Ouais.
2: Ah, moi ça vient vite moi.
1: En relation, c'est très long pour moi quoi. Mais ça me coûte de le dire, genre.
3: Il faut 2-3 mois, je pense.
1: Ah ouais, c'est peu.
0: J'aurais dit plus, moi.
1: Ah bon?
0: Non. Ah ouais. Ah si, moi j'aurais. Je crois que je l'ai dit après vraiment plus que ça.
3: Bah combien de temps?
0: Attends, je réfléchis. On s'est rencontrés en 2007. Plus. Donc, en 2020, il y a eu le Covid.
1: Ah,
0: eu le...
1: Non.
0: Non, mais plusieurs mois, genre 6 mois, je pense.
1: Ah ouais?
0: Parce que, mais comme Lorenza, c'est vraiment.
1: Ouais,
0: c'est comme important. La présentation des parents, tu vois. C'est vraiment. C'est un step, quoi.
1: Ah ouais, ok.
0: Ouais.
2: Ah, moi, je suis comme Marion, c'est 3 mois. 2-3 mois. Ouais.
1: Ouais.
0: Bon.
1: C'est quand même assez tôt, vous êtes encore dans votre lune de miel, donc vous n'êtes pas sûr d'aimer
2: non,
1: vraiment.
2: 2-3 mois, plusieurs fois dans l'année.
1: Ok.
0: Oh, mais après, attends, Jeff. plusieurs fois à plusieurs personnes.
1: Bah oui.
2: Ouais, non, à une époque.
0: D'accord.
2: À une époque.
1: Puis
2: maintenant. Maintenant, alors, c'était une fois, la seule et ultime fois.
1: Ouais, c'est beau.
0: Oh,
1: ouais.
0: En fait, si ça se trouve, tu dis je t'aime à quelqu'un, et tu sais pas que c'est la dernière personne à qui tu le diras.
2: Et c'est ça qui est beau.
0: C'est beau.
3: Moi, j'ai déjà dit une fois je t'aime et on m'a répondu ok.
1: Oh non!
0: Non!
1: C'est horrible!
3: Oh, même pas merci, même pas c'est gentil, genre ok. Alors là, j'ai compris que c'était mort.
2: Ah oui,
3: ça m'a tué.
1: Vas-y, on peut Marion. Ça brise le cœur.
3: Genre, il s'appelait Ferréol. Alors déjà, il n'avait pas un super prénom.
0: Elle commence pas à te moquer de son prénom, hein. Je te rappelle que tu l'aimais. Hein.
3: Je
0: un peu de respect quand même. Oh, c'est dur. On a Morgane qui est là. Bonjour Morgane.
4: Coucou Manu, coucou toute l'équipe.
0: Bienvenue sur Énergie Morgane. Après combien de temps faut-il? On écoute.
4: Tutoyer ses beaux-parents.
1: Ah.
0: Alors, je vais vous dire un truc. Je n'ai jamais réussi à tutoyer mes beaux-parents.
1: Ah oui, t'as un truc de respect.
0: Je les vous vois. Et pourtant, c'est pas faute de m'avoir demandé. Hein. J'ai essayé, tu vois. Mais je dis tu et la phrase d'après vous. J'y arrive pas.
1: Mais
0: je sais pas.
3: Pour moi, là, il y a une règle, c'est les beaux-parents qui doivent te dire tutoie-moi. Tu le fais jamais sans leur.
1: Oui,
0: voilà, oui.
3: Non, mais toute façon, faut pas.
0: Mais ils me l'ont dit. Hein. Ils m'ont dit. Mais ouais.
3: Et tu veux pas.
0: Mais c'est pas que je veux pas, c'est que j'arrive pas.
3: Ah, c'est bizarre.
0: Je sais pas. Jeff?
2: Non, parce que moi j'ai un souci, c'est que normalement je vous vois les beaux-parents, mais comme là il y a une différence d'âge entre ma chérie et moi, et qu'en plus sa maman l'a eu très jeune, on a quasi pas le même âge, mais pas loin quoi.
1: Ah ouais.
2: Donc j'ai du mal à vous voyez quoi.
0: Ah ouais. Donc t'en es quasiment à demander à la mère de ta chérie d'aller ranger sa chambre.
3: En la tutoyant.
2: Vas-y copine.
0: Florent, notre producteur, oui.
5: Ben moi, je fais partie de ceux qui n'arrivent pas non plus à tutoyer, mais j'ai beaucoup de mal aussi à dire le prénom de la personne.
1: Ah bon?
0: Ah oui.
5: En sorte de pas le dire.
0: Genre, oui, t'as raison.
3: Bah, comment tu l'appelles?
5: Bah, je fais tiens en fait vous. J'essaie d'attirer l'attention et là j'attire.
1: Ah oui.
5: Mais ça me gêne de dire le prénom.
1: Catherine. Enfin.
5: Ok. Non, j'arrive pas.
0: Non et moi non plus. Je vous vois, je dis pas le prénom. On est pareil. Merci beaucoup.
5: Déla,
0: c'est quoi?
1: Bah c'est compliqué quand même les gars. Pas le prénom. Enfin et si jamais elle te regarde pas, elle est loin. Tu fais comment?
0: Je la regarde pas non plus.
5: Et moi je parle jamais dans la même pièce. Hein.
0: Tu vois, je lui envoie un SMS. Voilà. Merci Morgane de nous avoir appelé.
4: Merci,
0: c'est une belle journée. Gros bisous, il y a Marine qui est là aussi. Bonjour Marine.
6: Bonjour Manu, bonjour l'équipe.
0: Après combien de temps faut-il
6: après
0: quoi
6: après combien de temps faut-il rendre le tupperware qu'on nous a prêté?
0: Oula. Quand il rendra d'abord celui que je lui ai prêté. Non mais attends, un tupperware qui part, il revient jamais.
3: C'est ça, c'est le tien après.
1: Tu le sais, hein,
3: fini,
1: hein.
3: Bah oui.
0: C'est pour ça qu'ils ont créé les barquettes en aluminium là.
2: Exactement.
1: Oui.

0: Il y aura qui à cette soirée?
1: Ah ouais.
0: Toujours.
1: Ah,
0: tu veux savoir. Mais il faut quand même dire aux parents que quand vous posez la question, on va vous mentir derrière. On va jamais dire à la personne que vous voulez pas qu'il y ait à cette soirée.
1: Évidemment.
0: Donc on sort toujours les prénoms des gens que les parents connaissent et qu'ils apprécient.
1: Ou des meilleurs de la classe.
0: Oui.
1: Moi, des fois, je chopais parce que tu vois, à chaque fois, quand je donnais des notes, je disais toujours, il y aura Héloïse. Et elle se disait, ah, si Héloïse est là, ça veut dire que c'est une bonne fréquentation, c'est bon, elle peut y aller.
0: Pas mal. Phrase de parents, le classique, qu'est-ce qu'on dit?
2: Ah bah oui.
1: Merci.
2: Bah
0: merci. Merci. Non, évidemment. Ou bonjour aussi.
1: Oui. Ah oui. Bonjour. Te plaît, oui.
2: S'il te plaît.
1: Oui.
0: Phrase de parents. Pars pas les mains vides. Ah à la table.
2: Bah oui.
1: Ça c'est fou.
2: C'est
1: ça.
2: Normal aussi. Oh.
0: Phrase de parents. Oh. Eh oh,
2: bah, alors. Le gratin, je l'ai fait. C'est toi qui me la vaisselle maintenant.
0: phrase de parents. Ok, mais t'amènes ton frère.
1: Ah bah bien sûr.
2: Ah, c'était chiant,
1: le chaperon.
2: Ça.
1: Ah, j'ai eu toute mon enfance ça avec mon grand frère. Ah bah oui, il avait 3 ans de plus et mes parents avaient aucune confiance en moi, donc il était là tout le temps. Dès que je devais faire une activité ou autre, ok, mais tu vas avec ton frère. Super.
0: Ah, est-ce que t'as un autre sens aussi? Ok, tu vas là-bas, mais t'emmènes ton frère pour qu'il s'amuse avec nous, c'est ça. Ton petit frère.
1: Ouais.
0: Oui. Phrase de parents. Vas-y, récite ta poésie. Promis, on rit pas cette fois.
1: c'est
0: horrible. Ça, c'est très très dur. Phrase de parents. Le classique. Je suis pas ta copine, moi.
1: Ah ouais, non. C'est horrible. J'ai tellement entendu.
0: Ah ouais. Bah, oui. Et puis on va terminer par la plus classique des classiques de phrases de parents. Et si tes copains ils sautent d'un pont, tu sautes aussi. Ouais, on se quitte là-dessus, on est bien.
1: C'est parfait.
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0: 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Attention, le téléphone sonne.
5: Allô?
0: C'est peut-être le vôtre. Allô? C'est Audrey?
5: Oui, c'est Audrey.
0: Audrey de Montpellier dans l'Hérault.
5: Exactement.
0: Quel est le seul animateur radio qui double ton salaire, Audrey dans l'Hérault? C'est ça.
5: Ah oui, bravo. Oh, j'entends pleurer. Oh là là, je suis trop contente. Merci beaucoup.
0: C'est comme le disait ma grand-mère, pleure, tu pisseras moins.
5: Exactement.
0: Elle n'est pas suivi tous les cours de SVT, pour être très honnête. Donc elle ne maîtrisait pas bien le truc.
5: Moi non plus, j'avais 5 de moyenne, donc j'ai dit non, ça va.
0: Audrey, ce matin, je t'annonce que je te double ton salaire. Tu touches 1 725 € chaque mois. On va le multiplier par 2. Ça va faire 3 450 € pour toi.
5: Merci. Je vous écoute tous les matins. J'adore votre bonne humeur. J'adore votre style d'humour et tout ça. C'est vraiment magnifique.
0: Oui, t'as bien fait de dire style d'humour parce que style vestimentaire, on n'est pas.
2: On est loin.
0: Pas sûr qu'on n'est pas tous égaux là-dessus. Il y en a qui ont la vision, il y en a qui sont aveugles. C'est pour ça qu'on fait de la radio. Et voilà. Audrey, 3 450 €, ça arrive très vite pour toi. Bravo.
5: Merci beaucoup Manu, merci beaucoup l'équipe et passez une super bonne journée et continuez comme ça, vous êtes trop géniaux.
0: Et ben on t'embrasse, on passe une très belle journée, une très belle semaine. Tous les matins on double votre salaire, demain matin à la même heure ce sera peut-être vous. Vous envoyez salaire par SMS au 7 10 12.
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0: J'entends le loup, le renard et la belette. J'entends le loup et le renard chanter. Voilà pourquoi j'aime Nolwenn Leroy. Elle a eu les couilles de le faire.
1: C'est vrai.
0: Alors, c'est son anniversaire aujourd'hui à Nolwenn Leroy. Elle a 44 ans.
1: Putain, waouh, le temps passe vite.
0: Elle a grandi, c'est ce que je disais l'autre jour, je sais plus avec qui. T'as envie de lui prendre la joue comme ça, de lui serrer comme tonton. Mais tu sais que toi, hein, je t'ai connu, t'étais tout petit ça. On aurait bientôt l'avoir à Star Academy, normalement.
1: Ah bon?
0: Mais alors, normalement, disons que ça se dit dans les couloirs,
1: oh là
0: des
1: là
0: gens
1: là.
0: Qui sont au courant des choses, qu'il y aurait un prime qui réunirait tous les gagnants.
1: Ah oui, c'est vrai.
0: Des Star Academy.
1: Oh, mon rêve, incroyable.
0: Ce serait ouf. On peut se faire un petit tour du studio. Mm-hmm. Allez, si vous avez envie de partager quelque chose. Alors moi, je sais qu'il y a quelqu'un dans l'équipe qui a besoin de partager quelque chose. Pas besoin, je sais pas. Mais tu as une histoire de dingue.
1: Ah. Ouais, et bah, c'est moi. Là, non mais en plus, je vous assure que je suis pas bien. Ça fait une heure là que j'ai la boule au ventre. Vendredi soir, il m'est arrivé quelque chose de terrible. J'étais coincée dans les bouchons parisiens.
0: S'il vous plaît, écoutez bien tous l'histoire de Marion.
1: Oui, okay. Jusque là,
0: parce que vous.

0: vous ne l'avez jamais entendu et vous ne l'entendrez certainement.
1: Oh là, Marion, elle est pas bien.
0: Non mais moi je la connais, l'histoire elle est dingue.
2: Bon, j'ai eu envie de faire pipi, mais vraiment le genre d'envie irrésistible, ouais. Envie folle, soudaine, tu peux absolument rien faire. Je vois que le GPS m'annonce encore 50 minutes de route.
0: C'était le soir ?
2: C'était le soir.
0: D'accord.
2: Donc, je prends la décision de m'arrêter dans une ruelle parisienne et d'aller faire pipi entre deux voitures. J'avais pas le choix.
1: Ouais, honnêtement,
2: c'était ça ou pipi voiture. Donc, j'ai choisi pipi ruelle. Voilà. Donc, je fais mon affaire et à un moment, j'entends ricaner. Je lève la tête et là, je vois dans l'immeuble au-dessus de moi des gens, lampe torche sur moi, caméra sur moi, téléphone. Et alors là, les gars, mais l'angoisse. On aurait dit un mauvais sketch là. Ce qui s'est passé après.
0: Ils ont filmé.
2: Bah oui, je suis quasiment sûre qu'ils ont filmé. Je t'avoue que j'ai tout de suite baissé la tête. J'ai essayé de me dépatouiller comme je pouvais, mais bon, je pouvais pas m'arrêter non plus comme ça.
0: C'était horrible.
2: Je me rhabillais, je courais en même temps. Et alors là, depuis, j'ai vraiment cette phobie. Je me dis, mais attends, imagine, les chances sont faibles, mais imagine, la vidéo existe, ils me reconnaissent, ils la diffusent.
1: Mais non.
0: De te reconnaître, les chances sont faibles quand même.
2: Extrêmement faibles.
0: Ils étaient à combien de mètres ? Deux mètres. Ah oui, là c'est compliqué.
2: Ah non, ils étaient vraiment deux immeubles, enfin deux étages au-dessus quoi. Donc,
0: deux étages au-dessus. Bah, après, maintenant, il y a des zooms de ouf sur les téléphones.
2: Mais c'est ça qui me fait peur. Et je me dis s'ils font des recherches ou j'en sais rien.
0: Comparer la tête, aller voir sur Google Images, voir s'ils reconnaissent la tête de la personne.
2: Mais ça veut dire que tout le monde me verrait cul nu.
0: Mais quelle pub.
2: Ah non, la fin de carrière pourrie, les gars, c'est horrible de sortir là-dessus.
0: C'est une fin de carrière pour toi, mais on va parler de l'émission.
2: Mais attends, t'en
0: pouvais plus. T'avais pas le choix, il fallait que tu fasses pipi, donc t'as été dans une ruelle. Bon, bah voilà, ça peut arriver, c'est pas grave.
2: Ouais, toi, tu te dis ça, mais je t'assure que vraiment, et l'image, elle est pas belle. Je veux dire, c'est pas comme vous, c'est plus facile.
1: Oui,
2: vous êtes des mecs, machin. Nous, ça, t'as vraiment l'air con hein, quand tu fais pipi ruelle. Hein. Vraiment.
0: Je sais pas, j'ai pas vu la vidéo. Je l'envoie.
2: Si jamais, si vous m'écoutez, un peu de pitié, si elle existe, cette vidéo, effacez-la. Peut-être.
1: S'il vous plaît.
0: Non, écoutez, si ce week-end vous avez vu quelqu'un faire pipi dans une petite ruelle, ayez pitié d'elle, vous l'envoyez directement à moi. Et je ferai chanter Marion. Pour combien tu rachètes la vidéo ?
2: Très cher, je pense.
0: Non.
2: Je te jure, je pourrais pas. Non, mais parce que en fait, je me vois vraiment. Et c'était très gênant ce qui s'est passé. C'est extrêmement gênant.
0: C'est le genre de truc, ça peut arriver. Tu vois ce que je veux dire ?
2: Oui,
0: ça, ça peut arriver, et voilà, c'est pas très grave en soi.
2: Ouais, bah quand même, je serais prête à mettre très cher.
0: Ouais, et tu sais quoi ? Je mettrai encore plus cher pour l'avoir. Les enchères. Quelle belle histoire de Marion.
2: Ouais.
0: Écoutez, si on a des news, si vous avez des news, si quelqu'un vous a dit, tu ne devineras jamais ce qui m'est arrivé vendredi soir, j'ai vu quelqu'un dans la rue.
2: J'hésite à retourner à l'immeuble, à sonner à l'étage et à leur dire, voilà, vous avez la vidéo.
3: Parce que là, ils vont te reconnaître, là.
0: Mais attends, mais à ce moment-là, tu veux. Ben, on y va, si tu veux.
2: Ah oui, pour leur dire, il faut l'effacer, quoi.
0: On y va, on va enquêter, on va en bas, tu me montres où est-ce que c'était, quel étage, et on essaie de retrouver les gens. Et
1: on leur dit, effacez cette vidéo.
2: Allez, on va s'organiser ça.
0: Non, mais on échange, tu vois, contre un cadeau.
2: Ouais.
0: Tu vois, une PS5. Ce qui est bien, c'est que si on y va, au moins ils sauront que c'est toi. Oui.
2: Ouais. On va réfléchir à tout ça.
0: C'est une belle histoire.
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0: Et on a vos vacances à vous offrir. Dans 5 minutes, juste après 4 sailles, on joue au meilleur jeu radio du monde, c'est le jeu des 5 mots. 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Vous nous appelez au 0870 42 48. 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On les écoute tous, on les partage avec vous. On va s'en écouter quelques-uns, c'est parti.
6: Coucou Manu, coucou l'équipe. J'ai une petite question. Quand vous avez reçu des invités et qu'ils partent, qu'est-ce que vous faites ? Vous restez devant la porte jusqu'à ce qu'ils s'en aillent ? Ou vous fermez la porte immédiatement après qu'ils soient partis ?
0: Ouais, c'est comme quand il y a des gens qui arrivent chez toi. Tu leur claques pas la porte.
6: Non.
0: Voilà. Puis ça dépend, mais des fois on discute un petit peu. Alors souvent ils sont pressés parce qu'ils font une autre interview, un autre truc comme ça. Donc on leur dit on va manger, ils me disent non, j'ai pas envie de manger avec toi. Non, on papote un peu et puis ensuite ils vaquent à leurs occupations. Quoi.
2: Bah ouais, on les raccompagne aussi parfois jusqu'à l'ascenseur ou.
0: Ouais. Et oui, parce qu'on est dingue un peu.
2: Bah, attends, on est poli, on est courtois.
0: Parce qu'il faut le badge en bas aussi.
2: Bah,
0: et alors.
3: Faut les faire sortir, oui.
0: Tout le star qu'il est, il a pas le badge.
6: Alors,
0: alors comment avec mon badge, je peux aller à la cantoche? Alors.
6: À la classe.
0: On continue avec vos messages.
7: Moi, je m'appelle Juliette, j'ai 12 ans et demi, je suis en 4e. Et mon temps d'écran en moyenne par jour est de 39 minutes. Hein? Donc voilà, gros bisous.
0: Et elle nous met à l'amende ou pas?
6: Ah, ouais.
3: 39, c'est rien.
0: Attends, l'autre jour, on a regardé, on était entre 3h30 et 6h, je crois, pour, ou plus même pour Marie.
2: Ouais, moi, je suis à plus de 7h, ouais.
0: C'est un truc de dingue.
2: Ouais, mais c'est le travail. Juliette, elle travaille pas encore. Tu vois, faut lire les infos et tout. Voilà, elle a pas ça, Juju.
0: Non, bah, Instagram, 7h, non. C'est pas sûr que c'est pas pour le boulot. Allez, encore un message.
8: Salut Manu, est-ce qu'on aura bientôt le retour de la ferme de Lolo?
0: C'est quoi, pourquoi? Alors la ferme de Lolo, c'est un jeu qu'avait créé Lorenza,
6: oui.
0: Où elle nous a écouté des bruits d'animaux,
3: ouais.
0: Et elle nous demandait d'après vous qu'est-ce que c'est. Est-ce que c'est un léopard en rut ou alors un lion qui court derrière une gazelle?
2: Ah,
0: c'est
2: j'aime
0: un
2: truc bien.
0: Mais honnêtement, le jeu en lui-même, il n'était pas terrible.
6: Non.
0: Non, mais c'est non, parce que les bruits d'animaux.
6: Oui, voilà.
0: Voilà. Mais le truc du jeu, c'est qu'il y avait un générique.
6: Oui.
0: Et le générique, c'est Lorenza qui le chantait.
6: C'est vrai. Oui. Bah, ça va, c'était vraiment simple, quoi. Mais...
0: Ah oui, mais bon.
6: Mais ça avait son petit succès, le générique, oui.
0: Lorenza, je suis désolé, c'est pas pour les règles du jeu qu'on met dans les jeux. C'était pour le générique qu'elle chantait.
6: Oui.
0: Écoutez, on va se le refaire.
6: Quand, ah, où, oh, cool.
0: Quand, où, pourquoi, je sais pas. Bah, tu prépares le truc. Quand c'est préparé, tu nous le dis. Et on se fera le jeu. N'hésitez pas à nous envoyer des messages vocaux. C'est sur l'application Manu sur Énergie. Elle est gratuite. Vous pouvez la télécharger.
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0: ensemble au meilleur jeu radio du monde. C'est le jeu des 5 mots. On a aujourd'hui Virginie. Bonjour Virginie.
1: Bonjour Manu, bonjour
2: Jeff,
1: bonjour Marion, bonjour Lorenza.
2: Salut, salut.
0: Coucou. Sois la bienvenue parmi nous Virginie, j'ai pour toi tes vacances. 2000 euros que tu vas pouvoir dépenser comme tu le veux chez Bel en Bras, le numéro 1 des clubs de vacances en France.
1: Combien?
0: Eh oui Virginie, 2000 euros.
2: C'est mon rêve Bel en Bras, et le club enfant et tout.
0: Eh ben, joue. Bah oui,
2: bah, ouais, non, j'aimerais bien.
3: Mais elle peut pas.
0: Mais non, elle peut pas, Marion, tu dois démissionner et ensuite tu nous appelles.
2: Ah ouais, après, c'est ouais, petite étape quand même.
0: C'est radical. Hein. Et là, du coup, tu réfléchis. Hein.
2: Ouais, finalement.
0: C'est Virginie qui va peut-être gagner ce matin. Allez, c'est Marion qui va jouer avec Virginie.
2: Ah, bah tiens. Allez.
0: Alors, Marion va sortir du studio. Quand elle sera dehors, Virginie, je vais te donner 5 mots. Après chaque mot, tu me donnes le premier qui te vient en tête. Ensuite, je fais la même chose avec Marion. Dès que vous avez un mot en commun dans vos réponses, c'est gagné. À toi les vacances. Attention Virginie, bonne chance à toi. On joue au jeu les 5 mots. Réunion.
1: Travail.
0: Bébé.
1: Enfant.
0: Avantage.
1: Inconvénient.
0: Canne.
1: Pêche.
0: Différence.
1: Ressemblance.
2: Oh là là, mais c'est une professionnelle.
4: C'était profond, hein, les... Oh, c'est bien.
0: Attends,
2: elle est
0: non,
2: trop
0: mais...
2: forte.
0: Virginie a créé le club du jeu des 5 mots de son village. Donc,
1: bah, ça,
0: évidemment.
1: C'est sûr, c'est ça.
0: Impressionnant, Virginie. On va faire revenir Marion. Un mot en commun suffit pour gagner. J'y crois. Là, vraiment.
2: Ah,
0: là,
2: moi aussi, bah oui.
0: Virginie, je sens les vacances.
2: Ok.
0: Attends, il faut que Marion soit raccro.
2: Allez, ouais. la pression. Ça va aller.
0: Attention, c'est parti. Marion est de retour. Un mot en commun suffit, on y va.
1: Allez, Marion.
0: Réunion.
2: Famille.
0: Elle avait dit travail.
2: Okay.
0: Bébé.
2: Maman. Oh.
0: Enfant.
2: Oh non.
0: Oh non. Avantage.
2: Inconvénient.
0: Voilà, oui, c'est gagné. Allez. Allez.
1: Merci Marie.
2: Ah, avec plaisir.
0: Et voilà, il restait 2 mots.
2: Ok.
0: Cannes.
2: Nice.
0: Non, pêche.
2: Ah oui, ah, oui, ouais. Oulala, oulala.
0: Et enfin, différence.
2: Vraisemblance.
0: Non, elle veut dire ressemblance.
2: Ah, on était pas loin quand même.
1: Pas loin.
2: C'est pas
1: loin.
2: Non, c'est pas loin. C'est
0: pas... Et comme c'est pas le jeu des 3 syllabes sur 4, on gagne. Mais une bonne réponse suffit pour gagner. Et c'est le cas, Virginie. Tu repars avec 2000 euros que tu vas pouvoir dépenser comme tu le veux chez Bel en Bras, dans n'importe lequel. 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Tu vas te régaler. Bravo à toi.
1: Ah, vous êtes géniaux. Merci beaucoup.
0: On t'embrasse fort. Belle journée à toi. Et ça va être comme ça toute cette semaine.
2: Ah,
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0: C'est le moment de retrouver de l'amour. Bah, j'espère.
2: Ah ouais, on veut du love.
4: On en a besoin là.
0: On en veut, mais est-ce qu'on va avoir ce qu'on veut? On n'a pas toujours ce qu'on veut, Lorenza,
3: oui,
0: dans la vie.
3: Oui, je non. sais, mais bon, j'espère quoi, j'y crois.
0: Tu n'es plus une enfant, il faut que tu connaisses la vérité maintenant.
2: Oui,
0: oui. Parfois on n'a pas ce qu'on veut.
2: Parfois ça finit mal. Hein.
0: Et en amour aussi. Enfin, c'est quelque chose, Lorenza, fais un effort.
3: Oui, je sais, justement. Je dis ça par procuration, j'ai besoin d'amour là. Allez.
0: On va retrouver Marina et Quentin qui ont eu un premier rendez-vous ce week-end. Quentin, il était dans une galerie d'art devant un tableau. Il y a une femme qui lui dit, vous comprenez? Ça la fait rire, il rigole. Et elle lui propose direct d'aller manger dimanche midi. On va voir Quentin dans un instant au téléphone, mais avant ça, Marina. Bonjour Marina.
7: Bonjour Manu, bonjour tout le monde.
0: Marina, tu nous as appelé toi aussi vendredi à la même heure et tu nous as expliqué que t'étais en terrasse, tu buvais un verre, qu'il y a un homme qui est passé avec son chien, tu vas le caresser, vous commencez à parler d'animaux et hop, vous vous calez une balade ensemble dimanche. Avec le chien.
7: Bien sûr.
0: Bien sûr. Raconte-nous comment ça s'est passé.
7: Déjà, je suis arrivée avec 30 minutes de retard.
2: Oh non,
7: ça commence. Pas fait de réflexion.
0: Et pourquoi 30 minutes de retard?
7: Et pourtant, j'avais bien tout préparé la veille, la tenue, etc. Mais en fait, arrivé le jour J, je sais pas, je trouvais que ça allait pas. Je savais pas si ça faisait trop ou pas assez pour une balade. Donc,
0: ok.
7: Voilà. Bon.
2: T'as pas changé.
0: Classique.
7: Voilà, c'est ça.
0: 30 minutes de retard, moi, je serais parti avec le chien.
2: Hein,
0: Mais bon. J'aurais pensé que c'était un vent, en fait. J'aurais fait, ouais, c'est ça. Bref, t'arrives, et là, il te reproche pas.
7: Non, franchement, gentil, okay. Tout ça, pas de problème.
0: Ensuite.
7: Après, on a commencé à discuter, et j'essayais, de lui poser des questions sur lui, etc. À chaque fois, il ramenait tout à son chien, comment il l'avait eu, la race du teckel, machin, enfin, Je sais tout sur les tickets, quoi.
0: Ça, c'est bien. Au départ, je rappelle que c'est toi qui allais caresser le chien.
3: Ah,
0: donc,
3: oui.
0: Il se dit, c'est normal, il se dit, ça, c'est un sujet de conversation à avoir avec elle.
2: Enfin, attendez, s'il a aucun autre sujet de conversation, c'est quand même limite.
4: Ouais, c'est vrai, c'est vite chiant.
0: Ne jugeons pas, ne jugeons pas.
3: Oui, mais c'est timide.
0: Voilà, voilà, il sait pas. Oui, ensuite.
7: Et donc, à la fin de la balade, enfin, je me suis empêtrée les pieds dans la laisse de son chien, je suis tombée.
0: Oh,
7: et
0: merde.
7: En fait, il s'est tout de suite précipité, sur son chien, voir si je l'avais pas écrasé, etc. Et, même pas aidé à me relever, tout ça. Donc, on se reverra pas, quoi.
3: Mais il est tout petit, c'est normal.
2: Bah, oui, t'es tombée sur le chien aussi, Marina.
3: C'est minuscule, hein, t'es imagine ta taille avec lui. Enfin, c'est normal.
0: Non, mais il aurait pu l'aider.
7: Je suis pas tombée sur le chien, je suis tombée à côté.
0: Bon, j'ai l'impression que Marina, de toute manière, n'est pas contente.
3: Ça n'allait pas.
0: Non, ça n'allait pas. Écoute, voilà. Marina, on te souhaite quand même une bonne semaine.
2: Désolée.
0: Et la morale de cette histoire, c'est d'aller arrêter de caresser les chiens les autres.
2: Bah oui,
0: voilà, tout simplement. Belle journée à toi, Marina. Il y a Quentin qui a eu un premier rendez-vous lui aussi ce week-end. Bonjour, Quentin.
5: Salut tout le monde.
0: On espère que ça s'est mieux passé que Marina et le chien. Quentin, il était dans une galerie d'art, il était devant un tableau, il y a une femme qui lui dit à ce moment-là, est-ce que vous comprenez quelque chose au tableau? Donc il commence à rire, il discute, et c'est elle qui lui a proposé d'aller manger dimanche.
2: Ouais.
5: C'est ça. En fait, dimanche, elle avait prévu un pique-nique avec des sandwichs. Du coup, moi, j'ai trouvé ça hyper cool. Et pour la vanne, je lui avais ramené une photocopie du tableau devant lequel on s'était rencontrés.
3: Ah, bien.
0: C'est énorme.
5: Et elle a bien aimé. Elle a vraiment adoré. Donc, du coup, ça va vachement bien.
0: Mais attends, mais les sandwichs, mais où vous êtes allé? Elle t'a emmené où? Dans un parc?
5: Dans un parc qui était vraiment pas loin de la galerie d'art où on est allé, enfin où on s'est rencontrés.
0: Okay. D'accord. Et vous avez mangé? Vous avez fait un petit pique-nique?
5: C'est ça, elle avait ramené des sandwichs, elle avait ramené à boire, un petit dessert.
0: Oh, enfin, c'est cool.
5: Vraiment, vraiment, vraiment bien. Et du coup, en fait, après ça, ça s'est super bien passé. On s'est donné rendez-vous, un nouveau rendez-vous dans une autre galerie d'art.
0: Attends.
2: Ouh là là, oui.
0: Ouais,
2: les détails, là.
0: Attends, parce que ça s'est hyper bien passé, ça veut dire vous avez fait un Scrabble ou alors vous avez été jouer au ping-pong. Attention, on veut les détails. Ça s'est super bien passé. Il y a eu un bisou?
5: Alors oui, il y a eu un bisou.
3: Ah,
0: tu racontes rien. Si on laissait Quentin parler, il allait nous raconter. Alors c'était un sandwich avec du fromage et du jambon. Non. Nous on fait le bisou. Il y a eu un bisou. Voilà.
5: Voilà. Il y a eu un bisou. Et on va se revoir bientôt dans une nouvelle galerie d'art. Même si on comprend pas, on sait qu'on veut bien rigoler.
3: Mais décidément.
2: Mais ouais.
3: Vous allez devenir des pros à la fin.
0: Et ils se referont un sandwich. Ouais. Et ça va être un jour sans fin. Putain merde. Le jour de la marmotte. Quentin, merci beaucoup de nous avoir appelés. On espère qu'il y aura plein de sandwichs, plein de pique-niques et plein de bisous.
5: Et plein de bisous surtout, ouais.
0: Oui. Bien sûr.
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0: Et on a du cash à vous offrir maintenant. Avant d'écouter Mauvais Joe et Maladie, on va peut-être vous offrir 1000 euros. C'est le cash ou crash. Gwendoline est là. Bonjour Gwendoline.
10: Salut Manu, salut l'équipe.
0: J'adore ce prénom,
3: je
0: Gwendoline.
3: Je savais que t'allais dire ça, Manu. Je savais.
4: C'est vrai que ça sonne bien.
0: À chaque fois que je rencontre une Gwendoline, pour moi, c'est.
3: C'est une fée bretonne,
0: ouais,
3: c'est un peu.
0: Alors, elle peut venir n'importe où, mais c'est une fée.
10: Ouais.
0: C'est Gwendoline. C'est Gwendoline la fée. Tu sais, comme les princesses, elles ont toujours un truc, une sorte de. Je sais pas comment dire.
2: Une queue de cheval.
0: Ouais, c'est une grande queue de cheval derrière, ouais, avec un chapeau elles ont une baguette magique aussi. T'as une baguette magique, Gwendoline?
10: Oui, absolument.
3: Ça t'a permis de jouer.
0: Gwendoline, j'aimerais que tu ne casses pas les rêves de Manu en France.
10: Écoute, j'ai une baguette magique.
3: Ah, voilà.
10: C'est bon, Manu.
0: Et moi, j'ai du cash pour toi. C'est le cash ou crash maintenant. Voici les règles du jeu. J'ai trois questions. Si tu réponds juste à la première, tu gagnes 250 euros. Si tu réponds juste à la deuxième, tu doubles ton gain, 500 euros. Et si tu réponds juste à la troisième, tu doubles encore ton gain, 1000 euros. Tu peux t'arrêter aussi quand tu veux et tu repars avec le gain. Et si tu te trompes, tu perds tout. C'est le cash ou crash. On veut pas du crash.
3: Oh non.
0: On veut du cash. T'es prête?
10: Allez, un petit coup de baguette magique.
0: C'est parti, voici la première question, Gwendoline. De quelle région de France la flamencuche est-elle une spécialité?
10: La flamencuche...
0: T'as dit l'Alsace?
10: Ouais.
0: Bonne réponse.
3: Oh là là là là.
0: C'était, mais... C'était sur la file, fin. Waouh, c'est une sorte de. C'est comme une, c'est comme si on faisait une pizza ratée, mais en fait c'est pas raté.
3: Non, c'est ça.
0: Mais ça se bouffe, c'est un truc de dingue. La fin, tu bouffes ça en apéro, t'en bouffes trois à la suite, et après t'es pas bien. Mais c'est bon. Bref, ce qui est bon aussi, c'est que t'as 250 euros, Gwendoline. Est-ce que tu veux continuer ou est-ce que tu veux t'arrêter avec ces 250 euros?
10: Allez, on continue.
0: Voici la deuxième question pour doubler ton gain pour 500 euros. Quelle pièce d'un jeu d'échecs est traditionnellement représentée par un cheval?
10: C'est le cavalier.
0: Oui, c'est le cavalier.
3: Mais c'est impossible, Gwendoline, d'hésiter comme ça.
10: C'est le stress,
3: je suis
10: désolée.
3: Oh là là, bien joué.
0: Gwendoline, 500 euros, tu les as.
10: Ouais.
0: Maintenant, tu peux tenter de répondre à la troisième question pour doubler ton gain et avoir 1000 euros. Ou tu peux t'arrêter et repartir avec tes 500 euros.
10: Je pense que je vais m'arrêter pour cette fois.
0: Tu t'arrêtes avec 500 euros, et ben c'est 500 euros, ils sont à toi, bravo.
10: Super.
0: Alors, Gwendoline, c'est la première, troisième question, je pense qu'elle décédait tellement elle est stressée. Donc c'est bien. 500 euros pour toi, Gwendoline, on t'embrasse fort.
10: Super, merci beaucoup, merci à vous, merci l'équipe.
0: Et n'oublie pas, qu'est-ce que tu as, Gwendoline, dans ta vie?
10: Une baguette magique.
0: Bien sûr. Gros bisous.
10: Allez, salut.
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0: On est aujourd'hui le 28 septembre et c'est une date importante parce que nous l'avions dit. Il y a des fois, il y a des choses qu'on dit et qu'on fait pas.
4: Ouais.
0: Mais nous l'avions dit, nous l'avons fait.
4: De quoi?
3: Ah oui, bah évidemment.
4: Ah mais oui. Oh là là.
0: Et je peux compter sur vous. Hein. Je suis là, j'annonce un truc et là tout le monde me regarde, le lapin dans les phares. De quoi il parle? Putain, du groupe quoi.
3: Mais oui. De quoi d'autre, évidemment.
0: Alors,
4: les stars quoi.
0: L'autre jour, nous en ballons pas non plus.
3: Non.
0: L'autre jour, on est parti, on s'est dit, on va créer un groupe. Eh ben, on l'a fait. Jeff, il s'est dit, je vais m'en occuper. Il a réservé une salle de répétition. Et on a été faire la première répétition de notre groupe. Jeff est à la batterie.
4: Ouais.
0: La mule, qu'on l'appelle. Mais tu joues bien, hein?
4: Bon, ça va, je me débrouille.
0: Je pense que honnêtement, t'es le meilleur de nous tous. Et quand tu dis dans un groupe, le meilleur c'est le batteur, c'est que les autres sont vraiment mauvais. Hein.
2: Non, moi, vous m'avez tous bluffé. Attends, franchement, le niveau est dingue. Je t'avoue que j'y croyais moyen. Mais alors là, je suis choquée. Tout le monde.
0: Tout le monde
2: est super bon dans son domaine, quoi. Enfin, par moi, mais
0: Attends, Jeff est à la batterie, Florent est à la guitare, je suis à la guitare, Lorenza et Marion sont au chant, c'est pas mal. Aurélie, au standard, elle était au clavier et elle chantait aussi.
2: C'est très bien.
0: Alors il nous manque un bassiste.
4: Oui, quelqu'un.
0: Il nous manque quelqu'un. On est en train de réfléchir à ça. C'est hein, qui on peut trouver pour faire la basse. Parce qu'il faut une basse. C'est un groupe de rock, quoi. Bien important. Et on a répété. Et écoutez, on a filmé. Parce que peut-être qu'un jour on fera un docu comme Orelsan il avait fait. Hein. Alors.
3: Ça serait où? Ah oui.
0: Alors, bien sûr, comme les yeux dans les bleus, là, tout ça. Et 20 ans après, tu ressors. Et tu dis putain, ils avaient filmé, ils n'avaient pas pensé. C'est que nous aussi, on a pensé. Mais nous, dans 20 ans, ça marchera pas. Mais c'est pas grave. La vidéo de notre première répétition, elle est sur nos réseaux sociaux. C'est Manu Officiel sur Instagram, sur Facebook, Manu Officiel TikTok sur TikTok. On va vous la mettre tout de suite et vous pourrez voir les premières images, quoi. Les premières images, les premiers sons. Puis dans quelques années, vous pourrez dire j'y étais. Voilà,
4: c'est ça,
3: tout simplement.
0: C'est ça. On n'a pas encore de nom, mais on a déjà calé la deuxième répétition.
4: Oui, c'est bientôt, très très bientôt.
0: On avance petit à petit. 8h14, mais c'est le moment de s'apprendre des choses.
3: Allez.
0: Avec les infos aléatoires du monde, c'est parti. Allez, Marion, apprends-nous quelque chose.
2: Le seul drapeau du monde qui n'est pas rectangulaire, eh ben, c'est celui du Népal.
0: En fait,
2: c'est deux triangles qui sont superposés en forme de double pointe, et ça représente les sommets de l'Himalaya. C'est le seul au monde. Ouais, ça raconte
0: c'est
2: un beau. Peu.
0: C'est vrai que pourquoi ils sont triangulaires? On pourrait faire des ronds, des losanges.
2: Eux, c'est vraiment pour représenter les montagnes, mais nous, je sais pas pourquoi on est tous pareils, tous rectangulaires,
4: ouais,
2: c'est pas drôle.
4: Pas cassé, ouais,
3: c'est
4: pas
3: nul.
4: Cassé.
0: C'est nul, Lorenzo. Attends, l'ado, quand on crie, c'est nul.
2: Elle aurait pu faire un cœur.
0: nul. Jeff, une info pour nous. Chaque année, nous avalons inconsciemment près de 500 grammes d'insectes chacun.
2: Oh.
0: Et c'est ce que c'est vrai, ça? Parce qu'il y avait une légende urbaine qui disait qu'on mangeait les araignées, c'était faux. Ah non, c'est pas forcément les araignées, mais il parle aussi, par exemple, tu sais, les petites bêtes qu'il peut y avoir dans le pollen, qui sont vraiment minuscules, tu sais, ou les trucs, vraiment, tu t'en rends pas compte, tu les respires, mais à la fin d'année, t'es à près de 500 grammes par personne.
4: On m'a dit que dans le chocolat, il y avait des insectes.
2: Quoi? Ah bon?
4: Bah quand ils font fondre le chocolat, en fait, ça attire les insectes, le sucre, ils arrivent, ils se mettent dedans et
0: t'as
4: des insectes
0: dedans. Tu vois pas, ouais.
3: C'est des protéines, hein, les gars. Enfin, je veux dire, c'est pas grave, quoi.
4: Ouais, mais enfin, on a le droit de les choisir, non? Les protéines.
3: Ouais. Pas faux.
4: Voilà. Bon. Lorenza, quelque chose à nous apprendre?
3: Londres a été inondée par la bière en 1814.
2: Ah, la
0: comment ça se fait?
3: En fait, il y a une brasserie londonienne qui a éclaté avec 570 000 litres de bière qui se sont répartis dans tout Londres et surtout dans le quartier de Saint-Gilles. Et il y a eu plusieurs maisons inondées et tout. C'était une folie, genre les envahis par la bière, quoi.
0: J'adore cette inondation.
4: Non, mais après, tu la bois pas.
3: Bah, c'est... Non. Là, t'es.
0: Ça dépend, si t'as une petite paille avec toi.
3: Après, si tu prends la tasse, c'est pas très grave, quoi. T'es content.
4: Oui, c'est. Ouais. On rappelle que l'alcool est à consommer avec modération.
3: Oui.
4: Et si vous avez un flot de bière qui arrive, je vous le déconseille quand même de boire.
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4: Oh Evelyne, je t'illumine.
3: Oula.
4: Donc, laissez-nous tranquilles. Je voulais qu'on parle de choses que les gens font facilement, mais que nous, on n'arrive pas à faire. Mais avant ça, je suis désolé, il y a un breaking news.
3: Qu'est-ce qui est passé?
4: Ce breaking news concerne Marion.
2: Qu'est-ce qu'il y a?
4: Je te rappelle de ce que tu nous as dit il y a 10 minutes.
2: Ah, arrête. Sur mon histoire? De ce week-end?
4: Les drapeaux. Non, ça c'était tout à l'heure, c'était à 7h.
2: Oh, j'ai peur.
4: Si tu veux, on en parlera un peu plus tard.
2: Oui, les drapeaux, bien sûr, le drapeau du Népal.
4: Les drapeaux du Népal. T'as dit que tous les drapeaux du monde étaient rectangulaires, sauf celui du Népal, avec deux petites pointes.
2: Oui, c'est
4: deux,
2: ça.
4: Deux triangles.
2: Oui.
4: Nous avons reçu un message sur Instagram. C'est le compte Manu officiel.
2: Oh là là là.
4: Message de Didier. Didier de Genève.
2: Oula.
4: Didier de Genève n'est pas content.
2: Oula, qu'est-ce qui se passe, Didier?
4: Je vous lis le message.
2: Oui.
4: Salut, je tiens à rebondir sur l'info des drapeaux. Le drapeau suisse est carré. Donc l'info qu'on vient d'entendre est fausse.
2: Oh,
4: il n'y a pas qu'au Népal, le drapeau suisse est carré. Bonne journée, Didier de Genève.
3: Bah, les Suisses sont très chauvins, hein, donc.
4: Oui.
2: Enfin bon, carré, rectangle, voilà, c'est pas non plus.
4: Oui, il y a quatre côtés.
0: Oh là là.
3: Marion, attention, dis pas ça.
4: Carré, rectangle, c'est vrai qu'en mathématiques, t'avais quatre, mais.
2: Je suis désolée, Didier. Effectivement, voilà. Le drapeau suisse est carré.
4: Amis Suisses, désolé de cette information. En plus, ça nous arrive rarement de dire de la merde. Vraiment, donc. Bon, tant qu'on est à Marion, on va parler du sifflement.
2: Ouais.
4: Est-ce que j'aimerais qu'on parle de choses qui sont faciles pour quand même globalement 90% des gens, mais que vous n'arrivez pas à faire. Appelez-nous au 0 800 70 42 48, par exemple, donnez une info. Voilà.
2: Ça va.
4: Comme les drapeaux.
2: Petite en précision. Quoi.
4: Marion ne sait pas faire un truc. Et plutôt que de dire ce qu'elle sait pas faire, elle va essayer de le faire.
2: Ok.
4: Voilà.
2: Oh. Attendez, je concentre. Parfois j'y arrive, mais c'est très rare.
4: Non. Marion ne sait pas siffler.
0: Mais non, mais comment ça se fait?
2: Mais je ne sais pas siffler, je ne comprends pas.
0: T'as mouillé tes lèvres, Marion, avant, faut les mouiller un peu.
2: Ah bon? Ah bon, d'accord. Il y a un tuto siffle. Ouais, vas-y.
3: Oh non, mais allez,
4: Attends, Jeff, j'ai l'impression qu'il va me faire caca dessus, il siffle bien.
2: Et en rouge-gorge,
4: c'est pas. Ouais, c'est ça. Attends, moi je suis pas le meilleur siffleur du monde, mais bon.
2: Ça va, tu sais le faire, quoi.
4: Ah bah disons que les garçons, nous on souffle beaucoup quand on est aux urinoirs. Donc,
0: ouais, c'est ça.
4: Tu vois,
0: c'est on communique comme ça, on communique comme ça, ouais.
4: Lorenza?
3: Ça va.
4: Ah oui, elle est bien.
2: Ah, j'ai
4: qu'est-ce que les autres savent faire, mais que vous ne savez pas faire? Et que pourtant, globalement, 90% des gens savent faire. 0 870 42 48, appelez-nous. Lorenza, oui?
3: La roue et le poirier aussi.
4: Moi non plus. Hein.
3: Mais j'ai super peur de... J'ai le vertige un peu de ma tête qui va vers le sol et avec mes bras quand je dois... Et je panique et en fait, du coup, je finis en roulé-boulé comme ça.
0: Ah oui,
3: c'est très gênant.
4: Oui, ça fait une...
3: Pas esthétique, c'est...
4: Non, je vois, je fais la même. J'ai peur de me lancer dans la roue.
2: Mais on apprend ça à l'école, hein, les gars.
4: Marion, à l'école, on apprend aussi qu'un carré n'est pas un rectangle.
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0: info breaking news.
3: Oh non. Pauvre Marion, je sens que ça va tomber sur elle.
12: Raffonce dans son siège.
0: Non. Écoutez, rappel des faits tout à l'heure. Marion, à 8h10, tous les jours, on s'apprend des choses. On appelle ça les infos aléatoires du monde. Et Marion nous expliquait que le seul drapeau du monde qui n'était pas rectangulaire est celui du Népal, qui est composé de deux triangles qui sont superposés. Et ça fait une double pente pour en hommage à l'Himalaya.
2: Oui.
0: Bon. Didier de Genève nous a envoyé un message sur Instagram. C'est le compte Manu officiel. Il nous a envoyé un message en nous disant je suis désolé, mais il n'y a pas que le Népal qui n'a pas un drapeau rectangulaire. Il y a aussi la Suisse, parce que la Suisse, c'est un carré.
2: Oui.
0: Et là, on a commencé à parler des carrés, des rectangles. Rebondissement dans l'affaire des drapeaux. Rebondissement, mais pour toi, Marion.
2: C'est-à-dire ?
0: Des messages sont arrivés, j'aimerais vous lire celui d'Axel. Bonjour Manu, j'ai entendu l'info de Marion sur les drapeaux et j'ai aussi entendu qu'un Suisse a réagi pour dire que le drapeau suisse était carré. Je suis en présence d'un professeur de mathématiques.
2: Oula !
0: Il m'affirme qu'un carré est bien un rectangle. Il a deux côtés de même longueur et ses diagonales se coupent en leur milieu. Donc Marion a bien raison. Bonne journée, Axel, fille de professeur de mathématiques.
3: Oh, alors, ah bah voilà.
0: Ce n'est pas le seul message. La DVS 12, petite info, un carré est un rectangle particulier, donc l'info de Marion est vraie.
2: Papa.
0: Alors.
2: Allez. Ah, ça fait plaisir, tu vois. Un peu de vérité, là.
0: Dorian, hello, désolé, mais sur l'info des drapeaux, un carré fait partie des rectangles, car la définition d'un rectangle, blablabla. Voilà, bonne journée. Les gens ont réagi, Marion, pour rétablir la vérité.
2: Merci les gens, merci du soutien.
12: Merci les gens.
2: Voilà. Plaisir. Bon, j'embrasse Didier quand même, qui est un peu le seul.
0: Didier le Suisse qui s'est dit j'aurais mieux fait de fermer la gueule. 8h35, les sondages du matin arrivent dans 5 minutes, mais avant ça, on parle de choses qu'on n'arrive pas à faire, et pour les autres, pourtant, c'est facile. 0-870-42-48, il y a Manon qui est là. Bienvenue sur Énergie, Manon.
13: Salut Manu, salut les ouin-ouin.
0: Manon, qu'est-ce que tu n'arrives pas à faire et tous les gens autour de toi y arrivent?
13: Sauter à cloche-pied.
2: Ah bon?
0: Bah oui. Bah, sauter sur un pied?
13: Oui.
0: Et qu'est-ce qui se passe quand tu essaies de le faire?
13: Un flamant rose,
0: oui.
13: Vous voyez?
0: Oui.
13: Bah, c'est
0: oui,
13: pas
0: oui.
13: Moi.
0: Mais qu'est-ce qui se passe quand tu essaies de sauter sur un pied?
13: Eh ben, je me casse littéralement la gueule.
2: Elle a pas d'équilibre, quoi, elle tombe.
0: C'est fou, il a ça.
2: Ah, ils le veulent, là.
13: Tout à fait.
0: Ah, yo, en gym, ça devait être compliqué parce que, genre, par exemple, pour faire le saut, elle arrivait, elle prenait. Quand tu prends appui sur un pied, tu tombes?
13: Tout à fait.
0: C'est dingue. Ah, ça, c'est dur.
2: Après, c'est pas très utile de savoir sauter avec le cloche-pied au quotidien, je veux dire.
0: Tu verras quand tu devras sauter de 2 mètres parce qu'il y a un incendie.
2: Oui.
0: Ça peut être utile comme d'apprendre à sauter. Je dis ça. Écoute, Marion, là, j'avoue, elle est pas mal. On démarre bien avec toi. Merci beaucoup de nous avoir appelé.
13: Bonne journée.
0: Belle journée. Je vais t'offrir le mug Manu sur Énergie. T'auras pas besoin de sauter pour boire ton café avec. Raccroche-moi, je vais t'offrir Manon. Et on est avec toi. Qu'est-ce que les autres savent faire, qui est facile, mais vous y arrivez pas? Lorenza?
3: Manger avec des baguettes. Des baguettes chinoises, quoi.
0: Oh, je t'en ai offert.
3: Heureusement que tu m'as offert les baguettes dinosaures pour enfants de 8 ans,
0: oui.
3: Qui permettent de pas, du coup, utiliser les baguettes. Tout le monde a essayé de m'apprendre.
0: J'avais acheté à Lorenza des baguettes pour enfants où, en fait, le haut des baguettes est tenu.
3: C'est bien.
2: Ah oui,
3: et
2: voilà.
3: C'est parfait, genre.
0: Elle est contente.
3: Ça, c'est. Du coup, j'y arrive, mais les vraies baguettes, les normales, là, j'arrive pas.
0: Disons que si t'arrives à un premier date, un premier rendez-vous, vous allez manger les sushis et que tu sors tes baguettes dinosaures.
3: Non, moi, il sait à qui il a fait dès le départ.
0: Non, il peut avoir un doute sur ta maturité, quoi. Mélie est là. Bonjour, Mélie.
14: Bonjour, Manu. Bonjour, tout le monde.
0: Bienvenue parmi nous, Mélie. Qu'est-ce que tu sais pas faire alors que tout le monde autour de toi sait le faire?
14: Alors, moi, c'est faire un clin d'œil d'un seul œil. Si j'essaye, je ferme les deux.
12: Oh, ça, c'est mignon. Moi, je trouve ça très mignon.
0: C'est comme les enfants.
12: Ouais.
0: Ouais, c'est quoi? Alors ça, un premier rendez-vous, c'est pas mal.
12: Ouais.
3: Oui, bon, c'est bon. Le clin d'œil.
12: Oui. Quand t'essayes, t'as les deux yeux comme ça, on dirait un petit panda comme ça.
0: Ouais, c'est mignon.
2: C'est pas très sexy, pardon,
12: c'est mignon.
2: Mais.
0: Non, mais moi, je trouve ça très mignon que quelqu'un qui. Ouais.
12: Ah oui.
0: Si t'arrives pas, franchement, autant les baguettes, je fais bon.
3: Bah oui, j'ai compris, Manu. C'est bon. Non, toujours là.
0: Autant le. Ouais, c'est peut-être, je sais pas.
2: Ah d'accord. Pas bon. Bah, écoutez, on testera.
0: Ouais. Bah, non, du coup, c'est. Non. C'est faire. Parce que là, tu vas faire des billes, là, quand même. Non, faut que ce soit naturel.
2: Oui.
0: Mais Mélie, raccroche pas, je vais t'offrir le mug Manu sur Énergie aussi pour te remercier de nous avoir appelé.
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0: Voici les sondages du matin. On se concentre, Marion, allez. Jeff, Lorenza. Oui. Enfin, vous pouvez le faire. Vous pouvez y arriver.
3: Oui. Merci Manu.
0: Premier sondage du matin. Pour 5% des gens, 20 euros est la somme maximum à dépenser pour ça. Pour ça quoi?
3: Une cagnotte de fin de départ. De pot de départ.
0: C'est pas une cagnotte de pot de départ. Marion.
2: C'est pas un cadeau, genre un bouquet de fleurs?
0: Non, c'est pas un cadeau. Ça, il peut y avoir un cadeau regroupé là-dedans.
2: Ah d'accord.
0: En plus. Mais bon. Jeff,
12: c'est un objet ou une activité? C'est palpable?
0: C'est un peu tout. En fait, c'est pas un événement, mais c'est un moment. Pour 5% des gens, 20% est la somme maximum à dépenser pour ce moment.
3: Le cinéma?
0: C'est pas le cinéma. Marion?
2: C'est quand même pas un restaurant, c'est pas beaucoup.
0: En fait, ça peut être un cinéma, ça peut être un restaurant, c'était un premier rendez-vous.
3: Oh, c'est pas 20 beaucoup. Balles bah, c'est premier... des rats ceux qui ont fait cette étude.
12: Non, mais après, Lorenza, non, mais attends, si c'est des ados, je veux bien, mais.
0: Après, c'est pour 5% des gens.
2: Ouais.
0: Ouais. Oui, c'est vrai. Pour 95%, c'est plus 15 euros. Vrai, tu vois. Un homme sur trois avoue ne pas connaître cette information sur sa propre voiture.
12: Oh, j'ai.
0: Jeff,
12: le côté du bouchon d'essence. Tu cherches tout le temps, tu sais, quand tu vas à la station, tu sais pas où il est, de quel côté.
0: Alors, ça, c'est pas mal, mais alors maintenant, tu sais qu'on le sait, ça.
12: Oui,
0: faut regarder sur le tableau de bord.
12: Bah, j'ai appris ça il y a pas longtemps, moi.
0: Sur la jauge d'essence, t'as une petite flèche, un petit triangle qui indique si c'est à droite ou si c'est à gauche.
12: Bah, c'est bon à savoir.
0: Manu, garagiste. Alors, c'est pas ça. Un homme sur trois avoue ne pas connaître cette information sur sa propre voiture. Marion?
2: C'est la signification des voyants?
0: Non.
2: Pardon, il y en a que je connais pas, hein, personnellement.
0: Enfin, si tu connais aucun voyant, ça devient compliqué.
3: C'est à l'intérieur ou à l'extérieur de l'habitacle?
0: C'est à l'extérieur. À l'extérieur de l'habitacle. Okay. Sur la voiture. Marion.
2: La taille des pneus.
0: C'est pas la taille des pneus, mais c'est un rapport avec les pneus. C'était la pression exacte recommandée pour les pneus.
3: Ah, bah oui.
12: Oh, je sais jamais non plus.
3: Il est marqué sur la petite étiquette, dans la portière.
0: Ouais, mais où exactement et quelle portière?
12: Oui, c'est vrai, ça on cherche aussi tout le temps.
0: Ouais. Mais moi, c'est indiqué sur le tableau de bord. Maintenant, je le sais.
3: Ah ouais?
0: Ouais.
3: Oh la chance, mais t'as tout sur ton tableau de bord.
0: J'ai des trucs de dingue, moi.
3: C'est une navette spatiale.
0: J'ai des recettes de cuisine. 24% des gens disent l'être, mais en réalité, seulement 3% le sont vraiment. De quoi il s'agit?
2: Sportif.
0: C'est pas sportif.
3: Célibataire.
0: C'est pas célibataire, Lorenza.
12: Fidèle.
0: Il n'y a aucun rapport avec ça. Okay. Aucun rapport avec les relations amoureuses ou pas amoureuses, du coup. Marion.
2: C'est écolo?
0: Ça peut se rapprocher un peu. Il peut y avoir. Là, écolo peut être une des raisons de le dire. Jeff.
12: Est-ce que c'est politique? Tu sais, tu dis que t'es d'un parti, mais t'es d'un autre.
0: Non, rien avec le politique. C'est plutôt la santé. Lorenza?
3: Bah, c'est positif.
0: Bah c'est positif, oui si tu veux, si tu l'es, mais ça peut, enfin,
3: okay.
0: Bah, c'est chacun qui voit. Bon, vous y êtes pas, je vais vous le dire. 24% des gens disent l'être, mais en réalité seulement 3% le sont vraiment, végétariens.
2: Ah, ouais, oui. Les mythos.
0: Vous savez, on a tous un pote ou une copine qui dit qu'elle est végétarienne et puis elle pique dans ton poulet au resto. C'est ça.
12: Faut dire flexitarien maintenant, comme ça tu prends pas de risque.
0: Oui, mais flexitarien en fait, bah c'est comme moi. C'est ça.
12: Ouais, oui, c'est ça.
0: J'ai eu quelqu'un. Non, mais je suis flexitarienne. Oui, bah en fait, c'est moi aussi.
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0: 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On partage des choses qu'on sait pas faire. Mais que tous les autres savent faire. Quelle est la chose qui paraît simple pour les autres, mais que vous ne savez pas faire? J'étais parti de Marion,
2: oui.
0: Ce matin, a tenté de siffler. Mais c'est un...
2: J'y arrive pas.
0: T'arrives pas à souffler, en fait.
2: Mais j'arrive à souffler, mais il n'y a pas le sifflement qui sort,
0: non,
2: en fait.
0: Je pense que si un jour je respire pas et que j'ai besoin de bouche à bouche, je suis mort.
12: C'est clair.
0: C'est foutu d'avance. Qu'est-ce que vous savez pas faire, mais alors que les autres autour de vous savent faire tranquillement? Jeff?
12: Bah, vous savez que j'adore cuisiner, mais pour autant, je n'ai jamais su faire une omelette.
2: Ah bon?
12: Mais au point de l'acheter à la poubelle à chaque fois, vraiment. Je ne sais pas la faire, elle est cramée d'un côté, liquide de l'autre.
2: Ah
12: J'ai pas le coup.
0: C'est pas compliqué une omelette.
2: Ah non,
12: je sais, je vous jure que j'exagère pas quand je dis.
0: Il faut pas faire cuire trop chaud la poêle.
12: Bah, je pense que j'arrive pas à ça. Donc elle est noire d'un côté et visqueuse de l'autre, et j'arrive pas à la retourner. Tu sais comme les gens font là, faire le.
0: Mais non, mais t'es pas obligé de la retourner.
12: Ouais, je sais, mais moi normalement, je rappelle, j'ai un diplôme en cuisine, je suis censé faire.
2: Oui, quand même. Il y a son CAP de cuisine.
3: C'est ouf.
0: Je sais que t'as un CAP de cuisine.
12: Ouais, j'ai un CAP de cuisine.
0: Et comment ils te l'ont filé? Comment en fait t'as payé?
12: Ouais, c'est ça. J'ai type, c'est le mec quoi. Non, mais voilà. Et je sais que souvent dans les restaurants, en plus, on juge. juge un cuisinier à sa manière de faire une omelette, quoi. C'est le premier.
4: Et ben, c'est pour ça. Et reste à la radio, mec.
12: Ouais, c'est mieux. Je suis pas mal.
4: Tu vois, ici, on te jugera jamais sur ton omelette. Voilà.
12: Merci, merci.
4: Mathieu est là. Bonjour, Mathieu.
16: Salut Manu, salut toute l'équipe.
4: Bienvenue sur Énergie, Mathieu. Qu'est-ce que tu sais pas faire et tout le monde autour de toi sait le faire?
16: Alors moi, donc c'est une vraie catastrophe. Donc c'est emballer un cadeau dans du papier cadeau.
4: Oh, je suis comme toi.
3: Ah c'est bon vrai comme... Moi aussi.
4: Mais c'est-à-dire que moi, j'utilise un rouleau complet pour faire un cadeau.
12: Ah oui, quoi,
4: j'en
12: oui.
4: mets dans tous les sens. Je coupe mal. Ça, c'est un.
16: Voilà, c'est ça. C'est exactement ça. C'est que déjà d'entrée, il y a un gros souci. Soit il manque un bout de papier, il faut faire des rajustements, ou alors il y a toujours une bosse, ou il y a plus de scotch que de papier. Il y a toujours quelque chose qui va pas. Quoi.
3: C'est la technique du bonbon. T'enroules comme ça les deux bouts. Et tu fais genre c'est un peu stylé alors qu'en fait c'est juste parce que t'arrives pas
4: à faire
3: les plis, tu vois.
4: C'est pour ça que j'utilise un rouleau complet de papier cadeau.
12: C'est du gros bonbon du coup.
4: D'ailleurs les rouleaux de papier cadeau, excusez-moi, il y a Noël qui arrive et tout. Mais pourquoi vous faites pas les trucs de 5 mètres au lieu de faire les trucs de 2 mètres? À chaque fois on est obligé de racheter des rouleaux, quoi.
2: Et c'est puis vrai. Parfois ils sont tellement fins qu'ils se cassent le papier là, c'est hyper fragile, c'est insupportable.
4: On n'est pas content. Hein.
2: Ah non,
4: et en plus, moi j'arrive pas à faire, tu sais, c'est très stylé ça. Tu prends le ciseau et tu fais comme ça glisse.
2: Avec le bolduc, ouais.
4: Oui, et non mais pas avec le bolduc, avec le papier.
2: Ah ouais, c'est, je vois.
4: Tu prends le ciseau et au lieu de couper clac clac clac, ça glisse comme ça et tu coupes tout.
2: Ouais.
4: Voilà, et ben moi j'arrive pas et ça fait. Pff,
16: ça part voilà, c'est la petite fierté quand on y arrive du premier coup, mais autrement, non, il y a toujours un petit accro, quoi.
4: Exact, et ça, et ben ça m'énerve du coup. Et ça m'énerve encore plus, donc ça m'énerve encore plus, donc j'arrache encore plus le truc. Donc,
2: oula, putain, donc tu
4: heureusement,
2: fais pas de cadeau.
4: Heureusement, non, ils ont offert les pochettes, ils ont créé les pochettes cadeaux.
3: Ah oui.
12: ça c'est pratique.
4: Oh là là là. Ils sont malins, ils les vendent en plus.
16: Dans mon malheur, ça fait le bonheur d'autres autrement, c'est que maintenant, ils font c'est des associations qui sont à la sortie des magasins et tout ça.
3: C'est
16: donc
3: vrai.
16: Ça permet de faire donner un petit billet aux associations, quand c'est comme ça aussi. Quoi.
4: Mais c'est win-win, alors, bien évidemment.
16: Voilà, c'est exactement ça.
4: Ou alors, la meilleure solution, évidemment, c'est de ne pas avoir d'amis, pas faire de cadeaux. Bien sûr.
16: c'est autre chose, ça.
4: Merci beaucoup, Mathieu, de nous avoir appelé.
16: Mais il n'y a pas de quoi. Bonne journée à tout le monde.
4: Très belle journée. Mélanie est là. Bonjour, Mélanie.
17: Bonjour, Manu. Bonjour, équipe.
4: Mélanie, qu'est-ce que tu sais pas faire et tout le monde autour de toi sait le faire?
17: Moi, je ne sais pas cracher.
3: Quoi ?
4: Alors attends, il y a différents crachats.
12: Oui.
4: Tu parles de cracher genre dans la rue, un truc pas joli, ou alors c'est cracher genre la brosse à dents quand tu te laves les dents.
17: Je crois qu'on peut dire les deux. Hein. Je m'en mets partout à chaque fois. Quoi. Et en plus, je pense que j'ai un piercing dessous au niveau de la lèvre, donc je pense que ça doit passer à travers. C'est un peu de bordel, donc je tente même plus. J'évite.
3: Bah, t'es une fontaine, quoi.
4: Oui, non, mais attends, si tu commences à mettre des obstacles aussi dans la bouche. Oui, là, ça devient compliqué. Et t'as un piercing, donc ça bloque. C'est quoi comme piercing?
17: C'est un piercing sous la lèvre, donc un petit diamant, mais du coup je pense que ça doit m'empêcher de cracher, je sais pas, ça gicle partout, quoi, ça fout partout.
3: Ah ouais,
17: comment on peut dire.
3: C'est classe.
12: Ouais, j'avais un copain quand j'étais adolescent, il avait le même problème, il ne réussissait pas à mettre de force. Donc quand il voulait cracher partir comme les bonhommes le faisaient à l'époque, il crachait, sauf que ça tombait sur son t-shirt à chaque fois. Et parce qu'en fait, il n'arrivait pas à mettre de force, c'était ridicule.
4: C'est vrai qu'à l'époque, les bonhommes, ils savaient cracher.
12: Ouais, par terre, quoi.
4: Merci Mélanie de nous avoir appelés.
17: Merci à vous, belle journée.
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4: Et on a 1000 euros cash à vous offrir. Au grand blind test du matin, c'est dans un quart d'heure. Vous pouvez nous appeler au 0 870 42 48. 1000 euros cash grâce à nos amis de Temporis.
3: Ah,
12: de retour.
3: Les besties.
4: Je me disais, mais bon sang, ils sont où? Ils sont de retour. L'agence d'intérim Temporis vous offre 1000 euros cash. On joue ensemble au grand blind test du matin dans 15 minutes. Je ne sais pas si vous avez déjà vu sur certaines voitures, non pas un A derrière, mais un S. Est-ce que vous l'avez vu, le S?
12: Alors, jamais personnellement, moi.
3: Non, c'est quoi?
4: Eh bien, depuis quelques jours, sur certaines voitures, il y a un nouveau macaron, un grand S majuscule. Alors, c'est pas le S le sang de la veine. Hein. C'est le S comme senior.
3: Ah oui.
19: Ah,
3: oui,
19: bah, il était temps. Ouais.
4: Ce S est pour signaler que la voiture est conduite par un senior. On a compris, Lorenza, qu'effectivement tu es. Alors, c'est une personne de 70 ans et plus aura donc le macaron S. Voilà.
12: C'est très bien.
4: Mais contrairement au A, il n'est pas obligatoire.
3: Ça sert à rien, alors.
4: Bah, c'est surtout qu'ils vont oublier.
3: Bah, oui.
4: Moi, honnêtement, j'aurais dit on le colle et on le bouge plus.
12: Oui, on le grave sur la carrosserie, même.
4: Après, il y a toujours des indices qui peuvent te montrer que la personne est plus de 70 ans devant toi, quand en général, sur une route limitée à 80, il y a 15.
3: Par exemple, quand elle est très près du volant.
4: Oui, aussi,
19: oui,
4: bien sûr.
19: C'est vrai.
0: Ou alors quand t'as le clignotant à droite sur une route où il n'y a pas de route à droite. Et que tu dis, mais à quel moment il veut tourner à droite? Mais qu'il veut pas tourner à droite en fait. Il roule tout droit. Ah ouais. Il entend. Mais parce qu'il entend il pas entend le clignotant. Pas. Mais non. Mais c'est vrai. C'est un problème.
3: Ah là là.
0: Bon, qu'est-ce qu'on a d'autre dans les infos? Ah, le pape, évidemment, le pape qui était en France.
12: Ouais.
0: Tout ce week-end, ça a été le roi des audiences. 11 millions de téléspectateurs ont suivi les éditions spéciales de France Télévisions.
3: Wow. C'était incroyable, hein, ouais. Franchement.
0: Alors moi, j'avoue, j'ai pas suivi du tout. C'est vrai, ouais.
2: Ah, le Stade de France, ouais. Mais c'était magnifique, les images. Mais attends, Céline Dion à côté, pardon, mais franchement, le pape a tout détrôné.
0: Les gens qui
2: chantaient. Non, mais il y avait un vrai show, il y avait voilà, 80 000 jeunes qui chantent ensemble et tout. Honnêtement, qu'on soit dans la religion ou pas, c'était incroyable à voir.
0: Mais moi, j'ai plein, alors j'ai rien vu, mais j'ai vu plein sur les réseaux de gens qui disaient ce que tu dis. C'est-à-dire que moi, je suis pas religieux, je suis athée ou j'y crois pas et tout. Mais c'était impressionnant à voir.
2: Mais oui.
0: Et ça faisait genre chaud au cœur.
2: Ah, mais grave, ouais. Et puis il n'y a pas eu de débordement, rien du tout. Ça s'est trop bien passé.
0: Bah, le pape, quand il dit un truc, tu le respectes. Hein.
2: Ouais, bien alors, sûr, c'est le pape. Ouais.
0: Alors, t'as deux personnes que tu respectes quand ils disent un truc, Conor McGregor et le pape.
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0: Jeff, fait les études pour nous, on y va.
12: On commence avec une étude qui s'est intéressée au bon timing dans une vie amoureuse. Alors, je suis très étonné. Selon eux, pour une bonne relation idéale, amoureuse, il faudrait attendre 13 jours avant de s'embrasser.
0: Mm-hmm. C'est long, ça, 13 jours avant de s'embrasser.
12: Je trouve ça... Mais en partant de la rencontre. Hein.
2: Ah oui.
12: Vraiment, toi, pas du premier rendez-vous, de la rencontre vraiment visuelle, quoi.
0: Bah oui, mais si tu te rends compte et que le premier rendez-vous, c'est deux jours après, t'attends encore 11 jours et...
12: Écoute, ce sont des chercheurs qui ont déterminé ça et c'est pas fini. Hein. Ils disent même 27 jours avant de coucher.
2: Oh, ça me choque pas, ça.
12: Ah non, c'est encore plus long, je trouve. Et ouais. 2 mois et demi avant de se dire je t'aime.
3: Ça, c'est trop tôt, ça. Mais ils sont complètement
0: calme-toi, Lorenza.
3: Mais ils sont complètement décalés, ces chercheurs.
0: Bah, attends, j'ai l'impression que surtout que personne n'a les mêmes timings.
12: Non, c'est
0: non, mais là, entre nous, même entre nous. Deux mois et demi avant de dire je t'aime, trop court pour Lorenza.
12: Oui.
3: Ah oui.
0: Non, oui, mais toi, c'est 4 ans, toi, donc.
3: Oui, c'est pas trop Manu.
0: Et puis tu le quittes à 3 ans, donc tu vois, c'est con, hein.
3: Jamais dû.
0: Allez, une autre étude.
12: On parle du corps humain. Selon un sondage, une personne sur 3 ne sait pas exactement où son cœur se trouve sur son corps.
3: Hein?
12: Une personne sur 3, c'est 30% quand même. Hein.
0: Mais c'est énorme, ça.
12: C'est énorme. Bah attends, c'est pas tout, parce que une personne sur 5 ne sait pas précisément où se trouve son cerveau.
3: Mais
0: bah,
3: non.
0: Si on sait, bah, le cerveau, c'est dans la bite. Hein.
12: Attends, ça va être pire que ça. 1% des gens ne savent pas où se trouve leur anus.
2: Bah attends, mais il se manifeste quand même régulièrement. Comment tu peux passer à côté? Excusez-moi.
3: C'est vrai. Mais c'est surtout, ils l'appellent comment du coup?
0: Non, mais ils peuvent l'appeler anus, mais ils savent pas où c'est.
2: Bah,
0: mais,
2: oui.
0: Mais c'est bizarre, un premier rendez-vous, justement. Je peux te faire goûter? Oui, tu retournes tout ton cul. Bah oui, bah. Bah oui, il sait pas.
12: Oui, bah oui. Mais l'excuse, il sait pas, il fait partie des 1%.
2: C'est hallucinant. Oh,
0: une dernière étude.
12: On termine avec un sondage qui a été mené pour savoir quels étaient les meilleurs jours de la semaine pour faire certaines tâches. Alors, pour chiller, à votre avis, c'est quel jour?
3: Dimanche,
0: oui.
12: C'est le samedi, parce que comme ça, on culpabilise pas, on se dit qu'il y a encore le dimanche pour faire des choses.
2: Ah oui.
12: Donc, c'est le samedi.
0: Mais on sait très bien que le dimanche, on fera pas le bricolage qu'on avait prévu de faire.
12: T'as tout à fait compris.
0: Okay.
12: Le mardi serait le jour idéal pour postuler à un nouveau job.
2: Okay.
12: Ça, je ne sais pas pourquoi, mais ça a été déterminé.
0: Parce que je pense que le lundi, ils sortent de week-end, les gens qui cherchent quelqu'un, ils sont pas dedans, ils sont pas motivés. Alors que le mardi, ils se disent, allez, là, c'est bon, on va chercher quelqu'un.
12: Ouais. Voilà, exactement. Et le mercredi, ils vont se détendre parce que c'est le meilleur jour pour boire du vin. C'est le mercredi. Et le jeudi, le meilleur jour.
0: Non, mais c'est marrant qu'il y ait un jour pour boire du vin.
12: Ah oui, bah, je pense que c'est le milieu de la semaine, donc tu décompresses.
2: Ouais.
12: C'est là où tu fais ton after work, tu vois, et tu sors un peu.
2: Tu vois le week-end arriver, quoi.
12: Exactement.
0: Et le jeudi, c'est le meilleur jour pour faire l'amour.
12: Pour faire l'amour, oui, voilà. Et une fois que t'as bu le vin la veille, boum, tu fais l'amour le jeudi.
0: Oui, alors, non, je pense pas qu'il y ait de rapport de cause avec le chef, mais.
12: Excusez-moi.
2: Allez, tu vois, le jeudi, il remonte dans l'estime de tout le monde, là.
0: Ouais, c'est vrai. Ouais, mais j'aimerais bien qu'on me rende mes derniers jeudis, moi.
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0: Et c'est le moment de jouer, de vous offrir 1000 euros cash. C'est le moment du grand blind test du matin. C'est tous les jours. C'est comme un blind test, mais en mieux. On a Emeline et Thibaut avec nous. Bonjour à tous les deux.
20: Bonjour Manu, bonjour équipe, bonjour Thibaut.
21: Bonjour à tout le monde, bonjour Manu, bonjour l'équipe et bonjour Emeline.
20: Ah ouais.
0: Emeline, Thibaut, maintenant que les bonjours sont faits, il est déjà 21h15, nous allons pouvoir démarrer. On va pouvoir commencer à jouer le blind test, le grand blind test du matin, se joue en 3 manches. La différence avec les zones blind test, c'est qu'avant d'écouter un titre à découvrir, on va vous donner un indice. Vous pariez ensuite sur le nombre de secondes nécessaires pour le trouver. Une bonne réponse, c'est un point. Une mauvaise réponse, c'est l'autre qui prend le point. Il faut soit le titre, soit l'artiste. Et c'est le premier qui a deux points qui gagne le jeu. Attention, c'est le grand blind test du matin. Premier indice donné par Lorenza.
3: Elle a marqué l'adolescence de tellement de monde.
0: Tellement.
3: Oh. Oui.
0: Attention, avec cet indice, Emeline, d'après toi, combien de secondes il te faut pour trouver le titre ou l'artiste?
20: 5 secondes.
0: 5 secondes, c'est rapide. Est-ce que tu descends, Thibaut, ou est-ce que tu la laisses?
16: 4.
0: 4 secondes. Emeline?
20: Non, je laisse.
0: 4 secondes, Thibaut, pour découvrir le titre ou l'artiste.
16: C'est la boulette.

0: titre à découvrir avec un indice de Jeff.
1: Démolition.
2: J'aime bien mettre des bruits.
0: Faudrait qu'on parle un jour, Jeff, quand même.
2: Oui.
0: Pourquoi les gens disent des fois que t'en fais trop, que c'est too much? Je comprends pas. Indice démolition. Combien de secondes, Thibaut, d'après toi, pour trouver le titre ou l'artiste?
3: 4
0: secondes. Emeline.
4: Non, je le laisse.
0: 4 secondes, Thibaut, c'est parti. Alors?
3: Miley Cyrus.
0: Ben oui, Ricky Ball. Avec la boule de démolition dans le clip, évidemment.
5: Ah oui,
0: Deux points pour Thibaut. Mais c'est gagné alors.
5: Bravo.
0: Alors, Thibaut, 2 points. Oh, il est fair play, il est beau.
4: Bravo Thibaut, bravo. Je les avais, j'avais trop peur de ne pas les avoir.
5: Eh oui.
0: Allez, faut jeter un mot. Emeline, je vais t'offrir le mug Manu sur Énergie et je te remercie de nous avoir appelé. Tu reviens quand tu veux, évidemment. Et Thibaut, tu repars avec les 1000 euros cash grâce à Temporis. 1000 euros cash pour toi, bravo.
3: Merci Manu, merci à toute l'équipe et merci à Temporis.
0: À Temporis. Attention, et je vous rappelle qu'il y a encore un tour de neige.
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0: C'est son anniversaire aujourd'hui à Mercotte.
2: Oh, bon anniversaire.
0: Bon, elle nous écoute pas. Ah, mais 84 ans à la Mercotte.
5: Waouh.
2: Dis donc.
0: Et alors, elle est là. On dit que c'est pas bon pour la santé les macarons. Bah rien du tout, oui. Comment elle est? Ce soir, il y a du foot, c'est France-Belgique. Je sais pas si vous avez regardé le premier match vendredi soir.
7: On a gagné.
0: Ben alors, la France a gagné 1-0 contre la Turquie. C'était le premier match sous l'ère Zidane.
7: Oui.
0: Mais on a perdu Kylian Mbappé.
7: Ouais, il s'est blessé, c'est dur.
0: Il est forfait pour 3 matchs. J'aimerais tellement que Zidane le remplace.
5: Ce serait fou en vrai.
0: Ce serait pas dingue ça. Un moment, il enlève son costume. C'est comme les transformistes. Il passe derrière le banc, il revient, il est en petite faute. Waouh, incroyable. Qu'est-ce qu'il y a d'autre dans les infos? Est-ce que vous vous rappelez de Lycos?
7: Lycos,
0: c'était un moteur de recherche comme Yahoo.
7: À l'époque, j'ai pas connu ça.
0: Et ben, c'était dans les années 90.
7: Ah bon?
0: Et moi j'ai bien connu, dis-moi que t'es vieux sans me dire que t'es vieux. Et ben Lycos va faire son retour.
5: Mais
0: et en fait, ça a marqué les gens Lycos grâce à la pub. Parce qu'en fait, ils faisaient des pubs à la télé pour Lycos et c'était un chien.
2: Oui.
0: Donc en fait, ils jetaient un truc, ils disaient va chercher Lycos. Donc va chercher ce qu'on est en train de rechercher.
5: Ah, jeu de mots!
0: Exactement. Et ben ça va faire son retour. Le nom de domaine a été racheté par une entreprise française qui veut le redonner de vie. Voilà. Si le chien est de retour, je dis ouais. Je dis ouais. Bon. Parlons à une référence beaucoup plus moderne, OnlyFans.
5: Ok, oui.
0: OnlyFans et Mime, c'est la cible des députés depuis quelques jours. Ils voudraient, entre autres, interdire en France les plateformes Mime et OnlyFans.
5: Mais qu'est-ce que ça peut leur faire? En plus, je suis sûr qu'ils sont dessus.
7: Mais évidemment, ils ont tout pas se cacher.
5: Qu'est-ce qu'il y a là?
0: Oh, Lorenza, la réflexion. Mais non, je suis sûr qu'ils sont dessus.
7: C'est évident.
5: Mais attends, il y a d'autres problèmes dans le monde. Merde, qu'est-ce que c'est que ce délire?
0: Oh là là!
2: C'est de la poudre aux yeux, Lorenza.
0: Excusez-moi, mais c'est la première fois. C'est la première fois. Que j'entends Lorenza parler politique.
2: Mais qu'est-ce que c'est que ça?
5: J'avoue qu'il y a d'autres problèmes que ça, quoi. Enfin, je sais pas, j'entends des trucs avec les vélos, j'entends des trucs. J'en ai marre, occupez-vous vraiment du pays, quoi. Je sais plus, j'ai vu des trucs passer.
0: Occupez-vous du pays, mais qu'est-ce que dites donc? Mais qu'est-ce que là, Lorenzo?
2: Présente-toi, Lorenza. Change les choses.
0: Mais qu'est-ce que t'as, Lorenza? Qu'est-ce qui va pas? Qu'est-ce qui va pas?
5: Je sais pas, j'arrête pas de voir des trucs passer qui m'énervent. Mais ça va.
7: Ça a pas l'air.
5: Ça te chagrine.
0: Ouais,
5: oui, je suis chafouin, j'ai chaud. Je me suis énervé, j'ai chaud.
0: Ah bah oui, puis attends, yo, c'est des gros problèmes. On y va quoi, Lorenza?
7: Sacré combat, Lorenza.
0: Ouais. Ah non, mais là, elle a un coup de gueule à passer. Hey, la Macronie, ça suffit.
5: Non, c'est fini.
7: Les vélos là-haut.
0: Oh,
7: c'est
0: bon. Il y a comme des problèmes. T'as vu le prix de l'essence là? Occupez-vous des vrais problèmes des Français. Le vrai problème, ça va être de savoir que vont devenir les gens qui achetaient les photos de pied. Ils vont aller sur le site de Chol. Ce sera différent. Bon, Marion avait une question stratégique. Oui. Le temps que Lorenza prépare sa liste pour les présidentielles. Marion avait une question stratégique au boulot.
7: Soyez honnête, est-ce que vous faites le numéro 2 dans les toilettes du boulot ou pas?
0: Je vais être très honnête, oui.
7: Ah, ça te gêne pas?
0: Mais si je peux éviter, je le fais. Mais si je dois y aller, je dois y aller. Parce qu'ensuite, j'ai 35 à 40 minutes pour rentrer chez moi.
7: Je sais, mais moi, j'y arrive pas ici, c'est impossible.
0: Ah oui, mais moi, je peux pas être dans ma voiture en train de. En plus, tu sais, plus tu te rapproches de chez toi, plus t'as envie.
7: Ouais, ouais. Oui, donc, je sais bien.
0: Je préfère y aller et après passer 45 minutes à l'aise dans ma voiture. Jeff?
8: Moi, c'est comme toi. J'assume complètement de le faire ici, voire même, je préfère.
7: Quoi?
8: Bah, je sais pas. Parce que c'est très grand. C'est très grand, c'est très propre. J'aime pas mes toilettes chez moi. Je vais vous dire très clairement.
0: Mais, oui. Ah bon? Ah, d'accord. Parce que ici, si vous voulez le petit tip, c'est les meilleurs, c'est au cinquième.
5: Non, je ne serais pas. C'est pas vrai, c'est celle du rez-de-chaussée. On les appelle les toilettes à popo. Hein. Enfin,
0: Non. Les cinquièmes, t'as pas été. C'est celle de la direction.
5: Ah non, bah alors je connais pas. Oui, bah excusez-nous, voilà. On n'a pas les mêmes privilèges.
0: Ah, bah, non, c'est pas un privilège, j'y suis allé.
7: Mais attends, t'as rien à faire là-bas, les gens te regardent chelou, non?
0: Bah t'as rien à faire au premier aussi, hein.
7: Mais oui, c'est ça qui me gêne. Moi, j'ai l'impression qu'on me capte, quoi.
0: Tu vas aux toilettes. Faut y aller avec un aplomb, certain.
7: D'accord.
0: Et voilà. Et après, quand on sort et que tu croises quelqu'un, tu parles bien comme ça. Bonjour.
7: En plus, juste pour l'anecdote, nous, nos toilettes, à notre étage, elles sont en face de la porte du directeur.
5: C'est vrai.
7: Donc, en fait, tu te retrouves nez à nez quand tu sors. Mais là, je sais pas, il y a un moment, j'y arrive pas, en fait.
0: C'est une discussion que j'ai eue avec Morgane. Ça fait des années qu'il est là. Et je lui ai dit, mais c'est marrant quand même, ton bureau, c'est le directeur des programmes, il est en face des chiottes. Je pense qu'en fait, il kiffe. Ouais. Je sais pas pourquoi.
8: Il calcule notre temps. Je pense qu'il calcule notre temps en rester là-bas.
5: Tu sais que j'y ai déjà pensé. Ouais. Je me suis déjà dit, parce que des fois je suis sur mon tel et tout, mais moi je fais jamais le numéro 2 au 6. Et je me suis déjà dit, si je reste trop longtemps, il va croire que j'ai fait popo.
0: Attends, là on est en train de parler en code. Le numéro 2 au 6, il faut expliquer. Le numéro 2, tout le monde a compris. Au 6, c'est au 6ème étage.
5: Oui,
0: je suis fatigué de devoir à chaque fois qu'on reprend.
5: Désolé. Mais oui, mais j'ai peur à chaque fois qu'il pense que je fasse popo.
0: Lançons, oui, on a compris. Lançons un débat sur les choses qu'on fait au boulot. Et vous hésitez, est-ce que vous les faites, est-ce que vous les faites pas, est-ce que vous avez une vraie question là-dessus?
8: Ah oui.
0: Il n'y a pas que le numéro 2, il y a d'autres trucs aussi. Par exemple, enlever ses chaussures, mais on en parlera plus tard avec Lorenza. 0 870 42 48.
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0: Et on se pose des questions stratégiques et tactiques sur le travail. Il y a des choses qui, peut-être pour certaines personnes, se font au travail, mais pour d'autres, ça se fait pas du tout. Des choses qui peuvent gêner les autres, ou soi-même, même à la limite de le faire. Comme on parlait, Marion nous demandait si on faisait le numéro 2 aux toilettes. D'ailleurs, t'as pas répondu, toi?
7: Bah non, du coup, j'y arrive pas, là.
0: Toi, t'y arrives pas?
7: Ah non,
0: numéro 2,
7: non. Que je suis énergie, j'y arrive pas. Mais je travaille dessus.
0: Mais est-ce que t'y arrivais à d'autres boulots?
7: Oui, il me faut un peu de temps.
0: Ah, d'accord.
7: J'y arrive pas. Mais maintenant, tu m'as donné des conseils, là, je sais où aller, sur à quel étage, donc je vais tout tester.

0: Après, on pourrait faire point de livraison aussi, hein. Voilà, aussi, pourquoi pas. Jeff,
1: faire une sieste dans sa voiture dans le parking.
2: Bon, oui.
0: Tu gênes personne, c'est
1: oui. Oui, mais c'est quand même gênant. Enfin, je suis désolé, moi, si je marche dans le parking entre ma voiture et la porte, que je vois quelqu'un, ça m'interpelle, toi. Je lui dis.
0: Alors, si je vois quelqu'un qui dort dans une voiture, j'irai taper juste pour voir si la personne va bien.
1: Ah, oui, c'est, ouais, ça. C'est
0: parce qu'au bout d'un moment, il est où Bernard? Il fait une sieste depuis 4 jours, ça sent mauvais. Quand même. On a Delphine qui est là. Bonjour Delphine.
3: Salut Manu, salut l'équipe.
0: Ça se fait ou pas au travail? On t'écoute.
3: Changer de tenue au bureau avant d'aller boire un verre.
2: Ah oui, ouais. Bon,
0: tu vas aux toilettes, tu te changes, c'est pas gênant ça.
2: Mais il y en a qui se brossent les dents aussi, je trouve ça limite moi.
0: Ça m'arrive, pardon.
2: Ah bon?
0: Quand j'ai rendez-vous chez le dentiste après.
2: Ah bah oui.
0: Tu veux te les laver où les dents?
2: Là-bas. Ouais, quand t'arrives en fait aux toilettes et que tu vois quelqu'un en train de se brosser les dents, c'est un peu relou.
0: Je sais. Je comprends ce truc. Mais non, Lorenza, je vais pas aller là-bas parce que si je vais là-bas, il sait que je me suis pas brossé les dents bien avant. Alors que je veux arriver en montrant. Ah, ouais. Moi, j'ai mes dents, elles sont propres.
2: T'es le faillot du dentiste, quoi.
0: Ouais. Et si jamais quelqu'un va se brosser les dents, je dis, vous savez quoi? Lui, il s'est brossé les dents ici.
2: Ok.
0: Merci Delphine de nous avoir appelé. Ça se fait au boulot, ça se fait pas au boulot si vous en avez. Marion?
2: Faire chauffer son plat de poisson là au micro-ondes.
1: Ah non, ça non.
2: Ah bah ça, il y en a qui le font. Hein.
1: Ah ça chmoute.
0: Alors le problème c'est le poisson ou l'autre, en fait, tout plat.
2: Bah oui.
0: Qui sent, c'est pas tellement le chauffage, c'est quand tu le sors du micro-ondes. Mmh. Et que tu manges. Et il y en a, c'est oui.
2: Pendant un quart. Dans l'open space et tout là, c'est abusé, ouais, quoi.
0: Pendant 3 jours, on sait ce que t'as mangé, quoi.
2: Bah oui.
0: C'est.
2: Et moi, je pense que ça, faut l'interdire.
0: Je suis pas loin. Et en fait, ou alors tu mets le micro-ondes dans le bureau de quelqu'un d'autre.
2: Voilà.
0: Cathy est là, bienvenue Cathy.
4: Bonjour, salut Manu, salut l'équipe. Salut.
0: Bienvenue sur LRG Cathy. Qu'est-ce que tu fais peut-être au travail et les autres te jugent là-dessus?
4: Alors, est-ce que ça se fait de faire la bise à ses collègues, mais surtout à son patron en arrivant?
1: Ça dépend du patron.
5: Des collègues et de l'entreprise.
0: Ça dépend des, ouais, exactement, ça dépend des relations que tu as avec ton patron. Si c'est ton mec, par exemple, tu peux. si vous êtes 200 dans l'entreprise et que tu passes ton début de journée à aller faire la bise à tout le monde, il y a un moment, ça va se voir que tu n'as pas envie de travailler. Tu vois, Cathy?
4: On n'est pas nombreux.
2: Ah, Jeff, combien? Ça, hein.
1: Ouais.
4: On est une petite dizaine.
0: Ouais, ça prend du temps de faire la bise à tout le monde quand même.
1: Moi, j'aime bien.
0: Ouais, ça je suis pas très tactile, je suis pas très bise.
1: Oui, j'ai vu ça, j'en souffre un petit peu, mais.
0: Peut-être un jour.
1: Ça viendra, monsieur Lady, vous allez voir.
0: On se fait les petits câlins déjà, c'est bien, les
2: oui,
0: petits câlins.
2: Le petit chèque.
0: Ouais, le petit chèque, le petit câlin, le petit hug de bienvenue, quoi.
1: Ouais, c'est clair, j'aime bien.
0: Voilà, Cathy, j'ai envie de dire, chacun fait ce qu'il veut comme il le veut avec ses bisous, Cathy.
4: Ok, on fera des bisous alors.
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0: Avant ça, il nous faut notre dose. Avant ça, il faut que le monde sache que dans cette planète, il n'y a pas que des mauvaises nouvelles. Il y a aussi des bonnes nouvelles. Il y a aussi des belles histoires et on vous les raconte tous les matins. C'est parti. La dose de bonnes nouvelles, on démarre avec Marion.
2: Il y a un rein de porc génétiquement modifié qui a permis à un patient américain de rester 271 jours sans dialyse.
0: Waouh!
2: C'est un énorme record dans le domaine. Alors évidemment, après, il a reçu une greffe de rein humain. Mais en attendant, le porc, il a fait le taf, quoi. Parfait.
0: Bah, il a fait le taf. Il s'en rendait pas compte, le pauvre, mais...
2: Non.
1: C'est vrai.
2: Non, mais bon, c'est hyper prometteur. Médecine du futur.
0: Bah, avec des bouts d'animaux, quoi.
2: Oui, bah... Vu...
0: Après, le mec, qu'on lui a demandé s'il était content, il a fait... Donc oui, c'est une belle histoire. Des bonnes nouvelles, Jeff.
1: Il reste plus de gorilles qu'on ne le pensait. Le précédent recensement estimait entre 150 000 et 250 000 gorilles qui restaient en Afrique occidentale. Mais ils se sont dit, tiens, on va faire une nouvelle étude. Et ils ont trouvé moyen de compter ceux qui vivent hors des zones protégées. Ils n'y avaient jamais pensé. Résultat, c'est monté à 362 000.
2: Ah oui.
5: Waouh.
0: Donc on est content, il y a plein de gorilles.
1: Il y a plein de gorilles. Bah, imagine 362 000 devant toi, ça fait un film quand même, ça fait peur.
2: Aïe.
1: Ah oui. Mais il y en a plus qu'on pensait.
0: Oui, enfin, c'est... Il n'y a aucune raison pour que 362 000 gorilles d'un coup se retrouvent devant toi. Enfin,
2: Oh là là, attention, t'as pas vu la planète des singes.
1: Exactement,
2: hein.
1: Voilà, on n'a pas les mêmes films. Hein. Quand ça arrive. Hein.
0: Alors, tout ce qui est dans les films n'existe pas. Je le sais, je regarde du porno. Alors.
2: Vu comme ça,
5: bien dit.
1: Là, on n'a rien à dire. Lorenza,
0: une bonne nouvelle.
8: Oui, c'est une belle histoire. Vicky Tsai, elle démissionne de son poste de tradeuse à Wall Street parce qu'elle est au bout du rouleau. Bon, pour l'instant, ça démarre pas très bien. Mais... Et son fiancé décide de la quitter au même moment. attendez, c'est une bonne nouvelle. Elle décide de vendre sa bague pour lancer sa marque de skincare. Et ben, ça cartonne tellement que 10 ans plus tard, sa marque est rachetée 500 millions de dollars.
0: Waouh!
2: Wow. Ouais. Bravo Vicky!
8: Et là, elle est.
0: Le mec qui doit avoir les boules.
8: Ah, ben ça, ben chien!
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0: travail. Il y a peut-être quelqu'un à côté de vous qui fait quelque chose qui vous insupporte. Et vous vous dites, ça ne se fait pas au travail. Eh bien, c'est notre grand sujet de ce matin. Est-ce que ça se fait ou pas au travail? 0 870 42 48. On continue à vous prendre au téléphone. On peut parler de Lorenza et ses chaussettes?
1: Ah oui.
0: Elle le fait. Alors, Lorenza le fait moins maintenant.
1: Je le fais beaucoup moins.
0: Mais avant, quand elle est arrivée, elle était au standard, Lorenza. Oui. Et quand elle était au standard, tous les matins, dès que je sortais du studio et que je passais devant elle, putain, elle était en chaussettes.
2: Mais non.
1: Oui, si, si.
0: Mais tous les matins.
1: En fait, je me sens. Ça veut dire que je me sens bien et tout. Mais on m'a fait tellement de reproches que maintenant, je laisse mes chaussures.
2: Et c'est ça, mais si tout le monde fait comme toi, Lorenza, mais on n'a pas fini.
0: Bah oui.
1: Bah, moi, ce serait mon rêve.
2: Ah, d'accord.
0: Oui, mais après, il y a quelqu'un qui va dire, bah moi, je me sens bien, donc quand je me sens bien, je me viens en slip.
1: Oui, oh, c'est non, ça. Mais attends, vous confondez chaussettes et tout nu.
3: Ça peut me ressembler, Lorenza. Et là, on va pas être beau. Hein.
1: Ah là là. Franchement, je suis déçue.
0: Déjà qu'on n'est pas beau en pantalon, alors.
3: Moi, je veux bien. Mais...
0: Ça se fait ou ça se fait pas au travail? Alex est là. Bienvenue sur Énergie, Alex.
4: Salut Manu, salut l'équipe.
0: On t'écoute.
4: Est-ce que parler en haut-parleur dans un open space, ça se fait avec un client?
0: Non.
2: Non.
1: Bah non. T'as ta réponse, quoi.
0: Oui, je pense. Lorenza, avec un peu de sourire.
1: Excuse-moi, pardon, Alex.
0: Ouais, en fait, tu vas gêner tous les autres, Alex.
4: Ouais.
0: T'as effectivement ta réponse pour le coup.
2: Et ça se fait nulle part, hein, dans les transports en commun non plus. En fait, on parle jamais en haut-parleur, sauf chez soi.
0: Alors,
2: la règle. Oula.
0: Alors.
1: Ah oui.
0: Dans le train.
2: Bah quoi?
0: Dans le train. Quand il y a quelqu'un en face de moi qui parle et que c'est une discussion privée et que ça chauffe un peu, j'avoue que s'il y a le petit haut-parleur, ça me permet de suivre.
1: Comme ça, t'as les deux versions au moins, parce que si t'en as qu'une, c'est
0: attends,
1: relou, genre.
0: Vous êtes jamais, genre, dans le train, quand quelqu'un est debout, tu sais, entre les wagons, qui est sorti pour téléphoner, mais qui est un peu énervé, qui a un truc, vous êtes jamais sorti pour essayer de suivre la conversation?
1: Voilà. Comme par hasard, tu vas aux toilettes à ce moment-là.
0: Voilà. En revanche, le dossier de la Socapec dans l'open space du boulot, ça, j'en ai rien à foutre. Non, il faut vraiment, si elle est haut-parleur, il faut vraiment que ce soit intime, quoi. Sinon, pensez à nous. Pensez à nous. Ouais. Merci beaucoup, Alex, de nous avoir appelé. Ça se fait ou ça se fait pas au travail?
3: Prêter sa place de parking à quelqu'un quand toi t'es pas là pour que lui puisse y aller, mais quelqu'un pas de la société, quoi.
2: Oh là,
3: j'ai
2: non.
3: Déjà prêté ma
0: je pense que c'est un problème, ça te retombe sur la gueule.
2: Bah
3: ouais, mais c'était hors des horaires de bureau, tu sais, genre par exemple quand ma soeur venait à Paris et je lui donnais ma place comme ça elle se garait, puis après elle prenait le métro et j'avais des potes, mon ancien bureau était à côté du Parc des Princes, le grand stade là dans Paris, donc je prêtais les gens qui venaient au match le soir, ils se garaient là, quoi.
2: Mais non, faut pas.
0: Jeff, trop de détails dans ton histoire.
3: Ouais. Sur les papiers commerce, hein, c'est gratuit, hein, mais.
2: Ah non, mais faut
0: penser, mais. Je pense pas, non, que t'aies le droit de le faire.
3: Ah, le droit, non, mais est-ce que éthiquement, voilà.
0: Bah, c'est le principe de droit. D'avoir le droit ou pas, en fait.
3: Ah oui, je suis con.
0: Jonathan est là. Bienvenue, Jonathan.
5: Bonjour Manu, bonjour Jeff, bonjour Mario, bonjour Lorenza.
1: Bonjour Jeff.
0: Est-ce que ça se fait ou est-ce que ça se fait pas au travail? On t'écoute.
5: Alors, est-ce que ça se ferait de prendre les trucs qui traînent dans le frigo depuis très longtemps dans le bas au bureau?
0: Attends, je crois, les prendre, les manger?
5: Oui.
1: Qu'est-ce que tu fais d'autre?
0: Jonathan, quelle est ta question exactement? Parce que je comprends pas.
5: Oui, de prendre en fait les par exemple un yaourt qui traîne dans le frigo
2: de
5: la salle de pause depuis longtemps, quoi.
0: Donc ta question c'est, est-ce qu'on a le droit de piquer la bouffe des autres dans le frigo, c'est ça?
5: Concrètement, oui.
0: Oui, bah voilà. Bah,
2: bah non, alors, évidemment. Bah,
0: non, parce qu'à ce moment-là, tu vas prendre son yaourt, puis ensuite, bah tiens, il y a de l'argent qui traîne. Je vais prendre son argent. Oh, puis là, c'est quoi? Ah, bah c'est sa meuf. Je vais prendre sa meuf. Non, tu vois, on peut. C'est
5: aux crise.
0: Autres.
2: Mais c'est la crise pour tout le monde,
1: Jonathan.
0: Oui, attends, excuse-moi, je pense que Jonathan a voulu faire une blague.
3: Oui.
0: Et voilà, John, ouais, il rigole.
2: Mais
0: il
2: oui.
0: Rigole. Bah voilà.
5: Mais bien sûr.
0: Ouais. Bah, bonne journée quand même, Jonathan. Voilà, il rigole. Il est heureux, Jonathan. Jonathan, c'est quoi là? Il a enregistré, il va dire à ses potes, hey, je suis passé sur Énergie ce matin, j'aurais fait croire que je piquais les yaourts dans le frigo. Alors.
2: Le prank nul.
0: Alors.
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0: La musique de la Coupe du Monde de 1998, et moi je l'ai connue, j'étais déjà vieux, voilà. Ce soir, il y a du foot, il y a France-Belgique en Ligue des Nations. Ouais. On a gagné le premier match, on a gagné le deuxième.
3: Mais oui, c'est sûr.
2: Sans Kiki, quand même.
0: Sans Kiki.
3: Oh, il n'y a pas de
2: bah, oui. Bah si, il va nous manquer.
0: On parle de Kylian Mbappé.
2: Oui, bah, oui, bien sûr.
0: Qui se demandait qui était qui. c'est ce soir à la télé. On a Alexandre avec nous, c'est notre dernier appel du jour. Bonjour Alexandre.
8: Bonjour Manu, dis donc, je vois déjà que tu parles déjà du foot, c'est super, hein, moi aussi j'adore le foot.
0: Merci,
8: moi aussi, et moi aussi j'ai tout suivi, t'inquiète.
0: D'accord, alors moi j'ai juste suivi le match, mais d'accord. Mais bonjour Alexandre.
8: Bonjour, tu vas bien?
0: Mais écoute, mais moi je vais bien, j'ai l'impression d'avoir un pote au téléphone. Ouais, ouais. On se connaît ou?
8: On se connaît un petit peu, oui.
2: Ah bon?
0: Ah, ah. Ouais. Mais on se connaît en vrai?
8: Non, pas en vrai, non.
2: On se connaît pas alors.
0: Je comprends rien. Pourquoi on fait tous des blagues ce matin?
8: Parce qu'on a envie de blaguer avec toi, c'est tout en fait. T'as
0: ah,
8: pas compris.
0: Mais blague Alexandre. Blague. Qu'est-ce que tu fais dans la vie Alexandre?
8: Je suis porteur de presse, Manu.
0: Ah, genre tu te lèves très tôt le matin et tu vas donner les journaux, déposer les journaux dans les entreprises et chez les gens?
8: C'est ça, tout à fait. Je vais faire ça en fait, tu sais, dans les boîtes aux lettres et puis dans les petits bars, tout ça. Ce que je fais en fait, c'est mon métier.
0: Et tu te lèves à quelle heure le matin?
8: Oh, très tôt le matin, les 4h et quelques.
2: Ah bah comme nous.
0: Ah, comme nous, ouais. J'ai pas le 4h et quelques. 4h et quelques, ça veut dire le mec...
8: 4h et demie, ça dépend en fait...
0: Si t'as snoozé ou pas le téléphone en fait, c'est ça le truc.
8: Ouais, c'est ça.
0: Oui, d'accord.
8: C'est exactement ça.
0: On fait pareil. Et ça marche encore, enfin, il y a encore des gens qui ont le journal tous les jours chez eux?
8: Ah bah oui, tout à fait. Il y en a, oui, qui le prennent encore, mais c'est surtout, on va dire, des papus mamies.
0: Ouais, j'imagine, ah, oui. D'accord, oui. Mmh. Marion?
2: Est-ce que tu fais comme dans les séries américaines où ils sont à vélo, ils jettent le journal là devant chez les gens et tout?
8: Ah non, pas du tout.
2: Ah, dommage.
8: Non,
0: parce qu'il habite, il habite pas à Miami. Comme, là, c'est des immeubles. Ouais, voilà, c'est pas la même. C'est Alexandre, je vais t'offrir le mug Manu sur LRJ, comme ça, quand tu te réveilleras à 4h et quelques tous les matins, et ben, tu pourras boire ton café avec nous.
8: Ok, bah, y a pas de souci, et je te remercie pour tout, et c'est super de passer à l'antenne.
0: Eh ben, je t'en prie, Alexandre, tu reviens quand tu veux, d'accord?
8: Ok, pas de souci, bonne journée à tous.
0: Très belle journée à toi.
8: Et j'adore votre équipe, comme d'hab, hein. Franchement, vous êtes super.
2: Oh, il est adorable.
0: Mais évidemment qu'il est adorable. Et on t'adore, et on adore aussi ton équipe, même s'il n'y en a pas. On l'adore aussi quand même.
8: Ok, pas de souci.
0: Je te souhaite une très belle journée, Alexandre.
8: Merci, vous aussi, bonne journée.
0: 9h58, on va s'en aller. On sera de retour évidemment demain pour démarrer une nouvelle journée. Et on se quitte comme chaque jour avec un titre happy. Le titre qui va vous lancer la journée. Oui, ça y est, là, on s'en est aperçu. Le temps commence à devenir un petit peu de plus en plus pourri, un petit peu partout.
2: Ouais.
0: Ça commence à flotter dans quelques régions. Ça commence à avoir des températures qui baissent. Et en même temps, on a eu un mois de septembre.
2: C'est quoi?
0: On a eu le mois de juin qu'on n'a pas eu. Voilà
2: ouais,
0: ce qu'on a eu au mois de septembre. Passez une belle journée, passez un très bon lundi. On se quitte avec Calvin Harris, Summer, pour se lancer la journée. Ça, c'est bon. À demain, tout le monde!
9: À demain!

0: 6. Oui, nous sommes en automne depuis 3 jours, je vous le rappelle.
1: Oui, ah là là,
2: ça passe.
1: Hein. Dis-moi que la semaine prochaine, t'arrêtes de... C'est bon, là. De te plaindre de l'automne.
3: Il faut accepter.
0: Et je me suis pas plaint, je dis juste que c'est l'automne.
4: Oui.
0: Mais c'est le week-end. C'est le week-end.
1: Ouais.
0: Ah. C'est le premier week-end d'automne, Jeff, bien sûr. Et on est avec vous jusqu'à 10h. Soyez les bienvenus, on va écouter Katsai, Manon Lisa aussi dans la demi-heure. Il y a les sondages du matin. Et puis si vous avez envie d'être notre premier appel du jour, notre numéro c'est le même, il est toujours gratuit, 0 870 42 48. Qu'est-ce que vous avez envie de raconter pour démarrer cette journée?
4: Moi, allez, Jeff. J'ai un truc. En fait je me pose une question sur moi-même. Vous allez peut-être pouvoir m'aider. J'ai croisé un ancien collègue. Je vous avais dit avant, j'étais dans la police. J'ai croisé un ancien collègue qui avait pas l'air très très bien. Je pense triste dans son boulot, tout ça. Et je me suis demandé à quoi ressemblerait
0: ma vie. Il est toujours policier, lui.
4: Il est encore, il est bientôt à la retraite là, mais il est bientôt encore policier. Et je me suis demandé à quoi ressemblerait ma vie si j'étais encore dans la police, quoi.
1: Oula.
0: Mais non, mais intéressé parce qu'on sait que t'as été, mais t'as été de combien d'années?
4: J'étais presque 6 ans.
1: Ah ben c'est pas mal.
4: Ouais, presque 6 ans.
0: Et t'étais en uniforme?
4: Non, j'étais en uniforme la première année, puis après je suis un peu monté en grade et j'étais en police judiciaire, j'étais en civil.
1: Ah oui, quand même.
0: Genre inspecteur.
4: Anciennement on appelait ça enquêteur, c'est-à-dire que j'étais gardien de la paix. D'accord. Mais je faisais le boulot avec les inspecteurs,
0: Et t'étais comme dans les séries, genre en civil, quoi.
4: Ouais, j'étais en civil avec mon flingue, ceinture, normal, quoi.
0: Normal. C'est vrai qu'on en a jamais parlé, mais j'ai 1000 questions à te poser là-dessus. Ne serait-ce que ça, quand tu dis le pistolet à la ceinture, on l'oublie à un moment en fait.
4: Ah oui, complètement. Ouais, tu rentres avec chez toi le soir. Alors, je sais pas si c'est encore le cas maintenant, parce que c'était il y a longtemps, mais je rentrais avec chez moi le soir. J'avais un petit coffre dans lequel le mettre. Et tu pars le matin. Des fois, tu sors de ta voiture, t'as pas ta veste, t'oublies que tu l'as, et les gens te regardent, tu fais oh pardon, excuse-moi.
1: Je trouve ça sexy, moi.
4: Ma femme adorait ça.
1: Un date où un gars était policier, il enlevait sa veste et donc il a soulevé un peu le t-shirt, donc j'ai vu l'arme à sa taille et j'étais là, oula,
0: ça impressionne, hein?
1: Ouais, de ouf.
4: Ouais.
0: Mario,
3: tu te faisais plus draguer en tant que flic ou en tant qu'animateur?
4: En fait, bizarrement, comme j'ai été les deux en parallèle pendant 2 ans.
3: Ah oui, bah là, c'est combo gagnant, là.
4: C'était génial. Donc, pour les collègues flics, c'était, c'est le mec qui fait la télé. Et pour ceux qui étaient à la télé, c'est le mec qui flic en même temps. Ça marchait très bien.
1: Aïe.
4: Non, j'étais marié, bien sûr, mais ça marchait très bien.
0: Alors, j'ai une question. Pourquoi, dans toutes les séries où il y a des policiers en France, ils ont toujours un vieux blouson en cuir?
4: Pour cacher le flingue.
1: Parce qu'il est à chaque fois délavé un peu.
0: Parce qu'ils n'ont pas le salaire pour avoir un beau blouson. Voilà.
4: C'est vrai aussi, puis tu te confonds comme ça avec la masse.
1: Ah oui, bien sûr.
0: Tu leur dis des histoires d'enquête à nous raconter, trucs comme ça.
4: Alors mais pas super glorieuse, me confirme.
0: Alors tu sais quoi, réfléchis à tout ce que tu peux nous sortir et tu vas nous en raconter. Les histoires de policiers de Jeff, j'adore. On a Vanessa qui est là. Bonjour Vanessa.
5: Bonjour Manu, bonjour toute l'équipe.
0: Bienvenue sur Energy. Vanessa, t'es notre premier appel du jour. Tu nous appelles d'où?
5: De Toulouse.
0: Il fait
5: la
0: beau.
5: La ville rose.
0: Il fait un peu de nuit tranquille maintenant, mais dans l'absolu, il fait beau.
5: Il fait beau depuis longtemps. Voilà.
0: Et t'es réveillé pour partir au travail tôt? Tu démarres à quelle heure?
5: Ouais, je me prépare. Alors, en fait, je suis responsable de magasin d'accessoires et vêtements pour femmes. Et j'ai une petite livraison ce matin, donc il faut que je sois au boulot à 7h30, 8h, quoi. Donc, je me prépare.
0: C'est quoi la mode de l'hiver? Accessoires pour femmes, magasin pour femmes. C'est quoi les vêtements ou la couleur qui va être à la mode?
5: Alors, il va y avoir beaucoup de orange et de rose cet hiver. Ça va être très flashy.
0: C'est dommage.
5: Et on reste dans le kaki.
0: C'est dommage, l'orange qui revient enfin à la mode et c'est là où Casimir est mort. Enfin, c'est con.
4: Oh merde, c'est vrai.
0: C'est dommage.
5: Mais on reste sur des tons automnales, puisqu'on est en automne depuis 3 jours, Manu, c'est ça?
0: Oui, c'est ça, exactement.
3: Ne relance pas.
0: Vanessa, même si c'est l'automne, je vais t'en faire le t-shirt Manu sur Energy. Il est pour toi, il va arriver très vite.
5: Super, merci beaucoup, merci à toute l'équipe.
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0: Voici les sondages du matin. Plus de la moitié des hommes disent qu'ils ont ressenti de la fierté la première fois qu'ils ont réussi à le faire. Qu'ils ont réussi à faire quoi, Marion?
3: On élimine tout de suite, est-ce que c'est sexuel?
0: On élimine totalement le sexe.
3: Okay.
4: Ah zut.
0: Jeff vient de sortir le studio.
4: Au revoir.
0: Lorenza.
1: Monter un meuble.
0: Ce n'est pas monter un meuble. Jeff.
4: Faire une lessive.
0: Non, c'est pas la lessive, c'est en extérieur. Ah, Marion.
3: Changer une roue?
0: C'est pas changer une roue. Ça n'a pas de rapport avec un véhicule.
4: C'est un loisir ?
0: Oui, c'est un loisir. Plus de la moitié des hommes disent qu'ils ont ressenti de la fierté la première fois qu'ils ont réussi à le faire. C'est un loisir. Jeff ?
4: Allumer un feu, enfin réussir à allumer un beau feu, quoi.
0: Eh bien, c'est pas loin de ça, c'est réussir à faire un barbecue.
4: Ah oui, bah du coup, oui.
1: Ah oui, c'est vrai que ça, c'est votre truc. Ouais. Ouais.
4: C'est pas facile, vous croyez quoi, mais
0: non.
4: C'est.
0: Ah ouais. Faire le feu, déjà, c'est une chose. Ouais. Et ensuite, tu sais pas comment il faut faire cuire.
1: Oui.
0: Donc, au début, tu grilles, tu carbonises tout.
1: Oui.
0: Et il arrive un jour, ce jour béni des dieux, alléluia.
1: D'accord.
0: Où t'as même plus besoin de piquer pour savoir si c'est cuit ou pas.
4: Ouais, tu le vois, tu le sens.
0: Tu vois, ta côte d'œuf, tu sais, c'est cuit, c'est pas cuit.
4: Ouais.
0: Et les gens vont dire, t'es sûr ? Je fais, ouais, je le sens.
1: Ouais,
0: et ce jour-là, tu deviens un homme.
3: T'as pas inventé le vaccin,
1: c'est
3: hein,
1: ça.
3: T'as fait cuire une saucisse.
1: Ça vous avez sauvé personne, hein.
3: Calmez-vous, hein.
4: Ouais, t'es bien content de la manger après, par
3: contre. Oui, enfin bon.
4: Ah, oui.
1: Oh, Manu.
3: Ah non, il est vexé.
4: En plus, il a fait son barbecue lui-même, je vous rappelle.
1: Non, mais on est content de le manger, mais bon.
3: Non, mais c'est bien, Manu, franchement, c'est bien.
0: C'est pas grave, je suis au-dessus de la mêlée. 8% des couples se disputent au moins une fois par semaine à cause de ça.
1: Ouais.
0: Par exemple, la critique sur le barbecue.
3: Ouais, par exemple.
0: Non, mais c'est pas ça. Lorenza.
1: C'est une tâche ménagère ? Enfin, t'as à la maison ?
0: Non, pas du tout, c'est quelque chose que l'autre fait et c'est pas apprécié.
1: Ok.
0: Par le collègue. Enfin, le collègue, le partenaire. Jeff.
4: Est-ce que c'est le fait d'être en retard ?
0: Non.
4: Non,
0: c'est pas le fait d'être en retard. On a besoin de quelque chose pour le faire.
4: Ah.
0: 8% des couples se disputent au moins une fois par semaine. C'est beaucoup. À cause de ça, Marion.
3: Le téléphone, trop sur son téléphone.
0: C'est un rapport avec le téléphone. Il faut le téléphone.
3: Ah bah oui.
0: Lorenza.
1: La jalousie. Un genre c'est... des likes, de trucs.
0: Tu l'as dit. C'est un j'aime sur les réseaux sociaux.
4: Ça va.
3: Attention quand même.
0: Ah, oula, Marion.
3: Attention. Ah oui, moi j'ai mon mec qui a le like facile et ça me tend.
0: Quels sont les likes qui te tendent ?
3: Ah bah par exemple, qui like les fesses d'autres demoiselles qu'on ne connaît pas. Il est capable. Une jeune fille en maillot de bain, et hop, et il me dit j'envoie de la force.
1: Mais oui.
3: Ouais, j'envoie de la force.
1: Mais c'est bien ça, moi
3: bien
1: je trouve.
3: Ah
4: il te le dit en
1: bah,
4: plus. C'est
1: il
4: bien.
1: Est honnête. C'est quelqu'un que vous connaissez pas, et tant qu'il y a pas de discussion derrière, bah.
3: C'est qu'un intérêt de liker un cul, pardon, mais. Excusez-moi, non, je suis désolée.
1: Je sais pas, moi ça m'arrive de liker des torses.
3: Mais t'es célibataire.
1: Oui, c'est vrai.
3: Et t'envoies des messages quand tu fais ça,
1: oui,
3: pardon.
1: Oui.
0: Est-ce que quand t'es en couple, tu vas le faire, Lorenza ?
1: Disons que j'essaie de pas trop le faire, mais ça peut arriver. Ou alors
0: tu le fais, mais à partir d'un autre compte.
1: Exactement.
0: Dernier sondage du matin, 2% des relations amoureuses ont démarré à cet endroit. Par un like. Quelqu'un en couple. Non, c'est pas vrai.
3: C'est pas beaucoup, 2%.
0: Non, c'est pas beaucoup et c'est l'endroit qu'il faut trouver. Jeff.
4: Est-ce que c'est extérieur ?
0: Non, c'est à l'intérieur.
1: Ah.
0: Ouais, Marion.
3: Un ascenseur ?
0: C'est plus grand qu'un ascenseur. Ça peut être dans un ascenseur de cet endroit. S'il y a un ascenseur dans cet endroit. Je vous ai bien embrouillé ou pas ?
1: Oui.
0: Moi-même, je me suis embrouillé. Lorenza ?
1: On y va tous les jours ?
0: Il y en a qui y vont tous les jours. La personne qui va le plus dans cette équipe, c'est Lorenza.
3: Ah bah.
4: Ah, au bar ?
3: Non.
1: Mais je t'enlève, Jeff. Tout de suite, t'as pas belle image. Oh là là.
0: 2% des relations amoureuses ont démarré à cet endroit. C'est facile, elle y va souvent,
3: oui,
0: Marion.
3: C'est la salle de sport.
0: Non, c'était le bar.
1: C'est bon.
3: Il n'y a que deux endroits.
0: C'est la salle de sport,
4: mais
0: 2%.
1: Non, c'est étonnant.
0: C'est assez étonnant, tu penses sur Lorenza
1: après, c'est gênant. Il n'y a pas longtemps, il y a un gars qui est venu genre juste à côté de moi pendant que je commençais à courir. Et il m'a demandé comment ça s'utilisait la machine. Donc évidemment, je l'aide. Et puis juste après, ça part en discussion de est-ce que tu viens souvent, est-ce que ça te dirait qu'on court ensemble, qu'on a... Et en fait, la fin, c'est too much en fait. En fait, tu rentres dans mon moment de bonheur solo.
4: Oui,
1: laisse-moi tranquille.
0: Ça passe de comment fonctionne cette machine à quel sera le prénom de l'autre enfant.
1: Tout à fait.
0: C'est rapide.
1: Parce qu'il a que
0: 45 minutes pour faire du sport. Sais. Donc bon, c'est marrant aussi.
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0: C'est Chantal là-dessous, quoi, alors.
2: Chantal.
0: Tout le monde a l'impression de savoir imiter Chantal là-dessous. Même elle s'imite moins bien elle que nous, on l'imite, j'ai l'impression.
1: Bon.
0: Manon Lisa avec le petit pêcheur tout de suite. Et puis, juste après, nous avons tenté une expérience de voir s'il y a une vraie relation entre notre personnalité et nos plats préférés. C'est Marion qui a une théorie là-dessus. Marion a une théorie qu'elle veut défendre, et mais on va y aller. Alors.
3: Écoutez-moi, non, je suis quasiment sûre de moi, pour moi.
1: Ok.
0: Il n'y a, a pas de problème. On va t'écouter. On va écouter Farouko et Kapaki aussi. Il y aura aussi B.O.B. Airplanes. On va vous offrir du cash tout à l'heure, mais avant ça, voici la théorie de Marion.
3: Pour moi, certains aliments sont comme une déclaration de personnalité. C'est-à-dire que tu me dis ce que tu manges, je te dis qui tu es.
1: Ok.
3: Par exemple, ceux qui mangent des graines de chia, pardon, mais moi je les imagine avec un tote bag, faire du yoga, boire du matcha, être vraiment très pisse.
4: Ah ouais,
0: Je suis d'accord avec toi.
3: Ceux qui boivent du kombucha, vous connaissez le kombucha?
1: Bien sûr.
0: Bon, mais là tu prends que les trucs bobos.
3: Bah non, mais eux ils connaissent des choses qu'on connaît. Bah alors ceux qui boivent du Red Bull par exemple, ils en ont rien à foutre de leur santé.
0: Mais oui, t'as raison.
3: Tu comprends?
0: Ça marche, bien sûr. Évidemment, ceux qui aiment la tartiflette sont les gens qui savent vivre.
4: Exactement.
0: Ce sont les gens qui, en fait, n'écoutent pas le carcan dans lequel on veut les enfermer.
3: Wow.
0: Les gens mangent de la tartiflette. Ils peuvent en manger deux jours à la suite, même si on leur a dit que c'était pas bon. Ça les empêche pas d'aller faire du sport et du tennis.
3: Non.
0: Mais ils aiment bien manger une tartiflette deux jours de suite. Ces gens-là s'appellent Manu.
1: Ouais, c'était bien décrit, ouais.
0: Tentons de nous analyser par rapport à ce qu'on mange.
4: Oula.
0: Genre les plats préférés, les trucs comme ça. Lorenza?
1: Tomate cerise avec feta, concombre et filet de poulet.
0: Oh,
1: allez-y.
0: Tu te la pètes. Alors, tu penses savoir cuisiner parce que tu vas rajouter deux, trois petits trucs comme ça, alors qu'en fait, t'as juste fait une tomate mozza, mais t'avais pas de mozza, il y avait que de la feta au supermarché. Et tu fais un truc à l'arrache, mais tu te dis que c'est bien. Et en fait, dans ta vie, tu penses faire des choses incroyables, mais tu sais très bien qu'elles sont pas incroyables.
1: Ah, c'est horrible. c'est horrible ça.
0: On fait la personnalité, quoi.
1: Bah oui, bah, je trouve que c'est pas vrai.
0: C'était toi?
1: Bah oui.
0: Pardon. Pardon, je suis désolé.
1: Quel enfer.
0: Alors, moi, vas-y, fais-moi la personnalité. Si moi, j'adore les pâtes au citron.
1: Burk.
3: Ah ouais, t'es chelou.
1: Ah ouais.
3: Ah ouais, t'es psychorigide.
1: Bah oui.
3: Ouais, c'est très bizarre.
0: Quel rapport?
3: Parce que tu veux ajouter quelque chose dans un plat qui va pas du tout à la base.
1: Et qui peut être un peu sophistiqué et original alors que c'est éclaté au sol.
3: Tu te donnes un genre un peu là.
1: Ouais.
3: Ouais, c'est un peu.
0: J'aime pas trop ta théorie, Marion, en fait.
3: Si, ça marche bien. Moi, je trouve que ça marche.
0: Continuons, Jeff.
4: Moi, j'adore le gâteau au thé brun. Vous connaissez? C'est des biscuits que tu trempes dans du café sucré et après tu fais une plaque avec, tu mets une couche de beurre mélangée avec du sucre et du café aussi et tu montes en étage comme ça et en fait c'est un gros morceau de beurre.
0: J'ai ta personnalité.
4: Ouais.
0: C'est vrai qu'il a jamais eu les couilles de faire Top Chef, il se raconte.
1: Ouais. Un petit peu, ouais.
3: Tu veux te donner un air mystérieux, mais tu l'es pas. T'es un faux mystérieux.
4: Ouais, mais alors je vais vous faire mon thé brun, vous allez voir que j'ai très mystérieux. Vous allez adorer.
3: Ça marche, hein.
0: Je sais pas quoi penser de cette théorie.
4: Moi, je pense que ça peut marcher.
3: Vous voulez le faire avec moi?
1: Vas-y.
3: J'adore les gnocchis farcis au fromage.
1: T'es une petite flemmarde et en même temps t'es généreuse et t'es gourmande.
3: Ouais,
4: et tu regardes trop la télé, c'est que les pubs, t'as vu la pub, du coup t'as essayé.
3: Exactement.
0: Ouais, et tu feras jamais de parachute de ta vie aussi.
3: Et tout à fait.
0: Ouais. Mais
4: pourquoi?
0: Mais ça n'a aucun rapport, parce qu'elle l'avait dit il y a 2-3 jours. Je suis pas sûr de cette théorie, mais on l'aura tenté.
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0: Jeff, qui a eu une autre vie avant de faire de la radio.
4: Oh.
0: Il était policier. On en a parlé un petit peu tout à l'heure et je lui ai dit, putain, raconte-nous des histoires de policiers.
1: Ah ouais.
0: Donc il est en train de réfléchir aux meilleures histoires qu'il a et dans un petit quart d'heure, Jeff va nous raconter ses histoires.
4: Voilà.
1: Oh, trop bien.
4: Vous moquez pas.
1: Bah, pas du tout. On est intrigués, genre.
0: Tu nous as bien vendu ta première vie, dis donc. On joue au Club des Génies. Vous envoyez Manu par SMS au 7-10-12 pour gagner du cash. Et avant ça, j'ai une liste. Une liste des choses qu'on trouve insupportables dans les mails qu'on reçoit. J'ai l'impression de cocher tous les trucs. Les points d'exclamation à chaque phrase.
3: Ah bon?
0: Exactement, c'est ce que j'allais dire. Il y a quelqu'un dans l'équipe qui le fait tout le temps, c'est Jeff.
1: Moi aussi j'aime bien.
4: Et j'en mets plusieurs des fois.
1: Dans ce que j'écris, je mets tout le temps des points d'exclamation.
0: Moi ça me tend. Parce que en fait, tu dis quelque chose et pour l'appuyer, tu mets un point d'exclamation. Mais le problème, c'est que comme tu mets tout le temps des points d'exclamation, le point d'exclamation n'a plus de sens.
4: Ouais, c'est le syndrome BD en fait. J'ai l'impression de remplir des bulles de bande dessinée, tu sais. Avec des waouh. Donc tu vois, je mets des trucs comme ça pour montrer que.
0: La discussion va être compliquée. Mais bon,
4: tu me soignes.
0: Alors, un autre truc. Je suis peut-être un peu psychorigide, mais c'est dans la liste. Les points de suspension trop ou pas assez nombreux.
3: Ah oui, ah oui.
0: Les points de suspension, c'est 3 points de suspension.
3: Bien sûr.
0: C'est pas 2, c'est pas 10,
1: oui,
0: c'est
1: mais...
0: 3.
1: Des fois, quand il y a vraiment un suspense, t'en mets beaucoup.
0: Non !
4: Moi, je les mets pas. Vraiment...
1: Moi aussi.
0: Mais non !
1: Moi,
0: c'est 3 points de suspension.
1: Ça sert à rien, ça veut rien dire. Quand je suis vraiment vexée ou quand justement je veux faire planer un truc, je mets beaucoup de points.
4: Bah oui, c'est le mystère.
1: Enfin,
0: ouais. C'est pas mystérieux. C'est pas respectueux. C'est pas respectueux pour les points de suspension.
1: Bah, y a jamais personne qui m'a dit bah, tu feras gaffe, la prochaine fois, c'est 3. Enfin, ou tu vois, genre. Et
0: parce que je me retiens. Et pourquoi t'en mets. Est-ce que, quand tu mets une virgule, tu mets 12 virgules parce que ouais, ça fait plus de pouces.
1: Oh, c'est vrai que j'ai jamais pensé à mettre plusieurs virgules.
0: Ben non,
1: ah
0: ben
1: non, on va pas le faire. Hein.
0: Si.
1: Ah ouais, on va peut-être tester.
0: Ben non. Quoi si?
4: Si moi des fois j'alterne virgule, apostrophe, c'est parce que j'aime pas que tout soit en bas. Donc je mets un apostrophe en haut, je fais virgule, apostrophe.
0: Ça veut rien dire ce que tu dis.
4: Ça ne veut rien dire, mais je te le ferai sur le prochain mail.
0: Non, les choses insupportables dans un mail, les smileys systématiques à chaque fin de phrase.
3: Ouais, ben oui.
0: Ben non, mais ça, c'est compliqué.
4: Enfin, moi, je mets des lol encore.
3: Oh, mais
1: ça, c'est pas agressif, les lol.
3: Mais arrête d'écrire, dis-moi, toi. Hein.
0: Jeff, ouais.
3: Fais plus de mail.
0: Tu coches tout, là. Ce qui est insupportable dans les mails aussi, selon les gens, l'absence totale de ponctuation.
1: Oui. Ah, bah oui.
0: Bah oui.
1: Bah, j'ai l'impression que le mail, il est tout nu. Il faut l'habiller, tu vois. Mais c'est vrai, il faut l'habiller.
4: Mais ça, c'est ceux qui dictent leur message en vocal, tu sais.
1: Ah, je déteste.
4: T'as pas les situations.
0: C'est Mignon Lorenza, j'ai l'impression qu'il est tout nu, elle met ses mains devant,
1: bah
0: devant
1: oui,
0: les
1: oh
0: yeux.
1: Là,
0: je peux pas regarder le mail. Oh là là, oh là là.
1: Oh là là.
0: Le mail intégralement en majuscule partout, tout le temps. Ah, ça, oui, c'est insupportable.
1: Ça, c'est les yeux.
0: Alors, c'est ce que j'allais dire. Donc, vous avez pas un groupe WhatsApp de famille où il y a quelqu'un qui écrit toujours en majuscule?
3: Mais si, mais c'est, je pense qu'ils savent pas comment passer en minuscule. Ça me fait de la peine.
0: Et c'est majuscule et des points.
1: Oh là là, et ouais, des smileys bizarres que personne ne met. C'est vrai.
0: Les choses insupportables dans les mails, il y a aussi l'abus de post-scriptum. PS1, PS2, PS3, PS.
1: Moi, ça me fait rire quand je vois ça, quand on me le met. J'ai l'impression que c'est une petite surprise à chaque fois, genre PS, PS, PS. Enfin, ça me dérange pas.
4: Ah ouais, c'est le petit bonus, quoi.
1: Ouais.
4: En plus,
1: ouais.
0: Oh, c'est mignon. Ceux qui répondent OK alors que tu leur as écrit un roman. Oh, ça, ouais, c'est moi. Ouais. Ça, c'est moi, j'avoue.
3: Ah, mais faut pas faire ça. C'est hyper agressif. C'est passif-agressif, comme tu dis. Le OK.
0: Non, c'est toi qui as été agressive en écrivant un pavé alors que tu aurais pu faire deux lignes.
3: Mais non, il y avait des choses à dire, mais tu réponds OK, ça fait vraiment genre, je m'en fous, quoi.
0: Non, je suis d'accord. D'accord.
1: Ça va pas faire que le pouce, hein. Il dit OK au moins. Parce que j'avoue que des fois, si tu mets juste un pouce là, t'as compris, quoi.
0: Le pouce, c'est pas un peu boomer de mettre un pouce maintenant?
4: Ah non, mais arrêtez de dire ça.
1: Ah si, c'est boomer à mort.
0: Je fais tout ça. Non, le pouce.
1: Et puis ça veut vraiment dire, bah top, je m'en fous, quoi. Je m'en bats les couilles. Enfin, ça veut c'est vraiment dire ça.
0: Le smiley clin d'œil aussi, ça fait un peu.
1: Ah ça, ouais, c'est pas sexy. Parce qu'il y a plein de gens qui disent, ah ouais, ça fait un petit clin d'œil. Non, ça fait vraiment.
4: J'en colle partout, moi.
1: Ah ouais?
4: Moi, les pouces, des fois, je fais les deux en même temps.
1: J'ai l'impression que c'est pour faire une pique, les clins d'œil.
0: Écoutez, nous avons, je commence, assez parlé de Jeff.
1: C'est vrai.
0: Qui coche toutes les cases. On va passer à autre chose.
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0: Sa cinquième participation, ça commence à être un bon petit génie des génies. Antoine est avec nous, bonjour Antoine.
1: Salut Manu, salut l'équipe.
0: T'as déjà gagné quoi qu'il arrive 400 euros Antoine, mais t'as pas envie de t'arrêter là. T'as envie de gagner 100 euros supplémentaires aujourd'hui. En face de toi, il y a Cécile. Bienvenue Cécile.
2: Bonjour Manu, bonjour l'équipe et bonjour Antoine.
1: Salut Cécile.
0: Antoine, Cécile, nous allons jouer ensemble au Club des Génies comme chaque matin. Je vous rappelle les règles. J'ai 100 euros et j'ai 3 questions. Vous êtes deux, le gagnant est celui ou celle qui aura 2 points. À chaque question, si vous pensez avoir la réponse, vous donnez votre prénom, vous donnez ensuite votre réponse. Si c'est la bonne réponse, eh ben vous prenez le point. Si c'est pas la bonne réponse, c'est l'autre qui prend le point. Et c'est le premier ou la première qui atteint les 2 points qui gagne les 100 euros et qui reviendrait à jouer avec nous lundi matin. Antoine, Cécile, bonne chance, on joue au Club des Génies. Voici la première question. Kylian Kojandi est l'auteur et l'acteur principal de quelle série humoristique culte
1: Antoine.
0: Diffusée sur Canal+. Antoine, je t'écoute.
1: Bref.
3: Bien joué.
0: Wow.
3: Bien. À chaque
0: il
3: fois
0: bon,
3: avant
0: ouais,
3: la fin,
0: ouais.
3: C'est ouf.
0: Ah, il est rapide. Cécile, toujours là?
2: Toujours là, mais j'avais pas la réponse.
0: Ah, bon, bon. Ça règle le problème.
2: C'est ça.
0: Un point pour Antoine, pas de point pour Cécile. Pas de point pour Cécile, c'est rigolo à dire. Pardon.
2: Ah bah, j'espère qu'elle a un point ou deux. Hein.
3: Oui, t'inquiète, Cécile, t'inquiète.
0: Bien sûr. Voici la deuxième question. Dans quel jeu de société est-il possible d'acheter la rue de la paix?
2: Cécile.
1: Antoine.
0: Oh, Cécile. Oh,
3: allez.
0: On t'écoute, Cécile. Monopoly, oui.
3: Bim.
4: Wow.
0: On passe de pas de point pour Cécile à un point pour Cécile.
3: Égalité.
0: Un point pour Cécile, Antoine un point. Le génie des génies est en ballotage. Voici la troisième question. Quels sont le prénom et le nom de notre actuel Premier ministre?
1: Antoine.
0: Je t'écoute Antoine.
1: Sébastien Lecornu.
0: Sébastien Lecornu, oui c'est gagné, bravo. Ah, Cécile, elle était là quand même. Hein
3: ah ouais.
0: Alors, t'as tenu, mais il est rapide. Il est très rapide, Antoine. Cécile, je vais t'offrir le mug Manu sur énergie et le t-shirt Manu sur énergie aussi.
2: Eh ben, c'est gentil, merci beaucoup. Et bon courage pour Antoine pour la suite.
0: Oh, mais les blagues, Cécile, alors, bien sûr. Antoine, eh ben, c'est ta cinquième participation. 500 euros pour toi. Et 5 participations. Quand on devient le génie des génies après 5 participations, bah oui.
3: J'avais oublié.
0: Mais alors, et parce la qu'on n'en a pas eu. Parce
3: oui.
0: Qu'on, bah oui, on n'en a pas eu depuis le début de l'année.
3: Ça, on a pas
0: depuis le début de cette saison.
3: Reste,
0: ouais. On n'a pas eu de génie des génies qui reste plus de 4 participations. Et là, tu vas avoir droit, dès que tu vas arriver lundi, à ta chanson. Quand tu arriveras sur ta chanson, tel un combattant, un boxeur qui arrive sur le ring.
3: La classe.
0: C'est quoi la chanson qui te donnera de la force, Antoine?
1: Alors, c'est 50 Cent in the Club.
3: Yeah.

0: Tu es de retour dans le club des génies.
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0: Nous allons rentrer dans la première vie de Jeff.
3: Ouais.
0: Oula. Jeff,
3: cool.
0: Jeff est avec nous ce matin. Il fait de la radio avec nous chaque jour. Il faisait de la radio avant.
4: Ouais.
0: Ça fait pas mal d'années qu'il fait de la radio. Il est même parti en Belgique faire de la radio.
4: Exactement.
0: Il est revenu, il est avec nous. Mais avant ça, il avait une autre vie, Jeff. Il était policier.
4: Exactement.
0: Tu nous as dit pendant 6 ans.
4: Pendant 6 ans, ouais. Pratiquement 6 ans. 5 ans et demi, presque 6 ans, ouais.
0: Au début, tu étais en uniforme.
4: Ouais, la première année.
0: Et ensuite, tu étais dans les bureaux en civil avec le pistolet à la ceinture.
3: Incroyable.
4: J'étais en TJTR, c'était le traitement judiciaire en temps réel. Que les flags, en fait.
3: Ok.
0: Attends, mais t'es allé donc sur les interventions?
4: Oui, bah c'est ça que je vais vous raconter. Vous allez voir, c'est pas...
3: Ah ouais?
4: J'ai fait plein d'interventions, mais certaines ont été un peu loupées.
0: Attends, tu veux dire comme notre émission?
4: T'as tout compris. C'est une constante chez moi,
0: hein, clairement. Bah vas-y, raconte-nous.
4: Bah, en fait, c'était donc je venais d'arriver donc en TJTR et on me confie ma première mission. Des mecs viennent de commettre une agression à main armée dans la rue et ils se sont barrés, mais ils ont été logés tout de suite. C'est-à-dire qu'ils ont été repérés dans une autre ville, même un village un peu plus loin. Donc on me confie un équipage de BAC avec lequel je monte en voiture et on va dans ce village.
0: Donc, vous êtes combien dans la voiture?
4: On est 3 dans la voiture.
3: Okay.
4: Donc il y a le chauffeur, moi à côté et un collègue derrière. On est censé arrêter 2 mecs. On arrive dans ce petit village, pas très loin de Paris. Et là.
0: Je te coupe la parole parce que j'ai 1000 questions. Mais vous savez, genre les gens, ils sont armés des armes, vous savez pas ce qu'ils ont comme armes?
4: Non, c'était des armes blanches. Enfin, c'est.
3: Oui.
4: Main armée, ça peut être n'importe quoi. Ça peut être même une bouteille. À partir du moment où tu as utilisé un objet pour attaquer quelqu'un, c'est un main armée.
3: Okay.
4: Là, on savait c'était des armes blanches, c'était même une bouteille en fait. Et donc, on nous dit, voilà, ils ont été repérés dans tel camping, dans tel village, pas loin de Paris. Donc, on part là-bas. Sauf que j'arrive dans le village, à l'époque, pas de GPS, pas de machin, de trucs comme ça. Le camping, je sais pas où il est. Et je vois deux personnes
3: non,
4: sur le trottoir.
3: Non, James, non, c'est pas vrai.
4: Je dis, collègue, arrête-toi, j'ouvre mon carreau et je fais, excusez-moi, pouvez me dire où est le camping et tout, sauf que. Des flics, même en civil, ça se repère, quoi. Et en fait, c'était ces mecs-là, à qui j'ai demandé la route, qui se sont barrés en courant.
3: Incroyable!
4: Sauf que moi, je fais, merde, c'était eux, donc je demande aux collègues de faire demi-tour, mais c'était une petite ruelle, on passe jamais dans les ruelles quand t'es flic, parce que tu peux pas faire demi-tour. Il va faire demi-tour plus loin, on réussit à les rattraper, tu crois pas que j'arrive à leur hauteur, j'ouvre la portière, j'oublie de retirer ma ceinture.
3: Non!
4: Je suis bloqué, je suis kéblo, et je peux pas sortir de la voiture, je vous jure, vous allez pas me croire, les mecs, en voyant ça, presque, ils ont eu pitié de moi, ils se sont laissés attraper. Ils sont arrêtés de courir en disant, on peut plus rien faire et c'est les collègues qui sont les arrêtés.
3: Ah ouais.
4: Je les ai ramenés quand même, c'était à mon nom, PV, je m'en fous, mais voilà.
3: Oh, le flic tuche, quoi. Vraiment, ah,
4: non,
3: à côté,
4: c'est pas, l'un des pires, mais. Non, mais voilà.
0: Pas l'un des pires, t'en as d'autres.
4: Ah oui, il y a eu des trucs très, très, très. Par exemple, une fois, avec ce même équipage, on m'avait mis donc, là en renfort bague, donc c'est moi qui venais en renfort de eux, en fait.
3: Mmh.
4: Et on était censé cueillir quelqu'un qui devait recevoir un truc à la poste dans lequel il y avait des stupes. Et il m'avait laissé dans la voiture, on est en plein cagnard, on est en plein été, canicule, machin, bidule, en 2003, donc c'est la grosse canicule. Et en fait, ils m'ont laissé. Donc j'avais le gilet pare-balles, tout ça, au volant. Et en fait, les collègues sont allés attraper le mec derrière, sans me le dire. Ils l'ont ramené au commissariat à pied, c'était pas très loin. Ils m'ont laissé 3 heures dans la voiture.
3: Oh,
4: à cuire, avec régulièrement en parlant à la radio. Ça va? Tu vois quelqu'un sortir? Je suis non, toujours personne. Là. Je suis moi, ultra motivé.
3: Ah, mais ils ont fait exprès, genre. Ils ont fait une blague.
4: C'était un bizutage, ouais.
3: Oh, non.
4: C'est un bizutage. Sauf que moi, j'étais un des rares à avoir des bizutages quasi toutes les semaines.
0: Putain, il faut que tu nous en racontes d'autres histoires.
3: Ouais,
4: après, il y a eu des trucs où j'ai réussi à arrêter des gens quand même.
3: J'ai peur.
0: Non, mais ça nous intéresse pas. Ah, tu nous en raconteras l'autre.
4: Oui.
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0: Et aujourd'hui est un jour important.
4: Ah,
0: je crois que dans l'équipe, il n'y a que moi qui le sais.
3: Quoi?
0: C'est la sortie d'un jeu vidéo hyper attendu aujourd'hui. FC 27.
3: FIFA.
0: Alors, avant, ça s'appelait FIFA, maintenant ça s'appelle FC. Et c'est FC 27.
3: Oui.
0: Et ils l'annoncent comme le meilleur jeu de la licence.
3: Bah oui, ils vont pas dire le contraire.
0: Chaque année, je l'achète.
4: Mais.
3: Ah bon? Tu joues?
0: Qu'est-ce qu'il y a, Jeff?
4: Non, mais j'ai une question, parce que chaque année, il y en a un nouveau qui sort. Mais il y a de telles différences, à part les équipes, je veux bien comprendre, elles changent entre elles, mais il y a de telles différences technologiques, techniques, d'une année à l'autre.
0: C'est un peu plus beau, quoi. Les graphismes sont toujours un petit peu améliorés. Et chaque année, je le prends. En plus, à chaque fois, je me dis que cette année, je m'y mets, et je vais vraiment être bon. Et je vais y aller.
4: Tu joues deux jours et t'arrêtes.
3: Et t'es mauvais?
0: Oui. Je me prends des roustes contre mes potes, mais des roustes, hein. Et je laisse. Et après, quelques mois après, quand il revient avec la nouvelle édition, je lui dis non, là, je vais pas me laisser avoir. Ouais. Et c'est un cercle sans fin.
3: Voilà.
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0: Vous envoyez salaire par SMS au 7 10 12 et tous les matins on vous appelle en direct. C'est peut-être votre téléphone qui est en train de sonner maintenant. Attention.
6: Mmh. Oula. Allô, c'est qui?
0: Oula. Allô?
6: Oui.
0: Oui, c'est Romain de Saint-Jean de Moiran en Isère.
6: Oui, c'est moi.
0: Romain, quel est le seul animateur radio qui loupe ton salaire?
6: C'est Manu sur Énergie.
0: Ah bah voilà, voilà.
3: Il s'est réveillé d'un coup, hein.
0: Ah, c'était compliqué au début, hein.
7: Wow. Et,
0: plusieurs sonneries, ensuite le oui c'est qui? Ça y est, ouais. ça va Romain?
6: Oui, ça va, bah là j'ai fini ma vacation de nuit, je suis... ouais, donc là c'est cool, mais c'est nickel. Bah, super.
0: Ah là, il est crevé,
3: il est
0: au bout du rouleau. J'ai son métier devant les yeux, donc je comprends, il est agent de sécurité sur un site de recherche internationale.
7: Waouh.
6: C'est bien ça, oui.
0: Ah, apparemment le site est protégé, mais tu dors.
6: C'est ça, c'est un site sensible, mais bon, bah là, de toute façon, moi j'ai fini, donc je suis bien.
3: Il en a rien à faire.
0: Rien à foutre. Ah,
3: ouais. Bon, là,
0: parce que il y a un problème, il y a un incendie. Oui, moi j'ai rien, j'ai fini, moi.
3: Attends, Manu, il a fini, Romain. Enfin, il s'en fout.
0: Bien sûr, évidemment. Ton salaire de 1803 euros, je vais te le doubler, Romain. Ça va faire 3606 euros pour toi.
6: Ah, c'est trop bien, merci. Nickel.
0: Ah bah c'est bien pour terminer sa nuit.
6: Ah oui, bah là, ouais, là, c'est un bon début de journée, ouais. Nickel.
0: Bah voilà, tu vas aller te coucher maintenant?
6: Bah, il faut que je rentre avant, mais bon.
0: Ah ouais,
6: déjà, je vais être bien réveillé, c'est sûr, pour la D'accord. route.
3: Ah oui.
0: Oui, parce que là, tu m'inquiètes un peu quand même, Romain, hein, au niveau de.
6: Non.
0: Tu faisais une ronde là ou tu dormais sur le site de sécurité dangereux là?
6: Ah non, on dort pas tout le temps, non.
0: Pas tout le temps, d'accord. Mais dis-moi, t'aurais pas été élu meilleur agent de sécurité de l'année, toi?
6: C'est possible, c'est possible.
0: Mais je suis pas sûr.
6: Ouais.
0: Romain, ça va aller. Tu rentres chez toi tranquille, oui. Tu fais attention, tu ouvres bien les yeux quand tu prends ta voiture. T'y vas doucement. Voilà. Et tu fais attention au site de recherche. Mais là, c'est tranquille. Ta vacation est terminée, tu peux aller te coucher.
3: C'est ça.
6: Voilà, c'est ça. Et là, je vais bien me coucher.
0: Voilà, on a compris. Et
3: bonne nuit.
0: 3606 euros, ça arrive pour toi, Romain. Belle journée.
6: C'est parfait, merci.
0: Ciao, il est 7h08. Ça peut vous arriver, vous aussi. Pas demain, parce que demain, c'est samedi, mais lundi. C'est peut-être vous qu'on appellera en direct. Pour doubler votre salaire, vous envoyez salaire par SMS au 7 10 12.
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0: Ouais, Rosalia nous a fait un petit jingle.
7: Hey, Manu,
0: ouais, le prononce plutôt pas mal, ouais. C'est correct. Écoutez, je dis bravo à Rosalia, c'est son anniversaire aujourd'hui, elle a 34 ans.
3: Oh.
0: Elle a grandi. Hein. Rosalia, c'est vraiment t'as tonton qui arrive, qui lui prend la joue et qui fait « Comme t'as grandi !» C'est incroyable. Aujourd'hui, on a une journée mondiale.
3: Ah.
0: C'est la journée mondiale du rêve.
3: Oh, j'adore.
0: Et j'ai une bonne info sur les rêves.
3: Oui.
0: Sur les rêves érotiques.
3: Oui.
0: Ah.
3: On est tout ouïe, hein,
9: oui, dis-nous.
0: À la cool à tout le monde, j'ai chopé votre attention.
3: Exactement.
0: Selon une étude, le rêve érotique qu'on fait le plus est celui avec notre meilleur ami.
3: Ah bon?
0: Oui, et j'ai cette signification. En réalité, ça veut dire que notre ami possède une qualité physique que l'on rêve d'avoir. J'ai envie de vous poser une question que tout le monde se pose ici, mais je vais la poser en premier.
7: Ouais.
0: Est-ce que vous avez déjà fait un rêve érotique avec quelqu'un de l'équipe?
7: Quelqu'un de l'équipe?
3: Non.
0: Non.
3: Non, pas encore. On se connaît pas assez.
0: Lorenza?
3: Je réfléchis justement, mais non, je pense pas.
9: Non. Oh.
0: Ok.
3: C'est possible en vrai.
9: Elle n'ose pas le dire.
3: Non, je pense pas. Mais c'est plausible.
9: Et toi, Manu?
0: Ouais, moi je vous ai posé la question en premier.
3: C'est ça.
0: Je sais pas.
7: Si ça se voit, t'as l'œil qui brille.
0: Ah, je vois aussi, il n'y a pas une qualité physique de Lorenza, donc je suis jaloux.
3: Tu veux mes cheveux?
0: Ouch. Allez, on passe à un le petit tour du studio, qu'est-ce que vous avez envie de partager avec nous ce matin, Marion?
10: Est-ce que c'est narcissique d'écouter ses propres vocaux après les avoir envoyés?
3: Un petit
10: parce
3: peu.
10: Que je, mais je comprends pas, je fais ça systématiquement et je sais pas pourquoi. Oui, j'envoie mon vocal et je me réécoute.
0: Je n'écoute jamais mes vocaux.
3: Ah non, moi non plus, ça m'énerve, je me dis mais oh ta gueule.
10: Je le fais tout le temps. C'est
0: pour être, pourquoi?
4: C'est pour être sûr que t'as pas fait de bêtises peut-être?
10: Non, je sais pas, je kiffe m'écouter, je crois. je m'analyse et tout, non?
0: Attends, ouais. Non. Est-ce que quand tu écoutes ton vocal, tu te mets au haut-parleur et tu commences à te, à te caresser le ventre, tu vois?
10: Non, force pas, mais ouais, je me dis.
0: À te faire des bisous sur les mains ou...
10: Non, mais je me dis, putain, il a de la chance de recevoir mon vocal quand même.
0: Attends, ta question n'est pas, c'est que tu me demandais si c'était narcissique,
10: oui,
0: c'est
10: ouais,
0: ça?
10: Ouais,
0: ah bah oui.
10: Ouais,
0: Jeff, quelque chose à partager avec nous?
4: Ouais, faut que je vous avoue un truc. J'ai revu un épisode de Camping Paradis. On en avait déjà parlé. Ouais, l'épisode avec Kinvey dedans. Et je me suis surpris à tout regarder et à la fin à chercher un nouvel épisode. Et j'ai regardé un deuxième épisode, celui avec la course de vélo.
3: Oh, il dit les trucs et tout, mais on n'a pas la ref.
4: Ah oui, effectivement. C'est con. Non, mais je trouve que c'est super plaisant d'être de regarder une série où en fait tu ne tritures pas le cerveau, tu vois. Où c'est du easy watching et voilà. Et en fait, je pense que je vais regarder d'autres ce week-end.
0: Mais fais-toi plaisir, attends.
4: J'adore le Laurent Ronac. Après, je suis un peu jaloux qu'il ait perdu autant de poids que moi, j'y arrive pas, mais. Parce qu'il était gros avant le Laurent
10: Ronac. Oui, bah on sait.
0: On attendait de savoir où t'allais en fait. Mais
4: je suis un peu jaloux du coup, j'aimerais être comme lui, avoir un camping et être maigre.
10: Ok, ouais. Ben on est loin du rêve.
4: Le camping, j'y crois. Le camping, j'y crois.
3: Allez, on y croit.
0: Écoute, Jeff, t'avais besoin de nous parler ce matin, ça t'a fait du bien. Écoute, c'est aussi pour ça cette émission, c'est une thérapie.
4: Ah, je vais me faire un épisode.
0: Pas de problème. Lorenza, quelque chose à partager avec nous?
3: Eh ben, Manu, je suis happy. On a un point commun, Marion, Jeff et moi. On purifie notre chez nous avec de la sauge.
4: Ah oui, c'est vrai.
10: Ah oui.
3: Eh ben, c'est pour faire partir des énergies négatives. Et j'ai trop envie qu'on le fasse dans le studio. Je me dis, vu qu'on le fait tous chez nous, autant le purifier dans le studio.
10: Ouais, ça s'en sort par contre. Ah, tu le fais pas chez toi?
4: Il faut le faire, hein.
3: Je pensais que ta femme le faisait.
0: Non, ma femme, elle a des cailloux.
4: Ah, ouais, aussi, faut faire les deux.
3: C'est des pierres, c'est bien.
4: Ouais.
3: Mais.
0: Ouais, elle met des cailloux et elle dit, ça c'est pour le bonheur.
3: C'est pas des cailloux, c'est des pierres qui représentent quand même pas mal de choses. C'est des pierres énergétiques.
0: Je te jure que c'est les cailloux.
4: Non, mais,
3: les cailloux.
10: Il faut que tu brûles un peu de sauge pour éloigner les mauvaises ondes. C'est très important de le faire et au moins une fois par mois.
3: Et ça renouvelle le. Enfin, tu vois, ça purifie ta pièce.
4: Voilà.
3: Quoi.
4: Et il faut parler en faisant.
0: Votre groupe de discussion, il va mieux ou...
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0: On va jouer au jeu des 5 mots, le meilleur jeu radio du monde. Et on a 1000 euros à vous offrir grâce à Temporis, les agences d'intérim Temporis. Elles nous permettent de vous offrir 1000 euros, c'est dans 3 minutes. Et vous pouvez aussi nous envoyer des messages vocaux sur l'application Manu sur Énergie à tout moment. Quand vous en avez envie, il vous passe un truc dans la tête, vous avez un coup de gueule, vous avez un coup de cœur. Vous êtes heureux, vous n'êtes pas heureux, vous êtes content, vous n'êtes pas content. Oula. Vous voulez réagir à un truc qu'on a dit, vous trouvez qu'on est des gros nazes? Allez-y. On écoute tous vos messages et on les partage avec vous. On va s'en écouter quelques-uns maintenant. C'est parti.
11: Salut Manu, salut l'équipe. Bon, je sais que vous êtes pour rien, mais là, sans déconner, ça va pas. Hein. Le début des films de Noël sur TF1 le 12 octobre, sans déconner. Même la fête des morts, ça n'a encore pas passé. Ils nous passent déjà les fêtes des films de Noël.
0: C'est vrai, mais ils ont annoncé ça. Oui. Il va y avoir des films le 12 octobre, avant la Toussaint.
3: À 14h25.
10: Oh, mais non, Lorenza, écoute.
4: C'est bon.
3: Oui.
10: Elle a mis l'alerte.
3: Oui, je serai dans le canapé à ce moment-là.
0: C'est toujours la même chose, les films de Noël, Lorenza.
3: Mais non, les prénoms changent, les visages aussi.
10: Oh là là.
0: C'est toujours, t'as toujours. Le patron, le méchant patron qui envoie une femme en mission pour aller déloger le bûcheron parce qu'on veut récupérer son terrain pour construire des immeubles.
3: Oui.
0: Et la femme, elle part là-bas, elle trouve le bûcheron, elle commence à lui dire qu'il faut partir et qu'est-ce qui se passe?
10: Il tombe amoureux.
0: Eh oui.
3: Et ensuite, c'est ça que je veux.
0: Et ils ouvrent une pâtisserie dans le village.
4: Voilà. Exactement.
0: C'est tout le temps ça, les films de Noël.
4: Et moi, je bloque avec leur fausse neige. C'est comme si toujours tourné en été. Tu regardes, c'est de la mousse en fait.
0: Ouais.
4: C'est de la mousse.
0: C'est
4: horrible.
3: Tu vas regarder autrement.
4: Regarde un peu. C'est naze.
3: Je pensais qu'à la fausse neige.
4: Puis ils sont toujours propres. Normalement, tu rentres, t'as de la boue au pied quand il y neige. Eux, ils sont toujours propres.
3: C'est un film.
0: Et puis, mais c'est quoi tous ces films de Noël? Il y a toujours des grands bowling dans les villages. Ah, mais ça tient pas.
3: Jaloux.
0: C'est vrai. Allez, encore un message.
12: Salut l'équipe. Hier, vous parliez de température et plus précisément température de chambre. Avec ma femme, on dort fenêtre ouverte, été comme hiver. Et il n'est pas rare d'avoir une chambre entre 9, 10, 11 degrés l'hiver. Oh mais on dort trop bien.
10: Ah ouais, non.
0: Oh la vache.
7: Ouais, attends, c'est quand même beaucoup là.
0: Bah, les personnes qui ont mis à 9 degrés en général, c'est les morts dans les morgues.
7: Ah oui, c'est ça.
0: Vérifie que ta femme va bien. Voilà, juste un truc comme ça. Donne un petit coup juste pour voir si elle se réveille quand même. Allez, encore un petit message, on a le temps.
13: Alors, pour les trucs bizarres qu'on fait en couple, moi, je n'arrive pas à dormir si mon chéri dort avant moi. Donc des fois je le réveille un peu ou je lui demande s'il dort pour qu'il se réveille pour que je puisse m'endormir avant qu'il ne s'endorme. Donc je sais pas si c'est bizarre ou si je suis la seule à faire ça.
10: Oui, c'est bizarre. Oh,
0: mais c'est un nom technique ça.
7: Ah bon?
0: Un nom médical, ouais, ça s'appelle une chieuse.
10: Ah, ah
0: excusez-moi, mais ça m'arrive régulièrement avec ma femme.
10: Ah, c'est vrai? Elle te réveille?
0: Parce que moi, je m'endors en quelques... Mais vraiment, je dis je dors, et après, si elle me répond, je peux dormir. Donc, de temps en temps, elle veut me répondre, elle me met un petit doigt sur l'épaule pour me réveiller.
10: Bah, je comprends aussi, attends, c'est injuste que tu t'endormes si rapidement.
7: C'est, ça, c'est bien, d'accord. Il a la
14: et
7: chance.
14: Et puis, comme il se rendort facilement, mais on oui. peut le réveiller.
10: C'est un jeu, après.
0: Ok, merci. N'hésitez pas à nous envoyer des messages vocaux, vous aussi. C'est sur l'application Manu sur Énergie. C'est gratuit, évidemment.
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0: Attention, 1000 euros qui vont peut-être aller maintenant chez Marine. Bonjour Marine.
16: Salut Manu, salut Jeff, salut Marion et salut Lorenza.
0: Marine, 1000 euros cash pour toi grâce à Temporis, les agences d'intérim. Vous savez qu'il y en avait plus de 200 agences
10: Oui, ouais. Ils sont partout. Hein.
0: Mais alors,
7: et ils sont
0: et je m'en veux pour un truc.
10: Quoi?
0: Je connais pas toutes les adresses par cœur des agences.
10: Non,
14: tu me dégoûtes.
0: Je sais. Moi-même, je me dégoûte, je me sens sale. Je vais les... Après l'émission, c'est quoi? On va les apprendre tous ensemble par cœur.
14: Oui, génial.
0: Alors, 1000 euros cash, Marine, pour toi, grâce à Temporis. Et ben, ce matin, tu vas jouer avec moi. On va jouer ensemble.
16: Trop bien.
0: Je te rappelle les règles. Je vais sortir du studio dans quelques secondes. Quand je serai dehors, Lorenza va te donner 5 mots. Après chaque mot, tu lui donnes le premier qui te vient en tête. Ensuite, je reviens. Elle fait pareil avec moi. Dès qu'on a un mot en commun dans nos réponses, eh ben c'est gagné à toi les 1000 euros. Ok?
16: Ok, ça marche. Allez, Manu, on va y arriver.
7: C'est bon, il est sorti.
14: C'est bon, il est parti, ouais.
0: Ah,
14: bah, c'est pas grave. Allez!
7: Il en profite pour faire son petit papier, cette fois.
14: Marine, t'es prête pour le jeu des 5 mots?
16: Oui, je suis prête.
14: Allez, c'est parti. Visite.
16: Musée.
14: Soupe.
16: Légumes.
14: Massé.
16: Massage.
14: On peut pas, c'est la même famille.
16: Soin, pardon.
14: Automne.
16: Hiver.
14: Et carte.
16: Postale.
14: Parfait.
10: Très très bien. Allez, on peut faire
14: Manu,
10: revenir.
14: Manu, reviens.
0: Ouais, oh, ouais, oh.
14: Ouais.
0: Ouais, oh. C'est dans le temps, hein, oh. C'était rapide, hein.
14: Ah oui. Bah, franchement, ouais. Professionnel, eh bien.
0: Attention. Marine, je vais tout faire pour toi, parce que je veux que tu les gagnes, ces 1000 euros, c'est parti.
16: Merci.
0: On joue au jeu des 5 mots.
14: Visite.
0: Médical.
14: Ah, j'allais dire musée.
0: J'allais dire musée, ah, oui. C'est pas le jeu de j'allais
14: non.
0: dire, évidemment.
14: Non, Manu. Allez, soupe.
0: Tomate.
14: Non.
0: Oignon.
14: Non.
7: Il a tous les
14: fers. Légumes.
10: Ah oui.
14: Ah oh là là.
0: Bah oui, c'est pas le mot interdit, ça.
14: C'est pas grave, on continue.
0: Oui.
14: Massé. Bon, t'embête pas, il y a eu un petit couac. Elle dit la même famille, massage, enfin bref.
0: Oh, d'accord. Donc, ah, vous lui avez pas donné une deuxième chance.
7: C'est... Rien du tout. Ok, ça c'est Lorenza. Hein.
14: Oh,
7: ça, c'est...
14: Automne.
0: D'ailleurs, peut-être qu'on pourrait tourner pour
14: ouais,
0: les mots.
14: Bien sûr, on peut.
0: Bon, pardon. Tu as dit quoi?
14: Automne.
0: Hiver.
14: Oui.
0: Waouh, j'étais moyennement bien quand même.
14: Il restait un mot.
0: C'était quoi le dernier?
14: Carte.
0: Jouer.
14: Non, elle avait dit postale, mais c'est pas
0: grave. D'accord. Mais carte, c'est que je l'ai donné en mots hier ou avant-hier, je crois.
14: Ah bon?
0: Ouais. Mais c'est pas grave, Lorenza, t'as le droit de connaître que 5 mots dans le dictionnaire.
14: Pour ma défense, on a choisi les mots tous ensemble. Hein.
10: Oh,
7: oh la vache! Elle se balance. Tombe, hein.
0: Attends, tu veux dire que pour le jeu des 5 mots, vous y êtes mis à 3?
14: C'est un peu ma faute en vrai.
0: C'est génial! Non, parce que j'imagine le brainstorming.
14: Oui.
0: Alors là, il faut qu'on trouve 5 mots là. Attends, Manu, il nous a donner une responsabilité de malade.
14: C'était un peu ça.
0: Putain, faut pas qu'on se plante parce que les mots, il faut. Putain, c'est sûr qu'il existe ce mot d'ailleurs. Marine, 1000 euros cash grâce à Temporis. Bravo à toi.
16: Ah, oh, merci énormément. Merci beaucoup. Oh, c'est génial.
0: Eh ben oui, c'est génial. On t'embrasse fort. Très belle
16: merci
0: journée.
16: Merci beaucoup. Un bisou à vous.
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0: 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Excusez-moi, pardon. Je viens juste d'avoir une notification sur mon téléphone.
14: Ah.
0: Qu'est-ce qu'il y a? Attends.
14: Ah, t'as pas assez bougé?
4: Ah, il a pas fait ses pas. Il a pas fait ses pas.
0: Il me dit, bougez pendant une minute pour vous rapprocher de votre objectif, se lever.
14: Waouh. Donc, ah ouais, parce que t'as besoin d'une montre pour te dire quand tu dois te lever?
0: Mais parce qu'il me dit toutes les heures, normalement, on doit se lever du
14: oui.
0: siège.
14: Ah, bah, bien sûr.
4: Ah oui, c'est pour éviter les.
0: Mm. Bravo! Ah, elle m'a dit bravo, là, je suis content.
4: Mon Dieu.
14: C'est ouf.
0: Je suis une marionnette. Il est 7h50. Merci d'être avec nous, c'est Manu sur Énergie, comme chaque matin. On démarre la journée ensemble, et attention, c'est le retour des premiers rendez-vous. Je vous ai demandé de nous appeler au 0870 42 48. Si vous avez un premier rendez-vous ce week-end, vous venez nous raconter l'histoire de ce premier rendez-vous. Et ensuite, lundi à la même heure, on se rappellera et vous nous raconterez comment ça se sera passé. Marina est là, bienvenue sur Énergie, Marina.
19: Bonjour Marie, bonjour toute l'équipe.
0: Marina, t'as un premier rendez-vous ce week-end, raconte-nous son histoire.
19: J'étais en train de boire un verre dans un café et j'ai vu un homme un peu plus loin avec son teckel. Donc je suis allée le caresser, on a parlé d'animaux, on a bien
0: approché. On parle du chien, bien sûr.
14: Oui, bien sûr, oui, oui.
19: on a vraiment bien accroché, donc dimanche on va aller se promener avec son chien, forcément.
0: Alors, ta façon de raconter l'histoire,

0: Et le but, c'est quoi? Vous allez boire un verre, c'est ça?
1: On va se promener, il y a un petit parc pas trop loin de chez nous, donc on va aller se promener, puis oui, j'espère qu'on ira boire un verre derrière.
2: Trop bien.
0: Bon, Jeff,
3: ouais, qui a invité l'autre? Qui a été instigateur de ça? Toi ou lui?
1: Ça s'est un petit peu fait en mode, il me dit, je suis du coin, et puis régulièrement, je vais au petit parc pour le promener et tout ça, et puis donc, je lui ai dit, j'aime bien aussi aller me promener là-bas. On pourrait y aller ensemble.
0: Marina, on se rappelle lundi à la même heure, et tu nous raconteras comment elle s'est passée cette balade. Quentin est là aussi, bonjour Quentin.
4: Salut tout le monde.
0: Bienvenue sur Énergie Quentin, t'as un premier rendez-vous ce week-end, raconte-nous son histoire.
4: Alors moi j'étais dans une galerie d'art pour essayer de comprendre un petit peu, essayer de m'y intéresser.
2: Essayer de comprendre, c'est bien.
4: Et en fait, il y a une femme qui est passée derrière moi et elle m'a lancé un « Vous comprenez quelque chose, vous ?» On a bien ri ensemble parce que ni l'un ni l'autre on comprenait. Finalement, on a discuté un petit peu, on est sorti et elle m'a proposé d'aller manger un morceau dimanche midi pour continuer à en rire.
0: C'est pas mal ça. Mais comment ça se fait qu'il y a deux personnes qui comprennent rien à l'art qui se retrouvent dans la même galerie pour essayer de comprendre l'art?
3: Ouais.
2: Le destin.
4: Ouais, sûrement le destin. Non, en fait, je me suis rendu compte que j'avais des grosses lacunes là-dedans et je me suis dit, même si ça m'intéresse pas, j'aimerais bien essayer de comprendre un minimum, quoi.
0: Non, bon, c'est marrant de rentrer dedans.
4: C'est gratuit. J'ai un peu de temps, c'est pas tellement.
2: Et l'argument, bien sûr. C'est bien.
0: Ça marche. Quentin, on se rappelle lundi à la même heure et tu viendras nous raconter comment s'est passé ce premier rendez-vous.
4: Pas de soucis.
0: On te souhaite une belle journée à Marina aussi. Rendez-vous lundi à la même heure pour les premiers rendez-vous.
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0: Une info santé, parce que la santé, c'est important.
3: Oh oui.
0: Il faut prendre soin de sa santé. Il faut prendre soin de ses pieds. C'est hier ou avant-hier, je sais plus, que Marion nous disait qu'elle aimait bien marcher pieds nus.
7: Ah oui, j'adore ça.
0: Il y a une étude qui a été réalisée par des podologues français qui a dévoilé des conseils pour garder des pieds en bonne santé. Il faut ne pas porter de talons tous les jours.
7: Okay.
0: Ne pas être sans chaussures à la maison.
3: Ah.
0: Parce qu'être pieds nus, c'est très mauvais.
3: Ah zut.
0: Eh oui.
7: Mettre des chaussures à la maison. Des
2: chaussettes, ça va?
0: Je suis désolé, Mougli, mais tu ne peux pas être pieds nus. Tu ne peux pas être pieds nus à la maison. C'est dit que c'est très mauvais.
7: C'est voilà. Nul.
0: Il faut faire ses lacets aussi. C'est important.
3: Ah bah oui.
7: Ah oui.
0: Et éviter les crocs.
2: Allez là.
0: Merci mon Dieu.
2: Ça va, j'en porte pas tous les jours.
0: Éviter les crocs. C'est pas moi qui le dis, c'est les podologues.
2: C'est pas interdit, c'est éviter.
0: Oui, tu évites de traverser quand une voiture qui arrive aussi.
2: C'est pas faux.
0: Parce que si tu le fais, boum badaboum, c'est rare que le piéton gagne contre une voiture. C'est pareil. Merci de m'avoir écouté. En tout cas, je suis content, je savais que j'étais un scientifique depuis tellement de temps.
2: Ouais.
0: 8h04, il est temps de vous offrir du cash. Avant d'écouter le nouveau Taylor Swift, on a Justine qui est là. Bienvenue sur Énergie, Justine.
8: Coucou Manu, coucou toute l'équipe.
0: On va jouer ensemble au cash ou crash, comme chaque matin. J'ai 3 questions. Si tu réponds juste à la première question, tu vas gagner 250 euros. Si tu réponds juste à la deuxième question, tu vas gagner 500 euros, parce que tu peux doubler ton gain. Et si tu réponds juste à la troisième, tu redoubles encore ton gain. 1000 euros pour toi, c'est le cash ou crash. T'es prête?
8: Oui.
0: Alors c'est parti. Voici la première question pour 250 euros. Combien d'années compte un millénaire?
8: 1000.
0: Bonne réponse. Il n'y avait pas de piège.
2: Non, ah ouais, c'est ça. Bien.
0: Tout le monde commence à se dire. Attends,
2: quoi?
0: C'est peut-être 999 ou 1001. Non, c'est 1000. Ça fait 250 euros. Tu veux t'arrêter là ou tu veux doubler?
8: Je m'arrête.
2: Pardon, elle a le droit, mais...
0: 250 ouais. euros, c'est déjà bien 250 euros, Justine.
8: Ouais, je suis très contente, ouais.
0: Eh ben, ils sont pour toi, écoute, t'as le droit de t'arrêter quand tu veux, tu peux même t'arrêter à zéro si tu veux, pas répondre à la première question. Justine, 250 euros, ils sont pour toi.
8: Super, merci beaucoup.
0: Bravo. On t'embrasse, Justine. Belle journée à toi. Il est 8h06, le cash ou crash. Il reviendra lundi à la même heure. Et tu sais quoi, Justine, encore bravo et encore merci. Tu nous as fait gagner quand même 750 euros.
8: Bah écoutez, on est gagnantes en tous les cas.
0: C'est win-win pour tout le monde. On t'embrasse. Et je vais te rajouter, parce que j'ai envie que tu rajoutes le mug Manu sur Énergie.
8: Ah, c'est gentil, merci beaucoup.
0: Gros bisous.
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0: Tout tous les jours on s'apprend les choses.

0: C'est parti, Jeff.
1: En Russie, les montagnes russes, ça s'appelle les montagnes américaines.
2: Ah ouais, ouais. C'est marrant.
1: Mais vraiment, quand tu vas dans un parc là-bas, tu dis, on va aux montagnes américaines. Ça s'appelle comme ça, ouais.
0: Et c'est comme les frites. Aux États-Unis, ils appellent ça les French fries.
1: Ouais, c'est vrai.
0: Les frites françaises.
1: Voilà.
0: C'est incroyable.
2: C'est cocasse.
0: C'est incroyable. Ah, c'est quoi? C'est truculent.
1: Exactement. Complètement décadent. J'adore ça. On a
0: vraiment
1: oh
0: là là. Décadent. Complètement décadent, bien sûr, Jeff. C'est incroyable. Mario, quelque chose à nous apprendre?
2: Ouais, les corbeaux apprennent à leurs petits à détester les mêmes humains qu'eux.
1: Ah bah comme nous en fait.
2: Mais c'est trop bien hein.
0: C'est vrai comme nous.
1: C'est vrai.
0: Mais comment ils font?
2: Bah ils disent, tu vois fiston là cet humain. On lui chie dessus.
0: Ok. Alors je sais pas si l'explication est scientifique. Mais on a compris le principe en tout cas.
2: Tu l'as.
0: Lorenza, quelque chose à nous apprendre?
3: Le papier bulle, il a été inventé pour être du papier peint à l'origine.
2: Ah bon?
3: Oui. Par Alfred et Marc, il voulait être original. Il voulait créer un relief en 3D sur les murs. Et ils se sont dit, ça va cartonner, on invente ça pour tout le monde. Ça fait un flop, mais total.
1: Ouais.
3: Et c'est que des années plus tard que ça a été pour protéger les objets. Ils se sont rendus compte, mais en fait, c'est utile.
2: Ah ouais.
3: Pas sur les murs, mais pour emballer les choses. Quoi.
0: Ah, c'est fou. Oui, parce que en papier peint, une fois que t'as pété les bulles, qu'est-ce que t'en fais du truc?
3: C'est bien, mais c'était censé créer un relief et que ce soit joli en 3D pour, je sais pas, de la nouveauté, quoi. Mais sauf que ça n'a pas du tout fonctionné.
0: Pour moi, le papier bulle, c'est le meilleur jeu qu'un enfant puisse recevoir à Noël.
2: Voilà. Un adulte aussi. Hein.
0: Ah, oui. En 1876, il s'est passé quelque chose d'incroyable. Il y a eu une pluie de morceaux de viande fraîche qui est tombée du ciel en Virginie aux États-Unis pendant plusieurs minutes.
1: Oh. Non.
0: Les gens regardaient dans le ciel et ils ont vu de la viande fraîche tomber du ciel. Et là, on s'est dit, mais qu'est-ce que c'est?
1: Bah oui.
0: Comment de la viande fraîche peut tomber du ciel? L'explication la plus probable, parce qu'on n'a pas encore de garantie sur l'explication, mais l'explication la plus probable est des vautours, et beaucoup de vautours, qui auraient vomi en même temps en plein vol.
3: C'est pas vrai.
1: Ça rend l'explication, waouh, c'est...
3: Ah ouais. C'est une folie, genre.
2: Ah ouais, l'épidémie chez les vautours, quoi. Oh, les c'est, pauvres, ouais, la gastro. Oh non.
0: Exactement. Oh. Et mauvais restaurant, mauvais animal mort qu'ils ont pris. Sachez-le, ça arrive aussi aux vautours.
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0: Lizarazu, qui est un joueur de foot et qui est un commentateur maintenant sur TF1, qui a gagné la Coupe du Monde en 1998. Et ce soir, sur TF1, il va commenter le match France-Turquie. C'est le premier match de Zidane comme nouveau sélectionneur.
3: Waouh.
2: Ça va le faire.
0: Alors, c'est marrant parce que j'ai du mal à le voir Zidane s'énerver sur le... Sur côté du terrain, quoi. Bah, comme
3: tu
0: tous les entraîneurs.
3: Du coup de boule, quand même.
0: Enfin, c'est vrai.
3: Il peut se vénérer, hein.
0: Alors ça se fait pas s'il le fait.
3: Ah non, il va pas faire ça, mais je pense qu'il peut être un peu sanguin, moi.
0: Ouais. Il va pas le faire, il l'a fait.
3: Oui.
0: À suivre ce soir, ce sera soit du foot, soit des arts martiaux. On verra. Attention, les Energy Music Awards, c'est le 23 octobre, et on va vous les offrir, les Energy Music Awards, grâce au double hit. Avant 10h ce matin, je vais même vous dire que ça va arriver avant 9h, parce que je suis un dingue. Waouh. Dès que vous entendrez Mozi Manega et Tan Roussel, enchaîné avec Tame Impala. Si vous êtes très rapide, attendez, je suis en train de vérifier l'heure, bon, c'est ça, Mozi Man enchaîné avec Tame Impala. Si vous êtes très rapide à appeler Énergie au 3937, vous gagnerez vos places, plus le transport, plus l'hôtel, pour assister aux Énergie Music Awards le 23 octobre à
1: 4h. Oh la chance, j'ai joué.
0: Mais d'où que vous nous appeliez, où que vous soyez, vous aurez les Énergie Music Awards offerts, plus le transport, plus l'hôtel. C'est deux places? C'est une question parce qu'il n'y a pas marqué sur la feuille.
1: C'est deux places en vrai.
0: Ce qu'il faut savoir, que Jeff ne fait pas que le pantin, le marionnettiste et le clown à la radio.
1: Jeff,
0: il s'occupe aussi de régler tous ces petits trucs-là.
1: Voilà.
0: Alors, c'est pour ça qu'il ne l'a pas indiqué sur la page.
1: C'est pas tellement naturel. Non, mais il y a même un petit peu de bouffe de prévu sur place.
0: Alors faut le dire.
1: J'aime bien la petite surprise. C'est parce que t'es déjà content d'avoir gagné. T'arrives là-bas, tu fais, il y a ça en plus.
2: Il y a la buvette.
1: Ben oui.
0: Pourtant, quand tu dis qu'il y a de la bouffe, c'est où? C'est à l'hôtel? C'est où? Energy Music Awards?
1: Energy Music Awards, de toute façon, tu peux pas manger, t'es dans la salle et puis c'est propre, donc on mange pas dedans. Mais non, à l'hôtel, tout ça, il y a tout prévu.
2: Wow. Le continental.
0: Quand Jeff il organise, il y a toujours le petit billet de Madrid.
1: S'il vous plaît, et puis le petit chocolat sur l'oreiller, attends, fondu.
0: Attention, ça va arriver avant 9h, le double hit. Moziman et Gaëtan Roussel enchaîné avec Tamim Pala. Bon, Lorenza.
3: Ouais.
0: On va parler du kung-fu.
3: Alors, c'est parti, hein.
0: Alors, écoutez bien, parce que Lorenza, en ce moment, elle teste milliards de trucs.
3: Oui.
0: Le week-end dernier, elle a testé 3 danses.
3: Oui, c'est ça. Effectivement.
0: Voilà.
3: 4 même, je pense, oui.
0: 4.
3: Oui, oui, oui, oui. Non, je suis à fond, là. Je teste plein de trucs différents. Et en fait, depuis que j'ai vu des vidéos de ça sur TikTok, ben, j'en rêve. J'aimerais faire un stage de kung-fu en Chine. Mais allez, mais tu vois, non, mes colocs, ils ont réagi pareil. C'est pas gentil. Enfin, j'y crois. Je suis à fond, vraiment. Je me suis renseignée sur la durée, le prix, quand on peut s'inscrire. L'endroit précis, c'est dans le centre-est de la Chine, à Denfeng. Et selon nos vacances,
0: c'est combien de temps le stage de kung-fu ?
3: Eh ben, tu peux choisir à partir de une semaine. C'est par semaine et c'est dégressif au niveau du prix si tu prends une longue durée. Mais tu sais, ils tapent avec des bâtons dans les abdos. Tu descends des marches avec les mains et te portent les jambes. T'as de la méditation. Je me suis renseignée sur une journée complète comment ça se passe quoi. Et tu pars. C'est un truc où tu dois pas parler. Je crois que ça.
0: Dis-moi, explique-moi une chose, Kill Bill.
3: Oui.
0: En une semaine, comment tu vas apprendre le kung-fu ?
2: Mais oui, il faut des bases. Bien sûr.
3: Mais non, mais c'est je pense qu'ils t'apprennent les bases une semaine et que si tu veux te perfectionner, ils font exprès en mode reste. Quoi.
0: Et enfin, tu veux pas apprendre les bases ici et aller là-bas une fois que t'es vraiment sur le toit quoi.
3: Au fond, je sais que je le ferai jamais. Hein. Enfin, je pense que tout le monde se moque de moi. C'est la Chine. Attends, quand même, c'est loin.
0: Il y a Florent, le producteur de l'émission, qui a quelque chose.
5: Alors, je suis très très chaud aussi sur ce projet. J'ai vu des vidéos. Je veux faire des pompes avec la tête dans l'eau. Pour travailler ma respiration, je veux devenir aussi un mec du kung-fu.
3: Ouais.
0: Attends, et moi aussi, hein, je veux aller sur la lune. Hein.
3: J'allais dire, on va tous en Chine.
0: Et moi aussi, j'aimerais pouvoir faire des opérations à cœur ouvert et être astronaute dans la station spatiale.
5: Et non, mais en plus, t'es nourri, logé.
3: Oui.
5: Tu peux visiter dès que les entraînements sont pas là. C'est super, c'est magnifique.
0: Non, dès que t'as fini les entraînements, tu vas te coucher, t'es nourri partout, t'es défoncé.
5: Et t'apprends la langue aussi.
3: Oui, t'as
5: des
3: cours de mandarin.
2: Et les gars, c'est une semaine. Vous croyez que vous allez revenir professionnel du kung-fu, bilingue, chinois, mais ça va pas.
5: Oui, mais si t'y vas. En vrai, faut y aller au moins 3 semaines ou un mois.
2: Ah bah bien sûr.
3: T'as des cours de calligraphie, t'as les théories du bouddhisme et tout. C'est une folie.
0: Là, tout t'as pris par cœur.
3: Mais je suis à fond.
0: Est-ce qu'il y a quelque chose sur lequel vous vous êtes renseigné à fond, qui paraît totalement peut-être improbable, quasiment impossible, mais vous vous êtes renseigné à fond, même si fondamentalement, comme le dit Lorenza, vous savez que vous irez pas.
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0: Lorenza nous a expliqué tout à l'heure qu'elle s'est renseignée, mais à fond.
3: Ah oui, à fond.
0: Sur des stages de kung-fu en Chine.
3: Oui.
0: C'est-à-dire qu'elle connaît tout, elle a regardé les programmes, elle regarde les dates de
3: les
0: vacances.
3: Prix, ouais.
0: Voilà, mais elle s'est renseignée sur tout.
3: Ouais, ouais.
0: Mais, elle n'a jamais fait de kung-fu de sa vie. Hein,
3: non, jamais.
0: Mais elle s'est embarquée là-dedans tout en disant, je pense que je le ferai jamais. Mais. Je me renseigne à fond quand même dans le truc.
3: Non, j'enregistre quand même les vidéos dans mon TikTok, même si tu vois, je sais que je le ferai jamais,
0: sûr,
3: j'enregistre quoi.
0: Tu t'es fait un dossier kung-fu
3: sur
0: TikTok.
3: Exactement.
0: Sur quoi vous vous êtes déjà renseigné comme ça? Vous savez que vous le ferez pas, mais vous vous êtes renseigné à fond. 0-870-42-48, on vous prend au téléphone. Il y a Carmela qui est là. Bonjour Carmela.
8: Bonjour Manu, bonjour l'équipe.
0: Sois la bienvenue sur Énergie, on t'écoute.
8: Merci. Alors, moi, je me suis renseignée à fond pendant des semaines pour avoir un bonsaï chez moi. Mais l'entretien m'a terrifiée, donc j'ai acheté un pot.
3: Et c'est cher en plus, je pense, un bonsaï.
8: C'est trop compliqué à gérer. Il faut acheter des petits ciseaux, il faut leur parler. Non, c'est horrible.
0: Je connaissais quelqu'un qui avait des bonsaïs, mais elle, c'était ses bébés.
2: Ah, c'est magnifique aussi, c'est trop beau, je trouve.
3: Il y en a à 100
8: balles.
0: C'est 100 euros le bonsaï.
3: Ouais,
8: même plus que ça. Hein.
0: Ah oui, et du coup, t'as acheté un pot à bonsaï, mais t'as pas le bonsaï dedans. Quoi.
8: Voilà, c'est ça.
0: Ouais. Mais en revanche, tu es devenue une experte, un peu comme Lorenza et Kung Fu, tu connais tout sur les bonsaïs.
8: C'est ça.
0: D'accord. Merci beaucoup de nous avoir appelé, Carmela. Qu'est-ce qui vous a passionné à un moment? Vous êtes renseigné à fond, mais globalement, il y a peu de chances que vous le fassiez. Marion.
2: Il y a quelques années, je faisais mes ongles dans un institut et la pro, elle a eu le malheur de me dire que j'avais vraiment de belles mains et que je pourrais me faire mannequin main. Ça existe mannequin main pour les bijoux et tout ça. Donc là, j'étais à fond, j'ai fait un shooting de mes mains, j'ai commencé à l'envoyer à des agences. Je voulais vraiment avoir une carrière de mannequin main. Puis j'ai abandonné, comme tout. Mais c'était vraiment un truc de vie. Mais je trouve ça hyper stylé. Tu fais quoi dans la vie? Je suis mannequin main. J'aurais trop aimé.
0: Alors, c'est stylé, en même temps, c'est un peu vexant, quoi.
2: Ah bah oui, bien sûr.
0: J'ai que mes mains, quoi. J'ai que. Et c'est encore plus vexant. Je suis mannequin, juste pouce.
2: J'avais pas vu les choses comme ça, ouais.
0: Jérémy est là. Bonjour Jérémy, bienvenue sur Énergie.
9: Salut l'équipe, ça va ou quoi?
0: On est bien tranquille. Sur quoi tu t'es renseigné, comme Lorenza et son Kung Fu, mais tu le feras jamais.
9: Moi, c'est toujours les mêmes années. Quand au mois d'août, tu pars en vacances, tu dis l'année prochaine, je me renseigne sur tout, je prends tout, ça coûte un œil, d'en prendre un an à l'avance, ça coûte moins cher. Et arrivé mi-juillet, t'as rien pris. Voilà. Et là, du coup, tu te renseignes encore pour rien.
0: Ah oui, là, c'est carrément, c'est pas un truc sur lequel tu t'es renseigné, c'est une façon de vivre, en fait. Tu dis que tu fais des choses, mais au final, tu les feras jamais.
9: Tu fais que dalle, parce que tu penses une autre, mais tu fais jamais.
0: Ok, reste là, on a un sujet sur la flemme qui arrive tout à l'heure.
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1: Il est 8h40, Moziman sur Énergie, attention, l'heure est grave. Tout le monde est stressé, tout le monde est tendu.
2: Ouais.
1: Si maintenant Tamim Pala avec Dracula démarre, ça veut dire que c'est le double hit sur Énergie et qu'il faudra être très rapide à nous appeler au 3937 pour repartir avec vos places pour les Energy Music Awards le 23 octobre à Cannes.
3: Oh,
1: oh,
3: aïe, aïe, aïe.
1: Oh, c'est le Dracula.
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0: au 39-37 pour repartir avec ses places. Deux places pour l'Energy Music Awards le 23 octobre, plus le transport, plus l'hôtel. Ce sera dans 3 minutes, juste après les sondages du matin.
1: Oh là là.
0: Patientez. Avant ça, oui, voici le sondage du matin, comme chaque jour. Pour 7 femmes sur 10, c'est l'accessoire vestimentaire chez un homme le moins sexy au monde. Ah, quel est cet accessoire le moins sexy, Lorenza?
1: Des manchettes.
0: C'est pas les manchettes. C'est quoi les boutons de manchettes,
1: ouais,
0: tu veux dire,
1: les boutons,
0: trucs comme
1: là,
0: ça
1: les trucs qui mettent.
0: Ah ouais, c'est impossible à mettre, j'ai jamais compris comment on met.
1: J'aime pas trop, moi.
0: D'accord. Alors, c'est pas ça. Marion.
2: La sacoche.
0: C'est pas la sacoche. C'est vraiment un accessoire vestimentaire. C'est sur ça a vraiment un rapport avec les vêtements.
2: Ah d'accord.
0: Jeff, le slip kangourou. Ce n'est pas le slip, ce n'est pas un sous-vêtement. Non. Lorenza.
2: Le nœud papillon.
0: Non, mais on avance.
2: Ok. La cravate.
0: C'est pas la cravate.
3: Ah non, je sais. C'est pas la cravate. À la place des cravates, c'est les trucs un peu country là. T'as une sorte de truc en métal avec deux lacets à la place de la cravate.
2: Ah oui.
3: Ça, j'adorais ça à une époque.
0: Okay. Alors non, mais comme c'est pas un sondage sur le Texas, du coup c'est pas ça. C'était les bretelles.
2: Ah oui.
3: Oh non,
2: ouais.
3: C'est beau maintenant, je trouve, les bretelles.
1: Ça dépend, tu dois faire un peu dandy, tu vois. Genre, ouais. Tu dois être un peu british et avoir l'accent. Enfin, c'est un combo, quoi.
0: Ouais. Oui, voilà, ça fait beaucoup de choses, quand même. Ouais. Et tu dois être David Beckham aussi, pour
1: ouais, voilà.
0: Une personne sur 4 dit ne plus jamais se servir de ça depuis qu'elle a un smartphone. Elle se sert plus de quoi? C'est facile, ça. Marion.
2: Un vrai réveil.
0: Non, c'est pas le réveil. Jeff.
3: Sa console de jeu portable.
0: Du jeu sur le. Non. Lorenza.
1: C'est électronique?
0: Oui, c'est électronique. Depuis qu'on a un téléphone, on se sert plus de quoi?
3: Ah bah de son lecteur CD portable, enfin. Vous voyez ce que je veux dire?
0: Non.
3: Son iPod,
0: non.
3: La musique.
0: Non.
3: Quoi.
0: Non, non, c'est pas ça. Vous avez pas? Mais ça c'est hyper logique. C'était la montre.
1: Ah
3: oui, c'est vrai, t'as raison.
1: Ouais.
3: Ah moi non, j'ai encore. Parce que moi j'ai encore une montre.
2: Moi aussi j'ai encore une montre.
3: Ouais.
0: Bah, j'ai une montre connectée qui est connectée à mon téléphone avec la même heure.
1: Toi, c'est le combo.
0: 4% des hommes tatoués dans le monde ont un tatouage à 7 endroits. Quel est cet endroit?
1: Sur la fesse droite.
0: Bah alors, tu sais quoi? C'est pas si loin.
1: Ah.
0: Mais c'est pas la fesse gauche.
3: C'est devant.
0: C'est devant. 4% des hommes tatoués dans le monde ont un tatouage à cet endroit.
2: Bah, le sexe?
1: Le kiki?
3: Oui.
0: Sur le zizi, ouais.
2: Mais non, ouais. C'est énorme.
3: Tu tatoues sur un zizi?
0: Tu tatoues, ça n'est pas tout zizi?
3: Ouais.
0: Ah non, alors, moi, ce sera LOL. Hein.
3: Pauvre.
0: Désolé. 8h46, on vous emmène au Energy Music Awards. Attention, les sondages du matin, eux, ils reviendront demain à la même heure. On va écouter Gims et Mauvais Joe avec Vive la Monnaie, mais avant ça, je vais appeler le ou la gagnante qui a été très rapide à nous appeler au 39-37 lorsque je vous ai mis Moziman et Dracula à la suite, qui va repartir avec ses deux places pour le 23 octobre assister à la cérémonie des NMA. Allô, bonjour, c'est Stéphanie.
4: Oui, bonjour Manu, bonjour toute l'équipe.
0: Salut Stéphanie.
2: T'as reconnu.
0: Elle est, ouais. Dommage, j'aurais pu faire un prank.
2: Ouais, pas possible.
0: Mais non, Stéphanie.
4: Oui, bonjour Manu.
0: Le 23 octobre prochain, Stéphanie.
4: Oui.
0: T'as un truc dans ton agenda?
4: C'est très étrange, mais je n'ai rien.
0: Alors, faut vite que tu le rajoutes parce que tu pars au Energy Music Awards.
4: Ouais, bien, merci beaucoup. Super, merci Energy, merci toute l'équipe. C'est super.
0: Tu pars au Energy Music Awards avec la personne de ton choix et t'habites où?
4: Alors j'habite à Couvreau dans la Marne.
0: Eh ben de la Marne jusqu'à Cannes, le transport il est offert et quand tu seras à Cannes, l'hôtel aussi il est offert et comme l'a dit Jeff, il paraît que même à l'hôtel, on va vous donner à manger.
3: Mais oui, tu vas
4: grignoter.
3: J'ai
4: entendu ça. Top. Merci beaucoup, c'est super. C'est un petit peu dommage qu'on puisse pas avoir accès, vous savez, à avoir acheté des petites places de temps en temps parce que j'attends ça vraiment depuis des années.
2: Ah d'accord,
0: j'ai
2: pas tout compris.
0: Oui. T'as qu'à nous engueuler aussi, Stéphanie.
4: Non, y a
0: pas de problème. Et en plus, j'ai même pas compris ce que t'as dit, pour être très honnête.
4: Oh, c'est pas grave. C'est
3: non,
4: pas grave.
3: Ah, d'accord. Je pense qu'elle voulait dire que c'est dommage qu'on puisse pas acheter les places à Israël avant, sinon, tu vois.
1: Oui, ok.
0: Alors maintenant, c'est justement, c'est la force des Energy Music Awards. Et d'ailleurs, c'est important de le dire, ça ne s'achète pas. Mmh. Il n'y a aucune place à acheter pour les Energy Music Awards. Et si quelqu'un vous dit, je te vends des places, il vous ment.
3: Oui,
0: il n'y a pas de place à vendre. Ok, Stéphanie.
4: Merci beaucoup, en tout cas.
0: Je t'en prie.
4: Super, ne changez rien. C'est un petit coup de soleil tous les matins de vous écouter.
0: Oh. Oh.
2: C'est mignon, ça.
0: J'ai envie de te dire, mets de la crème.
1: Oh là là, non.
0: Vas-y, pas quand je fais.
1: Ah, non.
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0: Je vous ai demandé de nous appeler pour nous raconter si vous aussi, il y a un jour, vous êtes renseigné à fond sur quelque chose, mais vous saviez que globalement c'était impossible à faire, mais vous vous renseignez quand même si vous savez que vous n'allez pas le faire. Avant de s'écouter BTS, allez Jeff.
3: Ouais, c'était il y a pas très longtemps. En fait, j'ai rêvé de faire un séjour, un voyage en Orient Express. Vous savez, ce train un peu à l'ancienne avec les cabines.
1: Ah oui.
3: Donc je me suis renseigné d'abord sur le site. Je vous jure, je suis allé à la gare. Donc à Paris, c'est la gare de l'Est. Est-ce qu'ils ont un bureau là-bas? Je me suis renseigné. Tout de suite, j'ai su que ce serait pas possible parce que c'est minimum 10K. Oh, ouais, c'est ça.
0: Ah, oui.
3: 10 000 euros. Oh. Enfin, t'as les trucs à partir de 3 000 euros, mais c'est à la journée, quoi. Donc c'est moins de 3 jours, voilà. Et je suis même allé dans un magasin de, tu sais, pour louer des vêtements un peu à l'ancienne, parce que je voulais la jouer à fond.
0: Le jeu de rôle.
3: C'est génial. Et je suis allé voir dans un magasin, c'est pour, tu sais, le soir, tu mets une sorte de petite robe de chambre, au-dessus de vesto, pour aller au wagon restaurant, tout ça. Et puis je sais que je vais jamais le faire parce que c'est trop cher.
0: Mais j'ai fait la même chose avec l'hélicoptère, moi.
1: Ah ouais?
0: Je me suis mis en tête que j'allais devenir pilote d'hélicoptère, mais il n'y a pas si longtemps que ça. Il y a peut-être 5-6 ans, je me suis renseigné. Je suis allé jusqu'à l'école d'hélicoptère, j'ai visité le tout. Je me suis renseigné, j'ai regardé, il m'a montré la mécanique. Je regardais des vidéos YouTube de pilotes d'hélicoptère.
1: Ah ouais,
0: j'étais à fond, jusqu'au moment, comme Jeff, où il m'a annoncé le prix de l'essence. Et voilà. Laura est avec nous. Bonjour Laura.
6: Salut Manu, salut l'équipe.
0: Bienvenue parmi nous Laura, tu t'es renseignée à fond sur quoi, mais bon, tu le feras pas.
6: Ouais, je me suis renseignée à fond et j'ai même acheté un piano, j'ai acheté les partitions, l'application et je ne fais pas de piano.
1: Oh non, c'est con, c'est dommage.
0: T'as été plus loin que nous, t'as acheté le truc, c'est comme si moi j'avais acheté un hélico.
6: Non, j'ai carrément tout acheté.
2: Après, c'est une déco stylée. Avoir un piano chez soi, ça a de la gueule.
6: Bien sûr.
0: C'est surtout que ça prend de la place énorme, quoi.
2: Oui, aussi.
6: Exactement.
0: Bah, écoute, soit t'as un piano, soit t'as une table à manger. Hein, c'est... Merci beaucoup, Laura, de nous avoir appelé. Il y a Baptiste qui est là aussi. Bienvenue sur Énergie, Baptiste.
7: Salut Manu, salut les mamans.
0: Tu t'es renseigné à fond sur quoi, mais tu l'as pas fait?
7: Alors moi, je me suis renseigné à fond pour faire des randonnées. Donc j'ai acheté tout l'équipement entier, pareil, pelotus, en gourde, tout ça, tout pour faire, pour les ampoules sur les pieds, au cas où t'as ça. Mm-hmm. Et puis au final, j'en ai fait, puis t'en ferais jamais.
2: Mais arrêtez d'acheter avant d'être sûr.
0: Alors vous savez pas, Lorenza, elle sait, ma femme c'est la spécialiste de ce genre de trucs aussi.
1: Mais c'est une folie ta femme par contre ça.
0: Non mais ma femme, alors les deux trucs pour vous compreniez, elle a acheté un jour tout pour faire de la natation, mais pas le maillot de bain. Oui, les palmes.
2: Oh non,
0: les palmes.
1: Le masque.
0: Les masques, les lunettes de compétition. Le truc, genre, pour nager encore plus vite. Tu vois, les trucs qui ne s'accrochent pas à l'eau, enfin j'en sais rien.
1: Ouais. Non, attends, Manu, ça c'est pas le pire. Hein.
0: Non, elle n'a jamais été nagée. Le pire, c'est l'arc.
1: Voilà.
2: C'est pas possible.
1: Non, mais je te crois pas. Pourquoi? Non, mais je trouve ça fou.
0: C'était bien. Un jour, elle revient à la maison. Avec un arc, mais un vrai arc. Genre les arcs de compétition. Avec des vraies flèches. Avec une vraie cible et des ballots de paille.
2: Non, c'est pas vrai.
1: Je trouve ça génial.
0: Des ballots de paille, mais pas deux ballots de paille. Il y avait environ une vingtaine de ballots de paille pour faire le mur sur lequel on mettait la cible. Pour si tu loupes la cible, ça va dans la paille. Dans notre jardin.
1: C'est génial.
0: 20 ballots de paille dans le jardin avec une cible.
1: J'adore ta femme.
0: On pouvait plus manger.
2: Mais vous avez joué ou pas?
0: Mais elle a tiré une flèche, c'est parti à côté des ballots de paille. Ça a été la dernière fois qu'elle tirait à l'arc. J'ai dit c'est dangereux pour les animaux. Voilà, t'inquiète pas Baptiste, t'es pas seul.
7: Ah bah écoute, tant mieux.
0: Belle journée à toi, merci de nous avoir appelés.
7: Merci à vous aussi.
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0: De nouvelles études de Jeff.
3: J'adore.
0: Il aime les études, il aime chercher les études. Un petit peu comme un cochon truffier.
3: Exactement. Je cherche comme ça, je mets mon nez dans les études et je fouille.
0: Et il nous ressort les meilleurs. Allez, c'est parti, quand tu veux.
3: On parle de couple pour commencer. Il y a des thérapeutes de couple qui ont donné la question à absolument poser lors d'un premier date. À votre avis, c'est quoi? Vous l'avez pas?
0: La première question?
3: Ouais, la première question. La question la plus importante, ouais.
0: Qu'est-ce que tu cherches?
2: Ouais, c'est ça.
0: Pas mal, ça. Qu'est-ce que tu cherches?
3: Non, c'est pas vraiment ça. La phrase, ce serait plutôt, Que diraient tes ex si je leur demandais à quoi ressemble une relation avec toi?
1: Quoi?
0: Eh bah, ouais, c'est chaud ça.
1: C'est l'occasion de mentir un peu.
3: Tu sais tout, justement. C'est l'occasion de mentir.
1: Non, mais moi, je sais vrai. Ça te laisse une porte ouverte pour un peu.
0: Parce que honnêtement, au premier rendez-vous, poser une question comme ça, c'est.
2: Moi, je pense que c'était interdit de parler des ex au premier rendez-vous.
3: Oui,
2: moi
3: non, mais justement, bah, grâce à ça, on voit si l'autre assume de parler de ses défauts ou s'il a du mal à être honnête. S'il dit, bah non, je peux pas
0: attends,
3: le dire.
0: Attends, on parle du premier rendez-vous. Qui est honnête au premier rendez-vous?
1: Oui,
3: je suis d'accord avec vous. Il y a quand même des mecs qui ont été payés pour faire cette recherche. Donc,
0: le premier rendez-vous s'appelle, on pourrait l'appeler le paradis du mensonge. Elle est une autre étude.
3: On a tous un meilleur ami. Selon une étude, les amitiés fortes sont souvent fondées sur le fait de détester les mêmes choses et les mêmes personnes.
1: Ah oui.
3: Plus que sur ce qu'on aime, en fait.
1: C'est trop bien.
0: C'est pas mal, ça.
3: C'est vrai, hein?
2: Ah oui, c'est trop bien de bitcher ensemble, bien sûr.
3: Mais oui, en fait,
0: c'est ça.
1: Bah, ça rapproche, hein.
0: Mais bien, mais non, mais évidemment, c'est rigolo d'aimer les mêmes choses, c'est cool d'aimer la mer, mais c'est rigolo de détester la mer et de chier sur les gens qui vont à la mer.
1: Oui,
0: exactement. Bien sûr.
1: Tout
0: ok, on a compris le principe de l'étude, on la valide celle-là. Et dernière
3: étude, sur les oiseaux, d'après une nouvelle étude, les oiseaux se masturbent. Voilà, je voulais ça.
1: Bah, ils ont bien le droit de se faire du plaisir.
2: Oh là là, non, mais je vais alors, plus.
0: Excuse-moi, mais je pose une question tout le con, mais ils ont pas de main.
1: Oui, mais ils ont
0: un
1: bec.
0: Ils sont au bec. Attends, ils réussissent à faire ce que tous les ados ont rêvé de faire un jour.
3: Non, mais ils se frottent au tronc sinon.
2: C'est, vous croyez que c'est pour ça que les pigeons ils sont seuls sur les toits? Ils se cachent.
0: Oh là là. Attendez, excusez-moi. J'allais avoir une image, mais c'est peut-être pas du popo qu'on a sur nos vitres. C'était les études de Jeff.
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0: Oh là là là, pardon. C'est le moment du grand blind test du matin. Bah alors, Elsa est fan de blind test.
1: Ah ouais, mais franchement, celui-là, il est, je sais pas, il a un truc en plus. J'adore ce jeu.
0: Bah, il a un truc en plus. Emeric et Florian sont là. Bonjour à tous les deux.
10: Bonjour à tous.
0: Bienvenue
11: bonjour
0: sur Énergie.
11: Bonjour l'équipe. Bonjour Florian.
10: Bonjour Emeric.
0: Bonjour,
1: il est 22h.
0: Il est, c'est ça, il est 22h. On vous souhaite un bon week-end. On va pas se dire au revoir parce que sinon ça va nous bouffer la semaine. Donc, Emeric et Florian, c'est un blind test, mais comme l'a dit Lorenza, il a un truc en plus ce blind test. Un blind test qui joue en 3 manches avec des titres à découvrir, mais avant chaque titre, on vous donne un indice. Vous pariez ensuite sur le nombre de secondes nécessaires pour le trouver. Une bonne réponse, c'est un point. Une mauvaise réponse, c'est l'autre qui prend le point. Il faut soit le titre, soit l'artiste. Et c'est le premier ou la première à 2 points qui gagne le jeu. Bonne chance à tous les deux. C'est parti. C'est le grand blind test du matin. Voici le premier titre avec un indice de Marion.
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0: Oh, j'avoue. J'avoue qu'il y a un petit côté un peu angoissant. Emeric, combien de secondes d'après toi pour trouver le titre ou l'artiste avec cet indice?
11: Je dirais 3 secondes, s'il te plaît, Manu.
1: Oh,
0: c'est rapide.
1: Oui, pas mal.
0: Florian, tu descends ou tu le laisses à 3 secondes?
10: Je laisse.
0: 3 secondes pour découvrir le titre ou l'artiste, Emeric.
11: Billie Eilish.
0: Billie Eilish, oui.
1: Bien joué, Emeric.
0: L'indice t'a aidé?
11: Un petit peu, oui. Après, j'ai reconnu la tonalité.
0: Oh là là,
1: excuse-nous. Il a reconnu la tonalité.
11: Pour la petite histoire, j'ai mon conjoint qui a joué sur un autre jeu, sur notre radio. Et malheureusement, il a perdu à cause de moi, parce que j'ai donné la mauvaise réponse sur Billie Eilish. Donc, ça m'a aidé.
1: D'accord. Ah, vous jouez comme ça sur toutes les radios?
3: D'accord.
0: Ah oui, mais en fait, il faut savoir que Emeric, on a rien à foutre de nous. Hein. Ah non, c'est quoi? Je vais dire un truc, il sait même pas comment je m'appelle. Donc, il sait même pas où il est, Emeric. Il a entendu, il a envoyé.
2: Dès qu'il y a un blind test, ils sont là.
0: Ouais, bien sûr. Ah non, y a pas de problème.
1: C'est génial.
0: Et puis, il faut qu'on se dépêche parce que Emeric, il joue sur encore une troisième radio après. Donc,
11: Vous êtes les seuls avec qui je joue.
0: Attention.
11: C'est la première fois.
0: Emeric, 1 point. Florian, 0 point. Deuxième titre. Avec un indice de Jeff.
3: Ça nous a accompagné tout cet été.
0: Ah oui.
1: Ah oui.
0: Florian, combien de secondes pour trouver le titre?
10: 4.
0: 4 secondes. Emeric, tu descends ou tu la laisses?
11: Oui, je descends à 3 secondes également.
0: Oh, okay. Ça nous a accompagné tout l'été. Florian, tu descends encore ou tu le laisses?
10: Je laisse.
0: 3 secondes, Emeric, pour trouver ce titre. Pilé, oui, évidemment.
11: Là, c'est grâce à toi, Manu.
0: Pourquoi? Qu'est-ce que j'ai dit, moi, encore?
11: Mais non, pas l'indice. J'en ai souvent parlé avec les... Comment? La raison de pourquoi dépiler.
1: Bah oui, oui.
0: Émeric, deux points. Florian, je suis désolé, c'est perdu, mais je vais t'offrir le mug Manu sur énergie, puis tu nous rappelles quand tu veux, d'accord?
10: Ok, super. Je vous remercie beaucoup.
0: Gros bisous, Émeric. Tu repars avec 1000 euros de bons d'achat dépensés dans les magasins Primark. Tu vois, c'est la différence. Ton copain, il a joué sur une autre radio, il a perdu. Toi, tu joues chez nous, tu gagnes. Bah voilà.
11: On fera 50-50.
1: Bah non.
0: Bah non, c'est pas 50-50.
1: Écoutez, qu'énergie, quoi. Enfin, c'était juste ça qu'on voulait.
0: J'ai essayé de trouver un truc, mais bon, on s'enfonce apparemment.
1: C'est pas grave.
0: C'est pas grave. Émeric, tu gagnes quand même.
11: Merci beaucoup.
0: Belle journée à toi, Émeric.
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0: Eh ben oui, on a un jingle d'Anne Romanoff.
3: Eh oui,
1: okay. Trop bien.
0: Je sais pas si elle est toujours en rouge, Anne Romanoff.
3: Alors, figure-toi que non, justement, parce que je l'ai croisée avant-hier ici dans les bureaux.
1: Ah bon?
3: Elle est en noir.
1: Oh non.
0: Ici, à Énergie,
3: en bas au sous-sol, chez nos amis de Rire et Chanson. Et,
0: oui, d'accord, oui, parce que si tu dis juste en bas au sous-sol, c'est bizarre. Ouais. Parce que, il faut expliquer, Jeff, dans ces cas-là, parce que oui, tout le monde ne le sait pas, mais oui. Énergie, ce n'est pas qu'Énergie, c'est un groupe aussi. Ah, c'est un groupe de radio. Et dans ce groupe de radio, il n'y a pas qu'Énergie. Il y a Nostalgie aussi. Il y a Chéri FM, qui sont un autre étage.
1: Oui.
0: Et effectivement, tout en bas, ils ont Rire et Chanson, ils ont les derniers, mais c'est les derniers arrivés, les derniers, les plus mal servis.
3: C'est ça, ils ont le sous-sol.
0: Rire et Chanson, je veux dire, c'est comme quand t'arrive un repas où tout le monde a amené quelque chose, il reste plus que la quiche, elle est pour toi. Tu vois,
1: c'est sympa.
0: C'est comme ça. Et donc Anne Romanoff était là-bas.
3: Elle était là-bas, elle était bien en noir.
1: Oh, je suis choquée. Ah, qu'est-ce qui se passe?
3: Rayonnante quand même, hein. Mais en noir.
0: Oui, mais.
1: Ouais, voilà. Bon, bah
0: alors qu'avant, c'est dommage, on pouvait lui demander de réparer notre télécommande comme à Darty, tu vois. J'ai encore envie d'éternuer.
3: Atchoum, regarde une lumière.
1: Renifle ton doigt.
3: Hop.
0: Arrêtez de me donner à chaque fois des conseils dans tous les sens. Vous me faites paniquer, là. Regarde la lumière, regarde ton doigt.
3: Voilà.
0: Ah, c'est passé.
1: Ah, bah voilà, tu vois, ça a marché.
0: Ah, non, mais non, je voulais éternuer. Ah ouais.
3: Oui.
0: Ah, c'est extrêmement frustrant quand tu veux éternuer et que tu éternues pas.
1: Mais c'est que c'était pas son moment. Il va sortir un autre moment, c'est pas grave, t'en fais pas.
0: Bon.
3: On dit merci, maman.
0: Bon, bah, j'attends.
1: Ah non, mais non. Mais ce sera peut-être tout à l'heure, genre à 23h, tu vois, genre...
0: Bah j'attends.
1: Ah bah d'accord.
0: Bienvenue sur l'énergie, il est 9h27. Nous attendons que Manu éternue pour reprendre le cours de l'émission.
1: Mais comme t'éternues, comme tu tousses, fais une petite toux et c'est bon.
0: Oui, je sais, ça aussi, c'est un autre problème que j'ai. C'est quand j'éternue, les gens, ils me disent, tu éternues comme tu tousses.
2: Oui, tu sais pas éternuer.
0: Oh, putain, c'est hyper dur ce que tu me dis. Oh, la vache, trop dur. On va écouter Dua Lipa avec Training Season, il y aura aussi Mauvais Joe Maladie. Et on va parler de nos souvenirs d'école, des conneries qu'on a faites à l'école. Parce que Jeff s'est remémoré une connerie que son fils a faite.
3: Ben oui, j'ai oublié.
0: C'est un niveau quand même...
3: Ouais, c'est assez technique. En fait, mon fils, bon, il a 23 ans maintenant, mais il m'a remémoré quand il avait 10 ans, il était dans une école. Et en fait, j'avais été convoqué, il s'était fait virer 3 jours parce qu'il avait reprogrammé tous les ordinateurs de la salle, il travaillait tous sur ordinateur, pour que les écrans de veille, il y ait une insulte dessus. Une insulte concernant en plus quelqu'un d'autre, tu vois, donc c'était pas très joli. Mais du coup, quand quelqu'un était sur l'ordinateur, tu pouvais rien faire dès que c'était l'écran de veille, t'avais une insulte et il s'était viré 3 jours pour ça.
1: À 10 ans, il a fait ça.
3: Ouais, mais après, je t'ai partagé entre honte et fierté. Bah, j'aurais jamais réussi à faire ça, moi.
1: C'est vrai. Méchant et génie à la fois.
0: Alors reconnaissons le talent à 10 ans de savoir
3: faire ça
0: sur l'ordinateur. Reconnaissons aussi l'éducation de Jeff. Ouais.
3: Non, ça, c'est le côté de sa mère, ça. C'est...
0: Mais à 10 ans, tu peux te faire virer 3 jours de l'école. Putain, c'est...
3: Ah oui, c'était une école spécialisée, technique dans laquelle il était. Ils sont très à cheval là-dessus. Ouais.
0: Bah, au moins, en tout cas, il a une bonne éducation parce que techniquement, il était au point, le mec.
3: Ah oui, il est très fort maintenant. Il est très très fort.
0: Qu'est-ce que vous avez fait comme connerie à l'école? Pas forcément qui vous a fait virer, mais.
3: J'en ai fait plein.
0: Moi aussi. Je sais pas par quoi commencer. Lorenza, ouais. Vas-y.
1: J'avais une prof de géo qui arrêtait pas de nous dire, mais de toute façon, cette classe, c'est un zoo. Et il y a une fois où j'ai lancé l'idée avec mes camarades de classe, on est rentrés en salle de cours, un par un, à quatre pattes, en faisant chacun un bruit d'animaux différents.
2: C'est pas poussé, je te jure.
1: Là, on s'est fait coller. Mais
0: Bien sûr.
1: J'ai eu plus d'heures de colle que les autres parce qu'ils ont pouki que c'était mon idée. Mais voilà, au moins, elle a vu ce que c'était un vrai zoo, quoi.
0: Putain, dans une classe, je suis en train de me réfléchir à toutes les conneries qu'on a faites. Dans une classe, je me rappelle, il y avait quelqu'un qui avait un porte-clé qui faisait des sons. Ouais. Ça faisait des sons sur le. Il avait un son, c'était une grenade. Ça faisait.
1: Ouais.
0: Et en fait, le jeu, c'était on appuyait, on devait lancer le porte-clé avant de se prendre la grenade.
1: C'est
0: donc
1: génial.
0: En fait, il entendait pi, pi, pi, pi. Il essayait de la choper, lui.
1: Ah bah oui.
0: On lui disait, la prenez pas, elle va exploser. C'est débile. C'est débile. Putain, les pauvres profs, fois, je me dis.
1: Ouais, moi aussi. Franchement, c'est culpabilisant.
0: Ouais, moi aussi. Marion.
2: Mais alors, je me sens hyper chelou et je vais casser le délire, mais je n'ai jamais, jamais fait de bêtises à l'école.
3: Oh là là là.
0: Non.
2: Je vous jure, sur ma vie, j'ai beau réfléchir. Moi, j'étais celle qui jugeait vos bêtises, tu vois. Moi, j'étais celle que les profs félicitaient. Je faisais pas de conneries, j'en ai pas une seule.
0: Mais alors, quand on faisait ça, par exemple, tous ces trucs-là, tu pensais quoi, toi?
2: J'étais mal à l'aise parce que je pensais qu'il y aurait une punition collective. Et du coup, j'étais à deux doigts de balancer. Je me retenais quand même, mais. Ah non, mais ouais.
0: Mais t'avais des amis, du coup, quand même?
2: Bah, pas tellement. Ouais.
0: Pas tant,
2: mais j'avais des bonnes notes.
0: Non, mais faire des conneries, j'avoue, en classe, il y a un côté jouissif. Je pense que mon meilleur truc. J'étais dans un lycée où il y avait un énorme couloir, très très grand couloir, les couloirs de lycée quoi. Et il y avait des fenêtres qui donnaient sur le couloir, mais en hauteur, à genre à 2 mètres de haut, et t'avais des fenêtres tout le long des classes comme ça. Et sur un couloir qui faisait peut-être 40 mètres. Et en fait, on se portait. Il y avait deux personnes qui portaient une personne qui était allongée et qui était allongée au niveau donc du bas des fenêtres.
3: Ouais.
0: T'en avais une qui était allongée comme ça et une autre derrière. Et on courait dans les couloirs en faisant de la natation, comme si on nageait.
1: Ah, c'est cool. C'est génial.
0: Et on se poursuivait comme ça, et on le faisait. Et ce qui était drôle, c'est qu'au bout d'un moment, quand on le faisait à chaque semaine, les gens dans les classes savaient qu'on allait le faire, donc ils attendaient qu'on fasse. Ensuite, on a fait évoluer, il y en avait un devant qui avait une tête de cheval, et on faisait de l'équitation.
1: Non mais allez, bah, toujours plus.
0: On faisait de la course, on a tout fait comme ça. Putain, on se marrait. Je sais, je suis désolé pour les profs.
1: Ah ouais, voilà.
3: Ils sont choqués.
0: Qu'est-ce que vous avez fait comme connerie à l'école? Qu'est-ce que vous avez fait au collège, au lycée? Vous en avez vu comme Marion? Venez nous les raconter. 0 870 42 48. Ça va, c'est vendredi.
3: Ouais, oui.
0: Vendredi, c'est le week-end qui arrive. Allez.
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0: Et on continue à se raconter nos souvenirs d'école. Pas des souvenirs de cours, des souvenirs de conneries.
3: Ouais.
0: Je m'en veux, hein. Quand on se raconte les conneries, tous ces trucs-là, je me dis, putain, les pauvres profs, parfois, ce qu'on leur a fait vivre.
2: C'est dur pour eux.
0: Oh, c'est pas bien, c'est pas bien. Mais on continue quand même à se les raconter.
1: Oui.
0: 0 870 42 48. Vous venez avec nous, Lorenza, t'en as encore?
1: Ah, j'en ai plein. Bah, c'était un vendredi comme aujourd'hui, et notre prof de l'après-midi, elle avait du retard. Donc au bout de 15 minutes, il y avait cette fameuse règle, genre on peut partir ou pas. Sauf que moi, j'ai convaincu toute la classe, sauf deux élèves, de se barrer au café le plus proche. Et on s'est tous fait coller à cause de moi.
2: Ah ouais.
3: Oh, bravo.
1: En fait,
0: la règle du quart d'heure n'existe pas, en fait.
1: En fait, elle n'existe pas. Et nous, on était là en mode ouais. On se sentait un peu genre les fous, les rebelles. On était trop heureux de boire des coups. Et un à un, on a eu nos parents qui nous ont appelés un à un en mode tu es où, Lorenza, tu es où là, c'est à cet instant précis. Et là, je me suis dit oh putain, là c'est la merde totale. Et on est tous revenus à l'école, on s'est tous fait coller, sauf les deux faillots qui sont restés. Ouais,
2: c'était moi ça, les deux.
0: t'as jamais eu d'heure de colle, Marion?
2: Jamais.
1: Waouh.
2: Jamais. Non mais par contre, j'ai assisté à des conneries. Moi, ce qui m'énervait, c'est les conneries là, les votes qui nous mettaient dans la merde. Par exemple, il y avait un gars dans ma classe, il avait éclaté une boule puante sous le bureau de la prof de maths, mais moi je suis devant, donc forcément je suis écœurée comme elle. Donc c'était mais ça, c'est vraiment la blague nulle. Ça vous faisait rire, ça?
3: C'est rigolo.
0: J'avoue, les boules puantes, j'ai jamais osé le faire.
2: Ah non, c'est dur dans une classe, c'est très dur.
3: Il y a pire.
0: Mais t'as l'impression d'avoir fait un truc de dingue, d'être le hors la loi de l'année quand tu balances une boule puante. Waouh. Johanna est là au téléphone. Bonjour Johanna.
15: Salut.
0: Bienvenue sur Énergie, Johanna. Qu'est-ce que t'as fait à l'école?
15: Eh bien, écoute, moi, régulièrement, le vendredi, en fait, j'étais censée amener une amie à l'infirmerie qui se sentait pas bien. Et en fait, on me revoyait jamais parce que l'infirmerie, c'était plutôt un bar, en fait, un peu plus loin que le lycée.
3: Ah, ouais, bah ouais, voilà.
0: Ah, bah, mais la personne que t'emmenais à l'infirmerie, c'était pas Lorenza? Merci de nous avoir appelé, Johanna, les conneries à l'école. En fait, j'en ai fait beaucoup. Et c'était potache.
3: Oui, c'est
0: pas
3: ça,
0: méchant.
1: Oui.
0: Mais bon, Après, tu te rends compte que ta potagerie fatigue les gens, en fait.
3: C'est ça. C'est ça.
0: Comme Marion, par exemple.
2: Un peu, ouais.
0: Vous en avez d'autres encore?
3: Oui. Jeff. Alors moi, j'ai vraiment pas fait exprès. Un midi, j'étais en cours. Je reprenais à 13h. Et j'étais un petit peu malade. Et donc, j'ai demandé j'ai un petit peu mal au ventre.
1: Ah, voilà, digestif, on va dire.
3: J'ai demandé à la prof de pouvoir sortir pour aller aux toilettes. Et ce qu'elle m'a autorisé à faire. Sauf qu'en arrivant en bas, j'ai oublié qu'à partir de 13h, les toilettes étaient fermées.
1: Ouais.
3: Ils voulaient pas les
0: fermer.
3: Oui, parce qu'en fait, ceux qui commencent à 14h, sinon ils squattent dedans, ils voulaient pas que les gens squattent dedans. Donc c'était fermé. J'ai demandé à ouvrir, ils m'ont dit non. Et donc j'ai pas osé insister. Et comme je pouvais pas retourner en cours dans cet état-là, j'ai fini sous l'escalier qui monte à l'étage, au milieu des tables où sont stockées les tables pour les kermesses, et j'ai fait un numéro 2 là.
0: Oh merde!
2: C'est pas possible, j'ai
1: Ah oui, merde, c'est le cas de le dire.
3: Si, non, personne n'a su que j'étais moi, hein, du coup, parce que j'ai pas.
0: Bah, après, enfin. Non, mais qu'est-ce que tu veux faire?
1: Bah, je suis désolée, t'as bien raison.
2: Oui, bah, mais dehors, peut-être, par exemple.
0: Mais non, dehors où? Mais dans la cour, Marion?
2: Oui, derrière un arbre.
3: Non, parce que les portes étaient fermées aussi à l'époque, on pouvait même pas sortir, tu sais.
2: Ah, vous étiez séquestrés, quoi.
3: Oui, c'est un collège.
0: Oui, c'est ça.
3: À l'époque, on était.
0: C'était au lycée ou t'as fait de la prison à un moment? Parce que là,
3: c'était au collège. Et non, ils étaient très stricts.
1: Ah, bah ouais.
3: La pionne, on l'appelait torche-cul, on l'appelait. Elle avait des très longs cheveux et elle était très très méchante. Elle n'ouvrait pas les toilettes.
0: Ça, on pourrait en faire un sujet aussi. Tous les noms qu'on a donnés.
1: Ça. C'est le surnom des profs.
0: Ton jeu cul, c'est conclu ainsi ta belle histoire. Jeff.
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0: C'est le moment des bonnes nouvelles. Avant d'écouter Epsilon, tous les jours, on a des bonnes nouvelles pour vous. Tous les jours, on vous raconte des belles histoires parce que oui, il y en a. C'est parti, donnez-nous notre dose de bonnes nouvelles. Allez, on démarre avec Marion.
2: Allez, la France va accueillir la Coupe du Monde de tennis de table en individuel en 2027 et 2028. Arrêtez, c'est trop bien. Oui. Montpellier et Paris.
0: Oh là là là.
2: Attendez, mais c'est vachement sympa.
0: Allez, on commence les bonnes nouvelles.
2: Non.
3: Pour moi, c'est un jeu de camping, moi.
2: Mais c'est pas un jeu de camping. Et puis, c'est hyper bien pour le tourisme et tout. C'est un événement. Vous jouez pas au ping-pong?
0: Alors, si je joue au ping-pong, mais comme tout le monde en vacances, si on n'a pas de raquettes sur la plage. Tu vois,
1: Mais tout le monde a parlé des frères Lebrun qui sont incroyables français.
0: Ok, les frères Lebrun.
1: Ah.
0: Cite-moi un autre.
1: Les frères Lebrun.
3: Non, mais même à la maison, moi j'ai une table de ping-pong, elle ne sert que de table d'appoint quand on fait un barbecue l'été.
2: Non, mais attendez,
3: tu vois.
2: Excusez-moi, je vous faites pas des Jeux Olympiques non plus, mais vous les regardez à la télé, c'est un événement, c'est très sympa.
3: Ah non.
2: Et tu fais pas de saut à la perche. Bon, voilà.
0: Alors honnêtement. Attends, c'est une info importante. Tu regardes le saut à la perche à la télé?
2: Oui. Ah bon? Écoutez, si vous n'aimez pas le sport, n'en dégoûtez pas les autres.
0: Excuse-moi, je peux pas venir dîner ce soir. Il y a le triple saut, c'est incroyable. C'est mes traumatismes à l'école. Je peux pas regarder ça. Les bonnes nouvelles. Jeff, on accueille quelle Coupe du Monde de sport de plage?
3: Alors là, vous allez voir, c'est beaucoup mieux qu'une Coupe du Monde. TF1 va relancer le jeu Pyramide. Je suis comme un fou. Et c'est sans doute Arthur qui va présenter.
2: Ah, c'est génial.
0: Bah, c'est culte.
3: Bah, c'est génial.
0: Le jeu Pyramide.
1: C'est le truc où ils balancent des mots et il faut trouver.
3: Tu dis en trois.
1: Chemise, valise.
0: Okay. Ouais, c'est-à-dire que, par exemple, je te dis en trois mots, tu peux réussir à te faire trouver un mot, Lorenza.
1: Ok,
0: t'es prête?
1: Ouais.
0: Attention, mur.
1: Et je dois dire quoi?
0: Bah, tu dois essayer de trouver un mot en rapport.
1: Ah, maison.
0: Goût.
1: Brique.
0: Autre.
2: Ça, c'est quand t'as pas d'idée, ça.
0: Oui.
1: Tuile.
0: Ah, c'était parpaing.
1: Mais on était dans le même univers, ok, j'ai capté.
0: C'est pas mal, hein?
1: Ouais, c'est cool à faire.
0: Il y avait des fois, tu comprenais pas, il gagnait, tu faisais, mais comment il a trouvé? Une bonne nouvelle, Lorenza?
1: Il l'avait lancé aux États-Unis pour ramener plus de gens dans les librairies, et ça y est, c'est arrivé en France, à Aix-en-Provence, dans la librairie Mon Chapitre.
2: Oh là.
1: Vous pourrez lire et acheter des livres en compagnie des chats.
0: Donc aujourd'hui, les bonnes nouvelles,
1: c'est ton pire cauchemar, Manu.
0: C'est ça, d'accord.
1: Mais c'est un concept qui s'appelle la méditation animale et ça favorise notre bien-être. Et moi, je dis bravo, Mon Chapitre.
0: Véridique, hier, je vois notre chat dans le jardin.
1: Ah ouais.
0: Et il se met sur le dos. Et il fait miaou. Je me dis, il veut que je le gratte.
1: Bah non.
0: Il veut que je le caresse.
1: Il s'étire, à mon avis.
0: Bah non, il était là, il me regardait. Donc j'y vais, je le caresse, qu'est-ce qu'il a fait?
1: Coup de patte.
0: Il m'a mordu.
2: Il le sent.
0: Bah oui. Mais il le sent quoi? J'y vais gentiment. Je me dis, allez, ah, peut-être qu'il veut un truc.
2: Il t'écoute, hein, il sait très bien que tu es méchant.
1: Il écoute la radio tout le
0: matin. Promis lundi, il y aura des bonnes nouvelles pour moi, s'il vous plaît, si ça vous gêne pas. Mais je veux pas stresser, hein, bien sûr. Juste un petit effort.
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0: On n'a pas parlé du pape.
1: Eh oui, il est là.
2: Il arrive.
0: C'est aujourd'hui qu'il arrive en France pour plusieurs jours. Et j'ai une réponse à une question que vous n'êtes peut-être pas posée.
1: C'est quoi?
0: Combien qu'il gagne le pape?
2: Ah,
3: je crois que je sais. De pauvreté.
1: Ouais, il gagne zéro thune, non?
0: Exactement. Le pape ne gagne pas l'argent. Ouais. Le pape n'a aucun salaire.
1: Oui, enfin, il est nourri, logé, blanchi. Hein.
3: Ouais, une grande maison en plus, donc.
1: Il est bien, hein.
0: Enfin, il se lève tôt le dimanche pour faire la messe, hein. Pas comme vous. Donc,
1: Chacun ses choix.
0: Il est effectivement nourri, il est logé, il est soigné par le Vatican, mais zéro salaire.
2: Ah ouais?
0: Bah ouais.
3: Oui, d'accord.
0: Donc, pas de retraite. Ah oui, et puis t'as pas de carte bleue pour t'acheter les jeux vidéo en ligne. Enfin, tu vois, c'est.
1: C'est le pape, hein.
2: Il doit taper dans la quête, hein. On connaît.
0: Non, Mario.
1: Non.
0: J'ai dit non. Putain, on parle de nos conneries d'école, elles montent encore d'un cran. Peu de respect, s'il vous plaît. Quelles sont les conneries que vous avez faites à l'école? 0 870 42 48. Vous venez avec nous. Il y a Kelly qui est là. Bonjour, Kelly.
16: Et salut Manu, salut Lorenza, Jeff, Marion, coucou.
0: Salut Kelly. Kelly, on t'écoute.
16: Bien, moi, c'était au collège avec des copines. On a escaladé la grille du collège pour aller manger une pizza. Voilà, on avait faim. Et on est tombé nez à nez avec le directeur. Voilà. Résultat, 16 heures de colle.
0: 16 heures.
1: Il venait de se faire quitter ou quoi? Mais 16 heures de colle pour une pizza?
16: On était surtout passé par-dessus la grille, en fait. On avait escaladé la grille, quoi.
0: Alors, maintenant, il y a prescription, mais je l'ai fait moi aussi quand j'étais en 5e. La vérité, c'est que, en fait, dans les collèges, il y avait des clubs. T'as des clubs de plein de choses. Et il y avait un truc, c'était le club jardin.
1: Excuse-moi, mais.
0: C'était à côté du lycée, dans le lycée, dans l'enceinte du lycée, il y avait un petit endroit où on pouvait, avec des binettes, on pouvait planter des radis, des trucs comme ça. Et en fait, on allait au club jardin, on était 5 potes, il n'y avait que nous, hein, au club jardin. Parce qu'en fait, il y avait une petite sortie où on escaladait quelque chose et on pouvait sortir du collège.
1: Vous êtes malin.
0: Et pour ne pas se faire gauler, parce que si jamais la prof qui s'occupait du club jardin arrivait, on avait fermé à clé la porte qui donnait sur la petite enceinte du jardin.
1: Vous êtes fort, hein.
0: Voilà, c'était le club jardin.
18: Les rebelles.
0: On était comme des oufs. Mais on avait réussi à planter des radis une fois, on les avait mangés. Quelle belle histoire.
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0: Et Jean du Jardin, il est ce soir sur France 5 dans Lucky Luke. Je n'ai pas vu Lucky Luke. Et Jean-Luc Jardin, pareil.
1: Moi non plus.
0: Personne?
3: Non.
2: Les critiques ciné nuls.
1: C'est vraiment pas notre truc, hein.
0: Je tente régulièrement de voir si quelqu'un peut nous parler d'un film, mais à chaque fois, personne l'a vu. C'est, on termine la semaine bien.
1: Ouais.
0: Comme on l'a commencé, au moins on est régulier. C'est ce que je disais tout à l'heure. Ok? On est une équipe parfaitement imparfaite. Et on est bien. On a Younes avec nous au téléphone qui va peut-être remonter notre niveau. Bonjour Younes.
20: Salut Manu, salut Lorenza, Jeff, Nils.
18: Salut
1: Mario,
20: Laurent, toute l'équipe.
0: Aujourd'hui, il y a eu beaucoup de bonjours très longs.
1: Oui.
0: J'ai remarqué. Mais...
20: Bah, il faut quand même. Hein.
1: C'est poli.
0: Bien sûr, Younes.
20: Il faut.
0: Mais alors, 9h59, qu'est-ce que tu fais? T'es déjà au boulot?
20: Je suis déjà au boulot, ouais. J'ai pris ma petite pause. J'ai dit au responsable, allez, hop, je vais discuter un peu avec Énergie. Donc, je vais prendre ma pause, bien évidemment.
0: C'est quoi? Ça nous fait un point en commun? Nous aussi, on dit ça. Mais on le fait pendant 4 heures. Qu'est-ce que tu fais comme travail?
20: En fait, là, je suis vendeur en boulangerie. Donc, ça fait 5 ans que j'exerce. Enfin, peut-être au total, mais 5 ans que j'exerce dans cette boulangerie-là. Et puis. Puis voilà quoi, je vends tout ce qu'on doit vendre.
0: Tu vois ce qu'il y a dans une boulangerie. J'ai une question. Est-ce que vous êtes passé vous aussi à la grosse machine là, où on met les billets dedans et les pièces?
3: Oh, c'est chiant, je trouve.
20: Ah oui, on a effectivement une machine automatique. On l'a mise en place depuis l'année dernière. Donc effectivement, c'est très pratique quand même.
0: Elle me stresse un peu parce que des fois elle refuse mes billets. J'essaye dans tous les sens.
20: Il y a des gens qui le prennent mal. Parfois, quand ils essayent de mettre un petit billet, ils disent « Ah, mais monsieur, pourquoi faut-il que mon billet passe pas ?» Bah, je leur ai dit « Je sais pas. C'est la machine qui décide, c'est pas moi. » Et puis après, ils se fâchent, ils partent. Mais moi, sauf que moi, j'aime pas trop quand ils se fâchent. Bah, du coup, bah, je leur dis « Bah, il n'y a pas d'autre solution, malheureusement. Il va falloir trouver. » Bah, j'essaie d'un peu de les réconforter, etc.
1: Oh,
20: et
1: c'est mignon.
0: Je le prends dans les bras, bien sûr.
1: Je leur offre des pâtisseries.
0: Mais voilà, et puis j'emmène la grand-mère à la maison, on passe une semaine ensemble, et puis voilà, elle est heureuse, bien sûr. Younes, je vais t'offrir le mug Manu sur Énergie pour te remercier de nous avoir appelé ce matin.
20: Merci beaucoup, Manu. Ça fait depuis des années que je vous écoute, et puis c'est un kiff, c'est vraiment beau. C'est le divertissement, c'est incroyable ce que vous faites. Merci beaucoup,
1: en tout cas. Bien,
0: mais je crois que ce sera le mot de la fin, c'est le divertissement.
1: Ah oui.
0: Alors, bien sûr, Younes, merci beaucoup de nous avoir appelé. On te souhaite une très belle journée, un très beau week-end et on s'en va, on sera de retour dès lundi à partir de 6h pour démarrer une nouvelle semaine, passez un bon vendredi, passez un bon week-end et comme chaque jour pour lancer la journée et pour lancer ce week-end un titre happy, un titre qui va vous faire du bien, un titre qui va vous lancer dans un good mood. Attention,
1: yeah,
0: c'était sûr,
1: oui,
0: c'était sûr de déclencher l'histoire.

0: que je vais vous raconter une histoire dans quelques secondes de quelqu'un que j'ai rencontré ce week-end. Je ne sais pas si vous pourriez vivre là où il a vécu. Tout le monde est là, Marion évidemment. Jeff est là aussi. Lorenza est là.
1: Beaucoup de mystères là.
0: Et alors ?
1: Et là.
0: Vous avez envie de lancer cette journée avec nous, lancer ce mardi avec nous. Vous nous appelez au 0870 42 48. On va vous prendre le téléphone. Il y aura un mauvais Joe, Ariana Grande aussi. C'est parti pour une nouvelle journée. Vivriez-vous dans un appartement situé au-dessus d'un salon funéraire? C'est pas un cimetière, c'est un salon funéraire, là où les gens donc viennent, là où les gens, tu sais qu'il y a le travail avec les corps, etc. Est-ce que vous voudriez vous vivre? Est-ce que vous auriez un appartement dessus? J'ai rencontré quelqu'un qui vivait dans un appartement, et il était pas cher, du coup, au-dessus d'un salon funéraire.
1: C'est dur.
0: Il vit plus maintenant, il dit. En fait, au début, c'est bizarre, et après, tu t'habitues. C'est normal.
1: C'est comme ça. Calme, hein, du coup. Il n'y a pas trop de bruit, généralement.
0: Non, c'est rare qu'il n'y ait pas de fiesta locale le soir.
1: Ou alors, faut se poser des questions, mais...
0: Vous le feriez ou pas?
2: Non, honnêtement, non.
0: Pourquoi? Parce que t'aurais peur de quoi? Des fantômes?
2: Déjà, chez moi, il y a un cimetière déjà pas très loin, et rien que ça, ça m'angoisse.
0: J'ai vécu pile en face d'un cimetière.
2: Ah, ça, c'est dur aussi.
1: J'avais un ex comme ça aussi.
0: J'étais vraiment en face, et parfois, le week-end, tu t'ennuies, tu vois les gens passer.
3: Ouais, c'est ça.
0: Et tu te dis, c'est pas une fête non plus.
2: Non, moi, je peux pas. Non, trop peur des esprits et tout en plus, non.
0: Ah les esprits, oui, là, t'es mort, là, c'est le cas de le dire, d'ailleurs, mais il y en a beaucoup, effectivement. Vous avez pas vécu dans un endroit un peu improbable une fois? Un endroit un peu bizarre?
3: Spécial, je suis un petit peu, moi, ouais.
0: Jeff?
3: J'ai eu la bonne idée de prendre un appartement vraiment vue Seine, bord Seine, au bord de la Seine, le fleuve, tu vois.
0: C'est bien ça?
3: Ouais, je crois que c'est bien, fausse bonne idée, les amis.
0: Pourquoi?
3: Parce que souvent, quand t'as un appartement au bord de la Seine, entre ton immeuble et la Seine, souvent déjà, il y a une voie express. Voitures, quand tu visites, on va visiter à 18h quand il n'y a pas grand monde, le week-end, tu vois. Et en fait, quand tu le prends, tu fais, ça passe tout le temps. Il y a les bateaux, les péniches. J'avais une écluse en bas de chez moi. Les péniches à 5h du matin, c'est des diesels. 5h du matin, la péniche qui s'arrête sur l'écluse. Toi, t'es juste au-dessus.
0: Mais dis-moi, pourquoi t'as pas monté une agence immobilière? Tu m'as l'air vraiment d'avoir le nez pour découvrir les
3: c'était très beau, mais
0: bon truc. Florent, notre producteur.
4: Alors, moi aussi, j'ai vécu bord de Seine. Et petit truc en plus qui est très chiant, c'est les moustiques. Parce que là, l'été, quand t'allumes la lumière le soir, ils sont tous derrière la vitre. Tous, un naisson. Ils font, allez, vas-y, ouvre la fenêtre. T'ouvres la fenêtre, t'as une colonie de moustiques chez toi.
0: Alors que moi, devant mon cimetière, zéro moustique. C'est tout ce que j'ai à vous dire. Ludivine est là, bonjour Ludivine.
5: Bonjour Manu, bonjour toute l'équipe.
0: Sois la bienvenue sur Énergie Ludivine. C'est avec toi qu'on lance cette journée. Tu nous appelles d'où?
5: Je vous appelle de Lyon.
0: Non, c'est pas grave, tu as le droit d'habiter à Lyon. Ludivine, t'es déjà réveillée, tu vas partir au boulot, tu fais quoi?
5: Ouais, moi je suis chargée de clientèle pour une assurance, donc je dirai pas le nom. J'aide les clients, je réponds à leurs questions sur le contrat, leur sinistre, tout ça, quoi.
0: Ça a l'air de...
1: Ça a l'air de t'enchanter.
0: Ça va le moral, sinon, en ce moment, Ludivine?
5: Ça va bien, mais c'est pour ça que je vous écoute tous les matins, pour me donner la pêche.
0: Ah, d'accord. Parce qu'après, effectivement, tu n'as au téléphone que des gens comme nous, qui ne comprennent rien au pourcentage. Tu sais, ils te donnent toujours des petits documents avec, remboursé 125%, 200%, 200%. J'ai l'impression que j'ai et les chiffres, ils sont toujours au-dessus de 100%. Je dis, attends, j'achète des lunettes 100€, vous allez me rembourser 150€, c'est génial. En fait, pas du tout. T'es d'accord avec, on ne comprend rien aux assurances.
3: C'est le ticket modérateur.
5: C'est un peu compliqué.
0: C'est quoi, t'as dit quoi?
3: T'as un ticket modérateur.
5: C'est un peu compliqué, ouais.
0: Déjà, un ticket modérateur, je sais même pas ce que c'est.
3: Je vais t'expliquer, mais je voulais pas couper Nathalie. C'est une sorte d'index qui est fixé, et c'est ce ticket modérateur sur lequel tu te bases pour avoir tes remboursements, les fameux 100%, tout ça. C'est par rapport au ticket modérateur.
0: Je n'ai rien compris.
3: C'est un index.
0: Et est-ce que toi-même tu comprends, Ludivine, ou tu comprends pas tout?
5: Alors, pour être tout à fait honnête, je comprends pas tout.
0: Écoute,
1: elle l'a dit, elle est honnête.
0: On se laisse là-dessus, tu feras pas mieux, Ludivine.
5: Non, c'est pas mieux pour la journée. J'ai une bonne humeur, tout le monde, quand même.
0: Je vais t'offrir le mug Manu sur Énergie. Tu pourras boire ton café avec nous comme ça tous les matins.
5: Avec grand plaisir, je boirai ça à mon bureau, au boulot.
0: Fais-toi plaisir. Alors, je peux pas vous aider, mais regardez, j'ai un bon mug. Allez, bim. On t'embrasse, Ludivine.
5: Bisous.
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0: Vous êtes prêts?
1: Oui.
0: D'accord. 2% des hommes disent l'avoir déjà fait lors d'un premier rendez-vous. C'est improbable, mais 2% des hommes avouent l'avoir fait.
3: J'ai fait une fois, se sauver. Si j'avais un rendez-vous, c'était sur une application de rencontre et de loin, c'était pas vraiment la même personne que sur la photo. Et en fait, j'ai fait demi-tour et j'ai envoyé un.

0: ce geste enfantin quand personne ne la regarde au supermarché. C'est au supermarché, c'est très précis.
1: Changer les produits de place pour
0: non.
1: faire chier tout le monde.
0: Non, c'est pas non. ça. Non, t'emmerdes pas les gens. Enfin, tu peux, si tu te cognes, on va dire.
2: Ah. Jeff. Moi, je le fais à chaque fois, c'est que j'ouvre un paquet de gâteaux et je le mange en faisant mes courses.
0: Non, ça n'a pas rapport avec les courses qu'on achète. C'est un geste enfantin qu'on a tous fait. J'avoue, moi, je continue à le faire. Je le fais aussi chez Ikea.
1: Ah.
0: Oui.
2: D'accord.
0: Parce qu'il y a un truc dingue chez Ikea aussi qui paraît de le faire.
3: Mais c'est un rapport avec les étagères. Enfin, les
0: étagères, non.
3: Ouais.
0: Non, rien du tout.
1: Se cacher dans les rayons.
0: Ah oui. Non, ça n'a pas rapport avec. Enfin, ça a rapport avec les rayons, mais c'est pas ce qu'il y a dans les rayons. Et on se cache pas.
1: Oh, on court dans les rayons.
3: Les glissades.
0: C'est pas loin de ça. C'est monter sur le caddie et se laisser glisser.
3: Ah oui.
0: C'est à Ikea. Quand t'es en bac, tu récupères les trucs, là, tu sais, où tu sais pas, là, rang 8, B52. J'ai pris le Klimport. Putain, mais j'ai plus, c'est le Klimport avec les deux trucs ou les quatre en base. Il faut que j'aille récupérer la petite serrure, c'est une Glacund Gluck. Voilà, bon, bah là-dedans, t'as des grands couloirs. Et flou, tu te mets sur ton caddie et là tu traces. Qu'est-ce qu'il y a, Florent, notre producteur?
4: Bah, tu t'es jamais fait une cheville en faisant ça? C'est super dangereux.
0: Je suis sportif, mais.
4: j'ai vraiment pas l'image de toi qui fais ça. J'y crois pas trop.
3: Bah, enfant.
0: Tu vois, mais si je mentais, c'est nul comme mensonge.
4: Non, mais j'arrive pas à t'imaginer faire ça, c'est fou.
3: Bon, il a envie de te voir le faire, apparemment. Voilà.
4: On verra une petite vidéo quand tu le feras.
0: C'est gênant quand même comme discussion. Là, et tu veux me voir le faire en slip? C'est la première chose que 10% des femmes ont jeté après une rupture. Qu'est-ce que c'est, Jeff?
2: Bah, la bague.
0: C'est pas la bague, Lorenza.
3: C'est un objet à lui?
0: C'est pas à lui.
1: C'est les photos des deux.
0: C'est pas les photos, mais c'est aux deux, en fait. Elle veut s'en séparer, quoi, parce qu'elle veut plus penser à lui.
2: Les souvenirs, genre les magnettes que t'as mis sur le frigo.
0: C'est pas un souvenir, mais ça devient un souvenir, du coup.
3: C'est un objet?
0: C'est pas vraiment un objet, c'est...
1: C'est dans la maison?
0: C'est dans la maison, non, ouais. C'est dans une pièce précise.
3: Un t-shirt qu'ils ont en commun?
0: Non, mais c'est quelque chose qu'ils avaient en commun.
2: Bah, les coussins, est-ce qu'il y a les odeurs dessus, tu vois?
0: Les draps.
2: Ah!
0: C'est la première chose que 10% des femmes ont jeté après une rupture, les draps. Bah, parce qu'il y a encore l'odeur, il a dormi là-dedans.
3: Ah, tu laves, hein?
1: Bah, oui. Bah, oui.
3: C'est 90 degrés, on n'en parle plus. Hein.
0: Ah, apparemment, elle a le...
3: Pas le mec, hein.
0: C'est bien de le rappeler.
3: Non,
0: on ne met pas son ex dans la machine à laver, s'il vous plaît.
3: Non.
0: On met juste les draps et tout le monde est content.
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2: Ok. Pourquoi pas?
0: On continue à parler de nos maisons, de nos appartements dans lesquels on a vécu, qui étaient un petit peu bizarres parce que ce week-end, j'ai rencontré quelqu'un qui avait vécu au-dessus d'un salon funéraire. Et évidemment, tu poses des questions dans ces moments-là. Tu dis, mais tu voyais pas les cercueils passer? Il me dit, mais si, en fait, tous les corbillards.
2: Bah oui.
3: Ah ouais.
0: Bah, ils viennent chercher les corps, quoi.
2: Oui.
0: Je dis, ça te gloquait pas? Mais en fait, après, tu t'habitues. C'est comme
3: habitué,
0: en fait, il me disait, c'est comme une station de taxi, mais il y a pas d'engueulade.
3: C'est très bien résumé.
0: Et, il n'a pas tort. Où est-ce que vous avez habité et qui peut être un peu surprenant pour les gens? 0 870 42 48. Avant ça, Marion?
1: J'ai vécu en face d'un hôpital.
3: Oh l'enfer!
1: Alors, ouais, si déjà t'as les sirènes.
0: Ah oui, les sirènes.
1: Ouais. Voilà, très compliqué. Et surtout, je sais pas, c'est un peu angoissant parce que t'es fenêtre contre fenêtre, quoi. Tu vois, là.
0: Je vois les gens dans les chambres.
1: Non. Ah bah moi, c'était vraiment en face, j'avais le vis-à-vis. Donc si quelqu'un ouvrait sa fenêtre, je pouvais le voir. Et du coup, tu te fais plein de films. Tu te dis, mais pourquoi il est là et tout. Et non, j'ai pas aimé cette expérience.
0: Alors, tu sais que de l'autre côté de l'énergie, il y a une clinique.
3: Oui. Oui.
0: Et des fois, on regarde. Faut pas s'attacher aux gens.
3: Non.
0: C'est horrible. Pardon. De là à dire que la clinique est pas superbe. Non mais ouais, ça doit être bizarre.
1: Après, toi qui es hypochondriaque, c'est rassurant de se dire il y a un hôpital juste en face. Moi je me disais ça, s'il m'arrive un truc, bon, ça va, je suis prise en charge rapide.
0: C'est pas mal.
1: Tu vois, c'est le côté positif. Ouais.
0: Moi j'ai calculé le temps de chez moi à l'hôpital le plus proche.
1: Non, c'est pas vrai.
3: T'es un malade.
1: Et alors?
0: 8 minutes.
1: Ah ça va.
2: Oh ça va, oui.
3: Ça va, 8 minutes, c'est bien.
2: Faut pas un truc grave, pardon.
1: Non, 8 minutes, c'est chaud.
0: Ah ouais, c'est chaud quand même.
2: Oui.
0: J'aimerais bien qu'il soit plutôt vraiment chez moi. Gaël est là, bonjour Gaël. Gaël?
6: Salut Manu, salut l'équipe.
0: Bonjour à toi Gaël. Tu as vécu dans un appartement ou une maison un peu spéciale?
6: Oui, alors moi j'ai habité dans une maison qui était face à la salle des fêtes. Donc du coup, je vivais les mariages et les anniversaires, mais de chez moi.
2: Oh ouais. Ah oui, mais ça oui.
3: Comment je serais allée, moi?
0: Je me suis dit la même chose. Tu veux pas aller t'incruster?
3: Ah ouais.

0: C'est un peu bizarre quand même.
1: Ah oui, le mariage de quelqu'un d'autre.
2: Ouais, bah, je pense que semblant. Honnêtement, à un mariage, t'arrives bien habillé.
1: Ouais, de ouf.
2: Ça passe. Il y a déjà les gens qui sont dehors, tu sais, à boire un cocktail. Honnêtement, je suis sûr que ça passe.
3: Ah, je me régalerai en petit four. Hein.
1: Franchement.
2: En plus, tu bouffes et tu te barres, t'as pas à subir les discours. Vraiment.
1: Ouais, c'est vrai.
0: C'est un passage. C'est vrai que t'as le bon plan.
2: Après, l'étape d'après, c'est t'asseoir à une table en disant non, c'est la mienne. Vous êtes trompé. Là, c'est risqué quand même. Merci beaucoup, Gaël, de nous avoir appelé. Où est-ce que vous avez habité? C'est un peu surprenant quand vous le dites aux gens, Jeff.
4: Moi, j'ai eu une location où, au-dessus de mon appartement, il y avait un très vieux monsieur qui vivait là et qui s'appelait Théodore Cosma. Il est décédé maintenant. C'est le père de Vladimir Cosma, le mec qui fait la musique de film.
2: D'accord.
4: Et c'est lui qui a tout appris à son fils, qui est un grand pianiste. Et tous les jours, pendant 3 heures, de 15h à 18h, il avait son piano juste au-dessus de mon bureau et je l'entendais jouer. Et donc, du coup, j'avais de la magnifique musique gratuitement.
2: T'as eu du pot, hein, parce que moi, je me rappelle, pendant des années, j'avais un mec qui jouait du piano, il faisait la lettre à Elise, il n'a jamais progressé.
4: Ah merde, ah, non, oui, non.
2: Ah non, c'était pas Cosma. C'était Kata, Vladimir Kata. Waouh.
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2: Vous avez vécu devant un cimetière? Vous avez vécu dans un appartement où il y avait un voisin extrêmement connu? Vous avez vécu dans une maison ou dans un appartement et vous avez quelque chose à raconter là-dessus? 0 870 42 48, on vous prend au téléphone. Tout le monde est là comme chaque jour. Il y a Marion.
1: Coucou.
2: Il y a Jeff.
4: Bonjour.
2: Il y a Lorenza.
3: Je suis bien là.
2: On va s'écouter Katsai, Pitbull et Neyo. Et avant ça, allez, on continue. Les maisons, les appartements. Marion, t'as pas dit?
1: Si, j'ai dit, mais j'en ai un autre. Parce que tu sais que j'ai fait construire.
2: T'as dit quoi tout à l'heure?
1: L'hôpital, en face de l'hôpital.
2: Ça, j'ai oublié quand tu parles.
1: Mais oui, bon signe. Non mais j'ai encore pire. J'ai encore pire. Quand j'ai fait construire ma maison, j'ai pris un Airbnb. En attendant, mais un Airbnb un peu sur un long terme quand même. Je suis restée 2 mois.
2: Oui.
1: Et ben cet appartement, il était à côté d'une école. Alors là, je vais vous dire que quand la sonnerie retentissait et que c'était l'heure de la récré, mais une angoisse. Mais même le matin, je pouvais pas dormir parce que ça sonnait.
2: Trop de bruit quoi.
1: Trop de bruit, puis les enfants qui crient. Mais horrible. Mais
4: ils jouent, les enfants, Marion, ils ont le droit d'être heureux, non?
2: Mais alors, l'enfant, quand il joue, a une tendance à crier.
1: Oui.
2: Alors que c'est marrant, hein. Plus tu vieillis, moins tu cries. Regarde le Scrabble dans les maisons de vieux. C'est fou.
1: Non, mais c'était vraiment pas cool. Je vous le déconseille, hein, l'école.
2: D'accord. D'habiter,
1: pas de dire. Oui, allez-y.
2: Alors, je vous déconseille d'aller à l'école. Les gens crient, c'est très compliqué. On a Christophe qui est là au téléphone. Bonjour, Christophe.
7: Bonjour, salut Manu, salut l'équipe.
2: Bienvenue sur Énergie. Christophe, t'as vécu où toi?
7: Alors moi j'ai vécu dans un sous-sol de maison, parce qu'il y avait 100 fenêtres, c'était plein d'humidité, et c'était chez des gens, des personnes âgées en fait, qui me louaient ça pour pas cher. J'étais étudiant, c'était un peu la galère. Et j'ai fait un hiver complet dedans, et après je suis parti, c'était trop une horreur.
4: Enfin. Ah oui, bah oui,
2: j'ai l'impression. C'est un début de film d'horreur.
1: Ouais, de ouf.
2: Et t'as de la chance parce que normalement dans le film d'horreur, tu termines pas l'hiver. Hein. Donc,
1: T'es vivant, mec.
7: J'ai eu de la chance peut-être.
2: T'avais pas de fenêtre?
7: Non, pas de fenêtre, c'était vraiment une catastrophe. En fait, ils avaient aménagé un truc pour peut-être pour leur retraite, je sais pas, pour se faire un petit loyer. Et du coup, j'avais pris ça. Quand on est étudiant, c'est pas facile tous les jours. Et j'avais pris ça, mais c'était une catastrophe. Moisissure et tout. Puis j'essaie de trouver des solutions pour essayer d'assécher un peu l'air pour pas que ce soit trop humide et tout. Mais ça te coûte vite très très cher. Enfin,
2: c'est sûr que t'étais pas dans la piscine de la maison.
7: Non, j'aurais peut-être pu kiffer sinon, mais là c'est pas le cas.
2: Merci beaucoup Christophe de nous avoir appelé. On te souhaite une belle journée. Tout le monde a vécu dans des appartements, des maisons un peu spéciales.
1: Moi,
2: t'as pas dit Lorenza?
1: Personne
2: ne me parle. Parce que on papote.
1: Bichette.
2: T'as pas dit Lorenza?
1: Parce que c'était l'enfer.
2: Ouais, attends, on va prendre Julien. Julien, bonjour.
8: Bonjour Manu, bonjour l'équipe.
2: Bienvenue parmi nous, Julien. T'as vécu dans un appartement ou une maison un peu spéciale?
8: Exactement, j'ai habité dans un ancien appartement où la fenêtre de mon salon donnait sur le toit de mes voisins. Et cette partie du toit, elle était en verre, donc je voyais tout chez eux.
4: Hey, c'est un peu cool ça.
2: J'avoue que le côté voyeur, et t'as vu des trucs?
8: Bah écoute, rien de foufou, mais ça aurait pu largement arriver plus d'une fois. Mais je pense qu'ils avaient compris du coup qu'ils étaient vus par tous les voisins au-dessus et du coup bon.
2: Quand j'étais ado, je me rappelle, j'avais un immeuble qui était quand même assez loin, mais j'avais des jumelles. Et je regardais aux jumelles les gens en attendant de voir un truc. Et dès que je voyais quelqu'un passer, j'imaginais une histoire. Mais il s'est jamais rien passé.
1: C'est un peu psychique.
3: C'est un peu voyant, oui.
2: Totalement.
4: Ouais. Assumé.
2: Mais ensuite, j'ai arrêté les jumelles et j'ai pris un truc d'astronomie. J'ai dit à mes parents que je voulais regarder la lune.
9: Ouais, ouais.
2: Non, je chopais les gens en face.
9: C'était pas la même lune.
2: Après, j'ai fait 3 ans de prison. Merci Julien de nous avoir appelé.
8: Allez, bonne journée à vous.
2: Salut. Bonne journée à toi. Oh, mais Lorenza l'a pas dit.
9: Oui.
2: Oh. On s'écoute Katsai.
9: Ah, non, je savais.
2: Écoute, on écoute Katsai.
9: Ça marche.
2: On joue au Club des Génies.
9: Oui.
2: Et après, tu nous dis ta maison ou ton appartement dont tu veux absolument nous parler.
9: Ça marche.
2: Je te mets pas la pression, mais ça doit être dingue.
9: Oh, waouh.
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0: Cash qui va peut-être aller chez Antoine. C'est sa deuxième participation. Il a déjà gagné 100 euros. Il va tenter de monter sa petite cagnotte de génie des génies pour avoir 100 euros supplémentaires. Mais Antoine, il n'est pas seul parce qu'en face de lui, il y a Emeline. Bonjour à tous les deux.
1: Salut Manu, salut toute l'équipe. Salut Emeline.
2: Salut Manu, salut toute l'équipe. Salut Antoine.
3: Ah bah ouais,
2: elle a copié.
0: J'ai l'impression que c'est quoi d'être à la caisse d'un supermarché.
3: Ouais, ouais.
0: Antoine, Emeline, on va jouer ensemble au Club des Génies. J'ai 100 euros et j'ai 3 questions. Le gagnant ou la gagnante sera celui ou celle qui aura 2 points. À chaque question que je vous pose, si vous pensez avoir la réponse, vous donnez votre prénom et vous donnez tout de suite votre réponse. Si c'est la bonne, ça fait 1 point. Si elle est fausse, le point va à l'autre. Et c'est le premier ou la première qui atteint les 2 points, qui gagne les 100 euros et qui reviendra jouer avec nous dès demain. C'est parti, on joue au Club des Génies. Voici la première question. Dans quel pays se trouve la ville du Caire ?
1: Antoine.
2: Emeline.
0: Antoine, je t'écoute.
1: L'Égypte.
0: Bonne réponse. Le Caire est en Égypte. 1 point pour Antoine, 0 point pour Emeline. Deuxième question. Quel super-héros Marvel devient tout vert et géant
1: Antoine.
0: Quand il se met en colère. Antoine, je t'écoute.
1: Hulk.
0: Hulk, oui, allez, allez.
3: Bravo. Il est beau.
0: On n'aurait pas la naissance d'un nouveau génie des génies.
4: On espère.
3: On espère parce que après 3-4 participations, ça part.
0: Ah ouais, mais là il...
3: Là, il est là.
0: Ah ben là, Emeline, il l'a mangé.
3: Oui, j'avais
2: Lucky Luke en face de moi.
0: Emeline, je vais t'offrir le t-shirt Manu sur Énergie. Tu nous rappelles quand tu veux.
2: Super, merci beaucoup. Merci à toute l'équipe.
0: Gros bisous, belle journée. Antoine, 200 euros, tu les as. Quoi qu'il arrive demain, ils sont acquis. Mais tu vas pas t'arrêter là, évidemment.
1: J'espère qu'on va continuer au maximum.
0: Allez, demain, rendez-vous à la même heure au Club des Génies pour tenter de gagner 100 euros supplémentaires. Belle journée à toi, demain.
1: Eh ben super, bonne journée, à demain.
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0: pendant quelques temps au-dessus d'un salon funéraire. C'est spécial.
1: Oui.
0: Mais il payait pas cher, je le rappelle.
2: Oui, heureusement.
0: Est-ce que vous avez vécu dans une maison ou dans un appartement un peu spécial? Il s'est passé quelque chose, comme Jeff avec un voisin incroyable qui faisait de la musique, qui était ultra doué.
1: Exactement.
0: Le père de Vladimir Cosma.
1: Tout à fait, ouais.
2: C'est une folie.
0: C'est incroyable. Ouais. Lorenza n'a pas raconté.
2: Non.
0: Dis-nous.
2: Quel moment? J'ai habité dans un studio juste derrière la maison de mes proprios. Donc okay. Leur jardin donnait sur ma terrasse. Donc on se voyait très très souvent. Et ils avaient le double de mes clés.
3: Ah oui.
2: C'est important parce qu'un soir je suis rentrée et j'avais mon courrier qui était trié, mes affaires étaient rangées, ils m'avaient laissé un petit mot comme quoi ils étaient passés voir si tout allait bien dans mon studio.
0: Oh,
2: et
0: wow.
2: Ils s'étaient permis de faire un petit clean chez moi.
1: Mais non.
2: Ouais.
0: Ah, c'est angoissant.
2: Ouais. Bah l'enfer. Franchement.
1: C'est interdit surtout.
2: Et puis oui, c'est interdit. Et même on se regardait. Ouais,
0: vous avez cru dans l'émission de Julien Courbet. Jeff qui prend sa grosse voix d'avocat. C'est interdit. Sachez que le propriétaire en court jusqu'à 3 mois de prison. Et selon l'article B58 alinéa 47, vous pouvez effectivement déposer une main courante et demander clairement une déduction du loyer.
1: Tout à fait, Manu.
0: Merci Jean-François. Alors, on a Manon qui est là. Bonjour Manon.
4: Bonjour Manu. Bonjour Jeff, Marion et Lorenza.
2: Salut.
0: Bonjour.
2: Hello.
0: Ça c'est du bonjour ça. Manon, où est-ce que t'as vécu?
4: Alors, moi, quand j'étais petite, j'ai vécu dans une maison avec mes parents. Et l'interrupteur de nos toilettes était lié à la lumière de nos voisins. Donc quand on allumait la lumière chez nous, en fait, ça allumait chez eux aussi et vice-versa. Un jour, on en a discuté par hasard et on est devenus amis depuis.
2: Ah, c'est génial.
0: Attends, l'interrupteur de tes toilettes?
4: Ouais.
0: Il allumait quoi chez les voisins?
4: Il allumait leur lumière aussi.
0: Mais la lumière
4: était reliée, donc quand on allumait notre lumière, ça allumait chez eux.
0: Mais ça allumait quoi chez eux?
4: La lumière de leur toilette.
2: C'est extraordinaire.
3: Non, mais c'est lunaire.
2: Oh là là, mais...
0: C'est une vanne, c'est pas possible.
4: Non, vraiment?
2: Ah, waouh.
1: Ça devait être une seule et même maison avant, il y avait un va-et-vient qui n'a pas attiré, quoi, je pense.
0: Mais quel intérêt dans une même maison d'avoir les deux toilettes allumées en même temps? Ou alors c'est les fils, au bout d'un moment, ça s'est perdu.
2: Ouais, peut-être. Ah, mais tu devais te marrer, hein. Franchement, j'aurais fait plein de vannes.
0: Bah oui, t'éteins.
2: Bah bien sûr.
0: Et comment vous en êtes aperçu?
4: On s'en rendait compte à n'importe quelle heure et c'est en discutant par hasard qu'on s'est rendu compte que nos lumières s'allumaient en même temps à n'importe quel moment.
0: J'ai éteint
4: aussi.
0: C'est très drôle. Tu sais quoi? J'ai envie de le faire et d'aller creuser les tranchées pour le faire avec mes voisins. Merci beaucoup Manon de nous avoir appelé. Yann est là. Bonjour Yann.
5: Coucou Manu, coucou toute l'équipe.
0: Bienvenue sur Énergie Yann, où est-ce que t'as vécu?
5: Alors moi j'ai vécu dans un appartement où il y avait une pièce secrète derrière une armoire. On l'a découverte en déplaçant un meuble. Bon, c'était pas l'entrée dans le monde de Narnia, mais juste un petit débarras. Mais on était trop contents.
2: Ah, j'aime bien.
3: Ah ouais, c'est trop stylé d'avoir une pièce secrète.
0: Et j'avoue, la pièce secrète, ça fait rêver.
1: C'est mon rêve, ouais.
0: Mais faut déjà avoir de la place en disant, bon, je sacrifie cette place pour une pièce secrète.
2: Oui.
1: C'est génial.
0: Vous avez pas vu, il y avait un film comme ça.
5: Bordel, mais bon.
0: Et vous avez pas vu ce film où il y avait des gens, ils avaient un coffre. C'est en fait, tu te barricades.
1: La panic room.
0: Et il y a un film qui est comme ça, où ils sont bloqués dans la panic room et le mec il reste là à l'extérieur et je préfère Harry Potter aussi. Mais, c'est parce que je parlais du sujet, tu vois. On peut parler aussi de films.
2: Mais il y a l'armoire secrète, c'est pour ça.
0: Dans quoi, dans Narnia?
2: Oui.
0: Ah, je l'ai pas vu, c'est pour ça.
1: Il passe par l'armoire.
2: Ah oui, c'est la pièce secrète, c'est l'armoire et tu rentres dans le monde magique de Narnia.
0: Suis-moi, je regarde que les films d'auteur.
5: Ouais, puis c'était pas le monde de Narnia, il y avait juste trois cintres et une vieille.
0: C'était le monde de grand-mère. Voilà. Ça n'a pas fait autant d'entrées. Qu'est-ce que tu veux ? On te souhaite une belle journée, Yann.
5: Bonne journée à vous.
0: Ciao, merci de nous avoir appelés.
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0: Et tout à l'heure, Marion nous disait qu'elle avait vécu à un moment au-dessus d'une école et que c'était l'enfer.
2: Oui.
0: J'ai devant les yeux une liste en rapport avec ça. Ce sont les pires souvenirs de récré.
2: Ah oui.
0: Selon les Français. Okay. Voici si ça vous parle.
2: Oh oui.
0: Perdre toutes ses billes en une récré de 10 minutes.
1: Ah oui.
2: Oh, c'était horrible.
1: Mais horrible.
0: quand tu jouais contre le meilleur de, du lycée, que tu perdais tes billes.
2: Et que tu dois lui donner, et que t'as mal au cœur, ouais, et que t'es obligé, et que t'as envie d'en cacher dans tes poches.
0: Il y avait les grosses, les calots.
1: Oui.
2: Ah ouais.
0: Quand tu perdais un calot.
2: Les yeux de chat, non, il n'y avait pas ça
0: ouais.
2: aussi.
0: Oui, avec on jouait avec des yeux de chat,
2: ouais,
0: je me rappelle.
2: Ah, c'était
0: ça. Ah,
2: non, mais non.
0: Non, je déconne. C'était le nom de la bille. Oui, oui, bien sûr. Oui. Les pires souvenirs de récré, les brûlures indiennes.
1: Oui.
3: Mais c'est de la torture.
0: Mais oui. Mais c'était bizarre qu'on aimait se faire ça. On frottait comme ça sur le. Ça faisait mal.
3: C'est horrible.
2: J'ai un couple de potes, ils font ça encore maintenant, actuellement. Ils ont 30 ans. Hein. Quand ils sont pas contents ou quoi, ils font une brûlure indienne, quoi.
0: Avec des potes, nous on fait des claquettes.
2: C'est quoi
0: hein? Depuis l'école. On se connaît depuis l'école. Et en fait, tu donnes une claque sur le front comme ça. Et on se fait ça, mais tout le temps.
2: C'est
0: on peut être à un dîner dans un restaurant.
2: Non.
0: Et on a rien à foutre des autres autour. Paf, tu fais une claquette à l'autre.
2: Oh, non.
0: On a ça, et tu prends les lunettes de l'autre et tu les jettes dans la moutarde aussi.
2: Quoi? Mais c'est quoi ça? C'est quoi ce
3: jeu débile?
0: C'est les jeux qu'on faisait quand on était enfant. Et on continue à les faire maintenant.
2: Okay.
0: Mais les claquettes, ça peut aller. Mais ça peut partir en sucette. Hein.
2: Ah ouais, mais c'est que la claque dans le cou, moi, non, pas sur le front.
0: C'est sur le front. Et en fait, c'est vraiment. Parce que le bruit du front est incroyable quand tu fais bien la claquette.
1: Ah ouais?
0: Ouais. Tu vois, Jeff?
1: Ah oui?
0: C'est bien.
1: Parce que j'ai un gros front, c'est pour ça.
0: Ouais, on se régale. Évidemment, bien sûr. Tu peux facilement venir dans la groupe. Les pires souvenirs de récré, le foot en hiver avec un ballon dur comme du béton.
1: Oh non.
3: Ah, j'ai pas connu ça.
2: Moi non plus. Non.
0: Ah, le handball, moi j'ai connu. Ah. Le handball dans la cour en béton, il fait froid et là on te jette le truc, ça t'arrive sur le bras. Je préfère mes claquettes. Clairement. Les pires souvenirs de récré, le préau quand on est un garçon parce que systématiquement c'était contrôlé par les filles de CM1.
3: Ah oui.
0: Oui, les filles.
2: C'est vrai qu'on avait un petit pouvoir, je pense.
0: Oui, vous aviez un endroit, c'était.
3: Tu rentres pas.
0: Ouais, c'était un peu ça, quoi.
2: Ouais.
0: Non, pas toi, Jeff.
1: Ah non, pas non, j'avais le droit d'entrer partout. Moi, j'avais pas d'amis après, donc j'étais quand même seul.
0: Dernier souvenir de récré un peu difficile, faire un loup. Être de suite le loup et n'arriver à toucher personne de tout le
1: monde. Ça, c'est triste.
3: C'est horrible.
0: Ça, c'est vraiment
3: l'humiliation.
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0: Tous les jours, deux fois par jour, on vous appelle en direct. Et quand je dis deux fois par jour, c'est plus deux fois par jour, c'est une fois par jour. Parce qu'à 8h05, il y a un nouveau jeu. On vous offre 1000 euros cash tous les matins, ça s'appelle le cash ou crash. Vous ne connaissez pas, vous perdez quelque chose.
8: Allô?
0: Alors du coup aujourd'hui, vous n'allez pas partir au travail, vous allez rester là, vous allez écouter le cash ou crash tout à l'heure.
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0: Ce sera à 8h05. Oui, tu attends que j'ai fini ma phrase.
8: Oh là là, mais la pauvre.
0: Ah, bonjour Marion.
9: Bonjour.
0: C'est bien Marion?
9: Oui.
0: Marion de Cherbourg en Cotentin dans la Manche?
9: C'est bien ça.
0: Marion, quel est le seul animateur radio qui loupe ton salaire?
9: C'est Manu sur Énergie.
0: Ouais, ça méritait d'attendre quelques secondes. Alors. Marion, je t'annonce que nous allons doubler ton salaire. C'est sur toi que ça tombe ce matin.
9: Oh, trop bien, j'y croyais pas.
0: Tu touches 1610 euros chaque mois. On va le multiplier par deux. Ça va faire 3220 euros pour toi.
9: Trop bien, merci beaucoup.
0: Tu travailles... Oula, j'ai pas compris. Je vous dis le truc comme je... Gestionnaire d'approvisionnement d'une entreprise pour Carrefour.
9: Exactement, c'est ça.
0: Donc tu travailles pas pour Carrefour?
9: Alors, je travaille... Donc le magasin s'appelle Carrefour, mais c'est une franchise, donc je ne travaille pas pour Carrefour France.
3: Wow, oh oui, c'est complexe.
0: Tu m'as perdu.
9: En fait, le magasin, il est en location gérante. Si ça peut aider...
0: D'accord, non, ça
3: va être pas.
0: D'accord, mais tu travailles dans un magasin Carrefour, il y a marqué Carrefour dessus.
9: Voilà.
0: Voilà.
2: Déjà ça.
9: Mais il est en location, donc je ne travaille pas pour le groupe Carrefour. C'est juste le magasin qui s'appelle Carrefour.
3: Je comprends rien du tout.
2: C'est travailler pour la personne qui possède le magasin.
9: Voilà, c'est ça.
1: D'accord.
0: Mais qui possède le magasin Carrefour.
9: Voilà.
2: Oui. Mais
0: donc tu travailles pour Carrefour.
2: Non.
9: Non. Non.
2: J'ai compris.
0: Ok. Et tu fais quoi dans le magasin qui n'est pas Carrefour avec Carrefour dessus?
9: Je suis gestionnaire d'approvisionnement.
2: Oui.
0: D'accord. Mais c'est-à-dire?
9: En gros, je contrôle les commandes du magasin.
2: Ah, ok.
0: D'accord. Ah, d'accord. Bah, s'il y a du saumon dans les rayons, c'est grâce à toi.
9: En partie, oui, voilà, c'est ça.
0: Apparemment, elle fait pas
9: ça. Je veux dire que la partie catalogue, en fait.
0: Catalogue?
9: Oui.
0: Les magazines?
9: Oui, moi je les ai en avance et puis je contrôle et quand les magazines sortent, voilà, ils sont en rayon.
0: Ah, d'accord. Tu n'approvisionnes pas en nourriture, tout ça
9: Pas le permanent, non, juste les catalogues.
0: Je vais dire un truc, Marion. Si un jour il y a un jeu où on doit deviner le métier des gens, inscris-toi, tu gagneras.
9: Oui, je peux faire ça, oui.
0: Marion, double ton salaire, 3220 euros. C'est simple et ça va vite arriver pour toi. On t'embrasse.
9: Super, merci beaucoup.
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0: Elle a la dolinée de la tête, Lorenza, sur le déteste-moi. Là.
2: Évidemment. Je faisais la choré dans ma chambre. J'espérais que, comme dans Star à domicile, genre, on vient de me réveiller et qu'elle soit chez moi, dans ma chambre.
3: Non. C'est génial.
2: Ouais, c'est jamais arrivé. Donc,
0: Mais tu sais qu'elle va, elle fait une tournée. Elle avait rempli, je crois, un zénith. Elle va faire une tournée, retour avec tous ses hits et tout.
2: Ah, bien, de me renseigner, trop bien.
0: Mais peut-être qu'elle viendra dans ta chambre.
2: Ah, c'est très bizarre à 33 ans, quand même.
0: Oui, mais bon, t'es très bizarre de toute manière, donc. Oui. On est avec vous, 7h22, on démarre ce mardi tous ensemble, c'est le 22 septembre. Putain, c'est l'automne demain. Oui.
2: Oui. Voilà, mais c'est dans la tête, ça.
0: Non, c'est dans le.
3: Non, non. Ouais, non.
0: Pas du tout.
3: Vraiment. Hein.
0: C'est dans les arbres, c'est dans la terre, c'est dans le cerveau, c'est dans la merde. J'aime pas l'automne. C'est la mort.
3: Ah, non, non,
1: si, mais t'as raison, Manu, c'est humide. Mais... c'est humide.
2: Vous
1: c'est
2: prenez
1: gris.
2: Pas le positif des choses. Les tons sont orangés. On sort les plaids, les petits chocolats chauds. On se regarde des petits Harry Potter dans le canapé.
0: Ok, et le truc positif, c'est quoi?
2: Oh là là.
0: On est avec vous pour démarrer cette journée. On va s'écouter quelques messages que vous nous envoyez sur notre application, parce que oui, on a une application. C'est l'application Manu sur Énergie. Je sais que parfois c'est difficile de nous avoir au téléphone. C'est compliqué. En plus, vous n'avez pas le temps. C'est occupé. Vous dites, est-ce que je rappelle? J'ai pas le temps. Si vous avez envie de nous parler, si vous avez envie de réagir à l'émission, si vous avez envie de nous raconter quelque chose, à n'importe quel moment de la journée, vous pouvez toujours nous envoyer un message sur l'application Manu sur Énergie. On les écoute tous et on les partage avec vous. On écoute quelques-uns maintenant. C'est parti.
11: Dans les phrases qui sont très pénibles à entendre, c'est « j'entends ». Quand il y a quelqu'un qui dit « j'entends », moi je vois les sous-titres avec marqué « j'ai entendu ce que tu dis, mais je m'en fous ».
0: Tellement,
3: 100%.
0: Putain, c'est vrai. C'est parce que en plus c'est une phrase que je dis pas régulièrement, mais de temps en temps quand même.
1: Ouais, ouais, c'est vrai, oui.
0: Ah, j'entends ce que tu dis, mais j'en ai vraiment tellement rien à foutre. Avec ça, bon. Ah, il a raison. Allez, on continue.
12: Je voulais juste savoir quand est-ce qu'il revenait le tribunal Manu sur Énergie. Maintenant qu'on a de nouveaux jurys, ça aurait été pas mal de savoir ce que ça donnait.
0: Ah mais oui.
2: Ah oui, c'est vrai.
0: Mais c'est. Oui. Alors le tribunal Manu sur Énergie, c'est très simple, c'est on faisait ça, on a fait ça pendant pas mal de temps puis on a arrêté, mais on pourrait le refaire de temps en temps. C'est en fait, on nous appelle, on nous raconte quelque chose que la personne a fait de pas terrible. Mm-hmm. Par exemple, boire dans le mug de quelqu'un au boulot, par exemple, des choses comme ça. Okay. On parle pas de meurtre, hein. C'est
2: vraiment non, non. Oui, non.
0: et on donne notre avis là-dessus. Vous êtes des avocats et enfin, en tant que juge, je donne le verdict.
1: Ah, j'adore l'idée.
0: Oui, et ben, on se fait. D'accord. Ben, la semaine prochaine.
2: Ouais, parfait.
0: Quand vous avez besoin d'un truc, vous n'hésitez pas. Vous nous demandez, nous on fait. Hein, c'est, si vous voulez qu'on vous livre des glaces, on peut vous livrer des glaces. Aussi, pas de problème. Allez, on écoute encore un message que vous nous avez envoyé sur l'application Manu sur Énergie.
13: Coucou Manu, mais en fait c'était pour te remercier parce que grâce à toi cet été j'ai fait le meilleur achat de toute ma vie. Toute la saison dernière on t'a entendu parler de ton four à pizza, du coup j'ai acheté un four à pizza et maintenant grâce à toi je mange des pizzas à la maison comme au restaurant. Donc rien que pour ça, merci. Et vous l'équipe, c'est quoi votre meilleur achat de l'été? Bisous.
0: Alors déjà bravo pour cet achat. Le four à pizza, ouais. Ça change la vie.
2: Mais c'est tu l'utilises beaucoup toi?
0: Ah ouais.
2: Ah ouais?
0: Ouais, ouais. Okay. Je dis un truc dans la vie. Souvent, on demande quel a été le moment le plus marquant de votre vie.
1: Ouais.
0: Souvent, on dit la naissance de mon enfant. Ah. Non. Oh là c'est là. L'achat du four à pizza. Oh là. Ma fille, quand tu lui demandes qu'est-ce qu'elle préfère, elle dit le four à pizza
2: bien
0: aussi.
2: Sûr.
0: Hein. Alors, quel a été l'un de vos derniers meilleurs achats? Appelez-nous.
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0: En ce moment, on offre de la thune.
2: Ah ouais,
0: ça n'arrête pas, incroyable. J'ai envie de dire merci. Merci à tous ceux qui nous permettent de vous offrir de l'argent. 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
2: Ah oui.
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0: 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Et pourquoi ce sont les meilleurs? Parce qu'ils nous offrent de l'argent. Parce qu'ils vous offrent 1000 euros cash. Dans 5 minutes, on va jouer au meilleur jeu radio du monde grâce à eux. 1000 euros pour vous. Vous nous appelez au 0870 42 48. Et avec de l'argent, qu'est-ce qu'on fait? On achète des choses.
1: Oui.
0: Question simple. Quel a été l'un de vos derniers meilleurs achats? On continue à en parler. 0870 42 48. Tout à l'heure, on a écouté un message vocal de quelqu'un qui était heureux parce qu'il avait acheté un four à pizza. Parce que j'en avais parlé, moi aussi j'en avais acheté un. Et ça lui a révolutionné sa vie. Quel est l'un de vos derniers meilleurs achats? On a Sonia au téléphone. Bonjour Sonia.
15: Bonjour Manu, bonjour l'équipe.
0: Bienvenue sur Énergie, on t'écoute Sonia.
15: Alors moi j'ai acheté un petit aspirateur à main pour ma voiture. Alors je l'ai acheté pour les miettes, parce qu'il y a un petit embout qui permet d'aller sur le côté des sièges pour aspirer toutes les miettes sur les côtés des sièges.
0: Oh, mais moi je pensais que les miettes dans les voitures c'était un truc normal.
1: Pardon Manu, on mange pas en voiture hein.
3: Ah si.
1: Ben non.
3: Ah si.
1: Ah non, sinon il y a les miettes justement. Bah, on mange dehors, on s'arrête et on mange.
3: Ah, oh là là là là, non, je suis pas bien dans la voiture.
0: Alors, Jeff, pour partir en vacances, c'est chiant, hein.
3: Non, non, non, non, non, non, non, non, mais t'as pas d'enfants mais... aussi.
1: Ah, si, j'en ai
3: oui, mais ils sont trop grands.
1: Ils sont tout maigres, ils sont tout maigres.
0: C'est que moi, je peux passer au drive d'un McDo, par exemple, et m'arrêter et manger dans la voiture.
2: Bah ouais, c'est la base.
1: Et ça fait du gras et tout, ton volant a pris les traces de gras.
2: Mais c'est le petit bonheur.
0: Hein, bonheur. Non, c'est la petite odeur.
1: Oui, carrément.
0: Merci Sonia de nous avoir appelé.
15: Merci, bonne journée.
0: Belle journée à toi. Quel a été l'un de vos derniers meilleurs achats, Marion?
3: J'ai acheté des brosses à brosse. Vous connaissez ou pas?
2: Non, je savais même pas que ça existait.
3: Vous savez quand même qu'il faut nettoyer vos brosses à cheveux. C'est indispensable, tous les mois.
0: Moi j'en ai pas, donc ça règle le problème.
3: Ah oui, voilà. Bon, bah pas pour toi, mais alors, sinon c'est trop pratique. C'est comme un petit râteau. Ça enlève toutes les poussières, tous les cheveux de ta brosse. C'est hyper satisfaisant. Et en plus, mon fils, il adore le faire. Donc, quand il s'ennuie, je lui dis, va nettoyer les brosses. Il est hyper content. Et moi, je suis hyper contente aussi.
0: Quelle belle éducation.
3: Ouais, t'as vu? Alors,
0: j'ai quand même une question. Une fois que t'as nettoyé ta brosse avec ta brosse à brosse, comment tu nettoies ta brosse à brosse?
3: Ah bah, il y a une brosse à brosse à brosse.
2: Ça s'arrête jamais, genre.
0: Ils ont trouvé un truc génial. Le filon de ouf. Les brosses à brosse de brosse de brosse. Quel a été l'un de vos derniers meilleurs achats? On a William qui est là. Bonjour William.
16: Oui, bonjour Manu, bonjour tout le monde.
0: Bienvenue sur Énergie, on t'écoute.
16: Alors moi j'ai acheté des bombes imperméabilisantes pour chaussures. En fait, j'ai eu un verre de Varouche qui m'est tombé sur les pieds et ça les a sauvés.
1: Ah, ah bah oui. Oh, ah bon. Vous faites pas?
2: C'est un achat d'adulte, ça. J'ai acheté ça il y a pas longtemps, je me suis dit, oh là là, ça va plus.
0: Alors non, moi c'était un achat quand j'étais petit, je me rappelle.
2: Ah bon?
0: Mes parents, ils me mettaient ça, une bombe comme ça sur les chaussures parce que déjà petit, j'en mettais partout.
3: Donc, mais il faut le faire, chaque achat de chaussures neuves, il paraît.
2: Oui.
1: Chaussures et manteaux, hein.
3: Moi, je mets ça.
1: Ah si, sur mes doudous, je mets de la.
2: Ah bon?
0: Ouais, excusez-moi. Oui. Cette discussion m'angoisse. Merci beaucoup, William, de nous avoir appelés.
16: Belle journée.
0: Belle journée à toi. Quel a été l'un de vos derniers meilleurs achats, Lorenza?
2: J'ai une brume parfumée pour le corps et les cheveux. C'est au jasmin et au gingembre. Et on me dit que je sens bon. Et je l'ai tout le temps avec moi. Je suis trop contente.
3: Elle va la sortir. Elle est très fière.
0: C'est comme un parfum pour les cheveux.
2: En fait,
0: elle l'a sortie.
2: T'as un petit flip-flip et. Bah, ça sent bon, quoi.
0: Vas-y.
2: Je mets, hein.
3: Et ça sent gingembre.
2: Ça sent, gingembre jasmin, quoi.
1: C'est un peu,
2: t'es un bâtard. Pardon.
0: En fait, c'est pas exactement ça. Ça sent quelqu'un qui est aux toilettes qui a mangé trop de gingembre. Voilà.
2: Bah, franchement, là, vous me décevez, là. Dès que c'est premier degré.
1: J'ai envie de tirer la chasse.
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0: On est de retour avec 1000 euros cash à vous offrir. Elodie est là, bonjour Elodie.
17: Bonjour Manu, bonjour toute l'équipe.
0: Bienvenue sur Énergie Elodie, on va jouer ensemble au meilleur jeu radio du monde. C'est le jeu des 5 mots et ce matin, tu vas jouer avec Jeff.
1: Oui.
17: D'accord, ok.
1: Je suis chaud.
0: Je vous rappelle les règles du jeu des 5 mots. Jeff va sortir du studio, quand il sera dehors, je vais te donner 5 mots. Après chaque mot, tu me donnes le premier qui te vient en tête. Ensuite, Jeff revient. Jeff a du mal avec son casque, il va y arriver.
3: C'est bon.
0: C'est le mec, il pourrait se pendre avec son casque. C'est bon, il a réussi, il est dehors. Je vais te donner 5 mots. Après chaque mot, tu me donnes le premier qui te vient en tête. Jeff revient après, je fais la même chose avec lui. Vous avez un mot en commun, c'est gagné. À toi les 1000 euros, grâce à Temporis. Bonne chance à toi.
17: C'est parti, merci.
0: On joue au jeu des 5 mots. Bonne chance. Transformation.
17: Mutation.
0: Compliment.
17: Joli.
0: Décider.
17: Choisir.
0: Vidéo.
17: Film.
0: Fleur.
17: Marguerite.
0: Eh ben ça y est, on y est arrivé, Elodie.
17: Allez,
0: on va faire revenir Jeff maintenant dans le studio. Un mot en commun et c'est gagner les 1000 euros ouais. Sans pour toi. Attention, Jeff est là, toujours vivant. Oui, c'est bon. Il a réussi à mettre son casque sans se l'enrouler autour du cou. C'est parti. Un mot en commun et c'est gagner les 1000 euros sans pour Elodie. Transformation. Robot. Elle avait dit mutation.
1: Transformers.
2: Oui.
0: Transformation robot, j'avoue, j'ai pas.
1: Oui, c'était Transformers. Truc de vieux.
0: Ah, les Transformers.
1: Oui, bah,
0: ok,
1: c'est très bien.
0: Oui, ok. On est dans les références de dessins animés. Il n'y a pas de problème, il reste quatre mots. Compliment.
1: Gentillesse.
0: Elle avait dit jolie.
1: Ouais.
0: Décidé.
1: Franc.
2: Franc?
1: Ah, bah ouais, quand t'es franc, t'es décidé, t'es. Ouais, non,
2: ah,
1: ça n'a rien à voir.
2: Ah, oui, ok.
0: Ouais. Non, elle avait dit choisir. Jeff, est-ce que t'as compris les règles du jeu?
1: Oui, oui, oui.
2: J'ai l'impression qu'il est imposé.
1: Non, mais il en reste deux, parce que j'aime bien me prendre des risques.
0: Ah, d'accord. Ok. Là, faut que t'arrêtes les risques.
2: Hein. Ouais.
0: On y va, il reste deux mots. Vidéo.
1: Film.
0: Film, et ben voilà!
2: Oui!
1: Je l'avais dit.
0: Alors,
1: voilà, j'aime bien mettre un petit peu de peur comme ça, ouais, c'est un peu d'engouement, tu vois.
0: Le dernier mot pour le plaisir. Fleur.
1: Pétale.
0: Marguerite. Oui, voilà. Oui. Ah, il a pris les gros risques. Un mot en commun. Un mot en commun, ça suffit, Elodie. Les 1000 euros sont pour toi, bravo.
17: Mais merci beaucoup, vous êtes géniaux, je vous écoute tous les matins.
0: On n'aura pas la fin de la phrase. On t'embrasse fort, Elodie. 1000 euros grâce à Temporis. Et belle journée à toi.
17: Gros bisous, belle journée à vous. Ciao.
0: Et demain, on aura encore des beaux cadeaux. Mais je crois toute la semaine, non?
1: Oui, toute la semaine, Temporis. Toute la semaine.
0: Ah, alors, mais merci, Jeff. Parce que Jeff, il s'occupe de tout ça.
1: Oh, j'aime bien.
0: Il gère la situation comme un professionnel. 1000 euros demain grâce à Temporis. Et toute la semaine. Just stay tout de suite avec Turn the Lights Off. Et juste après, on continue à échanger nos derniers. Bons achats, meilleurs achats. Quel a été l'un de vos derniers meilleurs achats? Si vous avez mieux que le parfum pour cheveux de Lorenza, vous nous appelez.
2: C'est une brume, Manu.
0: Mais oui, bah c'est une brume tenace dans le studio. Hein, ah, on aime le gingembre, mais. Pff, oula,
2: un peu de jasmin dans vos vies, quoi.
0: Ah non, là, c'est un camion de jasmin.
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0: On partage nos meilleurs achats. Vous avez acheté un truc dernièrement, vous en êtes trop fier. 0 870 42 48. On continue à vous prendre le téléphone. On peut faire un petit tour du studio avant. Jeff, t'as pas dit toi?
1: Tout à fait. Et c'est un truc pour lequel j'étais contre avant. Et finalement, j'ai acheté une machine à pain.
2: Oh non.
1: Et c'est la vie. Je vous jure, c'est la vie. Tu la programmes, tu mets tout le soir dedans. Tu la programmes et elle se met en route dans la nuit. Tu te lèves le matin, ton pain est chaud quoi.
0: Jeff, oui. En fait, on sait ce que c'est qu'une machine à pain parce qu'on l'a acheté en 2012.
1: Mais c'est trop bien. Le pain est trop bon en plus. Et tu vois, t'as pas des pizzas.
0: Alors, c'est pas que le pain est trop bon. C'est que, comme c'est toi qui l'as fait, tu considères. Tu rabaisses ton niveau d'exigence.
1: C'est pas faux.
2: Les gars, ramenez-nous des trucs là. Manu et Jeff. Enfin, je sais pas. Manu, ramène-nous une pizza. Jeff, ramène-nous du pain.
1: Je vais vous en ramener.
0: Manu, je peux en ramener une pizza, mais la pizza froide le lendemain, je sais pas si
2: c'est la meilleure. Évidemment, ouais. Mario a raison. Allez, let's go.
0: Ok, j'en ramène.
3: S'il te plaît.
0: Ok, j'en ramène une pizza. Et Jeff vous ramène du pain.
2: Allez, ouais.
3: Et on peut choisir les ingrédients qu'on veut sur la pizza.
2: Ah oui.
0: Bien sûr. Et attends, avant, juste une tape sur le dos, s'il te plaît, sur la tête. Et si tu peux mettre un petit coup de pied au cul pour me dire d'aller plus vite.
2: Allez.
0: Mais oui, ça peut se faire, ça me fera plaisir.
2: Ouais.
0: Quel est l'un de vos derniers meilleurs achats? On a Anastasia qui est là. Bonjour Anastasia.
18: Bonjour Manu, bonjour toute équipe.
0: Bienvenue sur Énergie Anastasia, on t'écoute.
18: Moi, mon dernier achat, c'est un aspirateur laveur. Parce que de base, j'ai toujours mes cheveux qui traînent quand je passe la serpillière. Et là, ça les aspire avant. C'est génial.
0: Mais c'est un robot ou tu le tiens encore à la main?
18: Non, je le tiens encore à la main.
0: Ah, d'accord.
18: Il aspire, il lave. C'est top.
2: Ah, il fait les deux,
0: ouais. Ouais.
1: Ah, faut que j'essaie.
0: Sinon, le plus simple, c'était tu mets une casquette, t'as plus les cheveux qui tombent.
3: Non, mais le niveau au-dessus, c'est celui qui fait sans que t'aies rien à faire, quoi. Le programmer.
0: Ah oui. Le robot qui tourne tout seul.
3: Ah, ça, c'est classe, ouais.
0: Alors,
18: ouais, mais j'avais peur qu'il y ait des traces.
3: Bon.
0: Des traces de quoi?
19: Bah, quand ça passe le robot automatique, là, j'ai peur que ça fasse des traces sur le sol, vu que j'ai un sol qui est hyper brillant.
2: Anastasia, elle aime pas les robots, elle a dit ouais, le truc, c'est cool, là, elle fait pas confiance. Je comprends. Je vois.
0: Un sol un peu brillant. Faut que t'arrêtes d'habiter dans une patinoire, peut-être. Merci de nous avoir appelé, Anastasia.
19: Merci,
0: belle journée.
19: Belle journée.
0: Gros bisous. Vous avez envie de partager quelque chose que vous avez acheté dernièrement? Autre chose que ta brume parfumée pour les cheveux, Lorenza?
2: Oui, mes talons pour la danse. Je les enfile pour mes cours de heels tous les lundis. C'est des cours en talons et je me sens femme quand je les mets. C'est nouveau pour moi quand même.
0: Hein, c'est bon parce que ouais, tu mettais jamais les talons avant. Et maintenant tu commences à y prendre goût.
2: Oui, oui. Et là, c'est des hauts talons. Hein,
3: bah, ramène-les aussi.
0: Bah, oui.
2: Non, mais ça, je peux pas mettre dans la vie de tous les jours. Hein.
0: Attends, je ramène la pizza, tu la serres en talons. Et on fait une équipe comme ça, incroyable.
2: Parfait.
0: On est en train de monter une pizzeria. Qu'est-ce que vous avez acheté dernièrement et vous en êtes content, vous en êtes fier? Marion, encore?
3: J'ai acheté des oreillers en flocons de mousse à mémoire de forme.
2: Ah.
3: Alors là, game changer, je vous assure, c'est énorme pour dormir et j'ai l'impression d'être dans un nuage.
2: Ah bon?
3: C'est trop bien.
0: Oui, mémoire de forme, c'est-à-dire que quand tu te lèves, il y a encore la forme de ta tête.
3: Oui, en fait, il s'adapte à ta tête, donc faut pas le prêter, par contre. Mais c'est vraiment extraordinaire. C'est de la mousse, c'est tout. C'est moelleux, c'est trop bien.
0: Bon, d'accord. Tu donnes envie.
2: Ah, essayer, ouais,
3: j'ai envie d'essayer. Je me suis convaincue. Alors, avec vos fours à pizza, là, mes oreillers.
0: Mais en revanche, tu peux nous demander d'amener les pizzas. Moi, demander de la porter l'oreiller, je suis pas sûr. On peut pas le prêter.
3: Non, ça sert à rien.
0: Là, non, ça, en fait, c'est un bon achat égoïste, c'est malin. Bien sûr. Eddy est avec nous, bonjour Eddy.
20: Salut Manu, salut Jeff, Marion et Lorenza.
0: Salut.
2: Salut.
0: Eddy, quel a été l'un de tes derniers meilleurs achats?
20: Moi, c'est la machine sous vide.
0: Mais tellement.
20: J'ai acheté ça là, mais pour la maison, là, j'ai mis deux steaks pour les conserver. Maintenant, je mets tout sous vide. Ma femme, elle est folle.
0: C'est le genre d'achat où quand tu l'as, d'un coup, tu trouves une utilité.
2: Oui.
0: T'as envie de tout mettre sous vide. Mais bien sûr, évidemment.
20: Ça.
0: Et puis quand quelqu'un dit.
20: Travail, tu vois.
0: Ah, tu mets sous vide au boulot aussi?
20: Ouais, un petit peu, ouais.
0: Ouais, mais tu fais quoi dans la vie?
20: Je suis cuisinier.
3: Ah oui.
0: Effectivement.
20: C'est un peu comme ramener du travail à la maison.
0: Oui, c'est ça, on est d'accord. Après, c'est ta passion. Ta passion, c'est le mettre sous vide, quoi. Voilà.
20: C'est exactement ça.
0: Eh bien, fais-toi plaisir, Eddy. On te souhaite une belle journée.
20: Merci, à bientôt.
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0: Et on parle de l'automne demain, parce que c'est le premier jour de l'automne demain. Mmh. Mais aujourd'hui, c'est une journée mondiale et pas n'importe laquelle.
1: C'est laquelle?
0: C'est la journée mondiale du rhinocéros.
2: Oh! Bonne journée!
0: Bah, on est premier, je crois, sur le rhinocéros. J'ai deux infos sur le rhinocéros.
2: Vas-y.
0: Deux infos que vous ne pensiez pas avoir aujourd'hui, pourtant je vais vous les donner. La première, c'est que la corne du rhinocéros, c'est pas une corne, c'est un poil.
2: Quoi?
0: Pardon? C'est en fait un énorme poil. C'est pas du tout de l'os, c'est une protubérance de kératine.
2: Ah bon?
1: Mais non.
0: Exactement, c'est un poil. Alors, un gros poil.
2: Ah oui.
0: Mais un poil quand même.
1: D'accord.
0: C'est ça la corne du rhinocéros. Okay. La deuxième info, sachez-le, le rhinocéros a ses testicules à l'intérieur de son corps.
2: Mais quoi? Qu'est-ce que c'est possible?
0: Elles sont à l'intérieur. Ce qui est logique, si tu veux, un coup de corne est vite arrivé.
3: Ah oui, vu comme ça, oui.
2: C'est mieux.
0: C'est quoi? La nature est bien faite.
2: Ah oui.
0: Voilà ce que j'ai. Allez, 8h05, on a du cash à vous offrir. On va jouer ensemble au cash ou crash. C'est 1000 euros, comme chaque matin. Ils vont peut-être aller aujourd'hui chez Maxence. Bonjour Maxence.
22: Bonjour Manu, bonjour l'équipe.
0: Bienvenue dans le cash ou crash, Maxence. Je te rappelle les règles. J'ai trois questions à te poser. Si tu réponds juste à la première, tu gagnes 250 euros. Tu réponds juste à la deuxième, tu doubles ton gain, 500 euros. Et tu réponds juste à la troisième, tu doubles encore ton gain, 1000 euros. Tu peux aussi t'arrêter quand tu veux, tu repars avec le gain qui est acquis. Et si tu te trompes, tu perds tout. C'est le cash ou crash. Le crash, on le veut pas, on veut du cash pour toi ce matin. T'es prêt?
22: Je suis prêt.
0: Bonne chance à toi, Maxence, c'est le cash ou crash. Première question. Dans quelle ville, en France, se trouve le musée Grévin?
22: Je dirais... Paris.
0: Je te dirais... Bonne réponse.
1: Oh, j'ai peur.
0: Il aime mettre de l'attention.
2: Ah ouais,
1: je vois ça.
0: 250 euros pour toi. Est-ce que tu veux tenter de doubler ton gain?
22: Allez, je suis là pour jouer, on y va.
0: Waouh, pour 500 euros. Voici la deuxième question. Combien de jours y a-t-il dans une année non bissextile.
22: Euh, 365.
0: Bonne réponse. 500 euros pour toi, Maxence. Si tu t'arrêtes là, tu repars avec tes 500 euros. Mais si tu réponds juste à la troisième question, tu doubles ton gain. 1000 euros, qu'est-ce que tu veux faire?
22: On va jusqu'au bout.
2: Oh là là.
0: Oh, il est là. Troisième question. Pour 1000 euros, écoute bien. Quel chanteur iconique décédé en 2009 est cité dans le refrain de la chanson « Pilé » de Mauvais Joe?
22: Alors là...
2: Possible.
0: Maxence, tu vois la chanson Pilé de Mauvais Joe?
22: Non.
3: Aïe. Ah,
0: ah oui.
3: C'était
0: c'est...
3: où cet été?
0: Waouh. Attends, tu nous écoutes tous les matins?
22: Oui. Le bien, c'est que oui.
2: Bah, c'est mais pas possible.
0: Pilé de Mauvais Joe, c'est ça.
22: Oh, l'idiot, mais oui, bien sûr.
2: Tu n'es pas idiot, Maxence.
0: Non. Tu connaissais juste pas le titre de ce morceau qu'on a écouté environ toutes les 4 minutes cet été. Et le chanteur iconique décédé en 2009, vous l'avez entendu, c'était Michael Jackson. Michael Jackson a pilé. Ah là là, Maxence. Maxence?
22: Oui.
0: Ah, j'ai eu peur. Oh, ouais. Ah, j'ai eu peur qu'il était, il soit parti rejoindre Michael Jackson.
2: Non, non, non. Voilà.
0: Non, non. Maxence, je suis désolé, c'est pas les 1000 euros aujourd'hui. Je vais t'offrir le mug Manu sur Énergie et puis le t-shirt Manu sur Énergie. Puis tu nous rappelles quand tu veux, d'accord?
22: Ça marche, merci tout le monde.
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0: 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On s'apprend des choses comme chaque matin. Il est 8h10, voici les infos aléatoires du monde. Allez, vas-y, Jeff, commence. Allez, alors, je te sens chaud.
1: Ouais, je suis très chaud, là. Il y a un film d'horreur, c'est un classique, qui s'appelle Poltergeist, un film des années 80. Et dedans, il y a une scène avec plein de squelettes dans une piscine. Et ben, à l'époque, ils avaient utilisé des vrais squelettes humains parce que ça coûtait moins cher que d'acheter des squelettes en plastique.
2: Oh.
1: Donc, si vous revoyez le film, vous saurez que c'est des vrais squelettes que vous verrez.
0: C'est-à-dire qu'il y a des gens, ils ont donné leur corps à la science en se disant, ça va aider à trouver des vaccins. Et voilà. En fait, non, c'est juste pour un film d'horreur.
1: Exactement. Mais on regarde après, 40 ans après, on le regarde encore, donc, tu vois.
2: Quelle horreur.
0: Mais vous aviez pas un squelette, vous, dans votre salle de SVT?
1: Si, bah oui.
2: Mais c'était
0: fait Oscar, toi?
2: Oui.
0: On n'a jamais su. Et moi, je me rappelle, on demandait ce que c'est un vrai ou un faux. Et les profs, ils laissaient le suspense, tu vois.
2: Le doute, bah, c'est un faux.
0: Genre pour nous faire peur, tu vois. Si jamais tu parles mal, il y a le squelette, il va venir te hanter la nuit. Les infos aléatoires du monde, Marion.
3: Les montres affichent toujours 10h10 dans les pubs, jamais une autre heure, et c'est juste pour l'esthétique.
1: Ah oui, ça fait,
3: ça fait une belle symétrie et ça fait le V de la victoire. Donc, dans la tête des gens, c'est positif.
1: Ah.
3: Et même dans les vitrines, tu regarderas, c'est très souvent 10h10.
2: Ah, je vais regarder.
0: Oh, moi aussi, je vais regarder.
3: Faites votre
0: choix. Lorenza, viens.
2: Cet après-midi.
0: Après l'émission, on part dans la rue et on regarde les horloges.
2: Ça va être incroyable cette journée,
0: oui,
2: Manu.
0: Ça va être un truc de dingue. Oh, on fait une nuit blanche. On va voir la nuit aussi. J'ai fait une info. Alors, tu l'as déjà donné, pardon. Bon, ouais. Lorenza, une info.
2: Ben, figure-toi, il existe des trains raclettes en Suisse.
3: Oh. Oh, c'est énorme.
0: Mais c'est alors là, tu as toute mon attention.
2: Il y a plusieurs compagnies. Il y a soit des trains intérieurs où tu as raclette à volonté et c'est prévu, c'est dans des wagons pour.
0: Oh.
2: Soit t'as carrément il existe des parcs où t'as des petits trains qui vont à 4 km/h et en fait t'es en extérieur et tu manges ta petite raclette en face de l'autre et tu te balades dans un parc comme ça.
0: C'est génial.
2: En mangeant ta raclette, quoi.
0: Moi, je préfère le coup de t'as 3 heures de train et t'as une raclette à volonté.
3: Ah ouais, bah là, le retard est le coup, là.
2: Ah oui.
0: Comment tu sors du train après, là?
2: Ah bah là, c'est compliqué. Et tu pues le fromage, hein.
0: Il n'y a pas d'escalier, il y a une rampe, tu roules pour partir après. J'ai une question à vous poser, mon info aléatoire, écoutez bien. D'après vous, qu'est-ce qui arrive en premier? Le fruit, l'orange, ou la couleur, l'orange?
1: Wow. Ah.
0: Le nom orange, on l'a donné d'abord au fruit ou d'abord à la couleur, d'après vous?
1: Je dirais le fruit, moi, Manu.
0: Le fruit en premier pour Jeff. Lorenza?
2: Ouais, allez, la couleur, juste pour...
0: Pour faire chier Jeff. Ouais. Ok. Marion.
3: La couleur. Et après, quand on a vu le fruit, du coup, on lui a donné ce nom parce que c'était la bonne couleur, je pense.
0: Oh, elle est bien, Marion, quand elle parle, mais c'est faux. La couleur orange, en fait, ne portait pas de nom en Europe avant l'arrivée du fruit. Et c'est quand le fruit de l'orange est arrivé. Avant, on disait simplement rouge-jaune.
3: Ah oui.
0: Et quand le fruit l'orange est arrivé, on dit, couleur
2: c'est orange.
1: Bim.
0: Alors, bon, excusez-moi, il y a des pubs qui arrivent, on va filer avec Lorenza, on va la regarder les aiguilles. Vite.
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0: 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Oh, c'est Jungle Lee et Emma, ils seront au Energy Music Awards. C'est le 23 octobre, les Energy Music Awards. Et ils sont nommés dans la catégorie collab francophone de l'année. Alors.
1: C'est bon, c'est gagné.
0: Alors, Jungle Lee et Emma, notez bien, c'est Jeff qui a dit ça. Donc, si vous gagnez, vous pourrez lui dire bravo. Et si vous perdez, c'est à lui qu'il faudra rendre des comptes. Vous gérez, enfin, c'est lui qui devra rendre des comptes. Nous allons parler d'une actrice. Elle s'appelle Tilly Norwood. Est-ce que vous connaissez Tilly Norwood?
2: Non. Pas du tout. Inconnue au bataillon.
0: Dans une émission aux États-Unis, c'est une actrice qui a été interrogée à distance, genre en visioconférence. Mm-hmm. Et elle s'est soudainement mise à parler le cantonais. En pleine interview.
2: Ah bon?
0: Le chinois.
1: Ouais.
0: D'un coup, elle s'est mise à parler le cantonais, comme si de rien n'était. Elle a totalement vrillé.
2: Mais.
0: D'après vous, pourquoi?
1: Ah, c'est facile, je pense, non? C'est pas un truc IA qui s'est mis en marche?
0: Eh ben, c'est exactement ça.
1: Ah ouais.
0: C'est Tilly Norwood était une actrice en IA.
2: Oh non.
0: En intelligence artificielle.
1: Elle aussi, d'accord, ok.
0: Et oui, non, c'est elle qui était en fait en IA et elle a eu un énorme bug. Bug, pardon.
2: Wow, le monde devient compliqué, hein.
0: Oh, mais ça, m'en parle pas.
1: Il y a plus de saison, ma pauvre dame.
0: Oh là là, je te jure, hein. Avec tout leur smartphone, là.
1: Ça, c'est Elon Musk, hein, ça, c'est sûr.
0: Oh là là. Et je vais dire, mec, face de bouc, là.
3: Oh là,
0: ça, c'est la plus grande angoisse du monde.
3: C'est terrible.
0: Des gens qui, en 2026, disent, je vais pas sur, face de bouc.
2: Oh là là. Il y a Facebook aussi.
0: Facebook, oui.
2: Oui. Il y en a qui disent Facebook. Non, mais fesses, genre, ils font des blagues, quoi. Genre, comme face de bouc, quoi.
0: Ah oui.
3: Ah, mais c'est mieux face de bouc.
0: Ouais. Oui. Valérie avec nous au téléphone. Bonjour Valérie.
8: Bonjour Manu, bonjour toute l'équipe.
0: Sois la bienvenue sur Énergie Valérie. Merci de nous appeler au 0870 42 48. Qu'est-ce qu'on peut faire pour toi ce matin?
8: Alors j'ai appris par une collègue de travail qui avait un groupe WhatsApp d'équipe avec tout le monde, mais pas moi.
0: Oh dur.
1: Oh ça fait mal.
0: Attends, il y a tout le monde?
8: Si tu veux, c'est un groupe secret, donc je suis pas au courant de effectivement tout le monde, mais visiblement oui, ça sent le tout le monde. Et j'ai une collègue qui m'a parlé du message d'une personne, si je l'avais vu. Donc là, grand moment de silence. Et voilà. Donc moi, j'y suis pas, mais visiblement, ouais, c'est assez général.
3: Bah, ils ont peut-être oublié de te mettre.
2: Bah oui, il faut en parler, oui. En fait, la communication. Ça.
0: La communication.
2: Mais c'est vrai.
0: Lorenza, quand elle a plus d'arguments, elle dit la communication.
2: Mais
0: tu nous l'as fait la semaine dernière.
2: Oui, mais est-ce que c'est pas vrai? Enfin, je suis désolée, mais qu'elle parle gentiment et ça se trouve c'est un oubli, comme disait Marie. Tu vois.
0: Voilà, c'est toujours sympa d'être oublié en plus.
8: Je suis un oubli.
2: Non, mais ça peut arriver, tu vois. Le V de Valérie, c'est loin dans l'ordre alphabétique et bim, tu vois, je sais pas. J'essaie de trouver une solution.
0: Attends,
2: ok.
0: C'est quoi le prénom de ta collègue?
8: Sophie.
3: Oui, oui.
0: Sophie, c'est.
8: C'est la fameuse Sophie de la comptable. Oui.
0: Le Sophie, c'est juste avant le V quand même. Hein. C'est pas.
2: Mais c'est avant.
0: T'as qu'à dire. Tu sais quoi? Tu dis à Sophie, excuse-moi, mais je suis pas dans le groupe. Je pense qu'il y a un oubli. Tu peux leur demander dans le groupe.
2: Ouais.
0: Tu vois?
8: Ouais.
0: Et voilà, c'est souvent dans le groupe, tu dis, est-ce qu'on peut rajouter Valérie? Et si personne ne répond, là, tu sauras clairement qu'il faut que tu pas dans le...
1: Ça, c'est sûr.
2: Le message est passé.
0: Voilà. Là. Déjà, il commence à être passé, discrètement.
8: Ouais, je t'avoue que sur le coup, je suis restée sans mots en me disant, c'est quoi, volontaire, pas volontaire? Je savais pas trop quoi dire, mais effectivement, ouais, je vais poser la question, ce sera plus simple.
0: C'est souvent aussi comme ça quand tu pars du boulot et on se voit à l'apéro chez Gérard. Hein, et là, t'as un silence de deux personnes. Elles sont pas dans le groupe apéro chez Gérard. Merci beaucoup Valérie de nous avoir appelé. On a Boris qui est là aussi. Bonjour Boris.
23: Salut Manu, salut l'équipe.
0: Bienvenue sur Énergie Boris. Qu'est-ce qui se passe? Qu'est-ce qu'on peut faire pour toi?
23: Alors moi, j'ai une petite blague du matin.
0: Une blague du matin?
2: Oula.
23: Ouais.
0: Ok, c'est chaud. Vas-y.
23: Pourquoi les canards sont toujours à l'heure?
2: Alors, canard, coin, coin.
0: Ce qui est drôle, c'est que Jeff, il rigole sans avoir la vanne.
2: Mais t'as la réponse ?
1: Des canards qui me font rire.
2: Ah, ok.
0: Pourquoi les canards sont toujours à l'heure ? Il y a un truc avec coin-coin ou pas du tout ?
23: Non, non, non.
2: Avec leur bec ?
23: Non.
0: Le canard,
23: parce qu'ils sont dans les temps.
2: Ouh ! Ah, voilà.
3: Ah, mais c'était le risque, hein, avec la blague du matin aussi. Hein. Arrête, Manu, c'était pas si mal.
0: J'aimerais qu'on se rappelle tous de Boris. Nous sommes tous réunis pour nous souvenir de Boris. Et j'aimerais qu'on n'oublie jamais que Boris était quelqu'un de bien.
2: Oui, bien sûr.
0: Et on ne peut pas le résumer à la blague du canard.
1: Non.
3: Ah oui. Il se fait rire tout seul quand même. C'est ça qui est inquiétant.
0: J'ai l'impression que le mec n'est pas mort dans le cercueil en fait. Boris, merci beaucoup de nous avoir donné la blague du matin.
23: Merci, bonne journée.
0: C'était très courageux de ta part. On te souhaite une belle journée. À toi aussi.
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0: Et il faut qu'on se pose quelques secondes pour dire si oui ou non on est d'accord avec cette histoire de plagiat. Si vous n'êtes pas au courant, rappel des faits, Miley Cyrus est accusée de plagiat sur un titre de son nouvel album qui est sorti la semaine dernière, sur le titre Red Lights. Et elle est accusée de plagiat par Amanda Lear. Amanda Lear l'accuse d'avoir plagié son titre Sphinx, qui a plus de 50 ans.
1: Ouais.
0: Et elle menace de l'attaquer en justice, mais elle dit quand même, peut-être qu'un une simple parole en disant « oui, je me suis inspiré » suffirait. C'est-à-dire, elle veut pas aller forcément... La question c'est, est-ce que vraiment il y a plagiat ? On écoute le titre de Miley Cyrus.

0: Ça, c'est Red Light de Miley Cyrus. Maintenant, The Sphinx d'Amanda Lear.
1: Clairement.
0: C'est la même mélodie, quoi.
2: C'est dingue, quand même. Le multivers, quoi. Comment Miley a pu s'inspirer d'Amanda Lear?
0: Mais ça peut être aussi un hasard, quoi.
3: Bah oui, je pense aussi, moi.
2: Quand même, là.
1: Bah, hasard, quand même, assez flagrant, là. Enfin, c'est pas un hasard.
0: L'avocate d'Amanda Lear, Maître Lorenza.
1: Je suis désolée. Et puis, j'ai l'impression qu'elle commence par le même mot, en plus, en commençant la phrase et tout. Non, c'est la même intonation, c'est la même mélodie, faut pas abuser.
0: Ouais, mais quand t'es Miley Cyrus, comment tu te dis que ça va pas se voir?
3: Bah oui.
2: Ah, parce que c'est une chanson très vieille aussi.
1: Justement, elle s'est dit hop, hop, hop, ni vu, ni connu.
2: Après, c'est peut-être juste inspiré. C'est un hommage.
0: C'est un hommage.
2: Ah oui, possible, un hommage.
0: Écoutons l'hommage. L'original. En plus, ce qui est dur pour Miley, c'est qu'elles ont un peu la même voix, un peu éraillées, quoi. Non mais c'est vrai.
1: C'est vrai.
0: Et du coup, moi j'ai été écouter la chanson The Sphinx.
2: Ouais.
0: Et c'est pas mal, hein. C'est un peu un voyage dans le temps.
2: C'est
0: dans un film, un peu un Tarantino.
2: Un Kill Bill,
0: Ouais, Kill Bill. Exact, j'adore ce film. Ouais, c'est bien. En tout cas, sur toutes les plateformes, Amanda Lear, elle doit halluciner.
1: Alors,
0: ce Sphinx, tout le monde écoute, quoi. Qu'est-ce qui se passe? Bon, la grande nouvelle là-dedans, c'est qu'on sait qu'Amanda Lear est toujours vivante. Et ça, c'est quand même... C'est une bonne nouvelle.
2: C'est vrai.
0: Elle est toujours là, Amanda. Alors,
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0: c'est le troisième sujet qui entraîne des disputes dans le couple. Derrière l'argent et les tâches ménagères. Qu'est-ce que c'est? Ah, Jeff, je te sens tendu sur
1: les... Oui, parce que ça m'est arrivé plusieurs fois. Les belles-mères?
0: Non, c'est pas les... Les belles-mères, je crois que c'est hors concours. Marion?
2: Elle est sortie?
0: Non, c'est pas les sorties. Lorenza?
3: C'est à la maison?
0: C'est à la maison. Mais ça peut être ailleurs. Mais en général, c'est à la maison dans une pièce spéciale. Troisième sujet qui entraîne des disputes dans le couple. Alors, Jeff?
1: Les jeux vidéo?
0: C'est pas les jeux vidéo, non. C'est un moment précis. Lorenza?
3: La lunette des toilettes?
0: Non, c'est pas dans les toilettes.
2: Est-ce que c'est la nuit? Genre la,
0: c'est la nuit.
2: La couette?
0: C'est la nuit. C'est la nuit, c'est pas la couette. Vous y êtes pas, vous êtes pas loin là. C'est la nuit, c'est pas la couette, c'est pas un objet.
2: Ah, c'est les bruits?
0: Oui, c'est un bruit. Lequel?
1: Les ronflements.
0: Oui, les ronflements.
1: Troisième
2: sujet de dispute, bon, quand même.
0: Ouais, mais quand t'as quelqu'un qui ronfle, à un moment, c'est...
3: Ah, des fois, c'est pénible. Hein. Ça... Moi, franchement, quand t'es obligé d'aller dormir sur le canapé... Oui, j'en ai gros sur le...
0: Non, mais apparemment, il y a eu un ex qui était...
3: Ah là là, mais c'était un enfer. Mais un enfer, mais vraiment, mais pour tout l'appart, quoi. Même ma coloc s'était réveillée. Ben ouais, non, mais c'était un enfer. Je dormais dans le salon et j'étais là. Et à ce moment-là, tu le détestes.
2: Ils peuvent rien y faire, hein, les pauvres.
3: Ah ouais, mais j'avais envie de vraiment... J'avais des trucs qui passaient dans la tête. Je me disais, tu l'aimes, tu l'aimes.
0: Lorenza sortit avec un aspirateur. Hein, donc, il suffisait de le débrancher. C'est le plat que les célibataires cuisinent le plus souvent pour un premier rendez-vous à la maison. Quel est ce plat, Marion?
2: C'est le risotto.
0: C'est pas le risotto, c'est pas du riz. Jeff,
1: une tomate mozza.
0: C'est pas une tomate mozza, c'est un plat, c'est pas une entrée.
1: Ah d'accord, oui, c'est un plat chaud.
0: C'est chaud, absolument. Lorenza.
3: Il y a des légumes?
0: Non, il n'y a pas de légumes là-dedans. C'est le plat que les célibataires cuisinent le plus souvent pour un premier rendez-vous à la maison. Alors?
1: De la lasagne?
0: C'est pas loin de la lasagne, on se rapproche de la lasagne. C'est froid. C'était quoi, Marion?
2: Des pâtes.
0: Oui, mais pas n'importe lesquelles.
2: Les bolos.
0: C'est pas les bolos.
3: Carbo.
0: Non, c'est pas les carbos non plus.
1: Au gratin.
0: Ah, faudra qu'on parle des pâtes carbo un peu plus tard dans l'émission d'ailleurs.
3: Oula. Ouais. Ok.
0: Jeff?
1: Au gratin, les pâtes au gratin. Comme ça, c'est beau, ça.
0: C'est les pâtes au saumon.
1: Ah, j'adore.
0: Lorenza n'est pas très pâte au saumon.
3: Je déteste le saumon. Ah mais moi on me fait ça, c'est une catastrophe. Sans me dire en plus, sans me demander.
0: Enfin, c'est rare, un premier rendez-vous que tu manges. C'est peut-être pas un
1: ça commande.
0: Je suis désolé, je suis tellement amoureuse de toi, mais tes pâtes au saumon, ça va pas être possible entre nous. Certaines personnes disent que Lorenza est compliquée. Je vois pas pourquoi. Dernier sondage du matin, pour 20% des gens, c'est l'élément intérieur d'une voiture qui leur sert le plus. Oh, qu'est-ce qu'il y a dans la voiture, Jeff?
1: L'autoradio.
0: C'est pas l'autoradio, non. Non, c'est pas de la musique. C'est un petit élément. C'est pas le rétroviseur, non. Ça ne sert pas à conduire.
3: Ah, ok.
0: Ouais, c'est un petit accessoire. C'est un. Voilà, c'est un petit élément intérieur. Marion?
2: C'est la prise USB pour charger le tel et tout.
0: Non, c'est pas électrique. Il n'y a pas d'électricité là-dedans.
1: Est-ce que c'est le petit sapin qui sent bon?
0: Non, il est dans la voiture directement. Tu l'achètes pas en plus.
3: C'est près du volant?
0: C'est pas loin du volant, on va dire. Par rapport au coffre, oui, c'est près du volant.
3: Okay.
0: Marion?
2: C'est le pare-soleil.
0: C'est pas le pare-soleil.
1: Ah, mais la boîte à gants, réfrigérée.
0: Ah non, vous n'êtes pas dedans.
3: Le vide-poche.
0: Non, c'était le porte-gobelet.
1: Ah oui, c'est vrai, j'ai plein de trucs dedans, moi.
3: Pas des pièces, mais.
0: En fait, oui, voilà, le porte-gobelet sert de vide-poche, en fait.
3: Oui,
0: effectivement.
3: C'est ça.
0: Oui, absolument. Ben, voilà, c'est l'élément intérieur d'une voiture qui sert le plus. C'est un peu le dépotoir.
2: Ouais, le fond tout, bien sûr.
3: Il y a tout dedans.
0: C'est incroyable, hein. Des fois, tu retrouves des gens, même. Oh putain. J'avais oublié de te déposer chez toi, dis-moi. 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

0: Bah oui, c'est un fruit.
1: Alors, c'est... bah oui, c'est un fruit, genre vous êtes... alors expliquez-nous pourquoi, mais alors...
2: Bah c'est connu, c'est comme la tomate.
0: Oui,
2: c'est des faux légumes, quoi.
1: Alors c'est un fruit, j'ai été vérifié. D'un point de vue biologie, c'est un fruit, mais on le considère comme un légume.
0: Ah bon ?
1: Un peu comme la tomate, quoi. Voilà. Mmh. Voilà, bon. Les questions les plus posées par les Français à Alexa. Quel est le prix de l'or ?
2: C'est drôle ça. Ouais.
0: Ouais, mais les gens posent des questions cheloues.
3: Ouais, mais d'un côté, c'est quoi le prix de l'or, Lorenza?
0: Je sais pas, mais voilà. Je m'en fous, genre. Enfin, j'ai pas d'or.
1: Honnêtement, je m'en fous moins que le temps des asperges.
0: Oui, c'est vrai. C'est vrai.
1: Bon, combien d'habitants y a-t-il en France? 70 millions, la plus posée par Alexa. Jeff,
3: 70 millions.
0: 68, non?
1: Je dirais 71.
3: Ah, quand même, ah, tant que ça.
1: Attends, on va voir.
3: Attends.
1: Combien de temps pour les asperges?
0: Non.
1: 69,1.
0: Ah,
3: on n'est pas loin.
1: Au 1er janvier 2026. Ah. Ouais. Ouais, on n'était pas mauvais, hein?
0: Non, non, on est bien.
1: Et enfin, dernière question, la plus posée par les Français à Alexa. Comment faire un avion en papier?
2: Mais arrête.
0: Mais je suis choquée, c'est vraiment éclaté les questions.
1: Ah, bah, pardon, moi j'ai déjà demandé, moi.
0: Ah.
1: Et alors, l'avion en papier,
3: vous l'avez fait?
1: Ouais, mais il y a des vraies techniques, il y a des pures techniques pour les avions en papier. Eh ouais.
3: Moi j'en connais qu'un, le classique, hein.
1: De quoi?
3: Le classique, moi je fais juste le classique, toi tu plies trois fois ou alors je fais une boulette et je l'envoie à la gueule du mec directement.
1: Ouais, bah, voilà, la boulette.
2: Le classique, ouais.
1: Bah Jeff, faut pas qu'il soit pilote d'avion. Hein.
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1: Si on se touche le nombril, certaines personnes ressentent quelque chose. Oui,
2: déguilis.
1: Une sorte de petite vibration, pour certains déguilis, pour certains comme une petite décharge électrique. Nous continuons d'en parler parce que oui, c'est ici que ça se passe. Vous savez, les présidentielles arrivent bientôt, hein. Je pense qu'il faut parler des vrais sujets. On en parle ensemble. Tout le monde est là, évidemment, comme chaque matin. Il y a Marion.
2: Bonjour.
1: Jeff est là aussi.
3: Salut.
1: Lorenza est là.
0: Hello.
1: Aussi. On va écouter Manon Lisa avec le petit pêcheur, mais avant ça... Attention, on parle de cette histoire de nombril parce que sérieusement, Florent l'autre jour, on parlait du fait de se toucher le nombril. Il y en a quand même qui aiment pas, il y en a qui détestent ça, qui sont tendus quand on leur touche le nombril, ils arrivent même pas à se le toucher eux-mêmes.
0: Ah ouais.
1: Et Florent a dit, quand je me le touche, ça me provoque un petit truc dans les fesses. T'avais dit comme une sorte de, c'est pas une décharge électrique, c'est un, c'est un petit frisson.
6: Ouais, un petit guili, un petit, ouais, c'est un peu chelou.
1: On a reçu beaucoup de messages sur l'application Manu sur Énergie. On en avait écouté certains déjà. On va en écouter d'autres. Tu n'es pas seul, Florent.
6: Merci.
1: Écoutez, c'est parti.
7: Coucou les ouin-ouin. C'était aussi pour réagir par rapport à ce que Flo avait dit, mais moi aussi, quand j'appuie sur mon nombril, ça me fait quelque chose au niveau du vagin. Ça fait des petits guilis, quoi. C'est très étrange.
1: Mm-hmm. C'est pas dans les fesses.
2: Non.
1: Au niveau du vagin, les guilis. Ah, Marion.
2: Alors, sachez que je me suis renseignée et que j'ai l'explication scientifique si vous la voulez. Parce qu'il y a une explication.
1: Attends, parce que il y a d'autres messages.
2: Ah
1: oui.
8: Coucou Manu, coucou toute l'équipe. Moi aussi je fais partie de ces personnes qui ont un câblage nerveux mal foutu. Car moi aussi, quand je me touche le nombril, je reçois comme une sorte de coup de vue dans le vagin.
1: Oh là. Attends,
0: c'est un coup de vue, mais c'est...
1: Oui, mais une ampoule. On peut faire des économies d'électricité. Je sais pas, ou des panneaux photovoltaïques. T'en fais un truc. C'est pas fini, encore.
9: Coucou Manu, coucou l'équipe. Je pense qu'on est plusieurs à pas être câblés dans le même sens. Moi, quand je me chatouille le nombril, ça me fait des petits guilis dans le zizi.
1: Oui.
3: Ils sont tous à peu près à cet endroit-là, ouais.
1: Non, c'est pas dans la tête. Hein, On continue encore, c'est pas fini.
10: Alors, moi aussi, je dois être mal câblé, parce que moi, quand je me touche le nombril, ça me donne envie de faire pipi.
1: Ah oui, alors, c'est ça.
2: C'est autre chose.
1: Bizarre. Alors, avec tous ces messages, ça m'a perturbé. J'ai essayé d'appuyer et de triturer mon nombril.
0: Ah, mais rien que tu dis ça, ça me
2: dégoûte aussi.
1: Mais je suis scientifique.
0: Oui,
2: bien sûr.
1: Et à un moment, j'ai eu un petit truc comme une sorte de frisson, une petite décharge au niveau du zizi.
0: Ah bon?
1: mais alors, Marion,
2: oui.
1: T'as l'explication?
2: Oui, en fait, vous n'êtes pas du tout mal câblé. En fait, l'explication, elle vient du cordon ombilical. Vous savez, quand on est fœtus, on a le cordon qui est relié à la mère. Bon, même si on l'a plus, en fait, il reste des terminaisons nerveuses parce que le cordon, il était relié à des organes dans le bassin. Et donc, le cerveau, il interprète mal les signaux quand tu te touches. Et parfois, il croit qu'il y a encore le cordon. Et du coup, ça te fait des petites sensations. Tout ça, c'est vraiment ton cerveau qui n'est pas au point, quoi. Mais c'est tout à fait normal. C'est des terminaisons nerveuses qui restent.
1: Oh.
2: Donc vous n'êtes pas chelou, mais quand même.
1: Merci d'avoir libéré la parole.

0: vous n'êtes pas seul si vous vous touchez le nombril et que ça fait un petit truc. Je suis en train de me le toucher, ça dégoûte.
1: J'arrête.
0: Mais attends, tranquillement, c'est mon nombril, je fais ce que je veux avec.
1: Mais là, t'enfonces ton doigt dedans, c'est
0: vrai. Bah oui.
1: Ça me dégoûte. Non.
0: Ça ressemble pas de l'autre côté, hein. Non, c'est une question.
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0: Il est temps de jouer au grand blind test du matin. Avec nous ce matin, Sandra et Quentin. Bonjour à tous les deux.
4: Salut Manu, salut les Wawa.
5: Bonjour
0: Sandra. Bienvenue parmi nous à tous les deux, c'est beau. Oui, c'est beau, ça s'appelle l'esprit olympique. Alors attention, ça rigole plus parce qu'il y a 1000 euros de bons d'achat à dépenser dans les magasins Primark maintenant pour vous. Pour l'un d'entre vous. Nous allons jouer au grand blind test du matin. C'est un blind test qui se joue en 3 manches. La différence avec les autres blind tests, c'est qu'avant de trouver le titre ou l'artiste, on vous donne un indice. Vous pariez ensuite sur le nombre de secondes nécessaires pour le trouver. Une bonne réponse, c'est un point. Une mauvaise réponse, c'est l'autre qui prend le point. Il nous faut le titre ou l'artiste et c'est le premier à 2 points qui gagne le jeu. Tout est clair, tout est principe, tout est compris.
5: Parfait.
0: Sandra, Quentin, c'est parti. Nous jouons au grand blind test du matin. Premier titre avec un indice de Lorenza.
6: On l'aime autant seul que en duo.
0: Pas mal.
7: Ouais, oui, je l'ai.
0: Pas mal. Combien de secondes, Sandra, d'après toi, pour trouver le titre ou l'artiste avec cet indice?
5: 5
0: secondes. Quentin, tu veux descendre ou tu la laisses?
4: 4.
0: Oh, Sandra, tu descends ou tu le laisses?
5: Je lui laisse.
0: 4 secondes, Quentin, pour trouver le titre ou l'artiste.
4: Louane?
0: Non, c'était non. Vita.
6: Ah ouais. Était dur.
0: Ah, l'intro était pas facile. Ça veut dire que le point va à Sandra. Attention, voici le deuxième titre. Indice de Jeff.
7: Oula, il est corsé celui-là, attention. Il est entré au Guinness Book.
0: Oh la vache.
7: Ouais. Après, ça se sait quand même. Hein. Si t'es fan du mec un peu, ça se sait.
0: C'est quoi pour genre lancer de noyaux de cerise ou
7: Non, rapport à
0: son métier.
7: Son métier, oui.
0: Ah
7: oui.
0: Ok. Quentin, combien de secondes d'après toi?
4: 5.
0: Sandra, tu descends ou tu le laisses?
5: Je le laisse.
0: 5 secondes pour trouver le titre ou l'artiste. Ouf.
4: Pitbull.
6: Il a des noms random.
0: C'est pas Pitbull. Il est pas au Guinness Pitbull. Il est pas chez le coiffeur non plus, cela dit. C'était The Weeknd.
5: Oui.
4: Impeccable.
6: Le nombre de chauves réunis à un concert.
0: J'aime. Ouais. Et pourquoi il est au Guinness The Weeknd?
7: C'était le seul artiste au monde à avoir 30 titres qui dépassent chacun 1 milliard d'écoutes.
6: Ah ouais.
7: 30 titres quand même.
0: Ça va, moi une vidéo, une fois j'ai fait 6000 vues.
7: Mais non.
0: Ça veut dire que le point, il va à Sandra. Ça veut dire que Sandra, sans faire grand chose, elle a gagné les 2 points.
5: Je l'avais.
0: Quentin, je suis désolé, c'est pas gagné, mais il a pris les risques, Quentin. Il y est allé.
4: Faut jouer.
0: Bah évidemment, faut jouer. Et je vais t'offrir le t-shirt Manu sur Énergie et le mug Manu sur Énergie. Bravo à toi.
4: C'est gentil, merci.
0: Belle journée, Sandra, bravo. Les 2 points, ils sont pour toi. T'as rien fait, mais tu les as mérités quand même.
5: Merci beaucoup.
0: 1000 euros de bons d'achat à dépenser dans les magasins Primark. Bravo à toi.
5: On va bien se faire plaisir, merci beaucoup.
0: On t'embrasse fort, belle journée.
5: Bonne journée à vous, je vous embrasse. À bientôt.
8: Salut, c'est Norbert, le cuisinier préféré de Manu. Et comme je dis souvent, en voiture Simone, c'est toi qui patines et c'est moi qui klaxonne.
0: Il dit ça souvent. Attention, j'ai envie d'éternuer.
7: Eh vas-y, regarde la lumière.
6: Et respire ton doigt. Ah voilà.
0: C'est
6: mieux. Ton éternuement, c'est comme une petite toux, c'est assez mignon, voilà.
0: Oui, je sais, on me l'a déjà dit, c'est un complexe que j'ai.
6: Bah pourquoi, c'est mignon, c'est bien, tu peux un peu, je sais pas.
0: Quand on éternue, quand j'ai pas un éternuement, genre d'éternuement, j'ai un éternuement, genre on a l'impression que je tousse, comme tu dis.
6: C'est un
0: complexe nul pour vous, mais pour moi c'est un vrai complexe, ok. Désolé, vous avez rien à foutre, évidemment, pour vous je suis juste un clown. Bah non, parce qu'une fois que le rideau est tourné, quand j'éternue, et ben les gens pensent que j'ai toussé. Voilà. J'aimerais qu'on écoute ce message qui est arrivé.
9: Salut les Ouinouins, j'étais en train d'écouter de la musique là et je me demandais quels sont pour vous les titres indémodables. Moi j'ai Peps Liberta, Begin de Matcon et Ben l'Oncle Soul, Soulman. Franchement je les ai écoutés il y a 5 minutes là, pouah, quel plaisir. Et vous, c'est quoi vos titres les Ouinouins? Allez, belle journée, ciao.
0: On a l'impression qu'il parle comme un influenceur cuisine. Tu mets le sel et tu mets le truc. Franchement, c'est un bon sujet. Évidemment, personne ne sera d'accord.
7: Bah non. Non.
0: Mais si vous devez choisir des titres indémodables, appelez-nous. 0 800 70 42 48. L'équipe, vous réfléchissez.
6: Ouais.
0: On va s'écouter Elena avec Mauvais Garçon et derrière, on commence à les sortir. J'ai préparé les miens.
6: Ah.
0: Indémodable. Pour moi, un titre indémodable, c'est-à-dire qu'il passe les générations.
6: Ok.
0: Et on se dit pas, putain, ouais, ça sonne vieux ouais, maintenant, ouais. Tu vois. Ça.
7: Ah bah oui.
0: ACDC.
6: À la base.
0: Aïe, ouais, tout elle. Dans n'importe quelle soirée, à un moment.
7: Ça passe.
0: Ils vont mettre ACDC, Aïe, ouais, tout elle.
6: Oui, mais pour tonton ou papy, quoi, pas pour... Oh,
7: non, parce que même les DJ le reprennent, ça.
6: Ah ouais.
0: Mais exact. Ouais. Ah ouais.
6: Bah, on va pas dans la même soirée. Hein.
0: Non. Pour toi, c'est pas indémodable, ça, ACDC.
6: Bah, pour moi, c'est un classique, mais ça sent la poussière, quoi. Je dois souffler un peu.
1: Non.
6: Oh. Mais je l'adore, ce titre. J'ai pas dit que je l'aimais pas. Mais je trouve que.
0: Enfin, tu l'adores. Quand tu dis que ça sent la poussière, ouais. C'est. Tu pas, toi, là, tu es en train de parler de grand-mère qui a des poils,
6: oui,
0: au menton, quand même. Hein,
6: exactement.
0: C'est...
6: Oui.
0: D'accord, merci d'avoir dit ça. J'en ai un autre peut-être plus pour toi. Ah. Pour moi, titre indémodable.
6: Ah, voilà.
0: Elle est poussy pop, Lorenza. Je sais comment lui parler.
6: Exactement. C'est vrai.
1: Après, il est pas si vieux, celui-là.
7: Ah, mais il y a plus de 20 ans, quand même, je pense.
6: Ah ouais,
7: ah oui.
6: 2008,
1: ah oui, oui. Ouais. Ah ouais, j'aurais jamais dit, tu vois.
0: Et c'est marrant parce que il doit vraiment marcher partout, parce que je suis allé à New York,
7: ouais,
0: il y a quelques années. Et évidemment, tu vas à la Statue de la Liberté en bateau. Quand tu montes sur le bateau et qu'il démarre, qu'est-ce qu'ils mettent?
6: Voilà.
0: On est bien dans les clichés. J'en ai un dernier. Je me les fais tous les miens.
6: Vas-y, vas-y.
0: Pour moi, titre indémodable de indémodable.
7: Tellement.
0: Cette intro des Guns N' Roses, Sweet Child O' Mine, elle me retourne. Comme une crêpe de merde. J'adore.
6: Ah ouais.
0: Lorenza, si tu me dis que ça sent le vieux.
6: Ah non, là je suis entièrement d'accord avec toi.
0: Ah.
6: Ouais, non, là je suis d'accord de ouf. Ça peut être hyper actuel, enfin elle est indémodable, quoi.
0: C'est vieux, hein. C'est les débuts des années 90. Hein. Marion aussi.
1: J'adore.
0: Jeff aussi?
7: Ah, mais je suis amoureux de moi, toujours.
6: Ah, t'as mis tout le monde d'accord.
0: Bah, on l'écoute alors.
6: C'est vrai?

0: dire un truc là, il y a le directeur des programmes, il est pas content parce que je mets le titre.
1: Ouais.
0: Et en même temps il se dit putain il est bien ce titre. Je connais mon Morgan moi. Indémodable.
1: C'est énorme.
0: Ça met des frissons moi.
2: Voilà, incroyable.
0: Encore un petit peu.
2: Allez.
0: Ok.

0: J'adore. Je veux dire un truc, quand j'écoute ce titre, ça me donne envie de monter un groupe de rock.
1: Bah fais-le.
0: Mais c'est mon rêve. Mais c'est depuis que je suis ado, mon rêve c'est de monter un groupe de rock.
2: Il n'y a jamais trop tard, hein.
0: De monter un groupe. Mais et je fais de la guitare moyen, je fais de la basse moyen.
1: Ah.
2: Bah trouve-toi musicien moyen.
0: Ça serait très bien. Et on s'appellerait le groupe moyen.
2: Ah bah chiche. Les moyens.
0: The moyens.
1: En vrai c'est drôle.
0: Mais tu fais de la musique ou pas, Jeff?
2: Ouais, je fais un peu de batterie moi, ouais.
1: Ah, et Flo il chante, hein, le producteur.
0: Ah, Flo il chante, ouais, ouais. Et il fait un peu de guitare aussi, hein.
3: Ouais, aussi, ouais.
2: Et les filles chantent.
0: Lorenza chante juste.
1: Oui.
0: Marion, je sais pas.
1: Je claque des doigts. Hyper bien. Bah,
0: tu sais quoi?
1: Non, je peux chanter juste.
0: Attends, si on peut te mettre dans les chœurs, mais tu sais, juste derrière, tu fais la danse, là, ouais. Pas devant, pas derrière.
1: Là, bah, comme chez Nagui, là, parfait.
0: Exactement.
1: Oui, voilà, très bien.
0: Tu fais ça. Il y a Aurélie au standard, elle joue du piano.
2: Ah oui, c'est vrai.
1: Oui.
2: On m'a dit ça.
0: On va monter un groupe.
1: Arrête.
4: Allez.
0: Écoutez bien. Nous sommes le mardi 22 septembre 2026. Il est 9h32. Oui. C'est le jour et l'heure, le moment où on aura décidé de monter un groupe. On va louer un studio et on va aller faire une répétition, la première répétition. On va se caler ça. On va filmer, on montrera les images.
2: Ah, j'ai le trac, allez.
4: Génial.
0: La décision est prise.
1: On va pas s'appeler les moyens, si. C'était une blague.
2: Non, The Moyens.
0: The Moyens. The Moyens. Parce qu'on tournera beaucoup aux États-Unis. Allez, c'est vendu, c'est comme ça. 9h32. Notez bien cette date. C'est la date où on aura décidé. Mais on déconne. Mais on peut s'emballer, hein.
4: Bah oui, bien sûr.
0: Imagine, ça tourne. Les Energy Music Tour.
4: On y sera. Oh là là là là.
1: Il se chauffe beaucoup
0: mais
1: trop
0: énorme.
1: Là.
0: Mais énorme. Mais attends, mais avec des artistes.
4: Oh là
0: tu
4: là.
0: Tu fais des artistes et on joue. On joue leur titre qu'on refait un petit peu en plus moyen. Du coup,
2: ah oui, ah on fait tout en moyen.
0: Écoutez, cette idée est en train de me plaire énormément.
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0: The Moyens. Excusez-nous, on est en train de.
1: J'adore.
2: The Moyens.
0: On est... J'avoue, on n'a pas beaucoup écouté Elena parce qu'on est en train d'essayer de trouver le nom de notre groupe. Parce que nous venons de décider, il y a 3 minutes, qu'on allait monter un groupe et le truc le plus important, c'est pas de savoir ce qu'on joue, c'est de trouver le nom du groupe.
2: Ah bah toujours, oui. Et puis le logo après, il faut un logo.
0: Ah bien sûr, le logo. Ah, wow, pour l'instant, on est sur ce Moyens. J'ai proposé aussi APP, c'est à peu près.
1: C'est bien, hein. APP, j'aime bien aussi.
0: Donc voilà, on va trouver le nom de notre groupe. Il est 9h36. On va écouter BTS avec Swim sur aussi Rosalia et on est parti à la recherche de titres indémodables. Quels sont pour vous les titres indémodables qui franchissent les générations, qui passent les années et qui vieillissent pas? Allez Jeff, quel tien?
2: Ah bah moi, Bohemian Rhapsody de Queen. Tu le mets dans n'importe quelle soirée, les gens ils dansent encore dessus, même les plus jeunes.
0: On a quand même tous une cousine qui sait faire le piano. Hein.
4: Oui, c'est vrai.
0: Mais que le début.
2: Après, quand ça part, on est obligé de le laisser.
0: Ouais, un peu long quand même.
2: Ah oui.
0: Je vais dire une opinion impopulaire.
4: Aïe, oula, aïe, aïe, aïe, aïe, j'aime pas.
0: J'aime pas ce titre.
4: Oh non.
2: Mais non, mais pourquoi?
0: Il m'angoisse.
4: Oh mais il est incroyable, moi il me donne les poids. Oh,
0: là, là. Moi il m'angoisse. Il m'angoisse. Il va très bien avec l'automne qui arrive demain, tu vois.
4: Oh non.
2: Après
0: mais
2: les paroles elles sont pas très joyeuses.
4: Oui mais il y a des moments un peu plus punchy dans la musique aussi, ça change de rythme, il y a des chœurs, il est pas.
0: Bah justement, un moment décide-toi.
4: Hein. Oh là là.
2: Hey, mon Fredo là. Oh.
4: Mais tu peux plus lui dire ça.
0: Ouais bah tiens. Facile ça.
2: Ouais.
0: Voilà. Il est parti, on peut plus rien lui dire.
1: La belle excuse, hein.
0: Voilà. Ok, mais je respecte.
2: Non, très bien, très bien.
0: Je te respecte pas, mais je respecte. C'est le titre indémodable de Jeff. Ouais. Lorenza, t'en as un?
4: Ouais, moi c'est Diams, jeune demoiselle.

0: différent indémodable. Ça va être compliqué de se mettre tous d'accord. On a Audrey qui est avec nous. Bonjour Audrey, bienvenue sur Énergie. Audrey, Audrey. Ah, oui. C'est bon, on t'entend, Audrey.
1: C'est bon
0: Audrey? Oui, c'est à toi. Oui, c'est le. C'est
1: oui. Je disais bonjour à tout le monde.
2: Bonjour Audrey.
0: Et bonjour Audrey. Dis-nous, quel est ton titre indémodable à toi?
1: Bah pour moi, c'est Je danse le Mia d'ailleurs, ça me rappelle le collège. Je danse le Mia.
0: Alors je comprends que ça puisse rappeler les souvenirs. Indémodable, c'est chaud quand même. Parce que là, c'est quand même. La musique est typée, quoi. C'est, toi, c'est.
1: Ah,
0: tu vois l'époque, hein, quand même.
1: Bah oui. Non, tu écoutes ça en soirée, je t'assure. J'en fais encore et il n'y a pas de soucis, ça passe.
2: Ouais, mais chez les quarantenaires.
1: Ouais. Eh ben oui, mais
2: c'est
1: mon âge.
2: Ah
0: ouais. Non, mais un titre indémodable, ouais, faut que ça accroche aussi à quelqu'un qui n'a pas fait les mêmes soirées que toi, quoi.
1: Eh ouais, mais même les jeunes, je t'assure. Va en soirée, tu verras.
3: À Marseille, ça
0: doit cartonner. Audrey, avec son accent, elle n'est pas de Lille, hein. Merci beaucoup Audrey de nous avoir appelé. Titre indémodable, on a Donovan qui est là. Bonjour Donovan.
4: Bonjour Manu, salut l'équipe.
0: Quel est pour toi le titre indémodable?
4: Alors moi j'ai le titre pour animer les soirées, c'est YMCA de Village People.
2: Même à l'époque, il était démodé.
0: Ouais. Je sais pas si c'est un bon sujet, ce truc. Non, mais c'est pas indémodable. Mais bah c'est. Ça met l'ambiance. Mais.
2: C'est au mariage, c'est que c'est... au fait.
0: Oui, oui, oui, mais ouais, voilà. Mais c'est un bon. Oui, mais le sujet, c'est pas. Quel est le titre qui va vous ambiancer la fête, tu vois?
2: Je suis ouais. D'accord.
3: Est-ce que tu mets dans ta voiture, toi, par exemple?
2: Non, ça
3: va
2: de la vie.
0: Non.
2: Bah, tu l'écoutes que quand quelqu'un d'autre le met, quoi.
0: Non. En fait, ce sujet, c'est vraiment les goûts et les couleurs. Ouais, c'est qu'on passe de Village People à ACDC voilà, hein, dans ce sujet. C'est pas la même chose. Donovan, merci beaucoup de nous avoir appelé.
4: Et de rien, bonne journée.
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0: On se fait du bien, parce que oui, on a besoin de bonnes nouvelles, on a besoin de notre dose de bonnes nouvelles, de belles histoires, parce que dans le monde, il n'y a pas que du caca. Il y a aussi des belles histoires, et on vous le prouve chaque matin. C'est parti, les bonnes nouvelles du jour, on démarre avec Marion.
7: Scooby-Doo débarque sur Netflix.
0: Ça c'est une bonne nouvelle.
7: Voilà, la plateforme va sortir alors une série en live action sur les origines de Scooby-Doo, donc avec des vrais acteurs. Trop bien.
2: Trop cool.
0: Oh, Sammy.
7: Ouais, on va peut-être savoir pourquoi il est toujours à l'ouest, le fameux Sammy, là.
0: Bah, il est à l'ouest parce qu'il n'est pas... Oui.
7: Ah non, il y avait des rumeurs comme quoi il pouvait être un peu foncedé.
0: C'est quoi les rumeurs sur Samy?
7: Mais t'as pas vu toute la théorie?
2: Ah oui.
7: Bah Samy, déjà qui tombe amoureux d'une fille qui s'appelle Marie-Jeanne, qui a toujours faim de sandwich, qui a toujours l'air défoncé. Tu connais pas ça?
0: Non, mais t'as raison.
7: Ah bah oui, si, bah, tout le monde dit.
2: Ça se voit sa tête.
0: Mais la théorie c'est quoi? Genre qu'il a...
7: Bah qu'il fume des choses illicites, quoi.
0: Ouais. Non.
2: Oui.
7: Ah bah si.
3: Mais non mais faut pas le dire ça, Marion. Moi c'est mon truc d'enfant. Je peux pas entendre ça.
7: C'est vraiment le problème en fait. Depuis des années, tout le monde se demande pourquoi Samy est aussi chelou. Et c'est très bizarre que toi, Manu, t'aies pas remarqué ça. T'es quand même observateur.
0: Je trouvais ça assez normal de parler à un chien qui veut manger des sandwichs aussi. Quoi, toi, parce que, excusez-moi, dans l'histoire, quand même, le plus chelou, c'est pas Samy, c'est Scooby-Doo. Hein,
7: oui, c'est vrai. C'est très bizarre aussi.
0: Parce que le chien parle et il fait des sandwichs dans la cuisine quand même. Enfin, ça ne choque personne. En revanche, que Samy soit amoureux de Marie-Jeanne, c'est bizarre quand même.
7: Il n'y a rien qui va dans cette série.
0: Lorenza, une bonne nouvelle.
2: Je vais vous parler d'un héros. Il s'appelle Jonathan Quispe et c'est un pêcheur qui vit au Pérou. Il a sauté dans l'océan pour libérer une baleine qui était coincée dans un filet de pêche.
0: Oh, il faudra les coronner, ça.
2: Ah ouais, et surtout qu'il y allait avec son simple couteau. Il a coupé les cordages qui bloquaient la baleine et il a fini sur son dos. On aurait dit un Disney, genre. Il était sur son dos en train de couper les fils et tout. On aurait dit
0: attention,
2: un film.
0: Cette histoire a été racontée par Samy de Scooby-Doo.
2: Je vous jure que c'est vrai.
0: Improbable, incroyable. Jeff, une bonne nouvelle.
8: Le PDG de Japan Airlines est le seul PDG d'une grosse société au monde à avoir réduit son salaire en dessous de ceux de ses pilotes juste pour préserver les emplois.
2: Waouh. Voilà.
8: Et personne ne veut le copier.
2: Oui.
8: C'est le seul.
0: Comme on disait à l'école, Derche.
8: C'est quoi Derche?
0: Vous n'avez pas
2: que bah non.
7: C'est quoi,
0: Derge? Ok, je suis boomer.
7: Non, non, je suis boomer. Ça veut dire quoi, Derge?
0: Tu sais, quand dans une soirée, tu sors un truc et que tout le monde te regarde comme ça, c'est clairement que t'as sorti une ref, mais qui est tellement vieille que les autres ne peuvent pas la comprendre.
2: On a envie de savoir ce que c'est.
0: Florent, notre producteur?
5: Mais c'est pas Derns, genre dernier?
0: Ouais, mais Derge.
7: Ah non, je connais pas.
5: Mais Derge, pour moi, ça veut dire le
0: en fait,
5: le cul, quoi.
0: Oui, oui. Oui, mais on disait Derge. Enfin, quand t'es premier, tu dis Prums.
8: Ouais.
0: Et quand t'es dernier, Derge.
8: Ah, d'accord. Ah, bah, j'avais jamais entendu.
2: Ah, ouais, ok.
8: D'accord, bah, Derge alors.
0: Mais ouais, je vous parle de. C'est des années où la télé, genre, il n'y avait pas la couleur, quoi.
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0: 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C'est important de lancer cette journée, c'est la dernière de l'été.
2: C'est
0: vrai. Oh non, moi jusqu'à minuit j'en profite. Hein. Rien à foutre. Je dormirai moins cette nuit, mais je profiterai de l'été jusqu'à la dernière seconde. On continue à essayer de trouver des titres indémodables. Quels sont pour vous les titres indémodables? Là, on peut se refaire encore un petit tour du studio. Marion.
7: U2, One.
0: Ah bah oui. Ah oui.
8: Ça.
0: Ça passe les années, ça. Will it make it easier on you now? Tu dis putain, pourquoi c'est pas moi qui ai trouvé cette chanson?
8: C'est ça.
0: U2, c'est clivant, j'ai remarqué.
2: Ah bon?
0: Ouais.
2: Moi, c'est pas mon. Ça me fait penser au mariage.
7: Cool.
2: Genre les parents qui se regardent amoureusement en mode chérie, c'est notre son et ils vont faire leur slow là-dessus, tu vois.
7: Ah, c'est dur.
0: Tu vois?
7: Non,
0: non. Voilà.
7: C'est culte.
2: Ah non, mais c'est une très belle chanson. Mais
0: c'est pour ça que j'ai dit que c'était clivant, U2. Wow. C'est un truc de génération. Jeff, chanson indémodable.
8: Les Nègres Marrons, le bilan.

0: Ceci dit, tout le monde a la ref. Hein.
1: Oui,
0: à chaque
1: oui,
0: fois,
1: oui.
0: Tu dis le bilan.
1: Oui, oui.
2: On fait le bilan. Allez, Lorenza, le tien, t'en as encore un. Allez, vas-y.
3: Beyoncé, Crazy in Love.
2: Mais oui.

0: Tu vois, il y a un petit côté frustré. Je reste assis, mais j'aurais pu y aller quand même, la merde.
1: Salut, c'est Moziman. Après avoir mixé partout dans le monde, je dois vous dire la vérité. Le meilleur dance floor du monde, c'est celui du studio de Manu.
0: Alors, il le dit, mais il le sait pas parce qu'il est jamais venu. Mais demain, il sera avec nous.
2: Oui.
0: À partir de 9h15, il est jamais vu. On l'a jamais vu.
2: J'ai jamais
0: checké, quoi, Moziman.
3: C'est vrai.
0: C'est le prochain directeur de la Star Academy. Il est DJ. On va papoter avec lui. Si vous avez des questions à lui poser, vous pouvez y aller. Vous pouvez nous envoyer des messages vocaux sur l'application Manu sur Énergie. Et demain, on lui fera écouter. Et puis, il sera avec nous en direct. Peut-être que je sais pas, peut-être qu'il va mixer, peut-être qu'on peut faire un peu de musique.
3: Ouais, il
0: fait plein de trucs, quoi. Vous essayez de retrouver une vieille vidéo de ce qu'il avait chanté à la Starac et on le refait tous ensemble. Je sais pas. On va trouver une idée à faire avec lui. Il sera demain à partir de 9h15 notre invité. On a Clément qui est là. Bonjour Clément.
4: Bonjour Manu. Salut Lorenza. Yes, Marion.
0: Salut.
2: Coucou.
0: Clément, c'est le dernier appel, c'est avec toi qu'on va lancer cette journée, qu'on va terminer ce mois d'été, cette saison d'été, parce que à partir de demain, c'est l'automne. Okay. Donc il faut nous envoyer du bon mood, il faut nous envoyer du truc, là. Tu nous appelles d'où, Clément?
4: De Roanne.
0: Et qu'est-ce que tu fais dans la vie?
4: Je suis chauffeur et carrelage.
2: Pardon?
0: Tu es, pardon?
3: Chauffeur de carrelage.
4: Et carrelage.
0: Écarisseur.
2: Ah oui,
0: Avec l'automne qui arrive demain,
2: c'est ça. On est dedans là.
0: Alors, si vous savez pas ce que c'est, écarisseur, c'est en fait quand on a des animaux qui meurent, par exemple dans les fermes ou des grands animaux, et ben en fait c'est lui qui va récupérer les animaux. C'est un peu comme les pompes funèbres des animaux, quoi.
3: D'accord.
4: C'est exactement ça.
0: En vraiment, c'est bien pour lancer l'automne demain. Ouais.
2: Ils vont où, du coup? Vous les mettez où, les animaux?
4: En fait, nous on les récupère et on va les emmener à l'incinération, en fait.
2: Ah oui.
0: Ils sont incinérés.
2: C'est vraiment l'automne.
0: Tu sais quoi, Clément? Attends, on va pas te poser de questions, on te rappelle le jour de la Toussaint plutôt.
4: Ça va être long, hein.
0: Je vais t'offrir le mug Manu sur Énergie, puis je te rajoute le t-shirt Manu sur Énergie aussi pour te remercier de nous avoir
4: appelé. Manu, c'est toi qui te dédicace aussi?
0: Ah bah vas-y, fais-toi plaisir.
4: Ouais, j'aimerais faire une dédicace à Audrey, Juju, Chichi, Raphaël, à ma famille qui m'écoute de l'île de La Réunion, et un gros bisou à tous ceux qui m'écoutent, tous mes amis.
0: Bah écoute, je pense que là on a fait toute la France, hein, oui. Donc on est bien. Écoute. Belle journée à toi Clément, merci de nous avoir appelé.
4: Merci beaucoup, c'est un plaisir.
0: Ciao. On s'en va, il est 9h58, on sera de retour demain dès 6h pour démarrer la première journée de l'automne. Mais on va pas se laisser avoir, les amis, parce que comme chaque jour, on se lance un titre pour faire sa journée. Et là,

0: Lorenza.
1: Hello.
0: Vous êtes avec nous aussi, comme chaque jour, vous nous appelez. C'est parti pour 4 heures de radio, plus ou moins approximative, plus ou moins contrôlée, avec un équilibre...
1: Dysfonctionnel.
0: Voilà, absent.
2: C'est, voilà.
0: Ah putain, un équilibre absent. C'est ça.
3: Moins et moins, ça fait plus.
0: Mais là, il y a moins, plus moins,
2: là, ça refait moins.
0: Il faudrait qu'il y ait un plus qui arrive à un moment, quand même. Vous venez avec nous, vous avez envie d'être notre premier appel du jour, pardon. 0 870 42 48. On va vous prendre le téléphone dans quelques secondes. On va écouter Mauvais Joe. Il y aura aussi Slimane. On va vous offrir du cash tout à l'heure au Club des Génies. C'est parti, c'est Manu sur Énergie. Qu'est-ce que vous avez envie de partager avec nous pour démarrer cette journée, Marion?
3: J'ai vu une info avant de me coucher hier soir. Vous voyez qui c'est, l'actrice Dakota Johnson?
0: Ouais.
1: Oh, elle est
3: 50 degrés.
1: Ouais.
0: Oui. Vaguement.
2: Magnifique.
3: Vaguement.
0: J'ai pas vu 51 degrés.
3: Magnifique. Bon, bah elle est très jolie et elle a révélé que dormir 13 heures par nuit, c'est le secret de sa beauté.
0: Elle bosse pas beaucoup, Dakota Johnson.
3: Non. Mais je me suis dit, c'est peut-être ce qui explique cela nous concerne encore.
1: Merci Marion. On a bien fait de se lever ce matin.
2: Ouais, merci moi.
0: Vous avez dormi combien la nuit dernière, d'après vous, à peu près?
2: Moi, 6 heures, moi.
0: 6 heures pour Jeff. Lorenza?
4: Bah, je dois être à 5h15, un truc comme ça.
0: Putain, ouais. Marion?
3: 5h30.
0: Bah, j'ai fait 6h30, je crois.
1: Ah, pas mal.
0: Ouais. Ah mais enfin je suis la moitié de Dakota Johnson. Hein.
2: Ouais.
0: C'est... Ah oui, c'est dur.
3: Ah, ça se tente, un secret beauté.
0: J'ai aucun secret beauté, moi.
3: Ah, ça m'étonne, ça.
0: Je t'entends. Vous avez ce qu'ils appellent la skincare? Vous avez votre routine matinale?
2: Bien sûr.
1: Base.
0: Ah oui, même Jeff, t'as ça?
2: Oui, je l'ai piqué depuis. En plus, je suis content parce que les filles ici présentes ont remarqué depuis quelques jours que j'avais un teint un peu hâlé parce que je pique un produit à ma femme qui, en plus, purifie la peau, tout ça, et te bronze.
3: Ouais, ça se voit.
1: Tu trouves pas qu'on dirait qu'il a méga bonne mine? On dirait qu'il est parti de 3 jours au sun, quoi.
2: Ah oui,
0: Oui, mais je dis oui parce que tout le monde le dit, mais j'ai pas fait gaffe.
2: Eh ben voilà, c'est un. Une eau à base de thé noir.
3: Wow.
1: Ça lui va super bien, ça fait un petit teint allé. Franchement, c'est sympa.
2: Je me sens bien, je me sens léger.
0: Mais du coup, moi, je me sens con, j'ai pas de skincare.
2: Enfin, je t'en prêterai.
0: T'emmerdes pas. Florent, nos producteurs.
5: Crème anti-ride tous les soirs après la douche.
3: Mais t'es tout jeune.
1: Ouais, je pensais que c'est ce que tu disais qu'on devait faire.
5: Mieux vaut prévenir que guérir. Par contre, c'est super cher. Moi, je viens de découvrir le prix c'est genre de la crème vraiment qualité.
0: Si je peux dire un truc par rapport au prix des crèmes anti-rides et tous ces trucs-là, je sais que ma femme en prend. C'est que t'as un gros bocal. En fait, tu l'ouvres.
5: Oui.
0: En fait, c'est la moitié du bocal.
5: Oui, quelle arnaque.
0: Mais on est d'accord.
2: Oui, complètement.
0: Voilà.
1: Ah oui.
0: Non mais il y a un mensonge sur la marchandise.
2: Oui, et la boîte du bocal est encore plus grosse. Donc t'es déjà déçu quand t'ouvres la boîte et t'es redéçu quand t'ouvres le bocal.
0: Et en plus t'es encore déçu parce que la crème marche pas. Wow. Notre premier appel du jour, c'est Lorenzo. Bonjour Lorenzo.
6: Bonjour Manu, bonjour toute l'équipe, vous allez bien?
0: Mais on est bien, on parle de skincare et de routine matinale, on est heureux. Voilà,
6: tout ce qui m'intéresse.
0: J'ai l'impression qu'il a pas tellement de routine matinale au niveau de la crème, Lorenzo.
6: Pas vraiment.
0: Qu'est-ce que tu fais dans la vie, réveillé si tôt?
6: Moi je suis livreur de boissons.
0: Ah, mais livreur pour les restaurants, pour les...
6: C'est oui, c'est ça, resto, bar, boîte de nuit, camping, à peu près tout ce qui sert à boire, je peux les livrer.
2: Ah bah il y en a en France en plus. Hein.
0: C'est oui. Wow.
6: Ouais, il y en a pas mal.
0: On n'est pas un pays d'alcoolo, mais il y a quand même 2-3 indices.
6: Ouais.
0: Le nombre de bars par exemple. Mais tu sers pas que de l'alcool?
6: Non, je sers beaucoup de fûts, de bière.
0: Oui, c'est de l'alcool.
1: Ah bah, c'est la bière,
3: c'est de l'alcool. Hein.
0: Ça, c'est génial. Lorenzo, il fait partie des gens qui disent que la bière, c'est de l'eau.
6: Exactement.
0: Des légumes dedans. Parce que le houblon, tout ça, bien sûr. Non, c'est de l'alcool. À consommer avec modération,
1: oui.
0: On le rappelle.
6: Non, on livre un peu de coca aussi, un peu d'oasis et tout ça.
1: Ah, parfait, bah ouais, des softs, quoi.
0: Voilà.
6: Oui, voilà.
0: Lorenzo, je vais t'offrir le mug Manu sur Énergie pour boire ton petit café le matin.
6: Ah, c'est gentil, ça. C'est gentil.
0: Bah, c'est toi qui es gentil de nous appeler. T'es le premier appel du jour. C'est avec toi qu'on lance cette journée. Belle journée à toi.
6: Merci, belle journée aussi.
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0: Avant d'écouter Slimane, voici les sondages du matin, comme chaque jour. 36% des femmes disent avoir déjà quitté un homme pour cette raison. 36%, je trouve ça beaucoup. Après, la raison peut énerver quand même. D'après vous, Lorenza?
1: Parce qu'il n'était pas assez attentionné?
0: Non, il pouvait être très attentionné.
3: Une histoire de jalousie, parler encore à son ex?
0: Non, il n'y a aucun rapport avec les ex.
3: Ah.
0: Aucun rapport avec d'autres personnes.
2: Est-ce que c'est quelque chose de grave?
0: C'est pas grave, mais c'est fatigant quand la personne le fait tout le temps.
1: Ah, la personne le fait trop?
0: Trop. C'est quelque chose qu'elle fait trop. C'est pas mentir.
3: Se plaindre?
0: on mange jamais assez. Se plaindre, c'est quasiment ça. C'est 36% des femmes disent avoir déjà quitté un homme parce qu'il râlait trop.
2: Ouais, ça m'est arrivé, ça, ouais.
1: Ah ouais?
0: On t'a quitté ou tu as quitté?
2: Non, on m'a quitté parce que je suis un râleur, ça paraît pas comme ça, je suis un peu un râleur. Et voilà, une fois, on m'a fait comprendre que c'était l'une des raisons principales, ouais.
1: C'est dur.
2: Et vous me quitterez un jour à cause de ça, si vous voulez.
1: Bah, je te voyais pas râleur, moi.
2: Bah ouais. Si, je suis bougon, je suis râleur. J'aime bien que je sois carré à la maison, donc quand ça va pas, je le dis, quoi.
1: Ah oui, oula.
0: Ah oui, là, ça commence déjà.
3: On a envie de se quitter, là.
0: On n'est pas à la maison.
2: Donc ça passe.
0: Nous en avons tous au moins un à la cuisine. Qu'est-ce que c'est? Un quoi, Marion?
3: Le tiroir à bazar.
0: C'est pas le tiroir à bazar.
1: C'est dans le frigo?
0: Non. Non, non, ça se range, mais pas dans le frigo.
2: Est-ce que c'est le pot dans lequel on garde tous les bouchons de vin qu'on a ouvert depuis des semaines?
0: C'est pas ça.
3: Une boîte périmée?
0: C'est pas une boîte périmée, c'est pas une boîte. C'est pas un Tupperware. C'est pas quelque chose dans lequel on range quelque chose.
1: Mais on s'en sert tous les jours?
0: On peut s'en servir tous les jours.
2: C'est de la vaisselle, du coup.
0: C'est de la vaisselle.
1: Une cuillère préférée?
0: C'est pas une cuillère préférée, mais...
2: Bah, ta tasse, la tasse avec ton nom dessus.
0: On a tous chez nous un mug promo.
1: Ah ouais, mais ouais,
3: bien sûr, à la base.
0: Oui, le mug promo, quoi. Ouais.
2: Moi, j'en ai un Manu sur Énergie.
1: Bah, moi aussi.
0: Bah, moi aussi.
3: Moi, je l'ai pas.
0: Oh non.
2: T'as pas le mug Manu sur Énergie.
0: Vole-le, comme moi.
3: Mais j'ai même pas le t-shirt.
1: Oh là là!
0: Alors, je me tourne vers Florent.
1: Ah ouais, fort média ça.
5: Mais on a fait une commande avec des nouveaux t-shirts, des nouveaux mugs et ça arrive.
3: Ça fait deux semaines que tu me dis ça, mais donne-moi l'ancien.
2: Il faut les fabriquer,
0: Ah, parce que ça se voit qu'on les fait gagner tous les jours. Hein, donc, Marion, tu peux pas lui faire à l'envers. Hein.
5: Ça arrive.
1: Top.
0: Ça va arriver.
3: Oui, oui, c'est bien noté.
0: Si
3: oui.
0: Tu demandais si t'étais la préférée de Florent le producteur dans l'équipe.
3: J'ai la réponse.
0: Dernier sondage du matin, 2% des gens ont déjà fantasmé sur cette voix. Quelle est cette voix? Oh, le sourire, les yeux qui pétillent de Marion.
3: C'est la tienne?
0: Oh,
3: la
0: bonne manière. Oh, est-ce qu'on peut lui donner vite un mug et un t-shirt? Non, non, c'est pas du tout la mienne.
2: La voix SNCF.
0: C'est pas la voix SNCF.
2: Ah, j'adore.
1: C'est dans un film ou un dessin animé?
0: C'est ni dans un film, ni dans un dessin animé. Et on peut la régler, la voix. 2% des gens ont déjà fantasmé sur cette voix.
1: Siri.
0: C'est pas Siri, mais c'est l'autre.
2: GPS, non, pas le GPS, du coup.
0: Non.
2: C'est,
1: Chat.
0: Chat GPT.
2: Il y a une voix de Chat GPT?
0: Tu peux avoir une voix de Chat GPT.
2: Mais non.
0: Bah, bien sûr. Ouais,
2: peut-être que j'essaye de Chat GPT, du coup.
0: C'est bluffant, d'ailleurs, parce que plus ça, il commence à vraiment bien parler, Chat GPT.
2: D'accord.
0: Ah, qu'est-ce qu'il y a, Lorenzo?
1: Il y a mon téléphone qui s'active, je traite votre requête et tout, parce qu'on a dit Siri et Chat GPT, et du coup, il est en train de s'allumer tout seul, ça fait flipper, voilà.
0: Oh, on peut faire un truc très drôle. Quoi? Attendez, deux secondes. Alexa, allume les lumières. Et là, chez les jeunes, il y a toutes les lumières qui viennent de s'allumer.
3: Ah oui, j'adore ça.
0: Un autre. Alexa, volume à 10. Et là, ça fait beaucoup de bruit chez les gens. Pardon, je suis désolé. Ça me faisait rire de le faire.
7: Salut, c'est Gims. Je suis cramé dans le continent. Va falloir soir au Kélo. Gims, 4 lettres, comme Manu. Coïncidence? Non, je crois pas. Ça s'appelle le destin.
0: Et il est nommé aux Energy Music Awards, comme chaque année.
2: Oui, c'est vrai.
1: En même temps.
0: C'est un peu comme Met Pokora.
1: C'est normal.
0: Chaque année. S'ils sont pas nommés, on se dit putain.
2: Il y a un rythme bizarre,
1: C'est pas normal.
0: Non, c'est pas normal, il y a un problème. Artiste masculin francophone et aussi collab francophone avec Bloqué pour voter pour vos artistes préférés pour les Energy Music Awards. C'est le 23 octobre.
2: C'est ça.
0: Vous allez sur l'application Energy et
2: TF1+.
0: Sur TF1+
1: bien
0: aussi.
1: Bien sûr. Il suit, on est
2: à fond dedans.
0: Mais Jeff, c'est le faillot.
2: Mais il faut voter.
0: Regarde-le.
2: Bien suivre, parce que quand vous allez voter, vous allez recevoir un mail sur lequel il faut répondre aussi pour valider votre vote. Suivez bien le process.
3: Ah, il y a des process.
0: Il aime bien les process.
1: Ouais. Et vous pouvez voter tous les jours.
0: D'accord.
1: Mais... Ouais.
0: Okay. Mais mariez-vous tous les deux là, parce que vous aurez un sujet de discussion.
2: Il y a même des jours où il y aura le vote
1: double.
3: Ah ouais, vous êtes calé quand même.
2: Ouais. Ah bah oui.
0: Excusez-moi, il est 21h30. 0-870-42-48, vous avez envie de nous parler, vous avez envie de réagir à ce qu'on dit, vous avez quelque chose à partager avec nous, vous avez peut-être besoin d'un avis ou d'un conseil. On n'a pas les meilleurs conseils du monde, mais on y va avec de la volonté.
2: C'est ça.
0: Voilà, c'est vraiment...
1: Avec amour et bienveillance.
0: Voilà, à l'école, c'est voilà, on est passé de 2 à 3, il a fait un effort.
1: Voilà.
0: C'est 50% de plus quand même, c'est bien.
3: Voilà. C'est encourageant.
0: C'est nous. Avant d'écouter BTS, Swim et de jouer au Club des Génies, c'est parti, on vous prend au téléphone, on va démarrer avec Sabine qui est là. Bonjour Sabine.
9: Salut Manu, salut tout le monde.
0: Bienvenue sur Energy, Sabine, on t'écoute.
9: Alors moi j'ai un petit conseil du jour.
0: Oui.
9: Ne jamais rester sur ses positions.
0: C'est
9: je vais vous dire pourquoi, parce qu'en fait, moi j'ai toujours dit que je ne sortirais jamais avec un plus jeune que moi. Et en fait, actuellement, je suis avec quelqu'un de 10 ans de moins et on vient d'apprendre qu'on va être parents.
3: Oh, bon,
2: oh bravo,
9: félicitations.
2: Bien.
9: Oh, c'est merci. Bien.
0: Mais moi, j'ai 9 ans d'écart avec ma femme.
3: Moi aussi.
2: Pareil.
0: Ah bah voilà.
1: Tout pareil.
0: Mais
9: oui.
0: Non, Lorenza. Lorenza, elle a des années d'écart avec son mec, mais elle le connaît pas encore. C'est tout. Viens dans notre team. Eh ben merci beaucoup Sabine d'avoir partagé ça avec nous. Belle journée à toi.
9: Avec plaisir. Gros bisous.
0: Gros bisous. Thomas est là aussi. Qu'est-ce qu'on peut faire pour toi, Thomas?
10: Bonjour tout le monde. Ça va?
0: Mais bien. On est heureux. On est content. On est joyeux. Ouais. C'est jeudi, comme dit Lorenza. Oui. C'est un jeudi, mais on est déjà vendredi un peu dans la tête.
10: Alors moi j'ai un petit problème. J'ai découvert que ma belle-mère avait une photo de moi en fond d'écran dans son téléphone. Je dois trouver ça mignon ou je dois m'inquiéter un petit peu?
1: Inquiète-toi.
0: Pourquoi t'inquiètes-toi? C'est mignon, c'est gentil.
2: Attends, c'est la belle-mère, la mère de ta femme ou
10: exactement,
2: la femme de ton
10: ouais.
2: père?
1: Ah oui,
10: non,
1: bah oui.
10: Bah voilà, la femme de ma compagne.
0: Bah oui, bah la mère de
10: la mère de ma compagne.
0: Parce qu'elle t'aime beaucoup, mais vous n'êtes pas mariés encore.
10: Non.
3: Non mais attends,
1: c'est fond d'écran tout seul.
3: C'est chelou, on dirait qu'elle a un crush sur lui.
1: C'est pas normal, non. Hein, c'est pas son enfant.
0: Non, si elle avait un crush sur lui, elle aurait des photos de lui dans un dossier sécurisé.
3: C'est, ouais. C'est peut-être le cas aussi.
10: Ouais, ouais. J'ai pas été voir.
0: Mais elle te l'a montré, genre regarde, je t'ai mis en fond d'écran.
10: Non, parce qu'en fait, on a le même téléphone, et puis ils étaient les deux posés sur la table, et j'ai cru que c'était le mien, et en le prenant, je me suis dit, c'est pas mon fond d'écran. Quoi. Oh,
3: c'est très bizarre.
1: Ah, c'est ouais. horrible.
10: Et en retournant le téléphone, j'ai vu que les coques n'étaient pas les mêmes, et j'ai dit, il y a anguille sous roche.
0: Tu en as parlé?
10: Non, j'ai reposé le téléphone et je suis parti.
0: C'est peut-être parce que, tu sais quoi, peut-être qu'elle espère que sa fille se marie et qu'elle te regarde comme ça et qu'elle se dit, tiens, oui. je vais le voir souvent.
1: Quoi?
0: Mais non, mais c'est.
3: Moi, j'ai l'impression qu'elle fantasme sur toi.
1: Oui, c'est super bizarre.
2: Non, mais il le verrait, peut-être qu'il le verrait dans son comportement de tous les jours.
1: Mais qui fait ça,
10: je la vois pas beaucoup, on va dire, donc je peux pas trop.
0: Mais non, mais tu penses ça sur quelqu'un, tu le mets pas en fond d'écran comme ça, alors que t'es chez lui, c'est bizarre. Alors qu'il est avec ta fille.
2: Bah, elle a peut-être oublié de l'enlever.
0: Vous voyez le mal partout.
1: Mais non, mais alors pourquoi est-ce qu'elle met pas une photo de lui et sa fille. Oui.
0: Mais peut-être qu'elle l'a fait, sauf qu'elle a pas croppé la photo, elle sait pas comment mettre une photo, rétrécir.
1: Tu lui trouves beaucoup d'excuses. Qu'est-ce qui se passe avec
2: cette belle-mère? J'aime bien l'innocence que tu as.
0: J'aime bien la mère de ma femme. Et si tu n'aimes pas, n'en dégoûte pas les autres. Belle journée à toi, Thomas. Merci beaucoup de nous avoir appelé. Il y a Léa, on a le temps de la prendre, Léa. Bonjour, Léa.
11: Bonjour, Manu. Bonjour, l'équipe.
0: Léa, qu'est-ce qu'on peut faire pour toi ce matin?
11: Moi, je voulais juste dire à la France entière que lorsque vous me dites « ne le dis à personne », eh bien personne, c'est mon mari.
3: Ah oui.
2: Alors, on a tous...
0: Non, oui. Alors, j'ai eu une engueulade avec ma femme là-dessus.
1: Pourquoi?
0: Un pote m'avait dit un truc, il m'avait dit « ne le dis pas ». Je ne l'ai pas dit. Ensuite, il l'a dit.
2: Ouais.
0: Ma femme était au courant. Et j'ai dit « ouais, il me l'avait dit, c'était un secret, j'ai attendu avant de le dire
3: ».
0: Elle m'a défoncé.
3: Ah, évidemment, on partage tout.
0: Mais, on me dit « ne le dis à personne ».
1: Mais c'est ta femme.
3: Ça compte pas, ça compte pas.
0: Si je le dis à ma femme, elle va le dire à sa meilleure amie, qui n'est pas n'importe qui, c'est sa meilleure amie, qui elle aussi a une meilleure amie, etc. Secondes après, elle a l'énergie, on va me dire, t'es au courant pour Pierre que je connais pas, il a fait ça.
2: Après, tout dépend du secret, j'ai envie de vous dire, si c'est moi, on aurait déjà mis des secrets très lourds, ou là, je l'ai même pas dit à ma femme.
1: Ah bon?
2: Ah bah oui, quand c'est très très lourd, oui. Ah oui, non, je sais garder un secret.
1: Bah, pour moi, une fois que t'es marié, ou même en couple depuis très longtemps, ou comme Marion, si elle a un enfant,
2: tu connais pas ma femme, tout le monde est au courant.
0: Moi, c'était un pote qui allait avoir un nouveau boulot, il voulait l'annoncer lui à tout le monde, et il m'a dit de pas le dire, quoi.
3: Oui, mais ta femme, normalement, c'est censé rester entre vous.
1: Oui,
3: elle est pas censée après continuer la chaîne. Tu vois, la chaîne s'arrête au couple.
0: Alors, tu sais quoi, on va faire un test.
3: Ouais.
0: Tu vas prendre un secret que t'as, un gros secret. Tu vas le dire à ma femme.
3: Ok.
0: Tu vas peut-être réviser après ton. Merci beaucoup Léa de nous avoir appelé.
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0: On est jeudi, c'est le 24 septembre 2026 aujourd'hui, c'est le deuxième jour de l'automne.
1: Mais arrête, tu déprimes alors que c'est vraiment, je te dis, c'est dans la tête, c'est trop cool.
0: Je déprime pas, je chiale juste,
1: oui.
0: C'est différent.
3: Surtout que l'automne est moins pire que l'hiver, donc t'as pas fini. Hein.
1: Ça c'est vrai.
2: Je suis pas d'accord.
0: Je préfère l'hiver à l'automne.
2: Ouais.
3: Oh là là, mais arrête.
1: Mais pourquoi?
0: Parce que l'hiver, tu sais où t'es. L'automne, il est fourbe. L'automne, il peut, là, comme en ce moment, il peut te faire croire qu'il fait beau et d'un coup, bim, il t'arrive, il te met un coup sur la tête. Alors que l'hiver, à aucun moment, il te dit qu'il fait beau. Paf, tu sais que ça va cailler, tu sais que tu vas avoir froid aux os. Tu sais que tu vas avoir mal, tu sais que le matin tu vas te réveiller, t'as l'impression d'être un vieux, et tu sais qu'en plus il va pleuvoir dehors.
1: C'est la déprime l'hiver.
0: Tu mets des gros pulls, tu manges des fondus, des raclettes.
3: Tu peux le faire en automne, manger des fondus.
1: Oui,
3: c'est ouvert là, on peut y aller.
1: Et même en été, enfin, faites-vous plaisir en fait.
0: Moi je serais pour deux saisons dans le monde. Ouais. Tu fais l'été et l'hiver.
1: Oh mais le printemps, les fleurs qui bourgent. Allez, non mais.
2: Mais t'aimes bien les demi-saisons toi.
3: Ouais, oui, on aime bien les transitions.
0: Ouais, ouais. Ouais j'aime pas. Moi, voilà. c'est pour moi, c'est de la perte de temps. Oh. C'est comme quand tu discutes avec quelqu'un et que tu fais dans la ping. Oh là, t'as raison. Qu'est-ce que
1: tu fais? Ah, c'est le talk.
2: On va devoir switcher comme ça.
0: Exactement, ouais. On perd du temps. Ah. Qu'est-ce qu'il y a, Florent, nos producteurs?
5: Moi, pour moi, une bonne saison, c'est une saison qui a un plat titré été, barbecue, hiver, raclette, l'automne.
3: Eh ben si, la tarte à la courge.
5: Voilà. Oui.
0: C'est tu viens donner une bonne raison de ne pas aimer l'automne.
3: J'ai paniqué de la tarte à la courge.
1: Ah là là.
0: Bon, nous avons un nouveau record qui a été établi il y a deux jours. Une Chinoise a établi un record de Rubik's Cube. Elle a mis en moyenne, sur 5 parties, 4,52 secondes pour reconstituer les 6 faces du cube.
1: C'est 4.
0: C'est pas tout dans l'info. Parce que l'info la plus ouf, c'est qu'elle a 6 ans.
3: Non, wow. Arrête.
0: 6 ans. Moi, à 6 ans, j'étais content quand j'arrivais à péter au lit.
1: Ouais. C'est super.
0: C'est fou quand même.
3: Ouais, c'est fou.
2: Mais non, mais ouais.
1: Ouais.
3: C'est un peu humiliant quand même.
2: J'ai jamais réussi, moi.
0: Une péter au lit?
2: Non, non. Ça
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0: On va jouer comme chaque matin au Club des Génies. On va retrouver Antoine. Quatrième participation d'Antoine. Rebonjour. À Antoine, tu es là.
14: Salut Manu, salut toute l'équipe.
0: Quatrième participation, t'as déjà gagné 300 euros. Eh ben, tu vas tenter d'arriver à 400 euros ce matin, Antoine.
14: On continue le chemin, on espère d'y arriver.
1: Ah évidemment. Oui. Je commence à m'attacher.
0: Bah, moi aussi.
1: Mais attention.
0: Moi, je commence à le préférer à ma fille.
1: Ah, oh là là.
0: je suis un cœur d'artichaut.
1: Ah oui.
0: Antoine, quoi qu'il arrive aujourd'hui, tu as les 300 euros, ils sont pour toi, mais tu vas pas t'arrêter là. En tout cas, tu n'en as pas envie, mais il y en a un qui a envie. Une qui a envie de t'arrêter là. C'est Amandine parce qu'elle les veut aussi, ces 100 euros. Bonjour Amandine.
15: Bonjour Evan. Bonjour Antoine.
14: Bonjour.
0: Amandine, son prénom.
1: Oui.
14: Amandine, excusez-moi, j'avais un doute.
1: Il est concentré.
0: Il est dans le jeu, Antoine, attention. Je vous rappelle les règles du jeu du Club des Génies. J'ai 100 euros et j'ai 3 questions. Le gagnant ou la gagnante sera celui ou celle qui aura 2 points. À chaque question que je vous pose, si vous pensez avoir la réponse, vous donnez votre prénom. Vous donnez ensuite votre réponse. Si elle est bonne, c'est 1 point. Si elle est fausse, c'est l'autre qui prend le point. Et c'est le premier ou la première qui atteint les 2 points, qui gagne les 100 euros du jour et qui viendra demain rejouer avec nous. Vous êtes prêts?
15: Oui.
0: C'est parti. On joue au Club des Génies, première question. Quel héros de bande dessinée voyage avec son chien Milou
14: et Antoine.
0: Capitaine Haddock. Antoine, je t'écoute.
14: Tintin,
0: bonne réponse d'Antoine.
1: Ah, il n'est pas là pour enfiler des perles.
15: Ah oui, non.
0: Peut-être qu'il en enfile aussi en même temps.
1: Oui, mais il est très rapide. Hein.
0: Peut-être qu'il aime faire de la pâte à modeler. Mais ça, les hobbies d'Antoine, nous en parlerons un autre moment. Parce qu'Antoine est concentré, Amandine aussi. Un point pour Antoine. Voici la deuxième question. Combien d'années séparent chaque édition des Jeux Olympiques d'été?
15: Amandine.
0: Je t'écoute, Amandine.
15: 4 ans.
0: Bonne réponse, Amandine.
3: Yoyoye.
0: Elle était derrière la discrète et bim.
1: Bim.
0: Un point pour Amandine, un point pour Antoine. Ça, c'est du Club des Génies, ça.
1: Ah ouais.
0: Un point chacun. Le gagnant est celui qui aura 2 points. Voici la troisième question. Un truc qui est tombé quelque part.
1: Oui.
0: Antoine, Amandine, écoutez bien. À quel groupe appartient le verbe regarder?
14: Antoine.
15: Amandine.
0: Antoine, je t'écoute.
14: Le premier.
0: Premier groupe, oui, c'est gagné. Yeah. Il est bon, Antoine.
15: Oui,
0: il est
15: très bon.
0: Il a été très rapide. Amandine, c'est perdu pour cette fois, mais tu nous rappelles quand tu veux. Tu pourras rejouer avec nous. Tu nous appelles quand tu veux pour parler avec nous. Et je vais t'offrir le mug Manu sur Énergie et le t-shirt Manu sur Énergie aussi.
15: Ah, bah merci.
0: On t'embrasse fort. Et Antoine, demain, t'arrives avec 400 euros?
14: Ouais, c'est super, ça commence à faire. Hein.
0: Attends. T'es le génie des génies. 400 euros et demain, tu vas tenter d'arriver à la barre fatidique des 500 euros pour toi.
14: Ah bah ouais, je veux venir sur ma musique hein, bientôt, donc on va gagner.
0: Rendez-vous demain à la même heure, Antoine, au Club des Génies.
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0: 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Une info CV. Je sais pas si vous avez déjà eu à faire des CV.
3: Ah bah oui, quand même.
0: Il y a une étude qui montre les compétences que les Français mettent le plus dans leur CV.
2: Ah.
0: Pour briller un petit peu. Est-ce que vous vous rappelez des compétences que vous aviez mises?
3: Les langues, Marion? Non, bilingue, trilingue, truc comme ça.
0: Non, il n'y a pas les langues.
1: Les hobbies, je pense que c'est à la mode. Ils regardent un peu ce que tu fais sur le côté.
2: La cuisine,
1: pour voir
2: tout
1: ton
2: ça,
1: esprit d'équipe et
0: c'est
1: tout.
0: C'est pas ça. C'est non des compétences.
2: Des compétences.
0: C'est peut-être ce qui nous manque.
2: Ah non, mais ouais. Les trucs informatiques, genre je gère Windows, machin.
0: C'est un peu les trucs comme ça. Il y a le sens de l'organisation.
1: Ouais. Ah oui.
0: Si on dit qu'on est extrêmement bien organisé. Alors que.
1: Pas du tout.
0: Pas du tout. La motivation et le dévouement.
3: Bah oui, forcément.
2: Bah oui.
0: Ah, si vous avez besoin de moi à n'importe quel moment, vous pouvez compter sur moi.
2: Je suis à vous.
0: Évidemment, moi c'est très simple. Le week-end, pour moi, je m'ennuie, je n'ai rien à faire, donc je suis là pour vous à tout instant. Ensuite, le sens de la communication. Ouais. On écrit ça. Ils écrivent sur le CV, j'ai le sens de la communication.
1: C'est la clé.
0: Faites pas l'orthographe, de faute d'orthographe. Hein. Sinon, c'est la clé, c'est à la porte.
1: Oui.
0: L'autonomie dans les compétences. Ah, oui. Ça, c'est pas mal. C'est-à-dire que t'es autonome et que t'as pas besoin qu'on soit tout le temps derrière toi.
1: Là, tu gères, tu prends des initiatives aussi.
0: Voilà. Ou alors c'est vraiment pour qu'on te foute la paix. Je suis autonome. Et enfin, c'est la compétence numéro un que les Français mettent le plus dans leur CV, l'esprit d'équipe.
2: Ah bah il faut, oui. Tu imagines si on en avait pas, nous?
0: Bah après, ça. Il y a l'esprit d'équipe et l'esprit d'équipe. Ça peut se traduire pour certaines personnes que je nommerai pas à raconter des potins et boire des coups en terrasse, tu vois.
1: Oui. Mais c'est un très bon esprit d'équipe, ça.
3: C'est tout ce que t'as dit. Je nomme personne.
0: Lorenza, je n'ai nommé personne. C'est pas pour qui tu parles. Bon, on a un peu de temps, on peut se faire un petit tour du studio. Qu'est-ce que vous avez envie de partager avec nous ce matin? Allez, Lorenza.
1: Bah ça y est, c'est le moment où je vais devoir retourner à la cave, chercher mes vêtements d'automne et d'hiver.
0: Oui.
1: Et faire le switch avec et descendre ceux d'été, quoi.
0: Tu vois, à chaque fois que je dis que c'est l'automne, tu me dis c'est dans la tête. Bah c'est pas que dans la tête.
1: Bah, là, je vais commencer à le sentir, mais je vais faire le changement. Mais mon goal avant mes 40 ans, c'est d'avoir un dressing où je peux tout garder dedans. Et je dois plus rien descendre, quoi.
0: Oui, mais alors il faut que t'aies un grand appartement, quoi.
2: Oui.
0: Parce que pour avoir un dressing.
1: Ouais, bah ça fait partie du lot, quoi. Ou alors une pièce réservée à mes fringues.
0: Oh, oh. Oui, mais le goal, donc c'est vraiment. C'est...
1: Ouais, ou alors peut-être qu'il y a un coloc qui peut s'en aller et je récupère la chambre.
0: Pour faire un dressing?
1: Non, pas tout de suite, mais. Mais non, mais ils sont tous les deux en couple. Il y en a bien un moment qui va voler de ses propres ailes.
0: Oui, hein. Mais du coup, tu paieras plus cher le loyer. Est-ce que tu as une chambre?
1: C'est vrai.
0: En fait, le goal pour tes 40 ans, c'est d'avoir plus de thunes.
1: Oui, je pense.
0: Et voilà. Qu'est-ce que vous avez envie de partager avec nous ce matin, Jeff?
2: Je suis allé à Ikea le week-end dernier et je me suis rendu compte d'un truc. Vous savez, il y a des faux appartements à Ikea reconstitués.
3: Oui,
2: et en fait, je supporte pas quand je suis dans un de ces faux appartements que d'autres personnes rentrent en même temps.
3: Bah, c'est pas le tien, non?
2: Bah, c'est si. Au moment où j'y suis, c'est le mien. T'es là, tu veux te projeter.
1: T'es malade.
2: Tu te projettes et tu vois mamie dans le canapé. Non.
0: Je vois ce qu'il dit. Ça m'ennuie, moi, quand j'ouvre les tiroirs d'une commode et que quelqu'un arrive et il ouvre les tiroirs de ma commode.
2: Bah, oui, c'est chez lui.
3: Votre commode,
0: il attend, je pars, je le vois pas là.
1: D'accord.
0: Et là, il peut venir
1: mais
0: dans
1: vous
0: le.
1: Vous êtes taré, mais non, mais. Louer un Ikea,
2: tu
1: alors,
2: dois te projeter.
1: Tout le monde peut y aller.
2: Lorenza,
1: en fait.
2: Tu dois te projeter. Donc, t'es dans ton appartement, ça te paierait que quelqu'un arrive derrière.
3: Mais les autres aussi doivent se projeter.
2: Bah, c'est à toi pour se projeter après.
0: Quand vous êtes sur un canapé, ça vous emmerde pas si quelqu'un vient s'asseoir à côté de vous.
1: Moi, ça me fait rire, on se regarde, on dit il est bien, non? Enfin, je sais pas.
0: En plus, il va avoir un avis qui est différent. Si moi, j'aime le canapé et que le mec il s'assied et qu'il me dit il est pas terrible, ça me mine.
2: Bah oui.
1: Bah, j'irai jamais chez Ikea.
2: Chacun sa vie, quoi.
0: Je t'ai pas demandé.
1: Non, mais.
0: Viseuse de kiff de canapé de commode. Impossible cette histoire.
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0: J'ai des chiffres sur les ex. Écoutez. Pour une personne sur deux, on considère qu'une personne est un ex si on a rompu après au moins 3 mois de relation. Si c'est moins de 3 mois, ce n'est pas un ex.
3: Ah bon?
2: Oui, c'est vrai, je suis d'accord.
3: Bah c'est quoi alors? Ça s'appelle comment?
2: Bah c'est un
0: une
2: coup,
0: rencontre.
2: Oui.
1: C'est hyper vexant.
3: Bah oui.
1: Bah j'aimerais pas qu'on dise ça de moi, quoi.
0: Bah parce que c'est. Si on reste 3 mois ou genre un mois. T'es pas vraiment une ex, il y a eu en fait c'est un truc
2: l'histoire voilà
0: l'histoire c'est un peu raté quoi, c'est
3: oh, putain, ils ont partagé des choses quand même,
1: c'est discutable
0: en un mois, c'est pas
2: non.
0: Bon, ok,
2: on les a choqués, je crois, là.
0: Ouais, apparemment.
1: Bah, ouais. Bah oui, je trouve que c'est important quand même de dire.
2: Bah t'imagines le nombre d'ex qu'on aurait sinon?
1: Bah toi, bah,
0: non,
1: oui.
0: Alors, non.
2: Bon, je passe mon tour.
0: 50% des hommes et 42% des femmes restent amis avec leurs ex.
3: Ah ouais.
0: Vous restez amis avec vos ex.
3: Oui.
0: Faut pas que ça se sache pourquoi.
2: Bah souvent vous, genre les filles vous me dites pourquoi. C'est ça vous plaît avec votre moi autant ma chérie elle accepte que je parle à la mère de mes enfants parce que c'est la mère de mes enfants, mais les autres non, faut pas en parler quoi, faut pas.
3: Moi je suis amie avec mes ex.
1: Moi aussi ça me dérange pas trop.
0: Et ton mec rencontre tes ex ?
3: Ah oui.
0: Marion ?
3: Oui. Et son copain aussi. Ouais, mon mec est très simple.
1: Mais des bisous.
0: Non, il faut expliquer. Ils ont monté une secte en fait. Ah bah.
1: Les ex de Marion.
0: Donc ils se rencontrent tous. Ils font des brunchs.
3: Non, mais c'est ouf. Mais il est pas jaloux. Et puis, non, c'est cool.
0: C'est. Je sais pas moi si j'arriverais faire une rencontre. Ce serait gênant en fait.
3: Bah, ça dépend comment tu le prends. Enfin, je sais pas s'il y a plus rien et que vraiment tu le vends comme ça. C'est sûr que si t'es en train de minauder devant ton ex, devant ta femme, ça va pas le faire.
0: Oui, hein. Non, évidemment. Hein si j'arrive en barésie.
3: Bah voilà, non, ça marche pas.
0: Pourquoi j'arrive en barésie?
1: Tu nous dévoiles des trucs.
0: Des chiffres sur les ex. Après une rupture, 15% des gens ont couché avec leur ex.
2: Recouché après?
0: Oui, après.
1: Ah bah c'est pour dire au revoir.
0: Oui. C'est vrai, j'ai déjà fait ça.
1: Bah moi aussi, c'est vraiment l'adieu. Et des fois, genre contact pour dire on n'a pas eu notre truc d'adieu quoi.
0: D'accord. Et des fois, tu rappelles après et tu dis l'adieu était pas adieu.
2: Ouais, voilà, faut refaire un adieu. Oui.
0: C'était pas l'adieu franc. Une femme sur deux n'accepterait pas que sa meilleure amie sorte avec son ex.
3: Ah oui, ça c'est
1: horrible. Je l'ai vécu, c'est un cauchemar.
2: Ouais, mais s'ils sont amoureux.
1: Ah non. Bah non, franchement, en fait, c'est la règle. Genre, t'as 1 milliard de gars sur Terre et tu viens chercher le mien.
2: L'amour, enfin, ça te frôle pas, Lorenzo. T'es amoureux.
1: Non.
0: Apparemment, non. Il n'y aura pas de débat ce matin sur les ex. J'ai l'impression.

0: il y a sa chambre, il y a tout qui est là, et il arrive, il dort là-bas.
1: Oui, il est bien, ouais.
0: J'ai dit, ouais. Après, j'ai une question. Hum? Est-ce que oui, le pape, quand il s'en va, il fait comme nous, il prend les gels douche?
2: Bien sûr.
0: C'est sûr et certain. J'en étais sûr.
2: Les chaussons aussi.
0: Mais oui. Merci.
3: Noir. Mais là.
0: Et est-ce que vous croyez qu'il dit bien ce qu'il a pris dans le minibar?
3: Non.
0: Bon, 7h50, double votre salaire.
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0: 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Tous les jours, deux fois par jour, on vous appelle en direct. Pas deux fois par jour, excusez-moi, c'est l'habitude.
3: Eh oui.
0: Une fois par jour, on vous appelle en direct à 7h05 pour doubler votre salaire. Pourquoi une seule fois? 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
3: Ah,
0: et pour l'heure, le téléphone sonne quelque part. Allô,
3: allô,
0: bonjour. Oui, c'est Justine de Saint-Germain-le-Vasson dans le Calvados.
5: Oui, c'est moi.
0: Justine, quel est le seul animateur radio qui loupe ton salaire?
5: C'est Manu sur Énergie.
0: C'est gagné. Justine, t'as envoyé salaire par SMS.
5: Manu, j'adore.
0: Et moi aussi, je m'adore. T'as envoyé salaire par SMS au 7-10-12 et le résultat,
5: oui,
0: ce matin, eh ben, c'est qu'on te double ton salaire.
5: Oui.
0: Ben oui, elle en vient pas, Justine.
2: Elle est choquée.
5: Ah ouais, non, ouais. Trop bien.
0: Tu touches 1814 euros chaque mois, fois 2, ça va faire 3628 euros pour toi.
5: J'écoute tous les matins un podcast et tout, j'adore.
0: Et ben voilà.
5: Ça fait trop longtemps, je m'inscris et tout, trop bien.
0: Mais tu sais, c'est le tirage au sort, il y a des gens qui s'inscrivent une fois, ils sont tirés au sort.
5: Mais crois pas. Mais c'est Énergie.
0: Passe-moi ta belle-sœur.
5: Double mon salaire. Je te jure, c'est vrai. Je passe à la radio, Mamoun.
6: Ah oui, Mamoun.
0: C'est Mamoun.
5: Mamoun, c'est Mamoun.
0: Mamoun, c'est Mamoun.
6: Ah oui.
0: C'est quoi, c'est la sœur de ton mec?
5: Ouais, c'est ça.
0: D'accord, bah, passe à nous, Mamouille, Mamoun.
7: Non, mais attendez, c'est pas possible.
0: C'est Mamoun.
7: Non, mais vous savez quoi? Moi, je me lève, il est 7h. Je me suis couché à 5h. Et là, je vais aller en cours. Et moi, vous me dites que je suis à Énergie.
0: Alors, voilà.
6: Pour mettre tout en place. Mais
0: ouais, c'est ça. Oui. Effectivement, bah, vient de se lever il y a 7 minutes. Hein, donc, Mamoun, elle n'a pas beaucoup dormi.
6: Ah,
0: pourquoi t'as pas beaucoup dormi, Mamoun?
7: Bah, je me suis couchée à 5h en soirée d'intégration hier. Et là, je viens voir ma belle-sœur en lui disant, mais je pensais qu'elle était cuite parce qu'elle criait partout.
6: Elle est juste heureuse, elle n'est pas bourrée, non.
7: Mais attends, Justine, c'est trop bien.
0: Mais c'est trop bien.
7: Non,
0: Mamoun,
7: c'est la meilleure radio. Attends, je te les repasse.
0: C'est gentil.
5: Ah, merci Manu.
0: Mamoun, j'annonce. Pas Mamoun, non, Mamoun, on l'a, c'est bien compliqué. Mamoun, Justine, je te double ton salaire. 1814 euros x 2, ça fait 3628 euros qui vont arriver pour toi.
5: Merci beaucoup, merci.
2: Alors, viens pas, Mamoun,
0: non. Attends, alors, Justine, raccroche pas et dis à Mamoun qu'on va lui offrir le t-shirt Manu sur Énergie.
5: Ah oui, on va lui offrir le t-shirt. En plus, on va courir ensemble comme ça.
0: Oh, Mamoun, elle n'est pas en forme pour courir là ce matin.
1: Non, c'est dodo là.
0: Après la soirée d'intégration, ça va être compliqué. Justine, on te double ton salaire, on t'embrasse fort, on te souhaite une très belle journée.
5: Merci, bonne émission.
2: Merci.
0: Justine, ouais, elle s'est réveillée avec Mamoun aussi, elle est fatiguée un peu, c'est pas évident. On vous double votre salaire tous les matins. Demain, ce sera peut-être vous à 7h05 qu'on appellera en direct.
8: Salut, c'est Matt Pokora. Comme vous le matin, sous la douche, j'écoute Manu.
0: Et ouais. Et pardon, excusez-moi, j'ai interrompu Matt Pokora.
8: Faut pas.
0: Je suis lésé, je me sens sale. Viens. Pardon. Matt Pokora, il est ce soir sur TF1 comme comédien dans Oradour. Et c'est grâce à cette info que j'ai demandé hier à Moziman de mettre Matt Pokora dans le Dream Track qu'il a fait en live.
1: C'est vrai.
6: Ouais, tout à fait.
0: Gros, énorme succès de la vidéo.
6: En même temps, quel talent.
0: Tout le monde crie au génie.
6: Ah ouais.
0: Incroyable.
6: Bah ouais.
2: Et puis toi, la guitare, exceptionnelle.
0: Ah oui. je parlais de moi.
2: Bien sûr.
0: Si vous n'étiez pas avec nous hier, Moziman est venu. C'est le nouveau directeur de la Starac. Il est DJ, il est musicien, il est chanteur. Il nous l'a prouvé hier en direct. C'était incroyable. Je vous en dis pas plus. Allez voir les vidéos. Elle est sur nos réseaux sociaux. C'est Manu Officiel sur Instagram, sur Facebook. Manu Officiel TikTok sur TikTok. Bah, on a pris une claque, en fait, avec Moziman. Est-ce que c'est possible de sortir la vidéo? J'ai rien dit, je me suis concentré. J'ai rien dit. Est-ce qu'on peut sortir la vidéo de Jeff qui faisait une chorégraphie sur On était avec toi?
2: Ah oui, s'il vous plaît. Oui.
0: On peut garder des trucs entre nous, s'il vous plaît. Est-ce que c'est possible? Je ne sais pas si on a l'image, mais j'ai rien dit. J'étais là, je regardais Jeff. Mais il le fait vraiment.
1: C'est la dent du bonheur.
0: Mais il a fait une sorte de chorégraphie, mais en plus, qui ne va pas du tout. C'est-à-dire que...

0: Elle dit le bonheur au bout des doigts, il fait avec ses mains, il faisait, tu faisais un oiseau.
1: Ben oui, c'est la colombe du bonheur.
2: Ah,
1: dans les doigts.
2: Kermesse de ouf.
0: C'est ça. Les enfants, on va danser. Allez. Bon, bah, Jeff, tu vas pas faire le théâtre, tu vas faire la danse. Tu vas faire la danse des bras. Écoutez, si on peut sortir la vidéo, si c'est possible, parce que. Et on la cale avec la chanson. Et mais, vous découvriez un petit peu les coulisses de l'émission, quoi. Et,
1: mais pauvre.
0: Et ce qu'on vit, parce que des fois, on vit des choses aussi pendant les titres, comme la danse de Jeff.
1: J'en prépare d'autres.
0: 7h23, on va écouter Lil Nas X, il y aura Katsai, Ed Sheeran aussi. Et attention, Lorenza nous a dit, il faut que je vous dise un truc, mais vous me promettez de pas vous moquer.
3: Oui, maintenant que Jeff a dansé, je peux me lâcher un peu plus.
0: Vas-y.
3: Toutes les semaines, je fais de la sylvothérapie.
0: De la quoi ?
3: Alors, c'est de la sylvothérapie, en fait, c'est un bain de forêt.
2: Aïe, aïe, aïe.
3: C'est-à-dire que je marche.
0: Sylvo, sylvestre, d'accord, la forêt.
3: Oui, le bois, les arbres. Je marche lentement pendant 20 minutes dans les bois.
0: On sait encore que.
3: Oui, mais je fais un câlin aux arbres.
0: Oh. Ah, ça, non, en revanche, ça.
3: Parce qu'en fait, ça me fait un bien fou et ça enlève mon stress. Et mais il me procure énormément d'énergie. J'essaye qu'il n'y ait pas de gens autour.
0: Attends, voilà ce que j'ai. Tu le fais toute seule ou tu fais c'est un groupe ?
3: Non, je fais toute seule là pour le moment. Mais après, on peut créer un groupe.
0: Hein. Mieux, attends, on se moque pas. Mais comment t'es venue l'idée de faire des câlins aux arbres et de...
3: Mais en fait, j'ai commencé à courir dans le bois de près de chez moi et je me suis rendu compte que je trouvais l'énergie était, enfin, c'était fou quoi. Ensuite, j'ai commencé un peu à me balader même sans courir. Et puis je sais pas, on m'a dit, est-ce que t'as déjà été proche des arbres ? Mets tes mains, serre-le dans tes bras et tu vas voir, ça va te donner un truc de fou. Ça se voit que je suis célibataire, c'est... Ouais.
2: C'est chaud, là.
0: Attends, je suis en train de chercher un truc.
3: Oui.
0: Ah, voilà, je attention.
3: Qu'est-ce que tu fais?
4: Je m'appelle Josiane Pichet, professeure de danse de forêt.
3: C'est moi.
4: J'ai mélangé mes trois passions dans un seul art,

0: pas.
1: Ouais.
0: Bonjour,
1: ouais, ouais, ouais.
0: C'est Josiane Pichet. Enchanté de faire votre connaissance.
2: Bonjour, je m'appelle Lorenza. Bonjour, Châtaignier. J'adore.
1: Bruno Châtaignier.
0: J'avais beaucoup de vacances.
2: Écoutez, je vous propose, comme Lorenza s'est confiée.
1: Ah là, c'est un gros secret. Hein.
2: De se confier aussi. Quel est le truc un peu particulier, un peu pas comme tout le monde, que vous faites de temps en temps? Peut-être pas obligé. Tu le fais souvent, la danse de forêt ou...
3: Bah ouais, j'essaye de... Bah, au moins une fois toutes les semaines. Oh, une fois toutes les deux semaines.
2: Ah oui.
0: Je m'appelle Josiane Fichet, professeure de danse de forêt. J'ai mélangé mes trois passions dans un seul art. La danse, la forêt et la solitude.
1: Ah, c'est tellement moi, je
2: trouve que c'est... Quelle est la chose un petit peu particulière, un petit peu pas comme tout le monde, que vous faites vous aussi? Appelez-nous 0870 42 48.
0: Je vais vous apprendre comment revitaliser vos plantes.
1: Arrêtez de vous moquer.
0: Là, je revitalise.
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2: 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Vous nous appelez au 0870 42 48. On est là, tout le monde est là, évidemment. Il y a Marion la première.
6: Bonjour.
2: Jeff est là aussi.
7: Coucou.
2: Et celle qui danse dans la forêt.
0: Je m'appelle Josiane Pichet, professeure de danse de forêt. J'ai mélangé
2: Lorenza
0: dans un seul art.
2: La danseuse de
0: la
2: forêt.
0: Danse, la forêt et la solitude.
2: Elle nous...
0: La danse, la forêt.
2: Elle nous a dit il y a 10 minutes, je vais vous avouer quelque chose sur moi, mais je ne veux pas que vous vous moquiez.
6: Non, elle n'a pas fait du tout.
2: Nous... Comment ça s'appelle le truc exact? C'est quoi?
1: La sylvothérapie.
2: La sylvothérapie. Comme...
1: Dit bain de forêt. Hein.
2: Dit comme... comme Josiane Pichet,
1: oui.
2: Voilà, elle mélange ses trois passions, la danse, la forêt et la solitude. Donc elle va dans la forêt et elle se balade. Alors tu danses pas vraiment,
1: non,
2: mais tu fais les câlins aux arbres.
1: Je les encercle avec mes bras et je prends l'énergie qu'ils ont à me donner.
2: Tu les choisis, c'est-à-dire que tu regardes les... tu choisis quel arbre tu vas...
1: Il faut un beau tronc.
6: Ah bah attends,
1: mais c'est vrai.
6: Qu'est-ce qu'il y a?
1: C'est hyper important.
6: Ils sont consentants d'abord, ces arbres.
2: Oui.
6: Ils veulent peut-être pas,
1: c'est vrai. Je ne l'aurais pas demandé, mais...
2: C'est vrai, c'est difficile de savoir si un arbre est consentant ou pas sur les câlins.
1: Non, mais Marion a raison. Peut-être que je devrais m'approcher comme les animaux et genre dire, je vais te faire un câlin maintenant.
6: Bien sûr.
1: Et attends, voir la réaction peut-être.
2: Les animaux, ils posent pas de questions, ils pissent sur les arbres. Donc
7: c'est clair.
2: Donc, le câlin de Lorenza, ils seront contents.
1: Oui, voilà, c'est ce que je me dis.
2: Jeff,
7: je fais une question pour Lorenza. Tu changes d'arbre à chaque fois ou t'as un arbre?
1: Alors, c'est vrai que j'ai un arbre fétiche.
2: Ah, tu vois. Ah,
7: un peu de fidélité quand même.
1: Et je vous ai dit, il faut des belles feuilles, un beau tronc et tout. Même quand il les perd, il reste beau. Et c'est vraiment triste.
2: Non, c'est pas triste. Est-ce que tu as donné un nom
1: à l'arbre?
2: Pas encore.
1: C'est l'arbre joli dans mon cœur, mais c'est. Voilà, j'ai pas de nom. Mais
0: je m'appelle Josiane Pichet, professeure de danse.
1: Marion,
0: j'ai mélangé mes trois passions dans un seul art.
1: Elle me regarde trop bizarre.
0: La danse, la forêt et la solitude.
2: La danse.
0: La danse, la forêt et la solitude.
1: Moi, je suis un peu ta rousse, mais ça va, je le vis.
2: Non! Oh, mais écoute, ça te rend heureuse de faire des câlins aux arbres.
1: Mais de ouf, je suis beaucoup plus énergique.
2: Alors, quel est le truc un peu spécial, un peu bizarre, que les autres ne font pas mais que vous faites? Le truc un peu pas comme tout le monde. 0-870-42-48. Je vous ai demandé de nous appeler, on va vous prendre au téléphone. Jeff, t'as quelque chose que tu fais?
7: Ouais, bah, puisqu'on est dans le non-jugement, ça tombe bien. Après la douche, des fois, je m'essuie pas. Je m'allonge sur le tapis de mon salon, je mets le ventilateur sur moi, j'ai de sécher naturellement.
6: Non, allez, c'est bon, moi je m'en vais. Allez, fous du bus là, non mais attends.
7: Non, mais en fait, la serviette, c'est agressif.
6: Non, mais si elle te frotte aux arbres, tu te frottes au tapis, bah attendez.
7: Non mais quand tu sors de la mer et que tu t'essuies pas, c'est agréable de sécher naturellement.
6: Mais non, c'est pas agréable de se frotter nu sur un tapis,
7: mais non,
6: Jeff.
7: Mais écoute, si c'est son kiff. Bah oui.
6: Il n'y a que moi qui suis normale dans cette émission.
1: Bah non, tu dois faire des trucs chelous, Marion. C'est sûr aussi.
2: Alors, si vous voulez, je peux en rajouter un. Je sais pas si c'est chelou ou pas, mais je me suis rendu compte hier. J'ai des chiens, j'en ai deux des fois. Je les prends comme s'il était un bébé et je les berce.
6: Allez, c'est bon. Ah, salut.
3: Elle se
2: barre. Non, elle fait le tour du studio.
3: C'est trop pour elle. Elle a dit, allez vous frotter.
2: Mais reviens.
3: Elle s'est barrée.
2: Mais c'est parce que le chien, c'est un peu mon bébé, tu comprends.
7: Je crois qu'elle comprend pas ça.
2: Elle est partie dans le couloir.
3: Elle
2: revient. Quelle est la chose un petit peu particulière que vous faites pas comme tout le monde? Il y a Maxime qui est là. Bonjour Maxime.
4: Salut Manu, salut l'équipe.
2: On t'écoute Maxime. Fais rêver Marion.
4: Alors moi il m'arrive un truc un peu spécial. C'est que des fois je marche, que je sois dans la rue, au travail ou n'importe où. Et en fait d'un coup je me refais une conversation et ça m'arrive de bugger, de m'arrêter et de me parler et de me répondre. En fait j'interagis comme la conversation que j'ai eue la veille par exemple. Et si on était 2, 3, 4 à discuter, ben d'un coup je me fais la discussion, je m'arrête et je réponds et puis je surenchéris et puis d'un coup je
2: sais pas. Maxime, tu te rends compte que ce que tu es en train de faire là?
3: C'est ce qu'il fait.
2: Mais non mais c'est exactement ce qu'il est en train de faire là. Parce que je me demandais à quel moment ça va s'arrêter, mais en fait Maxime continue en boucle.
4: C'est quand je me rends compte que tout le monde me regarde, quoi.
2: Et il continue encore, là. Génial. Merci beaucoup, Maxime, de nous avoir appelé.
4: Merci, Manu. Est-ce que je peux demander un petit truc?
2: Est-ce que c'est possible,
4: par hasard, d'avoir un petit souvenir d'énergie?
2: Un petit souvenir d'énergie? Oui, on va t'envoyer un stylo.
4: Ah ben, c'est déjà très bien.
2: Non, c'était une vanne. On va t'offrir le mug Manu sur énergie.
4: Ah, super, super. Tu es au top. Vous êtes au top, bon. Toute l'équipe.
2: Belle journée à toi, Maxime. Merci de nous avoir appelé.
0: Je m'appelle Josiane Pichet, professeure de danse de forêt. J'ai mélangé mes trois passions.

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0: 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Au jeu des 5 mots, on a Benjamin ce matin avec nous. Bonjour Benjamin.
3: Bonjour Manu, bonjour Jeff, bonjour Lorenza, bonjour Marion.
4: Salut.
0: Bienvenue au concours de la plus grosse voix du matin. C'est Benjamin qui démarre aujourd'hui. Benjamin, j'ai pour toi 1000 euros si tu gagnes au jeu des 5 mots. Et ce matin, tu vas jouer avec Lorenza.
4: Allez,
3: top, trop bien.
0: Allez, la femme qui danse avec les arbres dans la forêt. Lorenza va aller dans le couloir. Heureusement, il n'y a pas d'arbre dans le couloir, donc elle ne sera pas retardée. Elle va sortir du studio. Quand elle sera dehors, Benjamin, elle n'entendra plus ce qui se passe. Et je vais te donner 5 mots à ce moment-là. Après chaque mot, tu me donnes le premier qui te vient en tête. Ensuite, Lorenza revient. Je fais exactement la même chose avec elle. Et dès que vous avez un mot en commun dans vos réponses, c'est gagné. À toi, les 1000 euros. T'es prêt?
3: Ouais, je suis prêt.
0: C'est parti, bonne chance, on joue au jeu des 5 mots. Geste.
3: Mouvement.
0: Carte.
3: Jeu.
0: Frais.
3: Sous.
0: Course.
3: Voiture.
0: Condiment.
3: Salade.
0: Pas mal, je trouve. Il y a du bien.
5: Ouais, il y a de l'idée, il y a de l'idée.
0: Ah, il y a de l'idée.
5: Ouais, ouais.
0: Je pense que t'as pas compris un mot, à mon avis, parce que t'as dit sous après frais.
3: Ah, ouais. Non, ouais, si, je pensais, ouais, des sous, de l'argent, ouais.
0: Des frais. Il a reçu un rappel des impôts et ça lui. Écoute, les sous, j'espère que tu vas les avoir. 1000 euros peut-être pour toi. On va faire revenir maintenant Lorenza. Je fais exactement la même chose avec elle. Dès que vous avez un mot en commun dans vos réponses, c'est gagné. Attention, Lolo est de retour.
4: Ah, c'était long de ouf.
0: Alors, parce qu'en fait, on a papoté.
4: Voilà. Ok, ça marche. Mais tout s'est bien passé.
0: Tout s'est très bien passé.
3: Ah, on espère.
4: Ok.
0: C'est parti. On joue au jeu des 5 mots, un mot en commun et c'est gagné. Geste.
4: Brusque.
0: Mouvement. Carte.
4: Pokémon.
0: Jeu.
4: Bon.
0: Il reste trois mots.
4: Oui, non, mais c'est moi qui suis mauvaise. Allez.
0: Frais.
4: Frigo.
0: Il avait dit sous. Les frais à dépenser.
4: Ah oui, ok.
0: Il reste deux mots.
4: Ah là là.
0: Course.
4: Magasin. Supermarché, pardon.
6: Oh là là.
0: Un magasin ou supermarché, ça marchait pas, il avait dit voiture. Voici le dernier mot. Condiment.
4: Manger.
0: Il avait dit salade.
4: Ah là là. Ah oui, c'est précis.
0: Là, vous vous êtes pas trouvé.
4: Non,
0: c'est
4: pas trouvé du tout.
0: Là, c'était pas les mêmes courses, c'était pas les mêmes cartes,
3: C'est comme ça. Ça arrive.
4: Je suis désolée.
6: Oh non,
3: Benjamin, Lorenza.
4: Tu es de fou en plus.
3: Mais non, c'est pas grave.
4: Écoute, Benjamin,
3: on retentera la chance.
4: Oui.
0: Mais voilà, tu nous rappelles quand tu veux, Benjamin. Ouais. Et raccroche pas, je vais t'offrir le t-shirt et le mug Manu sur Énergie.
3: Ah, c'est gentil, merci.
0: Belle journée à toi, Benjamin.
3: Bonne journée.
0: J'ai l'impression que pour aller dans la forêt et faire des câlins aux arbres, il y a du monde.
6: Alors,
0: quand il s'agit de faire gagner au jeu les 5 mots, il n'y a plus personne, Lorenza.
4: Oui, mais ça va, mais j'ai l'impression que j'ai une meilleure connexion avec les arbres qu'avec les auditeurs. J'essaie de m'adapter, quoi.
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0: On continue à parler des choses un petit peu bizarres qu'on fait. Tout a commencé avec Lorenza qui nous a dit tout à l'heure, je vais vous avouer quelque chose, mais vous ne vous moquez pas. C'était trop tard.
4: La seconde où je l'ai dit, je me suis dit aïe aïe aïe.
0: Elle nous a expliqué qu'elle allait en forêt et qu'elle faisait des câlins aux arbres.
4: Des bains de forêt, de la sylvothérapie, c'est très sérieux.
0: Mais c'est pas parce qu'on met un mot un peu scientifique sur quelque chose que c'est pas bizarre. Hein.
4: J'ai essayé, écoute.
0: Mais on a chacun dit des choses un peu qui peuvent paraître étranges qu'on fait. Jeff, des fois, après sa douche, il se baigne pas, il se sèche pas, va s'allonger dans le salon avec un ventilateur.
5: Ouais, tout doux, voilà. Force 1, attention, pas trop.
0: Moi, j'ai expliqué que parfois, je prenais un de mes chiens et je le mettais dans mes bras comme si c'était un bébé, quoi.
5: Ouais.
0: Et je le berçais, voilà. Et Marion a dit, mais j'en peux plus de bosser avec vous. Mais il n'y a pas un truc un peu bizarre que tu fais?
6: Si, c'est un level en dessous de Lorenza. Je galoche pas des arbres, mais j'avoue que j'aime bien marcher pieds nus dans l'herbe ou dans la terre.
4: Ah,
6: surtout si elle est un peu humide. Je trouve ça extrêmement relaxant.
0: Oui, oui, je suis d'accord.
6: Au début, je le faisais pour faire plaisir à mon fils parce qu'il adore marcher pieds nus. Ah ouais. Mais maintenant, dès que je peux, je le fais. J'enlève mes pompes et je marche et je malaxe un peu l'herbe ou la terre. J'avoue, ça fait chelou à regarder, mais.
0: Non, alors, marcher, ça, il y a beaucoup de gens qui le font. Après, si tu commences effectivement à faire de la pâte à crêpes avec la terre,
6: ah oui, j'insiste un peu, tu vois.
4: Avec ses orteils.
6: Et je vais
4: avec moi, en forêt.
5: Ouais, je vais dire, c'est pas loin de Lorenzo.
6: Ouais, mais je peux pas là. J'ai un truc toute la vie. Je peux pas.
0: Non, mais tu sais, t'es pas loin de passer de l'autre côté.
4: Ça va vite, Marion, viens.
0: On a Pauline qui est avec nous. Bonjour, Pauline.
7: Salut Manu, salut l'équipe.
0: Bienvenue sur Énergie. Pauline, quelle est la chose un peu pas comme les autres que tu fais?
7: Alors moi, je déteste manger à la fourchette. Je mange tout à la cuillère.
6: Ah bon?
5: C'est compliqué quand même.
0: Bah, c'est, non, l'inverse, c'est plus compliqué. Que oui, si tu veux pas manger à la cuillère la soupe, c'est galère, tu vois, par exemple.
7: Ah, okay. Ouais, mais je mange vraiment tout à la cuillère.
0: Mais je crois que globalement, on peut tout manger à la cuillère, en fait.
4: Oui, je suis en train de réfléchir, c'est vrai.
0: C'est juste un peu galère pour piquer, pour la viande, tu vois.
7: Mais tu coupes tout avant, tu mets tout dans une assiette creuse, et tu prends ta cuillère à soupe, hein, parce que t'as faim, et tu manges.
4: Ah ouais.
5: Ouais, mais les frites, t'en prends une par une dans ces cas-là, ça tient pas dans une cuillère.
7: Ah bah, la mange à la main, par contre.
0: Ah, à la main, oui, d'accord. Tout ce qui ne passe pas dans la cuillère est pris à la main, bien sûr, oui, évidemment. Oui, et après, si c'est galère, tu mets carrément la tête dedans, tu leur...
7: Voilà,
0: c'est comme ça qu'elle mange sa purée, alors on est tranquille. Merci beaucoup, Pauline, de nous avoir appelé.
7: Salut.
0: Belle journée à toi. On a Julie qui est là aussi. Bonjour, Julie.
8: Salut, Manu. Salut, tout le monde.
0: Julie, qu'est-ce que tu fais d'un peu bizarre, pas comme les autres?
8: Alors, moi, j'écoute les musiques au ralenti sur YouTube.
0: Hein?
4: Pourquoi?
0: Alors, attendez, parce qu'il y a plusieurs vitesses sur YouTube. Tu vas vraiment à fond?
8: Ouais, les musiques, ouais, tout ce qui est en slow motion. Ouais.
4: Ah, c'est chelou.
5: Ouais, c'est ralenti, donc.
0: Alors, attends, parce que je vais faire. Je suis dessus. Je mets pilé.

0: t'écoutes comme ça?
1: Ouais.
2: L'enfer. Mais pourquoi ça m'angoisse?
0: Bah oui.
1: C'est vrai.
0: On dirait un chant satanique.
1: Mais non, mais c'est, ça détend.
0: Ah, ah non, ça détend pas. Non, ça, non, c'est non.
1: Mais peut-être pas celle-là.
0: Ah, pas celle-là, d'accord, il y en a d'autres.
1: Ouais, mais il y en a plein, ouais.
0: Okay. Après, l'avantage, c'est que dans ta playlist, c'est deux titres et ça te fait 2h30. Merci beaucoup, Julie, de nous avoir appelé.
1: De rien, bonne journée.
0: Très belle journée à toi. Il y a encore d'autres choses que vous voulez confier au monde. Lorenza, t'as un plus fort que la sylvothérapie encore?
2: Bah, je crois que c'est le même level. J'adore aller à la FNAC pour sentir les livres. Et en fait, ça me détend. Et pour choisir un livre, je le fais avec... déjà, je prends une page au hasard, je lis deux lignes et je dois sentir le livre. Et c'est comme ça que je choisis si j'achète ou non.
0: Ah, deux lignes plus l'odeur.
2: Ouais.
3: Ok. Il faut que ça ait quelle odeur en particulier?
2: Bah, j'arrive pas à décrire, mais c'est vrai qu'il y a des livres qui puent.
3: Ah oui.
2: Et
3: on
2: je ne les veux pas dans ma bibliothèque.
0: Tu sais quoi, j'imagine une émission littéraire à la télé. Avec que des gens autour de la table comme ça qui parlent du livre qu'ils ont acheté et la raison pour laquelle ils l'ont acheté. Alors je suis désolé, l'auteur est à côté de moi, mais votre livre pue. Hein. Et c'est pour ça vraiment je. Et l'intérieur, j'ai pas lu, l'odeur m'a dégoûté. Merci beaucoup. Bien merci Lorenza pour cette critique littéraire.
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0: Eh, ça va aller vite, hein.
1: 3 mois.
2: Wow.
1: Pile. Dans 3 mois pile, c'est Noël. On va écouter Maria Carré, évidemment. On va l'écouter. Mais Maria Carré a un problème. Oh là.
2: Qui a...
1: Maria Carré s'est fait battre aux États-Unis.
0: Par qui?
1: La chanson. La chanson All I Want for Christmas Is You avait le record de la chanson la plus longtemps restée numéro 1 dans les charts américains. 22 semaines. Mm. Une chanteuse, t'es au courant, Lorenza?
0: Ouais, je suis au courant de l'info, ouais.
1: Une chanteuse de country a osé la dépasser. Mais non.
0: Et ce que je trouve ça ouf, c'est que personne n'en a entendu parler de cette meuf.
1: Mais ici, on n'est pas très country.
0: Mais non, mais aux c'est fou.
1: Ah, mais aux États-Unis, c'est une star. Elle s'appelle Ella Langley. Le titre s'appelle Choosing Texas. Elle vient d'atteindre la 23e semaine numéro 1 des classements aux États-Unis.
0: Oh la perte.
1: C'est elle qui a fait tomber Maria Carré.
0: Oh

0: Mais 23 semaines numéro 1.
1: Ouais, c'est... Oh, Marie, elle doit être en PLS.
2: Elle a le seum, ouais. C'est sûr.
1: Oh là là.
0: Ouais, là, rien. Mais là, dans un mois et demi, elle va être décongelée. Et là, elle va pas être contente, Maria. Elle va pas être contente et ça va faire mal. Rendez-vous dans un mois et demi. 8 h 6, on joue au cash ou crash. On est avec nous ce matin, Sandra. Bonjour, Sandra.
3: Bonjour, Manu. Bonjour, toute l'équipe.
0: Sois la bienvenue sur Énergie. Sandra, merci. J'ai pour toi ce matin peut-être 1000 euros. Je te rappelle les règles du jeu. Avant de s'écouter Mauvais Joe et Maladie, on va jouer ensemble. Le cash ou crash, c'est 3 questions. Tu réponds juste à la première, tu gagnes 250 euros. Tu réponds juste à la deuxième, tu doubles ton gain, 500 euros. Si tu réponds juste à la troisième, tu doubles encore ton gain, 1000 euros cash. Tu peux t'arrêter à n'importe quel moment quand tu veux et tu repars avec le gain acquis. Hier, quelqu'un est parti avec 500 euros et c'est déjà pas mal, 500 euros. Oui. Je te rappelle que si tu te trompes à une question, tu perds tout. C'est le cash ou crash. On veut pas du crash, on veut du cash. T'es prête?
3: Oui.
0: C'est parti. On joue au cash ou crash. Voici la première question. Selon la mythologie grecque, quel dieu du tonnerre est aussi le père d'Hercule?
3: Zeus.
0: Tu as dit Zeus.
3: Ouais.
0: Une bonne réponse.
4: Ah, j'ai peur.
0: 250 euros pour toi, Sandra. Qu'est-ce que tu veux faire? Tu veux tenter de doubler ou tu t'arrêtes là?
3: Je double.
1: Allez.
0: C'est parti. Deuxième question pour 500 euros. Quel format de papier a pour dimension 21 x 29,7 cm. Quel est le nom de ce format de papier?
3: A4.
0: Elle a dit A4. 21 x 29,7. Bonne réponse.
1: Oh, elle est forte, Sandra, là.
3: Secrétaire.
0: Ah bah oui. Secrétaire, le A4, le A3, le A2, c'est le secret pour toi. Quand il y a un bourrage papier à la photocopieuse, c'est Sandra qui arrive. Hein. Alors... Sandra, attention, tu as 500 euros, ils sont à toi. Est-ce que tu veux tenter la troisième question, doubler cette somme et arriver à 1000 euros, tu veux t'arrêter?
3: Non, je m'arrête. Super 500. Merci.
0: Bah oui, c'est super, 500
2: bien
0: euros.
2: Sûr.
0: Sandra, 500 euros pour toi, on t'embrasse fort, bravo.
3: Merci, Énergie.
0: Merci de rien. Gros bisous, Sandra, on t'aime.
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0: Tout de suite, voici les infos aléatoires du monde. Comme chaque jour, on vous donne des infos aléatoires du monde. Chacun ramène sa petite info. Allez, c'est parti. Lorenza, t'as envie de commencer? Je le sens, t'es sûr.
1: Les manchots, ils font plus de 10 000 micro-siestes par jour.
0: Quoi?
2: Oh, les feignasses.
1: Ils ont pas de vraie nuit.
0: Wow. Mais attends, 10 000 par jour, c'est une tous les... Enfin, c'est sans arrêt, en fait.
1: Ouais, c'est toutes les 4 secondes. En fait, c'est pour être attentif si jamais il y a des prédateurs, pour protéger les œufs. Ils sont tout le temps au taquet, en fait.
0: Elles durent combien de temps, leur micro-sieste?
1: Mais je t'ai dit, c'est à peu près toutes les 4 secondes. 4 secondes de sieste, ouais. Bim, bim, bim, et puis hop, on est de nouveau là, quoi.
0: Alors, toutes les 4 secondes, ils font 4 secondes de sieste.
1: Ouais. C'est ça.
0: Mais ouais. Ça va pas. Si toutes les 4 secondes, ils font 4 secondes de sieste, ils sont tout le temps en sieste. Parce qu'il y a 4 secondes.
1: Non, c'est par tranche de 4 secondes.
2: Ah, d'accord.
1: Donc, je sais pas combien de... Enfin, voilà, mais...
0: C'est compliqué pour avoir des conversations. Hein.
1: Ah, ouais. Mais t'arrives pas, hein.
0: C'est...
4: Ouais, faut pas être en décalé, quoi.
1: Non.
0: Passe-moi le sel. Est-ce que tu veux le sel? C'est un enfer.
1: C'est à peu près plus de 12 heures de sommeil par jour.
0: Voilà. Ouais. Les infos aléatoires du monde, on apprend des choses sur les animaux. Marion, quelque chose aussi?
2: Eh oui, info animalière aussi, les éléphantaux sucent leur trompe pour se rassurer, exactement comme les bébés sucent leur pouce.
0: Oh, c'est trop mignon.
2: C'est hyper mignon.
4: Trop mignon.
0: C'est trop mignon.
2: J'adore, vous avez l'image là du petit
0: éléphant. Ouais, ouais.
2: On a envie de le caresser. Ouais.
0: Bah oui, oui, et puis lui il va te mettre
1: un coup d'oreille.
0: L'éléphanteau il fait déjà 8 fois notre taille. Ouais. Mais c'est trop mignon comme. C'est trop mignon, c'est trop mignon. J'avais une info animaux aussi ou autre chose?
7: Autre chose, moi, pendant la Révolution française, le mot noble était interdit, hein, forcément, on les a tous décapités. Donc la ville de Grenoble a été renommée Grelibre.
1: Ah bon?
7: Plutôt que Grenoble, c'est redevenu Grenoble que sous Napoléon plus tard.
1: Ah, c'est marrant.
0: Ah, parce qu'il y a un rapport Grenoble noble avec le nom noble. Il y a
7: non, je crois que c'est juste la sonorité, tout simplement.
0: C'est le nom, d'accord.
7: Voilà.
1: Okay. Ah, c'est marrant.
7: Donc voilà.
0: Ça c'est drôle. Ça vaut pas l'éléphanto qui met sa trompe.
7: Non, c'est moins mignon, mais ça se place dans un apéro tranquille.
0: Ouais. Mais faut vraiment parler de la Révolution française et des meubles à l'apéro.
7: Ouais, non, c'est plutôt dans le digestif. Alors ça, la famille.
0: Ouais, c'est okay, pas ouais. C'est pas la discussion d'apéro de base, mais ça se tente. Bon ben moi j'ai une info animaux aussi.
2: Arrête.
0: Oui.
1: Allez.
0: Écoutez bien. Pour manger une proie fermée, genre une moule par exemple,
7: oui.
0: L'étoile de mer, elle peut projeter son estomac à l'extérieur de son propre corps.
1: Oh.
0: Elle digère la proie sur place et ensuite elle réaspire son estomac.
7: Mais c'est très intelligent ça.
1: Elle est trop forte l'étoile de mer.
0: C'est pas un truc de dingue.
1: Ah ouais.
0: Elle crache son estomac et elle regobe son estomac comme ça.
1: J'aimerais trop pouvoir faire ça.
7: Ben oui, t'imagines pendant une raclette.
1: Ou au supermarché, genre.
0: Après, l'étoile de mer, c'est pas connu pour être d'une intelligence brillante, hein, non plus. Hein, ça, c'est quand on dit quelqu'un c'est une étoile de mer, c'est pas le mec le plus vivace du monde non plus. Hein, c'est... Mais bon, s'il arrive à recracher son estomac et à le regober derrière, évidemment, respect.
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0: Et Fred Testo, il est toujours au cinéma dans un peu le carton de l'été, Tombé du ciel. Ah. Déjà 2 millions d'entrées. Je l'ai pas vu le film. Vous l'avez vu?
7: Pareil, non.
1: Non, pas encore.
0: Non. En fait, au moins, ça vous prouve quelque chose. Dans cette émission, c'est pas ici qu'on fera des rubriques de critiques au cinéma.
1: Non.
7: Ah, mais si, je l'ai vu, je suis bête.
1: Ah, bah alors là, c'est encore pire.
7: C'est le film qui est, le gamin qui. Il est prof dedans, Fred Testo.
0: Bah je sais pas, j'ai pas vu.
1: Bah ouais,
7: je l'ai vu. C'est rigolo.
0: Ah ok,
7: c'est rigolo.
0: Merci.
1: Okay.
0: Et ben alors donc ça confirme vraiment ce que j'ai dit. On fera pas de critique de cinéma ici. Merci c'est Jeff. Chose première, chose due, c'est le retour du journal intime de Lorenza.
1: Oui.
0: Elle nous a surpris. Hein. Il y a 2 semaines, elle nous a dit, voilà, j'ai un journal intime d'adulte. C'est comme un journal intime d'enfant, sauf qu'elle est adulte. Et c'est tous les jours, elle écrit les choses dans son journal intime. Elle nous a dit, j'aimerais vous lire de temps en temps des pages.
1: Ouais.
0: La dernière fois, c'était avec un ex. Elle savait pas si elle allait le voir, le revoir. On était restés là-dessus.
1: Eh ben,
0: on reprend à ce moment-là.
1: Je vous propose de continuer l'histoire parce que il y a eu des rebondissements.
0: Voici Lorenza qui parle à son journal intime.
1: Mercredi 16 septembre 2026, la paix.
0: Oh.
1: Cher Joujou, mon ex écoutait l'émission ce matin et on a parlé par message. Il l'a super bien pris, il a même rigolé de la situation, plus un pour lui. Grâce à ça, j'ai enfin eu ma réponse. Il m'a fait comprendre que prévoir tout un week-end pour se revoir avant son grand départ, c'est un peu abusé, mais que si l'occasion se présentait, on pourrait évidemment prendre un café.
0: Ouf. Ah oui, c'est pas ce que t'avais dans le plan.
1: Ah oui, mais... Bah, j'écris du coup, il a raison.
2: Oui.
1: En vrai. Mais j'ai négocié un autre truc. Puisqu'on se parle et que c'est cool, je lui ai demandé qu'il me débloque d'Instagram et qu'on se refollow.
2: Oui, c'est la base.
0: Attends, Lorenza, 15 ans.
1: Et j'écris donc, et ta dame, c'est bueno. Du coup, on se refollow. Par contre, je le soupçonne de m'avoir mis en sourdine et de masquer ses stories. Parce que je vois qu'il regarde pas trop, enfin, je sais pas ce qu'il fait, mais...
0: Ah,
1: mais
0: tu regardes, qui regarde tes stories?
1: Exactement.
0: Ok, d'accord.
1: Mais c'est déjà un début, le début de la paix. Et en vrai, en écrivant tout ça, je me dis que ça me ferait quand même plaisir de le revoir pour lui dire au revoir. Et de toute façon, il m'a envoyé l'heure de son vol à Paris, donc je réfléchis. J'hésite à débarquer à l'aéroport et lui faire un coucou avant qu'il décolle.
7: Oh là là, ah, la mauvaise comédie romantique.
1: Affaire à suivre.
0: Ah, t'as du mal à terminer l'histoire, quoi.
1: Bah, on s'est pas dit au revoir.
2: Et t'es piqué par lui, hein. T'es complètement accro, ma pauvre.
1: Mais non, mais moi, j'aime bien clôturer mes histoires, quoi.
0: Elle est clôturée, mais j'ai l'impression que toi, t'as pas remarqué que la clôture était fermée et il est souffié, même.
2: C'est clair, non.
1: C'est presque fini.
0: On écoute.
1: J'ai jusqu'à novembre pour voir tout ça. Et évidemment, j'avais rien dit à ma coloc parce qu'elle m'appelle Toxic Girl, mais j'ai été bête parce que j'ai envoyé un screen de mon écran WhatsApp où on voit toutes les personnes à qui je parle.
2: Aïe.
1: Elle m'a envoyé un audio en me disant « Je rêve ou c'est bien ce que je crois ?» Erreur de débutante, mais au moins elle est au courant maintenant. Suite au prochain épisode, à bientôt Joujou.
0: J'ai pas compris le screen.
1: Quoi, ben en fait, elle m'a cramé, j'ai envoyé un screen pour montrer autre chose sur WhatsApp.
2: Ah oui.
1: Sauf qu'elle a vu les photos des gens à qui je parle.
7: Ah oui, d'accord.
1: Et elle a vu la photo de mon ex et elle a dit, mais qu'est-ce que t'es en train de faire là? C'est bien ce que je crois. Et oui,
0: d'accord.
1: C'est bien ce que tu crois, oui.
0: Bon, bah ça continue donc.
1: Suite au prochain épisode, on a jusqu'à novembre pour voir tout ça.
2: Je vous inclue dans le dedans. Lorenza, il veut pas. Comment on peut te le dire?
1: Lorenza, si, il veut, oui, mais il veut pas un week-end.
0: Non, ce que t'as pas compris, c'est que toi tu dis suite au prochain épisode, mais en fait il y a plus de saison de la série.
2: C'est fini.
0: Ils ont fait la saison finale. Il y a une finale. Le mec, il est parti. Il a pris
1: pas
0: l'avion.
1: Encore,
0: c'est,
1: Manu.
0: C'est le final. C'est le final, Lorenza. À la limite, tu auras peut-être un spin-off. Je sais pas.
1: Oui, mais dans oui, là, c'est mais bien voilà, joué ça. Mais,
0: ouais, dans 4-5 ans, il y aura un reboot.
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0: Énergie. Tout le monde est là, il y a Marion.
2: Bonjour.
0: Et il y a Jeff qui est là.
11: Salut.
0: Aussi. Lorenza. Lorenza.
1: Oh mince, coucou. Oh là là, oh là ça là m'arrive là jamais.
0: Et qu'est-ce qui t'est arrivé?
1: J'ai oublié d'appuyer sur le micro, voilà. J'ai dit coucou, un peu blasé en plus. Et après, je me dis, mais merde, tu m'entends pas.
0: Elle allume pas son micro, elle est blasée. Est-ce que tu veux rester avec nous? Tu
1: non,
0: nous
1: ben,
0: dis,
1: ben, c'est. Ben, non, mais en vrai, je kiffe de ouf, hein. Je suis en plein. Wouh!
0: Mais, est-ce que... Non, mais est-ce que tu veux que quelqu'un vienne et que t'aies un allumeur de micro? Tu nous dis, enfin, vraiment,
1: non, non, non. Bah non, non, ça va. Vous tracassez
0: besoin...
1: pas.
0: Si t'as besoin d'un assistant micro, enfin, vraiment, non, c'est.
1: On peut. Ça marche.
0: Tu nous dis, hein.
1: Mais réfléchir, mais là, ça va, c'est vraiment.
0: C'est comme tu veux, si tu veux autre chose, pour être à l'aise et tranquille.
1: De la barbe à papa et du comté.
2: Ah oui, ça va bien ensemble. C'est le mariage parfait, quoi.
0: Non, j'ai compris ce qu'il faut offrir à Lorenza. Du goût.
1: Oh, mais allez, c'est très bon.
0: Non, barbe à papa et comté, non, c'est pas bon. BTS avec Swim, Indy la dernière audience. C'est ce qui arrive pour vous. Il y aura les sondages du matin aussi, juste après BTS. Et tout de suite, on va s'écouter les messages vocaux que vous nous envoyez. Parce que oui, je vous rappelle qu'on a une application. C'est l'application Manu sur Énergie. Elle vous permet évidemment de nous écouter en direct. Vous pouvez écouter les podcasts. Il y a des cadeaux à gagner. Il y a un iPad cette semaine à gagner sur l'application Manu sur Énergie. Et vous pouvez à tout moment nous envoyer des messages vocaux. Vous pouvez réagir à ce qu'on dit dans l'émission, les sujets. Vous pouvez partager quelque chose qui vous est arrivé. Vous faites ce que vous voulez. On écoute tous vos messages et on les partage avec vous chaque jour. C'est parti, on en écoute.
12: Moi, je voulais vous raconter une histoire de mariage. J'étais réceptionniste dans un hôtel et on organisait des mariages. Et un des mariages, nous avons cherché très longtemps la mariée, que nous avons retrouvée avec le père du marié dans les toilettes. Voilà, passez une belle journée. Bisous.
0: Ça, c'est hier, on parlait des mariages et des histoires de mariage.
11: Ouais.
0: Ah oui, là, on est...
11: C'est high level, là. Oui,
1: c'est une dinguerie, genre. Wow.
0: Ah, il a marié avec le père de la mariée.
2: Oh, le respect, il n'y en a plus, là.
1: Ouais, non, zéro.
0: Si jamais le marié s'est tapé la mère de la mariée...
2: Belle perf.
0: Ouais, c'est à la SNCF, on appelle ça la carte famille. Hein. C'est incroyable. C'est... Impressionnant. Allez, un autre message.
13: Coucou Manu, je voudrais savoir si Lorenza, parce que moi aussi je suis fan de Crocs, j'aurais aimé savoir si Lorenza a vu les nouvelles Crocs, celles qui viennent de sortir. C'est une tuerie. En poil de poney, je ne sais pas quoi là. C'est une tuerie.
0: Alors je pense pas que ce soit des poils de poney.
1: Il y a des Crocs avec des poils.
2: Ah oui, je regarde aussi là.
1: Ah ouais, je suis en train de regarder.
11: C'est des sabots, les sabots moumoutes là. Oui.
0: Je vois.
1: Là, c'est trop loin, là. Ça va trop loin, là.
0: Alors, excuse-moi, les Crocs, déjà, avec les pins, non, ça allait trop loin.
1: Je suis désolée, ça, c'est la base. Ça, c'est non, très non. cool.
0: Et les Crocs avec les 10 doigts de pied qui sortent, là, ça va pas trop loin, ça aussi. Non. Les Crocs de base partent trop loin, de toute manière, dès le début. Allez, encore un message.
14: Coucou, Manu. J'écoute tous les matins. Et c'est trop bien. Gros bisous. Genre, un jour, je pourrais venir chez toi, s'il te plaît.
0: Bah, venir chez moi, c'est gênant quand même.
2: Attends, c'est trop mignon.
0: Bah, invite-toi à goûter.
1: Tu brises le rêve d'un petit garçon.
0: Écoute, à la maison, c'est compliqué. Peut-être à l'émission, quand on fait une émission publique.
1: Ah.
0: Voilà. Sinon, Lorenza, chez Lorenza.
1: Pourquoi chez moi?
0: Ah, t'as vu comment. Attends, c'est moi, c'est facile.
1: Avec
0: hein.
1: plaisir, petit voilà. garçon.
0: Pendant une semaine. Allez.
1: Ah non, abuse pas,
0: mais tu. Et avec toute la famille aussi, évidemment, bien sûr.
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0: Concentration. Voici les sondages du matin. 10% des hommes ont déjà dit ça à quelqu'un par erreur. Ils ont dit quoi par erreur à quelqu'un? C'est dur, je vous annonce. Marion?
1: Appeler quelqu'un maman?
0: Non.
1: Non.
0: C'est pas se tromper de nom sur quelqu'un.
1: D'accord.
0: C'est dire à quelque chose, on le dit, okay. Et après, c'est par erreur. Lorenza.
2: Bon appétit à un serveur.
0: Non, c'est classique ça.
2: Ouais.
0: C'est pas ça. Jeff,
3: dire bisous à quelqu'un en raccrochant, mais alors que c'est ton banquier, tu sais. C'est un bisou?
0: Moi, je l'ai touchant. Alors, c'est dans l'esprit, mais c'est plus que bisous.
1: Ah, d'accord. C'est pas une insulte.
0: Non.
2: C'est je t'aime.
3: Mais à qui?
0: Bah alors, soit à quelqu'un avec qui t'es, tu t'emballes et tu dis je t'aime alors que tu voulais pas le dire, ce qui peut arriver,
3: ouais.
0: Voilà. Soit exactement le coup du banquier. C'est bisous, je t'aime, tu sais,
1: l'histoire
0: au moment, c'est.
3: Ça peut tellement arriver, ça.
0: À tout à l'heure, je t'aime. Vous avez jamais fait? Bah, le je t'aime, c'est un peu lourd, mais le ouais. Bisou,
2: oh,
0: c'est.
2: Le bisou, oui.
0: C'est
2: souvent, et en fait, oui. Tu raccroches et tu dis, oh non, mais qu'est-ce que je viens de dire et tout. Ouais, c'est un enfer.
0: Et après, tu te fais un film. Mais si vraiment il a pensé, si
2: oui.
0: Vraiment il s'est dit que j'avais fait exprès de faire bisou, ouais. Si ça se trouve vraiment lui, il est amoureux de moi, il a déjà acheté une
2: maison.
0: Et il pense à la race de chien qu'on aura ensemble. Oh là là, tout va trop vite. C'est l'activité préférée de 72% des Français. Une grosse majorité des Français, c'est leur activité préférée. Lorenza.
2: C'est du sport?
0: C'est pas du sport. C'est pas physique. Enfin, c'est physique, mais c'est pas du sport. Marion?
1: Dormir.
0: Non, c'est pas dormir. Non, non, on fait quelque chose. Il y a une action quand même là-dedans.
2: D'accord.
0: Ouais. Il y a quelqu'un dans l'équipe qui adore faire ça.
3: À critiquer les gens. Alors, en groupe, tu sais, en bande.
0: C'est qui est-ce qui adore
2: c'est
0: ça?
2: C'est horrible.
3: Je sais pas, moi, des fois, je le fais.
0: Ah, d'accord. Alors, c'est pas ça, Jeff. Lorenza.
2: C'est artistique?
0: Ça, ouais, ça peut, à un niveau, au niveau suprême, ça peut être artistique. Marion?
1: Je sais, c'est toi et c'est le jardinage.
0: Mais non,
1: ça.
0: C'était pas moi. C'était Jeff et c'était cuisiner.
1: Ah oui, aussi.
3: 72% des gens. On est
0: nombreux. Ouais. C'est l'activité préférée, cuisiner.
1: Ah ouais.
0: Oh. Bah ouais. Bah parce que t'as la récompense au bout.
3: Ouais, c'est vrai.
2: Ah, oh, mais il faut attendre.
1: Ouais, et puis après, faut ranger, faire la vaisselle.
2: Ouais.
3: Oh là là là là. Bah oui,
0: ah
3: c'est
0: non,
3: bon.
0: Non, non. Faites comme moi, gagnez beaucoup d'argent et jetez tout après. Pourquoi ranger? 15% des gens le font régulièrement en pleine conversation téléphonique. Qu'est-ce qu'ils font? Mario qui rigole.
1: Ah oui, pipi et les toilettes.
0: Ah non.
2: La base.
1: Ah bon?
0: C'est pas
1: ah
0: ça. Non, c'est pas ça. Mais c'est pas idiot, effectivement. Jeff?
3: Poser le téléphone et faire autre chose.
0: C'est...
3: Moi, je le fais souvent aussi, ça, tu vois.
0: Non, c'est pas ça. C'est pas ça. Lorenza?
2: Ils sont sur Instagram pendant qu'ils sont au téléphone? Genre, ils
0: non.
2: font autre chose, genre?
0: Non, ils regardent quelque chose.
3: Ah.
0: Mais c'est sur leur téléphone. Et ils le font régulièrement en pleine conversation.
1: Exact.
0: Marion?
1: Ils regardent l'heure.
0: Exactement. Ils regardent, en fait, depuis combien de temps la conversation a commencé.
1: Je le fais, ça.
0: Mais j'avoue que moi aussi, des fois,
1: ah ouais.
0: Je
1: me dis, c'est long.
0: C'est...
1: Ah ouais.
2: Bah, décrochez pas.
3: Oui, ouais, c'est vrai. Mais...
0: C'est ce que je fais, Lorenza.
2: Ah oui.
0: Ah pardon, t'es là, j'ai pas vu.
2: Je fais des notes vocales, maintenant.
0: 8h45. Indila avec Dernière Danse. Et puis, juste après, Marion veut nous parler de quelque chose.
1: Ah,
0: de quelque chose qui l'énerve.
1: Oui. Petit coup
0: oui,
1: de gueule.
0: Parce qu'elle elle peut avoir aussi alors... son petit coup de gueule à elle, Marion, alors. C'est pas qu'une éponge de la vie, Marion.
1: Alors, moi aussi, j'ai des combats.
0: Mais bien sûr, un lourd combat. Apparemment, c'est chez le coiffeur.
1: Ouais.
0: Attention, parce qu'il se passe des choses chez le coiffeur. Et Marion, elle est contre. Elle dit non. 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Oui, c'est

0: on est gros sur la patate.
1: Oula. Oula.
2: Marion a été chez le coiffeur.
0: Oui.
2: Et elle a un truc à balancer.
0: Ah, c'est vrai que j'y vais souvent pour l'entretien de ma frange.
1: Ah oui, c'est vrai qu'elle est bien.
0: Très très vite.
2: Voilà. Alors permets-moi, c'est vrai qu'on se connaît pas depuis très longtemps quand même avec Marion et Jeff, et donc mais on est tous d'accord là-dessus. T'as une frange incroyable.
3: Ouais, elle est parfaite.
0: Ah, ça se joue au millimètre.
2: Allons, c'est impressionnant.
0: Merci.
2: Oh, j'ai envie de dire bravo au coiffeur.
0: Alors,
2: tu vraiment, tu m'as chier dessus.
0: Non, mais il y a quelque chose. Je suis désolée pour tous les coiffeurs qui nous écoutent, mais vous prenez énormément d'initiatives.
1: Oui, ouais. C'est vrai.
0: C'est-à-dire que, par exemple, pour ma frange, moi, je veux qu'elle soit droite, et t'en as un sur deux à chaque fois qui va se permettre comme ça de l'effiler. Tu vois ce que c'est qu'effiler les cheveux? C'est enlever un peu d'épaisseur et tout, faire des petits trous dedans comme ça.
3: Ouais, aux pointes, là, comme ça.
0: Voilà.
3: Ouais.
0: Mais moi, je veux pas ça. C'est comme
2: ça. Sur mon front, il est sacrément effilé.
1: Ah oui, c'est ça. Il est bien effilé. Voilà.
2: C'est quoi les ventres effilés et calvitie?
0: Il n'y en a pas trop là.
2: D'accord, okay.
0: Mais non, mais pareil, tu demandes 1 cm, et ben ils vont couper 4 ou 5. Tu vois, c'est pas grave. Ok, mais vous prenez quand même des initiatives qui ne vous appartiennent pas.
3: C'est chiant, je suis d'accord.
2: Alors attends, j'ai une question. Pourquoi tu vas pas toujours chez le même coiffeur qui te connaît?
0: Alors j'y vais, mais parfois il est pas dispo. Parfois, enfin, on fait en fonction et du coup je fais des infidélités, je change et
1: bah,
0: c'est
1: ça arrive,
0: toujours la même chose. Pardon, hein, mais.
2: Oh là là.
0: Ah ouais, je suis pas contente.
1: C'est vrai que pour couper, ils ont l'habitude de faire clac clac clac. Et j'ai l'impression qu'ils s'emballent comme un peu les artistes peintres et ils doivent tout couper comme ça. Et oui, c'est là, mais non, mais calmez-vous, genre, c'est pas votre tête à vous, quoi.
2: Je sais pas, moi je suis assez basique sur la coiffure, donc puis j'ai toujours la même coiffeuse, moi, donc depuis des années, donc.
0: Oui, bon,
3: on a moins ce problème, ouais.
1: Voilà, lui, ouais. Oui, bon, après, vous avez moins de cheveux, vous, mais.
2: C'est bon, je t'entends.
1: Non, mais.
0: Non, mais vous avez pas les mêmes problématiques, vous avez pas de coloration, ce genre de choses, mais nous, je vous assure, c'est compliqué.
2: Il y a Florent, le producteur, qui va pas manger un truc sur le coiffeur.
4: La prise d'initiative chez les coiffeurs, pour moi, c'est le gel. Parce que fin de coupe de cheveux, ils disent je vous mets du gel, donc ils mettent le gel, mais ils ne savent pas quoi faire. Ils ont vu ma coupe juste avant quand je suis arrivé. Ça m'énerve.
1: Ah, parce qu'ils ils veulent leur coupe à eux, quoi.
4: Ah oui, mais du coup, tu dis c'est pas vraiment ce que j'avais fait à la base. Et en fait, non. Donc,
2: mais ce que t'avais fait à la base, si tu vas chez le coiffeur, c'est pour que tu refasses autre chose.
4: Non, mais je veux dire, moi, quand j'arrive, je suis déjà coiffé, on me lave les cheveux, on me coupe et je dis vous me refaites la même coupe.
2: Après Flo, on se connaît depuis quelques années maintenant.
4: Oui.
2: Je pense qu'il est temps peut-être de se dire aussi les vérités. Florent, il a la coupe de cheveux du chanteur de Duran Duran dans les années 80.
0: Oui, la houppette,
1: j'ai pas la ref.
2: C'est en fait une petite vague comme ça, toi devant, quoi. La grande raie comme ça, un peu vague.
1: Ouais.
2: Là, c'est une vague, quoi. C'est la petite vague, quoi.
4: Moi, j'aurais plus dit celle de Beckham de il y a pas longtemps.
1: Ah oui, j'ai la ref là.
3: Non, ça fait juste comme des années 90, toi.
2: Oui, exactement. Voilà. C'est quoi, sauvé par le gong?
3: Exactement. Marc-Paul Gosselin, Zach Morris.
1: Putain, je n'ai aucune de vos rêves.
4: Pas pareil.
2: C'est pas grave, Lorenza. Reviens dans 10 minutes, tu verras. Donc peut-être qu'il essaie de te faire passer un message, tu vois, pour.
4: Après, venant de deux personnes qui n'ont pas beaucoup de cheveux,
1: oui, c'est vrai.
4: Je le prends pas très
3: bien. Ou quoi, t'as vu la touffe que j'ai?
4: Non.
2: Non, Jeff, non.
1: Non,
2: t'es
1: dans le déni,
3: parce qu'elle est dedans, moi.
4: Il y a plus de cheveux au niveau de la barbe.
2: C'est ça, ouais. En fait, Jeff, ses cheveux, ils poussent à l'intérieur et ils sortent par le nez. C'est marrant. J'ai le même problème que toi.
3: Merci.
2: Bon, je pense qu'on a assez tapé sur les coiffeurs.
1: Oui, c'est
2: bon.
1: Oui.
2: Je propose un truc, tapons sur les autres. Quelles sont les petites habitudes dans certains métiers qui peuvent vous énerver, qui peuvent vous agacer? Qu'est-ce qu'il y a, Marion? Vas-y,
0: moi j'en ai plein. Hein.
2: Bah vas-y.
0: Les charcutiers. Quand vous parlez en grammes, comme on se rendait compte de ce que ça représente, 250 grammes. Ben non, les gars, mets 3 tranches et ça suffira. Parce que moi j'en ai aucune idée de ce que c'est. 500 grammes, 250 grammes.
1: Mais c'est une technique.
0: Je vous mets ça. Bah oui, mais c'est quoi cette.
1: Mais pour qu'on achète plus, je pense.
2: Alors excuse-moi, la pire technique du boucher, c'est pas celle-là. La pire technique, c'est que tu lui dis, j'en veux 500 grammes. Il coupe, il met, il y a 560 grammes, il dit, j'ai mis 560, ça va?
0: Ouais.
2: Oh, putain.
1: Et avec et là, ceci?
2: Oui. Non, et t'as la queue derrière.
1: Ah ouais,
2: tu
1: dis,
2: tu lui dis jamais couper les 60 grammes. Sauf que ça, c'est fait à chacun. Le mec, après, il roule en Rolls. Il vit en Rolls grâce à mes 60 grammes. Voilà ce que j'ai à dire.
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2: Moziman, il était notre invité hier. Si vous n'étiez pas là ou si vous n'avez pas pu voir la vidéo, allez la voir. Elle est sur tous nos réseaux sociaux. Manu officiel sur Instagram et sur Facebook. Manu officiel TikTok sur TikTok. Il a été incroyable. Je l'ai un peu braqué, hein, pour être très honnête.
1: Oui, complètement. Moi, je me suis dit comment il va s'en sortir, mais
2: il s'en est sorti.
1: Quoi?
2: Je Je lui ai dit, tu dois faire une chanson sur ses accords, en disant ça, en faisant ça, boum, boum, boum. En un quart d'heure, le mec, il a sorti la chanson.
7: Il est fort, très fort.
1: Incroyable.
2: Ah, c'est Moziman, c'est la grosse différence entre lui et nous.
1: Ouais.
2: Puis elle est grosse, la différence. La vidéo, vous pouvez aller la voir. Allez, mais, et tout le monde, hein, les commentaires.
1: Ah,
2: quel
1: bah
2: talent,
1: oui.
2: Ce mec est un génie.
1: Bah c'est ouf.
2: Bon, on n'avait jamais eu ces commentaires-là, nous. Hein.
1: Non. Non.
2: Nous, c'est plutôt cringe, gênant. Ouais. Je vais aller écouter une autre émission. Enfin, vraiment. Et là, incroyable. Non, c'était vraiment extraordinaire hier. Il était avec nous et vous pouvez tout réécouter, évidemment, en podcast. C'est sur l'application Manu sur Énergie. Alain Castillon était avec toi. Le grand blind test du matin, c'est juste après. On va vous offrir une Nintendo Switch. Vous nous appelez au 0870 42 48 pour la gagner, cette Nintendo Switch. Mais avant ça, nous avons un anniversaire un peu spécial à souhaiter aujourd'hui.
1: Ah bon ? Ah.
2: Un anniversaire qui, je pense, va faire plaisir à tout le monde. C'est l'anniversaire de la bourse.
1: Wow. Bon anniversaire la bourse.
2: Mais attendez, la bourse, elle a 302 ans la bourse.
1: Ah ouais,
3: quand même, oui,
2: c'est... Bon, c'est... Alors, parlons-en de la bourse. C'est quoi votre cours préféré?
3: Le CAC 40.
2: Le CAC 40, ouais, bien sûr.
3: Merci, c'est évident.
2: L'action qui monte en ce moment pour vous, c'est quoi? Faut miser sur quoi?
1: La nouvelle technologie, je pense, c'est un truc un peu bien. Ouais. L'avenir.
2: Non mais vous n'êtes jamais tombé sur les cours de la bourse à la radio?
1: Non, jamais.
2: Ah bah regardez France Info, écoutez France Info, vous allez vous régaler. Hein.
1: Oula.
2: Ils te sortent en fait à la suite plein de noms que tu ne connais pas et avec un chiffre derrière. Mais c'est vraiment ça, c'est Babyport, 32-20%. Catapure, 52,8 plus 3%. Et je me dis à chaque fois, mais qui connaît Catapure? Qui connaît Exoflex, 58 plus 3%? Je trouve ça dingue. C'est un truc, il n'y a qu'une personne ne connaît, mais le mec, il fait sa rubrique, il est content, il est heureux. Écoutez, c'est pour lui. Je vous propose fin de la discussion sur la bourse.
1: Oui, ça va, bon anniversaire,
0: la bourse.
1: Oui.
2: Bien sûr. Nous allons parler de tromper.
1: Ah, ah là, on connaît. Je préférais la bourse.
2: Trop tard.
1: Merde.
2: Une étude s'est penchée sur la trahison et l'infidélité sous un angle un peu nouveau. À quel âge les gens décident-ils de tromper leur partenaire? Ça a été mené par un site de rencontre qui est destiné aux personnes mariées. Ok. Cette étude a révélé que les gens sont deux fois plus susceptibles de tromper leur partenaire à cet âge-là précis. D'après vous, quel est cet âge, Marion?
0: 50 ans.
2: 50 ans, non. C'est pas ça. Jeff?
3: C'est 30 ans.
2: C'est pas 30 ans. Ah, Lorenza?
1: 65.
0: Oh, bah non.
2: Oh non, 65, c'est vieux. 65.
1: Bah justement, t'en as rien à faire. Tu vas partout, tu vois.
2: C'est sympa pour les gens qui ont 65 ans qui nous écoutent.
1: Mais non, mais tu mets du piment, tu vas rechercher la folie, quoi.
2: L'âge est 39 ans. C'est tard.
0: Juste avant la quarantaine, bien sûr.
1: Crise.
2: Quel âge, Marion?
0: J'ai 39 ans.
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2: C'est le moment du grand blind test du matin. On a pour jouer avec nous aujourd'hui Marjorie et Alan. Bonjour les deux.
10: Bonjour Manu, salut l'équipe, salut Alan.
11: Bonjour Manu, salut l'équipe, salut Marjo.
2: Marjo.
11: On est en duel, hein.
2: Alors c'est Marjo, c'est tranquille, quoi. Marjorie, mais peut-être que vous allez vous connaître après, peut-être que là on ne le sait pas, mais il y a peut-être une idylle qui est en train de naître entre vous deux.
1: C'est beau ça.
10: Oh, on verra.
11: La radio.
2: Marjorie vient de mettre un.
1: Il vient de dire qu'il était en couple.
0: Double stop là.
10: Et voilà.
2: Oui, ça se fait. Bon.
1: Allez.
2: Il y en a un de vous deux qui va partir avec une Nintendo Switch 2. Ça, c'est intéressant. La Nintendo Switch 2, elle est pour vous. C'est un blind test, le grand blind test du matin qui joue en trois manches. La différence avec les autres blind tests, c'est qu'avant d'écouter le titre, on vous donne un indice. Vous pariez ensuite sur le nombre de secondes nécessaires pour le trouver. Une bonne réponse, c'est un point. Une mauvaise réponse, c'est l'autre qui prend le point. Il faut donner le titre ou l'artiste. C'est le premier ou la première qui a deux points qui gagne le grand blind test du matin. Attention, c'est parti. Premier titre avec un indice de Lorenza.
1: Je ne l'ai plus. Un côté Michael Jackson.
2: Excusez-moi, on fait une pause de secondes.
1: Je suis là.
0: Qu'est-ce qu'elle a ce matin, Lorenza?
2: Ce matin, il y a un truc. Parce que tout à l'heure, elle n'allume pas son micro.
0: Elle est préoccupée.
2: Là, elle a... Tu sais quoi? C'est le fameux... J'avais un truc à faire. Donnez un indice.
1: J'ai l'indice. J'avais pas les indices devant moi, mais c'est un côté Michael Jackson.
2: Un côté Michael Jackson.
3: Moi, je l'ai.
2: Avec cet indice, Marjorie, combien de secondes d'après toi pour trouver le titre?
10: 5.
2: 5 secondes. Alan, tu la laisses ou tu veux descendre?
11: Allez, je la laisse.
2: 5 secondes, Marjorie. Un côté Michael Jackson, écoute.
10: Bruno Mars.
2: Bruno Mars, bonne réponse.
0: Bien.
2: Marjorie, Alan, attention, on se concentre. Deuxième titre. Un point pour Marjorie. Indice de Jeff.
7: On peut être mannequin et être numéro un du top aussi.
0: Oh,
7: et oui, messieurs, dames.
2: Alors, attention. Alan, d'après toi, combien de secondes pour trouver le titre ou l'artiste?
11: Allez, 5 secondes aussi.
2: 5 secondes. Est-ce que tu veux descendre, Marjorie, ou est-ce que tu le laisses?
10: Non, je laisse.
2: 5 secondes, c'est parti.
11: Kendall Jenner.
0: Quoi?
11: Non, je ne sais pas. J'ai perdu.
2: C'était Sophie Lisbexter.
11: Oh, dur.
2: Et elle était mannequin, elle a été numéro 1 top. Alors. Non, de Dance Floor.
0: C'est génial.
2: Début des années 2000. Ouais. Ça veut dire que Marjorie récupère le point, c'est-à-dire que Marjorie a 2 points. Marjorie, 2 points, tu repars avec ta Nintendo Switch 2, bravo à toi.
10: Oh, le top, merci beaucoup.
2: On t'embrasse fort, très belle journée, la Nintendo Switch 2, elle est pour toi. Et Alan, on va t'offrir le mug Manu sur Énergie.
11: Super, c'est cool.
2: Et tu nous...
11: C'est vraiment joli.
2: On sent que Alan était venu pour la Nintendo Switch 2.
0: Ah, et c'est bien.
2: Dans les minutes qui arrivent, il peut nous insulter aussi. Belle journée à toi, Alan. Bravo, Marjorie. Le grand blind test du matin, il revient demain à la même heure.
12: Salut, c'est Moziman. Je vais vous révéler un secret. Quand je mixe, quand je suis sur scène, j'ai dans l'oreille gauche de la musique et Manu sur Énergie dans l'oreille droite.
2: Ouais. Et moi aussi, je peux parler comme ça.
0: Ouais, mais
2: bon. Eh ben hier, quand il nous a fait cette petite démonstration, il avait cette voix-là parce qu'il chante bien en plus.
0: Oui, très bien.
2: Je vous rappelle qu'il était notre invité hier. On s'est éclaté pendant presque une heure avec Moziman. Il a chanté, il nous a épaté. Toutes les vidéos, elles sont sur nos réseaux sociaux. C'est Manu officiel sur Instagram et sur Facebook. Moziman, on s'écoute maintenant et juste après, on continue à dire ce qui nous agace dans certaines professions, comme Marion qui n'était pas contente et qui disait que les coiffeurs s'emballait un petit peu alors qu'elle voulait sa frange très nette, très propre, et eux parfois ils faisaient un petit défilage.
0: Exactement.
2: Exactement. C'est comme le boucher, quand on lui demande 500 grammes et qu'il met 560 grammes et qu'il nous dit oui. Est-ce que ça vous ira? Ben j'avais demandé 500, pas 560. Oh, on a des choses à dire, on a des coups de gueule à passer ce matin. Quelle est la petite manie professionnelle qui peut vous agacer? On a parlé des bouchers qui en mettent un petit peu trop. Qu'est-ce qu'il y a encore? On peut se faire un petit tour. 0-870-42-48. On va vous prendre le téléphone aussi. Jeff, le râleur, vas-y.
7: Ouais, ton opérateur téléphonique, quand tu l'appelles parce qu'il y a un souci, qui dit: vous avez pensé à débrancher, rebrancher?
2: Ben oui, j'ai pensé. C'est le premier truc auquel tu penses. Je suis d'accord avec toi. Pour 99% du temps. Mais ça m'est arrivé il y a 3 jours. Ma box ne démarre plus.
7: Oui.
2: Je la branche, je débranche. D'un coup, ça ne s'allume plus. Je suis putain, elle a pété un truc.
7: Ouais.
2: J'appelle, je leur dis je suis désolé, la box ne s'allume plus. Elle me fait ça. Vous avez branché, débranché? Je vais oui, j'ai branché, débranché, oui, 2 fois de suite. Tu sais, puis en plus t'es un peu genre un peu remonté quoi. Et puis à un moment elle me dit vous avez appuyé sur le bouton on off? Je dis oui.
7: Non, d'accord, ok, ouais.
2: En disant oui, en fait, je me disais, il y a un bouton en off.
7: Ah, tu savais pas?
2: Et je vais voir derrière.
0: Oh là là, c'était sur off. Ben
2: et
0: oui.
2: Là, je lui dis la phrase: vous le croirez jamais. Et voilà, fin de l'histoire. Donc parfois, ça arrive.
7: Autant pour moi.
2: Gaëlle est là, bonjour Gaëlle.
13: Bonjour Manu, bonjour Lorenza, Marion et Jackson.
2: Salut.
0: Bonjour.
2: Bienvenue sur Énergie, Gaëlle.
13: Merci.
2: C'est qui les gens qui peuvent parfois t'énerver?
13: Ceux qui peuvent parfois m'énerver, ce seraient les livreurs. Les livreurs qui te disent je suis devant alors qu'ils ne sont pas encore là.
0: Ouais.
2: Oui.
0: Bah, ils préviennent.
2: Il y a pire, il y a aussi le livreur qui dit je suis passé, j'ai sonné, ça a pas répondu. Alors que le colis, le mec, un jour j'en ai vu un, je l'ai chopé en flagrant délit, mais il se barrait. Mais j'ai vu, le carton passait par-dessus
0: oh
2: le portail.
0: Là, c'est pas vrai.
2: Je vous jure que ça, j'ai vu le carton. Putain, c'est quoi ça? Donc j'arrive, je cours, et le mec, il s'était barré. Donc, non. Il n'avait pas sonné à la maison.
0: Je crois qu'ils ont des délais vraiment très stricts à respecter. Ouais. Et les pauvres aussi.
1: C'est chaud de ouf. Hein.
0: C'est chaud, les livreurs.
2: Bah, à la base, lâchez un peu les délais, quoi. Parce que si on respecte le délai, mais que tous les trucs qui arrivent sont pétés, c'est dommage.
7: Ils vont repasser avec un nouveau colis après.
2: Et s'ils le relancent encore à cause du délai, il va le re-recasser. En fait, c'est pas win-win cette histoire, c'est lose-lose. Alors, Gaël, merci beaucoup de nous avoir appelés.
13: Merci, bonne journée.
2: Belle journée, vous en avez encore?
0: Ah oui.
2: Allez, Mario, vas-y.
0: Les agents immobiliers qui te dégotent un petit bijou alors qu'il n'y a aucun de tes critères dedans. Ils le savent, hein, ça ne maturera pas, mais ils vont quand même t'emmener voir le truc au cas où.
2: Au cas où.
0: Voilà.
2: Parce que je me suis dit, mais j'ai vu un peu qui vous étiez, votre famille, puis je vous ai entendu à la radio, je me suis dit que ça vous irait très bien, ça.
0: Voilà, exactement.
2: Et monsieur, c'est une étable. Oui, mais vous aimez les animaux. Lorenza?
1: Quand je dis que j'ai mal quelque part au médecin, et il me dit, ah ben on va voir ça. Donc c'est là où vous avez mal, quand j'appuie là. Et je dis, ben oui, en fait, là je suis en train de mourir. Enfin, vous êtes en train d'appuyer vraiment là où j'ai mal, quoi.
2: Donc, au moins il le sait.
1: Oui, mais si je lui montre que j'ai mal là, n'appuie pas plus fort là où je viens de te montrer.
2: Mais il a besoin de savoir exactement quel est le degré de sensibilité.
1: Oui, bien sûr, oui.
2: Est-ce que c'est le nerf, est-ce que c'est le muscle?
1: J'ai l'impression que c'est un petit défouloir quand même.
2: Après, peut-être que ton médecin nous écoute le matin et qu'il ne peut pas te saquer. C'est possible. On a Cédric avec nous au téléphone. Bonjour Cédric.
14: Bonjour Manu, bonjour l'équipe. Moi, ce qui peut. Bonjour à vous. Ce qui peut fortement m'agacer, c'est les garagistes quand ils vous disent. Bonjour.
1: Oui,
14: vous
1: bonjour.
2: Bonjour. Bonjour Cédric. Bonjour.
14: Enchanté Manu, enchanté l'équipe.
2: Oui, bonjour. Bonjour Cédric.
7: Bonjour Cédric.
14: Bonjour.
1: Enchanté.
2: Bonjour Cédric.
14: Il y a un occupe. Je disais, ce qui pouvait fortement m'agacer, c'est
2: bonjour,
14: les
2: garagistes.
14: Oui.
2: Bonjour.
14: Bonjour.
2: Bonjour Cédric.
1: On l'appelle enchanté Cédric.
2: Enchanté. C'est qui? C'est Cédric. Bonjour Cédric.
7: D'accord Cédric.
14: Bonjour, est-ce que vous m'entendez?
2: Oui, on t'entend. Vous avez dit bonjour Cédric.
14: Bonjour Manu et bonjour l'équipe.
2: Bonjour
14: à vous.
2: Bonjour Cédric. Bonjour Cédric.
14: Je disais du coup que ce qui pouvait fortement m'agacer, c'était les garagistes qui vous disent, vous avez roulé longtemps comme ça?
2: Bonjour Cédric.
14: Bonjour.
2: Bonjour.
14: Est-ce que vous m'entendez?
2: Oui, on t'entend.
0: Oui, on t'entend.
2: On t'entend depuis le

0: Mais t'as raison, c'est vrai que sur cette phrase, mais t'as la phrase d'après aussi où, genre, ah oui, bah, j'ai vu ce qu'il y a là. Après, vous savez, je peux vous laisser repartir comme ça, hein. Ça peut tenir un mois. Mais vous pouvez aussi péter, et si vous pétez là, au croisement, ce sera 4 fois plus cher. Ouais. Vous faites ce que vous voulez. Il n'y a pas de problème. Avec aussi la phrase, oh là là, mais qui vous a fait ça? Qui vous a réparé ça comme ça? Oh là là là là. Bonjour Cédric.
1: Bonjour Manu.
0: Bonjour, bonjour. Enchanté.
2: Enchanté, ouais.
0: Je vais t'offrir le t-shirt Manu sur Énergie, Cédric.
1: Eh ben, c'est avec plaisir. Merci infiniment pour votre écoute tous les jours que j'adore vous entendre et votre dynamisme. Ça fait super plaisir.
0: Avec plaisir, Cédric.
3: Wow. Très poli, hein, Cédric.
0: Il est extraordinaire. Voilà. Très poli.
1: Bah, ça fait des années, je vous écoute depuis le début. Donc, j'adore votre radio. Donc, mes enfants vous adorent. Donc, moi, j'adore écouter votre radio tous les matins quand je vais au travail. C'est un réel plaisir. Et au moins, ça fait du baume au cœur pour commencer sa journée.
0: Oh, bah moi j'ai envie de te dire bonjour Cédric.
3: Ah, oui. Simplement. Et enchanté.
1: Ça fait un peu comme les arbres quand on voit la forêt quoi.
0: C'est vrai qu'il est fan hein, parce qu'il parle d'un truc dont on a parlé il y a 2 heures dans l'émission.
1: Ouais je sais, mais c'est parce que j'écoute la radio tous les matins donc j'entends toutes les informations. Effectivement.
0: Il est incroyable parce que effectivement Lorenza nous a expliqué tout à l'heure qu'elle allait dans la forêt se balader et qu'elle faisait des câlins aux arbres.
2: Oui. Ouais,
0: voilà, bon, c'est comme vrai. Ça. Ouais. Lorenza fait des câlins aux arbres. Cédric nous dit bonjour 8 fois de suite. On est bien. C'est pour ça que j'aime cette émission. Cédric, raccroche pas, on va t'offrir le mug Manu sur Énergie.
1: Eh ben passez une belle journée à toute l'équipe. Je vous adore. Bisous à vous.
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0: C'est parti, 9h38 comme chaque jour. Voici des nouvelles et pas n'importe quelle nouvelle. Des bonnes nouvelles. Parce que il n'y a pas que des mauvaises nouvelles dans le monde et qu'on a besoin de notre dose de bonnes nouvelles, notre dose de belles histoires. C'est parti, on démarre avec Marion.
6: À Saint-Joachin, sur Loire-Atlantique, la commune a reçu un don énorme de 256 000 euros. Alors ce qui est ouf, c'est que ça va être d'abord un don en espèces et surtout, il est resté anonyme, le donateur. Et il a juste laissé une lettre en demandant que cette somme serve à financer l'accompagnement des aînés de la commune.
0: Oh, c'est cool. C'est pas mal.
6: Ils vont se mettre bien, hein, les aînés.
0: Après, le truc, quand tu reçois du cash comme ça, 250 000 euros, tu te demandes d'où ça vient.
6: Oui, il y a un petit doute quand même, surtout en espèces. Ouais. Ouais, t'as raison.
2: Mais prenez, c'est pour les aînés.
6: Ouais.
0: Voilà, c'est ça. C'est à partir d'une certaine somme, on se demande plus d'où ça vient. Des bonnes nouvelles, des belles histoires, Jeff.
7: Bonne nouvelle pour 13% des Français qui souffrent de calvitie. Les amis, c'est quand même 8 millions de personnes. Des chercheurs californiens viennent de trouver une molécule capable de réveiller les cheveux.
6: Wow.
7: Elle réactive les racines qu'on pensait mortes en seulement quelques jours et présente très peu de risques d'effets secondaires. En gros, ça repousse maintenant.
6: Ah, mais c'est génial. Direct.
0: Alors, tu as toute mon attention. Parce voilà. Que petit à petit, mon front commence à devenir une sorte...
2: Ça grandit.
7: Ouais, le désert avance, ouais.
0: Bah, ça devient un aéroport, là, maintenant.
7: Exactement.
0: Les mouches, elles arrivent, elles tournent le contrôle. Est-ce que je peux venir tranquillement? Voilà.
7: Et ben maintenant, une petite gélule, hop, ça repousse.
0: Mais le problème de ça, c'est que régulièrement, tous les 2 ou 3 ans, on nous annonce des choses comme ça.
2: Oui, ouais, j'ai l'impression d'en entendre beaucoup des bonnes nouvelles de calvitie, mais je vois jamais personne prendre le traitement.
0: Si tu peux suivre le truc quand même.
7: Ouais, mais je vais tester pour vous.
2: Oh là.
0: Hey, avec grand plaisir. Tu testes et 2-3 ans après, tu me dis.
7: D'accord, promis.
0: Lorenz a une bonne nouvelle.
2: Oui, ça se passe au Canada. Il y a Clayton Cook qui venait d'épouser Brittany et faisait leur photo de mariage dans un parc. Et il a vu un petit garçon tomber dans l'eau et se débattre pour rester à la surface. Et il n'a pas hésité. Il s'est précipité, il l'a sorti de l'eau, toujours en costume de mariée.
0: Wow.
2: Et il a sauvé le petit garçon.
0: C'est énorme. Ça, c'est tout Clayton Cook. Hein.
2: Ah, bah ça, c'est Clayton Cook. Hein.
6: Excusez-moi, mais en même temps, si.
2: Tu vas pas le laisser se noyer, mais lui, vraiment, il s'est retourné. Les gens étaient en panique. Lui, il a couru, il a sauté dans l'eau. Il connaissait pas du tout le petit. Et voilà.
0: Effectivement, mais comme dit Marion, qui reste comme ça? Je le dis, regarde le photographe, parce qu'il a fait, il a pas bougé le photographe.
6: Il a continué à faire son shooting.
2: Il a même pris des clichés de la scène, non. Le photographe. Je vous jure, il a tout photographié.
0: Après, on l'a interviewé, il a dit, non, mais attends, j'ai le dernier Sony, tu sais qu'on y écoute là, avec la focale de 8 là.
2: Ça va pas dans l'eau. Hein.
0: Ça, cet objectif, il est. Non, mais c'est personnel, quoi, c'est sentimental, je pouvais pas aller dans l'eau. Bravo à Clayton Cook, c'est une belle histoire.
2: Voilà.
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0: Attention, suspense, tension même.
2: Oh là là. Oh,
0: musique de mystère, musique de magie. Nous avons un invité mystère.
2: Oui.
0: Nous ne sommes au courant de rien.
2: Non.
0: C'est Marion qui nous a dit, je vais vous faire découvrir quelqu'un.
2: Oui.
0: On l'a au téléphone?
6: Oui, on peut lui dire allô.
0: Bah, je dis allô alors. Allô?
9: Eh bien, je réponds allô.
7: Oula.
0: Oh.

0: grosse voix.
1: Oh, une grosse voix.
0: Ah oui.
1: Ok. Donc, pourquoi on doit... pourquoi t'es contente de l'avoir? C'est quelqu'un de spécial? C'est quelqu'un...
2: Alors,
1: on doit découvrir qui c'est. Hein.
2: Pour moi, c'est une star, mais j'avoue que c'est subjectif.
1: Ouais.
2: Pour moi, c'est une star. Donc, je vous laisse poser des questions à cette personne ou à moi, et vous allez peut-être deviner de qui il s'agit.
1: Est-ce que c'est quelqu'un de ta famille?
2: Non.
1: Très bien.
0: C'est une personnalité publique?
2: Tout à fait.
0: Ah oui, donc d'accord, ça parle à tout le monde du coup.
1: Est-ce que, invité mystère, invité le Marion, star, est-ce que on vous connaît? Tout le monde là dans le studio vous connaît?
3: Je crois, oui. J'en suis sûr même.
1: Ouais. Oh là là.
0: Ah, mais,
1: c'est
0: difficile.
3: Bonjour Manu. C'est un honneur Manu de vous parler au téléphone dès le matin.
4: Ça me dit quelque chose quand même, mais.
2: Et il vous donne des petits indices. Non,
4: on vous a déjà vu, invité mystère? Genre de. C'est votre physique qui est important?
3: Non.
1: Vous êtes dans le sport?
3: Ça se saurait.
0: D'accord.
2: Ah, ok. Je peux vous aider. Il est dans le milieu de la télévision.
1: Vous êtes un animateur télé?
3: Oui.
4: Ah bon?
0: Ah, mais il y en a 1000.
2: Il est très spécial, celui-là. Il y en a qu'un comme lui.
4: Ah ouais?
0: Il n'y en a qu'un comme lui.
1: Mais vous faites une émission en ce moment?
3: Oui.
4: Ah ouais?
2: Une émission qui est revenue.
4: C'est un jeu.
1: Qu'est-ce qui est revenu comme émission? En plus, la voix me dit rien.
3: On en a parlé.
1: On en a parlé du retour.
3: Ah, le retour, tout le monde en a parlé. Il n'y a que Manu qui n'est pas au courant, apparemment.
2: Ah, peut-être que, invité mystère,
0: vous
2: pouvez parler avec votre voix d'animateur.
3: D'accord.
1: Une voix différente.
3: Je pense que tout le monde va trouver. Vous êtes prêts?
4: Oui.
3: Bonjour, les hommes ultérieurs. Ça va, c'est la patate, c'est Bill de Big Deal.
1: C'est Bill!
4: On a dit
1: c'est Bill du Big Deal!
0: Mais
1: évidemment que c'est pas que ta star, c'est notre star!
0: Énorme!
4: Trop bien!
1: Bill du Big Deal, c'est génial!
3: C'est gentil, merci.
1: Mais Bill, ça doit être dur de prendre une autre voix comme vous avez fait au début. Parce que Bill,
3: c'est pire que ça, cher Manu. C'est dur de vivre avec un extraterrestre dans le corps qui veut à tout prix prendre le dessus sur moi. Voilà. Je souffre de paranoïa, de schizophrénie développée.
2: C'est génial.
3: Voilà. Là, par exemple, il essaye de prendre le pouvoir sur moi, comme Hulk avec Bruce Banner, c'est exactement pareil. Sauf que c'est pas du tout le même personnage. Voilà.
2: Génial.
1: Mais attends, ça fait combien d'années, Bill du Big Deal?
3: Alors mon ami Manu, voilà, ça y recommence, Alors, tais-toi, Gilles, laisse-moi parler. Alors mon ami Manu, et tous les autres, bonjour mes amis terriens. Bill, il est arrivé, si ma mémoire est bonne, en 1998 sur TF1.
4: Voilà. J'avais 5 ans.
1: C'est incroyable.
3: C'est fantastique. Et nous avons repris il y a 2 ans, je crois, sur RMC Story, avec le
1: avec la gaffe, toujours.
3: Toujours, Vincent. Ouais.
1: Et non, Bill, vous avez un deuxième prénom, j'imagine, parce que dans la rue, on.
4: Ah oui.
1: On pas Bill.
3: Ah mais les gens me reconnaissent pas, cher Manu. Je suis l'inconnu le plus célèbre de France. Donc c'est pour ça, des gens me reconnaissent pas. Et quand on dit aux enfants, regarde, c'est Bill du Big Deal. Les gosses, ils me regardent et ils comprennent pas. C'est comme si je leur disais, le Père Noël, c'est moi. Ils comprendront pas plus. Donc voilà.
1: Est-ce que par exemple, des fois, vous pouvez faire la voix de Bill et les gens disent, putain, il imite bien.
3: Alors, une petite anecdote très très rapide. Il y a des milliards d'années, j'essayais de draguer les belles filles avec la voix de Bill. C'était pas vraiment un carton. Mais un jour, j'étais dans une boîte de nuit et c'était une soirée privée de policiers entre autres. Et il y a une jeune flic qui vient me voir et me dit, toi, tu fais quoi dans les filles? Et moi, j'ai dit, je suis Bill du Big Deal. Elle dit, non, je le connais, Bill. Bill, je l'ai vu hier au Pont d'Orly. Il m'a donné un autographe. C'est-à-dire qu'il y a un mec qui s'est fait passer pour moi. Voilà. Donc j'ai eu beau lui faire la voix, elle m'a dit tu le fais très très bien, mais c'est pas toi.
1: C'est quand même marrant pour Draguet de se dire je vais faire la voix de Bill du Big Deal, quoi. Je trouve ça génial.
3: Mais c'était tellement malheureux que j'en étais réduit à ça.
2: Bill s'appelle Gilles, hein, Gilles Vautier,
3: oui,
2: voilà, je le
3: sais. Je m'appelle Gilles Vautier, voilà.
1: Non, non, c'est Bill, c'est Bill, je veux pas le savoir. Ne cache pas la magie. C'est Bill, il y en a qu'un, arrête avec tes conneries, il fait rien d'autre, il est là, et voilà, et c'est tout.
3: Moi, je t'aime bien, Manu, t'es sympa, toi, tu sais rendre gloire à Bill. Merci, mon ami, Manu.
1: Mais je t'en prie. Mais c'est vrai que dans la tête de Bill Gilles, ça doit tourner à 2000% quand même. Ouais. Ça les neurones, le mélange. Eh ben, merci. Et comment vous connaissez avec Marion?
2: Bah, en fait, on a une amie en commun qui travaille justement pour le Big Deal et elle m'a parlé de Bill et je l'ai ajouté sur Insta.
3: Pas, c'est pas vrai, mais c'est pas vrai.
2: Ah,
3: elle
2: si.
3: Dit n'importe quoi. On s'est retrouvés dans un restaurant, il y avait une ambiance assez intime, elle était seule et elle m'a dit est-ce que tu veux dîner avec moi? Et je lui ai dit mais je suis mariée. Elle m'a dit moi aussi, mais on s'en fout. Je lui ai dit mais tu as un enfant. Elle m'a dit mais on s'en fout. Soyons fous, soyons des adolescents. Aime-moi, qu'elle m'a dit. Et le fait de sortir l'histoire de France du casting, n'importe quoi.
2: C'est vrai.
1: Et après, quand vous êtes retrouvés, elle a dit vas-y, fais-moi la voix de Bill.
3: Voilà, c'est exactement ça. Elle m'a dit aime-moi, mais fais-moi la voix de Bill. Ça, c'est bizarre, hein, quand même.
1: Vas-y, dis-moi, ami terrien, dis-moi, ami terrien.
3: C'est ça. Oh, mon ami terrien, tu aimes ça. Hein.
2: C'est génial, j'adore.
1: Merci beaucoup. C'est une très, très belle surprise.
3: Avec plaisir.
1: Et belle journée, belle continuation et vive Bill du Big Deal.
3: Merci Manu, merci l'équipe, à tout bientôt.
2: À tout bientôt.
4: À bientôt.
1: Génial, faudra qu'on continue à faire ça. On se fait découvrir des gens comme ça. Salut, c'est le Magic System.

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1: Vous avez vu comment ça vous a mis les Magic Systems? Incroyable, oui. Je sais pas plus, on peut se crier. Mais voilà, faut pas cesser à voir. Oui, c'est l'automne depuis hier. Oui, ça fait 2 jours d'automne. Mais les Magic Systems, ils sont là. Alors, et ça, ça nous fait du bien. Demain, on mettra la compagnie créole.
2: Ouais,
1: voilà.
2: Ouais.
1: On va pas s'arrêter là. On est jeudi, on va s'en aller, on sera de retour demain pour déjà la dernière de la semaine, mais on n'est pas encore parti. Il y a le titre qui va vous lancer votre journée. Et avant ça, notre dernier appel du jour, c'est Camille. Bonjour Camille.
3: Oui, allô, bonjour. Bonjour à tous, bonjour Manu, bonjour l'équipe. Bonjour.
4: Salut.
1: Sois la bienvenue parmi nous Camille. C'est avec toi qu'on va lancer le mood de cette journée. Tu nous appelles d'où?
3: Alors, à côté de Toulon, à la Garde.
1: Bah, il fait beau, quoi, là-bas?
3: Oui. Alors, oui, il fait beau. Bon, là, c'est gris exceptionnellement aujourd'hui, mais sinon, il fait beau.
1: Ouais, quand tu dis qu'il fait gris dans le sud, c'est pour nous, c'est
3: oui,
1: un temps, en fait. Ouais, quand tu dis dans le sud, il fait pas très beau, il fait 25, quoi. Ouais, c'est pas terrible.
3: Ouais, c'est à peu près ça.
1: Ouais, évidemment. Camille, 10h, t'es déjà au travail?
3: Oui, je viens d'arriver à l'instant, là. Je suis en place.
1: Mais en place de quoi? Tu es à ton poste de quoi?
3: Je travaille, je suis prothésiste angulaire.
4: Oh, trop bien.
2: Ah, génial.
3: Ça peut plaire aux filles, ça.
1: C'est que Lorenza, quand ses ongles sont, quand il y a la repousse, comme elle dit, ou que c'est pas bien, qu'il y a un petit truc, elle se trouve nue et elle veut pas qu'on regarde ses mains.
4: On peut pas les fixer. Dès qu'il y a une repousse trop longue et tout, je les rentre dans mes mains.
3: Oui, je comprends. Ça, c'est tout le monde, toutes les femmes, c'est pareil. Hein.
4: Ah, voilà.
3: Dès que ça repousse un peu, mais bon, il faut pas exagérer non plus à venir les faire toutes les semaines.
4: Ah non. Trop cher, ça. Mais c'est vrai que c'est un petit bonheur.
1: Enfin, le mot exagération avec Lorenza, elle est née avec. Hein, donc, c'est quoi la mode des ongles en ce moment? Est-ce que c'est les ongles très très longs ou ça raccourcit un petit peu ou...
3: Alors, on raccourcit pas mal quand même. Les ongles courts, ça redevient à la mode. Et puis là, on va commencer les couleurs d'hiver, un peu d'automne.
4: Ah, bien sûr, le marron.
3: Voilà.
4: Ah, oui.
3: Le marron, la grande mode là pour l'automne, ça va être le chocolat, le marron glacé.
1: Alors Lorenza et Marion, les deux c'est marron.
4: Moi c'est noir.
2: Elle c'est noir, c'est chocolat, ouais.
3: Bah le noir c'est trop beau. C'est marron.
1: Ça c'est la différence. Pour moi tout est marron et pour vous il y a deux
3: trucs différents. Il y a plein de nuances. Plein.
1: Et c'est là que je dis bon bah moi je vais au bar. Je vais aller prendre un café avec des potes, on sera très bien là-bas.
3: Voilà.
1: Camille, je vais t'offrir le mug Manu sur Énergie, comme ça quand tu seras à ton poste, tu pourras avoir le mug.
3: Absolument, elle est super, avec plaisir, merci beaucoup, merci à tous.
1: On t'embrasse fort, on te souhaite une très belle journée. On sera de retour demain pour démarrer le vendredi, démarrer un peu le week-end. Et comme chaque jour, on se quitte avec un titre qui va vous lancer un bon mood. Dès les premières notes, vous allez vous dire, ah ouais, cette journée, elle va bien démarrer.
2: Ah ouais.
1: Ben voilà, David Guetta et Bébé Rexha avec le I'm Good. Passez un bon jeudi, passez une belle journée. Dites-vous que le week-end arrive demain. On sera avec vous dès 6h à demain.
5: À demain.

0: arrive avec une équipe dysfonctionnelle. Ça s'appelle la théorie du chaos.
1: C'est ça.
0: On sait pas comment, mais ça fonctionne. Marion est là.
2: Bonjour.
0: Jeff est là aussi.
1: Salut.
0: Tous les deux depuis le début de cette saison. Lorenza est toujours là.
3: Coucou.
0: On va écouter Offenbach. Il y aura aussi Clan. Les sondages du matin, c'est dans une petite dizaine de minutes, même pas. Ce sera juste après Offenbach. Et si vous avez envie d'être notre premier appel du jour, un numéro de téléphone qui est gratuit, je vous le rappelle, que ce soit d'un fixe ou d'un mobile, 0870 42 48. Et pour démarrer cette journée, on va parler sport extrême.
1: Oula.
3: Oula.
0: Je me suis créé mon propre sport extrême tous les matins.
3: Ok.
0: Je l'ai fait une fois, deux fois, trois fois, et après c'est devenu ma routine du matin.
1: Mais non.
0: Je suis obligé de le faire. Tous les matins, j'essaye d'enfiler mes chaussettes debout.
3: Oh, c'est dur ça.
4: Attends.
0: C'est mon sport extrême.
3: Wow. Ah, en équilibre, genre.
0: Exactement.
1: Ah oui, sans être appuyé.
0: Et voilà, non, pas appuyé, t'es debout, tu soulèves un pied,
3: ah
0: tu
3: oui.
0: dois mettre ta chaussette et rester en équilibre sur l'autre pied.
3: Attends, impossible. Le matin, parce que ça doit être une demi-heure à faire ça, non?
0: Bah, cocotte, moi je suis sport extrême.
3: Ah, t'es entraîné, ouais.
0: Je suis un aventurier.
3: Ouais, t'es athlète, ouais.
0: Bah, essayez de le faire, vous allez voir.
3: Ok.
0: Alors, mais c'est ce que j'appelle le sport extrême de chez soi.
3: Okay.
0: Le sport extrême du quotidien. Genre, pareil, quand tu fais les courses.
3: Ouais. Mmh.
0: Que tu ouvres le coffre de la voiture et qu'il y a plein de sacs. Et ben, un sport extrême pour moi, c'est de porter toutes les courses en un seul voyage pour pas avoir à retourner la voiture.
1: Ah oui, c'est pas con ça.
3: Ça, c'est dur.
4: Ou alors de l'empiler dans tes bras pour pas prendre un sac juste avant.
0: Oh, ça, c'est compliqué ça.
4: Ah ben, moi, c'est ce que j'essaye. Hein. Franchement, tout est empilé jusqu'à mon cou et mon sport, c'est de le garder comme ça.
1: Ouais, tu vois plus où tu marches.
4: Oui.
0: Et pourquoi tu mets pas de sac?
4: Mais parce que dans ma tête, je me dis, j'ai pas besoin de sac.
0: Sport extrême au supermarché.
4: Tu vois?
0: Bien sûr. Et c'est comme, j'en ai un autre, au péage.
1: Oui.
0: Au péage, interdiction de s'arrêter.
3: Ah, faut choisir la bonne file.
1: Oui.
0: Et choisir la bonne file. Et surtout, quand t'arrives, si tu dois prendre le ticket, tu dois toujours être à 1 km/h.
4: Ah ouais?
0: Tu vois, ça c'est mon sport extrême du truc. Et si j'arrête, je... putain.
3: Ah, c'est chaud. Je suis nulle là-dessus. Puis je suis toujours obligée de me détacher, de
0: tendre le bras.
3: C'est un vrai problème.
4: Ah, c'est trop mignon.
0: Toi, t'es petite.
3: Ouais, c'est pas mon sport, ça.
0: Non, non. Des fois, je vois les gens comme toi au péage. Devant moi, je fais... Oh putain, elle ouvre la porte.
3: C'est hyper gênant.
0: Pour peu que tu sois garé un petit peu, que tu sois arrêté
4: trop
0: un peu
4: loin,
0: trop à droite.
3: Toujours. Et j'ai honte, hein. Et je peux jamais faire.
0: Je t'imagine à l'intérieur.
4: Sortir de ta fenêtre.
0: La ceinture, le truc. Le sac de bordel, et tu prends le ticket, tu fais hey, connerie de péage.
3: Hey, je me fais mal au bras en plus.
0: Qu'est-ce que vous avez comme sport extrême chez vous, ou même à l'extérieur? Ce que j'appelle un sport extrême du quotidien.
1: Oui.
0: Voilà, c'est pas vraiment du sport, mais on se dit qu'on fait quand même du sport extrême. Appelez-nous au 0870 42 48, comme l'a fait Jessica. Bonjour Jessica.
5: Salut Mani, salut tout le monde.
0: Sois la bienvenue sur Énergie. Jessica, t'es notre premier appel du jour.
5: Oui.
0: Réveillé, t'es pas encore au boulot, si? Non.
5: Non, je suis en train de me préparer pour y aller là.
0: C'est beau, qu'est-ce que tu fais?
5: Alors moi j'ai un magasin de presse, cadeaux, Française des Jeux, etc. Associé avec un ami. On
0: d'accord.
5: est tous les deux et on a repris ça il y a un peu plus d'un an.
0: D'accord, c'est mes presse-jeux, donc vous vendez les journaux et en même temps tous les jeux de la Française des Jeux, ce qui est possible et inimaginable.
5: Oui, tout à fait, c'est ça.
0: D'accord. Ah. C'est quoi le truc que tu vends le plus en jeu?
5: Le cash.
4: Ah ouais, ah oui, ça c'est...
1: Ça va vite.
0: Mais alors moi je sais pas parce que je joue jamais à ces trucs-là.
3: Ah le cash, ils te disent 1 chance sur 5 de gagner.
5: C'est
3: oh
5: ça.
3: Ouais,
5: enfin
0: bon. Et ça marche?
4: Ah ouais.
3: Ouais, mais tu gagnes 5 balles.
5: Ça marche. Oui. On a pas mal de gagnants, ouais.
0: Mais tu gagnes 5 balles, mais ça coûte combien?
3: 5 balles.
0: Ok, fin de la discussion. Jessica, je vais t'offrir le mug Manu sur Énergie pour te remercier de nous avoir appelé ce matin.
5: C'est trop cool. Bonne journée à vous, bisous.
0: Belle journée à toi.
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0: Juste après, on va écouter Clan. Mais avant ça, focus, les amis.
1: Ouais.
0: Jeff, Marion, Lorenza.
3: Oui, oui.
0: Voici les sondages du jour. C'est la chose que 4 personnes sur 10 aimeraient supprimer définitivement des réunions de famille. Ce ne sont pas des gens.
3: Ah ouais.
4: J'allais dire, c'est pas un membre de la famille.
0: Tata, non, on la supprime pas. Non, non.
3: L'alcool.
0: C'est pas l'alcool.
1: Les repas trop longs.
0: Bah, ça en fait partie, mais c'est trop vague, trop large.
4: La discussion sur les amours.
0: C'est une discussion spécifique, mais c'est pas sur les amours.
1: Ah, le sport, sur le sport.
0: C'est pas le sport, non. Vraiment, qu'est-ce qui peut être tendu dans une famille?
4: Bah, la religion.
0: Ah, pas con, mais c'est pas ça.
3: Bah, la politique.
0: Exactement.
1: Oh, oui, ah, non, oui, non, là, faut pas.
0: 4 personnes sur 10 aimeraient supprimer définitivement les débats sur la politique. Et bah, l'alcool aidant en plus.
4: Ah là, une fois que ça commence, t'en as pour.
0: Et puis tonton, il dérape.
3: Oui.
0: Oh là là, tonton, qu'est-ce qui se passe là?
1: C'est
0: malaisant pour tout le monde, tonton. Et tonton, il insiste. Ah, tu le dis, hein. J'en ai rien à foutre, moi, je le dis, hein. Non, tonton, tu le dis pas, tonton.
4: Il est un peu complotiste en plus, tonton.
0: Ah, toujours.
4: Ça se rajoute avec.
0: Ah, oui, mais il est là. Il coche toutes les cases,
4: exactement,
0: au fond. C'est l'objet de décoration intérieure le plus détesté par les hommes chez leur partenaire. Quel est cet objet, Jeff?
1: Bah, les trucs, hein, en général, les trucs trop girly, quoi, trop rose.
0: Non, c'est pas ça. Enfin, il peut y en avoir.
1: Oui.
0: Mais c'est pas ça.
1: D'accord.
4: Les bougies?
0: C'est pas les bougies.
3: Les patchworks de photos, là.
0: Ah non, c'est pas ça non plus.
1: C'est pas un arbre à chat. Tout le monde a un arbre à chat,
0: non, c'est de la déco.
1: Un déco.
0: Ouais, c'est vraiment de la déco. Chez moi, je vous en ai déjà parlé, mais.
3: Mais c'est dans quelle pièce?
0: Bah, le problème, c'est qu'il peut y avoir partout.
1: Ah bon?
3: Ah.
0: Ouais. Moi, ma femme, elle en met partout.
1: Ça s'accroche au mur?
0: Non, c'est pas sur les murs. C'est l'objet de décoration intérieure le plus détesté par les hommes chez leur partenaire.
4: C'est en tissu?
0: Il y en a en tissu, bien sûr.
1: Un tissu.
3: C'est les coussins?
0: Les coussins sur le canapé.
3: Ah oui.
1: Mais c'est vachement bien.
3: Ah ouais.
0: Oh, ça me saoule.
3: Ouais.
1: Bah, sinon t'es pas confort si t'en as.
0: Non mais je ne vois plus le canapé.
1: Ah oui, effectivement, ça m'a beaucoup.
0: Voilà, mais non,
1: oui,
0: mais c'est vrai quoi. Et elle a en plus des coussins d'été et des coussins d'hiver.
4: Ça c'est un level au-dessus quand même.
0: Elle change le.
1: La housse.
4: Ah, la housse. Ouais.
0: Ah oui, non, là on est.
1: Ouais, c'est étudié quand même. Oui.
0: Ah oui, oui. Ouais, ouais. Ah oui, je suis. Elle me fatigue.
1: Hein. Et après, est-ce qu'il y a genre spécial Halloween, spécial Noël, tout ça?
0: Noël, oui.
1: Ah oui.
0: Oh Noël, oh là là. À Noël, moi je rentre tranquillement à la maison un jour, genre fin novembre, et je fais. Ah, je crois que je me suis trompé de maison. Ah non, bien sûr, oui.
3: Ah, déco
1: total, ouais.
3: Les plaides de Noël.
0: Les plaides de Noël, ah, aussi, bien sûr, bien sûr, ah, la totale. Ouais, ouais, alors.
1: Ah, j'adore.
0: Ouais, là, moi je sais pas plus, je suis en train de craquer. Dernier sondage du matin. 6% des hommes sont intimement convaincus qu'ils pourraient gagner un combat à main nue contre lui. Lui, c'est qui?
3: C'est l'ex de leur partenaire.
0: C'est énorme. Non, c'est pas ça.
1: C'est leur patron?
0: Le patron, non, Lorenza.
4: Mike Tyson?
0: Non.
3: C'est une personnalité, non?
0: Eh ben non, c'est pas une personnalité.
3: Ah.
1: Un robot IA, les nouveaux robots qui se battent là.
0: Ah, pas mal, mais c'est pas ça.
4: Un requin. Non, mais c'est vrai, il y a des gens, ils sont persuadés qu'ils peuvent buter un requin.
0: Je vous rappelle que si jamais vous vous retrouvez face à un requin, il y a une seule chose qui permet de vous en échapper. Nagez plus vite que la personne à côté de vous.
1: C'est vrai.
0: C'est la seule chose.
3: C'est un animal.
0: C'est un animal.
1: Ah bah le. Pardon, le kangourou?
0: Parce c'est pas le kangourou.
1: Non.
0: 6% des hommes sont intimement convaincus qu'ils pourraient gagner un combat à main nue contre un ours.
4: Non mais les hommes, oh, quoi.
0: C'est incroyable.
4: Non mais c'est n'importe quoi.
1: Un ourson, oui, mais un ourson.
0: Bah même un ourson, même un ourson, il te défonce.
4: Il vous déchiquette.
0: Non, non, non, non. Alors franchement, passer. Allez, la fourmi. Ouais. Et encore, elle a beaucoup de pattes, la fourmi. Hein. Waouh.
2: Manu, je t'aime.
0: Ouais, vous avez bien entendu, ouais.
1: Waouh, la classe.
4: La classe, ouais.
0: Bon, disons que j'ai rencontré. Mais...
1: Ouais, il y a eu un truc, ouais.
0: Non, pas du tout. C'est un vieux jingle d'il y a très très longtemps qu'elle avait fait pour nous. Et,
1: dommage.
0: Elle sait même pas qu'on existe. Voilà, pour être tout à fait honnête avec
1: vous. Faut y croire, faut y croire.
0: Non, non. C'est pas grave. On continue à partager nos sports extrêmes du quotidien. Je vous ai dit que moi, tous les matins, j'essayais d'enfiler mes chaussettes debout.
1: Pas mal.
3: C'est bien.
0: C'est mon truc à moi. Quel est votre sport extrême du quotidien? 0-870-42-48. Avant ça, on peut se faire un petit tour du studio. Mario.
3: Quand je dois aller aux toilettes la nuit, j'allume aucune lumière.
1: Oh là là.
3: Et je suis à tâtons comme ça et j'essaie de trouver l'endroit sans me faire mal. Voilà, du slalom dans la nuit comme ça.
0: Je peux pas faire ça, je me cogne moi.
3: Ah ouais? Pareil. Ah oui, mais c'est ça l'enjeu.
0: Mais ma femme, elle fait même aux toilettes, elle n'allume pas les lumières des toilettes.
4: Ah bah moi non plus.
0: Toi aussi.
4: Ah, moi je fais le level au-dessus, j'essaie de garder mes yeux presque fermés.
3: Ah ouais, là c'est.
4: Parce que
0: pour
4: comme...
0: pas te réveiller?
4: Exactement.
0: Et le lendemain matin, on ça réveille, elle est où Lorenza? Sur les toilettes. Ah oui, c'est dangereux quand même.
4: Oui, oui, oui. Mais ça marche jamais en plus. Parce que le fait de penser à les garder comme ça, fermés et tout, ça te réveille. Donc, le sport.
0: C'est un vrai sport extrême.
1: Ouais. C'est vrai.
0: Bien sûr, c'est le principe. Sport extrême du quotidien.
1: Moi, je contrôle quand je prends mon bain, je contrôle le robinet, c'est-à-dire que l'eau et la température avec les orteils. C'est pour pas avoir à me redresser.
0: Tu ouvres et tu fermes.
1: Voilà. Pour éviter si à un moment donné tu veux rajouter un peu d'eau chaude parce que ça refroidit. Donc, j'ouvre avec le yep, toi, le gauche.
0: Bien, bien, bien.
1: Et avec le droit, c'est la température.
4: Ah ouais,
1: c'est doué.
0: Non, c'est bien.
1: Médaille d'or, même, je pense.
0: Il faudrait réussir maintenant à le faire avec la douche et là, tu soulèves pour arriver. Ça, c'est incroyable.
4: La souplesse.
0: Gaëlle est avec nous. Bonjour, Gaëlle.
8: Bonjour, Manu. Bonjour, l'équipe.
0: Bienvenue parmi nous, Gaëlle. C'est
8: Merci.
0: Quoi, toi, ton sport extrême du quotidien?
8: Eh bien, écoute, moi, mon sport extrême, c'est quand j'essaye de remettre la housse de couette toute seule.
0: C'est vrai que c'est galère tout seul.
8: Oui, tu m'étonnes. Oula, il y a plein de techniques, mais alors, en général, je me noie à l'intérieur, c'est horrible.
0: Ouais, ah, c'est... bon. Non, oui, il y a des techniques.
4: Ah bon,
1: déjà,
4: il
1: faut plier ta housse, il faut la plier à l'envers, toujours. Quand tu la ranges.
0: Mais le problème, c'est que là, si on commence à expliquer les techniques, en fait, on va rien comprendre.
3: C'est trop dur.
0: Parce que déjà, l'expliquer avec la housse, c'est compliqué, mais alors en plus, à la radio, sans la housse.
8: Bah, c'est mon sport extrême à moi.
0: Eh voilà. Ben, fais-toi plaisir, Gaëlle, avec ton sport extrême à toi. Quel sport extrême vous pratiquez au quotidien? Merci de nous avoir appelé, Gaëlle. Lorenza?
4: L'ouverture de toutes les portes qui ne sont pas chez moi, je l'essaye de le faire avec le coude.
0: Ah oui,
4: pas toucher avec les mains parce que je trouve ça un peu dégueu. Et donc j'essaie de faire toutes les portes avec le coude ou des fois même avec le pied. Je la tiens avec le pied pour retenir pour quand quelqu'un passe derrière moi.
0: Moi je soulève la cuvette des toilettes avec le pied et je la rabaisse avec le pied aussi.
4: Et t'es souple hein?
3: Oui.
0: Ouais, c'est pas, y a pas non plus à 2 mètres de hauteur.
4: Non, hein, mais quand même, tu vois, genre, enfin, équilibre et tout, pas mal.
0: Je touche pas la cuvette des toilettes avec les mains.
4: Bien joué.
0: Je parle de la cuvette chez moi.
3: Oui, bien sûr. Ah, non, j'ai pas confiance.
0: Flora est là. Bienvenue sur Énergie, Flora.
9: Bonjour Manu, bonjour l'équipe.
0: C'est quoi ton sport extrême à toi?
9: Alors moi c'est quand je vais boire un verre d'eau la nuit. Je reste dans le noir pour pas me réveiller, mais c'est assez compliqué de pas se cogner non plus.
0: Ah bah c'est exactement la même chose que les filles font. Vous avez un truc avec les lumières la nuit. Hein.
3: Là par contre c'est le niveau dessus, parce qu'il faut que tu ailles dans la cuisine, te servir de l'eau dans le verre, voilà, sans en mettre à côté.
0: Et résultat, un soir sur deux, elle boit ses analyses d'urine.
9: Ah non Manu.
0: Allumez la lumière, c'est mon conseil du jour. On t'embrasse Flora.
9: Merci Mijo.
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0: 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On continue à partager nos sports extrêmes quotidiens. Je vous ai dit que moi je m'étais lancé ce défi incroyable de tous les matins mettre mes chaussettes en restant debout. Donc en équilibre sur un pied. Quel est votre sport extrême du quotidien à vous? On peut se refaire un petit tour du studio vous en avez. Allez Jeff.
1: Moi j'adore chez moi je déplace les meubles tout le temps. J'aime bien refaire la déco. Et en fait je les déplace mais sans les vider avant.
4: Ah pas mal.
1: Genre même le vaisselier avec le cristal dedans quoi.
0: Ah ça fait.
1: Ouais ouais. Donc ça, en même temps c'est lourd mais en même temps il faut être habile. Tu vois c'est pas mal.
0: Mais en plus t'aurais utilisé le mot vaisselier et cristal.
1: Ça vous donne la déco chez moi.
0: ça sent la mort un peu. Voilà. Votre sport extrême du quotidien, Mario?
3: Mettre les chaussures de mon fils pendant qu'il court. Parce que dès que je lui dis c'est l'heure des chaussures, il se met à sprinter dans la maison.
0: Mais
3: donc
0: non.
3: Là, je dois l'attraper. Et tu sais, il court en l'air comme ça.
4: C'est pas vrai.
3: T'sais, il agite ses jambes. Et du coup, j'essaie de lui mettre ses chaussures. Ça me donne des suées, les gars. Mais j'y arrive. Je gagne toujours.
0: Bravo, le fils de Mario a 23 ans. Et que bon, c'est leur délire. C'est mignon, il a 2 ans et demi. Hein.
3: Ouais, il a 2 ans et demi. Ouais.
0: Il court en l'air en fait.
3: Ah, ouais.
0: J'aime beaucoup. Grégory est là, bienvenue sur Énergie, Grégory.
11: Salut Manu, salut l'équipe.
0: Quel est ton sport extrême du quotidien à toi?
11: Eh bien, moi, mon sport extrême, c'est vraiment quand je sors mon sac poubelle percé jusqu'à mon conteneur. Donc là, je donne vraiment tout ce qu'il y a pour qu'il y ait moins de jus de poubelle par terre.
0: Bien sûr, évidemment.
3: Je le connais tellement.
0: C'est le principe.
4: Tu cours limite ou tu fais une marche rapide comme ça, où tu le tiens.
0: Mais ouais, quand t'as le jus, tu pourrais dire je repose et je vais faire un truc. Mais non,
4: non.
0: C'est parti.
4: J'y vais.
0: C'est parti. Allez, maintenant, je me lance. Top départ. On doit y aller en espérant qu'il n'y ait pas trop de jus qui passe. Si t'es en appartement, c'est dans l'escalier.
4: C'est pas grave.
0: Voilà, si t'es en maison, écoute, tu dis que ça fera de l'engrais pour le jardin, tout ça. Alors, c'est un petit régal, la course du sac poubelle, bien sûr.
11: Exactement.
0: Mais avant ça, évidemment, le sport extrême qui passe avant ça, c'est de réussir à bourrer la poubelle
4: au
0: maximum, bien sûr, pour que ce soit l'autre qui sorte la poubelle
4: c'est
0: quand elle n'arrivera plus à mettre quelque chose dedans, évidemment. Merci beaucoup, Grégory, de nous avoir appelés.
11: Merci, à bientôt, Manu.
0: Belle journée. Un dernier sport extrême, si vous en avez, Lorenza.
4: Oui, j'ai le lancer de crocs pour éteindre la lumière de ma chambre depuis mon lit. Sans me lever.
0: Oh, j'imagine tellement.
4: Et franchement, je commence à être... C'est pas mal.
0: Ah oui?
4: Bah, il y a des fois, il y a des ratés. Heureusement, il y en a deux. Donc, j'aimais toujours les deux. J'ai essayé avec les tongs. Je vous conseille pas. Mais
0: non,
4: les crocs, ça peut marcher, ça marche.
0: La lampe de cheveux, ça marche, mais une fois aussi.
4: Ah ouais.
0: Je vous donne des petits tips. 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
1: Deuxième participation. Il a déjà gagné 100 euros hier. Aujourd'hui, il revient. Il veut encore faire augmenter sa cagnotte. Il a raison, Alex. Bonjour.
2: Salut Manu, salut l'équipe.
1: Bienvenue parmi nous, Alex. En face de toi, il y a Sarah. Sarah, bonjour.
3: Bonjour Manu, bonjour l'équipe et bonjour Alex.
2: Salut Sarah.
1: Vous allez jouer tous les deux au Club des Génies. Je rappelle les règles, j'ai 100 euros, j'ai 3 questions. Vous êtes deux, le gagnant ou la gagnante sera celui ou celle qui aura 2 points. À chaque question que je pose, si vous pensez avoir la réponse, vous donnez votre prénom, vous donnez ensuite votre réponse. Si c'est la bonne, ça fait 1 point. Et si elle est fausse, le point va à l'autre. C'est le premier qui atteint 2 points qui gagne les 100 euros et qui revient jouer avec nous demain. Vous êtes prêts, Alex, Sarah ?
3: C'est parti.
2: C'est bon.
1: Alors c'est parti, oui. Première question du Club des Génies. Quelle est la plus haute montagne du monde ?
2: Alex.
1: Oh, Alex, j'écoute.
2: L'Everest.
4: Wow.
1: Yeah. Ouais,
4: il est bon. Il est bon.
1: Inox Tag est entré en lui. L'Everest était bien ça, Alex. Un point pour toi. Voici la deuxième question. Quel arbre produit les glands ?
2: Alex.
1: Alex, j'écoute.
2: Le chêne.
1: Le chêne, oui. Oh là là. Regardez là-bas, regardez un petit peu plus loin, c'est Sarah qui passe.
3: J'ai même pas eu le temps d'en placer.
1: Il est rapide.
4: Ouais.
1: Il est très très rapide, Alex. Je vais t'offrir. Qu'est-ce que tu veux ? Est-ce que tu veux le mug ou le t-shirt Manu sur Énergie ?
3: Ah, le t-shirt.
1: Eh ben le t-shirt Manu sur Énergie. Eh ben il est pour toi. Tu pourras dormir avec. On sera un peu avec toi ?
3: Oui, oui, c'est ça. Je compenserai un petit peu.
1: Et voilà. On t'embrasse, Sarah, et tu nous rappelles comme tu veux, quand tu veux. Et Alex, 100 euros pour toi qui s'ajoutent à tes 100 euros d'hier. Quoi qu'il arrive demain, les 200 euros, ils sont pour toi. Mais il veut pas s'arrêter là.
4: Ah non !
1: Évidemment.
2: J'ai un plein de voiture à faire.
1: T'as le quoi ? Le plein de voiture ?
2: Ouais, j'ai le plein de voiture, donc il faut que j'augmente un peu la cagnotte.
1: Ah bah 200 euros quand même.
4: Bien pour un plein de voiture. Ça.
1: Non, mais il fait combien ton réservoir là ?
4: Mec, il a un camion, c'est une folie.
1: Non mais là, parce que je bosse à la NASA, il faut que je puisse l'appuyer là. Waouh ! Alex, 200 euros pour toi demain, t'auras peut-être 100 euros supplémentaires. On se retrouve à la même heure demain.
2: Eh bah super, à demain, passez une bonne journée l'équipe.
1: Toi aussi, Alex, à demain.
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1: 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J'ai une question. Est-ce que vous connaissez quelqu'un de Chaland ?
7: De Chaland ?
4: Ah, j'ai vu la trend !
1: T'as vu la trend sur TikTok ?
7: C'est une ville ?
4: Non.
1: Non, quelqu'un de Chaland, c'est pas mal sur TikTok en ce moment, effectivement. C'est l'inverse de non-Chaland.
8: Ah mais oui.
7: Ah oui.
1: Quelqu'un de Chaland, mais alors, je ne sais même pas si le mot existe vraiment.
8: Non, je pense que c'est un peu
1: c'est inventé,
8: oui.
1: C'est principalement utilisé dans les vidéos de dating.
7: D'accord.
1: Genre, c'est quelqu'un qui est investi. C'est quelqu'un de non-Chaland, il est comme ça sur sa chaise en arrière.
8: Ouais, il s'en fout un peu. Ouais.
1: Le Chaland, il se rapproche de toi.
8: Avant, c'était un peu la mode, genre d'être nonchalant, un peu blasé de tout, un peu mystérieux, machin. Mais non, on veut quelqu'un de solaire, qui est chalant, quoi, qui y va, qui est...
7: Ah, t'es chalant, en fait.
1: Qui est investi. Quand tu fais un date, tu veux quelqu'un d'investi. Tu veux pas quelqu'un de nonchalant.
8: Non.
1: Ok.
8: Je veux qu'il pose des questions, je veux qu'il propose des trucs, je veux qu'il soit un peu foufou.
1: Voilà. Et puis ensuite, elle dit, ah, putain, t'es un peu trop chalant.
8: Ouais, c'est ça.
7: Il est trop chalant.
8: Il est collant.
1: C'est le principe, on n'en sortira jamais. Hein.
8: Non, non.
1: Bien sûr. J'ai un winner. Des fois, vous êtes content quand vous avez un petit peu d'argent que vous retrouvez dans vos poches de pantalon.
7: Ah, bah,
8: oui.
1: À La Réunion, il y en a un homme qui enlève sa coque de téléphone pour la nettoyer. Et puis, il y a un papier qu'il avait oublié dedans qui tombe. C'était un ticket d'euro million qui datait de plusieurs mois, qu'il avait oublié.
8: Oh non.
1: Il a juste vérifié s'il avait gagné. Oui, 1 million d'euros.
4: Wow.
1: Putain.
7: Mais encore valable.
1: Ah oui, bien sûr, encore valable. Ah oui, sinon, c'est pas un winner.
8: Hein.
1: Oui,
8: c'est con.
1: Moi, j'enlève ma coque, honnêtement, il y a juste assez de miettes pour faire une baguette. Mais c'est peu, peu probable qu'il y ait 1 million. Bon. On continue à parler de nos sports extrêmes du quotidien. On écoutait Muziman. Quel est votre petit sport extrême à vous du quotidien? Comme moi, quand je mets mes chaussettes chez moi, je le mets debout et je reste en équilibre sur l'autre pied pendant que je mets ma chaussette. C'est mon petit défi que je me lance. Est-ce que vous en avez encore, Lorenza?
8: Oui, à la radio, pendant les pubs et dès qu'on veut se faire un café, bah, des fois, je prends le réservoir quand il est vide. Je dois courir pour éviter que la pub passe trop vite, quoi. Et là, quand il faut revenir, c'est pas renversé en marchant très vite comme ça. Oh. Et t'as l'air très con. Mais
1: c'est ton sport
8: ça
1: quotidien.
8: Fait courir, Mario.
1: Mais on a du bon café du coup.
8: Oui, mais on court.
1: Mais il y a le. En plus, elle arrose la moquette. Donc c'est super. Romuald est là. Bienvenue sur Énergie, Romuald.
9: Salut tout le monde, salut toute l'équipe.
1: Romuald, quel est ton petit sport extrême du quotidien à toi?
0: Eh ben écoute, moi tous les soirs, j'essaie de prendre 8-10 assiettes d'un coup en sortant du lave-vaisselle. Comme ça, ça m'évite de faire plusieurs allers-retours. Et c'est très technique.
1: Ouais. Il y a beaucoup de sports possibles avec le lave-vaisselle. Ouais. Je fais ça avec les couverts. Tous les couverts, je les prends. J'ai couteau, cuillère, machin, tous bien en tas. Et je dois aller ensuite ouvrir le tiroir des couverts et tout remettre en place comme ça. Mais avec deux mains, c'est compliqué d'avoir,
8: d'avoir
1: les petites cuillères. Petite connasse. Excusez-moi, pardon. C'est vachement compliqué à tenir.
9: Et remplir le lave-vaisselle qui est déjà plein. Et t'essayes de bourrer et tu trouves des petits endroits pour aller mettre ta louche alors qu'elle rentre pas, la louche, elle sera sale à la fin, mais tu la mets quand même.
1: Oui, mais alors il y a des fois, ma femme, elle met tout n'importe comment dans la vaisselle. Et moi, j'aime bien que ce soit classé. Et des fois, elle me dit, c'est plein, je vais faire la vaisselle. Et là, mon sport extrême, c'est de lui montrer que pas du tout c'est plein. Je ressors tout, je remets tout bien droit. Je lui dis, voilà, tu vois. Et elle en a rien à faire. C'est mon sport extrême à moi. Merci beaucoup Romuald de nous avoir appelé.
0: Bonne journée, bisous.
1: Très belle journée à toi.
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1: 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Je pense que c'est la bonne heure pour parler rupture.
7: Oh là. Oh non.
8: C'est triste.
7: Encore.
1: Les Français ont voté. Les Français ont voté pour élire les pires phrases de rupture. J'ai le classement devant les yeux.
8: J'en ai une, c'est sûr, oui.
1: Vas-y, dis la gueule.
8: Bah, c'est pas toi, c'est moi.
1: Effectivement, elle est en deuxième position.
8: Oh oui, bah, c'est sûr. Beaucoup utilisé.
1: Les pires phrases de rupture. Avant ça, il y a « Je serai toujours là pour toi en tant qu'ami ».
9: Oh l'horreur.
8: C'est l'enfer.
7: C'est faux en plus.
1: C'est, ah, bien sûr, c'est faux. Mais en fait, t'essayes de mettre un petit peu de gentillesse peine, là-dedans. Ouais. Mais c'est pire que tout. Parce que tu veux pas, justement, qu'elle reste amie. La personne. C'est pas toi, c'est moi ensuite, évidemment. Ouais. Ensuite, je ne sortirai pas avec quelqu'un d'autre tout de suite et surtout pas avec lui, c'est juste un pote.
9: Ouh là là là.
7: Ouais, ça veut dire que c'est déjà fait, ouais.
1: Les phrases trop longues pour les ruptures, ça sent mauvais. Te quitter, c'est la meilleure chose que je puis faire pour toi.
7: Oh là là. Je te rends service.
1: Oh là là. C'est comme le c'est pas toi, c'est moi. Hein, c'est
8: lâche.
7: Après, ça marche.
1: Oh, elle est énervée, hein, Lorenzo.
8: Ouais, pardon.
1: Elle les a toutes, tu les prends, j'ai l'impression. Voilà. J'en ai encore trois. Pire phrase de rupture selon les Français qui ont voté. Ce type de relation sérieuse ne me convient plus. On pourrait continuer à se voir de temps en temps sans prise de tête si tu veux.
9: C'est honnête au moins.
7: C'est, c'est très masculin à mon avis ça, ouais.
1: Lorenza.
8: Bah, j'ai déjà fait moi. Ça m'a pas dérangé. Bon, l'autre n'a pas du tout accepté, mais je voulais.
1: En
8: parce
1: plan
8: que,
1: cul quoi.
8: Bah ça se passait bien. Donc je me dis autant rester sur cette lancée là quoi.
7: Ouais, c'est pas con.
8: Mais non, n'a pas.
1: Bah, il voulait autre chose.
8: Bah, il voulait, oui. C'est rare, hein, c'est dans ce sens-là.
1: Mais vous, les femmes, franchement, vous pensez parfois que avec votre dick. Hein. Il y en a encore d'autres. Des pires phrases de rupture, j'en ai deux. Tu m'ennuies sexuellement.
9: Oh, quelle horreur.
7: Oh non, ça, c'est la honte.
1: C'est terrible.
9: Oh non.
1: Non, mais là, même, si c'est vrai.
7: Ouais, non, mais faut pas le dire, oui. On est tous les mauvais coups de quelqu'un.
1: Ah, mais là. Ah, moi, je suis le mauvais coup de pas mal de personnes. Pas de quelqu'un. Pire phrase de rupture, la dernière. Je n'aimerai jamais personne autant que toi.
7: Pourquoi tu restes pas?
1: Parce que c'est pas toi, c'est moi.
7: Ah,
1: mais je serai toujours là pour toi en tant qu'ami.
7: Ah, voilà.
1: Et je vais dire un truc, te quitter, c'est la meilleure chose que je puisse faire pour toi.
8: Pas mal.
1: Allez, on a fait le tour.
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1: Nous allons partir dans l'espace.
8: Oh.
1: Espace, frontière de l'infini. Après un voyage de 8 ans, écoutez bien, il y a une sonde qui a été envoyée par l'Agence spatiale européenne qui va entamer son approche vers Mercure. Ça fait 8 ans qu'elle est partie. La sonde a fait un parcours de 10 milliards de kilomètres pour atteindre la planète Mercure, qui est la plus proche du Soleil, et les températures oscillent entre moins 180 et 400 degrés.
7: Ah oui, quand même, oui.
8: Okay. Bah,
1: 400 degrés, c'est pour faire une pizza, température idéale en 3 minutes, si je peux me permettre. 10 milliards de kilomètres.
9: Une folie.
7: C'est long, oui.
9: Ah, ça fait une trotte, ouais.
1: J'ai une question. Je comprends pas, vraiment, comment on envoie une fusée, ou une sonde, ou peu importe, faire 10 milliards de kilomètres, et nous, on doit mettre de l'essence toutes les 2 heures sur l'autoroute.
9: C'est vrai.
7: C'est vrai, en plus.
8: On envoie une lettre.
1: Donnez-nous le truc, en fait. Rapport au prix de l'essence. Merci de m'avoir écouté. Il est 7h05, on double votre salaire.
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1: 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Mais là, attention, le téléphone sonne.
11: Allô?
1: Allô, bonjour, c'est Benjamin de Vinon-sur-Verdon dans le Var.
11: Oui.
1: Benjamin, quel est le seul animateur radio qui loupe ton salaire?
11: C'est Manu sur Énergie.
1: C'est gagné. Benjamin, c'est gagné, ça y est.
11: C'est vrai?
1: Bah oui, c'est vrai. Je t'annonce qu'on va te doubler ton salaire. Tu t'es inscrit?
11: Ah oui.
1: Eh ben le résultat, il est là. Voilà. T'as tenté ta chance. Est-ce que je dis à chaque fois comment ça peut m'arriver? Bah vous allez voir. Vous vous inscrivez, vous envoyez salaire par SMS au 7-10-12. Et le résultat, comme Benjamin, tu touches 1670 euros. Fois 2, ça va faire 3340 euros pour toi.
11: Oui, c'est ça. Merci beaucoup.
8: C'est une blague, c'est pas très rigolo. C'est... T'inquiète, c'est vrai. Hein.
11: Ah là, ça fait des années que je vous écoute, je suis...
1: Oh. Je suis quelqu'un qui finit pas ses phrases.
8: Non mais il est ému.
1: Je veux pas le savoir, t'as beau être ému, tu finis tes phrases. Si tous les gens qui étaient émus ne terminaient pas leurs phrases, on ne pourrait pas s'entendre dans ce pays. C'est pas possible. Alors maintenant tu vas sécher ces larmes de crocodile, tu vas bouger ton cul et tu vas aller bosser.
11: Alors,
1: tu crois que t'es Benjamin, ne réponds pas. C'est comme ça qu'on va aller gagner la Coupe du Monde. Pas du tout. Tu te sors les doigts du cul, tu vas sur le terrain et tu mets les buts. Okay. Bah, les coachs sportifs de l'équipe de France de foot.
11: Benjamin, on en aura besoin pour ma journée.
1: 3340 euros, bravo à toi.
11: Merci beaucoup.
1: Repose-toi tranquillement. Tout va bien.
7: Choqué.
1: Reprends tes esprits, Benjamin. Ça arrive pour toi. Oui, c'est toi qui en double salaire aujourd'hui. Belle journée à toi et belle semaine, bravo.
11: Et merci, bonne journée, merci à tous.
1: Ciao, ça peut vous arriver, vous aussi. On vous double votre salaire. C'est tous les matins à 7h05. Vous envoyez salaire par SMS au 7-10-12.
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1: Vous avez vu ce qui s'est passé avec Moziman?
13: Oui.
1: Ce rebondissement. Allez. Incroyable. Ce plot twist, comme ils disent les Américains. Il avait été annoncé comme nouveau directeur de la Star Academy. Il a démenti. Et finalement, hier, en quotidien, il a révélé que finalement, si, il était bien le nouveau directeur de la prochaine saison de la Star Academy.
7: Ah, il est fort, bien. Il est fort.
1: C'est quoi? J'ai l'impression qu'il joue au loup-garou. 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
1: 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Ah, s'il y a un bon truc dans lequel on est nul, c'est les conseils. N'hésitez pas. Vous avez quelque chose à partager avec nous? On y va. On a Anne qui est là. Bonjour Anne.
14: Bonjour Manu.
1: Bienvenue sur Énergie Anne. Qu'est-ce qu'on peut faire pour toi?
14: Eh bien, je voulais vous partager ma fierté du jour avec ma fille. On a trouvé un chien dans la rue et j'ai appelé son propriétaire et ils se sont retrouvés. Donc, on est trop fiers de nous.
1: Oh, bravo!
8: C'est beau, bah, ça!
1: C'est bien.
9: Oui, c'est ouais. Ce qu'il fallait faire en même temps.
1: Oui, c'est ça. Bah,
9: oui,
1: c'est
9: ça, fallait pas le voler, quoi.
1: Non, mais, okay, oui, qu'est-ce que tu voulais faire? On l'a mis dans une rivière pour voir s'il savait nager. Ah non! Tu trouves un chien. Après, faut le faire. Voilà. Oui. Il y avait quoi? Il y avait un numéro de téléphone sur sa laisse?
14: Sur son collier, en fait. Il avait un petit collier. Quand j'ai appelé le propriétaire, il me dit non, mon chien il est chez moi. J'ai dit non, il est devant moi. Il fait Tito. Non, Tito il est devant moi, monsieur. Ah d'accord.
1: Ah oui d'accord. D'accord, alors donc là c'est le problème, c'est le propriétaire, c'est pas le chien.
14: Oui,
1: d'accord. Eh ben bravo Anne, on te souhaite une belle journée. Merci beaucoup de nous avoir appelé.
14: Merci, belle journée aussi à vous.
1: Belle journée. Il y a Seb qui est là. Bonjour Seb.
15: Salut Manu.
1: Seb, on t'écoute. Qu'est-ce qu'on peut faire pour toi?
15: Alors voilà, on a environ 4000 euros de côté, ma femme et moi. D'un côté, elle désirait refaire la salle de bain d'un bout à l'autre. Moi, je serais plus pour envoyer tout le monde faire un petit séjour dans l'Espagne. Comment trancher? Je sais pas trop. J'aimerais bien partir en Espagne. Je sais pas trop comment arriver à la décider.
1: Tu as dit le mot juste. On sait. C'est pas tranché. Tu connais la qualité de la charcuterie en Espagne.
15: Oui, mais c'est ça.
1: Tu vas en trancher là-bas.
8: Mais oui.
1: Tu vas en trancher de la charcute.
8: Vamos, Espagne.
1: Cette salle de bain, est-ce qu'elle est fluide dans la salle de bain?
15: Non, du tout, non, non.
1: Tant que ça ne fuit pas, il n'y a pas besoin de la changer.
8: Va kiffer au soleil.
1: Mais bien sûr.
15: En plus, il va peut-être y avoir une salle de bain magnifique dans l'hôtel.
8: Ben voilà.
1: Mais bien sûr.
15: Elle prend des photos.
1: Mais tu dis quoi ? Elle prend des photos, elle fait des posters, elle les colle dans votre salle de bain qui est un peu pourrie, et voilà.
15: Non, mais alors, après, ça peut lui donner une idée pour moduler la nôtre. Pas.
8: Mais moi, ça m'a fait peur.
1: Mais voilà, bien sûr, ça. Seb. Mais c'est, attends, mais c'est incroyable. T'es commercial dans la vie ou quoi ? Parce que là, tu m'as fait gagner.
15: Seb. Du tout.
1: Moi, je vote pour l'Espagne. Marion.
8: Ah ouais.
9: Moi, je vote pour l'Espagne aussi. Allez, kiffer.
1: Jeff.
15: Ah, voilà, vendu.
7: Moi, je voterai pour l'Espagne, mais on sait qu'il a perdu d'avance. Hein. C'est madame qui choisira, bien sûr.
1: Ah ouais,
7: faut pas lui donner des fausses promesses comme ça. Mais non,
1: Lorenzo,
7: mec, c'est des vacances.
8: Ouais, non, l'Espagne. Allez, kiffer.
1: Écoute, c'est 4-0 pour l'Espagne. Après, effectivement, dans le couple, après, c'est toi qui vas gérer. Bonne chance, mec.
15: Merci.
1: On souhaite une belle journée. On a le temps pour le Bérénice. Bérénice est là. Bonjour, Bérénice.
13: Salut Manu, salut l'équipe.
1: Bienvenue parmi nous, Bérénice. Qu'est-ce qu'on peut faire pour toi ce matin?
13: Alors, on se parle un peu avec mon voisin. Je sens qu'il y a un petit jeu de séduction dans les regards, mais sincèrement, je sais pas comment lancer la conversation, en fait.
1: Eh ben, t'as qu'à lui dire que t'as un pote, il sait pas s'il doit refaire sa salle de bain ou partir en Espagne.
8: Il choisirait quoi?
1: C'est bon, ça, non, Marion?
9: Oui, j'ai une bonne technique pour ça. Tu lui demandes s'il connaît parce que comme ça, un petit peu, vous parlez de vie de quartier et tout, un bon resto dans le coin. Et quand il va te le dire, tu peux lui dire, bon, bah, ça sera peut-être l'occasion de le tester ensemble un jour, tu vois.
1: Oh là là!
9: À tous les coups, ça marche.
1: Ça, c'est malin, ça.
13: C'est
1: voilà, Bérénice.
13: Merci beaucoup.
1: S'il te dit non, j'en connais pas et je préfère manger chez moi seul, là, bon bah.
9: Ça va marcher, tu vois.
1: On t'embrasse, Bérénice.
13: Bisous, l'équipe.
1: Gros bisous et bonne chance. Tiens-nous au courant avec le voisin, quand même.
13: Pas de problème.
1: Attends, j'adore quand on suit les histoires d'amour. 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
8: Ah oui, on adore.
1: Non mais il y en a qui sont doués, hein.
7: Bien sûr.
8: Oui,
1: il y a des vrais trucs, écoutez.